0: Il y a des contraintes physiques, c'est que plus tu vas vite, plus ta masse augmente. Mais tu pèses combien, toi?
1: Je fais 65.
0: 65. Eh bien, si, supposons que tu ailles à la vitesse de la lumière, tu pèserais autant que l'univers tout entier. C'est-à-dire que tu vas peser 650 kilos, et puis tu vas peser ensuite 6500 kilos, 6 tonnes, et puis 60 tonnes, 6000 tonnes, 60 000 tonnes, 6 millions de tonnes. À mesure que tu approches la vitesse de la lumière, 6 milliards de tonnes, et ainsi de suite, jusqu'à ce que tu pèses tellement
2: après,
0: lourd qu'on pourra
2: un
0: même
2: bon
0: plus
2: régime,
0: te bouger.
2: Romain.
0: Voilà, on pourra même plus te bouger. Alors tu vois, c'est ça.
2: Alors,
0: ça, c'est une limite.
2: Ouais, voilà. Et puis, j'aurais bien aimé que vous reveniez à un truc qui était assez marrant, parce que vous parlez de 300 000 km secondes. Ça m'a fait penser justement à une image que vous aviez donnée à l'époque sur le fait de pouvoir voyager dans le temps. Est-ce qu'on pouvait voyager dans le futur? Ou en tous les cas, est-ce qu'on pouvait voyager dans le passé? Et vous aviez raconté une histoire qui était, enfin, en tout cas, vous avez donné une image assez intéressante sur l'histoire du train, vous saviez avec les poteaux. Est-ce que vous pourriez la raconter aux auditeurs? Parce que on avait dit qu'il n'était pas possible de souvenir de voyager dans le passé, de revenir dans le passé, mais qu'il était possible de voyager dans le futur, pas de connaître son avenir et de savoir comme dans le film Retour vers le futur ce qu'on reviendra dans 20 ans, mais qui a la possibilité de voyager dans le futur.
0: En tout cas, ça c'est un paradoxe qui est connu par tous les spécialistes de la relativité depuis très très longtemps, hein. Donc depuis Einstein, Minkowski, Lorentz et bien d'autres. Non, ce qu'on sait c'est qu'effectivement un corps qui serait supposé voyager à une vitesse proche de la lumière, a fortiori quand il atteint la vitesse de la lumière, eh bien son temps propre, hein, le temps du mobile, eh bien, il ralentit. Et donc, plus il va vite, plus son temps à lui ralentit. Alors, supposons qu'Igor se déplace effectivement à la vitesse de la lumière, à un moment, son temps va s'arrêter complètement. Et, par exemple, nous allons continuer effectivement à avoir notre temps sur Terre qui va être le même, mais le sien, lui, va stopper. Et lorsqu'il reviendra effectivement sur Terre, eh bien, par exemple, à une heure de voyage à la vitesse de la lumière, pour nous, il se sera écoulé un siècle.
2: Un siècle pour
0: ouais,
2: une heure.
0: Un siècle. Donc lui reviendra dans un siècle.
2: D'accord.
0: C'est ce que on appelle le voyageur de Langevin. Langevin était un très grand physicien théoricien du début du siècle et il avait du 20e siècle et il avait donc effectivement trouvé l'une des solutions étranges de la relativité.
2: D'accord.
0: Le voyageur de Langevin voyage dans le temps quand il voyage vite dans l'espace.
2: Parce que de souvenir pour l'histoire du train, c'est que vous racontiez que si un train qui avance à 100 km/h avec des poteaux qui sont à distance de 100 mètres l'un de l'autre et qui quand on se met à accélérer à 150 km/h, on a la sensation qu'en fin de compte les poteaux, en tout cas la distance entre les poteaux se réduit. Alors qu'en réalité pas du tout, ils sont toujours par exemple à 100 mètres les uns des autres, ce qui fait que si on était imaginé à avancer à 300 000 km secondes le TGV, d'un coup on a l'impression que tous les poteaux téléphériques s'annulent, qu'il n'y en a plus qu'un, et c'est à ce moment-là que vous dites que si on fait un voyage pendant une heure à 300 000 à peu près km secondes, et ce sera passé un siècle sur la Terre.
0: Voilà, les poteaux qui s'annulent, c'est la distance en quelque sorte qu'on a l'impression qu'elle se contracte. Eh bien, dans la physique réelle, qui est décrite effectivement à la limite de Planck, eh bien, c'est l'espace-temps lui-même qui se contracte. Il se contracte tellement qu'à un moment, eh bien, effectivement, le temps s'arrête.
2: Eh ben, dis donc. Romain, est-ce que tu as acheté le livre avant le Big Bang?
1: Je vais essayer quand même d'acheter le livre.
2: On n'essaye pas. On l'a à la main, puis on arrive à la caisse et qu'on a le prix, on n'ose plus. On n'essaye pas, il faut y aller. Comme disaient les Jedi, il faut le faire ou tu ne fais pas, seule la volonté compte.
1: Non, je vais l'acheter.
2: Voilà, non, mais franchement, je te le conseille. Même Maxou, il a compris 3-4 lignes. Alors, je veux dire, c'est encourageant, toi, t'es HEC, à mon avis, tu devrais t'en sortir. Le mot de la fin, je voudrais le donner, Romain, le mot de la fin, je voudrais le donner à Vincent, qui a peut-être encore une ou deux petites questions sur le livre à poser au frère Bogdanov.
3: Ouais, j'ai une petite question. On a parlé tout à l'heure du temps complexe. Je voudrais parler maintenant de la notion de dimension. Alors, on sait qu'aujourd'hui, il y a une théorie qui essaye d'unifier à la fois la relativité générale, Einstein 1921, qui s'occupe de l'infiniment grand, il y a la mécanique quantique qui s'occupe de l'infiniment petit, et aujourd'hui il y a une théorie qui s'appelle la théorie des cordes, qui essaye justement d'unifier ces deux théories, puisque ces deux théories, aux échelles l'une de l'autre, sont totalement incompatibles. On ne peut pas parler de gravitation à l'échelle de la mécanique quantique, oui, par exemple. Alors le problème, c'est que mathématiquement, tout ça oblige...
2: C'est comme si, à l'image, tu avais un président de la République qui serait d'accord à la carte à la fois du parti UDF et PS.
3: Ouais, complètement.
0: C'est ça.
2: Alors, ça me paraît,
3: tout à fait incompatible.
2: Impossible.
3: Voilà. Alors, donc, le problème, c'est que mathématiquement, quand on essaye de faire cette unification des deux théories, hein, donc on arrive à la théorie des cordes, on est obligé d'ajouter des dimensions. Donc, parfois, il y en a 10, il y en a 11, il y en a 23 en fonction des symétries qu'on va prendre en compte. Vous, vous nous proposez un nouveau modèle où il n'y aurait que 5 dimensions. Alors, ma question, c'est d'une part, quel sens a cette dimension, cette cinquième dimension? Et puis d'autre part, est-ce que c'est pas un peu prétentieux quand même?
0: Bah, écoute, en tout cas, ça relève de notre théorie. Pour faire une nouvelle théorie, il faut être un peu prétentieux. Donc, c'est ce qu'on s'est efforcé effectivement d'être jusqu'au bout en soutenant la théorie et en la défendant. Ce qui se passe, c'est que tu faisais allusion à la théorie des cordes. La théorie des cordes, elle décrit un monde avec 10 ou 11 dimensions, ou même 26, ça dépend. Mais en tout cas, il y a beaucoup plus de dimensions que chez nous, puisque chez nous, comme tu le sais Max, il y en a 3 plus 1, hein, ça fait 4. 3 dimensions d'espace et une dimension de temps. La dimension effectivement supplémentaire que tu décris, c'est la cinquième dimension pour nous. Nous, nous contentons de 5 dimensions, alors que la théorie des cordes, elle en prend 10 ou 11. Pourquoi? Parce que la théorie des cordes est essentiellement une théorie statique. C'est-à-dire qu'elle ne fait pas varier, en quelque sorte, les dimensions les unes par rapport aux autres. Elle introduit ces symétries et elle se tient à ces symétries-là. Nous, nous faisons autrement. Nous pensons que à l'échelle de Planck, c'est-à-dire dans l'infiniment petit, l'espace-temps, il n'est plus fixe. Il est soumis aux contraintes de ce qu'on appelle la mécanique quantique, c'est-à-dire aux contraintes d'incertitude. Il y a un principe qui a été découvert par un grand physicien théoricien qui s'appelle Heisenberg, qui s'appelle le principe d'incertitude, qui dit que dans l'infiniment petit, dans le monde quantique, on ne peut pas savoir en même temps où se trouve une particule et quelle est sa vitesse. Ça, c'est l'incertitude quantique. Eh bien, ce flou quantique, nous pensons qu'il faut l'appliquer à l'espace-temps, c'est-à-dire à l'univers lui-même, quand il est en train d'apparaître, c'est-à-dire à l'échelle de Planck. Et qu'est-ce que ça signifie? Ça signifie que ce qu'on appelle sa métrique, la métrique, c'est-à-dire la distance qui sépare deux points dans l'espace-temps, eh bien, elle n'est pas fixe. Elle commence à osciller, elle bouge. Et tout bouge, effectivement, à cette échelle-là, à tel point que le temps lui-même va commencer à osciller, va fluctuer. Et cette fluctuation, elle est telle qu'elle permet simplement, tout simplement, de faire osciller la quatrième dimension vers une cinquième dimension. Et c'est tout. On n'a pas besoin de plus. Parce que là, on a décrit une nouvelle symétrie, qu'on a d'ailleurs effectivement élaborée et formalisée dans notre travail de thèse d'abord, et ensuite dans l'ouvrage, on a montré ce que c'est un petit peu. Mais il suffit effectivement d'introduire cette fluctuation de la quatrième coordonnée, donc, pour aller vers une cinquième dimension, et pour décrire toutes les symétries généralisées, qui remplacent ou qui sont les équivalentes de ce que donnent les symétries dans la théorie des cordes, mais qui, elle, parce qu'on est dans un monde statique, a besoin de 10 ou 11 dimensions.
2: T'es content? T'as embrouillé tout le monde avec ta question? Moi, j'ai rien compris. Hein, mais
0: toi, t'as tout compris.
2: T'as compris, Vincent?
3: Si, je crois qu'il y en a beaucoup qui ont compris.
2: Ouais, bon,
3: mais lisez le livre, c'est expliqué dedans.
2: Pour ceux qui n'ont pas compris, il y en a quand même quelques-uns comme moi, mais pour ceux qui ont compris, ils ont répondu à ta question. Là, du coup,
3: c'est satisfaisant. Ouais.
2: D'une manière très... T'es content de la... Tu es satisfait de la réponse?
3: Je suis satisfait.
2: Eh ben voilà, au moins on a eu la réponse à ça. Merci Vincent d'être venu ce soir.
0: Ouais, Marc, c'était pas compliqué ce que j'ai dit quand même.
2: Non,
0: mais c'est... Là, tu fais exprès, là.
2: Oh oui. Non. Qu'est-ce qu'il y a?
4: Il nous faudrait un traducteur aussi, comme en anglais tout à l'heure, c'est bien.
2: C'est
4: en langage normal, quoi.
2: En tout cas, une chose est sûre, ce livre est passionnant. J'ai eu la chance de pouvoir le lire véritablement. Il a été correctement, comment on va dire, vulgarisé. En tous les cas, il est accessible à tous, il suffit un petit peu de concentration, mais c'est vraiment un très bon livre qui vous apprendra enfin le début, le point zéro de l'univers. Le début de l'univers, c'est ça. Écoutez, c'est le véritable bruit, c'est le départ de tout. Chaque seconde entendue, c'est 100 000 années qui se sont passées et écoulées.
0: Ouais, fabuleux. Million d'années, là.
2: Un million d'années, puisque ça a duré 10 secondes le son, quand même. Avant le Big Bang, c'est sorti chez Grasset, Igor et Grishka Bogdanov. Et le 30 décembre sur France 2, une soirée consacrée...
0: À la vie ailleurs, la vie extraterrestre,
2: la vie ailleurs. Merci Igor et Grishka.
0: Merci. Et bien tout ce qu'on a dit n'est pas aussi compliqué que ce que j'ai dit, mais là je m'adressais à Vincent. Non,
2: c'est pour ça que je présentais.
0: C'est un physicien. En tout cas, il connaît.
2: Moi j'avais les images et je voyais Igor qui validait en regardant Grishka que tout ce qu'il disait, il y avait.
0: Tout est bon. Tout est bon.
2: Et Vincent qui cautionnait de la tête en disant oui. C'est pour ça qu'à un moment donné, en plaisantant, je disais c'est bien, t'es content, t'as compris, machin. Nous on était largués. Il y en a quelques-uns effectivement qui ont compris. En tous les cas, merci à tous de nous avoir suivis encore une fois de plus cette nuit. Demain, nous ne serons pas là, ça sera Lumna. Nous serons là lundi, bien entendu, et en pleine forme. Je fais juste une petite parenthèse en ce qui me concerne pour dire que vendredi, je serai dans une très jolie ville qui s'appelle Carcassonne.
0: Ah, Carcassonne, c'est tout près de chez nous.
2: C'est vrai?
5: Ah oui, oui, on est pas loin de là.
2: Oh, bah, écoute,
5: on est pas loin de là, c'est juste à côté.
2: C'est vrai que vous êtes
5: 150 mètres.
2: Et ben voilà, j'y serai demain soir dans une boîte qui s'appelle Le Xénon pour une soirée musique, techno, machin, électronique.
5: On vient.
2: Ah bah écoutez, un de ces cas, il va peut-être falloir que vous veniez, hein, les enfants.
5: On vient.
4: Merde.
2: Hein? Qu'est-ce qu'il dit?
4: Oh merde, Max, t'es mal.
2: Quoi? Je comprends rien.
4: Non, c'est pas grave, c'est énorme. C'est une petite joke, mais elle est
5: bien. Ça va se prolonger, c'est ça.
2: Vincent, une actu, il y a quelque chose à glisser? Il n'y a pas un petit bouquin, un petit truc que t'as fait? Non, il n'y a rien du tout?
3: Non, pas de bouquin pour l'instant.
2: Faut s'y mettre un peu.
3: C'est en cours, mais c'est secret. Donc,
2: D'accord.
5: Je t'avais dit, laboratoire égale secret.
2: Eh oui, c'est vrai. Merci en tous les cas à tous de nous avoir suivis. Demain, Lumna, lundi, la Radio Libre revient, Max et toute son équipe. Merci à tous. Bon week-end. Et puis, Gopher est là?
6: Oui, bonsoir tout le monde.
2: Eh ben, c'est parti pour.
6: J'étais très, très à l'écoute. C'était super intéressant.
2: Ah bah, ça, c'est clair que c'est super. Instructif. C'est clair. Voilà. Bonne bourre et à lundi en ce qui me concerne.
6: Eh ben, merci. Bon courage pour demain. Et puis, bon week-end à tous.
5: Merci.
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9: Merci.
2: Ah, d'accord!
10: Parce qu'il faut être disponible, parce qu'il faut savoir qui est-ce qui va jouer en premier, donc c'est ça la disponibilité.
2: Bah ouais.
10: J'avais dit dynamique, mais j'avais dit n'importe quoi. Parce
2: oh
10: que
2: bon,
10: je
2: tu sais,
10: mots, voilà.
2: Ça t'arrive souvent de dire n'importe quoi. Hein.
10: C'est disponible, énergie, plaisir, voilà, cette fois-ci c'est pour devant.
2: T'as rarement dit des choses qui étaient intelligentes, hein. c'est très rare. Hein. Tu m'as dit tout baigne, même pour les gens qui se plaignent, tu connais donc Ménélic?
10: Oui. Oh, je connais ça.
2: Vas-y, on va improviser tous les deux parce qu'on va faire des impro théâtre. Vas-y. Tu es la seule qui m'aille, je te l'ai dit sans faille. Reste cool, Manu, sinon je te dirai bye bye.
10: Ah, je sais pas chanter en rap.
2: Bon, je commence. T'es prêt?
10: Oui, d'accord.
2: Merde. Bon, c'est pas grave, on a pris le retard. Où t'étais, Manu? Je t'ai cherché partout. T'étais pas au théâtre, t'étais même pas au cinéma. Je t'attendais pour pouvoir faire ces petites impros comme tous les samedis. Mon Dieu, mais où est-ce que t'étais? Super, Manu. Donc là, normalement, t'es censé me répondre en improvisant, Manu. Hein.
10: Non, mais c'est pas chanter en rap. D'ailleurs, j'aime pas ça.
2: Je te demande pas si t'aimes ou t'aimes pas. Je te demande de faire ce que je te dis.
10: Ah, excuse-moi.
2: Quel nas celui-là alors. Tu te crois où toi? Ici t'es chez moi, dans le Star System, alors avec moi, d'accord?
10: D'accord.
2: Non mais on croit rêver des fois. Attention,

0: l'extraterrestre. Et donc l'extraterrestre, j'ai trouvé que c'est nul, à part les inconnus qui jouaient très bien. Dans la compo, c'est Pascal Zintimus.
1: Yeah.
0: Et
1: dans l'impro, Manu.
0: Et
1: dans la salle.
0: Et
1: il n'y a que toi que j'aime.
0: Didier Bourdon.
1: Ouais. Yes.
0: Yeah.
1: Ouh.
0: Yeah, yeah. Bourdon, Campon, Légitimus.
1: Yes. Attention, c'est à moi. Toi qui nous écoutes ce soir, peut-être que tu vas t'amuser. Il faudra nous appeler au 03 800 25 000. Je bafouille, mais c'est pas grave. Je vais continuer avec mon petit Manu. On va partir dans une impro. Alors Manu, qu'est-ce qu'on fait ce soir? Des petites impros de théâtre qu'on attendait hier.
0: À motiver les gens à faire des impros avec moi. Je suis très fidèle.
1: Ça va, c'est bon. T'es à chier,
0: t'es à chier.
1: Hey, t'es à chier quand même. Ouais, reconnais-le quand même, tu peux le dire.
0: Ouais, bon, ça va.
1: Bah dis-le.
0: Chier.
1: N'aie pas honte de regarder les gens quand même quand tu le dis. Vas-y, retourne-toi, dis-leur.
0: Chier. Non. Putain.
1: Non, tu dis, tu te retournes, tu regardes les gens gentiment, Manu, en souriant, tu leur dis, je suis à chier.
0: Oh les gens, je suis à chier.
1: Voilà, et au moins il a de l'humour, c'est super. On va attaquer tout de suite les impros, Manu.
0: Ben oui, sans plus tarder que samedi, je vais aller voir Franck Dubosc.
1: D'accord, alors on t'en a préparé trois impros ce soir.
0: Ah.
1: Alors la première est la suivante, j'ai taffé dessus. Hein. Tu es dans un... Alors on rappelle quand même pour ceux qui ne connaissent pas très bien Manu, pour ceux qui connaissent malheureusement vont entendre toujours la même sérénade et toujours les mêmes textes. Manu est un professionnel du théâtre et surtout spécialisé dans l'impro.
0: Oui.
1: Vous en allez avoir la démonstration tout de suite. Je vais donc lui imposer un thème, Manu.
0: Oui.
1: Tu es donc dans un restaurant.
0: D'accord.
1: Tu es seul à table, tu manges. Et malheureusement, la bouffe, alors que tu étais dans un grand restaurant où tout le monde t'avait dit qu'on mangerait bien, la bouffe est dégueulasse et tu appelles un serveur pour te plaindre. D'accord?
0: D'accord.
1: Écoutez. Manu rentre en scène.
0: Pardon, ah j'arrive tout simplement, oui, pardon, qu'est-ce qu'on mange de bon?
1: Non, on recommence.
0: Ah.
1: C'est que t'es pas au restaurant, t'es à table, t'es déjà au restaurant.
0: Ah oui, d'accord.
1: Tu viens de goûter ton plat, tu appelles un serveur pour te plaindre car c'est dégueulasse.
0: D'accord.
1: Alors que tu es dans un grand restaurant et que tu es très déçu. Donc on oublie, d'accord, t'as déjà commandé, t'as déjà l'assiette, tu viens de manger, tu viens te plaindre. Hein.
0: D'accord,
1: ne fais pas plus Google que tu... Je peux m'exprimer ainsi. Manu rentre en scène.
0: Berg, qu'est-ce que c'est ce plat? Ah mais c'est horrible. Mais c'est vraiment horrible. Qu'est-ce que c'est de bon? Ah mais c'est vraiment affreux. Ah, c'est des endives aux jambons. Mais vous savez très bien que j'aime pas les endives aux jambons, surtout que cuisiner dans un bois de conserve, j'ai horreur des bois de conserve. Moi, je fais toujours des choses frais. Et c'est vraiment bon. Là, des bois de conserve, j'en ai horreur. Ça me rappelle petit. Bon, encore petit, ça va, parce qu'il faut les goûter. Mais en plus, vous faites être dégueulasse. Qu'est-ce que c'est ce restaurant? Je vais aller me plaindre au patron. Garçon, s'il vous plaît. Appelez-moi le patron. Ah oui. Ben, je vous dis tout simplement que votre employé, qu'est-ce qu'il cuisine là? Oui, ben d'accord, ben de toute façon vous dites à vos employés, aux cuisiniers, qu'ils fassent bien la bouffe, parce que sinon je rentre plus au restaurant et puis terminé, hein, puisque si c'est comme ça, ben je m'en vais, allez. Parce qu'il n'y a pas de choses à vous supporter, hein, parce que c'est dégueulasse, c'est vraiment affreux, et je suis pas content du tout. Moi qui viens manger rarement, tous les jours je mange ailleurs, ça se passe très bien, et tandis que là, c'est horrible. Qu'est-ce que c'est ce restaurant? Ah, c'est un restaurant chinois, vous appelez ça des restaurants chinois? Eh ben punaise, bravo, hein. Eh ben pour ça, ben je vais voir avec les gens qui sont autour de vous et puis vous allez faire un procès verbal.
1: Le gong vient de retentir. Bon bah Manu, 3 sur 20. Hein.
0: Merci.
1: Hein? Deuxième. C'était pas terrible, hein. Mais j'attendais, moi je voulais que tu rentres tout de suite dans le sujet, que tu appelles le mec, t'es pas content, pas besoin de. Bon bref. Attention, un petit peu moins fort les enfants. Deuxième improvisation de Manu. Autre situation, tu es dans un aéroport, d'accord?
0: Oui.
1: Et tu es un homme d'affaires. Et l'avion que tu dois prendre pour aller à Rome pour faire du business, malheureusement, est complet. D'accord. Mais il faut absolument que tu prennes cet avion. Donc tu es face à l'hôtesse, tu sais, au guichet pour avoir ce billet. Il faut absolument que tu essaies d'expliquer à l'hôtesse que tu es en face de toi, tout en essayant peut-être de la séduire, que tu es un homme d'affaires. Il faut absolument que tu prennes cet avion pour Rome. C'est extrêmement important. C'est une question peut-être de vie ou de mort dans le business. D'accord ?
0: D'accord.
1: Attention.
0: Oui, oui, oui.
1: Manu rentre en scène.
0: Pardon, excuse-moi, il faut que je prenne l'avion pour... Ah oui, aller voir l'homme d'affaires. Bon, bon bah, c'est à tout prix, faut que je... Oui, je suis un homme d'affaires, je vous dis tout simplement. Qu'est-ce que vous voulez ? Je vais voir l'hôtesse parce que vraiment, je vais prendre l'avion. Il faut à tout prix, je prenne cet avion pour aller à Rome. Parce que je suis le directeur de l'aéroport Air France.
2: Le petit Manu est attendu à l'accueil. Le petit Manu est attendu à l'accueil. Merci.
1: Continue, toi.
0: Ah oui, attends, je cours. Ouais. Ah, merci. Oui, je sais pas qui c'est, vous le devinez. Et puis donc, je dois à tout prix, parce que c'est vrai que je dois dîner avec
2: des amis. Tout de suite, on embarque pour Port-au-Saint.
0: Merci. Merde. Qu'est-ce qui se passe ? Mais à tout prix, vous devez attendre. À quelle heure il est le prochain départ ? Oh putain, il faut que j'attende une heure.
2: Départ du vol pour Rome, embarquement immédiat.
0: Bon, bah, je vais courir vite. Bagage, c'est bon. Bon, je vais y aller. Je commence. Ah, non, je panique. Ah putain, mais j'ai rien oublié. Merde, mon portefeuille. Bon, je peux plus retourner.
1: Ah mais c'est dingue, hein, ce que t'es bon, hein.
0: Merci.
1: 2,5/20.
3: Ouais, pas mal.
1: Non, c'est bien. Aucun progrès. Dernière situation, Manu.
0: Oui.
1: Avant qu'on se quitte.
0: D'accord.
1: Et après, on aura Fred, une demoiselle qui fait du théâtre à Dax.

0: Manu rentre en scène.
1: Ah, ben j'en ai marre. Oh ben punaise, oui ben j'en ai marre parce que j'en ai marre, puisque tout simplement ce qui se passe c'est que ça va pas dans la tête. J'ai eu l'injection le 7, donc...
0: Mais là tu parles, tout, tu parles à personne, là, tu parles tout seul. Hein.
1: Oui, oui, c'est ça, mais oui, c'est ça. Mais j'ai parlé à personne. Hein.
0: D'accord.
1: Ouais, donc le 7 février j'ai eu l'injection et puis donc je suis fatigué, je suis crevé. Bon, heureusement que je pense à Max au Star System pour mes jeux d'impro parce que c'est intéressant. Mais là... Ouf, revenons à mardi 8. Ben, mardi 8, je suis allé au cours. Ah, c'est génial. Bon, c'était splendide, ça va, les cours, ça va. Je sais qu'on va faire un spectacle début mai. Mais ce que vous savez pas, c'est qu'on ne sait pas les dates. Hein. Bon, ben, enfin, je vais réfléchir. Et puis, bien sûr, j'ai pensé, je vais dire, qu'est-ce que je vais dire à Fidel, qu'est-ce que je vais dire à Manu. Ah, je vais dire... Voilà.
0: Non, je crois que là, on a touché le fond. Je dirais un petit 1,5 sur, un petit 1,5 sur 20. Hein, qu'est-ce que t'en penses?
1: Ça, bah, c'est pas terrible.
0: Bah, c'est pas terrible. C'est surtout pas terrible, ça vient surtout pas terrible de ta part, oui, c'est sûr, oui. Franchement, Manu. Tu
1: oui.
0: sais, quand tu dois improviser, t'es seul assis sur un banc et tu fais le point sur toi, t'as l'impression que tu parlais à quelqu'un.
1: Mais non, je parlais, bah oui, quand je parle seul, je parle à quelqu'un, mais en fait, c'est... Je parlais seul, vraiment, je parlais pas à quelqu'un. Hein.
0: Décontracte-toi, écoute-moi ça.

0: Ça va pas mieux là?
1: Oui.
0: Non, franchement, attends, tu nous as fait n'importe quoi. On a Fred avec nous, 18 ans de Dax, qui est une demoiselle. Bonsoir Fred.
2: Bonsoir.
0: Et donc t'as écouté ce qu'a fait Manu, tu fais toi-même du théâtre.
2: Ouais.
0: Et alors toi, tu penses pouvoir mieux faire?
2: Ouais, je pense pouvoir mieux faire, ouais.
0: Alors on va écouter Manu ce que fait Fred.
1: D'accord.
0: On va te mettre dans une des trois situations, d'accord? Donc on est au restaurant, tu es dans un grand restaurant qu'on t'avait conseillé, tu dînes seul ou tu déjeunes, comme tu veux. Et au moment donné, la nourriture t'est arrivée devant toi, tu goûtes et tu t'aperçois que c'est pas très bon, même dégueulasse. Et à ce moment-là, tu viens te plaindre à un des serveurs, d'accord?
2: Ok.
0: Attention. Silence dans la salle. Le rideau se lève. Et Fred entre en scène.
2: Monsieur, monsieur, s'il vous plaît. Monsieur, oui, vous pouvez venir, s'il vous plaît? Oui. Écoutez, voilà, je viens de goûter, là... je sais pas comment vous appelez ça, franchement, des riz de veau, poêlé, enfin bon, je sais pas du tout, hein. Mais c'est franchement ignoble, quoi. La crème fraîche, je vous ai mis la crème fraîche dedans, je sais pas, elle a un goût passé, mais tenez, goûtez. Goûtez, franchement, c'est dégueulasse, quoi. Je suis désolée, je suis franchement outrée, quoi. Bon, pour le par rapport au prix que je vais payer, je pense pas que ça vaille le coup. Donc, est-ce que je pourrais avoir affaire au directeur de l'établissement, s'il vous plaît? Bon, ben, je vous remercie. Oui, monsieur, oui. Voilà, ben, écoutez, je viens dans votre restaurant, j'ai réservé là depuis 2 mois. Bon, d'accord, vous avez du monde, je sais bien, bon, que ça tourne, ça marche, mais enfin, franchement, je sais pas comment. Je viens de goûter vos plats. Par rapport qualité-prix, je sais que manger au petit chinois du coin, c'est vraiment meilleur. Voilà, oui. Et je compte pas payer, quoi. Je sais pas, qu'est-ce que je dois faire, là? Je mangerai pas ça. Même ma grand-mère cuisine mieux. Et c'est pour dire. Oui. Oui. Non, non, non, je compte pas manger ça, non, du tout. Du tout, voilà. Oui.
0: Pas mal du tout. Pas mal du tout, effectivement. Ça fait combien de temps que tu fais du théâtre?
2: Ben, j'en ai fait à peu près, ouais, 5-6 ans, ouais.
0: Manu.
1: Oui.
0: Tu te rends compte un petit peu du fossé qui entre toi et elle, quand même?
1: Ouais, mais j'étais fatigué, comme j'avais dit.
0: Ouais, ouais, c'est
2: Manu,
0: ça.
2: Manu, n'assure pas trop, hein.
0: Ouais, Manu, quand même, merde.
1: Ouais, d'habiter la semaine dernière, j'étais en forme et tout, et puis donc, là, j'ai eu mon injection, il n'y a pas très... On a sa vérité, en plus, hein.
0: Oui, je te crois. Ensuite, tu te fais injecter, effectivement. Dans ces cas-là, mollo, mollo, Manu, hein.
1: Ouais.
0: Ouais, il faut te reposer un petit peu. Arrêtez! Ils sont en train de se moquer de Frédéric. Non mais c'est pas vrai, c'est pas vrai.
2: Elle est mon cœur.
0: Mais c'est pas vrai, c'est pas vrai, c'est pas vrai, c'est pas du tout ce que je voulais dire. Dax, la fréquence de Fun Radio, Dax Manos, c'est devenu des feignasses, ils mettent plus les fréquences. C'est quoi la fréquence de Dax?
2: 95.3.
0: 95.
2: Parce que là où je capte pas vraiment, quoi. Je capte que quand il fait beau.
0: Ah, il fait beau donc en ce moment?
2: Ouais, enfin il pleuvine, mais bon, ça dépend du temps.
0: Ah, c'est peut-être pour ça que t'entendais Manu un petit peu mal. C'est pour ça,
2: ouais,
0: que quand
2: voilà.
0: Il pleut, t'as ton portable qui sonne là?
2: Non, c'est pas le mien.
0: D'accord, Manu, dis donc, il y a ton portable qui sonne alors.
1: C'est donc. Là, j'ai un téléphone fixe.

0: D'accord, Dax, c'est où, dans quel coin? C'est dans les environs de...
1: C'est dans le sud-ouest, c'est près de Biarritz.
0: Ah d'accord, ok, très bien, Biarritz. Et puis il y avait une autre... où est-ce que c'était déjà où j'étais allé, moi, 2-3 jours? C'était vachement bien. Juste à côté de Biarritz.
1: Anglette, Bayonne.
0: Non, une autre, un truc balnéaire, un truc. Juste à côté de Biarritz, c'est
1: quoi?
0: Hein?
2: Andaille.
0: Non.
1: Saint-Jean-de-Luz.
0: Saint-Jean-de-Luz, voilà, superbe.
1: Ouais, je bosse à côté, quoi.
0: D'accord, ok, très bien. Ok, très bien. Bon, en tout cas, c'est très sympa de nous avoir appelé. Fred, tu fais quoi dans la vie?
1: Pardon?
0: Super, ça fait plaisir. J'aime bien quand les gens, tu leur poses une question, tu fais ouais.
1: Non, mais j'entends mal.
0: Tu fais quoi dans la vie?
1: Je suis en train d'étudier la coiffure, là.
0: Eh ben, c'est bien. Eh ben, écoute, on te souhaite de... Qu'est-ce qu'il y a? Pourquoi vous moquez? Putain, mais c'est un beau métier.
3: Je ne sais pas moquer, moi.
0: C'est chiant, par contre, parce que c'est un métier difficile. Coiffer des cheveux gras, enfin, laver des cheveux gras, bah, t'imagines un peu?
4: Mais je me moque pas.
0: Ah, quelle est dégueulasse, bah.
1: Ouais, ben, bosser la radio, c'est pas forcément mieux.
0: Ben, j'ai pas dit, mais au contraire, j'ai dit, c'est très courageux de ta part. Il se moquait, moi, je crois que c'était un beau métier.
3: Mais on se moque pas.
0: Si vous vous moquiez.
3: Non.
0: Si elle a dit, je me suis pas moqué. Si vous avez rigolé. Si vous avez rigolé.
4: Non, parce que moi, c'est un métier qui m'aurait plu si j'avais été gay.
0: Tu pas. Oh, tout de suite, putain. On salue tous les homos qui nous écoutent ce soir. 50% des gens qui nous écoutent sont homos. Alors, on vous salue. Bien sûr, évidemment qu'on en connaît plein. Bon, très bien, Fred. Merci de ton appel en tous les cas. Puis on espère qu'il fera beau pour que tu puisses nous écouter le plus souvent possible.
1: Ouais, je peux faire un petit coucou.
0: Vas-y, coucou. Voilà, très bien, c'est passé. Puis quant à Manu d'Aix-en-Provence, on te souhaite bon courage. Et puis bonne injection et puis à très vite.
5: Bah oui, mais ça va, il n'y a pas de problème.
0: Bon, écoute, repose-toi bien, tranquille pépère, et puis peut-être qu'on t'aura demain ou après-demain si t'es en forme, d'accord? Alors attention, t'es prêt?
6: Allez.
0: Écoute, et ensuite tu me fais le même. Hein.
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0: C'était quoi que t'as dit là?
6: I've got to have... Attends, on remet, hein, c'est I've got to... I've got to have your love. 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
0: On recommence.
6: I've got to have your love. 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
0: Qu'est-ce que t'as dit? Attends, écoute bien, parce que je comprends pas après ce que tu me dis là.
6: I've got to have your love. Don't you division. Ah oui, ça veut dire.
0: Qu'est-ce que t'as dit après?
6: C'est Digivision.
0: Ah, Digivision.
6: Oh,
0: ah, d'accord. Et nous allons d'abord écouter, comme promis, un petit medley des meilleures interventions de Nono d'MTI il y a de cela quelques années. Écoutez plutôt, marrez-vous, écoutez. Et attention, ça se passe véritablement en direct et on embrasse une fois de plus notre ami Nono qui nous écoute en ce moment sur Fun Radio.
7: La coca, bienvenue sur le programme MTI. Vous êtes dans l'émission Maximum, vous êtes avec Nono. Et ça se passe comme ça tous les vendredis soirs.
0: Attention,
7: le bouton du volume ce soir, le cadeau maximum. On va souhaiter un bon anniversaire à une demoiselle qui se prénomme Céline de Carpentras. Elle fête ses 24 ans. Bon anniversaire Céline. Et toute l'équipe de la radio te fait des gros bisous.
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0: Nono pète un plomb, écoutez.
8: T'appartiens.
7: Volume au calme maximum ce soir, on est bien sur MTI. C'est comme ça tous les vendredis soirs, mes enfants.
0: C'est une fête foraine.
7: 22h12.
0: Oh là là, il accélère.
7: On est ensemble jusqu'à 01. L'enfer n'est pas prêt d'être fini. Et on continue avec ceci.
0: Oh là là là là. Non, ça rigole pas. Il est 22h là, t'imagines?
7: Et non, je suis devant, t'as demandé de monter sur les rideaux, mes enfants. On va passer le petit bonsoir à Bertrand, qui est son directeur de Bolen. Ouvre bien vos oreilles, c'est comme ça sur MTI. Et c'est tous les vendredis soirs dans l'émission Maximum.
9: On va se calmer un peu petit peu quand même.
0: Bah, écoutez bien là, c'est fort.
9: On appelle ça une ruse de guerre. Hein.
0: Ça peut te servir, Rigo, écoute dans les mix.
9: On va... Samedi bonsoir, enfin,
0: écoute,
9: tous les animateurs qui travaillent sur le réseau national,
0: c'est pour nous,
9: pour Paris, et ceux qui nous écoutent, un Max.
0: Un Max.
9: Bien le bonsoir à Bonnebourg.
0: Merci. Nono d'MTI sur Fun Radio en direct live. C'est un peu speed, hein, musicalement.
9: Voilà, j'avais cru que j'allais vous laisser ça, non, mais faut pas rigoler. Nono, sur MTI, pour vous, il n'y a que le meilleur, ça donne ceci sur MTI.
0: Oh, ça mixe, hein.
9: C'est que t'as... Alors, un petit peu mes enfants, vous allez voir, on a retrouvé quelque chose d'excellent. En Espagne, ça fait quelque chose de bien, en ce moment. Surtout sur l'île d'Ibiza.
0: Écoutez bien, là. Non, non.
9: Un collègue à moi qui est du jockey, il m'a dit, on commence à faire fureur avec ça. ça donne ceci.
2: Écoutez bien ce qu'il va dire. Que Nono, quand même, sur Ibiza, tu connais bien.
9: Vous savez que sur Ibiza, ils sont bien mangés techno à Dance Happy House. Beaucoup plus techno. Puis en plus, ils sont au beau, hein. Bien bronzés, les Espagnols, avec un gros t-shirt bien noir, avec une grosse croix orange dessus. Il y en a même qui mettent des gilets, on a l'impression que c'est le service technique, hein.
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13: Bingo ! Bonsoir à tous, on est là, présent ce soir, en ce jeudi. Pour une spéciale archive. Bien, soyez les bienvenus ce soir pendant 2 heures. Voilà, nous allons revisiter l'univers du Star System. Votre animateur préféré, votre animateur phare, l'animateur qui a influencé bon nombre d'animateurs présents aujourd'hui sur la bande FM. Et ça me fait un plaisir d'être là ce soir. Alors avant de commencer, vous expliquer ce qui va se passer durant cette soirée. Vous expliquer peut-être très rapidement pourquoi finalement j'ai opté pour une soirée archive. Alors c'est très simple. C'est que d'abord il n'y a que les cons qui ne changent pas d'avis. Que deuxièmement, il y a eu énormément de demandes depuis la création de la Max Radio. Parce qu'à plusieurs reprises, en déjeunant avec des anciens patrons, certains me disaient « Putain, mais de temps en temps, fais-toi un petit kiff, remember, tu devrais le faire, ça serait sympa. » Donc voilà, à force qu'on me le dit, je me dis « Bon allez, voilà, il va falloir évoluer là-dedans. » Et puis parce que c'est l'occasion comme ça de revivre effectivement des moments qui ont traversé ma vie radiophonique. Et Dieu sait s'il y en a eu. D'ailleurs, si vous êtes allé sur le compte Instagram de la Max Radio, j'ai posté sur les stories, hein, évidemment, quelques extraits audio de ce que nous allons entendre ce soir, mais également une photo que j'ai prise avec quelques-uns de mes CD archives. Et croyez-moi qu'à partir du moment que j'ai décidé de me lancer dans cette aventure de cette émission, ça n'a pas été simple parce que j'ai réécouté énormément de CD dans lesquels étaient archivés des moments de Star System de l'époque. Et je suis retombé sur des petits bijoux, sur des choses assez rigolotes, on peut dire. Et que c'était très très loin d'être simple de sélectionner. Alors j'ai absolument pas tout écouté, sinon il y en aurait eu pour des semaines et des semaines d'écoute. Mais voilà, je me suis fait une petite sélection qui est très personnelle, bien évidemment. Il y a absolument pas tout ce que j'aurais voulu diffuser, parce que sinon il aurait fallu une émission de 15 heures. Mais ce sera peut-être l'occasion, au cas où cette émission de ce soir rencontre de votre côté un petit succès et un petit retour d'estime intéressant, et bien écoutez, pour pouvoir peut-être en faire d'autres dans les semaines ou dans les mois à venir. En tous les cas, ce soir, c'est sûr, on va revivre un peu, on va revenir un petit peu en arrière, c'est le retour vers le futur. Voilà, nous allons rappeler de bons vieux souvenirs, ça va sentir le parfum des années 90, début 2000, voilà, la grande époque du Star System sur Fun Radio. Et croyez-moi, il y a pas mal de petites choses. Alors vous avez, pour ceux qui étaient sur mon compte Instagram, quand je dis mon compte, c'est le compte Instagram de la Max Radio, si vous êtes allé sur les stories, vous avez pu déjà vous rendre compte, j'ai donné un petit peu le petit programme, mais même s'il n'y a pas toute l'intégralité de ce qu'on va entendre ce soir. Alors bien sûr, j'ai pas pu tout mettre, hein. Vous allez sûrement, il y en a certains qui vont être déçus de pas avoir entendu ceci ou cela. J'ai déjà eu beaucoup de gens qui m'ont envoyé des messages Twitter, Facebook, Instagram, mail pour me demander ce soir va falloir mettre ci, va falloir mettre ça. C'est impossible, hein, parce que il faudrait une émission, alors il faudrait que les heures durent 160 minutes ou 180 minutes. Non, mais c'est pas faisable, mais je vais essayer quand même, voilà, je vais essayer de vous faire plaisir, et puis par la même occasion de me faire plaisir. Donc le programme chargé, hein, il y aura évidemment, alors il y aura du GG, il y aura du Amédée, il va y avoir du Boris, il y aura un petit Kikidon quand même, puis musicalement il va y avoir aussi des choses assez marrantes. Et je suis retombé sur des canulars que j'avais fait à l'époque dans les années 90. On entendra évidemment les voix de tous ceux que je vais saluer, évidemment, je sais que je vais en oublier, mais Fildar, Manu, Rigaud, Lolo, Pauline, je crois qu'il y a Florent qu'on entend, il y en a plein d'autres, hein, voilà, des gens. Alors pour ceux qui n'ont pas connu forcément l'intégralité de tout ce qu'on a pu faire sur Fun Radio à l'époque, et ben ça sera peut-être l'occasion de vous replonger dedans. Allez, on va arrêter de parler, on va rentrer dans le vif du sujet. Le premier extrait, voilà, que j'avais envie de réécouter, parce que celui-là il m'a marqué, et en plus quand je l'ai réécouté, réécouté là, je me suis poilé. Je me souvenais même plus de ce moment-là. C'est en réécoutant le CD que je suis retombé dessus. J'ai totalement halluciné dans la semaine. C'est bien sûr l'incontournable DJ Maxime. On va commencer par ça. DJ Maxime avec un autre auditeur que j'adorais, que j'adore toujours, hein, parce que quand je le réécoute, ça faisait 20 ans que j'avais pas écouté, enfin 10 ans que j'avais pas écouté ça, voire peut-être plus. C'est Manu. Et quand DJ Maxime et Manu partent en vacances et qu'ils nous font un petit compte rendu, bah voilà, ça donnait ça à l'époque. On est parti pour la spéciale archive jusqu'à minuit. C'est parti sur la Max Radio. DJ Maxime est avec nous, il va mettre le feu. Comment
12: ça va?
13: Putain, j'ai même pas le temps de finir ma phrase.
12: Comment ça va? Ça va, Max?
13: Putain, et bien, et toi?
12: J'étais au Cap d'Ail, Max.
13: Au Cap d'Ail?
12: J'ai mis fait comme un fou, j'étais à ta boîte, tout. J'étais avec son profond, j'ai fait tous en boîte.
13: T'as fait le DJ?
12: Oui.
13: T'as cartonné?
12: J'ai cartonné, en plus j'ai dit tous en boîte, tous feu. Et il y a les sabots qui gueulent maintenant.
13: Il y a qui?
12: Il y a les cabots qui gueulent.
13: C'est qui ça?
12: Les chiens.
13: Ah, les chiens, les cabots. Alors, t'étais en vacances avec Manu d'Aix-en-Provence.
12: Oui.
13: Manu, t'es là?
14: Oui, je suis là, Max, et toi?
13: Les deux, vous avez passé les vacances ensemble?
14: Eh oui, c'est sûr et certain.
13: Eh ben là, c'est un débat sur les catastrophes naturelles. Là, c'est un débat sur les catastrophes.
12: On a foutu le bordel.
13: Racontez-moi, alors, d'abord, quelle idée vous a pris de vouloir passer des vacances ensemble?
14: C'est contacté, et après on a contacté, moi j'ai contacté mes responsables, lui il a contacté ses parents, on s'est mis d'accord, on a cherché les horaires, on a envoyé des photos, et puis voilà, l'affaire est jouée.
13: C'est-à-dire des photos pour savoir si vous alliez vous plaire?
14: Non, on a envoyé des photos pour se reconnaître, parce que c'est pas évident.
13: Ouais, c'est vrai que c'est pas évident, ouais.
12: Pour se reconnaître, quand on s'est vu à la gare, j'ai dit DJ Manu, DJ tous en boîte, j'ai dit.
13: C'est vrai? C'est ce qu'il a fait Manu, c'est ce qu'il a fait?
14: Oui, c'est vrai.
13: C'est vrai, alors donc t'es arrivé sur le quai de la gare, Maxime, et t'as gueulé quoi?
14: Non, je disais, oh Maxime, oh DJ Maxime, c'est toi? Ben, au départ, je me suis couru parce qu'il y avait un jeune, mais c'est pas reconnu. Et après, à un moment donné, j'ai reconnu Maxime, et qui était grand, châtain, et puis une tête un peu pâle. Donc, je dis, c'est bien Maxime. Voilà. Quand j'ai vu que ses parents m'a confirmé comme était habillé, je dis, c'est bien lui.
13: Alors, qu'est-ce que vous avez fait de vos vacances? Combien de temps vous êtes partis ensemble en vacances?
12: Je suis resté jusqu'à vendredi, samedi et dimanche.
13: Ah, vous avez passé toutes les vacances d'été pendant 3 jours ensemble?
14: Voilà. Oh,
13: super. Donc ça, c'est les vacances d'été. Quand on dit on va passer toutes nos vacances ensemble, c'est 3 jours.
12: Et je peux te dire que j'espère demain, je mets le feu, ta mère va jumper, plus de bière, plus de drogue, plus de délire.
13: Plus de délire, plus de drogue. Donc, quand j'entends, je vais juste essayer de comprendre. C'est que si on dit qu'on va passer l'été ensemble et que ça dure 3 jours, quand tu dis qu'on va venir passer une journée avec ta meuf, enfin, quand tu viens passer 10 minutes.
12: En plus, j'ai eu des meufs, j'étais chez les tout nus aussi, au Cap d'Ail, il y avait les tout nus, il y avait de ces nanas.
13: T'es allé chez les tout nus?
12: Oui.
13: Et alors, comment ça s'est passé chez les tout nus?
12: Je veux dire, les femmes, elles étaient chaudes.
13: Ah putain.
14: Et moi, je suis parti dans les Landes.
13: D'accord, toi, ta gueule. On est. Alors, toi, t'étais chez les tout nus, Maxime?
12: Oui, j'étais chaud, tout. Il y avait de ces douvards, il y avait de ces nichons.
13: Putain, t'avais la gaule.
12: J'avais la gaule.
13: C'est vrai?
12: En plus, je vais vous parler, il y avait Caroline. Je veux dire, elle était sexy, Caroline, l'énergie.
13: Et alors?
12: Je veux dire, je vais la trique.
13: T'étais avec Carole d'énergie?
12: Non, Caroline, j'étais en vacances, peut-être avec mes parents.
13: Ah oui, d'accord, ok, mais t'étais pas avec Caroline d'énergie.
12: Non, pas Caroline d'énergie, je peux dire énergie, c'est de la merde.
13: D'accord, ok. Alors, comment ça se passe chez les tout nus?
12: Je peux dire, ils enlèvent son pantalon, enlèvent son spibard, et après ils sont tout bronzés, ils pèlent tout, ils sont tout mignons, ils sont sexy.
13: Alors, t'as bronzé de la queue alors?
12: Et en plus, il y a de la bandouche, faut y aller avec la queue, ils y vont.
13: Hein?
12: Ils y vont.
13: C'est vrai?
12: Oui.
13: Et combien de temps t'es resté là-bas?
12: Je suis resté une semaine.
13: D'accord, et t'as bronzé du zizi?
12: La zigonette, j'ai tout bronzé.
13: C'est vrai, l'arrêt du cul?
12: Ouais, l'arrêt du cul, tous les fesses, tout.
13: Et t'as fait le DJ tous en boîte, tout nu?
12: Ouais, j'ai fait DJ en boîte, tous en boîte, il y avait un peu de cul.
13: Putain, et toi Manu, t'étais où alors?
14: Ben moi, après, je suis parti dans les Landes une semaine.
13: Ouais, c'était bien?
14: Ouais, du 20 au 27.
13: Du 20 au 27?
14: Août.
13: Et c'était bien?
14: Ouais, c'était pas mal, il y avait du beau temps. Le premier jour, il a plu, le dernier jour aussi. Mais on a fait 2 fois l'océan, 2 fois le lac, 2 fois pas mal de choses.
13: D'accord.
14: On a visité la Pila.
12: Et Max, tu m'as manqué, Max.
13: Mais qu'est-ce que vous avez fait pendant les 3 jours, là? Qu'est-ce que vous avez fait tous les deux?
14: On est allé en boîte, au damier.
12: J'ai payé au restaurant. En plus, on a une amende, tous les deux, en rentrant de la boîte, on a une amende.
13: Vous avez fait quoi?
12: Parce qu'il y a une cour de filles d'aller dans le bus, on se fait choper vers le contrôleur vers 6h du matin. Le
14: 14. Ah ouais, c'est vrai, je vais raconter. On a une Allemande, je vais te raconter l'histoire de la boîte.
13: Il n'y a pas une extinction de déchets à passer minuit, non? Il n'y a pas un problème comme ça aussi?
14: Non, c'est pas ça, je vais te raconter l'histoire de la boîte.
13: Ah non, parce qu'on m'a dit qu'au Cap d'Aix, il y avait une extinction de déchets à passer minuit, t'avais une amende si tu traînais encore dans les rues.
14: Je vais te raconter ce qui s'est passé, il y avait une fille qui a disait... Bah, au départ, on voulait pas prendre le bus. Bah, c'est vrai que j'avais oublié mes tickets et tout. Et j'ai dit, bon, je vais pas faire malheur à Maxime. J'ai dit, on va rentrer à pied tranquillement. Justement, une fille a mis une dette. Il m'a dit simplement, viens, on rentre en bus. C'est le 14 juillet. Le contrôleur, il y en a pas, il y en a pas. Et boum, là, on prend le bus. Et puis moi,
12: on fait choper par le contrôleur.
14: Et voilà, la bêtise que j'ai fait, c'est que, tout simplement, ben, je me suis fait chauffer par le contrôleur.
0: Ah là là, une amende de combien?
14: 260.
0: Ah bah dis donc, les vacances, c'est passionnant.
12: Et je peux dire, Max?
0: Ouais.
12: J'ai fait de la pub pour toi, j'ai dit chauve comme la vraie.
0: C'est vrai, t'as été excité. C'est vrai?
12: Oui.
0: Voilà, est-ce que vous êtes fait des meufs, là, pendant les trois jours, tous les deux?
12: Oui, j'ai fait des meufs, j'en ai eu trois meufs sur le dos.
0: Trois?
3: C'est vrai que
0: tu les as portées toutes la journée sur la plage.
12: Il y en avait une le soir, je voyais en boîte, il s'appelait Caroline, Virginie, il y en a une qui s'appelait Audrey, tout, il y avait les meilleurs, il y avait de ses filles, il y en avait une sexy, il s'appelait Nathalie.
0: Ouais, et Maxime, c'est que tous les soirs, quand t'arrives, parce que t'allais en boîte tous les soirs, toi?
12: J'allais en boîte tous les soirs, et j'étais un peu rompété des fois.
0: Ouais, et donc dès que t'arrivais, les meufs, elles te tombaient dessus?
12: Elles me tombaient dessus, et j'étais chaud comme la vraie.
0: Ah bah ouais, bah je veux bien le croire, et alors
12: je peux dire, ça y est,
0: chez qui vous avez dormi?
12: Ça y est, la queue.
0: Ah ouais, tu nous raconteras tout ça dans un instant, mais quand vous étiez tous les deux, vous étiez chez qui vous dormiez?
12: Chez Manu, j'ai dormi.
0: Ah, chez Manu?
14: Oui, oh, chez putain, moi, dans j'ai hébergé.
0: Ah, vous l'avez... Hein?
14: J'ai hébergé Maxime quand même, ouais, j'ai fait la bonne cuisine à Maxime en plus.
0: Oh putain, en plus c'est toi qui faisais la bouffe.
12: On a fait la bouffe en plus, j'ai bien mangé chez lui.
0: Alors qu'est-ce que vous avez fait à manger?
12: Une pizza.
14: J'ai pas de la carbonara.
0: Ouais.
14: Et puis après, donc on a mangé une pizza et des croque-monsieur.
0: D'accord, bon, hé, les gars.
12: Max, je peux faire quelque chose, Max. Est-ce que tu vas me rappeler demain?
0: Oui, bien sûr, oui. Fais-nous une petite tous en boîte comme ça pour le plaisir.
12: Tous en boîte, là, ta mère va s'appuyer plus de bière. Tous en boîte, l'ouvre-boîte sur mon vieux. La merde, qu'est-ce que c'est? Tous en boîte, là. Et c'est ça, pour le débon.
0: Alors t'as fait le DJ, tu l'as vu Manu au platine ou pas, Maxime?
14: Ben pas, bah hors dehors de Aix, je sais pas, mais en tout cas je l'ai vu, il a bien dansé, puis il a fait ce qui a fait plaisir.
0: D'accord, donc t'as dansé Maxime?
12: Ouais, j'ai dansé, j'ai mis le feu.
0: T'as mis le feu?
12: Je suis le roi. Et j'ai la Bordeaux, j'ai la tripe d'enfer là.
0: Mais attends, mais je veux savoir, Manu.
14: Oui.
0: Est-ce que dans la vie Maxime est comme ça tout le temps?
12: Ah non.
0: Non.
12: Je suis personnel dans la vie.
0: Non, d'accord, ok. Il est pas aussi fou et aussi hystérique qu'il l'est à l'antenne, là.
12: Non, il est pas si fou.
14: Il est calme.
0: Il est un peu plus calme, quand même. Parce que, franchement, la Maxime, t'es quand même taré. Donc,
12: là, je suis taré parce que j'ai envie de faire le bord de buis à ton retour. D'accord. Max, j'ai envie de remettre le feu.
0: En tout cas, tu nous viens pour la première de la rentrée, une belle petite expression. On était chez les tout nus.
12: On était chez les tout nus.
0: Ah, c'est bon, ça, c'est bon.
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0: Oh là là là là, que de souvenirs, je me souviens là. Avec le lie. DJ Maxime et Manu, voilà qui ouvraient le bal de cette spéciale archive. Il est 22h12. On est en direct. Je suis dans le studio de la Max Radio. D'ailleurs, si vous avez envie de faire des dons ce soir, n'hésitez pas. Ils seront évidemment les bienvenus pour soutenir le projet de la Max Radio ce soir. Comme ça, on fait un petit retour en arrière. Retour vers le futur, chers amis. Ne soyez pas déçus si vous n'entendez pas absolument tout ce que vous aimeriez entendre. Pour l'instant, ça va, tout va bien. À venir comme ça dans le programme, il va y avoir un kiki donc. Il va y avoir du GG. Il va y avoir du Bruno Tuturine de Grande-Bretagne et puis également l'hôtel Vivis. Ça, je peux pas vous en dire plus, mais quand je suis retombé dessus, ça, je crois que c'est un canular qui date de 1996, donc qui date un petit peu, mais c'est toujours chaud bouillant. L'extrait que je vais vous offrir maintenant dans les archives de ce soir, là aussi, je suis allé chercher dans les cartons et là, quel bonheur quand j'ai entendu ce moment, parce que voilà, il y avait également autour des micros, j'ai envie de dire, même au micro, il y avait la ravissante Pauline avec qui j'ai bossé pendant des années. Mon sumer mégapote Lolo, je sais pas s'il écoute ou s'il écoutera plus tard, mais que je salue au passage. Et puis Manu qui était aussi fidèle au poste toujours, donc Manu, Lolo et Pauline à mes côtés. Et à un moment donné, on a abordé la musculation, mais la musculation d'une manière un petit peu particulière, avec des témoignages totalement exclusifs que nous avions donné à l'époque sur Fun Radio. Là aussi, petite spéciale archive. Je ne sais pas si vous connaissez ce moment-là. Moi, je suis retombé dessus et ça a été un véritable bonheur. On écoute ça tout de suite. Allez, on va aller du côté un petit peu de la créatine et de la musculation, et pour ça on a Dominique. Bonsoir Dominique.
16: Bonsoir.
0: De Toulouse, 25 ans, agent de sécu, et donc tu vas nous parler de musculation.
16: Ouais.
0: D'accord. Ah, ça c'est un dossier que je connais bien parce que j'ai moi-même côtoyé les salles de sport, les salles de musculation que je fréquente encore, parce que j'ai une salle de sport chez moi, je m'y suis repris depuis quelques temps. Et voilà, donc voilà.
16: Ok, mais t'as déjà pris toi?
17: Bah disons. Non, Moi, je simplement, voilà, je pense que j'ai peut-être, non, je crois pas, non, moi, je suis resté moi-même. Ça m'a absolument pas perturbé, ni dans ma voix, ni dans.
18: T'es sûr quand même, t'as jamais.
17: Non, mais moi, je te jure, moi, la créatine, moi, j'ai fait de la muscu sans utiliser de produits dopants. Bon, c'est vrai que.
19: T'avais mesuré aussi les conséquences, toi, donc c'est pour ça que t'as pas.
18: Ah, t'es pas inconscient, quoi.
17: Non, mais ouais. C'est vrai que j'ai travaillé un peu plus les muscles du cou.
19: Et non, j'ai. Ah putain, ils sont musclés, mon con, là.
17: J'ai quelques. Comment on appelle ça, des cordes vocales, ouais, des cordes vocales complétées, mais ça n'a eu absolument aucune
18: incidence.
17: Aucune incidence. Ah ouais. Non, mais que ça soit très clair, moi je suis resté le même, hein, je veux dire.
20: Sauf du coup, quoi.
17: Non, mais j'ai eu quelques.
19: Coup, ouais.
17: J'ai attrapé des petites. J'ai été enflé, quoi. J'ai.
21: Comme une Minerve, quoi.
17: Mais j'ai quadruplé du coup au point qu'on n'en voyait plus les épaules. Ouais. Bon, bah ça c'est clair, hein, c'était un coup vraiment.
19: Mais, c'est, mais c'est pas la créatine, c'est taureau, pas tout quoi. Ça, quoi.
17: Je n'ai jamais.
21: Pris de créatine.
22: Il l'affirme et tout.
17: Dominique.
16: Oui.
17: Je veux dire, j'ai peut-être un petit souci de corde vocale. Mais je n'ai jamais, je dis bien jamais, touché à la créatine. Jamais. Ça, c'est un truc, ça, c'est hors de question. Je n'y toucherai jamais.
18: Bah,
17: voilà.
18: Écoute, tu confirmes.
17: Sauf que j'ai des potes qui ont eu des problèmes de voix, qui ont eu des voix qui se sont aggravées. Ça, c'est vrai. Ça, on va le dire. Dans le milieu de la muscu, il y a des gens qui ont la voix qui est devenue hyper grave. Mais moi, je ne toucherai jamais. Et ça, vous pouvez me croire. Faites-moi confiance.
16: T'as appris combien de temps et à quelle période?
17: J'en ai jamais pris. C'est-à-dire, moi, j'ai toujours utilisé des produits dits normaux. Voilà.
18: Que homéopathie, toi, toute
17: façon. J'ai.
19: Genre. Ouais.
17: J'ai effectivement des copains, mon prof de muscu qui m'a dit. Viens, je vais te faire une petite picouche dans le cou, dans la cave du moving, c'est tout. Bon, mais non, je me sens en adéquation avec
19: ton corps et tout,
17: ouais. Avec moi-même. Voilà, je me sens très très bien. J'ai parfois des pertes de vocales où il m'arrive de temps en temps que ma voix s'aggrave.
18: Mais t'as doublé ton volume testiculaire aussi, il paraît.
17: Non, par contre, moi je veux bien. J'ai un. Par contre, Dominique.
16: Oui.
17: Par contre, j'ai un copain qui est juste là, qui va témoigner dans un instant. Qui lui, par contre, aussi, lui, il a touché à la créatine. Il a eu une petite picouse au cou.
19: Et il s'est passé quoi? Est-ce qu'il a eu des conséquences, lui, par rapport à ça?
17: Il va venir témoigner. Lui, il a une petite picouse de créatine au coucouille.
19: Ouais.
17: Et bon, apparemment, ça a eu des conséquences dramatiques. Je vais le chercher deux secondes.
19: Non, bah, vous pouvez rentrer, hein, pas de problème.
20: Allez,
19: bonsoir.
20: Il arrive. Venir, hein.
19: Ouais, il faudrait lui demander de venir.
20: Mais il cherche un casque.
18: Ou une chaise.
20: Ouais, hein. Un casque et la chaise.
21: Ouais, c'est bon, là, voilà. C'est bon.
20: Il est là, ouais. Gilbert.
19: Bonsoir, Gilbert.
21: Gigi.
19: Bonsoir, Gilbert.
23: Bah, bonsoir.
18: C'est Gilbert.
23: Bon, bah.
18: T'as eu un petit souci, toi, par contre.
19: Ouais, Gilbert, t'as pris de la créatine ou pas?
23: J'ai.
19: T'as fait une petite couze au coucouille dans la cave du movie, non?
23: J'ai touché la créa,
21: la
23: créa.
21: La
19: créa, c'est un truc, c'est un carambar, le truc.
23: J'ai touché à la créatine et.
19: C'est en
23: bon, bah, contrairement à Max qui, effectivement, n'a pas touché, moi j'ai touché, j'ai été piqué 2-3 fois aux couilles. Et j'ai perdu effectivement dans ma virilité vocale, hein, ça c'est.
19: Ah bon? Ah bon?
23: Bon bah déjà.
21: Je t'entends pas.
23: Ah bah j'ai des couilles maintenant, c'est des figues, hein.
18: C'est pruneaux, des vieux pruneaux séchés.
23: C'est des vieilles figues toutes séchées, hein, voilà, donc il y a un petit noyau à l'intérieur, hein, c'est le sperme congelé.
19: Et alors c'est venu progressivement, comment ça s'est passé?
23: Alors, ça a été...
18: Tout d'un coup, un matin, ouais. Tu t'es réveillé.
21: Radical.
23: Non, il y a eu la pillée.
21: Et au niveau du sexe
23: J'ai eu la pillée.
19: C'est passé quoi, Gilbert?
21: Raconte.
23: Excusez-moi, je pleure.
19: Ouais,
18: non, mais c'est l'émotion, beau. Attends.
23: J'ai
18: beau
23: touché...
18: témoignage, quand même.
23: Bah, je faisais 85 kilos.
19: Et aujourd'hui, Gilbert? Et aujourd'hui, c'est combien, Gilbert?
23: J'ai une petite picousse créatine aux couilles. Je suis remonté dans la salle.
19: Bon, t'as pas reconnu.
23: J'ai perdu 15 kilos immédiatement. Et plus je poussais, plus je maigrissais. Hein. Donc, au début, je poussais 100 kilos. Et bah, à la fin de la séance, au bout d'une heure, je poussais à peine 10 kilos. Et voilà, j'avais presque du mal à ouvrir la portière de ma caisse. Et donc, pour moi,
1: c'était lourd.
23: C'était lourd. Hein. Donc, bon, bah, j'ai perdu ma femme, mes enfants en 24 heures. Je peux dire que, voilà, la créa, Dominique...
4: un cauchemar pour toi.
23: Faut y toucher, certes, mais...
1: mais pourquoi tu t'es piqué aux couilles?
23: Parce que...
1: Pourquoi cet endroit,
2: il voulait prendre du muscle.
1: Ah, d'accord.
4: Il fallait développer la masse musculaire.
23: J'étais dans le monde de la musculation, voilà.
1: Et on t'a conseillé les couilles, en fait.
23: Et on m'a dit, faut un endroit discret, là, ça te fera pas mal... Ça va te gonfler les couilles, ouais.
19: Alors, non mais je sais Gilbert, enfin on est tous conscients que c'est un peu délicat pour toi d'en parler ce soir, mais c'était dans quel but que t'as pris justement de la créatine, Gilbert?
23: Bah dans le but de... moi je voulais faire de la compète, hein, donc ouais, ouais. J'étais bien parti.
1: Porter le vêtement moulant et tout comme...
23: Non mais j'étais Mister Aile de France.
2: À l'époque on l'appelait Pavarotti, alors c'est pour te
19: Mister avec... Sergi Pontoise, ouais.
23: Non mais j'étais Mister Evelyne en 97, amateur, hein, Dominique. Hein.
19: Ouais, bien
23: et
19: sûr.
23: Bah j'ai fait comme toi la muscu, j'ai touché au produit de la créa et voilà. Et pour moi ça a eu des conséquences hyper violentes. Okay. Voilà quoi, donc à la créa, oui, mais à petite dose, hein, mais voilà. Mais moi j'ai eu pire que ça, hein, Dominique, hein, je profite que je suis
19: ouais,
23: là,
19: vas-y,
23: mais
19: vas-y,
23: je suis venu avec un collègue qui lui malheureusement a touché à la créatine, et lui c'est pire que ça, c'est que dédoublement de personnalité, c'est-à-dire que lui par contre il a eu les séquelles un peu de Max, mais également des miennes. Mmh. Si vous voulez, je peux aller vous le chercher.
19: Bah oui, tant qu'à faire, autant avoir le maximum de témoignages pour t'aider un peu, savoir un petit peu où tu vas, quoi.
23: Voilà,
14: ouais,
23: je vais
14: ouais,
23: vous chercher.
1: Ouais, ouais.
2: Jean-Phi.
1: Ah, Jean-Phi. Installe-toi.
23: Jean-Phi. Jean-Phi,
19: viens. Jean-Phi, tu parles.
2: Il est pas vif, hein, quand même. Hein.
19: Dis-lui, ouvre la porte à Jean-Phi, là.
2: Oh, monsieur.
19: Oui. Bonsoir.
23: Allô. Ouais. Allô.
19: Ouais, il arrive, hein, Gilbert.
1: Tu peux disposer, Gilbert.
23: Ouais.
19: Va chercher un truc pour Jean-Phi là.
1: De l'eau.
19: De l'eau, Jean-Phi.
1: Et la gorge sèche.
19: Juste un petit verre d'eau pour Jean-Phi avant qu'il se pose. Qu'il vienne s'installer. Dominique, il arrive.
23: Ouais, voilà, donc en ce qui concerne mon bas.
2: Ah, il a la double. Son sort Jean-Phi.
23: C'est la grosse cata.
19: Ah, bah, c'est la cata, ouais.
23: Donc, moi, j'ai effectivement un peu poussé, j'ai pris de la créa au niveau du cou, donc problème de corde vocale. Et puis, d'un autre côté, au coucougnette. Voilà, donc, voilà le fantôme. Voilà, donc.
19: On t'a vu marcher en canard, là.
23: La moitié de mon corps pèse 110 kilos et l'autre moitié en fait 60. Voilà, donc. C'est un gros problème. Et ça me pose d'énormes problèmes. Voilà, on va pas se le casser, la créatine. Mais je préfère. Enfin que Gilbert en parle parce qu'il connaît mieux que moi, donc
19: Ouais, puis en plus, ouais, il a pratiqué vachement plus longtemps, donc
2: Bah reviens, Gilbert.
19: Bah Gilbert, reviens.
2: Installe-toi, ouais, même endroit, on remet le casque.
23: Ah bah voilà, bah merci.
1: Ah bah voilà.
23: Donc bah Dominique, tu veux parler un petit peu de la créatine?
14: Oui.
23: Tu as touché toi aussi?
19: Oui, il s'en souviendra.
14: Ouais.
23: Bah vas-y, je t'écoute.
14: Bah en fait, j'aurais voulu avoir des témoignages sur des personnes qui en ont pris.
2: Bah t'en as eu, t'as que ça, là. Et trois personnes m'ont défilé dans
23: là,
2: ce
23: mon
2: studio.
23: Pote, là, t'es dans le must, hein.
14: Ouais, d'autres personnes.
2: Tu peux pas trouver mieux, là. Hein.
23: Ah non, mais moi, c'était matin, midi et soir, à un moment donné, voilà. Ouais. Non, mais c'est... Je veux dire, ça y allait, hein. Moi, j'ai... Ah là là, c'est
19: et,
23: vraiment...
19: Et alors, on se posait tous une question, et puis ça revient aussi sur SMS et au standard de Fun. Est-ce que c'est facile à s'en procurer? Est-ce que c'est accessible à chacun ou est-ce que c'est toi qui as réussi à trouver un business pour en avoir
14: plus
19: facilement?
14: Même pas.
19: Non, non, je m'adresse à Gilbert.
23: Non, mais d'abord, laisse parler mon collègue.
19: Ouais.
23: Ouais, vas-y Dominique.
14: Ouais, non, donc en fait, la créatine, c'est super simple à s'en procurer. Il faut prendre un magazine de muscu.
23: Ouais, tout à fait. Muscu Business.
1: Tu passes commande?
14: Ouais, tu passes commande, numéro de carte bleue ou par téléphone et c'est livré dans les 48 heures qui suivent.
23: Ça va, business, ça c'est...
1: Ah bah quand il s'agit
19: il est impliqué Gilbert.
23: Moi je sais ce que c'est, hein. Voilà, donc j'imagine ah on est peut-être en stéréo là, peut-être voilà, donc non mais je sais ce que c'est, c'est pas évident, hein. Il y a des pas évident, tu vois, des fois même regarde, on entend ma voix, des fois j'ai du mal moi-même à...
2: T'as un souci, hein.
23: Ah, j'ai un gros souci, des fois ça bouge tout seul, mais ça va se régler, hein, voilà. Bon, donc là, il y a des moments où j'ai des pertes de voix complètes. Hein,
2: ouais, là, tu te barres, là.
23: Complètement, hein, je repars, je reviens, c'est très compliqué, hein, mais bon. C'est le risque du métier, hein, c'est comme ça.
19: Donc, bah, évident, c'est clair, enfin, c'est pas évident.
23: Je tiens à dire que pour ceux qui touchent à la créa, c'est à vie, hein, donc. Moi, je pourrais plus jamais redevenir quelqu'un normal, hein.
2: Ah ouais.
23: Mais ça, c'est sûr que quand t'es en discothèque et que tu commences à draguer une meuf et que t'as une voix comme ça, Ah bah ouais, non, moi. Ah bah dès que je soulève quoi que ce soit, même des courses, un sac, tout de suite je perds 500 grammes, hein, direct. Hein, donc c'est de pire en pire. Hein, donc faut faire attention à créa. Dominique.
5: Oui.
23: Attention à la créa quand même.
5: Ouais.
23: La
5: créa.
23: Ah ouais, parce que moi.
5: C'est pas de
23: conneries. Ah non, mais
19: là. Là t'as tout stoppé aujourd'hui, c'est fini.
23: Ah bah là j'ai tout stoppé. Moi j'avais un kilo de créa, hein, donc. Injecté dans les couilles en l'espace d'un week.
19: Mais t'as des pastèques.
23: Donc moi c'est en l'espace d'un week, hein. Un week. Une semaine, quoi.
6: Ouais. Eric.
8: 48 heures,
23: donc. Voilà, donc bon, bah là je vais partir en stage à Los Angeles, hein, parce que.
5: Pour te ressourcer ou.
23: Oui, oui, tout à fait. D'abord, bien sûr, je vais faire des. Voilà, je vais essayer de récupérer ma voix, mon muscle, parce que là. Voilà. La créa, petite dose quand même.
19: Ouais, attention, mollo, hein.
5: Tu fais des ravages, hein, quand même.
23: Voilà, donc Dominique, je sais pas, t'es d'accord, hein.
5: De quoi?
23: Bah, la créatine, hein, parce que voilà, moi j'ai touché la muscu, voilà. Je rappelle pour les auditeurs que bon, moi j'ai pris de la créa à la muscu, et voilà les conséquences, hein, c'est que aujourd'hui j'ai pas. j'ai plus de couilles du tout, hein, je veux dire. J'ai une vraie gonzesse.
19: T'es beau gosse quand même, franchement, t'es.
23: Ouais,
19: t'es beau gosse,
23: ouais, ouais, ouais, ouais.
19: C'est la voix, quoi.
5: Un peu sec?
23: Voilà, bah,
19: un peu sécousse, mais.
23: J'ai perdu une joue.
19: Une paupière et tout, ouais, c'est
23: une
19: vrai.
23: Une paupière.
5: Fais gaffe, t'as le nez qui tombe.
23: Ouais, non, mais là, c'est vraiment. Quand je suis de face, on croit que je suis de profil, hein, donc c'est hyper compliqué. Parce que les gens, ils me disent, mais t'es tout maigrichon, mets-toi de face. Mais je suis de face, hein. Les gens pensent que je suis de profil, hein. Les gens, ils pensent des fois qu'ils parlent à un poster, hein, mais. Voilà, donc. Voilà. Bon, je pèse 15 kilos aujourd'hui, hein.
5: Ah, t'as fait peur de me dire. Écoute, c'est sympa.
23: Ah, donc, voilà.
5: Dur.
23: Mais c'est pas évident toujours, hein, c'est tout.
5: Pas de conneries, Dominique.
23: Voilà. Ok, Dominique.
5: Oui.
23: Bon, bah, en tout cas, ça nous a fait plaisir d'avoir un agent de sécu qui nous parle de la créa comme ça, parce que ouais. Franchement, le monde de la.
5: Non, mais j'aurais voulu.
23: Le monde de la muscu, souvent, est injustement bousculé. Il y a souvent de la moquerie.
5: Ouais, mais en plus, il n'y a que en France où c'est que c'est interdit. Après, dans les autres pays de l'Union Européenne, il n'y a pas de problème. Il y a beaucoup de footballeurs qui en prennent.
23: Ah, mais.
5: Pardon, excuse-moi. Il y a beaucoup de footballeurs qui en prennent.
23: La créa? Ouais, moi aujourd'hui je comprends pas pourquoi on peut pas prendre de la créa. Bah, je veux dire, moi j'en ai pris. Bon, ça a sûrement eu des séquelles. Je sais pas lesquelles.
19: Non,
23: mais
19: non,
23: je pense que oui. Enfin si, je veux dire, j'ai sûrement perdu un petit peu de ma virilité.
19: Mm.
23: Mais pourquoi interdire la créa?
19: Non, c'est
23: dire,
19: vrai.
23: Quand on voit
19: ce que ça fait, franchement.
23: Moi je trouve ça dommage.
19: Ouais, bah, tu m'étonnes.
23: Voilà.
19: Tu m'étonnes.
23: Bah, évidemment, ça change un physique, ça peut perturber dans la voix. Bon, mais
19: Bon, tu restes le même, quoi, c'est ça, le.
23: Ah, mais j'ai pas changé!
19: Ouais, ouais,
5: il est
23: pas changé, voilà, c'est tout, je te dis, au lieu de deux coudes, j'en ai plus qu'une qui ressemble à une figue, mais.
19: Ouais.
23: C'est pas grave!
19: Bah, c'est pas si mal!
23: Ah, c'est pas grave,
5: bien sûr!
23: Faut vivre avec, et puis c'est tout!
5: Une de perdue, dix de retrouver,
19: donc ouais, quand même,
23: c'est
19: juste.
23: C'est ce qu'on dit, mais bon, ça fait 20 ans que ça dure.
19: Et si Gilbert, tu peux juste passer un message de prévention, peut-être pour les futurs mecs qui risquent d'en prendre, quand même?
23: Bah, moi, je m'adresse directement à la nouvelle.
5: À la fédération!
23: À la fédé, FFMM!
19: FFM.
23: La FFMMA, hein, parce que c'est la Fédération Française Musculation Amateur, hein, j'entends bien.
19: Ah oui, c'est vrai.
23: Voilà, je m'adresse à l'Île-de-France, à Cricri, hein, qui a été quand même champion de.
19: Il a mangé Cricri.
23: Bah, Cricri, que je salue quand même, hein, qui a.
5: Salut Cricri!
19: Bah, il a plus de couilles,
23: ah ouais, quand même.
5: Il a plus rien, hein.
23: Ah bah non, bah lui, en 92. La cobaye, créa, lui, c'est carrément, lui, c'est la totale, hein. Il a perdu 48 ans,
19: oh merde, Cricri.
23: Il a perdu un œil, complètement retourné, le pauvre garçon, hein. Ça, c'est,
19: il s'en souvient, hein, Cricri. Hein? Il s'en souvient encore.
23: Ah, bah là, carrément, déformation, hein. C'est chez Tchernobyl, hein, le gars, hein. C'est, il a fait plus, il a les tétons à la place des lobes, les lobes à la place des tétons, complètement transformés. Non, mais je m'adresse aux jeunes, là, oh! Sérieusement, là, je peux passer un petit message, là, je profite que je suis en direct sur Fun. Le monde de la muscu est un monde qui a été bousculé.
19: C'est la victime.
23: C'est un milieu qui a été, moi je le dis, qui a été sali. Voilà. Alors, non à la créa, ça c'est évident. Prenez-en une petite dose. Sinon, ça peut avoir des conséquences. J'en ai pris. Bon. Voilà les conséquences. Donc, poussez naturellement. Poussez d'à fonte. Mais, voilà. Attention, pas trop. Voilà.
19: Pas d'excès, voilà, toujours.
23: Et pas de piqûre créa aux couilles, sinon ça peut faire mal, voilà.
19: Voilà. Bah c'est cool, bah, hein.
5: Merci Gilbert.
19: Ouais, je crois que Gilbert t'a tout dit. Et puis pour les amateurs, écoutez bien, le témoignage était très intéressant. Je pense que ça t'a comblé là, sur ce coup-là.
23: Ah, puis je crois qu'on, Ouais, ça va. On a un témoignage, on a Luc.
19: On a Luc qui a voulu réagir, je crois que lui il est dans le même cas que toi, il se pose aussi des questions, à moins que bah, peut-être qu'il en prend déjà, je crois carrément.
23: Salut Luc.
6: Allô.
23: Salut, tu prends de la créate aussi, t'as touché à la créatine?
6: Oui, j'ai pris de la créatine, oui. Ah. Bah, ça fait depuis la période de Noël. Donc
23: tout à fait.
6: C'est pas très long.
23: Moi j'en ai fréquenté en boîte, hein, mais c'était des créatines. Ouais. Ah bon, pour faire de la muscu, avoir de l'humour. Hein,
19: ah, il a de l'humour, beaucoup d'humour.
23: C'est pas incompatible. Hein.
19: Bon, heureusement, c'est tout ce qui lui reste. Hein.
23: Alors Luc,
6: Mais je vais revenir sur ce que t'as dit aussi, c'est pas très... Je suis pas tout à fait d'accord avec ce que tu dis. Parce que la créatine, quand on prend, en fait, c'est pas vraiment ciblé, quoi. Tu prends de la créatine mais après tu fais de la muscu donc c'est général, c'est pas t'as pas que les couilles qui gonflent, ton cou qui merde quoi, comme tu disais quoi.
23: Non mais c'est sûr hein, peut-être.
6: Ouais.
23: Moi je te parle au niveau des Yvelines, moi je suis spécialisé dans les Yvelines, moi c'est le 78. Hein. Maintenant, peut-être qu'à Nantes c'est autrement, hein, mais voilà. Moi j'ai peut-être voilà, c'est mal passé, probablement, je ne sais pas, mais. Non mais la créatine, bon bah pourquoi pas, mais...
6: C'est la créatine que t'as pris, je pense.
23: Je pense que le mieux quand même, c'est d'être naturel.
6: Oui, je pense aussi, oui.
23: Voilà. Merci, Ludo, c'était très sympa ton témoignage. Merci Dominique.
7: Merci.
23: Et puis on s'échange des numéros, là, les cartes...
19: Bah, des nouveaux potes, hein.
7: Ouais, c'est clair.
23: Hein, tu quittes pas, je vais te reprendre en antenne, je vais te donner ma carte de visite.
7: Tu vas me coacher.
23: Ma carte de visite.
19: Des potes de salle.
23: Ok.
7: Ok.
23: Allez, petite dédicace quand même au mec de la muscu, le 7-8, la Haute-Seine, hein. Represent, quand même.
19: Represent, hein, bien sûr.
23: Dédicace quand même, represent, hein, le moving d'Auchan, à plaisir. Wesh.
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22: Ah, j'espère que vous prenez autant de plaisir que moi. En tous les cas, 22h31, vous êtes bien en direct sur la Max Radio. Ce soir, c'est spécial, c'est la spéciale archive. Vous me l'aviez demandé depuis tellement de temps que ça y est, j'ai fini par céder. Et vous avez bien fait parce que c'est la barre de rire, évidemment, ce soir. J'en profite encore une fois pour faire une petite dédicace à Pauline, Lolo et à Manu. Voilà, vous venez d'entendre il y a quelques instants. C'est du bon, c'est du lourd, mais il n'y a pas que, évidemment, de la radio libre hein, qui m'a marqué à l'époque de Fun Radio dans le Star System. Il y a également des morceaux qui ont marqué, je le sais, l'histoire. Alors dans un instant on ira du côté d'un Kiki, donc on retrouvera notre incontournable GG. Il y aura encore Bruno du Turing de Grande-Bretagne, mais parce que également vous me le demandez très régulièrement et que ça a marqué également le Star System à l'époque de Fun Radio, il y avait un morceau qui était celui-ci.
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22: Jim Carrey!

0: Jim Carrey.
1: Whoa.
0: Somebody to love.
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0: Et une spéciale dédicace à tous les animateurs radio de cette nouvelle génération. Oh combien qu'ils ont imité, essayé d'arriver ne serait-ce qu'à la cheville du Star System et n'y sont jamais arrivés. Voilà, spéciale dédicace à beaucoup d'animateurs, dont certains qui sévissent aujourd'hui sur les radios comme celle d'Énergie que j'embrasse très fort. En direct ce soir dans la spéciale archive, 22h36, vous écoutez bien la Max Radio et ce soir on se fait un petit kiff, Remember, comme ça, pour le plus grand plaisir de tous, en tous les cas, je l'espère. D'ailleurs, j'espère que vous prenez du plaisir. Je tenais à remercier les auditeurs, d'ailleurs, qui m'envoient, comme on n'est pas en live sur les réseaux sociaux en ce moment, certains m'envoient des messages par mail en remerciant de la soirée de ce soir. Il n'y a pas de souci avec les bonnes barres de rire, contact@lamaxradio.com. Vous balancez vos mails et puis je me ferai un plaisir de les relayer sur l'antenne de la Max Radio. 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Salut Max, content de t'écouter ce soir pour cette petite soirée nostalgie. C'est Bibi Fuck qui vient de m'envoyer un petit mail à la il y a quelques instants. Cordialement, c'est Teddy également sur contact@lamaxradio.com. 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En tous les cas, merci d'être avec nous. Alors attention, dans quelques minutes, nous allons revenir alors sur peut-être un moment également qui a marqué le Star System, en tout cas moi qui m'avait marqué à l'époque. J'aurai l'occasion d'en parler dans un instant. C'est quand Gérard avait fait une apparition en plein milieu de la nuit qui était totalement pas prévue. J'en reparle dans un instant. Mais voilà, là aussi il y a un moment fort qui m'a marqué et qui évidemment à chaque fois on m'en parle d'ailleurs à chaque fois qu'on me dit ah mais vous êtes Max le Star System, je t'ai écouté pendant des années un petit peu quand même. Ah bah oui, un petit peu quand même, bien sûr, le fameux Kiki Donc. Alors j'ai cherché dans mes archives, je sais que je l'ai, le tout premier Kiki Donc que j'avais fait. J'ai pas réussi à remettre la main dessus, il y avait tellement de CD, mais je suis retombé sur il y en avait une vingtaine de Kiki Donc. Sur celui-ci, je sais pas s'il est déjà été diffusé, mais en tous les cas voilà, c'est l'occasion de réécouter toute la bande de l'époque. Manu, Fildar et Rigo qui étaient partis, bien sûr, qui faisait partie de la garde rapprochée du Star System. Et là, Kiki Donc, qu'on avait fait avec Mademoiselle, ou Madame, je veux même pas le savoir, Monique. C'est parti.
3: Tristan, on va quand même appeler ta grand-mère, parce qu'on avait prévu un Kiki Donc avec elle. Elle s'appelle Monique, elle a 74 ans, elle est à Nantes. Je suis Radio Bleu avec Francis, elle veut gagner un beau voyage.
4: Allô.
3: Bonjour, vous allez bien, c'est Monique?
4: Oui.
3: Oh là là, la limite des appels. Bonjour, c'est la radio du Kiki Donc, c'est la radio de Nantes, locale Radio Bleu, c'est Francis.
4: Ah bah j'étais couché, alors dépêchez-vous, hein.
3: Ouais, comme ta joie, là. Vous allez bien?
4: Oui, ça va.
3: Vous allez bien, vous êtes en pleine forme quand même?
4: Oui.
3: Ah, vous saviez que vous allez en attendez de vos appels?
4: Pardon?
3: Vous saviez qu'on allait vous appeler quand même?
4: Ben oui, mais jusqu'à 10h, on m'avait dit, alors j'ai attendu.
3: Ah non, 10h. L'émission commence à 10h, c'est jusqu'à 11h30.
4: Ah, oui.
3: Vous êtes la dernière ce soir pour un superbe voyage en Irlande. Vous êtes contente d'être avec nous quand même?
4: Mais oui, sûrement.
3: Hey, contente d'être avec nous, le public! Alors, le public est chaud ce soir, Monique, puisque nous avons offert déjà 8 voyages ce soir.
5: Ouais.
3: Et que vous êtes la dernière de la brochette, d'accord?
5: Il y en a plus.
3: Ok. Ouais. Qu'est-ce qui vous ferait plaisir comme destination?
4: Oh, n'importe lequel.
3: Hein?
4: Alors, ça m'est égal.
3: Vous avez entendu le cadeau?
4: Non.
3: J'ai un voyage pour oui. 2 personnes en Alabama.
4: Ouais.
3: Vous nous écoutez régulièrement quand même?
4: Non, j'écoute rien du tout.
3: Oh, dis donc, on nous a dit quand même, on va avoir une carte postale. Le public est déçu, c'est normal, hein. Alors, vous savez que nous sommes une émission publique, bien sûr. Vous connaissez la règle du jeu, faut-il que
4: non,
3: vous la rappelez?
4: Non, c'est mon petit-fils qui a dû vous donner l'adresse, le numéro de téléphone.
3: Absolument. Absolument, c'est votre petit-fils qui s'appelle.
4: Tristan.
3: Pardon?
4: Tristan.
3: Absolument. maintenant Tristan. Vous êtes au courant quand même alors. Vous connaissez la règle du jeu parce que quand même vous connaissez le prénom de votre petit-fils. Ça veut dire que vous suivez l'émission de temps en temps.
4: Non, je ne suis pas du tout l'émission. Non,
3: alors comment vous connaissez?
4: Il m'a téléphoné ce soir.
3: Comment vous connaissez le prénom de votre petit-fils?
4: Ah bah quand même, hein, je connais bien le prénom de mes petits-enfants.
3: Un peu quand même. Elle a dit un peu quand même. Un petit peu quand même. Bon, alors attention, vous allez jouer un voyage pour 4 personnes. Vous êtes prête?
4: Oui.
3: Je vous respecte la règle du jeu quand même.
4: Hein? Expliquez.
3: Alors, très simple, vous êtes bien concentré, vous avez les oreilles ouvertes, vous avez sonotone,
4: oui,
3: tout ce
4: oui,
3: qu'il faut. Vous êtes muni de votre matériel?
4: Quel matériel il faut?
3: Dentier, sonotone, dictionnaire.
4: Ah non, bah, j'ai rien du tout ça près de moi, là.
3: On peut rigoler quand même, vous êtes une fidèle. Vous écoutez la radio de temps en temps régulièrement?
4: J'écoute la radio, oui.
3: D'accord.
4: Radio bleue, non.
3: En fréquence mégahertz, 108.7 quand même.
4: Non, c'est rare quand je t'écoute.
3: C'est rare, mais de temps en temps. Quand c'est rare, ça veut pas dire que c'est de temps en temps quand même.
4: Bon, dites-moi, pressez-vous un peu, parce que je suis pressée, voilà.
3: Comme toi, joie. Alors, le public, elle a l'air quand même bien speed, hein, quand même. Attention, on y va, Monique, hein. On y va?
4: Oui.
3: Alors, deux culottes, une tranquille, Annick. Attention, première question, Monique. Bien entendu, la station Joker. Hein. Bien sûr, vous savez que vous avez un apesanteur de points susceptible de vous donner une atmosphère. Bien sûr, vous le savez, ça, vous grenez bien la règle du jeu, que bien entendu, chaque interférence qui vous sera donnée par satellite vous donne un accord direct. Vous êtes en muni d'une parabole?
4: Oui.
3: Elle est muni d'une parabole, TPS, vous êtes sur SFR, Itineris? Vous êtes sur le câble satellite?
4: Satellite, oui.
3: D'accord, TPS, Itineris, c'est Bouygues?
4: Bon, je sais pas,
3: c'est quoi? Bouygues, vous êtes SFR Bouygues?
4: Oui, je pense.
3: Oui, je vais faire. Oui. Alors, bien sûr, attention à la règle du jeu. Attention, on est parti maintenant pour la première question avec à la clé pour vous, mademoiselle. Je vous appelle mademoiselle, ça vous dérange pas?
4: Non, pas du tout.
3: Un voyage pour deux personnes, je vous l'ai déjà dit, peut-être au, oui. Au Danemark. Hein.
4: Ah bon, alors ça a changé, alors.
3: Alors, attention, vous êtes prête? Vous êtes prête à la première question?
4: Oui, j'attends.
3: Attention. Top, c'est parti, on vous écoute. Allez-y. Dans le public. Erreur de ma part. J'ai oublié la règle du jeu. J'ai oublié de poser la question, Monique.
4: Mais quelle question voulez-vous que je vous pose, moi?
3: Allez-y, n'importe laquelle. Il faut que je réponde obligatoirement par oui ou par non.
4: À vous?
3: Oui.
4: Quel âge avez-vous?
3: 20 ans.
4: Oh, vous êtes jeune, hein.
3: Il faut que vous me posiez des questions, soyez pas idiot quand même.
4: Non, bah que voulez-vous que je vous pose une question, moi?
3: Bah des questions, faut que je réponde obligatoirement. Vous avez 10 secondes. Pendant ces 10 secondes, vous devez me poser des questions pour que j'arrive à vous dire au moins une fois oui ou non en répondant, d'accord?
4: Alors êtes-vous marié?
3: 20 ans.
4: Avez-vous des enfants?
3: Pas pour le moment.
4: Vite.
3: Allez, public!
5: Allez, Monique! Allez!
3: Des questions, allez, faut que je réponde obligé. Faut que j'arrive à répondre par vous, pardon, vite, il vous reste 3 secondes! 2 secondes, vite!
4: Est-ce que vous avez des parents près de vous?
3: Ils sont pas là!
4: Ils sont pas là!
5: Allez, allez, allez!
3: Vite, vite, des questions, vite! Demandez-moi! Elle a oublié le sonotone quand même! Il ne reste plus qu'une seconde.
4: Je vous pose comme question.
3: Oui. C'est gagné. Ouais, vous connaissez la règle du jeu quand même. Vous m'avez posé la question piège. Qu'est-ce que vous voulez que je vous pose comme question? Et je me suis fait avoir en vous disant oui. Vous êtes une fidèle de l'émission quand même.
4: Non, mais je vous ai dit non déjà.
5: Allez, Monico, bien ou pas?
3: Et dis donc, hein? Ta grande gueule. Vous êtes prête à la deuxième question?
4: Réfléchissez-vous, hein.
3: Vas-y, calme ta joie, toi.
4: Ah oui.
3: Deuxième question, bien entendu, Monique. On vous rappelle que vous avez 84 ans. Un peu sourde d'oreille, quand même. Hein.
4: J'ai pas 84 ans et je suis pas sourde d'oreille. Hein.
3: Elle est pas sourde, quand même. Alors attention, deuxième question, Monique, avec elle à clé, je vous le rappelle, un voyage pour la Turquie.
4: Ah bon, ça change?
3: Je t'en pose, moi, des questions. Vous êtes prête quand même?
4: Oui, allez-y.
3: Attention, deuxième question, attention, vous êtes littérature, histoire ou mathématiques, je vous écoute.
4: Oh là là, alors là, hein, comptez pas sur moi pour ça. Hein.
3: Ouais, vas-y, game ta joie.
5: Allez, Monique!
6: c'est très simple, j'ai une question piège.
4: Non, non, mais alors là, les littératures et tout le reste, là, alors là, comptez pas sur moi pour vous poser des questions là-dessus, hein.
6: Histoire, littérature ou géographie, on ne discute pas.
5: Allez, allez.
6: Vous êtes en direct sur Radio Bleu quand même dans l'émission du Kiki Donc, 114.5 FM. Si vous êtes en muni d'une parabole satellite SFR, vous suffira à la faire. D'accord ?
4: Et je suis, j'ai une parabole.
6: Oui, mais j'ai compris, vous êtes sur SFR.
4: Ouais.
6: Il y a des beaux programmes sur SFR ?
4: Non, j'apprécie pas trop.
6: On en discutera juste après, d'accord ? Faut faire vite parce que la deuxième question, vous choisissez littérature, histoire ou géographie ?
4: Oui, alors géographie, donnez-moi donc le numéro du département de la Vendée.
6: Vas-y, comme ça, je vois.
5: Allez, allez.
6: Vous êtes prêts, vous avez choisi géographie !
5: Allez, allez,
6: attention, question très simple. Quelle est la capitale de Paris ? Quelle est la
4: capitale ? Ah, voilà, vous me demandez ça ?
6: Bah ouais,
4: la
6: pas ta sœur.
4: Quelle est la capitale de Paris ?
6: Allez, on y va, allez, Monique ! Allez, vous avez 8 secondes ! Quelle est la capitale de Paris ? On vous écoute, il y a un piège là-dedans.
4: Il y a sûrement un piège, oui.
6: Comment ?
4: Il y a sûrement un piège.
6: Allez-y !
5: C'est facile !
6: Allez, attention, point acquisition d'un deuxième joker point bonus. On rappelle que vous écoutez, bien entendu, en parole satellite, parabole SFR itinéris.
4: Dites donc, ça dure longtemps, votre truc, là ?
6: Bah plus tu réponds pas, plus c'est lent.
4: Hein. Non, bah moi je vais raccrocher. Hein.
5: Oh non !
6: Attention, je rappelle que si vous raccrochez, il y aura 20 CD pour votre petit-fils qui partent en fumée.
4: Hein. Bah tant pis pour lui. Hein.
6: Tant pis pour sa gueule. Après tout, le public a l'air énervé. Je m'explique juste 2 secondes. Le public, on a le droit d'avoir des grands-mères qui n'aiment pas ses petits-enfants. Ça nous est déjà arrivé l'année dernière, rappelez-vous public. Alors, la capitale de Paris, il vous reste 8 secondes hein, quand même.
4: Bah, je dis Paris, la capitale de Paris.
6: Et c'est une bonne réponse, c'était un piège.
5: Monique.
6: Vous entendez le public quand même ? Vous entendez ou pas ? Vous l'entendez ou pas ?
4: Oui.
6: Hein ?
4: J'entends.
6: Pas trop fort, les gamins. Sonotone peut exploser. Alors, attention, vous avez 2 bonnes questions, Monique, en utilisation Joker, bien entendu. Vous savez que vous avez un voyage qui va vous être pour la Suisse. Suisse normande, d'accord ? Ok, Monique ?
4: Oui, j'entends.
6: Pour 2 personnes en Suisse normande.
4: Ah bon ?
6: Départ Paris bus, arrivé le lendemain, 24 heures de bus. Pour ça, bien entendu, dernière question, est-ce que vous êtes prête à...
4: Allez-y.
6: Est-ce que vous êtes prête à assumer ?
5: Banco, Monique !
7: Ouais !
6: Je vous demande, est-ce que... Monique ?
4: Oui, j'écoute.
6: Dernière question du Kiki, donc en direct sur Radio Bleu avec Francis, votre animateur phare. Est-ce que vous êtes prête à assumer la troisième question ? Je vous laisse réfléchir.
5: Allez, Monique, allez.
6: Monique, réfléchis, roulement de tambour. Monique, est-ce que vous êtes prête à assumer la troisième question
4: oui,
6: de Joker ? Allez, oui ! Alors, je vous rappelle bien entendu que si vous gagnez, vous aurez le cadeau bonus Scrabble. Ça vous fait plaisir ? Plus une paire de gants SFR. D'accord ? En laine de canard, ça vous fait plaisir ?
4: Ah, tout à fait.
6: Bon. Le public rigane, d'accord ? On rigole, ce soir, Monique, vous savez, vous êtes la dernière téléspectatrice.
4: Oui, mais dépêchez-vous, hein.
6: Hein ?
4: Allez, j'écoute.
6: Qu'est-ce que vous avez dit avant ?
4: J'ai dépêchez-vous.
5: Allez, ouais, pas le feu, Monique !
6: Calme ta joie, bah.
5: Ouais !
6: Monique ! Est-ce que vous êtes prête à calmer votre joie ?
4: Allez-y.
6: Attention, Monique, sérieusement, pour votre petit-fils Tristan, dernière question, on va vous faire écouter un extrait musical. D'accord ?
4: Oui, allez-y.
6: En fonction de l'extrait musical... Vous pouvez repartir directement, d'accord ? Vous êtes prête ?
4: Allez-y !
6: Vous savez même pas de quoi je parle, d'accord ?
4: Rien du tout, non ?
6: Bah alors ? Ouvre-moi ta gueule !
5: Elle fait la maline, hein, Monique !
6: Elle fait la maline, elle a bien raison, elle a 2 questions de joker, attention ! Vous avez votre télé allumée ?

0: Oh, ta voix. Attention Monique, je rappelle pour vous jouer pour 250 CD. Pour Tristan.
1: Tristan.
0: Votre père. Non, votre fils.
1: Petit-fils.
0: Combien mesure-t-il?
1: Ah, Tristan, je sais pas combien il mesure, peut-être 1m65.
0: Ah, bah, un petit fils, c'est un fils, quoi. Petit fils, sur Radio Bleu, c'est en dessous d'1m60, ok?
1: Je sais pas combien il mesure exactement.
0: Et voilà, ça connaît pas la règle du jeu. Et ça ouvre son entier quand même. Hein. Attention, Monique, on plaisante, vous êtes prête? Là, on va enlever la musique, s'il vous plaît, réalisateur. Merci. Je vous fais écouter un extrait.
1: Oui?
0: Monique, je vous regarde d'entier face à d'entier. Écoutez bien. Oh, c'est facile! Donc l'extrait quand même, 1965. Alors, à votre avis Monique, l'extrait de musique, c'est un groupe quand même que vous avez dû connaître. Alors on va le remettre, attention, le public, attention, il y a beaucoup de public, attention, écoutez bien. Vous êtes prête?
1: Oui.
0: Écoutez. Oh, c'est facile ça.
1: Vous vous moquez de moi, non?
0: Je me permettrai pas, attention, c'est facile. C'est simple, attention, on ne souffle pas dans le public. Ah, votre ami Kiki Dong, allez, 8 secondes, c'est un groupe des années 60, 1900.
1: J'ai rien entendu.
0: C'est un groupe des années 50. Pour vous aider, je vais vous donner la D. 1957. Un groupe des années 60.
1: J'ai rien entendu.
0: Facile. Allez, dites au pif.
1: Oh,
0: bah,
1: j'en sais rien du tout, moi.
2: 103.
0: Allez, le titre de la chanson rappelle Noël, le titre de la chanson rappelle Noël, un groupe des années 60, puisqu'ils ont commencé leur carrière en 62, et ça c'est un morceau qui a été enregistré en 1957.
1: Oui, mais j'ai rien entendu.
0: À votre avis, Kiki donc?
2: Ils ont un chien,
0: propriétaire d'un chien.
2: Allez,
0: alors?
1: Je sais pas du tout.
0: Dépêchez-vous, on se magne.
1: Non, mais je connais pas du tout, j'ai rien entendu.
0: Mais chiant, d'ailleurs.
1: Bah oui.
0: Bah oui, vous êtes chiant quand même. Vous savez que vous êtes la seule grand-mère ce soir qui va faire perdre à son petit-fils la totale des cadeaux, vous n'allez pas.
1: J'ai rien entendu.
0: Oh, il y a quand même un merveilleux voyage pour la Sologne, merde.
1: Oui, bah écoutez donc, moi je vais raccrocher. Hein.
0: Non, mais écoutez bien l'extrait. Attention, le gong vient de retentir malheureusement. Je vous donne la réponse.
1: Allez-y, mais j'ai rien entendu.
0: Le groupe des années 60, enregistré 1962. Leur premier morceau, ça c'est un morceau de 57, ça s'appelait Les Ganglions.
1: Ah non, je connais pas.
0: Et pour vous aider, puisque je vous faisais référence à Noël, le titre c'était Les Guirlandes. Vous avez jamais entendu parler du groupe Les Ganglions?
1: Non.
0: Ben nous non plus. Alors bien entendu, Monique, tout s'écroule, le château de cartes, le château de la Belle au Bois Dormant. Alors bien entendu, les CD pour votre petit-fils, n'a rien du tout.
1: Oui, mais ça n'a pas d'importance. Allez, bon. Je vous dis bonsoir, hein.
0: Vous nous laissez tout de suite?
1: Oui, allez, bonsoir et merci.
0: Vive le Kiki, allez-y, je vous écoute, vive le! Merci bien! Voilà, la radio du Kiki donc, bien sûr, sur 104,70 MHz. On remercie bien entendu notre amie Monique et puis surtout notre ami Tristan, le petit-fils de Monique, 15 ans. Non!
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4: Ah, souvent imité mais jamais égalé. Ça, c'est l'original du Kiki donc. Petite dédicace à notre ami Guillaume d'Énergie qu'on embrasse très très fort, bien évidemment. Oh, celui-ci, il a tout pris. Probablement aussi avoir eu envie, peut-être un jour, d'avoir des personnages aussi forts que ceux du Star System. Et là, on en vient évidemment à l'incontournable Gérard, notre ami GG regretté. Eh bien, écoutez, là, on va vivre. Alors, on aurait pu remettre 50 000 extraits de ça aussi dans les archives. Mais moi, j'aime bien parce que quand je suis retombé là-dessus, là aussi j'ai pas pu absolument, j'ai cherché, il y a au moins 50 CD que j'ai pas encore eu le temps d'écouter, mais ce moment-là m'avait beaucoup marqué. C'est quand, alors pour vous remettre un petit peu dans le contexte, c'est que donc Gérard nous avait appelé en direct sur la radio en plein milieu de la nuit, c'était en tout début de semaine, un mardi ou un mercredi, c'était pas du tout un jeudi soir pour les débats, et à un moment donné on en avait eu marre de l'entendre au téléphone, on lui a dit écoute viens directement dans les studios, il avait débarqué, il devait être, ce moment-là qu'on va réécouter, de mémoire il devait être je sais pas, 1h du matin, et là on le voit débarquer, bon il avait pas sucé que de la glace, et puis il s'était coupé je crois les cheveux à l'époque avec une paire de ciseaux, il n'avait pas eu le temps de terminer, il avait fait que d'un côté sur les deux, et là il avait débarqué, on était en pleine émission de Radio Libre, en pleine émission du Star System, on était en train de discuter avec une auditrice qui s'appelle Sophie, voilà, qui avait des problèmes je crois pour vouloir arrêter de fumer, et à un moment donné malheureusement bah il a voulu donner ses conseils, hein, normal, parce qu'on avait profité de sa présence dans les studios de Fun Radio à l'époque, et après qu'il ait donné quelques conseils un petit peu surprenants. Vous allez peut-être l'entendre ou le réentendre pour ceux qui ne connaissent pas cet extrait-là. À la fin, évidemment, c'est la tradition avec toute l'équipe. On est dans les studios, puis ça finit par partir en couille.

0: On écoute ça tout de suite. Voilà, c'est la spéciale archive que je vous offre ce soir sur la Max Radio. Il est 22h52 et puis juste après on ira faire quelques petites dédicaces et quelques messages à ceux qui m'envoient en ce moment des mails sur contact@lamaxradio.com et tous ceux qui font des dons ce soir, je vous en remercie au projet de la Max Radio. Allez, c'est parti. C'est parti.
1: Quel est le conseil, toi, même si tu sais que tu n'as pas arrêté de fumer, mais en imaginant que... Tu comprends ?
2: Manière, on...
1: Qu'est-ce que tu peux lui conseiller ? Faut pas qu'elle s'arrête de manger comme ça du jour au lendemain.
2: Non, mais de manière, c'est pas en s'arrêtant de manger ou en disant, bon, ben, j'arrête de fumer, je fais un régime. Ça, c'est pas bon.
3: C'est clair.
2: Là, j'ai pas de conseil à te donner.
1: D'accord, mais si t'avais un conseil à lui donner, ça serait lequel ? Même si t'en as pas, c'est pas grave, hein. Un conseil que tu n'as pas, un conseil que tu n'as pas, ça serait lequel ?
2: Non, mais le mieux c'est que bon, tu diminues petit à petit.
1: Ah mal arrêté, non, t'as pas compris, Gérard. Attends, je vais être, regarde-moi.
3: Oh. Une heure de questions.
1: Attends, je vais le faire, Sophie, je vais lui expliquer. Sophie, elle fumait depuis longtemps, un paquet, on va dire un paquet par jour à peu près, hein, d'accord ?
3: Ouais.
1: On va dire un paquet. Non, mais on va simplifier les choses. Elle fumait un paquet par jour depuis 4-5 ans.
4: Mm-hmm.
1: Et depuis une semaine, elle a arrêté de fumer définitivement. Le problème qu'elle a aujourd'hui, Sophie, c'est que le fait d'avoir arrêté de fumer, elle compense en mangeant plus que d'habitude. Donc elle prend du poids. Et c'est vrai que souvent quand les gens arrêtent de fumer, t'en as souvent entendu parler, les gens ont tendance à manger des bonbons, des sucettes et des machins, du sucre.
3: Voilà.
1: Et donc à prendre du poids. Le problème, c'est qu'aujourd'hui, au bout d'une semaine, Sophie a pris déjà 3 kilos. D'accord ? Donc, elle se dit que si ça continue comme ça, dans 15 jours, elle en fera 6 de plus, 9 de plus dans 3 semaines, soit 12 dans un mois. Donc, elle doit se poser la question, peut-être par elle particulièrement, et pour les gens qui sont de l'autre côté, qui sont dans le même problème, est-ce qu'il vaut mieux pas pour elle reprendre à fumer, donc de se redroguer, plutôt que de prendre du poids et devenir énorme ?
2: Ben, qu'elle fait gaffe à son alimentation. Est-ce qu'elle va manger derrière ?
1: Eh ouais.
2: Qu'elle mange derrière. Parce qu'en fin de compte.
1: Tu n'y avais pas pensé, je pense. Personne n'y avait pensé, Maëlle non plus, Sophie. C'est dommage.
2: Non, c'est l'alimentation. Parce que si tu manges, par exemple, steak, poulet ou autre, mais c'est sûr que là-dedans, tu risques de prendre plus de poids. Mais faut te dire une chose, que c'est pas en essayant de vouloir dire, j'arrête tout. Que tu prendras pas le poids. Au contraire, faut y aller petit à petit, étape par étape. Là, tu veux t'arrêter sur un truc.
1: Ah, tu veux dire, Gérard, là j'ai compris, je crois que Sophie et Maëlle, on n'avait pas compris. D'après Gérard, et c'est pas con, elle grille les étapes.
2: Oui, faut...
1: Ouais, personne n'y avait pensé, ça.
2: Mais en fin de compte, faut qu'elle essaye de voir par elle-même si elle veut. De toute manière, j'ai pas son âge. J'ai
1: 23
2: pas...
1: ans de Paris.
2: 23
1: Sophie,
2: ans.
1: Sophie, 23 ans de Paris.
2: Moi, ton poids sans indiscrétion.
3: Sans indiscrétion, 55 kilos.
2: 55 kilos. Donc, 55
1: Chut,
2: kilos.
1: Tu ouais, il est en train de faire des calculs.
2: Ah, non, mais essaye de voir. Tu manges quoi dans la journée sans
3: indiscrétion ?
1: Ouais. Einstein.
3: Non, en fait, ce que je mange à la place des clopes.
2: Oui. Non, mais ce que tu manges en général.
3: Ce que je mange en général, essentiellement des fibres.
2: Hein ?
3: Essentiellement des fibres.
1: Des fibres ?
2: Mais des fibres, c'est quoi ?
3: Des légumes.
1: Des fibres ? Ah oui, des fibres.
2: Mais attends,
1: moi...
5: Arrête de te marrer, Fidard.
1: Des fibres.
2: J'en connais un tout à l'heure.
1: Attends. Les gars. Si Sophie avait de manger des fibres, ça la regarde.
6: Elle va grossir. Hein.
2: Elle va grossir.
1: Non, justement.
2: Tu sais ce que c'est, une fibre? N'importe quoi.
1: Ah Gérard, c'est pas nous qui l'avons dit, c'est toi.
2: Non, c'est pas moi.
1: On réécoute.
2: Ah bah vas-y, de toute manière c'est ton auditrice.
1: Mais je te dis que t'as dit des fibres. C'est toi que elle a dit des fibres.
3: Ouais, donc je te disais Gérard que je mange essentiellement des légumes, des fruits, tu vois, des choses comme ça. Et pour compenser, c'est vrai qu'au début c'était des petits bonbons, des choses, enfin bref, et puis aujourd'hui c'est des choses comme sans sucre.
1: D'accord.
2: Ah ouais, non mais de toute manière des trucs faut voir toi ton côté ce que t'as envie de faire. Dans ce cas-là, c'est à toi de prendre. C'est à toi de voir.
3: Gérard, si si, oui. Je sais pas, un jour, Sandy et toi, vous envisagez d'avoir, d'avoir un môme.
2: Oui.
3: Tu continuerais de fumer?
2: Non. Alors,
1: oh, Fidèle,
2: attends, Sophie. Derrière au standard, vous vous calmez. Moi, je peux te dire une chose. Que le jour avec, si un jour, même si je veux avoir un enfant avec Sandy, et même Sandy, on peut l'appeler en direct.
1: Non.
2: Je suis prêt.
1: Pourquoi tu fais un doigté, toi?
2: Je suis prêt.
1: Oui, attention, écoutez
2: sur,
1: bien.
2: Sur la tête de Max. Je suis prêt. Je suis prêt d'arrêter de fumer. On appelle Sandy.
1: Attends, parce que là, non, autant j'avais un cœur en or, autant t'es en train de me le faire battre à 2500 km/h, là. Hein. Hey, oh, tu jures pas sur ma tête, hein, gamin?
2: Si.
1: Non.
2: Si.
1: Là, tu jures sur ma tête, ce con. T'es taré ou quoi?
2: Non.
1: Ah, mais jure pas sur ma tête, t'es taré ou quoi?
2: Non, mais moi, je te jure sur ta tête.
1: Non, mais c'est bon,
2: j'arrête de fumer. On appelle Sandy en direct.
4: Non, il est occupé.
2: Non, c'est pas occupé. Attends, c'est pas toi qui l'appelle. C'est Manu. Non. Eh, fais gaffe.
1: Putain.
4: C'est le numéro, hein, c'est bon.
2: Eh, fais gaffe parce que...
1: Il y a pas de boue. Bon, si vous avez des questions, en tout cas, posez à Gérard, puisqu'il est là pour la libre antenne. Si vous avez des conseils à lui demander sur un...
3: Et puis, il est en forme.
1: Ah, attention.
6: Fantasma.
2: Non.
4: C'est chez toi, ça? Gérard, c'est chez toi?
2: Non.
4: T'as un 3668 chez toi, Gérard.
6: Intensive et contact facile.
4: On peut pas le couper.
6: Regarde,
4: t'as appelé Sophie.
6: Pourquoi? Et rien que pour toi.
1: Putain, c'est chez toi, ça, Gérard?
6: Pour
1: ta
6: drague. C'est facile.
1: Gérard. Enlève ça.
2: Retire-moi ça, fais-moi.
1: C'est bon. L'autre, il allait mettre un coup de poing.
4: Ça y est.
1: Le Gérard Fildar est mort de rire.
6: La touche étoile de ton clavier téléphonique.
2: Vas-y, arrête,
1: assis-toi.
4: Quoi, fantasma, c'est pas ça. Arrête.
1: Non, t'arrêtes.
2: Fais gaffe à ta gueule, toi.
1: Parce que je vais pas te louper, hein. Dis-lui.
2: Fais gaffe parce que je vais pas te rater, là, ce soir.
1: Il t'a raté 15 fois, jeudi dernier.
2: Non. Tu me l'appelles.
4: Non, mais non,
1: ouais, c'est bon.
4: Il va le faire pour se rattraper.
2: Non. Non, elle te répondra pas. Manu, tu t'appelles Sandy.
4: C'est bon, c'est bon.
1: Ah bah tu lui as raccroché au nez. Non, t'as coupé, non, salaud. Oh putain.
2: Eh hey, putain, t'as un matin ou quoi?
4: Non, écoute.
2: Putain, tu lui l'appelles.
4: Ça y est.
1: Allez, c'est parti.
2: Non, tu me fais pas un faux numéro.
1: Non, tu fais le bon.
2: Moi, je connais pas.
4: Attends, calme, attends. On se calme, tiens, ça va, oh. Oh, la foudre. Attends, calme-toi, oh.
3: Ah,
4: attends.
1: Alors, on appelle chez donc Gérard pour voir si Sandy va bien, va arrêter.
3: Elle est fumeuse, Sandy?
2: Oui, elle est à la maison.
6: Bonjour, et bienvenue sur Fun Radio. Nous ne pouvons pas vous répondre pour le moment. Vous désirez nous joindre, vous pouvez dès maintenant...
1: Putain. Mais toutes les lignes sont occupées. Putain. Arrête.
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0: Ah, quel bonheur d'écouter les meilleurs moments des archives du Star System. Il fallait bien le faire et je vois qu'effectivement vous êtes très nombreux ce soir à vous poêler et à profiter de ces moments cultes. Évidemment, du Star System, je pense notamment, tiens, à Yann qui vient de faire un don à la Max Radio. Merci pour cette belle soirée. Sandra qui dit, voilà, je me replonge dans la nostalgie, dans le passé. Ça fait du bien. Merci à toi. Je remercie également Laurent rapidement de Lyon qui a fait un don ce soir à la Max Radio. Sylvain également de Paris qui en a fait tout autant. Je salue Freddy qui envoie un petit message sur contact@lamaxradio.com. Salut Max, de retour en arrière. Voilà, ça fait vraiment plaisir de se replonger dans cette ambiance de mon adolescence. Un grand merci. Claire également, voilà, à qui je vais faire une dédicace, qui vient de m'envoyer un message également par mail, contact@lamaxradio.com. Et puis tiens, je terminerai également avec Christophe. Je me régale, je suis plié de rire au volant de mon camion. Eh ben, c'est l'occasion de saluer, tiens, puisqu'on parlait de camion, tous les chauffeurs routiers en dédicace, évidemment, au métier de GG. Et puis de saluer tous ceux qui sont en train de travailler, probablement en écoutant la Max Radio. C'est bien sûr la spéciale archive depuis 22h et c'est comme ça jusqu'à minuit. Et il y aura même d'ailleurs, pour ceux qui écoutent en live, peut-être un petit bonus qui sera réservé exclusivement à ceux qui écoutent en direct et qui ne sera pas diffusé dans ce podcast. Alors, je regarde un petit peu le programme à venir. Il y aura du... Bruno du Turing de Grande-Bretagne, à l'époque de Max et Mélanie, excellentissime. Je vous disais en début d'émission également un canular que j'avais fait, qui est peut-être pas le plus hilarant, mais je me souviens très bien l'avoir fait, et pourtant ça date de 96, donc j'étais dans les débuts de mes radios libres, j'avais un ou deux ans de radio libre dans les pattes. Mais puisqu'on parlait de GG, on m'a souvent aussi dit, ah tiens, ça serait bien de réentendre un jour les poèmes de GG. Eh ben écoutez, on va réécouter ça, l'original tout de suite, des poèmes de GG, dans la spéciale archive, 23h05. Minutes, vous écoutez la Max Radio, qu'est-ce qu'on est bien.

Merci. Toi qui écoutes Fun avec Max pour lui dire que tu l'aimes. Toi qui écoutes Max et tu l'appelles pour dire que tu es cocu. Toi qui écoutes Max et tu lui dis que tu as reçu une bouteille sur la tête. Toi qui demandes à Max comment on fait une fellation. Toi qui demandes à Max comment on fait pour faire une sodomie. Toi qui demandes à Max ou Florent pour sortir avec une fille. Toi qui rappelle le lendemain pour lui dire qu'elle n'est pas venue. Toi qui appelle pour demander comment va Gérard. Toi qui voudrais pas aller à Géoua mais n'est pas descendu dans la cabine.

dans la spéciale archive sur la Max Radio. L'original, le vrai. Yeah, c'est ici que ça se passe et nulle part ailleurs. Merci d'être avec nous depuis 22h et merci à tous les messages. Oh là là, la folie furieuse sur le

Instagram. Salut Max pour cette soirée, je suis mort de rire. Merci pour cette belle soirée d'archives, on se régale. contact@lamaxradio.com pour m'envoyer des mails ce soir, il est 23h10. Si je vous mets Alan Braque, c'est parce que voilà, ça c'est un des artistes que j'ai vraiment fait découvrir sur la Max Radio, totalement inconnu. Je me souviens de cet instru, la première fois que j'avais diffusé sur la Max Radio, même la programmation me disait mais ça c'est un truc qui est en boucle, ça marchera jamais, c'est horrible. Et puis finalement je l'ai édité en version de 3 minutes et c'est devenu le carton que tout le monde connaît. Alors je dis pas que c'est uniquement grâce à moi, mais on va dire que grâce à l'émission du Star System, ça avait quand même aidé un petit peu. D'ailleurs Alan Braque était venu à plusieurs reprises dans les studios de la Max Radio. Juste après, ça sera Bruno du Touring de Grande-Bretagne venu dans les studios de l'époque avec Mélanie, le canular avec l'hôtel Vivis. Et puis il y aura aussi Amédée et Alain de Brest avant minuit.

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1: On est ensemble depuis 22h, c'est la spéciale archive. Voilà, chose promise, chose dure, on y est en plein dedans. Je vois, vous prenez votre pied. Bah écoutez, merci en tout cas à tous ceux qui sont là à l'écouter en direct. Ça fait toujours plaisir. Il y a peut-être ceux qui vont écouter ensuite l'émission en podcast. Merci de l'écouter en podcast ou de la télécharger. Mais je tiens à prévenir pour tous ceux qui écoutent en ce moment en direct. Et donc, tant pis pour ceux qui écoutent en ce moment l'émission en podcast. Je dis ça, non pas en direct, parce que là, on est en direct. Mais ceux qui l'écouteront à partir de demain, il y aura, voilà, ce qu'on appelle, comme dans les CD, vous savez, à l'époque, on croyait que c'était terminé. Puis il y avait une plage cachée. On mettra sûrement une ou deux archives supplémentaires, mais qui ne seront pas podcastées. Ça, c'est pour ceux qui ont fait l'effort d'être en direct avec moi. Voilà, pour nous rappeler des bons vieux souvenirs de 22h jusqu'à au moins minuit, voire peut-être un petit peu plus, hein, les enfants. À venir dans le programme de ces archives, je vous le disais, un hôtel Vivis. Mais avant cela, retrouvons Bruno Duturing de Grande-Bretagne, que nous avions eu plusieurs fois dans les studios, déjà à l'époque quand je faisais l'émission tout seul. Et pendant, je sais plus si c'est une ou deux saisons, j'ai fait un duo avec Mélanie, Max et Mélanie. Bruno Duturing de Grande-Bretagne, qui de temps en temps faisait un crochet sur Paris, venait nous rendre une visite dans les studios. Alors avant d'arriver dans les studios, on le réceptionnait une heure ou deux avant, il venait à la cafétéria de Fun Radio RTL pour manger avec nous et puis pour boire un bon verre de vin rouge. Et c'est vrai que quand il commençait à animer à l'antenne, au micro, bon, il était un peu chaud comme la braise. Écoutez ce moment qui pour moi est un des moments cultes également. Je m'en souviens comme si c'était hier, je le vois dans le studio à mes côtés, aux côtés d'ailleurs de Mélanie qui était un petit peu surprise de voir ce genre de personnage dans les studios de la radio. Bruno Duturing de Grande-Bretagne, comme si vous y étiez.
2: Bruno est notre invité d'honneur ce soir.
3: Donc, bon, alors, il faut que je mette les choses au point sur le touring de Grande-Bretagne.
2: Oui, parce qu'on a eu beaucoup de mails et des SMS, hein,
4: bon,
2: Mélanie.
4: Alors, ça n'arrête pas.
3: Tout ça, c'est pas clair. Je voudrais que ça soit bien clair entre nous.
2: Qu'est-ce que c'est que le touring? Parce que ça peut être le touring de Grande-Bretagne, bon, ça pourrait être le touring de Turquie, le touring de Norvège.
3: Non, Monty Max. Ah, oui. C'est le touring de Grande-Bretagne, c'est le touring de Grande-Bretagne, hein. Alors, il faut que je mette bien les points sur les i. Bon sang de bon sang. Bonsoir.
2: Ouais, bonsoir, hein. Bruno.
3: Bah oui, ben ça va, Max. Alors donc, mettons les choses au point.
2: Mélanie hallucine.
3: Qu'est-ce que c'est? Alors, la première question, c'est moi qui réponds à toutes les questions, hein, parce que vous pouvez pas répondre.
4: Non, mais nous on te laisse parler.
2: Ouais,
4: hein,
2: on est des connards, non?
3: Non, mais il faut quand même pas en rajouter. Hein.
2: Non, bah bien sûr. Ouais.
3: Alors, le touring de Grande-Bretagne, qu'est-ce que c'est? Le touring de Grande-Bretagne, c'est d'abord 18 ans d'expérience de touring à travers la Grande-Bretagne.
2: Et de deux.
3: Il faut avoir les qualités pour faire un bon voyageur. Il faut avoir l'intuition.
2: Ouais.
3: Il faut avoir
2: noter l'intuition,
3: la,
2: ouais.
3: La débrouillardise.
2: La débrouillardise.
3: Ah ouais, quand même, la débrouillardise.
2: Ça va très loin là.
3: Pour pouvoir se débrouiller tout seul.
2: Le talenticisme.
3: Qu'est-ce que c'est le talenticisme?
2: C'est la famille du talent.
3: Oui, c'est le talent. Alors, je voudrais pas en rajouter, mais pour un peu, j'oserais dire qu'il faut un diplôme pour le touring de Grande-Bretagne. Nous sommes bien clairs. Oui, nous sommes clairs.
2: Ouais.
3: Alors donc, le touring de Grande-Bretagne, c'est pas n'importe quoi comme.
2: Toi, t'as quoi comme brevet? Brevet du meilleur Pink Floyd? T'es quoi, toi?
3: Non, j'ai
2: t'es membre du groupe de Supertramp?
3: J'ai le brevet de l'expérience. Vous m'excuserez.
2: 25.
4: Ah bon, t'excuses.
2: Alors, moi, j'ai un diplôme, par exemple, par exemple, j'ai fait le 25 quand j'étais plus jeune. J'ai le diplôme de 50 mètres natation. C'est bon.
3: C'est bien aussi, hein. Je dis pas le contraire, hein. Bon, bah ça va, hein. Bon, mais moi ce que je veux
2: vas-y,
3: dire.
2: Charlot.
3: Qu'est-ce que c'est un charlot? C'est les charlots avec les chapeaux melons.
2: Voilà,
3: là.
2: Bah oui.
3: Ah bon.
2: Alors le touring, c'est quoi? C'est ça. Donc c'est 18 ans d'expérience.
3: C'est 18 ans d'expérience avec toutes les connaissances qu'il faut. Bon sang de bonsoir.
2: Parce que anglais, parle anglais.
3: Vous avez pas l'air de vous disiez oh le touring de Grande-Bretagne c'est n'importe quoi. Eh bien, je vous garantis, hein, je suis direct. Vous y connaissez rien du tout en touring de Grande-Bretagne. Vous m'excuserez, je suis un peu direct, mais il faut l'être.
2: Alors demande si c'est Nelson Montfort qu'on a invité.
3: Non, mais ça, de toute façon, ça je sais pas, mon petit Max, de quoi tu parles.
2: Mais bon, alors Bruno, bon, on a bien compris qu'il fallait 18 ans d'expérience, qu'il fallait des diplômes, qu'il fallait savoir parler anglais.
4: Plein de choses, hein, plein de choses.
2: Donc on parle. Alors il faut aimer les cimetières. Faut aimer dormir à la Belle Étoile.
4: Et
2: hein? Les comment on dit
4: les prostitutes. Ouais.
2: Les prostitutes.
3: Ouais.
2: Et puis surtout, bon bah, il faut aussi, il faut aimer la nature.
3: Oh, il faut aimer la nature. Écoutez, moi j'ai quelque chose à vous dire. De toute façon, tout le monde aime la nature. Non, mais c'est pas question d'aimer la nature, c'est question qu'il faut avoir une grande expérience. Il faut tout connaître, il faut tout inventer, il faut tout savoir faire, la couture, la cuisine. Il faut être intelligent, malin, roublard. Non mais excusez-moi, je suis
2: comme
3: direct,
2: un blaireau,
3: hein.
2: Quoi.
3: Comment?
2: Comme un blaireau, quoi, l'animal, le blaireau, quoi, un peu le.
4: Furet.
3: Non, mais alors écoutez, moi je vais vous dire autre chose. Ouais. Il faut être malin, parce que si vous n'êtes pas malin pendant le touring de Grande-Bretagne, alors il vaut mieux rester chez soi et puis rester en train de regarder la télé, hein.
2: Voilà.
4: Ça c'est bien dit.
2: Alors ce soir, donc, Bruno, on va avoir beaucoup de questions. Posez des questions à Bruno, vous avez entendu, il est là, c'est un grand spécialiste du touring de Grande-Bretagne. Vous allez sur les SMS, vous faites Maxmel, M-A-X-M-E-L, un écart, et puis vous laissez votre message, votre question pour Bruno, vous envoyez ça au 61 386.
4: Et on transmet, hein, sans problème.
2: On demande si justement toi tu fais des tournées en prenant des picous, c'est comme un peu comme au Tour de France, que toi non, tu fais.
4: Est-ce que tu te dopes?
2: Est-ce que tu fais tuto dope?
3: Non, je me dope pas.
2: D'abord, fromage.
3: D'abord,
2: le fromage.
3: Non, je me dope.
2: Avec la nature, l'espace.
3: Avec la nature,
5: Par contre, il se daube.
2: Est-ce que tu...
3: Non mais
2: tu te dopes pas, mais tu te daubes.
3: Ouais, je me dope, je me top top top 5.
2: Est-ce que tu te destopes?
3: Destop? Non, je me destope pas. Ouais.
2: Tu te viacales?
3: Disons que quand je vais retourner dans ma caravane, oui, là, je vais stopper pendant 7 mois, oui.
2: Eh, faut qu'on aille faire une émission de Radio Libre en direct de cette caravane.
4: Ah, tu penses?
3: Oh oui, parce que là, je vais vous dire un machin.
2: Ah, laisse tomber.
3: Ben si je laisse tomber, ça va se casser.
2: Dis-nous une petite blague en anglais là.
3: En anglais?
2: Une histoire, une petite blague drôle.
3: Oh là là, mon Dieu, qu'est-ce qu'il me demande là, le T-Max, hein?
2: Une petite blague en anglais, je viens de te le dire.
3: Une petite blague, tu sais, des blagues en anglais, moi j'en connais pas, hein.
2: Mais si t'en connaissais une, ça serait laquelle? Je sais pas, regarde.
4: C'est très étrange.
3: Non mais
4: ah oui.
2: Non, sérieusement, dis-nous un petit truc en anglais là. Tous les auditeurs sont comme des dingues.
3: How are you?
2: Ouais, mais ça, tu nous. Encore. Continued. Parle-nous du tune de Grande-Bretagne en anglais là. Fais-nous rêver.
3: Touring de Grande-Bretagne. Me, hi dear. One month, two months, three months. 4 months, 5 months. Touring de Grande-Bretagne, very complicated. You too many people know you understand for me.
2: Ok, il y a un auditeur sur les SMS qui dit putain, t'as une vraie voix de Shadok.
3: Une voix de Shadok?
4: Ouais.
3: Oh là là.
2: Ouais, c'est un compliment.
3: Ouais, c'est un compliment.
4: C'est étrange ce qu'il regarde.
2: D'accord, on ne sait pas où il regarde, on ne sait pas ce qu'il dit.
4: Où tu regardes, Bruno?
3: Ben je regarde un peu partout. C'est assez vague, hein.
5: Ah. Ah. Non mais il a un grand angle intégré, vous pouvez pas comprendre.
3: Non mais par contre, je vais pas vous rabâcher le touring de Grande-Bretagne parce que ça va me donner des vertiges.
2: Ouais, d'accord. Okay.
3: De toute façon, il va falloir vous apprendre pendant dans 70 ans, vous saurez qu'est-ce que c'est le touring de Grande-Bretagne.
4: Ah, quand même.
3: Non, c'est compliqué.
2: Eh ben, on en a encore 70 ans de Radio Libre. C'est parti. Allez Bruno, pour terminer quand même vite fait, donc plein de questions. Je sais pas, il y a eu des questions éventuellement qui ont été posées pour Bruno.
6: Ouais, qui est une question qui revient régulièrement, qu'est-ce que ça t'a apporté de faire les choses 18 fois?
3: Qu'est-ce que ça m'a apporté? Ben ça, d'abord, il faut dire, hein, ça m'a apporté l'expérience. Hein.
4: Ça c'est sûr.
3: Ça m'a apporté l'expérience.
2: Soit 18 ans d'expérience.
3: Oh ouais, c'est bon. Je voudrais pas quand même exagérer, quoi, pousser le bouchon plus loin, mais je ose prétendre dire que c'est un peu l'armée.
2: Ouais.
3: On apprend des choses pas possibles. On apprend à se défendre des fois dans des conditions pas possibles, parce que bon, il y a une chose qu'il faut que je vous précise.
2: Est-ce que tu fais le touring en Amazonie, dans la forêt amazonienne?
3: Ah bon, qu'est-ce que c'est?
2: Est-ce que t'as déjà fait du vélo et puis je sais pas, tu t'es fait attaquer par des serpents ou
7: des lions?
3: Oh non, je me suis
2: voir
3: jamais.
2: Des chats.
3: Non, c'est pas des serpents qu'il y a là-bas. Vous m'excuserez, hein, en Grande-Bretagne. Il y a plein de surprises. Bon, il y a des villes à ne pas fréquenter là-bas en Grande-Bretagne. Hein.
4: Ah bon?
3: Oh bah oui. Oh bah oui.
2: Quel genre de ville? On m'a dit qu'il y avait une ville où pareil qu'il y avait beaucoup. Il y a des zébus.
3: Des zébus? Oh là là là là! Qu'est-ce qu'il m'annonce là?
2: Non, il paraît qu'il y a une ville où dans les cimetières, il y a des zébus.
3: Il y a pas des buts dans les cimetières. Il y aurait.
2: Non, c'est dans des pubs.
3: Des
2: mecs qui sortent et qui tiennent des buts beaucoup, soit.
3: Oh, les pubs. Enfin, moi, j'y vais pas beaucoup en Grande-Bretagne parce que c'est des coins pas fréquentables.
2: Ouais.
3: Hein, vous êtes d'accord avec moi, hein.
5: Ouais, on est d'accord.
2: À fond.
5: On est à donf avec toi.
2: Un jour, il faudra quitter. Pourquoi le Touring est forcément de Grande-Bretagne? Pourquoi ça pourrait. Franchement, je comprends pas pourquoi tu fais pas le Touring d'Écosse ou. Je sais pas.
3: Oh ben je vais vous expliquer un machin. Ça va être vite fait. J'ai fait presque toute l'Europe. J'étais en Suisse, en Allemagne, en Belgique, partout. Bon, j'ai fait 5 fois l'Espagne, plusieurs fois la Suisse, enfin l'Italie aussi. Pendant 25 ans, j'ai fait toute la France. Et ça fait seulement 18 ans que j'ai fait mon touring de Grande-Bretagne pendant 18 ans.
2: Mm-hmm.
3: Donc la France, je la connais par cœur.
2: Pourquoi tu fais pas le touring aux États-Unis, comme je te le disais, ou en Chine, ou en loin?
3: Ah mais moi je voudrais bien, mon petit Max. Hein.
2: Ouais.
3: Moi je voudrais bien, mais qui c'est qui va me faire le passeport? Mon père, il est pas capable de le faire le passeport.
2: Non, mais on pourrait se démerder nous.
3: Ouh là là,
4: qu'est-ce que tu lui annonces là?
2: Non, ça serait l'aventure, non?
6: Puis la Chine avait.
3: Oui,
6: ça serait bien,
3: oui. Moi, je trouve que ça serait bien, bon, parce que si Fun Radio me confiait un travail de faire un film dans tout l'Amérique, tout ça. C'est sûr que là, j'y vais. Hein.
2: Filmé par Steven Spielberg.
3: Avec ma caméra, je fais des films sans moi, ouais. Des paysages dans tout. De l'Amérique partout, je passe sans moi.
2: On va se régaler. Eh ben écoute, c'est sur ces belles images. Écoute, merci, tu nous as fait rêver ce soir, Bruno.
3: Mais merci à vous, hein, surtout.
2: Tu nous as fait rêver, Bruno, ouais. Franchement. Écoute, on n'est pas à Thalassa, mais on n'en est pas loin.
4: Presque, hein, presque.
2: Hein?
4: Oh, ouais, y a
5: disons non, que ça sent la vase, la marée.
3: Ouais, c'est sûr. Non, mais moi, c'est sûr.
2: Là, t'as un marée basse, là.
3: Ouais, et puis c'est pas mon petit Arthur qui dira le contraire.
2: Ton pote Arthur. Ah, tu sais qu'il est au téléphone. Tu l'as eu au téléphone.
3: Ouais, je l'ai eu au téléphone. J'étais bien content.
4: Sympa,
3: hein, au fait, excusez-moi.
2: Ouais.
3: Au fait, mon petit Arthur, je te remercie parce que j'étais bien content de t'entendre. Et
2: ouais,
3: donc
2: Arthur l'a appelé soi-disant.
4: Oui, j'imagine.
2: Ouais.
3: Donc mon petit Arthur, tu connais ce que j'ai annoncé dans l'avenir. C'est même pas la peine de te l'annoncer. Tu connais tout par cœur.
2: Voilà.
4: Comme il écoute, hein, là c'est sûr, Bruno, il a entendu ton message.
3: J'en suis sûr qu'il écoute.
2: Voilà.
4: Il n'y a aucun souci.
2: Bruno, merci encore d'être venu.
3: Mais de rien, j'ai été
4: bon
3: content.
4: Retour, hein,
3: j'étais content.
2: Et bon retour.
3: Bah oui, je te remercie. Hein, je vous remercie tous, au fait. Hein.
2: Et beaucoup de bonheur.
3: Ouais. Hein. Merci à vous.
2: Et je te mettrai en contact avec Jean de Nebert.
3: Oui, mais qui m'annonce pas, qui me fasse pas le tirage des cartes parce que j'aurais peur d'avoir une mauvaise surprise.
2: Ouais.
3: Non.
2: Faire un tirage de maillot.
3: Un tirage de
2: maillot.
3: De noyau.
2: Oh,
4: c'est qu'il y en a là-dedans, quand même.
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1: Voilà une grosse dédicace à Bruno du Touring de Grande-Bretagne, bien évidemment. Et on continue cette spéciale archive sur la Max Radio en direct, bien évidemment. Quelques salutations comme Marie de Grenoble qui vient de faire un don à la Max Radio. Merci via l'application et le site, hein, ou alors sur Tipeee directement. Merci à Thomas également de Nantes qui a fait de même. Et puis, tous les messages d'amour que vous me laissez ce soir par mail sur contact@lamaxradio.com. Voilà qui me fait bien plaisir. Alors, il y en a qui me disent et qui me remercient également de temps en temps d'alimenter les extraits d'archives par quelques petites anecdotes. Et ce qu'on va écouter maintenant, là aussi, ça date, je crois, de janvier ou février 96, ce qui va pas nous rajeunir. Donc, je vais avoir, comme je le disais, 1 ou 2 ans dans les pattes de Radio Libre. Et puis, surtout, c'était une émission, je crois, c'était entre 18h et 19h sur Fun Radio qui s'appelait Max, le meilleur du pire. Et on faisait pendant 1 heure des canulars, enfin, en tout cas, une grande partie de canulars. Il y avait des jeux, dont celui-ci, en complicité avec un auditeur dont je n'ai plus le prénom en tête, mais qui va revenir lorsqu'on va écouter l'archive, justement. Voilà, on appelle des hôtels, et là, je me souviens très très bien, je me t'ai fait passer, je crois, pour un Belge, et on voulait rentrer dans un hôtel pour manger, pour dormir, enfin, la totale. Écoutez bien ça, là aussi, ça, c'est vraiment un petit caviar. C'est peut-être pas le canular le plus hilarant, mais je me souviens qu'à l'époque, moi qui avais encore peu d'expérience de canular, je promis un pied monumental de le faire en direct sur Fun Radio. Mais là, on est sur la Max Radio, les 23h30. Écoutez ça. Moi, j'avais appelé ça à l'époque l'hôtel Vivis.
8: Alors, Rémi, 27 ans de Saint-Dié, avec toi, on va faire un petit canular.
9: Ouais.
5: On va appeler qui ?
8: Salut Max, on va appeler mon supérieur hiérarchique qui est assistant de direction.
5: Ouais.
8: Et je travaille dans un hôtel.
5: D'accord.
8: Et on voudrait lui annoncer qu'on vient d'avoir un bus de 50 personnes.
5: Ouais.
8: Et le problème, c'est qu'ils veulent manger aussi.
5: Ouais.
8: Alors donc, normalement, on termine notre service à 22h30, que la réceptionniste est complètement paniquée, qu'elle a deux doigts de la crise de nerfs, et qu'il faut absolument qu'ils descendent pour filer un coup de main. Hein.
5: D'accord.
8: Il n'y a aucun problème, normalement.
5: C'est quelle nationalité, on va dire, le bus ?
8: On va dire hollandais.
5: Hollandais ?
8: Ouais.
5: On y va, c'est parti.
8: On y va, c'est parti.
5: J'espère que tu vas pas te faire gueuler par ton supérieur après.
8: Ah bah, je vais peut-être me faire virer, on verra bien. Oh, je pense pas.
9: Oui, allô.
8: Allô, Frédéric ?
9: Oui.
8: Oui, c'est Rémi.
9: Ah, bonsoir.
8: Et écoutez, on a un gros problème là. Oui. Il y a un bus qui vient d'arriver.
9: Oui.
8: De 50 personnes.
9: Oui.
8: Et puis le problème, c'est qu'ils veulent manger encore en plus.
9: Non.
8: Et ils sont arrivés à 10h25, ils veulent tous des notes individuelles, et puis tous, Magali, elle est complètement paniquée, hein, à la SPEDA. Hein.
9: Ouais, mais 11h10, ils veulent manger à cette heure-ci?
8: Mais non, mais ils sont arrivés à 10h25, là, déjà, Magali, elle est en train de taper des notes et tout le bordel, hein.
9: Oui, mais ils dorment là ou pas?
8: Oui, ils veulent dormir là. Attendez, il est là le responsable.
9: Oui.
8: Il est là le responsable, je vous le passe, hein.
9: Oui.
10: Tenez. Je le prends là. Allô? Allô ?
9: Oui.
10: Bonjour monsieur.
9: Oui, bonsoir monsieur.
10: J'ai parlé un peu français. Et vous, c'est possible de manger parce qu'on me dit que c'est pas possible.
9: Ah non, c'est pas possible parce que là vous arrivez, vous êtes combien de personnes là ?
10: Nous sommes 38, je crois, personnes.
9: Ben 38 personnes, monsieur, on prévient à l'avance. On n'arrive pas dans un restaurant à 38 personnes sans réserver. Ça, c'est pas possible.
10: Mais nous payons monsieur.
9: Ben je suis d'accord que vous payez, mais il faut prévenir à l'avance quoi. 38 personnes, on n'arrive pas comme ça à 38 dans un restaurant, surtout à 5 minutes de la fermeture.
10: C'est oui, mais nous avons juste sacouterie, des trucs comme ça, des trucs légers, puis après nous allons faire dodo. De toute façon, nous partons demain matin à 8h. Moi, je suis avec un bus des Hollandais. Moi, je suis le personne qui s'occupe du driving et je suis belge et je suis désolé, je suis très déçu.
9: Bon, des chambres, c'est pas un problème parce que les hôtels Ibis, c'est d'abord un hôtel. La restauration, c'est un service à la clientèle, bon, qui fonctionne jusqu'à 22h30, mais 38 personnes à 22h25.
10: Mais il était 22h25, monsieur, quand nous sommes arrivés.
9: Je sais, mais 38 personnes à 22h25, ça s'est jamais vu, ça.
10: Eh ben, c'est une première, c'est bien pour vous, ça vous fera souvenir.
9: Oui, c'est une première.
10: Ça nous fera des souvenirs, monsieur.
9: Ah oui, vous parlez d'un cadeau.
10: Non, vous avez un problème de tolérance, monsieur. Moi, je vous dis, vous avez un problème de tolérance, vous n'écoutez pas et vous n'en faites qu'à votre tête. C'est toujours la même chose, les clientèles, vous n'en avez rien à faire.
9: Mais pas du tout, monsieur, au contraire, nous, notre hôtel marche très très bien toute l'année, on a une très forte clientèle, mais ça se prépare un groupe, ça se prépare.
10: Mais nous avons téléphoné à 10h.
9: À 10h, et vous avez dit que vous alliez manger ?
10: Que nous étions sur la route, non !
9: Ah non !
10: Mais parce que...
9: Alors vous voyez, donc les chambres, je viens de vous dire, c'est pas un problème, ça je vous l'ai dit. La restauration, c'est une autre chose.
10: Il nous faut, voilà, j'espère qu'on aura au moins les 38 chambres, hein, parce que c'est chacun des groupes à part. Hein.
9: Quoi, c'est des chambres de une personne ?
10: De une personne, 38 chambres, nous avons téléphoné il y a 20 minutes. Hein. Pour demander en arrivant, on nous a dit qu'on allait avoir 38 chambres.
9: Oui, je pense que ça doit être possible. Hein.
10: Ben, j'espère bien, monsieur, pour vous, je préfère.
9: Je pense que ça doit être possible, 38 chambres, oui.
10: Parce que là, je ne laisserai pas passer. Hein. S'il n'y a pas les 38 chambres, nous dormons sur le palier. Hein.
9: Non, mais écoutez...
10: Nous ne partirons plus, nous sommes fatigués,
9: écoutez,
10: nous sommes éreintés.
9: C'est pas vous qui faites la loi dans mon hôtel, d'accord ?
10: Je n'ai jamais dit que vous ne faisiez la loi, monsieur.
9: Je vous préviens, c'est pas vous qui faites la loi dans mon hôtel, c'est clair et net. Si vous voulez 38 chambres, je pense qu'on peut vous les donner.
10: Vous n'êtes même pas là pour gérer votre problème, vous êtes chez vous, vous êtes bien. Nous sommes fatigués, nous sommes 38, nous voulons 38 chambres.
9: Mais qui est-ce qui m'a dit qu'à 22h, 38 personnes allaient débarquer ? Personne ?
10: Bah ça, c'est parce qu'il y a une mauvaise gestion de chez vous et qu'on vous passe pas les mots, monsieur. Je ne suis pas si vous êtes responsable. Vous avez une lacune au travail de la direction, c'est tout.
9: Mais certainement pas.
10: Mais bien sûr que si, monsieur.
9: On n'a jamais vu un organisateur de voyage, et je dis bien organisateur, débarquer dans un hôtel et demander 38 chambres.
10: Moi, c'est ma première.
9: C'est de l'inconscience de débarquer avec.
10: C'est la première fois que j'organise. C'est la première fois que je fais.
9: Ça se voit que c'est la première fois, monsieur. Alors là, je suis désolé de vous le dire.
10: Moi, on m'a dit que je pouvais être reçu cordialement. Je suis reçu. Je suis.
9: Tout à fait, mais à condition d'être prévenu.
10: C'est limite si on ne me met pas un coup de pied dans les fesses pour demander qu'on ne peut pas manger.
9: Ce que je vais faire, moi je vais venir à l'hôtel là, parce qu'il y a des conditions à mettre en place, notamment au niveau du règlement, parce que vous arrivez comme ça, on ne sait même pas qui va payer, comment ça va être réglé.
10: Alors ça nous réglons, c'est ça après, c'est la société qui paye,
9: Quelle société qui paye ?
10: Notre société d'organisation.
9: Qui va payer quand ? Demain matin ?
10: Non, ça c'est un règlement qu'on en verra.
9: Je suis désolé, il n'y a pas de chambre sans règlement sur place, c'est clair et net.
10: Pardon ?
9: Il n'y a pas de chambre sans règlement sur place, ça c'est
10: clair et net.
9: Qu'est-ce
10: que c'est que cette histoire ?
9: Il n'y a pas de qu'est-ce que c'est cette histoire, vous avez...
10: Écoutez monsieur, je ne pars pas d'ici, je veux 38 chambres et je veux dîner.
9: Vous avez une prise en charge pour les 38 chambres écrite? Vous avez faxé quelque chose ou envoyé un courrier ou envoyé des arts? Non.
10: Non,
9: alors,
10: c'est vrai.
9: Il n'y a pas de paiement sur place, il n'y a pas de chambre. Bon, de toute façon, je descends tout de suite.
10: Je vous repasse votre responsable, ça ne va pas se passer comme ça, monsieur.
9: Oui, bah justement, je descends. Et si vous nous créez des problèmes parce que vous ne voulez pas régler, moi, je vous préviens, j'appelle le commissariat et je vous fais mettre dehors tout de suite.
10: Eh bah, ben, bravo la clientèle, bravo la France, bravo.
9: On n'a pas à vous donner de chambre sans paiement.
10: Bravo l'hôtel Vivis, bravo l'organisation. Vraiment, alors là, je veux dire, monsieur, je ne sais pas à qui j'ai affaire, mais ça ira loin cette histoire, monsieur.
9: Mais moi aussi, ça ira loin.
10: Je ne quitterai pas ce lieu sans avoir les chambres.
9: Si vous ne voulez pas payer, il n'y a pas de chambre, c'est clair.
10: Non-respect de la clientèle, ça ira loin.
9: Mais quel non-respect de la clientèle? Vous dites que vous, il faut envoyer la facture, on n'a aucune garantie.
10: Mais écoutez, garantie, c'est moi la garantie, faites-moi confiance.
9: Mais je ne vous fais pas confiance, monsieur.
10: Oh, vous me traitez de qui?
9: Mais je vous traite de rien, je vous dis que...
10: Je ne suis pas un voleur, monsieur. C'est vous qui nous volez pour l'instant.
9: On est en droit de vous faire payer même d'avance, c'est clair?
10: Je ne veux plus vous parler, je ne veux plus, je vous reparle votre collègue.
9: Bon, d'accord, passez-moi le... Frédéric? Oui. Ouais, c'est de nouveau moi. Bon, vous dites à Magali qu'elle lui donne pas une seule chambre, je descends tout de suite parce qu'en plus il faut envoyer la facture.
10: Moi je veux les chambres, hein, monsieur, je vous préviens, vous dites à votre directeur, je veux les chambres.
9: Il n'y a pas de chambre, je descends tout de suite, d'accord?
11: Vous descendez comment?
9: Tout de suite.
11: Non, mais n'écoutez pas ce qu'il dit, c'est pas grave. Moi je suis quand même annoncé là-dedans, je vais dire à Magali.
9: Mais qu'elle donne pas une seule clé, pas une.
11: Ouais, qu'elle donne pas une seule clé.
9: Ils veulent 38 chambres, elle fait la facture pour 38 chambres.
10: Je veux les chambres, je veux les poser les vêtements. Je veux les poser les vêtements, je veux les chambres. Je veux poser les bagages, je veux manger.
9: Non.
10: Petit
11: Frédéric,
10: déjeuner.
11: Non, mais écoutez-moi, Frédéric.
9: Oui, j'écoute.
11: Le principal, est-ce que je les accepte pour manger?
9: Mais est-ce qu'il a de l'argent pour payer?
10: Vous pouvez rentrer, on va manger. Venez, rentrez tout le monde.
9: Si ils ne veulent pas payer, vous ne leur servez rien du tout, c'est clair?
11: Donc, je ne leur sers rien du tout s'ils ne veulent pas payer?
9: Non.
11: Hein?
10: Tout le monde rentre.
9: Oh
10: non. Tout le monde rentre. Voilà,
11: il y a tout ce qui arrive, là. C'est pas grave. Donc s'ils veulent pas, je dis à Magali, ne donne pas une seule clé.
10: Nous ne partirons pas sans avoir mangé.
11: Pas de clé.
10: Mais on va manger, c'est bon. Le monsieur a dit qu'on allait manger, c'est bon.
9: Il mange pas, il y a pas de clé, c'est clair. Ou alors il paye d'avance.
11: D'accord, il paye d'avance.
10: De ça, qu'est-ce que vous faites cette scaffe? C'est quoi
9: le monde? Mais d'où il sort ce cinglé là?
11: Que vous descendiez pour ça.
9: Ah si, mais je vais descendre tout de suite là.
10: Bon monsieur, c'est bon, nous allons pouvoir le dîner, c'est bon, vous avez discuté.
9: Je vais chercher les flics tout de suite.
11: Non, bah, Frédéric.
9: Mais il est malade ce mec.
11: Non, mais Frédéric.
9: Il est malade.
11: Oui, je sais.
10: On discutera demain.
9: Je descends, j'appelle les flics et je descends tout de suite. Et de toute façon, dites à Magali qu'elle leur donne pas une seule clé.
11: Frédéric, je voulais vous dire. Frédéric,
9: oui.
11: Vous êtes en direct sur Fun Radio National là, avec Max.
9: Ah bah c'est super.
11: Ouais, vous êtes en direct sur Fun Radio avec Max.
9: Ah bah c'est super.
10: T'as été très fort.
9: Ah bah écoute, ouais. Moi je connais mon droit, alors je me laisse.
10: Bah évidemment, tu imagines s'il y avait comme ça un groupe de 38 qui venait à cette heure-ci, quelle horreur.
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1: Et j'en profite pour faire une grande dédicace également à Florent, voilà, qui était, je l'ai reconnu comme ça, j'avais même pas fait attention, mais c'est vrai qu'il était complice avec moi de ce meilleur du pire et ce petit canular à l'époque 96. Vous vous rendez compte un petit peu que le temps passe vite avec l'hôtel Vivis. Attention, c'est pas terminé parce que là on va écouter quoi? Ah oui, alors ça, ça faut que j'en parle. Benny Benassi Satisfaction. Pourquoi je veux le mettre? Parce que à l'époque, quand je l'avais entendu pour la première fois, j'avais dit que c'est un truc qui ne marcherait jamais. Et j'ai fait mon plus gros mea culpa sur l'antenne de Fun Radio à l'époque, parce que c'était devenu un tube extraordinaire. Benny Benassi, Satisfaction. Et juste après, Amédée et Alain de Brest. Oh là là! Et toujours vos messages. Envoyez vos mails par téléphone, allez-y dans votre lit. contact@lamaxradio.com. Ça me fera toujours plaisir.

0: qui était un énorme tube et que j'avais envie de réécouter ce soir dans la spéciale archive sur la Max Radio. Push me.
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0: Encore une fois, depuis 22h, la spéciale archive. Continuez à envoyer vos messages. Comme ça, ça me fait plaisir. Ça me touche énormément. contact@lamaxradio.com ou envoyez un mail comme ça en direct sur la Max Radio dans les studios. Et on continue à se faire plaisir. 23h42, encore une fois, une grosse dédicace à tous ceux qui écoutent la Max Radio ce soir, qui se poilent en écoutant les archives. Attention, là, on va se replonger. Ah oui, parce que j'ai fait quelques petits Max Morning à l'époque sur la Max Radio. C'était sûrement en nostalgie ou en souvenir du Max Morning que j'ai fait à un moment donné sur Fun Radio le matin en compagnie de Jenny d'ailleurs qui était devenue, parce qu'elle a une carte de journaliste à la base, c'est une journaliste hein, d'ailleurs, grande journaliste maintenant sur France 24 International, et qui a donc qui était revenue avec moi dans les mornings mais qui faisait les infos. Et le matin j'ai eu envie comme ça de me faire des plaisirs. Alors c'est vrai qu'il y avait Françoise qui nous faisait des résumés de la veille de certains feuilletons, il y avait Gérard et Sandy qui venaient nous faire des débats, et puis il y avait je me souviens d'avoir eu un auditeur que j'ai pas eu le temps de retrouver dans les archives, un certain Christian qu'on récupérera prochainement dans un morning. Il y avait Pedro dans l'hélico et j'avais récupéré également celui que j'avais de temps en temps le soir. Et il faut rendre à César ce qui est à César. La toute première fois qu'il était passé, je crois que c'était dans Love in Fun avec Doc Eddie Fool. Et ensuite, il m'avait appelé le soir dans la radio libre, c'est Amédée. Et un matin, je me suis dit, allez, on va se faire plaisir. Réveillons les gens aux alentours de 6h30 du matin et demandons à Amédée de nous chanter quelques chansons. Et vous allez entendre à un moment donné la présence de Jenny. Écoutez Amédée dans le Max Morning. Écoutez, dans le matin, à 6h30 du matin, sur Fun Radio, ça se passait comme ça.
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0: Bonjour Amédée.
4: Bonjour.
0: Bonjour Amédée.
4: Bonjour.
0: Ça va bien? Parle devant ton micro Amédée.
4: Oui.
0: Alors à 6h28, quand même 2 minutes avant les infos et que Jenny vienne nous rejoindre, Amédée, quand même un auditeur fidèle maintenant du matin. Amédée qui nous chante souvent de très belles chansons pour démarrer la journée. Est-ce que Amédée est en pleine forme aujourd'hui?
4: Ah oui.
0: Ah oui, bien.
4: Ah oui. Elle peut pas venir me voir.
0: Qui ça?
4: Une fille, vous pouvez pas m'envoyer une fille?
0: Ah bah si, on va t'envoyer une fille, bien entendu. Tu nous l'échanges contre quoi?
4: Quelque chose.
0: Ouais, mais quoi, quelque chose? C'est quoi le quelque chose?
4: Quelque chose, des
0: jambes,
4: des poulets.
0: Des petits poulets pour changer. Est-ce qu'Amédée aujourd'hui est venue avec une belle chanson?
4: Ah oui.
0: Alors, est-ce que tu pourrais nous chanter Adieu Yoli?
4: Ah oui.
0: Alors, Adieu Yoli, on t'écoute.

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0: 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C'est tout?
2: Ouais.
0: Ouais, bravo. Ah, il a fait bien, on lui a dit, tiens, t'as une 30, le mec, il fait ça en une minute, il tient ça. Qu'est-ce qu'on pourrait chanter également de sympathique? Est-ce que t'as un petit truc à nous chanter, là, sur 30 secondes encore, à m'aider une deuxième chanson?
1: Ah, ben.
0: Ah, vas-y, vas-y, vas-y. Et après, on passera des filles.
1: Adieu, jolie.
0: Sans changer.
1: Adieu, jolie.
3: C'est quoi, ça?
0: Ah, mec.
3: Voilà la chanson, je vais aller. C'est un chant religieux, ça?
0: Non, c'est un chant de cul, mais.
3: Ah bon?
0: Non, c'est très mignon. Adieu, joli.
3: Puisque c'est connu, ce truc.
0: C'est un tube, ça. À l'Eurovision, ça aurait peut-être pu avoir plus de 3 points, ça.
3: Tiens, il faut que Greg au scratch un peu derrière.
0: On a déjà eu ça tout à l'heure. Voilà, donc c'est Amédée que vous retrouvez de temps en temps le matin, à n'importe quelle heure. Généralement, on s'arrange pour le faire dans la première demi-heure, comme ça on a la tranquillité du phrasé. Bon, Amédée. Bon, moi ce que je vous propose, c'est que hors antenne, on termine cette petite chanson fort sympathique. Vous lui dites surtout de pas quitter, comme ça on lui passera Jenny et Ougel 2 secondes, ça va l'exciter un peu. Et est-ce que toujours notre ami Amédée est avec nous, Amédée?
1: Oui, elle peut me parler, la fille.
0: Oui, elle est là, la fille, vite fait.
1: Elle a
0: 6
1: une jolie chounette, elle demande
0: d'avis. Est-ce que 6h35, on te demande si t'as une jolie chounette quand même?
3: C'est quoi une chounette? Il faut traduire pour l'américaine.
4: Je t'expliquerai,
0: Jenny. Ouais, Jenny, je t'expliquerai, la chounette.
1: Qu'est-ce que tu vas me la montrer?
0: Je vais te la montrer bientôt. Jenny,
3: je lui peux faire mieux quand il chante, lui. Hein.
0: Jenny, oui. Amédée, pardon, c'est pas. Amédée,
1: oui.
0: Tu me l'échanges contre quoi?
1: Vous en avez une poule ou un poulet?
0: Une poule ou un poulet pour Jenny, donc voilà, si vous êtes preneur, allez-y,
3: putain,
0: c'est aux enchères.
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6: Je tiens à vous rassurer, nous ne l'avons jamais échangé, Jenny, contre un poulet ou contre n'importe quoi d'autre. Mais c'est notre ami Amédée qui est souvent réclamé et d'ailleurs jamais égalé. Un autre grand personnage, là aussi la première fois qu'on l'avait eu à l'antenne, ça a été la barre de rire. C'est celui qui est le meilleur ami de Michael Jackson, sans jamais l'avoir jamais rencontré. Vous l'avez reconnu, je vous l'ai dit tout à l'heure, qu'il allait venir dans les archives ce soir. C'est Alain de Brest. Alors Alain de Brest, il y a eu plein de passages évidemment sur la Max Radio. Sur Fun Radio, mais qui nous a souvent surpris, il est venu même une fois, je me souviens que l'équipe m'avait fait la surprise de me le faire venir en direct dans les studios. Là, on va l'écouter, Alain de Brest, qui nous fait la totale chanson, entrée, plat, dessert, c'est la complète, avec un petit œuf dessus, avec du petit rap. Écoutez, c'est un pur bonheur. Profitez de ce moment d'archive encore, les quelques dernières minutes, avec Alain de Brest. Tout de suite, comme si vous y étiez, c'est parti.
7: Le voici, le voilà, il est de retour. Je vous demande de l'accueillir de nouveau, un fan de Michael Jackson, qui carrément le connaît bien, Alain.
8: Ok.
7: Ça va, Alain?
8: Ça va, ça boum.
7: Quelle émotion, tu peux pas savoir. Il y a un max de mecs qui ont appelé, et qui sont comme des oufs, de savoir qu'il y a un mec sur Fun qui est en train de passer en ce moment, donc toi.
8: Ouais.
7: Et qui est fan de Michael Jackson.
8: Exact.
7: Depuis combien de temps vous êtes pote avec Michael?
8: Ouais, ça fait plusieurs années déjà. On communique par courrier ou alors ou par des photos qu'il m'envoie dédicacées, donc de son ranch personnel ou de. Voilà, ses chaussures que j'ai eu la chance de voir de Los Angeles aussi. Le modèle exclusif, les gear stoppable. Donc voilà.
7: Donc il t'envoie ses pompes. Alors la question que je vais te poser.
8: Ouais.
7: Est-ce qu'il pue des pieds?
8: Comment?
7: Est-ce qu'il pue des pieds?
8: Non.
7: Ça, c'est une légende. Hein.
8: Non.
7: Ouais, faut arrêter. On disait qu'il puait des pieds. Il dort pas dans ses pompes. Il paraît qu'il dormait dans ses pompes.
8: Non, pour moi, ça restera toujours le plus grand artiste de tous les temps.
7: Attends, tu peux être le plus grand artiste, tu peux être le roi de la pop et puer des pieds. Hein.
8: Voilà, non, mais bon, c'est quelqu'un de plutôt intègre dans tous les domaines.
7: Non, mais d'accord,
8: tout,
7: voilà. Mais tu es d'accord, Alain, qu'on peut puer des pieds en étant une star?
8: Ah ouais, c'est clair.
7: Moi, je me souviens d'avoir lu un article il y a pas longtemps là sur les Beatles. C'est pareil que Lennon, quand il pétait, ça puait systématiquement.
8: Ah bon?
7: Et il paraît que. Non, mais c'est pas des conneries, hein. Et il paraît qu'il avait beau se laver, Elvis Presley, qui était quand même le king, il puait des aisselles.
8: Ouais.
7: Constamment. Dès qu'il réfléchissait, qu'il écrivait un texte, dès qu'il commençait à faire du hula hoop, Direct, il transpirait. Hein.
8: Ah ouais, mais bon, c'est, je crois que.
7: Ah non, mais attention.
8: La transpiration, moi, c'est quand je danse, par exemple, pendant parce que je suis aussi chorégraphe danseur et Michael a été justement impressionné par une de mes cassettes vidéo, d'ailleurs, que j'ai parce que j'ai des cassettes vidéo où j'ai mon technicien qui me fait des copies.
7: Eh, faut que tu m'envoies une copie de ça, hein.
8: Ah ouais, pas de problème.
7: Putain, donc t'as envoyé une cassette vidéo à Michael Jackson, il a regardé, ça l'a impressionné.
8: Il a trouvé super, voilà.
7: Ouais, c'est impressionnant, j'imagine, ouais.
8: Bah ouais, surtout pour qu'il ait téléphone à mon collègue, comme quoi il était très intéressé.
7: Bah. Ah ouais, très atterré peut-être plus, non?
8: Voilà.
7: Donc il pue pas des pieds.
8: Non, c'est...
7: C'est une légende,
8: c'est
7: ça.
8: C'est une légende, c'est... Oh, voilà.
7: Faut
8: c'est
7: toujours,
8: ni plus ni moins qu'une rumeur sans fondement.
7: C'est les stars, c'est ce que je te dis, mais bon, c'est comme Elvis... C'est comme, comment il s'appelle? James Dean.
8: James Dean.
7: Il est mort dans une Porsche, mais c'est comment il est mort? Parce qu'en fin de compte, il puait des oreilles et puis il est parti chercher un coton-tige dans la boîte à gants et il regardait pas la route et puis voilà, puis en se nettoyant les oreilles parce qu'il avait les oreilles dégueulasses, et ben voilà, il est mort.
8: Ouais, c'est sûr.
7: Ça arrive, hein,
2: ça va vite, hein.
7: Non, mais James Dean mort à cause d'un coton-tige qu'il allait chercher dans la boîte à gants. Il irait chercher, bon, un paquet de Lucky, je dis pas. Ben quand même, mort pour un coton-tige.
8: C'est vrai, il suffit d'un moment d'inattention et l'irréparable peut arriver, ça c'est clair. C'est
7: exactement.
8: Sûr.
7: Ouais. Bon, toi, Calin, qu'est-ce que tu penses de Prince, hein?

0: Quand même, c'est quand ça se dit, c'est
1: voilà,
0: que
1: c'est quand même des magazines de grande réputation.
0: Ouais,
1: et
0: bah là, c'est du sûr. Oui, oui, bien sûr. Oui.
1: Voilà, c'est
0: bien sûr. Alors, Alain va nous interpréter une chanson, pas plusieurs.
1: Ouais. Bah dis donc que je vais faire une et puis un petit Nesquik de rap parce que comme malheureusement il y a des gens qui sont cardiaques en dessous de moi, je voudrais pas trop.
0: D'accord. Alors qu'est-ce que tu vas nous interpréter Earth comme
1: song.
0: Chanson? Pardon?
1: Earthsong.
0: Earthsong.
1: Voilà.
0: Écoutons.
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1: That's Catman. Ah, dis donc, bravo. Oh là là. Oh là là là là là là. Tu connaissais la chanson I'm a Scatman?
0: Ouais, je connais.
1: Attends, mais c'est fou, t'as la même voix que Michael.
0: Ouais, c'est.
1: Comment, tu travailles ta voix?
0: Ouais, beaucoup, ouais.
1: Ouais, comment tu fais?
0: Ben, disons que je suis aussi rappeur à la base et
1: ouais.
0: Et donc ben c'est comme ça à force de travailler donc le rap et puis comme j'ai fait aussi un peu de théâtre et donc ça permet de travailler donc la voix la technique de respiration et puis
1: d'accord.
0: Pour développer après une tessiture quoi.
1: Donc c'est ta technique pour essayer d'avoir une voix aussi imparfaite quoi.
0: Voilà.
1: D'accord. Alain, bon, est-ce que tu serais capable de chanter, je sais pas, une chanson très très connue de Michael, bon, celle que t'as, ton son.
0: Ouais, tout... là, je vais pas trop continuer parce qu'il y en a qui frappent malheureusement. Je vais vous faire juste un petit, parce que je suis aussi écrivain. Et donc, et puis j'ai.
1: Qui c'est qui frappe? Qui c'est qui frappe là, tes voisins?
0: Ouais.
1: Merde. Est-ce que tu peux pas chanter mais calmement, Billie Jean?
0: Billie Jean. Ouais, mais calmement parce que.
1: Calmement.
0: Parce que.
1: Calmement.
0: Donc ouais parce que là je préfère She was more like a beauty queen from the movie soon. 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Ok.
1: Qui c'est qui gueule derrière?
0: Non, c'est des bon les voisins qui sont arrivés, Bon, je...
1: Oh non, ouais. C'est étonnant, pourtant c'est
2: donc,
1: bien.
2: Hein. Oh.
1: Sinon, c'est hallucinant. Mais attends, mais Michael, il a dû être sur le cul quand il a reçu une cassette pareille.
0: Bah ouais, pour qu'il écrive et qu'il téléphone, c'est que bah ça lui plaît.
1: Il t'a appelé.
0: C'est clair que, bah disons que je voulais montrer que je suis capable aussi de faire autre chose. Bah que,
1: il t'a appelé.
0: Voilà, il a téléphoné au collègue là, qui s'appelle Stan et qui est un peu mon manager. C'est lui qui traite tous mes dossiers, donc voilà.
1: Stan, mais de qui de...
0: Non, Stan, c'est non, ça n'a rien à voir avec le titre de Eminem que je respecte d'ailleurs et qui est un super rappeur et que j'adore d'ailleurs.
1: D'accord.
0: Mais non, Stan, c'est un copain donc.
1: D'accord. Bah donc Michael t'a appelé. Qu'est-ce qu'il a dit à ton collègue?
0: Bah qu'il a trouvé vraiment bien ce que je fais quoi.
1: Mm-hmm.
0: Voilà.
1: Parce qu'il vient de temps en temps. En France, à Paris, tu pourrais très bien le rencontrer à cette occasion.
0: Ben oui, ben disons que.

0: j'ai déjà essayé donc quand j'étais voir le History World Tour à Paris, j'ai failli le rencontrer, mais un des gardes du corps, il m'a repoussé parce qu'il m'a dit.
1: Alors ça c'est moche.
0: Ils ont été invités par le magazine Black and White, qui est le magazine officiel de Michael, et pour chanter sur la dernière chanson, donc Heal the World.
1: Tu peux me redonner le refrain, je me souviens plus.
0: There's a place in your heart, and I know that it is love, and this place will be better than tomorrow, and if you really try, you
1: can
0: never
1: need to cry. Anka, non? Continue.
0: The world make you understand. 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
1: Bon, Pavarotti,
0: For you and for me.
1: D'accord, ok, ouais, d'accord. Voilà. Ouais, allez, magnifique. Ok, super, vraiment bravo, félicitations.
2: C'est de la soul,
1: non? Alors non, c'est vraiment.
0: Alors, et puis je vais vous réciter un petit poème aussi, parce que comme j'ai eu un diplôme d'honneur de poésie aussi.
1: T'as quoi?
0: Un diplôme d'honneur de poésie internationale.
1: Un diplôme d'honneur de poésie internationale. Oh là là, bah dis donc, j'avais jamais entendu qu'il y avait des diplômes pareils, moi.
0: Voilà, je vais vous réciter, c'est le soleil.
1: Le soleil.
0: Ranime mon âme engourdie pour vaincre cette soudaine de vieillesse. Pas de produit miracle pour retrouver cette jeunesse.
1: Non, alors attends, je me permets, excuse-moi de te couper. Parce que là, pour les auditeurs, à blanc, ça va être difficile.
3: Ah, il faut de la musique, là.
1: Je vais te mettre un peu de musique derrière.
0: Ok.
1: D'accord?
0: D'accord.
1: Alors attends, je cherche un truc, hein. Par contre, je sais pas si je vais la trouver. Parce que c'est un peu le bordel dans mon truc, mais il y a un truc qui me ferait vraiment plaisir, je l'ai. Là, je pense que ça va cogner, hein. Parce que j'aime cette musique. Et je crois qu'elle colle complètement à ton personnage.
0: Ok.
1: Excuse-moi, hein. Tu m'excuses?
0: Non, c'est pas grave.
1: Au contraire.
0: Au contraire,
1: genre l'autre, je le fais patienter, il me dit au contraire.
0: Non, mais je comprends très bien, c'est normal, c'est...
1: Alors, on recommence. Donc là, le poème s'appelle...
0: Le soleil.
1: C'est parti.
0: Ranime mon âme engourdie pour vaincre cette soudaine vieillesse. Pas de produit miracle pour retrouver cette jeunesse. Seulement ta chaleur pour me guérir. Tu enlèves si bien cette douleur qui m'empêche de rajeunir. Tu es comme un copain pour l'éternité. Je fais un signe de la main pour te saluer. Notre langage, c'est la diffusion de ta lumière, le seul message entre le ciel et la terre. Je veux t'apprivoiser par un regard, sans prendre ta liberté sans un au revoir.
1: Oh, c'est fini.
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1: Désolé, parce que c'est vrai qu'il y a des fois, ça coupait un petit peu sec comme ça, parce que c'était évidemment les archives best-of de l'époque qu'on diffusait lorsque nous n'étions pas là ou en vacances. Mais c'est toujours la spéciale archive sur la Max Radio que je vous offre comme ça. Il est déjà quasiment minuit. On va bientôt rentrer dans la fin déjà de cette archive. Je sais que vous vous poilez toujours à écouter la Max Radio. On a pris un petit peu de retard par rapport à ce que j'aurais voulu tout diffuser. Ce sera peut-être l'occasion un jour d'en refaire une deuxième, mais on va continuer encore un tout petit peu avant de couper le podcast et de mettre une petite archive qui sera vraiment, comme on dit, la plage cachée pour tous ceux qui ont fait l'effort d'être là depuis 22h et qui écoutent en direct la Max Radio et qui n'écoutent pas justement cette émission en podcast. Allez, encore un dernier petit cadeau, celui-ci aussi, là, quand j'ai remis le nez dedans dans ce CDJ, non, c'est pas vrai. C'est vrai que j'ai souvenir, effectivement, je me souviens plus de son prénom, mais en tout cas de la personne qui interprète était le personnage de Boris, qui avait fait déjà des morceaux à l'époque d'Eurodance, qui avait cartonné. Il était venu dans les studios et c'est vrai que quand j'avais reçu le CD de Soirée Disco, j'avais tellement kiffé que je diffusais très régulièrement sur Fun Radio le soir dans le Star System, au point qu'on avait organisé une rencontre entre Max et Boris dans les studios de Fun Radio à l'époque et on était parti en improvisation. Écoutez bien, quand Boris rencontre Max et que ça se termine dans les WC, ça se donne ça, et c'était dans les studios de Fun Radio.
5: Boris. Le genre de mec ce soir qui est pas tout seul, pas vraiment tout seul. Il marche sur un sentier. Il y a plein de cailloux à gauche et à droite du sentier. C'est une avenue. Il se promène un petit peu. Sur la bande FM qui est pas trop large, alors il essaye de pas tomber. Et en face de lui, la route qui s'arrête. Il y a un mur de briques énorme. Et au-dessus de ce mur de briques, une enseigne gigantesque. Des néons bleus. Inscription: Star System. On lui ouvre la porte. C'est même pas une porte. C'est une sorte de porte d'ascenseur. Là-bas, il y a des lustres énormes, avec des parures d'or. Et une grande lumière blanche au fond. Avec avec un siège. Et assis sur le siège, Super Max. Tiens, peut-être un nouvel ami pour Boris. Boris comprend pas. D'habitude, il n'y a personne sur sa route et là, il y a un trône avec Super Max. Et Boris qui essaie de s'approcher de la lumière, tout doucement, sans faire de bruit. Et au fond de la pièce, ce trône qui disparaît, le personnage qui disparaît, et une inscription sur une deuxième porte au fond. WC. Boris ouvre la porte.
2: Qui c'est ?
5: C'est Boris.
2: Y'a quelqu'un ?
5: C'est Boris. Et Boris qui commence à attraper une envie pressante. Il peut plus se retenir, Boris. Il a les mains en bas de son pantalon. Il a jamais ressenti ça. Boris, il faut absolument qu'on te laisse la place.
2: Vous pouvez fermer la porte, je vais vous laisser la place, c'est moi au moins terminé.
5: Boris, presse cet homme. Ton envie est trop grande, ton envie est trop puissante.
2: Mais y'a personne. Y'a quelqu'un ?
5: Boris est rentré. Et personne ne l'a vu rentrer dans cette pièce. Il est seul, il l'a fermé avec un verrou, également avec des parures d'or. Et il s'assoit, parce que Boris ne fait jamais pipi debout. Boris est toujours assis. Il est sur le trône, désormais. C'est lui. Laissons-le faire.
3: Ce soir, Boris est chez lui.

0: Boris et soirée disco dans la spéciale archive sur la Max Radio. Et je tiens à remercier évidemment Yandex. J'avais un doute et effectivement, j'allais le dire d'ailleurs, que son prénom c'est Philippe, qui était venu dans les studios, qui a fait d'autres morceaux dance et qui était un ex-animateur de Radio Galaxy dans le nord de la France, qui sévissait évidemment et qui mettait de la bonne musique électronique. Et il me dit même que c'est en diffusant de la trance et qui s'emmerdait un petit peu qu'il a inventé ce personnage avec des histoires totalement improvisées. Puis il en a fait ce personnage, Boris, soirée disco. Il y avait aussi Miss Camping, je me souviens de tout ça. C'était les grands moments évidemment de Boris. Mesdames, messieurs, l'émission spéciale archive, pour ceux qui l'écoutent en podcast, va s'arrêter maintenant. Mais sans faire beaucoup de trop, il va y avoir quelques petites, une ou deux petites archives comme ça, que j'avais prévu de diffuser ce soir, que j'ai pas eu le temps de mettre, que je vais continuer à vous diffuser, mais uniquement pour ceux qui écoutent en ce moment en direct et ceux qui ont fait l'effort d'écouter la radio ce soir en direct. Je me dois de vous récompenser. Mais avant de conclure cette émission, et donc forcément pour ceux qui écoutent cette émission en podcast, vous remercie en tout cas de l'avoir écouté, de l'avoir téléchargé, de l'avoir suivi pour certains en direct. Tous les messages de sympathie que vous m'avez laissés, ils étaient ça me touche, ça me fait vraiment très plaisir. Sur contact@lamaxradio.com, ça c'est l'adresse mail. Et puis à tous ceux qui ont soutenu ce soir la Max Radio en faisant des dons, j'espère que vous allez continuer à soutenir le projet de la Max Radio. Attention, jingle. Et pour ceux qui écoutent en direct, on se retrouve juste après. Pour ceux qui écoutent en podcast, eh bien, j'ai envie de vous dire rendez-vous lundi 23h pour la nouvelle émission de Max tout seul.
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0: Et donc pour les autres, voilà, on est en direct maintenant, toujours, il est minuit 8 et il y avait encore une ou deux archives que j'avais envie de vous diffuser ce soir. C'est marrant parce que ça va être dans la continuité finalement de un petit peu de soirée disco avec soirée techno dance des années 90. Un auditeur un jour m'avait envoyé une cassette d'un animateur qui s'évitait sur la radio MTI, sur la radio MTI, un certain Nono. Et du coup, quand je recevais les CD, les cassettes à l'époque, hein, on s'en faisait des petits medley, des petits résumés, les meilleures interventions de Nono. Moi, au début, j'ai cru que c'était quelqu'un qui était en direct à la radio, mais d'une discothèque. Non, il faisait bien l'émission du vendredi soir. C'était des émissions de dance, techno de l'époque, sur la radio régionale locale de MTI, Nono. Et puis un jour, ça lui était venu aux oreilles qu'on le mettait en avant. Bon, faut vous dire les choses franchement, on s'en moquait un peu, mais moi, ça m'a beaucoup inspiré d'ailleurs dans mes personnages radiophoniques, notamment du DJ, de Ricky Larsen un petit peu, indirectement, vous allez l'entendre, hein, puisque là aussi, il faut dire que voilà, Nono... Il y a quelques petites phrases que je lui ai récupérées que je trouvais absolument dingues. Je pense qu'on aurait pu être sur un papier, un stylo, aller chercher pendant des jours et des jours, on les aurait jamais trouvées. Et Nono d'MTI lui l'avait fait. Et à un moment donné, il avait tellement bien pris qu'il avait décidé de me faire une petite dédicace. Ah oui, oui. Donc il y a eu beaucoup d'interventions de Nono d'MTI que j'avais diffusées à l'époque à la radio. Et là, voici un petit florilège. 3 minutes de pur bonheur pour vous de Nono d'MTI tout de suite, comme si nous y étions.
2: La coca, bienvenue sur le programme MTI, vous êtes dans l'émission Maximum, vous êtes avec Nono, et ça se passe comme ça tous les vendredis soirs. Le bouton du volume ce soir, on le garde au maximum. On va souhaiter un bon anniversaire à une demoiselle qui se prénomme Céline, de Carpentras, elle fête ses 24 ans, bon anniversaire Céline, et toute l'équipe de la radio te fait de gros gros bisous.
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0: volume, on cale au maximum ce soir, on est bien sur MTI. C'est comme ça tous les vendredis soirs, mes enfants. 22h12, on est ensemble jusqu'à 01. L'enfer n'est pas prêt d'être fini. Et on continue avec ceci. Il est strictement interdit de monter sur les rideaux, mes enfants. On va passer le petit bonsoir à Bertrand, qui est son directeur de Bolène. Oh. Ouvre bien vos oreilles, c'est comme ça sur MTI. Et c'est tous les vendredis soirs dans l'émission Maximum. On va se calmer un peu petit peu quand même. Et vous allez voir. On appelle ça une ruse de guerre. Wow. Passons un petit bonsoir, tiens, tous les animateurs qui travaillent sur le réseau national, pour Paris, et ceux qui nous écoutent, hein, Max. Bien le bonsoir à Manbourg. Voilà, vous aviez cru que j'allais vous laisser ça, non, mais faut pas rigoler. Nono, sur MTI, pour vous, il n'y a que le meilleur, ça donne ceci sur MTI. On va se calmer un tout petit peu, mes enfants, vous allez voir, on va retrouver quelque chose d'excellent. En Espagne, ça fait quelque chose de bien en ce moment, surtout sur l'île d'Ibiza. J'ai un collègue à moi qui est du jockey, il m'a dit, on commence à faire fureur avec ça. Et ça donne ceci. Vous savez que sur Ibiza, ils sont bien branchés techno, dance, happy house. Beaucoup plus techno. Puis en plus, ils sont au beau, hein. Bien bronzés, les Espagnols, avec un gros t-shirt bien noir, avec une grosse croix orange dessus. Il y en a même qui mettent des gilets, on a l'impression que c'est le service technique, hein.
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2: Mais qu'est-ce que je me suis poilé, même à le réécouter encore une fois, c'est carrément énorme. Je ne sais pas si Nono d'MTI écoute ce soir la Max Radio, mais si vous le connaissez, vous lui ferez de ma part une méga ultra dédicace. Voilà, j'espère qu'il est en pleine forme et qu'il sévit toujours sur la bande FM, parce que c'est voilà, on l'aime, il est à fond là-dedans et ça me fait toujours surkiffer. Mesdames, messieurs, on est dans le bonus, vraiment, on est dans la plage cachée de cette émission spéciale archive. Je sais que vous avez pris du plaisir, j'espère autant que moi, mais je pense que c'est le cas. Et on va terminer ce spécial archive avec encore donc voilà une petite plage cachée. Là, c'est aussi encore une fois de plus pour les auditeurs, les fans de Gérard, parce qu'on m'a demandé encore du Gérard, du débat, des choses comme ça. S'il y a des spéciales archives, d'autres, peut-être qu'on aura l'occasion de le faire, bien évidemment. Il y a tellement de choses à mettre, parce que voilà, il y a des personnages que j'ai même pas passé ce soir. Je pense à Christian quand on l'a vu dans le morning. Je pense à Alain Lebec, je pense à Stéphane Lalcolo, Françoise de la Courneuve, et j'en oublie bien évidemment. Donc on aura l'occasion d'en mettre peut-être des débats. Mais là, on va terminer avec une réunion d'après-débat avec Apolline, Manu et Fildar, et Rigaud évidemment. Je crois qu'il était de la partie. On en a fait plusieurs. Celle-ci, franchement, elle est dingue. Là aussi, pour la petite anecdote, donc quand on terminait les émissions, souvent il y avait des débriefs qui étaient faits vers 3h du matin dans les studios. On avait déjà la tête comme un compteur, parce qu'on avait quand même fait toute la semaine. Et puis moi, j'avais commencé depuis 22h et puis il était 3h30, on n'en pouvait plus. Mais c'est vrai qu'il y avait parfois des débriefs qui étaient faits dans le vif, qui étaient quand même assez violents. Et puis un jour, on avait fait ça dans un bureau et je crois que j'avais mis un micro-cravate qu'on avait réussi à câbler avec la console et on l'avait mis caché dans une poubelle. On avait fait croire que l'émission était terminée. On avait donc demandé à l'animateur d'après. Je me demande si c'était pas, d'ailleurs, il est sur Énergie aujourd'hui, qui s'appelle WF. Je me demande pas si c'était avec lui, avec sa complicité ou avec un autre. Il reprenait l'antenne à 3h du matin, le pauvre animateur, parce qu'il fallait patienter à la fin des débats. Et je lui ai dit, écoute, tu mets un ou deux disques, et puis à un moment donné, quand je te le ferai savoir, je rentrerai dans les studios, et puis tu renclencheras le micro, et on entendra le débrief de GG, parce que évidemment, pas satisfait de ce qui s'était passé lors des débats. Et un jour, on était resté dans les... J'avais dit, écoute, on va rester dans le studio, on va débriefer. On avait mis un disque ou deux et puis d'un coup on avait réallumé les micros et ça avait donné justement une réunion voilà, il faut se dire que ce que vous allez entendre se passe, il est, je sais pas, j'imagine 3h, 3h30 du matin et puis ça donne ça.
3: Pourquoi ? Qu'est-ce qui s'est passé ?
4: C'était le bordel, donc il a pas respecté les règles, donc ils sont encore amis.
3: Putain, je vous demande pourtant, hein. Je vous demande pourtant, hein. Bah ouais.
5: Ouais, ouais, ouais.
4: Non, non, mais de toute manière, ça sert à rien, quoi, la réunion, parce que ça a recommencé, alors.
3: Mais non, mais tu te fais pas respecter aussi, peut-être.
4: Ouais, ouais, mais de toute manière, ils en ont rien à foutre. Lui, je vois pas ce qu'il a été parlé d'un franc sur mon compte, alors que ça te regardait pas, hein.
6: Mais j'ai pas dit que t'avais un franc sur ton compte.
3: Bah ouais.
6: En roller,
4: ouais.
6: En métro,
3: C'est bon, il a repris l'antenne. Eh, parce que ouais, ça c'est quoi? Ça c'est à toi, ça?
4: Ouais, mais ça.
3: Bah, mais lui, il me l'a piqué dans mes poches tout à l'heure.
5: C'est du propre, c'est du propre.
4: Ah! T'es vraiment un enculé, toi.
5: Ah! Oh là là, mais ça! Après, ouais. C'est moi que tu traites d'enculé, t'as
3: non,
5: vu?
3: Mais Gérard,
5: fait, lui
3: qu'est-ce non, qu'on fait là?
6: Oh,
3: attends.
6: Pousse,
4: non, mais. Quoi?
6: Bah, tu fais quoi là?
4: Toi, tu fermes ta gueule, d'accord?
6: T'as ça, t'as une pure coupe.
4: Ta gueule!
6: On dirait Tom Cruise.
4: Ta gueule! Parce que si tu veux, demain, j'y fous de ta merde.
3: Bah ouais?
4: J'y fous de ma merde.
3: Pourquoi vous respectez pas son travail quand même quand il bosse?
4: Alors, c'est pas à la fin du mois qu'on fait le débat des routiers, ça va être avant. Mais je crois que je vais pas le faire.
3: Parce que c'est quand?
4: Je sais pas moi.
3: Mais pourquoi? Parce que je pars en vacances. Mais pourquoi vous respectez pas son travail?
4: Non, mais ils en ont rien à foutre. Ils veulent tout saccager quand c'est moi.
3: Mais non, mais au début ça se passe bien. C'est après, vous devenez.
4: Non, mais de toute manière, ça sert à rien de faire des débats comme ça à l'improviste. Hein.
3: Mais non, mais on voulait
4: ça
3: faire plaisir.
4: Ça servira plus rien.
3: On voulait faire plaisir aux auditeurs.
4: Bah ouais, mais.
3: Bah ouais, mais toi.
4: Lui là, ouais. Il fout sa merde. Lui, il fout sa merde. Il s'amuse à appuyer sur des boutons, t'entendant des trucs. De manière, la cassette, je vais le savoir. Parce que je vais la réécouter parce que Sandy, elle a enregistré, tu vois.
5: Oh, et là, t'es baisé, dans le cul, mon coco.
4: Là, tu l'as dans le cul parce qu'elle est un franc. On va bien te savoir si tu l'as dit à long terme.
3: En plus, c'est même pas.
6: Mais oui, je l'ai dit.
4: Ah, mais
6: je l'ai dit.
4: Ouais, mais tu vas te faire
3: déjà,
4: niquer, pote,
3: déjà, c'est pas un franc qui est, c'est un franc 23. Déjà.
5: Hein, la minute.
4: Alors, ça là, on va rigoler parce que je vais
5: récupérer. Quoi? Je sais qu'avec tout ce que t'as sur toi, ça fait une minute de serveur de cul.
4: Non, non, mais ça...
3: Non, je sais, non, mais parce que maintenant, c'est entre nous, mais combien ça se fait en euros? Tu vois?
4: Oui, en euros,
3: ça fait... Quand il te sur ton compte en euros, combien?
4: 0,19€.
3: 0,19€. Ça te fait rire, toi?
4: Non, ça te fait rire. Alors,
3: mais pourquoi vous écoutez pas, quand même, quand tu fais ce qu'il y a? C'est quand même incroyable.
4: De toute manière, ils en ont rien à foutre.
3: Pourquoi? Mais c'est ça, je comprends pas. Pourquoi vous en avez rien à foutre? Ça vous fait chier de bosser avec Gérard, de faire de...
4: Non, mais ils ont...
3: On veut profiter de la radio qui nous donne la possibilité de prendre l'antenne sans prévenir. On peut faire du live. On donne aux auditeurs des fois de l'antenne sans qu'ils soient au courant. Donc c'est vraiment du tu vois, c'est quand même Gérard se déplace, il fait l'effort de venir de la clinique.
6: Non, la clica.
4: Non mais ils veulent rien savoir, donc ça sert à rien maintenant.
6: Non mais
4: c'est plus la peine que.
6: Je pense à un truc pour enfouiller ton compte.
4: Ta gueule.
6: Tu peux revendre une de tes bagues. Tu peux revendre une de tes bagousses de bar.
4: Oh, t'en mets une dans ta gueule, tu vas voir.
6: Déjà que t'as revendu toutes tes broches.
3: Non mais vous faites pas d'efforts. Non mais attends, reste là deux secondes, on va ranger. C'est que en plus tu ranges, quoi. C'est pas. Moi je trouve pas ça
4: non,
3: normal.
4: Non mais moi de toute manière c'est terminé maintenant. Tu me fais plus venir à l'improviste comme ça.
3: Mais c'est si,
4: plus...
3: mais c'est ça, c'est pour
4: non,
3: les
4: non, auditeurs. Non mais si c'est pour tout foirer à chaque fois, c'est pas la peine.
3: Non, ou vous faites un effort.
4: Alors moi de toute manière c'est simple. Si le débat des routiers foire, c'est même pas la peine qu'on le passe. Je
3: mais pourquoi ça se passerait pas bien? C'est ça qu'il va y avoir de la tension.
4: Ouais mais là ils vont rien faire. Qui? Ça va être le bordel. Ça va être le bordel, donc faut prendre de...
3: Non, mais il faut que tu l'aies...
4: Non, il faut quelqu'un d'autre, mais pas Olivier Dapro. Il nous faut d'autres personnes, mais sans ces deux-là. Moi, je travaille pas avec eux pour le débat des roquets.
3: Et bon.
4: Là, c'est un débat trop important que je connais.
3: Trop important.
5: Arrêtez.
3: Mais ben ouais, putain, choses. Vous faites savater, voilà, mais un coup.
4: Fais gaffe.
3: C'est trop tard, il t'a frappé. Bah, tu vas encore avoir un bleu. La fois, Olivier, tu l'as frappé, il avait un bleu.
5: Mais bon, il a un bleu, il se casse une main
6: là,
5: quand
6: tu
5: même.
6: Tu t'es pas pété la routine,
4: ouais,
6: là,
4: fais gaffe.
3: Non, mais le routier, c'est hyper important, donc faites pas les cons. Faisais pas les cons, les gars. Ah, tu l'as, voilà, tu l'as détruit, l'autre con.
4: Je m'en fous, moi.
3: Mais
4: il a qu'à se faire arrêter.
3: Bah, voilà.
4: Il est assuré.
3: Voilà.
6: Moi, je suis assuré.
3: Alors, tu prends, on fait un débat, qu'est-ce qu'on fait?
5: Moi, je connais bien Maître Collard si tu veux porter.
3: On prend Noémie Rigaud.
4: À la rigueur, ouais.
3: On prend Noémie Rigaud, on vire Filda et Manu.
4: Ouais, mais qui c'est qu'on met à.
3: Ah, mais regarde comment tu l'as savaté l'autre. Bah ouais,
4: mais
3: putain.
4: C'est pas grave.
7: Il a mal.
3: Non, mais c'est dur aussi.
6: Moi, je porte plainte.
4: Bah, va porter plainte, espèce de connard.
6: J'ai porté plainte contre toi.
4: T'as des témoins, espèce de connard.
5: Bah ouais. Bah, moi, je témoigne contre toi, hein, mon pote, en direct. Hein.
3: T'as vu comment tu l'as frappé,
4: frappe. Hein. Non, mais de manière, quand ils auront compris.
3: Mais ouais, mais c'est ça qui. Alors, écoutez ce qu'il vous dit.
4: Non, mais de manière, ça sert à rien. Je parle dans le vide parce qu'ils se foutent de ma gueule, alors. C'est comme si tu parlais à un
5: allô,
4: chien.
5: Ma chérie? Ouais, il a bientôt fini.
3: Non, mais sérieux, arrête.
5: Je sais pas, je trouve un taxi dans une demi-heure. Allez. Ouais, je sais, il fait chier, ouais.
3: Allez.
5: Ok, à tout de suite, je t'aime.
3: Mais qu'est-ce qu'on fait?
4: Non, mais moi, si ça continue, ça sert à rien.
3: Pourquoi?
4: Ça sert à rien.
3: Mais ça marche, l'audience, elle est là. L'audience, elle est là.
6: Bah voilà. Tu vois, on a Olivier de la Pro qui vient d'appeler sur la ligne directe.
3: Ouais.
7: Et en fait, il me dit que le débat, il était bien.
2: Ouais.
7: Mais qu'il se proposait pour faire la réa.
8: Non.
7: Dans celui des moustaches, des routiers.
2: Mais non, ouais. Ça va être la merde. C'est non, ça va être la merde.
8: Non.
7: Attends, vas-y, parle, il t'entend.
2: Une cibi en direct, ah
8: non,
7: faites bien ça. Hein.
2: Non, mais non, déjà qu'il règle les micros, il y a eu des problèmes de micro sans en plus.
8: Non, de manière déjà ce soir, ça a été encore le bordel, alors c'est même pas la peine.
2: C'est même pas la peine.
8: Ouais. Non, j'ai dit,
2: Non, mais même,
8: non plus.
2: Bon, on gérera ça, on va gérer ça, mais
8: non plus.
2: Voilà,
8: ciao,
2: salut. Bon, conclusion, c'est là ce soir, la réunion, vous avez fait de la merde. C'est dommage, on fait 12 millions de personnes. C'est dommage.
8: En plus, c'est un truc que j'ai fait à l'improviste et je pensais que ça allait bien se passer. C'était prévu.
2: Le problème, c'est que...
8: apparemment, vous avez tout foiré. Et ça, j'aime pas ça.
2: Bah ouais.
8: J'aime pas ça que vous foirez tout. Ça sert à rien que je gagne.
2: Et la prochaine fois. Non, mais la prochaine fois.
8: Non, mais de manière. J'ai bien réécouté les cassettes.
2: C'est un gros clou.
8: Je vais te dire une chose, que j'ai bien réécouté la cassette et je vais te faire passer. J'ai ramené avec la cassette et tu as bien écouté. Par moment donné, tu dis qu'il y a bien un fond 26 sur mon compte alors que tu n'étais pas au courant. Donc le prochain coup, tu fermes.
2: Mais comment t'as eu? Pourquoi tu m'as piqué mon papier dans le?
8: Donc c'est ça que j'ai pas aimé.
2: Mais moi non plus, j'ai pas aimé. Bien avant que je te pique le papier, je te dis, je peux consulter son compte par internet.
8: Tu peux pas.
2: Son compte à la poste.
8: Tout le monde.
2: Mais bien sûr que si, j'ai la carte à puce.
8: Comment tu l'as eu?
5: Ils font défaut.
8: Mais oui, c'est
2: ouais, arrêtez
8: vos conneries.
2: Donc voilà, c'est bien, c'est parce que grâce à vous,
9: comment veux-tu que je sache qui te prélève ton loyer?
8: Maintenant, tu viens de le balancer que tout le monde l'a sur Internet. T'es content de ta connerie?
9: Mais non, parce que moi j'ai un code.
8: Non, mais tu viens de le dire à l'instant.
9: Non, mais j'ai un code.
8: Non, mais tu viens de le dire. Tu viens de l'annoncer à l'instant que tout le monde, mon compte était sur Internet.
9: Mais non.
8: Alors tu te démerdes. Maintenant, tu te démerdes.
9: Bon, on va trouver une autre banque.
8: Ouais, mais c'est ça.
9: Non.
8: De manière, c'est bien enregistré ça.
2: Non, parce que
8: bien enregistré.
2: Pourquoi les gens ont besoin de savoir qu'il a 0,19 euros sur son compte?
8: Non, mais ça sert à rien de discuter, Max. Laisse tomber.
2: Je sais, mais je parle dans le vide avec vous, c'est pareil.
8: Mais ça sert à rien de
2: discuter. J'ai le même problème.
8: Regarde-le, il est en train de se foutre de ta gueule, là.
5: Non, c'est faux.
8: Putain, ça me dégoûte, allez.
2: Non, mais c'est vrai, tu sais, Gérard, j'ai le même problème dans la semaine, hein.
8: Bon, avec eux.
2: Tu sais, ça.
8: Tu sais que c'est. Vous faites exprès de foirer toutes les émissions.
2: Non, mais les miennes aussi, hein.
8: Ah ouais, mais...
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2: Merci mesdames, messieurs d'avoir été là en direct depuis 22h et d'avoir poussé comme ça jusqu'à minuit 23. Poussez madame, en tout cas ça a été un véritable plaisir de vous avoir offert. Et puis voilà, c'était il fallait le faire une bonne fois pour toutes. Voilà, ça fait du bien, ça peut nettoyer les oreilles. Mais il faut pas oublier qu'il y a le futur aussi, hein, 2018 quand même, et que la Max Radio est toujours là bien évidemment. Moi j'aurais un grand plaisir à vous retrouver en direct live pour faire de la radio, évidemment, et du Star System, de la radio libre, sans concession, lundi, 23h minuit en direct. Et encore une fois, merci à votre soutien par mail et puis à tous ceux qui ont fait des dons. J'espère que que ça vous aura encore plus donné envie peut-être de faire des dons à la Max Radio pour que on puisse faire encore plus d'émissions. Vous pourrez aller... merci. Hein, merci de votre soutien. 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Je sais qu'il y a aussi la page Facebook Max Animateur ou encore le compte Twitter de la Max Radio. Voilà, j'espère que vous allez être présents, omniprésents sur les réseaux sociaux. Et merci à tous ceux d'ailleurs qui m'ont laissé plein de messages sur le compte Instagram. J'ai essayé de faire de mon mieux pour répondre à tout le monde. Ça a été un véritable plaisir, mesdames, messieurs. Et puis, nous, on se retrouvera, je le sais, en direct, lundi soir. Et puis, il y a d'autres événements qui vont arriver sur la Max Radio, comme par exemple le 20 mars, avec une balade nocturne 22h minuit. Là, ça va être tout autre chose, mais ça va être aussi un pur bonheur. Merci chers auditeurs, soyez sages, passez une très bonne nuit et agréable à l'écoute de la Max Radio qui, je le rappelle, tourne 24 heures sur 24, 7 jours sur 7, avec évidemment le site internet et l'application gratuite. Je vous souhaite une excellente nuit à tous. Ciao.
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11: Jean-Pierre, on va appeler un hôpital psychiatrique.
12: Bien sûr.
11: Et tu vas leur dire, et tu vas essayer de me convaincre que les extraterrestres existent. C'est-à-dire que tu vas essayer de convaincre l'homme que tu vas voir au bout du fil que les extraterrestres existent.
12: Bah, bien sûr, je vais le convaincre.
11: Est-ce que t'es capable?
12: Bon, bien sûr, je suis capable. S'il n'est pas capable, il raccrochera, puis c'est tout.
11: Eh ben, on va voir ça tout de suite. Tu te présentes, tu dis pas que t'es à Fun Radio en direct, hein, surtout.
12: Non, bien sûr. Hein.
11: Et on va voir devant la France entière qui nous écoute.
15: Centre hospitalier Sainte-Anne, 1 rue Cabanis, vous remercie de votre appel.
11: Si Jean-Pierre Sauzet est capable de faire croire que les extraterrestres existent.
15: Pour vous y rendre, descendez.
16: Sainte-Anne, bonsoir.
12: Allô, bonsoir, monsieur.
16: Oui, bonsoir.
12: Ouais, vous êtes psychiatre, non?
16: Ah, pas du tout, vous êtes au standard de l'hôpital, là.
12: Pourrez me parler un psychiatre, s'il vous plaît?
16: Bien sûr.
11: C'est cool, hein, Jean-Pierre, hein. Jean-Pierre.
15: Le centre hospitalier Sainte-Anne.
17: C'est BOA, bonjour, bonsoir.
12: Allô, bonsoir, monsieur.
17: Oui.
12: Vous êtes psychiatre?
17: Non.
12: Non.
17: Non.
11: On peut voir le standard, monsieur, excusez-nous, on s'est trompé. C'est impossible de repasser au standard, on s'est trompé de numéro.
17: Oui.
11: Merci.
17: Un instant.
11: Merci.
17: Je suis trompé de numéro pour repasser au standard.
11: Bon, raccroche, on va rappeler. Hop, là, tu coupes.
18: Quel numéro vous voulez, alors? Allô?
11: Allô,
12: oui.
11: Jean-Pierre.
12: Oui, monsieur, on va parler à docteur.
11: Allô?
12: Allô?
11: Ouais, on va rappeler. Attention, hôpital Sainte-Anne, on va rappeler. Hein. Parce que là, il y a eu un problème. Fais pas peine de parler à un psychiatre. On va rappeler. Directement. Et tu demandes au mec de l'accueil, le mec de la réception, d'accord?
12: Ok, ouais.
11: Je crois que c'est... ça s'appelle l'hôpital des fous. Attention, c'est à Paris, c'est dans le 20e arrondissement. Donc le but, c'est que Jean-Pierre...
12: Fasse croire.
11: Non, pas que tu fasses croire, que tu arrives à convaincre que les extraterrestres existent.
12: Okay,
11: attention,
12: ouais.
11: L'hôpital des fous s'appelle. J'espère que ça va décrocher, parce que normalement ça marche 24.
19: L'hôpital des fous, bonsoir.
11: Alors vas-y.
12: Allô, bonsoir, monsieur.
19: Bonsoir.
12: J'aurais une question à vous poser, monsieur.
19: Oui.
12: Un problème.
19: Oui.
12: Vous allez me répondre sérieusement.
19: Oui.
12: Est-ce que vous croyez une vie ailleurs, est-ce que vous croyez aux extraterrestres?
19: Une vie ailleurs, oui, en dehors de Paris.
12: Non, mais je vous pose la question. Est-ce que vous croyez aux ovnis?
19: Je pense que les ovnis existent, oui.
12: Ok, bonne réponse.
19: Ah, pourquoi vous êtes de mon avis?
12: Ouais, c'est bien.
19: C'est-à-dire?
12: Bah, il faut mieux y croire, vous voyez, hein.
19: Mais
12: que
19: vous...
12: critiquer sans savoir.
19: Mais vous y croyez, c'est-à-dire, vous en avez déjà vu?
12: Bien sûr.
19: Où ça, hein?
12: Moi, je les ai croisés en voiture parce qu'ils m'ont repéré et je croyais que c'était, je sais pas, les renseignements généraux.
19: Mm-hmm.
12: Mais bon.
19: Ils étaient comment?
12: Bah, ils étaient en costume, ils avaient des lunettes noires.
11: Ouais, enfin, c'était
12: Men... baraqués, même.
11: Jean-Pierre, c'était Men in Black.
12: Non, mais j'ai pas vu ce film-là, on me l'a dit tout à l'heure, mais j'ai pas vu.
11: On vous remercie, monsieur.
19: Oh, bah, de quoi, de rien.
11: Au revoir.
12: Merci, mais c'est bien de croire à ça, mais je voulais vous poser une question d'autre.
11: Ah.
12: Vous pouvez me répondre, s'il vous plaît?
19: D'accord. Ouais.
11: Un professeur Nathan, de nouveau.
12: Est-ce que vous croyez une vie après la mort?
19: Oui, réincarnation.
12: Vous croyez à la réincarnation?
19: Ouais.
12: Est-ce que vous croyez à un corps spirituel là-haut?
19: Excusez-moi. Là-haut, ouais.
12: Et si je vous dirais que, monsieur, cette histoire-là, ça m'est arrivé d'aller dans mon corps spirituel et je suis revenu en mon moi.
19: En quoi?
12: Je suis parti dans mon corps spirituel, on m'a fait voir qu'il y avait une vie ailleurs, et je suis revenu dans mon corps.
19: Ouais, et vous avez...
12: C'est la question, si vous me croyez, ou vous critiquez.
19: Non, je vous crois, mais vous étiez en quoi, là-haut?
12: Ben, j'étais dans le même corps, là-haut, mais j'ai vu que des personnes et tout, voilà, et ça fait bizarre, et...
19: Vous voliez?
12: J'ai vu mon chat qui est décédé, et je l'ai caressé et tout, puis après, à un moment donné, il y a un monsieur qui m'a dit, c'est temps de le refaire repartir, parce que après, je crois que j'aurais été décédé, et je serais pas revenu sur Terre, voilà.
19: Il s'appelait comment, votre chat?
12: Il s'appelait Samy, mon chat. Et il est mort à cause... il était très malade, mais il est mort à cause des psychiatres, justement.
19: Ah, d'accord.
12: Parce que je critique pas la psychiatrie, qu'il y en a des...
19: Non, mais c'est pas le sujet. Ouais. Hein. D'accord. Bah,
12: c'est bien de croire à ça, parce que c'est vrai.
19: Ouais.
12: Et au lieu de critiquer, la science et tout, travaille dessus.
19: Non, mais c'est vrai.
12: On va traiter les gens de fous, donc ils ont des expériences comme ça, parce que c'est sérieux, voilà.
19: Non, personne n'est fou, monsieur.
12: C'est ce qui prouve que Dieu existe.
19: C'est vrai. Je suis d'accord avec vous.
11: Voilà, au revoir, merci, monsieur.
12: Au revoir, monsieur.
11: Au revoir, bien joué. Mais le monsieur, par contre, il t'a pris vraiment au sérieux. Mais attention, on va rappeler de nouveau Hôpital Sainte-Anne, mon cher. On va essayer de voir si tu peux convaincre pas peine d'avoir un psychiatre, tu demandes directement au mec de la réception.
12: Ouais, d'accord. Hein.
11: Tu dis, voilà, bonjour, monsieur, est-ce que je peux... Voilà, j'aimerais parler de vous, des ovnis.
15: Le centre hospitalier Sainte-Anne...
11: Sois fort, hein.
12: Ouais,
11: allez, merde, t'as été mauvais, là.
15: On décourté votre...
16: Bonsoir.
12: Allô, bonsoir, monsieur.
20: hôpital de Saint-Anne.
16: Bonsoir.
20: Oui, bonsoir, monsieur.
16: Bonsoir.
20: J'aurais voulu vous poser une question. Vous allez croire si c'est du délire ou pas. J'aimerais vous demander si, par hasard, vous croyerez aux ovnis.
16: Mais tout à fait.
20: Mais c'est bien. Vous l'avez déjà vu?
16: Personnellement, non.
20: Non, vous êtes comme moi.
16: Vous non plus?
20: Tu m'as repéré, moi. C'est pas la même
16: chose.
20: Ah, vous
16: êtes un contacté, alors.
20: Comment?
16: Vous avez été contacté?
20: J'ai été contacté, bien sûr.
16: Oui, et comment ça s'est passé?
20: Ben, je sais pas, c'est bizarre, vous savez, ces choses-là. C'est un secret d'État, donc s'ils m'ont contacté, ils se sont mis en relation d'abord avec l'État.
16: Ah, d'accord.
20: Et voilà, ils ont contacté par contre une personne victime comme moi, et c'est bien de m'aider.
16: Mm-hmm.
20: Donc j'aimerais vous poser une deuxième question.
16: Bien sûr, allez-y.
20: Est-ce que vous croyez une vie après la mort?
16: Bien sûr.
20: Donc c'est bien de m'avoir répondu à cette question, voilà. Mais ces personnes que vous voyez, tant qu'ils vous disent ça, vous les prenez pas pour des fous, qui délirent, psychopathes et tout, non?
16: Ah, mais pas du tout, monsieur.
20: Du tout, d'accord.
16: Mais non, puisque j'y crois moi-même.
20: Ah ben bien sûr. Je vous remercie de m'avoir répondu.
16: Je connais même un incarné qui est vraiment connu. Hein.
20: Comment?
16: Il a été réincarné.
20: Ah. Moi je sais pas, je...
16: Ah si, il est très célèbre.
20: Il faut le faire passer à la télé ce mec-là, s'il a été réincarné et tout.
16: Mais il passe déjà à la radio, c'est Max.
2: Oh, il est très fort.
20: Il est fort ce mec. Hein.
2: Vous écoutez Fun?
16: Bah bien sûr.
2: Non, on vous a prévenu ou vous écoutiez Fun?
16: Mais non, j'écoute.
2: Oh merde.
20: Vous pensez, monsieur, qu'un mec comme moi, qui a été victime par des psychiatres malins qui m'ont fait des...
2: Vous connaissez Jean-Pierre, alors?
16: Je connais que lui.
2: Alors, en tant qu'hôpital Sainte-Anne, est-ce que vraiment il aurait besoin de faire un petit stage chez vous?
16: Ah, bah, faudrait voir, hein. Faudrait voir.
21: Ouais, d'après, on fait des sous.
2: Ah, tu vois, quand même, Jean-Pierre.
20: Non, mais moi, je veux pas, parce que c'est la psychiatrie qui est malade et qui m'a rendu malade et je compte, évidemment, faire procès contre ça, mais j'ai pas peur de ça, vous voyez.
2: Ouais.
16: Non, mais c'est bien qu'il y ait des gens un peu.
20: J'en
16: ai tellement
20: vu que maintenant
16: vivre,
20: je revanche contre la psychiatrie, vous voyez. J'ai fait des motionnéens et tout, et je vais aller plus loin que ça, même si on ne donne pas réparation. Je préfère avoir réparation, alors ça va péter dur contre la psychiatrie. Hein.
16: Oh là là.
20: Vous comprenez? C'est incroyable de voir des gens sur la Terre qui font du mal qu'on pourrait faire des bonnes choses.
16: Voilà, tout à fait.
20: Parce qu'il y a des psychiatres qui essaient d'aider les gens, ok. Moi, je me suis pas présenté à eux. C'est certaines personnes qui étaient malades qui m'ont mis dans cette position et ça s'est mal tourné.
2: L'hôpital psychiatre, là, est-ce que vous avez des appels un peu dans ce style-là ou il y a bien pire? J'imagine qu'il y a bien pire.
16: Ah ouais, dans tous les styles.
2: Ça va quoi? Ça va jusqu'à quoi? Jusqu'à le mec qui dit qu'il se fait manger par un boa ou...
16: Ouais, toutes sortes.
2: Non, c'est vrai, toutes sortes.
16: Toutes sortes.
2: C'est quoi la chose que vous avez entendue, qu'on vous ait dit, qui était vraiment la pire, ou le truc qui vous a fait, entre guillemets, dit plus marrer, mais d'un mec, vous avez eu un coup de fil, c'est quoi?
16: Ah, bah, le plus courant, c'est les ovnis, hein. Ça, c'est classique, ça.
2: Ah, Jean-Pierre, donc tu fais partie des fous, mais des fous, tu fais partie de la majorité.
20: Bien sûr.
2: Hein?
20: Juste avant, passant sur ta radio, que tu ne ferais pas passer pour un fou, même que je suis pas fou.
2: Mais je sais bien, Jean-Pierre, je sais bien.
16: Mais non, il est gentil, ce garçon.
2: Et quelle est la...
20: Qu'est-ce que vous pensez de mes chansons, monsieur?
16: Ah, très bien, très bien.
2: Hein?
16: J'en pense plus du bien.
2: C'est laquelle que vous avez préférée?
16: Ah bah il en a tellement qu'on sait, on sait plus. Hein.
2: Ah bah non, il y en a qu'une.
16: Mais non, il en a d'autres dans les tiroirs, moi je sais.
2: Ah, c'est un grand fidèle de Fun, on vous a prévenu vous qu'on allait vous appeler. Hein.
16: Pas du tout.
2: Ah, vous êtes
16: je suis un grand fidèle, j'écoute tous les soirs.
2: C'est vrai?
16: Eh oui.
2: Alors quel est le hein?
16: Quel est le?
2: Non, quel est l'appel le plus bizarre que vous ayez eu? C'est quoi l'appel le plus bizarre que t'aies eu en étant en service? Il y a bien un truc qui t'a marqué? Non, jamais rien.
16: Ah bah si, les appels de Max, bien sûr.
2: Ouais, mais en dehors
16: ça
2: de...
16: D'accord,
2: ok, il est fort, il est très fort, l'hôpital Sainte-Anne, ils sont très forts. Hein. Non, il n'y a pas eu un appel en particulier qui t'a un petit peu... Non?
16: Non, pas spécialement.
2: Non, pas spécialement. Les ovnis, quand même, c'est en grande majorité.
16: Ouais, grande majorité, ouais.
2: Bon, d'accord, et il y a des gens, donc... Mais comment ça se passe, très sérieusement, là, pour être un petit peu plus sérieux, quand les gens appellent comme ça?
16: Ouais.
2: Bon, qu'est-ce que vous pouvez faire? Rien.
16: Là, c'est-à-dire nous, là où vous êtes au standard, nous on les passe au CPOA, hein.
2: Et mais là,
16: c'est un centre d'orientation et d'accueil.
2: Et là, qu'est-ce qu'ils vont faire, essayer de récupérer?
16: Et là, ils vont tomber sur un psy.
2: Ouais.
16: Et puis bon, ils vont discuter avec le médecin, quoi.
2: Et si vraiment on s'aperçoit que la personne qui est au bout du fil est quand même un petit peu tarée, qu'elle aurait besoin d'un petit coup de main, qu'est-ce que vous faites? Essayez de récupérer.
16: On va lui demander de venir en consultation.
2: Ah d'accord, sinon vous prenez pas l'adresse et vous venez le voir, non?
16: Non, non.
2: Vous n'avez pas le droit à ça.
16: Non.
2: D'accord, il faut que le mec vienne de son plein gré.
16: Tout à fait.
2: Ah bah d'accord, ok, très bien. C'était pour en savoir un peu plus. Donc Jean-Pierre,
20: ouais.
2: Il faudrait que tu ailles rendre visite à monsieur.
20: Non, mais moi, mais monsieur Cré...
16: Ça sera avec plaisir qu'on l'accueillera.
2: Ah bah oui, merde.
20: Monsieur Cré est devenu, ça regarde personne. Moi j'ai une psychiatre que je vois, puis elle y croit, puis elle croit en Dieu, puis c'est tout. Puis elle ne me drogue pas, même pas de médicaments, puis il faut qu'elle habite à le calais.
16: Non, mais c'est vrai qu'il y a eu des enquêtes très sérieuses par la gendarmerie et tout ça.
20: Mais toutes ces choses-là,
16: il y a des gens très compétents qui ont affirmé avoir aperçu.
2: Ah bah dis donc, t'es bien au courant. Donc vous confirmez qu'il y a bien des,
11: dossier top secret que, dont Chirac serait au courant?
16: Tout à fait.
20: Bah, toi,
16: il n'y a pas Chirac, hein. Au niveau de l'Amérique et tout ça. Hein.
11: Oh là là.
16: Ouais,
11: hein.
16: Ouais.
11: Parce que moi, j'ai entendu dire que Reagan se serait barré avec des dossiers.
16: Ah, il aurait fait ce coup-là.
11: Je sais pas, Jean-Pierre.
16: Ah, purée.
11: Jean-Pierre?
20: Ouais, je ne veux pas dire, ma
16: gueule. Tu es au courant, Jean-Pierre, non?
20: Comment?
16: Tu es au courant?
20: Ah non, je suis pas au courant. Bon, je sais qu'il y en a qui font des cassettes qui circulent comme ça, c'est de la connerie. Mais il y a des trucs sérieux, tant qu'on ouais. vraiment.
16: Non, mon collègue, il me dit que t'as eu deux dossiers qui ont été piqués par.
11: Par Reagan.
16: Ouais.
20: Tu vois, il y a des trucs comme ça.
11: Ouais, ah, toujours, c'est obligé. Hein.
20: Puis c'est l'armée surtout qui a secret. Bon, puis ils ont raison, c'est l'armée.
16: Il paraît qu'il est recherché.
20: Et là, je veux dire quelque chose, l'armée, c'est l'armée. Donc l'armée ne doit pas dévoiler leurs secrets aux gens, c'est interdit, c'est tout.
16: Ah ouais, voilà. Ça c'est une affaire avec le FBI.
20: C'est comme un dossier médical, le TICAT, il ne doit pas le dévoiler de malade, est-ce qu'il a à tout bout de champ n'importe qui.
16: Mais toi, t'as été contacté, Jean-Pierre?
20: Moi?
16: Ouais.
20: Bah, je peux pas vous répondre, sérieusement, quand même. De toute façon, moi, je suis peut-être protégé.
16: Mais t'en rêves d'être contacté, ça se ressent, ça.
20: Ouais, mais...
16: Hein, c'est ton...
11: Bah, d'après lui, d'après...
20: Ce que j'aimerais bien, c'est être André, là, pour voir un peu.
11: Non mais Jean-Pierre, ce qu'il nous dit Jean-Pierre, c'est qu'en fin de compte, ça serait les ovnis qui contrôleraient le show business.
16: Aïe.
11: Hein?
16: Ah ouais.
11: Hein? Jean-Pierre va-t-il faire graine de star? Je sais pas. En tout cas, on a Cécile qui est sur le Minitel. Je vais essayer de récupérer son numéro de téléphone. On va essayer de discuter un petit peu avec elle. Par contre, il me faudra une feuille vite fait avant que ça défile. Oh là là, quelle générosité. Jean-Pierre, parle un petit peu avec le monsieur.
20: J'aimerais bien vous poser une question, monsieur, tant qu'on est victime. Moi, je suis un gars qui est victime de la psychiatrie, j'ai un avocat et tout. Et est-ce qu'on peut gagner contre la psychiatrie? Parce qu'ils s'aident les uns les autres et c'est des vrais pourris.
11: Ah merde, il manque un numéro, s'il te plaît, Cécile, parce que ça bouge à chaque fois. Putain,
20: vous écoutez, non?
16: Mais tout à fait, oui.
20: Ah, c'est possible de gagner, bien d'avoir sûr. Réparation.
16: Bien sûr, il y a des gens qui ont remporté des procès, oui.
20: Bah, bien sûr. Parce que moi, je suis vraiment victime et je me suis vengé et je préfère que ça s'arrange.
11: Ouais, bon, l'hôpital psychiatrique, on va vous laisser travailler un petit peu. Bonne nuit à vous, amusez-vous bien, bonne mort. Merci d'avoir appelé Jean-Pierre. Tu bouges pas, puisque dans un instant, on aura Mathieu, 18 ans de Montpellier, qui aura une question à te poser. Il va pas bouger. Donc ça y est, on peut le dire, Alain Debresse est arrivé, le fan, le meilleur ami intime de Michael Jackson, avec bien sûr ses fans qui sont là ce soir dans le studio.
0: Nombreux.
11: Et c'est exceptionnel, hein.
0: Et ça.
11: Alain le sait, hein.
0: J'ai
11: il est
0: ça,
11: très hein. rare d'accéder au studio, surtout le soir chez nous. Ouais, hein. On est assez dur là-dessus. Mais comme ce soir, il y avait tellement de monde devant la radio, on a préféré les faire monter. Sinon, ça allait être l'émeute, ils allaient
9: c'est
11: tout casser.
9: Folie, hein.
11: Donc, on les a fait venir. Alain, comme t'es là, on va avoir beaucoup de gens qui vont te poser des questions. On est très perturbés ce soir parce que vraiment, Alain est un personnage assez spécial. Hein. On
0: bah,
11: filme tout
0: star,
11: ça.
0: Hein.
11: Oui, puis.
0: Il bloque.
11: Il y a des moments,
0: il bloque.
11: Il est ailleurs. Là, il est ailleurs.
0: Il écoute.
11: D'accord. Donc, les auditeurs vont pouvoir poser des questions à Alain au 0825 08 5000, ainsi que sur les SMS, hein, vous faites je sais même plus comment.
0: Maxime Latoché, vous laissez un espace et vous envoyez tout ça au 61 386.
11: Alors le Alain va nous interpréter quand même un petit titre sans trop crier, hein, une jolie petite voix. Tu vas prendre ce micro là parce que comme ça on va te mettre un peu d'effet sur ta voix. Tranquille.
1: Un.
11: Alors t'es prêt, qu'est-ce que tu vas nous interpréter?
1: Billie Jean.
11: Billie Jean.
1: Oh, oui.
11: Et 1, 2, 3, 4.
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4: Ça y est, tu peux prendre ton micro. Bravo, félicitations Alain. Premier titre ce soir d'une longue série, puisque ça va être comme ça jusqu'à minuit. Là, on vient d'interpréter Billie Jean. Moi, j'ai hâte de... Il y a deux titres que j'aime particulièrement quand tu les interprètes. C'est « Wanna Be Starting Something » et « Don't Stop to Get Enough » qui sont pour moi les deux petites merveilles de Michael Jackson.
1: Voilà, bon, on va faire on va enchaîner en un medley des deux. Voilà. 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
4: Il faut quand même savoir que Alain les yeux fermés,
0: mais je me doute,
4: derrière ses lunettes noires, alors que là il y a toujours l'ovation bien sûr de ses fans qui sont venus nombreux de la France entière, de l'Europe européenne. On peut remercier certains, enfin je sais pas s'ils sont venus avec des cadeaux, mais on va parler pour certains de villa pour toi, de limousine, enfin bon, des bijoux. Ils ont oublié de les ramener, mais ça sera pour la prochaine fois.
0: Ouais.
4: Mais en tout cas, merci encore de ta présence ce soir, Alain, car je sais que tu vas entamer une grosse tournée.
1: Oh, bah, de toute façon, je
4: débarre.
1: Mon projet, tu le sais, j'irai jusqu'au bout pour rencontrer Michael. Ça, c'est mon
0: rêve. Ton meilleur ami.
4: C'est ça, il faut le rappeler. Ouais, c'est quand même ton meilleur ami.
1: C'est ça qui est stressant d'avoir. D'avoir tant de contacts, de recevoir tant de choses avec lui, et puis il faut quand même concrétiser quelque chose, c'est ça
4: ce soir. Ouais, là c'est vraiment,
1: mais comme tu dis, Max, tu auras la primeur
4: de le rencontrer avec toi.
1: Non, mais surtout de travailler sur le nouvel album qu'elle prépare, celle de Lorient là, et... non mais sincèrement, elle a un vrai talent, quoi.
4: C'est une auditrice, apparemment, une fille qui est tombée amoureuse de lui.
1: Exactement, ouais. Elle m'a vu une fois à Rose Perdin, en Bretagne, lors d'un spectacle sur Michael. Ils ont pas arrêté de se retourner, puis depuis, on est resté en contact avant, on est resté très proche, quoi.
4: Est-ce que tu es, bien sûr, en standing ovation comme à chaque fois, hein, Ah, ça, c'est la parole de Dieu. À chaque fois qu'il ouvre la bouche, ses fans sont là et ils boivent ses paroles, ils sont en admiration, et c'est vrai que ça fait quand même plaisir.
6: C'est la classe, hein, quand même.
4: Alors, tout à l'heure, il y a quelques fans, peut-être, à préparer quelques petites questions pour Alain. Si vous avez des questions, profitez que votre star est là à côté de vous, vous allez pouvoir lui en poser des questions.
0: Sinon, on a Virginie, 20 tours de Lyon, qui a des questions. Pour toi, Alain.
4: Au 0825 08 5000, vous pouvez parler à Alain et on fera de la radio libre, bien sûr, hein, si vous avez des petits soucis, des petites choses de la vie de tous les jours. Alain, tu seras là éventuellement pour co-animer la soirée avec nous.
1: Éventuellement. Bah.
4: Alors Virginie, bonsoir.
22: Bonsoir. Salut, Virginie. À tous et bonsoir mon idole, ma star, Alain de Bray, je t'aime, je suis trop fan, je suis hyper émue. Billie Jean, c'est ma chanson préférée et il n'y a aucun problème pour moi. C'est le vrai Michael et l'autre, c'est la drum, il est trop laid, mais toi, t'es trop beau et je suis trop heureuse d'avoir au téléphone. Franchement, je suis hyper émue.
1: Merci.
0: Elle va pleurer, hein, presque.
4: Ouais, on sent l'émotion.
0: Non, on pleure pas, Virginie.
22: Là, honnêtement, je suis, vous savez pas ce que ça représente pour moi. Moi, Alain, je l'adore, je trouve super bon. En plus, Michael, c'est trop de la merde par rapport à lui.
1: Ah non, faut pas dire ça, parce que Michael, quand même,
22: c'est ton idole, mais honnêtement.
1: Il a créé.
4: Non, mais c'est une idole de merde.
1: Une émotion universelle par sa musique.
22: L'émotion que tu donnes, c'est vraiment plus, 10 fois plus que Michael Jackson.
1: Bah, c'est sûr, pour qu'ils
4: s'intéressent à tous. Je crois que les fans sont assez d'accord.
1: C'est sûr,
3: faut que Michael téléphone, il écrit à c'est que vraiment ça lui plaît ce que je fais, sinon bon bah.
6: D'ailleurs, Virginie, au passage, je me permets, parce qu'on est écouté par internet, si Michael nous écoute par internet de son château, il peut toujours nous appeler au 0825 085 000.
3: Ça sera un plaisir.
6: Hein, ça sera un plaisir, on passera Michael en priorité,
22: ouais,
6: bien
22: moi,
6: sûr.
22: Je parie que Alain, en plus, moi j'habite à Lyon, et j'avais été à Brest exprès pour le voir, j'avais fait tout Brest à pied et tout, je me suis baladée et tout, et puis je l'avais pas vu, je l'avais pas rencontré, et là je suis trop heureuse de pouvoir t'entendre à la radio, et je sais que t'es filmé, donc je vais pouvoir.
3: Faut dire que je vis beaucoup retranché parce que je peux plus faire un pas
0: dans la rue,
3: c'est ça l'ennui, quoi. C'est... Ouais.
6: Alors, ouais. Par contre, elle va faire des pas dans la ville de Paris quand même encore.
3: Ah ouais, ouais, là quand même.
6: Ouais, quand même, ouais. Ça va?
3: Bah, comme. Vu que je sors sans. Si je sors habillé normalement, sans. Bon, les gens ne savent pas que.
6: Oui,
3: que
6: t'es le meilleur ami de Michael Jackson. Voilà, c'est pas marqué sur ton front. Hein.
0: Avec le masque en même temps, ouais.
3: Tu vois le blouson ou des.
5: Bon, les choses comme ça, c'est sûr.
6: C'est vrai qu'on repère tout de suite. Quelle est ta question, Virginie, pour Alain de Brest?
22: Je trouve qu'Alain, il a une tonalité, une signature de la voix très particulière. Et je voulais savoir si vous voulez être prof et si on lui proposait d'être prof à la Star Academy 3.
3: Ah ouais.
22: S'il accepterait, parce qu'honnêtement, moi, je regarderais la télé tous les jours, je prendrais des
6: cours. Ouais, on va peut-être le laisser répondre, Virginie.
3: On m'a posé beaucoup de questions. Pourquoi tu n'as pas essayé dans Star Academy ou de tenter ta chance? Parce que.
0: Non, mais d'être prof là.
6: Ouais, d'être prof. Non, de l'œuvre, non. Je pense que là, t'es au-dessus du niveau là.
5: Bah attends, y a pas photo.
6: Y a pas photo.
3: D'ailleurs, comme on parle à Star Academy, j'ai regardé dernièrement, il y avait Houssin et Nolwenn qui ont repris les titres de Michael. C'était pas mal, mais je vais leur dire qu'il y a encore du travail, bien sûr. C'est Michael. Non, mais c'est pas.
6: C'est une critique constructive, quoi. C'est pour faire avancer les choses, quoi.
3: Houssin, il a quand même de la voix. À travers sa musique, il crée une certaine émotion. C'est ça. Comme je dis souvent, chanteur, c'est. Que ça soit chanteur, qu'on soit compositeur, ou que ce soit parce que je suis aussi écrivain, le but c'est toujours trouver.
6: T'es champion de natation, c'est là, hein. On peut le dire. Hein.
3: Une émotion pour qu'elle soit réceptive par le public, et c'est ça, et c'est là qu'on vit vraiment ce qu'on fait, quoi.
6: Là, c'est des. Ça, c'est des conseils gratuits qu'ils vous donnent, là. Hein.
3: Le public a cette réceptibilité et ressent l'émotion de l'interprète et de la star.
6: Alors, c'est ça d'accord. Bon, maintenant, si tu pouvais répondre à la question de Virginie, si demain le propriétaire du château te demandait de venir donner des cours aux gens de la Star Academy, même pour en inviter vedette, pourquoi pas, t'accepterais?
3: Je sais pas.
5: Dis oui. Ouais.
22: Allez,
6: forcément, regarde, les fans sont derrière toi, forcément. Oui, oui, oui, oui. Est-ce que t'accepteras là ou pas?
5: On va te voir.
7: C'est yes, Michael.
5: Yes.
6: Alors,
3: ça serait intéressant. Ça serait.
6: Ouais, c'est oui, c'est oui. Ouais. Eh ben écoutez, on lance l'appel aux producteurs
0: de Star Academy.
6: Voilà,
0: oui.
6: Si vous voulez, Alain de Brest serait prêt à donner des cours éventuellement dans le château, mais comme ça exceptionnellement, juste pour le temps d'une journée.
3: C'est sûr que ça pourrait. Le temps d'une journée seulement.
6: Et si tu t'accepterais par exemple de donner aussi des cours dans Koh Lanta par exemple?
0: D'anglais.
6: Des cours de chant dans la forêt, t'accepterais? Si les mecs de la production de Koh Lanta te disaient tiens là, va interpréter des titres de Michael dans la forêt, tu le ferais?
3: Bah dans ouais, du moment que ouais. Je trouve la plénitude
6: pourquoi pas et
3: moi j'aime bien des fois je vais
6: et sur l'île de la tentation tu irais chanter Michael Jackson ou pas?
3: Ce que je fais des fois je vais dans près de la mer et je c'est grâce à cette harmonie de l'océan que là je me donne à fond donc pour exprimer
6: très bien.
3: Des chansons et autres.
6: Virginie, bon, ce soir donc oui bon merci. non, parce qu'il est parti pour des longues phrases, il y en a pour des heures et je crois que ce que les gens ont envie d'entendre c'est quand même d'entendre Michael chanter.
3: Voilà.
6: Virginie, on te remercie.
22: Gros bisous.
0: Bisous Virginie.
6: Merci à toi en tous les cas d'avoir appelé. Si vous voulez bien sûr poser des questions à Alain de Brest, le meilleur ami de Michael Jackson que tu n'as d'ailleurs jamais rencontré. Vous nous connaissez depuis 25 ans avec
3: non,
6: Michael
3: pas 25 ans, non.
5: 17.
3: Non, ça va faire non, on va faire 10 ans. On va dire 4 ans quand même.
0: D'accord. Ah, quand même.
6: Vous ne vous êtes jamais rencontrés dans quelles circonstances? Depuis vous n'êtes jamais vu. Mais dans quelles circonstances?
3: J'aurais dû le rencontrer à New York d'ailleurs. J'ai enlevé.
6: Non, c'est bon, on va regarder après. On te croit parce qu'il est reparti dans ses papiers.
3: Non, parce que bon, pour les 30 ans de carrière, il donnait un concert donc Michael à New York au Madison.
6: Exact.
3: Mais moi, j'étais à Los Angeles. À l'époque, donc, parce que j'étais invité, donc il faut le rappeler, j'étais en plus à la chance d'aller chanter au casino d'Hollywood. Attention, les Américains me lançaient des dollars.
0: Des dollars
3: après ma prestation, c'est plus. C'était la folie.
6: Carrément,
3: c'est la folie. Avec Orsong, ils étaient.
5: Mais quand tu dis au casino, c'est au supermarché, hein.
3: Non, au casino d'Hollywood, carrément.
5: Au casino.
6: Non, mais Alain, réponds aux questions.
5: Des
0: cacahuètes,
6: pas
0: des dollars.
6: Comment s'est fait cette amitié avec toi et Michael Jackson? Ça s'est passé à quel moment?
3: Ça date de. on va dire de quelques années, mais c'est
6: comment comme un jour il t'a écouté,
3: un
6: il
3: jour,
6: a entendu
3: il a écouté ce que j'ai fait, puis il a trouvé bien, puis c'est comme ça qu'on a, puis après on a, il a cherché à voir ce que je pouvais faire encore pour une nouvelle complémentarité toujours. Ouais. Tu disais l'autre dernier fois.
6: Mais c'est un vaste communicant. Tu sais que toi tu lui apportes beaucoup et lui tu.
3: Il m'a dit comme ça. R. Kelly a travaillé pour, je cite, sur l'album Story You Are Not Alone.

0: quand même, parce que c'est quand même interplanétaire, il faut comprendre que c'est pas quelqu'un comme ça qui dit comme ça. Bon, il y a des contacts avec l'interplanétaire, on le prendrait pour un mytho. Donc moi j'ai apporté des preuves, j'ai lui montré ma crédibilité.
1: J'ai déjà vu.
0: Donc, on a
1: déjà vu.
0: C'est important parce que quand on parle de ça, c'est quand même
1: c'est le king of pop.
0: Il n'y a pas beaucoup de chance de personnes qui ont la chance d'avoir des contacts comme ça. Et mais, alors,
2: c'est un coursier, c'est marqué, hein, c'est un coursier pousse-pousse qui t'a envoyé ça directement. Made in China pour Alain de Brest. Donc ça vient directement de Chine. Il y a le timbre chinois qui atteste que ça vient bien de Chine. Donc c'est une petite lettre apparemment d'un des fans de Chine qui t'a envoyé un petit courrier. Donc tu vas peut-être l'ouvrir en direct et puis nous dire, parce que tu parles chinois couramment.
0: Non, japonais.
2: Japonais, enfin c'est du japonais, hein, c'est Made in China, mais c'est japonais.
0: Bah, comme parce que je pratique aussi, bon, je disais dernièrement, je pratique aussi les armations, mais c'est pour développer une plus grande polyvalence, avoir un meilleur mental et la beauté du geste. Voilà, c'est ça pour la
2: Voilà, donc sur Fun Radio en direct, Alain de Brest ouvre son courrier qui vient directement de Chine.
3: Par coursier.
2: Voilà, par coursier pousse-pousse. Hein,
4: il est très speed des mains, Alain.
2: Voilà, c'est, il est
0: crispé speed... quand même.
2: Non, mais là ça va, c'est parce qu'il y a ses fans, mais c'est normal. Voilà, il ouvre son petit courrier.
4: Et c'est écrit en chinois. qu'est-ce que ça dit alors?
0: Il y a un petit mot en français, tu as de tout.
4: Ah, quand même, il s'est écrit en français quand même.
0: À mon avis, c'est. Tu as de toute beauté.
3: Il sait lire,
4: il sait lire le chinois. Le japonais, vas-y, qu'est-ce qu'il dit là?
0: Une racaille de Shanghai. Une racaille de Shanghai.
4: De quoi?
0: Une racaille de Shanghai.
4: C'est une racaille de Shanghai qui t'a écrit ça.
2: Alors, pour Alain de Brest, tu es de toute beauté. Et qu'est-ce que ça veut dire en chinois là? Qu'est-ce qu'il a voulu écrire le monsieur là?
0: It's a smoke.
2: Qu'est-ce qu'il a voulu écrire là apparemment là? Qu'est-ce qu'il dit?
0: Bah, moi, disons, moi je parle un peu japonais, mais.
2: En gros, ça veut dire quoi là ce qu'il a écrit?
0: Mais je parle japonais, mais. Donc, disons, le langage, mais les signes, ce qu'on appelle les kanji, tout ça, bon, bah c'est.
2: À déchiffrer, on va essayer de déchiffrer ça dans une machine pour savoir ce que ça veut dire. Bon, en tout cas, tu le gardes bien précieusement parce que ça vient de quand même un coursier pousse-pousse. Et c'est pas de la.
3: C'est précieux.
4: C'est pas de la merde, c'est pas de la merde,
2: attention. T'as un petit courrier qui va aller d'ici quelques minutes d'Arabie Saoudite là aussi. Donc, il y a beaucoup de gens ce soir qui sont là. Les rois du pétrole nous écoutent ce soir, bien sûr. Si vous avez envie d'envoyer du courrier, vous pouvez envoyer tout de suite, hein. ça peut se faire dans les minutes.
3: Aussi, ça peut arriver vite, ouais, c'est vrai.
0: Tu me parles de l'Arabie Saoudite, mais j'ai une fille qui a été, comme je t'ai dit, de Fun Radio, qui a été à Moscou et on parlait de moi là-bas.
2: Oh, je sais bien. Ah, oui, on entend parler de Michael Jackson, de Brest absolument partout. Alors les auditeurs continuent à appeler au taquet au 0 825 08 5000. Alain de Brest est là ce soir. Si vous voulez faire de la radio libre également, on le fera avec grand plaisir et on en parlera un petit peu avec Alain qui donnera des bons conseils.
3: On a Yannick,
2: hein, ouais, qui est avec nous juste après un petit titre. Oh là là. Et après on aura un titre de Michael en direct, toujours live, et une petite chorégraphie également qui sera pas tellement radiophonique. On va vous commenter.
3: Mais il faut qu'il danse.
2: Bien sûr. Juste pour la danse de Michael, je précise par avance pour les auditeurs de Fun Radio que tout ça est filmé sur Caméscope et qu'on mettra des images
3: sur Internet.
2: Sur Internet, effectivement. Yannick, bonsoir. Merci d'être là du Canada.
5: Salut à vous. Ça fou. Là, je suis ému de vous parler. Là, de savoir
2: du Canada, Alain.
5: Du Canada, ouais, c'est ça, tout ça.
2: C'est la folie, non?
0: C'est la folie.
2: Ouais. écoute, Yannick, d'abord, merci, puis merci d'être de Canada et d'être sans le décalage, parce que des fois, il y a un petit décalage, mais là, t'as réussi à ce qu'il n'y a pas de décalage.
5: Non, j'ai réussi à m'accorder au fuseau horaire.
2: Bravo, bah écoute, félicitations. Yannick, Michael, enfin, je veux dire, Alain, t'écoute.
5: Ben, déjà, je voudrais dire que je suis vraiment ému de parler à Alain, quoi. C'est vraiment une sommité ici, au Canada, quoi. C'est presque l'égal de Fabienne Thibault, quoi, pour vous dire. Donc,
2: quand même.
5: Dès qu'on atteint à la radio, c'est la folie. C'est, bref. J'aurais voulu quand même savoir, déjà, je voulais poser une grande question à Alain, c'était de savoir à partir de quel moment il avait découvert son talent, cette faculté qu'il avait à chanter comme ça.
0: Disons, c'est à la base j'ai fait beaucoup de théâtre et donc quand on fait du théâtre on apprend souvent deux personnages. Bon, avec un personnage peut avoir une voix, disons,
2: tu peux pas répondre simplement,
0: qu'est-ce que tu compliques, donc c'est comme ça qu'à force j'ai développé une
2: tu le travailles tous les jours,
0: est-ce que c'est ça, quoi, c'est beaucoup de travail,
2: beaucoup tous les jours.
0: Je veux dire pas tous les jours, mais de toute façon c'est pas le principal, c'est pas de travailler tous les jours, ça dépend le temps qu'on consacre par jour.
2: Alors quand tu le fais, quand tu chantes, quand tu décides de
0: 3-4 heures
2: par... Ah pareil, ah ouais, d'accord. 3-4 heures par jour, tu te rends compte, Yannick, quand il décide de travailler sa voix.
5: C'est impressionnant.
2: Comment ça se passe au Canada, à Montréal plus exactement, Yannick, parce que je sais pas, Alain, comment il est perçu là-bas en tant que.
5: Disons c'est vraiment une sommité, quoi. C'est une grande personne, c'est Robert Charlebois, tout ça, il n'y arrive pas à la cheville, quoi. Et puis bon, on a a son fan club qui a instauré, bien sûr.
2: Il y a combien de fans déjà? J'avais entendu parler de plus de 500 000.
5: Ce dernier répertoriement, je crois, on a...

0: a eu quelque chose comme 550 saignées, quoi.
1: Incroyable.
0: Comme ça.
2: C'est énorme, Alain, non ? C'est super, ça fait plaisir en tous les cas, Yannick.
3: Ça fait énormément plaisir.
2: Ça fait plaisir.
0: J'aurais voulu aussi avoir poser une dernière question, ça c'est vraiment ce qui nous hante le plus ici. Savoir s'il avait prévu de faire une tournée mondiale et passer par Canada, quoi, bien sûr.
3: Oh, c'est mon rêve, de toute façon.
2: Bah, je vais m'en occuper, maintenant je produis des artistes, hein, je m'occupe de Sauzère, je vais m'occuper d'Alain, hein, je suis plus à ça près, hein. D'accord.
3: C'est mon rêve d'aller jusqu'au bout, de rencontrer Michael. J'irai jusqu'au bout.
2: On va essayer de tout faire pour.
3: Non, mais c'est mon idée. De toute façon, quand j'ai eu un coup de téléphone du magazine Black and White officiel, comme quoi on m'avait révélé d'ailleurs que mon rap avait été très apprécié. Donc
2: aux États-Unis.
3: Non, à Tokyo.
2: À Tokyo, pardon.
3: Par Monsieur Michel Gautran, qui est associé à Laurent Mann, qui est le rédacteur en chef du magazine Black and White, où j'ai eu la chance de. On me voit dans le magazine 11 du magazine Black and White.
2: Presse 22.
3: Non, on me voit dans le poster des fans.
1: C'est pas vrai.
2: Non, mais le poster des fans, il est très dedans. Il est très dedans. Très, très dedans. Merci en tous les cas, Yannick, qu'on récupérera, bien sûr, du Canada. Oui.
3: Qu'à Londres, il y a un portrait qui est affiché de moi, donc qui reste éternel aussi.
2: D'accord.
3: Tu as un petit chaud quand même.
2: Très bien. Bravo. Alain, encore un petit courrier qui vient de nous parvenir à l'instant par avion. Alain Jackson, carrément, à ton attention. Donc voilà, ça fait plaisir. Donc un deuxième courrier.
1: Il vient d'où celui-là ?
2: Je sais pas, apparemment, c'est celui qui viendrait d'Arabie Saoudite, apparemment. Donc avec des photos de Michael Jackson. On va ouvrir tout de suite cette enveloppe en direct live. Voilà, on va ouvrir tout ça en direct. Et puis juste après, Alain va nous interpréter un titre.
1: Et
2: puis
1: on aura des micro-trottoirs aussi. On est allé dans la rue demander
2: un petit peu
1: aux gens ce qu'ils pensaient d'Alain de Brest.
2: Écoutez, que des bonnes choses.
3: Oh bah d'accord.
2: Attendez, je peux regarder, je peux me permettre.
3: Ouais,
2: c'est du vrai courrier qui vient d'Arabie Saoudite. T'as regardé en un. Ça vient directement de là-bas, hein. Donc pareil, il va falloir.
1: Difficile à déchiffrer, faut traduire. Hein.
4: Si, j'ai reconnu Nico Mouk en bas à droite. Mais...
2: Ah ouais, Nico Mouk.
4: Ouais, t'as vu ?
2: Ah ouais. La baisse, tu vois, c'est marqué et tout là-dessus. Écoute, Alain, tu vas nous interpréter un petit titre de Michael et puis après on va faire une pause et puis on va laisser les auditeurs bien sûr continuer à intervenir sur l'antenne de Fun Radio, hein, au 0 825 08 5000. Quel est le titre que tu souhaiterais nous interpréter ?
3: Earthsong.
2: Bah, en direct live. Sur Fun Radio, bien sûr, la soirée spéciale Michael Jackson, ce qui ne nous empêchera pas d'intervenir sur l'antenne.
1: La danse après, hein.
2: Alain, ferme les yeux, il se concentre.
5: Devant ce micro, concentre-toi, prends le temps que tu veux.
2: Tu es prêt ?
3: Je suis prêt.
2: Attention.
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0: Je suis resté une demi-heure dans ma voiture aujourd'hui à tout casser. Eh ben, vous allez me croire si vous le voulez, mais j'ai écouté que ce morceau-là pendant toute cette demi-heure. C'est-à-dire que j'ai dû l'écouter 5-6 fois d'affilée. Le grand, grand morceau Sometimes des rythmes digital sur Fun Radio, extrait du dernier album des rythmes digital.
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0: L'album au passage d'ailleurs entre guillemets qui s'appelle Dark Dance et ça nous amène directement à partir de minuit la Radio Libre bien sûr 100% musique électronique techno. On abordera encore une fois de plus bien les problèmes peut-être de la musique, de la drogue, les soirées à venir, les grandes manifestations. On parlera avec des artistes également qui seront présents tout autour de cette table jusqu'à au moins 2h du matin voire 3 si tout se passe bien. Et si vous avez des questions à poser lors de cette nuit 100% techno et bien ou électronique plus exactement, vous appelez dès maintenant le 0 40 521 521 et vous laissez votre question avec votre numéro de téléphone et on vous rappellera lors de la nuit. Voilà, sans problème. Bernard de retour avec nous, 32 ans de Bruxelles et juste après toi mon grand, on ira vers le défi téléphonique avec Antoine et Fabien. Bernard, donc toi tu es énervé contre les nanas et plus particulièrement contre ton ex.
2: Exactement, je suis énervé contre mon ex, mais le problème c'est que c'est une histoire qui est un petit peu longue. Donc,
0: non mais bon, tu vas abréger, tu vas pas nous faire ça pendant 25 minutes.
2: Non, j'ai essayé quand même de faire un raccourci le plus raccourci possible.
0: D'accord.
2: En clair, imagine-toi Max, tu rencontres une nana, imagine-toi, t'es dans un appartement duquel tu es propriétaire, tu rencontres une nana super sympa et tout, qui te force, enfin qui te convainc d'aller louer un autre appartement.
0: Pourquoi elle souhaitait absolument est-ce que tu te débarrasses du studio dont tu étais propriétaire? Parce que c'était trop petit, trop loin?
2: C'était vraiment très petit.
0: Combien?
2: C'était 60 mètres carrés.
0: Ah bah c'est pas mal déjà, dis donc, 60 mètres carrés, t'es marrant,
2: oui,
0: toi, t'es marrant.
2: 60 mètres carrés à Paris c'est pas mal, à Bruxelles c'est petit.
0: Ah c'est petit, d'accord, ok.
2: Ah, oui, parce que c'est vrai. Savoir, hein.
0: D'accord. Bah je ne savais pas.
2: Donc, résultat des courses, je me retrouve dans un appartement 200 mètres carrés.
0: Quels étaient ses arguments avant même qu'on rentre plus dans le détail, là, les arguments?
2: Ses arguments, elle avait pas besoin d'avoir d'arguments puisque je l'aimais.
0: D'accord, mais c'était quoi? Trop à l'étroit,
2: mais
0: trop
2: oui,
0: serré
2: bien sûr, trop à l'étroit.
0: Qu'est-ce qu'il fallait?
2: Moi, je suis un mec, je suis indépendant, donc mon métier, il faut que j'ai un bureau, il faut que j'ai mon ordinateur.
0: Ah oui, d'accord. Donc,
2: d'ailleurs, il faut quand même que je donne un tout petit bonjour à tous les gars d'hier.
0: Bernard, on va rester dans le sujet parce que là, des petits bonjours, des petits machins, on s'en fout complètement. On s'en fout des jugeurs,
2: ouais,
0: mais attends, mais on s'en branle complètement. Non, mais j'en parle tout le temps, mais.
2: Ouais,
0: j'en parle tout le temps. Bernard, mais je suis pas là pour faire de l'IRC, moi, je suis là pour faire de la radio. Bernard, quand toi-même tu dis que toi-même t'avais pas assez de place pour ton bureau, donc sans elle déjà de toute façon tu te sentais déjà toi tout seul trop à l'étroit dans cet appartement.
2: Pas du tout. La preuve en est c'est que j'y retourne.
0: De quoi elle se plaignait à cette époque-là quand vous étiez tous les deux dans cet appartement? Exactement de cet appartement.
2: C'était un peu petit, que l'ordinateur est en dessous du lit, quand on fume une clope il y a le coussin qui sort la cigarette. Voilà de quoi elle se plaignait.
0: D'accord. Pas assez d'espace.
2: Raison,
0: c'était vraiment la super vraiment qui l'agaçait. Donc elle voulait beaucoup plus grand. Donc tu as vendu ton appartement?
2: Non, j'ai pas vendu, j'ai loué mon appartement.
0: Et tu es allé ailleurs. Donc
2: à la copine de mon ex.
0: Donc tu as démarché en fin de compte pour louer un autre appartement quelque part d'autre dans Bruxelles, un appartement que tu as fini par trouver.
2: Voilà, tout à fait.
0: Je vais essayer de t'aider parce que t'es un peu lent. Et donc, je le fais exprès, c'est parce que je veux speeder un peu la chose, parce qu'après je voudrais qu'éventuellement des gens par rapport à ton problème viennent témoigner et je pense que ça peut être intéressant ton petit problème, enfin ton problème qui n'en est plus.
2: Donc, pour une nana, j'ai quitté un appartement, écoute c'est très simple, pour une nana j'ai quitté un appartement dont j'étais propriétaire pour louer un appartement qui m'a coûté des sous. Et puis la nana m'a largué.
0: D'accord, mais la super.
2: Pas être plus simple que ça.
0: Oui, si, il faut être plus clair. C'est-à-dire que tu avais un appartement de 60. Tu as quitté ton appartement dont tu étais propriétaire parce qu'il était trop petit, qu'il faisait 60 mètres carrés.
2: Oui.
0: Pour aller donc le louer, pour aller toi en louer un autre de ton côté qui faisait combien en superficie?
2: Tout à fait.
0: C'était.
2: Voilà. J'ai loué mon appartement à une copine de mon ex.
0: Bernard, tu n'as pas écouté ma question. Je te demande combien faisait le nouvel appartement. Tu m'as dit tout à fait. Il faisait combien le nouvel appartement? En superficie
2: 200 mètres carrés.
0: Oh la vache! Ah oui, gigantesque quoi.
2: Oui, non, mais à Bruxelles, c'est pas grand.
0: Ah non, ça, alors, 200 mètres carrés quand même. Putain, les mètres,
2: à Bruxelles, c'est pas une.
0: Alors,
2: c'est
0: pourquoi,
2: pas énorme.
0: Pourquoi c'est pas grand?
2: J'ai plein de potes à Paris qui m'ont acheté, qui m'ont dit, ouais, j'ai acheté un appartement super génial et je rentre, c'est à peine plus grand que ma salle de bain, quoi.
0: Non, bon, alors, pourquoi c'est beaucoup. Pourquoi tu dis que c'est pas grand? Parce que c'est le prix vraiment pas cher là-bas?
2: C'est-à-dire que c'est... Non, par rapport à Paris, les loyers sont bien sûr évidemment beaucoup moins chers.
0: Un 200 mètres carrés à Bruxelles, ça coûte combien en francs français?
2: 200 mètres carrés à Bruxelles, ça coûte 20 000 francs belges, donc ça fait...
0: Ah, c'est pas cher.
2: Ça fait... 3500 balles
0: français. Ah ouais, d'accord, effectivement, oui, d'accord, ok. Mais bon, peut-être qu'aussi tu gagnes moins d'argent par mois qu'un français pour le même boulot que tu fais.
2: Je sais pas, je fais
0: tu gagnes combien par mois sans être indiscret?
2: Je suis indépendant, donc je peux pas dire combien je gagne par mois, puisque je fais 60 000 balles de facture par mois.
0: D'accord.
2: En francs français.
0: En francs français?
2: Ouais.
0: Pour toi tout seul?
2: Bah oui.
0: Oui, enfin bon, tu gagnes 60 000 francs par mois?
2: Non, je gagne pas.
0: Ah non, tu te fais des factures, d'accord.
2: 60 000 francs de factures.
0: Ah d'accord.
2: Je suis indépendant.
0: D'accord, ok.
2: Je paye l'État.
0: D'accord, ok.
2: Je ne sais pas si tu sais qu'au milieu de l'Europe, la Belgique est l'État le plus taxé du monde.
0: Exact. Donc Bernard, pour revenir, on oublie tes problèmes de facture, je veux pas rentrer dans ta vie privée, mais bon, le truc est que maintenant je vais te poser des questions, tu vas juste m'y répondre.
2: Ok, d'accord.
0: Pour après mieux comprendre.
2: Vas-y.
0: Cette fille-là, tu t'es installée avec elle quand tu étais dans ton petit 60 mètres carrés propriétaire.
2: Ouais.
0: Tu t'es installée très vite avec elle?
2: Il a fallu, 6 mois.
0: 6 mois, d'accord. Ouais. Au bout de combien de temps elle a souhaité changer d'appartement?
2: Au bout de... Je veux dire, on a changé un an après que je l'ai rencontré.
0: D'accord, un an après vous êtes rencontrés, donc 6 mois après vous êtes installés ensemble, on va dire.
2: Ouais.
0: Hein, c'est ça?
2: Ouais.
0: Donc très rapidement, en étant amoureux, t'as accepté de trouver quelque chose de plus grand. Tu reconnaissais qu'à deux sur 60 mètres carrés, c'était un peu limite?
2: Ah, bien sûr.
0: Bon, d'accord.
2: Oui, bien sûr. Et j'avais envie de m'installer avec elle.
0: D'accord, mais...
2: Et en plus, il y avait une de ses copines qui louait mon appart.
0: En plus. Donc tu t'installes dans le 200 mètres carrés, et là, combien de temps vous êtes restés ensemble? Même pas un an ensemble.
2: Oui, moi, quoi.
0: Qu'est-ce qui a fait que vous vous êtes séparés? C'est dû à quoi, ça?
2: C'est dû au fait que moi, je travaille énormément et que j'aime mon boulot, ça, c'est une chose.
0: Ouais, et que tu ne consacrais pas suffisamment de temps.
2: Et c'est dû au fait qu'elle a 7 ans de moins que moi et qu'elle est aux études et que peut-être qu'elle s'est sentie... Qu'elle s'est sentie pas tout à fait chez elle, en fait.
0: D'accord, ok.
2: Et qu'elle a peut-être pas fait ce qu'il fallait pour se sentir chez elle.
0: Et le message que tu veux faire passer ce soir, c'est quoi? Parce que, bon, il n'y a pas question de dégoûter, je veux dire, t'as pris le risque, après tout, c'est la vie, je veux dire, tu n'as que loué cet appartement, que tu n'as plus qu'à te débarrasser, retourner dans l'ancien, c'est ce que t'as fait aujourd'hui.
2: Oui, mais enfin, c'est pas aussi évident que ça, moi.
0: Non, parce qu'après, tu peux pas vider quelqu'un d'un appartement, effectivement, comme ça, hein.
2: Ouais, c'est ça, quoi.
0: Oui, d'accord.
2: Donc, quelle que soit la manière dont ça tourne, ça va me coûter du pognon, mais c'est même pas grave. Mais la chose qui me dégoûte complètement, c'est que tu vis avec une nana qui arrive comme ça dans ta vie, qui te demande de changer ta vie, et puis à partir du moment où tu changes ta vie pour elle, elle se taille, quoi.
0: Mais au début elle était heureuse avec toi dans 200 mètres carrés, après ça s'est dégradé, c'est peut-être toi aussi qui as fait des erreurs et qui n'a pas vu la chose arriver,
2: Il faut quand même les payer, les 200 mètres carrés, il faut bosser.
0: On est bien d'accord, mais il y a des gens qui travaillent, Bernard, je dis pas le contraire.
2: Mon travail, c'est la première chose avant tout, quoi.
0: Mais est-ce qu'elle le savait, ça?
2: Mais oui,
0: est-ce que tu lui avais dit, est-ce qu'elle l'a accepté? Mais peut-être qu'à la fin, toi tu l'as pas vu venir, et que si dès le début tu l'avais prévenu de ça, ce qui est mon cas également, après on se dit maintenant faut qu'elle accepte tout, et à un moment donné elle peut l'accepter au début, puis à un moment donné ne plus avoir envie de ça.
2: C'est que tu t'avoueras quand même que c'est complètement dingue. Imagine-toi un petit peu.
0: Ne me demande pas d'imaginer, je me mets à ta place. Oui, d'accord. Ben alors c'est la vie, c'est comme ça, on peut pas se faire, parce que demain tu t'investis avec quelqu'un, que ça veut dire c'est bon.
2: Alors à quoi ça sert, quoi, de sortir, de vouloir faire quelque chose pour quelqu'un?
0: Là je te trouve très dur, parce que c'est que t'étais pas suffisamment conscient de la chose, et que t'étais
2: parce que
0: pas...
2: j'ai que des emmerdes en plus, parce que moi cet appartement je dois le quitter, toutes les affaires de ma gonzesse y sont encore, c'est épouvantable pour qu'elle vienne récupérer ses affaires, parce qu'elle a pas de bagnole, parce qu'elle a pas de boulot, parce qu'elle a pas, elle a rien, il faudrait que je la déménage continuellement.
0: Je comprends bien dans quelle emmerde tu dois te retrouver aujourd'hui. En même temps, c'est une fille qui est étudiante, t'as voulu prendre le risque, tu l'aimais, je veux dire, t'as pas calculé, parce que quand on est amoureux, l'amour, comme on dit,
2: j'ai absolument pas calculé, quoi.
0: Non, mais l'amour rend aveugle, donc toi t'as vu le truc, t'as vu que le bon côté des choses. C'est pas parce que demain tu décides de prendre un appartement personnellement, comme ça a été ton cas, on prend ton cas très personnel, hein, on va pas non plus généraliser pour tout le monde, ton cas personnel, sous prétexte que tu as décidé de quitter ton appartement dont tu étais propriétaire, dans ton petit cocon sol, tu acceptes de, parce que tu le voulais aussi et que tu as dit oui, parce que tu n'as pas refusé.
2: Bien sûr,
0: C'est pas pour ça qu'après, elle te doit tout et qu'elle ne doit plus te quitter et qu'elle
2: je
0: doit maintenant...
2: Elle te doit tout, mais enfin, il y a quand même...
0: Bah ouais, mais bon...
2: Sa copine qui louait mon appartement est partie sans même me prévenir. Enfin, c'est une horreur.
0: Ah oui, d'accord, donc t'es tombé, ouais, t'es tombé.
2: Moi, je me retrouve avec 50 000 balles en francs français au-dessus de ma gueule, quoi.
0: D'accord. Non, mais ceci dit, après, c'est vrai que c'est la merde, mais...
2: C'est ta copine qui me devait du fric de mon loyer, l'a prêté à mon ex en me disant je l'ai prêté à mon ex, et qu'est-ce que tu veux que je fasse? Je vais pas téléphoner à mon ex en lui disant si tu me rends pas mon pognon, je t'envoie un avocat, quoi. Je peux pas faire ça, quand même. Je sais bien que je peux pas le faire, mais alors je te dis clairement, tu vois, c'est là que je me dis... Faites confiance aux gens et puis d'office tu te fais enculer, quoi.
0: Non, c'est pas vrai.
2: Mais si, c'est vrai.
0: Mais non, parce que tu prends ton cas personnel, alors forcément maintenant ça t'est déjà arrivé de faire confiance à des gens dans la vie, et effectivement, est-ce que t'es bien fait de ça t'est déjà arrivé, ça?
2: Bah oui, mais...
0: Bon bah alors, tu vois qu'il faut pas non plus généraliser qu'une histoire d'amour, parce que là t'es dans la merde en ce moment. Il est vrai que quand on est dans une période comme celle-ci, t'as plus envie d'après de faire confiance. C'est comme si moi demain, demain on prête de l'argent à des gens et on se dit que peut-être qu'on en verra jamais la couleur un jour. Mais oui, mais c'est le risque, il est là. Je veux dire, à un moment donné, c'est comme ça. Et alors après, tu vas en vouloir à la terre entière ou plus jamais rien donner. Non, moi, je sais que je serai pas dans ce cas-là.
2: À la terre entière, mais je demande quand même un minimum de politesse, quoi. Je veux dire, plus une nouvelle. Je sers de garde ici.
0: Parce que tu
2: à mon ex et à ma copine.
0: Mais oui, mais...
2: garde meubles ici.
0: Mais oui, mais bien
2: sûr. Moi je déménage en 2 jours, c'est fait. Mais seulement tout le reste, eh ben c'est à mon ex et à sa copine, quoi.
0: Bon, écoute, Bernard, j'ai bien compris ton truc. Ceci dit, t'es tombé sur une fille jeune, tu t'es fait influencer, avoir parce qu'elle était jeune et parce que t'étais amoureux, et que quand on est jeune, puisqu'elle est beaucoup plus jeune que toi, c'est forcé qu'à un moment donné, c'est peut-être senti.
2: Elle a 7 ans de moins que moi, tu sais, ma mère a 7 ans de plus que mon père.
0: Oui, mais ça veut rien. Non, mais faut pas tout mélanger. Ça veut. Non, mais là, c'est pas bon la façon dont tu penses.
2: La différence d'âge non plus, c'est pas bon. La différence d'âge entre 35 ans et 18 ans, d'accord, mais entre 30 ans et 25 ans,
0: quand tu es dans la vie active et que tu es dans une vie étudiante, je suis désolé, moi j'en parle depuis toujours parce que je connais l'expérience, j'en ai entendu mille fois à l'antenne et moi je l'ai vécu moi-même. Quand tu es dans une vie, je dis pas que ça marche à tous les coups, mais une chose est sûre, s'engager, faire des projets d'avenir avec quelqu'un qui travaille et quelqu'un qui est dans la vie vraiment encore dans les études et qui en a pour un petit bout de temps, l'emmener chez toi, tu la nourris, tu la machin, bah ça déjà c'est super casse-gueule, je trouve, enfin personnellement, mais apparemment ça je dis pas non plus que ça arrive à chaque fois, mais bon, toi ça tombe sur le coin de la gueule. Et elle est jeune, à un moment donné, c'est peut-être que t'as mal, c'est peut-être toi qui as fait l'erreur, qui t'as peut-être pas vu des choses qui arrivaient, que ça se dégradait, que tu t'en es pas rendu compte, quoi.
2: Bah oui, je m'en suis pas rendu compte.
0: Bon, bah,
2: commander une pizza à la maison, j'allais pas me dire je vais manger ma pizza dans mon coin et puis toi tu manges rien parce que t'as pas l'argent, quoi.
0: Mais non, je dis pas ça, Bernard, t'écoutes pas ce que je te dis là, t'en prends que pour toi là, tu vois que de côté à toi.
2: Je te crache le truc que j'ai dans le cœur.
0: Mais c'est bien, mais ça ne me dérange absolument pas. Simplement, j'essaie de te faire réagir, en tout cas d'essayer de comprendre ou d'aller vers le côté opposé. C'est-à-dire, imaginer que toi, tu peux avoir, entre guillemets, j'entends bien, ta petite part de responsabilité. C'est peut-être elle, effectivement, qui est conne et puis basta, et que toi, t'as effectivement rien à te reprocher. Hein. Je suis passé dans les détails
2: j'ai
0: pour ça.
2: J'ai pas dit que j'avais rien à me reprocher, bien sûr.
0: Mais peut-être qu'au fur et à mesure des derniers mois, avant qu'elle t'ait quitté, voilà, t'as peut-être pas vu le truc arriver, et puis elle, ça faisait déjà longtemps qu'elle se désintéressait de toi, et puis elle s'est sentie peut-être un petit peu, finalement, elle a réussi à voir ce qu'elle voulait, ce grand appartement, puis elle s'est dit, mais attends, j'ai l'impression de vivre comme déjà un vieux couple, alors que je suis encore étudiante et tout, et qu'elle voulait retrouver sa liberté, et que
2: ouais,
0: voilà.
2: D'accord, mais bon, tu avoueras quand même qu'à ce moment-là, quand on emmène quelqu'un dans son délire, on l'assume jusqu'au bout, oui.
0: Oui, quand on est dans la vie active, quand on est étudiante, on reste une étudiante, hein, ou un étudiant, hein, c'est
2: non,
0: pareil dans les deux sens.
2: Bon,
0: hein.
2: Je veux dire, moi,
0: pour moi,
2: c'est même pas la question de pognon qui me dérange.
0: Mais justement, elle calcule pas tout ça. Quand tu es étudiant, Bernard, tu calcules pas ces problèmes d'argent.
2: On le dit. Simplement, on le dit.
0: Oui, mais parce que
2: j'ai plus envie ou j'ai.
0: Bah ouais, mais c'était peut-être à toi de le deviner que ça n'allait pas, que tu aurais pu devancer cette demande. Et enfin, en tout cas, non, mais j'essaie de savoir, Bernard. Pas parce qu'elle est pas.
2: Ah,
0: mais exactement. Mais bon, j'essaie d'en savoir un petit peu plus sur ton sujet. Sinon, je t'écoute simplement parler. Je te laisse parler. J'interviens pas. Je te dis, Bernard, t'as terminé. Merci. Au revoir. Je peux faire ça aussi.
2: Max, ne sois pas vexé, Max, tout de suite.
0: Mais non, je ne suis pas vexé, pas du tout. Au contraire, c'est pas parce que. Mais non, il y a un mot qui commence à me gonfler. C'est Mais pourquoi vous dites à chaque fois, des fois j'entends des conversations, soyez pas vexé. Vous utilisez mal ce mot. On n'est pas vexé. C'est pas parce qu'on n'est pas d'accord qu'on se vexe.
2: Non, mais c'est pas parce qu'on n'est pas d'accord que je raccroche.
0: Mais d'accord, mais le mot vexé là n'a rien à voir. Où tu vois, je me vexe.
2: Mais bon, je veux dire, tu dis.
0: Bernard, à la base, Bernard, ouais. Si on veut être vraiment sincère, si tu veux vraiment, et là, je veux pas te vexer non plus. Ton sujet, je veux dire, ton problème, à la rigueur, je m'en contrefous, je vois, je le fais, ça m'intéresse. Je me vexe pas parce que t'es pas d'accord avec moi ou parce que j'en ai rien à foutre.
2: Clairement, maintenant, qu'est-ce que t'en penses de tout ça?
0: Tu vois, donc, je m'en branle, quoi. Donc, j'ai aucune raison de me vexer, hein. Vraiment.
2: Non, mais d'accord, mais
0: pas
2: bon,
0: du tout.
2: Clairement, hein. Maintenant, t'en penses quoi de tout ça?
0: Qu'est-ce que tu veux que je te dise? Moi je dis que.
2: C'est le patron de la libre antenne. Hein,
0: oui, mais moi je te dirais le plus simplement du monde, je te dirais, ça va sûrement pas. C'est la vie, c'est comme ça, et moi ça m'étonne absolument pas.
2: C'est un petit peu ce que je disais sur internet, quoi.
0: Ça m'étonne absolument pas.
2: Je suis dégoûté, quoi.
0: Ça m'étonne absolument pas, pas dans le sens où parce que t'as voulu vivre avec une nana étudiante, voilà, c'est ce qui t'est arrivé, nana. Ça m'étonne pas parce que c'est la vie, parce que demain ça va peut-être arriver avec une nana qui travaille également, avec qui t'aurais voulu avoir un truc plus grand, puis à un moment donné, ça se passe pas bien, et c'est comme ça. C'est la vie. Des fois ça se passe bien, et sous prétexte qu'on donne aux gens, et ben on demande à ces gens. Mais attends, je ne dis pas. Mais je crois que depuis tout à l'heure, tu crois que je suis contre toi.
2: Mais non, pas du tout.
0: Ah bon?
2: Absolument pas, mec.
0: Mais le problème qu'on a. Le problème qu'on a, non, c'est toi justement qui a l'air un petit peu.
2: Mais non, pas du tout.
0: Ah bon.
2: Moi, je t'explique mon truc.
0: Attends, te vexe pas.
2: Trop souvent ton émission que pour savoir que c'est pas chez toi qu'il faut venir se plaindre.
0: Bernard, te vexe pas.
2: Bah non, je me vexe pas du tout.
0: Bah tu vois, donc tu vois, c'est. Non, mais je te dis ça, c'est pour plaisanter, c'est pour te dire comme tout à l'heure. Que. Non, voilà, c'est la vie. Moi, c'est tout ce que je pourrais te dire. Ça m'étonne pas. Je trouve pas ça extraordinaire, voilà.
3: Bah donc... non, Bernard et puis Alex également. Donc Bernard, de nouveau avec nous, 32 ans de Bruxelles, et Alex, 26 ans de Brest, hein.
0: C'est ça. Alors Alex, avant qu'on rentre plus en détail pour ceux qui n'auraient pas suivi l'histoire ou qui n'auraient pas tout compris, hein, Bernard, je vais résumer très vite et tu me dis si je me trompe.
2: Ouais, vas-y.
0: En deux mots, hein, donc tu es propriétaire d'un appartement de 60 mètres carrés, hein,
2: ouais.
0: En Belgique. Tu rencontres une fille qui s'installe chez toi dans cet appartement, elle trouve ça trop petit, elle est étudiante, vous avez 7 ans de moins l'un que l'autre.
2: Ouais.
0: Toi, tu gagnes relativement bien ta vie. Comme tu es amoureux d'elle, elle te soumet l'idée qu'il devienne exigence. Que de changer d'appartement pour avoir quelque chose de plus grand, tu l'acceptes, ce qui fait que ton appartement dont tu es
2: propriétaire. Je l'accepte avec plaisir.
0: Donc l'appartement dont tu es propriétaire, tu le loues à une amie à elle.
2: Voilà.
0: Tu trouves un autre appartement en plein centre de Bruxelles qui était de 200 mètres carrés. Et
2: voilà.
0: Un an après, vous êtes installé dans cet appartement de 200 mètres carrés. Mademoiselle décide de tout quitter sans te donner véritablement de raison du jour au lendemain. Ce qui fait que tu te retrouves aujourd'hui à relouer, bien sûr, l'appartement de 200 mètres carrés dont tu n'en as plus utilité. Tu ne peux pas aujourd'hui, tu n'as pas pu au départ récupérer ton appartement dans lequel tu étais, puisque tu l'avais loué à quelqu'un d'autre et qu'effectivement on peut pas jeter les gens comme ça de l'appartement. Aujourd'hui tu l'as récupéré à l'heure où on se parle, mais ça t'a coûté la bagatelle au total d'une valeur de francs français de 50 000 francs.
2: Mais ça peut.
0: Ah, ça peut monter jusqu'à
2: ça
0: une
2: peut.
0: Valeur. D'accord, ok. J'ai été clair, c'est bon?
2: Et Max, tu as été limpide.
0: Très bien. Et Alex, justement, de Brest, souhaitait réagir à ce qu'on disait. Et éventuellement, s'il y a des filles qui nous écoutent et qui souhaiteraient réagir à tout ce qu'on va dire maintenant, qu'elles n'hésitent pas à nous appeler également. Alors Alex,
2: ah,
0: je t'écoute.
2: Nickel.
0: On t'écoute, Alex.
4: Oui, bonsoir Max. Bah écoute, moi j'appelle de Brest, j'ai 26 ans.
0: Ah, c'est pour ça quand je dis salut Alex Brest de 26 ans, tu me dis salut, c'est parce que tu t'appelles Alex 26 ans de Brest, d'accord.
4: Tout à fait. Bonsoir Alex de Brest de 26 ans, bonsoir. Bah écoute, moi j'ai un peu vécu la même expérience, mais avec beaucoup plus de recul par rapport à toi.
0: Ouais.
4: C'est-à-dire que moi j'ai rencontré aussi quelqu'un, une nana qui...
0: Quand tu parles de moi, tu parles de Bernard là, en fin de compte.
4: Oui, je parle de Bernard.
0: D'accord. Je ne suis pas Bernard moi, heureusement. Hein. Dieu merci.
4: Donc moi j'ai rencontré quelqu'un de mon âge qui a 26 ans et on a failli faire plein de choses ensemble jusqu'au jour où je me suis rencontré qu'elle profitait mon argent. Voilà.
0: Mmh.
4: Parce que apparemment tu as bien fait d'aller.
0: Attendez, parce que là on s'entend pas trop. Tu t'en es rendu compte relativement tard?
4: Non, je m'en suis rendu compte relativement tôt.
0: De quelle manière elle utilisait cet argent?
4: De quelle manière? C'est-à-dire que en fait, Max, je suis un petit peu connu sur la ville.
0: Oui, je sais, tu es une star.
4: Mes parents ont un petit peu d'argent quand même sur la ville.
0: D'accord, ouais.
4: Et donc, elle m'a dragué.
0: Tu es le fils du maire de Brest?
4: Pardon ?
0: Tu es le fils du maire de Brest ?
4: Pas du tout.
0: Tu es le... je sais pas, tu es le fils du procureur de la région ?
4: Non, ça va pas le faire non plus.
0: Putain, c'est pas... Ton père est curé de Brest ?
4: Non, non, non, non, c'est plus compliqué que ça, mais je le dirai pas l'antenne.
0: Alex de Kersauzon. Non, c'est pas ça non plus, putain, je vais y arriver. Non, c'est pas ça.
4: Olivier est un très bon ami, mais bon,
0: ah, d'accord.
4: Rien à voir.
0: Ah d'accord, ok.
4: Donc ceci dit, moi j'ai rencontré quelqu'un effectivement qui a mon âge et qui m'a dragué parce qu'elle me connaissait ou par l'intermédiaire de mes parents.
0: Mmh. Et tu penses que dès le début, enfin quand c'est après avec du recul, mais que tu as analysé après qu'elle était dès le début intéressée que par ton argent.
4: Voilà, complètement.
0: C'est après que tu t'en as rendu compte, quoi.
4: Voilà, complètement. Ça s'est vu dès le départ.
0: Donc tu t'en es rendu compte assez rapidement. Pas quand vous avez commencé à vous connaître, mais le jour où vous êtes sortis ensemble.
4: Voilà, tout à fait.
0: D'accord, ok. Donc elle a joué une fausse personne au moment donné de te séduire. Une fois qu'elle a réussi à t'avoir, elle a changé.
4: Voilà, tout à fait.
0: Alors quand tu parles, alors avant de rentrer dans les détails, excuse-moi, j'aime bien parce que avant d'aller trop loin et d'après de revenir en arrière, pendant qu'on y est, on va stopper tout de suite. Quand tu parlais de ces fameuses dépenses, quand tu dis que tu t'apercevais qu'elle dépensait beaucoup, c'était quoi? Dans les vêtements, dans les sorties, elle abusait dans les bijoux, c'était, il y avait vraiment des trucs précis ou
4: voilà,
0: c'était dans n'importe
4: fait.
0: Quoi?
4: C'est-à-dire que en fait ça a commencé, donc on a commencé à vivre ensemble, hein, ça a duré une semaine.
0: Mmh.
4: Enfin, au départ,
0: mmh.
4: Et ensuite donc elle me dit tu me prêtes ta carte bleue, tu me prêtes ta voiture, etc et en fait je me suis rendu compte sur mes relevés de compte qu'elle allait dans les plus gros magasins de Brest où elle dépensait un maximum d'argent, quoi.
0: Mmh.
4: Donc là je me suis dit Pat, fais gaffe.
0: Mmh.
4: Donc là j'ai commencé à avoir un doute. Et bien qu'on s'aimait, bien qu'elle fasse des courses pour nous, bien que elle paye le restaurant, etc. Je me suis dit il y a un problème. Et je m'en suis rendu compte le jour où j'ai reçu le deuxième relevé de compte au bout d'un mois qu'on a vécu ensemble. Et je me suis rendu compte qu'elle avait été dépensée de l'argent dans les plus gros magasins de la ville.
0: Dépense combien? On peut donner une somme? Tu pourrais donner une somme?
4: Oui, bah c'est dans les 30 000 francs.
0: Ah non, mais c'est important de le dire parce que ça montre bien, d'accord. 30 000 francs en combien?
4: 30 000 francs en, je dirais, 3 semaines.
0: Balèze.
4: Voilà. Donc là, je me suis rendu compte que vraiment, il y avait un problème et je me suis dit, bon, soit c'est elle-même et on continue ensemble, ou alors elle-même, forcément, pour ma carte bancaire. Et ça va pas le faire, quoi.
0: Mmh, mmh.
4: Et donc voilà. Donc
0: comment t'as réagi à ce moment-là quand t'as appris que t'avais une dépense de 30 000 francs sur ton compte?
4: Par rapport à Bernard, moi j'ai réagi très vite en fait.
0: Oui.
4: Parce que je me suis dit, il y a un problème au niveau de la carte bancaire. Elle veut ma carte bancaire, elle veut la voiture, elle veut plein de choses.
0: C'est quand même relativement différent du cas de Bernard quand même.
4: Oui, quand même, beaucoup.
0: Oui.
4: Hein.
0: Ah oui, même très très différent.
4: Pas tout à fait, parce que moi. Non, non, contrairement à Bernard, moi j'ai pas changé d'appartement parce que j'avais un très grand appartement déjà sur Brest.
0: Mmh.
4: Forcément elle s'y plaisait.
0: Non, où tu t'es senti? Quel est le rapport avec Bernard? Où tu te sens en rapport avec Bernard par rapport à son histoire? Bon.
4: Par rapport à Bernard, c'est pas...
0: Non, parce que Bernard, lui, ce qui est intéressant comme dénoncé, c'est d'avoir quelqu'un qui se serait investi pour une personne, c'est-à-dire avoir fait des dépenses pour elle, pour justement le bonheur, et que cette personne-là, je vois pas en quoi
4: exactement,
0: tu ressembles.
4: Ouais,
0: je vois pas en quoi tu ressembles.
4: Exactement ça.
0: Je vois pas en quoi tu ressembles. Ça, ton cas est intéressant, Alex, attention, mais je ne vois pas en quoi tu ressembles au cas de Bernard.
4: Bah, je ressemble au cas de Bernard pour une simple raison, c'est que moi j'ai été...
0: On parle pas de la dépense, hein, on parle le fait de s'être investi dans quelque chose, d'une demande de quelqu'un. Si ta nana t'avait dit, je veux pas forcément changer d'appartement, mais avoir envie de faire plein de choses avec toi, des projets et tout, qui t'aurait amené à t'investir toi physiquement, humainement, et matériellement, ok, qu'après qu'elle se serait barrée, d'accord, mais là bon, ça c'est un cas, je veux dire, Alex, qu'on retrouve encore bien plus souvent dans la vie de tous les jours, hein, peu importe les sommes, mais que des gens, que ce soit fille ou mec, s'intéressent et qu'à un moment donné, elle va dépenser de l'argent.
4: Bien sûr, non, mais vraiment, je comprends bien. Là où la différence est...
0: Moi, j'aimerais plutôt savoir où est le point commun où tu trouves que c'est bien, mais je voulais savoir, toi, quand t'as écouté tout à l'heure, quand tu nous as écouté parler à la radio.
4: Le point commun de Bernard, c'est que, comme je te disais tout à l'heure, Max, hein, c'est que, mes parents ont pu sa maison sur Brest,
0: oui.
4: Et qu'elle est rentrée dedans.
0: D'accord.
4: D'accord. C'est-à-dire qu'elle est rentrée dans un établissement, que possèdent mes parents, et où elle a commencé à faire un petit peu main prise sur la chose, en se disant, voilà, je suis la copine de Alex, donc forcément vous me devez le respect, et forcément vous me devez de l'argent, d'accord. Et là où on s'en est rendu compte, c'est que elle était, entre guillemets, vestiaire, ce qui ne veut rien dire, enfin bon, c'est une discothèque, elle était vestie dans une discothèque de mes parents, et là on a senti, si tu veux, beaucoup de manque à gagner par rapport à ça. Mm-hmm. Donc moi je lui ai dit, écoute, puisqu'elle s'appelle Angéline, j'ai dit, écoute Angéline, il va falloir qu'on s'explique, parce que forcément ça va pas, il y a une baisse de chiffre d'affaires depuis que t'as pris le poste. Donc on passe là-dessus pour l'instant. Donc moi j'ai caché jusqu'au ouais. jour où mes parents ont découvert le poteau bleu.
0: D'accord.
4: C'est-à-dire que le poteau bleu, c'était ben voilà, t'as pas de carte bancaire, pas de problème, tu as de l'espèce, pas de problème, c'est dans ma poche.
2: Bon, ça, Alex, sans vouloir te choquer, ça n'a absolument rien à voir avec mon histoire à moi, quoi.
0: L'histoire d'Alex, enfin l'histoire de Bernard, Alex, et pour expliquer aux gens, c'est que, enfin pour toi aussi peut-être Alex, c'est que bon, toi dès le début. Elle a été la différence entre ces deux filles, c'est que pour ton cas personnel, Alex, elle s'est intéressée tout de suite à ton argent et non pas
2: exactement,
0: à toi.
2: Tout à fait,
0: alors que
2: ouais.
0: pour avec Bernard, je crois qu'elle l'aimait réellement et
2: c'est
0: en fin de compte,
2: oui, c'est ça.
0: Elle lui a demandé des choses.
2: C'était une question d'argent, c'était une question d'engagement.
0: Voilà, elle lui a demandé des choses que lui a accepté de faire parce qu'il en avait envie par son amour et à un moment donné, c'est allé trop loin probablement pour cette nana-là où il y a eu à un moment donné une baisse d'amour ou d'envie ou de passion.
2: Avant de me le demander, parce que j'ai des défauts, je vais pas dire non plus que je suis l'ange Gabriel de la gente masculine.
0: Mais de toute façon, tu as un défaut, Bernard, par définition, tu es belge.
2: Mais en plus,
0: je plaisante.
2: Déjà, ça, c'est une tare.
0: Je plaisante. Non.
2: Je suis bruxellois et en plus, ucloaque.
0: Non, mais tu vois, donc tu comprends, Alex, le truc, c'est que, bon, la différence,
2: Pour faire plaisir avec tous les auditeurs, je peux parler un petit peu avec cet accent-là.
0: Non, Bernard, soyons sérieux deux secondes, parce que sinon, on va taper dans un sale délire. Mais non, parce que pour faire bien faire la différence, et on arrêtera là-dessus, c'est que, bon, véritablement, là, il y a. Oui,
2: ben.
0: Ton problème est très intéressant.
2: Oui,
0: Bernard, on a compris.
2: J'ai une fille qui m'a demandé de changer de vie. J'ai accepté de changer de vie par amour pour elle, et puis il s'est fait qu'en définitive,
0: voilà.
2: En gros, Alex,
0: par rapport à Bernard, toi, elle t'a jamais demandé de changer.
4: Ma vie, en voulant vivre ma vie. C'est
0: oui, mais elle t'a pas demandé de changer de comportement pour pouvoir la garder. C'est que dès qu'elle est arrivée en toi, enfin dans ton milieu, elle a tout de suite compris avec qui elle avait affaire. Une fois qu'elle avait réussi à t'avoir, elle a changé de comportement. Elle a commencé à être celle qu'elle vraiment. C'est une nana qui peut-être est un issue d'un million moins aisé. Elle se retrouve avec quelqu'un qui a de l'argent, qui a l'air, tu vois, plutôt cool, et puis voilà, du coup, elle se dit, je vais lui pomper plein de fric, et puis on va me faire respecter, et puis voilà, ça va être génial.
2: Mais ça, c'est pas Laurent, ça.
0: Ça n'a pas grand-chose à voir, ceci dit.
2: Non, absolument pas.
0: Non.
2: Parce que Laurent n'était absolument pas intéressé par l'argent.
0: Bon.
2: Il y a rien. Non, absolument pas.
0: Est-ce que vous pouvez me confirmer que Christelle a un rapport direct avec Bernard, ou c'est un rapport de réaction avec Alex? Parce que là, la réaction de Bernard était très bien, mais il n'avait strictement aucun rapport avec ce qu'on souhaitait avoir avec Bernard. Donc est-ce que Christelle...
5: Christelle, en fait, elle voulait dire que...
0: Non mais je veux dire, c'est bon, parce que comme vous êtes complètement planté sur Alex, qui était quand même
2: c'est
0: intéressant, mais qui n'a...
2: C'est très intéressé d'avoir l'avis de Christelle.
0: Mais aucun rapport avec le cas de Bernard. La réaction d'Alex sur Bernard n'a rien à voir. C'est deux sujets complètement différents. Hein.
2: Mais l'avis de Christelle, par contre, moi je serais bien intéressé de
0: l'avoir. Non mais je préviens d'avance. Donc Christelle, 18 ans de Nice. Christelle?
6: Oui.
0: Quand je vois son âge, j'ai un peu inquiet de savoir comment elle peut réagir à Bernard. Bon alors Bernard, tu souhaites réagir sur...
2: Bonsoir Christelle.
0: Christelle, t'as
2: bonsoir.
0: Bien compris le problème de Bernard?
6: Comment?
0: T'as bien compris le problème de Bernard?
6: Oui, j'ai compris.
0: D'accord,
6: oui.
0: Rien à voir avec Alex. Hein.
6: Non.
0: C'est deux problèmes qui n'ont rien à voir l'un avec l'autre. Alors
2: c'est
0: Christelle...
2: C'est un problème de pognon. Hein.
0: Oui, c'est pas un problème d'argent, de s'investir, c'est de demander à quelqu'un de s'investir dans quelque chose,
2: c'est
0: on accepte...
2: C'est philosophique.
6: Bah,
0: voilà.
6: Moi, c'est ce qui m'est un peu arrivé. Bonsoir Max, bonsoir Alexandre.
0: Bah, bonsoir Christelle, la sortie c'est par là.
2: Oui, bonsoir Christelle.
0: Vas-y Christelle.
6: Donc voilà, moi il m'est arrivé à peu près la même chose. Bon, ça a été un peu... Enfin, c'était moi la victime par rapport... contrairement à ce qu'on pourrait penser, c'est les mecs qui sont à voir, mais là c'est moi qui me suis fait avoir. Moi j'y suis restée un an avec un mec et au bout d'un an il m'a demandé en mariage. Donc moi j'ai dit oui, j'étais folle amoureuse de lui, tout ça, et il m'a demandé de vivre avec lui. Donc j'ai quitté mes parents, tout ça, ça a été vite fait, quoi. Ouais. Et total, et ben.
2: Excuse-moi.
6: Pardon, 18 ans. J'avais 17 ans à l'époque.
2: Ouais, c'est tôt quand même. Hein.
6: Ouais. Donc mes parents étaient d'accord. Ils voulaient me faire. Enfin, j'avais demandé à ce que je sois émancipée. Donc il y avait aucun problème. Et puis bon, ça s'est annulé à cause de ses parents parce que lui, bon, je veux pas faire rentrer l'argent dans cette histoire, mais bon, c'était des gens très riches. Et on n'était pas du même milieu, quoi. Moi, je suis d'un milieu modeste, et les parents se sont mêlés. et je me suis retrouvée, comme on dit, une main devant, une main derrière.
0: Oui, mais à cause de lui, mais est-ce que tu t'étais réellement investie dans quelque chose ?
6: Ben oui, parce que moi, j'ai quitté mes parents.
0: D'accord. Donc là, ça rejoint le problème de Bernard, là, on est d'accord.
6: Voilà.
0: Donc toi, en fin de compte, on t'a demandé de faire des sacrifices que tu as accepté de faire. Mmh. Donc quelque part, tu t'engageais à faire des choses qui, bon, que je sais pas, qui te déplaisaient à mort, mais enfin qui t'obligeaient à faire des concessions.
6: Ouais.
0: Et le résultat a été, enfin le revers de la médaille a été que finalement, bah tout ce que tu as fait n'a servi à rien.
6: Ben non.
0: Voilà. Alors aujourd'hui, quelle est ta réaction ? Enfin, comment tu es aujourd'hui ? C'est-à-dire que tu vas devenir, tu es devenu quoi ? Tu vas devenir ou tu penses devenir ou tu es aujourd'hui une fille méfiante ?
6: Ah ouais, non, c'est clair, je fais plus confiance comme avant déjà. Bon, c'est malheureux parce que j'ai 18 ans, je débute ma vie. Et puis bon, je peux dire que cette expérience m'a servi dans le sens que maintenant, bon ben, je voudrais pas passer pour ce que je suis pas, mais bon, je m'amuse un peu avec les mecs, quoi, maintenant. J'ai plus la même optique qu'avant.
0: Oui.
2: Parce que moi, bon, je suis assez d'accord avec Christelle aussi, hein, parce que moi, j'ai... Et pourtant, moi, j'en ai 32, des ans.
0: Mmh.
2: Mais c'est vrai que maintenant, j'ai quand même décidé de me dire, la personne qui aura envie de vivre avec moi, il faudrait qu'elle s'adapte à ma vie. Moi, j'ai terminé de m'adapter.
0: C'est différent. Enfin, c'est différent ce que tu dis par rapport à Christine quand tu dis à Christelle, ouais, je suis comme elle. Toi, tu dis simplement que tu t'es fait avoir dans le sens où tu as fait des concessions sur ta vie de tous les jours qui n'étaient pas et tu t'es fait avoir. Donc, tu t'es dit maintenant, je serai moi-même.
2: Ouais.
0: La différence, c'est que Christelle ne dit pas que elle maintenant fera vivre comme elle a envie de vivre, c'est qu'elle veut se venger sur les autres par rapport à ce qu'elle a fait.
2: Tu peux s'amuser avec les gens parce que tu ne peux pas prétendre que quelqu'un s'adapte complètement à ton style de vie, quoi.
0: Non, mais bien sûr, je disais que Christelle, elle, disait, parce que je disais, je suis d'accord avec Christelle, mais en fin de compte, tu dis pas la même chose du tout.
2: C'est que si, toi. Tu m'amuses avec les gens maintenant.
0: Non, c'est pas t'amuser. Non, mais c'est pas.
2: Maintenant, si, je m'amuse avec les nains.
6: Il y a amusé.
0: Non, mais je crois pas, Bernard, laisse-moi terminer, parce que je ne crois pas que c'est s'amuser avec des gens que de leur prévenir du véritable caractère et d'envie de vie que tu as.
2: Eh bien, apparemment.
0: C'est
2: désolant, Max, mais apparemment.
0: Oui, mais tu restes honnête, alors que Christelle ne dit pas, elle disait pas qu'à cause de ça, maintenant, elle veut mener sa vie, c'est que maintenant, elle veut. C'est plus ou moins une vengeance sur les garçons et qu'elle leur fait payer, c'est ça, Christelle ? Bernard, tu pars en même temps et en plus tout le monde parle en même temps, tu t'arrêtes jamais, Bernard. Attends, Christelle, vas-y.
6: J'appelle pas ça une vengeance, en quelque sorte, mais comment je vois avant, bon, à cette époque-là j'avais 17 ans, lui en avait 23, mais maintenant c'est vrai que je me retourne vers des hommes qui sont mariés, qui ont la trentaine passée. Et donc bon, c'est une vengeance en quelque sorte.
2: C'est pas possible de faire ça.
0: Pourquoi?
2: Non. Mais non, parce que tu dois simplement te dire qu'à 18 ans, ce que tu as vécu, c'est quelque chose que, je veux dire, à 18 ans, on se débarrasse de trucs, mais alors à une vitesse hallucinante, quoi.
6: Mais non, enfin,
2: à 18 ans, t'as toujours 18 ans, bordel de merde.
6: Non, je suis d'accord,
2: tu dois rester disponible pour tout le monde. Je veux dire, à 18 ans, tu dois rester disponible pour tout le monde, quoi.
0: Comment ça, pour tout le monde, ça veut dire quoi,
2: ben
0: ça?
2: Oui, mais ça, il faut rester ouverte, il faut te laisser l'occasion de tomber amoureuse, quoi. Je veux dire, te bloque pas comme ça, c'est totalement...
6: Non, je suis pas bloquée, je dis pas qu'avec le temps, ça va s'arranger, mais pour le moment,
2: mais le temps, comment peut-on parler du temps à 18 ans, quoi?
0: Ben pourquoi pas?
2: Mais non, ça va pas, parce que le temps...
0: Attendez, vous parlez tous les deux en même temps? Attendez, vous parlez tous les deux en même temps, ce qui fait que nous, personnellement, déjà, on comprend ni Christelle ni Bernard, et Bernard, tu n'écoutes pas Christelle, tu n'écoutes pas Bernard, alors...
2: J'écoute Christelle avec grande attention.
0: Mais il n'y a aucun problème, j'ai bien compris. Ça, mais il y a des moments où vous décidez de prendre tous les deux la parole et vous ne la lâchez pas 15 secondes l'un sur l'autre. Alors ça ne sert à rien. C'est pas que je veux faire la police, mais c'est dans l'intérêt de tout le monde. Christelle, réagis à ce que dit Bernard. Et Bernard, tu reprends la parole juste après. Et Alex, si tu veux, tu peux intervenir aussi. Et on va demander, si c'est possible, très rapidement, c'est à Marine, qui était sur le Minitel, de raccrocher parce qu'elle voulait réagir, justement. Donc Marine, on essaie de te joindre. Merci. Alors Christelle termine.
6: Oui, non, je disais, pour répondre à Bernard, c'est ça?
0: Oui.
6: Vous? Que bon, c'est pas parce que j'ai 18 ans que je peux effacer un an avec une personne dont j'étais folle amoureuse, quoi.
2: Ah non, je dis pas.
6: Les sentiments, c'est vrai que t'as 32 ans.
2: Non, je n'entre pas en compte.
6: Bon, mais tu oublies pas, même que t'es 18 ans, 30 ans, je crois que t'oublies pas un an que t'as passé avec quelqu'un dont tu étais amoureux, que la personne est amoureuse de toi.
2: Un véritable amour est un véritable amour.
6: Voilà, donc bon, je dis pas que plus tard, c'est vrai, je suis jeune, je dis pas que plus tard j'aurai quelqu'un dont je tomberai follement amoureuse. Mais pour le moment, j'ai pas envie de faire confiance, et puis, enfin, c'est pas que j'ai pas envie, mais je me fais moins confiance, Et puis bon, voilà, c'est pas parce que j'ai des hommes mariés que forcément je suis cataloguée, mais bon, bah, c'est pas parce qu'ils sont mariés, c'est pas ma faute non plus, mais...
0: Enfin bon, on le provoque ça quand même, non? T'as envie d'être attirée par des hommes mariés, c'est un souhait quand même.
6: Bah, déjà, j'ai toujours été plus attirée par des hommes plus vieux que moi.
0: Hein. Oui, mais enfin plus vieux, ça peut être 23, 24 ans, mais s'ils sont, s'ils sont mariés, ils peuvent avoir minimum 27, 30 ans, non?
6: Ouais, mais bon, là, il a 34 ans, enfin, personne en date, bon... Il aurait eu 25 ans, c'était pas ça la question. Hein.
0: C'est uniquement dû à ce problème-là que maintenant t'es attiré par des plus âgés, c'est parce que t'as des problèmes internes, familiaux, qui fait que t'es attiré par des gens d'une trentaine d'années.
6: Il y a un peu des deux.
0: D'accord, ok. Bernard, tu souhaitais dire quelque chose tout à l'heure, on t'écoute.
2: Mais non, je souhaitais simplement dire à Alex que ça me semble... Enfin, moi, j'ai un historique un petit peu particulier... Hein. Je viens d'une famille un petit peu éclatée, plein de gens bourrés de pognon, dans lequel j'ai dû faire mon trou en me préoccupant de ce que j'avais envie de faire moi-même, et ça a été un petit peu difficile. Mais simplement, j'ai été extrêmement couvé pendant de nombreuses années, mais je me suis quand même rendu compte que, bordel de merde, les peines d'amour, ce sont des trucs qui bon, ça passe. Mais juste, il y a un moment, et c'est la raison pour laquelle je téléphonais, il y a un moment où je voudrais bien que ça passe en étant convenable, quoi. Je veux dire, on est quand même que des êtres humains, donc on peut. Pourquoi est-il impossible à un être humain mâle et à un être humain femelle de se mettre ensemble pendant un an et de se quitter sans se dire des gros mots? Pourquoi est-ce que c'est impossible? Ça ne va quand même pas. Enfin, je veux dire, à un moment, il faut quand même pouvoir se parler normalement, quoi.
3: Mais les gens se parlent normalement. On a ajouté un vite fait, Bernard. Avec Alex toujours et Christelle, vous êtes toujours en direct, hein, bien sûr. Et on a Marine qui était sur le Minitel. 23 ans de Boulogne. Salut Marine.
7: Bonsoir.
3: Donc toi, du message, je me souviens comme ça en mémo, c'est que tu es étudiante.
7: Oui.
3: Et qu'apparemment tu as vécu le même problème que Bernard.
7: Mais
3: ou que Christelle peut-être.
7: Qui bossait, ouais.
3: Peut-être plus le problème de Christelle, non?
7: J'ai pas trop entendu le problème de Christelle.
3: Elle, c'est l'inverse. C'est-à-dire qu'elle a accepté de s'investir dans des choses et puis on l'a laissé tomber, c'est ça?
7: Ouais, c'est un peu.
3: Ou c'est toi qui as demandé à t'investir et t'as laissé tomber, ou c'est inversement?
7: Non, moi j'ai demandé à m'investir, mais l'autre s'investit, mais...
3: Alors raconte, vas-y, on t'écoute Marine.
7: Ouais, ce qui s'est passé en réalité...
3: Il y a combien de temps?
7: C'était il y a début de l'année.
3: D'accord.
7: Donc voilà, j'ai rencontré un mec qui travaillait la nuit dans un bar. Je suis sortie avec lui, puis au bout d'une semaine, il a commencé à squatter chez moi, sachant que j'habite toute seule depuis quelques années.
3: Comme ça, t'avais les verres gratos. La maline.
7: ouais, non mais bon, ça, il n'y avait pas de problème, c'était facile.
3: Ouais.
7: Le problème, c'est que lui, il arrive avec toutes ses affaires au bout d'une semaine. Bon, j'étais assez consentante, donc ça se posait bien, enfin, ça allait, quoi. Mais le problème, c'est que il a commencé à se la jouer un peu parasite, quoi. C'était à rien foutre toute la journée vu qu'il bossait la nuit. Et puis, il rentrait le soir, puis il dormait toute la journée.
3: Mm-hmm.
7: Et c'est vrai que quand t'es étudiant, t'as des choses à faire, t'es occupé toute la journée, t'as des examens, des choses comme ça. Donc t'as pas toujours le temps de faire les courses, le ménage et tout le reste. Donc bon, on lui demande un minimum de contribution qu'il fait pas, bien sûr. Et puis il s'est avéré que plusieurs fois j'ai passé ma carte bleue pour qu'il aille faire les courses, et puis il servait à côté, quoi.
3: Ouais, il avait le code et la carte, et puis
7: avec le code.
3: Donc ce qui fait que tu t'es investi
7: Je me suis quand même investi, parce que bon, étudiante, on n'a pas tellement de revenus. Et puis quand on se rend compte qu'à la fin du mois, au lieu d'avoir dépensé 1000 balles, on en a dépensé 3000.
3: Ah oui, d'accord. Combien de temps ça a duré, ça, avant que ça cesse?
7: Ça a duré 3-4 mois.
3: Et tu lui as dit stop, quoi, terminé, on arrête?
7: Oui.
3: Et il l'a pris comment? S'en foutait?
7: Non, il a été assez touché, il comprenait pas trop ma réaction.
3: Moi, mais chérie, je dépense ton argent qui est notre argent.
7: Mais non, mais c'est, il me disait que c'était pour le médecin ou pour des choses comme ça. Bon, c'était pas vraiment pour ça.
3: Ouais, c'est une connerie, quoi, foutaise.
2: Ouais, mais Mac.
3: Oui, Bernard.
2: Enfin, je vais en rajouter encore, hein, mais quand j'ai rencontré Laurence, elle était, elle allait finir, il lui restait une année d'études. Une année d'études.
3: Ouais.
2: On a commencé par, tu sais comment...
3: Parle bien dans ton micro, Bernard, parle bien dans ton micro.
2: Comment ?
0: Parle bien devant ton micro.
2: Ah oui, je parle devant mon micro. Attends, ah, c'est je travaille à la télé. Je pense bien que je connais le micro. Hein.
0: Eh ben justement, c'est mieux là. C'est plus agréable maintenant qu'il y a deux ans.
2: Non, en fait, c'est le
0: téléphone. Mais c'est bon, vas-y, c'est
2: voilà,
0: plus clair.
2: C'est comme ça, ça sera mieux. Hein.
0: Oui, c'est mieux, c'est moins pour souffler. Vas-y.
2: Ouais. Et donc, quand je l'ai rencontrée, elle m'avait dit, Bernard, je peux pas te suivre. C'est-à-dire que moi, je suis étudiant, j'ai pas de revenus, j'ai pas de machin, j'ai pas de ceci. Et moi, je lui avais dit, Laurent, je t'aime. Si moi, j'ai envie d'aller bouffer une pizza, je vais pas aller la bouffer en te laissant à la maison.
0: Mmh, mmh.
2: Si moi, j'ai envie d'aller au ciné, je vais pas te laisser à la maison devant TF1. Quoi. Horreur des horreurs.
0: D'accord.
2: Donc, je m'en foutais.
0: D'accord, ok, on a bien compris.
2: Clairement, je m'en foutais, ça n'avait aucune importance pour moi, quoi.
0: D'accord.
2: Juste, à un moment, il m'a dit, tiens, ce serait quand même cool qu'on prenne cet appart et tout, t'as un bureau, t'as un machin, t'as un truc, il y a une chambre, on est bien à l'aise et tout. Et puis, moi, je dis, ok, d'accord, et puis voilà, et
0: bon.
2: C'est parti, quoi.
0: Très bien. Bah, en tout cas, merci Christelle pour ton témoignage.
8: De rien.
0: Bon courage, tu fais quoi pour les vacances? C'est quoi les programmes? Pendant les deux mois?
8: Oui, je travaille.
0: Tu vas faire quoi?
8: Je fais de la téléprospection.
0: D'accord, bah pourquoi? C'est pas simple ça, hein?
8: Non, pas du tout, non.
0: Bon, bah il faut mettre des bonnes chaussettes et des bonnes paires de pompes, hein?
8: Non, même pas, c'est par téléphone.
0: Ah, par téléphone?
8: Ouais, d'accord. On s'est raccroché au nez, c'est assez sympa. Ouais.
0: D'accord. C'est bonne bourre à toi et bon courage.
8: Merci.
0: Bernard?
2: Ouais, Max.
0: Cet été, c'est quoi alors le projet de vacances?
2: Ben non, les vacances, c'est du boulot.
0: D'accord, ok, très bien. Ben, bon courage à toi, Bernard.
2: Ben, je te remercie.
0: Bonne continue.
2: Ça m'a fait bien plaisir, en tout cas.
0: Oh, ben, il n'y a pas de souci. J'espère qu'on aura l'occasion de se voir un de ces quatre dans une teuf en Belgique.
2: Ben, pas de problème. J'espère surtout que j'ai pas été trop chiant.
0: Mais tu rigoles. Non, mais c'était marrant.
2: Mais non,
0: c'était très marrant. Alex est encore avec nous de Brest. Alex, les projets pour cet été?
9: Pas de problème.
0: C'est quoi?
9: Écoute, moi, je travaille.
0: D'accord.
9: Je travaille.
0: Deux mois.
9: Pardon?
0: Pas de vacances du tout?
9: Non, pas de vacances, non.
0: Bon, ok, bah écoute, bon courage alors.
9: Je travaille en radio comme toi en plus, donc.
0: Pardon?
9: Je travaille en radio comme toi.
0: Eh bah alors, donc prends des vacances. Si tu travailles en radio comme moi, tu crois que je prends quoi? Je prends deux fois 15 jours, hein.
9: J'ai bien vu, mais je suis pas à fait de radio, moi.
0: Moi, je serai en direct encore pendant tout l'été. Enfin, je serai en direct, c'est-à-dire je serai sur l'antenne tout l'été avec une partie en direct, une partie enregistrée, mais bon, un petit peu de vacances quand même.
9: Oui, bah oui, ça peut être possible si tu veux. Moi, je travaille pas sur Fun Radio si tu veux.
0: Bah d'accord, ok. T'as pas assez d'argent?
9: Non.
0: Menteur.
9: Tu as dit tout. Une petite radio locale.
0: Ouais. Tu sais ce que tu fais? Tu fais ce que t'as fait ta nana. T'as qu'à te foutre, t'as qu'à enlever 30 000 francs de ton compte en banque. Bonne bourre, Alex.
9: Salut, Max.
0: Bon courage. Marine, pour toi, les vacances, les projets, c'est quoi?
10: Bah, c'est Sainte-Maxime cet été.
0: C'est vrai?
10: J'ai vu en dernier, mais enfin, de loin, quoi.
0: Ah bon?
10: Bah, au Saint-Hilaire, ouais.
0: Ah ouais, je suis passé jouer, ouais, effectivement, ouais.
10: Ouais,
0: c'était très sympa comme soirée d'ailleurs. Hein.
10: Ouais, ça allait, ouais.
0: Ouais, je me suis bien marré. En tout cas, on avait bien joué.
10: Bah, c'était avec une bonne bande, apparemment.
0: Ouais, c'était très. Ouais, on était une bonne dizaine, ouais.
10: Mm-hmm.
0: Oui, il y en avait quelques-uns qui étaient assez chauds là-dedans.
10: Ouais, j'ai un peu checké avec l'un d'entre eux.
0: Ouais.
10: Moi, c'est ça tous les étés.
0: C'est le soir où j'ai joué ou j'avais mixé?
10: Ah, ouais, c'était le soir où t'as mixé. Ouais, enfin, il y en avait plusieurs qui mixaient.
0: C'était le feu, là. Hein.
10: Ouais, ça allait, ouais.
0: Oh, soit à la fin, la patronne qui venait, faut arrêter, il y a des bagarres. Ça jouait techno et tout, ils n'ont pas l'habitude de là-dedans. Bon, on se verra alors, hein.
10: Bah, j'espère.
0: Bon, normalement, ça demain, enfin, bon, Saint-Hilaire, j'ai mis plus les pieds, j'y suis allé parce que c'était comme ça, parce que c'était des souvenirs de gosse, et puis surtout parce que j'avais la possibilité d'y jouer, mais je pense que je passerai faire un petit coucou parce que maintenant on connaît un peu le patron, quoi.
10: Ouais.
0: Bon, on se verra là-bas, peut-être qu'on se verra alors.
10: Bah, peut-être, ah, hein, on verra.
0: D'accord, bah, si tu faisais partie de la bande, t'étais mignonne alors forcément.
10: Non, je faisais pas partie de la bande, mais on m'a invité gentiment.
0: Ah bah oui, donc c'est que tu étais mignonne alors, parce que sinon on s'aventurerait pas, hein.
10: Non, mais tu m'as même pas calculé, hein.
0: C'est vrai, je t'ai pas calculé.
10: Non, t'étais entourée de jeunes filles, donc.
0: Ah bon, d'accord. Oh, c'est exceptionnel.
10: Bah ouais.
0: Ah quoi?
10: On n'ose pas te déranger à ça.
0: J'ai rien dit! Il y a Fildar qui fait genre, ouais, l'autre, vas-y, je me branle.
11: Mais non, tu te branles pas, mais
0: Mais attends, je discutais avec eux ou pas, Marine?
10: Avec qui eux?
0: Les nanas.
10: Avec les filles, non.
0: Tu vois,
10: non.
0: Voilà. Donc c'est
11: bah non, c'est ça le problème.
0: Non mais je parle pas parce que je c'est des copines à moi, je vois très bien de qui tu veux parler,
10: mais
0: tu
10: les vois. Mais pas assez jeune hein quand même.
0: Bah c'est des copines à des gens qui font partie qui organisent des soirées de la loco qu'on
10: ouais,
0: a vu là-bas.
10: Ouais, je suis avec eux. Ouais.
0: Ouais voilà, qui sont très gentilles, ouais, qui est une fille qui est très sympa. Ouais, 21 22 ans quoi.
10: Ouais.
0: Voilà, elles avaient en gros. Mm-hmm. Enfin, après, il y avait les copines de la sœur et tout. Donc, effectivement, là, ça commence à faire plus jeune, hein, forcément. Hein.
7: Ah, oui.
0: Ça fait jeune, après, quand tu commences à avoir 29 ans, quand tu dis que les filles, toi, tu étais avec des filles jeunes, alors que les filles jeunes ont quand même déjà entre 21 et 23 ans, mais ça fait jeune. Hein. Quand tu commences à être marqué et à montrer que tu as près de la trentaine ou 30 ans, bah ouais, ça fait jeune.
7: Hein. Ah, mais c'est dans la tête, tout
0: peut-être
7: ça.
0: Que, oui, d'accord, mais tu parles de physique, tu vois. Donc, tu pensais qu'elles étaient peut-être plus jeunes que ça, ces filles, non?
7: Ouais, je pensais qu'elles étaient plus jeunes que moi.
0: Et bah, tu vois, pourtant, et non, elles avaient plus jeunes que toi, oui, un an de moins, mais tu vois.
7: Ouais.
0: Ouais, des fois on peut se tromper. Hein.
7: Mm-hmm.
0: Non, mais c'est pour dire. Bah écoute, on se verra là-bas alors.
7: Ouais,
0: j'essaie de te calculer. C'est vrai, je calcule pas grand-chose. Hein. Quoi? Bah, tu calcules rien.
7: Je suis facilement repérable, mais bon.
0: Pardon?
7: Non, rien.
0: Tu disais quoi?
7: Je suis assez repérable.
0: Ah bon, d'accord, ok. Bah c'est peut-être ça aussi. Moi j'aime bien les filles discrètes. Alors,
7: ouais.
0: J'aime bien la discrétion. J'aime bien les filles un peu timides et réservées.
7: Ouais, parce que je suis assez grande,
0: du tout. Ah oui, d'accord. Mais en plus, pour pas que tu s'habilles en plus en fluo vert, genre lampadaire, là c'est mort.
7: Pas
0: hein.
7: Trop, non.
0: Bon, d'accord, très bien. Bah écoute, je te souhaite de bonnes vacances à Sainte-Max. Tu descends à partir de quand?
7: À partir du 14 juillet jusqu'à la fin.
0: Comme par hasard.
7: Comment ça?
0: Ah, moi aussi, j'y suis à partir du 14-15 juillet.
7: Ah bon, d'accord.
0: Bah, on se verra. C'est sûr qu'on va se voir là-bas, quoi. Tu traînes souvent dans ces endroits-là, même.
7: Je suis du côté de la Nartel, mais bon.
0: Oui, non, mais je veux dire, le soir, tu vas boire un verre, même sur les bars, là-bas, tout ça, près de, comment ça s'appelle, le Café de France?
7: Ouais, Café de France, Café de la Poste.
0: Ouais, bah voilà. Ouais, Café de la Poste, un peu moins.
7: Ouais, fou, ouais.
0: Moi, j'aime bien le Café de France, j'ai souvent le Café de France.
7: Bon, ben, je regarderai après.
0: Voilà.
7: Fois.
0: Tu sais, il y a des grands arbres, ça, avec des trous au milieu, c'est avec
7: oui,
0: les.
7: Oui.
0: Ah, bah voilà, bah, je suis
7: avec un peintre qui est à côté.
0: Ouais. Bah, je suis toujours dans ce coin-là. Puis il y a un petit resto à côté, c'est qui est gardé, qu'il n'y a que des femmes qui tiennent le restaurant. Oui. C'est génial. C'est un restaurant qui est juste
7: quoi,
0: à côté.
7: C'est la réserve?
0: Oh, je crois que c'est ça. Il y a un premier restaurant et le deuxième, c'est avec une. Il y a une sorte de mezzanine ou une.
12: Ah, ouais,
0: il y a que des nanas. C'est que par des femmes d'une 40-50 d'années. Elles sont de l'été, elles sont 5 ou 6. Et moi, je vais toujours là-bas parce que, on y mange très bien.
7: Ouais.
0: Ça coûte pas excessivement cher, et il faut dire en plus de ça, parce que c'est des nanas, parce que c'est des femmes, mais qu'elles sont sympathiques.
12: Ouais.
0: Et c'est vrai qu'on est bien reçu, on mange bien, et ça coûte pas des milliards de... Et le cadre est sympathique. Ouais. Donc voilà, voilà, pour donner quelques pistes, quoique maintenant j'irai moins, je vais moins souvent là-bas, quoi.
7: Ouais, très bien.
0: J'ai là, comme... Quoi?
12: Rien.
0: Je t'embrasse, Marine.
7: Bon, ben, plus tard.
0: Bien plus tard, alors, à cet été, alors.
7: Au revoir.
0: On va revenir, bien sûr, pour la suite de la Radio Libre 0803-08-5000. Et à partir de minuit, ça sera la nuit 100%.
13: Bon, ma copine, bon, elle a 19 ans.
0: Mm-hmm.
13: Bon, moi, j'en ai 21. Donc, le problème qu'il y a, c'est que, bon, pour l'instant, c'est entre les deux, quoi. C'est copine, copain, quoi.
0: Mm-hmm.
13: Donc, on fait un break par rapport à tous ces problèmes.
0: Mm-hmm.
13: Donc, le problème qu'il y a, c'est sa mère. Donc elle m'aime pas du tout, elle me déteste.
0: Pourquoi?
13: Parce que je sais pas, déjà elle est raciste.
0: Mm-hmm.
13: Donc moi je suis moitié kabyle, croisé quoi.
0: Mm-hmm.
13: Donc elle est raciste, elle m'a dit ça au bout de 8 mois. Elle m'a reçu comme ça chez elle tout le temps. Moi jamais j'ai profité, jamais.
0: Quand tu dis qu'elle te l'a dit, Miguel, elle te l'a fait savoir verbalement et
13: ouais,
0: direct.
13: Ouais, parce que
0: ou...
13: en fait verbalement oui, parce que je me suis énervé et donc j'en avais marre. Je lui dis, sur le coup j'ai pensé que bon, à force de ne pas m'aimer, j'ai sorti ça quoi.
0: Mm.
13: Je lui dis vous êtes raciste, elle m'a dit oui.
0: Ah d'accord, ok.
13: Donc peu de temps après, il y a mes parents qui sont passés parce qu'ils m'ont pas trouvé chez moi, donc ils sont passés chez moi quand j'ai dit ça à mon père, la gueule qu'il a fait. Donc
0: ouais.
13: Côté voilà. Bon, mais le problème qu'il y a, c'est que bon, ce soir-là, bon, je voulais avoir une discussion avec ses parents et je l'ai eu. Mais bon, sa mère, elle est bon, quand il n'y a pas son mari, elle est différente. Ça veut dire que elle va me dire tout ce qu'elle pense en face de moi. Et quand elle est avec son mari, c'est complètement différent. Elle va s'abaisser, quoi.
0: D'accord. Et c'est le mari qui parle.
13: Voilà. Et avec, avec son père, je veux dire, j'ai jamais eu de problème. Donc son meilleur ami, ça a été un Algérien. Donc
0: d'accord.
13: C'est racisme, il n'y a rien, quoi.
0: D'accord. Est-ce que tu quelle est la réaction de ta copine?
13: Mais la réaction, c'est qu'à chaque fois, bon. Elle me dit que
0: elle est au courant, bien sûr, de comportement
13: oui,
0: de ta mère.
13: Oui, ça, elle est bien au courant. Parce
0: elle a été témoin.

0: parce que je suis le premier.
1: Non, non, mais je veux dire, t'as pas compris. Quand sa mère seule, quand le père n'est pas là et que la mère t'avait tenu ses propos racistes,
0: oui.
1: Ou en tout cas quand elle est méchante parce que le père n'est pas là,
0: oui.
1: Est-ce que ta copine était présente aussi à ces moments-là?
0: Oui.
1: Pour voir le comportement qu'avait sa mère lorsque le père n'était pas là.
0: Ouais,
1: d'accord,
0: ouais.
1: Ok. Donc
0: ouais,
1: elle aussi est assez. Enfin, t'as déjà discuté avec elle et elle aussi trouve que sa mère a des comportements différents quand le père est là et quand il est pas là.
0: Ça me l'a jamais dit, mais
1: d'accord.
0: Je pense qu'elle le pense.
1: Elle le pense, d'accord. Et donc, est-ce que tu en as déjà parlé avec le père?
0: Non, pas trop, mais bon, vaguement, quoi. Au début de la discussion, je lui dis ça, quoi. Je veux dire, au bout de 8 mois, elle me dit ça. Pourquoi elle me l'a pas dit avant? Elle me reçoit chez elle et voilà, c'est tout, quoi.
1: Que dit le père dans ces cas-là?
0: Ben, qui dit le père? Donc, il lui dit, il a été surpris que, bon, je lui parle tête à tête, quoi. Je veux dire, à table avec tout le monde. Et il me dit, non, c'est pas mes problèmes. Je vois pas ce que je fais là. Je veux dire, il m'a dit, ça c'est un truc à régler avec ma femme, et puis voilà, quoi.
1: Et la femme en question était à table.
0: Voilà.
1: Qu'est-ce qu'elle a dit, elle?
0: Elle a rien dit, c'est
1: elle
0: pas
1: a rien...
0: un problème.
1: Ah oui, d'accord. Donc depuis, elle doit te haïr encore plus, peut-être, non?
0: Ben, il y a ça, déjà, le problème de racisme.
1: Non, mais là, je veux dire, maintenant, en plus de l'avoir dit comme ça au grand jour, devant sa fille et devant le mari, donc là, elle doit te haïr encore plus.
0: Ah, mais c'est clair. Elle me déteste, mais à fond, quoi.
1: Ouais, d'accord, ouais.
0: C'est-à-dire, il y a ça, plus qu'elle me déteste parce que j'ai couché avec sa fille.
1: Mm-hmm.
0: Non, parce que, en fait, moi, c'est mon premier amour, et pour elle aussi, quoi.
1: D'accord, donc...
0: Je veux dire, je suis sorti beaucoup avec 2 filles, mais bon, ça n'a pas été plus loin.
1: D'accord, c'est la première fois que tu couches avec une fille, elle, pour un garçon avec un garçon.
0: Voilà, elle, c'était sa première fois, donc...
1: Mm-hmm.
0: Et puis sa mère, bon, elle m'a fait elle m'aime pas depuis ce jour-là, avec racisme aussi, quoi.
1: Aujourd'hui, tu comptes faire quoi, très clairement, avec elle? Enfin, elle, déjà, et... Vous deux.
0: Avec ma copine.
1: Oui, pas avec sa mère. Oui.
0: Ouais. Normalement, oui. Non, avec ma copine, ben, c'est en fait c'est que j'attends qu'elle ait son opinion. Parce qu'elle est trop influençable, donc...
1: Normal, bon, en même temps, elle veut pas non plus, même si elle trouve que sa mère a tort par moment,
0: elle n'a pas envie de se fâcher avec et de lui dire des fois ce qu'elle pense, pour l'instant...
1: Ce qui est pas forcément un acte de faiblesse, hein, si t'es suffisamment intelligent, ça a l'air d'être le cas de le comprendre, c'est tant mieux, tu peux comprendre que, bon, même si elle a tenu des propos un peu... Enfin, pas à propos, des propos racistes, que c'est quand même la mère, quoi. Hein. C'est comme si demain, toi, tu devais être...
0: C'est peut-être la mère, mais bon, c'est la première fois que je tombe sur une mère comme ça. Quoi.
1: Oui, ça, d'accord. Ça n'enlève pas que, bon, même si tu tombes la première fois sur une mère comme ça, que tu comprennes que pour une fille, c'est pas facile d'aller, même si elle tient pas les mêmes propos, qu'elle a pas les mêmes envies, les mêmes réflexions, de se mettre tout de suite sa mère à dos, parce que bon, on peut s'engueuler avec ses parents, mais sur ce genre de problème, c'est vrai qu'elle a peut-être un peu peur qu'à ce moment-là, sa mère dise, ouais, voilà, tu m'aimes pas, tu n'aimes que lui, tac, tac, t'es comme lui, tu vaux pas mieux, etc., etc.
0: Ouais.
1: Donc pour l'instant, elle s'engage à rien, quoi. Elle reste neutre, ta copine.
0: Elle s'engage à rien parce que bon, elle réfléchit.
1: Mais est-ce que ta copine s'interdit des choses à cause de sa mère?
0: Comment ça?
1: Je sais pas, est-ce qu'il t'est déjà arrivé suite à tous ces problèmes là, est-ce que tu t'es rendu compte d'un changement de comportement de ta copine, à savoir, je sais pas, un soir, un samedi soir, que tu veux sortir avec elle, ou un vendredi, puis qu'elle te dit non, je peux pas sortir, ma mère veut pas, alors que d'habitude elle disait toujours oui, et que là, cette fois-ci, elle se plie au règlement de sa mère?
0: Non, pas du tout, son comportement n'a pas changé. C'est pas qu'elle a pas changé, c'est que bon, elle est différente, complètement différente avec moi qu'avec sa mère,
1: toi personnellement.
0: Avec moi, non, elle a pas changé.
1: Non, elle est la même.
0: Elle est la même. Bon, il y a eu quelques petits problèmes parce que bon, elle a passé ses examens.
1: Ouais, bah ça c'est normal.
0: Ses parents, ils ont mis toute la faute sur moi.
1: Ouais.
0: Parce que bon, avec tous les problèmes que j'ai, c'est pour ça que bon.
1: Et alors, elle pense réellement à un moment donné que ça vient de toi, ou c'est ils disent que bah elle est suffisamment intelligente pour se dire qu'effectivement ça.
0: Ben en fait, elle, ce qu'elle pense, c'est que bon, c'est sûr, bon, je lui ai fait un peu rater son année. Bon, par rapport aux problèmes, mais
1: Pourquoi? Quels sont tes problèmes?
0: Ben, mes problèmes, c'est que bon, j'ai eu... parce que ça fait 2 ans et demi que je suis plus chez mes parents.
1: Ouais.
0: Donc, j'ai vécu un peu je sais pas moi, le jour, quoi.
1: Ouais, t'as zoné un peu, t'as essayé de gagner un peu de blé, t'as mendié, tout ça.
0: Voilà, je veux dire, je suis cuisinier de métier, donc...
1: D'accord.
0: Le problème qu'il y a, c'est que c'était pas facile parce que bon, je me suis retrouvé 7 mois à la rue. Donc à chaque fois je trouvais un boulot, je voulais y rester, j'étais bien de partout.
1: Ouais.
0: Bon, ils m'ont pris rien que pour les fêtes, ils m'ont dit ciao et bon, j'avais peur de retomber là dans la rue quoi.
1: Ouais.
0: Donc il y a eu ces problèmes, après je suis allé en foyer, j'ai réussi à avoir un foyer, puis j'ai réussi à avoir un copain, et puis il m'a hébergé, puis j'ai eu mon appartement quoi.
1: Donc ils pensent que t'es... les parents pensent que tous les problèmes que tu as vécu aujourd'hui dans les problèmes dans lesquels tu te trouves, tu les remets, tu les rejettes indirectement.

0: parce qu'elle se sente comment dire,
1: qui pense que en fait j'ai trop de problèmes et que je les répercute sur elle.
0: Voilà, et que du coup que ça lui a ça l'a perturbé dans ses études.
1: Voilà.
0: D'accord.
1: Qui remettent toute la faute sur moi et
0: qu'est-ce qu'elle pense personnellement ta copine?
1: Ben ce qu'elle pense réellement, ce qu'elle m'a dit, c'est pas de ta faute complètement, tu as un quart de faute, c'est tout. Elle m'a dit c'est vrai que tu m'as perturbé un peu avec tes problèmes parce que ça l'a touché directement.
0: Ouais.
1: Donc mes problèmes c'est ses problèmes et
0: ça l'a déconcentré quoi sur ses révisions, ouais.
1: Voilà, mais bon, j'ai demandé à mon père, il m'a dit tu as pas te culpabiliser pour ça.
0: Non, surtout pas, bien sûr que non. Voilà, surtout si elle le dit elle-même que c'est quelqu'un, elle le fait comme ça pour dire que t'as une petite part très légère.
1: Il y a un quart un peu de tout, quoi.
0: Ouais, un quart, c'est encore peut-être parce que ses parents, à force de lui bourrer le crâne que ça vient de toi, elle finit par dire bon, allez, on va lui donner un petit peu de responsabilité quand même, mais pas tout parce que c'est pas vrai, quoi. Ça se trouve, pour elle, il y a rien du tout, c'est à force de se faire influencer. On est pris par le temps, malheureusement, Mickaël. Donc, moi, ce que je vais te proposer, où on va reprendre après, je vais voir comment ça va s'organiser, ou éventuellement, je te reprends demain.
1: Ok.
0: D'accord, parce que là, j'ai pas percuté, mais là, il reste 20 secondes. Et ça va être la caca, d'accord, Mickaël?
2: Ah, Franck Dubos qui vient d'arriver.
3: Bonjour tout le monde.
2: Franck, je ne sais pas ce que tu as fait à Mélanie, mais du coup, elle a pris peur, elle a pas voulu être là ce soir.
3: C'est vrai?
2: Non, elle a une panne de bagnole, elle est dans la merde pour le moment, elle est porte-maillot.
3: C'est pas vrai.
2: Si, elle a eu un accident avec sa caisse, enfin bon, un truc moteur.
3: Ah, c'est elle.
2: D'ailleurs, on va
3: prendre... passer la porte-maillot.
2: C'est vrai?
3: Ouais, la voiture a été enlevée avec le corps qui était à l'intérieur. Le corps a été enlevé et déjà jeté.
2: Tu ne saurais pas éventuellement à quelle morgue, parce qu'on essaie de joindre des morgues là et on a...
3: En ce qui la concerne, c'est pas envoyé une morgue, hein, c'est envoyé dans trois morgues. Parce que là, elle était en morceaux. Hein.
2: Elle était en morceaux. Merde, c'est pour ça qu'on essaie de la joindre, on n'y arrive pas.
3: Elle était en quatre morceaux. J'ai gardé un petit morceau pour moi.
2: D'accord, lequel, tu l'as ramené?
3: Lequel?
2: Ok.
3: Bah, les pieds.
2: Ouais, parce que les seins, c'est pas possible, non, ça n'existe pas chez Mélanie.
3: Non, il n'y en a pas. Donc,
2: et Mélanie, on va l'appeler Laurent quand t'auras fini ta pause.
3: J'ai dit, je vais prendre son dos, on m'a dit non, c'est ses seins.
2: Franck Dubosc en spectacle, on l'a dit, le 4, 5 et 6 octobre au Zénith à Paris, pas mal de dates en province, on s'est vu déjà tout à l'heure pour la FNAC à Saint-Lazare, c'était bon esprit.
3: Oui.
2: C'était sympa.
3: C'était vachement sympa.
2: C'était très sympa. C'était très bon esprit.
3: Mais t'es parti, moi je suis resté avec eux pour signer.
2: Je sais.
3: Où aller vendre mes places à la FNAC, j'avais mis le petit gilet vert.
2: C'est vrai, t'as mis le gilet de la FNAC et ça a marché.
3: Rigolo. Bah oui, bien sûr.
2: Ça cartonnait.
3: Non, mais c'était vachement marrant, c'était vachement sympa. Ils voulaient plus des autographes en fait.
2: Que de signer, que d'avoir les billets, ils les avaient tous déjà peut-être les billets.
3: Mais comment dire, bah je sais pas, mais c'était vachement sympa. Non, mais j'aime bien faire ça, c'est assez rigolo. Ça me fait du bien de revenir là, ça fait un moment.
2: C'est grave, ouais, bien sûr. T'es tranquille là, ici c'est maison. C'est le père. Tu vas voir, en plus on a des nouveaux, on a la nouvelle technologie. Les SMS, on a tout ce qu'il faut, on est tranquille, on est peinard.
3: Oh là là.
2: Appelez Franck Dubosc si vous voulez lui causer dans le stupo 0825 08 5000. Et pendant ce temps-là, peut-être qu'on pourrait avoir. Voilà, elle est là. Mélanie, où est-ce qu'on en est, Mélanie?
4: Coucou, je suis en décédage.
2: Qu'est-ce que t'es en décédage?
4: Je suis en décédage. À tout moment, je peux tomber. Hein.
2: Qu'est-ce qui t'arrive alors, ma pauvre?
4: Non, bah écoute, on vient de poser la caisse chez WAM, j'ai payé. Et bah c'est simple, hein. Soit je me fais ramener à la radio par mon ami qui a gentiment fait le va-et-vient.
2: Ouais.
3: C'est bon ça.
4: Hein,
2: c'est bon le va-et-vient du Franck Dubosc.
4: Ah c'est d'accord, bonjour Franck.
3: Bonjour,
4: c'est plus quand on est du tout. Donc voilà, bah écoute, voilà. Donc là maintenant, free.
2: Ah bah c'est à toi de
4: voir. Mais du côté de chez nous quoi.
3: Mais si tu viens pas, tu seras pas payé ce soir hein.
4: Mais c'est pas grave, hein. Que je suis payé, ça changera pas grand chose au salaire hein.
2: C'est depuis qu'elle est à Canal maintenant, elle peut y aller, ça, elle peut s'en passer hein.
3: Mais alors,
4: non,
3: mais...
4: boutade.
2: Non, je sais bien que tu plaisantes.
4: Donc, comme vous le voulez.
2: Hein. Oh bah nous, si tu viens, t'es bien entendu la bienvenue. C'est quand même quelque part ton émission aussi.
4: Mais comme je suis un petit peu loin, c'est pas tout de suite.
2: Bah je sais bien, c'est ça le problème, c'est qu'après.
3: Celle-là, elle est en train de te demander si elle peut pas prendre son vendredi soir. J'ai l'impression.
4: Parle d'un vendredi soir, soit voilà le kiff. Hein,
2: faut que tu vois avec, va falloir voir avec. Écoute, on va appeler la direction en direct.
4: Je crois
2: on va leur demander.
4: C'est encore la meilleure solution.
2: Ouais. Oh là là, il y a le producteur qui arrive là. Oh là là.
5: T'es là dans 10 minutes là.
4: Oh là là. Tu m'envoies un hélicoptère.
5: Elle vient chercher un moto. Elle n'est pas arrivée non plus. Hein.
2: Est-ce que ça te dirait éventuellement, Mélanie, que Olivier vienne avec sa pauvre 125 toute pourrie?
5: Non, mais autant qu'elle vienne en voiture, ça ira plus.
2: Ah ouais, là je crois déjà, premièrement. Puis là, il y a la honte aussi.
4: Oui, il y a aussi ça, oui.
2: Elle fait comme elle veut ce soir. Je crois que ce soir, tu vas pouvoir te reposer tranquille, hein, parce que on sait que tu as des journées chargées. Parce que j'explique quand même à Franck, elle travaille très tôt le matin pour Canal. C'est le matin entre 7h et 9h. Le matin.
3: Pour
2: le ménage.
3: Pourquoi?
2: Le ménage. Elle fait l'émission de télé. Non.
3: Où?
2: À Canal.
3: À quoi?
2: À Canal.
3: Oh putain, attends, je fais travailler ma mémoire. Canal.
4: Si. Moi, je vais pas venir, hein, finalement.
3: Canal. C'est cette télévision qui existait dans les années 80. 80, 90.
2: Oui!
3: Ah! Bah. C'est sur le câble?
2: Oui.
4: Tout à fait, exactement.
3: Ah, d'accord, ça,
4: ouais,
3: ok.
4: Avec 3 téléspectateurs, ouais.
2: Mais comme Mélanie, elle travaille le matin, et c'est vrai, là, la pauvre, en plus, elle a pu faire sa pause. Elle a eu la totale, la pauvre. Donc, depuis 4 heures, elle est debout.
3: Non, non, je plaisante, je suis allé m'amuser une fois l'autre jour chez Canal encore.
2: Voilà.
3: Ils ont encore la pêche.
2: Ouais.
3: Je suis pas venu voir chez Mélanie en tout cas.
2: Non mais c'est le matin ça.
4: Non mais c'est quand tu veux hein, Franck, y a pas de souci, tu passes, c'est pas un problème. Mais
3: en plus c'est vrai, c'est bien parce que je passe pas beaucoup la télé en ce moment.
2: Donc c'est vrai, donc
4: je vais pas faire chier.
3: Mais je suis capable de me lever tôt, tu sais.
4: Ok, bah c'est alors c'est pris hein.
3: Bon, bah on verra, on va voir ça là.
4: Bien.
3: T'es avec Nicolas, c'est ça? T'es avec Nicolas Deuil?
2: Ouais.
4: Exact.
3: Bah tu lui fais un gros bisou, je l'adore.
4: Pas de problème.
2: On a fini les dédicaces, les pozzos là.
4: Oui.
2: On peut faire de la radio là. Bon, en tout cas, Mélanie, repose-toi plutôt, hein, et puis on se retrouvera lundi tranquille. En plus, c'est dommage. Alors, attends, Mélanie.
4: Oui.
2: Bon, allez, tant pis. Allez, au moins que tu manges ça minimum avant qu'on se quitte.
4: Ouais.
2: Parce que je vais quand même pas t'appeler à minuit pour faire un auto sportif, parce que là, tu le prendrais très très mal. Et en même temps, ça m'embêterait que tu fasses
5: ça. Ça aurait été drôle.
2: Bon, Mélanie, alors là, tu mets de la bonne humeur. Hein. Pour une fois.
4: De la bonne humeur et de la bonne volonté. Allez,
2: pour une fois, j'aimerais t'entendre dire, je sais pas, que tu me dises, par exemple.
4: Paris est magique.
2: Et que tu me dises, mais Max, je peux faire mon loto sportif quand même?
4: Max?
2: Oui.
4: Avant d'aller me coucher, je pourrais faire mon loto sportif?
2: Oh, allez, vite fait, allez, très bien.
5: Comédienne.
2: Attention, c'est parti. Écoutez bien donc les pronostics du loto sportif de Mélanie. Car il y a une journée de championnat ce week-end, on parle beaucoup de.
3: Elle est championne de foot ou?
2: Championne de foot, Mélanie. De pronostics. Attention. Ajaccio, Sochaux.
4: Ajaccio.
2: D'accord. Ah, je dis putain, j'y ai même pas pu y échapper. Hein. Je sais, je sais. Alors, fais vite.
3: Ou elle dit n'importe quoi?
2: Bah, elle dit n'importe quoi.
4: N'importe quoi, mais.
2: Auxerre, Sedan.
4: Nul.
2: Nul, d'accord. Allez, Bordeaux-Lens.
4: Bordeaux.
2: D'accord, bien sûr. Le Havre-Marseille.
4: Marseille.
2: Ouais.
3: On dirait les noms de ma tournée. Les villes de ma tournée.
2: Lille-Guingamp.
4: Oh là là. Lille.
2: Lyon-Monaco.
4: Lyon.
2: Ouais. Nice contre Troyes.
4: Trois.
2: Ah d'accord.
5: N'importe quoi.
2: C'est clair, mais ça peut marcher. Paris Saint-Germain-Bastia, on va voir si tu dis vraiment des conneries là.
4: Allez, PSG.
2: Ah ça va, non tu dis pas que des conneries. Rennes-Nantes.
4: Rien.
2: D'accord, match nul. Rien pour Mélanie en football, c'est match nul.
3: D'accord.
2: Hein. Rien.
3: Ça peut être 6-6 hein.
2: Oui, ça peut être personne ne vient, c'est les gens ont oublié de venir. Et enfin pour terminer, Strasbourg-Montpellier.
4: Montpellier pour Pauline, allez.
2: Allez, d'accord, allez. Maintenant, on va te souhaiter un excellent week-end. Repose-toi bien, car ta journée a été chargée.
3: T'es sur les genoux, là?
4: J'espère que je croiserai Franck, un de ces quatre, tu vas le réinviter.
3: Bah ouais, t'es sur les genoux, là, Mélanie?
4: Les genoux de qui? Comme j'y suis tous les jours, hein.
3: Sur les genoux de qui?
4: De personne.
3: Sur les tiens?
4: Pas mal, mais oui.
3: Ah, bon, on va se croiser bientôt, j'espère.
2: Oui, pas de problème. Et comme Mélanie, on n'habite pas très très loin de l'un de l'autre, surtout, tu ne comptes pas sur moi pour t'aider ce week-end si t'as besoin d'un dépannage.
4: Si ta voiture ne redémarre pas, je ne t'appelle pas.
2: Bah, ça risque de ne pas répondre.
3: Tu as moins cette chance, Mélanie.
4: Merci, Max.
3: Tu as cette chance, Mélanie, d'avoir une voiture et du travail.
4: C'est vrai,
3: alors ne te plains pas, s'il te plaît.
5: Pas truc du travail maintenant, parce que la voiture
3: encore. Elle a du travail, mais elle y va pas.
2: Voilà. Parce qu'elle a pas de voiture. Voilà, elle marche plus. Mélanie, on te souhaite une bonne fin de nuit et puis un bon week-end.
4: Vous aussi, passez un bon week-end à lundi.
2: À lundi, bisous.
3: Dis donc, regarde sur la télévision, sur France 3.
2: Il y a quoi?
3: Omar Sharif.
2: Omar Sharif est de retour.
3: Ou alors, c'est le Michel Drucker indien.
2: Ah, c'est possible.
3: J'en vois plus.
2: Ce soir, on va parler avec Franck Dubosc, donc vous allez pouvoir vous lâcher. Il y aura des filles. Commencer par Hélène, tu attires les femmes de Nantes, 16 ans. Dans un instant, elle sera là, elle te posera, tu fais la gueule.
3: Mais non, pourquoi?
2: Elle est mignonne, elle est toute belle.
3: Nantes, 16 ans.
2: Et vous allez pouvoir également poser des questions par SMS. Je rappelle comment ça fonctionne. Au 61-386, c'est là où il faut envoyer les SMS. Et juste avant de mettre votre petit message, vous mettez Maxmel, M-A-X-M-E-L, un espace, la question pour Franck Dubosc, au 61-386. Et j'expliquerai à Franck que ce soir, on a quand même le meilleur ami de Michael Jackson qui se trouve en ce moment même dans une cabine téléphonique à Brest.
3: Je le connais, j'ai déjà
2: Alain.
3: Vu. Mais Alain.
2: Ouais. Et ben ce soir jusqu'à minuit.
3: Il nous a fait des imitations.
2: Et ben voilà. Mais c'est vrai que tu connais tout.
3: Ah ben moi j'adore revenir ici.
2: Il est là, Alain, ou pas? Et tu sais quoi, le hasard, mais je sais plus Aline, mets-le moi en direct. C'est que ça fait au moins un mois qu'on a plus de nouvelles de lui. Tu viens ce soir-là et c'est le premier soir où il nous rappelle. Alain, t'es là?
3: Non, en concert quelque part.
2: Alain, t'es là?
6: Là.
2: Bon voilà, Franck est mort de rire. Un petit extrait pour Franck Dubosc de Michael.
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3: Et, bravo.
2: Ouais, bravo, oui, ça c'est vrai, Franck a raison.
3: Alain, je suis passé aux States dimanche dernier, et j'ai pas croisé Michael, mais j'ai croisé un ami à lui, tu dois connaître Jean-Philippe, il s'appelle Jean-Philippe Goubert. Ouais. C'est un copain, lui, qui habite souvent chez lui, et il m'a dit que Michael apparemment était surpris que de plus avoir de nouvelles.
6: Ah bon?
3: De toi, ouais. Moi, je te dis le message, hein.
6: Ouais, bah disons, j'ai mon manager qui
3: il bloque un peu, non?
6: Je traite directement avec lui, parce que il a quand même eu, faut le rappeler trois fois au téléphone.
2: Faut le rappeler, c'est important, hein.
6: Ouais, c'est quand même, et puis, ou alors il écrit, il envoie des photos dédicacées, comme d'ailleurs Max a eu la chance d'avoir la photo devant son étoile, lui.
2: Où j'ai eu de la chance, effectivement.
3: Je l'ai vu, tu me l'as déjà montré.
6: À mon nom, ça c'est quand même un truc exclusif.
2: C'est ça. Ouais, ça c'est exclusif.
3: Pareil, on va faire la pause vite fait, mais il y a un truc qu'il a pas aimé, c'est que quand ton producteur appelle, ton manager appelle, il appelle en PCV. Et ça, Michael Jackson, il supporte pas bien ce... Il a un petit forfait.
5: C'est un peu cavalier, oui.
2: Écoute, on va régler tous ces problèmes-là dans un instant, mais c'est bien de le dire, Franck. Écoute, apparemment, grâce à Franck Dubosc, Alain, tu auras sûrement des nouvelles de Michael Jackson dans un instant. Je crois que tu as des choses encore à lui dire. Hein. Ouais. On en parlera. D'accord, Alain, puis on va interpréter ton titre tout à l'heure.
6: Ok, ça marche.
2: Puisque les gens ont voté encore pour Franck, de Michael Jackson sur les SMS. Courte pause, on revient bien sûr avec attention un duo que j'adore, Toy et Cool Chien, un des membres, bien sûr, de NTM. Are you ready? Ça arrive juste après ça. Tout de suite.
7: Attention les enfants, accrochez-vous, j'espère que vous êtes bien de l'autre côté de la radio, que vous allez bien ouvrir vos esgourdes, puisque nous avons ce soir notre ami Gérard de Suresne qui est avec nous. Bonsoir Gérard, comment vas-tu? Comment vas-tu?
8: Ça va.
7: Bien en forme?
8: Ouais, je sais pas ce que c'est ton histoire.
7: Bah, c'est pas moi, on m'a demandé à ce qu'on t'appelle, donc déjà content de t'avoir, puisque c'est déjà pour annoncer que prochainement il y aura un débat sur les JO, et que les JO c'est demain ou après-demain que ça commence, hein?
9: Non, ça a commencé ce matin.
7: Ça a commencé ce matin?
8: Ouais. Donc, demain, espèce d'andouille.
7: Ça commence demain, je crois. Hein.
9: Ouais, mais il y avait la cérémonie ce matin.
7: Ah, d'ouverture, oui,
8: la
7: peut-être.
8: La cérémonie d'ouverture, c'est demain à 9h30 sur Antenne 2. Putain, il est con.
7: Ouais, bah heureusement, c'est normal que tu sois bien informé, puisque c'est toi qui vas faire un débat sur les JO. Ça sera pas ce jeudi-là, mais jeudi prochain. Hein.
9: Bah, la semaine prochaine.
7: La semaine prochaine, Gérard. Hein. C'est ça?
8: Ouais.
7: D'accord, ok, très bien. Eh bien, écoute, sur ce, je te souhaite une bonne soirée.
8: Attends, qu'est-ce que c'est que ce magouille là?
7: Bah moi, on m'a dit tiens, t'auras Gérard pour démarrer. Moi, je pensais que t'avais quelque chose à me dire. Moi, j'ai rien à te dire.
8: Bah, je sais pas, Manu, il me dit ouais, il y a
7: Manu.
8: Une
7: surprise. Bah non, mais c'est Fildar et Manu.
9: Non, moi, Anka, elle m'a dit truc.
7: J'ai un message, d'accord. C'est de la part de Fildar et de Manu. Apparemment, il y a une surprise pour toi. Alors, on va lui parler. Je ne sais pas qui c'est. Allô?
10: Allô?
7: Oui, bonsoir. Allô?
10: Bonsoir.
7: Oui, qui c'est?
10: C'est Christine.
7: Oh, Christine! L'ex de Gérard, comment vas-tu, Christine?
10: Ouais, ça va très bien.
7: Ah, c'était ça la surprise que vous aviez préparée à Gérard? Gérard?
10: Ah, je suis pour lui dire bonjour.
7: Gérard?
8: Ouais.
10: Bonjour, Gérard.
8: Va te faire foutre, toi.
10: Non, c'est pas poli, hein. Moi, je voudrais bien être calme avec toi, mais ça poli un peu. Respecte un peu les gens.
8: Attends, tu crois que je vais te respecter après ce que tu m'appelles? Non, mais tu te mets les doigts dans le cul, là.
10: Faut pas s'en passer.
8: Non, mais moi, je suis pris, ça y est, ok? Alors maintenant,
10: j'ai un copain.
8: Ouais, quoi?
10: J'ai un petit ami, moi aussi.
8: Mais qu'est-ce que... Je m'en bats les couilles.
10: Ça fait longtemps que je suis avec lui, hein.
8: Mais je m'en fous, moi.
10: Alors, comment tu me parles? Je parle trop chien, quand même.
8: Oh, ouais, ça va.
7: Alors, c'est de la part de Fildar et de Manu, apparemment, cette
8: surprise. Fildar!
7: Ouais, il est là, ouais.
8: Les gros cons, là. Mais gros con, le prochain coup, tu fermes ta gueule.
9: Mais attends, elle nous a appelé, c'est Christine qui nous a appelé en nous disant « Bah tiens, j'ai un nouveau numéro de portable, appelez-moi, ça me ferait plaisir de vous avoir, et surtout de parler à Gérard, parce que je l'aime encore », elle me dit.
10: Non, je l'aime pas, pour amitié, c'est tout.
7: Ah oui, ah oui, d'accord, mais t'as encore un petit peu, tu penses encore un petit peu à lui quand même.
10: Il était sympa avec moi au début, c'était...
7: Ouais, bon
10: passé,
7: alors,
10: c'est tout.
7: Gérard...
10: On a passé des bons moments.
7: C'est vrai, Gérard?
9: Ah oui, t'es coton-tige, tout ça, c'était bon.
10: Oh, c'est du passé, ça, faut pas remettre ça au passé.
7: Ouais, mais enfin quand même, c'est vrai que c'était un grand moment, quoi. Gérard, t'as l'air de... Tu fais la gueule, Gérard?
8: Ouais, si c'est ça, la surprise, il peut se la carrer au cul, Manu et Fildar.
10: C'est Gérard, ça pourrit quand même, vous êtes sympa, quand même.
8: Ouais, j'ai pas de recevoir d'autres personnes.
7: Non, mais c'est vrai. Non, mais parce que là, il faut quand même expliquer aux auditeurs.
10: Je te respecte, hein.
7: Alors,
8: mais moi, je te dis, j'ai pas de recevoir. Ok.
9: Alors, pour les auditeurs qui nous écoutent et qui ne savent pas, Christine est donc l'ex de Gérard avant que, bien sûr, il tombe amoureux de Bibi. Mais ils ont eu quelques petites histoires. Et donc, Christine nous disait, Gérard, qu'elle a quand même passé des bons moments. Est-ce que toi, tu te souviens avoir passé de bons moments avec Christine?
11: Moi, maintenant, c'est fini. Hein.
9: Non, mais d'accord, mais ça n'empêche. Je veux dire, moi, voilà, je suis avec quelqu'un aujourd'hui, mais j'ai passé de bons moments avec les filles avec qui j'étais avant. Donc, je te demande, est-ce que tu as passé de bons moments avec Christine comme elle nous le dit, ou pour elle, c'est... Ou alors, c'est pure invention, ce qu'elle nous dit?
11: Bon, personnellement, moi, j'ai pas eu de pures sensations avec elle.
9: C'est vrai, Christine. Est-ce que toi, t'as eu de pures sensations avec Gérard?
10: Au début, oui, mais après, c'était fini, après.
9: Ouais. C'était quoi comme sensation pure que t'avais, Christine, envers Gérard?
10: Je m'en rappelle plus.
9: Là, tu t'en rappelles plus non plus. C'est ça, c'est qu'on a quand même, c'est quand même extraordinaire comme on peut se souvenir avec quelqu'un qu'on a eu des sensations d'enfer. Donc quand on s'en souvient de ça, on se souvient quand même des moments d'enfer. On s'en souvient même pas, c'est quand même extraordinaire. Moi, j'ai un moment qui m'a beaucoup marqué entre toi, Christine.
10: Que j'ai mis en lui, c'est ses poèmes. Il écrit bien les poèmes, il le dit bien.
9: C'est vrai, Gérard, et tu le fais plus. J'aimerais qu'un de ces quatre, tu redescendes dans une cabine téléphonique et que tu nous relises quelques nouveaux poèmes quand même.
11: Oh,
9: ah bah ouais, ça nous ferait plaisir. Oh bah, et quand même, moi je me souviens d'un moment très très fort que les auditeurs n'ont peut-être pas connu. C'était il y a vraiment 3, il y a 4, ça fait combien de temps que vous étiez? C'était à quelle époque que vous étiez ensemble? Quelle année? C'était quelle année?
11: Ouais, moi je m'en souviens plus hein.
9: C'était quoi, 95, 96, un truc comme ça en 96?
10: Hein,
9: il y a 4-5 ans, moi j'ai un moment donné énorme, je crois que Manu n'était pas encore dans l'équipe du Star System.
10: Là, il y avait Julie.
9: Non, on avait fait une séance de dédicace devant la radio, on avait invité Christine et Gérard à venir un mercredi après-midi, on avait demandé aux auditeurs de venir, et il y avait je ne sais combien de dizaines on pourrait chiffrer quasiment centaines de personnes, pour une séance de dédicace, ça avait été énorme. Et d'ailleurs, je crois que j'ai un film de ça qui est assez extraordinaire, qu'il faudrait qu'un de ces quatre je mette sur un site internet pour que vous puissiez voir Christine et Gérard qui étaient à l'époque quand même, on peut le dire, vous étiez amoureux l'un de l'autre.
10: Ah ouais?
11: C'est moi qui ai signé, alors.
9: C'est toi qui as signé, c'est-à-dire?
11: Bah, c'est moi qui ai signé les autographes, parce que Christine a signé rien.
9: Ouais, c'est vrai, ça, Christine, tu signais pas les autographes?
10: Si, j'ai signé.
11: T'as signé quoi? T'as signé combien de cartes?
10: Je m'en rappelle plus.
11: Ah, tu t'en rappelles plus, mais moi, je m'en souviens.
10: Pas mal, c'est... quand même, hein. Faut pas dire...
11: Quoi?
9: Qu'est-ce que tu dis, Christine?
10: J'ai dit, faut pas dire des conneries, je n'ai signé pas.
9: Ouais, quand même, Gérard. Moi, ce que je vous propose tous les deux...
10: J'ai pas mal de choses en lui, quand même.
9: Et moi, ce que je vous propose...
11: J'ai pas compris ce qu'elle a dit, là.
9: Moi non plus, mais qu'est-ce que t'as dit, Christine?
10: Non, j'ai dit, j'ai l'ai aidé un peu, quand même.
11: Hein, tu m'as aidé dans quoi?
10: Bah... À te calmer des fois, parce que des fois t'es énervé, t'es aidé à te calmer.
11: Non mais tu crois au Père Noël, ma petite, ou quoi? La seule qui est en train de m'aider pour l'instant, c'est Bibi. Attends, tu m'as aidé à me calmer, non mais...
9: À l'époque, quand même.
11: T'avais joué ça dans Spirou Magazine.
9: Ouais, non, Gérard, reconnais, Gérard, qu'à une époque, t'étais quand même très nerveux et que Christine, elle nous disait souvent qu'elle arrivait à te canaliser et à calmer ton humeur.
10: Il arrêtait à boire aussi, il était arrêté à boire pendant un moment, c'était bien.
11: Non, mais arrête, c'est pas avec toi que j'ai arrêté de boire, arrête tes conneries. Ne dis pas n'importe quoi devant des millions d'auditeurs.
9: Au début, elle disait que t'avais arrêté de boire, est-ce que c'est vrai?
11: Mais non, c'est faux.
9: Alors, Christine, qu'est-ce que tu racontes? Bon, Christine, alors donc, est-ce que tu as des souvenirs en dehors? Bon, l'histoire des... Parce que ça revient souvent, je voulais pas en parler, mais c'est des auditeurs qui nous demandent. L'histoire des cotons-tiges dans le cube, c'était vrai ou c'était quand même quelque chose que tu avais inventé de toute pièce?
10: D'accord.
11: Alors ça, c'est bien. T'inventes des conneries?
10: Non mais... c'était pour rigoler,
11: oh. Oh ouais, bien sûr, oh bah toi ça te fait rire, bien sûr. Pour rigoler, on s'amuse à dire des conneries sur son copain, vas-y, ça s'est répondu...
9: Des conneries
11: c'est répondu dans n'importe où, et puis c'est moi qui me fais passer pour un con.
10: Toi aussi t'as dit des conneries sur moi, alors tais-toi quand même, hein.
11: Quoi, qu'est-ce que j'ai te dire sur toi, alors, vas-y.
10: Je me rappelle
11: à vous.
10: Sur moi.
11: À vous.
9: Alors qu'est-ce que t'as dit? Vas-y Christine, dis qu'est-ce que... Vas-y.
10: Je ne me rappelle plus, hein.
9: Ah bah ouais, alors.
11: Ah ouais, allez, oh.
9: Il y a des gens qui disent dans ton entourage que t'aimerais bien retourner avec Christine, est-ce que c'est vrai?
11: Dans mon entourage, je connais personne qui pourrait le confirmer, d'accord?
9: D'accord, pour l'instant Manu nous aurait dit des conneries. Et Christine, toi personnellement, t'aimerais retourner avec Gérard?
10: Non.
9: Non, vraiment?
10: Non, j'ai mon petit ami, il est mieux.
9: Est-ce qu'il se lave, lui, ton petit... Quelle est la différence entre Gérard et ton petit ami?
10: Comment?
9: Quelle est la grande différence entre Gérard et ton petit ami?
10: Bah il est sympa, il est calme et tout.
9: Il se lave?
10: Bah oui, il se lave quand même.
9: Lui, il se lave, lui, ouais.
10: Il est maniaque. Hein.
9: Alors que Gérard, c'était pas le cas?
10: Si, il se lave, Gérard.
9: Ouais.
11: Ah ouais, attends, alors pourquoi que... Et pourquoi tu as raconté des conneries derrière?
9: Ouais, oh, dis tout de suite que je me lavais tous les jours pendant que tu y es.
11: qu'est-ce que c'est que ces conneries que
9: tu as dit? Dis donc, oh, Christine, qu'est-ce que tu es en train d'insinuer là? Que Gérard il se lavait tous les jours, c'est ça?
10: Non.
9: Bah alors?
10: Bien sûr, de temps en temps.
9: Ouais, de temps en temps, bah.
11: C'est vrai. Je vais te dire une chose, depuis que tu m'as quitté, t'as toujours pas changé, hein.
10: Qui?
11: Qui, mon cul?
9: Qu'est-ce que t'as dit, Christine?
10: J'ai changé, j'ai perdu 20 kilos.
9: Ah, oh bravo! Ah ouais, mais t'en fais combien maintenant?
10: Je pèse 100 kilos.
9: Ouais, dis donc, ça fait rire tout le monde. Mais c'est déjà bien, bravo Christine.
2: Bah ouais, bravo.
9: On est passé de 120 à 100 kilos. D'ailleurs, c'est pour ça qu'on t'en honore ce soir. On va appeler des monsieur, madame la grosse. Hein. Bravo Christine. Donc,
10: je continue en plus, je suis obligée parce que. Sinon, je peux mourir, j'ai des problèmes.
9: Ah, d'accord. Bah, alors, non, mais, tout de suite, on te souhaite bon rétablissement et bon courage. Ma petite Christine, tu sais qu'on pense souvent à toi. C'est gentil de nous avoir laissé ton numéro de portable.
10: Oui, je voudrais un CD.
9: Oui, on va t'offrir un CD. Il n'y a pas de problème. On va récupérer ton.
10: De la musique de maintenant.
9: Pardon?
10: De la musique de maintenant.
9: De la musique de maintenant. T'inquiète pas, on va faire le maximum pour ça, Christine.
10: D'accord.
9: Je t'embrasse très fort.
10: Moi aussi, je te fais un gros bisou.
9: Et Gérard?
10: Aussi, je l'embrasse bien. Qu'il soit heureux avec sa copine,
9: c'est
10: très heureuse pour lui.
9: C'est très gentil. Et toi, Gérard, t'as un petit message à passer à Christine?
11: Non, rien.
9: Quel enculé.
11: Attends, il y a Bibi qui veut passer un message à Christine si elle n'a pas coupé.
9: Vas-y. Bibi qui est donc la copine de Gérard aujourd'hui. Salut Bibi.
12: Oui, bonsoir tout le monde.
9: Alors, on va faire très vite, on a une minute. Alors, un message pour Christine.
12: Bonsoir à toi Christine, et puis je voulais te faire un petit coucou comme ça au passage.
9: Ah, elle est sympa au moins.
12: Et te dire que c'est vrai que des fois, nous aussi, on parle souvent de toi, moi avec Gérard, on dit tiens, qu'est-ce qu'elle est devenue.
9: Alors, quand même, alors pourquoi il le dit pas Gérard? Tu vois, Gérard, il t'aime bien encore Christine.
12: Bah oui, et puis pour tes problèmes de poids, tu sais, c'est pas grave. Hein.
9: Ouais, elle connaît,
12: c'est pas pareil.
9: Qu'est-ce que tu dis Christine?
10: Les problèmes de poids, ça vient m'énerver.
9: Ah oui, c'est pour ça alors. Bon, en tout cas, on te souhaite bon rétablissement, Christine, et bon courage.
12: Oui,
9: Tu peux compter sur nous. On va prendre ton adresse en antenne et puis on va t'envoyer donc de la musique de maintenant.
10: D'accord.
9: C'est le premier jurant. On va lui faire un petit paquet de CD single des tubes du moment. Et Gérard,
12: je suis contente pour toi aussi, Christine, comme quoi t'es bien avec ton copain. Enfin,
9: voilà.
12: Oui.
9: Très bien. Et Gérard, on le retrouve bien entendu jeudi prochain pour un débat sur les JO. Et j'espère qu'un de ces quatre, on aura l'occasion de revoir Bibi pour un spécial conseil de Gérard et Sandy.
12: Oui, pourquoi pas. Moi, je suis pas invité, moi, je peux pas venir, mais si on m'invite.
9: Évidemment, avec un grand plaisir, on organisera très prochainement un spécial conseil de Gérard et Sandy, c'est promis juré. Bisous à tous.
12: Ok.
13: Des années d'apprentissage au fond de la forêt africaine. 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Il a pratiqué toutes les techniques, le tabouret polonais, la planche du Bénin et même les regards du zébu. 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

0: là là là, on est déjà, je peux vous le dire, mort de rire. J'en ai pleuré de rire. Puisque ce soir, nous avons pour les auditeurs de la Radio Libre, pour ceux qui sont des fidèles de la Radio Libre, ceux qui ne ratent jamais une émission des 21h de Radio Libre, nous avons un cadeau pour vous. Vous le savez, il y a l'émission du 16 novembre. La Radio Libre sera en public, en live, à partir de la semaine prochaine, lundi, bien que ça soit le 1er novembre, nous serons là, bien sûr, en direct. Nous allons commencer à vous offrir les tickets, les places pour assister à cette émission en live. Il y a beaucoup de surprises, dont, bien entendu, la venue de Bruno du Turing de Grande-Bretagne. Eh bien, sachez que nous avons une bonne surprise, car il est déjà là, présent sur la capitale, pour être sûr d'être là à l'heure, le 16 novembre. Il est en direct dans les studios, Bruno du Turing de Grande-Bretagne.
1: Bonsoir tout le monde, bonsoir toute la France, j'aime la France entière. Voilà. Bonjour.
0: Bon, alors, bon, on va pas vous le cacher, hein, disons tranquille. Que là, aujourd'hui, il prend la voiture, il fait l'alcotest, il est très très mal. Il peut battre des records. Non, ça va. Il a un petit peu. Alors, je vais tout de suite rentrer et mettre les pieds dans le plat, Bruno, si tu le permets. Pour les auditeurs de Fun Radio, moi, j'aime bien jouer franc jeu. Je ne vous cache pas que ça pourra même transpirer de l'autre côté du poste. D'abord, ça risque de péter dans son Louise, parce que bon, bah là, c'est.
2: Pas loin, mais il y fait rien là.
0: Je pense que là, ça dépasse l'entendement et que même là, les grandes marques de Louise, même dans les cabinets, ils viendraient ici. Je crois qu'ils hallucineraient parce que même les produits les plus puissants ne pourraient rien faire.
3: Ça va trop loin là.
0: Écoutez, 3D, là. Je vais pas vous mentir, ça pique à la gorge. Je peux perdre ma voix avant la fin de cette émission.
3: Sans déconner.
0: Et je disais que je voulais mettre les pieds dans le plat, donc ça c'est la première chose à préciser pour les auditeurs de Fun. Faut bien comprendre, hein. Ce soir, bien entendu, comme à chaque fois, tout est filmé, hein, et tout sera sur le net. Il y a eu un gros souci et ça paraît. Ça,
4: ah oui.
0: Je sais pas si vous avez vu le film avec Brad Pitt, Fight Club.
4: Ouais.
0: Mais
4: oui.
0: ça aurait pu être du fight tout à l'heure à l'accueil de Fun.
4: Il s'est passé beaucoup de choses tout à l'heure. Ouais.
0: Bruno, il y a eu un petit souci tout à l'heure. Il y a eu un petit problème avec la sécurité, apparemment.
1: Ah ouais, c'est bon.
0: Qu'est-ce qui s'est passé, Bruno?
1: C'était prévisible, hein. Bon, il fallait une carte, une badge, et puis ils me connaissaient pas. Bon, bah c'était normal, hein. Moi, je me présente comme ça. Oui, bonjour monsieur, je vais passer une émission, tout ça. Je passe des émissions à Fun Radio. Il dit bon, bah vous sortez. Oui, ça va, c'est bon.
0: Non, t'es sérieux, c'est vrai?
1: Bah oui, c'est sérieux.
0: Non, mais parle normalement. C'est vrai, c'était sérieux. Ils ont voulu te foutre dehors.
1: Bah oui, ils ont voulu me foutre dehors, c'est
0: parle normalement.
2: Ils s'entendent dans le casque.
1: Mais non, mais enfin, il faut pas rigoler, ils m'ont foutu dehors.
0: Non, mais il a l'habitude, ça fait 10 ans qu'il vient. Non, mais c'est vrai qu'ils t'ont foutu. Pourquoi?
4: Je sais pas, nous on est arrivés en bas et il y avait quand même une altercation avec.
0: Oui, mais il y a une raison, il y a une raison précise quand même, il faut le dire. C'est que la sécurité, en fin de compte, je l'ai appris, Bruno, très sérieusement. Depuis que tu passes à l'antenne, il y a énormément de gens qui veulent, c'est vrai, se faire passer pour toi. On a un Richard V qui est venu il y a pas très longtemps et qui voulait se faire passer pour un Bruno de Turing de Grande-Bretagne, Richard Virin qui est venu.
4: Quel salaud ça.
0: Et beaucoup de gens se font passer pour toi, donc les gens de la sécu, du coup, ils ont peur. Ils pensaient que t'étais un imitateur de Bruno, mais toi, tu es l'original.
4: Oui, parce que.
1: Ah bah oui, mais moi, je suis le vrai de vrai, hein.
0: Qu'est-ce qui s'est passé avec la sécu? Il y a eu à un moment donné, ils ont pas voulu te laisser monter avec ton vélo et tes sacoches.
1: Il m'est arrivé une tuile, d'abord une.
0: C'est un sac de tuiles qui t'est tombé dessus.
1: Ma carte de téléphone, elle m'a laissé en plan, donc je pouvais plus vous avoir.
0: Ouais.
1: Ma carte de téléphone est restée en plan. Bon, j'ai essayé de me présenter. Bon, ben, je me suis fait vider, quoi.
4: Je me suis fait vider.
0: Et ça s'est bien terminé, quand même.
1: Bah, ça s'est bien terminé. Oui, ça s'est terminé dans un bar et puis j'ai réussi à vous avoir après. Quand j'ai acheté un papier pour recharger mon téléphone, oui.
0: D'accord. Et avec la sécu, ça y est, tout est rentré dans l'ordre. Eux, ils se sont excusés, hein, parce que ils ont vraiment, hein, tout à l'heure,
4: ils m'ont
0: dit
4: bisous, hein.
0: Vraiment, ils s'excusent parce qu'ils pensaient pas que c'était le vrai Bruno du Turing de Grande-Bretagne. Et là, c'est le vrai Bruno qui est avec nous.
4: Ouais, parce qu'on a usurpé son identité pendant pas mal de temps. Donc là, effectivement.
0: Hein Bruno, tu es le vrai Bruno.
1: Bah moi, je suis le vrai Bruno. Hein. Ils pouvaient pas le savoir, mais bon, c'est sûr que. Au début, c'est effrayant, hein, quand on se présente. Hein,
4: ça, c'est sûr, c'est effrayant.
0: Déjà,
4: c'est effrayant.
0: Ça y est, alors déjà, il y a plein de messages SMS. Hein, si vous voulez effectivement laisser des petits messages, poser des questions directement à Bruno, que vous n'avez pas à joindre le 3228, où je vous encourage à appeler pour parler à Bruno. Il y a déjà des messages de sympathie, des gens qui disent par exemple sur les SMS au 61386, hein, pour envoyer des messages. Ah, ça y est, on a le poulie d'or de l'AFM qui vient d'arriver. Est-ce que ça te flatte qu'on dise que tu es le poulie d'or de l'AFM ou
4: le pourri d'or, hein, mais.
1: Ah oui, ça me flatte. Moi, ça me fait plaisir. Je suis content que toute la France, si ça se trouve, enfin je dis si ça se trouve, m'envoie des SMS, car je dois dire que ça fait longtemps que toute la France me connaît, hein. Ah ouais, ça fait long.
0: Ça fait plaisir, d'accord. Donc 61-386 pour m'envoyer les petits messages SMS, bien entendu. Je les attends avec impatience, hein, c'est important. Plus vous allez nous en envoyer, vous posez des questions directement à Bruno. J'ai l'écran en face de moi et promis, je lui en ferai part. Les questions les plus pertinentes ou les réactions les plus pertinentes, bien entendu, seront passées sur l'antenne. Ça nous fera un grand plaisir. Donc tu vas rester une bonne partie de la soirée. On aura l'occasion de parler du Turing de Grande-Bretagne. Et puis, on le redit, hein, le mardi 16 novembre, la Radio Libre sera en live, en direct, avec un public d'une centaine de personnes. Et Bruno, avant que partir en Angleterre, tu seras avec nous sur scène de cette soirée live. Hein, on est bien d'accord?
1: Ah oui, absolument d'accord.
0: Ouais. Et donc là, tu vas essayer de battre un record puisque tu pédaleras pendant 3 heures sur scène. Parce que toi, t'es capable de pédaler. Ah, et on essaiera de battre un record du Transpirotron. Donc,
5: Il est bien battu là déjà, ça
0: fait plaisir, non?
1: Ah ouais. Alors
0: là, je vois que ce soir tu es dans le studio, tu t'es déjà entraîné pour le Transpirotron, hein, crois que c'est ce soir. Tu nous mets déjà un petit peu
1: alors,
0: à l'épreuve.
1: Alors excuse-moi Max, surtout de te couper la parole, j'ai quelque chose d'important à vous dire. J'espère que Bernard Hinault nous écoute. J'espère parce que
5: c'est vrai que la dernière fois on l'avait eu
4: au téléphone.
5: Ouais. Souvenez-vous.
1: Alors il faut que je dise à toute la France qu'en 7 jours, j'ai fait presque 1000 kilomètres avec le vélo. 130 tous les jours, 130, 120, 110.
0: Ah oui, d'accord. Ah oui.
1: Je sais pas si la France elle se rend compte, hein.
0: Parce que on aura probablement des gens du touring professionnel qui eux peuvent aller jusqu'à faire 1000 kilomètres par jour, hein, non pas 2000 comme j'avais voulu faire, c'est peut-être un peu abusé, mais 1000 kilomètres par jour. On aura tout à l'heure des professionnels, la FFST, la Fédération française du touring de Grande-Bretagne en France.
1: Oui, mais attends, Max, tu me dis, les professionnels font 1000 kilomètres par jour.
0: Parfois.
1: C'est pas possible.
0: Non, c'est pour ça qu'ils en font 500 par jour. C'est énorme, ça.
1: 500, bon, au dernier des cas, oui, je veux bien y croire.
0: Allez, banco, non, mais là, c'est vrai. C'est 500 kilomètres par jour, soit 2000 kilomètres. Ils font 1000 kilomètres par week-end, minimum, systématiquement. Hein. Donc, on aura tout à l'heure ces grands professionnels.
1: Ouais.
0: Et si, je le dis hein, tout de suite à Amélie hein, et Lolo, qui sont déjà au standard au taquet, hein, vous appelez au 3228. Si Herbert Léonard.
5: Non, c'est pas lui, non. Pas là.
0: Mais pour le plaisir, si on peut avoir Bernard Hinault qui nous appelle. Alors là, franchement, 3228, Bernard, si tu.
1: Eh Bernard.
0: Bernard Hinault, si nous
1: Bernard,
0: écoute.
1: Bernard, je voudrais que tu nous répondes, que tu nous envoies. Je serais content de te revoir.
0: Bruno, je te le dis tout de suite, c'est normal sur les SMS. Déjà, on a Fignon.
5: On l'appelle petite queue dans le jardin.
1: Super Fignon.
4: Il s'est déjà manifesté sur les
0: Fignon
4: SMS.
0: Fignon qui a fait quelques tours de France dans les années 80. Te passe le bonjour. Tout le monde te passe le bonjour.
1: Hein. Ah, ouais. Ça c'est gentil ça.
0: Toute l'équipe de Cofidis.
1: Merci.
0: Te passe le bonjour. Et je sais qu'on écoutait également par internet. Voilà, il y a toute l'équipe de la boulangère également.
4: Ouais. Au Canada en ce moment.
0: Voilà. Voilà donc.
2: T'es reconnu dans la profession.
1: C'est sûr que ça fait. Pardon, Max. C'est sûr que ça fait plaisir. Alors moi j'attire l'attention du fait que bon là, je suis arrivé à Paris à Corbeil, je suis crevé. Mmh. Comment vous expliquez ça?
2: Ah ben en disant ouais, creux.
0: D'ailleurs, en venant de Corbeil, tu sens un peu la poubelle. Hein, si on peut faire de vilains jeux de mots, d'associations d'idées.
1: Mais moi j'ai eu mon petit Lolo au téléphone. Il m'a dit ça fait rien. Tu peux arriver avec la culotte courte, même si t'es mal rasé, c'est pas de problème qu'il me fait. Bon ben je lui dis d'accord, ben, je me ramène. Hein.
0: Et c'est vrai que Bruno, bon bien sûr, est habillé, bien sûr comme il se doit. Il est habillé avec son chapeau. Hein, donc ça c'est son traditionnel aussi, ouais. Chapeau. Le cuir incontournable qui doit lui être collé à la peau. le même pull en laine noire, hein, celui qu'on avait déjà eu la chance de goûter.
4: Oui, en 96,
0: Mais attends, je termine. Bruno, si tu le veux bien, si tu veux bien te mettre debout pour que je puisse commenter avec Amélie. Au lieu d'avoir mis un pantalon, il a mis.
4: La tenue d'hiver.
0: Mets-toi debout, Bruno, si tu veux bien. Mets-toi debout. Oui. Et il a également.
1: Je me mets debout, hein.
5: Il a du mal, mais.
2: Bouge, oui. Attention.
0: Oh là là.
4: T'as une infeste, hein.
5: Bon, alors je m'adresse à tous ceux qui sont encore dans le bureau, qui ramènent des enfants.
0: Oh putain, c'est clair. Balancé parce que là, il y a un problème. Alors, t'as mis une mini-jupe magnifique, Bruno, et des sentiers que t'as coupé.
4: Bah, c'est un cycliste.
1: D'abord, mon petit Max.
0: Mais un peu de lumière.
1: C'est pas une mini-jupe, c'est un short que j'ai.
0: Tout est filmé.
5: C'est en bois.
0: Tout est filmé, hein, tout est sur le net demain de ce qu'on vit en ce moment ce soir.
2: Les chaussures. Alors c'est moi je suis jalouse parce que tu sais que je fais la collection des Santiago, j'adore ça. Et là,
1: la classe,
2: c'est la classe américaine.
1: Mais
2: c'est vraiment.
4: Il les a coupés, hein.
2: Ah oui, elles sont coupées.
4: Il les a coupées, ces Santiago, quand même. Hein. Il faut bien la... Attends, montre-lui un peu, là, là au caméraman, ah ouais, ouais, ouais. Il a coupé ses Santiago, c'est pour aérer un peu, parce qu'il a les mêmes chaussettes depuis 4 ans, donc si tu veux...
5: Est-ce que quelqu'un risquerait à mettre le nez dedans?
1: Par contre, moi, j'étais d'accord d'arriver demain, mais mon petit Lolo, il a dit non, il faut arriver ce soir. Bon, moi, je dis d'accord.
0: Tu sais quoi?
1: D'accord, j'arrive ce soir, pas de problème.
0: Tu sais quoi? Bruno, il y a un truc, heureusement que Mickaël Youn est parti, parce que là, il y avait un défi à faire, un commandement, c'était de le dessaper, d'obliger Mickaël à passer 24 heures avec les fringues de Bruno.
1: Oui.
0: Et je crois que là, même le piment rouge, pour toi, là, ça dure du Nutella, là. Ça devient du Nutella. Bon, allez, on rigole ce soir, mais...
2: Fais voir les dents. Moi, je serais curieuse de voir les dents. Regarde tes dents.
1: Alors, les dents, je vais vous dire, c'est des dents, j'ai la moitié, j'ai presque plus de dents.
0: Moi, tu sais quoi, par contre, il y a un truc qui est vraiment bien, qui met vraiment valeur, Bruno, c'est que t'as la barbe de 3 jours, vraiment à la Brad Pitt, à la George Clooney. Hein,
1: non, mais alors écoutez, moi je vais vous dire une chose.
0: Parle bien dans le micro,
1: moi je vais vous dire une chose. Lolo, il m'a dit, arrive avec la barbe, il n'y a pas de problème. Alors moi j'ai dit, mais écoute Lolo, moi j'arrive, je suis pas rasé, je suis en culotte courte, comment qu'ils vont me juger les autres? Il m'a dit, pas de problème, oh, ils s'en foutent.
0: Bah oui, on a la radio. Quelques petits messages SMS avant qu'on accueille les ici à 19 ans de Nancy, il y a les gros dossiers à 22h, il y aura bien entendu les défis de Martin qu'on rejoindra dans quelques minutes. Qu'est-ce qu'on aura également? On aura des places de football pour aller voir Lyon, Fenerbahçe et les gros dossiers à 22h. Petit message SMS, excusez-moi, je renifle un peu, je suis un peu enrhumé, mais là c'est parce que j'ai le nez qui me piconnait.
4: Voilà,
0: là ça commence à piquer. On nous dit que voilà, que t'as une voix qui est plutôt agaçante et qu'on préfère avoir la voix de Max, la voix douce de Max, c'est une certaine Emma du département 28. Qu'est-ce que tu as à lui dire à ça, Bruno, à cette demoiselle qui trouve que t'as une belle voix quand même?
1: Ben moi, j'ai dit qu'elle a entièrement raison. De toute façon, j'ai toujours eu cette voix-là. Je vais pas m'amuser à avoir la voix, par exemple, de je ne sais quelle personne. Ma voix, c'est ma voix naturelle, donc de toute façon, je vais la garder, hein.
0: Alors il y a déjà des auditeurs comme Mike qui demandent si c'est possible de mettre une double bonnette sur le micro, parce qu'apparemment, il aurait déjà ses haut-parleurs qui sont en train de fondre. On a Lance Armstrong. Tiens, regardez, s'il y a des professionnels qui sont là. Ce soir, on a Lance Armstrong qui passe le bonjour à Bruno, voilà, qui t'embrasse et qui t'écoute apparemment par internet de San Francisco.
4: Il y a l'équipe de Festina aussi qui passe le bonjour, qui pense à toi. Et tu demandes.
1: Enchanté, Louis Armstrong, enchanté. Je te remercie.
0: Peut-être en anglais, peut-être thank you very much.
1: Maintenant, on peut dire good night.
0: Voilà. Apparemment, hein, ça va de loin, parce qu'il y a déjà des auditeurs brestois qui nous disent que ça fouette déjà de là-bas. 400 km déjà parcouru au niveau de l'odeur. Ça va être chaud ce soir. Bruno du Turing de Grande-Bretagne est là pour la Radio Libre ce soir. Les défis de Martin, vous de l'autre côté de la radio, c'est les vacances. Profitez-en, lâchez-vous. Cette émission vous appartient. Composez le 32-28 si vous avez des questions à poser à Martin, si vous avez des questions à poser surtout à Bruno, parce que j'ai dit Martin, je m'envole. À notre ami Bruno, allez-y, mesdemoiselles, vous êtes fan, vous avez envie de le séduire. 32-28, appelez en masse au taquet, lâchez-vous. Cette émission est à vous. À tout de suite.
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0: 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C'était Eric Spritz avec Call on Me. 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Ce soir, Bruno du Turing de Grande-Bretagne est en grande surprise et notre invité ce soir, Bruno, toujours là.
1: Ouais, je suis toujours avec vous. Je suis toujours avec toute la France. D'ailleurs, j'ai quelques bonjours à dire à toute la France. Bonjour à Jo d'un magasin de vélo à Sifour, s'il m'écoute. Bonjour à toute la France, car je n'oublie personne.
0: Bien, le message est passé. Bien sûr, Martin, pour les défis de ce soir qu'on n'a absolument pas zappé, mais priorité, bien entendu, à ce qui se passait dans le studio. Martin, tu nous excuseras, hein.
7: Mais je vous en prie, en plus je suis en train de profiter du légendaire beau temps parisien puisqu'il pleut sa mère et que je suis sous la pluie depuis une heure déjà.
0: Oh là là là là là là, quel est le ce soir, mais t'aurais dû faire un petit appel crétin et tu serais resté avec nous avec Bruno parce que là tu rates là. Hein.
7: Ah ouais, je l'ai croisé juste en partant Bruno. Hein.
0: Ouais, c'est
7: vrai qu'il y a du dossier.
0: T'aurais dû l'embarquer sous l'eau là, il aurait peut-être pris un petit taille
4: douche. Ça, ça peut pas lui faire de mal.
0: C'était ouais. L'occasion de la douche là quand même au passage.
7: Hein. Le défi, un truc comme ça.
0: Ouais, le défi de ce soir c'est quoi alors pour Martin?
7: Alors figurez-vous que ce soir il y a à Paris une grosse soirée dans une grosse boîte, un truc où il y a à boire, à bouffer dans tous les sens. Il y a du VIP, etc. Il y a du people, quoi. Et ils nous ont invités, ils ont la bonne idée d'inviter beaucoup de gens de Fun Radio, dont nous.
0: Ouais.
7: Donc, nous, forcément, on a un peu l'émission. Et je me suis dit, en même temps, vu qu'on peut pas aller au buffet, ce serait pas mal si je faisais venir le buffet à vous. Donc, je vais aller pillaf la soirée, hein, c'est officiel.
0: Ouais. Ouais.
7: En même temps, j'ai prévu deux, trois trucs, puisque ce sera une ambiance, un peu club discothèque. Je vais venir avec mes morceaux, je vais peut-être un peu passer du son là-bas.
0: Ouais, donc tu vas t'approprier la soirée, chier le DJ pour écouter de la musique.
7: Voilà. Attention, je viens avec mes scuds, hein. Les disques, je vous dis pas encore, je regarde.
0: Non, mais ça, on découvrira, bien sûr. Dans combien de temps? Une petite demi-heure, à peine.
7: Ouais, pas tout de suite parce qu'il faut que les gens arrivent et tout machin. C'est people, hein. Donc
0: il faut laisser le temps au temps, comme dirait l'autre, mon Martin, à tout à l'heure.
7: À tout à l'heure.
0: Voilà, en direct live, Martin, pour un défi ce soir, encore en exclusivité. Et puis au 32-28 pour la radio libre hein, ce soir, puisque nous sommes en direct, il n'y a aucune raison qu'on n'ait pas Laetitia, 19 ans de Nancy. Salut, Laetitia.
8: Bonsoir Max, bonsoir Bruno.
0: Ça va?
9: Bonsoir.
0: Il faut allumer ton micro.
9: Bonsoir à toi.
4: On est mal.
0: Laisse-le. Alors attends, comment ça va Bruno?
1: Eh ben moi ça
0: va. Eh ben voilà, allume ton micro.
1: Moi ça va. Alors
0: Laetitia elle s'appelle.
1: Bonsoir Laetitia. Hein.
8: Bonsoir.
1: Heureux de te connaître.
8: Ouais, moi aussi.
0: Et chanceuse d'être chez elle par rapport à nous parce que nous je te dis on souffre ce soir Laetitia.
8: Ouais, bah moi aussi. Hein.
0: Non mais toi ça va. Non,
8: les oreilles souffrent là. Oh,
0: mais vous avez que les oreilles. Nous on a les oreilles, on est 5 dans le studio, on est déjà 3 à avoir une migraine là, déjà au bout de 10 minutes. Ouais.
4: Hein. Non mais c'est clair.
0: Ah mais non, mais
8: moi malheureusement je suis toute seule. Donc,
0: ah ouais, mais toi t'as de la chance d'être tout seul. Moi je préfère être tout seul chez moi que là avec lui à côté parce que je peux te dire, j'ai mon cerveau qui est en train de fondre.
4: Ah, puis il y a les narines qui sifflent et tout. Ah,
0: s'il y a des gens qui auraient la gentillesse, je sais qu'il fait un temps dégueulasse dans Paname, mais si on peut faire claquer 2-3 encens à l'accueil de Fun, on les mettrait avec grand plaisir dans les studios.
4: On va envoyer même en coursier, on paye, on est prêt à tout.
0: Ah, Laetitia, ça, le Turing, ça pardonne pas. Hein. Ça fait des momolets, mais ça fait des beaux 33 tours sous les aisselles aussi. Hein.
4: Tu peux te dire.
0: Ah, bah là,
4: il a pas encore retiré le bouson de cuir.
0: Je t'explique pas les petites auréoles qu'il y a là-dessous. Là.
2: Non, il y a un point positif parce que moi, du coup, j'ose pas parler de peur d'avaler de l'air en même temps.
4: C'est vrai que c'est pas con que tu sois là, Bruno.
0: Ça fait rire, Bruno. Tu sais quoi, Laetitia? Pour que les auditeurs comprennent bien, sous les aisselles, c'est un peu comme des CD, tu sais, il y a de belles oreilles. Mais là, c'est carrément.
4: Du vinyle.
0: Là, c'est carrément. Non, mais ça, si on veut dans le diamètre, ça fait un CD, quoi. Mais là, c'est l'intégrale d'Aznavour.
4: C'est un gros vinyle, là. C'est un gros vinyle.
0: Ah, non, mais c'est même plus un vinyle, là. C'est l'intégrale d'Aznavour. C'est une quarantaine d'albums.
8: Bonne chance.
0: Ah, bah là, c'est chaud bouillant.
1: Oh, bah, mais
0: Laetitia, ça n'a pas l'air d'aller. Qu'est-ce qui se passe, ce bébé?
8: Hein. Ben, j'ai un énorme problème, en fait, si je puis dire.
4: Bon, l'autre,
0: qu'est-ce qui se passe?
8: J'ai un problème.
0: C'est quoi?
8: Bah, en fait, je trouve un garçon super bien.
0: Mmh.
8: Et donc, j'ai eu, par le biais d'un de ses amis, son numéro.
0: Mmh.
8: Et je lui ai envoyé des messages. Mmh. Il a commencé par me répondre et tout.
0: En sachant que t'étais quoi? T'avançais masqué
8: parce
0: ou?
8: En fait, en clair.
0: Tu lui donnais ton identité?
8: Non, parce qu'en fait, il fait du handball.
0: Ouais.
8: Moi aussi, sur Nancy. Et en fait, on va régulièrement voir avec une amie des entraînements et tout ça.
0: Ouais.
8: Et on se connaît un peu, enfin, de vue, de nom, enfin, on se connaît un peu.
0: Ouais.
8: Et je l'ai appelé la dernière fois, tout. Et en fait, déjà, il m'a passé un de ses potes pendant une heure.
0: Ouais, genre, il en avait marre, quoi.
8: Bah, genre, il voulait pas me parler. De...
4: Ça commence bien.
0: Non, c'est bon signe, c'est qu'il est très timide.
8: Ouais.
0: C'est la timidité, ça, généralement. Moi, je le faisais aussi quand une fille, elle pensait que c'est parce que ça me faisait chier. J'ai dit, attends, tu me fais chier. Puis, je passais à un pote, mais je disais, oui, c'est vrai que j'ai dit, tu me fais chier, mais parce que je suis très timide et réservé, j'ose pas trop parler par téléphone, donc autant que ce soit les potes.
8: Et moi, je suis le genre de fille, si tu veux, c'est quand j'envoie un message, j'aime bien avoir une réponse dans l'immédiat.
0: Ouais, enfin,
8: tu vois. J'aime pas trop attendre.
0: Oh, bah, t'es mignonne, attends, tu reçois un SMS de quelqu'un que tu connais pas, t'es pas obligé de répondre comme quelqu'un que tu connais bien. Bah, forcément, toi, t'es dans le bon côté, parce que toi, t'espères qu'une chose, c'est qu'il t'envoie un message, mais dans le sens inverse, non. Moi, je reçois le message d'une fille inconnue qui a eu mon numéro, je réponds pas.
8: Il savait que c'était moi.
0: Oui, bah alors, c'est
8: plus. J'avais
4: raison de plus.
0: C'est que c'est pas bon signe.
8: Et donc, le truc, c'est que, en fait, il mate. Franchement, quand on va le voir à l'entraînement, il regarde, mais c'est bien... je regarde pas.
0: T'es bien gaulé?
8: Bah, je t'ai dit sondé, je tiens à le dire.
1: T'es jolie.
5: Vas-y, Bruno.
2: Bruno, faut que t'allumes ton micro.
8: Après mes copines, je suis jolie, donc.
0: Alors.
8: Bon, voilà, quoi.
1: Ah, j'aime j'aime les filles jolies, moi.
8: Ah ouais?
1: Oh oui, alors j'en raffole parce que bon, c'est moi je vais pas me faire l'avocat du diable. J'aime les filles, j'aime pas les gars. J'aime pas les gars.
0: Non, t'aimes plutôt les nanas. T'es hétéro, toi.
1: Je préfère les nanas. Hein.
2: Mais t'arrives à en avoir? Enfin, excuse-moi, c'est pas comme ça que je voulais dire la chose. C'est... As-tu quelqu'un dans ta vie, Bruno?
1: Oh non, j'ai personne dans ma vie. Oh non. Ah, non, mais moi, mince. je voudrais bien une fille un jour avant que je sois mort. C'est pas pour dire des bêtises, mais.
0: Non, mais sans payer, il en a, mais sans payer.
1: Sans payer, oh bah oui, t'as encore fait.
4: Ah, hein. Il a déjà niqué une rustine, hein.
1: Moi, si je passe dans le bois de Boulogne ce soir, il n'y a pas de danger que je m'arrête. Hein. Je m'arrêterai pas, hein. D'abord, moi, ça commence à me gonfler.
0: Ouais. Dans le milieu un peu cul, un peu sadomaso, un léger, il paraît qu'il y a des mecs, des fois, ils sont un peu excités, ils mettent leurs caquettes dans les rayons. Puis après, ils font tourner.
4: Ah, t'as jamais essayé ça?
1: Oh non, mais là, je vais vous dire, si vous pensez aux travelots, ben, ils peuvent rester. Non, mais
0: les mecs, moi, je me souviens, je sais que j'avais des potes qui faisaient du vélo professionnel, et les mecs, ils aimaient bien se mettre les couilles dans la chaîne.
4: Ah non,
0: ils faisaient dérailler la chaîne.
4: Ouais, un tour de pédalier, je te jure, c'est génial.
1: Non, mais moi, j'ai rien contre les travelots. Bon, c'est
4: normal. Non, mais ça n'a rien à voir avec les travelots, pas le pédalier.
2: On est passé à autre chose.
4: Est-ce que t'as déjà mis tes coucouillettes dans les...
1: Non, mais j'ai rien contre eux. Bon,
0: c'est parce que c'est à mon avis un milieu qui fréquente régulièrement.
1: C'est la vie, hein, c'est la vie, hein. Ils font leur vie, mais moi, je fais la mienne, hein, c'est tout, hein.
4: Bien joué, bien envoyé, ça.
2: Bien dit, ça.
4: Bien envoyé.
2: Bravo, Bruno. Bravo.
1: Il fallait que je vous le dise, hein, parce non, que bon.
0: Bon, excuse-nous, Laetitia, on revient dans un instant. Hein, mais,
2: Moi, j'aimerais juste vous demander l'odeur qu'il va y avoir dans le caleçon.
0: Tu sais,
4: tu vas les voir.
0: On souffre de la folie parce que quand finalement vous nous l'énervez, il agite les bras et là, pour nous, c'est pas possible.
4: C'est clair.
0: Donc, énervez-le, mais à petite dose. Parce que si vous l'envoyez sur
5: sinon, on va tomber. Hein.
0: Parce que là, dès que vous dites des mots-clés, genre sandé, je suis joli, là, il s'énerve, il transpire encore.
4: C'est clair.
0: C'est vrai qu'il fait chaud, hein. Enlève ton cul,
5: enlève le blouson, ouais, Bruno. Tu dégages, hein. Bruno.
1: Ouais, mais si j'enlève le blouson, il y a toutes les odeurs qui vont s'en aller. Alors merci.
4: Bien envoyé.
5: Au moins t'auras moins chaud, tu vois.
0: Voilà. Allez, on va revenir avec Laetitia. Donc le but de ton appel, Laetitia, parce qu'on va pas t'entiller du cul pour chier droit comme dire à l'autre, c'est que bon, toi t'as été accro sur un mec, tu lui envoies plein de messages, il te répond pas.
8: Non,
0: quand tu l'appelles, il te passe un copain, donc c'est plutôt très très bon signe.
8: Ouais, non, mais il n'y a pas que ça encore. Bah, le problème, c'est qu'on s'est rencontrés en boîte samedi. Bah, il m'aide beaucoup, mais franchement, j'ai l'impression que c'est un gros coincé. Quoi.
0: Non, c'est pas un gros coincé, c'est un mec qui te... Il y a deux cas de figure. C'est, il en fait un jeu, il sait que tu le kiffes et ça le fait marrer, donc du coup, il te fait croire, il te joue, mais en fin de compte, il s'éclate avec ses potes, il dit, tiens, regarde, je vais la mater et tout, l'autre, et toi, il sait que tu mouilles dans la culotte, t'es tout excité, ce que font des fois les... Bah oui, non, mais faut être franc, hein. les mecs, des fois, ils s'amusent à ça, hein. c'est vilain, c'est pas bien, mais c'est marrant, c'est très, très drôle. Quoi. Quand on est entre potes, ou alors tu te fais des films toute seule, ce qui est possible aussi.
8: Ce qu'il faut savoir aussi, c'est que la dernière fois, j'ai reçu un message d'un de ses potes, et le message c'était oui, Julien, machin, t'aimes bien,
0: mais ça, c'est
8: pour... bien faire ta plus connaissance, mais j'y ai cru,
0: on est pas loin de cruche.
8: Le problème, c'est comme je te dis, quand j'ai pas de réponse sur les messages, moi j'envoie, et je l'appelle.
0: Mais c'est ridicule, tu vas l'énerver encore plus, ou alors ça se trouve. Mais tu passes pour une idiote parce que ça se trouve les messages il est avec des potes, il dit tiens regarde ce qu'elle m'envoie encore.
5: Et c'est encore l'autre.
0: C'est évident que le mec il s'éclate avec ses potes à lire les messages, il dit tiens regarde ce qu'elle vient de m'envoyer. Et toi tu tombes dans le panneau. On va l'appeler ce garçon, comment il s'appelle?
8: Ouais mais Julien, mais je veux pas, enfin je veux que ça soit moi qui lui parle. Parce qu'en fait à la base...
0: On y va, vas-y, blablabla. Vas-y, commence-moi le numéro où tu parles et puis dès qu'il décrochera t'arrêteras de parler.
8: Je veux que tu saches qu'à la base je veux savoir ton avis, tu vois.
0: Moi je veux qu'on l'appelle. Mon avis c'est qu'on l'appelle. Ça sonne. Bah je te l'ai dit hein, déjà mon avis.
8: Ouais mais je veux pas savoir, je veux pas que tu parles.
0: Non mais je parle pas, je ferme ma gueule, t'inquiète. Ça m'arrange. Prends l'autre maintenant mon émission. Je veux plus que tu parles dans ton émission. Tu fermes ta gueule.
9: Allô.
8: Allô Julien?
9: Oui.
8: Oui, c'est Laetitia.
9: Oui.
8: Ça va?
9: Oui.
8: Je te dérange non pas?
9: Un peu, c'est pas grave.
8: C'est pas grave. Ouais, je veux dire, t'as reçu mes messages d'hier et tout. Enfin, d'hier, avant-hier. T'as répondu à ce questionnaire?
9: Oui.
8: Hein? Et je veux dire que tes propos, ils étaient un peu méchants. Hein.
9: Ouais, je sais.
8: Tu sais, t'en es conscient?
9: Oui, oui.
8: Parce que, tu sais, moi, comme je t'ai dit, je veux faire ta connaissance et tout, mais apparemment, c'est pas... Comment dire?
9: Ouais, mais bon, tu vois, il y a différentes façons de faire
8: ça. Tu peux m'écouter?
9: Ouais,
8: tu peux m'écouter, s'il te plaît? Je te dis déjà ma façon et après, tu me dis la tienne, tu vois? Je veux dire, si je t'envoie des messages que j'ai pas de réponse, ça m'énerve. Parce que je sais que répondre tout le temps à des messages, c'est lourd, je sais.
9: Surtout quand on peut pas aussi, surtout quand on n'a pas énormément de forfaits, tu vois. Quand j'ai pas 50 000 messages, j'en garde parce que j'ai une copine à Dijon, donc aussi, tu vois, il faudrait peut-être que je lui envoie des messages à elle. Donc voilà, quoi.
8: Ah bah déjà, moi, là-bas, je savais pas que t'avais une copine à Dijon, donc... Je peux peut-être pas forcément faire le tout, tu vois, parce que, je sais pas, tu vois, envoyer des messages, je sais pas, enfin, il y a rien de méchant, quoi, dans mes messages.
9: Il y a rien de méchant. Mais, tu vois, un message, genre, ça va, tu vois, bah, je sais pas, j'ai pas l'habitude de répondre à ça, et c'est tout. On n'a peut-être pas la même mentalité, tu vois, mais moi, j'ai pas de forfait pour répondre à ça, tu vois, je peux pas. Si on me pose une question précise, tu vois, je répondrai à la question précise. Et voilà, c'est tout. Après, je vais pas te raconter ma vie. Ouais, aujourd'hui, je fais ça, je suis allé chercher ma baguette, machin, c'est bon, quoi. Tu vois?
8: Non, mais je sais pas, parce que franchement, dans tes messages, quoi, mais t'as vu, mais je sais pas, mais si tu te rends compte, mais comment tu me parlais, quoi, franchement, des trucs, point, machin, je sais pas, y a rien de méchant à envoyer des messages, quoi, franchement.
9: Oui, d'accord, mais bon, au bout d'un moment, tu vois, moi, ça commence à me saouler, voilà, quoi, j'étais blasé.
8: Mais ouais, non, mais tu sais, comprends-moi un peu, je t'envoie des messages et tout, et puis toi, je sais pas, quoi. Donc,
9: non, mais de toute façon, ce sera comme ça. Et tant que tu continueras à envoyer des messages...
8: Non, c'est clair, quoi.
9: Je répondrai pas, faut que tu comprennes ça, faut que tu te le mettes dans la tête.
8: Non, mais déjà...
9: Moi, je veux bien discuter, je veux bien, il n'y a pas de problème. Mais je peux pas...
8: Déjà, si je savais dire à la base que t'avais une masse, tu vois, je t'aurais déjà un peu zappé, quoi. Mais là, ben voilà, quoi, j'étais pas au courant, donc forcément...
9: Ok.
8: Mais en plus, avec les messages de François, excuse-moi, mais...
9: Non mais François, je sais pas si tu sais, mais à la base en fait il savait pas que c'était toi qui voulait le numéro, il croyait que c'était une autre Laetitia. Donc il a filé le numéro.
8: Comme ça.
9: Tu vois, après il a cru que c'était une autre. Donc après il a commencé à délirer là-dessus et tout, et moi je savais très bien que c'était toi, j'avais compris. Et c'est tout. Après, il a commencé à faire le con, à balancer des rumeurs et tout. Ça l'a amusé. Bon, maintenant, moi, je le savais aussi, tu vois. Je savais ce qu'il faisait. Il me le disait, tu vois, qu'il avait raconté ça. C'est tout. Après, tu vois, après, un message quand tu mets, t'aurais pu te lâcher, machin, ben, j'avais pas envie de me lâcher, quoi.
8: Voilà.
9: Il y a des trucs en boîte que je trouve abusés et que je ferai jamais, et c'est tout.
0: Voilà.
9: Comme ça.
8: Ok. Ouais, donc, en conclusion, j'ai aucune chance avec toi.
9: Voilà.
0: Je te l'avais dit.
8: Ok. Bon, bah, c'est pas grave. Hein.
0: Salut, Julien.
9: Qui est à côté? Bon.
0: Salut, Juju. Hein.
8: C'est personne.
0: Non, bah, d'accord, ok. Mon nom est personne.
8: Donc, je vais te laisser.
9: Ok.
8: Et puis, merci pour tes informations.
9: Voilà.
0: Au revoir.
8: Bonne soirée. Ciao.
0: Bis. Bon, donc, j'ai pas intervenu, j'ai rien dit. Hein, bravo. Donc au moins ça s'est fait. Bah disons, il y a un mec. Hein.
4: Que là, ouais.
0: Il a une nana. Il a une nana.
8: Mais attends, moi j'étais pas au courant qu'il avait une copine. Ah, ouais, parce que dans ses propos, il dit pas qu'il a. Enfin.
0: Ah, il a pas envie de le dire. Déjà.
8: Quoi,
0: bah ouais, mais disons que lui, bon, il a un forfait 50 textos. Il les garde pour sa meuf. C'est normal.
8: Disons. Ouais, non, mais encore, là, je vous le dis comme ça. Ça se trouve, là, il écoutait en même temps la radio.
0: Non, mais attends. S'il te plaît. Non, Laetitia, t'as 19 ans. Fais pas la gamine de 5 ans. Sois réaliste. Arrête de te cacher derrière des... Non, mais ça se trouve, il écoutait parce que je suis sûr qu'il m'amuse. Je suis sûr qu'il est amoureux de moi. Non, il t'aime.
8: Non.
0: Il est avec une meuf. Il écoutait pas la radio. Il sait même pas qui je suis. Non, sois réaliste.
8: Je suis peut-être réaliste, mais je te promets, là, il a été vachement gentil.
0: Non,
8: mais d'habitude, il m'aurait pas parlé comme ça.
0: Oui, non, mais je te dis qu'il écoute. Moi, je te le dis depuis le début. Je le sens pas, cette histoire. Un mec qui passe son téléphone à des copains qui répond pas aux messages SMS, ouais, le mec il a une meuf, bah disons...
4: Mais en plus, s'il dit qu'il a pas le temps d'envoyer des SMS parce qu'il doit le faire à sa nana qui habite à Dijon, ça veut quand même dire que de toute façon, quoi qu'il arrive, c'est pas possible, quoi.
0: Laetitia, tourne la page, lâche l'affaire, arrête de focaliser sur lui, arrête à chaque fois de te raccrocher aux branches, genre dès qu'on te fait comprendre que c'est pas bon, genre oui mais attendez, ça se trouve il écoutait la radio, oui mais ça se trouve sa copine, non.
2: Elle est en train d'idéaliser. Hein.
0: C'est dur, hein, ce que je suis en train de te dire, mais c'est la réalité.
8: Mais
0: tu nous demandes, la réalité elle est là, on va pas te dire, écoute, avec tout ce qu'on vient d'entendre et tout ce que tu viens de nous dire, c'est en très bonne voie, c'est pas en bonne voie, autant être réaliste, autant tourner la page, et puis voilà, et puis t'inquiète pas, des mecs qui kiffent les nanas qui font du sandé, qui font du handball et qui sont sur Nancy.
8: Voilà, bah d'ailleurs, avis aux amateurs. Hein. Voilà,
0: mais là, ça fait un peu pute, la nana qui est sur le marché. Genre, avis aux amateurs, je suis là, je fais du handball, je fais du sandé, s'il y en a une qui vient me choper.
5: Les meufs qui jouent du handball,
0: ça fait pas genre le. Mais des sentiments quand même, un peu.
8: Sincèrement.
0: Ça fait la nana qui a plus de mec, qui a jamais eu de mec de sa vie, qui est prête à être sur le marché.
2: Il y a pas beaucoup d'estime de soi là.
0: Oui, des fois.
2: Faut être un peu plus orgueilleux si tu veux attirer quelqu'un. Je pense qu'il faut mieux en faire, faut mieux qu'il t'admire pour t'aimer.
0: Ça fait un peu genre, j'ai pas réussi à avoir ce que je veux, alors tu vas te bourrer en boîte et tu tapes le premier mec venu. Genre, bah, dire, je passe une annonce, du coup, je fais du sandé. S'il y a un mec qui veut éventuellement s'éclater avec du sandé, qui m'appelle, je suis là, je suis chaude. T'es chiante, Laetitia, hein.
8: Mais non, mais.
0: Oh, t'es pas drôle, hein.
8: Je savais pas, moi.
0: Non, mais même, t'as pas l'air d'être drôle, t'as pas l'air d'être fun dans ta tête, t'as l'air d'être prise de tête. Déjà, 60 000 SMS par jour, t'imagines, alors c'est
4: déjà
0: son mec. Alors, imagine. Non, mais tu dois être possessive et jalouse, toi.
8: D'origine italienne, tu vois.
4: Ah ouais, bah vas-y.
0: Envoyer autant de messages à quelqu'un que tu connais pas, laisse tomber. J'imagine quand t'as un mec, ça doit être la prise de tête. Eh, hey, sois cool, vite. Non mais vite à vite. Non mais ça, c'est pas une excuse. Genre, je suis italienne, donc je dois être jalouse et possessive. Moi, j'ai des copines italiennes.

0: Et ça, j'ai passé.
1: Bah, donc,
0: la
1: copine, donc.
0: La belle Laetitia au 32-28, si vous avez envie, en tous les cas, elle fait du handball, elle fait du sandé, elle est de Nancy. Si vous avez envie éventuellement de la rencontrer, rien ne vous empêche d'appeler, puisqu'apparemment, elle cherche des garçons au 32-28. Oh, désespoir quand tu nous tiens. Dans un instant, nous allons aller vers le défi de notre ami Martin, qui ce soir sera dans une soirée spéciale fun. Je ne peux pas en dire plus. Il va foutre le dawa là-bas. À mon avis, ça peut mal se passer avec la direction. Ça peut être sa dernière soirée ce soir en exclu, en direct sur Fun, et se faire licencier, avant minuit, ce qui est fort possible. Nous avons Bruno dans les studios du Turing de Grande-Bretagne qui reste avec nous jusqu'à minuit. Nous avons des appels pour toi, beaucoup de messages SMS. On a encore Richard Virin qui nous écoute ce soir et qui te passe un gros bonjour. Et je crois qu'on aura dans quelques instants un professionnel du tuning et du Turing, Turing-Tuning, qui fait les deux à la fois. Il en parlera avec toi. D'accord, Bruno ?
2: Ah ouais, d'accord, ok.
0: À tout de suite, merci. On se retrouve dans un instant au 32-28, plus des places de football pour aller voir Lyon. Fenerbahçe, c'est pour la Ligue des Champions, c'est le mercredi 3 novembre. Et attention, attention les enfants, vous le savez, j'en parle de plus en plus, auditeurs fidèles de la Radio Libre. Le mardi 16 novembre, la Radio Libre sera en direct live pendant 3 heures, 21h minuit, avec des surprises à l'intérieur, bien sûr. Une émission en public, une 80-100 personnes au grand maximum seront privilégiées, pourront assister à cette émission. Émission en direct, ça se passera à partir de lundi pour gagner bien entendu les places pour venir bien écouter lors de cette soirée énormissime où il y a des surprises qui vous attendent, il y aura des records du monde qui risquent d'être battus, il y aura bien entendu de la Radio Libre, des appels crétins en direct, des défis de Martin, il va se passer plein de choses, Kinito en live,
1: des invités,
0: on en parlera
1: d'exception.
0: Un petit extrait et un des invités d'exception dont bien sûr notre ami Bruno qui est là ce soir. Bruno toujours ?
2: Ah ouais, là Bruno toujours, donc vous savez, m'en demandez pas trop. Je viens de faire 700 kilomètres.
3: Ah, ça a diminué.
2: 700 kilomètres, que dis-je? Non, mais m'écoutez pas, je dis n'importe quoi.
0: Alors, est-ce que tu peux parler de la soirée, par contre, du mardi 16 novembre? Parce que pendant 3 heures, pendant que nous, on va faire l'émission en live devant du public, et bien sûr, les auditeurs pourront en profiter à la radio, tout sera filmé dans son intégralité. Tu vas donc pédaler pendant 3 heures sur un vélo d'appartement. Et le but, c'est donc de battre un record de vélo d'appartement. Et en plus de ça, tu seras donc équipé d'un transpirotron.
2: Ouais. Ouais, bon, bon, de toute façon, moi, je fais un vœu, Max, excuse-moi. J'espère qu'il y aura beaucoup de caméras, hein.
4: Ah, ah. Ça, oui, ça t'inquiète pas.
0: Et des appareils photo et des photographes, je te dis, il y aura tout. Moi, je te le dis, ça va être le festival de Cannes, là-bas.
2: Ouais, mais encore, bon, des appareils à photo, ça passe, mais moi, je voudrais bien voir la couleur des caméras.
0: Ouais, ben, on verra ça, t'inquiète pas. Parce que toi, t'es dans le show business et tu veux réussir dans le showbiz. Ah, bah là, le mardi 16 novembre, c'est l'opportunité de.
1: Ah, bah, c'est le premier
0: de se faire connaître du showbiz. Là, t'auras du public, tu seras là et tu pourras même chanter ta petite chanson, hein.
2: Oh là là. Alors là, je vais vous dire, je suis prêt à parier un contre mille qui pourront pas synchroniser une musique avec les chansons que je fais.
0: Ah, bah, on verra ça, Bruno. Tu nous fais un petit extrait vite fait de ta chanson, mais en deux secondes.
2: Ah, ouais. Bon, alors, je vous la chante maintenant.
0: Il y avait la palame, mais il y a l'autre aussi.
2: Ouais.
0: Il y en a l'autre, tu chantais.
2: Allez. C'est parti. Pala, pala, pala.
0: T'as pas une autre?
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1: Bruno Salvador, Henri Salvador, Bruno Salvador, celui pareil au même, qui était donc avec nous dans les studios et qui s'applaudit. En plus, ah bon, ils sont au kiff, ils s'aiment.
2: Ils se kiffent.
1: Bruno, est-ce que tu t'aimes? Non, est-ce que toi, tu t'aimes, toi?
0: Oh non, j'aime pas, j'aimerais un jour que si je réussis quelque chose de concret.
1: Ouais.
2: Bah tu réussis.
3: T'as été aux toilettes pendant la pause là, Bruno. À vous.
0: Non, pour
3: j'ai une odeur là.
0: Non, je vais te dire. Vous savez, il n'est pas question de toilette quelque chose, il est question d'une bonne douche.
3: Ouais, mais là je.
1: Ah, il est en forme, Bruno, le 16 novembre. Il sera dans les studios, mais il sera surtout sur la scène, car l'émission sera en direct live. Si vous avez envie d'intervenir, 32-28, on a des appels pour toi, justement, puisqu'on a des fans de Tuning Turing, mais plus spécialement de Turing. Bonsoir. Je ne sais pas qui j'ai à l'antenne. Bonsoir.
4: Oui, allô, bonsoir.
1: Bonsoir.
4: Je suis Monsieur Mazur.
1: Ah, bonsoir, Monsieur Mazur.
0: Bonsoir, Monsieur Mazur.
4: Bonsoir, n'est-ce pas? J'écoute avec la plus grande attention cette émission qui est absolument extraordinaire, malgré les yeux qui piquent un tout petit peu. Alors, je suis agent sportif, n'est-ce pas? Et j'aurais quelques questions à poser à Bruno.
0: Oui, certainement, oui. Monsieur Mazur, posez-les, s'il vous plaît, si vous voulez.
4: Alors, j'aurais souhaité un tout petit peu plus, n'est-ce pas, de renseignements concernant votre activité sur le cyclisme. Je suis moi-même agent sportif, ayant quelques connaissances dans le milieu. Je pourrais éventuellement vous apporter mon aide, si toutefois...
0: Ah oui,
2: ça, c'est sympa.
0: Ah
2: souhaitiez...
0: oh, oui, ça c'est gentil, ça, hein, monsieur Mazur.
4: Bien
0: hein
4: entendu, n'est-ce pas. Alors, racontez-moi un peu ce que vous venez de faire comme...
0: Eh ben attendez, alors donc moi je suis parti du Var, j'ai fait ma carte d'identité, j'ai dû attendre 3 semaines chez moi dans le Var.
2: Bon, très sportif ça. Non pas dans le Var, dans un bar.
0: Dans le Var,
2: aussi, Marc, ouais.
0: si tu veux bien m'excuser.
1: D'accord.
0: Donc j'arrive du Var, je suis parti au... Pas forcément, hein Marc hein.
1: D'accord.
0: Je suis parti.
4: Alors j'ai une deuxième question.
1: Oui voilà, merci.
4: Qui concerne directement maintenant un point très technique, car moi-même je dirige une petite association, n'est-ce pas, semi-professionnelle de coureurs cyclistes, et donc tout au long de l'année nous recrutons, n'est-ce pas. Alors une ou deux questions un peu techniques sur votre vélo. J'aurais voulu savoir votre grosseur de pignon, du 2,5 ou du 5.
0: Moi j'ai du 5, je crois.
4: Bien sûr, je note.
0: Je crois.
4: Vous croyez,
0: et
4: oui.
0: J'ai une excellente bicyclette, tout en aluminium, suspension devant.
4: Bien sûr.
0: Suspension derrière, avec une selle, gel.
4: Oui, alors à propos de gel, nous allons parler de vos pédales.
0: Oui.
4: Vous y allez à fond dans la pédale?
0: Comment?
4: Poussez-vous à fond dans la pédale.
0: Ben, c'est-à-dire, là, comme je suis chargé, je suis mal barré, hein, parce que bon, j'ai quand même 30 kilos, hein, oui, sur le vélo, hein.
1: T'es chargé aussi,
4: Est-ce que ça revient à dire vous prenez les produits?
0: Non. Ben, moi, non, monsieur Mazur, pour vous dire franchement, je prends pas de produits.
1: Hein. Par contre, il est bien chargé, ce souci, hein.
0: Je prends pas de produits, ni rien.
2: Non, mais c'est les bouteilles qui pèsent lourd dans tes sacoches, Bruno.
0: Non, c'est surtout le matériel. J'ai le DVD avec les 7 mercenaires.
4: Ça sert à quoi? Ah, oui, bien entendu, oui. C'est bien.
1: Écoutez bien, monsieur Mazur, tu as le DVD de...
0: J'ai un DVD pour regarder les 7 mercenaires avec un petit écran. J'ai le réchaud à gaz, j'ai la casserole, j'ai les films.
4: Alors,
0: pour
4: Bruno, répondez-moi, j'aurais voulu savoir, au cas où nous vous recruterions, au sein du peloton, acceptez-vous facilement de sucer la roue de l'un de vos collègues cyclistes?
0: Bien sûr, monsieur Mazur.
4: D'accord, très bien.
1: Alors, monsieur Mazur, en même temps, si vous le voulez bien, on a Jackie de Moulins qui est avec nous également. Mais alors, lui, il est un amateur, mais professionnel de Turing.
5: Turing, oui, bonsoir tout le monde. Jackie de Moulins, c'est moi.
1: Jackie, et puis
4: monsieur Mazur.
1: Je pense que là, les trois, là, ça va être bon.
5: Oui. Alors, moi, j'appelais parce que j'écoutais. Hein. Bon, je voulais dire bravo, chapeau Bruno, quand même, hein, parce que c'est pas mal. Mais moi, en fait, c'est avec ma femme, on est des gros, on est des bouffeurs de macadam, quoi, hein, comme on dit. Et nous, c'est l'été. Hein. L'été, c'est on pose tout, on prend les sacoches, on charge et on roule, on roule, on roule. on le roule.
1: Tu pédales beaucoup, Jackie, pendant l'année?
5: Ah bah, enfin, pendant l'été. C'est que pendant l'année, ouais, tout, bon, les week-ends, tout ça, mais c'est surtout l'été où là, vraiment, là, ça peut être du facile, du 400-450 bornes par jour. Hein.
6: Ah, c'est mal. C'est, pas c'est super. Hein. C'est beau ce que vous faites. Hein. C'est ah, beau. Hein.
1: C'est quoi le programme? Tu pars à quelle heure? 6 heures à l'aube?
5: Ah, le programme, c'est bah, c'est le lever du jour. Hein. C'est ouais. On se lève avec les poules. si ce n'est que nous, on a des vélos en plus.
1: Ouais.
5: Et là, bah là, on attaque. On roule. On prend des fruits secs, des trucs comme ça pour pouvoir bouffer sur la route parce que l'important c'est la moyenne.
1: Ouais. Alors pour expliquer, alors pardon, imaginons que tu partes de Paris et que tu veux te rendre à Nantes. Donc tu pars à 6h du matin de Paris, t'es avec ta meuf, donc tu pédales, donc tu bouffes du bitume, c'est ça?
5: Voilà, c'est ça.
1: T'arrives sur place, il est quelle heure? Minuit et demi, une heure?
5: Pour Nantes, non, on peut arriver milieu d'après-midi, mais on fait pas les petites étapes. Hein. Nous, on calcule toujours pour avoir vraiment la journée.
1: 6h du matin, donc t'arrives quand même en fin d'après-midi.
5: 6h du matin, on arrive.
1: Vers 19-20h, on va
5: ouais,
1: dire.
5: Ouais, 21h par là.
1: Attends, ouais, donc t'es défoncé.
5: Ah ouais, ça c'est clair que bon, c'est physique. Hein.
1: Tu profites un peu de la soirée, parce que tu es en vacances, donc est-ce que tu profites de Nantes ou pas?
5: Bah, c'est-à-dire qu'on en profite pour dormir, parce qu'après, c'est pas tout, mais le lendemain, faut repartir.
1: Ah, direct?
5: Ah, direct. Ah, ouais, ah bah oui. Ça,
1: t'as même pas le temps de bouffer, d'aller au resto?
5: Un petit panini, quoi, on fait un petit truc vite fait, puis toujours la moyenne, hein, parce que sur le sommeil aussi, c'est important, faut pas perdre de temps.
1: Et alors, donc après de Nantes, le lendemain, donc tu repars tout de suite, tu refais 500 km.
5: Et t'es reparti, voilà, c'est ça.
1: Et pendant tout l'été?
5: On n'aime pas, hein. Je pense que Bruno...
1: T'as la sensation de te reposer quand même avec ta femme
5: Le plaît-il.
1: T'as l'impression de te reposer après avec ta femme, t'es bien reposé des vacances?
5: Disons qu'on a, c'est vrai qu'on a l'impression de se reposer quand on a fini l'été en fait. Hein, ouais, parce que là c'est pas le but, là c'est vraiment.
1: Mais des vacances c'est quand vous reprenez le boulot quoi.
5: Voilà, c'est à fond.
1: Je sais que, excuse-moi, mais Bruno, je sais qu'il a des bons mollets de coq, hein, il a des bons mollets. Toi c'est des mollets de quoi toi?
5: Ah moi c'est du mollet de poulain là à ce niveau-là. Hein, c'est, ah ouais, et puis Josie aussi. Hein, Josie,
3: c'est la concurrence là.
0: Ah ouais, mais c'est sûr. Bon ben moi j'ai.
1: Pas évident quand même.
0: Non mais écoutez moi. Il faut que je vous dise, hein, j'ai fait un parcours de 1000 kilomètres de Sifour à Paris. C'est-à-dire que mettons 7 jours, pas... 907 jours. Alors le département le plus terrible, c'est après Lyon, et le département de Lyon. Et bon, il y a des moments, c'était plat, j'avais pas de problème, j'ai bien roulé, ouais, j'ai fait 130 par jour.
1: C'était difficile. Hein.
0: Des fois, 100. Oui, c'était difficile parce que bon.
3: Mais en venant de Sifour pour aller à Paris, en passant par Lyon, ça m'étonne pas que ce soit très compliqué.
1: Bah, ouais.
0: Ouais, mais c'est-à-dire que moi, Lyon, j'aime pas Lyon parce qu'après, il y a une grande côte à monter.
7: Mais t'as fait les Alpes ou pas?
0: Oh oui, j'ai fait les Alpes, Morzine, tout ça. Oh oui, oh, bah, vous savez, moi, je connais toute la France par cœur. Alors, hein. Demandez à Max toutes les cartes qu'il a reçues du Sud-Ouest, tout ça.
1: Avec une écriture bien particulière.
7: Il y en a un vrai qui est. Il en a un mur plein chez lui. Il les affiche. Ouais.
1: Monsieur Mazur, vous, oui. Vous avez il y a quelques années côtoyé de près ce milieu du.
8: Oui, absolument. Alors moi, je suis très étonné, très surpris et en même temps admiratif par les performances de Bruno, n'est-ce pas? Mais j'aurais toutefois une petite question si nous allons professionnellement un peu plus loin.
1: Oui, voilà, parce que vous avez côtoyé quand même Richard Virenque.
8: Oui, absolument, monsieur Virenque, et je me flatte d'être un très bon ami de monsieur Bernard Hinault.
1: Oh,
8: Bernard Hinault, n'est-ce pas, Bruno? Vous connaissez son surnom, c'est le...
0: Ah oui,
8: Bernard
0: Nanar.
8: Non, le...
7: C'est, ça, c'est un petit animal, le nanar.
0: Nanar.
8: Un petit animal, non. Non, un petit animal, le blé.
0: Le blaireau, il me l'avait dit, mais j'ai oublié. Oh là là.
8: Le blaireau.
0: Oui, mais il me l'a dit, mais moi j'ai oublié, moi.
8: Alors, chaque fois que je mentionnerai Monsieur Hinault, il serait bon que vous criiez le blaireau.
0: Le blaireau, oui, il me l'a fait dire il y a quelques mois plus tard.
8: Oui, absolument. Alors, Bernard Hinault.
0: Bernard Hinault, le blaireau.
8: Voilà, absolument. Je vous demanderai juste une petite... vous savez, comme le monde du cyclisme est actuellement un peu sous pression, je vous demanderai juste, concernant ces petites histoires de dopage, s'il vous était possible, dans la mesure du possible, là, maintenant, d'effectuer une analyse d'urine. Je vous demanderai si vous pouviez aller aux toilettes de Fun Radio avec un petit gosselet,
1: que là,
8: uriner
1: non,
8: dedans.
1: Vas-y, monsieur Mazur, l'analyse d'urine, elle s'est faite un peu dans le calbut.
3: Je crois aussi, oui.
1: À mon avis, aussi.
7: On va essorer le calbut dans un tube.
1: J'allais dire, à mon avis, on prend le calbut, on sort un peu, à mon avis, on peut remplir un bon de 1000 litres.
8: Alors, auriez-vous une aimable stagiaire qui pourrait remplir cette petite mission d'essorage?
1: Écoutez, nous allons de ce pas envoyer Amélie qui va se prêter. Le dopage, parce que là, monsieur Mazur a mis le doigt dessus, le dopage. Bruno, qu'est-ce que tu parles du dopage? Est-ce qu'il y a du dopage dans le curing?
0: Dans le touring, non, il y a pas de dopage, il y a pas
2: Jackie,
0: de dopage.
2: Tu confirmes, hein.
0: Non, sauf que des fois, bon, c'est sûr que je bois un petit peu de vin en mangeant. Bon, ils font du vin, bon, mais ça ne veut pas dire que je prends du dopant ni je prends pas de dopant ni rien.
2: Ni déodorant d'ailleurs,
0: non,
2: rien du
0: non,
2: tout.
0: Non, mais hein. De toute façon, non, mais de toute façon, c'est pas que je critique ceux qui se met en dopage, mais bon, ça ne veut pas dire aussi que je leur donne raison non plus, hein.
9: Ouais.
10: Ouais, moi je suis assez d'accord avec ce qu'il dit. Hein.
2: Ouais, Jackie, toi, ouais, alors, personnellement.
10: Oui, Bruno,
2: ouais.
10: Une petite question. Vous n'avez donc, on ne vous a jamais mis un tuyau dans le canal de l'urètre, bien sûr.
0: Si, il y a longtemps. J'ai tellement bu que je me suis retrouvé à l'hôpital. On m'a mis un tuyau pour retirer le vin.
10: Dans le canal de l'urètre.
0: Oui, Bruno, si on peut appeler ça comme ça.
2: Bruno, on parlait justement de professionnels. Là, je vois, il y a encore. Là, il y a beaucoup de gens. Hein. Richard Virenc, encore là, vient nous envoyer un petit SMS. Et il passe le bonjour d'ailleurs à Monsieur Mazur. On va essayer de le joindre, hein, Monsieur Virenc, si on arrive à l'avoir en ligne, ça serait vraiment fabuleux. Ouais. Et puis si par hasard quelqu'un veut bien jouer le rôle, enfin Poulidor, je pense que ça pourrait lui faire plaisir. Parmi vous deux, voilà le message est passé. Voilà.
10: Il y a un truc que je voulais demander aussi à Bruno. Je sais que nous, avec Josie, on a une petite technique toujours dans l'esprit qui a pas cassé la moyenne. Hein, c'est que on a notre gourde évidemment avec nous sur la route. Et le truc, c'est qu'on part le matin, elle est pleine. Tu bois, tu la vides. Et à un moment, justement, pour éviter de s'arrêter, si vous voulez, je la re-remplis en urinant à l'intérieur. Et je voulais savoir si lui, Bruno, avait des techniques comme ça. Ou pas.
0: Ben non, mais je sais que je devrais pas boire du machin, c'est de la limonade, c'est terrible, c'est bourré de sucre. En plus, ça vous donne soif toute la journée parce que c'est bon. Alors maintenant, je sais
2: ça
0: que
2: donne pas
0: c'est
2: pas la chiasse, c'est un peu là.
0: Oh, la limonade, c'est pas bon parce que bon, c'est bourré de sucre. En plus, c'est pas ça qu'il faut boire quand on fait un long voyage. Ce qu'il faut boire, moi, je vais vous dire.
9: De rosé.
2: Mais va te le dire. Non, de l'eau, non, je crois que là, Amélie, il en parle professionnel.
0: Non, mais il faut...
2: Non, je vais te déconner là-dessus.
0: Non, bah alors, Max, excuse-moi, il est pas question de boire du rosé lorsqu'on roule.
2: Est-ce qu'il faut boire de l'eau?
0: Ben, il faut boire de l'eau, mais il faut aller dans les Intermarchés, prendre des bouteilles parfumées au jus de fruits, à peine sucrées, à peine.
2: Ah oui, aromatisées.
10: Moi, chercher champion, excusez-moi, mais c'est une petite précision que je voulais apporter.
0: Oui.
2: Bruno était coaché, il est scotché devant. Faut quand même expliquer que Bruno est scotché devant le micro. Dès qu'il y a quelqu'un qui parle, il a forcément le casque sur les oreilles. Il est attentif avec les yeux grands ouverts et il vous écoute. On a une surprise pour toi, Bruno. Je crois que Monsieur Mazur, en réalité, n'a pas osé te le dire, mais il y a quelqu'un à côté de vous, Monsieur Mazur.
10: Oui, absolument, oui. Je voulais être discret à ce sujet, bien entendu, mais je suis en train de dîner dans un restaurant chic avec Monsieur Virenc. Souhaitez-vous lui parler, peut-être.
0: Oh, c'est bien.
10: Allô, Monsieur Bruno.
0: Oui, Monsieur.
10: Souhaitez-vous parler à Monsieur Virenc parce que.
0: Oh oui, s'il vous plaît, Monsieur Mazur.
10: Oui.
2: Alors là,
0: je serais content.
10: Un instant, attendez.
2: Voilà.
10: Oui. Pose la seringue, c'est à toi. Pose la
2: seringue. Richard Virenc en direct.
9: Là, c'est fort.
2: Pour Bruno.
9: Oh
2: là,
0: c'est je suis content. Bruno. Moi, ça me fait plaisir.
10: Allô.
2: Allez, voilà. Allô. On va laisser. Bonjour, Monsieur Virenc. C'est Richard.
10: Alors,
2: Richard.
10: Et bonjour, c'est Richard Virenc.
2: Bruno.
0: Bonjour, Monsieur Virenc.
10: Qu'est-ce que je...
0: Oui, attends, parlez.
10: Pardon, deux secondes. Et je dois dire quoi, Monsieur Mazur, là? Eh bien, tu dis bonsoir, couillon. Allô, bonsoir, couillon.
2: Monsieur Virenc, vous êtes en direct sur Fun Radio avec Bruno du Touring de Gombre.
0: Oui, vous êtes en direct.
10: Le Touring, j'ai entendu beaucoup parler de vous, si vous faites le Touring.
0: De Grande-Bretagne, oui. Alors, normalement...
10: très bien.
0: Normalement, bon, je vais pas quitter Paris un bout de temps, bon, parce que bon,
2: j'ai. Ah merde.
10: Vous pouvez pas.
0: Ben non, parce que j'ai.
10: Pensez-vous.
0: J'ai une grande émission du tonnerre qui arrive le 16 novembre. Exact. Alors donc je vais pas quitter la banlieue parisienne.
2: Bruno, est-ce que tu as suivi les Tours de France et bien sûr Richard et...
0: Oui, j'ai suivi le Tour de France.
2: Il y a peut-être deux, trois questions, profite-en.
0: Eh ben, la première question, c'est que, bon, est-ce que quand vous avez envie de doubler tel un tel, est-ce que c'est possible de doubler?
10: Alors, ben...
2: Bonne question.
10: Merci pour me l'avoir posé. moi, je vous répondrai en fait très simplement. En fait, quand je prends sur la Trocadéro par la Fraie pour la gauche, j'ai pas de mal à doubler par le vélo.
0: Oui.
1: Parce que, est-ce que Monsieur Virenque, pendant les Tours de France, vous avez comme lui des clignotants avec un petit rétro?
10: Oui, enfin, pas tout le temps, parce que ça c'est surtout quand on roule de nuit.
0: Ouais.
10: On roule, vous avez roulé de nuit?
0: Ah oui, moi ça fait
10: Alors, c'est vrai que les clignotants, pour trouver les hôtels, les petits hôtels au bord de la route, c'est mieux.
0: Ben c'est-à-dire que moi j'ai beaucoup d'argent, je pars avec beaucoup d'argent, mais le problème
1: tu
0: c'est que
1: tu parles avec combien d'argent Bruno quand tu pars faire un touring de
0: là normalement j'ai 2 millions et quelques sur moi, mais je me paye pas l'hôtel. Je me paye pas l'hôtel parce que je sais bien que je vais les dépenser systématiquement.
10: Et tu les caches où? Tu t'arrêtes toi aussi des fois les aires de repos pour comme ça pour te reposer sur...
0: Oh pas du tout. Non. Moi je pour moi
10: pour te reposer un peu mais au niveau du
0: pour moi ma tactique je m'arrête dans les fermes et à chaque étape je reste la nuit je demande dans une ferme si c'est possible de m'arrêter alors je dors dans une étape et tous les soirs
10: tu te libères un peu le pénis des fois ou pas?
0: Non, c'est-à-dire que maintenant ça se calme.
10: Mais tu connais cette expression de cycliste? Oui, tu connais, j'espère. Se libérer le pénis.
0: J'ai jamais entendu parler cette expression. Hein.
10: Oui, tu veux que je t'explique?
0: Bien sûr, monsieur. Bon.
10: Alors,
0: monsieur
10: attends, tourne-toi. Voilà. Tu es retourné?
1: Faut que tu te tournes, Bruno. Attends,
0: oui, je suis retourné.
1: Non, il l'a pas fait. Vas-y,
0: non.
1: Retourne-toi, Bruno, pour voir ce qu'il va faire. Attends, vas-y.
10: Voilà, retourne-toi. Tu es retourné.
11: C'est bon.
10: Maintenant, baisse-toi un tout petit peu.
11: Baisse-toi.
0: Mais il faut que j'abaisse le micro aussi. Hein.
11: Oui, mais t'inquiète, ça fera pas mal.
0: Parce que si je laisse le micro en l'air et que je suis abaissé, je risque pas de me faire entendre. Hein.
1: Et là, qu'est-ce qu'il faut qu'il fasse, là?
10: T'inquiète pas.
1: Richard Virenque, qu'est-ce qu'il faut qu'il fasse, là?
10: Alors maintenant, je l'avertis quand même. À un moment donné, je vais demander à Bruno de tousser très fort. Et Bruno, tu vas peut-être avoir les yeux qui pleurent. Mais ça va être très bref. Tu es prêt, Bruno?
0: Mais je regrette de pas avoir des oignons pour me faire pleurer.
10: Oui, t'inquiète pas.
1: Mais en parlant d'oignons,
10: que ça va se passer. Bon, alors Bruno, tu es prêt?
0: Je suis prêt, monsieur Virenque.
10: Tousse.
3: Ah, Lucie.
0: Je tousse.
10: Tousse très fort.
0: Oh là là, j'ai le hockey. Oh là là.
10: Voilà.
1: Quel comique ce Bruno, alors. Voilà, un peu de Richard, voilà en pleine gueule grâce à vous, Richard.
10: Oui, je vous en prie, c'est un plaisir.
3: Ça fait franchement plaisir.
1: Oh l'artiste. Ah oh, bravo.
11: Ah ouais. Bravo Bruno. Ah, il est coincé.
1: Jackie, on va être obligé de vous laisser parce que je sais que vous êtes amateur de touring, mais vous avez beaucoup de choses à faire là.
10: Hein. Oui, c'est parce qu'on a roulé avec Josie aujourd'hui, donc c'est pas tout ça, on va se coucher.
11: Ah, Jackie et Josie, donc
1: merci beaucoup.
0: Ouais. Okay. Oui, merci beaucoup, monsieur Virenque.
1: Merci, monsieur Virenque également, merci. Hein.
10: Oui, j'aurais juste une dernière petite chose. Mon ami monsieur Mazur me dit qu'il paraît que vous savez, Bruno, très bien imiter la pompe à vélo.
0: La pompe à vélo, j'ai jamais imité, mais je peux l'imiter.
11: C'est exceptionnel ce qui se passe.
0: C'est
11: là.
0: Bon. C'est bon, ouais, et c'est fort.
1: Ce qui est génial, c'est que quelque part, monsieur Virenque et monsieur Mazur, c'est que vous frustrez les auditeurs parce que vous lui demandez de faire beaucoup de choses qui sont visuelles. Mais là, on sait que le 16, quand tout le monde va pouvoir y avoir le droit, les voir, enregistrer, diffuser, là, ça va être extraordinaire parce que voir Bruno en train d'imiter la pompe
11: c'est
1: à vélo.
11: C'est un grand moment.
1: Grand moment, hein. Monsieur Virenque, oui, on n'en est pas loin. Monsieur Virenque, merci mille fois.
0: Merci à vous.
1: Vous embrassez monsieur Mazur de notre part.
10: J'hésite pas.
0: Merci, au revoir. Monsieur Mazur aussi, au revoir.
1: À bientôt. Au revoir. La fête n'est pas terminée, hein, puisque dans un instant, suite de la Radio Libre, bien sûr, au 32-28, Bruno reste là. Et attention, on aura une certaine, rien que pour toi, Cécilia, pour la Radio Libre, qui est dans les parages. Cécilia, bonsoir, 18 ans de Toulouse.
12: Bonsoir.
1: Ça va bien?
12: Oui, ça va.
1: Alors, tu es fan de Bruno?
12: Non, je suis pas fan, je suis sous le charme, hein. Je suis complètement amoureuse.
1: Bruno?
0: Bah moi, oui, moi je suis fan, hein.
12: Non, mais non. Je m'aime pas, hein.
1: Non, je crois que là, la Cécilia, elle est devenue fan de toi, elle aime ton personnage, elle aime qui tu es. Vous allez pouvoir tous les deux discuter dans quelques instants en direct sur Fun Radio, vous ne bougez surtout pas. Bruno, petite pause. On se retrouve également pour les gros dossiers ce soir, car on ne les a pas, ça aurait dû se faire à 22h. Ça aura un petit peu de retard, les gros dossiers, c'est mon fils adore le judo, et moi pas du tout. Voilà, Adria, lui, il a 14 ans, René et Martine, ce sont les parents, et voilà, c'est le fight total. Si vous avez envie de poser des questions à Bruno, ou en faire de la radio libre, 32... Eh oui, c'est ici que ça se passer nulle part ailleurs. 22h23 et nous sommes en direct, bien entendu, pour la radio libre au 3228 avec Bruno Duturing de Grande-Bretagne qui nous fait le plaisir d'être là, qui va être encore là quelques minutes et qui ensuite va s'absenter quelques demi-heures, trois quarts d'heure et qu'on retrouvera en dernière partie de soirée dans la radio libre. Les gros dossiers vont arriver dans un instant. On pourrait peut-être même les faire maintenant. Non, je ne sais pas, parce que sinon, avec Cécilia Sella Dragouze, ça peut prendre un certain temps et peut-être pas avoir le temps de tout faire. Si, on marche, on aura peut-être le temps. Si, si. Cécilia est avec nous, 18 ans de Toulouse. Elle est coiffeuse, Cécilia. Bonsoir.
13: Bonsoir.
1: Alors donc, t'es tombée sous le charme, et on peut le comprendre, de Bruno depuis que tu l'écoutes, hein.
13: Voilà.
1: Ouais. Eh ben, Bruno t'écoute. Vas-y, tu peux lui mettre ton micro, Bruno.
0: Enchantée, Cécilia.
13: Enchantée.
0: Alors, comment tu vas, Cécilia? J'aurais te poser une question.
13: Oui.
0: Comment que t'es, perfectionnellement?
13: Perfectionnellement?
0: Oui. Est-ce que
13: la traduction du mot, c'est...
1: Est-ce que t'es bonne?
0: Est-ce que t'es bonne et est-ce que t'es jolie?
13: Il paraît oui, normalement, je pense, oui.
0: Ah, vraiment, super.
1: T'es blonde ou brune?
13: Je suis brune, hein,
1: métisse. Oh là là,
13: métisse. Ouais, donc, je suis brune, forcément.
1: Un peu, tu vois, la chanson de talent de la Martinique.
13: Ben.
0: Et je voulais te demander, si c'est pas trop indiscret, quelle est la couleur de tes yeux?
1: La couleur de
13: mes yeux?
0: Oui. Marron. Ah.
13: Ouais.
1: Comme le caca.
13: Marron clair.
0: Non, les yeux marrons, si c'est des yeux foncés, ça peut ressembler à des yeux de vampire.
1: Oh.
13: Ah oui, non, mais je suis pas un vampire. Ils sont marron clair. Marron clair.
0: Ouais, marron châté, quoi.
1: Cécilia, t'es célibataire?
13: Ouais.
1: Oh, ouf, pour Bruno.
13: Non, je suis pas célibataire, mais pour Bruno, je suis prête à tout.
1: Ah, bon, voilà, d'accord, c'est gentil. Peur, ouais.
0: Ah oui. Voilà. Par contre, il est pas impossible que je sois un peu trop vieux pour toi.
1: Bon, t'as quel âge, Bruno?
13: Non.
0: Quel âge j'ai? J'ai 50 ans.
1: Oui, bon.
0: À la fin de cette année, 51 ans. Bon, ouais.
1: Bon, on sait pas trop, hein, parce que...
13: C'est pas grave. Ouais. Moi, ce que j'aimerais te demander, c'est si t'es attentionné, si tu fais des cadeaux tous les jours ou si c'est toutes les semaines.
1: T'es comment avec les femmes? Je voulais juste préciser, concernant l'âge de Bruno, qu'il peut y avoir une petite erreur, parce que dans les chiffres, encore tout à l'heure, j'ai regardé sa super paire de Santiago qu'il n'a pas eu le temps de tirer, il me l'a dit, qu'il a coupé au ciseau pour les faire plus courtes, hein, des mini Santiago. Il m'a quand même précisé, pour vous dire quand même qu'au niveau des chiffres, il est des fois un petit peu, hein, à l'ouest, c'est que quand même sa paire de Santiago, pour lui, vaut plus de 100 000 francs.
14: Ah,
1: hein,
14: bah oui.
13: Ah oui,
1: c'est pour dire que 51, ça trouve qu'il en a 61, comme il peut en avoir 26. Hein.
0: Ouais, mais moi, des bonnes Santiago qui tient longtemps, il faut mettre cher.
15: Et celle-ci, ça fait combien de temps que tu les as au pied?
0: Cet été, je les ai achetés au Cap d'Agde.
14: Oui, t'as un problème dans les dates aussi.
0: Ouais, c'est vrai. Cap d'Agde, cet été, j'ai sillonné toute la France, le Sud-Ouest, ouais. Le Clermont-Ferrand, l'Ardèche, tout ça, j'ai sillonné.
14: Et t'as trouvé que ça, comme pompe?
0: Disons que moi, je me retrouve, excusez-moi du mot, je me retrouve un peu con. Quelques mois plus tard, je retrouve un magasin où ils font des bonnes Santiago. J'aurais dû attendre.
1: En tout cas, je voulais juste préciser vraiment aux auditeurs de Fun, quand je dis, je pense qu'ils se trompent dans les dates et dans beaucoup de choses. On vient de l'entendre, ils disent que c'est Tiag, elles ont à peine 6 mois, à mon avis, c'est 6 ans. Mais voilà, c'est quelqu'un qui est hors du temps. C'est-à-dire que quand on commence à parler, Cécilia, de l'âge de Bruno et qu'on le regarde, tu vois, c'est un peu comme le Seigneur des Anneaux. T'as l'impression d'être complètement... T'as l'impression d'être hors du temps. Tu sais pas trop si t'es en 2004 parce que t'as l'impression de voir un personnage sorti tout droit de la série de Jacques Croquant.
14: Ah, il est super.
1: Tu te dis, tiens, le mec, il doit avoir des sabots en bois alors qu'il a quand même des Santiago à la Dick Rivers, donc tu sais pas trop si c'était dans les années 60
14: ou au Moyen-Âge.
1: Et puis à un moment donné, t'as un chapeau de cow-boy, ça fait les 7 mercenaires, t'as l'impression de revenir en 1800 et quelques.
14: Il est surréaliste, ce mec.
1: Bon, il a un cuir très James Dean, très James, donc tu te dis, le mec, à mon avis, il doit avoir une vieille Porsche, alors qu'en réalité, il a un vieux vélo qui t'amène directement à penser au cyclisme. Tu parles de Virenque, donc tu reviens plutôt dans les années 90-2000, tu sais pas trop à quoi il ressemble. Il a une petite bague avec un petit cœur, tu dis, le mec, il est fashion victim,
0: ah ouais,
1: il est carrément là, il est carrément dans le coup. Et donc c'est très bizarre de donner un âge à cette personne-là. C'est un peu comme dans la série Stargate, quoi. Il faut passer de l'autre côté du mur pour savoir véritablement ce qui se passe dans la tête de cette personne, qui est assez particulière. Donc
14: et qui sent très fort, hein, au passage.
1: Non mais qui refoule.
0: Ouais, c'est ça.
1: T'es d'accord avec moi, hein?
0: Oh, ouais.
1: Il y a pas d'âge à donner. Il y a pas d'âge à donner.
0: Mais moi, qu'est-ce qu'on peut dire? Le touring de Grande-Bretagne va se faire pour l'été prochain.
2: Ça, je crois que j'ai attrapé la grippe.
0: Va se faire pour l'été prochain. Bon, ben, pour l'instant, je sais pas trop encore. Je pense que je vais être encore en France. D'autant plus que le 16 novembre, il va y avoir une émission colossale.
2: Ah, t'écoutes bien, Cécilia, tu seras de la partie, ouais, t'es toulousaine, tu pourras pas venir, toi, éventuellement, le 16.
13: Oui, c'est où, c'est à Paris?
2: Ah, bah ouais. Oui, c'est à Paris, oui. L'émission, elle se fait comme d'habitude, sauf qu'au lieu d'être faite dans les studios comme chaque soir, elle sera faite dans le sous-sol, en bas, dans un studio, mais en live, avec une centaine de personnes. C'est un beau studio et tout, on y mettra les moyens, et Bruno sera sur la scène, pour faire du tuning.
7: Par contre, Bruno, tu promets, pour pédaler. Tu te parfumeras pas au vinaigre.
0: Non, mais là, de toute façon, c'est sûr que je vais pas arriver en short comme ça, parce qu'il va
2: On en parlera. Moi, Bruno, je voudrais juste terminer là-dessus, parce qu'après, il y a les gros dossiers. Cécilia, qu'est-ce qui t'a plu en Bruno?
13: Sa voix, sa façon de parler, ce que tout le monde aime pas, mais
2: Tu rigoles, tout le monde adore. Je te coupe parce que là, les gens.
13: Ah bon?
2: Bah oui, nous, on lit toujours les deux, trois messages. On lit toujours les deux, trois messages de gens qui sont forcément très jaloux. Ah, mais la majorité des gens sont fans de Bruno, adorent ce qu'il fait, bien sûr.
13: Ouais. Ah bah oui. Et ce que j'aurais aimé savoir, c'est qu'est-ce qu'il pourrait me faire comme cadeau pour me satisfaire, qu'est-ce qu'il pourrait faire pour moi, pour me garder.
2: Bruno, qu'est-ce que tu ferais? Pour l'amour d'une femme, tu ferais quoi? Tu serais prêt à aller jusqu'à où?
0: Eh ben moi pour l'amour d'une femme, moi je serais prêt à faire un petit cadeau, je sais pas, ne serait-ce qu'un petit bracelet ou un truc comme ça.
7: Ah, il est cool, il est sympa.
2: Ah, quand même.
7: Ah, t'es généreux, toi.
2: Ah oui.
0: Ou encore, on va pas dire n'importe quoi non plus. Je vais pas aller dire passer le dans le lit parce que bon.
15: Est-ce que je te plais, Bruno?
0: Ah oui, super, oui.
15: Est-ce que tu voudrais me faire un cadeau pour le 16 novembre? Tu me fais un bracelet ou tu me fais quelque chose pour me séduire?
0: Moi je trouverais. Tu sais, tu me plais beaucoup, Émilie.
15: Oui, mais regarde-moi pas comme ça, quand même.
2: Cécilia, tu vas te faire doubler parce que l'autre, il est en train de la chauffer. Vas-y.
15: Mais il écarte les jambes.
2: Laissons-le parler.
0: Moi, je suis prêt à t'offrir un grand bouquet de fleurs.
2: Oh, c'est bien.
0: J'irai chez un fleuriste et puis je te ramène ça. Le 16 novembre...
15: Tu me fais une surprise, je veux pas savoir ce que c'est.
0: Oui, mais enfin, c'est... Peut-être que j'aurais pas dû te dire...
2: Un striptease à minuit après avoir pédalé pendant 3 heures.
7: Ça va être sympa, ça va faire ça plaire à tout le monde.
2: Au moment, ça fera partir le public après.
0: Déjà, là, avec le short, tout ça, ça fait un strip cerise avec ça.
2: Ok, Bruno, vive l'humour. Cécilia, en tous les cas, tu ne quittes surtout pas. On te remercie de ta gentillesse et d'avoir consacré un peu de temps. Bruno est très pressé.
13: D'accord.
2: Tu ne quittes pas, on te récupère en antenne et si tu veux discuter avec Bruno, ton petit chéri, il n'y a pas de problème, d'accord?
13: Okay.
2: Bisous mon amour, merci d'avoir appelé en tous les cas. Attention, à partir de lundi, on offrira les places pour cette soirée du mardi 16 novembre. À mon avis, à ne rater sous aucun prétexte. Et ceux qui auront la chance et le privilège d'être dans le public, il y aura une centaine de personnes. Eh bien écoutez, ça risque d'être l'énorme teuf. Le gros dossier, le voici, le voilà. Il aurait dû avoir lieu à 22h, mais bon, on a un petit peu de retard. Vous savez ce que c'est le direct. Et puis on n'oublie pas les défis de Martin. On aura les places également pour Lyon Fenerbahçe dans quelques minutes. Mais pour le moment, le gros dossier, René et Martine sont les parents de Adrien qui a 14 ans, qui lui pratique le judo à haut niveau. Et il aimerait bien travailler dans le sport, mais sa mère, elle, ne l'entend pas de la même oreille.
7: Non, c'est son père.
2: C'est son père, ouais. La mère le soutient et le père, lui, n'est pas du tout d'accord. On a donc passé une journée complète à suivre les débats houleux entre Adrien, René et Martine, grâce à Cécilia, la journaliste. Écoutez, première partie.
16: C'est tout du judo, là?
17: Oui, à l'école de Nogent-sur-Oise.
16: Ah, c'est hors de question.
17: Et pourquoi c'est hors de question?
16: C'est pas un établissement coté, mis à part où il va faire 2 heures de plus de judo, et je pense que c'est complètement inutile. On en a déjà parlé.
17: Oui, on en a déjà parlé, mais justement, là, il est en troisième, et il va falloir...
16: Non, là-bas, c'est pas bien fréquenté.
17: Comment tu sais que c'est pas bien fréquenté? T'es déjà allé dans ce lycée, toi? Ça te plaît pas de voir quand ton fils finit premier, champion d'Oise?
16: Ce que j'aime pas, c'est quand il se fait écraser la tête sur le tatami, et puis qu'il sort du tatami en pleurant. Ça, j'aime moins, déjà.
17: Il pleure pas?
16: Ah, il s'en est déjà pris des belles, sans parler du plâtre et compagnie.
17: Oh, tout sport, de toute façon.
16: Tout sport.
18: C'est en moyenne tous les 3 jours, une blessure grave.
16: Bah oui, c'est déjà pas mal, une blessure grave tous les 3 ans.
18: Non, pas très grave, mais...
16: Bah si, quand même.
18: Bah, à chaque fois, je te vois jouer en compète.
16: me dis simplement que ça sent la chaussette, c'est tout, et puis que c'est pas très intéressant, quoi. C'est vrai.
18: Que mes copains, ils ont leur père, ils sont à leur compète.
16: Allez, c'est ma fête, vas-y.
19: Allez, c'est parti.
16: Bah non, mais c'est vrai.
20: Cet après-midi, il a la première compétition de judo.
16: Ah bon ?
20: Tu savais pas qu'il avait une compétition de judo ?
16: Ah bon ?
20: Non, bah évidemment. Bah oui, comme d'habitude. Bah voilà.
16: Super. C'est la première ?
18: Ouais.
16: Bah c'est bien.
20: Ça serait bien, comme d'habitude, là, tu travailles pas cet après-midi, t'as pas, tu vas pas...
16: Non.
20: Tu pourrais venir le voir pour une fois, ton fils.
16: Ouais, mais d'habitude, je vais seulement à celle de Chambly.
18: Bon, bah, tu peux faire une exception.
16: Ah bon? Tu es gêné?
18: Ouais. Bah oui.
16: Donc, t'es sûr?
18: Oui.
20: Ouais, là, ça serait l'occasion.
16: Ouais.
20: Pour une fois.
16: Bah ouais.
20: On va faire l'effort.
16: Bah ouais, ouais, c'est le mot.
20: L'effort, voilà, ah, ça sert à l'effort. Ouais. Mais ton fils, pour ton fils.
16: Ah, imagine, tu te prends une toule.
1: Voilà la première partie de ce gros dossier. Attention, c'est pas terminé. Malheureusement, on n'aura pas René, ni Martine, ni Adrien. Mais écoutez là, parce que là, c'est quoi ? C'est un petit peu une sorte de petit piège. Hein. Notre ami René se retrouve
7: à la compète,
1: dans l'obligation en fait, d'aller à la compétition. Ouais. Voilà. Et là, sur place, on voit Martine qui soutient son fils. René, hein, le père qui une fois de plus reste stoïque, supporte pas trop, il galère un petit peu. Hein. Écoutez, gros dossier. Écoutez.
21: Bon, mais il va certainement être avec Fabien, là, le premier, qui est premier partout.
16: Ah bon ?
21: Et là, je viens de discuter avec son père et c'est pas rassurant du tout les tournois qu'il va faire avec les cadets de deuxième année.
16: Ah bon ? Pourquoi ?
21: Parce qu'il me dit quand vous allez voir les balèzes qui arrivent de sport-études en deuxième année de judo, il dit c'est des
16: tueurs.
21: Des tueurs. Il dit son fils, il s'est retrouvé à l'hôpital, le grand fils du judo.
16: Ah bah ça va être vite.
21: Parce qu'il faudra lui dire surtout pour les étranglements. Et qu'il s'est retrouvé à l'hôpital parce qu'il tapait, ouais. Il tapait avec sa main parce qu'il pouvait plus respirer, que l'arbitre l'a pas vu. Et donc il l'a emmené à l'hôpital.
1: Je faisais pareil.
16: Déjà. C'est-à-dire qu'ils me disent pas qu'ils l'ont étranglé, parce que ça va être vite vu le judo. Faudra pas qu'il se fasse étrangler deux fois. Hein.
21: Ah bah oui, non mais attends, s'il se fait étrangler qu'une fois,
16: ouais.
21: Il sera pas étranglé deux fois.
16: Bah ouais,
21: bah
16: c'est sûr.
21: Bah ouais, mais attends.
16: Donc, ça rejoint bien ce que je dis, c'est un sport violent et sans intérêt. Ah bah tiens, il arrive. Il est sur scène.
21: C'est parti, mon kiki.
1: Attends sur la compète.
21: Tu vois bien là?
16: Bah moi je vois bien. Tu vas peut-être gêner celui derrière.
21: Ah, mais c'est pas grave, derrière c'est pas leur fils. Le stress commence à monter à fond. Vas-y Adrien! Attention!
22: Allez Jérémy!
21: Qui c'est qui est dessous? Je vois pas là.
16: C'est Adrien qui est dessus, c'est bon signe.
21: Courageux, faut qu'il t'entende, René.
1: Non, quoi. Il
16: crie en tous les sens.
21: Bah, là, au moins ça, sans crier, tu peux dire vas-y, Adrien.
1: Adrien.
16: Je vois pas comment courage.
21: Vas-y, Adrien. Ça y est.
1: Défonce-le.
16: Ah, ça commence. Ah, voilà. Alors,
1: c'est chaud. Hein.
16: Qu'est-ce que t'as fait hein? Oh, bah voilà.
19: Non, mais c'est rien.
16: Ouais, c'est rien, tu parles.
21: Quoi, voilà, c'est donc, vrai.
16: Là, je pense que c'est un orteil cassé.
21: Qu'est-ce qu'il a?
16: Alors là, il mettait un élaston entre deux orteils, mais il faut continuer la boucherie, quoi. Flammé, il arrête pas.
21: Ah non, mais c'est un petit peu. Non, parce que s'il arrête, il est disqualifié.
16: Bah ouais, bah,
21: il est fini dernier. C'est pas de chance quand même. Hein.
16: C'est toujours
21: souvent,
16: comme ça.
21: Quand t'es là, il se fait mal.
16: Ouais, non, bah, c'est vite fait. S'il se refait mal, moi je le prends par la main puis je l'amène. Deuxième combat, donc voilà, maintenant c'est le nez.
21: Attention, redresse-toi.
1: Allez,
21: redresse-toi.
1: Allez, Adrien.
21: Vas-y, Adrien.
1: Là.
21: Oh là, c'est long là. Attention, Adrien, attention.
1: Il se fait déchirer. Ouais.
16: Qui c'est qui pleure encore?
21: Oh là, le cœur qui bat sans
16: hein.
21: Comment? Quoi? Oh là, ça fait mal aussi. Là. Redresse-toi. Lève-toi, reste. Vas-y,
1: pousse,
21: attention.
1: La compète de judo.
16: Quel état ils sont, c'est pas jusqu'à mort sensible là quand même. Oh, c'est vraiment n'importe quoi. Regarde le pauvre Thio, il.
21: Bah, ça saigne, c'est
16: des limites. Ah, il saigne.
21: Ah,
16: mais ça fait combien de temps qu'il combat là?
7: Il se fait démonter.
21: Bah là, ouais, dis donc, pas de chance là.
16: Mais c'est toujours comme ça.
21: Ouais, c'est souvent.
16: Tu t'en rends pas compte?
21: Ouais, si, je m'en rends compte.
16: T'es toujours comme ça?
21: Non, pas toujours.
16: C'est toujours comme
21: Qu'est-ce qui s'est fait l'année dernière, Adrien?
16: Ah bah, il s'est peut-être rien fait, mais c'est à chaque fois que j'y vais, moi, c'est des pleurs,
21: ouais,
16: c'est des enfants qui partent en larmes, c'est tout sauf du plaisir. Ouais, il a perdu.
21: Oui, il a une pénalité
16: tu sais pas,
21: là.
16: De quoi, toi?
21: Oh, c'est bon là. Putain, c'est à cause du quinoano. Oh putain.
16: Pourquoi putain? C'est bien.
21: Pardon, ouais.
16: C'est très bien.
21: Eh,
4: Pourquoi t'as eu une pénalité là? Pourquoi? Ou alors Adrien était énervé, qui peut pas m'expliquer. Il a une pénalité là, la dernière.
5: Je préfère finalement quand tu n'es pas là. Parce que là, d'habitude, je l'encourage bien. Là, j'avais pas le droit de parler. Fallait que je me taise et que je dise quelque chose.
6: Pas que tu,
5: m'as, tu m'as dit tais-toi. Tu me disais.
23: Je sais pas quelle idée que t'as eu de te mettre dans le sport. Hein. Non, si t'as pas dégoûté du judo, tu veux pas faire un autre sport? Que je t'achète un vélo? Merde.
1: Voilà, salut Adrien qui doit nous écouter ce soir. René et Martine, hein, qui ont bien voulu qu'on passe une journée complète comme ça de leur vie. Hein. Pas ça, mais je peux vous dire qu'Adrien continue pour le moment la compétition. Ouais. Tout va pour le mieux.
24: Ah, la mère m'encourage.
1: Voilà, le père, il est toujours là en train de se dire voilà, mon fils, il se fait démonter. Vous allez lui acheter un vélo. Peut-être qu'il devrait faire du touring.
24: Bah ouais, parce que lui, il est fan de VTT, son père. C'est
1: alors, qu'il fasse du touring de Grande-Bretagne comme mais notre ami Bruno qu'on retrouvera tout à l'heure. Vous avez envie de gagner peut-être des places pour aller voir le match Lyon-Fenerbahçe. Comme on dit, c'est complet. Comment on dit déjà, merde.
24: C'est fou là.
1: Non, ça porte un nom au foot, on dit c'est à guichet fermé.
24: À guichet fermé, ça se joue.
1: À guichet fermé, ah ouais. Ce match de Lyon-Fenerbahçe pour la Ligue des Champions. Match important. C'est les Turcs, hein, bien entendu, Fenerbahçe. 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J'entends bien uniquement en championnat. 61-386. On aura un tirage au sort et pour les pas les trois plus rapides, mais les trois qu'on tirera au sort iront avec la personne de leur choix voir ce match-là. On fait une pause et on retrouvera Martin bien sûr pour un défi qui est parti quelque part, dans Paris, dans une soirée privée, une soirée où toute l'équipe de Fun Radio, où une bonne partie est convient, à mon avis, il va mettre le dawa, ça risque de mal se terminer, parce qu'à mon avis, Martin peut finir ben, tout simplement avec un petit licenciement à la clé. C'est peut-être le dernier défi de l'appel crétin aussi de Martin ce soir, et après ça sera peut-être définitivement terminé. Et puis bien sûr, hein, pour la Radio Libre, vous appelez ce soir au 3228 et Kinito pour le son. À tout de suite. Je sais que vous aimez ces Kinito avec la maison de disques, et bien Kinito seront l'artiste, le groupe qui seront là donc le mardi 16 novembre pour la Radio Libre en live, et c'est eux qui vont jouer 5-6 titres à la place, vous savez, des morceaux qu'on a l'habitude de mettre. Il y aura exclusivement que du son Kinito, mais qui joueront en direct. Donc en plus de pouvoir profiter de la Radio Libre et de profiter de nous et qu'on puisse profiter de vous, eh bien vous aurez une sorte de mini concert effectivement comme ça tout au long de cette soirée avec toutes les surprises qu'on vous réserve. Alors dans la troisième partie de cette émission de Radio Libre, on n'oublie pas bien sûr Bruno du Turing de Grande-Bretagne qui fera sa réapparition. Il est en train de se balader dans les studios, d'aller en pester un petit peu partout les étages.
24: Ah, il a pourri toute la station.
1: Et là, il est dans le bureau, donc ça risque d'être gros dossier. Bruno est venu se rasseoir. Ça va, Bruno?
25: Oh oui, super.
1: Voilà, on le récupérera tout à l'heure. Donc si vous avez des questions à lui poser, mesdemoiselles, vous êtes sous le charme, vous aimez tout ce qui
24: énorme.
1: Tout ce qui concerne la pédale, vous aimez un petit peu le monde du cyclisme, ça sera le moment de lui poser des questions au 3228, bien entendu. On lui appellera aussi peut-être deux ou trois coquines.
24: On va les appeler les coquines, tu vas voir.
1: Ah, tu voudrais qu'on appelle des petites coquines?
25: Hein? Oui.
24: Ça, il va pas dire non, tu sais.
25: Surtout quand ça soit des coquines, mais non
24: payables.
1: Oui,
24: non payables, t'inquiète pas,
1: ça va être gratos,
24: c'est
1: t'inquiète
24: fun
1: pas.
24: Qui
26: là, je me casse.
1: Voilà, par c'est contre... fun qui régale. C'est dommage qu'Amélie, pour 100 euros, elle te faisait un petit truc, tu vois.
24: Ouais.
26: Ouais.
24: Une poignée de main. Ça ne devrait plus, hein.
25: Oui, une poignée de main, ça peut être un bisou sur la joue.
24: Non, non, voilà, une poignée de main, c'est sûr, on ira jusque-là.
26: Je ne suis pas tout à fait sûr, là.
24: Y a, si tu veux, Bruno, sans blague, tu sais, on a une douche à la radio.
25: Ah bon?
24: Ah ouais, ça c'est vrai. Si tu veux, on a les clés, donc si tu veux aller te doucher, il y a pas de souci.
1: Ça a pas l'air de l'amuser, le défi que tu lui proposes.
24: Il préfère appeler les coquines. Non, parce qu'il y a un micro dans les douches et tout. Donc...
1: Ah ouais, c'est vrai.
25: Moi,
1: ouais,
25: je crois.
1: Ah, il vient.
24: Ah,
1: regarde,
24: bah, tiens,
1: il a compris, c'est le professeur.
24: À l'artiste.
1: On ne lui a même pas demandé de se lever. Parce qu'on l'avait mis un petit peu, pour être franc. Dans le studio, on l'avait mis un petit peu en retrait. Et non, là, d'instinct, il est revenu au micro. Ah, voilà, il s'installe là-bas, voilà.
26: Merde.
1: Bon, voilà.
26: Hop là, t'es.
25: Non, parce que si je parle au loin, c'est comme si je parlais en Russie. Alors autant partager la parole. Si vous me proposez à prendre une douche, ben ça m'emballe, ça m'emballe pas parce qu'autrement je vais avoir l'impression, de prendre la radio pour un hôtel et.
3: Non.
2: En même temps.
25: Moi ça me gêne.
2: En même temps prendre une douche.
25: Franchement ça me gêne.
2: À minuit se retrouver dehors avec le temps qu'il fait, on y a une douche parce que bon c'est si t'as les cheveux un peu frais et tout à mon avis. Il est quand même à moi, il est quand même en petit slibard. Croyez-moi avec le temps qu'il fait dehors, et ben franchement il a l'habitude. En pédalant tu te réchauffes, mais il faut avoir l'habitude quand même.
25: Bah écoutez,
2: hein, la bibine.
25: Oui, certainement Max. Surtout c'est que ce matin, je suis parti à 6h30, presque 7h ce matin. J'ai eu froid, il y a eu un brouillard avant 9h.
2: Bruno, on te retrouve dans un instant en dernière partie de soirée. Hein, je vous le dis tout de suite, vers 23h30, ça va être le show de Bruno. Avant d'avoir Martin pour le défi, il y avait une question qui vous permettait de gagner des places pour Lyon, hein, pour la Ligue des Champions. Combien de buts a marqué l'Olympique Lyonnais cette année en championnat? Je parlais bien en championnat. Eh bien, c'est au nombre de 15. On félicite Julien de Villefranche, 20 ans. Il y a qui encore là, Roch?
6: Il y a Roger, il s'appelle Roger.
2: Pardon, 17 ans de Lyon, excuse-moi, et Astrid. Astrid, ah oui, 17 ans, Roger, là.
3: Roger, 17 ans.
2: Là, tu peux faire un petit procès, t'es pas.
3: Désolé, vieux.
2: Et Astrid, 24 ans de Grenoble, ils iront avec la personne de leur choix, grâce à PlayStation 2 et Fun Radio, voir ce match de la Ligue des Champions Lyon-Fenerbahçe, bien entendu. Fermons la parenthèse du football, allons du côté de notre ami Martin, qui doit se trouver quelque part pour un défi. Martin, où es-tu trouves-tu?
8: Je me trouve dans la région parisienne, pour situer pour Bruno, c'est en Ile-de-France.
2: Ouais, d'accord, ouais.
8: Grosso modo, je vous situe l'action. Donc le but de ce soir, c'est d'incruster une soirée, je vous le rappelle, à tes people, et puis de se l'approprier un petit peu. J'ai incrusté la soirée avec Fabien déjà, hein. On est déjà ressorti en fait.
2: Pourquoi?
8: Ouais, parce que c'était naze, il y avait trop de bruit et tout. J'ai pas aimé l'ambiance, hein, donc
2: Attends, tu dis que c'était naze, c'était pas une soirée Fun Radio là? Tu dis que c'était une soirée naze?
8: Pardon, non, on coupera au montage, ça, hein.
2: Ah oui, bien sûr, on coupera,
3: t'inquiète.
2: Okay.
3: Tu dis que j'ai genre reconstruché.
8: J'ai tapé une bouteille de rhum, juste avant de partir, quand même.
2: Ouais.
8: Et alors, je me disais que j'allais vous la rapporter, mais j'ai une bien meilleure idée personnelle. Et je vous le propose, hein. C'est que vu que j'ai une bouteille maintenant, il y a plein de bars autour de moi, j'ai plus qu'à rentrer dans un bar, demander un verre et boire ma bouteille dans le bar.
3: Ça peut être sympa,
2: c'est cool. Par contre, tu laisseras un fond de bouteille pour notre ami l'artiste?
8: Ouais, j'essaierai.
2: Je pense que Bruno le prendrait très mal s'il entendait que tu avais une bouteille à la main et que tu ne ramènerais pas au moins une petite coupette.
3: Grave.
8: Ah ouais, si il faut de la coupette, il y aura coupette, il n'y a pas de problème.
2: Bruno, il y aura du champagne en fin d'émission.
25: Du champagne, oh là là, alors là c'est le paradis, hein.
3: Oh, tu m'étonnes.
2: T'y penses bien, Bruno qu'on récupérera tout à l'heure. Donc Martin, t'as donc piqué une bouteille de cette soirée. Voilà. Il va se retrouver dans un bar. Tu fais ça maintenant ou tu préfères?
8: Comme vous voulez, j'ai un bar à portée de main. Donc
2: Allons-y, banco, c'est parti. Donc tu vas te servir, tu demandes juste un verre et en fin de compte, tu bois ta bouteille.
8: Ah bah je me pose au comptoir, je demande un verre et je sors ma bouteille que je pose sur les zincs. Et là, je pense qu'il y a réaction assez rapide. Hein.
2: Bah le temps que tu rentres, moi j'en profite pour rappeler aux auditeurs de Fun Radio qu'il n'est pas trop tard, loin de là, pour participer à la radio libre. Beaucoup de gens me demandent par SMS à chaque fois comment on fait pour y aller. Bah c'est pas compliqué, hein. Vous faites le 32-28. Il y a Amélie qui vous attend au standard avec notre ami Lolo. Allez-y, 32-28 pour intervenir sur l'antenne. Vite, et puis surtout les filles. On y va, c'est parti. Hein.
3: Allô?
2: Ah, Martin, hop, vous l'avez.
8: Vous m'entendez?
2: Ouais, vas-y. C'est parti, vas-y.
8: D'accord, ok. Je suis au bas. Excusez-moi, s'il vous plaît. Je peux avoir un verre, s'il vous plaît. Un verre normal, c'est pour du rhum en fait, donc vous avez en verre à rhum. Comment? Pourquoi non? Ah, parce que je vais pas boire à la bouteille, c'est pour ça que vous voulez. Comment? Vous pouvez rester au bar, hein, tranquille.
9: Non, je sais pas.
8: Je vous sers un petit verre si vous voulez. Hein. Vous mettez deux verres, j'en sers un petit. Allez, on boit un petit coup comme ça. Dans ce cas, juste un petit verre, alors mettez-moi juste un petit verre. Alors un grand, non plus, un moyen. Allez, vous avez des gobelets? Des pailles, peut-être une paille, vous avez moins une paille, voilà.
2: Alors, allô.
8: Non? Genre, votre collègue aussi, tu veux un...
9: Non, prenez votre paille,
8: c'est du bon, allez.
9: Non, mais je prenez
8: votre paille, vous sortez. Ouais, non, je vais pas sortir, on a même pas bu un petit coup, monsieur. Allez, regardez, elle est même pas ouverte, hein. Elle est neuve, hein.
9: Monsieur, je
8: vous faites pas le rhum? Ouais, c'est pour ça que j'en ai pas beaucoup. Vous voulez un verre? Pardon.
2: Ah,
8: monsieur fait le tour du comptoir.
2: Voilà, ça y est.
8: Comment?
2: C'est parti.
8: Ah, il arrive, je vais me faire éjecter là, violemment, je pense. Non, j'y vais.
0: Non, mais je fais pas ça.
10: Mais c'est pour ça que j'en ai pris du rhum, comme ça.
0: Justement.
10: Si quelqu'un en veut, moi je suis partageur.
0: Ah, c'est bon.
10: Non, mais poussez pas, on voit un coup tranquille.
0: Non, on voit pas un coup tranquille.
10: Bah, on voit un coup laissé alors.
0: Non, on voit pas un coup tranquille.
10: Un petit godet. Allez, une petite trinquette. Non, mais poussez pas, oh putain. Ah bah voilà, poussette.
24: Ah ça y est, alors là, une belle poussette.
1: T'as tenu à peu près 2 minutes 30, pas plus, hein.
10: Je peux essayer de re-rentrer, peut-être.
1: Ah oui, re-rentre, oui, oui.
0: Comment? Je
10: re-rentre
0: pas.
10: Ah, je re-rentre pas. Justement, même juste. Non. La caille, un petit cul sec.
0: Non.
10: Non. Si j'insiste, c'est pas.
0: Non,
10: c'est pas la
1: chance. Ah non, y a pas un système, monsieur.
10: Bah, il vous avez, il vous voit pas en service, hein, vous savez.
1: Ah non, monsieur, on insiste pas.
0: Il y a rien d'avoir de problème.
10: Des problèmes, quoi. Non, mais c'est ça, moi, je c'est vrai. C'est vrai, comment ça, je suis bête? Non, mais monsieur, non, bah, je me suis dans le stagiaire, mais
0: je ne rentrerai pas.
10: Bah, en fait, si on peut pas boire dans un bar, excusez-moi.
0: Je ne vais pas avec ça, sûrement pas.
10: Ah, bah, je vais chercher un peu. Vous voulez quoi, avec vous aussi?
0: Non, non, je veux rien.
10: Je vais vous chercher un peu.
0: Non.
10: Vous me dites, hein, Non?
0: Ah, non, c'est bon.
1: Non,
0: bon,
1: non, ça marche pas, non.
24: Non, pas là, non.
1: Tu sais ce que tu vas faire? Tu vas récupérer ta bouteille de champagne et puis tu vas aller de bar en bar. On va essayer d'en faire un autre.
10: C'est clair, c'est clair.
1: Est-ce que t'en as un deuxième dans la foulée ou tu veux qu'on peut prendre Guillaume et on revient juste après?
10: Comme vous voulez, il y a un petit, Oh putain, il a fermé la porte derrière moi et tout. Ils ont verrouillé le bar, là.
24: Il a descendu le rideau de fer et tout.
10: C'est le patron qui a fait le tour du bar, donc il m'a quand même poussé, hein. Fabien, bien sûr, était, fidèle au poste, il a tout filmé.
1: C'est vrai qu'on le rappelle, enfin, on le dit souvent, mais il est bon de rappeler que tous les défis de Martin sont filmés et mis sur le net le plus rapidement. Alors, qu'est-ce qu'on fait? On se fait un autre petit bar ou on...
10: Alors, si vous voulez, j'ai un truc, un resto un peu classe, bar cocktail et tout machin.
1: Ouais.
10: On peut se le tenter, hein.
24: Bon, ça va aller très vite, ça.
1: Allez, on le tente et puis après, on aura Guillaume pour parler un peu de sa meuf. Vas-y.
10: Allez, je rentre. Ah, c'est pas la même chose. T'as autant avancé le rad, là, c'est code par cravate et tout, hein.
1: Vas-y, vas-y.
10: Je rentre. Voilà. Ah oui, c'est vraiment un resto, hein. Donc, je trouve un bar.
24: Ça va aller très vite.
10: Ah, excusez-moi. Est-ce qu'il serait possible d'avoir juste un. Vous avez un bar ou un comptoir, quelque chose? En bas, d'accord. En bas, je vais aller en bas, alors. Hop. Donc, je descends, hein. Ouais. Je vis l'aventure.
1: Tout le monde te trouve un petit peu barré sur les SMS. Je te cache pas que tout le monde te prend pour un taré.
10: Ah, bah oui, il y a le bar, là.
1: Ah, bien entendu. On t'entend plus bien, du coup, là. Oh là, là.
10: Ah, vous m'entendez ou pas, là?
1: Ouais, ouais, mais ça, c'est un peu saccadé. J'espère que ça va pas être gênant. Vas-y, vas-y, vas-y.
10: Voilà, je bouge plus, hein, je suis au bar, là. Ça y
1: d'accord,
10: est.
1: Vas-y. Ah, c'est pas audible. C'est non, c'est pas audible. Ah, non, non, non, non, ça coupe trop, là, on n'entend rien.
10: Je vais essayer là-haut, alors.
1: Vas-y, vas-y.
10: Je vais essayer au restaurant.
1: Ouais, remonte. Oui, oui, oui.
24: Sinon, tu goûtes la verre sur une table ou tu t'assois.
10: Regardez, j'ai re-rangé la bouteille. Je demande ce qui se passe, hein. Ouais, je remonte. J'arrive à nouveau au rez-de-chaussée. Voilà. Je vais direct pécho une serveuse. Voilà. Excusez-moi. Je vais aller au bar, mais en fait, il y a un peu trop de monde. C'est possible de se mettre à une table juste pour boire un coup? J'ai ma bouteille de toute façon, donc c'est juste me poser deux secondes, boire un coup, et voilà, quoi. C'est, Comment?
11: Allez voir au bar.
10: Au bar? C'est pas possible, même une qui n'est pas dressée, hein. C'est pas possible. Vous mettez juste un verre, hein, et puis je voulais, si vous voulez un verre d'ailleurs, non?
11: Vous allez voir au bar. Moi, je
10: au bar. D'accord, au bar.
1: Il faut redescendre au bar. Ah non, c'est une galère, là, pour nous.
10: On va en faire un autre.
1: Ouais, on va en faire un autre. Allez, allez. Dans un instant, on va retrouver Martin pour ses défis qui est allé dans une petite soirée qui était pas franchement intéressante. Donc, ce qu'il a fait, c'est qu'il a piqué une bouteille, il est reparti avec, et puis maintenant, il veut
24: foutre le bordel ailleurs.
1: Oui, il veut tout, même pas foutre le bordel, il veut tout simplement boire sa bouteille.
24: Il
1: veut boire sa bouteille dans un bar, voilà. Donc, ce qu'il voudrait, c'est récupérer un petit verre pour pouvoir s'offrir une petite coupe de champagne. Pour l'instant, on peut dire que ça s'est pas très très bien passé, parce qu'un patron, au bout de 5 minutes, est passé de l'autre côté du bar, derrière le comptoir, et puis il l'a vidé comme une merde. Mais à mon avis, ça peut être encore un peu plus violent, hein. Suite de la radio libre, 32-28 et Guillaume, 18 ans, de Herblay, qui est avec nous. Salut Guillaume.
12: Ouais, ouais, salut.
1: Comment ça va? Ça va bien?
12: Salut.
1: Je comprends rien de ce que tu nous racontes, ça sature dans tous les sens. Qu'est-ce que tu racontes?
12: J'ai des mollets de vache.
1: Ouais, j'ai des mollets de vache. Ça, c'est pour notre ami Bruno du Turing de Grande-Bretagne qu'on retrouvera tout à l'heure. Et...
26: Ne le réveille pas.
1: Il est là, il est bien prêt. Guillaume.
12: Ouais, salut.
1: Vas-y.
12: Alors, ouais, en fait, j'ai un problème avec une copine que j'ai eue en juillet. En fait, c'était une animatrice de colo et en fait, j'essaie de la rappeler depuis et elle répond pas.
1: Alors, raconte. Alors, tu l'as rencontrée donc cet été?
12: Ouais, c'était une animatrice. J'étais animateur et c'était une animatrice.
1: Comme toi, à peu près dans les 18-20 piges?
12: 19 ans, ouais.
1: Ouais, plutôt pas mal.
12: Ouais, plutôt pas mal.
1: Ouais, elle t'a un peu à tripoter les châtaignes.
12: Ouais, exactement.
1: Est-ce qu'elle t'a bouffé le gland?
12: Je sais pas.
1: Comment ça, tu sais pas? Comment tu sais pas? Vas-y.
2: Vas-y, balance.
1: Allez, vas-y. T'étais dans la forêt, hein?
12: Non.
2: Elle a fait l'écureuil ou pas?
1: Ah non, mais t'en peux, t'as l'air très coinçon, ça.
25: Vas-y.
12: Non.
1: Est-ce que t'es là à la cueillette de la fougère?
25: Est-ce que t'es mignon?
1: La cueillette de la fougère, tu as dit à l'eau ou pas?
12: Non.
1: Tu l'as allongé un petit peu dans les pissenlits?
12: Non, pas du tout.
1: Même pas un petit bouclé de coquelicot.
25: Il se lâche bébé, ce soir.
1: Hein,
25: c'est pour ça qu'elle attrape.
12: Non, des petits préliminaires.
1: Tu peux ou pas? Excuse-moi, Guillaume.
12: Loulou, ta gueule, hein.
1: Le problème, c'est que c'est Amélie, elle me gonfle. Ouais, voilà, surtout que je lui ai donné quelques petites consignes ce soir et tu dis à l'hôtel, elle te regarde dans le bureau dans la journée. Ouais, j'ai bien compris ce que tu m'as dit, il n'y a pas de problème. Ça tient juste avant l'émission et une fois que tu retournes à l'émission. Allez, hop, je te jure.
12: Amélie, c'est dans ta chambre, là. Hein.
1: Si tu veux claquer une RTT, mais vraiment, je te le dis avec le sourire, c'est bon.
25: Non, mais c'est bon, je prends une semaine de vacances.
24: Non, mais une RTT semaine, ouais, une RTT semaine.
1: Prends-la, mais la prends pas en même temps qu'on les prend vraiment, hein. Prends-la avant. Hein.
25: Là,
1: ça fait double.
25: Non, c'est bon.
1: Alors, Guillaume, excuse-nous, on a été perturbé par une voix. Non, je plaisante. Donc, tu nous disais que. Donc, il n'y a rien fait, rien du tout. Même pas sorti avec, même pas copulé, que dalle.
12: Si, je sortais avec, mais ouais, non.
1: Non, mais.
12: Pas voulu, quoi.
1: D'accord. Alors, donc, les vacances se terminent. Vous rentrez chacun de votre côté. Toi, t'es à Herblay. C'est où Herblay déjà?
12: Herblay, dans le 95, à côté de Cergy.
1: Ah oui, carrément. C'est en région parisienne, d'accord, ok. Voilà. Elle est où, cette
12: meuf? Elle est du côté d'Anguin.
1: Anguin-les-Bains. Ouais, c'est pas très, très loin.
2: C'est à côté.
1: Son prénom?
12: C'est Bérangère.
1: Pardon?
12: Bérangère, comme Bertrand Bébert.
1: Non, je peux pas ce soir, je vois ma meuf Bébert. Je suis avec Bébert. Je me sinoche avec Bébert. Bérangère, bon bah écoute,
2: ça arrive, hein.
1: On va faire avec, hein, disons que voilà, donc on va faire avec. Quel âge elle a cette demoiselle, cette
12: dame? Elle a 19 ans.
1: Elle a 19 ans, d'accord, ok. Et elle te dit quoi exactement quand tu l'appelles et que...
12: Bah, elle répond pas.
1: Ah bah c'est bon signe. Bah décidément en ce moment on a la cote, hein, avec ça. Il y a que des gens qui veulent reconquérir des gens qui eux forcément ne décrochent plus. C'est une galère en ce moment, c'est quoi là?
12: Il y a
1: un virus ou quoi?
12: Quoi?
1: Il y a l'impression qu'il y a un virus qui se balade quelque part en France. Bah toutes les personnes qui commencent à fréquenter quelqu'un, on a l'impression que dès que l'histoire commence un petit peu à marchoter, ben il y en a un des deux qui se barre et puis après il donne plus signe de vie ou il décroche plus. On a que ça depuis une semaine, c'est hallucinant.
12: Ouais, mais je sais pas.
1: Ton histoire est d'une banalité.
24: Ça nous intéresse.
1: C'est déprimant. Moment, là, je vais te dire, franchement, c'est grave, hein, en ce moment. Ah là là. Et tu la kiffes ou pas? C'est-à-dire que toi, t'as pas eu l'impression d'aller au bout de l'histoire ou tu voudrais justement des explications?
12: Bah, les deux, ouais. Je voulais continuer et puis je voulais savoir pourquoi elle m'avait lâché.
1: Ah, mais quoi. C'est pas la même chose.
24: T'es resté combien de temps avec elle?
1: Ouais.
12: Je suis resté 2 semaines en tout.
1: Ouais.
26: Écoutez, j'ai un petit avis sur la question.
1: Si tu veux pas lui donner des explications, en fin de compte, demander des explications, c'est comme si ça s'était mal terminé, que simplement tu veux savoir ce qui s'est passé. Si maintenant tu veux encore la garder, il vaut mieux lui demander plutôt que des explications, lui demander comment ça se fait. Un peu innocent, genre.
24: Gentil, quoi.
1: Qu'est-ce qui se passe depuis un certain temps? J'ai plus de signe de vie, putain, ça me fait chier, qu'est-ce qui se passe, tu vois?
12: Ouais, bah plutôt ça, ouais.
1: Mais si la meuf, tu sais que t'en veux plus, mais que simplement pour par ego, parce que tu veux savoir exactement ce qui s'est dit, que tu veux des règlements de compte, à ce moment-là, ouais, à ce moment-là, tu y vas et tu rentres dedans, quoi.
12: Ouais, plutôt le point.
1: Ouais. Guillaume, on va appeler cette demoiselle.
12: Oui.
1: On va donc appeler Bérangère.
2: Et Bébert.
1: On y va, c'est parti. Allez, c'est parti, on l'appelle. Toujours,
24: il se passe des trucs là. Avec les odeurs et tout, c'est chaud.
1: Ah ouais, là Amélie et les odeurs de Bruno là, ça fait double.
24: Ah, c'est melting pot.
1: Ah ouais, bah va te remaquiller, tiens, parce que t'as besoin encore là. Ça va prendre une bonne demi-heure.
24: Prends la truelle, elle est dans le bureau.
1: Ah, va faire un pipi d'une demi-heure et tu te remaquilles. À mon avis, ça fait minuit.
13: Non, ouais. Bonjour.
24: Bon signe.
13: Ah,
24: belle voix.
13: Que le répondeur était
1: elle a une voix qui me dit quelque chose, ta Bérangère. Elle décroche pas apparemment. Hein. Elle décroche pas, Guillaume.
12: Ouais.
1: Bah voilà.
12: On pourra se rappeler plus tard, non?
1: À mon avis, si elle décroche pas à 23h05, je ne pense pas qu'elle décroche encore plus à minuit et demi. Hein.
12: Ou bien demain, je sais pas.
1: Oui, mais bon, ceci dit, si tu veux, on peut réessayer un petit peu plus tard. Hein. Ça n'empêche rien. Mais une personne qui décroche pas à cette heure-ci décroche encore moins dans une demi-heure.
12: Ouais.
1: Enfin bon, moi, je personnellement. Hein.
12: Oui.
1: Non, mais maintenant. Tu vois ce que je veux dire, c'est pas que je veux éviter le sujet, hein, moins loin de là. Hein. Si je peux te rendre ce service et puis essayer de te la remettre dans le droit chemin et que tu puisses, est-ce que dans une semaine elle soit dans tes bras définitivement, moi je dis pas non. Hein.
12: Bah, sinon, on peut laisser d'appeler demain dans le début de soirée.
1: Ah bah, avec grand plaisir, Guillaume, avec grand plaisir. Donc, on fera ça en début d'émission.
12: Ok.
1: À bientôt, bonne bourre.
12: Je voulais poser une question.
1: Ah bah, vas-y, vas-y, vas-y. Ah bah, Bruno, il est là. Bah, alors, bien,
24: vas-y, viens, Bruno, viens, Bruno. Bruno.
1: Tiens, viens, Bruno. Voilà.
24: Ouais, serre les bras, hop, fais le pingouin. Voilà.
1: Ne bouge pas, bouge pas trop, bouge pas trop, bouge pas trop. Allez, vas-y, vas-y, vas-y. Vas-y, vas-y. Ah, vas-y, vas-y, vas-y, vas-y, vas-y. Vas-y, vas-y, vas-y, vas-y, vas-y.
12: Je voulais savoir le déo de Bruno.
24: Attends, il t'entend pas encore, il t'entend pas encore.
12: Il y a des crottes dans.
24: Non, c'est qu'il est pas installé, tu sais, il prend son temps et tout.
1: Vas-y, alors Bruno,
24: vas-y.
1: Bruno,
24: vas-y. Branche le micro.
1: Allez,
24: hop.
1: Allez, vas-y.
12: Tu prends quoi comme déo, Bruno?
25: Quoi? Comment?
12: Comme déodorant.
25: Comme déodorant, oh, moi tu sais, je mets du parfum des fois, mais j'en mets pas tout le temps, hein. Moi, le déodorant, non. Moi, c'est pas ma tasse de thé, hein.
1: Non.
25: Parce qu'après, tu sens la cocotte, après.
1: Ouais.
24: Là, tu sens la cocotte morte, quoi.
1: Ouais.
25: Non, il vaut mieux se mettre du bon savon parfumant que de se mettre de je ne sais quoi.
1: Alors, lui, il prend un savon, si tu veux, mais il se lave pas avec de l'eau. C'est-à-dire qu'il m'en prend deux savons, il se les met sous les bras.
24: Et il serre les bras.
1: Il serre les bras en pensant que ça va forcément le laver. Pourquoi?

0: fumer, de toute façon, ça sert à rien, parce que quand on se retrouve dans le studio, ici, le parfum, ça sert à rien.
1: Parce que, quand même, si.
2: Parce que, pourquoi tu ne prendrais pas, par exemple, Champs-Élysées de chez Citroën?
0: Encore que si c'est du parfum qui coûte terriblement cher dans les 100 balles du parfum, bon...
2: Tu connais ce parfum, non?
0: Non, je le connais pas, mon petit Max.
2: D'accord.
0: Non, mais par contre, oui, mais il faut. Moi, je suis partisan de prendre du bon parfum qui dure longtemps, mais pas du parfum à la gomme.
2: T'as déjà testé un peu, parce qu'il y a un truc qui est vachement bon aussi. C'est, ça s'appelle Arc de Triomphe de chez Goodyear.
0: Ah, dis donc, à propos de...
2: Non, tu connais pas ces parfums?
0: Non, je les connais pas, mais dans la rue Bayard, avant, ils faisaient du bon parfum. Pourquoi qu'ils ont rayé le magasin de parfums?
2: Ils ont rayé le magasin.
0: Par contre,
3: si tu veux, Bruno, moi j'ai des sapins de voiture, si tu veux t'en coller un ou deux sous les bras.
2: Hey.
0: Oh, mais du parfum de voiture, c'est vraiment du pipi de chasse.
2: Ceci dit,
4: il a plus de poils sur les bras.
2: Il en a encore quelques autres. On a encore des poils sous les bras. Pas besoin de nous le prouver, on te croit.
0: Non, pas la peine de le prouver.
2: Par contre, tu pourrais nous mettre deux, trois petits arbres magiques sous les aisselles.
0: Non, moi je sais qu'est-ce qu'il faut comme parfum. Il faut utiliser du parfum qu'on met dans une prise, dans une maison. Là, c'est du bon parfum, ça tient.
2: Non, mais il a une très bonne idée. Non, mais c'est vrai que le parfum qu'on utilise généralement pour mettre dans les cabinets, toi, tu te les fous sous les aisselles.
0: Ouais, mais les parfums qu'ils ont dans les magasins, dans les intermarchés, c'est du pipi de chat.
2: Ah ouais, c'est vrai. Ouais. Alors parlons de pipi.
3: Justement, ça tombe bien.
2: Qu'est-ce que t'as fabriqué?
5: Ah, ça pue l'urine depuis tout à l'heure.
2: Non, c'est pas préciser. Vrai. Non, mais par contre,
0: mon petit Max, tu sais, moi j'ai fait un essai.
3: Ça a pas marché.
0: T'achètes du parfum qu'on met dans les prises, une petite bouteille, et ça dure longtemps, puis ça sent fort.
2: Hein. Et tu le mets où? Mais sur toi?
3: Tu fais ça?
0: Partout. Et je vais vraiment en acheter parce que c'est pour le.
2: T'en mets où?
0: Partout il faut s'en mettre parce qu'autrement
2: sur le corps.
0: Partout il faut s'en mettre.
2: Sans déconner.
0: Ça c'est pire que le gaz. Une fois que tu t'en mets dans un coin en dessous les vêtements, ça ressort par les vêtements et tu sens après.
2: Et qu'est-ce que tu nous disais pour le 16 novembre? Là j'ai un peu peur.
0: Pour le 16 novembre, je vais tâcher de me procurer du parfum, mais pas n'importe quel parfum. Je vais acheter du parfum qu'on met dans une prise, dans une petite bouteille, et puis ça dure longtemps, puis c'est fort ça.
2: tu vas te le mettre sur toi?
0: Ben, il y a intérêt parce qu'avec les 100 personnes qu'il y aura dans la salle en bas, y en a au moins une qui va sentir mes odeurs de poulet.
2: Ça va être chaud. Le 16 novembre, mais quand je pense qu'il va pédaler pendant 3 heures avec un vélo d'appartement et qu'on va essayer de le tester au transpirotron, là, ça risque de donner. Ça peut changer un petit peu les.
5: Il y a des choses qu'il faut voir pour le coup.
2: Le parfum, ça peut changer les données là, de la machine.
5: C'est clair.
2: La machine va s'emballer. Un peu s'emballer, à mon avis.
0: Qu'on prenne pas une douche, bon, ça passe,
2: non,
0: Mais qu'on se mette. Qu'on se mette du bon parfum, mais du bon. Alors là, à ce moment-là, qu'est-ce que vous voulez qu'ils sentent? Ils vont pas être à côté puis sentir là. Ils sont mauvais. Ils vont pas se poser cette question-là, les gens, ils s'en foutent. Hein.
2: Bah oui, bien sûr, je comprends bien. Je suis d'accord, on est tous d'accord. Hein.
3: Ah ouais, moi je suis d'accord.
0: Moi, pour le 16 novembre, je me foutent un parfum, ils vont pas se poser des questions, ils vont pas se demander si j'ai pris une douche ou pas, ils vont pas se poser, puisque de toute façon, ils vont le sentir à 100 mètres, le parfum.
2: Ah là,
3: mais là, t'as mis du reblochon, quand même.
0: Quoique les reblochons, bon, c'est bon, mais enfin, ça sent mauvais quand même.
2: Ouais.
0: Mais enfin, ça ne veut pas dire que...
2: Il nous a mis un petit parfum, genre Place Vendôme de chez France Télécom.
0: Je vais tâcher de prendre une douche avant le 16 novembre, quoi.
2: Alors, écoute, si c'est possible, je te cache pas que d'ici là, parce que là, on est le combien aujourd'hui? On est le 27 octobre,
0: ouais.
2: C'est le 16 novembre, l'émission, si t'avais l'intention de pas prendre une petite douche avant, là, je serais le pire, là.
0: Mais on trouvera bien un moyen, de toute façon...
2: Qu'est-ce que c'est en train de nous faire, Bruno? Mais j'espère quand même que tu as pris une petite douche d'ici 20 jours.
0: Non, mais c'est, je vais être franc avec vous. C'est sûr que si je dors pas à l'hôtel, il n'y a pas de danger que je prenne une douche. Je peux. Il y a des piscines pour prendre des douches. Bon, certes, c'est vrai.
3: Mais si tu galères, pourquoi tu veux pas en prendre une ici, sérieux?
2: Ce qui est génial, c'est que c'est Manu qui parle et puis il me regarde, il sait même pas qui parle.
0: Ouais, mais enfin, c'est pas une solution quand même. Enfin, bon.

0: Bon, voilà. C'est possible d'en prendre une, mais
1: ça fait perdre du temps, hein, pas que ça.
2: C'est naze.
0: Et comment il s'appelle le directeur là oh mince,
3: Victor.
0: Si ça va pas à ses oreilles, ça peut passer à la seule. Oui, je peux prendre une douche ici.
1: Arrête, t'es ici comme chez toi. Attends, tu fais ce que tu veux. Tu fais ce que tu veux. T'es un professionnel. C'est pas à toi qu'on va apprendre à pédaler. Tu fais ce que tu veux. C'est pas un problème. Non mais on plaisante.
0: Oui, je t'écoute.
1: Tu sais que les gens pensent que t'es un comédien, Bruno. Hein. C'est sûr que c'est un comédien. Hein. Ça se trouve on est en train de vous faire croire que c'est un mec. Alors que ça se trouve. Et si c'était un comédien, hein? Tout ceci n'était qu'un scénario, qu'une escroquerie, et que ça serait pas de la réelle radio, hein? Ça se trouve.
0: Moi je vais vous dire.
1: Il est beau gosse. Hein.
0: Je vais vous dire une chose.
1: Il est fort.
0: Qu'on essaye de me.
1: Il improvise. Ouais, il sort du texte là.
0: Qu'on essaye de me mettre dans une salle de 800 personnes et vous verrez bien s'il y en a pas un qui va rigoler.
1: Non mais ça c'est
4: Bruno,
1: ouais.
0: Oui. Oui.
4: Tu m'entends Bruno?
0: Oui, je t'entends.
4: Je voulais savoir quand t'es sur le vélo, comment tu fais pour faire tes besoins? T'as pas le temps, tu roules toi.
1: Ouais.
0: Alors pour faire mes besoins, c'est clair. Moi j'ai pour habitude, je suis comme ça. Je prends du savon et de l'eau et je suis propre.
1: Ah ouais, voilà.
4: Après en fait le soir.
0: Non mais ça c'est de toute façon en pleine campagne quand t'as pas de toilettes, il faut se les inventer les toilettes. Hein.
1: Exactement.
4: Sur ta selle.
0: Comment?
1: Sur la selle. Bah oui bien sûr sur la selle.
0: Non mais de toute façon j'ai du linge de rechange alors je me fais jamais avoir.
1: Voilà Guillaume on te retrouvera nous demain pour qu'on puisse appeler bien sûr ta copine hein, Bérangère.
4: Ok.
1: Et puis merci d'avoir répondu et surtout d'avoir posé quelques questions à Bruno. Et puis évidemment on n'y est pas encore hein, parce que la radio libre se fait au jour le jour. Mais je crois que vous l'avez bien compris. Hein. Enfin j'espère que ça sera une grande réussite. Mais le mardi 16 novembre, Guillaume, où que tu sois, quoi que tu fasses, pense-y, note-le hein, parce que cette soirée elle va être énorme à mon avis.
4: Ouais, ouais, ouais.
1: Ça risque de peser lourd.
2: Claquer, hein.
1: Le 16 novembre, la soirée radio libre live. Martin dans un instant qui est avec une bouteille de champagne fait le tour des bars. Elle ne veut absolument pas consommer, si ce n'est sa bouteille. Il demande juste d'avoir un petit gobelet, un petit verre pour pouvoir la consommer. Mais sur place, bien entendu, elle est là la difficulté. Est-ce qu'il arrivera à pouvoir consommer un petit peu très tranquillement, sachant que du champagne va couler à flot, Bruno, dans quelques minutes. Ça sera la bonne surprise, oui, d'accord? Voilà, il est déjà parti. Il m'écoute à peine. 32-28 pour la radio libre. Les SMS 61-386 si vous en avez intervenir. Et il est retourné à sa place au fond là-bas. Il est bien poli, il est bien dressé.
2: Il est super poli, ouais.
1: Ah là là, quel bon comédien. Ah là là là là, mais qui se cache derrière ce soi-disant comédien si vous pensez que c'est un comédien? Mais voilà, ceux qui auront la chance d'être dans le public le 16, vous verrez si c'est un comédien ou pas. Là, vous en aurez la preuve. Ou alors, vous irez sur le www.funradio.fr et vous récupérerez les films et les photos de ce qui se passe ce soir. Et là, vous aurez peut-être une preuve comme quoi ce n'est peut-être pas un comédien. Voilà, vous jugerez par vous-même. 32-28, la pause. On revient avec Black Eyed Peas. Et vous. Et attention, c'est loin de très terminé. La radio libre, au 32-28, toujours pour envie d'intervenir. Où vous vous trouviez, je ne sais pas, peut-être que vous êtes en train de travailler, mesdemoiselles, vous êtes dans votre lit en train de nous écouter, vous êtes tranquillement installées. Eh bien écoutez, venez donc nous passer un petit coup de fil, composez le 32-28, c'est un petit peu, c'est un numéro au prix d'une communication normale, mais bon, ça peut quand même se traduire par un petit numéro de téléphone rose, où notre ami Bruno du Turing de Grande-Bretagne est là, bien entendu, au taquet et qui attend vos appels, donc mesdemoiselles, dès maintenant, vous avez 5 minutes si vous voulez absolument venir, passer un moment donné, un moment agréable avec Bruno, venir le chauffer, venir le draguer, lui donner du plaisir, ça lui ferait tant de bien, parce qu'après il est reparti pour pédaler jusqu'à Versailles, pour dormir dans le château de Versailles, derrière, dans le parc, donc il a besoin un petit peu d'exercice, et surtout de se libérer mentalement, donc mesdemoiselles, s'il vous plaît, c'est Max qui vous le demande, solidarité, appelez le 32-28, mesdemoiselles, ayez une voix suave, sensuelle, donnez envie de le chauffer, même si vous avez un petit copain, faites-vous passer pour une célibataire, dites-lui que vous le kiffez, dites-lui qu'il a une voix ravissante, dites-lui qu'il a l'air d'être beau, que vous auriez tellement envie d'être là le 16 novembre pour pouvoir profiter de lui en direct live, que vous feriez n'importe quoi pour venir à la sortie de la radio pour pouvoir profiter de lui, lui et ses sacoches en train de pédaler. Venez donc lui vider les siennes dans ce studio, comme ça lui ferait tant plaisir. Mesdemoiselles, je vous le demande, s'il vous plaît, presque à genoux, allez, complicité entre vous et moi, pour Bruno, 32-28, je veux 2 ou 3 nanas dans les minutes à venir, le plus rapidement possible. Et pendant ce temps-là, pendant que vous appelez mesdemoiselles au 32-28, moi je récupère mon pot de Zomartin pour les défis de ce soir. Martin, on rappelle un petit peu le contexte, vite fait, t'es avec une bouteille de champagne.
4: De rhum, c'est du rhum.
1: De rhum, pardon, ouais.
2: C'est pas grave, c'est pareil, c'est une bouteille que j'ai donc tapé dans la soirée que je voulais incruster ce soir, mais qui était naze, donc on a bougé vite fait, avec Fabien qui filme toujours. Et le but maintenant, c'est de rentrer dans des bars, de demander un verre au comptoir. Et au moment où je demande un verre, bah, je sors la bouteille de la poche dans laquelle elle est planquée, je la pose sur le bar et je fais mine de vouloir ouvrir ma bouteille tranquille.
1: D'accord, on y va, c'est parti, on suit tous en direct. Tout à l'heure, tu t'es fait déjà jeter d'un ou deux bars, on continue. Le troisième, c'est parti.
2: Voilà, là, ça sent le bon coupe-gorge, hein. En même temps, c'est pas que les apparences, qui vont être super sympa, même si j'ai des glaçons avec, mais je suis pas sûr. Hein.
1: D'accord, vas-y, vas-y.
2: Allez, je rentre. Et hop, parti. Bonsoir. Est-ce que je peux avoir un verre avec deux glaçons, s'il vous plaît? Ben pour boire un coup. Pardon? Non, mais je ne prends pas le verre, c'est juste pour boire un comptoir. Je reste ouvert, les lumières et tout, on travaille et vous arrivez avec vous et tout ça. Non. Pour boire. Ah ouais, bon, c'était bon, pas grave.
3: Vous avez comme ça la bouteille dans la rue.
2: Ah ouais, non, on va rien
3: faire. Je vais pas en restaurant comme ça avec mon
2: pote. Ah bon, vous faites ça, vous?
3: Non, je fais pas, moi.
2: Ah, vous faites pas, d'accord, d'accord.
3: Non, c'est pas ça, moi.
2: Bah, sans les glaçons, mettez-moi juste un verre.
3: Non, rien du tout, pas de verre, pas de glaçons.
2: Ah, mais moi, je vais.
3: C'est votre problème.
0: Non,
3: mais moi, je vends mes produits à mes clients. Je vends pas pour les bouteilles des autres.
2: Ah, mais vous allez pas me vendre le verre. Non, non,
3: je ne vends rien.
2: Oui, c'est ça.
3: Je ne vais pas de pain à verre ni des glaçons. J'achète le matériel, vous arrivez, je vous le donne, et puis on est en route.
2: Non, non, mais on va juste boire tranquille.
3: Mais non, vous buvez pas un coup avec les glaçons.
2: Allez, c'est la tournée.
1: Ah, ça, allô.
3: Oui. Ah, c'est fou comme boisson, vous rentrez pas au cerf en plus.
2: Allez, j'allais tourner générale, c'est pour moi. Monsieur.
3: Je la fais. Déjà
2: en
3: fer, alors on est en
2: train de laver. Ah oui, mais moi, ça partait
3: là. Je veux pas.
2: Allez.
3: J'en ai plus, qu'est-ce qu'il faut.
2: Allez, une petite trinquette.
3: Mais non, la trinquette, c'est pour pas pour moi.
2: Ah, une petite bascule.
3: J'en fous.
2: Tac, tac, hop.
3: Il s'en bat les fesses.
2: C'est vrai. Oh, c'est sympa quand même. Non.
1: Ah, on a perdu Martin, on va le récupérer. Alors, peut-être.
2: Le verre de l'amitié.
3: Il n'y a pas d'amitié.
2: Alors, le verre.
1: Il n'y a pas d'amitié.
2: Il n'y a pas non plus, il n'y a pas de verre. Il y a plein là derrière.
3: Bah ouais, mais c'est les miens.
2: Là, vous êtes en. On arrive à la partie.
3: Vous êtes chez moi, donc je ne veux pas.
2: Ah non, bah non, parce que là, je ne suis plus chez vous, puisque vous m'avez mis dehors, monsieur.
3: Voilà.
2: Ah oui, là, c'est dehors, là. Bon, et si j'essaie de rentrer juste discrètement,
1: bah,
2: vous
1: ne
2: rentrez pas. Voilà. Ah oui, parce que là, vous êtes devant la porte, donc je ne peux pas
3: rentrer. Vous êtes chez moi, donc vous ne rentrez pas avec votre bouteille chez moi.
2: Ah oui, mais alors vous pouvez me mettre en terrasse, peut-être, alors
3: rien de plus.
1: Dis-lui, mais attends, on est chez vous, vous habitez ici?
3: Ça va mal finir.
2: Comment ça?
3: Ça va mal finir, il ne faut pas venir m'emmerder, moi je travaille, c'est fini, il faut aller dans la rue. Vous êtes pas normal.
2: Bah si, je...
3: Vous n'arrivez pas au restaurant avec votre casse-croûte ou vos sandwichs, je vous essayez.
2: Non, au restaurant, je vais pas, non, je vais pas.
3: Allez, monsieur, allez.
2: Allez, on met les compteurs à zéro.
3: On sent pas les fraises, je m'en fous, j'ai pas envie de traquer avec, mais pas du tout.
2: Allez, on est prêts, on est
3: allez,
2: à l'ardoise, on met à zéro,
3: voilà.
2: On met les compteurs à zéro, tac, allez. Tac, c'est parti. Mais si vous fermez la porte, je peux pas rentrer là.
3: Non, mais vous rentrez pas.
2: Ah oui?
3: Vous rentrez pas.
2: Mais c'est ça que je comprends pas, comment je peux faire pour boire à l'intérieur si
3: bah,
2: je
3: peux rentrer. Mais vous ne buvez pas à l'intérieur avec votre bouteille.
2: Ah, bah, d'accord.
3: Allez, vas-y.
2: Bah, d'accord. Ok, voilà. Il y a eu poussette, ça y est.
1: On l'a entendu.
0: Elle était belle, celle-là.
1: On l'a bien senti, hein.
2: Ah, mais là, je l'ai bien senti à un moment parce qu'il s'est mis à trembler quand même.
1: Il était comment physiquement, le mec? Juste parce que.
2: Bah, il faisait une tête de plus que moi, c'est pas forcément difficile, ça, d'accord?
1: Ouais.
2: Mais il a genre soixantaine, mais qui a bourlingué et qu'il a dû faire de la boxe à un moment, un truc comme ça quand même. Hein.
1: On rappelle bien sûr que les défis de Martin sont filmés, seront sur le net. Il y en a un petit.
2: Il a tout fait chaud, hein. Il confirme, il a la caisse de la tête, je le
1: d'accord.
2: vois, il me fait un clin d'œil et il me montre sa.
1: Ok. Il y a un deuxième bar ou pas?
2: Alors, qu'est-ce qu'il y a là?
1: Bon, un peu plus tard?
2: Ouais, laissez-moi deux minutes. Hein,
1: allez, on a le temps de récupérer, d'accord, pas de problème. Ouais. Et pendant ce temps-là, nous, dans la Radio Libre au 3228, on va accueillir Vincent. Bonsoir Vincent, bienvenue, 22 ans de Paris.
5: Bonsoir Max.
1: Et juste avant, Vincent, qu'on discute un peu de ton sujet, je rappelle Mademoiselle, mais je crois qu'il y en a quand même déjà quelques-unes. Mais je relance l'appel quand même pour Bruno qui est avec nous ce soir. Bruno du Turing de Grande-Bretagne, hein, qui n'a jamais eu véritablement de relation amoureuse. Et ça me ferait tellement plaisir, Mademoiselle, que vous puissiez lui offrir un petit peu de charme, un petit peu de sensualité, de sexualité au téléphone. Car le dernier quart d'heure de cette émission vous sera entièrement consacré, Mademoiselle, pour Bruno. Donc si vous voulez profiter de Bruno, qui est en train de m'écouter, qui n'en peut plus, qui a soif de rencontrer des demoiselles, n'est-ce pas, Bruno? Qui a envie de rencontrer peut-être la femme de sa vie, qui est peut-être même prêt à mettre un petit billet, hein éventuellement. Ah oui. Ah oui.
6: Vous d'une chanson de Jacques Dutronc. 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
1: Voilà, mademoiselle. Alors, si vous avez envie de discuter un petit peu avec Bruno, si pour me faire plaisir, vous êtes prête à jouer le jeu d'être célibataire, d'avoir envie de le rencontrer, de discuter avec lui, d'être sensuel, de lui faire des petits câlins, des petits massages, si vous êtes prête à éventuellement aborder une petite discussion coquine avec notre abri Bruno. Je le sais, ça marche, hein. Mais continuez, mademoiselle, on en passera plus qu'il n'en faut si il y a vraiment beaucoup d'appels au 32-28. Vincent, tu n'es pas là pour essayer de séduire notre ami Bruno, tu es là pour toute autre chose.
5: Non, ouais, exactement. Je t'appelle parce que je t'écoute souvent le soir et j'entends que tu donnes quelques conseils.
1: Quelques conseils?
5: Ouais, bah ouais, tu donnes quelques conseils, quoi.
1: Ouais, ouais, bah ça dépend du sujet. C'est quoi le problème, là?
5: Bah en fait, c'est plutôt un problème sexuel, quoi, finalement. Ouais. En fait, bah je suis un peu éjaculateur précoce, quoi, finalement.
1: Un peu, pas tout le temps, un petit peu?
5: Non, un petit peu tout le temps, quoi.
1: C'est quoi, alors, ça en temps, c'est combien?
5: Je sais pas, mais...
1: Parce qu'il y a différentes grandes catégories, moi, j'ai à force d'écouter ce genre d'émissions.
7: Il y a du très très rapide, hein.
1: Il y a des gens pour qui il n'y a même pas pénétration, à peine il y a le câlin, la caresse, que le mec éjacule déjà et après il peut pas recommencer. Il y a celui qui, à peine il rentre dedans, tac, c'est éjaculé. Il y en a pour qui éjaculateur précoce, c'est quand même 2 minutes. Il y en a pour 10, c'est 5. Il y en a même qui me disaient, ouais, je tiens qu'un quart d'heure, je me considère comme éjaculateur précoce. Donc, toi, c'est quoi exactement, Vincent?
5: Non, en fait, le truc, moi, c'est que je m'expose pas trop à ce problème parce que pour éviter d'avoir honte, parce qu'au départ, quand je le faisais, bah, je me suis rendu compte de mon problème, quoi. En fait, excitation. Dès que je rentre dedans, ça, quelque va-et-vient, et bon, bah, ça part, quoi.
1: T'arrives pas à te contrôler parce que c'est lié aussi vachement à l'adrénaline, le stress. Est-ce qu'au moment donné.
7: À la respiration,
1: ouais, à la respiration. Ouais. Est-ce qu'au moment donné où tu pénètres, t'y penses, tu dis, ah, ça y est, c'est bon, je vais éjaculer parce que tu sais que t'es en action et que forcément ça va arriver dans les secondes à venir?
5: Non, en fait, le truc, c'est que, maintenant, ce que je fais, je m'expose plus à un autre truc, c'est que, en fait, je me branle avant histoire que, bah, d'avoir des meilleures performances, quoi.
1: Bah, ouais, mais ouais, des fois, moi c'est ce que je pensais, mais des éjaculateurs précoces nous disent que même en ayant fait ça, après une fois qu'il y a la première, c'est pareil, quoi.
5: C'est-à-dire que je bande mou après, quoi. Donc c'est pas c'est jamais bien extraordinaire.
1: Ah, tu bandes mou la deuxième fois, toi. T'arrives pas à être vraiment excité, dur comme de la pierre.
5: Bah non, parce que en fait, si je fais ça avant, c'est pour pas passer pour un idiot.
1: Ouais.
5: Mais après, des fois, j'ai l'impression, bah, en fait, ça fait 2 mois que je suis avec une fille et elle me répète sans cesse que bah je l'excite pas, quoi.
1: Ouais. Et les préliminaires, justement. Alors, du coup, tu t'attardes un peu plus dessus ou pas?
5: Ah, là, c'est tendu parce que quand je fais trop de préliminaires, bah, je viens dans mon, enfin, tu vois ce que je veux dire, quoi.
1: Ah, tu peux faire dans ton calme, très honnêtement.
5: Ouais, bah ouais.
1: Ah ouais, là, c'est
0: un gros souci.
1: Un gros câlin, là, c'est chaud, là, c'est gros dossier. Moi, je sais pas quoi te dire, hein, parce que ça, c'est quelque chose que tu dois pouvoir être capable de gérer au fur et à mesure. À mon avis, il y a beaucoup de stress, d'adrénaline, de savoir comment respirer, comment gérer le truc. Ça dépend aussi de la partenaire, parce que si la partenaire te met une pression, plus t'auras la pression, plus t'auras le stress de vouloir satisfaire et de sachant que tu le fais pas, bah, ça sera encore plus catastrophique. Il y a tellement de choses qui rentrent en ligne de compte. Ça fait quoi, à peine un mois, 2 mois, 3 mois que t'es avec elle? Combien de temps?
5: C'est 2 mois, à peu près.
1: Ah ouais, bah, c'est pour ça, ouais.
7: Et elle dit quoi, elle?
5: Bah, elle pense que, vu que je me branle avant à chaque fois, elle pense que je l'excite pas parce que j'arrive et je suis à moitié mou, quoi.
1: Ah ouais?
7: Ah, elle pense qu'elle t'excite pas toi?
1: Ouais, mais, mais entre le moment où t'as éjaculé et le moment donné où véritablement tu te retrouves au pieu avec la meuf et que tu commences à être excité, quand même, elle va rebander sérieusement. Tu bandes mou, Vincent?
5: Non, bah après, si je bande sérieusement et que je suis vraiment excité, ça dure pas longtemps. Bon, le problème revient même.
1: Ouais, d'accord, mais après, tu bandes sérieusement, quoi. Genre, tu bandes mou tout au départ, forcément. Après, éjaculation, ça redescend, mais, tu fais quoi? Je comprends pas. C'est-à-dire qu'elle est là, vous êtes ensemble, vous commencez un petit peu. Tu sens que tu vas passer à l'acte avec elle, vous allez être dans le lit, vous allez faire des petits câlins avant la pénétration, tu t'absentes quelques instants, tu te branles et tu reviens.
5: Bah, exactement, je vais dans les chiottes, je vais faire mes conneries, tu vois.
1: Et elle s'aperçoit.
5: Même des fois avant qu'elle arrive, tu sais, genre, je me regarde un film de cul, je sais qu'elle va venir à telle heure. Ça va me calmer un peu, quoi.
1: Et elle s'aperçoit de rien.
5: Bah non, parce que ça fait que 2 mois qu'on est ensemble, mais le jour où
1: on
5: va me mettre devant le fait accompli...
1: Tu nous l'as fait à l'envers, là. Parce que je veux bien, quand tu sais qu'elle va arriver, que tu te branles devant un film porno, elle s'aperçoit de rien. Elle peut arriver une demi-heure après que tu l'aies maté, et quoi qu'une demi-heure après, de nouveau, quand tu vois la meuf à poil, t'as le barreau tout de suite, tu bandes pas mou. Mais là où je dis que tu nous l'as fait un peu à l'envers, parce que si de temps en temps tu te retrouves dans la situation, vous êtes ensemble dans la même pièce, et que d'un coup tu t'absentes pour aller te branler, elle s'aperçoit vraiment de rien.
5: Ah bah si, elle a déjà trouvé ça bizarre, mais je fais pas souvent pour pas me faire griller, c'est ça, je comprends pas, quoi. Je fais pas souvent, j'essaye d'esquiver la chose, c'est vraiment ça mon problème, quoi.
1: Bah moi je pense qu'il faut rester dans les préliminaires, hein, déjà pour commencer. Alors c'est vrai que déjà t'éjacules même pendant les préliminaires. Dans ces cas-là, quand tu sens que l'excitation, c'est tout con, hein, ce que je veux dire, mais bon, je pense pas qu'il y a des milliards de solutions miracles. Après, faut peut-être aller voir si on doit parler sérieusement et si tu dois en parler avec un professionnel. C'est véritablement des sexologues, hein, y a des gens qui sont là pour ça, hein, c'est un peu de la psychologie, sur un sujet bien précis. Ce que tu peux faire, c'est que dès que tu sens que la pression commence à monter, aussi bien pendant les préliminaires que pendant la pénétration, bah, c'est de te retirer, mais de pas donner l'impression que tu sens que t'as pas
7: que ça va venir, ouais.
1: Que tu sens que ça va venir, mais que genre, comme si tu joues, quoi. Tu commences un petit peu à la caresser, tu commences à la chauffer.
7: Tu lui fais un autre truc, quoi.
1: Quand tu sens que l'ambiance commence à monter, que toi, bon, il y a que toi qui peux vraiment le savoir, sans trop le démontrer, que tu sens que l'excitation est proche et que tu peux aller à l'éjaculation, bah, dans ces cas-là, tu ralentis un peu la cadence des préliminaires, de nouveau, tu t'allonges à côté d'elle, tu fais des gestes un petit peu moins brusques, un peu moins excitants, elle peut ne pas s'apercevoir que là, justement, tu étais sur le point d'éjaculer.
5: Ouais, en fait.
1: Bah, je sais pas, faut s'autogérer soi-même. À un moment donné, faut se contrôler, quoi. C'est comme quand quelqu'un qui est très, très, très nerveux, qui a l'habitude de tout le temps, dès qu'on commence un petit peu à le chauffer, à taper dessus, à un moment donné, il est conscient qu'il a un problème et qu'à un moment donné, où il sent que ça chauffe, je sais pas, il se dit, tiens, ce que je vais faire, c'est que je vais penser à autre chose ou, je vais m'éloigner de la personne que j'ai envie de frapper pendant une minute ou deux, ça peut me détendre. C'est un peu le même principe.
5: Je la travaille un petit peu, quoi, et je m'écarte histoire qu'elle me touche un peu moins et que...
1: Non, mais c'est marrant parce que tu me donnes des conseils comme si, tu vois, je te dis, c'est de la mécanique, quoi, ou genre, c'est ça, hein, donc je me mets là, j'en sais rien,
8: et
1: moi.
8: Et tu veux pas lui en parler parce que tout ça, c'est plus facile à deux, quoi.
1: Ouais.
8: Tu sais, de faire ces trucs-là à deux, tu vois, si elle connaît ton problème, elle va mettre du sien, normalement.
1: Tu crois qu'elle le sait, qu'elle veut pas en parler ou qu'elle s'en doute pas encore complètement, mais qu'elle dit simplement qu'elle est pas totalement satisfaite?
5: Je pense pas qu'elle le sait, mais elle est pas totalement satisfaite vu qu'elle m'a déjà répété plusieurs fois, je t'excite pas, quoi.
1: Ah ouais.
8: Oui, mais en fait, c'est parce
5: elle pense, à mon avis, que le problème est autre, carrément, tu vois.
1: Bah ouais, bah.
5: Elle est mise à côté, quoi.
1: Ouais. Mais le risque, il est énorme, quand même, au bout d'un mois et demi, deux mois, la nana lui dit, bon, bah voilà, tu trouves que je t'excite pas, il y a une raison, elle est là, j'ai réussi peut-être à plus ou moins de te le cacher, ou alors tu me fais croire que tu t'en es pas douté, mais voilà, je suis éjaculateur précoce. Bon, il y a des meufs, que ça peut faire fuir, hein, quoi. Des fois, il y a des filles pour qui il y a de l'amour et ça les empêchera pas de rester avec toi. Il y en a pour d'autres, au bout d'un mois ou deux, quand déjà le cul, ça se passe pas bien, on peut pas dire que ça puisse aboutir à quelque chose de très concret, Vincent. Hein.
5: Non. J'ai essayé de lui en parler. Tu penses que lui en parler, ça...
1: Mais non, mais c'est excuse-moi, c'est mais c'est un peu idiot de se fier uniquement à ce que je te dis. Je ne te connais pas, je connais pas cette fille, je connais pas la situation. Chacun vit son truc. Tu vois ce que je veux dire? Il y a des gens qui pourront mettre des années à faire quelque chose que quelqu'un va faire en l'espace d'une demi-journée. Il y a des gens qui dans une entreprise vont se prendre la tête et vont prendre 8 mois avant de se choper dans un bureau et dire bon, bah, maintenant, dis-moi ce qui se passe. Et puis il y en a d'autres qui au bout de 24 heures, ça les énerve, ils veulent crever l'abcès tout de suite. Donc moi, je ne te connais pas suffisamment, je connais pas cette fille, je sais pas comment elle peut réagir. Il y a que toi qui le sais. Et comme je te dis, c'est à toi de sentir les choses et d'être assez grand pour de savoir si t'as envie de prendre le risque de lui dire la vérité, au moins t'es tranquille, ou si tu te sens honteux ou peur de la perdre, donc de rien lui dire et de savoir comment je vais gérer ça. Et ça se gère de différentes manières. Quand tu sens vraiment l'excitation monter, t'essaies de détourner un petit peu l'attention en ralentissant la cadence. Ça veut pas dire qu'après tu t'arrêtes et tu te mets à lire ou genre attends, je reviens, je vais chercher une bouteille d'eau. C'est-à-dire continuer les préliminaires, mais donner la sensation qu'en fin de compte, quand tu sens que toi l'excitation arrive, eh bien, t'allèges un petit peu les gestes, t'es un petit peu moins, c'est un petit peu moins sensuel, un petit peu plus léger, mais qu'elle s'aperçoit de rien. Ouais, je sais pas comment t'expliquer. Moi, tu me dis, j'ai l'impression d'être en train de noter. Ah oui, d'accord. Donc je fais ça, c'est ça. Mais après, tu le fais au feeling aussi.
9: Il paraît aussi qu'il y a un truc qui fonctionne pour les garçons. Je sais pas, vous allez me dire, mais je crois qu'on avait déjà parlé, c'est de mettre un anneau, de serrer le sang.
1: Mais alors là, la nana, si elle s'en aperçoit pas, alors là, déjà, c'est-à-dire que là, on en parle à bâton rompu. L'anneau, c'est comme les mecs quand ils sentent qu'ils veulent éjaculer. En fin de compte, l'anneau, ce que tu peux faire, c'est que, en fin de compte, tu t'appuies
8: sous la bite et les couilles.
1: À l'extrémité de la verge, tu t'appuies dessus. Mais ça, c'est au moment donné, c'est pour éviter d'éjaculer. Mais ça te refait redescendre.
8: Ça te fait pas durer beaucoup plus longtemps.
1: Ça te refait descendre la pression pendant 15-20 secondes. Mais si tu repars et que tu relimes, tu remontes tout de suite. Hein. Ou alors, il faut faire ça. Et puis après, il faut attendre pendant 2-3 minutes, tranquillement, se redescendre. Et puis l'anneau, c'est un faux problème. Enfin, ça peut être marrant, hein, mais.
9: Il paraît que ça marche. Hein,
8: Il paraît que ça doit être relou quand même pour lui de genre dès qu'il sent que ça commence à monter, genre il va chercher une vieille bouteille d'eau, il va se taper une queue, ceci cela, etc. avant qu'elle arrive. C'est pas gérable quoi. Si tu lui en parles, je pense qu'elle est quand même pas suffisamment, enfin elle est suffisamment ouverte pour que tu puisses lui dire un petit peu le souci que t'as avec.
1: Ouais, mais quand t'es avec depuis un mois ou deux,
8: c'est super délicat. Ouais.
1: C'est un risque à prendre, Vincent, de dire la vérité. Maintenant, toi, en tant que personne, est-ce qu'en temps normal, t'es plutôt quelqu'un, de direct, quelqu'un qui aime bien que les choses soient dites franchement? Est-ce que t'es plutôt quelqu'un d'assez réservé, qui a toujours peur de dire la vérité? T'es comment toi déjà en règle générale?
5: Pour tous les sujets en général ça va, mais bon celui-là c'est un peu délicat quand même.
8: C'est super chaud, franchement c'est super
1: chaud. C'est vrai que c'est chaud.
8: Nous on fait les kékés là, mais quand ça t'arrive à toi...
1: Mais évidemment, mais à un moment donné il faut affronter, la réalité elle est là quoi, donc... Moi, de ce que j'ai pu entendre également à l'époque avec le doc et des sexologues ou des gens qui sont arrivés, c'est quelque chose qui se gère. On a souvent eu des gens du même problème que toi, et quand on demandait des témoignages, des mecs qui étaient exactement dans la même situation que toi et qui aujourd'hui, psychologiquement tout seuls comme des grands, ont appris à s'auto-gérer. Tu vois, c'est un peu comme une respiration.
8: Il y a
1: stress.
8: Des techniques de relaxation chinoise qui...
1: Moi, je me souviens d'un mec qui était exactement comme toi, qui éjaculait quasiment systématiquement dans le caleçon, c'est-à-dire qu'il n'y avait même pas de pénétration. Et ben aujourd'hui, le mec, qui dit qu'il peut avoir des rapports de 10 minutes à un quart d'heure parce qu'il a su se gérer. C'est un peu comme le bégaiement. C'est comme les mecs qui bégayent, ils vont prendre des cours. Et tu sais, t'apprends à gérer ton stress. Et les mecs qui bégayent, à un moment donné, dans des écoles, on leur apprend en l'espace de 3 jours à ne plus bégayer parce qu'il y a une façon de respirer, une façon de parler, de respirer du nez, de la bouche. Et quand tu sens que le stress monte, comment le gérer? C'est un peu comme quand tu fais ce métier et que tu montes sur scène et qu'on t'apprend à gérer de l'adrénaline, à pas être en panique. D'un coup, tu te mets à respirer calmement. C'est le même principe pour toi. Et ça s'apprend. Alors, où tu le vois avec un sexologue.
10: Fais du yoga.
1: Ou de toi-même. Je sais pas, tu le sens, Vincent, quand t'as l'excitation qui monte, tu sens qu'à un moment donné, t'es tout speed, tout. C'est là où il faut savoir se contrôler, malheureusement, et pas se lâcher. T'es obligé à ce moment-là de réfléchir, ce qui peut être un peu frustrant. Tu te mets d'un coup une barrière. C'est auto-géré pour pas partir dans l'adrénaline. Ce qui veut pas dire que grâce à ça, tu vas mettre 20 minutes, mais peut-être qu'au lieu de mettre 2 minutes, tu vas en mettre 3. Et puis au bout de 3, un jour, t'en mettras 3,5 ou 4. Et puis après, ça deviendra un automatisme comme une façon de respirer, comme quand quelqu'un qui a des problèmes de respiration, qui est tout le temps obligé d'avoir une bouteille d'oxygène et qui est constamment obligé de gérer sa respiration. Pour toi, à mon avis, dans des cas comme celui-ci, ça doit être la même chose. Et sérieusement, j'arrive pas à comprendre. Ça me fait un peu bizarre que des gens comme ça arrivent, ils ont pas de solution, ils demandent de l'aide et que de même, je sais pas, j'ai pas l'impression que t'aies essayé de trouver toutes ces techniques. Moi, je sais que, je sais pas, quand je vais courir et que je sais que je cours, que je décide de, je sais pas, courir une demi, je dis, tiens, je suis parti pour courir une demi-heure. Et au bout d'un quart d'heure, je vois, c'est parce que je me dis que je respire mal, donc, c'est pareil, c'est comme quand tu fais un petit footing.
10: T'essayes de faire un autre truc, de changer.
1: Ouais,
10: de...
1: tu dis, à mon avis, c'est ma respiration, je gère mal, il faut que je gère mieux ma respiration, ma récupération. Je me dis que.
5: L'excitation aussi, peut-être.
1: Bah oui, mais pour toi, ça devrait être la même chose. Je suis surpris que de toi-même, t'aies pas eu ce réflexe-là.
5: Bah, en fait, je réfléchis pas trop une fois que je suis excité. C'est ça le problème.
10: Il est comme un bouffe.
5: Mais je vais prendre du recul. Je vais essayer de faire ce que tu dis, de respirer.
1: Il y a un truc qui est frustrant, mais on a rien sans rien. C'est vrai que quand t'as un rapport normal, tu penses pas à tout ça, tu te libères, tu penses qu'à ce que tu fais. Il y a des moments où forcément, tu vas sortir sans qu'elle le sache dans ton esprit. De ce que t'es en train de faire, faudra pas donner l'impression que toi t'es plus avec elle, c'est-à-dire qu'elle voit que t'es bien, mais toi dans ta tête t'es peut-être ailleurs. C'est comme quand tu penses à autre chose, c'est-à-dire que toi tu penseras à ce moment-là à dire attention là je suis en train de m'emballer, là je sens que ça commence à monter, pense à autre chose, mais déstresse, respire plus calmement, là ton cœur qui s'emballe et tout, comment regirer, tu vois ce que je veux dire?
5: Ouais.
1: Et ça faut pas donner l'impression à la nana que d'un coup t'es là puis d'un coup tu fais attends.
5: Ouais.
1: Toi faut que ça se
5: fasse. J'ai l'impression d'être pas normal quoi.
1: Ouais, ça toi t'auto-gérer sans qu'elle s'en aperçoive quoi.
5: Ouais. Et ce que je vais d'abord essayer de faire ce que tu m'as dit, de respirer tout ça.
1: Peut-être, ouais.
5: Et si ça va pas, je vais lui avouer.
1: C'est du stress et de l'adrénaline. Il faut savoir la checker, il faut savoir la gérer, quoi. Hein. Je te dis, c'est comme nous quand tu fais de la télé pour la première fois, que t'as du public, que t'es en direct. Au début, je peux te dire, tu vas pisser. Moi, je vais aller pisser toutes les 20 secondes. Hein. T'es là, t'es stressé, t'es dans l'adrénaline. Il y a une telle pression. Et puis, t'apprends, les gens t'apprennent un peu à gérer calmement. Et t'es en plateau, tu dis tout va bien, tout va bien, tout va bien. Puis tu commences et puis. Tu vois, tu respires, tu dis, voilà, c'est tranquille. Et puis, des fois, ça se gère tout seul sans avoir besoin de médecin ni quoi que ce soit, de toi-même, quoi.
5: Ouais.
1: Voilà, écoute, tiens-moi au courant. Hein.
5: Je te remercie beaucoup, Max, c'est très gentil pour tes conseils, hein. Vraiment, merci beaucoup.
1: Hein. Dorian, il est tellement excité, je le sens, ça sent le sperme. Il a déjà exagéré dans sa bagnole. Dernière ligne droite. Attention, Bruno, du Touring de Grande-Bretagne, face à vous, mesdemoiselles. 32-28, on fait la pause et on arrive juste après. À tout de suite.
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15: 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Pour passer mon super test et savoir si tu pourrais être mon ami, tape 7.
16: 7.
15: Pour me laisser un message sur mon répondeur personnel, tape 8. Tape ton choix.
16: 7, allez, 7, 7, 7. Ah, je crois que c'était pour un voyage, je crois que c'était un week-end.
15: Je suis sûr que tu dois te poser la question de savoir si tu peux être mon ami. Le super test que je te propose maintenant
16: peut
15: te permettre à la fois de connaître la réponse et de passer une
16: journée avec
15: toi pour de vrai. On pourra déjeuner ensemble, aller faire les boutiques, acheter des disques. Je vais te poser 30 questions, qui sont toutes très personnelles.
16: Ah, mais ça coûte 250 francs pour le voir, cet enculé.
15: Sans chercher à tricher. Promis, si tu connais mes goûts, mes passions, mon caractère...
16: Vous êtes fans toutes les deux, hein.
12: Ouais, ouais.
15: À la fin des questions, je te dirai si tu as toutes tes chances... Si
16: vous l'avez pas fait, ce test?
15: Ou si tu n'en as aucune.
16: Vous avez gagné?
12: Non.
15: Celle qui aura le meilleur score passera la journée avec moi.
16: Oh là là.
15: La dernière ayant joué à mon test sera désignée comme gagnante. Et passera la journée avec moi.
16: Ta gueule. Pose la première.
15: Surprise dédicacée.
16: Ta gueule, Gérald.
15: Je t'assure, ce n'est qu'un jeu. Donc pas de raison de dramatiser, ok? Tu es prêt? Ma première question. Si je te proposais de partir avec moi en voyage, dans un pays que j'aime beaucoup et dans lequel je me sens bien, quelle destination choisirais-tu?
12: Les Antilles.
15: La Martinique, ouais. Tape 1. L'Angleterre, tape 2.
12: La 1.
15: Le Japon, tape 3.
16: D'accord.
15: Toi,
16: la 1, la 1, la 1, la 1. La 1.
15: Que je t'invite au restaurant, dans quel type d'endroit souhaiterais-tu que nous dînions tête à tête? Dans un restaurant antillais, tape 1. Dans un restaurant chinois, tape 2. Un restaurant végétarien, tape 3.
16: Non, 1, 1, 1.
15: Ton choix.
16: 1, 1, 1, 1, 1. Vous êtes d'accord, les filles?
12: Ouais.
16: 1, allez, 1.
12: Ouais, comme tu veux.
16: Bah non, je veux gagner, moi.
15: Quelle en serait la dominante? Une note boisée, tape 1. Une note sucrée, tape 2. Une note épicée, tape 3. À toi, tape ton choix.
17: Moi, je sais, comme parfum, il met amène de mugler et puis ici.
16: Bah, donne la réponse, c'est quoi? Boisée ou sucrée, sucrée?
15: Si tu devais choisir un parfum pour me l'offrir en cadeau, quelle en serait la dominante?
16: Bon, alors, qu'est-ce que tu dis, toi?
15: Boisée, tape 1.
12: Moi, je dirais 1.
15: Sucrée.
16: Boisé, boisé, boisé, sucré, sucré, sucré, sucré, sucré, les PD toujours sucré.
15: Ah,
16: je rigole. Il est homo, lui, hein.
15: Quel type de film aimerais-tu aller voir avec moi?
17: Soirée ciné.
15: Un thriller, tape 1.
16: Non.
15: Un film d'horreur, tape 2.
12: Non, non,
15: un film de science-fiction, tape 3.
12: Ouais, 3.
15: À toi, tape ton choix.
16: 3.
12: Bon, allez, cadeaux, là.
15: Ce n'est qu'un jeu entre nous. Rien de sérieux, on est d'accord? Alors voici ton score. Tu as
12: 10.
15: Bonne réponse.
12: Oh non.
15: Aïe,
12: oh là là,
15: tu as eu du mal, on dirait. Tes résultats prouvent que ce test n'était pas aussi facile qu'il en avait l'air. Ou alors tu t'es trompé tous en répondant. Ce n'est pas grave.
12: Ouais,
15: je suis très content qu'on ait joué ensemble et j'espère que tu t'es bien amusé.
16: Gérald, je vais te demander...
15: Ce n'est pas parce que tu ne me connais
16: pas. Oh, Gérald, ouais, Gérald, je vais te demander un truc. Pas.
15: Au contraire, il nous reste à faire connaissance.
16: Gérald, c'est possible.
15: Quelque chose me dit que tu peux faire mieux que le score que tu as obtenu. Alors, à toi de jouer. Je te fais confiance et je t'embrasse.
16: Ah bah c'est gentil. T'as vu, c'est un PD. Je t'ai dit que c'est un PD, putain.
12: Allez.
16: M'embrasse, ce salaud.
18: Alain, 21 ans de Cannes.
19: Oui.
18: Alors Alain, qu'est-ce qui t'amène?
19: Eh ben, moi j'ai demandé qu'on téléphone à un de mes meilleurs collègues. Parce que, bon, en ce moment, je suis avec sa sœur, elle est enceinte. Et j'aimerais bien lui faire croire que, bon, elle est en train d'accoucher.
18: Ah oh ouais, grand, ça va flipper dans tous les sens. Moi, je fais le médecin, genre, je suis le médecin. Genre, on a fait venir un médecin et tu dis, coup, je te passe le médecin et tout. Allez, on y va, on l'appelle. Comment il s'appelle, le garçon?
19: Christophe.
18: Christophe.
19: Allô? Ouais. Je téléphone parce que ta sœur, elle est méchamment en train d'accoucher, là, chez moi. Et bon, j'ai fait appel à un médecin, mais il a pas l'air de savoir ce qu'il glande, quoi.
20: Ça, c'est même pas vu moi qu'elle est enceinte. Qu'est-ce que tu dis, là?
19: Et alors,
18: Bougez pas, madame. Voilà, restez calme.
19: Ok, tu veux que je te rappelle? Le médecin?
18: Tiens, monsieur, venez m'aider. Attendez, lâchez le combiné 2 secondes, venez m'aider.
19: Ok, je lâche le combiné.
18: Voilà, venez. Là, tenez-la, la dame. C'est votre femme?
19: Oui.
18: Tenez-la, hein. Tenez-la bien, je vais prendre le combiné 2 secondes. Tenez-la, voilà. Allô?
19: Allô?
18: Monsieur, oui, bonjour, vous êtes?
19: Je suis Christophe.
18: Voilà, vous êtes qui, le mari?
19: Ah non, je suis pas le mari, moi.
18: Vous êtes qui?
19: Je suis le frère.
18: Ah, vous êtes le frère. Alors, le monsieur, là, c'est vous, le mari, alors? C'est vous, le mari?
19: Oui, oui, c'est moi.
18: Ah, c'est vous, le mari, d'accord. Bon, pas de panique, hein.
19: Ouais.
18: Pas de panique surtout. Bon bah là elle va accoucher, elle a perdu ses os, là c'est. On n'a pas le temps à faire ça ici, hein.
19: Ah putain, c'est quoi ouais. Ah elle est en train de pousser là.
18: Attendez, excusez-moi monsieur, attendez. Attendez madame, non. Attendez, voilà, écartez bien. Allez, pousse.
19: Respire.
18: Ça y est, je sens que la tête sort, ça y est, regardez, ça y est, ça va sortir. Voilà. Poussez. On pousse madame. Poussez madame. Poussez. Voilà. Voilà.
19: Tu veux trop pige, tu veux.
18: Respirez bien fort, madame. C'est ça, voilà, parfait. C'est comme ça, ça vient.
19: Respire.
18: Ça y est, il est là. Voilà.
21: Ah, quel beau bébé.
18: Oh, comme il est beau. Oh, regarde. Mais il est noir. C'est un bébé noir.
19: Christophe, il faut que tu viennes. Attends, il est noir, c'est quoi que j'ai entendu là?
18: Mais c'est normal, il est bleu noir, mais c'est normal, il va changer de couleur là, non?
19: C'est normal, il vient de sortir enfin, je sais pas, je suis pas médecin, mais... Bah, bah attends, quand il sort, il est pas noir, hein.
18: Voilà.
19: Non, tu crois? Tu m'as trouvé où, ce tout débat à la con, hein?
18: Voilà, c'est bon, monsieur Alain, venez m'aider, là, votre bébé, venez.
19: Oui, oui, j'arrive.
18: Oh là là. Allez, prenez le ciseau, vous allez couper la corde.
19: Carrément?
18: Couper la corde. Voilà. Faites ça bien. Ouais.
3: Félicitations.
18: Monsieur?
19: Oui.
18: Votre femme vient d'accoucher d'un beau garçon.
19: C'est pas ma femme, c'est ma sœur.
18: Ah, c'est... Alors, votre sœur vient d'accoucher, excusez-moi des émotions, du sang partout. On vient de... Vous venez d'accoucher, elle vient d'accoucher d'un beau garçon.
19: Ah, ben je suis tonton alors.
18: Voilà, vous êtes tonton. Ah, comment vous allez l'appeler ce jeune homme? Christophe, c'est bien. Ah, bah, comme vous alors?
19: Comme moi, ouais.
18: Ah, c'est bien. Ah, qu'il est beau, il est mignon, hein.
19: Ben...
18: Ah, il est beau.
19: Ah, là.
18: Et je sais pas, il a l'air tout heureux, en tout cas c'est beau, hein. Ah, oh, c'est magnifique, quoi. Ah, vraiment, vraiment ça vaut le détour, hein.
19: Eh, hey, tiens ça de ton père, hein.
18: Oh là là là là là là là là. Bah, j'espère que beaucoup de bonheur, hein. Puis j'espère qu'au travail, il va falloir ouvrir la bouteille de champagne, là.
19: Ah, bah c'est clair, hein.
18: Oh, puis là, attendez, c'est tellement beau, je filme. Parce que là, franchement, ça serait dommage de pas filmer. Oh, comme c'est beau. Souriez, madame. Voilà, c'est parfait, ça. Ah bien. Un petit sourire, là. On devant la caméra, ouais. l'assistant Christophe.
19: Oui.
18: Faites un sourire, souriez, ouais, Christophe.
19: Qu'il vienne, hein. Viens.
18: Christophe.
19: Oui.
18: Souriez, vous êtes filmé à la radio.
19: Ouais.
18: Un petit sourire, Christophe, vous êtes filmé à la radio.
19: Je suis filmé à la radio.
18: C'est la, c'est la caméra cachée.
19: C'est con, là.
18: C'est Christophe Roulant, c'est le fils de... C'est Christophe Roulant qui vous appelle, c'est pour la radio, c'est pour un jeu local qui vous appelle, c'est Cannes Local.
19: Local.
18: Eh oui, c'était pour un petit jeu, c'était une petite farce et attrape, comme on dit dans notre jargon cannois. Vous étiez, en fin de compte, comment dire, le cobaye d'une plaisanterie, d'une boutade. Et en fin de compte, votre femme est à nos côtés, mais elle n'est pas en train d'accoucher.
19: C'est une connerie alors?
18: Non, ce n'est pas une plaisanterie. C'est bien Cannes Local qui vous appelle. Et c'était bien une boutade. C'était la caméra cachée radiophonique qui vous appelait. Pour le moment, je crois que Christophe a l'habitude de nous écouter de temps en temps. Enfin, c'est ce qu'Alain nous a dit.
19: Ouais, un petit peu.
18: Un petit peu, vous nous écoutez. Donc, vous connaissez bien la règle du jeu. Il y a une caméra qui doit être cachée sûrement dans les parages autour de chez vous parce qu'il y a des complices qui ont participé à ce jeu, des collègues de travail qui sont derrière et qui doivent bien ricaner en nous écoutant. Il y a une caméra, Christophe, qui est cachée derrière vous, quelque part. Vous avez exactement 20 secondes pour la trouver et nous dire où elle se trouve. Attention, top, c'est parti, Christophe. 20 secondes pour retrouver la caméra qui est cachée.
19: Ben là, je suis dans le salon.
18: Non, vous avez froid.
19: Dans ma chambre.
18: Ouais, vous chauffez, monsieur.
19: Alors, dans les chiottes.
18: Hein?
19: Dans les toilettes.
18: Aïe, aïe, aïe, je crois qu'il va trouver. Continuez, recherchez bien. Je pense que vous avez chaud.
19: Ben, j'ouvre les toilettes.
18: Vous êtes dans les toilettes?
19: Ouais.
18: Oui, tirez la chasse.
19: Tire la chasse.
18: Pour voir, pour nous prouver que vous êtes bien dans les toilettes. Il reste 30 secondes, top chrono, c'est parti. 30 secondes, il doit tirer la chasse. Attention, il va tirer la chasse en direct. Il est parti la tirer. Pas sa sœur, hein, mais la chasse.
19: Bon,
18: vous avez tiré la chasse?
19: Bah oui.
18: Avez-vous vu la caméra?
19: Non, j'ai pas vu de caméra.
18: Eh oui, parce que vous avez tiré la chasse. C'était une caméra miniature qui était sous-marine et qui était sous l'eau. Et donc, quand vous avez tiré la chasse, forcément, elle a disparu. Bon, bah, Christophe, malheureusement, tu n'as pas trouvé la caméra cachée, tout ça. On te remercie pour ton humeur et ton humour.
19: Ben, merci à vous.
18: Qui nous a mis, en tout cas, c'est un humour qui nous a mis de bonne humeur. Enfin, je sais pas, en tout cas, ça nous a mis de bonne humeur d'avoir un petit peu d'humour.
19: D'accord, ben, hein, merci.
18: En tout cas, tu nous as mis beaucoup de boum au cœur avec ton humour. Et tu restes toujours de bonne humeur, je crois, hein.
19: Oui, toujours.
18: D'accord. Allez, pour le cadeau final, si tu veux quand même repartir avec le pins, le mot de la fin que tu as l'habitude d'entendre sur Cannes Local, qu'est-ce qu'on dit tous les jours sur Cannes Local, que c'est?
19: Ça arrache.
18: Ouais, ça arrache, bien entendu, c'est le dicton de cette émission. Cannes Local, ça
19: arrache.
18: Bien joué, Christophe.
4: Bravo,
18: bravo Christophe. Avec une émission en public, vous l'entendez.
3: Bah, il y a Rigo avec moi, c'est bon.
4: Ouais, d'accord, vous y allez tous les deux. Rigo est là?
3: Ouais, il est là, dis bonjour.
22: Bonjour.
4: Voilà, il n'y a pas son portable?
3: Non.
4: D'accord, ok.
3: Enfin, si, il a son portable, si, vous pouvez l'appeler.
4: T'es déjà dans la rue, là, ou pas?
3: Ouais, ouais, ouais.
4: D'accord, t'es en direction des champs, là?
3: Voilà, on est devant les belles boutiques chic, là.
4: D'accord, bah, alors, on va commenter un petit peu.
3: Bah ouais.
4: Et ensuite, on va faire le courrier.
3: Ok.
23: Merci, donc, au revoir.
4: Charmante?
23: Oui, oui.
4: T'es dehors, là?
23: Je suis dehors, ça
4: d'accord,
23: y est.
4: Parce qu'attention, il est pas très très loin de toi, il doit être à peu près à 200-300 mètres de toi.
3: Ouais, j'arrive dans, faut aller 30 secondes.
4: Attention.
23: Attends, mais moi je suis pas encore là tout à fait. Hein.
4: Bah vas-y, donc.
23: Je me répète.
4: Non mais prends ton temps en même temps, mais attention, il va y avoir une rencontre extraordinaire entre Manu, donc notre standardiste, le standardiste number one du Star System.
3: Yes, I.
4: Face à lui.
23: Sympa pour moi, pour le number one.
4: Non, bah oui, il est là depuis plus longtemps que toi, hein. Toi, t'es la numéro un des standardistes masculins.
23: Ouais.
4: Voilà.
23: Ok.
4: Et attention, Charmante ne doit pas être très loin. Charmante est une stripteaseuse assez cochonne, d'après ce qu'on aurait décrit. Hein, ça fait rire, Manu, il est tout content.
3: Ouais, ça me fait marrer, tu me fais rigoler.
23: Comment je vais te connaître?
4: Ah, bah tu verras. Un petit gros avec
18: celui qui roule.
4: Hein? Non, tu verras. Il est avec une. Un mec habillé avec une casquette.
3: Il a une capuche, on dirait.
23: Voilà. Ils sont deux.
4: Ah bah ils sont venus en renfort, hein. Il a flippé, le Manu tout seul, il s'est dit ça.
3: Moi je veux pas y aller tout seul.
4: Viens Frigo, il a un nunchaku. Elle t'écoute, hein, la charmante, hein. Elle t'écoute.
23: Oui,
4: hein.
3: Ouais, bah je sais.
4: Non, mais ah,
18: il tremble, Manu,
4: il est,
18: là. Hein.
4: Il est love. Ah,
18: je crois qu'il
4: En plus, t'en rencontres avec une femme de 27, Manu.
3: Oh là.
4: C'est dément. Charmante.
23: Oui.
4: Qu'est-ce qui t'a plu en Manu?
23: Sa voix.
4: Ah, d'accord, ok.
3: Ah bah ça va le calmer tout de suite.
4: C'est-à-dire que vous, ce qui vous intéresse toujours en radio, c'est que la voix, le contenu, tout ça, vous en foutez, vous.
23: De toute façon, le physique, c'est pas ce qui est le plus important.
4: Non, je parle du contenu, de ce qu'il dit.
23: Ah d'accord, mais il parle pas énormément.
4: Oh si, quand même, attends, ouais, ça va, ouais, oh, quand même. Par contre, il a un rire d'enfer.
23: C'est vrai.
4: Ah Manu,
3: oh bah grave.
4: Alors attention, vous êtes où là?
3: Oh bah là on arrive dans 20 secondes on y est.
4: Dans 20 secondes Manu sera à l'endroit qu'on a donné. Et Charmante, tu y es déjà?
23: Moi j'y suis dans 30 secondes.
4: T'es habillée comment Charmante?
23: J'ai une jupe longue avec une espèce de blouson long, voilà.
4: Oh là là, ça se trouve.
3: Rigo, passe devant.
4: Si ça se trouve, elle est tip top la gamine.
3: Bah ouais.
4: Tu veux venir après dans les studios, Charmante?
23: On verra.
4: Comment ça, on verra?
23: Non, parce que tu m'as dit,
4: J'avais dit si t'étais pas bien, c'est ça?
23: Exactement.
4: J'ai changé d'avis. Non, je trouve ça immonde de ma part, donc j'ai révisé ma copie. Je leur ai dit non, vous la faites monter. Allez,
23: je vais pas me faire casser. Hein.
4: Non, mais tu vois, moi je suis un garçon gentil. Puis après tout, tu peux très bien dire qu'aussi moi aussi je suis pas beau, que je te plais pas et que je suis pas beau non plus. Hein. Je veux dire, rien ne t'empêche. Hein. Je veux dire, à la rigueur, ça me vexerait même pas parce que je le sais. Donc ça me fera que confirmer. Hein.
23: D'accord.
4: Donc ça me dérange absolument pas, Charmante. Hein.
23: Mm-hmm.
4: Tu es charmante.
3: Bon, nous, on arrive devant, je vois que dalle. Hein.
4: Bon, tu vois pas, il n'y a pas...
23: J'arrive.
4: Bah, va demander si Ronaldo est là ou si Simonet qui sera pas dans les parages et tout.
3: Tu m'offres un t-shirt Nike, Charmante.
4: Ah. Charmante. Allô, Charmante.
23: Oui, je suis là.
4: Charmante.
23: Voilà, je descends une voiture.
4: Oh là là, oh là là.
18: On est en caisse.
4: T'es avec un copain?
23: Non.
4: T'as ta propre voiture?
23: Non, je suis avec une copine. Oui.
3: Rigo, elle avait une copine.
4: Vous revenez après tous les deux là, hein? Vous revenez
23: là,
4: après tout.
23: Je vois personne.
3: Il y a personne.
4: Alors là, vous devez faites-vous des grands signes.
3: Bah tu parles.
4: Manu. Ouais. Oh, t'as ton casquette, t'as pas ton sale bob sur la tête là?
3: Bah j'ai une casquette.
4: Oh putain, deux vilains en casquette, deux Nike là en casquette là, deux beaux gosses charmantes.
3: Bah tu peux pas se louper.
4: Alors, elle flippe, elle veut pas les avoir.
23: Un monsieur avec un chapeau rouge.
4: Non, on parle d'un gamin avec une casquette, pas un monsieur avec un chapeau rouge. On rappelle quand même que nous sommes en direct sur les Champs-Élysées.
3: Ah bah si, ça y est, c'est bon. Juste en face.
23: Il y a un petit et un grand.
4: Ouais, c'est ça.
3: Bingo.
4: Eh bah le petit, c'est Manu. Et la charmante. Non, charmante, tu ne te barres pas, tu restes maintenant.
3: Bonsoir.
4: On veut l'entendre.
3: Ça y est, la bise. Mais vous l'avez entendu, la bise?
4: Non, on n'a pas entendu.
3: Bon, alors attends, je commence. Voilà.
4: Oh là là là là. Alors?
3: Ah bah, charmant.
4: Vos premières impressions?
3: Charmante.
4: C'est vrai, menteur. Ouais. Regarde-le. Alors ça, c'était un code pour nous, donc ça veut dire que bof.
3: Oui, on fait un pari by night. Ouais, on se casse en voiture, on fait un pari by night, y a pas de problème.
4: Eh ben, cassez-vous. Charmante.
23: Oui.
4: Comment alors?
23: Rien du tout.
4: Avant, vous êtes pas mal. Avant, elle m'entendait bien, maintenant. Comment tu le trouves, Manu? J'entends plus rien, ouais, je comprends pas, qu'est-ce que tu veux?
23: Malade,
4: je vais me barrer. Je vais rentrer chez moi.
0: Vous êtes vraiment des putes, hein.
4: Mais non, bah, j'ai pas le temps de solliciter au max, je me casse. Elle nous entendait à chaque fois. L'autre. Bon, il plaît, Manu? J'entends plus rien.
0: C'est toi, Manu. Les mecs, écoutez.
4: C'est un plaisir.
0: Ouvrez vos oreilles un peu.
4: Qu'est-ce qu'elle a dit?
0: Elle a fait, ouais, t'es bien.
4: Ah, oh, bah, c'est qu'elle doit être moche alors.
0: Mais non.
4: Mais non, rigole, attends, parce que on sait bien que ton bébé rose, en plus, elle est adorable. Donc,
0: bah, en plus.
4: Ouais. Comment on fait là, les enfants? Vous venez ou pas là?
0: Eh ben, oui, on revient.
4: Montez dans la voiture et puis vous allez en direction, vous allez vous dire.
0: Cette voiture-là?
4: C'est quoi?
0: Il y a combien de meufs avec toi là? Elles sont venues à 50 gonzesses.
4: Il y a combien de filles là-dedans, Manu?
0: Il y en a 4.
4: Manu, Spice ouais. Girl, tu me mets ça tout de suite, je vais me foutre du.
0: Un peu rigolo. Rigole, il me fait, ouais, il y en a 4, c'est bon.
4: Bon, bah, je vais remettre une chemise et du égoïste, tu me ramènes tout ça à la radio.
0: Eh ben, on arrive alors.
4: Bon, vous venez à la radio?
0: Ouais, on arrive.
4: Ça va être chaud, ça. À tout de suite. C'est puissant. Alors, il va y avoir 4 nouvelles demoiselles qui vont venir dans les studios ce soir. Ah, ça va être très chaud grâce à Manu et Rigo, quand même, qui nous ont fait du bon travail.
2: C'est et moi, je sors un capot et on va voir des vilains.
4: Ouais,
2: ça m'énerve.
4: C'est manque de chance. C'était Apo qui va tirer à vilain. Peut-être que la prochaine fois, il va y avoir des filles pour aller rentrer en contact avec Phil Darsovich. Hein. Mm-hmm. S'il y a des demoiselles que ça intéresse, qu'elles n'hésitent pas à nous. Ou avec Rigo également, ce qu'on sait. Rigo est très fan de ce genre de comportement. Donc éventuellement, s'il y a des filles qui veulent rentrer ou des mecs, hein, qui veulent rentrer en contact, des rappeurs, des mecs qui font du hip-hop et tout, si vous voulez rentrer en contact avec Rigo, direct sur les champs,
2: dans le Roal,
4: voilà. Bien sûr, pour vous reconnaître, pour avoir la casquette à l'envers, et ça peut être chaud. Alors le courrier, on va
2: attends,
4: faire.
2: Attends, déconne pas, j'ai pas mon stylo.
4: Comment ça, t'as pas ton stylo? Mais tu peux t'en passer de ton stylo, tes conneries. Donc Charmante, elle arrive. Hein, et elle va arriver donc avec ses 4 copines, plus Manu, plus Fildar, plus Rigo, pardon. Et Fildar, donc on t'attend pour le courrier.
2: Donc, on va commencer, pendant que je vais te dire la suite, tu vas gratter. Donc on va remercier Tiffen 30...
4: Attends, j'ai pas ma pièce.
2: T'as pas ta piécette?
4: Exemplaire pour Rigo, un exemplaire pour Manu. Qu'est-ce que vous pensez de cette musique, vous, dans le hip-hop, comme ça? Vraiment, sincèrement.
6: Merci.
4: Non, vraiment.
6: Moi j'aime pas, ça me.
4: Imbuvable.
6: Ouais.
4: Moi non plus.
6: Ça me casse les oreilles.
4: Vous comprenez pas?
6: Bah non.
4: Non, c'est pour savoir. Non, c'est.
2: Moi, j'entends que des boum boum partout. Moi.
4: Ah, c'est pour ça que tu bois la loco, Rico. Non mais vous entendez. Pour moi c'est
2: du moins c'est des boum boum tout le temps quoi.
4: Non ça. Eh ouais. Fildar.
22: De quoi?
4: Toi t'en penses quoi?
22: C'est de la bombe.
4: Hein?
22: C'est de la bombe.
4: C'est bien. On va dater un barium pour toi.
24: Je
4: suis sympa là. Voilà. D'accord. Là, piano. Avec le mec, il a fait 10 ans de conservatoire. Ah mais c'est vrai en plus.
2: Eh ben.
4: Non mais c'est vrai. Non mais il y a des artistes qui ont fait du conservatoire, on le sait pas. Il y a des artistes qui sont super connus qui ont fait de la belle musique quoi.
2: Sûrement, mais moi j'entends que des sons qui se
4: superposent. Ouais bah comme le hip hop. Hein. On entend une boîte à rythme avec un mec qui balance du texte.
2: Ouais mais moi justement j'aime bien les textes.
4: Alors en anglais, arrête.
2: Non, mais j'écoute très très peu de rap américain.
4: J'aime bien, qu'est-ce qu'il dit, Dr. Dre, dans ses textes?
2: Je te dis, j'écoute très peu de rap américain, justement, parce que moi, ce que j'aime bien, c'est les textes.
4: Hein? Dr. Dre, qu'est-ce qu'il raconte?
2: T'as pas écouté ce que je viens de dire?
4: Snoop Doggy Dogg.
2: Des guindons, c'est pas ce que je viens de te dire.
4: Eh, me dis pas que tu fais attention aux paroles.
2: Bah si, j'aime bien.
4: Donc t'as été touché par l'histoire de Joey Starr, là?
2: Grave pas.
4: Non, c'est vrai, pas du tout?
2: Non,
4: pas du tout.
2: Non.
4: T'en fous, quoi. 2 mois de prison avec, 2 mois de prison ferme et 30 000 francs d'amende.
2: Ça va peut-être le calmer, enfin.
4: Ouais, bah, ouais, probablement, ouais. Fildar.
2: Fildar.
22: Moi, l'affaire de Joey Starr.
4: Ah, ça m'intéresse vachement de savoir si
22: chacun sa cam.
4: Bon, bah, c'est bien. Bravo, qu'est-ce que t'es en train de dire qu'il est défendu?
22: Non, mais je veux dire, chacun ses problèmes, quoi. Lui, il a fait le con, bah, voilà, c'est
4: tout. Gros, t'as des soucis, t'as tes impôts à payer, voilà, chacun sa merde, voilà.
22: Il m'appelle pas en me disant, ouais, putain, j'ai entendu, t'as tes impôts à payer.
4: Non, mais j'espère qu'à cause de
22: avec toi.
4: J'espère que tu feras pas 2 mois de prison quand même. Ça m'emmerderait, j'ai besoin de
22: payer,
4: toi.
22: C'est payé, c'est payé.
4: Bon, alors attends quand même que ça tombe pendant l'été pour que tu viennes au mois de septembre en pleine forme, quoi.
22: Ouais,
4: okay. Alors, raconte-nous un petit peu dans ce bouquin, là, on rappelle, c'est quoi le truc?
22: Star System News.
4: Ouais, juste après, on ira appeler des gens.
22: Donc.
4: Hein? Les homonymes, voilà. Merci, Manu. Alors,
22: Donc, en fait, il y a 2-3 trucs. Donc,
4: tout.

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0: Non, elle est pas terrible.
1: On reconnaît. On la sait pas si on la mettra dans l'album.
0: Non, mais enfin.
1: On va attendre, on va faire un album, puis si ça cartonne à ce moment-là, on fera des face B, on fera comme les maisons de disques, on mettra des sous-titres de merde, et puis après ça marche, de toute façon t'es une star.
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1: Arrive sur ta voix, mais grave, elle a craqué sur ta voix. Mmh. Sophie, t'es avec nous ?
2: Alors, bonsoir.
1: Oh là là là là là.
2: Bonsoir Jean-Pierre.
0: Bonsoir.
2: Bonsoir Max.
1: Bonsoir.
2: Bah ouais, Jean-Pierre, j'ai craqué sur toi.
0: Ah ben c'est bien.
2: J'ai craqué sur ta voix, sur ton style. Ça fait, je sais pas, une petite semaine que j'écoute.
0: Oui.
2: Et je t'ai découvert et je crois que je suis follement amoureuse.
0: Ah ben c'est bien.
2: Il faut qu'on fasse quelque chose, faut qu'on se rencontre.
0: Bah tu viendras me voir, tu me verras sur scène.
2: C'est pas, je peux pas attendre. Je peux pas attendre que tu sois sur scène, Jean-Pierre.
0: Bah, présente-moi, je sais pas, moi, tu te présentes chez moi, puis voilà.
2: C'est tout ?
0: T'es chaude ? Bah, je sais pas, moi, tu me proposes quoi exactement ? Une déclaration d'amour ou...
2: Bah oui, c'est ce que je suis en train de faire. Hein.
0: Oui,
2: peut-être un peu maladroitement, parce que je suis quand même venue te parler. Mais ouais, c'est une déclaration d'amour que je suis en train de te faire. Moi, je cherche quelqu'un pour partager ma vie.
1: Ça, c'est beau,
0: moi
1: ça.
0: Moi aussi, je cherche quelqu'un, mais bon...
1: Pour l'instant, il cherche un producteur.
0: Ah, 100% peut-être ma destinée. Moi, je cherche un producteur ou une productrice, tu vois.
2: J'avais bien compris, Jean-Pierre.
1: Non, mais elle, ce qu'elle te propose, c'est de l'amour, quoi.
0: Oui, oui, bien sûr.
1: C'est énorme. C'est très, très fort, ce qui est en train de se passer en ce moment, Jean-Pierre. Je ne crois pas que tu te rends bien compte de la chance que tu as en ce moment avec Sophie.
0: Non, mais moi, ce que je veux, c'est réussir à
1: vous. Oui, on s'en fout que tu veuilles réussir. Bon, bah ouais, mais bon, tu peux peut-être avoir la nana avant, merde. Jean-Pierre,
0: c'est pas Dorothée, non ?
1: Mais arrête, toi, tu prends rien au sérieux. On peut pas te prendre au sérieux, on a l'impression que t'es... Mais ouais, t'as Sophie
0: moi,
1: qui est là.
0: Je peux pas me permettre de sortir avec une fille que je connais pas.
1: Bah oui, non, mais bien sûr, mais c'est de connaître. Mais bon, c'est quand même beau. Toi, ce que tu... en passant sur l'antenne, c'est pour trouver un producteur, mais c'est également pour séduire les gens.
0: Ouais, pour
1: trouver voilà.
0: Aussi, pourquoi pas.
1: Ouais. Hein ?
0: Ouais.
1: Bon, alors, les gens, ils ont besoin de toi. Elle a besoin de toi, elle.
2: J'ai besoin de toi, Jean-Pierre.
0: Envoie-moi, écris-moi, envoie-moi ta photo et tout.
2: Non, mais on peut se voir déjà.
0: T'as une voiture ?
2: Oui, j'ai une voiture. Non, mais tu sais, je suis acquise, hein.
0: Ouais.
2: Alors ?
0: Pourquoi pas, ouais.
1: Qu'est-ce que t'attends d'une femme, Jean-Pierre ?
0: Bah, j'entends une femme qui me supporte.
1: Ouais.
0: Le métier que je veux faire, parce que ça compte plus que la femme.
1: Alors justement, Sophie, toi, t'es prête à faire des sacrifices pour...
2: Moi, je suis prête à les suivre en tournée, je suis prête
1: à repasser ses fringues et
0: tout. Prête même...
2: À repasser ses costumes à paillettes, je suis prête à tout.
0: Tu es même prête
2: pour que Jean-Pierre soit heureux.
1: Jean-Pierre, oui, tu dis.
0: Tu es même prête que je charme toutes les filles et tout, c'est bien.
2: Je suis pas jalouse.
0: Ok. Parce que un métier de chanteur, c'est un métier de charmeur aussi.
2: Je sais,
0: tu comprends ? Donc là, c'est bien.
2: Mais j'ai confiance en toi, je sais que t'es pas un garçon volage et que quand t'aimes quelqu'un, tu l'aimes à fond et tout le temps.
0: Bien sûr. Ouais.
1: Non, mais
0: c'est pour ça que je vais aimer personne, parce que tu comprends que je veux passer dans la chanson avant.
1: Mais
0: t'es arrivé déjà une aventure avec une fille.
1: Ah oui.
0: C'est très Gaël, bon, j'ai pas son nom, son mec a été producteur d'une chaîne, j'ai laissé tomber, tu vois. C'est triste entre moi et elle, et bon, je sais qu'elle est accrochée à moi, c'est pour ça depuis ce temps-là que je me dis, bon...
1: On s'accroche vite à des choses comme toi, hein. C'est sûr que
0: j'avais une fille qui était super mignonne.
1: Attends, moi j'ai reçu des photos de toi, là d'ailleurs on en a pas parlé, c'est vrai qu'on en a reçu des nouvelles, là. Il y en a déjà sur Internet, et je pense que Sophie a regardé, t'es quand même beau gosse, on peut pas dire que toi t'es un gros vilain quand même.
0: Oui, bien sûr,
1: t'as eu une période difficile à une époque, surtout à l'époque de France 3, DFR 3, t'as eu une petite période difficile au niveau de la gueule, après tu t'es bien arrangé, quoi.
0: Oui, bien sûr.
1: Ah, bah maintenant, on peut dire que quand même...
0: j'ai perdu 2-3 cheveux et tout, comme je te dis.
1: Bah, t'es bien, tout le monde, t'es bien. Je pense que Sophie, elle kiffera bien sur toi. Je sais pas, tu fais quoi, Sophie, dans la vie ?
2: Je suis représentante.
1: D'accord, donc ça marche plutôt pas mal.
2: Ouais, ça marche bien. Mais
1: bon,
2: moi,
1: très bien.
2: T'as tout laissé tomber pour lui, quoi.
1: Ah.
2: Je kiffe vraiment sur toi, Jean-Pierre.
0: Ouais,
2: mais tu le saches.
0: Je
2: vais être malheureuse parce que je suis amoureuse là.
1: Envoie-moi
0: ta photo, puis voilà.
1: Ah ouais, mais on s'en fout de la photo, Jean-Pierre.
0: C'est la dans le lit qu'il faut, non ? La photo, c'est rien, c'est la qu'on dans le lit, voilà.
1: Non, mais l'impression que tu présentes, à chaque fois, t'es en train de te marrer. Tu prends tout au sérieux. Ça se trouve, t'as même pas envie d'avoir un producteur. Ça se trouve, c'est des conneries que tu nous racontes.
0: Rigole, non, mais
1: attends, ça se trouve, tu nous racontes des conneries.
2: Pas chanteur.
1: Ça se trouve, t'es même pas chanteur.
0: Bah, bien sûr que je suis chanteur.
1: Bah, attends, tu te marres tout le temps, donc ça se trouve, il faut peut-être même pas te prendre
0: au sérieux. Bah, on se marre dans la vie, parce que.
1: Ah, ouais, mais bon, là, on parle d'un truc, on parle de métier, on parle d'amour, on parle de fonder une famille avec Sophie, on parle pas de gnagnin, quoi.
0: Non, non.
1: Ah, bah, attends, les gens, ils veulent te parler, tout ça, ils croient en toi, tu vas les décevoir, quoi.
0: Bon, après, on téléphoner en privé, voilà, c'est la radio, c'est pas pareil.
1: Bah, ouais, mais faut faire gaffe quand même, quoi. Qu'est-ce que tu veux, Jean-Pierre, dans la vie?
0: Moi, qu'est-ce que je veux, moi?
1: Tu veux quoi?
0: Bah, je veux être connu, je veux être une star, comme toi.
1: Tu veux quoi? Réussir?
0: Je veux devenir une star, être connu, faire du cinéma,
1: donc tu veux,
0: chanter, puis voilà.
1: Tu veux
0: réussir.
1: Voilà, tu veux réussir dans la vie, tu veux être une star.
0: Je veux être une star, ouais.
1: Ouais, alors, donc voilà, il faut qu'à un moment donné, tu sois crédible.
0: Ouais, bien sûr.
1: Hein. Bah ouais, si tu commences à faire le con comme ça, le zazou, avec des filles...
0: Bah, j'ai eu des tas de filles, j'ai été faire des soirées dansantes et tout. Bon, bah, c'est vrai, ils sont gentils, ils sont mignons, ils me donnent des... téléphone, ils me donnent leur adresse, mais bon, actualiser, difficile et dur, comme tu sais. Moi, ce qui compte, une fois que j'aurai réussi, je serai ramené dans ma peau, tu vois. Et après...
2: Tu veux pas être bien dans ta peau avant de réussir, hein? Parce que moi, je t'apporte le bonheur.
0: Tu prends pas de bien avec moi, c'est du moment que j'ai pas réussi, c'est dingue,
1: ça. Et si tu réussis jamais?
0: Tu rigoles, t'es...
2: Attends, Max, t'as entendu la voix qu'il a?
1: Non, ça c'est sûr, non, c'est vrai que t'as une voix...
0: Si je réussis pas, ça va casser. Hein.
1: Ah ouais, ça c'est clair, ouais.
0: Je sais pas, le procureur de la République, hein, les mignons aussi, elle attend que je réussisse, sinon, bon, on va avoir des problèmes ensemble.
1: Et puis les extraterrestres aussi,
0: ça. Ouais, puis je peux peut-être y passer sous les draps, la procureur de la République. Comme ça, pour amener un coup de main un peu plus.
1: Ah, puis il y a les ovnis aussi qui vont te donner un coup de main.
0: Ah, les ovnis, ouais, bon... Ils font ce qu'ils veulent.
1: Ah bah, ils sont quand même derrière toi.
0: Ouais.
1: Hein?
0: C'est comme toi, derrière toi, t'es fantôme, toi.
1: Bah ouais, j'ai des ovnis aussi derrière moi qui m'aident, bah oui, forcément.
0: Ben voilà.
1: Plus rien à dire à Sophie, mon cher Jean-Pierre?
0: Non, mais Sophie, je vais te dire quelque chose.
2: Oui.
0: Je te remercie.
2: C'est tout?
0: Je pense à toi. je vais pas te pousser, tu vois.
2: Bah, pas trop fort.
0: Le temps de la vie, il nous fera que nous deux qu'on se rencontrera ou quelqu'un d'autre.
2: On va te rencontrer, Jean-Pierre, il faut qu'on se rencontre, ah bah, qu'on essaie l'un pour l'autre.
0: T'es ma extraterrestre?
2: Oui, si tu veux.
0: Ouais.
1: Pas terrible, Jean-Pierre, hein. Tu me déçois de plus en plus. Hein. Plus tu passes sur l'antenne, plus j'ai l'impression. Non, j'ai crois que. La dernière fois que tu nous as parlé des ovnis, t'étais pas convaincant.
0: Bah ouais, mais
1: toi, là,
0: tu me poses une nana comme ça, t'as
1: Bah écoute, je suis désolé, mon pote, tu passes sur l'antenne. C'est vrai qu'on t'appelle, mais quand même, t'es bien content. Bah oui, mais comme t'es bien content de passer sur l'antenne, les nanas, elles craquent dès qu'elles t'entendent. De toute façon, c'est. Et encore, là, on fait gaffe, parce qu'au standard, il n'y a que ça, il n'y a que des nanas qui appellent. Tu le sais, ça, Jean-Pierre?
0: Je sais, même chez moi, privé, il y a des nanas qui m'appellent.
1: Tu le sais que t'es une star, Jean-Pierre?
0: Il y a même des juges qui m'ont appelé, elle a dit, t'as le dollar, c'est faire ce que tu dis pour le procureur et tout. Elle me dit, t'es super mignon, c'est sur Internet et je veux que tu y arrives. Elle me dit, tu vas être plombé tout à l'heure, si tu y arrives pas, ben, je dis, ouais, mais c'est le destin de la vie.
1: Ouais. C'est vrai.
0: Il y a des gonzesses qui sont bien et tout, mais
1: ouais,
0: bon.
1: Ouais, c'est vrai que c'est
0: pas. Fais ma place, toi.
1: Ben, je sais.
0: C'est une vie normale quand t'as pas réussi.
1: C'est vrai.
0: Tu sais, si ça échoue, je vais finir derrière les barreaux ou psychiatrique, je sais pas, moi.
1: Bah, je sais pas ce qu'en pensent les gens, mais les Sophie et tous ceux qui sont dans le studio, mais...
0: C'est pas que je retouche les gonzesses, mais...
1: J'aimerais bien me mettre à ta place, mais ça doit être tellement lourd à porter, ça doit être tellement énorme. Je veux dire, c'est comme si on demandait demain, je sais pas, un chanteur, tu vois, prendre à la place de Mick Jagger, tu vois. C'est énorme de ce que tu me demandes, d'imaginer un instant me mettre à ta place. Ça doit être dur.
2: T'imagines qu'il va passer de l'anonymat à star mondiale?
0: Bah, j'ai tout pour devenir un célèbre chanteur, bien sûr.
2: C'est quand même pour ma vision.
0: C'est du deuxième degré. Mm-hmm. J'ai du charme dans la voix, comme les gens disent, et je plais, et voilà.
1: Il
0: faut me prendre tant que c'est temps, parce que je serai jamais chanteur, puis ça va finir mal, Marc, il le sait.
1: Il faut un producteur, il faut qu'on trouve un producteur ce soir.
0: Il faut faire quelque chose.
1: Mais merde, faut faire quelque chose, là. Bon, on va appeler l'Elysée.
0: Bah, bien sûr.
1: On va appeler l'Elysée tout de suite ou alors.

0: Il n'y a pas de problème.
1: Allez, super, cette Sophie, super. Chinois demain. Comme d'hab. Allez, bisous, ciao.
0: Ciao.
1: Jean-Pierre.
2: Ouais.
1: On appelle Monsieur Jack Chirac.
2: Bah, si tu veux, ça me fait une pomme. Hein. Appelle-le chez lui carrément.
1: Hein?
2: Appelle-le chez lui carrément, t'as des relations, là, non?
1: On n'a pas le numéro, non, on va appeler l'Elysée, d'accord?
2: Ok.
1: Ce qu'il faudrait, en tout cas, c'est trouver le numéro de Pascal Sevran et l'appeler, quoi.
2: Ouais, pourquoi pas, ouais.
1: Ah ouais, mais pourquoi t'envoies pas les... Envoie des cassettes à Pascal Sevran, attention, on appelle l'Elysée.
2: Non, mais je me dis, non, après, ils ont pété.
1: Attends. Oui, bonsoir, monsieur.
3: Bonsoir.
1: Oui, c'est l'Elysée?
3: Oui.
1: Oui, c'est. Je pense qu'on ne peut malheureusement pas parler à Jacques Chirac.
3: Cette heure-ci, non?
1: Non, il faut rappeler dans la journée, c'est ça?
3: Oui, c'est la même. Ouais.
1: D'accord, ok. Parce que je suis avec un ami là, qui galère depuis pas mal de temps. Je voulais savoir comment on peut opérer pour qu'on puisse avoir un entretien avec M. Jacques Chirac pour qu'on puisse aider un ami qui fait de la musique et qui n'arrive pas à trouver une maison de disques.
3: Je sais pas, c'est faire une demande ou un dossier par écrit à l'Elysée directement.
1: Mais pour vous, on peut faire quelque chose ou
3: non, je vois pas le rapport, mais vous pouvez tout essayer. Hein.
1: Bah, c'est le président, on peut pas lui refuser.
3: Ouais, mais je vois pas le rapport le président avec les maisons de disques. Hein.
1: Ouais, je sais pas. Jean-Pierre, c'est mon ami. Jean-Pierre, t'es là? Tu peux lui chanter un truc?
3: Non, mais moi ça ne m'intéresse pas.
1: Chantes-tu la fête de la musique?
2: Monsieur le ministre de la Culture a donné le jour de fête pour aller danser. Aujourd'hui, c'est la fête de la musique. Dans toute la France, se met à chanter. Se retrouver faire la java.
3: Je crois qu'il ferait mieux de changer de métier. Hein.
2: Ah, et puis vous aussi. Hein,
1: vous voyez, tu vois, Jean-Pierre, il faut que tu changes de métier.
3: Il a qu'à se mettre impresario, présentateur de radio.
1: Ouais, non, c'est trop. Il faut vraiment être mauvais. Faut vraiment.
3: Je sais pas, il a qu'à demander à Fun ou quelque chose comme ça.
1: Oh, il est très fort, il écoute Fun ou pas, lui?
3: Bon, on est habitué. Hein.
1: Ah, vous en avez marre ou...
3: Ben non, vous savez, c'est pas au vieux loup qu'on apprend à faire la grimace. Hein.
1: Non, alors, ça c'est sûr.
3: Il y a des voix qu'on reconnaît, hein, des astuces qu'on reconnaît. Hein.
1: Aïe.
3: Qu'est-ce qu'il a gagné au moins?
1: Ah, rien du tout, c'est vraiment. Non, mais malheureusement.
3: Il a rien gagné.
1: Non, malheureusement, il s'appelle vraiment Jean-Pierre et c'est vraiment un chanteur.
3: S'il avait gagné quelque chose, ça aurait été encore mieux pour lui.
1: Ah, ouais, mais enfin, il gagne à être connu. Hein.
3: Ben, il aurait pu justement gagner une jaquette, une maquette de disque, ou je sais pas, vous pourriez au moins lui faire ça. Et ben,
1: il va venir à Fun d'ici une dizaine de jours pour enregistrer.
3: Il a eu le courage de chanter en direct. Au moins, il aura moins le courage d'avoir ça.
1: Bah oui.
3: Une jaquette, non?
1: Une maquette.
3: Une maquette, vous pouvez lui faire ça.
1: Une jaquette, c'est plus dur, mais une maquette. Mais c'est prévu.
3: Je vais lui faire une maquette, ce sera déjà bien.
1: Oui, mais je veux dire.
2: Mais Marc, t'envoies une maquette à Chirac.
1: Donc, voilà,
3: après, vous les enverrez, voilà.
2: Ah, si tu ne crois pas, mon cas, qui est sérieux, ben, qu'il passe à côté du palais à Dieppe, là.
3: Voilà.
2: Ok?
3: Voilà, il aura pour faire tout ça, puis il passerait soit.
1: Ceci dit, il vient dans 15 jours à Paris pour enregistrer son disque. Donc c'était
3: très bien.
1: Bon, voilà.
3: Bonne chance pour lui alors.
1: Ah bah très bien alors.
2: Hein.
1: Voilà.
2: Salut.
1: Au revoir monsieur.
2: Au revoir.
1: Bonjour à Jacques.
3: Ouais.
1: Bon, ok, c'est bon. Ouais, Fun, c'est bon, ça suffit comme ça. Hein, maintenant vous foutez la paix. En plus, c'est très rare qu'on appelle.
4: Ouais, mais bon, quand on appelle.
1: C'est le bordel. Hein, quand on appelle, c'est le bordel.
4: Ouais.
1: Ah ouais, c'est vrai qu'on n'est pas là. On appelle Matignon.
2: Pourquoi pas?
1: Bah, on va essayer de voir avec comment il s'appelle. C'est même plus
4: Jospin.
1: Je me souviens même plus le nom du ministre de notre pays. C'est plus Fabius?
4: Non,
1: Fabius, il est en procès, lui, c'est vrai. Ils reviennent tous en ce moment. Ils sont tous à la mode,
4: Je suis Trigo dans le truc.
1: Oh, bah non, il est pas dans une astuce.
4: Non, mais je veux dire, il est en procès aussi, donc on peut pas parler de procès.
1: Il est dans la cellule de Joe Star, c'est rare. Non, quand même pas, non? Non, on y va. Attention.
5: Bonsoir.
1: Oui, bonsoir monsieur.
5: Oui.
1: Lionel n'est plus là.
5: Qui êtes-vous monsieur?
1: Pardon? Un citoyen français.
5: Oui, rappelez-le le matin.
1: Max.
5: Rappelez dans 8h monsieur.
1: Ah, parce que j'ai un ami à moi qui est chanteur et qui cherche à savoir si c'est possible d'avoir un contact pour une maison de disques.
5: Vous rappelez à 8h.
1: On peut rien faire?
5: Non, je t'en donne, monsieur.
1: Ah, rien du tout.
5: Voilà.
1: Et donc, c'est infaisable.
5: 0h30 du matin, non, c'est infaisable.
2: Vous ne pas réveiller non?
5: Non, pas du tout.
2: C'est grave.
5: Mais non monsieur.
1: Explique-tu ton problème, Jean-Pierre.
2: Bah, mon problème, c'est que je vais devenir chanteur, puis bon, j'ai du mal à
5: parler.
2: Oui,
5: mais c'est pas une heure monsieur, pour être chanteur. Hein.
2: Comment?
5: C'est pas appelé à 1h du matin pour être chanteur. Hein.
2: Bah, on appelle.
5: Voilà. Alors, il faut aller chanter dans le métro.
2: C'est ça, là.
1: Je pense que c'est ça.
2: Je vais devenir chanteur, MC4 à l'Elysée, là.
5: Ah, bon, monsieur.
2: Ok?
1: Quel talent, Jean-Pierre. En plus, t'as une répartie.
2: Mais j'ai du talent, moi, en plus.
1: Ah oui, mais t'as une répartie. En plus, t'es un tchatcheur.
2: Chirac, en plus, il me connaît. Alors, tu vois, ils sont pas censés le savoir.
1: Donc, attention, on va rappeler un autre numéro, là. Hein, SOS disque. Non, il y a un truc de disque, on va appeler une maison de disque, d'accord?
2: Ok, ouais.
1: Non, mais c'est vrai, sans déconner, on va essayer.
2: Tu peux appeler AB Production ou...
1: Allez, si, on appelle AB Production, on y va, c'est parti, on est en train d'appeler AB Production. On y va, on appelle AB Production. Allô? Ah, ça décroche. Allô?
0: Allô?
1: Oui, bonsoir.
0: Ouais, AB Prod, bonsoir.
1: Oui, bonsoir. Vous êtes en direct sur Fun Radio, Max, et avec un auditeur qui s'appelle Jean-Pierre.
0: Oh, il est tard, là.
1: Allô?
0: Ouais, ouais.
1: Jean-Pierre?
2: Allô, oui.
1: Donc,

0: Avec AB Productions.
1: Ouais.
0: Je voulais savoir, est-ce que c'est possible que vous puissiez écouter un ami à moi qui chante et qui aimerait faire du disque et qui vous expliquera ensuite sa vie et ce qu'il veut faire de sa vie?
2: Ouais, rapide alors.
0: Oh là là, ah, c'est cool. Jean-Pierre, vas-y.
1: Alors, c'est-à-dire que moi, j'ai rangé des maquettes.
2: Oui.
1: Et je cherche une maison de disque.
2: Ouais, d'accord. Et tu peux me faire écouter ce que tu fais, ce que tu chantes?
0: Non, ouais. Parce qu'il cherche pas une maison de disque, il cherche une maison de 10, ça.
2: D'accord, 10, ouais, d'accord.
0: Ah, pas 9, 8, 7, 6, on est bien, attention, on est très à cheval sur le chiffre, c'est une maison de 10. Hein.
1: Une maison okay. De disque.
0: D'accord. De quoi?
2: Vas-y, Coco.
0: De Dix. Une maison de Dix.
2: Ok, vas-y, Coco, balance.
1: Monsieur le ministre de la Culture a donné le jour de fête pour aller danser. Aujourd'hui, c'est la fin de la musique dans toute la

0: C'est ouais. Bonheur pour s'éclater.
1: Ouais, ouais, ouais, c'est pas mal.
2: C'est pas mal, hein.
1: Ouais, c'est pas mal.
2: Bon, alors, Jean-Pierre, peut-être que AB va vouloir te produire.
0: Ben, pourquoi pas, oui.
2: Ben alors, je sais pas, vas-y, parle-leur. Raconte-leur un petit peu tes galères. Et puis
0: alors, mes aléas de ma vie, c'est que je rame depuis 1990.
2: Ah, ça, le zéro, il en a fait, hein.
1: Ouais.
2: Ça, ça rame pour ramer, ça rame.
0: Je téléphone à tout le monde, à personne.
2: Ouais.
0: Les relations du contact, je suis un maniaque. Je vais grimper au hit-parade, doubler les incapables. Même que dans 100 ans, je serai toujours présent.
2: Ah, c'est marrant parce que t'as le même tic que Gérard, tu prononces pas les L, toi, tu dis les incapables. C'est assez marrant, ça. Jean-Pierre,
0: oui.
2: Profite, parce que là, on est en direct avec un monsieur qui travaille dans une maison de disques, hein, donc je sais pas si t'as des choses à lui dire.
0: Bah,
1: ouais, je t'écoute, hein, Jean-Pierre.
0: La seule chose que je vais vous dire, c'est que Marc, je vais vous transmettre mes maquettes, puis que vous écoutez attentivement, puis que vous réfléchissez à un projet de production.
1: Bah, il n'y a pas de problème. Hein,
0: si vous pouvez voir avec Étienne Moujotte, ou je sais pas,
1: Louvain. On s'est un peu embrouillé avec lui, mais... Déjà, faut que tu fasses des maquettes, hein, Jean-Pierre.
0: Ah, ben, bien sûr.
1: Tu connais le métier.
0: Mais déjà, avec des petites maquettes comme je fais, il y a des maisons de disques qui m'ont dit que ça serait
2: aller
0: plus loin de faire...
2: Fait du puzzle aussi, fini, hein, fait pas que de la maquette.
0: C'est pas
2: hein.
0: Un produit fini.
1: Ouais, mais bon, on sait jamais, quoi, on peut s'arranger. Tu sais, on a fait starter les plus grands, nous, hein, les musclés, tout ça, Bernard Minet.
0: Ouais, bien sûr, hein.
1: Ariane, Corbier, tout ça, toute la bande y est passée, donc pourquoi pas toi, hein.
0: Ben, bien sûr.
1: C'est clair.
0: Ok.
1: Donc tu fais de maquettes, tu nous envoies ça, mon grand.
0: Ben bien sûr, Marc, il va vous envoyer ça.
2: Ben, il n'y a pas de problème.
0: De toute façon, je renregistre bientôt dans les studios de Fun Radio.
2: Ouais, en plus, donc...
0: Vous l'enverrez en premier, il est
2: ouais, donc ça va être énorme, hein, monsieur.
1: Ok, ben, j'attends avec impatience la maquette.
2: Là, on travaille sur un single avec Jean-Pierre, mais après, il y a l'album qui est en prévu. Attention, il y a 12 titres derrière qui attendent.
1: Hein. Ah ouais, d'accord.
2: Ah, c'est du sérieux, c'est du dur. Attention.
0: Ah, c'est pas du bidon, hein.
2: Ah, non, mais c'est pas les trucs de house et tout, les trucs pour un con. On veut faire vraiment un artiste sur des années, des années à venir. Un peu le Francis Cabrel de l'an 2000, hein.
1: Ah, bah, surtout.
0: Je veux pas signer qu'un album, hein. Bah, je vais signer avec 3 ans avec un contrat, si c'est comme ça se passe, renouvelable et voilà. Hein.
2: Voilà, exactement.
0: Bah, je ne veux pas m'arrêter, moi.
2: Non, mais bien sûr que non, c'est pas le but du tout de cette soirée, bien sûr, Jean-Pierre.
1: Ok, bon, j'attends la maquette.
2: Merci beaucoup, AB Production, en tout cas, bravo pour vous. Et Jean-Pierre, bon, écoute, ça a l'air de bien fonctionner.
0: Bah, bien sûr, il va falloir.
2: Ça va leur faire plaisir, hein.
0: Bah, bien sûr.
2: Bon, Jean-Pierre, je suis content encore de t'avoir eu ce soir.
0: Oui.
2: J'ai l'impression que tu baisses les bras, quand même.
0: Je baisse les bras, tu rigoles. J'ai la force en moi pour y arriver, moi.
2: J'ai pas l'impression que t'as la niaque comme tu l'avais au début.
0: Bah, ça me démoralise parce que j'arrive pas à trouver une maison 10, tu comprends?
2: Ouais, je comprends, ouais.
0: Mets-toi à ma place, toi.
2: Ouais, bah, non, mais bon.
0: J'ai du talent.
2: Ça, je sais.
0: Je me pas.
2: Non, mais
0: évidemment,
2: ça, je sais.
0: J'ai des primes, puis.
2: Mais comment ça se fait, Jean-Pierre, comment ça se fait qu'il y a des gens professionnels qui t'écoutent tous les soirs, qui savent que t'as du talent? Tu ne cesses de le dire. Genre, t'es quand même pas un mec qui aime rabâcher les choses, t'es quand même quelqu'un d'assez ouvert. Comment ça se fait que les gens ne comprennent pas que t'as du talent et qu'il faut qu'on enregistre?
0: Ce qu'il fait, c'est que bon, je crois aux maisons 10, je dois être grillé quand même. J'étais tellement fait chier pour ça que ils veulent plus entendre parler de moi, voilà. Ils ont raison, ils font ce qu'ils veulent. Mais comme je t'ai dit, il faut que je la trouve la maison 10 quand même, ou soit se démerder en monter une. Tu comprends?
2: Ouais, bien sûr. Ouais.
0: Chacun sa récompense. J'ai fait une bêtise et j'ai embêté les maisons 10, j'en veux. Je ne risque pas aller, je risque de finir mal ma vie, je sais pas. Pour mettre sous terre, peut-être. Pour vouloir devenir chanteur, s'il faut, ça finira comme ça. Moi, je veux réussir.
2: Ouais.
0: Hein, c'est tout. J'ai des appels à Chirac et tout, ils doivent me connaître, je suppose. Voilà. S'ils font rien, mais ils font rien.
2: Hein. Et toi, c'est dans des moments. Jean-Pierre, dans des moments pareils. Quand tu dis Jacques Chirac, de toute façon, je lance un appel, ils doivent me connaître. Comment veux-tu qu'ils te connaissent?
0: Une fois, j'ai eu un appel, c'était en 94, on m'a appelé, on me dit allô, salut, c'est Chirac, mais est-ce que vraiment c'est lui, je ne sais pas. Hein.
2: Et pourquoi il t'avait appelé Chirac?
0: Je sais pas, tant que j'avais passé à votre cas nous intéresse, ils sont disant qu'il aurait été enregistré une émission politique là-bas, puis un soir, j'avais appelé, puis on m'avait passé en ligne, mais je ne sais pas si c'est vraiment lui, je ne peux pas savoir.
2: D'accord.
0: Pas de preuve, hein.
2: Non, mais ça devait être...
0: L'enregistrement comme preuve, mais qui me prouve si c'est pas un très bon imitateur qui l'a enregistré?
2: Tu peux me le faire écouter, cet enregistrement?
0: Ben justement, j'arrive pas à le trouver, alors...
2: Ah merde.
0: On m'a pas piqué.
2: Tu sais pas où aller, cet enregistrement, t'aurais discuté avec Jacques Chirac?
0: Non,
2: Ah, c'est con, putain. Ça m'aurait intéressé d'entendre ça.
0: Ah ouais, mais bon...
2: Hein? Tu n'as pas cette cassette, Jean-Pierre?
0: Bah non, je te jure, faut que j'écoute, parce que bon, j'ai fait des trucs, tu sais, dans le temps, j'enregistrais un peu les maisons 10, mais faut pas que je garde ça, parce que je vais effacer tout bientôt.
2: Pourquoi? Tu peux nous faire écouter quand t'avais appelé les maisons de disques?
0: Bon, ouais, mais je peux pas te faire écouter, là, je sais pas, là.
2: Pourquoi?
0: Sur bande vidéo, tout ça,
2: carrément, t'enregistres sur bande vidéo?
0: Ouais, avec ma caméra, bon, je claque.
2: Ah oui, d'accord, ok, très bien. Bon, t'as rien à nous faire écouter, là?
0: Non, mais toi, je t'ai envoyé des choses, tu peux me faire écouter peut-être. Des choses que je t'ai envoyées quand j'étais dans le temps, quand j'étais jeune.
2: Qu'est-ce que tu nous as envoyé?
0: Bah, je t'ai envoyé une cassette avec des chansons que je chantais comme ça.
2: Ah, mais c'est lesquelles? Ça, c'est celle que j'avais reçue à l'époque, là. Mais on avait déjà tout bien. Ah bon, il y a quoi d'autre?
0: Je sais pas, faudrait que t'écoutes. Puis tu passes demain, mettons.
2: Bah, je sais plus, c'est quoi comme chanson?
0: Bah, des tubes que j'ai chantés d'autres artistes par-dessus, à leur voix, là.
2: Ah ouais, mais ça, c'est pas intéressant, ça, c'est du karaoké, ça. Ah, non, c'est mauvais, ça, c'est du mauvais, ça. Non.
0: C'est bon, moi, je suis fort à faire écouter. C'est
2: ouais.
0: C'est
2: que Jean-Pierre.
0: Je très bientôt, hein.
2: Jean-Pierre.
0: Ouais.
2: Dans un instant, on va appeler des personnalités.
0: Ouais.
2: Qui ne le sont pas, qui le sont contre leur gré, hein, avec des noms de famille très connus.
0: Ouais.
2: D'accord? Donc, quelqu'un que tu connais bien, mais on dit pas qui c'est.
0: Ouais.
2: Et on va faire ça dans un instant, Jean-Pierre, tu vas donc rester avec nous, d'accord?
0: Ok, ouais.
2: Ok. Et puis on va avoir Frédéric, 30 ans de Cannes, qui est également avec nous. Bonsoir Frédéric. Ça va Frédéric?
3: Bonsoir.
2: Salut Frédéric, on parlera de quoi ensemble Frédéric?
3: On va parler du film X.
2: De quoi? Du film X? Oh, ça fait bien longtemps qu'on n'a pas parlé de tout ça. Bah écoute, tu ne bouges surtout pas, on va revenir d'ici quelques instants. On va parler de cul un petit peu, donc apparemment de film X avec notre ami Frédéric. Donc si vous êtes connaissant là-dedans, et je sais que vous êtes nombreux là-dedans, à suivre très attentivement les films porno, ou alors de louer des cassettes vidéo, d'en acheter, ou d'aller tout simplement vous branler dans des sex shops, et bien vous nous appelez au 0803 08 5000.

0: Je prends mon agenda pour vous donner quand même quelques dates importantes en ce qui concerne les amoureux de la musique. Donc on fait des nuits 100% de temps à autre, à savoir que la prochaine nuit 100%, elle aura lieu le 16 mars. Et je me suis gouré parce qu'apparemment j'avais... Non, c'était une... ça sera une nuit... j'ai dit house techno, mais non, c'est une nuit groove... Groove, comment on peut appeler ça? Groove hip hop, groove dance, groove dance. Et ça sera Rigo qui va s'occuper de tout ça. Donc tous les grands souvenirs. Je vous parlerai même pas de Docteur Alban, Menelik, Hadaway, tout ça va y passer. Donc une nuit 100% groove, hip hop. Faut bien préciser, hein. Et rap.
1: Bah ouais.
0: Parce que rap et hip hop, c'est vraiment des différents.
1: Bah non, mais
2: hip-hop,
1: oui.
2: C'est mouvement et rap, c'est du rap.
0: C'est ouais, d'accord, mais
2: non, le hip-hop, c'est tout, c'est ce qui englobe le rap,
1: mouvement,
2: le scratch, le
0: ouais.
2: Surf, tout
0: voilà, ça. D'accord. Et il y aura donc des vieux sons, hein, du breakbeat et tout ça. On va mettre des vieux sons.
1: On va mettre pas mal de rap français aussi.
0: Et pas mal de rap français, voilà. Donc puis les gros standards, hein, les morceaux aussi qui ont marqué toutes les années. Hein.
1: Ouais, ouais. Des originaux qui ont été samplés, des trucs de funk.
0: Voilà.
1: Donc ça, c'est bien.
0: Ouais, ouais. Non, mais pas les vieux morceaux de funk, non. Tu veux pas remettre non, parce qu'on fait des nuits funk. On va faire une nuit 100% funk.
1: Ouais.
0: Disco, là ça sera vraiment les funk avec tous les morceaux originaux, mais là c'est vraiment, je voudrais que tu me prépares un truc de fou. Ouais, vraiment les morceaux qui ont marché, il y a quand même des morceaux qu'on... Oh, tu vas mettre plein de titres que tu feras plaisir, hein. Je vais pas faire flipper, hein, mais on va pas mettre Réciproque et que Snoop Doggy Dogg.
1: Non, avec Manu, plein de trucs.
0: Non, mais des trucs quand même qui ont marqué l'histoire, comme des trucs qui ont marqué, quoi.
1: Ouais, ouais, t'inquiète.
0: Non, mais je vais en mettre aussi. Hein.
1: Ouais, les Public Enemy, les...
0: Grandmaster Flash, ouais, The Message, ouais. Un petit... Mais,
1: NWA.
0: Voilà, mais on peut aller jusqu'à, bien sûr, hein, on entendra les morceaux de Jump, de...
1: Chris Cross, ouais, pas de problème.
0: Non, ouais,
1: de House of Pain.
0: House of Pain, ouais. Des trucs comme Nothing by Nature, puis après, bien sûr, vous mettrez votre popote et tout, on fera intérieur. Il n'y aura pas que les morceaux qui ont marqué, il y en aura quelques-uns, quoi. Tous les 3-4 titres, un morceau ou deux qui ont marqué, mm-hmm. Avec des vieux morceaux, ouais. Black Machine et tout. Non, mais c'est marrant, ça. C'était drôle, ça.
1: Il y a 200 à l'heure et tout.
0: Ah, il y a des trucs de fou, quoi, des trucs de dingue.
1: Non, c'est quand tu m'as dit le 16? C'est bien d'être au courant quand même.
0: Bah non, mais je viens de le voir maintenant. Bon, le 16 mars.
1: Non, c'est cool,
0: qu'on a fait.
1: Ouais,
0: je sais. On a le temps. C'est pas mardi d'après. Là, le truc, c'est dans 3 semaines.
1: Ah, bah ça va.
0: Donc, le 16 mars, nuit, minuit, 3h, 100% groove rap.
1: Si on a le courage d'amener nous-mêmes les platines, on mixera peut-être un peu.
0: Bah ouais, on mixera un peu, ouais, bah c'est clair. Moi, j'ai envie de scratcher un peu dans cette nuit, ça m'emmerdera avec Fildar qu'on soit là juste à écouter. Fildar, on va faire une petite sélec. Et puis, il y aura de 23h, puis après de 23h, le 23 mars, on fera un truc encore.
3: Peut-être.
0: Quoi?
1: C'est quoi?
0: Je peux pas me balancer.
2: Une semaine après, on fait un autre truc. C'est
0: non, 15 jours après.
2: Alors, le 16 et le 23, il n'y a pas 15. Hein.
0: Ok. Ah oui, c'est le 16, ouais.
2: Ouais.
0: Je sais pas. Qu'est-ce qu'on pourrait refaire comme nuit, là, qu'on n'a pas fait depuis longtemps aussi?
2: Ce qu'on vient d'écouter, la nuit, ce qu'on appelle l'année 80, là.
0: Non ouais, année 80. Oh, une nuit année 80. Ça me mange bien, ça. Faut que je joue en fonction des vacances, ça, quand même. Ce serait bien, non? Bon, quoi que même pense, on s'en fout des vacances. Les gens ont qu'à être là quand c'est qu'on va s'emmerder avec les vacances. S'en fout, il n'y a pas de 23. Le 30 mars.
4: Oh, les petites, là, putain, ça jase, là, dans les couloirs. Oh là là. On peut pas travailler, là. On entend
0: des gloussements.
4: Ah, tu peux pas occuper de ta petite charmante, là, et de ses copines.
0: Bah, je suis désolé, elle fait ce qu'elle veut dans son coin, hein, avec Madame Knight. Voilà, apparemment, ils ont décidé que ça soit très libre, le couple. Hein. Chacun fait ce qu'il veut. Hein. Quand est-ce qu'on pourrait faire ça? Le 30? Allez, 100%... Année 80?
2: Q aussi.
0: Hein?
2: Année 80, Q.
0: Année 80? Q, d'accord, ok. Donc 100% années 80, d'accord. Donc
2: là, Q des années 80 avec des cheveux longs et tout.
0: 3 heures de dingue. On va faire 3 heures de dingue. Ok? Ça roule comme ça. Bon, je m'endors à 3/4 là. J'ai l'impression, là, je suis fatigué. La nuit d'hier, quand même, là je commence à... Oh, c'est maintenant que je commence à subir.
2: À avoir un coup de barre.
1: À fatigué, à avoir des séquelles.
0: Voilà.
2: Comme cela.
0: Non, mais pas des séquelles. Je commence à avoir des... C'est maintenant que... J'accuse le coup. Mais je vais donner... Je vais glisser le mot avant et tout. Le mec, il se marchait dans le tollback.
2: Oh, ça va, si ça glisse avec le mot.
0: Voilà, ça glisse avec le mot. J'ai mis le sexe des intérieurs. J'avais mis la réponse dans le vagin. Voilà, c'est pour ça. Jean-Pierre.
3: Oui.
0: Oui, ça va?
3: Oui.
0: Bon, Jean-Pierre, excuse-moi, on s'est un petit peu écarté de ce sujet. Tu sais ce que c'est, des fois.
3: Ben, j'ai prouvé qu'un chanteur griot par des maisons 10, il peut percer quand même.
0: Je suis toujours là.
3: Rends compte, gars. J'ai les fans et tout derrière moi.
0: Je devais manquer
3: ça. Problème.
0: Tu disais quoi, Jean-Pierre, que quoi?
3: Je te dis, un chanteur grillé comme moi, il peut percer quand même.
0: Comment tu sais ça? Ben, on vient de le prouver à l'instant. Hein.
3: Ben, bien sûr.
0: Voilà. Jean-Pierre, on va appeler tout de suite des gens qui ont un nom pas facile à porter des fois, parce que c'est des gens qui ont des... Hein, on va appeler Monsieur Villard. Hervé Villard.
3: Okay.
0: On va demander à parler à Hervé, c'est moi qui vais le faire.
3: Mais ça va, tu sais.
0: Genre. Bah, je sais bien, c'est ton père.
3: Peut-être qu'on aille avec.
0: Hein?
3: Pourquoi tu dis que c'est mon père? Il va te faire un projet, attention, il rigole pas. Hein.
0: Non, je sais.
3: Il me l'a dit, hein.
0: Ah bon, il te l'a dit carrément?
3: Bon, il fait ce qu'il veut. Hein. Moi, tu dis que c'est mon père.
0: Jean-Pierre, on va te mettre bien, en... Attention, Jean-Pierre, silence, on appelle Hervé Villard en direct live pour lui dire que tu es là, Jean-Pierre. Non, tu dis rien, je vais juste te dire un truc. Donc on appelle chez un monsieur et madame Villard, en espérant qu'on ne va pas les réveiller. Je pense pas, cette heure-ci, il n'est pas très tard. Donc ça devrait aller. Allô?
5: Allô?
0: Oui, bonjour. Je suis bien ce monsieur et madame Villard?
5: Oui.
0: Bon, excusez-moi, est-ce que je peux parler à Hervé, s'il vous plaît?
5: Hervé?
0: Oui, il est là?
5: Non, il n'est pas là.
0: Il est en tournée, là, peut-être. Je dérange?
5: Ah, je ne sais pas s'il est chez lui, s'il est là, je ne sais pas s'il est venu à Paris, je n'en sais rien du tout.
0: D'accord, vous pouvez lui dire qu'avec Capri c'est fini? Vous pouvez lui transmettre le message?
5: Avec Catherine c'est fini?
0: Avec Capri.
5: Caprice?
0: Capri.
5: Capri.
0: Voilà, donc je suis sorti avec pendant un certain temps et j'étais un petit peu en bise-bise avec Hervé et vous pouvez dire à Hervé qu'avec Capri c'est fini. Donc même si ça le branche, il va en chanter, s'il veut chanter ça, et si c'est envie...
5: Si je le vois, je lui dirai, hein, voilà, parce que je ne sais pas s'il est à Paris, s'il est chez lui, je ne sais pas du tout. Je sais,
0: il est en tournée avec un cirque en ce moment, avec le cirque Pinder, mais vous le direz quand même à Hervé?
5: Eh bien si je le vois, hein, parce que je vous dis, je ne sais pas si je le verrai, s'il est là ou il n'est pas là, je n'en sais rien du tout.
0: D'accord.
5: Voilà, si je le vois, sinon je transmettrai la commission à René.
0: D'accord, non, Hervé.
5: Oui, d'accord.
0: Hein, de la part de... Je demandais à parler, vous laissez le message à Hervé.
5: Ah, Hervé, d'accord, c'est bien Hervé...
0: Hervé Villard.
5: Oui.
0: D'accord. Vous lui dites qu'avec Capri, c'est fini.
5: D'accord.
0: Vous lui transmettrez?
5: Oui.
0: De la part d'Adamo. Je vous remercie beaucoup.
5: Il n'y a pas de quoi.
0: Au revoir, madame.
5: Au revoir.
0: Oh, bah là, on est tombé dans quoi, là? Là, c'est...
6: Je sais pas. Hein,
0: Jean-Pierre, t'as reconnu ta mère ou pas?
3: C'est mon pote, hein. D'ailleurs, quand même pas appelé chez Hervé Villard. Hein.
0: C'était ta mère?
3: T'es pas bien, toi?
0: Bah, c'est pas bien, toi.
3: D'ailleurs, je te dis, tu n'as même pas appelé chez Hervé Villard.
0: Ah bah si, là, je peux te dire que je recommence. Ah oui. On va faire un autre numéro, un autre Villard. Allez, top. On appelle chez des monsieur et des madames qui portent le nom de famille Villard.
3: Ouais, bien sûr, ouais.
0: Et là, on était peut-être chez Hervé Villard, on ne sait pas.
3: Ouais.
0: Donc, on recommence. On appelle donc chez un monsieur, madame Villard. Il y en a beaucoup en France. Je ne sais pas dans quelle région on va tomber. Attention, Jean-Pierre. Et après, avec Frédéric, on va terminer. On va parler un peu de cul. Tu regardes les films de cul, toi?
3: Ouais, des fois, ouais.
0: Ouais.
3: Canal Plus.
0: Ouais, Canal Plus, tu penses bien, bah tiens. Tu te branles un peu?
7: Allô?
0: Oui, bonsoir, je suis bien chez monsieur et madame Villard?
7: Oui.
0: Oui, c'est possible de parler à Hervé, s'il vous plaît?
7: Hervé?
0: Oui, s'il est là, je dérange peut-être. Il n'est pas là.
7: Il n'est pas là, et je crois que c'est pas le bon Yvan Villard que...
0: Ah, d'accord, on peut lui laisser un message? Vous lui dites qu'avec Capri, c'est fini, hein?
7: D'accord.
0: Vous lui transmettrez?
7: Ok.
0: Il a carte blanche, c'est fini, avec elle, j'ai terminé, j'ai décidé d'arrêter... C'est une histoire d'amour qui a duré le temps qu'elle a duré. Hein. Je ne vais pas rentrer dans les détails, parce que ça ne vous intéresse peut-être pas, mais vous pouvez dire à Hervé qu'avec Capri, c'est fini.
7: Ok.
0: Ça roule?
7: Ok, ça roule.
0: Tu lui transmets?
7: Je lui transmets.
0: Ok. Eh ben écoute, tu lui souhaites une bonne tournée, parce que je crois savoir qu'il est en studio en ce moment.
7: Ok.
0: Allez, salut.
7: Salut.
0: Ah ben c'est bien, ils sont tous réveillés,
6: cool, les Villards.
0: Mais ils sont cool, les Villards. Un autre Villard, fais-moi un autre Villard.
6: Ce sera le dernier parce que j'en ai plus après. Oui, glisse ça, t'as vu.
0: Alors un dernier, Max. Franchement, ouais. Un dernier.
6: Mais après, ça va saouler les gens.
0: Non, après, ça va saouler les gens.
3: Mais moi, tu peux appeler son bureau, hein.
0: Bah tiens, bah, bien sûr.
3: Il y a un message qui tourne.
0: Bah attends, bien sûr. Attention, Jean-Pierre, on appelle ton père, encore une fois, pour la troisième fois. Hein.
3: C'est peut-être Johnny, mon père, en fait, tu fais erreur.
6: On a déjà l'idée aussi.
8: Bonjour, vous êtes bien au zéro.
0: Hop, bah là, apparemment, tombe sur le présent, c'est pas la peine, donc laisse tomber, on va appeler des Hallyday, on a des numéros de téléphone de Hallyday, alors on va y aller, hein.
6: Ouais.
0: Qu'est-ce qu'on pourrait demander à Hallyday si on tombe sur...
3: Sur Hallyday?
6: Ouais. Noir, c'est noir.
0: Hein? Bonjour, c'est Johnny.
8: dis-moi, est-ce que tu pourrais...
3: Je lui demande, tu veux faire un duo avec
9: moi? Moi, j'ai un truc d'enfer à vous faire écouter, d'ailleurs.
3: La fête de la musique,
9: par exemple. C'est la fête de la musique.
3: Je vois plus ma femme, voir.
9: Attention, qu'est-ce qu'on pourrait dire en appelant à l'idée Johnny? On pourrait dire quoi? On pourrait faire...
3: Salut, Johnny, on a un chanteur.
9: Ouais.
3: Écoute.
9: Attention, on appelle chez Johnny. Attention, c'est parti. Go. Bon, là. Répondeur.
10: Vous êtes bien au zéro.
9: Ah ouais, bonjour, vous êtes bien. On était, je crois, peut-être chez eux. Attention, on va recommencer une troisième et une dernière fois. Donc, on rappelle chez Hallyday, hein, Jean-Pierre.
3: Ouais.
9: Il faut être du sérieux, là. Donc, on espère qu'on va rentrer en contact avec... Tu te rends compte si on appelle vraiment et qu'on tombe sur Johnny? Ça peut arriver, ça?
3: Ouais, ça peut arriver, ouais.
9: Hein,
3: ouais.
9: Ça peut le faire?
11: Bien sûr.
9: Hein,
11: Minitel.
9: Hein?
11: Sur Minitel.
3: Je te mets quand même, que tu y arriverais.
11: Bah, quand même. Johnny sur Minitel.
9: On sait jamais. Johnny,
10: il est peut-être... pour le moment. Donc, vous me laissez
9: mes messages. Ah oui, d'accord, ok. Pour l'instant, on n'a pas de chance. Hein. Johnny, il a décidé de mettre sur.
11: Ce sera le dernier, ça va saouler les gens aussi.
9: Donc, attention, le dernier de Johnny. Ça cartonne hein, ce soir. J'hallucine. Hein.
11: Pourtant, le nombre de nanas qui s'est tapé, il doit y avoir pas mal de Hallyday, quoi, en France. Manu.
9: Allez, on appelle un petit Hallyday, le dernier des derniers. Attends, on n'a pas de chance, là, pour l'instant. Et Johnny, il nous pose des problèmes par rapport à Villard. Hein. C'est à clair, hein.
3: Appelle-le, j'ai son portable, tu l'auras direct.
10: Allô?
9: Ouais, je suis bien chez monsieur et madame Hallyday?
10: Pas du tout, non.
9: Ah, d'accord. Je peux parler à Johnny?
10: C'est une erreur.
9: Ah, je suis pas chez monsieur et madame Hallyday?
10: Pas du tout.
9: Ouh!
10: Ciao!
9: Ciao, bye bye! Big bills!
11: Big bills!
9: Qu'est-ce que tu m'as fait, toi?
11: Oh, mais c'était le bon, hein?
9: Oh, ouais, c'est ça. Ouais. Fais-en un autre.
11: Je peux pas. Alors, c'est celui qu'il devait faire juste avant, là.
9: Mais alors, qu'est-ce que tu fais, là?
11: Bah, je fais un autre numéro.
9: Oh là là, d'une autre personne connue, d'un autre nom?
11: Hallyday.
9: Ah putain, il y en a encore un dernier?
11: Ouais.
9: Ah bah d'accord, ok, on y va, c'est parti, un dernier Hallyday. Allez, go. C'est parti, mon kiki. Peut-être qu'on va pouvoir lui parler. Jean-Pierre?
3: Oui.
9: Il y a un mec qui a demandé si c'est pas ton jeu, là. On l'appelle la boîte de prod d'Hallyday, Hallyday Prod. Hein.
10: Hallyday Prod, bonsoir.
9: Ah, bonsoir, Johnny est là?
10: Excusez-moi, je dormais là.
9: Oula, excusez-moi, Johnny, excusez-moi, Fun Radio en direct.
10: Ouais, salut.
9: Est-ce que c'est possible de parler à Johnny Hallyday?
10: Ouais, mais noir c'est noir, il n'y a plus d'espoir, mon grand.
9: Ouais, d'accord, ok, ça roule. Je suis avec un pozo à moi qui s'appelle Jean-Pierre, qui est un artiste. Vous avez peut-être déjà entendu parler, Jean-Pierre? Non, jamais, Jean-Pierre?
10: Ouais, si, de nom, ouais, Jean-Pierre.
9: Jean-Pierre, est-ce que tu es là?
3: Oui.
10: Jean-Pierre Marielle?
9: Non, Jean-Pierre, un mec qui fait de la musique. Il avait peut-être déjà envoyé des maquettes, non ou pas, Johnny?
3: Ouais.
9: Jean-Pierre.
10: Ouais.
9: Bah vas-y, parle-lui.
3: Salut, JP. Alors voilà, je m'appelle Jean-Pierre Sauzère et je fais des maquettes.
10: Salut, JP. Ça va?
3: Ouais.
10: Ah dis donc, tu me réveilles un peu tard là quand même.
3: Bon, mais qu'est-ce que tu veux, hein.
10: Parce que là, on était en train de bosser sur le Parc des Princes là, à Bercy là.
3: Ah oui.
10: Et bon, on s'est écroulé sur la maquette là.
3: Ouais.
10: Donc tu chantes?
3: Oui.
10: Ouais, tu connais Johnny?
3: Bah, j'ai déjà vu sur scène, donc
9: Jean-Pierre, excuse-moi de vous couper. Jean-Pierre, est-ce que tu pourrais chanter une chanson de Johnny Hallyday Johnny Prod, quand même.
10: Johnny Prod, merde.
9: Vas-y.
3: La nuit, quand revient la nuit, tout seul je m'ennuie.
9: Alors, qu'est-ce que t'en penses
3: Je pense à toi.
10: Ouais, c'est pas mal.
9: Ouais, c'est pas mal. Elle trouve ça pas mal. Et c'est vrai que c'est pas mal hein, quand même ce que
10: tu
9: fais.
10: Tu peux essayer, tu vois, de faire monter ta voix un peu comme Johnny, toi, quand il gueule.
3: Ouais. Bah, il y a longtemps que je me suis pas entraîné, je chante plus les chansons de mes artistes.
9: Ah, ouais, vas-y, Jean-Pierre, je suis fatigué déjà, je baille là alors. Fais un petit effort, vas-y.
3: Tu me dis que tu m'aimes.
9: Pousse ta voix, vas-y.
3: Je serai dans ton avenir, loin des souvenirs, pour te faire oublier des tendres années.
9: Why, yeah, rock and roll! Dis donc, Jean-Pierre, hein, c'est que c'est de la bonne cam, quand même, ce que tu nous fais, hein.
10: Rock and roll attitude, Jean-Pierre.
9: Bon, bah oui, rock and roll attitude, hein, exactement, hein.
10: Ouais.
9: Bon, heureux dans la vie, quand même, Jean-Pierre?
3: Oui.
9: Ouais, ça va ou pas? Non, pas terrible. Non, sans plus, non?
10: Ouais, s'il a l'air heureux, Jean-Pierre.
9: Bah, il a l'air quand même plutôt pas mal quand même. Hein.
10: Ouais, il a l'âme d'un chanteur qui va peut-être réussir s'il a la volonté, Jean-Pierre.
3: Bah, bien sûr.
9: Non, attends, T'as envie de réussir quand même.
3: Je préfère réussir que finir derrière les barreaux.
9: Ah
3: hein,
9: bah,
3: barreaux,
9: c'est clair. Une
3: chanson, hein.
9: Ah oui, ça c'est clair. Bon, bah, Johnny Prod, merci.
3: C'est dingue comme Johnny, moi, il faut. Tu sais, à l'idée où il a pété son disque au départ, puis bon, t'as vu ce qu'il est devenu. Hein.
10: C'est clair, c'est clair.
3: Hein,
10: t'as pas envie de finir en pénitencier.
3: Bah, voilà.
9: Bon, bah très bien, merci en tous les cas Johnny Prod. Hein.
10: Y'a pas de problème.
9: Bonne bourre, et ouais. Alors, bonne sieste alors. Ouais,
10: c'est pas la sieste, c'est la nuit qu'on attaque, gamin.
9: Ah oui, d'accord, ok, excuse-moi, j'avais okay. Pas compris, ok. Rock'n'roll, ok, ça roule.
10: Ciao.
9: Bon, JP.
3: Oui.
9: Bon, bah écoute, désolé, on n'a pas pu trouver des choses bien convaincantes, c'est ça.
3: Ça passe à nous.
9: Non, on va faire ça une autre fois, hein, parce que ouais. Vu que t'arrêtes pas de déconner, plus personne te prend en sérieux. Tout le monde dit, ouais, apparemment c'est un charlot ce mec-là.
3: Non, non, mais c'est sérieux quand même.
9: Bah, en tout cas, les gens dans Minitel, c'est des charlots, c'est des charlots. L'internet,
3: non,
9: c'est
3: non,
9: des charlots.
3: Les gens, ils me connaissent pas, c'est normal, mais.
9: Ah ouais,
3: c'est
9: mais
3: sérieux.
9: Bon, normal, et tant ils te prennent pour un charlot à la longue. Et...
3: C'est pas un charlot,
9: je sais bien, mais moi je le sais, mais j'ai beau leur dire, maintenant les gens ne veulent plus croire. Ouais, ils sont persuadés que t'es un auditeur, que t'es un comique.
3: Écoute, les messages qui m'ont placé comme ça, bah tu les lis pas, c'est le moyen.
9: Ah mais je suis obligé de lire la presse. T'as des critiques, tu vas en avoir des critiques. Hein.
3: Tu pourrais pas. Ouais, bien sûr, j'aurai toujours des critiques. Mais je veux dire, tu pourrais pas parler de moi dans les journaux ici Paris et tout, ça m'intéresserait. Plus tard, mais bien sûr.
9: Tu crois que c'est bien ça?
8: Voici.
9: Moi ce que je crois qu'il faut qu'on essaie de rester le plus discret possible.
3: Voici la star.
9: Non mais on va. Jean-Pierre, t'arrêtes pas de déconner, mais moi je te dis sérieusement, vaut mieux que tu restes le plus discret possible pour le moment.
3: Bah bien sûr.
9: Hein, que moins de gens savent ta vie privée.
3: Ah oui, plus de problèmes et tout.
9: Voilà, exactement. Ça regarde que nous, c'est le showbiz.
3: Ouais, ouais, bien sûr. Hein.
9: Ah, faut que ça reste dans le showbiz, faut pas que ça reste.
3: Mais bon, je veux réussir, ça tu l'as compris, tu vois.
9: Non, j'avais pas compris.
8: Faudrait se manier, là, faire ta maquette, parce qu'il y a des mecs qui vont aller à Miami, là. C'est autour des DJ. Tu peux envoyer ta maquette là-bas.
3: Si tu veux, ouais.
8: C'est là-bas que les plus grands ont été découverts, hein, sache-le.
9: Ah, et pareil que ça cartonne bien là-bas.
8: Faut aller à Miami.
9: Ouais, il faut aller à Miami, mais t'as de la bonne zik, du bon son envoyé pour là-bas ou Miami ou pas?
3: Ouais.
9: Ouais. Pourquoi tu irais pas aux States?
3: C'est toi qui vas me faire ça, le son et tout.
9: Là, je sais bien, je m'occupe de tout ça.
3: Bah, de toute façon, bon, tu vas recevoir un DAT là, demain ou après-demain, je
9: crois. Ouais.
3: Je vais être déposé par le tribus d'enregistrement.
9: Ouais, et Jean-Pierre? On va accueillir Frédéric, 30 ans de Cannes, mais là j'ai un coup de barbe, je suis fatigué. Je suis épuisé les gars,
8: je vais travailler le cul.
9: Bah non, je peux pas, justement je préférerais savoir Frédéric.
8: Gardez pour demain.
9: Frédéric.
12: Allô.
9: Ça te dérangerait demain Frédéric, on démarre avec toi à 22h?
12: Bah ok, ça le fait. Hein.
9: Ça te fait chier ou pas? Ça te fait pas chier?
12: Non, bah écoute, du moment que je suis là, y'a aucun souci.
9: Parce que je suis un peu fatigué là.
12: Ouais, nos soucis, ouais. En plus, c'est long ce que j'ai à dire, donc ils vont peut-être m'attendre.
9: En plus, alors. C'était quoi le sujet déjà? C'est le cul, mais c'est quoi exactement?
12: Ouais, bah tu as, y a un reportage qui est sur TF1 là, juste là cette nuit là.
9: Ouais.
12: Bah il se trouve qu'il y a mon oncle qui était, et donc quoi, comme t'aimes bien parler de cul, d'échangisme et tout ça, et ben moi je suis
9: le mec. Je suis un amateur.
12: Ouais,
9: je suis un amateur d'échangisme. C'est vrai que je prêterais bien mes nanas, je prêterais bien ma queue, comme ça, changer, faire des échanges, comme ça, ouais, c'est tout à fait mon truc. Il y avait un reportage sur TF1 qui disait quoi?
12: Qui parlait donc de l'échangisme, etc., du star du X, etc., quoi. On voyait un peu tout le milieu, c'était vachement intéressant.
9: D'accord.
12: Et à mon avis, j'aurais une très bonne reconversion pour Jean-Pierre, parce que là, à mon avis, il pourrait percer, à mon avis. Ce serait peut-être pas mal, quoi.
9: Hein, Jean-Pierre?
3: Ouais.
9: T'es prêt à te défoncer, à te faire défoncer?
3: On m'a déjà proposé, il y a des productions de X.
12: On l'a tout proposé, lui. Hein.
3: Bah,
9: si tu te fais prendre les fesses, est-ce que tu vas aller plus vite dans le métier, hein?
8: Ouais, c'est
3: non,
8: clair.
3: Non, il n'y a pas de problème.
9: Ah, ouais, il n'est pas à tout. T'es prêt à le faire, Jean-Pierre?
3: Non.
9: À te faire défoncer le derrière pour
3: c'est
9: réussir.
3: Combien, toi, non? Bah, je l'ai dit, je ne serais pas la bite pour y arriver, tu vois.
9: Là, mais on te demande pas de sucer la bite, on te demande de faire défoncer le derrière.
3: Non, je peux y arriver sans être comme ça, tu vois.
9: Ouais, mais t'iras plus vite.
3: Non, ça m'intéresse pas.
9: Putain, mais.
3: Tu sais que comme ça, je le respecte, bien sûr que j'aurai des copains comme ça en showbiz, mais non.
9: En suçant des bites, t'iras direct faire un best-of, hein, direct. T'auras le droit au best-of direct, tu vas prendre
3: un best-of. Hein? Nous, à sortir l'intégrale, on va être meilleurs.
9: Ouais, rock'n'roll.
3: Hein? Bah, bien sûr.
9: T'as l'esprit rock'n'roll ou pas, Jean-Pierre?
3: Bah, si tu veux, on m'avait proposé, j'ai des producteurs dans le temps qui m'ont appelé, mais ils disent non, c'est de la variété. Je dis, il y en a qu'un, de rock'n'roll exceptionné. Je veux pas être Johnny, moi.
9: D'accord.
3: Tu comprends?
9: Frédéric?
12: Ouais.
9: Demain 22h?
12: Ok, ça marche. Okay. Et puis aussi les cassettes zoophiles, c'est sympa pour Jean-Pierre, qui en pense.
3: De quoi?
9: Des cassettes zoophiles, non, on va peut-être pas aller jusque-là, non? Tu vas pas quand même faire ça avec des animaux, Jean-Pierre?
3: Non,
9: il fait pas des disques pour vendre truc de pâle, il fait un truc qui fait autre chose que ça. Hein.
12: Ah bon, c'est mal.
9: Jean-Pierre?
3: Ouais.
9: Rock'n'roll. Ok.
3: Me fait craquer.
9: Ah, bon, Jean-Pierre,
3: ouais.
9: Est-ce que demain tu veux participer au débat de Gérard?
3: Bah, je peux pas te dire, non, bah, je sais pas trop répondre à ces questions, puis ça énerve assez vite, alors ma mec là, je le laisse faire tout seul, il a plus de talent.
0: C'est marrant, hein?
3: Il a plus de talent que moi pour son émission. Moi, c'est de la variété, moi, je rentre pas dans le sujet, tu vois.
0: Ouais, mais bon, ça serait bien que tu parles des 35 heures.
3: Ouais, déjà, il tire les cheveux à tes potes, là, donc. Je sais pas, ouais. Jean... 35 heures, ben, bien sûr que je suis pour. Comme bon. Ça, les gens t'enrouilleront un peu moins, c'est pas mal.
0: D'accord, Jean-Pierre, tu bouges pas, je te repasse Apolline au standard.
3: Ok, ouais.
0: Frédéric, à demain.
12: Ok, demain.
0: D'accord, en pleine forme dès 22h, je m'excuse, hein, mais je suis fatigué, là.
12: Ouais, nos soucis.
0: Alors, okay.
12: À demain, Max.
0: Ouais, nos soucis, bonne go. Ok, ciao. Merci, okay, Fildar, wow. Merci, Manu, merci, Apolline, merci, Rigaud. Merci à tous d'être venus ce soir. On va saluer la petite charmante qui est venue avec ses copines quand même. Manu, il lui a proposé de boire un verre, de s'asseoir, d'écouter l'émission. Enfin, la totale.
13: Ouais, il a été très sympa avec
0: elle. Il a été très courtois. La grande classe. Donc demain, les débats de Gérard qui porteront sur les 35 ans, ce qui remet ça, parce que ça s'est très très mal passé la dernière fois. Pourquoi ouais. D'ailleurs ça s'est mal passé? J'ai même pas suivi. C'est quoi les
14: problèmes? Parce qu'on arrive à la bourre et...
0: En retard.
14: Il a pas réussi à finir comme il voulait. Quoi.
0: Donc
14: il
0: apprend les mêmes questions.
14: Bah non. Il va changer un peu.
0: Ah d'accord. Vous avez travaillé dessus un peu ou pas?
14: Ouais.
0: D'accord. Et le deuxième.
14: J'ai essayé de le joindre ce soir, c'était occupé.
0: Hein. Et bah peut-être on va peut-être essayer là quand même avant de partir. Et sinon
14: les
0: il y a
14: régimes.
13: Les régimes, ouais.
14: Alimentaire.
0: Ah bah là je crois que Bibi, il faudrait qu'elle passe quand même dans le débat. Elle aura peut-être des choses à dire hein, là à mon avis. Hein.
14: Pas grand-chose justement, je crois.
0: Donc demain les débats de Gérard, donc sur les 35 heures et sur le régime. Frédéric, demain on ouvrira avec lui. Tiens, je repasse la fiche. Non, c'est bon.
15: Ouais, c'est bon.
0: C'est bon, ok, c'est cool, ça roule. Et puis, on vous souhaite une bonne fin de nuit. Et puis, j'ai même pas mis un disque. Oh, c'est pas grave, tiens, je vais m'en remettre encore. Je vais me refaire un petit plaisir encore, tiens. Alors, je vais me faire un truc, mais alors...
15: Allez, c'est quoi?
14: Pour combien de personnes?
0: Hein? T'as dit quoi? Pourquoi? Rapport à quoi?
14: Non, pour combien de personnes? Je vais me faire un truc, t'as dit.
0: Je vais me faire un petit truc, un petit plaisir.
14: Voilà.
0: Alors.
14: Ah, ça va être super ce qui va nous sortir.
0: Je sais pas.
14: Attention.
13: Alors.
14: C'est français déjà. Ouais. Je vous donne un
13: culture.
14: Indice. C'est
13: culture
14: français. France.
0: Donne un chiffre, Apolline.
13: 13.
0: Alors 13, c'est ouf. Totalement fou d'elle de Hugh Hamilton ou alors Rose Laurence Africa.
14: On change. 26 alors. Ça faisait 20.
0: C'est entre 1 et 20.
13: 15.
0: Non, vas-y, dans le fil d'art, c'est trop bien, t'as dit 13, alors.
14: Ouais, c'est
13: bien.
14: Ouais,
0: combien?
14: 8.
0: 8, Bill Baxter, embrasse-moi idiot, au début de soirée, nuit de folie.
13: Non, mais change de compil, déjà.
0: Non,
14: mais il y avait Vivien Savage.
0: Bah, je sais pas, donne un chiffre.
14: C'est bien.
0: 4. 4, Thierry Hazard le Jack ou Cookie Linger, Femme Libérée. Oh,
13: putain, Femme Libérée, ouais, c'était pas mal.
0: 7. La 7, Philippe Lafontaine, Cœur de l'eau.
14: Oh là là.
0: Et Gilbert Montagnier, le Sunlight et Tropics.
13: Non.
14: T'as pas The Fool, Gilbert Montagnier,
0: The Fool. The Fool, je l'ai pas dans The Fool. Bon, on prend une autre compile.
14: Ouais, ouais, mais il y en a deux.
0: Bon, alors attends, quoi?
14: Il y en a deux comme ça, non? Il y a pas une jaune fluo?
0: Ouais, il y a une jaune fluo.
15: La jaune, c'est encore pire, alors.
14: Ah merde.
15: Bon, alors attends.
14: Il y a ça.
15: Oh là là.
14: Celle-là?
15: Celle-là?
14: Oh là là, celle-là, elle est bien, celle-là.
0: Hein?
14: Il y a du bon, ouais.
0: Celle-là, elle est chambre.
14: Mais
0: Jean-Luc
14: Clay, Hugo,
0: tu proposerais quoi, toi, le chiffre, entre 1 et 16?
14: 7, toujours.
0: Le 7, Eric Chardin, le monde est gris et le monde est bleu, c'est rigolo.
14: 4, j'aime le bleu.
0: Fildar, le 4, ça serait Pierre Brocola avec Lady. Un pot?
13: 6.
0: Le numéro 6, Jean-Pierre Madère, Macumba.
13: Ouais.
0: Fildar, Manu, pardon, excuse-moi.
14: 11.
0: Le 11, les Forbans, Flip Flap.
15: Oh, la classe.
0: Allez, les Forbans.
14: Allez, Flip Flap
0: des Forbans.
14: C'est toi, Bébert.
0: Pour mon pote Bébert, qui voulait me casser la gueule à l'époque et tout, très sympathique. Franchement, les mecs qui en veulent, quoi. Et donc, Flip Flap des Forbans. On vous souhaite une bonne nuit. On se retrouve, bien sûr, demain, 22h, pour la Radio Libre spéciale. Attention.

0: Et en parlant de queue, tu veux pas faire un coup de tire-fesse? Pauline.
1: Je t'emmerde.
0: Pauline
1: Non, non, non, c'est pas la peine.
0: Attends, mais tu t'es fait bronzer. T'es black, t'es bronzé.
1: Tu me parles uniquement pour te foutre de ma gueule.
0: Mais non.
2: Aussi, il avait l'habitude de faire ça, Pauline.
0: Te demande si tu veux faire un peu de tire-fesse.
2: Tu la vénères, la chef.
0: Mais non, mais... on est blanc comme des cachets d'aspirine, on est tous crevés. Pauline, elle a fait, une séance de bronzage.
1: En fait,
0: elle est black comme si elle revenait de 15 jours de ski. Et je me dis, je suis pas jaloux, je suis content de savoir que voilà, j'ai l'impression d'être en altitude. Je te demande si c'est possible d'avoir un petit verre de vin.
3: En plus, à côté de toi, Popo, il y a un bouquetin sauvage, alors tu vois, on s'y croit à la montagne, quoi.
4: Bon, alors toi, je t'emmerde et je t'emmerde tout de suite, d'accord. On est deux sur le taquet maintenant, moi je ressemble au bouc. Non, mais attends.
0: Non, mais attends.
4: Ben, ça va.
0: Non, mais on a une chance inouïe. En plus, Manu, quand il pète, ça pue comme si t'étais en altitude, t'as la tête qui tourne comme si t'étais à 4500 mètres.
3: La bouse de marmotte.
0: Non, mais là, ça le fait grave ce soir, là. C'est la montagne ce soir.
1: C'est blanc comme la neige.
0: Voilà, exactement. Exactement. Donc, ça, c'est fabuleux.
4: Ah, c'est vrai qu'on est loin.
0: Tu prends pas un petit coup de tire-fesse?
1: Non, non, non.
0: Non,
1: ça va.
0: Et un tire-shot ou...
1: Non, encore moins.
0: Putain. Quoi?
1: Un tire-shot, c'est dégueulasse.
3: Tu penses aux auditeurs de Radio France là, qui viennent chez nous?
0: Tu me fais chier, j'appelle ton copain d'hier avec qui t'as envoyé la photo là.
1: Philippe, mais appelle-le ce boulet, je m'en fous, il est là en plus, je crois.
0: Philippe, t'es là?
5: Oui, je suis là.
0: Il y a ta petite fille qui est là, Philippe, elle est là, Pauline.
5: Oui, bonjour.
1: Bonjour.
3: Tu
1: peux parler normalement, s'il te plaît, parce que là, je comprends pas là. Ah ouais, non mais là il faut pas emmerder ça.
0: Ouais Philippe, tape-toi une hug Philippe. Tu es là mais bon, tu peux pas. Ouais normalement. T'arrêtes d'avoir un défaut, j'en ai marre ton mec de lièvre. Ça je veux que tu parles normalement parce que là je suis pas de bon poil.
1: Ouais, et puis en plus t'es mauvais comédien, donc parle normalement s'il te plaît.
0: Ouais Philippe, parle normalement.
5: Oui, comment Pauline?
0: Non, il disait allez Pauline, je crois que allez les bleus, allez Pauline.
1: Moi je suis petite, grosse, avec des boutons partout sur la gueule.
5: Non mais vraiment comment?
1: Ah bah si je suis comme ça.
5: Ah ouais.
6: Non mais vraiment.
1: Ouais mais je t'intéresserai pas de toute façon, c'est pas la peine.
5: Ah bon.
1: Et puis j'aime pas les chevaux donc toi je sais que t'adores les courses hippiques.
5: Ah bon.
0: Elle aime pas les chevaux.
6: Vraiment.
0: Hein?
1: Ouais.
0: Bon.
1: C'est tout le contraire de ton fantasme.
0: Ça va Philippe?
5: Oui oui. Ça va,
0: t'es en forme?
2: Lui s'en fout, il pense qu'il a.
0: T'as regardé?
1: Ça va.
0: Ça va bien tout.
5: Oui.
0: T'es heureux dans la vie?
5: Heureux,
0: non, on a connu mieux quoi.
5: Oui, et non, parce que bon, je suis un petit peu déçu, j'ai envoyé la photo, vous voyez, un petit peu en colère par moi-même.
4: Mais ça sert à rien d'être en colère, on est super contents, c'est un bon CV.
5: Un petit peu, bon, c'est vrai, en fait,
0: On va repasser une annonce. On a un instant, on va repasser une annonce, d'accord?
5: Ouais.
0: Enfin, on va essayer de trouver une petite demande, on t'a dit. On va essayer de trouver une demoiselle qui aurait la trentaine, 30 ans.
5: Ouais. Un peu moins.
0: Plutôt brune. 26, 27 ans, c'est ça?
5: Ouais. 25, ouais.
0: Ouais, on n'arrête pas de descendre, tout à l'heure on va finir à 18.
5: Non,
0: 25 ans. Alors, entre 25 et 27 ans, vous êtes brune.
5: Ouais.
0: Vous avez envie de rencontrer Philippe, vous l'entendez, c'est un beau gosse. Qui aime parler, qui aime rigoler, qui aime s'amuser.
5: Bah ouais, plutôt qui aime rigolo,
0: Qui aime pas sortir, qui aime pas aller au cinéma. Par contre, t'aimes pas trop les sorties, t'aimes pas trop te balader.
5: C'est bon.
0: Hein?
1: C'est pas moyen.
0: Non mais tu veux, t'es prêt à te balader le samedi après-midi et faire du lèche-vitrine avec ta meuf?
5: Ouais.
0: Hein?
5: Bien sûr.
1: Bien sûr.
0: Enfin, attention, il est très fort en hygiène. Il nous a envoyé une photo de lui, Philippe, où il a les cuisses écartées, où il a la gaule, il a les couilles rasées et il n'a pas de poil autour du sexe. Donc il n'a pas un poil ni dans l'arrêt du cul ni nulle part. Il est anti-poil. Donc si les filles vous kiffez ça, 25, 27 ans, vous êtes brune, région parisienne de préférence. Je crois qu'il est du côté d'Amiens, sinon.
4: Du côté d'Amiens.
0: Voilà. Philippe vous attend bien entendu au 32 28 et puis nous allons appeler des marabouts dans quelques instants. Également, car nous avons des champions 98 qui nous attendent avec impatience. Nous allons les appeler dans les minutes à venir. Les SMS 61386, je suis grand fan de toi. Je me dois tous les soirs en t'écoutant. Je t'adore. Mathilde, voilà, on ne donnera pas son âge, qu'elle est jeune quand même. Je ne sais pas pourquoi, je ne sais pas quoi dire à une fille que j'ai rencontrée cet été. Elle est dans mon lycée et j'aurais besoin de quelques conseils. Thomas de Bourgogne, 15 ans. Je sais pas.
4: Bah va la voir, lâche-toi. Hein.
0: Ouais, voilà, lâche-toi un peu.
4: Vas-y,
0: quoi.
4: Lâche-toi.
0: Surtout que là, on est au mois de janvier, voilà.
3: Hein?
0: Dis-lui que grâce à elle, t'as pris des coups de soleil de ouf. Hein?
4: J'ai pris un coup de soleil.
0: Quoi? Donc voilà, on va revenir dans un instant avec Philippe. On va appeler les marabouts. Et puis, si vous voulez participer à l'émission 3228, va te faire enquiller, va te faire enquiller, comme disaient si bien les marabouts. Et puis tout de suite, on va s'écouter un pur son. Écoutez bien, c'est les White Stripes. Ça fait bien longtemps qu'on ne l'avait pas mis, mais je sais que vous le réclamez régulièrement. Alors rien que pour vous, les White Stripes sur Fun Radio. Ça vient du Texas, c'était le White Stripes avec Seven Nation Army. On aime bien ça, nous. On est là, tranquille, on est tranquille.
1: On aime bien.
4: C'est ce qu'il a habitué.
0: Voilà.
4: Il habitait 50 ans ici.
0: J'en profite pour saluer Buffalo Bill.
4: Tu nous écoutes.
0: Voilà, Harrison Ford, il est là, toujours dans la classe, hein, Michael J. Fox.
4: Ah, il dit trop de conneries.
0: Une certaine Pauline. Pauline, Dijon-Pontus. Qu'elle a, qu'elle revient toute bronzée de Sergio Courche d'Arles.
6: Yeah.
0: Voilà, qui va faire la descente au flambeau.
4: Juste une question, t'as habité combien de temps au Texas? Non, mais j'ai.
1: Il casse couilles.
4: Qui c'est à moi?
1: Mais non, le chef.
3: On se fait une tartiflette.
0: Moi, j'ai habité plus de 5 ans au Texas. Voilà, j'étais là-bas.
4: Tu faisais du rodéo et tout.
0: Ouais, j'avais une grosse.
3: Mais trop, il en a trop fait.
0: Une grosse.
4: Ça jouait là maintenant là.
0: Grosse ferme, j'avais des têtes de bétail, j'avais plus de 15 000 têtes de bétail.
4: Tu tapais des queues dans le foin ou pas?
0: Hein?
4: Tu tapais des queues dans le foin et tout.
1: Pourquoi tu riboulais? Tu m'énerves.
4: Ah, le chef, il était fermier, tu le savais même pas, toi.
1: Je m'en fous, ce fermier.
3: Ah, les vénères, faut poser ça. Tu
1: peux être gardien de couche.
0: En parlant de trucs qu'on aime bien là-bas, quand on était fermier, on disait toujours qu'il y avait la porte ouverte, pensez bien à fermer la porte.
4: Ah, le chef.
1: J'ai pas compris. Mais il faut dire que je t'écoute à moitié, donc...
4: T'avais compris.
1: Tu veux tellement que...
3: Oh, c'est nulissime.
4: Attends, mais il en a fait des vannes avec les chevaux, lui. Hein.
0: Pensez à faire...
1: Avec les chevaux.
0: Et quand on a la porte ouverte, sur la fin, nous, les fermiers, quand on est là-bas au Texas, on dit toujours qu'on a la porte ouverte. Pense à fermer la porte.
1: Ça
0: doit
1: faire.
0: Ah ouais.
4: T'as pas capté.
0: Oh ouais, comme c'est toujours comme ça, on aime bien le mot français. On avait 15 000 têtes de bétail, on avait des vaches. Donc on allait dehors. T'as fait froid la vache, tu vois.
4: Voilà.
0: Ah ouais, moi j'aimais bien, toi, les vaches et tout. C'est pour ça,
3: c'est
0: ça je suis content.
4: Ouais.
0: Bah, un jour, faut venir dans mon ranch.
4: Bah, j'aimerais bien, ouais.
0: On écoutera les Rice Tribes.
1: Tu vas les inviter?
0: Ouais. Enfin, nous, on se fait les voies là-bas, c'est par Buffalo Grill.
4: Ah putain. Et après 50 Texas, c'est bon, c'est
3: Deux ans à Orlando.
4: Ça fait.
3: Il est en plein
1: alors, c'est
4: bien. Eh, t'as vu ça un peu? J'entends que tu mets.
1: Eh ouais, ça faut fumer les cigares, ça.
4: Eh ouais.
0: Ah là là. On fume pas au Texas, aux États-Unis, on fume pas.
1: Ah bon?
0: Alors,
1: au Texas, partout. Si.
0: Ben, j'ai vécu 3 ans à Dallas ici.
1: Yeah.
0: Massachusetts
1: chez les
0: aussi.
1: Hein? Chez les Wings.
0: Ouais. Et puis en Massachusetts aussi. J'aimais bien là-bas.
1: Ah,
0: ouais, les Massachusetts aussi.
1: C'est bête.
0: Ah ouais. On avait les Massachusetts, on avait aussi les Mastro Shingham. On a beaucoup d'humour là-bas, on est très fort.
1: Ouais.
0: On aime bien ça, quoi. On n'est pas lourd. Voilà, vous avez Dick Rivers qui marche bien en France.
4: Ah, il est bon.
1: Et Jimmy Mitchell.
0: Et Jimmy Mitchell, c'est également qui marche bien, ouais.
4: C'est des références.
3: Ah, ça vaut pas Dick quand même.
0: Dick Rivers, il est très fort là-bas.
3: Dick, c'est le meilleur.
0: Dans New Jersey, il est.
1: Dans
0: New Jersey, il est très connu, on aime bien ça, nous, on est dans le Texas et tout.
3: Mais vous, vous voulez pas le garder?
0: Non, nous, on n'aime pas, nous, on est, nous, on a tout ce qu'il faut, on a les musiques de la country.
1: Vous avez Shania Twain?
0: On a la country, non, mais nous, on a la vraie country, on a. On a Polo Country, on a John Country, Johnny Cash.
4: Johnny Cash.
0: Ils sont tous là. On les aime bien, nous. On
4: McCain.
0: Est, voilà. Hein. On a McCain, John McCain. Des grands acteurs comme ça. Eh ouais, Hollywood.
1: Je
0: tu veux venir à tout, toi? Comment tu t'appelles, toi?
1: Moi,
4: ouais. Il est anglais, l'autre.
1: Pauline.
0: Eh, hey, ça c'est la musique de chez nous, Pauline.
1: Allez, fais-nous une démo.
4: Hein? Fais-nous une petite démo, là, quoi.
0: Hey!
4: Ouais!
1: Merde, j'ai dit. Non, là, tu joues. Tu danses. Aïe! Aïe! Putain!
3: Oh, il lui met des coups.
1: Ah, merde, tu m'as fait mal, putain! Dégage!
4: Qu'est-ce qu'il y a? Hey, mais t'es au Texas! T'es au Texas,
1: mon pro! T'as cru t'as un truc dans la chaise ou quoi? C'est dans ma jambe que t'as tapé. Hey!

0: Ah, il tend son cul et tout. Ah, putain.
1: Oh là là, tu vas loin là.
0: Ah, mais tu as déboîté le genou.
2: Qu'est-ce qu'il y a?
0: Tu as déboîté le genou.
2: Mais non. Mais je t'ai touché où?
3: Je t'ai touché deux fois dans le tibia.
2: T'avais des protèges tibia.
0: Tu me racontes ça.
3: Ici, je suis pas avec mes protèges tibia.
2: Mais attends, vas-y.
3: Ça fait extrêmement mal.
0: Allez, il y a un popo dans un cou.
3: T'es pas au tango?
1: Arrête, Laurent, arrête. J'ai besoin de popo, j'attends que ça.
2: Ça finit en baston.
3: Le Laurent qui fait son petit...
1: Oh, mets-le un peu.
2: Tu vois pas qu'il attend que ça.
3: Mais moi, je sais gérer, j'ai pas besoin de toi, ok? Hey.
1: J'avais pas mon accordéon avant.
0: Encore un coup.
2: Je crois que dans mon sac il y avait mon accordéon, mais j'ai récupéré mon accordéon, mais c'était bon ça, putain.
0: Encore.
2: Ouais.
0: Attends, on va appeler. Encore.
2: J'ai plus, je tiens plus moi.
1: Tu veux qu'on appelle Simbo?
2: Hein?
1: Tu veux qu'on appelle Simbo?
2: C'est qui ça?
1: C'est le cousin de shérif.
2: Allez, c'est le cousin de shérif, vas-y. Va te faire enculer. On va appeler alors. On va appeler des marabouts, tiens, on va se faire plaisir.
0: C'est quoi ce téléphone?
2: Allez, c'est sonné,
1: c'est Olive qui se fout de ma gueule.
2: Non, non, en direct. Laisse-le. Marabout. Alors, qu'est-ce qu'il y a? Détenteur puissant. Lequel on fait?
1: Simbo, non?
2: Simbo, d'accord.
1: Parce que c'est quand même le premier lauréat 98 au concours des médiums africains.
2: Exactement. Grand médium voyant, sacré premier lauréat année 98 au concours des médiums africains. La grosse arnaque. On y va, c'est parti. On appelle donc Monsieur Simbo pour les marabouts. Ça va, Pauline, quand même, non?
3: Ouais, je crois que je suis un peu boiteuse, mais
2: ouais.
3: Ça va.
0: Putain, tu vas péter la jambe.
2: Ouais.
3: Ah, non, c'est...
2: Allô? Allô?
4: Allô?
2: Allô? Ça va?
4: C'est qui?
2: Ça va, c'est Monsieur Simbo?
4: C'est qui là?
2: Bah, t'es dans tes cabinets ou quoi? T'es dans tes chiottes ou quoi? Salut Simbo! Simbo?
4: Ça ne va pas.
2: Pardon?
4: Ça ne va pas.
2: Eh ben, d'abord, je voulais te féliciter, dis donc, premier lauréat 1998 du grand concours médium africain. Bravo, mon con! Eh, t'es un balèze, toi, hein? Tu m'entends? T'es dans tes chiottes, peut-être, non? Allô? Il m'a raccroché au nez. J'entendais rien de ce qu'il disait. Non, mais surtout, rien de ce qu'il disait. Il était au cabinet, il était au chiottes. Lui, rappelle-le-moi tout de suite. Rappelle-le-moi tout de suite, les monsieur Simbo. On entend derrière.
1: Fait caca, hein.
2: Ah, ouais, bah
1: oui. Le portable est directement sur messagerie.
2: Ah, d'accord. Donc, on rappelle à la maison. On rappelle à la maison. Directement à la maison. Oh, ça va gueuler. Ah, ça va commencer à chier.
4: Allô?
2: Allô? Va te faire enculer. Allô,
4: ouais. Tu es avec moi?
2: Pardon?
4: Pas de faire avec moi?
2: Non, je suis un client.
4: Tu veux arrêter de jouer avec moi, monsieur?
2: Bah, monsieur, c'est Simbo.
4: Arrêtez de jouer avec moi, ok?
2: Non, mais attends.
4: Appelle à notre personne. Appelle à notre personne, ok?
2: Mais attends, monsieur Simbo.
4: Arrêtez de jouer avec moi.
2: Tu es bien le grand voyant, sacré premier lauréat.
4: Non, mais... n'a pas m'expliqué tout ça. Appelle-moi plus, mais n'a pas plus m'appeler, ok?
2: Pourquoi?
4: Comme ça. Merci.
2: Oh là là, rappelle-le-moi.
0: Il faut plus l'appeler.
2: Il a dit de plus l'appeler.
0: Il est en voûtement.
2: Pendant ce temps-là, je rappelle que vous pouvez continuer à m'envoyer des messages SMS. Dites-moi un petit peu ce que je dois faire avec les voyants au, bien sûr, 61-386 de votre portable. Attention.
1: Il va te niquer. Pauline, je voudrais te titiller le clic.
0: Le clic.
2: Allô?
0: Non.
2: M'encourage à continuer, vas-y, t'es le meilleur. Encouragez-moi quand même, si vous voulez que je continue au 61-386 par SMS. Allô?
4: On m'a parlé une troisième fois, j'appelle mon avocat, je le dis, et puis va vous retrouver là où vous êtes.
2: Oh non, mais non, mais... Non, mais attends. Ouais. Je voulais parler au champion des champions.
4: Comment? Ouais.
2: En 98, premier lauréat, 98, la Coupe.
4: Quel problème dans tout ça? Pourquoi tu me dis tout ça?
2: Bah, parce que t'as gagné comme les champions du monde. Tu es champion, tu es le champion, le champion, le champion des escrocs. Allô? Qu'est-ce qu'il m'a dit?
1: Il a dit va te faire reculer.
2: Va te faire reculer? Va te faire reculer. Va te faire reculer.
1: Ramène-moi. Est-ce que tu peux. Si tu veux, on peut lui laisser un petit message sur son portable juste histoire d'entendre son. La patate qu'il a sur son répondeur sur le portable.
2: C'est, d'accord, on l'appelle juste après. Après, tu le rappelles sur son fixe.
1: Après, on le rappelle.
2: Alors
1: sur
2: d'abord,
1: son fixe.
2: On lui laisse pas de message.
5: Lui, hein.
2: C'est juste pour écouter la message. Ouais, on écoute donc la messagerie. Ah oui, oui, ça, on l'aime bien. Monsieur Simbo, écoutez bien. Messagerie de Monsieur Simbo. Il n'y a pas le numéro de téléphone dessus?
1: Non, non.
2: D'accord.
1: Mais il est allumé.
2: C'est trop con, mais j'adore. Merci, Cosette. Ben, je continue alors. Hein. Simbo, Simba le roi lion. Par les mecs, par SMS, ça va loin.
6: Bonjour, je suis pas là pour le moment.
2: Oula.
6: Laissez-moi un message, je vous téléphonerai plus tard. Merci.
2: D'accord, bon là, c'est sur. Donc,
5: il est fatigué.
2: Ah, il est très fatigué.
5: Il a beaucoup de travail, Simbo.
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8: Eh bien, bienvenue dans cette nouvelle émission des pros du ciné. Comme chaque mercredi, un petit peu en retard, malheureusement pour ce soir.
9: Oh, ça va, ça va, mais pas au ciel.
8: Alors, nous ne sommes pas là pour parler de cuisine, bien évidemment, mais bien de cinéma, vous le savez déjà. Avec moi, mes trois grands critiques préférés sont là pour vous ce soir. Bernard, bonsoir.
10: Bon, salut, allô.
9: Oh là là, mais il parle pas dans le bon micro, qu'il est bête.
8: Pas du tout dans
9: le
8: bon
10: micro. Allô, allô, allô.
8: Ça va aller, après quelques émissions.
10: Ouais,
9: non, ça fait combien de temps que tu fais de la radio? 6 mois, même pas?
10: Bah, ça fait quelques. J'entends rien dans le casque.
8: C'est bon.
10: Salut à tous. Bonsoir, bon. Bernard.
8: Christian, bonsoir.
9: Bonsoir à tous. Salut, Jean-Roger. Non, c'est Roger, je te taquine, ma puce.
8: Jean-Louis, bonsoir.
11: Ouais, salut, salut à tous. Ça va bien ce soir, tranquille?
8: Très bien.
9: Hey, je voulais vous dire, oui. J'ai une bonne petite nouvelle pour vous, c'est qu'on a un sponsor ce soir pour la nouvelle émission des produits ciné.
8: Un nouveau sponsor.
11: Ah, c'est quoi, oui. Gay et lesbien?
9: Non, non, Tarte Noire.
10: Tarte Noire.
9: Tarte Noire, l'essentiel, Try to Remember, tout ça, Tarte Noire.
8: Souvenir,
9: sponsor
8: hein.
9: Tarte Noire. Fidèle au cinéma, Tarte Noire. Hein.
8: Très bien.
9: Voilà, donc je voulais vous le dire, c'est sympa, ça nous fait un peu plus d'argent dans la cagnotte.
10: On touche un peu, voilà, on touche un peu d'argent, Christian, comment ça se passe
8: Avant de commencer cette émission, un petit mot peut-être de votre part sur la Palme d'Or à Cannes?
10: Personnellement, j'ai du mal à me concentrer là.
9: Ah
10: j'ai
9: bah
10: un
9: ouais,
10: peu
9: puis
10: mal
9: bon,
10: au vide,
9: son...
10: donc bon,
8: Bernard dire, surtout.
9: Bernard est malade. Bernard a trop mangé de langoustes. Il a fait la plongée, donc il a paumé sa palme.
8: À Cannes, Bernard était à Cannes peut-être.
10: Oui, non. Bon, bah c'est Vork qui a gagné, je crois, non.
9: Enfin, lequel?
10: Vork.
8: Le film, le titre
10: non,
8: du film.
10: L'actrice Vork.
9: Bien sûr, Björk.
10: On est
11: le
10: content.
11: Le joueur de tennis, Björn Björk.
10: Björn Björk, ouais. Non, il y a eu du beau temps. Et je pense que les gens ont
9: répondu
10: présent.
9: Du beau monde et de la belle cam. Hein. Oh là, il y avait de la belle drogue.
10: Rendez-vous au festival de Roland-Garros, quoi.
9: Ah bah oui, c'est une bonne idée.
10: Non, mais il y a eu des bons films. Je crois que là, bon, il y a des Chinois qui ont gagné. Il y a beaucoup de bridés en réalité. Hein. Bon,
11: je crois qu'on se retrouve un peu quand même de Cannes.
10: Ouais.
8: D'accord, très bien. Donc une multitude de films.
10: T'es pas invité.
8: Une multitude de films cette semaine, hein, comme chaque semaine.
9: Ouais.
8: Lequel
9: ouais.
8: avez-vous sélectionné pour nous ce soir?
9: Eh ben le film, c'était Bernard en fait qui nous l'avait conseillé la semaine dernière. Donc,
11: ouais.
9: Bon,
11: bravo.
9: On n'était pas tous emballés, surtout moi.
10: Ouais, mais enfin bon, quand on va en parler après, quand on voit,
8: quand on écoutera l'extrait surtout après, ça.
9: Ah ben non.
10: Justement, on va parler.

0: 30 ans qui rentre dans une bijouterie pour acheter une chevalière, et puis il est là, et puis tout le long du film, il sait pas où se la foutre. Il dit ça rentre pas, et puis il se la fout au pouce, au doigt, enfin tous les doigts.
1: Et... Ah, il faisait pas une émission spéciale samedi soir à la télé, non?
0: Oui.
1: Sur un show musical.
0: Dire.
2: Ouais, bon,
1: je sais pas, non, parce que j'ai déjà entendu cette histoire.
3: Acteur, bizarre. Comédien, alors.
1: C'est bizarre, c'est présentateur. Bizarre.
0: Non, mais le samedi soir, enfin, je regarde pas la télé, je travaille pour mon studio mag.
1: Ah, studio mag. Enfin, oui, mais moi, j'étais avec Jean-Louis, mais bon, on a été voir un film du Moyen-Âge, hein, La Chevalière, un grand film d'époque, le début de l'homosexualité chez les.
3: Je vous arrête tout de suite, les auditeurs vont être perdus, il n'y a pas d'extrait, vous parlez de deux films différents.
1: Ah, bah oui, mais ça, c'est le problème.
3: Cette émission devient de plus en plus diverse. Et
0: non, mais là, il y a eu un petit problème.
4: Si je peux me permettre, j'ai vu un film où, de KPDP, et bon, c'était un homme où il perdait tous ses doigts. Et bon, justement, voilà. Bon, la chevalière, bon, il savait plus où la foutre.
1: Mais c'était mieux tôt du coup.
4: Non.
0: Au début, attention.
4: T'as bien aimé le moment où il se l'est mis, la chevalière.
0: Moi, je suis allé au début, on m'a dit, va voir ce truc-là. Je me suis retrouvé au Palais des Glaces en train d'aller voir Chevalière et la Spalace.
3: D'accord.
0: Donc au début, il y a un problème. À un moment donné, j'ai dit, il y a un problème.
1: Quoi que c'est un beau barbu. Hein.
0: Ouais, c'est un beau barbu.
4: Ouais, mais justement, elle est au barbu, quoi.
0: Ouais, non, mais qu'on peut dire, sans revenir, en tout cas, moi, j'ai vu ce film, La Chevalière. C'est une grosse merde.
4: C'est un barbu
0: ça, c'est pas le problème. C'est que, bon, rester 1h45 dans la bijouterie parce que le mec il cherche,
4: ouais,
0: c'est pas foutre à quel doigt sa chevalière.
4: C'est un bon film, Bernard.
1: C'est ça le souci, Bernard, tu comprends.
0: Roger, je sais pas, toi tu vas voir les films des fois qu'on.
4: Non, mais bon, Roger, c'est un incompétent, mais bon.
0: Roger, t'as préparé, toi, de ton côté, ton taf.
3: C'est-à-dire que les films que vous allez voir, en général, c'est des grosses merdes, vous le dites vous-même, donc c'est vrai que j'ai pas tellement envie d'aller voir ce genre de films.
0: On aimerait bien avoir ta confirmation, quand même.
3: Au niveau de La Chevalière?
0: Non, au niveau des films en général, je veux dire.
1: Mais excusez-moi, je dois citer le sponsor Tarte Noire.
3: Essayez de vous rappeler. Non, mais en ce qui concerne vos films et au sujet de tout ce qui se dit, on peut effectivement penser que vous êtes des critiques assez talentueux. N'est-ce pas, Bernard?
0: De toute façon, oui, le problème, il n'est pas là. 20 ans de carrière, bien sûr, ça ne se résume pas en 2 minutes au bout d'une table ronde.
3: Je préférais qu'on revienne sur le sujet de ce soir. La Chevalière, qu'on n'a pas compris grand-chose. Autant vous dire que sur Internet, les gens sont plutôt paumés.
0: Au Moyen-Âge, c'est quoi exactement?
4: C'est très simple. Il perd ses doigts, dont ses 2 pouces. Et bon, après, la Chevalière, elle est sur une table.
0: Ouais, mais est-ce qu'une Chevalière se met au pouce de toute façon, Christian? Je ne sais pas.
4: C'est pas le problème,
1: ça dépend des moi, je pourrais dire de la religion, tout ça.
0: Ah bon, parce qu'il y a la religion, t'as un chevalier au pouce.
1: Non, mais ça dépend des sociétés, des triades.
4: Religion ou quoi, avec des moignons, tu l'attrapes pas facilement, ta chevalière.
0: Bah, tu te mets un bracelet, puis c'est tout, je veux dire.
1: Il y en a beaucoup qui portent la chevalière en bracelet, enfin en pendulière.
0: Ça, c'est les ringards, ça, c'est les gens du voyage.
3: Il me semble quand même, et des auditeurs me font remarquer, que vous parlez de films qui n'existent pas. Et vous n'auriez pas préparé cette émission, donc.
1: Ta sœur, elle prépare quoi chez elle, hein?
4: Elle prépare plein de trucs, hein.
0: Non.
4: D'ailleurs, elle est bonne, ta sœur, hein.
0: Le film que j'ai vu, La Chevalière.
4: On l'appelle l'aspirateur,
0: c'est le malaise des années 90-2000. On veut revenir un petit peu à nos ressources, c'est-à-dire les chevalières. Parce que,
1: il y a Tatior, c'est quand même pas cher, putain.
0: Ouais, non, mais c'est clair. Non, mais est-ce qu'on aurait pu l'appeler la bague? Mais ça s'appelait la chevalière.
4: C'est parce que c'est une grosse bague, hein.
1: Moi, j'habite dans le Marais, hein, pas très loin. Je peux vous dire qu'il y a un Tatior et il y a des chevalières à 200 balles. Hein.
0: Oui, et puis il y a un Tatior également du côté de la Madeleine également.
1: Oui.
0: Qui donne à côté de chez Maxime.
4: Ouais, mais bon, on s'en fout, quoi.
1: Non, mais c'est pour aider les gens, parce que bon.
0: On donne des adresses.
1: Non, mais le cinéma.
4: Non, je suis désolé.
1: Non, mais attends, je vais te dire un truc.
4: Là, vous êtes deux.
1: Ton prénom, Jean-Louis.
4: Oui, Jean-Louis.
1: De toute façon, on a beau donner notre avis. Si les gens ils aiment un film et que nous on l'aime pas, ça sera différent.
3: D'accord, mais alors si vous pouvez pas nous parler de La Chevalière, le film que vous auriez dû voir et qu'il semble que vous n'avez pas vu.
1: C'est une merde. Je suis d'accord avec Bernard pour une fois cette semaine.
3: D'accord, très bien. Est-ce que vous pouvez peut-être nous parler des films qui vont sortir à venir et que les éditeurs ne doivent pas manquer d'aller voir?
4: Ouais, non, je crois qu'on peut pas non plus, non, Roger, non.
0: Bon, on a l'affiche sous les yeux, c'est La Sorcière. Hein. Bon, La Sorcière, le
4: ouais,
0: sous les
4: mais
0: yeux.
4: Tu, ça n'engage que toi.
1: J'ai le book de presse. Hein,
0: La Sorcière.
4: Moi, ils m'ont même envoyé le t-shirt.
0: Alors là, il y a l'affiche, ça fait mal.
1: C'est une nouveau film.
4: On l'a en gros plan.
0: Stanley Bibic. Stanley Bibic qui a fait ça, donc ça s'appelle La Sorcière.
4: Ouais, je crois qu'elle s'appelle.
0: C'est très privé de joke, mais bon.
4: Il me semble qu'elle s'appelle Sonia dans le film, hein, si je me souviens.
0: C'est ça. Ouais, ok. Donc ça s'appelle La Sorcière.
4: Ouais, elle est un peu jeune, hein, elle a 20 ans.
3: C'est quelqu'un qui raconte, qui écrit une lettre.
4: Je peux me permettre de résumer le film.
0: Vas-y, Jean-Louis, après je te donnerai les détails.
4: Bon, alors il se passe que bon.

0: Il y a un talk show à la radio depuis quelques années. Bon, cette fille, elle écrit. La sorcière, donc, elle écrit à cet animateur.
1: Ouais, non, mais c'est
0: show,
1: ça.
0: Elle rêve et bon, de elle ça. Lui demande. Elle lui demande avec une petite photo.
2: Ouais.
0: Et bon, elle lui demande ce qu'il en pense.
2: Ouais.
0: Bon, il se passe que.
1: Bon, c'est un peu
3: l'histoire de radio, quoi.
0: Ça, c'est le début de l'histoire.
2: Bon, moi, j'ai vu un peu quelques plans de séquences. C'est catastrophique. Hein. C'est une sorte de. C'est un peu comme le projet Blair Witch. Sauf que la radio, elle est dans la forêt. Et effectivement, cette sorcière est amenée. Elle envoie une photo à son animateur fétiche. Bon, elle fait à peu près dans les 52 kilos. Elle fait 1m70, elle a 20 ans. Qu'est-ce qu'on peut dire d'elle qu'elle écoute depuis à peu près 3 ans et 10 mois. Et à un moment donné, elle se dit, tiens,
1: elle est sympa dans le film.
2: Je suis passé dans l'émission. Je lui envoie une photo de moi.
1: Elle veut un simple avis, pas tout simplement.
2: Et il s'avère que cette sorcière.
1: Elle est ouais, déjà déguisée, t'as vu, elle avait déjà sa perruque de sorcière et tout.
0: Et puis son nez aussi, le nez, je crois que ça vient du nez aussi.
3: Mais ça nous met nous dans ce. Ça nous met, ça
0: je
3: nous...
0: crois qu'il y a quelques verrues, si je peux me permettre aussi.
2: Bah, et ce qui se passe, c'est sorcière, que bon, moi personnellement, je cautionne pas du tout ce qu'il a dit. Simplement, c'est le film à voir la semaine prochaine. Si vous voulez flipper un bon coup, allez voir La Sorcière, on en parlera la semaine prochaine.
3: Un film d'horreur donc.
2: Bah écoute, je peux te redonner l'affiche, regarde
1: l'affiche. C'est fiction horreur, hein, il y a tout, hein, on peut ouais, tout trouver ouais, hein, dedans.
3: L'affiche, voilà, effectivement, est explicite.
0: Je crois que par contre, il n'y aura pas de sexe, hein. Excusez-moi.
2: Alors là, je veux dire, préciser, dans ce film-là, effectivement, c'est bien de le préciser, ouais. Il n'y a aucune scène. D'ailleurs, je crois qu'à un moment donné, on ne les voit jamais ensemble. Là.
1: Il y a un peu d'érotisme.
2: Non, on ne les voit jamais ensemble. C'est un peu comme
1: les regards.
3: Une histoire
1: regards.
3: Entre la sorcière et l'animateur de radio.
2: Non, disons quoi, une histoire d'amour, mais bon, il n'y aura aucune scène ensemble. C'est un peu comme Hit où il y avait Al Pacino et De Niro, on les voit, ils font le film ensemble, mais il paraît qu'ils ont fait aucune scène ensemble. Là, c'est un peu la même chose avec la sorcière et l'animateur en question. Je ne sais pas comment il s'appelle.
1: Plax,
2: je ne sais pas, un truc comme ça, Wax, ou un truc comme ça.
3: Très bien.
2: Dixixam.
3: Très bien, et bien, on se retrouve la semaine prochaine. Alors.
1: Voilà, bien sûr, avec Tarte Noire, bien sûr.
3: C'est quoi cette émission?
0: Ouais, bon.
3: Non, là, ça va pas
2: attends,
3: du tout.
2: Attends, je suis désolé, Christian, Tarte Noire, il paye ou pas?
1: Ouais, la Traite Remember.
3: On était pas au courant en plus du sponsor.
1: Attendez, je me casse le cul pour chercher des sponsors pour que l'émission survive.
3: Non, vous avez vu aucun film cette semaine.
1: Alors, Tarte Noire, Traite Remember, When Life's a Tender.
3: Enfin, au lieu des sponsors, il faudrait peut-être voir des films.
2: Là, tu vois,
1: si t'as pas de nez, tu vas habiter où, toi?
2: Moi, j'ai déjà vu La Sorcière au States.
0: Alors.
1: Très bien en VO, hein. Elle est très bien en VO.
2: C'est chaud.
1: Ah, sa voix en VO, elle est superbe.
2: Il faut aller voir. Il faut aller le voir.
1: Moi, ouais, elle est maquillée ou elle est naturelle?
2: Malheureusement, elle est naturelle.
1: Ah, merde.
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5: Elle est belle, hein, Aurélie. Hein, hein? T'as du charme.
6: Ah, merci.
5: Voilà. Tu rougis. C'est beau, ça?
6: Ouais, mais comme il fait noir, on voit pas.
5: Si, on voit.
7: Ouais.
5: Qu'est-ce qui se passe? J'étais avec ma copine, elle t'appelle dans le bureau?
7: Ouais.
5: Comment? Je te présente Aurélie, quand même.
7: Ouais, bonsoir.
6: Salut, Gérard.
5: Alors elle t'adore, elle adore les débats.
6: Ouais, ouais, j'ai vu ta photo, hein, je t'avais jamais vu.
7: Comment?
6: Je t'avais jamais vu, je t'ai vu en photo.
7: Ah, en photo, mais en photo c'est pas beau, hein.
5: Ah, si.
6: Si.
5: Si. Ah si, c'est pas mal. Si, hein.
8: Mieux qu'en vrai, hein.
5: Ah non, il est pas mal, il est mignon.
7: Bon, toi, Manu.
6: Non, mais c'est vrai, c'est.
5: C'est vrai, il est mignon. Ouais,
7: mais Sandy, tu l'as déjà vu en photo?
6: Non, jamais.
7: Non, ben, t'auras l'occasion de la voir.
6: D'accord. Ouais. J'espère si j'en viens.
7: Ben ouais, ben, de toute manière, avec Sandy, nous, tout se passe bien, nous. Nous, on n'a pas de problème.
5: Bon.
7: À part qu'on est harcelé, là, par un branleur, là.
5: Oui.
7: Et à chaque fois qu'il appelle sur le portable.
5: Appelle-le en direct, là. On appelle le gamin en direct.
9: Et après le bip sonore, ou appuyez sur la touche étoile.
7: Oh, ben, tu lui dis qu'on le met au flic.
5: Salut, c'est Max. Ben, écoute, apparemment, Gérard a envie de te parler. Vas-y Gérard.
7: Non mais ben moi je te dis une chose, Lascar, tu vois, t'arrêtes de t'appeler sur le portable à Sandy, parce que ton numéro demain il est transmis au commissariat de police.
5: Et sur internet.
7: Et sur internet, ils ont pas fini de t'emmerder.
5: Ouais.
0: Ils ont connu un rayon.
7: Et donc on va s'amuser.
5: Voilà.
7: On va s'amuser avec toi, Lascar.
5: Bonne bourre.
7: Bonne bourre à toi, espèce de petit con. Voilà, ça ira plus vite. Alors, à part ça, chef, comment vas-tu?
5: Bah, ça va, la vie est belle, tranquille, on fait aller, peinard. Bah, écoute, j'ai une bonne surprise aujourd'hui.
7: Bon, tu t'as coulé douce, ça. Hein.
5: Je voulais Griselda, pour l'instant, je suis obligé de me contenter d'Aurélie.
7: Merci. Bon, ouais,
5: non, elle est trop jolie, Mais t'arrêtes de bouffer des yeux comme ça, l'hôtel lui tourne la tête, elle est en train de...
6: Non, mais
5: elle est comme ça,
6: tu m'envoies un bon.
5: Oh là là là, elle a craqué sur Gérard. Elle a craqué sur Manu.
7: Ouais, ouais, bah, ouais, mais
8: il le croit, il le croit.
7: Manu,
8: qu'il est en train de...
7: bébé Rose, Manu. Manu.
5: Ouais, mais moi j'ai rien dit, hein.
7: Et bébé Rose alors?
5: Eh bah oui, bébé Rose, bah oui.
8: Bébé Rose, elle est toujours là.
7: Trompe bébé Rose, hein.
8: Il trompe rien.
5: Je ne trompe personne, Gérard.
7: Bah ouais, mais attends, moi, je fais ça à Sandy, je me prends des baffes, hein.
5: Par contre, c'est dans ma tête.
7: On peut faire en train de se maquiller, de...
5: Ah, je préfère pour jeudi.
7: Merde, putain, tu le dis, toi.
5: Non, mais parce que vous allez dîner en tête à tête.
7: mais merde. Putain, fallait pas l'annoncer.
5: Mais on n'a rien annoncé, j'ai dit qu'elle se maquillait peut-être pour aller dîner avec toi, on n'a rien dit.
7: Ah bon, j'espère.
5: Ah là, les auditeurs, ils n'ont pas compris.
7: À part, tu viens de dire jeudi, t'inquiète pas, maintenant, ils ont compris. Ils ont compris.
5: Bon, à part ça, GG.
7: Bon, à part ça, la vie est belle.
5: Mais t'es belle, toi, hein. C'est vrai que t'es belle, hein.
7: La vie est belle, je t'ai préparé tes...
5: Ah, GG.
7: Ouais.
5: C'est qu'Aurélie, elle est belle, hein.
7: Bon,
5: elle a du charme grave. Hein. Tu veux pas me laisser une de tes photos, une des quatre, je peux pas en garder une? Tu veux pas m'en donner une?
8: Mais si, tu peux.
5: Ah ouais, donne.
8: Mais tu t'en fous.
5: Je vais la mettre dans mon portefeuille.
7: Tu gardes.
5: Je pas d'ailleurs au passage.
8: Ça tiendra pas dans son portefeuille.
5: Hein?
8: Ça tiendra pas.
5: Vas-y, je vais la faire réduire en petite.
8: Ouais.
5: Donne-moi une photo de
2: mon portefeuille, c'est tout.
5: Gérard.
7: Ouais.
5: Je garde une photo de la belle demoiselle.
7: Ouais.
5: Tu vas voir, tu vas.
7: Oh non, non, bon, moi.
5: Attends, c'est pas parce que t'as une nana que ça t'empêche de regarder, hein, ça va. Hein? Parce que qu'une fois que t'achètes un tableau chez toi, que tu vas plus au musée pour aller regarder d'autres tableaux.
7: Mais attends, tu crois que j'achète un tableau, tu vas voir.
5: Non, c'est une image. C'est une image. C'est comme si t'achetais un CD, puis une fois que t'en as acheté un, t'en achètes plus parce que t'en as déjà un. Ça t'empêche pas de continuer à regarder les CD. Alors, je vais choisir. Je suis très tenté. Je vais prendre celle-là.
7: Tu prends celle que tu veux.
5: Je vais en mettre quand tu veux. T'inquiète, comme tu m'as demandé, Manu.
2: On va te faire des t-shirts.
5: Tiens.
2: Merci, chef, merci.
5: Tiens. Hein, je vais te faire un t-shirt.
2: Tu vas dormir avec.
5: Avec le nouveau, avec le logo Nick et tout.
7: Ah, avec les t-shirts avec le nouveau logo.
5: Putain, de profil, t'es pareil. Putain. Bon, elle est bien foutue. Hein.
7: Dis pas putain.
5: Hein? Ah, les gars.
8: On dit pas putain, mais c'est vrai.
5: Elle est bien foutue. Hein. Oh, vivement l'été.
8: Elle est en train de se foutre de moi.
5: Non, mais vivement l'été, vivement l'été. Non, mais attends, attends, on va pas dire qu'elle est pas bien foutue.
2: Elle se voit un peu quand même.
5: Bon, quand même, on est quatre, hein, on est trois.
2: C'est
5: bon d'arriver ça quand même.
2: On est trois, mais oh, mais attends.
5: Ah ouais? Quoi? Elle était belle, hein. La bande va partir, hein.
7: Ouais.
5: Bon, Gérard.
7: Ouais.
5: Qu'est-ce que tu nous as préparé des petites surprises pour jeudi?
7: Ah ben, moi je t'ai préparé des trucs, là.
5: Hein.
7: Donc je t'ai préparé tes premières questions.
5: Mm-hmm.
7: Bon, les deuxièmes, on va te les faire demain.
5: Ouais.
7: Hein. Avec ce que tu m'as demandé pour Noël.
5: Mm-hmm.
7: Donc, tu sais bien qui c'est qui vient.
5: Non.
7: Ben, à ton avis. Dans ton espèce d'astronome, de Big Bill Mystère.
5: Ah, Sandy?
7: Ton Big Bill.
5: Sandy.
7: Ton Big Bill, il vient.
5: Ah, ça fait plaisir, alors.
7: Alors, t'as ton Big Bill qui va venir, t'as moi, et t'as encore une autre surprise.
5: Ah, Christine?
7: Non.
5: Carole?
7: Lucine. Attends, le saut qui avait ce vieil... Plein.
5: Il montait sur moi, c'est tout.
7: Voilà. Ouais, mais attends, là, tu vas voir Alain Lebeg.
2: Ouais.
5: Cool. C'est une bonne surprise.
7: Sur qui veux-tu compter d'autre?
5: Je sais. Tu me le dis pas, hein. Faut que ça reste une surprise. Hein.
7: Bon, je te le dis pas.
2: Il va avoir oublié. Hein.
7: Tout le monde est au courant. Hein.
5: Non, si on le dit pas à l'antenne, personne ne le saura. Hein.
7: Bon, attends, je suis pas à l'antenne, là, non, presque pas.
5: Si, mais ils savent pas, eux, parce qu'on leur a pas dit que c'est officiel.
7: Ben, si, ça y est, Alain, il me l'a confirmé, là, tout à l'heure, à 9h.
5: Ah. Bon, bah alors, d'accord, ok.
7: Donc, Sandy, c'est sûr depuis...
5: Ah, tu l'as eu au téléphone, Sandy, dernièrement, là? Elle t'a appelé?
7: Ouais, elle m'a téléphoné.
5: D'accord, elle va bien?
7: Ouais, elle va bien.
5: Bon.
7: Elle fait des gros 88, hein.
5: Ouais, d'accord, ok, je vais te dire ouais. Hein? Écoute, je vais te souhaiter une bonne nuit, mon ami.
7: Ouais.
5: Hein, et puis, on se voit jeudi.
7: Ouais, mais tu m'appelles avant, toi, pour les questions.
5: Ouais, et puis des petites surprises, quand même, hein.
7: Hein? Okay. Et tu me passes... Et bouge là, toi, la grosse.
5: Ouais, oh, je peux pas ça, parce que j'ai pas le disque.
7: Oh, attends, tu l'as passé, là, tout à l'heure.
5: Ouais, mais c'est juste le refrain, on l'a pas.
7: Donc, qui c'est donc? C'est quoi, ce remix, encore, là, sur moi?
5: Ah bah, justement, écoute... tu m'en parles, on en parle juste après, écoute.
10: Tu m'envoies la musique, on va calmer tout le monde maintenant. J'ai l'impression qu'on va s'arrêter dans moins de 3 minutes. Oh,

0: qu'on a pensé.
1: Super.
0: T'es où là?
1: Je suis là, j'étais au petit coin et je reviens vite fait.
0: D'accord, donc t'as pas écouté?
1: Ben si, j'ai écouté.
0: C'était bien.
1: T'inquiète pas, Sandy a l'enregistré. Et attends, mais comment que le mec il a pu faire un remix sur moi sur Guiz?
0: Ben sinon. Le mec, il est allé, d'après ce qu'on a compris, d'après ce que m'ont dit Fildar et Manu, le mec, il est allé à Los Angeles, il a demandé l'autorisation à ceux qui ont fait la voix de Guiz de pouvoir faire un remix. Donc, ils ont eu, le mec a eu rendez-vous, je crois que c'est un mec, c'est un Américain, et il est allé, il était en contact donc avec le manager de Guiz. Et,
1: ça y est, recommence l'autre. C'est lui? Allô?
0: Attends.
1: Non. Ah bah c'est lui, c'est pas le numéro.
2: Il n'y a pas de numéro dessus, regarde.
0: Gérard.
2: Oh non, t'as pas
0: la porte. On est en contact avec Hollywood. Et le mec a dit Hollywood et l'autre lui a répondu chewing gum. Alors il a dit ok, banco, faites un remix au Guiz, mais vous évitez de le passer à la radio. Donc c'est ce qu'on fait, qu'on évite au maximum.
1: Non mais parce que.
0: De quoi?
1: Passe-le.
0: Bon, d'accord. Alors j'en mets un autre.
1: Ouais, continue.
3: Remix.
1: Ouais.
0: Ça te fait plaisir?
1: Hein?
0: Bon. Bah, t'as l'air concentré, t'as l'air fatigué là, non?
1: Non, je me réserve pour tu sais bien quand?
0: Non, je sais pas quand.
1: Bon, à ton avis?
0: Bah, je sais pas. C'est pour ça que tu dors à moitié là?
1: Bah, ouais, déjà. Déjà, je me concentre sur toute l'émission de jeudi.
0: Ouais.
1: Hein,
0: c'est pour ça que t'es
1: super en forme.
0: C'est pour ça que t'es super en forme ce soir. Bon, bah, on va pas te déranger plus longtemps. Alors, bonne nuit.
1: Non, mais tu me déranges pas. Hein.
0: Bah ouais, mais toi, parce qu'on voulait t'avoir sur l'antenne. Mais si tu dors à moitié, on va pas te déranger. On va te laisser. On va te souhaiter une bonne nuit. Et surtout, passe Manu et Fildar. Ciao.
1: Ok.
0: Ciao, bonne bourre. Alors, attention, le moment est venu, Aurélie, de se dire au revoir. Hein.
4: Au revoir, Max.
5: Ouais, elle parle comme moi.
0: Ouais, évidemment. C'est une horreur.
5: Oh la vache.
0: Bah alors.
4: Au revoir.
0: T'as pas envie que ça s'arrête, hein? T'es comme dans un rêve, hein? T'aimerais que. Tu veux qu'on fasse une émission? Tu veux qu'on fasse une émission jusqu'à 6h?
5: Non.
0: Hein?
4: Moi, je pourrais, ouais.
0: Ouais.
6: Un peu comme à Disneyland ici. T'es arrivé.
0: Hein?
6: Tu veux voir les chambres, c'est
0: ça? Hein?
5: T'as un des trois petits cochons, standard.
4: C'est ça, un peu ça. Non, mais
0: Alors ça, c'est un petit film, ça c'est de l'amour, ça. Tu sais, ça s'envoie des pics comme quand ça sort depuis 2 ans. Tu sais, genre, on aimerait pas que ça retombe. Tu sais, quand elle a dit les montagnes russes.
6: Ouais.
0: Elle veut que ça reste au top, Manu.
5: Ah, ça va, moi, ça va.
0: Bah oui.
6: Tu sais que Manu, c'est Space Mountain dans le truc, là.
4: Mais j'aime pas Space Mountain. Justement, j'aime bien Euro Disney, mais j'aime pas.
0: Bien quoi, toi t'es plutôt dans les manèges de, t'es plutôt le truc avec les petits enfants,
4: non,
0: les trucs bien romantiques,
6: la belle au bois
0: dormant. Toi t'es romantique,
4: non,
0: t'es romantique,
4: pas
0: t'es pas romantique. Ah oh, quelle horreur, t'es pas romantique.
4: Mais ça dépend ce que t'entends par romantique.
0: Ah le côté.
4: En bleu non.
0: Ah oh, dommage. Oh non, tout s'écroule. Oh non, tout s'écroule.
6: Remets du ciment, Manu.
0: Tout s'écroule.
5: Attends,
0: les gars.
5: Je prends la tronche.
0: Du tout. Ah, je pensais que t'étais comme ça moi.
4: Non, pas du tout.
0: Ah merde.
6: Ah, moi, je sais que t'es autrement.
0: Oh, merde. Ah, c'est, on est coup de couteau dans le dos, là. Du coup, on pensait que t'étais...
4: Non, les poèmes, les trucs.
0: Ah, non, je parle pas de ça. Quand t'es avec ton mec et que t'es toute gentille, toute douce, toute machin.
4: Non, je suis... J'aime pas me faire marcher sur les pieds et si j'ai des choses à dire, je le dis.
0: Non, on parle pas de ça.
4: Ouais, mais je sais pas.
0: Oh merde, on n'est pas sur la même longueur d'onde. T'es en FM là, t'es avec nous ou t'es sur les grandes ondes ou t'es avec Castelli sur les RTL mais à la fréquence grandes ondes.
4: Ouais, je crois, ouais. Pourtant oui.
0: Ah, là, je suis là. Regarde. Juste en face. Regarde.
4: Ouais, ça y est, je te vois là.
0: Ouais.
4: Ouais, vas-y. Ouais, c'est quoi?
0: Non, rien. Laisse tomber.
4: D'accord.
0: On se met dans un petit remix, celui de Lapino quand même.
5: Lapino, c'est
0: ah, le remix de Lapino de Gérard, puisqu'il a été présent ce soir, on en a passé 2 ou 3. Attention, le dernier, le meilleur pour la fin du top, et juste après, on dira définitivement au revoir. On laissera Aurélie réfléchir à quelque chose de beau, une belle phrase, une belle tournure à la théâtre. Hein? Et c'est ainsi que je dois m'en aller, machin. Tu vois, tu nous fais un truc très simple et très naturel.
4: Très naturel.
0: D'accord.
4: Ok.
0: D'accord.
7: Si vous voulez devenir routier, moi, ce que je vous conseille, allez-y. N'hésitez pas. De toute manière, c'est une branche à l'heure actuelle qu'on reconnaît. Mais allez-y.
0: Pino, d'avoir fait ce superbe remix. Et puis, on aura le plaisir de vous retrouver, bien sûr, tout à l'heure, à partir de 22h pour la Radio Libre, mercredi. Si éventuellement, vous voulez, vous voulez sélectionner ou pas?
8: Non,
0: vous avez un ras-le-bol? Bon. Je vais sélectionner quelques appels au 0870-5000 s'il y en a des potables, comme dirait Gérard. Hein, bonne chance, merci. Pour demain, 22h si vous êtes intéressé. Puis sinon, écoutez, je vous souhaite une bonne fin de nuit et on va laisser Aurélie vous dire au revoir. Avec le micro à lui.
4: C'est super. Donc, j'étais auditrice de toujours, star d'un soir. Et.
0: Ah, c'est beau!
4: C'est nu.
0: Non, c'est bien. Ouais. Bien. Non, attends, c'est pas évident, on est en face.
4: C'est pas mieux que GG, quoi.
0: Ça t'a fait plaisir? T'es contente?
4: Voilà.
0: On a été ravis de te voir. Bah, on a été ravis, nous aussi.
4: Et je dirais, adieu, mais. Enfin, je vais citer justement le rôle que joue Chimène. Elle dit « Adieu, ce mot-là me fait rougir de honte ». Et elle dit ça quand elle quitte Rodrigue et,
0: ouais.
4: et qu'elle sait qu'il va sûrement mourir. Donc voilà, donc ouais. Adieu, c'est pour pas
0: vouloir dire adieu. On va mourir, nous
4: voilà. Non, mais c'est adieu, mais t'as pas envie de dire adieu. Je trouve ça beau. Adieu, d'accord. Ce mot-là me fait rougir de honte.
0: D'accord.
4: Voilà.
0: Un petit bibi à Manu? Une petite bise à Manu ou pas? Non.
8: Je suis parti, j'ai playé déjà.
0: Une petite bise
4: Non, j'embrasse tout le monde, mais.
0: Une petite bise?
4: Mais pas Manu, non.
0: Sur la bouche.
8: T'as entendu ce qu'elle a dit?
4: Pas Manu.
0: Rigo?
4: Non, putain, ils vont me caser avec quelqu'un, non?
8: Mais on est casé, hein.
4: Voilà.
8: C'est bon, hein.
4: Donc, donc voilà.
8: Bah tiens! On a un colis.
4: Non, je rigole. Bon, d'accord. Non, j'ai pas dit d'accord pour le colis. J'ai dit d'accord, vous me prenez pour la fille qu'on casse.
0: Mais non, les gars.
8: Ouais.
0: Je veux entendre un non. Les gars.
8: Non.
4: C'est vachement sincère.
0: Mais ouais. Bon, en tout cas, ça a été très cool de ta part. T'as été très courageux, parce que je peux t'assurer que plus d'une personne qui sera venue ici sont mortes.
4: C'est pas du courage, parce que je suis vachement heureuse.
0: Non, mais souvent, ils perdent leurs moyens, ils sont morts de trouille. On les voit des fois 10 minutes, un quart d'heure, les peu de gens qu'on rencontre qui nous écoutent, et c'est vrai que c'est pas évident, et qu'en plus, on t'a pas fait tellement de cadeaux. Hein.
9: Oui.
0: Bon, d'accord. Bon, on se voit dans la semaine, on fait comment, là? T'es cours, ta classe?
9: J'ai cours et j'ai surtout ma gloire qui est sur mes pieds, quoi.
0: T'as quoi?
9: J'ai ma gloire.
0: Oui.
9: Qui me protège vachement.
0: Bah, et alors?
9: Et qui te connaît un peu, et il m'a dit, oh là là, il a 30 ans, machin, très.
0: Bah ouais, alors que vous en avez à foutre, c'est lui qui va faire ta vie?
9: C'est mon agent, en gros.
0: C'est ton agent? Et alors, bon, qu'est-ce que ça change?
9: Ouais, mais bon.
0: Ah, c'est lui qui décide pour toi? C'est lui qui décide?
9: Ah oui, c'est lui qui décide pour moi.
0: Ah, et toi, t'acceptes?
9: Mais j'ai pas mon mot à dire.
0: Comment ça, t'as pas ton mot à dire? T'as pas droit d'aller avoir une petite vie privée à côté de ton travail?
9: C'est très dur.
0: Ta vie privée lui appartient?
9: C'est super dur, ouais.
0: Ma gloire, mais attends, il va me. Où il m'autorise? Où il nous autorise à se voir en tout bien, tout honneur, comme ça?
9: Ouais.
0: Ou je fous le souk, hein?
9: Bah, carrément.
0: Carrément. Ah oui, carrément.
9: Non, mais faut que tu l'appelles direct.
0: Ah non, j'appelle, j'ai pas le temps de perdre, je vais pas perdre du temps avec lui. Non, mais moi j'étais en direct, voilà, ça va déjà beaucoup mieux comme ça. Ah non, bah attends, et t'acceptes, on accepte bien d'être à l'antenne tous les deux, qu'est-ce qu'on va pas s'emmerder avec cet agent? Moi aussi j'ai un agent, et alors, il m'interdit rien, moi si j'ai envie d'aller voir quelqu'un, je lui dis pas, est-ce que je peux aller voir quelqu'un?
9: Oui, mais on n'a pas le même âge.
0: Mais ça n'engage à rien, c'est juste comme ça. Mais attends, mais c'est, faut pas croire qu'il va y avoir quelque chose après, loin de là. Attends, mais.
9: Non, mais j'ai pas dit ça, non, mais alors... comme ça, quoi.
0: Mais alors, t'as pas envie de me voir?
9: Ah si, mais moi j'ai.
0: Bah alors, qu'est-ce qu'on s'en fout, là, le.
10: En plus, un agent, c'est pour le boulot, ça a rien à voir avec le boulot.
0: Mais oui, un agent, ça donne des.
9: C'est privé, professionnel.
0: Mais alors, toi, t'as privé, mais n'importe quoi, un agent, c'est professionnel, lui, il mettra des PV, voilà, ce sera l'agent.
9: Non, mais il est tout le temps chez moi.
0: Et comment, tout le temps chez toi?
9: Parce qu'il travaille avec ma mère et ma mère a un bureau chez moi.
0: Oh là là, c'est un bordel ce truc là. Ah oui, d'accord. Oh, c'est pas drôle alors, mais il vit chez toutes les nanas qui défilent et tous les mecs qui défilent aussi là, à Fun TV?
9: Ah non. Non, mais il y a que...
0: Je suis mal tombé, quoi. Celle qui que je trouve jolie, que j'aimerais voir, comme par hasard...
9: comme par hasard.
0: Eh ben, écoute, le hasard fait bien les choses, qu'on se verra quand même.
9: Non, mais c'est clair, moi, je veux tout faire.
0: Pour Bon, non, mais attends, sinon, moi, je débarque là-bas, ou alors, carrément, je dis aux auditeurs de Fun Radio d'appeler Fun TV, et de, carrément, quand ils passent en direct à la télé, de réclamer à ce que tu viennes me voir. Ah bah, carrément, mais non, mais j'irai jusque-là.
9: Non,
0: mais vous me connaissez pas bien, hein.
9: Hein?
0: Et ouais, à cause de lui, le bordel à Fun TV.
9: Voilà.
0: Faut qu'il se méfie, hein, parce que maintenant il risque d'avoir des problèmes avec la direction à cause de lui. Risque d'avoir des problèmes, hein, parce qu'on va dire voilà.
9: Non, faut pas exagérer non plus.
0: Bah non, mais je veux pas non plus. Moi, je le connais pas. Ça, mon jeune homme, il est très sympathique.
9: Ah, tu l'as jamais vu?
0: Je l'ai vu à la télé comme ça.
9: Oui, je sais.
0: Voilà, mais ça suffit déjà bien. Ça me suffit comme ça, quoi. Ah bah, je dis ce que je pense, hein. Voilà. Moi, j'ai pas envie de perdre mon temps. Moi, je ne rencontre que des gens qui peuvent m'intéresser. Voilà. Moi, je suis là pour voilà. Et j'aimerais voilà pour le plaisir comme ça. Il n'a sûrement pas envie de me rencontrer. J'ai pas spécialement envie de le rencontrer, et voilà. Et s'il faut que je passe par lui, je sais pas comment je vais faire.
9: Non, mais.
0: Le problème, c'est qu'il vaut mieux pas que je passe par lui, parce que si je passe par lui, c'est-à-dire que j'ai son numéro, et s'il veut pas, après je vais l'appeler toutes les nuits en direct. Alors il va finir par en avoir marre.
9: Non.
0: Ah ouais, il vaut mieux pas, quoi. Le mieux, c'est qu'on traite tous les deux sans notre agent, moi sans le mien et toi sans le tien.
9: Ok, bah dans ce cas-là, c'est parfait.
0: Ah bah alors à tout de suite.
9: Non, je peux pas.
0: Mais tu es hors antenne, je veux dire à tout de suite hors antenne, on va discuter hors antenne. Voilà, oh là là, elle flippe, hein, dis donc. 0803-08-5000, la radio des Valais. Que te dire, Jennifer, exactement là-dessus?
9: Ben moi, en fait, je suis arrivée juste au moment où Charles parlait des techniques de drague.
0: Ouais.
9: Et moi, je voulais dire qu'en fait, je m'étais fait draguer une fois par un mec que j'avais jamais vu de ma vie. Et je m'étais arrêtée dans la rue devant le trésor public. Et le type s'est pointé devant moi, il m'a fait « Mon argent est ici » en me montrant le trésor public et mon cœur est à vous. Et il est parti comme ça et en fait, j'ai couru après pour lui...
0: Mais quel âge il a ce garçon? Il avait quel âge? Il était vachement plus âgé.
9: Je sais pas, il devait avoir 25 ans, enfin, je suppose, quoi.
0: C'est Jennifer qui parle ou Nathalie?
9: Non, c'est Jennifer.
0: Attendez, faut un mouchoir.
11: Ah,
0: j'arrête pas de renifler, c'est dégueulasse. Non, mais là, il me faut un papier chiotte ou un n'importe quoi. Pas un truc qui me ruine le cul, pas un truc qui va me ruiner le nez.
11: J'ai des mouchoirs.
0: Ah, putain, merci. Attends, excusez-moi, les filles, mais là, j'avais des problèmes, c'est que là, j'ai la morvonnée.
9: Ah ouais, toi aussi?
0: Ah, c'est une horreur, je sais pas ce que j'ai. Donc, ouais, donc toi, Jennifer, quel âge il avait ce garçon, tu me disais?
9: 25 ans.
0: 25 ans, ouais, d'accord, c'était il y a combien de temps cette histoire?
9: Je sais pas, il y a.
0: Moi? Ah oui, d'accord, ok. Il savait l'âge que t'as, excuse-moi, hein, mais...
9: Non, mais enfin, bon, on me dit souvent que je suis un peu plus âgée.
0: D'accord.
9: Donc.
0: Et alors, comment ça s'est terminé, cette histoire?
9: Eh ben, en fait, on s'est retrouvés autour d'un café.
0: Tu as couru derrière, quoi.
9: Ouais.
0: Enfin, quand il t'a dit ça, et ensuite, il a pas relevé.
9: Non, il m'a dit ça, je pense qu'il a dit ça sur le coup, quoi, et puis... ben, en fait, ça m'a...
0: Mais comment ça se passe? Attends, vous étiez devant la banque, merci. Et vous vous êtes regardé, vous êtes croisé du regard, c'est-à-dire que lui, comment va?
9: Bah lui, je m'étais arrêtée devant le trésor public pour m'allumer une cigarette.
0: Ah mais là je t'entends mieux, je viens de me moucher. Ah regarde, c'est quoi ça? Ah oh, ouais, il y avait de la crotte, bien sûr. Tu crois quoi toi? Ah ils sont marrants, excuse-moi. Hein.
9: C'est pas grave.
0: Ah mais moi quand j'ai le nez bouché, j'ai le nez plein de crotte, j'entends rien.
9: T'entends rien?
0: Ah bah non.
9: C'est bon, tu m'entends là?
0: Ah bah ouais.
9: Ouais, ça va.
0: Je te sens même. Bon alors vas-y.
9: Je m'étais arrêtée devant le trésor public pour m'allumer une cigarette.
0: Ah oui, voilà, c'est ça, oui.
9: Et il s'est pointé devant moi, je l'ai regardé, et puis il m'a sorti...
0: D'accord, oui, d'accord. Ce que t'as dit tout à l'heure, c'est-à-dire ouais. Mon argent est à l'intérieur, mais mon cœur est à vous.
9: Ouais.
0: C'est ça?
9: Ouais.
0: D'accord. Le truc débile.
9: Bah ouais, mais...
0: Non, mais je rigole, ça marche.
9: En fait, c'est original, quoi.
0: Mais bien sûr, bien sûr.
9: Qui vient et qui dit... ouais, on s'est pas déjà vu quelque part.
0: Donc du coup, tu l'as couru derrière, vous avez bu un café, finalement, ça a amené quoi, juste comme ça, à faire connaissance?
9: Bah ouais, et puis on s'est échangé les numéros de téléphone, et puis on s'est revu quelques fois après, mais bon, après...
0: Vous êtes revu ou vous avez couché?
9: Non, c'est juste revu.
0: Et alors, là, non, rien?
9: Non, c'était pas vraiment... Bah, tout le monde n'est pas fait pour tout le monde.
0: Non, évidemment, non, mais bien sûr, pourquoi après, il était décevant, finalement, il était pas si intéressant que ça?
9: Non, mais en fait, faut dire qu'on n'avait pas vraiment les mêmes emplois du temps, et
0: ouais.
9: puis...
0: C'est vrai que, alors, Nathalie aussi peut réagir à ça, et ensuite Charles, parce que Charles, est-ce que t'as l'habitude d'employer ce genre de phrases? Pour accoster, est-ce que t'as des techniques, est-ce que t'as des phrases fétiches?
12: Déjà, tu vois, quand elle dit, la phrase que j'ai citée tout à l'heure, je m'en rappelle plus, tu vois, elle l'a dit, tu vois, d'un air, je sais pas, tu vois, comme si elle se foutait un peu de ma gueule, enfin bon, c'est pas le problème, il n'y a pas que ça, c'est dans toi, c'était juste un exemple. Non, c'était juste un exemple. Je sais pas, tu vois, tu t'appelles Jennifer, déjà Jennifer, tu vois, c'est un nom, je sais pas, tu vois. J'aime bien ce prénom.
0: Oui, non, mais d'accord, mais quand t'accostes quelqu'un dans la rue sans savoir, tu connais pas son prénom, on dit pas n'importe quoi. Charles, je te demande, est-ce que tu as des phrases fétiches du genre, je sais pas, moi, comme là, mon cœur, machin, ou du genre, ton cul est magnifique, je sens le Pacifique.
12: Non, franchement, non, je sais pas, ça vient tout seul. Sérieux, ça vient tout seul.
0: Ça vient tout seul, d'accord. Ouais. Nathalie, mm-hmm. est-ce que ça t'est déjà arrivé de te faire accoler? Est-ce qu'il y a des phrases qui peuvent effectivement t'émoustiller un petit peu ou pas?
13: Non, pas du tout.
0: Non, pas de, c'est pas ton genre de... C'est pas ta cam, quoi.
13: Non, ouais, parce que bon, en plus, les choses qu'on me dit, c'est toujours les mêmes, et à force, t'en as marre des entendre.
0: Alors, quels sont les genres... quel est, par exemple, le genre de phrase que tu ne peux plus entendre?
13: Que
0: tu ne supportes plus entendre de la part d'un mec pour draguer.
13: Que j'ai des yeux magnifiques.
0: Ouais, c'est, parce que t'as des jolis yeux, c'est vrai?
13: Ouais.
0: Ça t'embête.
13: Bah, à force, ouais, parce que les mecs, ils te disent toujours la même chose. On était jusqu'à me demander... Si je portais pas des lentilles, mm-hmm.
0: Ouais, d'accord. Quoi que ça se voit hein, quand même. Le mec devrait être observateur en plus de ça, ouais.
13: Donc, ça, ouais, ça m'énerve un peu.
0: Ouais. Mais quoi d'autre encore? Parce que bon, t'as des jolis yeux, mais. En fin de compte, est-ce que tu apprécies te faire aborder déjà, Nathalie? Parce qu'il y a des filles qui n'aiment pas ça, hein.
13: Des fois, ouais, j'aime bien me faire aborder.
0: D'accord. Est-ce que vous pensez qu'il y a des endroits, Nathalie et Jennifer, où. On devrait pas, entre guillemets, j'entends bien, parce qu'on peut se faire accoster n'importe où, mais il y a quand même des endroits qui se prêtent plus à d'autres et d'autres, des endroits qui s'y prêtent forcément moins. Est-ce qu'il y a forcément, est-ce que vous trouvez qu'il y a des endroits, est-ce que vous avez déjà en tête des endroits où on devrait, là, non?
13: Non.
0: Genre, l'arrêt de bus, genre la rue, comme on en parlait tout à l'heure avec Charles ou pas?
13: Non, mais moi, enfin, peu importe l'endroit. Mais...
0: Parle bien devant ton micro, Nathalie.
13: Excuse-moi. Peu importe l'endroit, mais c'est la façon. C'est la
0: ouais,
13: façon
0: d'accord.
14: Qui... Ouais, elle a tout à fait raison.
0: Mais la façon c'est la même, je veux dire, c'est forcément de la tchatch. Non, je dis la technique est toujours la même, c'est la tchatch, ou alors
14: mais
0: vous trouvez...
14: Oui, mais c'est la tchatch, moi...
0: Non, mais ça pourrait être autre chose finalement, parce que ça pourrait être le regard, ça peut être un regard, ça pourrait être une attitude, ça peut être un sourire, ça pourrait être... Je sais
13: pas...
14: Ouais, mais dans ce cas-là, c'est un peu plus dur...
0: Pardon?
14: Dans ce cas-là, si la personne te regarde et tu sens qu'il y a quelque chose... Après, c'est à toi d'aller vers lui. Et
0: d'accord, mais donc au départ, l'abordage, enfin l'approche ne se fait pas par un mot, par comme là ça a été le cas toi Jennifer ou Nathalie, genre vous avez des jolis yeux, mais par véritablement un regard, une complicité de regard, genre on se regarde, on sourit, on fait deux trois grimaces et puis voilà. Puis à ce moment-là, on discute, mais ça veut pas dire que là on engage enfin la conversation, mais ça veut dire que bon le premier contact, il s'est pas fait par le verbe, mais par le regard.
14: Ouais, mais c'est beaucoup plus agréable aussi.
0: Bah oui, non, mais bon.
14: Ouais.
0: On se pose toujours la même question, hein. C'est vrai que ça fait longtemps qu'on aborde ce genre de sujet, mais jamais personne n'est d'accord, et j'ai l'impression que bon, les filles en ont ras-le-bol de se faire accoster, qu'en même temps elles aiment bien ça, et on sait véritablement jamais quelle est... C'est vrai que chacune est différente, hein. Je dis pas que maintenant il faudrait qu'on nous donne la solution pour draguer toutes les nanas, mais c'est vrai qu'on a beau en avoir quatre sur l'antenne, il n'y en a jamais une qui veut se faire draguer de la même manière. Donc c'est non mais c'est pareil pour nous les mecs, donc en fin de compte il faut faire comme le fait Charles, c'est-à-dire faire ce qu'on sent mieux savoir faire, et puis voilà, ne pas insister, par contre ne pas être lourd quand on voit que ça ne fonctionne pas.
13: Ouais, puis moi ça m'est déjà arrivé de tomber sur des mecs qui étaient lourds, quoi.
0: Voilà, le seul conseil qu'on peut donner, j'ai fait moi cet été et aussi le peu de fois, c'est quand on sent qu'il faut être suffisamment fort et intelligent pour contrôler sa technique de drague ou sa façon d'accoster les gens, et quand on voit que s'il n'y a pas de réaction en face ou que la personne ne comprend pas, et même si on n'est pas lourd, qu'on essaie d'être drôle et que voilà, ça fait pas rire ou que ça fonctionne pas, bah c'est de vite analyser si on doit continuer ou s'il faut lâcher l'affaire, quoi.
13: Ouais, mais il y en a qui sont très lourds quand même.
0: Bah oui, bien sûr, mais comme il y a des nanas aussi qui peuvent l'être, hein. Moi j'ai déjà été pas accosté par des nanas, mais des nanas qui me discutaient dans les soirées que je trouvais vraiment lourdes, et qui au lieu de comprendre que là il fallait lâcher l'affaire, qu'il y avait pas moyen, et ben elle continue aussi, hein. Tu vois,
13: ouais,
0: je veux dire, bon, c'est vrai que 95% je pense que c'est plus les mecs qui sont lourds que les nanas qui le sont, mais bon.
14: Max, 95% Max. Ce sont des Max. Mecs qui viennent draguer les
0: Charles, filles. Oui, Charles.
12: Dis-toi bien qu'elles sont toutes farouches de toute façon. Elles sont toutes, comment dire, il faut toucher le point sensible. À partir du moment où tu as touché leur point sensible, c'est bon, je veux pas dire que tu les as dans la poche, parce que c'est quand même...
0: Mais c'est quoi le point sensible, Charles? Comment, c'est quoi le point sensible? Il a 18 ans, c'est quoi le point sensible?
12: Le point sensible, justement, chacune est différente et chacune a un point sensible différent.
0: Oui, mais ça prend un temps, ne me dis pas que c'est en accostant dans la rue qu'en l'espace de 30 secondes que Monsieur Charles sait exactement où est le point sensible de la nana qu'il est en face de lui, quand même. Mais oh, t'es gentil.
12: Je t'ai pas du tout dit ça, mais si par exemple...
0: C'est pareil pour un mec, une nana...
12: Par exemple, dans son anatomie, il y a quelque chose qui...
0: Ah mais là, c'est le toucher. Là, on en est en train d'accoster. Attends, tu vas où, toi? T'es déjà en train de...
12: Calme-toi.
0: Attends, alors laisse-le finir. Vas-y, Charles, oui.
12: Je te dis simplement que dans son anatomie, s'il y a quelque chose qu'elle aime mettre en valeur et tout, si t'arrives un peu à, comment dire.
0: Mais comment tu peux le savoir? Parce que tu la connais pas, tu le sais, ça à partir, tu le sais à partir du moment que tu la vois plusieurs fois et que tu t'aperçois que systématiquement, tu vois.
12: Pas forcément.
0: Bah, attends, parce que toi, tu vas voir une fille avec, non mais attends, parce que toi, tu vas voir une fille avec des, je sais pas, moi, une robe courte.
12: Tu sais pas que la route, elle est droite, mon petit.
0: Non mais, Charles, comment tu veux, tu vois une fille avec une robe qui est courte, alors t'en sous-entends que, elle veut toujours mettre en valeur ses jambes, donc tu parles de ses jambes, alors que ça se trouve, elle va dire non, c'est parce qu'il fait beau.
12: Essaye pas de me retourner le cerveau et de me faire dire ce que j'ai pas dit.
0: Bah non, mais là, tu es en train de dire. Non, mais par contre, tu es en train d'avoir des arguments de gens qui auraient déjà accosté la personne depuis longtemps, qui la connaîtraient depuis un certain temps.
12: Mais non, non, non, mais justement, bah, tu vois ce que tu es en train de dire, c'est vraiment pas con. Si tu viens un peu comme si tu la connaissais, si tu... comment dire. Il faut que tu essaies d'apprendre à la connaître le plus rapidement possible.
13: Ouais, bah, je veux dire, c'est pas peut-être en 10-20 secondes que tu vas parler à la
0: nouvelle. C'est pas apprendre, en fin de compte, c'est de l'observation, mais il y a quand même 9 chances sur 10 de se planter, reconnais-le, Charles. Ah, peut-être pas 9 chances sur 10, mais disons, il y a facilement une chance sur 2 de se planter.
12: Personne n'est parfait, hein.
0: Non, mais d'accord, donc.
12: Je vais me planter des millions de fois, hein.
0: Donc, c'est peut-être pas une bonne idée, déjà, d'accoster en parlant du physique, de l'anatomie, mais plutôt d'aller vers le verbe ou alors peut-être d'un regard.
12: Ouais, non, mais comment. J'arrive pas à te faire comprendre ce que j'ai.
0: Si, je comprends, mais. Ouais, parce que. Alors, donne un exemple précis, vas-y, donne-moi un exemple. Comme si tu l'avais vécu, donne-moi un exemple. Puis ensuite, on fait des monsieur, madame, et après, on reviendra tous les trois pour discuter de certaines statistiques. Vas-y, donne un exemple précis.
12: Je sais pas, ça me vient pas comme ça. Enfin, tu vois, par exemple, pas Jennifer, l'autre demoiselle.
0: Nathalie.
12: Elle disait qu'on lui parlait de ses yeux. Bon, c'est vrai que ça doit la gonfler au bout d'un moment, que les mecs lui disent qu'elle a des beaux yeux. C'est vrai qu'au bout d'un moment, ça doit lui prendre la tête. Parce que moi, à des moments, ça, tu vois, ça m'arrive de leur dire, je sais pas, tu vois, justement, leur parler de leurs yeux. Tu parles leurs yeux, à partir du moment où peut-être tu leur parles de leurs yeux, et d'un coup tu passes sur autre chose, je sais pas, tu fais bien connaissance, et après tu vas boire un petit coup, etc.
0: Ah oui, mais dès le départ tu te plantes, parce que si par exemple tu fais le coup à Nathalie, elle trouve ça déplaisant qu'on lui aille directement vers le regard, donc ouais, là tu te plantes.
12: Attends, elles sont pas toutes comme Nathalie, hein.
0: D'accord, mais donc c'est ce que je te dis, mais il y en a peut-être une sur deux qui vont trouver ça agaçant, et même si elles te le diront pas, elles vont tout de suite l'analyser comme disant, oh là là, ça y est, je me fais accoster par un mec, déjà elle en a pas envie parce qu'elle demande pas à être accostée, et si en plus elle se fait accoster par un mec qui tout de suite va penser que il faut attaquer sur le physique, et que si elle a des beaux yeux, faut dire qu'elle a des beaux yeux, que si elle a une coupe de cheveux propre, avec des cheveux propres, faut dire qu'elle a une jolie coupe de cheveux, ou que si elle a des jolis vêtements, qu'elle s'est un peu habillée de guette, il faut dire, rien, vous habillez bien, il y a une chance sur deux, donc j'ai bien compris ce que tu me disais.
12: Ça c'est clair, mais si toi tu le ressens, quand tu la gonfles, tu le ressens tout de suite, donc tu lâches l'affaire.
0: Hein, Nathalie, si t'avais un choix à faire, tu préfères te faire accoster par ton anatomie, par quand on parle, un mot, ou alors plutôt un regard?
13: C'est plus le regard.
0: Et toi, Jennifer, ça serait quoi?
15: Ouais, ce serait pareil.
0: D'accord, ok. Bah écoute, vous allez pas bouger, Nathalie, Jennifer et Charles. On va revenir avec vous dans un instant, puisque on parlera de quelques chiffres qu'on a récupérés dans la presse, mais toujours, et comme chaque soir, nous allons maintenant appeler des monsieur, madame. On a fait des monsieur, madame Meunier, des monsieur, madame Tudor. On a terminé jeudi en appelant des monsieur et madame dégage, ou dès qu'on décrochait, on disait allô, dégage, et on disait bah, dégage. Ce soir, nous allons appeler des monsieur et madame la cloche. Pourquoi? Parce que vous allez voir, voilà, on va aller gronder. C'est naze, hein, bien sûr, ça mange pas de pain, c'est rigolo, mais c'est salaud. C'est rigolo, mais c'est salaud. Voilà, je range l'affiche, voilà.
16: On récupère Nathalie,
0: Charles et Jennifer juste après. On appelle des monsieur et madame la cloche. Alors, on y va.
17: Allô,
0: la cloche?
17: Oui.
0: Bah, je t'ai pas sonné. Ça a marché, Edouard. Bien. Je suis content, là. Là, j'ai fait un sans faute. Ouais! Attention, un deuxième. Allez, c'est parti. On fait un autre numéro. Un monsieur et madame la cloche. Allez. J'espère que ça vous fait rire de l'autre côté, parce que moi, ça me fait bien marrer. C'est tout naze, c'est tout con. Allez, on y va. Ah, quelle ambiance ce soir, quelle ambiance. On a l'air d'être mou, toi, ce soir, dans le studio, on a l'impression de dormir, hein. Ça doit être... Oui. Allô, la cloche?
18: Oui.
0: Ouais, je t'ai pas sonné. Allô, la cloche?
18: Vous êtes complètement idiot.
0: Mais je t'ai pas sonné, moi.
18: Mais c'est à pleurer, des conneries.
0: Mais je t'ai pas sonné, moi, la cloche. Ah, bien. Deux. Allez, on s'en fait un petit troisième. On a dit qu'on devait en faire trois au minimum chaque soir. Au moins, on arrive à 3, hein, ça serait bien. Il en reste quelques-uns encore. Oui, oh là là, il y a une liste. Fais voir. Oh là là, il y a de quoi s'amuser encore. Il y a de quoi en faire. Hein. Allez, on rappelle un monsieur et madame la cloche, comme ça. Oh, c'est pas bien méchant.
15: Hein. Le service des renseignements.
0: Ah, le numéro ne correspond plus, donc on en fait un autre. C'est parti, Manu est en train de le composer. Après, on ira aussi voir le courrier. Hein. Il y en a eu un petit peu, hein. Pas beaucoup, pas très riche, pas très glorifiant.
10: Deux petites photos.
0: Allez, puis il vous reste un petit quart d'heure pour nous appeler au 0803 085000, une vingtaine de minutes, avant d'aller vers le hit parade de Ricky Larsen avec Bibi Bubu, comme tous les lundis soirs, de 23h30 à minuit, avec du changement apparemment dans le classement. Mais pour le moment, on appelle des monsieur et madame Cloche. Si va, c'est chaîne, on y va. La cloche.

0: Allez, allez, allez. Ça va le faire, ça va le faire, ça va le faire. Ça va marcher. Là, ça dort, hein. Ça dort, ça dort, ça dort. Bon, laisse encore une ou deux sonneries et puis t'es prêt à composer un autre. Putain, ça appelle grave ce soir. Voyons, 8 lignes. Dis donc, on est gâtés, hein. Vous êtes motivés le lundi, c'est hallucinant, hein. Allez, allez, allez. Un autre numéro de monsieur et madame La Cloche. Dernière fois, dernier essai. Il faut que ça marche, un petit dernier comme ça pour le plaisir. On entend même ton stylo et... Allô, La Cloche?
1: Volonne.
0: Allô, La Cloche?
1: Volonne.
0: La Cloche?
1: Oui.
0: Je t'ai pas sonné, moi. Là, je t'ai pas sonné.
1: C'est qui, là?
0: Ouais, La Cloche?
1: Ouais.
0: Je t'ai pas sonné, là.
1: C'est qui?
0: Ouais, La Cloche. Allô, La Cloche?
1: Ouais.
0: Ouais, je t'ai pas sonné. Là, ben, raccroche, je t'ai pas sonné, moi. Vas-y, je t'ai pas sonné. Allô, La Cloche? Allô, je suis bien sûr monsieur et madame La Cloche?
1: Oui.
0: Bah, je t'ai pas sonné, moi. C'est pas possible, raccroche, vas-y, je t'ai pas sonné, moi. Ah, quand même. Ah, dis donc, elle a pris du temps, hein. Ah, ça a trouvé ça, marrant, hein. Ils devaient trouver ça marrant, donc ils ont continué, à mon avis, et voilà. Donc,
2: elle croyait qu'elle te connaissait, à mon avis.
0: Bah ouais, c'est pour ça, c'est probablement bien joué de la part de Fildar, qui est toujours à l'affût. Il a compris, avec, au son de la voix de la nana, l'intonation, il s'est dit, à mon avis, je suis dedans. À mon avis, elle doit penser que le mec qui est au bout du fil, non, c'était Max de Fun Radio. Récupère Jennifer, Nathalie et Charles. De nouveau ensemble tous les trois.
1: Mmh.
0: On va vous donner quelques chiffres, les enfants, vous vous endormiez, hein, parce que vous avez l'air fatigué ce soir. Jennifer, t'as des cernes, hein. Non, 4... c'est vrai, sérieusement.
3: Ouais, vachement.
0: Non, t'as l'air un peu fatigué, hein.
3: Non, hyper.
0: Bon, Nathalie, hyper. Tu fais quoi dans la vie, Nathalie?
4: J'élève mes enfants.
0: Pardon?
4: J'élève mes enfants.
0: T'enlèves tes enfants, très bien. Et toi, Charles?
5: On m'y reste.
0: D'accord, alors attention. Qu'est-ce que vous pensez au fait que 10% des femmes ne changent pas de sous-vêtements tous les 4-5 jours?
4: Quoi?
0: 10% des femmes. Attendez, après il y aura les mecs aussi, que 10% des femmes ne changent pas de sous-vêtements, pendant que tous les 4-5 jours.
5: C'est vrai.
4: Non.
0: Jennifer.
4: Non.
0: Ouais. Non, mais si, c'est un pourcentage, c'est sérieux, c'est dans la presse que ça a été donné, donc ouais, 10% aussi, il y a des gens qui se lavent pas. Hein.
4: Les mecs, c'est combien?
0: Non, mais attends, on verra après, mais ne dites pas que c'est pas vrai, parce que c'est vrai, c'est dans la presse, donc...
2: C'est vrai, on en connaît.
0: Non, mais on en connaît à la radio, les 3/4 des nanas à la radio, déjà, c'est tous les 3-4 jours.
4: Mmh.
0: Ah bah ouais.
2: Ah bah.
0: Les mecs. Non mais pour les pourcentages de mecs, je vous rassure, c'est pareil, hein. Donc
4: ça doit être même pire, je pense.
0: Non. Moi je veux bien y croire, c'est sûr. Il y a des gens crado. Non, mais attends. C'est pareil, Charles, pour les mecs, alors sois pas idiot.
3: Il paraît que les Français sont les gens qui se lavent le moins.
0: Il paraît, donc c'est pour ça que c'est pas étonnant que 10% des femmes ne changent de sous-vêtements que tous les 4-5 jours. 14% des hommes étaient vierges avant le jour de leur mariage. Donc c'est quand même assez marrant ça, donc quoi, ça existe, c'est récent, c'est tout récent ce sondage, hein. 16% des Français se promènent nus chez eux, est-ce que c'est ton cas, Jennifer?
3: De temps en temps.
0: Voilà, mais est-ce que demain quand tu seras chez toi, parce que t'es encore un peu jeune, mais quand t'auras ton propre appartement et tout, est-ce que tu te vois facilement te balader toute nue?
3: Ben ouais, si
0: ouais.
3: On a envie, y a pas de problème.
0: Oui, évidemment, j'entends bien, Nathalie, bien sûr, si t'en as envie. On va pas te forcer, je te demande, est-ce que t'es de tempérament ou de caractère facilement à te balader tout nu chez toi?
3: Oui.
0: Voilà, et toi, Nathalie?
3: Oui.
0: D'accord, Charles?
5: Ouais.
0: D'accord. Bon, c'est pas trop mon cas, moi. J'aime pas trop, moi. Enfin, c'est pas que j'aime pas trop, ça me fait rien, mais toi, t'aimes bien à poil
2: avec mon chien, c'est génial.
0: Non, mais t'aimes bien avec Pipo, ton chien?
2: Ouais, on se balade à poil avec Pipo, c'est génial.
0: Bon, très bien. Moi, c'est pas mon truc. Manu, toi, tu te balades à poil?
2: Ouais, ça m'arrive.
0: Ouais, non, mais évidemment.
2: Ouais, avec le sexe sur l'épaule.
0: Ouais. Oh, j'aimerais bien avoir un Tahitien comme ça.
2: Ah, mais c'est du béton, hein.
0: Putain, sans déconner.
2: Le pagne.
0: Non, mais évidemment, comme on se retrouve à poil, mais est-ce que t'es habitué à te balader, à rester comme ça, à poil?
2: De temps en temps, ouais.
0: Ça va être génial.
2: Bah, je suis à Dreamcast, je suis à poil.
0: Ouais, voilà, par exemple. Ouais, j'aime bien jouer à la console à poil. Ouais,
2: c'est bien, hein, c'est béton.
0: Et je pète et je bonne.
2: Oh, c'est bonnard.
0: Et
2: je mange des chips.
0: Oh putain, c'est
2: des chips.
0: Ça, c'est...
2: Un poil en mangeant des chips.
0: Ça, c'est du béton. Hein, ah, ça, je vais le faire. Tiens, ce soir, je me regarde le match de Nantes-Monaco à poil. Alors, attention, 21% des femmes trouvent que leur mari n'est pas beau. Est-ce que tu serais. Vous êtes d'accord?
3: Ouais.
0: C'est vrai, vous pensez réellement qu'il y ait des femmes qui pensent que leur mari n'est pas beau?
3: Ouais, mais il n'y a pas que la beauté, donc...
5: Exactement, la beauté intérieure compte aussi.
0: D'accord, alors maintenant, on va continuer, on va aller vite. 3% des Français fument après l'amour. Oui. 25% des Français... Mais non, mais il dit oui, l'autre, c'est pas des bonnes et des mauvaises réponses, Jennifer, hein, c'est des pourcentages.
4: C'est moi, ouais. C'est moi.
0: Donc toi, Jennifer, elle dit oui, effectivement, j'ai bien fait, oui, c'est bien 3%, hein. Oui, je confirme. D'accord, bah si, je t'ai dit 3% des Français fument après l'amour, tu me dis oui.
4: Non, c'est moi.
0: C'est qui?
4: C'est Nathalie.
0: Nathalie, franchement, comment... C'est des pourcentages, donc l'autre, elle dit oui, je confirme, j'ai fait une étude, c'est bien 3%. Toi tu fumes après l'amour, c'est ce que tu veux dire?
4: Ouais.
0: D'accord, ok. 25% des Français ronflent la nuit. 27% des jeunes de 15-25 ans pensent qu'il est normal de tricher en examen. Vous êtes d'accord?
6: Ouais.
0: Évidemment, vous allez dire oui, hein. Charles?
5: Ouais.
0: Ouais, t'es d'accord? Sur ce pourcentage, tu penses que c'est. Tu trouves que c'est pas.
5: Non, sérieux, c'est pas mon genre de tricher, quoi.
0: 30% des hommes ne changent pas de sous-vêtements tous les 4-5 jours. 40... Ah ouais, c'est 30% les hommes, alors que c'était 10% pour les femmes. 44% des jeunes de 16 à 21 ans considèrent que le service militaire est comme une atteinte à leur liberté. Donc ça, c'est encore des chiffres. 45% des femmes préfèrent faire l'amour dans le noir. Est-ce que c'est le cas de Jennifer?
3: Non.
0: D'accord, Nathalie?
4: Sauf si le mec est moche. Non, je déconne. Non.
0: Non, tu préfères le faire en plein jour ou à la lumière?
4: Plein jour, lumière, ouais.
0: D'accord, ok, d'accord. 52% des Français vont se coucher sans se brosser les dents. Ça arrive, ça, hein? C'est votre cas, Jennifer? De temps en temps.
4: Rarement.
0: Hein. Nathalie?
4: Ça m'est déjà arrivé.
0: D'accord, ouais. Charles?
5: Pardon?
0: Ouais, d'accord. Donc oui, plus de la gueule, à mon avis, soir avant d'aller se coucher, c'est clair et net. L'autre, il veut éviter la question. 55% des femmes dorment nues. C'est le cas de Jennifer?
3: Oui.
0: Et de Nathalie?
4: Oui.
0: Et Charles?
5: Ouais, je sais pas, je suis en train de m'endormir.
0: Tu dors... Oh, l'autre, ça y est. Tu dors à poil ou pas, toi?
5: Non.
0: Non, d'accord. Tout le temps, Nathalie? Tout le temps, Jennifer?
3: Ouais.
0: Ah, moi, jamais. Moi, après, j'ai eu un rhume de l'anus une fois. Non, sérieusement, ça déconne. Moi, j'ai... Hey. Mais non, mais tu sais, quand tu t'habitues, moi, non, mais attends. Moi... Bah ouais? Moi, j'ai, non, mais sérieux, moi, en tout cas,
6: Putain, non, bah, c'est quoi un rhume de l'anus?
0: Bah, c'est-à-dire que, je vais vous dire, je vais vous dire un
2: truc. Vas-y, balance la faux, là.
0: Bah, quand je proute toute une journée complète, en fin de compte, c'est que j'éternue, du coup.
6: C'est
0: que j'ai dormi à poil la veille, vous le saurez maintenant. Quand ça pue dans le bureau, c'est que Max pète. Si Max pète, c'est qu'il a dormi à poil, donc il est enrhumé du cul. Voilà, c'est tout. Non, mais sérieusement, moi, je ne peux pas, j'aime pas trop dormir à poil. Je sais pas, je me suis habitué à avoir toujours un caleçon ou un truc ou un t-shirt. Et encore le t-shirt, mais je sais pas, moi, je suis très frileux de nature. Et sans déconner, j'ai froid. Et maintenant, j'ai habitué. Et que quand je dors à poil, avec, j'ai froid au cul. Mais sans déconner.
4: À mon avis, ta copine, elle doit pas te réchauffer tant que ça.
0: Si, mais quand elle est là, si, bah, évidemment.
5: Mais t'aurais qu'elle te réchauffe l'anus.
0: Non, mais quand on dort, effectivement, s'il y a eu acte sexuel avant, je vais pas après me rhabiller et tout ça, je dors. Mais, il peut arriver que pendant la nuit, après, je vais récupérer le caleçon. Là, j'ai froid au cul. Non mais c'est vrai, c'est de nature, c'est comme ça. C'est voilà, il y a des mecs qui aiment bien porter des casquettes toute la journée. Je trouve ça stupide. Manu l'a fait pendant 10 ans. Bon bah moi j'aime pas dormir à poil, j'aime pas voilà.
4: Mm-hmm.
0: Non mais c'est pas que j'aime pas, c'est pas vrai. Ça serait et la personne si à côté de moi elle dort à poil, ça me dérange pas. Mais non, mais j'ai froid, je suis frileux. C'est vrai, je suis frileux. Vous n'étiez pas frileuse, toi, Jennifer?
3: Ben, moi, oui, mais on va dire que j'ai une bonne tonne de couverture.
0: Ah ouais, mais c'est pas mon cas. Et toi, Nathalie?
4: Je suis frileuse quand je suis toute seule dans mon lit.
0: Et toi, Charles?
5: Moi, c'est la même chose que Jennifer, tu vois, une tonne de couverture.
0: D'accord. Non, mais j'ai pas les moyens. Voilà. Alors, 60% des Français lisent leur horoscope. Est-ce que c'est ton cas, Jennifer?
3: Ouais.
0: De Nathalie?
3: Oui.
0: Charles?
5: Ouais.
0: Vous lisez votre horoscope, vous?
2: Ouais. Je tombe dessus, ouais.
0: Bon, très bien. D'ailleurs, un de ces quatre, il y a un sketch qui est très drôle que j'ai écouté en ce moment. J'écoute l'intégrale de Raymond DeVos sur les jeunes mots. Et à un moment donné, il y a un sketch sur l'horoscope. L'autre, il fait genre c'est naze, que ça fait vieux.
6: Non.
0: Je vais te le faire écouter, le mec, tu vas voir comment il est balèze. Hein, alors ferme ta bouche.
2: 67%. Je peux ne pas aimer.
0: Mais tu connais pas, tu connais trois pauvres sketchs.
2: Bah oui,
0: je vais t'en ramener, je vais t'en faire écouter dans le bureau, tu vois, c'est pas fort un peu. 60% des Français lisent, 60% des Français, relisent la question. Bon. 67% re-relisent, c'est des lourds. 67% des Français avouent qu'ils ne se lavent pas, tous les jours. Alors là, quand même, la super crado, là. 70% des garçons de 15-20 ans se considèrent comme un bon coup. Charles, est-ce que c'est ton cas?
2: Menteur.
5: Bah, moi, je suis pas un menteur, tu vois.
0: D'accord, ouais, mais bon, donc t'as un sale coup. 79 pour vous considérez comme étant un bon coup, Jennifer et Nathalie?
4: Moi,
3: je pense pas vraiment parce que j'ai pas assez d'expérience.
0: Et toi, Nathalie?
4: On m'a fait récemment la réflexion que j'avais trop d'expérience pour mon âge.
0: Oh, bah, dis donc.
5: Ça s'appelle bon coup, Max.
4: Quoi?
5: Max.
0: Ah bah non, je dis rien, c'est des statistiques. On en a déjà discuté la dernière fois, un bon coup. Ah oh, bah je pense que déjà pour être un bon coup, c'est déjà...
4: Ils vont en parler hors antenne, s'ils
0: veulent. Hein?
4: Ils vont en parler hors.
0: Mais déjà un bon coup, c'est quelqu'un... Je sais pas, moi, pour moi, quelqu'un qui a un bon coup, est-ce que c'est pas un mélange... Sinon ça va être compliqué pour moi, mais je pense que c'est déjà la personne qui est en face, qui comprend ce que toi t'as envie, tout ça, c'est de... Je sais pas, faut qu'il y ait une côté... Faut que ça soit... Non, ça va être long à expliquer.
4: Tu dis qu'il pose la question, c'est
0: non, mais là c'est trop long, non, on n'a pas le temps. Non, c'était Charles. 79% des automobilistes prennent un jour la femme au volant, 86% des femmes n'ont jamais fait l'amour dans une baignoire, 87% des femmes pensent qu'avant... Que tout d'abord un homme doit savoir faire rire, est-ce que vous êtes d'accord les filles?
7: Ouais.
0: D'accord, 90% des Français paniquent à l'idée d'aller chez le dentiste et 99% des femmes prétendent n'avoir jamais fait de l'amour dans un bureau. Voilà, au bureau, pardon. Donc voilà, on est obligé d'arrêter parce qu'on est déjà super à la bourre par rapport à la pause. Jennifer, Nathalie et Charles, je vous remercie. Mmh.

0: Fred, un album ou en tous les cas une chose est sûre, un album viendra début de l'année 2000. Laurent Garnier qui s'appelle The Sound of the Big Babou. Et si vous êtes des amateurs de musique électronique, tout style de musique, en tout cas si vous aimez entendre ce genre de son un petit peu spécial, eh bien dimanche soir 22h minuit pour l'émission éclectique que je vous donne rendez-vous. Pourtant, sinon ça pourra pas continuer longtemps. Malheureusement, on court derrière l'audience. Mais bon, heureusement, on a un patron qui est quand même compréhensible et qui aime faire avancer le schmilblick et on le remercie. Et puis également pour les amateurs de musique techno, sachez qu'il y aura bientôt un mix techno entre minuit et 1h du matin. Ça doit être d'ailleurs mercredi prochain. Je crois que j'ai calé mercredi prochain entre minuit une heure de rap supplémentaire de Radio Libre, enfin de Star System, mais avec, c'est ça, mercredi prochain entre minuit et une heure, je viendrai avec quelques disques pour mixer techno, donc voilà, ça va faire du bien, ça va remuer de l'autre côté de la radio. Dans l'immédiat, au 0803 08 5000, on récupère Catherine, qui a 47 ans, qui est de Tetevaux. C'est où Tetevaux?
1: Tetevaux dans l'Aisne. Ouais, Tetevaux.
0: Voilà, Tetevaux bien, hein. Hein?
1: Oui.
0: Bon, ma chérie, bon, alors, donc, c'est ton fils qui t'a donné l'idée de nous appeler.
1: Oui.
0: Pour faire un kiki donc à ta belle-sœur qui s'appelle Jocelyne. Et on m'a dit aux antennes que, apparemment, c'était Radio Nana.
1: C'est ça.
0: Et donc,
1: c'est
0: du coup.
1: Ce que j'ai inventé.
0: Et donc, Radio Nana, ça fait. Merde.
1: Non, bah.
0: Attends, excuse-moi. Radio Nana.
1: Oui.
0: Eh oui, forcément, bien sûr, j'en ai eu l'idée.
1: C'est bien.
0: Oui, bah évidemment, je suis un peu payé pour ça, pour trouver des petites idées. Te fous pas de ma gueule,
1: Catherine.
0: Non, mais tu te permettrais pas, tiens.
1: Non,
0: tu penses bien,
1: On y va, Catherine.
0: Oui, bah dis donc,
1: ça fait une demi-heure que je poireaute au téléphone, j'ai mal au bras.
0: Bah dis donc, t'avais qu'à le poser le truc.
1: Je peux pas, c'est insensible.
0: Bah c'est vrai qu'ils aiment bien appeler les gens trois quarts d'heure avant de passer sur l'antenne, comme ça moi ils sont sûrs qu'ils sont là quoi.
1: Mais j'ai pas. Oui, c'est eux qui nous ont appelés.
0: Oui, c'est bien ce que je te dis. Ouais, des fois ils vous appellent et puis je dis mais attends, on fait pas ça avant 20 minutes. Ouais, mais je préfère comme ça, elle est déjà là la personne, tu vois. Puis pendant 20 minutes, elle entend la pub. Après, elle entend le disque après le disque. Après, ils savent qu'il y a d'autres trucs à faire, mais l'autre elle attend.
1: Truc comme ça, elle est conditionnée. Depuis le piercing, je suis là.
0: T'es là depuis le piercing?
1: Oui.
0: Bah ça fait 21h.
2: C'est une menteuse. C'est faux.
0: À la fin du piercing, peut-être.
1: Eh ben, à la fin du piercing. Alors, je l'étais à la radio, alors.
0: Non, c'est
2: alors, je l'ai rappelé en même temps que Christian.
0: En même temps que Christian, il était 10h. Dis donc, t'as écouté la radio, t'es une petite menteuse, toi, hein.
1: Ouais, j'ai écouté les deux, alors.
0: Ouais, c'est pas parce que t'es mère de famille qu'on va tout te pardonner, quand même. Bah, faut pas déconner. Alors, on y va. On appelle Jocelyne, parce qu'après,
1: rien, pendant ce temps-là, hein.
0: Peut-être 47 ans, t'es fatigué, tu vas aller te coucher, c'est ça?
1: Non, j'ai encore ma vaisselle.
0: Eh ben, en plus.
1: Bah oui.
0: Eh ben, alors.
1: J'ai perdu
0: de main. Bon, bah, rien ne t'empêche de faire la vaisselle pendant que t'écoutes le kiki donc derrière toi, hein. Bon, alors attention, on y va, c'est parti, t'as plus rien à faire, t'écoutes Catherine. Hein. Puis après, on ira en direction des jeux des catégories, on aura les catégories, les tests des catégories, ça va être chaud. Hein. On aura Pierre, 17 ans, de Caen, face à
3: Christelle.
0: D'accord, attention. J'espère qu'elle va décrocher au moins. Merde, c'est pas ça.
4: Allô,
0: bonjour, est-ce que c'est possible, c'est pas là, Jocelyne?
4: C'est moi.
0: Oui, bonjour, vous allez bien? C'est Radio Nana, l'appareil.
4: Oui. Excusez-moi, je suis pas de la région. C'est de la région de où vous appelez là.
0: Oui, bonjour, vous allez bien? Vous êtes en direct, bien sûr, sur Radio Nana, Charleville-Mézières. Charleville avec Francis, animateur, nouvelle fréquence, nouvelle émission depuis une semaine. Vous venez d'ouvrir nos ondes.
4: Non, c'est sur quelle onde que vous êtes, parce que là, on n'est pas en train d'écouter, justement.
0: Oui, vous allez bien?
4: Oui.
0: Oui, vous êtes en pleine forme?
4: Oui.
0: Vous êtes en direct en ce moment sur Radio Nana, vous savez?
4: Oui, on a appris ce matin que vous allez me téléphoner.
0: La nouvelle fréquence, on va vous appeler bientôt, bien sûr, en direct, d'accord?
4: Oui.
0: Radio Nana. Ouais, alors, allô?
4: Oui?
0: Oui, bonjour. Alors, attention, on va y aller. Attention, vous êtes en direct, bien entendu.
4: Mm-hmm.
0: Vous connaissez la règle du jeu, peut-être pas parce que c'est une nouvelle émission.
4: Non, je connais pas.
0: Très bien. Vous êtes en forme, vous avez 2 secondes devant vous, vous êtes concentré.
4: Oui.
0: Alors, bien entendu, attention, ma petite Jocelyne, d'accord? Vous êtes la belle-sœur d'une personne qui nous a envoyé une carte postale, hein?
4: Catherine.
0: Voilà, exactement. Vous êtes en pleine forme, vous connaissez la règle du jeu, apparemment.
4: Non.
0: Alors, je vous explique, bien entendu. Il va y avoir que 4 questions qui vous êtes offertes, bien entendu.
4: Mm-hmm.
0: Vous avez une possibilité de certaines réponses. En tant qu'à faire, les bonnes réponses vous permettront d'accumuler le maximum de points adéquats.
4: Mm-hmm.
0: Passer ce certain nombre de points, vous les accumulez, vous les additionnez.
4: Oui.
0: Si vous attendez une totalité totale de points accumulés,

0: Ah, je vous aurais eu la radio, je vous aurais donné la fréquence. Alors, attention, Jocelyne.
1: Il me faut la fréquence, justement.
0: Oui, alors justement, on n'a pas, faut surtout pas écouter la radio derrière, parce que sinon, c'est de la triche. Et sinon, vous allez vous faire aider par un concurrent, d'accord? D'accord. Alors, l'autre côté en face de vous, bien entendu, qu'on n'entendra pas ce soir, qui joue avec l'autre animateur, il y a une deuxième personne qui va écouter les mêmes questions que vous.
1: Oui.
0: Et qui aura le même point de réponse.
1: Oui.
0: Vous êtes marié, des enfants, vous avez un petit copain?
1: Je suis mariée, j'ai deux enfants.
0: Eh bien, très bien. Eh bien, écoutez, nous vous offrons un voyage pour deux personnes, bien entendu, avec la possibilité de venir avec deux enfants, tout ça pour les Antilles de Séville. Ouais. Ça vous ferait plaisir?
1: Bah oui.
0: Alors attention, on rappelle que vous êtes en direct sur Radio Nana. Vous êtes prête?
1: Oui, oui.
0: Alors attention, première question, on va jouer ensemble. C'est le Kiki Donc, l'émission du Kiki Donc de Radio, hein, bien sûr. On va tout de suite jouer au Kiki Ball. Alors ma petite Jocelyne, bien entendu, c'est l'émission, on est un petit peu dans l'émotion totale, vous êtes en train de vous entendre rigoler, c'est normal, vous êtes de bonne humeur, c'est l'émission bonne humeur, attention, cette émission de 21h à minuit bien sûr, on va vous faire écouter une voix, à vous de deviner qui parle, d'accord?
1: Pour
0: vous aider quand même un petit peu, c'est un chanteur français mort, d'accord? On y va?
1: D'accord.
0: On va attendre Kiki Donc, ma petite, attention ma petite Jocelyne.
2: Facile, hein. Allez.
1: Mais moi j'ai rien entendu.
0: Ah vous voulez qu'on... Alors attendez, on va le remettre, hein. D'accord.
1: Mais,
0: vous
1: non, êtes... mais moi j'ai pas la radio, justement, je ne peux pas m'entendre.
0: Ah vous pouvez l'écouter dans le mignolo que vous avez dans les oreilles, hein. C'est pareil. D'accord, écoutez bien, je vous fasse la voix mystère, hein. C'est un chanteur mort français, d'accord.
1: D'accord.
0: Écoutez bien, hein. Attendez, parce qu'on a un problème de concentration, la bobine est en train de se rembobiner, vous êtes prête?
1: Oui, oui, mais il faudrait que j'entende, quoi.
0: Écoutez bien, c'est un chanteur mort. Si le public pouvait se retourner pour se concentrer, pour que je puisse me... Bon, bah, retournez-vous. Attention, vous êtes prête?
1: Oui.
0: Écoutez bien, chanteur mort français.
2: Oui.
0: Ah, attendez, qui est donc, Jocelyne? Vous m'avez dit?
1: Gainsbourg.
0: Oui, Serge Gainsbourg, bien entendu. On réécoute, bien entendu. C'était suite à un interview où je crois qu'on lui avait demandé quels étaient ses projets. On écoute maintenant la réponse de Serge Gainsbourg. Bien sûr. Bah écoutez, ça vous fait une bonne réponse quand même, Jocelyne. Ça vous fait plaisir?
1: Bien.
0: Alors pour l'instant, vous accumulez 5 points bonus. Qu'est-ce que vous faites? Vous les remettez en jeu pour la deuxième question pour ce fameux voyage pour 4 personnes, bien sûr, en Andalousie?
1: Bien sûr.
0: Oui. C'est bien joué, c'est excessivement bien joué, c'est risqué. Jocelyne, attention, deuxième question, vous allez jouer au Kiki Show. Vous êtes prête?
1: Oui, oui.
0: Alors attention, nous allons vous mettre la voix d'un chanteur connu. D'accord.
1: Oui.
0: Est-ce que vous êtes prête?
1: Allez-y.
0: Alors attendez, on va vous mettre ça tout de suite, hein. D'accord.
1: D'accord.
0: On va vous caler tout ça. Pour l'instant, tout va bien. Vous faites quoi dans la vie? Vous êtes.
1: Père mes enfants.
0: D'accord. Ok. La 8. Alors. Donc vous gardez les enfants, tout va bien?
1: Ouais, tout va bien.
0: Là, on a des petits problèmes techniques. On est en train d'improviser. On vient juste d'arriver dans les studios. L'émission existe depuis une semaine, si vous voulez nous écouter, bien entendu, la modulation de fréquence, bien entendu, c'est 104,56 MHz, bien entendu, du côté de Charleville, où tout va bien pour le moment, nouvelle émission, hein, quand même, ma petite Jocelyne. Pour l'instant, vous avez 5 points, attention, il va y avoir le chanteur, d'accord?
1: D'accord.
0: Alors attention, on vous fait écouter le chanteur, si vous savez qui chante, vous gagnez, d'accord?
1: D'accord.
0: Attention, c'est peut-être un piège.

0: À votre avis, pardon, à votre avis, qui dit donc
1: Hein? Un imitateur.
0: Oui?
1: Yves Lecoq.
0: Oui, bonne réponse. C'était facile, bien entendu, c'était Yves Lecoq. On va vérifier tout ça, on va écouter la chanson un peu plus dans sa longueur. Hein. D'accord, on écoute? On vérifie en image?
1: En image?
0: En son, je veux dire, excusez-nous. on va vérifier en son. Hein. On écoute tout de suite. Hein. Donc Yves Lecoq qui imitait, bien entendu. C'était qui?
1: C'était Gazou.
0: Oui, bien entendu, c'était ça le piège. On vérifie quand même. Hein.

0: Bon, c'était en début de carrière, hein, quand même. Vous allez bien, tout va bien pour vous?
1: Tout va bien.
0: Alors attention, vous avez eu 5 points, vous accumulez 5 points supplémentaires. Je rappelle que vous êtes en direct en ce moment sur Radio Nana, bien entendu. Alors, bien sûr, nouvelle fréquence de modélisation. Vous nous écoutez en ce moment, vous avez la radio derrière vous?
1: Ben justement, on est en train de chercher votre canot.
0: D'accord, voilà. Alors vous avez 10 points.
1: On est en train de se foutre de moi.
0: Non, parce que vous me dites, vous avez des canaux et dans le public, on me dit, disons, ça rame. Un petit peu quand même, vous nous écoutez un petit peu quand même, la nouvelle fréquence, quand même, sur la radio de Charleville.
1: Ben, si vous me dites qu'est-ce que c'est, ce serait peut-être bien, j'ai compris que c'était ça aussi.
0: Vous savez pas ce que c'est la radio qui vous appelle.
1: Non, mais ça, je sais, mais c'est la fréquence.
0: Alors, pour le moment, bien entendu, Jocelyne, vous avez
1: dit. Dire.
0: Allô, Jocelyne.
1: Oui.
0: Pour le moment, concentrez-vous quand même, parce que vous avez 5 points supplémentaires, dont 5 et 5.
1: 10
0: points. Ouais. Le public vous encourage, bien entendu. Vous savez que si vous avez 20 points, attention, c'est la totale. Vous repartez avec la personne de votre choix, bien entendu, dans les isolations soleil de l'Europe de l'Est. D'accord?
1: D'accord.
0: Alors, attention, troisième question. Attention, là, c'est un piège. Mm-hmm. Vous nous écoutez régulièrement, quand même?
1: Ben, non, j'écoute pas trop la radio.
0: Écoutez bien, quand même, ma petite Jocelyne, car là, l'heure est grave. Bien sûr, on rappelle que vous avez 10 points, que vous avez peut-être gagné 5 points supplémentaires.
1: Mm-hmm.
0: Vous avez quelqu'un derrière vous?
1: Mon mari.
0: Vous pouvez vous faire aider par votre mari, bien sûr.
1: C'est lui qui m'aide depuis le début.
0: D'accord. On y va, attention. Il écoute, il a la radio derrière lui.
1: On essaie de vous chercher. Déjà.
0: D'accord, je suis là, regardez-moi, je suis juste là, regardez.
1: Écoutez-moi.
0: Bah oui, mais vous me cherchez, donc je suis là. Vous êtes toujours en direct sur Radio Nana, c'est qui donc à l'appareil? Francis l'animateur en pleine forme, vous nous écoutez régulièrement quand même?
1: Non.
0: Le Kiki Rébus, écoutez bien. Mon premier est ce que l'homme fait pour marcher. Mon deuxième est un jeu de TF1 en le remplaçant, en plaçant derrière juste. Mon troisième est la moitié de ce qu'on fait aux toilettes. Et mon tout est un condiment en poudre qui pique. À votre avis, qui dit donc?
1: Je sais pas c'est quoi ça.
0: Allez, vous avez à nous donner des réponses. Attention, vous avez le chronomètre qui va démarrer. Je vous le redonne une deuxième fois.
1: D'accord.
0: Allez, le Kiki Rébus. Mon premier, ce que fait l'homme pour apprendre à marcher. Mon deuxième est un jeu de TF1. En se plaçant derrière le juste. Et mon troisième est la moitié de ce qu'on fait quand on est aux toilettes. Et mon tout est un condiment en poudre qui pique. À votre avis, Kiki donc, Jocelyne?
2: Allez, facile.
3: Facile.
2: Allez.
0: Allez Jocelyne.
1: Je sais pas du tout.
2: Allez.
0: Allez, on vous aime bien. Non mais on vous aime bien. Allez, on en met.
1: C'est quoi?
0: Allez, attention!
1: C'est un peu stressant votre truc là.
0: Ah, c'est le chronomètre.
1: Je sais pas moi.
0: Dites n'importe quoi.
1: Ben, c'est bien que le deuxième truc c'est pris, le deuxième c'est...
0: Quelle naze!
1: Brigitte.
0: Vous m'avez dit?
1: Brigitte, je sais pas c'est quoi.
0: Oh non mais Brigitte, vous êtes con quoi. Vous mangez du Brigitte vous, comme quand du condiment?
1: Ah non, mais
0: Alors
1: Arista.
0: Attention.
1: Arista.
0: Hein, vous m'avez dit?
1: Arista.
0: Oui.
1: C'est ça.
0: On l'accorde quand même.
2: Mais non.
0: Car c'est de la même famille du produit qu'on cherchait. On vous accorde les 10 points supplémentaires. Mon premier.
1: De la sauce piquante.
0: Ben voilà, de la sauce piquante, on va dire comme ça. C'était le paprika. Et pourquoi ça? Mon premier est ce que l'homme fait pour apprendre à marcher. C'était un pas quand même.
1: Ah oui,
0: mon
1: paprika,
0: second.
1: Ouais.
0: Mon second est le jeu de TF1. Oui. Se plaçant derrière le juste prix, vous l'avez. Donc, pas pris. Et le troisième est la moitié de ce qu'on fait quand on va aux toilettes. C'était caca divisé par deux. Ça faisait cas. Capriquet quand même.
1: Ah, vous
0: on vous accorde les points supplémentaires, ça vous fait une totalité de... Allez, bon coquin, ce
2: mois.
0: Bon, attention, l'heure est grave maintenant, ma petite Jocelyne, vous êtes à 5 points du point bonus. Vous êtes toujours en direct, bien sûr, Kiki donc, bien sûr, en direct sur la radio fréquence. Vous avez trouvé quand même?
1: Non, toujours pas.
0: Alors cherchez, vous êtes toujours en direct quand même sur Radio Nana. Ok. Alors attention, c'est parti, dernière question, l'heure est grave.
1: Mm-hmm.
0: On va arrêter la musique s'il vous plaît, merci maestro. On va vous donner la possibilité de gagner des points supplémentaires.
1: D'accord.
0: Pour ça, l'heure est grave. 15 points, pour l'instant, vous n'avez rien gagné. Ou vous remettez tout ça en jeu, et vous gagnez rien.
1: Ouais.
0: Ou vous reprenez ces points accessibles, et à ce moment-là, vous prenez 5 points bonus de plus de la dernière question, ma petite Jocelyne Lorégrave. Et si vous accumulez ces 5 points supplémentaires aux 15 déjà acquis, une acquisition définitivement acquise, vous repartez avec 15 plus 5, je donne la réponse, c'est-à-dire 20. Et à ce moment-là, vous repartez avec ce fabuleux voyage pour 4 personnes directement en Australie. Ouais. Attention, on est en direct bien sûr sur Radio Nana, Charleville, on vous laisse réfléchir. Jocelyne, est-ce que vous prenez ces points?
1: Bah oui, bon.
0: Allez, bravo. Alors ça, ça nous fait bien plaisir, bien entendu. Attention, l'heure est grave, nous allons jouer au Kiki Histoire. Vous nous avez dit que vous nous écoutiez un petit peu quand même.
1: Un petit peu alors.
0: Un petit peu quand même. C'est pour faire plaisir au patron.
1: Voilà.
0: Attention, concentrez-vous bien. Est-ce que votre mari nous écoute?
1: Aussi.
0: D'accord, il y a la radio derrière lui.
1: On vous cherche.
0: Non mais d'accord. Je suis là, ma petite Jocelyne. Je suis sur la modulation de fréquence. Il me cherche en poney grandes ondes ou...
1: Ben, on cherche sur FM.
0: Ah non, on est sur les grandes ondes.
1: Les grandes ondes.
0: Alors attention.
1: Attendez, il est en train de regarder.
0: D'accord. Écoutez-moi bien, Jocelyne.
1: Allez-y.
0: Vous pouvez vous faire aider, bien entendu, d'un dictionnaire.
1: Un dico, j'en ai pas.
0: Attention, réfléchissez bien, question d'histoire.
1: Histoire, oui.
0: Écoutez bien, si vous avez cette réponse correcte, vous gagnez ce fameux voyage. Ok.
1: Ok.
0: Écoutez bien, on arrête la musique, on se concentre. Vous êtes prête? Le public n'a pas le droit de souffler.
1: De toute façon, je n'entends pas.
0: Écoutez bien, ça risque. Au début, ça vous semblait compliqué, pourtant la réponse est extrêmement simple et elle coule de source. Écoutez bien. Qui? Vous m'entendez?
1: Oui, qui?
0: Attention. Qui, en 1640, au 19e siècle, a répété la phrase Donne. Excusez-moi, attendez.
1: Comment ça?
0: Excusez-moi, là, attendez.
2: Allez, Francis.
0: Ah non, mais là, j'ai du mal à la lire jusqu'au bout. Alors, qui, écoutez-moi bien, hein,
1: qui en
0: 1640 au 19e siècle a répété la phrase « Donne du mou, donne du mou, donne du mou, donne du mou » plusieurs fois pour la bataille de Waterloo face aux envahisseurs de la Bastille. A votre avis, je vous le demande, en toute société, pour les 5 points supplémentaires, acquisition totale de 20 points bonus, à ce moment-là, 4 personnes reviennent directement dans les voyages de votre choix, à votre avis, qui dit donc
1: Waterloo, 1900... Hein? Mais non, mais vas-y, dis. Léon, c'est qui? Napoléon? Napoléon?
0: Allez, Jocelyne! Vous m'avez dit?
1: Napoléon?
0: Non, malheureusement, continue, on enchaîne, hein, qui?
1: Ah, Waterloo. Il y avait pas de.
0: On rappelle,
1: Wellington.
0: Comment vous m'avez dit?
1: Ouais, hein?
0: Vous m'avez dit? Non, malheureusement, qui en 1640, au 19e siècle, a répété la phrase « Donne du mou, donne du mou, donne du mou, donne du mou » plusieurs fois à la bataille de Waterloo face aux envahisseurs de la Bastille? À votre avis, en toute sincérité, qui donc?
1: Allez,
0: allez!
1: Qui, je sais pas.
0: Mais dites! Donnez des réponses, allez-y, c'est simple. C'est un rapport avec le fait « Donne du mou, donne du mou, donne du mou » plusieurs fois vite, c'était un quelqu'un connu.
1: Je sais pas, aidez-moi.
0: Il a été découvert dans 3X avec les frères Bogdanov.
1: Dans quoi? J'ai pas compris.
0: Je peux pas vous aider plus.
1: Allez, aidez-moi.
0: Non. Attention, on est vite, il reste 4-10 secondes.
2: Allez, vite.
1: Je sais pas. Vite. Un coup de main.
0: Mais dites n'importe quoi vite, oh là là là là là là là là là là.
1: Je sais pas, un truc de voiture. Ben,
0: Attendez, vous m'avez dit quoi?
1: Laisse couler, je sais pas.
0: Mais non.
1: Non, c'est pas ça. Aucune idée.
0: Qui en 1640, au 19e siècle, a répété la phrase « Donne du mou, donne du mou, donne du mou, donne du mou » plusieurs fois lors de la bataille de Waterloo face aux envahisseurs de la Bastille, c'était...
1: Je sais pas.
0: C'était Louis Répète. Non mais c'est sincère, c'était quelqu'un de 1640, il s'appelait Louis Répète. Il répétait toujours les mêmes phrases, donne du mou, donne du mou, donne du mou.
1: Bon d'accord.
0: Alors bien entendu tout s'écroule.
1: Ben ouais.
0: Comme un château de cartes, malheureusement vous ne gagnez pas, vous avez trouvé la fréquence quand même de Radio Nana.
1: Toujours pas.
0: Le jingle, bien sûr. Eh bien, écoutez, on vous embrasse très fort, ma petite Jocelyne.
1: Ouais, ben ouais.
0: J'espère que vous allez quand même nous écouter régulièrement.
1: Ben, si vous me donnez la fréquence, ce serait pas mal.
0: Absolument. Et on vous envoie tout ça très rapidement, d'accord?
1: Ok, d'accord.
0: Restez-nous fidèles.
1: D'accord,
0: et
1: ok.
0: Et puisque vous écoutez en ce moment-là, si vous avez la radio derrière vous, vous nous écoutez, bien sûr. Et on va
1: Non, on regarde plutôt satellite, là, plutôt.
0: D'accord, très bien. On vous embrasse très fort.
1: Merci, au revoir.
0: Et vive le Kiki.
1: Ben, Kiki Nana,
0: moi. Voilà, Kiki Nana, salut à tous.
1: Au revoir.
0: Voilà, au revoir. Eh ben voilà, ma petite Catherine.
1: Oui.
0: Ben voilà, qui est fait.
1: Ah ben, j'ai bien rigolé.
0: Ah ben, surtout qu'elle a bien marché, là.
1: Hein. Oui, fantastique.
0: Bah, puis Gainsbourg, sympa, quand même.
1: Oui.
0: Hein.
1: Si, si. Ah. Waterloo, le 19e siècle, les 1600 et quelques.
0: Voilà.
1: C'était vraiment bien.
0: Je te remercie, Catherine Connu, mais c'est normal.
3: Oh, tu sais, je suis douanier, donc t'es passé par la frontière. Hein.
0: Oui, mais là, il y avait pas de douaniers. Il y avait des policiers français, mais il n'y avait pas de douaniers.
3: Ah, la police.
0: Ouais, ouais. Donc on a réussi à passer les extas, et ma chance ne s'est pas fait choper.
3: Ah bon,
0: je plaisante.
3: Pourquoi tu dis choper?
0: Mais non, je plaisante. Mon petit Francky, qu'est-ce qui t'amène? Ça me fait plaisir, déjà, un prénom comme ça, c'est beau, hein. Ça sonne bien, ça fait masculin, ça fait mal. Ah bah si, quand même, eh oh.
3: Non.
0: Bah si, quand même.
3: Non, ça fait pas mal.
0: Ah bah si, ça fait mal.
3: Bah,
0: ça fait costaud,
3: Francky.
0: Ça fait homme, ça fait viril, ça fait. On sent que c'est.
3: Ça fait Franck.
0: Bah, ça fait du costaud.
3: Ça fait Franck.
0: C'est sérieux, c'est bien. Ouais, tu sais que c'est mon vrai prénom, ça, c'est mon prénom, Franck.
3: Ah ouais?
0: Bah oui, Max, c'est mon pseudonyme. Franck, c'est mon vrai prénom, c'est pour ça que je te dis ça. J'ai des disques et j'ai ramené un bon petit disque que je devrais vous mettre normalement dimanche soir dans Eclectique entre 22h et minuit, qui devrait faire plaisir aux filles et surtout aux garçons. Ça parle un petit peu de sexe, d'une fille qui a besoin à ce qu'on s'occupe de sa chatte. Ouais, et elle se met à quatre pattes et c'est assez violentissime au niveau des textes. C'est sensuel, hein, avec une petite musique sensuelle. Non, c'est bien, c'est mignon, ça se mange en pain, ça s'écoute. Attention, le voici, le voilà. Voilà.
1: Non, c'est qui?
0: C'est qui?
1: Oui, c'est qui?
0: Devine.
1: Franchement, je sais pas.
0: Tu ne reconnais pas?
1: Non.
0: One, two, test, one, two, non? Avec une belle voix comme ça, non, ça te dit rien?
1: De quoi? Ta voix, mais devrait me dire quelque chose.
0: Ben?
1: Ta belle voix, voilà, devrait me dire quelque chose.
0: Absolument, ouais.
1: Ben non, ben là, me dit plus rien.
0: Ça te dit rien?
1: Du tout.
0: Merde.
1: Dommage, hein.
0: Ah, c'est con, hein?
1: Ah ben oui.
0: Voilà.
1: Non, sans déconner, c'est qui?
0: Bah, je sais pas, t'aimerais que ça soit qui?
1: Non, mais personne.
0: Hein?
1: Personne.
0: Hein?
1: Personne.
0: Personne.
1: Pas un, on dit comment?
0: Pardon?
1: On dit pas un, on dit comment?
0: Oh, bah non, tu dis bien pédale, toi, alors t'es gentil. Hein? C'est pas très joli, ça. Surtout qu'on est en direct sur une autre radio, ça fait bien.
1: Pardon?
0: Ça fait bien d'être sur une autre radio et de dire pédale. Hein? C'est du beau travail, ça, c'est propre. Hein, mademoiselle?
1: Bah oui.
0: Bah oui, bah oui, tu dis ça, toi? Vous dites pédale, vous, quand il y a un mec homo qui est un peu filmé, vous dites c'est une pédale?
4: Bravo.
0: Tu dis ça, qui ça, tu dis ça, tu dis ça, toi?
4: Non.
0: Tu dis ça, toi?
4: Non, je me permets.
0: Vous dites ça, vous dites, tu dis ça, toi, David?
5: Mon œil.
0: Vous dites ça, vous, les auditeurs de l'autre côté de la radio, non, vous dites que ça. Quelqu'un qui est un peu filmé, il dit, oh putain, mais c'est quoi cette pédale? Et toi, tu dis ça, toi, mademoiselle? Ah, c'est du propre, c'est du propre, c'est du propre. Ah là là là là là là là là là là là là là là là. Qu'est-ce qu'on va faire de vous? Qu'est-ce qu'on va faire de vous? Toutes ces radios là. Ah là là là là.
1: Mais là, qui
0: s'éclate. Il faudrait qu'il n'y en ait qu'une seule radio, la mienne, la nôtre. Il faudrait qu'il n'y ait qu'une émission le soir, ça soit la mienne.
1: C'est
0: la meilleure.
5: C'est la meilleure.
0: T'es en ce moment en direct sur une radio qui est la plus écoutée. Tu t'éclates comme une bête, ma chérie.
1: Bien sûr.
0: Tu parles partout là. Là, t'es à Grenoble, t'es à Lyon. David est de Saint-Étienne, par exemple, en ce moment.
1: Bah oui.
0: Mais il y a des gens qui nous écoutent en Belgique, en Suisse.
1: Sur Internet aussi.
0: Et sur Internet aussi, si tu veux, bien sûr, oui. Bien sûr. Voilà.
4: Elle y croit pas.
0: Hein. Elle y croit pas, bah non, elle a du mal à y croire, bah c'est normal, attends. On est sur Radio Engin. Ça va bien, Radio Engin? Tout va bien? Tout se passe bien?
1: Non, bah oui.
0: Je me souviens qu'une fois ou deux, à chaque fois qu'on a parlé de cette radio, les gens qui y travaillaient trouvaient pas ça très attirant qu'on en parle d'eux.
1: Voilà,
0: c'est
1: la même chose.
0: Bah oui, c'est vrai. Ils le prennent mal, là-bas. Je sais pas pourquoi, d'ailleurs. Je comprends pas, hein, parce qu'on parle d'eux, quand même, quelque part, on fait de la pub. Bah. C'est 98 FM, c'est ça, hein?
1: Ouais.
0: J'écoute toutes les nuits, moi. Dès que je finis mon émission, je rentre, tac! Qu'est-ce que j'écoute? Radio Engin.
1: Bien sûr.
0: Radio Engin avec ses trois auditeurs, la nuit c'est bien, mais c'est sympa. Là j'aime bien. Je suis même passé en direct la nuit. Je vais passer pour un auditeur, toi aussi?
4: Non, moi j'ai bossé là-bas.
0: T'as travaillé là-bas?
4: Oui.
0: Ah oui, d'accord.
4: Mais oui.
1: De toute façon, la meilleure émission, c'est celle qu'il y avait cet été.
0: Voilà, exactement.
1: C'est la meilleure émission du monde, même si ça passe pas partout, c'est la meilleure.
0: C'est la meilleure, vous êtes les meilleurs, Radio Engin.
1: Ah non, peut-être pas nous.
0: Si, reconnaissez-le quand même, je le reconnais. Moi je suis en direct sur une radio nationale et je reconnais devant mon patron, je lui dis d'ailleurs, que vous êtes les meilleurs.
1: Oui.
0: Voilà, nous c'est de la merde ce qu'on fait, c'est de la crotte. Ah, ça sonne. Bah oui, on est en train de lui expliquer, on va lui dire en direct, elle est en direct où? Elle va l'apprendre quand même.
1: Ah, c'est... Mais vous voulez tous me rendre dingue ou quoi?
0: Mais tu es dingue de toute façon.
5: Non, non, non.
0: Tu es dingue. On est dingue. Je suis dingue. Moi, je suis le roi des dingues. La dernière fois, on était en direct sur Radio Scoop. La dernière fois, par contre, là, on était vraiment passé en direct. Et là, on est sur une autre radio qui est donc en banlieue parisienne.
1: Là, j'ai deux appareils.
0: Ah oui, c'est dire, hein, gérer, hein. Pas facile, hein. C'est un
1: alors
0: métier.
1: Là, de l'autre côté, alors là, il y a quelqu'un qui vient de me dire que c'était Patrice.
0: Ah ouais, c'est Patrice, ouais.
1: Oui, avec toi.
0: Oui, c'est Patrice à l'appareil, ouais, effectivement. C'est Patrice à l'appareil.
1: Bah oui, bien sûr.
0: Bah ouais, c'est Patrice.
1: Bah oui.
0: Tu me reconnais? Tu m'as reconnu? Comment tu vas?
5: Oui.
0: On t'a fait croire qu'on était en direct sur une radio, t'y as cru?
1: Bah non, peut-être pas quand même, faut prendre pour une conne.
0: Bah ouais, bah évidemment.
4: Oui, c'est sûr.
0: Les gens de radio. Bah non, les gens qui travaillent là-bas à Radio Anguin sont pas des cons, on peut pas. Je pourrais pas te faire croire que t'es en direct sur une radio, c'est pas possible ça, tu m'aurais pas cru.
1: Non, j'ai rigolé pas.
0: Bah non, tu m'aurais pas cru. Et si je te disais que finalement t'étais en direct sur une radio à ce moment-là?
1: Vous allez me foutre la paix, vous deux?
0: Non, mais je te le dis, si t'étais non, véritablement en direct, si t'étais vraiment en direct sur une radio, est-ce que tu serais une conne dans ces cas-là?
1: Allô?
4: En tout cas, grâce à toi, ça sonne maintenant.
0: Tu m'entends?
1: Attends, deux secondes.
0: Non, tu me fais pas. En direct à la radio, mais ça, c'est grave, c'est ça, la radio là-bas.
4: Tu peux essayer de l'appeler sur l'autre ligne. Si
0: quoi qu'on ait encore plus, hein?
4: Tu peux, comme il y a deux lignes.
0: Mais elle est occupée parce que quelqu'un est en train de lui parler en ce moment, malheureusement.
4: Ça sonne une troisième fois, donc ça sonne.
0: Ah, ça sonne trois fois, il y a trois lignes.
4: Ça évolue.
0: Elle est là, la petite, ou pas? Oh là là là là là là là là là là.
4: Balance-lui un jingle.
0: Elle a l'air sympathique, hein, elle a l'air sympa. Non, mais je le veux pas, je veux.
1: C'est quoi ce délire qu'on est vraiment sur Fun Radio? Il y a quelqu'un qui vient de m'appeler en me disant qu'on était sur Fun.
0: Je dis donc que si tu apprenais que tu étais en direct sur une radio, dis donc que tu serais conne, puisque tu disais que t'étais pas conne le fait de ne pas croire que t'étais en direct.
1: Non, je me quitte pas.
0: Non, j'ai pas le temps, monsieur.
4: Je suis pas conne.
0: Eh ben, si t'es conne, puisque tu passes en direct. Mais c'est pas méchant ce que je dis, hein. Simplement qu'elle disait qu'elle était, que fallait pas la prendre pour une conne et que si elle est en direct, elle le saurait. T'as donné qu'elle l'est. Elle l'est. Je ne sais pas quoi lui dire, moi, je ne sais pas quoi lui dire.
4: Non, bravo, David. Dire. David de Saint-Étienne, bravo.
0: Tu vois ton canular, bravo. Tu vois ton canular, tu vois. Vraiment, quel talent. Quel talent. Quel talent, Adrien. David. Pourquoi Adrien?
4: Je sais pas.
0: Bah, elle va nous faire patienter encore longtemps.
4: Non, mais ce qui est
0: la greluche,
4: à savoir, c'est que tous les standardistes se la pètent. Tu vois, nous, on peut se la péter, on est
0: oui, national. Oui, c'est national, oui.
4: Mais elle, déjà, elle se la pète à Radio Anguin, t'imagines, et là, elle vient de se faire casser, là.
0: Bah, ouais. Elle est là ou pas là?
4: Elle avait l'air sympa.
0: Bah dis donc, alors, tu nous fais patienter alors qu'on est une grosse radio nationale, on n'a pas que ça à foutre, nous. On a du boulot, nous. Bah on appelait une radio comme ça.
1: Je veux dire que tu passais bonjour à Antoine, enfin bon, j'en sais rien.
0: Voilà, donc t'étais en direct sur Fun Radio, voilà, donc avec un auditeur, une pédale, auditeur de Saint-Étienne. Voilà. Mais comment ça se fait que vous la pétez effectivement au standard de Radio Anguin? On devrait se la péter quand on est sur une radio comme la nôtre. Et nous, quand on se la pète, on se fait engueuler. Comment ça se fait? Tu peux m'expliquer ça?
1: Oui, non, sans déconner, vous abusez quand même. J'ai deux appareils à la main, c'est pas très cool pour moi.
0: Bah, je sais bien. C'est pareil que là-bas, on peut pas manger, réfléchir, c'est vrai. Eh ben, on va pas te déranger plus longtemps. En tous les cas, on te remercie. Radio Anguin 98 FM. Voyez, ça pulse. Faut écouter ça le soir, la nuit, si vous êtes sur Paris, la banlieue, franchement. Bon, évidemment, hein, je ne dis pas qu'à partir de minuit, faut pas écouter le programme qui est derrière le mien. Mais c'est vrai que si vous avez envie de vous éclater de temps en temps, vous écoutez les radios. Faut zapper sur les bandes FM. Des fois, vous tombez sur des trucs complètement dingues. Vous tombez sur des émissions comme les miennes, complètement dingues. N'est-ce pas, mon petit David? On tombe sur des cons, sur des gens complètement tarés comme toi, mon petit David. C'est ça la magie de la radio. On parle dans un petit cube, on est dans des petites enceintes et comme ça, ça passe partout dans la France. C'est extraordinaire.
5: Oui.
0: Hein. David Bonnebourg, amuse-toi bien.
5: Allez, salut.
0: Sois sage. Je t'embrasse, je t'aime. I love you, I love you. Ah là là là là là là, on a été gâtés, dis donc. Hein. On va revenir avec le courrier, on va revenir. Comme je disais, j'ai acheté des disques et je rentre tout à l'heure dans le bureau vers 8h30 à 20h30. Donc j'avais pas bouffé tout ça, j'étais explosé, j'avais un mal de tête pas possible. J'ouvre mon courrier, enfin le courrier avait été ouvert, on m'avait mis de côté les CD que j'avais reçus et aujourd'hui qu'il ne fut pas. Ça a été mon petit rayon de soleil de la journée, mais vraiment énorme. Aujourd'hui, j'ai reçu le nouvel album de... Non. De Brandon Perry, qui est l'un des deux membres de Dead Can Dance, qui a fait son album solo.
5: Oh, okay.
0: Et là, ça doit être énorme. Ça doit être énorme. Il faudra aller le chercher dans mon sac, je vais le passer tout à l'heure. Tiens, ça va être énorme. On fera ça parce que vous allez participer au jeu des catégories.
1: Mm-hmm.
0: Hein, tout à l'heure, vous choisirez ou la musique ou le cinéma, on en parlera dans un instant.
5: Okay.
0: Pour le moment, Sébastien et Audrey, vous connaissez le 0140 521 521. C'est un répondeur qui fonctionne 24h/24. D'ailleurs, il y aura des petits messages très sympas pour Jean de Debert qui viendra tout à l'heure pour la voyance. Puisque maintenant, il y a un répondeur qui est à sa disposition, à la disposition des auditeurs pour poser des questions à Jean de Debert après sa voyance. On a fait ça la semaine dernière, on s'est bien marré. Je sais pas si vous aviez écouté.
5: Oui.
0: Il y avait des bons trucs, mais alors là, c'est encore plus fort.
1: Ah bon?
0: Ah oui, là, franchement, là, ça vaut le coup. Tu l'as? Oh, c'est énorme ce que tu viens de faire, Manu. C'est énorme.
4: Il est allé dans le bureau, il a ouvert ton sac
0: et il a pris le CD.
4: Ouais.
0: C'est énorme ce que tu viens de faire. Donc, le 20 octobre, il est à Paris, putain, à l'Élysée-Montmartre. Eh ouais, Brandon Perry, le premier album solo énorme, du chanteur ça. De Dead Can Dance. Audrey et Sébastien, on va écouter, et vous qui nous écoutez, bien sûr, on ne vous oublie pas. Attention, un message répondeur. On va quoi? Vers les histoires d'abord et Pierre Luc après.
4: Voilà.
0: Alors les histoires d'abord, écoutez.
6: Max, j'ai en ma possession un dictionnaire d'histoire drôle.
0: Ouais.
6: J'en prends une au hasard.
0: Vas-y.
6: Voilà.
0: Tiens, celle-là, ouais.
6: 1469. IM, histoire drôle. Un personnage très distingué entre dans un drugstore et il demande « Est-ce que vous faites aussi des analyses d'urine ?»« Mais bien sûr, monsieur. Alors, allez vous laver les mains et donnez-moi un sandwich. » Voilà.
0: Génial, t'attends la suite et c'est tout naze. Bravo, c'est tout nul. Il faut me l'envoyer ce bouquin. Attention, deuxième histoire.
6: Une autre histoire drôle.
0: Merci, bonne veille.
6: Voilà. Alors, j'aime bien la Suisse, c'est un pays tranquille, et surtout, j'aime bien les filles de ce pays. Elles parlent lentement, très lentement. Quand elles ont fini de vous raconter leur passé, eh bien, vous en faites déjà partie. Oh merde.
0: C'est énorme. C'est énorme. Voilà, c'est tout à fait le genre de message qu'on attend de votre part sur le 0145.
7: C'est Pierre-Luc.
0: Ah, j'adore. Alors ça, attends, Alors ça, attends, je suis un fan de ce genre de gamin. Alors ce genre de voix, ça me fait délirer. On réécoute.
7: Ouais, salut Max, c'est Pierre-Luc. Ouais, bon, j'adore parce que bon, je voudrais faire un gag pour mes potes. Alors c'est que tu m'appelles ou je t'appelle, c'est pourquoi. Mais que tu te foutes de ma gueule, mais vraiment que tu te foutes de ma gueule quoi. Pendant une ou deux minutes, je peux dire n'importe quoi, tu te fous de ma gueule. Et donc c'est tout, c'est nul mais bon, il faut comprendre quoi, c'est entre nous.
0: Il faut qu'on l'appelle.
4: Voilà.
0: Bon, on va l'appeler. Alors Sébastien Audran, on appelle donc Pierre-Luc, okay, qui nous a laissé ce message. Et ensuite, on va vers le jeu des catégories. Et après, on reviendra vers le courrier. Et après, on écoutera un des extraits que je découvrirai en même temps que vous de l'album de Brandon Perry, un des membres de Dead Can Dance, qui se sont séparés définitivement. Attention, on appelle Pierre-Luc. Donc, il faut que je l'insulte dès que je décroche. Je l'insulte, je lui parle.
4: Ouais, pas l'insulter, mais le faire chier, le taquiner.
0: Ouais, d'accord. Allô.
7: Allô.
0: Ouais, petit con.
7: Ouais.
0: Ouais, merdeux. Eh, hey, petit nas, comment ça va? Eh, hey, je t'emmerde, moi, d'accord? Ok? Ça va, petite prune du cul? Eh, hey, Pierre-Luc? Eh, hey, Luc, ça veut dire cul à l'envers? Ah, Pierre cul!
4: La honte, là!
0: Eh, hey, petit vilain, ça va? Eh, hey, t'as vu la gueule que t'as? Eh, t'as vu le monstre? Eh, comme dirait Coluche, tes parents, ils vont faire un procès avec la gueule que t'as, hein? T'es un vilain, regarde-moi ça, petit vilain. Je t'ai vu aujourd'hui au bahut, t'as plein de boutons sur la gueule, t'es les... Blah. En plus, t'as un gros cul. Bah ouais, t'as un gros cul, Pierre-Luc. Puis t'es petit, tu fais 1m30, t'es vilain. Avec ton cartable, t'es immonde. Bah, t'es nul en classe, en mathématiques, t'es zéro, tu vaux pas un clou. J'ai vu ta copie de français, là. Oh, ta dictée, c'est blindé de faux. Tu sais pas parler, tu sais pas écrire, tu sais pas lire, tu t'intéresses à rien, t'es un naze. Bah, je t'ai vu la dernière fois, Pierre-Luc, je t'ai vu courir derrière. Oh là là, au football, mais t'es une pote. T'es vraiment une branque, t'es vraiment une passoire, hein. T'es vraiment un chier, mais t'es nul, nul, nul, nul. Je te déteste, Pierre-Luc. De toute façon, tout le monde te déteste. J'ai encore discuté avec les filles la dernière fois du BU, elles te trouvent con, putain, mais y en a pas une qui aura envie de sortir avec toi. Tu resteras seul toute ta vie, comme t'es d'ailleurs l'après-midi assis sur ton banc en train de manger des BN. T'es un gros vilain et tu resteras un vilain toute ta vie, va. Ça te va?
7: Ouais, ça me va.
0: T'es content? C'est ça que tu voulais? C'est un truc comme ça?
7: Ouais.
0: Bon, bah, c'est parfait. T'as quel âge?
7: J'ai 14 ans.
0: 14 ans, mais putain, mais t'as une voix de puceau, mais grave, hein?
7: Ah bah ouais.
0: Ouais.
7: J'y peux rien.
0: Bah ouais, c'est comme ça. T'es en quelle classe?
7: Hein?
0: T'es en quelle classe?
7: Là, je suis en quatrième.
0: T'es en quatrième et tes parents sont pas là, là?
7: Si, ils sont là, mais bon.
0: T'écoutais la radio, là?
7: Ouais, moi j'écoute, mais ça me donnerait qu'ils écoutent.
0: Non, mais toi, t'écoutais la radio, là, donc tu savais que j'allais taper, parce que tu nous as entendu écouter ton message.
7: Non, parce que là, je viens d'aller aux chiottes.
0: T'as fait caca, pipi?
7: Ah, ça, je te le dis pas.
0: Non, mais ça, c'est quand on dit pas, c'est qu'on a fait gros caca. D'accord. Si t'as fait caca, Pierre-Luc. Tu veux t'écouter? Tu veux écouter ta voix?
7: Non, mais je l'entends,
0: là. Non, mais là, tu vas l'entendre, écoute bien, écoute.
7: Ouais, salut, Max, c'est Pierre-Luc, là.
0: J'adore.
7: Ouais, salut, Max, c'est
0: Pierre-Luc, là, pareil. Ouais, Max, je voulais te dire un truc. Gna, gna, gna, gna, gna, gna. Ça va, ça se passe bien avec les nanas, quand même, Pierre-Luc?
7: Ouais, ça va.
0: Tranquille.
7: C'est vrai que j'ai une voix de pute au téléphone.
0: T'as quoi?
7: C'est vrai que j'ai une voix de pute.
0: Non, pas une voix de pute. Mais non, c'est pas ce que j'ai voulu dire. Alors, t'as pas une voix de pute. Audrey, il a pas une voix de pute, le petit gamin.
7: Non, il a une petite voix de puceau.
0: Voilà, t'as une petite voix de puceau, c'est tout mimi. Mais non, c'est bien. Allons, quand même. Faut pas dire des conneries. Tu sais ce que tu vas gagner, toi?
7: Hein?
4: Tu sais ce que tu gagnes?
7: Non.
8: Tends-toi en Malabar qui croque, le Malabar qui croustille, au goût pomme ou fraise.
4: Voilà, tu choisiras, hein, d'accord? Tu choisis le parfum que tu veux, hein.
7: Ouais.
4: Très bien, mon petit pote. Bah, t'aimes bien les Venga Boys?
7: Ouais.
4: Bah, dis oui, parce qu'on veut s'en débarrasser, on en nous a mis plein dans le bureau. Hein. Puisque personne n'en veut, on les donne. Pierre-Luc, ouais,
7: je t'en... Ouais, bah, je le dis, hein.
4: T'en veux deux?
7: J'en vendrai.
4: T'en vends deux? Bah, t'en veux quoi? Tu veux les vendre?
7: Ouais.
4: Tu veux les vendre?
7: Ouais.
4: Je t'enfile trois, alors. Tiens, les trois Venga Boys, comme ça, tu les vends.
7: Bah ouais.
4: T'en gardes un pour toi, puis t'en vends deux.
7: Au collège, on m'appelle businessman. Alors.
4: Bah, oh, l'autre. D'accord, très bien. C'est comment ça s'appelle, c'est la chanson J'aurais voulu être un artiste. Tu chantes là, vas-y, Pierre-Luc.
7: Ah non, parce que j'ai vraiment
4: une voix de tapette. D'accord, ok, très bien. Pierre-Luc, tu quittes pas, on va t'envoyer la compile, les trois compiles des Venga Boys.
7: Ok.
4: Bonne bourre à toi, enfin les trois albums, des compilations, les trois albums. Sébastien et Audrey, vous allez vous affronter maintenant tous les deux pour le jeu des catégories. On est un petit peu en retard sur le temps. Après, il y a le courrier à faire avec Phil Dard. Audrey, tu commences, ouais. Tu choisis quoi, musique ou cinéma, hein?
7: Cinéma.
4: D'accord. Et Sébastien, là ça me fait pas tellement plaisir ce que tu viens de dire, Audrey, mais c'est fort possible. C'est fort possible parce que je viens de prendre il y a à peine 20 minutes mes cachets pour la mémoire.
7: Et
4: ça ne fait effet qu'à partir de minuit.
0: Non, mais ce qui est chiant, c'est quand t'es fatigué, t'as pas envie d'articuler, c'est ça aussi.
4: Ouais, c'est que j'articule pas, c'est pas que je réfléchis pas, c'est que j'ai pas envie d'articuler, donc les mots viennent comme ils ont envie de venir.
0: Tu l'emportes, hein. Mordant friment.
4: Voilà, mordant friment, et on s'en fout, on est là pour déconner.
0: Jean Refort,
4: c'est vrai que j'ai dit un peu n'importe quoi là.
7: On dirait David de Saint-Étienne.
4: Bah c'est ce qu'on m'a dit, ouais, c'est ce que disait Sébastien. Fildar,
0: ça fait 4 ans.
4: Voilà, ça fait 4 ans qu'on bosse ensemble. Donc Fildar, c'est ce que m'a dit Fildar, effectivement. On va aller du côté du courrier, on a 3 minutes pile chrono, Sébastien et Audrey.
3: Okay.
4: Est-ce qu'on aura le temps ou pas, les
0: oui,
4: enfants?
0: Oui, ça va être rapide, on va
4: la regarder. Et après, on aura Pierre-Alain.
0: Déjà, je voulais remercier, ça fait longtemps qu'on les a reçus, c'est du chocolat, des tablettes Milka, on en a reçu au moins une dizaine.
4: Putain, et donc j'en mange, moi, putain, du chocolat noisette énorme.
0: Donc je voulais remercier Aurélien de Soiran. Qui nous avait envoyé ça. Donc
4: et vous pouvez envoyer des trucs, hein, des Mickey Way, des Nuts, des Mars, des Bounty. Franchement, allez-y. En plus, il y a le Birthday quand même. Mais franchement, on a toujours faim. Tu sais, Sébastien et Audrey, si vous voulez qu'on fasse des bonnes émissions, enfin, en tout cas, moi, si vous voulez que je sois percutant de l'autre côté de la radio, il y a toujours besoin, à un moment donné, de manger un truc, un Mars, un Bounty. Enfin, tu vois, quelque chose de...
7: J'ai déjà envoyé.
4: Ouais, mais pas assez, tu vois.
7: Bah...
4: Non, mais je te jure, tu ouvres le placard. Franchement, bon, ça descend vite parce qu'après tout le monde, il y a une razzia toute la journée avec, il y a 50 employés ici, donc tout le monde vient. Le bureau, c'est la maison du bonheur, c'est la caserne d'Ali Baba des bonbons. Mais franchement, envoyez-nous.
7: Mais tu sais ce que tu devrais faire pour pas que ça soit toujours les mêmes qui envoient, tu fais par département. Tu dis voilà le.
4: Bon, bah d'accord, on va commencer par le département de la France.
0: Ouais.
4: Hein, envoyez-nous du département de la France, envoyez des cadeaux, envoyez des bonbons, des. Envoyez plein de trucs, sans déconner, allez-y.
7: Moi, t'aurais des trucs typiques de chaque...
4: Non, je m'en fous, moi. Je veux du Nus, du Bounty, ça vient de partout, ça vient pas de... J'ai pas demandé aux gens de Tahiti de m'envoyer des Bounty,
7: hein,
4: putain.
7: Non, mais attends,
4: Max, il y a un truc qui me ferait plaisir, tiens, un truc qui me ferait plaisir, Audrey et Sébastien. Franchement,
7: ouais.
4: Un truc qui me ferait vraiment plaisir, c'est, on parlait de Bounty, ça serait d'avoir des noix de coco.
7: Noix de coco,
4: sérieusement.
0: On a déjà cassé une fois ici.
4: Ouais,
0: pas ici, à Neuilly,
4: j'ai cassé les noix de coco ici, ouais. En direct, c'était chaud.
0: Ouais, c'était dur,
4: j'ai failli me blesser.
0: Ouais.
4: Mais là, aujourd'hui, avec Moving, je crois que je pourrais me casser.
0: À main nue.
4: Ah bah ça, c'est clair. Ah bah ça,
7: même
4: c'est clair.
7: Même avec une main. Hein.
4: Même avec une main, ma chérie, t'as tout compris, toi. T'aimes bien les mecs musclés?
7: Non, pas trop.
4: Non, mais un petit peu quand même.
0: Hein.
7: Mais bon, pour arriver.
4: Mais vous avez décidé d'être méchant ou quoi? Putain, bande de putes.
7: Hein, Max?
4: Quoi?
7: Je dis, pour arriver à ce que j'aime bien chez un mec, t'accordes du boulot chez
4: Oui, je sais bien, donc. Ah bon, parce que tu les aimes comment?
7: Normalement, mais je crois que t'es.
4: Ah non, moi j'ai.
7: Tu rendu compte avec tes mini vagues.
4: Ah, mais non, je suis bien, 72 kilos. 72 kilos, je suis bien, sans déconner.
7: Oh là là, que du muscle.
4: Non, bah c'est bien, non, je te jure, je suis bien, attends, sans déconner.
0: T'as retourné en Belgique avec ces mini vagues.
4: Non, mais sans déconner. Non, mais Audrey.
7: Oui.
4: Tu me verras à poil un de ces quatre dans des magazines, ça se un jour
7: je crois,
4: mais franchement tu verras, tu seras pas déçu
0: en Belgique, c'est pour ça qu'il va faire des photos là-bas, il va
4: tous les bouquins belges. Voilà.
7: Non mais Max, ouais. Si un jour je te vois dans un magasin ou n'importe torse nu, je dirais mais attends, c'est Corvi?
4: Ouais exactement, c'est non c'est pas ça. Man muscle on m'appelle.
7: Man muscle. Mais c'est l'univers, ce sera toi
4: là. Il nous reste 30 secondes, on n'a pas le temps là.
0: Bah attends, bon, t'es de ma gueule. Bon, Yann, seulement un petit coucou parce que c'est un garçon qui s'appelle Yann.
9: Oui, bonsoir.
8: Bonsoir, quel est ton prénom?
9: C'est Julien.
8: Bonsoir Julien.
9: Star System FM Max Radio Libre sur Internet, sur Facebook, c'est génial. Voilà, et Max, bravo à toi, franchement.
8: Merci. Nickel. Bon,
10: Ok, Jean-Pierre, si je t'appelle en direct, c'est parce qu'en fin de compte,
11: enfin,
10: aujourd'hui...
11: Enfin, je voulais dire, ouais, vas-y.
10: J'ai eu...
11: Vas-y, raconte.
10: Je sais pas, peut-être que Fildar peut dire si c'est vrai ou faux, on a eu, je sais pas, 40, 50 emails envoyés pour savoir comment t'allais et si t'étais en forme et que devenait ta carrière.
12: Là, il voulait des nouvelles, il croyait que tu voulais plus passer sur Fun.
10: Donc on voudrait savoir un petit peu où tu en es pour les auditeurs, parce que tout le monde me harcèle toute la journée, Jean-Pierre Sauzère, Jean-Pierre Sauzère. Où en est-on avec Jean-Pierre Sauzère?
11: Et qu'est-ce qu'ils disent mes fans?
10: Ils disent que tu veux... Qu'est-ce qu'ils disent les fans, Manu Fildar, ou Manu, c'est quoi? En gros, c'est qu'ils souhaitent qu'ils réussissent.
12: Ouais. Mmh.
10: Qu'ils espèrent que tu es la procureure des nouvelles chansons et que
12: bah, tout la procureure, ça passe après. Hein.
10: Mais, ouais, mais
12: une après, carrière avant.
10: Il y a des filles qui veulent son corps.
11: Non, je veux les deux avant. Je les deux en même temps. Mais.
10: C'est-à-dire la
11: carrière. Brigitte, et voilà. Et je veux Brigitte maintenant qu'elle m'écrit, voilà.
10: Et tu veux.
11: Je compte émurer.
10: D'accord. Voilà. Sinon, t'arrêtes.
11: D'ailleurs, Brigitte, je l'ai vu à la télé là, ce soir. Là.
10: Ah, vous avez le micro allumé, les enfants, ouais. Ouais. Tu m'as dit que tu l'as vu ce soir à la
11: elle
10: télé.
11: Elle me plaît, elle est bien, voilà.
10: Bah, tu l'as vu où?
11: Voilà, ouais.
10: Attends, attends. Tu dis que tu l'as vu à la télé, ça serait pas Claire Chazal qui était nulle part ailleurs, tu sais.
11: Non,
10: non,
11: non,
10: bon.
11: Ah, t'es ouais, j'ai bien sûr que j'ai vu Claire Chazal, c'est Canal Plus.
10: Alors. Et donc
11: non, mais c'est bien Brigitte Lamy, j'ai vu.
10: Brigitte Lamy, d'accord.
11: Voilà, ouais.
10: Et alors?
11: Bah, je me dis qu'elle me plaît, voilà.
10: Non, mais bah, attends.
11: Pourquoi chercher mieux?
10: Oui, mais les fans, ils ont envie. Les fans, ils ont envie que tu continues à être sur l'antenne et que tu continues ta carrière.
11: Bah, les fans, ils ont envie. Ils ont envie. Ils m'appellent, ils fonctionnent de m'appeler tous les jours. Que j'ai Brigitte, voilà.
10: Non, ils disent d'abord.
11: Et d'ailleurs, il y a des propositions de femmes qui veulent de moi, mais non.
10: Non, moi je crois qu'il faut que. Je pense que tu.
11: Non, mais écoute, je raccroche, sinon, non, mais non, mais écoute.
10: Non, mais attends.
11: Moi je te dis que. On c'est est... comme ça et pas autrement.
10: Ne raccroche pas au nez, attends, on discute.
11: C'est comme Alilé, tu vois, elle est têtue, elle est comme ça. Hein.
10: Non, mais on est des
11: alors,
10: hommes.
11: Écoute-moi.
10: Non, mais on est des adultes.
11: Okay.
10: On est des adultes. On est des adultes, on peut discuter.
11: Ouais,
10: bon, alors.
11: Moi je te dis que. J'attends d'avoir des nouvelles de Brigitte.
10: Je sais, mais j'essaie de négocier.
11: On se rend compte et après on verra. Ensemble.
10: J'essaie de négocier ton retour à l'antenne.
11: Je ne continuerai pas ma carrière avant, c'est tout. Moi, je m'en fous, sinon je pars vers Dieu.
10: Et les fans.
11: Et d'ailleurs, j'en ai un appel aux extraterrestres que je connais. D'ailleurs, une charmante fille qui est extraterrestre. Et Brigitte, elle ne saura pas que je suis taré. Parce que c'est la vérité. J'ai présenté les extraterrestres, voilà.
10: Tu sais, tu m'en as fait écouter. Tu m'as fait écouter au téléphone
11: ils
10: des extraterrestres.
11: Comme,
10: comme nous.
11: Tu dis rien, Max, voilà.
10: Non, je ne dis rien, mais bon, voilà, c'est un secret, mais t'inquiète pas.
11: Je ne sais pas comment ils sont à l'intérieur et tout. Ils sont différents que nous, ils ont des pouvoirs différents.
10: Exact.
11: Mais il y a des choses qu'il ne faut pas dire, et voilà, je ne vais pas dévoiler tout le reste.
10: Non, mais évidemment, mais bon, tu vas quand même pas nous laisser tomber. Ta carrière, tout ça, tout ce qui.
11: Non, je te laisse pas tomber, mais moi j'attends une nouvelle de Brigitte, et après on verra. Voilà.
10: Mais les auditeurs, ils pensent que tu te trompes.
11: On m'a dit que je l'aurais pas, et moi je la veux, moi, c'est tout.
10: Non, mais que tu la veuilles, c'est une chose, mais est-ce que tu crois que tu mélanges pas tout?
11: Non, mais moi j'ai pas le moral de continuer, alors excuse-moi, hein, ok?
10: Arrête, fais pas les conneries, tu m'appelles tous les jours.
11: Non,
10: d'habitude.
11: Mais écoute,
10: j'ai envie
11: non,
10: que
11: mais
10: tu.
11: Je t'appelle plus tous les jours.
10: Mais je veux que tu réussisses.
11: Ouais, bah, si tu veux que j'ai réussi, bah, que Brigitte elle m'écrive, voilà.
10: Bah, ouais, mais elle est en train
11: que la juge d'application des peines, elle veut pas que,
10: Ouais.
11: que j'écrive, bah, j'écris peu.
10: Eh bah, je lui ai envoyé un email.
11: J'attends que Brigitte elle m'écrive, que mange sa photo, que je la rencontre.
10: Elle voulait t'envoyer un email.
11: Au restaurant, et après on va ensemble.
10: Ouais, et si elle veut pas, après, une fois que tu. Alors, si on arrive à ce qu'elle accepte de.
11: Pas parler, ça ne
10: non,
11: va pas.
10: Attends, tais-toi,
11: alors,
10: tais-toi.
11: Moi, je veux dire, si les maisons 10 veulent pas de moi, qu'est-ce qu'on fait?
10: Non. Écoute-moi bien, tu m'as pas laissé terminer ma phrase.
11: Alors,
10: si elle accepte de te rencontrer, de dîner avec toi, et qu'ensuite,
11: ouais.
10: et ensuite, passer ce dîner, elle a pas forcément envie de sortir avec toi, est-ce que tu accepterais?
11: Il faudrait que je la revoie, voilà.
10: Mais d'accord, en imaginant que tu la revois et qu'elle ne veut pas sortir avec toi après avoir dîné avec toi, est-ce que tu acceptes ça?
11: Ah oh, mais ça, t'es pas dans sa tête, tu veux pas savoir.
10: Non, mais en imaginant qu'elle ne veuille pas.
11: Moi, j'ai eu une procureure en ligne, je dirais pas son nom, de toute façon, on me l'a pas dit, voilà. Et elle m'a questionné et tout, voilà. Et elle sait que je suis bien dans ma tête et tout. Et que j'ai dit, si vous êtes à la place de Brigitte, si vous me direz oui. Et elle m'a répondu, de toute façon, on peut pas savoir, voilà.
10: Non, d'accord. Bon, enfin bon, quand elle te dit que t'es normal.
11: Plus, des enfants, ils sont grands et tout, et voilà. Mais
10: ouais, ouais, le problème, c'est
11: qu'elle m'a dit, je mérite de toute façon de l'avoir, voilà.
10: Mais elle est mariée, cette femme. Elle est mariée, c'est ça le problème. Bah, hein? Quoi? Qu'est-ce que tu dis?
11: Comment?
10: Tu dis, elle est mariée,
11: non, mais rien, vas-y.
10: Elle est mariée, cette femme.
11: Non, mais cette femme que j'ai eue au téléphone. Une
10: non,
11: fois,
10: je parle pas d'elle, je parle de Brigitte, elle est mariée.
11: Je sais pas. Non, mais de toute façon, Dieu va faire que c'était elle et je la veux. C'est tout.
10: Mais bon, tu peux pas aller. T'es pas recueilli.
11: Mais moi, j'ai dit, bon courage que je l'aille.
10: Bah, moi aussi, je t'encourage à ce que tu l'ailles. Comme tu dis.
11: Bah voilà, tout le monde m'encourage que je l'aille. Je prends des coups de fil par jour.
10: Eh ben, on te souhaite bon courage, mais ça
11: toi. Des coups de fil. De Tarek qui m'appelle, mais moi j'en ai rien à foutre.
10: Eh ben Jean-Pierre, on te souhaite bon courage, on est tous derrière toi, mais on ne peut rien faire pour toi, donc il faut que continue ta carrière.
11: Non!
10: Mais putain,
11: j'attends, c'est tout. J'ai dit au type de probation, ça se passerait comme ça, ou alors ça se terminera mal.
10: Non!
11: J'ai rien à perdre. téléphone.
10: Non, t'es bêtise.
11: Mon compositeur, je sais.
10: Et oui, mais...
11: Non, d'ailleurs, fallait pas m'appeler.
10: Mais je suis ton ami. Je veux
11: Dieu
10: t'aider.
11: Est fort et moi aussi.
10: Mais okay. Je sais bien que Dieu est
11: tu
10: fort.
11: Tu veux m'aider, bah, encourage-moi vers Brigitte.
10: Eh ben, je t'encourage. Voilà. Tu rigoles.
11: Je veux la rencontrer, après je continue.
10: Eh ben, je t'encourage
11: si
10: à
11: la rencontrer. Si je la raconte pas, c'est pas grave, je partirai vers Dieu.
10: Je t'encourage, je t'encourage à la rencontrer, je te souhaite bon courage. Mais moi, j'ai besoin de toi pour le rock'n'roll.
11: Je suis comme Hallyday, moi.
10: Moi, j'ai besoin de toi.
11: Voilà.
10: J'ai besoin de ton succès.
11: Je suis comme Hallyday dans le futur, j'ai envie de faire du rock'n'roll.
10: Ah, bon, quand même. J'ai l'impression que t'as plus envie de faire. J'ai l'impression que t'as plus envie d'être chanteur.
11: Mais déconne pas, mais j'ai envie d'être chanteur, bien sûr.
10: J'ai l'impression que t'es pas fait
11: j'ai
10: pour
11: pas
10: ce métier.
11: J'ai pas envie de me mettre avec Brigitte comme ça, puis de rien foutre.
10: J'ai l'impression
11: sinon
10: que
11: c'est pas la peine de me mettre avec elle.
10: T'es, okay. T'es peut-être pas fait pour ce métier.
11: Moi je veux faire les deux en même temps.
10: Non, on peut pas.
11: Je suis fait pour être chanteur.
10: Bah oui, bah sois chanteur d'abord.
11: Tu vois.
10: Bah sois chanteur d'abord.
11: Non, ben bah, fallait me faire faire des galas à la suite, fil à fil, voilà.
10: Mais comment tu veux,
11: dit,
10: mais
11: moi, Jean-Pierre, pas les choses.
10: Comment tu veux.
11: Alors,
10: Jean-Pierre, écoute-moi.
11: Okay.
10: Écoute-moi.
11: Je te demande, fais-moi faire un gala tous les 15 jours, RTL. Tu peux pas, ok?
10: Non, mais tu m'as pas laissé.
11: Moi, je suis un homme de scène, ok?
10: Eh ben, justement, quand après ce concert.
11: Bon, maintenant, il est trop tard, j'ai dit que je veux Brigitte, c'est tout, j'ai vu ce type.
10: Mais non, mais.
11: De toute façon, je me suis disputé avec lui, je rappelle demain matin, j'ai peur de rien. Ce mec, il m'a dit, de toute façon, après tout, si ça sort avec toi, je ne t'empêche pas, il m'a dit.
10: Jean-Pierre.
11: Il m'a dit, je te le souhaite parce que je veux pas que ça se termine mal.
10: Jean-Pierre.
11: Et il m'a dit, ça se terminera bien, il m'a dit.
10: Écoute-moi bien. Après le concert, okay. Quand on en a discuté, tu voulais Brigitte, je t'ai dit que j'allais t'aider. Et toi, t'es complètement parti dans ce truc-là, tu voulais plus faire de gala. J'avais des propositions de gala. J'avais des dates, j'avais des gens en province.
11: C'est grosse connerie.
10: Non, c'est pas
11: bah
10: des grosses conneries.
11: Comme tu l'as dit.
10: Mais comme t'étais dans ta tête complètement.
11: Mais de toute façon, il y a des mecs qui doivent venir me voir, tu vois, là, ils sont bien placés, là. Ils sont musiciens et tout, donc je les attends.
10: Ouais.
11: Bon, ils m'ont dit que pour Brigitte, ils me le souhaitaient, et puis probablement ça devrait faire. Voilà,
10: non, mais tout le monde te souhaite ça, tout le monde se moque de toi, c'est pas possible.
11: Ah, je vais pas revenir sur Elisabeth Sello.
10: Mais non.
11: Elle m'a dragué et tout, donc c'est à eux.
10: Elle t'a dragué.
11: Elle m'écrit, je la rencontre, puis je dirais que je veux Brigitte.
10: Ou elle t'a dragué où? Où est-ce qu'elle t'a dragué?
11: Bon, de toute façon, je dis rien, voilà.
10: Bon, attends, on a une demoiselle. Attends, on a une femme qui veut t'aider, elle s'appelle Yolande.
11: Non, je veux pas parler à cette dame qui est très gentille, qui a une fois.
10: 52 ans de Nîmes.
11: Elle pense à sa carrière et voilà, on change pas.
13: Allô Jean-Pierre, je voudrais te parler du plus important.
11: Mon destin, c'est Dieu qui l'a choisi.
10: Gérard, putain, je confonds les deux, ça va pareil.
11: Voilà.
10: Jean-Pierre, respecte au moins les gens qui t'aiment.
11: On ne détourne pas le destin de quelqu'un.
10: Respecte les gens qui t'aiment. Voilà. Yolande veut te parler, alors vas-y Yolande.
13: Bonsoir Jean-Pierre et bonsoir Max.
10: Vas-y Yolande.
13: Voilà. Jean-Pierre, il y a un petit moment que je suis en train de t'écouter et je ne suis pas d'accord avec toi. Je vais te dire le pourquoi je ne suis pas d'accord.
11: Parce que moi, je suis pas d'accord pour vous parler plus, ok?
10: Oh, t'es con, Jean-Pierre.
13: Non, alors, c'est parce que c'est quelqu'un de très bien que je suis là pour ça.
10: On est là pour t'aider, Jean-Pierre, et toi, t'es mauvais, tu vois, t'es là, tu te sens tout seul.
13: Et moi, j'adore ce que tu fais. Écoute-moi, Jean-Pierre.
11: Moi, on m'a fait des mauvais coups de ma vie, j'ai décidé que ça serait comme ça.
13: Jean-Pierre, écoute-moi, je t'en prie.
10: Mais là, tu m'aimes pas.
11: Attendez,
10: vous parlez tous en même temps, malheureusement, Yolande, pour l'instant,
11: Jean. Comme ça et pas autrement.
10: Je crois que Jean-Pierre est malheureusement tellement taré que là, il parle tout seul. Et qu'il
13: il
10: écoute pas les gens.
13: Il faudrait qu'il
11: s'arrête avec toi, Max.
13: 30 secondes, je ne demande pas plus.
10: Allez, vas-y, alors. Va droit au but, parce que si tu fais des longues phrases, il ne tiendra pas le coup.
13: Non, mais ce que je veux lui faire comprendre, c'est qu'il ne faut pas qu'il se décourage, parce que ce qu'il fait, c'est très bien. Et moi, j'en suis heureuse, parce que c'est des gens comme lui qu'il nous faut. Et ça, il faut qu'il comprenne.
10: T'entends?
13: Il a très bien démarré.
11: Ouais, vous avez très bien parlé, voilà. Il faut des gens comme moi, comme Balawan, qui ont de la gueule, qui ont peur de rien.
10: Voilà.
11: Et que j'ai pas envie d'être président de la République.
10: Voilà.
11: Et qu'en plus, j'ai des idées pour un mec.
10: Yolande, laisse-le
11: et
10: finir.
11: Voilà, je suis pas taré parce que je sais des choses dans l'avenir. Et voilà, je sais ce que je dis.
10: Bon, bah c'est, bah voilà,
13: parce
10: bah ça,
13: que c'est quelqu'un de bien qui te faut foncer. Te faut
11: je suis pur dans mon cœur. Il n'y en a pas beaucoup sur la terre, mais comme moi, je dirais que je suis le seul à être comme moi.
13: Mais bien sûr,
11: voilà,
13: que
11: j'ai envie de faire ça, j'ai envie de rencontrer Brigitte et après on verra. C'est tout.
13: Mais d'accord, mais il faut que
11: tous ceux qui m'ont fait des mauvaises choses, ils verront rien par la suite.
13: Il faut que tu continues ce que tu fais, Jean-Pierre.
10: Attendez, vous parlez, attendez.
11: Ça aurait très bien fait. Le
10: problème, c'est que Yolande, vous passez votre temps à parler l'un sur l'autre, on ne comprend rien.
11: Je peux parler à certaines personnes si j'ai Brigitte.
10: D'accord, on a bien compris. Yolande, on a bien compris que...
11: Je veux la rencontrer après, on va ensemble.
10: Yolande, on a bien compris que tu es un peu le porte-parole de tous ceux qui sont de l'autre côté et qui souhaitent le bonheur de Jean-Pierre et qu'il ne faut surtout pas qu'il lâche sa carrière professionnelle.
13: Non, il ne faut pas qu'il lâche, il ne faut pas. C'est quelqu'un de très bien.
11: Non, mais moi j'attends des nouvelles, on m'a dit que je l'aurais pas, il y en a plein qui me disent que je l'aurais.
10: Mais si tu la lâches ta carrière. Tu la lâches ta carrière. Jean-Pierre, la carrière, elle est devant toi, elle est toute devant, regarde là, elle est toute tracée.
11: Elle est devant moi, je sais, j'ai des fans, j'ai tout le bordel.
10: T'es en train de
11: moi, j'ai une maison, des soucis.
13: Il faut pas douter de toi, il faut que tu continues. Justement, c'est là ton problème.
11: Mais j'ai pas le moral de continuer, j'ai des dents.
13: Mais je t'en prie, ton moral,
11: Dieu est fort, j'ai rien à perdre.
10: Mais si, t'as tout à perdre. Mais qu'est-ce que tu crois que tu allais faire une carrière sur une autre galaxie, sur une autre planète?
13: Mais t'as une essence unique comme ça.
10: Tais-toi, Yolande, je lui pose une. Mais attends, Yolande, c'est pas toi que je parle. Si je lui pose une question à Jean-Pierre, si tu réponds à ma place, on sort à la place de Jean-Pierre. Jean-Pierre,
13: excuse-moi.
10: Tu vas aller faire ta carrière sur une autre planète? C'est ça, Jean-Pierre?
11: Il y a des choses qu'on ne change pas dans la vie, tu vois.
10: Qu'est-ce qu'on change pas dans la vie?
11: Voilà, alors moi j'écoute la parole de Dieu, tu vois. Je suis pas taré. Ok.
10: Mais Jean...
11: Alors moi j'ai dit que je voulais rencontrer Brigitte avant, j'en ai trop entendu, j'en ai souffert de tout ça, qu'on m'a mis en tôle et tout, c'est rien. Mais je vais prouver que je suis pas taré, c'est tout. Alors qu'ils m'y remettent en tôle très vite alors.
10: Eh si ben le meilleur moyen de le prouver que t'es pas taré, Jean-Pierre.
11: Mon village, il me dit.
10: Oui, tu, oui.
11: Je me mettre en prison parce que je suis amoureux de la procureure.
10: Bien sûr.
11: Il m'a encouragé à écrire Elisabeth Senot, mais j'écrirai pas Elisabeth Senot.
10: Jean-Pierre, tu dis que tu veux prouver à tout le monde que t'es pas taré, mais le meilleur moyen de prouver que t'es pas taré, c'est de continuer dans. Eh ben, continue dans la chanson, fais des galas.
11: Non, je continuerai. Une fois qu'elle m'aura écrit, j'aurai rencontré mes fans, ils sont avec moi.
10: Non, en plus, ils rigolent quand ils disent ça.
11: C'est comme ça, autrement.
13: Mais elle va nous ficher en l'air. Moi, je comprends pas ça, moi.
10: Moi, je te préviens.
11: Mais même si j'ai pas Brigitte et puis j'y rate Marie, c'est pas grave. Je vais pas la rater vers Dieu, au moins.
13: Mais tu peux avoir Dieu si tu veux. Mais faut
11: ça,
13: il te faut foncer.
11: J'étais courageux de pas arrêter de harceler le tribunal. Pour Elisabeth, j'étais juste au bout, j'ai dit que je l'aimais et tout, j'étais en tôle.
10: T'es un taré.
11: Et tout. Bon, voilà.
10: T'es un taré.
11: Eh ben, je suis taré, puis voilà. Mais ben, je suis taré. Mais voilà. Je suis pas pur dans mon cœur et voilà. Je le pensais. Mais Dieu, c'est que je suis pas taré.
10: Mais
11: voilà.
10: T'es un taré d'amour, t'es un taré d'amour. T'aimes l'amour?
11: Bah ouais, je suis comme Alié.
10: Ah ouais?
11: Tout, mais j'ai pas envie de.
10: Eh ben moi je suis comme Balavoine.
11: Il y a des nanas qui m'ont appelé là, ils sont gentils, ils m'ont dit bon, on vient te voir samedi, non mais je veux pas qu'ils viennent.
10: Pourquoi faire pour te sucer?
11: Ça sert à rien.
10: Elle veut s'occuper de ton corps?
11: Voilà, mais moi c'est pas la peine.
10: Bah non, mais en plus t'es pas beau alors en plus.
11: C'est tout.
10: Bon, en tout cas, merci Yolande pour ton témoignage.
13: Merci à toi, Max.
10: Merci à toi, bisous et bonne fin de soirée. Toi, c'était une femme en plus qui te parlait parce que, quand même, Yolande a 52 ans.
11: Ah oui, c'est gentil, on veut que je réussisse.
10: Mais
11: bon,
10: tout le monde, il y a tous les gens et devant, il y a au moins 10 lettres par jour pour toi pour dire à Jean-Pierre, faut pas qu'il lâche l'affaire, faut qu'il réussisse.
11: Et puis, je lâcherai pas, non.
10: Ils veulent que tu réussisses
11: ta carrière. Je lâche pas ma carrière de chanteur.
10: Mais si tu la lâches.
11: Moi, j'attends maintenant Brigitte et de la rencontrer.
10: Et si tu l'as jamais, ça se trouve, tu la rencontreras jamais.
11: Bon, si je rencontre pas, j'ai rien à perdre. Je suis un verdure du canon à Nicolas, ce qu'ils avaient passé il y a.
10: Arrête tes conneries.
11: Après tout, j'ai rien à perdre.
10: Moi, Dieu,
11: non, j'arrêterai pas.
10: Je suis en contact avec Dieu. Dieu m'a dit qu'il fallait que tu restes sur Terre et que tu fasses du rock'n'roll.
11: Ok. Bon, ben Dieu, ben Brigitte qui me rencontre et voilà, après on verra ensemble.
10: Mais elle m'a dit, j'ai envoyé un email. Elle m'a rien envoyé.
11: Ah oui, mais j'ai pas eu son email. J'ai rien, moi.
10: Bah ouais,
11: j'ai
10: mais.
11: Pas de...
10: T'as internet chez toi?
11: Non, mais je crois que de toute façon, Nicolas, plus tard, va m'en faire un, là.
10: D'accord. Parce que moi, elle m'a dit qu'elle allait t'envoyer un email chez toi.
11: C'est Basile, comme il m'a dit, voilà.
10: Sinon, elle t'écrit une lettre.
11: Ce Nicolas, c'est quelqu'un... Hein?
10: Je demande à Brigitte qu'elle t'envoie une lettre directement.
11: Oui, mais elle met sa photo, parce que tout le monde se faire passer pour Brigitte Lamy. Hein.
10: Bah non, fais-moi confiance.
11: Rassure-toi. Hein.
10: Fais-moi confiance.
11: Non, si je reçois une lettre de Brigitte Lamy, si je passe sa photo, il la faut la poubelle.
10: Putain, mais t'es
11: parce
10: grave.
11: Que pour moi, ça sera pareil.
10: Mais aie confiance en moi.
11: Ah ouais, mais écoute, elle est où c'est... Non. Non, ça
10: moi
11: sera comme ça.
10: Alors que moi, je t'ai fait venir
11: tu
10: à la radio.
11: Tu veux m'envoyer une lettre avec ta photo.
10: Je t'ai fait un concert en direct sur RTL, tu me croyais pas, ça a été fait sur
11: et
10: les
11: puis,
10: locaux.
11: Et puis, dans l'avenir, moi, je vais t'aider, mec.
10: Tu m'as même pas remercié,
11: alors,
10: espèce
11: si
10: de salaud.
11: Que...
10: Tu m'as pas remercié, t'es un escroc. Je suis sûr que tu fais exprès.
11: Je
10: t'es un escroc.
11: Alors
10: t'enregistres, là, hein.
11: Comment?
10: T'es en train d'enregistrer là?
11: Hein?
10: T'es en train d'enregistrer?
11: Bah ouais, ma cassette est arrêtée au même moment. J'enregistre évidemment la radio, mais c'est pas net, c'est pourri le son. Là.
10: Bah ouais, c'est normal, mais c'est toi qui es pourri, c'est ta voix. C'est ta voix. Qui est pourrie.
11: Et la tienne aussi.
10: Non, c'est plus la tienne que la mienne.
11: Cassez-la,
10: voilà.
11: Ouais, cassez-la. La mienne a été pourrie, m'a appelé ma maman.
10: Vas-y, tout qualité, m'a fait craquer.
11: C'est encore la dernière pluie que je peux être né.
10: Putain, mais t'as une voix, toi, mais c'est hallucinant.
11: Bah, tu vois, je me suis cassé la voix au gala, mais bon, c'est pas grave, elle est revenue, ma voix.
10: D'ailleurs, je vais peut-être le repasser en direct, le gala, tout le gala.
11: Ok. Et tu m'enverras un CD de ce gala.
10: Tout m'a fait craquer.
11: Et l'enregistrement que j'ai fait à Fun Radio, ok?
10: Que je t'aime,
11: que je t'aime.
10: Que je t'aime.
11: Mais j'ai même moi qualité, tu vois, c'est surprenant.
10: Mais alors c'est pour ça, pourquoi tu veux arrêter ta carrière?
11: Mais je veux pas arrêter ma carrière, moi j'attends des nouvelles. Alors tu dis à Brigitte qu'elle m'écrit, qu'elle m'envoie sa photo et voilà, après ils vont ensemble.
10: Bah elle m'a dit qu'elle allait le faire.
11: Voilà, parce que c'est vrai, je pourrais très bien songer, arrêter comme ça, comme on dit de délirer.
10: Et c'est vrai, comme
11: c'est,
10: tu me l'as dit.
11: C'est pas un délire, moi. Je me suis fâché avec un mec et tout. J'ai dit, bah, tu fermes ta gueule.
10: Et comme tu me l'as.
11: Une, puis voilà.
10: Et quand tu me l'as, comme tu me l'as souvent.
11: Je suis pas taré, moi.
10: Quand tu me l'as souvent dit au téléphone, en plus, c'est vrai que si tout rentrait dans l'ordre, après, toi, tu ferais une carrière de folie.
11: Bah voilà.
10: Et tous tes fans seraient contents.
11: Tu vois, si je me dis, bon, je veux la juste application des peines, là, je deviens un taré, toi.
10: Ouais.
11: Ok, j'ai écrit une belle chanson avec son nom, d'accord.
10: C'est vrai.
11: Et si je dis que je vais une note, et voilà. Non, ça d'accord. fait 8 mois, donc maintenant il faut que j'attende de le rencontrer, après on verra.
10: Baisse la radio derrière toi, s'il te plaît. Et c'est vrai
11: Parce que je suis pas taré, parce que mais je non. suis pas comme les autres, et j'ai envie de continuer.
10: Je pense que t'es taré d'amour. T'as envie d'amour, t'as envie de donner de l'amour.
11: Bah, ouais, voilà, ouais, j'ai envie de voilà, ouais.
10: Mais pourquoi
11: moi,
10: pas
11: je vais te raconter une histoire, ce qui m'est arrivé, moi. En 94, je suis monté à Paris enregistrer une émission de télévision. Toi ?
10: Ouais.
11: J'avais passé devant le studio en voiture. Une blonde est sortie, une fille merveilleuse, ça s'appelait Gaëlle Germain. Elle m'a regardé, tout ça. J'ai dit, il y avait quelque chose qui n'est pas normal. Son mec était producteur des Fer 3, à l'époque. Bien placé. Cette nana, on m'a téléphoné en disant qu'elle m'aimait, tout ça, puis moi, je l'ai pas cru. Après, je l'ai eu au téléphone, je me suis attaché avec elle et tout. Elle m'a appelé même de très haut, dans un avion, tu vois, à l'époque. Derrière le dos de son mec, tu vois.
10: Ouais.
11: Hein? Et elle m'a appelé à 10 francs la minute sur son portable.
10: Carrément, à 10 francs la minute
11: et
10: sur son portable.
11: J'ai attaché avec elle et tout, elle a quitté son mec.
10: Pour toi?
11: Pour moi, elle a quitté quelques temps, parce qu'elle était partie avec une copine que j'ai eue, qui s'appelait Sylvie, voilà.
10: D'accord, ouais.
11: C'est grâce à elle, d'ailleurs, que j'ai passé sur France Radio 92.
10: Ouais.
11: Et... Mais je voulais dire que cette histoire-là, bah, après, bon, je sais pas si elle a remis avec son mec ou quoi, mais je pense qu'elle a retourné avec et qu'il a fait un enfant. Bon, aujourd'hui, je sais qu'elle est plus avec, voilà. Mais je sais que son mec était tellement taré qu'il avait engagé un mec pour me buter, tu vois. Tu vois comment que c'est, showbiz?
10: Carrément.
11: C'est comme si que je dirais, je veux Claude Marouani, tu vois, puis on va me buter, tu vois.
10: Carrément.
11: Alors, j'ai pas peur de dire ça, parce que je suis comme Balavoine, tu vois, je l'ai dit. Son mec, il a engagé un mec pour me tuer.
10: Enfin, si t'es comme Balavoine, prends pas l'hélicoptère dans le Sahara.
11: Il s'est planté, il s'est planté avec un revolver devant moi.
10: Ah ouais.
11: Il a pas le courage de tirer, ce con.
10: Ah ouais, alors que bon, voilà.
11: Alors, après, tout s'est arrêté.
10: Bah ouais, t'es quand même le roi du rock'n'roll.
11: Bah voilà.
10: Aujourd'hui. Bah écoute, je suis content de savoir que ça va mieux.
11: Et
10: dans
11: moi,
10: ta...
11: j'ai raconté cette histoire-là, et c'est vrai. Et c'est Gaëlle Germain, mais écoute,
10: je sais.
11: Je la salue, voilà. Bon. Je sais qu'elle m'a appelé, parce qu'elle était très attristée, parce que tant que je dis, je voulais Elisabeth Seno et tout, elle m'a appelé. Elle a proposé de me parler, voilà, pour la texte des deux filles derrière.
10: Je sais, elle m'a téléphoné, parce qu'elle a réussi à avoir mes coordonnées, et elle me dit qu'elle était très jalouse. Mais qu'elle te souhaitait tout ton bonheur.
11: Bah voilà. Mais voilà. Il y avait les chansons que j'avais écrites, elle, pour...
10: C'est vrai.
11: Bien,
10: Bon bah Jean-Pierre, ça me fait plaisir.
11: Parce que j'avais écrit une chanson pour elle. Que tu sois juif ou pas, je t'aimerais plus fort que nos révolutions.
10: Ah bon. Eh bah écoute, en tout cas...
11: C'est un tube, ça.
10: C'est un tube.
11: De toute façon, je Brigitte maintenant et on revient pas en arrière, voilà.
10: Ben là, là,
11: et elle, je souhaite d'avoir un autre mec que le mec qu'elle avait, c'est tout.
10: C'est marrant parce que bien avant le gala, tu voulais Brigitte. Après, tu m'as dit que tu t'en foutais, que c'était la chanson d'abord. Et maintenant, t'es revenu sur Brigitte.
11: Ouais, bah écoute, maintenant...
10: Tu changes d'avis tout le temps, quoi.
11: Tu me le souhaites, au moins, toi.
10: Oui, bien sûr, mais est-ce que voilà. Ce dont j'ai peur, c'est qu'un jour tu l'auras, puis une fois que tu l'auras, t'en voudras plus.
11: Non, bah non, je suis pas comme ça.
10: Ah si.
11: Non, je crois en Dieu, c'est comme si que je disais demain, je crois plus en Dieu, ok.
10: Non, mais ça n'a rien à voir,
11: allez,
10: Brigitte
11: si,
10: et Dieu.
11: Ça n'a rien à voir.
10: Dieu et Brigitte, ça n'a rien à voir.
11: Non, mais ça va voir pareil, parce non, que moi, c'est comme si qu'on m'ait demandé d'oublier Dieu et j'oublierai pas.
10: Non, mais ça se trouve, tu sais, quand tu veux quelque chose vraiment, puis une fois que tu l'as, ouais. T'en veux plus.
11: Non, mais tu rigoles,
10: mais je rigole pas,
11: mais voilà.
10: Moi, je veux bien que tu la rencontres.
11: C'est
10: mais
11: comme,
10: je crois
11: si
10: pas...
11: tu disais que demain,
10: je crois pas que ça soit
11: ta copine Céline. Elle est gentille, du
10: lit. Je crois pas que ça vaut le coup de sortir avec elle.
11: Si, ça vaut le coup quand même.
10: Non, mais compare
11: je
10: pas.
11: Il m'en fout qu'à mettre des mecs en tôle. Il y en a, ils sont tarés. De toute façon, faut les mettre en tôle. Je lis carrément. Moi.
10: Ah bon?
11: Voilà.
10: Bon, alors, on va la mettre en tôle alors.
11: Non, mais je veux dire, la raison de foutre des mecs en tôle, c'est vrai, il y en a, ils sont tarés.
10: Bah ouais, comme toi.
11: Tu vois, faut trier en France toutes les mauvaises brebis galeuses, tu vois. Là.
10: Ouais.
11: Voilà, non mais c'est vrai, c'est ceux qui tuent, faut les tuer, tu vois, moi je te le dis carrément, hein. Voilà.
10: Attends, mais t'as pas la langue dans ta poche, t'es vraiment Balavoine.
11: Je suis pas Le Pen, mais je me dis, faut faire quelque chose.
10: T'es Balavoine, quoi.
11: Je suis comme Balavoine, voilà. Comme Balavoine, il dit, les jeunes, si on fait rien, vous virez des mauvais côtés.
10: Très bien, bah, je te souhaite...
11: en train de casser tout, là.
10: Je te souhaite la même carrière que lui.
11: Bah voilà, y'a pas de problème. Et moi, je veux Brigitte, je veux la rencontrer, après on verra ensemble.
10: Eh ben écoute, en tout cas, je suis content.
11: Tu veux dire qu'elle m'écrive?
10: Mais évidemment, évite.
11: Et commence en photo, parce que sinon, pour moi, c'est pas elle.
10: Évite.
11: Et vite, et je reprends ma carrière. Mais d'ailleurs, Nicolas, il travaille sur un tube, là, quand ça donne le Wack and Wack.
10: Ah bon?
11: Ouais.
10: Ah bon, quand même, t'as pas tout laissé tomber, alors?
11: Non, mais j'attends de rencontrer Brigitte, voilà. Bon, tu diras que c'est la vie qui est comme ça, je suis pas comme les autres, et les gens, ils m'aiment tel que je suis, parce que je suis pas comme les autres.
10: Et t'attends le moment, le fameux moment. Ça va être énorme.
11: Ça va être énorme, ma carrière, rassure-toi. Avec les idées que j'ai en plus et tout.
10: C'est vrai,
11: t'as
10: plein d'idées?
11: Mais bien sûr, mais bon. Je dévoile pas sur l'antenne.
10: Bah évidemment, tu gardes ça pour toi.
11: Voilà.
10: D'accord.
11: La mère à Nicolas, tu sais, elle sait très bien que je suis pas taré dans ma tête. Hein.
10: Non, mais moi, tu dis. Diras...
11: On dirait à son fils, c'est pas la peine de travailler pour Jean-Pierre, hein, c'est que j'ai des bonnes idées.
10: Évidemment,
11: tout,
10: évidemment, hein. Évidemment. Ok. Bon, bah Jean-Pierre, ça me fait plaisir de savoir finalement okay, que ça
11: va. Ça m'a fait plaisir de t'avoir en ligne.
10: Tu vois, quand
11: parler.
10: Même, ça nous fait plaisir, même si tu voulais pas passer en direct, je savais que ça nous ferait du bien tous les deux. Et
11: bah
10: puis
11: voilà, ça fait du bien à mes fanouchis, voilà.
10: Ah bah attends.
11: Si il continue de m'appeler, c'est bien.
10: Ah bah
11: puis...
10: il pensait que t'étais mort ou que t'avais plus du tout envie. Ah non, mais mort dans
11: je
10: le sens.
11: Pas mort.
10: Alors.
11: 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Mais je sais très bien, pour vivre sans toi, c'est pas facile de vivre sans toi. Tu connais la chanson Dalida, celle-là?
10: Non, je la connaissais pas, celle-là, non.
11: C'est pas facile.
10: Ah, putain, dis donc.
11: Et pareil que mes amours sont milliardaires ou fauchés. 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
10: D'accord.
11: C'est pas facile de vivre sans toi.
10: Quel talent, Jean-Pierre.
11: Par contre, ces chansons-là, je compte les faire plus tard.
10: Bien sûr, bah, de toute façon, on fait ça le 21 juin pour la fête de la musique.
11: Bah, il faut que Brigitte m'écrive, et voilà, je continue, c'est tout.
10: D'accord, ok. Rock and roll.
11: Rock and roll, c'est sud.
10: D'accord, très bien.
11: C'est la meilleure, celle-là.
10: Merci, Jean-Pierre.
11: Merci à toi.
10: Tu vois, tu quittes pas, hein.
11: Ok.
10: Ok, à tout de suite. Je vais écrire une chanson dans le vent, un air gay et puis entraînant,
11: pour faire danser dans les soirées de
10: Monsieur Durand. Allez, le refrain.
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10: Voilà, bon, c'est bon, on le coupe, hein. On en revient maintenant à toi, mon ami Jean-Phi.
11: T'as fait ça pour te faire plaisir, tu vois.
10: Bah ouais, mais
11: tu connais mon problème.
10: Mais comme je savais que c'était comme Balavoine, je me suis dit, à mon avis, tu serais intéressé de chanter ça.
11: Bah voilà, mais tant que j'aurai Brigitte, je repasserai à la radio et je te chanterai le chanteur de Balavoine.
10: Qu'est-ce qui t'amène, Jean-Pierre?
11: Ce qui m'amène, c'est que tu m'as dit qu'elle allait m'écrire, donc j'attends, tu vois.
10: De qui tu parles, là?
11: Bah, de Brigitte.
10: Oui.
11: L'amie, la petite de Dieppe.
10: Ouais.
11: Elle a passé à la télévision, ça va faire 3. Bon, je ne sais pas si c'est elle. Il y a toute une
10: Je t'ai dit que c'était pas elle et toi tu m'as dit si. Maintenant tu me dis que tu voulais passer à l'antenne ce soir pour dire que c'était pas elle.
11: Ouais, je pense que c'est pas elle parce que.
10: Ah, alors tu vois que je suis ton ami, que je te veux du bien.
11: Non, attends, je veux Brigitte Amie parce qu'elle a une coiffure comme Mireille Mathieu, mais ça peut être très bien elle. Elle a changé de coiffure.
10: Voilà.
11: C'est ce que je veux dire.
10: Ouais.
11: Ok.
10: D'accord.
11: Moi je veux qu'elle m'écrive.
10: C'est la suite de ce qui s'est passé hier, parce que les auditeurs sont quand même très attentifs à tout ce qui peut se passer sur toi, Jean-Pierre Sauzère.
11: Je rassure toi, bon, tout à l'heure j'ai raccroché, dis bon, j'ai plus envie d'y parler, de passer à l'antenne, enfin de te parler. On m'a rappelé une deuxième fois, Fildar m'a rappelé, bon, voilà. Bon, maintenant je m'exprime, je dis que j'attends une lettre d'elle, avec sa photo, évidemment, parce que.
10: Parle devant ton micro.
11: Tout le monde pourrait se faire passer pour elle. Hein.
10: Voilà, exactement. Et après tu, reprends ta carrière
11: après,
10: de chanteur.
11: Je reprends ma carrière, je chante, je fais des galas toute la France et.
10: Génial.
11: Et il y a même une grande salle dans Paris, tu vois, je dis pas le nom, je vais dire le nom.
10: Vas-y.
11: Mais je dirai pas laquelle que c'est, je vais dire Bercy, le Zénith, Palais des Sports.
10: Moi je te verrais bien au Palais des Sports comme Johnny.
11: Tu vois, non, je dis rien, je connais quelqu'un qui serait prêt à faire quelque chose pour moi pour pas.
10: Carrément.
11: Je vais pas me dire le nom de la salle, tu vois.
10: Eh ben je te le souhaite en tous les cas, moi je ne peux pas t'aider, mais je te le souhaite.
11: Bah y a pas de problème de toute façon.
10: Voilà.
11: Mais de toute façon, maintenant, j'attends. Brigitte qui m'écrit, voilà.
10: Ouais, mais bon, tu pourrais faire un concert en attendant.
11: Non, je ne fais rien.
10: Arrête tes conneries.
11: Écoute, alors j'accroche tout de suite, je dis non.
10: Comment ça, tu parles rock'n'roll?
11: Ok.
10: Tu es rock'n'roll, toi, hein?
11: Je suis rock'n'roll, ça sera comme ça, pas
10: mais
11: comment.
10: Un mec qui est rock'n'roll dans sa tête, sérieusement, Jean-Pierre, il réagit pas comme ça.
11: Bon, rassure-toi, tu me laisses comme ça. J'ai dit que je voulais qu'elle m'écrive et que je leur raconte et tout et que je reprends ma carrière.
10: Mais si elle veut.
11: Elle m'écrit pas, j'arrête ma carrière.
10: Mais je lui ai envoyé un email, mais si elle veut pas t'écrire, comment je fais, moi?
11: Bah, tu prends notre chanteur, regarde, il y a mon copain.
10: Mais non, mais c'est toi la star, c'est toi la star du rock'n'roll, merde!
11: J'ai un copain qui s'appelle Bruno, tu vois, il m'a
10: mais merde! Rock'n'roll attitude!
11: C'est toi qui as du talent.
10: Rock and roll attitude.
11: Non Marc, je suis désolé mais.
10: C'est encore la dernière pluie que je veux être né.
11: Moi on m'a claqué en tôle pour Elisabeth Senot, alors j'ai dit que je veux Brigitte et ça sera comme ça ou alors bah.
10: Jean-Pierre.
11: J'aurai pas Brigitte et là j'irai pas en tôle.
10: Jean-Pierre. Jean-Pierre.
11: Voilà.
10: Tout me fait craquer,
11: ouais, mais tu peux dire ça pour me faire chanter. Mais
10: non, c'est pour le plaisir. C'est encore la dernière pluie que je veux être né. Gabriel.
11: Bah oui, bah je remercie Gabriel, tu m'as écrit, elle est vraiment mignonne.
10: Et voilà, et bah écoute, t'as qu'à te la sauter, t'as qu'à t'occuper d'elle.
11: C'est ça.
10: Voilà, exactement.
11: Non, mais moi je veux Brigitte et tout, je rencontrerai Brigitte et je vois avec elle après.
10: Bah oui, je sais bien, mais bon, je sais bien.
11: Sinon, bah tout s'arrête,
10: je sais bien.
11: Pas sur Fun Radio, ça se terminera comme ça se terminera.
10: Bah ouais, mais merde.
11: Quoi qu'il m'arrive, bah lance Nicolas ou soit.
10: Mais non, mais c'est toi qu'on veut, merde.
11: Bah oui, bah lance on veut, bah Brigitte qu'a me veut, voilà.
10: J'ai pas tant, je vais prendre Julien qui est pareil, qui a 19 ans. Salut Julien.
14: Salut Max.
10: Julien, tu connais Jean-Pierre Sauzère?
14: Je suis un peu un fan d'ailleurs. Il m'écoute, Jean-Pierre?
10: Mais oui, tu peux.
14: Écoute, attends. Jean-Pierre?
11: Oui.
14: Tu sais, je t'ai appelé hier, c'est moi, Julien.
11: Ouais.
14: Je t'ai appelé pour les photos.
11: Oui.
14: T'en rappelles?
10: Tu l'as appelé chez lui?
14: Oui, oui, je l'ai appelé.
11: Ah, il m'a appelé chez moi. Oui.
10: Bon, alors, c'est un fan, merde, tu peux pas nous laisser tomber.
14: Non, mais attends. Jean-Pierre, j'ai les photos sur disquette, je te les imprime, je te les envoie.
10: Okay. Oui, mais ça, c'est un truc entre vous verrez.
14: Ouais,
10: mais.
14: Non,
10: mais Julien, oui, d'accord, mais.
14: Bon, d'accord, excuse-moi.
11: Mais en tout cas, les photos, bon, je les garde comme ça. Mais moi, tout le monde me soutient. Même Julien me soutient et tous mes fans. Ils me soutiennent pour que j'ai Brigitte, voilà, qu'elle m'écrive.
10: Laurent aussi, de Mayenne, Laurent.
15: Oui, salut Max.
10: Salut Laurent. De t'avoir. Tu connais Jean-Pierre Sauzère?
15: Ah bah, j'en entends souvent parler.
10: Bon, il faut pas. Il veut plus chanter, ce con.
15: Ah ouais, mais il faut qu'il continue, là.
10: Bah voilà, t'es une star, Jean-Pierre.

0: pour une toute première fois.
1: Il faut chanter d'abord, chante d'abord.
0: Non,
1: le rock and roll.
0: Rock and roll, mais j'ai mis tant d'années, les producteurs se sont foutus de ma gueule quand j'ai dit que je voulais tout de suite réussir. On m'a poussé en justice. Moi, je veux maintenant ma Brigitte, voilà. C'est eux.
1: C'est eux.
0: Il n'y a pas de problème où tout s'arrête.
1: Rock and roll.
0: Et si Brigitte a vu que je réussisse, bah, qu'elle me rencontre au moins.
1: Voilà. Je lui ai envoyé un email, elle m'a dit qu'elle allait
0: te répondre. On m'a parlé la route avec Isabelle Sino, bah, ce petit con qui a fait ça, bah, c'était pas bien d'avoir fait ça, c'est tout. Voilà. La justice, elle n'est pas juste, on fout pas les gens en tol parce qu'ils sont amoureux.
1: Bien parlé, ça c'est bien voilà. Parlé.
0: Moi, parce que moi j'ai harcelé de parler, parce qu'on m'a harcelé, moi.
1: Voilà.
0: Au sujet d'Isabelle Sino, pour nous dire des choses sur elle.
1: Ouais.
0: Et j'ai pas amené la cassette comme preuve, parce qu'on disait sur elle, pour y
2: tu
0: faire...
2: Tu cartonnes.
0: Voilà.
1: Tu cartonnes, Jean-Pierre.
0: Pour pas dire certaines choses. Et en maison, ils m'ont claqué en tol, et voilà, et maintenant le résultat, le voilà. Et je suis prêt à mettre fin à ma vie.
1: Ah oh non, dis pas ça.
0: Je m'en fous parce que Dieu est avec moi. Et les extraterrestres aussi que je connais, qui souhaitent que j'ai Brigitte parce que ça irait très mal s'il m'arriverait quelque chose. Voilà.
1: D'accord, ok.
0: Toi, que tu vois ce que tu peux faire à ton côté, mais...
1: C'est mon maximum.
0: Dis-toi bien, c'est Brigitte qui décide de me rencontrer, voilà, et tout le monde me le souhaite, même des gens bien placés dans l'administration. Et
1: ok.
0: Je remercie, voilà.
1: Quitte pas, Jean-Pierre.
3: Attention.
4: Allô ?
3: Bonjour, c'est Catherine.
4: Oui ?
3: Bonjour, vous êtes en direct à la radio, vous allez bien ? Bonjour, c'est la radio d'Avignon qui vous appelle. Allô ? Ah bah c'est super, ça a déjà raccroché.
5: Oh non !
3: On rappelle.
5: Ah ouais.
3: Florence, c'est parti. Il appuie avec ses petits doigts musclés sur le petit bis.
5: Bah dis-lui que c'est pas un canular.
3: Hein ?
5: Dis-lui que c'est pas un canular.
3: Bah tu rigoles ou quoi ? Elle va laisser sonner. Allez, décroche, Catherine. Allô, Catherine. Excusez-nous, nous avons été coupés. Vous êtes en direct à la radio, vous allez bien ?
4: Je vais très bien, mais j'étais en train de dormir.
3: Oh, nous sommes...
4: Ne dérangez pas les gens en pleine nuit.
3: Nous sommes désolés, Catherine. Un petit peu d'humour.
4: De toute façon, c'est quelle radio ?
3: Pardon ?
4: C'est quelle radio ?
3: C'est Avignon FM qui vous écoute.
4: Génial, je n'écoute pas du tout, alors s'il vous plaît, ne dérangez pas.
3: S'il vous plaît, madame, deux secondes, maintenant que vous êtes réveillée. Vous allez bien, c'est le Kiki donc, pour jouer un petit peu avec nous. Nous sommes en direct, bien entendu, avec une émission en public. Est-ce que vous voulez quand même jouer un petit peu avec nous maintenant que vous êtes réveillée quand même ?
4: Absolument pas, je m'en fous totalement.
3: Pardon ?
4: Je m'en fous totalement.
3: Oh, quelle mauvaise humeur ! Oh, vous êtes grise, vous avez
4: je
3: quel âge ?
4: Je suis grise parce que je suis étudiante et moi, de la nuit, j'ai besoin de dormir.
3: Vous avez 20 ans, c'est le bel âge, 20 ans ?
4: C'est le bel âge peut-être, mais j'ai envie de réussir mes études.
3: C'est vrai, vous faites des études de quoi ? Faites des
4: ça
3: études.
4: Ça ne vous regarde absolument pas.
3: Bon, bah écoutez, je sais tout de vous.
4: Eh bien, tant mieux pour vous.
3: Je peux vous donner des détails, est-ce que vous le souhaitez ?
4: Absolument pas.
3: Oh, qu'est-ce qu'elle est grise, Catherine ? Tu fais des études d'allemand ?
4: Et vous prenez ces informations où ?
3: Ah, j'en ai d'autres, est-ce que tu en veux d'autres ? Tu as 20 ans ?
4: Pas tout à fait.
3: Tu es du type un peu asiatique ?
4: Oui.
3: J'adore ça en plus. 20 ans, c'est mon âge préféré. Tu es plutôt brune ?
4: Logique, non.
3: Tu as les cheveux courts ? Logique aussi ?
4: Là, je suis étonnée.
3: D'autres détails ?
4: Là, franchement, ça m'étonne.
3: Tu es mince ?
4: Quelle fréquence ?
3: Tu es assez grande ? Je vais te donner d'autres détails. Tu étais en week-end à Carpentras.
4: C'est pas mal.
3: Encore ?
4: Là, il y a un truc que je comprends pas.
3: Tu as une voisine. Tu as une voisine, elle s'appelle Émilie.
4: Ok.
3: Jusque-là, ça va ?
4: Oui.
3: Tu en veux encore ?
4: Et comment tu connais Émilie, toi ?
3: Hein ? Pardon ?
4: Comment tu connais tout ça ?
3: Parce que je t'observe depuis pas mal de temps et que je voulais te faire une farce avec un jeu alors que c'est pas du tout une radio, c'est un particulier qui t'appelle. Je savais que j'allais te réveiller, ça fait déjà des semaines et des semaines que je te suis. Et là, j'en pouvais plus, il fallait que je t'appelle et que, ben voilà, que je te dise que j'étais fou amoureux de toi.
4: Sans te connaître.
3: Bah, je t'ai vu, je te connais bien, tu connais rien de moi, mais je t'observe depuis maintenant quelques mois. Je t'ai rencontré complètement par hasard. Et puis voilà, je t'ai vu dans la rue, je t'ai suivi jusqu'au collège et j'ai fréquenté deux, trois amis à toi qui te voient assez régulièrement. Puis par eux, j'ai réussi à en avoir quelques petites informations.
4: Quels amis ?
3: Bah, ils m'ont préféré ne rien dire, quoi, mais voilà, quoi.
4: T'es de Carpentras ?
3: Oui, je suis de Carpentras aussi, ouais.
4: Je te connais pas du tout.
3: Il est possible que tu m'aies déjà vu, je sais pas si t'as eu l'impression d'être suivi.

0: Non. Seulement.
1: Quand je t'ai vu, c'était dans un café. Je sais pas si tu connais. Enfin, tu connais le Rich Bar.
0: Oh bah oui, je connais.
1: Voilà. Voilà. Je sais tout. Je sais que. Je sais que t'aimes le hard.
0: Ah, c'est fini ça.
1: Ah bon? Que t'as une Renault 19 rouge.
0: Ah, tu connais tout là. T'as dressé le.
1: Non, mais je te dis, je t'ai suivi. Je suis même allé une fois à la discothèque L'Oxygène. Alors, c'est pour te dire.
0: Beaucoup de monde va à L'Oxygène.
1: Bah oui, mais bon, je te suis partout, quoi. Bon, bah voilà, quoi. Tu m'as plu tout de suite, tu m'as fait craquer. Et voilà, quoi. Je voulais savoir si on pouvait se rencontrer, quoi. T'inquiète pas, je suis pas un vieux, j'ai 22 ans. Je m'appelle Patrick. Et voilà, quoi. Je suis de Paris à l'origine et là, je traîne un peu sur Carpentras. J'ai pas de boulot. Tu vois, toujours tranquille, quoi.
0: Oui, ça c'est une façon. C'est la première fois qu'on me fait ce coup.
1: Bah non, mais je sais bien, j'imagine bien. Moi aussi, c'est la toute première fois que. Voilà, quoi. J'aime bien, je sais pas, moi ce qui m'a plu chez toi tout de suite, c'est. Tu sais, moi j'aime bien regarder en dehors de l'attrait physique qui m'a beaucoup plu pour toi, c'est surtout ta façon de t'habiller, parce que t'as une façon de t'habiller qui est un peu classe, quoi. Un peu, et j'adore ce style-là et ça m'a fait. Je trouve ça, je sais pas, ça m'a. Tu me fais carrément délirer, quoi. Non, mais faut que je te le dise carrément, quoi. J'ai véritablement craqué pour toi. Alors évidemment, le fait que tu m'aies jamais rencontré, ça doit te poser un petit peu des problèmes, puis ça doit te faire bizarre qu'on te réveille à ce temps-ci. C'est pour ça que j'ai fait exprès de t'appeler au saut du lit, parce que je savais que tu dormais et que, en ayant la tête un petit peu dans les vapes.
0: Ah oui, mais au saut du lit, c'est de très mauvaise humeur.
1: Oh, t'as passé une mauvaise journée?
0: Non, mais c'est. La nuit, c'est sacré pour moi.
1: Ah ouais. Ça va?
0: Ben, on commande plus, je suis malade.
1: Ouais. Comment va ton frère?
0: Oh, mais t'es vraiment au courant de tout, t'as des détails sur mon frère.
1: Ah ouais, ben non, mais je sais qu'il travaille à la Pizza Hut, donc je suis allé le voir, quoi.
0: Et tu as demandé des renseignements ou...
1: Non, mais je l'ai pas vu, il était pas là, il était un jour où il travaillait pas, mais je voulais aller le voir, quoi. Voilà, quoi.
0: Tu vas à Carpentras, tu connais qui?
1: Carpentras, je connais quasiment personne, je suis là, je te dis, enfin quand je te dis que je te suis depuis un mois, mais entre temps, il y a eu des week-ends où j'ai dû retourner sur Paris pour des affaires de famille. Et puis j'avais aucun intérêt de rester sur Carpentras, mais du fait que j'avais bien flashé sur toi et que je savais où te trouver, à chaque fois, irrésistiblement, je rentrais sur Paris et je me disais, il faut que je retourne à Carpentras, donc je retournais en fin de compte juste pour te voir, sinon je te dis, j'ai rien, je dors à la Belle Étoile, enfin voilà quoi, je suis pas non plus ce qu'on appelle un SDF ni tout ça, hein, j'ai 22 ans, je travaille pendant un an ou deux, comme faisait ton frère, dans les petits boulots, je me suis fait de la thune de côté, je me suis pris une année sabbatique, quoi. Voilà, quoi.
0: Mais sinon, t'as eu ces renseignements par qui?
1: Par des gens. Je te dis, j'ai plus de détails que tu voulais faire du kickboxing, je crois.
0: Mais j'aimerais avoir des noms, quand même.
1: Non, je peux pas. Mais je te le dirai, si tu acceptes qu'on se rencontre, effectivement, peut-être que... Il est bien évident, je te dirai qui sont ces gens, mais là, pour le moment...
0: Le kickboxing, c'est Jamel, non?
1: Non, pas du tout. Ah non. Qui ça?
0: Jamel.
1: Ah non. Non, je connais pas ce garçon. C'est une fille, mais bon.
0: C'est une fille?
1: Ouais.
0: C'est une jeune asiatique.
1: Ouais.
0: Oui, ben je vois qui c'est.
1: Voilà, quoi. Alors, je sais pas quand est-ce que tu veux qu'on se voit. Peut-être le mardi matin, quand tu vas au cours, ou vendredi?
0: Mais moi, je suis à Avignon toute la semaine.
1: Sauf le vendredi après-midi, d'après ce qu'on m'a dit. On m'a dit le vendredi après-midi que t'es jamais disponible.
0: Ça dépend des fois. C'est le vendredi, c'est des fois je reste à Avignon, des fois je rentre, ça dépend.
1: Ouais.
0: Ça fout, hein.
1: Non, mais je sais, ça doit te faire très bizarre, mais bon, voilà, je voulais... Voilà, c'est tout, quoi. Mais tu vis seul, t'es en appartement?
0: Ah oui.
1: Ah ouais, d'accord, c'est pas trop dur.
0: Non, au contraire, c'est agréable.
1: Ah non, mais là, j'arrive... Non, mais là, j'en peux plus, quoi. Je me dis, il faut que je lui parle, il faut que j'entende le son de sa voix, il faut que... Parce que j'entendais des bribes dans le café, mais tu vois, entre le son du flipper et les gens qui gueulent et tout ça, c'était pas très... Je sais pas, je te regardais, tu me faisais penser, tu vois, c'est con, mais quand je te vois, je veux pas non plus te lancer des fleurs, ni faire le gros ringard romantique, mais quand je te voyais dans le café, ta façon de bouger, de parler, tu sais, je regardais remuer tes lèvres, je sais pas, tu me faisais vraiment penser à un bouquet de fleurs, quoi.
0: Pour la voix, en tout cas, c'est râpé pour aujourd'hui.
1: Ah non, mais c'est pas grave, mais je trouve que, je sais pas, il y a quelque chose, quoi. Voilà, je sais pas.
0: Surprendre.
1: Quoi?
0: C'est très surprenant.
1: Bah oui, j'imagine bien, ouais. Là. Tu veux peut-être que je me décrive un petit peu?
0: Bah,
1: tant qu'à faire. Bah, je suis plutôt grand, quoi. Je sais pas, 1m79, 80. Blond. Je dois faire dans les 72, 73 kilos, quoi. Je sais pas, tu veux peut-être plus de détails? Je sais pas, c'est un peu compliqué. Je sais pas, pose-moi des questions, j'essaierai de te répondre. Et après, si. Voilà, j'ai.
0: Cheveux longs, cheveux courts.
1: Cheveux longs, ah, cheveux longs. Enfin, mi-longs, quoi. Et je les ai coupés il y a 3-4 mois et là, je les fais repousser depuis, quoi.
0: Et voilà, tu ne connaissais pas ce point de moi, je suis contre les gens qui se coupent les cheveux.
1: Ah ouais, non, mais j'ai il y a 3-4 mois, c'était la première fois parce que j'avais les cheveux, ce qui était vraiment très long. Et quand j'ai eu la période de vouloir prendre l'année sabbatique, si j'ai voulu, tu sais, comme quelqu'un qui veut changer un peu sa vie, quoi. Et là, depuis, je les fais repousser, mais normalement, je les ai jamais fait pousser, enfin, je les ai jamais coupés, quoi. Ça m'a fait d'ailleurs très bizarre, ouais, je te le cache pas, quoi. Donc voilà, quoi, des petits trucs comme ça, quoi. Je bouge beaucoup, je vais un peu en Italie, en Allemagne, quoi, et en France, que j'ai de la famille un peu à droite à gauche, quoi. Puis voilà.
0: Sinon, tu comptes faire quoi plus tard?
1: Bah là, pour l'instant, te rencontrer, te voir, te parler. Non, mais en tout bien, tout honneur, hein, sans qu'on aille jusqu'à forcément, tu vois, que les gens pensent que ça y est, ils s'amusent à faire ça et que c'est pour se la sauter et tout ça. C'est pas du tout mon truc. Hein. Je suis pas du tout comme ça. Enfin, peut-être que t'aimes bien les mecs un petit peu virés, mais moi, je suis plutôt câlin, romantique, quoi. Voilà, quoi. Non, mais je sais pas, je peux t'inviter à dîner ou. J'en sais rien, ou si toi tu m'autorises à venir chez toi, même je te ferai la bouffe à manger. Je sais pas si t'aimes faire à manger ou pas, si t'es plutôt. Ou moi ça me dérangerait pas, quoi. Moi je te dis, j'ai un peu de blé, je peux acheter la bouffe. Y a possibilité ou pas? Je sais pas.
0: Pour le moment, non, parce que je ne connais pas, je suis assez.
1: J'imagine bien, mais je me doute bien, mais. Voilà, quoi, je tenais juste à te le dire, voilà. J'ai un petit radio cassette si tu veux. Attends. Parce que je t'avais écrit un petit poème. Je peux te le lire ou pas? Ça te dérange, non?
0: Tu
1: trouves ça peut-être un peu ringard, non?
0: Non, c'est mignon.
1: C'est vrai? C'est vrai? Tu trouves ça plutôt sympa?
0: Bah franchement, oui, c'est mignon.
1: Bon, bah écoute, non, parce qu'il y a beaucoup de filles. Une fois que je l'ai fait une fois ou deux à mes ex, elles m'ont envoyé chier. Donc, voilà, ringard, c'est fini. Le temps du romantisme et tout, basta, terminé, on n'en parle plus, quoi. Donc, non, t'acceptes?
0: Bah, bien sûr.
1: Attends, je vais brancher le radio cassette. J'espère que les piles sont bonnes, sinon ça va pas parce que c'est une musique, c'est un truc un peu piano. Donc j'espère que ça va te plaire. Ah merde, j'ai plus le texte. Bah je vais improviser alors. Je sais plus où j'ai foutu. Attends, merde. Attends, parce que je suis dans une cabine, c'est le bordel. Oh merde, bah écoute, je sais pas où j'ai dû laisser ça au camping. Attends, bah je vais improviser. Oh, je vais improviser, c'est pas grave. Attends, merde, je les ai mis. Bon, tant pis, je vais inventer sur Catherine. T'es prête?
0: Ça y est.
1: Ah, il y a la musique à début, attends. Ah, attends, je me suis gouré de CD. Si, c'est le bon CD, attends. Ah, zut, j'ai dû me tromper, quoi. Ah, fais chier. Attends, je regarde dans mon sac deux secondes. Ah, zut. Tu sais ce que c'est, hein? Ah, là, j'ai pas de chance. Ah, là. Attends, je regarde dans mon sac. T'as deux secondes? Deux secondes, je regarde. Je suis avec un copain. Christophe, tu pourrais pas regarder dans le sac si le CD, là, le truc que j'aime bien, là.
2: Ouais,
1: attends.
2: Non.
1: Ah, zut, putain, j'ai plein de. Je suis parti, j'ai tout quitté, j'ai tout plaqué. Je cherche la boîte de ça, là, tu sais, le truc de classique. Oh. Ah, zut. Ah, mais il doit être là, attends, je dois l'avoir dans la. Regarde bien dans le sac.
2: Dans mon sac, non?
1: Regarde. Ah, zut, où je l'ai mis? Ah, zut. Oh, je suis dégoûté, je voulais te mettre un truc. T'es là? Allô?
0: Oui.
1: Allô? Ouais, t'es là? Ouais. Attends, deux secondes, si je le trouve pas, tant pis, je te le ferai à capella. Ah, zut, ça m'énerve, c'est dommage. Ah, je l'ai, ça y est, je l'ai, ouais! Je l'ai. Ah, c'est bien. Alors j'ai cédé.

0: remets l'intro au début. Catherine, je te regarde te déambuler, marcher sur le trottoir, te carpentras. Catherine, tu es là. Tu ne me regardes pas. Je te suis. Je marche derrière tes pas.
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0: Salut les filles, salut les garçons, salut les vieux, salut les jeunes, salut à tous. Bienvenue sur Fun Radio ce soir. Encore c'est jeudi, hein. Ce soir jusque très tard dans la nuit, nous allons nous éclater comme des bêtes. Comment on va Fildar aujourd'hui?
1: Ça va.
0: Bien
1: super.
0: En pleine forme, il est content.
1: Pêche,
0: vous avez
1: ouais.
0: vu que sur les, ils ont mis des vilains logo Fun sur les
1: micros.
0: Sur les micros, vous avez vu?
1: Ouais.
0: C'est
2: ah
0: bien.
2: Ouais, hein,
0: tous les jours, il y a des petites surprises sur
1: moi,
0: Fun.
1: J'en
0: tous
1: ai
0: les
1: pas.
0: Jours.
2: Il
0: ah,
2: y en a un derrière le Minitel que tu vois pas.
0: Où ça?
3: Juste là.
0: Oh, faites-moi voir ça.
3: Oh.
0: Bah, je vais l'enlever et je le remettrai que quand ils répareront le Minitel qui marche pas encore ce soir. Hein, petit miracle.
4: Je suis rassuré, j'en ai pas sur mon écran.
0: Voilà. Bon, salut Jackie.
5: Bonsoir grand maître.
0: Comment vas-tu?
5: Ça va.
0: Va bien?
5: Ça va, la forme.
0: Alors, je vais filmer au caméscope quand même le stand, le pour pas qu'on dise qu'après je suis un taré. Hein.
5: Ok.
0: Donc je vais filmer quand même, je te passe à Pauline, hein,
5: ouais.
0: Max. Jackie.
2: Voilà, je suis là Jackie, vas-y, je t'écoute.
5: Voilà, bonsoir.
2: Ça va? Bon, tu m'as fait une belle petite chanson, là.
5: Oui, c'est fait une belle chanson, mais de Mike Brandt, et puis...
0: Voilà.
2: Ouais.
5: Alors, c'est qui sera?
0: Voilà, d'accord.
2: Okay.
0: Et pendant ce temps-là, vous venez sur le Minitel, 3615 code Fun Radio rubrique direct. Il y a 17 connectés, j'aimerais bien qu'il y en ait une trentaine pour montrer qu'on aurait pu avoir du, qu'on aurait pu l'utiliser. Mais je filme, hein, je filme l'écran noir du Minitel. Hein.
5: Mmh.
0: Je vais faire une copie en... anonyme que je vais envoyer directement.
2: Bon, et quand tu rentres chez toi, Jackie, tu vas sur ton Minitel. Hein.
0: Voilà. Okay. Allez, vas-y.
5: Et je voudrais, alors, auparavant, bon, si les gens m'écoutent, s'ils peuvent me mettre sur le hit parade, qui vote-t-on?
0: Bah, dis donc, Jackie, tu vas.
2: Bah, vas-y, je trouve,
0: Jackie, que tu vas un petit peu vite en besogne. D'abord, chante ta chanson et ensuite, on jugera si ça vaut le coup d'être sur le classement du hit parade. D'ailleurs, on fera un petit tour.
5: Non, mais je rigole, hein.
0: D'accord, bah, non, mais on verra quand même. C'est peut-être envisageable, on va voir. Voilà. Allez, 18 connectés sur Minitel qui ne fonctionne pas. On continue, on y va, vas-y.
5: Alors,
0: c'est, t'as besoin de musique, c'est con, t'aurais dû me le dire, c'est une musique, c'est quoi comme chanson?
1: C'est Mike Brandt.
0: C'est un slow.
2: C'est sur qui sera?
1: T'as Mike Brandt.
0: Ah, qui sera? Non, j'ai dit lui, moi. Alors, vas-y.
5: Alors, j'y vais, hein.
0: Ah, peut-être sur le karaoké, vous avez même pas vérifié.
1: Il y a un karaoké, Mike Brandt?
0: Peut-être. Alors, vas-y.
2: Vas-y, Jackie.
5: Alors, c'est mes amis tant de... 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
0: Par exemple, là, j'ai trouvé un karaoké qu'on n'a jamais utilisé quasiment. C'est vrai, écoute.
5: Ouais.
0: Attends.
2: Super son.
0: 24 connectés sur le Minitel. Allez, on y va. Plus de connectés sur Minitel que je puisse filmer sur le caméscope. 25 connectés. Qui dit mieux?
2: Vas-y, chante, Jackie.
0: C'est les mots bleus, on reconnaît même pas.
2: C'est pas grave, chante.
5: Ah oui.
1: Ça va commencer là.

0: 27 connectés sur Minitel. On est encore plus nombreux. On rappelle que si vous venez sur le Minitel, je ne peux pas lire vos messages. Oh, c'est beau ça. C'est extra. Et on a pu mettre ça. Oh, le Sud. Oh, c'est une catastrophe en karaoké, le Sud. Alors, on va essayer ça. Nino Ferrer. Oh, ça, c'est quand même une superbe chanson.
1: Ouais, et c'est bête qu'on n'ait pas les paroles.
0: Ouais, c'est dommage.
2: Elles sont là, les paroles.

0: Va Jackie, allez à toi Jackie, vas-y à toi Jackie. 1, 2, 3, 34 connectés sur Minitel, on continue. Vas-y.
1: Plus d'un million d'amis. Ah, je vois plus les paroles, je suis con.
2: Mais c'est pas grave, on vente.

0: l'info qui va te faire une petite impro rien pour toi. Attention, 43 connectés sur Minitel. Et on continue, on rappelle que sur Minitel, on ne voit rien.
1: S'appelle Jackie.

0: vas-y.
1: Ouais, vas-y.
0: 46 connectés, 100 000 têtes. Vas-y, c'est artistique. Vas-y, chante, ma chérie.
2: Pas vulgaire.
0: Ouais. Chante, chante, chante. Voilà, comme ça, bouge comme ça, c'est joli. Très bien, c'est artistique.
1: Nanana. Il s'appelle Jackie.
0: Voilà, douche, bouge ton corps. Vas-y, voilà, comme ça.

0: toujours embêté.
1: Bon, mon petit Jackie.
2: Ouais.
1: Quelle patate, 50 connectés sur Minitel.
2: Ça va.
1: Allez, mais peut-être qu'avec 63 connectés, il va vraiment exploser. À un moment, peut-être qu'il redeviendra normal. Peut-être.

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0: Jackie.
1: Hein
0: 59 connectés sur Minitel, c'est fort hein, ce
2: encore
0: soir.
2: Encore 4, allez.
0: Encore 4, allez, allez.
2: Allez, Minitel.
0: 36 casse-code fan radio, 61 connectés, on va voir ce que ça va donner. Peut-être qu'à 63, il va se remettre normal. On rappelle que ce soir, une fois de plus, on n'a pas le droit au Minitel, alors qu'on aurait pu être en contact ensemble. J'ai fait une note pour ça, hein. Je le dis, je refais une note ce soir. Hein. Ça fera deux notes. 63 connectés, bah, ça continue, allez-y, continuez. Je crois qu'à 63, ça bloque en
2: ça
0: plus.
2: Explose, ouais.
0: Ça explose. Ça explose, c'est bien.
3: Hein? Peut-être pas ici,
0: peut-être
3: je sais pas.
0: Peut-être pas ici.
3: Et j'ai essayé de le couper.
0: Non, décroche pas, on est en émission.
2: Si c'est Alan.
0: Non, ah, même.
4: Pour la Minitel.
0: C'est Alan, si c'est pas Alan, tu raccroches en direct. On travaille, hein. Attention.
4: C'est qui?
0: Attention. Oh, poteau. C'est quoi?
2: Putain, c'est la pizza pour Morgane,
0: oh.
2: Fais chier.
0: Oh non, mais c'est quoi cette pizza? La pizza pour Morgane. Mon petit Jackie,
1: oui.
0: Comme tu es beau. 68 connectés sur Minitel. Allez. 69, j'ai battu le record. Allez, poupoule, allez. Vas-y, Jackie, aide-moi. Allez, vas-y, Jackie.
1: Allez.
0: Tiens, on va accueillir même Lucia. Lucia est avec nous. Ça va, Lucia?
5: Ça va, et toi?
0: On peut pas voir les deux en même temps. Lucia et. Pourquoi j'ai. Pour toi, j'ai appuyé que.
6: Ah non, c'est bon.
0: Ah bon, d'accord, ok, c'est quoi?
6: C'est bon, c'est parce qu'il n'y avait pas le petit bouton config.
0: Ah d'accord, ok, Lucia.
5: Oui.
0: 72 connectés sur le Minitel. Vas-y, filme-moi ça, je vais battre le record sur. Vas-y, filme-moi.
6: Ça tourne.
0: Hein? Filme, 71 là, connecté. Comment tu vas, Lucia?
5: Ça va, et toi?
7: Ouais, sous Brasil, je suis
5: Ouais.
0: Non, Lucia.
5: Ouais.
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0: Fun Radio, bien sûr, la radio libre. Radio libre, bien sûr, du Star System. Au 0800-308-5000, vous nous appelez. Allez, en face de nous, n'interviennent.
5: Mais dis
0: donc,
5: Max, tu le fais exprès.
0: Pourquoi?
5: C'est de me faire attendre.
0: Ben, pas du tout, parce que ça va prendre un petit peu de temps, peut-être. Bon, pour l'instant, on fera le point juste après. Tu es une comique, toi. Hein. Allez. Bon, on peut y aller, vas-y. Doudou, t'écoute. Ta date de naissance d'abord pour lui.
5: D'accord.
0: Ta date de naissance?
5: Alors moi c'est le 14 mars 1950. Une vieille quoi.
0: Bonsoir Solange.
5: Bonsoir Doudou. Je te téléphone pour au sujet de ma fille là. Parce que j'ai un petit problème. Enfin qu'il n'avait pas de rincer. Mais je voulais avoir ton avis.
0: Quels ont Bruno?
5: Elle s'appelle Laure. Elle est née le 20 février 1976.
0: Ouais.
5: Elle a rencontré un homme qui est né, lui, le 18 septembre.
0: Ne dis rien, c'est bon.
5: Pardon?
0: Je t'écoute. Oui? Bah, il t'écoute, hein?
5: Ah, d'accord, pardon, excuse-moi. Et alors, je voulais te. Voilà, ils se sont rencontrés tous les deux. Et puis, Richard, on lui a dit. Il s'appelle Richard, son copain. Richard lui a dit qu'il était marié. Si elle acceptait sa femme. C'est-à-dire vivre à quatre,
0: tout
5: en préservant leur intimité, si tu veux. Et Laure a été d'accord, seulement maintenant il s'avère que Laure est tombée enceinte. Et bon, ils continuent toujours leur vie à quatre.
0: Quelle est ta question, Soulange? Je vais répondre.
5: Je voulais savoir si la grossesse allait bien se passer, si tu pouvais terminer le sexe et si vous allez continuer ensemble, vous tous les deux, quoi. Je veux dire, Richard et Laure. Voilà.
0: Demandez à mon assistant de prendre les cartes.
5: Pardon? Ah oui, d'accord.
0: Mon assistant prend les gardes, elles sont ouf. Sois là, Doudou, là, juste là. Bouge-toi, à ta droite, là, dans ton petit étui. D'accord. Tu me lues maintenant, s'il te plaît.
7: Ouais.
0: Solange, tu veux me donner trois chiffres?
5: Oui. Attends, je vais te donner tout de suite.
0: Vas-y.
5: Pardon, excuse-moi, je suis enroué.
0: Voilà,
5: décidément.
0: Tu déconcentres, vas-y, donne des.
5: Alors le 10,
0: ouais.
5: Le 9 et le 5.
0: Doucement. Tu m'as dit.
5: Le 10.
0: D'accord.
5: Le 9.
0: C'est un 0, c'est ça? Le 10.
7: Oui.
0: Le 9.
5: Le 9 et le 5.
0: Enfin ouais, le 8, ça ne dérange pas.
5: Ah. Le 8? On met le 8.
0: Tu es une femme influençable, Solange.
5: Pardon?
0: Tu es une femme influençable.
5: Moi?
0: Ou pas?
5: Mais c'est pas pour moi que je te téléphone,
0: Je te pose la question, est-ce que tu es une...
5: Moi non, personnellement, non.
0: Tu peux pas te faire influencer rapidement. C'est pas ton truc. Est-ce que facilement tu peux te faire influencer par un inconnu?
5: Oh non.
0: Oh, mais tu donnes 5, tu donnes 8, tu dis oui, tu n'es pas influençable. Hein?
5: Non.
0: Assistant?
7: Oui, Doudou.
0: Triage des cartes.
7: Oui, je te tiens, Doudou.
0: T'abîmes pas le jeu.
7: Non, non, t'inquiète, Doudou.
0: Alors, attention, tu m'as donné trois chiffres, le 10, le 9 et le 8.
5: Oui.
0: On va distribuer, attention, on distribue les cartes. Je pose les cartes. Je pose. Oula. Aïe. Oui, oui, oui. Oui, oui, oui.
5: Qu'est-ce qui arrive?
0: Wesh. Aïe, aïe, aïe. Ça, c'est bon. Moi, ça, ouais, je branche. La branche, elle est aussi. Celle-là, non. Celle-là, oui. Celle-là, je l'ai déjà. Doucement, assistant. Doucement, doucement, doucement.
7: Je fais ce que je peux de deux.
0: Aïe, aïe, aïe, ça va trop vite. Bon, Solange.
5: Oui.
0: Tu me... Excuse-nous, l'assistant est... L'assistant va se faire assister d'un autre assistant. Deuxième assistant, tu es là, est-ce que tu es là?
4: Oui, je suis là.
0: On va distribuer les cas. Tu nous as dit le 10, le 9 et le 8, hein, Solange.
5: Oui, je voulais le 5, mais bon, t'as dit le 8, alors donc...
0: Oui, mais tu n'es pas une influenceuse. Tu as dit que tu n'étais pas une femme influençable, de toute
5: non,
0: façon.
5: Non, mais je voulais le 5.
0: Alors, bon, d'accord. Feuille blanche.
7: Oui, oui.
0: Donne-moi une feuille noire. Alors, on recommence tout, on prend tout depuis le début. Alors, donne-moi de nouveau tes trois chiffres.
5: Le 10, bon. Le 9 et le 5.
7: Elle veut pas prendre le 8.
0: Elle prend le 5, tant pis pour elle. Elle prend le 5, on y va, c'est
5: oui,
0: parti.
5: Oui, oui, oui, je préfère.
0: Assistant,
4: 8. Oui.
0: Les cartes.
4: Oui.
0: Donne-moi les cartes.
4: Les voilà, Bidou.
0: Je sens les cartes. Allez, soyons sérieux. Attention, on va essayer de répondre à son question. Je pose les cartes, hein, d'accord?
5: Oui, oui.
0: Allez, on regarde. Ça, c'est le 10. Ça, c'est le 9. Le 5. Ouais, ouais, c'est bon, ça. C'est des bons tirages de cartes, ça, Solange.
5: Oui, oui, j'écoute.
0: Je tire, là, c'est des bons cartes, ça.
5: J'écoute.
0: Bon, ça, c'est bon. Ça, je prends pas. Ça, je prends. Ça, j'ai déjà. C'est bon. Doucement, j'ai dit. Doucement, tu vas me.
4: Pardon.
0: Tu m'as abîmé ces cartes. J'ai vu un. Il n'y avait pas un joker?
7: Non.
0: Qui est passé?
7: Non, de deux.
4: Ah, pas de joker.
7: Ah, il s'est retiré.
0: On va vérifier avec les dés. Non, il n'y avait pas de joker. Bon, Solange.
5: Oui.
0: Pour ta femme.
5: Pour ma fille.
0: J'ai pas compris alors.
5: C'est de ma fille dont je te parle.
7: Tu reveux les cartes, Doudou, ou pas?
0: Non, moi, les. C'est... Ah, c'est pour ta fille.
7: Une feuille blanche.
5: Pour ma fille que je téléphone, oui.
0: Ah, je vois que c'était pour ta femme. Alors
5: eh, mais non, j'ai pas lesbienne, attends.
0: Ah, excusez-moi, alors là, parce qu'on va se concentrer, là. Alors, est-ce que. Oui, ta femme.
5: Oui.
0: Ta fille va accoucher dans la, dans la douleur.
5: Pardon?
0: Elle va accoucher un peu dans la douleur.
5: Oui, mais c'est pas grave.
0: Je vais prendre l'aider quand même, hein. Chiffre 6.
5: Oui.
0: Une césarienne, ça c'est sûr.
5: Ah,
0: ça,
5: c'est... tu vois une césarienne.
0: Je vois le chiffre 6.
5: Ouais.
0: Hein?
5: Mmh.
0: Alors. Tu veux savoir s'il y a une possibilité avec cet homme?
5: Oui.
0: Tu veux savoir s'il va y avoir un échange?
5: Non, je veux savoir si elle va
0: rester. Si, tu veux savoir. On va voir s'il y a un échange quand même entre toi. Un échange d'amour, on va voir
5: oui,
0: avec les dés assistants, Lance.
4: Oui, oui.
0: Le 2. C'est donnant. Hein.
5: Hmm.
0: C'est comme ça, c'est les cas, c'est les dés qui parlent. Hein.
5: Oui, d'accord, ok.
0: Toi, tu veux savoir s'il y a une possibilité d'avenir entre lui et elle, hein, c'est
5: exactement.
0: Ça
5: exactement.
0: Bon. Tu veux savoir si c'est possible.
5: Voilà.
0: On va lancer une dernière fois les dés, c'est les dés qui vont parler s'il y a une possibilité.
5: Mmh.
0: Le chiffre 3. Oui, je crois qu'il y a une possibilité.
5: Oui.
0: C'est le chiffre qui parle, hein, c'est pas moi. Hein.
5: Mmh.
0: Par contre, ça va être dur. Hein.
5: Ah
0: tu
5: ben
0: vois,
5: oui.
0: Avec le 10 et le 9, là.
5: Ouais.
0: Il y a des problèmes d'argent, non?
5: On doit en avoir, oui. Enfin, je ne suis pas dans leur bourse, mais je pense qu'ils en ont un peu, oui.
0: Il y a de la... Il ouvre un peu ou pas, lui?
5: Ah non.
0: Je le sens souffrir. Hein. Je vais vérifier avec les dés.
5: Tu veux ça jouer?
0: Ah oui, ils ouvrent. Et puis je vois le chiffre 4, ils...
5: Ils jouent?
0: Et puis en 4 là.
5: Oh non, ils jouent pas là.
0: Ils souffrent dans la douleur là.
5: Ah, ils souffrent, pardon, j'avais pas compris.
0: Oui, ils souffrent.
5: Ah, ils souffrent, oui.
0: C'est pas ça, c'est culé, c'est où souffrent un peu. Hein.
5: Mais à cause de qui? À cause de l'eau? À cause de ma fille?
0: Bah non, c'est comme ça. Il y a un problème, tu le sais, Solange. Tu l'as senti dans ton expression.
5: Oui.
0: On va regarder avec. Avec les cartes, assistant.
7: Oui, oui, de deux cartes.
0: On va faire un jeu, 18 buts.
5: Ouais.
0: Ok. Coupe.
7: Oui.
0: Ouais, coupe pause. C'est bon, ça. Bon, ça c'est bon. Qui a un flush?
7: Ah, je passe.
0: J'ai un brelan. Ok, je lance le dé.
7: 4-21 en 2.
0: C'est la catastrophe, Solange.
5: C'est la catastrophe?
0: Il est beaucoup trop jeune, cet homme.
5: Il est pas trop jeune, tu rigoles?
0: Quel âge il a, s'il te plaît?
5: Il a 45 ans. Et ma fille en a 23.
0: On m'a pas donné les bons chiffres. 45.
5: Oui, mais ma fille en a...
0: Je comprends.
5: 23. Et lui, il va en avoir 45.
0: Je vois 23, je comprends. Tu joues avec les chiffres ou pas, toi?
5: Pardon?
0: Tu joues avec les chiffres ou pas?
5: Parce que... Non.
0: Je lis 4 et 5, 9. Tu m'as donné le 9 dans ton chiffre.
5: Ah oui, au pif, comme ça,
0: ouais,
5: au hasard.
0: Mon cul. Tu as donné aussi 23 ans, ta fille, c'est ça? 2 et 3, 5. Tu as donné 6 fois 5, toi?
5: Ah, ben oui, peut-être au hasard.
0: Ils ont fait l'un pour l'autre, c'est son fait, c'est bon.
5: Mm-hmm.
0: Par contre, il y a un chiffre au 10, là, ça me. C'est quoi ce chiffre?
5: Oh, ben, chiffre,
0: qu'est-ce
5: que tu veux? J'ai dit 10 comme j'aurais dit, je sais pas, mon 20.
0: Tu vois, ça m'aurait arrangé que t'es 59, toi. Non, t'es. Ah. Qu'est-ce que c'est?
5: Moi, je suis né le 14-03-50. Le 14 mars 1950. Bon.
0: 14, combien, 0
5: 03-50.
0: Je sais que 03, c'est quand même. 50?
5: Oui.
0: 5 et 3, 8. Et un 9, le compte est bon. Attends, je vais couper. 4 et 1, 5. On tient 8, toi. On va calculer, hein, d'accord?
5: Oui, oui.
0: Alors, parce que je sens du positif en toi. Je sens du positif.
5: Oui, mais j'ai compris, oui.
0: Alors, 4 et 1, 5. 5, tu comprends?
5: Oui.
0: Regarde, c'est pas compliqué, regarde bien. 4, 14, 4 et 1, 5.
5: Oui.
0: T'es né en 50. 50, oui. 5 et 0, 0, 5. 5 et 5, 10.
5: Oui.
0: Chiffre 10, qui se recoupe. Et 8, 13. Côté bon. Je vais regarder quand même avec les dés. Ouais, bah ça confirme. C'est les dés qui parlent, Solange.
5: Oui, c'est
0: bon.
5: Hein.
0: Moi, je crois que. Il va y avoir du mariage.
5: Du mariage?
0: Ouais. Du mariage dans les assistants.
7: Oui.
5: Parce qu'il est déjà marié, il vit avec sa femme. Hein. Il vit avec sa femme et ma fille. Hein. Seulement avec sa femme, c'est de l'amitié, c'est plus des.
0: Bon, moi, là, c'est dans les chiffres, là.
5: Pardon?
0: C'est dans les chiffres, non, je comprends pas. Là,
5: attends, je t'explique, je me suis mal expliqué. Bon, ma fille, elle vit avec cet homme qui est marié.
0: Moi, personnellement, j'ai été clair. Hein.
5: Oui, mais j'ai compris.
0: Bon.
5: Et donc, ils vivent, il y a Richard. Le copain de ma fille.
0: Tu m'as pas donné les prénoms, Richard.
5: Ma fille. Et sa femme, la femme de Richard, la femme légitime, mariée avec lui. Seulement.
0: Bon, Richard sort avec ma fille, c'est ça?
5: Voilà.
0: Bon.
5: Voilà.
0: Bon, j'ai une mauvaise nouvelle. Hein.
5: Ah bon, pourquoi?
0: J'ai pas d'enfant. Personnellement, j'ai pas de gosse. Ah oui. Ça va être difficile, hein?
5: Oui, ça va être difficile.
0: Tu m'aurais donné le 8.
5: Mm.
0: J'aurais eu de la fille.
5: Et pourquoi?
0: Bah tu dis que Richard va se marier avec ma fille. Moi j'ai pas de fille. Oh ben mais là le problème. Je vais prendre les cartes, assistant.
7: Oui, oui Doudou.
0: C'est ta fille.
5: Oui, oui.
0: Je dans les cartes, c'est pas la tienne. Hein.
5: Ah bon?
0: Non, non, non, je regarde.
9: Voilà, c'est bon ça.
0: Alors avec les cartes là, c'est.
7: Elle est cornée, Doudou, tu triches.
0: On va être dans.
9: Doucement, les cartes.
7: Pardon.
9: Doucement, stop, ça suffit, ça suffit.
0: Tu travailles dans l'Isère, toi, hein?
5: Hein?
0: Tu travailles dans l'Isère, toi?
5: Dans l'Isère?
0: Donne-moi ton quad. T'as un quad ou pas? Tu as un quad à me donner ou pas?
5: Ah non.
0: Donne au pif.
5: Qu'est-ce que tu veux des chiffres?
0: Balance.
5: Je donne le 2, le 5, le 8 et le 10. Voilà, allez au pif.
0: Alors tout à l'heure, tu voulais pas 8 et maintenant, madame veut 8.
5: Eh oui, mais je suis comme ça, moi je suis un poisson, tu sais, alors.
0: On va mettre le 5 à la place, d'accord? On peut ou pas? Non, c'est pour toi, hein, je dis ça.
5: Oui, d'accord, ok.
0: D'accord?
5: Oui.
0: D'accord.
5: Comme tu veux, tu choisis.
0: Tu n'as pas de mémoire, toi. Hein?
5: Mais non, ça veut dire j'entends mal, Doudou, si tu veux dire. J'entends pas bien, tu vois.
0: Assistant.
7: Oui, Doudou.
0: Donne-moi du lait de chèvre. Tout de suite.
7: Oui. Je pars en chercher.
0: Donne-moi du sang de cacahuète.
7: J'y vais.
0: Lance-moi les dés.
7: Oui, d'accord.
0: Qui a lancé les dés, là?
7: C'est lui, Doudou. C'est moi, Doudou.
0: C'est pas bon, ça.
7: Pardon, Doudou.
0: Solange. C'est moi. C'est mort. C'est terminé. Solange. Hop là.
5: Comment ça?
0: Et hop là, boum, c'est terminé. C'est cuit, c'est mort.
5: Mais c'est mort quoi?
0: Bah. Coupe du monde, là, c'est pas bon.
5: Tu comprends rien, hein?
0: La Coupe du monde.
5: La Coupe du monde?
0: Nah, tu.
5: Je comprends pas, Doudou. Excuse-moi, je comprends pas. Je comprends pas ce que tu me dis.
0: Je suis dans le désastre, tu sais ça, c'est.
5: Ouais.
0: Je suis là-haut.
5: Oui, d'accord, oui.
0: Je te vois quand même, tu vois. Tu me vois pas. Il y a ton mari derrière? J'entends ton
5: oui.
0: Mari.
5: Oui.
0: D'accord. Je peux rien faire.
5: Mmh.
0: Non, je crois que là, il va y avoir du maillage.
5: Oui.
0: Bon.
5: Entre qui et qui?
0: Bah. Toi et Richard.
5: Moi et Richard.
0: Je vois ça, moi je.
5: Mais c'est pas moi qui sors avec
0: ouais,
5: Richard.
0: Mais bon, c'est. Tu vois le même âge que lui à peu de choses près. Tu n'aimes plus ton mari depuis bien longtemps. Tu vas.
5: Mais n'importe quoi, moi mon mari, je reste avec lui. Je l'aime, oui, bien sûr.
0: Il y a des chiffres, hein, je veux dire. 4 et 5.
5: C'est ma fille qui aime Richard, c'est pas moi, hein.
0: Eh ben écoute, ça t'arrange, toi qu'est-ce qui t'arrange, toi?
5: Mais moi, je voulais savoir si tu voyais que ma fille allait rester avec lui, point, c'est tout. C'est tout ce que
0: je sens pas, je crois pas. J'ai pas assistant, vous en pensez quoi? Moi je crois pas. Personnellement, je crois que c'est, ça va pas le faire. Hein, c'est,
7: non, bah, y a un problème d'âge. Il y a un décalage.
0: Faut lancer une énième fois l'idée.
7: Bon, une dernière allons-y. Fois, Doudou.
0: Ça veut dire Dédère. Après, on ferme le casino.
5: Le casino.
0: Elle va pas rester avec lui.
5: Ah bon?
0: Non.
5: Et pourquoi? Pas.
0: Et au mou, je sens le truc, je le sens.
5: Le mou?
0: Oui.
5: Qu'est-ce que ça veut dire, ça?
0: Il est au mou.
5: Il est au mou?
0: Je crois, oui. Le chat est homosexuel.
5: Ah, mais si lui, il est homosexuel, et bien alors là, attention. Hein.
0: Sa date de naissance?
5: Le 18-09.
0: Oui, bah c'est sûr, oui.
5: 1954.
0: Ouais, bah, là, c'est sûr, il n'y a même pas besoin de faire des calculs. Il a fait 4-9, et 4-6, et 12-18. 18 divisé par 2, 13. 13. très très homo. Très homo.
5: Ah bon?
0: Ouais.
5: Eh ben c'est nouveau ça.
0: Je lance les dés. Non, j'ai. Je suis faux 6. Je peux te le dire, moi, 6 débites.
5: Hein?
0: C'est les chiffres qui parlent, c'est les chiffres qui parlent. J'ai... Attends,
5: oui,
0: je.
5: Oui,
0: je...
5: ok, oui, ouais, oui.
0: Alors, attends, je regarde. Ah oui, j'ai ça. Chiffre 6. Les 6 débites beaucoup.
5: Ah bon?
0: C'est, oui, c'est une bonne surprise pour nous, hein. C'est une
5: oui,
0: bonne nouvelle.
5: Oui, sûr, oui, ça lui fait du bien, oui, je pense, oui.
0: Voilà. Voilà.
5: Bon, mais je te remercie, Doudou, tu me passes Max, je te prie.
0: Bah, tu quittes pas, on va te reprendre en antenne, hein.
5: Oui, non, mais je voulais te dire un petit bonjour.
0: Ah, bah.
5: Si c'était possible.
0: Ouais.
5: Maxou.
0: Oui.
5: Oui.
0: Ça, t'a, ça va, parce que j'ai l'impression que Doudou ce soir.
5: Non, Doudou ce soir, il est dans les choux, hein.
0: Ah là, complètement là.
5: Hein. Oh là là.
0: Bah, j'ai pas bon, évident, j'ai.
5: Non, c'est pas évident, non. Bon, écoute-moi, Maxou.
0: Oui.
5: Je te fais de gros bisous. Je te souhaite de continuer à.
0: En tout cas,
5: c'est sensationnel.
0: Je sais pas si Richard est homo, mais bon, en tout cas.
5: Pas du tout. Il fait 120 kilos, si tu vois, il a un gène. Tu verras le monstre. Et ma fille à côté, elle en pèse 45, alors d'accord. Hein.
0: Ça me rappelle un truc de tête.
5: Non, mais en plus, il s'adore, c'est ça le.
0: Bah oui. Bah écoute, Doudou a essayé de répondre à tes questions avec les systèmes des dés et cartes, ce qui n'est pas évident. Hein.
5: Ouais, non, mais je retéléphonerai avec Jean de Neubert parce que il n'est pas évident de le comprendre. Tu vois ce que je veux dire?
0: Bah oui, il a un petit accent. Hein.
5: Bah oui.
0: Non, c'est pas simple.
5: Et moi, j'ai un accent de paysanne, alors tu comprends?
0: C'est sûr. Alors, un petit bonjour, vas-y.
5: Alors, je donne le bonsoir, j'embrasse très fort ma fille Laure et Richard, son ami. Qui habite Tarbes, je précise, dans les Hautes-Pyrénées.
0: Ouais.
5: Et je fais un gros bisou à Steph de Beausoleil, près de Monaco. La grosse marmotte, le gros feignant.
0: Très bien, on t'embrasse.
5: Et à toi, je te fais un gros bisou à toute l'équipe.
0: Eh ben, je t'embrasse. Yeah.
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0: Salut Guy.
1: Salut Christian.
0: Salut les accros de la forme. Alors, Stéphanie, est-ce que tu es là?
2: Oui.
0: Tu es en forme?
2: En forme.
0: Alors, Max nous a téléphoné de venir en express pour te trouver la solution. Donc, tu n'arrives pas à jouir et tu ne prends pas ton pied. Alors, que faut-il faire? Très simple, mon cher. Très simple, heureusement qu'on est là. D'abord, tu as possibilité de te dénuder ou de te mettre allongé?
2: Oui.
0: Alors, tu t'allonges, Stéphanie, et si vous voulez prendre votre pied en jouissance, comme ça, dès le début, Guy et Christian vont vous donner la solution. Tout le monde s'allonge. Allez, on y va.
1: Allez, on y va, on s'allonge.
0: Allez, on respire, on détend.
1: Même le gros Manu, il y a longtemps l'exercice.
0: Le gros Manu va jouer un peu.
1: Je vais essayer,
0: Allez. Alors, bien entendu, premier exercice, Stéphanie, pour reprendre son pied, bien sûr, hein, si j'ai bien compris, car nous avons suivi avec, avec Guy. D'abord, il faut se courber le dos, alors comme ceci. Alors, on courbe le dos, on y va, Stéphanie. On essaye avec ses petits doigts de venir chercher la plante du pied.
1: Allez, on essaye.
0: Allez, on essaye. Allez, ça craque, oh, c'est pas grave. Alors, mademoiselle, on ne cède pas, on y va. Allez, on y va. On y va, on va chercher avec ses petits doigts et sa main musclée. Et on n'oublie pas de souffler, bien sûr. Les talons des pieds, on s'allonge, on se casse, oui, comme ça, mademoiselle. Attention, allez. Stéphanie. Allez, Manu. Voilà qui est parfait. Un peu plus d'extension au niveau des bras. Hein.
1: Exactement, il faut que ça transpire tout à fait, Guy, tu es entièrement présent de le préciser.
0: Allez, soufflez. Alors comme ceci, maintenant, alors ce que tu vas faire, Stéphanie, c'est que tu vas approcher ton gros pied qui pue. Oui, ça sent pas bon, je sais.
1: Oui. Attends,
0: je vais demander au jeune homme d'enlever ses chaussettes. Hein. Merci, parce que là, franchement, ça peut devenir très désagréable. Voilà, maintenant que vous avez enlevé vos chaussettes, ma chère Stéphanie, vous qui nous écoutez, je pense que Guy sera d'accord.
1: Je suis d'accord avec toi toujours.
0: On approche délicatement son pied, même s'il sent pas très bon de la journée, et on l'approche délicatement de sa bouche.
1: Allez !
0: Voilà, comme ceci, Stéphanie, attendez, je vais vous aider. Voilà, cassez un peu, voilà, cassez, c'est parfait comme ceci. Voilà, Guy vous fait la démonstration, regardez Guy.
1: Regardez bien.
0: Voilà, Guy sans mauvais des pieds, il a passé. Guy, tu as passé une grosse journée.
1: Ah oui, j'ai fait pas mal de footing.
0: Guy sans mauvais des pieds,
1: comme toujours.
0: Mais Guy quand même approche son gros pied avec son gros orteil.
1: Guy fait l'effort, Guy fait l'effort, même s'il sent des pieds.
0: Voilà, exactement. Et maintenant, ce qu'on fait, c'est qu'on vient sucer l'orteil. On le lèche, on le suce. On suce le gros orteil.
1: J'y arrive pas.
0: Vas-y.
1: J'y arrive pas.
0: Voilà, comme ceci. Allez, Oli. Allez, attendez, Manu, je vais vous aider.
1: Allez, vas-y.
0: Allez, Christian.
1: Allez, tiens, on peut. Voilà,
0: c'est parfait.
1: Allez,
0: suce
1: ton doigt de pied.
0: Allez, suce ton orteil, allez. Allez, on suce sur ton doigt de pied. Stéphanie, tu suces.
1: Ouais.
0: Stéphanie, est-ce que tu suces ton doigt de pied?
2: Oui, oui.
0: Est-ce que tu commences à prendre ton pied, là?
2: J'arrive justement, là.
0: Ça y est, ça commence à jouir.
1: Ah, on sent
0: ça jouit du pied, ça jouit de l'orteil. Allez, comme ceci.
1: Et un, et deux, et trois, et quatre, et un, trois, et quatre.
0: Guy est en train de jouir, je l'entends. Et un, deux, on suce son doigt de pied. Et si on a envie de jouer, on le dit. Et un, deux, trois, et on jouit du pied, on jouit. On jouit. Voilà, comme ceci. On arrête l'exercice.
1: Oh non, j'ai pas fini.
0: Non, c'est fini, Guy, s'il te plaît. Enlève-moi. Manu, s'il te plaît, de moi.
1: Enlève-moi.
0: Guy tremble. Guy tremble, donc l'exercice a marché. Comme quoi, Stéphanie, on peut prendre son pied tout seul. Il n'y a pas besoin d'avoir un garçon. Hein.
1: C'est long.
0: Stéphanie, ceci dit, je vais te proposer une chose. Chose que l'on fait rarement, bien entendu, en dehors du fait qu'on va te donner une serviette et un savon et que tu peux prendre une douche avec Guy et Christian.
1: Ah oui.
2: Il
1: n'y
2: a pas de problème.
0: Nous allons te proposer éventuellement un peu plus tard dans la soirée. Est-ce que des jeunes hommes ou des jeunes demoiselles nous appellent au standard de Fun Radio avec Apolline, bien entendu, qui n'a pas eu le temps de prendre son pied parce qu'elle travaille ardument, bien sûr. Et puis notre ami Manu qui, lui, va essayer de se laver les dents avec la laine de doigts de pied. Je peux vous assurer que c'est très désagréable. Attention les auditeurs. Et si vous voulez bien entendu passer sur cette antenne de Fun Radio pour éventuellement apporter des témoignages à Stéphanie, la réconforter dans le fait qu'elle ne prenne pas son pied. On en a besoin pour elle, même si elle a sucé son orteil. Vous appelez dès maintenant le 0803 08 5000. Je répète, 0803 08 5000. Guy, bravo pour ta jouissance. Il n'y a pas de problème. Et c'est reparti, rejouis. Allez, c'est parti. 1, 2, 3, 4. Ah, oh, que c'est bon. Oh là là, quel talent. Fun Radio, la radio libre, 0803 08 5000. Et puis là, tiens, on se fait un petit cadeau de la house et mon pote Zo, mais j'espère que vous l'aimez bien vous aussi, mais je pense que oui.

0: si je suis très malin, je me suis déguisé. 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
2: Lundi soir, c'est à l'antenne, mardi matin, c'est reparti en courrier, et mercredi, jeudi, c'est rentré chez toi.
3: Ouais.
2: Bah, attends, l'autre, je sais bien qui c'est, ça qui est bien. C'est que ce disque-là, tu l'as jamais écouté. Et que maintenant que Max veut absolument la voir, l'autre, non, je veux pas m'en séparer, puis je sais pas si je peux te l'envoyer.
3: Non, c'est pas la première fois que je l'écoute, hein.
2: Non, mais là, t'es en train de te la jouer, genre, putain.
3: Non, ça m'embête
2: parce que. Faut que je le garde avec moi, je l'écoute tous les soirs.
3: C'est pas ça, je l'écoute pas tous les soirs, mais c'est une fois avec des potes, c'est un peu un délire. Regarde, tu veux le mec qui t'écoutait. Il y a 3 ans, c'est le mec qui t'écoutait.
2: Ouais, et je le mettais ça déjà
3: ouais,
2: à l'époque.
3: Il y a 3 ans,
2: ouais.
3: Tu l'as foutu.
2: Ouais.
3: Et c'est ça, il m'a raconté ça.
2: Et tu l'avais.
3: Je lui ai dit, ouais, moi j'en ai des disques de Titi Grosminet, j'en ai.
2: Et bah voilà.
3: J'ai cherché et tout, j'ai fait ce que j'ai pour Noël, il m'a fait, ouais, c'est ça, et on se l'écoutait toute la soirée, quoi.
2: Et depuis que, c'est vrai que le fait que moi j'en parle, tout de suite ça devient la mode.
3: Moi je sais pas.
2: Ah, si, je peux te le dire quand même, tu le sais bien, attends, Ludo, tu sais bien que dès que je remets, quand je reparlais de De Funès au début, tout le monde disait, bon, c'est ringard, maintenant tout le monde appréciait, c'est vrai que De Funès c'est quand même la star. Après on a parlé de Marcel Pagnol, après c'était Friends, après on parlait de South Park, après on parle de machin, maintenant on parle de Titi Grosminet, Rigaud, je veux dire, mais sur un piédestal de l'internet, hein, Rigo, on peut dire que quand même ça a bien fonctionné depuis.
4: Ouais, grave.
2: Ouais. Et Ouais, grave. Mais gueule pas, putain.
4: Ah, pardon, je croyais
2: ouais,
4: que.
2: Ouais, ça sert à rien.
4: Forcément.
2: Bon, hey, Ludo.
3: Ouais.
2: Tu m'envoies ça quand en courrier?
3: Ouais.
2: 20 rue Bayard, 75-008 Paris. Et si vous avez vous aussi d'autres Titi et Grosminet, des albums, si vous avez d'autres chansons aussi rigolotes que celle-ci, vous nous envoyez tout ça par courrier à Fun Radio. Bien sûr, moi j'en fais des copies, je vous les renvoie, puis ça peut nous servir pour le hit parade de Ricky Larsen d'ailleurs. Est-ce qu'on pourrait faire un point sur l'internet du Ricky Larsen, mon petit Rigo?
4: Oui.
2: C'est faisable ou pas? Ou c'est un gros bordel pour y accéder? Ah putain, on va voir.
4: Non, on va y
2: Ludo,
4: arriver. On va y arriver.
3: Ouais.
2: Tu sais que sur l'internet, on peut voter sur Minitel également, ce qui permet en fin de compte de faire le classement du hit parade de Ricky Larsen qui a lieu tous les lundis avec Bibi et Bubu, 23h30 minuit. Que le classement s'arrête le dimanche soir à minuit, on fait les comptes lundi dans la journée et hop, le lundi soir, ça arrive à l'antenne. Tu le sais, ça, Ludo?
3: Ouais.
2: Ce qui n'est pas le cas de tous les auditeurs et auditrices qui ne le savent pas tout le temps. Hein. 3615 Code Fun Radio, vous allez dans la rubrique Ricky Larsen. Et sinon, vous allez sur le site internet de Fun Radio et vous cliquez dans Ricky Larsen et là il y a le classement du hit parade de notre ami Ricky Larsen. Je voulais faire un petit point avec mais pour le moment ça a l'air de bloquer. Je vais en profiter pour saluer Juju sur le Minitel qui a 80 ans, département 91. Combien faut-il de to be free pour arrêter un car?
4: Voilà.
2: T'as déjà vu un car s'arrêter devant de la merde? Oh bien, elle est pas mal.
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0: Perrigo sera en ouverture de cette soirée. Donc soyez là juste parce que il y a le Star System quelque part qui se déplace là-bas. Il y a l'âme du Star System.
1: C'est clair.
0: Quelque part. Bon, sinon Jean, tout va bien. Bon, on s'en fout, Marc.
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0: Voilà, et maintenant nous allons aller du côté de la voyance comme chaque jeudi avec pourquoi tu rigoles d'avance hein Jean? J'ai encore rien dit.
3: Un petit sourire comme ça.
0: Hein? De quoi?
3: Gentil, d'accueil.
0: Un petit coup de gueule alors, non ça va.
3: Non,
0: aller...
3: un petit sourire d'accueil.
0: Et un petit coup de gueule finalement, on laisse tomber.
3: Petit coup de gueule la semaine prochaine quand même.
0: T'as déjà donné les portables.
3: Voilà, c'est ça.
0: On peut savoir déjà sur quoi ça va porter les coups de gueule pour qu'on puisse le retenir?
3: Non, c'est...
0: D'accord, une fois que tu l'auras trouvé, tu préfères garder
3: non, j'ai...
0: tu gardes, vraiment. Oui. D'accord, ok, très bien. James est avec nous, il a 20 ans, il est de Montpellier. Salut James.
4: Oui, salut.
0: Tu vas bien?
4: Ça va bien,
0: James,
4: ouais.
0: Jean James.
4: Bonjour,
3: oui,
4: Jean.
3: Bonsoir.
0: Voilà.
3: Ouais.
0: Alors James, je vais te demander pour Jean, ta date d'identité.
3: C'est ça.
4: National.
0: Alors... C'est quoi, comment on dit?
3: Ta date de naissance.
4: Ta
3: date de naissance, tout simplement.
0: Qu'est-ce que j'ai dit?
4: Ok, alors...
3: Date d'identité.
0: C'est super, Max. Ta date de naissance?
4: Alors, le 15 mai,
0: ouais.
4: 78.
0: 15 mai, 78. D'ailleurs, t'es un peu plus jeune que ma sœur, toi.
4: Un petit peu rien.
0: Oui, ça n'a rien à voir. T'as moins de 5 ans.
3: Vas-y, je t'écoute. Pose.
4: Ouais, alors, en fait, je suis amoureux d'une fille depuis près d'un an, quoi. Enfin,
0: oui.
4: Depuis même 2 ans, si on veut, quoi.
0: Oui.
4: Et donc, je suis sorti avec elle et... Et donc on a cassé et je suis resté toujours très amoureux d'avec elle et donc en fait à chaque fois on se reparle, après on se re-engueule et c'est toujours tout le temps comme ça et là on est vraiment en froid et je voulais savoir si ça allait revenir ou si ça ou si c'était vraiment fini quoi.
3: Est-ce que tu peux me donner son prénom ainsi que sa date de naissance?
4: Alors sa date de naissance c'est le 19-10-78.
0: Ouais, plus jeune que ma sœur dis donc.
3: Et son prénom?
4: Et son prénom c'est Cécile.
0: D'accord. Alors, Jean est parti dans les cartes majeures. On a retenu ça tout à l'heure. Dans un jeu de cette famille. Il est dans la famille Meunier.
3: Bon, moi, ce que je perçois, c'est qu'effectivement, entre vous deux, là, en ce moment, la période est très glaciale.
4: Ouais.
3: C'est plutôt même l'Antarctique qu'autre chose. Surtout par rapport à toi, tout ce que tu vas pouvoir tenter vis-à-vis d'elle, toutes tes approches, je dirais qu'elle va mal le percevoir. Parce qu'en ce moment, tu l'irrites terriblement.
4: Ouais.
3: Tu l'irrites peut-être beaucoup plus particulièrement depuis la fin de l'année. Je ne sais pas d'ailleurs ce qui a pu déclencher un peu cette irritabilité chez elle. On a l'impression que donc maintenant elle ne te supporte plus. À côté de ça, je dirais, tu as encore bien sûr toute son estime, mais pour rechercher peut-être une certaine légèreté dans vos rapports à l'heure actuelle, moi ce que j'ai envie de te conseiller, c'est de prendre vraiment beaucoup de recul, hein, parce que tout ce que tu peux tenter en ce moment, de toute façon, va se retourner contre toi et tu ne feras que continuer à creuser le fossé avec elle.
4: Ouais.
3: Ce que je perçois, c'est qu'effectivement, il y aura quand même heureusement une autre qualité de dialogue entre vous deux. Qui restera toujours sur un plan d'une grande complicité ou d'une grande amitié, d'une profonde amitié. En revanche, n'oublie pas que c'est pas forcément avec elle que tu pourrais t'amener à reprendre une relation, on va dire, sérieuse et surtout à caractère épanouissant. Il est marqué également qu'à l'heure actuelle, il y a quand même d'autres personnes qui cherchent à s'intéresser à toi, mais que toi, tu y mets un obstacle terrible où tu mets une barrière entre toi et les autres qui t'empêche considérablement quand même d'arriver à ce renouveau. Donc moi j'ai envie de te conseiller, même si effectivement ce que je suis en train de te dire ne risque pas forcément de te plaire.
4: C'est la réalité, donc bon.
3: C'est de laisser tomber Cécile, en sachant que à ton niveau tu as d'autres rencontres. D'ailleurs pour moi, bien avant ton anniversaire, donc bien avant le mois de mai, tu as quelqu'un à tes côtés qui va pas forcément te comprendre, parce que tu te remets effectivement d'un cycle de 3 ans qui a été quand même assez laborieux sur le plan affectif, mais qui pourra au moins t'apporter de nouveaux espoirs ou une nouvelle espérance par rapport à ce domaine affectif.
0: Donc là, Jean, tu lui conseilles tout simplement de vraiment laisser tomber l'affaire.
3: De laisser tomber, parce que je crois...
0: Pas pour repartir vers une histoire d'amour avec elle, mais...
3: Non, sur un plan relationnel, pour moi, il y aura
0: amitié,
3: tout le contact.
0: Amitié aussi.
3: Mais sur un plan... Oui,
0: ouais.
3: Sur une profonde amitié, même une grande complicité.
4: Ouais, on est très complices.
3: Ça n'empêche pas, bon, je vais parler sans rentrer dans les détails, mais il peut très bien y avoir... que vous pouvez très bien conserver une complicité sur un plan physique, sur un plan sexuel, mais à côté de ça, il n'y aura pas forcément quelque chose de réellement constructif tel que toi, tu peux l'entendre en ce moment.
0: On s'envisage ce genre de choses.
3: D'autant plus que si tu te regardes peut-être, ou si tu essayes de t'auto-analyser, tu es quand même quelqu'un d'indépendant, et je dirais qu'elle a peut-être eu aussi quand même quelques raisons de marquer peut-être maintenant une autre approche et de souhaiter avoir une autre approche.

0: avec toi. Ouais. Donc je dirais qu'il n'y a pas forcément de fumée sans feu, et si tu en es là, je pense que tu connais exactement les raisons.
1: Alors, ce soir, Gérard nous fait le privilège de repasser sur l'antenne et de nous offrir deux poèmes.
2: Tu rigoles, toi, deux poèmes? Non mais attends, t'es tombé ou quoi là?
1: Pourquoi?
2: T'as fumé la moquette?
1: Deux poèmes, tu m'as dit.
2: Mais ça va pas, toi, attends, j'en avais déjà écrit d'autres, et j'en ai un, deux, trois, quatre, cinq, six, sept, huit, neuf.
1: Oui, bon, on va peut-être pas faire les neuf, on va déjà...
2: Alors, lequel que tu veux. Bah... Alors, je te propose les noms. Banane.
1: Fais-moi banane et betterave pour commencer.
2: Alors, attends, je te donne les noms.
1: Non, mais après, c'est bon, non, mais je choisis. Banane et betterave pour commencer.
2: Alors, betterave, on commence par betterave, ok?
1: Allez, vas-y.
2: Alors, ma betterave. Donc, pour commencer, c'est betterave. Alors, ma betterave, je voudrais te dire, et je t'aime en salade. Ma betterave, je voudrais te prendre la main dans une grande surface. Ma betterave, je voudrais te dire, I love you dans un champ. Ma betterave, laisse-moi te prendre la taille en petite tenue. Ma betterave, prends-moi la taille sous la douche. Ma betterave, dis-moi je t'aime, tu es nu. Ma betterave, dis-moi, donne-moi la main sur un café. Ma betterave, donne-moi ton cœur sur une mallette. Ma betterave, donne-moi ta vie en soutif. Et ma betterave, prends-moi le cœur sur un string.
1: Le cul, pas le cœur, sur un string.
2: Le cœur,
1: parce que Gérard, d'accord, c'est... Bah bravo, bien joué, bravo.
3: C'est une vraie merde.
1: C'est
3: vrai. Une bonne grosse comme on aime.
2: Arrête, vous dites que c'est de la merde, il va se faire foutre.
1: Vous n'y connaissez rien. Deuxième poème, la banane.
2: Alors, banane. Hop. Ok, c'est parti. Allez, la banane, donne-moi ton affection sur un tefi. Un TJ.
1: Ouais, d'accord, ok.
2: C'est quoi un TJ? T'inquiète pas. C'est pas grave. Ma banane, donne-moi ton affection sur un talitre. Ma banane, donne-moi ton affection sur un tamanoir. Ma banane, donne-moi ton affection sur un tam-tam. Ma banane, donne-moi ton affection sur une tanche. Ma banane, donne-moi ton affection sur un tangage. Ma banane, donne-moi ton nom sur un tapir. Ma banane, donne-moi ton nom sur une tapisserie. Ma banane, donne-moi ton nom sur un torsier. Et ma banane, donne-moi ton nom sur un tatous.
1: Bravo!
3: Merde,
1: quoi, c'est de la merde? Arrêtez un peu!
4: Ouh, la honte!
1: Oh, vous êtes chiant!
3: C'est quoi un TJ?
1: Mais c'est quoi un TJ, Gérard, sérieusement?
2: Un TJ, ben, vous regardez dans le dictionnaire, c'est comme le port salut.
1: Non, mais dis-le-moi, j'en sais rien, moi. Attends.
2: Un TJ, j'ai pas eu le temps de voir...
1: Ah oui, d'accord, c'est que toi-même t'écris des choses, tu sais même pas ce que ça veut dire. Ça fait plaisir. Gérard, troisième poème, qu'est-ce que tu nous proposes?
2: Alors, tu choisis entre Bécasse, Cochonne...
1: Cochonne.
2: Ah, Cochonne, on y va. Ah, ma Cochonne, je voudrais te déclarer ma flamme sur un zodiaque. Ma Cochonne, je voudrais te déclarer ma flamme sur un... Ziseron poignée. Ouais, d'accord. Bref, ma cochonne, je voudrais te déclarer ma flamme sur un Saint-Pongé. Ma cochonne, je voudrais te déclarer ma flamme sur le Mont-Saint-Michel. Ma cochonne, je voudrais te déclarer ma flamme sur une cornemuse. Ma cochonne, je voudrais te déclarer ma flamme sur un astéri. Ma cochonne, je voudrais te déclarer ma flamme sur une salamandre. Ma cochonne, je voudrais te déclarer ma flamme sur la belle de Cadix. Ma cochonne, je voudrais te déclarer ma flamme sur un salmatrose. Et ma cochonne, je voudrais te déclarer ma flamme sur un scolo. Pendre.
1: Pas mal.
3: C'est de la merde. Plus de la merde.
1: Oh, mais quoi, c'est pas de la merde. Oh, faites chier, putain.
2: Oh, non, c'est... Les bandes de rayés de merde, là, allez vous faire foutre.
1: Non, parce que le problème, ils sont en train de lire l'internet, et sur internet, ils disent tous que c'est de la merde. Bon, Gérard, quatrième poème, en tout cas, j'adore, hein, personnellement, et je pense que ça doit plaire aux filles. Alors attention, qu'est-ce que tu me proposes en quatrième poème?
2: Alors, ta bécasse, gazelle, aubergine, TGV.
1: Aubergine.
3: T'as faisant ou pas?
1: Oh, arrêtez.
2: Non, c'est pas faisant, espèce d'andouille.
1: Alors, aubergine, et après, tu me fais TGV. Aubergine, putain.
2: Alors, aubergine, attends, je l'ai mis. Voilà. Aubergine, ça va être qui love you, hein?
1: D'accord.
2: Alors, mon aubergine, j'aimerais te dire I love you à Santiago. Mon aubergine, j'aimerais te dire I love you à Sao Paulo. Mon aubergine, j'aimerais te dire I love you à Saint-Pétersbourg.
1: Putain, il y a un atlas,
2: mon aubergine, j'aimerais te dire I love you à Singapour. Mon aubergine, j'aimerais te dire I love you à Saint-Malo.
4: La clé S.
2: Mon aubergine, j'aimerais te dire I love you à Marseille.
4: Ah non.
2: Mon aubergine, j'aimerais te dire I love you à New York. Mon aubergine, j'aimerais te dire I love you en Angleterre. Mon aubergine, j'aimerais te dire I love you au Canada. Et mon aubergine, j'aimerais te dire I love you à Mexico.
1: Bravo!
3: C'est une pure merde!
5: C'est de... Mais un énorme arrêtez. Étron! Un énorme étron!
1: Ah oh, putain, allez vous faire foutre!
3: Ça
1: mais arrêtez, dites pas que c'est de la merde!
3: Oh, c'est un chien!
1: Allez!
2: Dis à tes câbles de Rennes là, qui ferment un peu leur gueule.
1: T'inquiète pas, Gérard, t'inquiète pas, je gère. Le dernier, avant qu'on fasse une pause, et après on aura Alex de Nantes qui aura des questions à te poser et on passera en exclusivité encore ce soir un remix de Gérard avant la fin de cette émission.
2: Alors lequel?
1: TGV.
2: TGV. Ah, TGV. Alors là, ça va te plaire. Ah, ça, tu les as jamais entendus.
1: Oh, bah, s'ils sont aussi nuls que les autres, hein. Ça va me plaire. T'inquiète pas, va.
2: Bon, bah, ça va intérêt de te plaire.
1: Allez, d'accord.
2: Mon TGV, j'aimerais te faire des câlins dans un 747. 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
1: Sans plus tarder, car ce soir on va très vite, je vous l'ai dit, hein, j'ai la patate donc je ne perdrai pas de temps. David est avec nous, 17 ans de Fontenay. Bonsoir David.
6: Ouais, yes.
1: Participant de la première équipe avec toi, ton joker 15 ans, il s'agit de Fabien qui est de Arcachon. Salut.
6: Salut Max.
1: Yeah. Dans l'équipe numéro 2, participante Isabelle, 30 ans. Bonsoir.
7: Bonsoir.
1: Ouais, ton joker c'est Mickaël, 16 ans de Poitiers.
7: Bonsoir.
1: Salut, bonsoir. Bonsoir Mickaël.
7: Ouais, salut.
1: Ça va bien?
7: Très bien.
1: Bah super, t'as un téléphone portable pourri, je te le dis tout de suite. Il va falloir que ton Père Noël il t'en rachète un autre.
7: Ouais, je sais, ouais.
1: Ah là, tous ces petits jeunes là qui veulent des portables. À quoi ça sert que vous ayez des portables puisque de toute façon personne ne vous appelle?
7: Mais
1: arrêtez, c'est pour raconter quoi? Que samedi soir il y a une boum, t'as bien ramené ton cahier de maths, ça sert à rien.
7: Je suis pas là-dedans moi.
1: Je suis curieux de savoir les conversations qu'il peut avoir. Les jeunes de 15 à 18 ans avec des portables, j'en vois partout avec des téléphones pourris toute la journée sur les trottoirs. Je me demande ce qu'ils ont bien à se raconter parce qu'il n'y a rien à se dire.
7: Mais si.
1: Mais qu'est-ce que tu racontes? Quoi?
7: C'est les conversations chaudes qu'on fait.
1: C'est vrai, il faudrait que je puisse les interpeller, ça serait bien ça. Si tu pouvais intercepter les conversations des jeunes comme ça, je m'éclaterais bien. Bon alors attention, on va commencer avec David. Ce soir on va appeler des dentistes 24h sur 24 et des aéroports. On va commencer avec toi David, d'accord? Ouais. Ton joker c'est Fabien. Oui. On te donne la liste des trois mots que tu dois faire dire à la personne au bout du fil, bien sûr dans un temps de 1 minute maximum. David, donc on va appeler des dentistes 24h sur 24. La liste des trois mots on vient de te les donner. On l'a mis bien entendu Fabien en attente. Et on y va, c'est parti, on est en train déjà de composer le numéro de téléphone. Voilà qui est en train de se faire. Voilà, ouais. La sonnerie va arriver. Oh putain, heureusement, sinon il faut recommencer, c'est avec les trucs à cadran, c'est une galère. Dès que ça décroche, le chrono s'enclenche.
8: Allô?
1: Ah non, bon, on attend. Hein. Bonjour, une rage de dents? Pas de panique, dentiste 24h sur 24. Sois cool, hein, dis pas que t'es super la rage et tout, parce que c'est...
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1: Sois zen, hein, tu dis que tout va bien. Hein. Oh la bonne zic.
10: Bonsoir.
11: Alors oui, est-ce que vous dérangez monsieur? C'est pour un petit renseignement.
10: Je suis pas dentiste, je suis uniquement un secrétariat. Hein.
11: Ouais, mais oui, ça fait rien, c'est juste un petit renseignement comme ça. Moi j'ai une carie. Ouais. Une carie, comment ça s'appelle les dents qui sont pointues?
10: Les dents qui sont pointues, les incisives?
11: Non, juste à côté.
10: C'est une bonne question.
11: Ça commence par un C.
10: Canine.
11: Voilà. Et vous savez, il y a des verres, et comme moi, quoi, à chaque fois je bois tout ça dans les verres, tout ça, mais ça commence. C'est un autre mot que verre.
10: Attendez, vous essayez de me faire dire quoi là?
11: Je comprends pas, là. Et non, ça fait rien, mais vous savez, les dentistes, ils donnent des feuilles. Ils donnent des feuilles, on écrit dessus, vous voyez, là, comme le médecin.
10: Dessus, oui.
11: Et vous pouvez me dire comment ça s'appelle?
10: Une feuille où on écrit dessus.
11: Comment?
10: Vous savez pas comment, comment ça s'appelle les
11: feuilles? Non, pas, oui, la feuille de docteur, comment ça s'appelle? Non.
10: Une feuille de prescription,
11: hein. Non, pas une prescription. Non, bon.
1: Ah là là, la cave que ce monsieur dentiste. Attention, on y va, c'est parti, Fabien. Tu as que 10 secondes. Les mots manquants, c'est...
4: Ordonnance, gobelet, ramequin.
1: C'est gagné,
11: bien joué, hein.
1: Ah là, bien joué. Parce que le mot canine avait été trouvé, le mot ordonnance était le deuxième mot, et le troisième mot c'était le mot gobelet, hein, 3 sur 3, non-stop, bravo. Qu'il arrive, David et Fabien, vous repartez avec un album CD, c'est sûr et certain. D'accord. Attention maintenant, on va voir si Isabelle, pour qu'Isabelle puisse également gagner avec Mickaël, il faut qu'obligatoirement il trouve le jeu, les trois mots. Hein. Alors attention, on y va, Isabelle, ma chérie. T'es là, Isabelle?
6: Oui, je suis là.
1: On va appeler un aéroport quelque part en France. Les trois mots, on t'a donné la liste. Alors là, il va falloir que tu fasses un sans faute. Hein.
6: Oui, bah, je vais essayer, ça peut être...
1: Mais si tu n'arrives pas à dire faire les trois mots, n'hésite pas à simplement faire comprendre le mot que tu aimerais faire dire.
6: Oui, oui.
1: Et passer au suivant pour que Mickaël ait sa chance après avec toi. Hein.
6: Ok.
1: T'as bien compris?
6: Oui.
1: Tu fais quoi dans la vie?
6: Moi, je suis au chômage.
1: T'es bonne, toi.
6: Et je calme mes enfants.
1: Tiens, est-ce que tu baises?
6: Très bien.
1: En plus?
6: Oui.
1: Génial.
8: Aéroport Lanceterès, bonsoir.
6: Bonsoir. Ce serait pour les petits renseignements. Je voudrais savoir pour comment on monte dans un avion quand on part pour une destination. Je voudrais. Je sais plus, il y a un mot pour monter en avion. Il faut prendre quoi exactement?
8: J'entends pas.
6: Un escalier, il faut prendre. Parce que moi, c'est les petits renseignements parce que je pars au Québec.
8: Oui.
6: Et donc je voudrais me renseigner un peu parce que j'ai quand même pas mal peur de l'avion.
8: Mm-hmm.
6: Et je voudrais quelques petits renseignements. Donc c'est pareil, le pilote il prend quoi pour la direction de l'avion? C'est quoi? C'est pas un volant, c'est...
8: Je comprends pas bien ce que vous me demandez.
6: C'est-à-dire que bon, je pars. Je voudrais partir donc au Québec.
1: Bon.
8: Oui.
6: Mais j'ai quelques petits problèmes parce que j'ai assez peur de l'avion.
8: Mm-hmm.
6: Donc il y a des petites choses auxquelles je suis. Je voudrais savoir comment on peut monter en avion. Comment on fait?
1: Oh là là là là là là là là, tu perds trop de temps dans tes explications, Isabelle.
6: Oui.
1: Oh là là, Mickaël, mon pauvre, zéro mot a été trouvé, on y va, c'est parti, allez au pifomètre, vas-y.
12: Altitude, escalier automatique, commande, bouton.
6: Non.
12: Volant,
1: Ah ouais, mais elle a pas assuré du tout là, hein, je peux te le dire. Escalator, cadran.
12: Non, escalator,
1: cadran et le moment, pourquoi t'es resté bloqué sur le escalator pendant 35 secondes après t'as dit voilà, je vous réexplique, je pars au Canada, je pars au Québec.
6: Ouais, mais
1: tu t'en fous, mais attends, mais t'arrives, tu dis voilà, je vais dans un aéroport, j'ai un problème avec ma jambe, je peux pas monter les escaliers, est-ce qu'il y a un autre moyen de pouvoir gravir les étages? Alors t'auras dit oui, il y a des escalators. Tu dis voilà, il y a comment ça se passe au niveau des cadrans, des calages horaires, les cadrans, j'en sais rien, mais enfin bon, Parce que même si les mots, tu n'arrives pas à les faire dire, du moment que tu arrives à suffisamment faire comprendre quel était le mot que tu essayais de faire dire, le joker après il est là pour ça. Mais comme là t'étais obligé de faire trois mots, tu t'es attardé sur deux mots, mais t'as oublié qu'il y avait le dernier mot. Quoi qu'il arrive, il pouvait pas trouver le gamin.
6: Oui.
1: C'était perdu d'avance et ça était perdu.
6: Ouais.
1: Bah c'est David et Fabien qui l'emportent bien sûr, hein, sans aucun problème, hein, les gars.
13: Les gens l'emportent toujours, hein.
1: Bah ouais les gars.
6: Oh non. Ouais.
1: Non mais là t'as pas assuré Isa quand même.
6: Non, franchement pas.
1: Ouais, autant tu baisses bien, mais autant le jeu des trois mots, pas terrible, hein.
6: Bah tant pis.
1: Si tu baises aussi bien que t'es bonne au jeu des trois mots.
6: Ah non, beaucoup mieux.
1: Ah bah de toute façon ça peut pas être pire, hein, t'as fait zéro. Alors je veux dire, sinon tu serais vraiment une bille au pieu. Hein.
6: Eh, j'en ai eu quand même deux des enfants, donc je baise quand même assez bien.
1: Bah c'est parce que autant faire des gosses, ça veut pas dire qu'on baise bien.
6: Non mais.
1: Oh là là, ça veut rien dire ça. Hein. écoutez. T'es mouille toi?
6: Oui, je mouille. Vachement.
1: Bon ma chérie, tu quittes surtout pas Mickaël non plus sans rancune. Tu fais quoi pour Nouvel An, Isabelle?
6: Eh ben, Nouvel An, on part dans le Berry.
1: D'accord. Et Mickaël, t'as prévu quoi?
12: Moi, je fais la fête avec des potes à Poitiers.
1: Et Fabien?
12: Comment? Moi, je reste chez moi.
1: D'accord, et David?
13: Moi, rien du tout.
1: D'accord, t'as rien prévu. Bah écoutez, bonne bourre à vous, amusez-vous bien.
13: Ouais, merci.
14: Okay. Sabrina, bonsoir. Tu as quel âge et t'appelles d'où?
15: Bonsoir, j'ai 19 ans, j'appelle de Paris. Voilà.
14: Ouais. Mm-hmm. Coupe-moi.
15: Donc j'appelais...
14: c'est bon, on a coupé, on a trouvé le son. Tu trouves pas qu'il n'y a pas une super ambiance?
15: Bah tout à l'heure, j'ai entendu que t'allais chez toi, donc Non, mais pas beaucoup de gens qui appelaient.
14: Mais
15: pas
14: si,
15: très, très...
14: mais t'as pas
15: oui,
14: compris.
15: Oui, mais bon, c'était un petit peu mort quand même.
14: Les gens appelaient, mais non, les gens sont contents. Les gens...
15: C'était pas hyper intéressant.
14: Voilà, et ce que, les gens, ce que les gens aiment après tout, c'est ce qu'ils me disent à chaque fois, ce qu'on me dit à chaque fois, c'est ouais, c'est génial, Diamax, de continuer d'aller se balader dans les couloirs, de faire le con, de dire n'importe quoi, d'aller aux platines. Donc vous voulez entendre du son comme ça, je vais vous en donner, moi, du son comme ça.
15: Non, on veut pas. Ou c'est comme la personne.
14: Bah,
15: là,
14: tu en veux pas.
15: Film, je sais pas comme. Enfin, Elsa, je sais plus comment elle s'appelle. Kenza. Voilà, c'est pas, elle est pas très très motivante, enfin je sais pas.
13: Bah attends, écoute, lui est parti chercher des
15: oui, mais bon, comment tu veux tenir quelle compagnie à quelqu'un, je sais pas, on
13: fait mort. Qu'est-ce que tu veux que je lui dise?
15: Oui, bah dans ce cas-là, pourquoi est-ce que t'appelles?
13: Bah en fait, j'appelais pour autre chose, tu vois. Alors que Max ne pouvait pas faire cette chose.
14: Ah bon, c'est quoi?
13: Bah, je sais pas, je voulais appeler pour faire un petit canular, mais enfin...
14: Bon, non, alors, hors de question, là, ça, 1h du matin,
13: ouais, voilà,
14: là, je vais faire... Là, mais là, je vais mettre du son, là, je vais mettre du son, les filles, là. T'as quel âge, t'es d'où, toi, rappelle-moi, Sabrina?
15: 19 ans de Paris.
14: D'accord, ok.
15: Donc, moi, j'appelais parce que j'avais des petites blagues, enfin, je me suis dit, pourquoi pas, étant donné qu'il n'y a pas...
14: Ah oui, bah alors, vas-y, fais-nous rire.
15: On va essayer.
3: Allez.
15: Donc j'en ai une, on va commencer. Donc c'est quelqu'un des foufounes qui sont au restaurant. Qui c'est qui paye l'addition?
14: Oh, c'est beau. C'est Kékette.
15: Donc pourquoi?
14: Parce que... je sais pas.
15: Il y a un petit jeu de mots là. Exactement.
14: Ouais, je sais, je me souviens plus. Ouais, c'est parce que Kékette, je sais plus, vas-y donne.
15: Donc c'est pas Kékette parce qu'il est toujours raide et c'est Foufoune parce qu'elle a toujours un peu de liquide sur elle.
14: Voilà.
15: Voilà.
14: Mort de rire, mort de rire.
15: Bah tu vois Sabrina, je l'aime.
14: Ça
15: Sabrina.
14: Va chauffer, ça va chauffer aux côtés des platines. Attention, hache-moi 4 minutes, hache-moi 4 minutes.
15: Ça marche pas non plus, hein.
14: Bon, les filles, 143 nu Charles de Gaulle, il n'y a pas de foufoune qui se déplace la nuit, vous avez peur, hein.
15: Oui.
14: Hein, okay. Tu veux pas te déplacer, Sabrina?
15: Non, je suis bien chez moi, là.
14: Voilà, un peu pas de dimbou, hein, surtout.
15: Surtout,
14: hein.
15: J'ai pas de voiture, donc ce sera un peu difficile.
14: Dès que c'est de la caca au niveau du visage, moi, je veux des filles qui ont des jolis visages, hein.
5: Même au niveau du reste, hein.
14: Ah ben, pas de la caca au niveau du sein, pas de la caca au niveau du cul, hein.
15: Donc, tu ne veux pas de bague, ou tu...
14: Des rigolotes, alors, pas comme la première.
15: Pas comme la première. Donc, qu'est-ce qu'on pourrait faire? Bon, j'en ai une. Alors, c'est un couple. Et la fille est dans sa mauvaise période, tu vois. Et elle a énormément envie de se faire un cunnilingus par son copain.
14: Mm-hmm.
15: Son copain hésite et puis il dit oui. Donc, il la lèche, machin. Tout d'un coup, on frappe à la porte. Il dit, bon, je réponds pas, je suis avec ma copine. Hein. On refrappe à la porte. Puis là, il se dit, bon, bah, je vais ouvrir parce que sinon, on va me saouler. Donc il s'essuie la gueule rapidement, il ouvre la porte et là son copain lui dit qu'est-ce qu'il y a, tu t'es t'as la gueule en
14: sang. C'est de la caca au niveau du lac.
15: Et son copain lui dit bah attends, c'est. Et son copain lui dit bah j'ai dû me prendre une porte. Et là il lui répond tu t'es pris la porte des
5: chiottes. C'est le bordel.
14: Va me chercher de la bougie.
15: Et Sabrina franchement, oui.
14: C'est de la caca au niveau de la lumière là.
5: En tout cas elle est mortelle ta blague Sabrina.
15: Bah tu vois, vous avez pas Sabrina.
5: Elle est mortelle.
15: Je sais pas, j'ai pas trop l'impression qu'on m'écoute.
5: C'est quoi ce son là?
3: Vous êtes en train de déménager là, je sais pas, le studio.
14: Je suis en train de caler mes disques.
15: Donc ça t'intéresse pas ma blague?
14: Mais non, mais là on veut essayer de faire une lumière ta misère. Alors dans le studio à Fun à côté, c'est ou tout allumé ou tout éteint. C'est de la caca au niveau de la light. Alors moi je fais de la caca, il est parti me chercher de la bougie.
15: Bah si, mine.
14: Ah ouais là putain.
3: Tu plaisantes?
14: Non je plaisante pas.
3: Non
14: c'est pas drôle, tes histoires me font pas rire du tout, Sabrina.
15: Ça fait pas rire.
14: Qu'est-ce qu'il fout
15: ouais, Sabrina finalement les blagues et tout. Tu vois que c'est pas évident finalement d'être marrante comme tu dis que tu
14: l'écoutes
15: pas, il pourra pas rire. Comment? Il n'écoute pas donc forcément.
14: Mais si, mais j'écoute, mais c'est naze tes blagues, elles sont bidons. Bon moi j'en ai une bonne, j'en ai une bonne. J'en ai une excellente. Elle est chiante là Sabrina. En antenne Sabrina, elle est chiante.
5: Voilà, ça y est.
14: Voilà merci. Alors, j'en ai une que je devais raconter.
15: Mais Max, elle me dit que je suis pas marrante, moi.
14: Non, mais c'est elle qui est pas drôle. On devait... une blague que j'aurais dû raconter déjà depuis 3-4 jours. Alors, c'est trois mecs, trois adultes qui, le lendemain de Noël, discutent entre eux et disent « Alors, qu'est-ce que t'as offert à ta femme ?» Ben, le premier, il dit « Bah, moi, je lui ai offert un bracelet, un collier. » Et un foulard. Attends, merci, tu me coupes. Un collier et un foulard. Ah bon, pourquoi faire? Ben, dis, ben, c'est très simple. Le foulard pour qu'elle se le mette autour du cou. Alors le collier, puis si elle veut mettre les deux, elle met le collier, puis elle met le foulard par-dessus le collier. Ah ouais. Et toi, qu'est-ce que tu lui as offert à ta femme? Ben moi, je lui ai offert un bracelet, puis des gants. Ça va être difficile de raconter des histoires. Je vais offrir un bracelet. Bon, je raconterai un autre jour.
16: Un bracelet et puis des gants.
14: Non, mais
16: un
14: là, c'est compliqué.
13: Et des gants, ouais.
14: Bon, un autre jour. Demain. Allez, hop, attention.
5: Non, attends, c'était quoi la suite?
16: Non, parce qu'après le bracelet, allez. Et des gants, allez, le bracelet.
14: Alors le deuxième dit, bon, bah, je vais offrir des bracelets, un bracelet et puis une paire de gants. Il dit, ah bon, pourquoi? Il dit, parce que, bah, ou elle met le bracelet, ou elle met les gants, puis si elle veut mettre les deux, elle met le bracelet puis les gants par-dessus. Ah ouais. Et le troisième, il dit, qu'est-ce que tu lui as offert? Bah, moi, je lui ai offert un sombrero puis une capote. Ah bon? Pourquoi faire? Elle dit, bah, le sombrero pour se mettre sur la tête et puis la capote, si elle n'est pas contente, elle va se faire enculer. Ok, très bien. Éteins-moi cette lumière! Il a cassé le truc! Qu'est-ce que t'as branlé? T'as cassé la light! Il a cassé la light! Mais appuie, tu coupes! Mais appuie!
17: Ah, mais oui, mais je sais!
14: Oh là là là là là là, putain, c'est mortel! Une petite bougie juste à côté du light, voilà, en direct live, il est 1h du matin, on va se mettre du son, on va continuer à prendre des auditeurs, donc Kenza, tu restes avec moi?
13: Oui.
14: Hein, moi je vais mixer, mais on va parler par-dessus, il n'est pas question de faire un mix d'une heure comme ça sans parler, on va faire les cons si les mix sont plantés. C'est plus la peine de régler le son, ça va être bon parce qu'on a la musique, donc on va s'arrêter là. Non mais c'est pour dire que si ça, il y a Fildar qui est là, quand il y a de la caca au niveau du mix, Fildar est dans le coin. Et si vous voulez venir les filles, comme les garçons, vous voulez venir nous voir, passer un petit coucou, on est en train de mixer dans les studios de Fun Radio, 1h du matin. Les filles.
17: Pas en public, merde.
14: Bon, là, les filles, si vous voulez venir danser, cul nu, hein, avec, on les a. À moins que Gaëlle veuille des garçons, elle veut des garçons, Gaëlle.
16: Ah non, Gaëlle, écoute la musique.
14: Ah, elle va écouter la musique, elle va en profiter, il y a des auditeurs aussi à prendre, hein, Gaëlle, hein.
16: Moi, je prends tout.
14: Ah, c'est pas une nuit de tourpeau, elle prend tout.
5: Elle
14: même
5: prend
14: dans...
5: tout dans la bouche, dans le cul, partout.
14: D'accord, pardon, ok.
5: Non, j'ai rien dit.
14: D'accord. Donc, s'il y a des filles, tiens, Rigo, tu peux donner un petit coup au standard, 2 secondes, un petit coup. Tu peux lui donner un petit coup?
17: Ouais, un petit coup
14: au standard, non, un petit coup de main, juste 2-3 filles. Fildar va mixer avec moi, 2-3 10 quand même.
17: J'ai pas de contrat, hein.
14: On est dans les studios à côté, on est dans la cave, on est là, on rigole, les filles, venez à la radio, venez vous éclater, on y va. T'es prêt, comment elle s'appelle déjà, Kenza?
13: Kenza.
14: T'es prête?
13: Oui.
14: Attention. Oui. Alors on y va, Kenza. Hein.
13: Oui, j'écoute.
14: Peut-être me baisser un petit peu le retour.
13: Comment?
14: Le retour, baisse-le un peu pour le moment.

0: complètement le petit retour là, voilà, pour voir qu'elle. T'entends bien là, Kenza?
1: Très très mal.
0: C'est vrai?
1: Ouais, je t'entends très loin.
0: Parce que t'es par. Tu

0: m'entendent?
1: Ouais.
0: Quand je parle comme ça là?
1: Ouais, voilà, là c'est mieux.
0: Ok, attention, on y va. Tranquille, tranquille, pépère. Donc là, je vais commencer à prendre un autre casque. Je vous explique pas, c'est l'archi bordel. Hein. Et je vais mixer en direct live. Kenza, tout va bien?
2: Ouais, ça va. Et au fait, c'est dur de mixer.
0: Je veux un peu plus de retour, s'il te plaît, Fidler, j'entends...
2: Ah non, j'entends rien, alors.
0: Oh bah, tais-toi, alors. Et... Alors, arrêtez de me couper, c'est bon avec la voix, hein. C'est bon, parce que...

0: protéger l'autre. Kenza.
1: Oui, mais je t'entends très mal.
0: T'as pas envie de danser là un peu?
1: Ah bah si, je suis en train de le faire.
0: Il faut, hein?
1: Bah oui.
0: Ça va chauffer, hein?
1: C'est dur de mixer?
0: Quoi?
1: C'est dur de mixer?
0: Non, mais surtout dans les conditions dans lesquelles je suis, c'est extrêmement simple.
1: Bah j'imagine, je crois que t'as deux caps sur la tête.

0: Ce soir, Paris et sa banlieue, il va falloir passer dès maintenant.
1: Au... Allez, Mac, je peux parler ou je dois me taire?
0: Non, tu peux parler en même temps, mais je donne l'adresse de Fun Radio pour la énième fois, 143 du Charles de Gaulle. Et s'il y a des garçons ou des filles qui veulent venir faire les cons avec nous sur l'antenne avec Kenza, les filles hein, comme les garçons.
1: Apparemment, je suis la seule.
0: Mais si ça va arriver, Gaël va nous trouver ça avec notre ami DJ Rigo, 0800 70 5000 0803 08 5000. Gaël.
2: Gaël, le chef t'appelle, Gaël.
0: T'es pas obligé.
2: Vas-y, t'écoute.
0: Comme je sais que c'est dur pour des fois de sélectionner, vous êtes pas obligé qu'ils aient fait l'ENA hein, pour les sélectionner. Hein.
1: Ah
0: non, d'accord, parce que des fois je sais, parce que à mon avis, il y en a quand même des gens qui veulent faire les cons avec nous, donc ça devrait être trouvable assez facilement.
3: C'est trouvable assez facilement.
0: Bon, très bien, allez, 0800 70 5000, attention, Gaël. Pardon, Gaël, oui. Kenza, excuse-moi, désolé, Kenza.
1: Oui.
0: Attention, on va mixer.

0: est dehors. All right, baby. Toujours avec nous?
1: Oui.
0: Ok, c'est le premier. On attend toujours les auditeurs, Agaël. On y va, 0860.
2: On y va.
1: Ils sont pas là ou quoi? Qu'est-ce qu'ils foutent?
0: Ils arrivent.
1: Et ma fille, je suis en train de bander comme une balade, là.
0: Attention, le deuxième mix arrive.

0: do it in the mix.
1: Mac?
0: Ouais.
1: Ouais, sur Minitel, on nous dit que tu devrais donner les titres de ce que tu joues.
2: Ah ouais, c'est vrai que ça serait pas mal ça.
0: Cave perso de c'est chez moi.
1: C'est fort.
0: Bah, je les découvre en même temps, c'est des nouveautés que j'écoute pour la première fois, je n'ai encore jamais mixé. Hein. Ça va, Kenza?
2: Ouais, ça va. Je suis en train de danser comme une malade, enfin bon.
1: Ouais.
0: Ça va arriver, attention. On remercie le standard de nous passer aussi rapidement des gens.
3: Oh bah le standard t'en prie, hein. Le standard accueille donc Gilles de Marseille et Nadia de Tours.
0: Ouais. Salut les mecs. Ça va les mecs?
2: Oui. Eh ben pas beaucoup, hein. Allô? Oui. Bonsoir, bonsoir. C'est qui là? C'est Kenza et toi? Nadia de Tours, enchantée. Enchantée. Et on est juste les deux, ou alors il y a d'autres personnes? Pardon?
4: Oui. On est juste les deux. Aussi, salut.
2: J'entends rien là.
0: Bon allez, on va les enlever, ça sert à rien.
4: Ah, ça passe pas.

0: toujours là, Kenza?
1: Max?
0: Ouais.
1: Je suis toute seule.
0: C'est pas grave, on va rester tous les deux. Les gens nous écoutent ce soir, Fun Radio, avec du mix techno tribal pour commencer la soirée, ma chérie.
1: Et Max, ils se sont barrés, les autres, ou quoi?
0: Ouais, ça y est, t'as compris, ils se sont barrés. Puisqu'on est tout seul, t'as compris, ils se sont barrés, ouais.
1: Et génial, la solidarité, hein.
0: Non, mais ça sert à rien, on n'entend rien et tout, ça sert à rien, c'est débile. Alors là, ma petite chérie, qu'est-ce qui te ferait plaisir?
1: Je sais pas, un petit Daoul.
0: Tout de suite, un petit Daoul?
1: Ouais.
0: Allez, je tente l'affaire, je vais chercher l'album de Daoul.
1: Vas-y.
0: Et on va mixer un petit Daoul.

0: ce live sur Fun Radio, la techno ou tribal. On mixe en direct pour vous faire plaisir, pour vous faire kiffer les enfants. Montez le son de la radio, n'hésitez pas une seconde. C'est la radio pirate dans toute son excellence.
1: Max.
0: Oui ma chérie.
1: Peux dire en live avec Kenza.
0: Avec Kenza et tous ceux qui nous écoutent, car tu n'es pas tout seul.
1: Voilà.
0: Vous êtes encore des milliers à nous écouter, profitez-en, montez le son de la radio. Pour te faire plaisir, un extrait de l'album de Dao arrive dans un instant dans le mix. Écoute bien et rentre dans le tempo.
1: Ouais.
0: Et baissez-moi un tout petit peu le casque, le retour s'il vous plaît, merci, un pile poil.

0: Ça, c'est un extrait de l'album. Tu l'as, ça, Kenza?
1: Comment?
0: Tu as l'album de Daoul? À part te branler et d'entendre ton prénom, tu peux répondre aux questions?
1: J'entends rien, là.
0: Fun Radio, toujours en direct dans les locaux. On se permet tout, on ne s'interdit rien. On est dans les studios, on mixe. Gaël, est-ce que, je sais pas si Gaël nous entend, Manu? Ouais, je suis là, ouais. Est-ce qu'il y a un morceau qui vous ferait plaisir après, peut-être? Gaël, il y a un morceau qui te ferait plaisir? Elle veut un Daft Punk à Laurent Garnier, un truc comme ça.
2: C'est vrai, je sais pas les noms des trucs, quoi.
0: C'est Daft Punk, le morceau que t'aimes bien, qui tape, là.
3: Daft Punk, le morceau qui tape.
0: Ouais, je vais mettre...
2: Ça, j'aime bien. Et d'ailleurs, Max, excuse-moi, j'ai une nana à l'entrée, je la fais descendre?
4: Attends, attends,
0: si c'est un Dimbou, non.
3: Si c'est un Dimbou, non, mais Fildar.

0: Alors là, c'est un moment très intéressant du disque. Tu sors un petit peu le soir. Oh, petite.
1: Oui, je suis là, mais je sais pas quand est-ce que je dois parler, parce qu'apparemment, il faut pas que je parle quand tu mixes.
0: Non, mais faut pas trop parler, sinon on bouge un peu là, tu vois, on bouge un peu la musique. Et tu sors un peu le samedi soir.
1: Oui, je vais souvent à Paris.
0: T'aimes bien cette musique? T'aimes bien cette musique, la techno?
1: Ouais, pas mal.
0: Ok, excuse-moi de te déranger pendant la sieste.
1: Non, du tout, hein.
0: Alors, plus on va monter, plus ça te veut dire techno, là, hein.
1: Ouais.
0: Et Laurent Garnier arrive dans un instant, écoute bien.
1: C'est pour Fildar, là.
0: Ouais, c'est pour Fildar, là.

vous excuser, hein, si des moments il y a des mix qui partent un peu en couille, c'est que je suis obligé de mixer au casque, hein, donc j'ai pas de retour. C'est moi qui mixe.

0: va essayer de limiter les dégâts. Donc là, Laurent Garnier, hein, bien sûr, spécial dédicace pour mon ami Fildar. Tu aimes bien ça,
1: Kenza.
2: Oui, Kenza.
0: J'allais dire machine, c'est pareil.
2: Oh.
0: Ouais, c'est la même chose.
2: Oh, que c'est pas gentil.
0: Alors là, attention, après, je vais monter sur un truc un peu plus tribal, un peu plus... un peu plus underground, comme dirait Fildar. Alors, attention. Là, par contre, j'ai plus de retour sur mon casque. C'est bon, là, je l'ai monté à fond. Non, mais c'est pas le pas de ça, je parle de le casque, moi, le retour, là. Là, y a rien qui sort. Ça marche plus, là. Non, ça n'a rien à voir avec ça. Si on pouvait trouver notre ami...
1: Oui. Lequel?
0: Le DJ là, le rappeur.
1: Ah, celui qui a une casquette.
0: Oui, j'ai une platine qui marche plus déjà. J'ai déjà une platine qui marche plus. Ah bah non, ça c'est sorti.
3: Oh là là là là.
0: Bon, il y a un truc qui est sorti.
3: C'est bon.

0: Kenza, toujours là?
1: Oui.
0: Là, ça va commencer à monter le tempo sérieusement. Hein.
1: Ok.
0: Il va y avoir un break de folie. Alors là, quand on met ça dans les clubs, à chaque fois, c'est du délire. Écoute bien. Ça va arriver dans quelques instants.
2: Ça chauffe dans la salle.
0: Un fil d'art. Ah ouais, ça y est. Alors attention, ça commence à chauffer là dans les studios. Hein. Allez, un côté encore plus tribal, je monte encore le tempo d'un cran. Ah ouais, Fun Radio, là, on décidait de mettre les bouchées doubles.

faudrait écouter. C'est là que ça devient intéressant. On enlève les basses. On enlève les aigus. On remonte les basses. On augmente les médiums. On enlève les médiums. Et vous allez voir, quand ça va repartir, ça va être violent, écoutez.

0: a plus besoin de Kenza, ça va aller. Hein.
1: Ok.
0: Alors attention. Est-ce que je fais plaisir à Gaël?
2: Bah non, j'écoute, non. j'écoute.
0: Allez, je vais te faire plaisir.
2: Allez.
0: C'est un petit juste avant. À mon avis, qui va faire plaisir à Fildar et qui va pas déplaire à Gaël non plus. On va se mettre un petit Green Velvet.

0: Zelda est dans les parages.
1: Il doit pas être loin, hein.
0: Faudra qu'il nous fasse un petit mix tout à l'heure.
1: Attends, je vais te le chercher alors.
0: Non, d'ici une dizaine de minutes, on va laisser chauffer, il doit être dans les vestiaires. S'il y a des gens qui réclament des morceaux, n'hésitez pas, hein. On va essayer de se mettre tout à l'heure un petit Yves de Ruther, on ira du côté un petit peu plus trans, hein. On ira du côté techno-trans, on va mixer pour déconner. Arrive dans quelques instants un Green Velvet dont vous me direz des nouvelles. Très techno, attention.

0: pas ça, Manu.
1: Regarde l'auditeur.
0: Là-haut. Oh là là là là là. Allez, fais descendre. Peux lui profiter du spectacle lamentable.
1: Reste là-haut avec Kenji.
0: Ah ouais, d'accord, reste là-haut avec Kenji. C'est bien, mon ami.
1: Des meufs. On veut des meufs.
0: On veut des meufs.
2: Non, je veux un mec. Je veux qu'il descende.
0: On veut qu'on nous...

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ça paraît dans un club Green Velvet. Le morceau qui tue. On enlève les basses, les aigus, on les rajoute. Quand ça va repartir les enfants, ça va partir, hein. Ceux qui sont dans leur bagnole, vont profiter. On enlève les basses. On les rajoute, les médiums.

0: techno sur Fun Radio, direct, on mixe, on déconne. Écoute le son.
1: On écoute, on écoute.
0: Je m'adresse aux auditeurs.

nous rejoindre. On mixe dans les studios. Phil Lard va bientôt nous donner un petit coup de main. Il va bientôt mixer, Phil Lard. C'est bientôt son tour. On a décidé de prendre les platines et de mixer, de vous faire écouter du son en direct, donc on s'excuse. Hein. Je vais tout faire avec deux casques sur les oreilles. Oh là.

plus techno. Je monte encore. Un peu plus violent encore. Le prochain est un morceau qui marche énormément dans les grosses raves. Alors là, tous les DJ du monde, moi j'ai vu de Laurent Garnier à Carl Cox, Jeff Mays, tout le monde joue le morceau qui va suivre. Hein. Et Phil Lard. Pas évident de mixer comme ça. Attention, on y va. Écoutez bien le mix. Et ça, dans les soirées, je peux vous assurer que ça met le feu. Ça, c'est des morceaux que vous entendez souvent, très souvent à la loco. J'aime bien jouer ça là-bas. Et là, ça tape.

ensuite un morceau de Joe Beltram remixé par Lux Slater qu'on peut retrouver sur une compilation qui vient de sortir sur le label Labels à l'occasion des 5 ans du label Nova Mute.

imaginer ça en soirée. D'ailleurs, c'est ce qui va se passer au Transborder à Lyon ce week-end. Hein. Vous avez écouté les mêmes morceaux que vous êtes en train d'entendre en ce moment. Ceux-là, ils vont passer, c'est sûr. Hein. Donc là, c'est une bonne raison de vous dégoûter une bonne fois pour toutes de la techno. Il faut surtout pas venir. Si vous aimez ça, on essaiera de vous en mettre le maximum. Et là, c'est le plus.

Il faut imaginer ça dans une soirée devant, je sais pas, 4 5 000, 10 000 personnes. Ça, c'est dément. C'est ce qu'il y aura à Bercy, d'ailleurs, le 11 avril, avec tous les DJ, mais là, ça va être la folie, là. Vers 3 h du matin, quand vous entendez ça, 3 h, 4 h du matin, là, c'est dément. Hein. Écoutez.

0: c'était le dernier pour cette soirée, écoutez-le. Il est assez sympa, on est redescendu un peu. Oh, le petit dernier, peut-être un petit dernier, mais alors là, hein, Yves de Ruyter. Hein, quand même. Et après, c'est un fil d'art.
1: On se le fait.
0: Ouais, il en a mixé quand même 3-4 là-bas dans la soirée, mine de rien. Il a été très discret sur ce coup-là. Pour tous ceux qui nous écoutent cette nuit avant de se quitter, un morceau de Yves. Allez, un petit Yves. Un morceau que j'aime bien en plus. Et le morceau que vous entendez là a l'air très linéaire, mais vous allez voir, il va y avoir de la belle mélodie là. Là, c'est vrai que c'est plus pour les rêves. Hein.

Alors, le prochain morceau n'aura rien à voir avec ce que vous entendez en ce moment. Un extrait de l'album de Yves. Alors, il faut imaginer la musique qu'on est en train de diffuser dans une grande soirée. Je peux vous assurer que là, ça a un effet diabolique. Allez, on va mixer au pif.

On mixe au cap. Tildar me dit, elle me donne les directives. J'accélère, ralentir 10. Voyez-vous, comme quoi on peut mixer techno, on peut passer directement à un morceau beaucoup plus house, c'est 30.

excellentissime pour les soirées, ça aussi. Je vous conseille vraiment l'album de Yves de Ruyter, vraiment très très bon album. D'ailleurs, il sera mercredi à la Loco à Paris, pour ceux qui voudraient venir, avec Carl Cox derrière les platines.

0: Fildar, veux-tu faire un petit mix?
1: Oui.
0: Alors attention, Fildar au platine. Je vais te choisir un bon disque. Ça sera le dernier cette soirée.

c'est normal, si ça rajoute qu'on a mis un retour pour Fildar quand même, qu'il puisse s'entraîner. Hein. Pas plus ça. Allez Fildar. Non, on a le temps encore. Oh là là, fais profiter aux gamins là, qui écoutent la radio. On est dans le studio à côté du studio principal. On mixe depuis une heure. On fait découvrir un petit peu de la musique. On pense à de temps en temps d'ailleurs maintenant à l'occasion. Attention.

Metal. L'un des morceaux fétiches de Carcosse. L'un des morceaux fétiches de Fellard, DJ Fell. Pas du tout stressé, Fellard.

0: En direct quand même l'un des tout premiers mix de Phil Dard, le premier mix en direct d'ailleurs, le tout premier mix quand même, de la caca. C'est vrai qu'on a des moyens, les moyens techniques sont excellents, mais là on est obligé de travailler avec deux casques, avec un retour, il faut parler derrière un micro, c'est pas évident. Je peux vous assurer que ce qu'on a fait c'est quand même une performance. Phil Dard va en faire un deuxième. Et de la caca. Ah bah d'accord. Prends un morceau là, Daoul. Non, on va peut-être arrêter maintenant, non? Est-ce que vous en voulez un dernier?
1: Ouais.
0: Bon, ils disent ouais, t'entends là. Phil Dard est paniqué. Donne-moi la... Voilà, donne-moi ça. Je crois que... Mais oui, pas... Alors attendez, parce que là Philippe n'aura peut-être pas le temps de mixer, il lui reste juste 12 minutes pour trouver le tempo. Tiens, regarde derrière le orange, encore. Il doit avoir un album de Daoul plus loin, plus loin.

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Attention, ça va mixer en hier.

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1: Coup de gueule avant qu'on fasse une petite pause et qu'on accueille Sophie et Jérôme, c'est quoi? Et qu'on aura aussi le blind test sur les Pixies qui s'impatientent. Alors Françoise, le premier coup de gueule sur Magic Johnson, on n'a rien compris.
2: Bon.
1: Joueur de basket.
2: Bon, bah on va pas revenir là-dessus, bon, laisse tomber.
1: Non mais si, c'est bon, alors c'est quoi le coup de gueule, vas-y.
2: C'est que je trouve inadmissible que des jeunes, qui paye soi-disant 300 000 balles
1: de billets,
2: oui.
1: Ouais, ça coûte 300 000 francs un billet pour aller voir Magic Johnson.
2: Non, pour,
1: approximativement 250, c'est combien, ouais. 250 000 francs un billet, ça doit être un truc comme
2: 10
1: ça.
2: Francs la seconde.
1: 10 francs la seconde qui
2: pour avoir un interview.
1: Alors c'est 10...
2: 10 francs la seconde.
1: Pour l'interview. 10 francs la seconde.
2: Ouais.
1: Ah, carrément.
2: 10 francs la seconde.
1: Où t'as vu ça, toi? Où t'as vu ça?
2: Et ça s'est dit sur Stas.
1: On souffle, oh non, on
3: souffle sur
1: Stade 2, Stade 2. C'est pas du jeu, ça, tout le monde souffle. C'est sur
2: Stade 2 et sur FR3.
1: Ah, ça c'est, je connais pas cette émission, mais elle doit être vachement bien. C'est une émission sur le sport, François?
2: Ouais.
1: Ah, je savais pas, je connaissais pas.
2: Bah oui.
1: Très bien, envoyé spécial, capital, peut-être qu'ils en auraient parlé.
2: D'accord, ok, non, mais je.
1: Ouais, donc 10 francs la seconde, donc c'est,
2: ça fait cher la minute. Hein. T'as pas le temps de dire ouf.
1: Ça te coûte 10 francs.
2: Ça te coûte 10 balles. Hein.
1: Bah, directement, alors là.
2: Bonjour les dégâts.
1: Alors qu'est-ce que. Donc coup de gueule, donc Magic Johnson. Si Magic Johnson. Bon.
2: Alors, soi-disant que les jeunes, ils se plaignent comme quoi ils ont pas d'argent ni quoi que ce soit.
1: Ah, ils se plaignent, oui, ouais.
2: Ils se plaignent, pardon.
1: J'ai compris, ils se plaignent.
2: Ils se plaignent qu'ils ont pas d'argent.
1: Oui.
2: Alors pourquoi qu'ils cherchent pas de boulot et pourquoi qu'ils sont remis?
1: Alors
2: ils
1: dire
2: foutent,
1: qu'il y a des
2: qui foutent.
1: Il y a des gens qui cherchent du boulot, mais t'as raison. Vous êtes là.
2: Ils foutent leur
1: argent dans les interviews.
2: Non.
1: Dans les interviews. C'est-à-dire qu'il y a des jeunes qui nous écoutent là, qui cherchent du boulot, qui gagnent 1400 francs par mois et qui, plutôt que de garder cet argent, de trouver du travail, ils vont dépenser le peu d'argent qu'ils ont dans des interviews de Magic Johnson à 10 francs la seconde. C'est scandaleux.
2: Mais même vis-à-vis de.
1: La loi.
2: Vis-à-vis de
1: la loi.
2: RMI.
1: Ah, vis-à-vis de ce. Par rapport à RMI, c'est pas sympa. Parce que RMI. RMI là-dedans, il a. RMI là-dedans.
2: Justement.
1: C'est
2: scandaleux.
1: Ah bah RMI, on en a marre, hein, je veux dire, RMI et Jean et Bertrand et Jean-Luc, on en a tous marre, hein, ça c'est, il faut que ça s'arrête, hein. Même Philippe, RMI le premier, hein, ça RMI a vraiment marre, hein, faut pas comprendre, je veux bien comprendre Rémi, on l'aime bien Rémi, hein, mais faut pas non plus trop abuser, faut pas trop tirer sur la corde à ficelle, hein, y a des moments où faut savoir tirer.
2: RMI, c'est pas pareil.
1: RMI et Bertrand.
2: D'accord.
1: Voilà. Et donc, okay. Donc ça c'est le premier coup de gueule. Donc si Magic Johnson nous écoute, Françoise a poussé un coup de gueule sur toi. Arrête de faire payer 10 francs la seconde ton interview, c'est scandaleux. Et le deuxième coup de gueule, c'est.
2: Mon interview, c'est sur ma petite culotte.
1: Alors, le deuxième coup de gueule, c'est un interview sur sa petite culotte. Et je crois que là, il faut faire intervenir celui qui a mis tout ça sur le tapis, un petit peu comme le canard enchaîné dans les histoires.
4: Bonsoir.
1: C'est Philippe, voilà, qui s'est reconnu tout de suite. Philippe, tu voudrais. Est-ce que tu veux profiter que Françoise est là pour l'interviewer sur sa petite culotte?
4: Avec plaisir.
1: Donc, tu veux qu'on te fasse un interview sur ta petite culotte?
2: Oui.
1: Alors, Philippe, première question.
4: Alors, elle va bien?
1: Question de monsieur Duhamel.
2: Bah,
1: RTL, oui. Alors,
4: bonsoir. Je voudrais savoir si la culotte de Françoise se porte bien.
2: Ben, pour le moment, elle se porte très bien, je suppose.
4: Vous l'avez laissée à la maison?
2: Non, elle est sur moi.
1: Ah bon? Bon, très bien. C'était juste. On a le droit à deux questions. Hein. Maintenant, nous avons. Je crois que nous avons monsieur Duhamel d'Europe 1 qui souhaiterait poser une question à Françoise.
5: Oui, bonsoir.
1: Bonsoir.
5: J'aurais voulu savoir. Quelle était sa crème de jour pour le visage?
1: Ah, c'est attention, c'est sur les culottes, monsieur Duhamel. Là, c'est une interview sur sa culotte.
5: La
1: hein.
5: Crème de jour sur ses culottes.
1: Alors?
2: J'ai aucune crème de jour sur mes culottes.
1: Voilà. Question A. Maintenant, question de monsieur Duhamel de France Inter. Monsieur Duhamel, on vous écoute.
6: Oui, bonsoir. La question est la suivante. J'aimerais savoir si Françoise compte se racheter des culottes.
2: Bah, si tu m'en offres, d'accord.
1: D'accord.
0: Très bien, vous êtes content.
6: Je vous remercie, je vous souhaite une bonne fin de soirée. Alors.
1: Merci, question de monsieur Duhamel de RMC. Bonsoir monsieur Duhamel.
3: Oui, bonsoir Françoise, j'aurais voulu savoir si Françoise, lorsqu'elle mettait des culottes, prenait des culottes gros bateaux.
2: Oui.
1: Alors là, comment vous avez appris ça? Vous avez vu ça dans la presse? Vous l'avez suivi?
3: C'est-à-dire que je suis effectivement un fan de Françoise et j'ai appris qu'elle mettait donc des culottes paquebots.
1: Est-ce vrai? C'est exact, apparemment Françoise est assez surprise parce qu'elle ne sait pas quoi répondre. Elle est toute couaque, hein Françoise, c'est vrai?
2: C'est exact.
1: C'est exact, tu mets des culottes bateau?
2: Ouais.
1: Ça doit hyper bien t'aller. Il y a un truc qui devrait t'aller à merveille, ce sont les petites culottes, c'est un petit peu en lingerie féminine.
2: Ouais.
1: Je te vois bien avec, comment on appelle ça là, des porte-jartelles, string.
2: Non.
1: Avec le physique que t'as, comment t'es fine. Sans déconner, je sais que bah, Miguel qui est venu tout à l'heure, il a craqué sur toi. Il te verrait, à mon avis, moi je te vois bien, aux Bahamas, cul nu avec juste une petite ficelle dans l'arrêt des fesses.
2: Ah,
1: tu...
2: ouais.
1: Oh, Françoise.
2: Ah non, j'ai horreur de ça.
1: Tu ferais un carton.
2: Justement, j'en ai parlé avec Framboise, j'ai dit j'ai horreur des culottes comme ça.
1: Bon, c'est une petite ficelle.
2: Ouais,
1: tu te la fous.
2: Genre que ça me rentre dans les fesses, ça.
1: Mais ça te rentre pas dans les fesses, ça vient t'effleurer les fesses.
2: Je rends de ça.
1: Bon, très bien. Bah écoutez, ne bougez pas, on revient dans un instant avec Françoise.
2: Culotte, et je veux qu'on me filme comme quoi j'ai une culotte.
1: Vas-y, alors Françoise, écoute bien, Pauline.

0: Eh ben celle-là, la bourlinguée. Oh putain, sans déconner.
1: Oui, comme quoi
0: j'ai... Oh non, non. Oh non. Oh non, remonte-moi ça. Remonte-moi ça. Elle est en train d'enlever son poids. Oh non, là. Elle enlève ça. Non, mais elle se met à poil dans le studio. Je profite qu'il y a tous les auditeurs des Pixies et que Philippe disait que t'avais pas de culotte. Philippe m'a dit la dernière fois, je suis sûr qu'elle a pas de poil à la chatte.
2: Alors là,
0: je bah, te le prouve tout de suite. Voilà un vieux slip où il y a des poils dessus et l'autre elle va baisser.
1: Non, non, j'ai pas eu le temps de voir ça. Hein.
0: Philippe n'a dit que t'avais pas de poil à la chatte, c'est vrai?
1: Non, non,
3: Alors Nicolas, c'est bien, avec Nicolas. Toi qu'on va faire un petit kiki donc à Christiane.
4: Voilà.
3: Voilà, donc bah toi t'as plus rien à faire.
4: Non.
3: C'est ça qui est génial chez le mec du kiki donc. Hein, et après il ressort glorieux, fier, voilà, comme un bar tabac. Donc.
5: Quel âge a ta grand-mère?
4: Elle a 65 ans.
3: D'accord.
5: C'est jeune.
3: Autant dire que ta mère est très jeune.
4: Elle a 40 ans.
3: Oh, putain, ouais d'accord. ancienne vendeuse, fan de Star Academy, voilà. Elle aime la marche à pied, ouais. Elle aime le Big Deal, enfin ouais. 2-3 détails par-ci par-là. Donc on a noté 2-3 petites questions rigolotes.
4: Okay.
3: On va donc appeler Tavioc, ta grand-mère, Christiane, 65 ans, et nous allons donc lui faire un petit kiki donc.
4: Ouais.
3: Nicolas, eh ben écoute, maintenant la balle est dans notre camp, on voilà. Compose le numéro de téléphone, c'est parti, c'est en train de se faire et on peut déjà balourder la petite musique du kiki donc, bien sûr. Allez, on y va. Voilà. Ah, parce qu'elle est 65 ans quand même, elle est pas sourde.
6: Allô?
3: Oui, bonjour.
6: Oui, bonsoir.
3: Bonjour, vous allez bien?
6: Oui.
3: Vous êtes en direct sur la radio Nantes Locale.
7: Bonjour.
3: Avec le public qui est venu nous joindre, bien sûr nombreux. J'en profite d'ailleurs pour dire à tous les auditeurs qui nous écoutent ce soir que si vous souhaitez participer à cette émission publique, le numéro est en train de s'inscrire en ce moment sur vos enceintes. Voilà, donc on pose ce numéro de téléphone. Bonsoir, est-ce que c'est possible de passer, de parler à Christiane?
6: Oui, c'est elle-même.
3: Bonjour Christiane, vous êtes en direct à la radio.
5: Bonsoir Christiane.
6: Oui,
3: le public va vous saluer, allez-y.
5: Bonsoir.
3: Bonsoir Christiane, vous avez été sélectionnée grâce à votre petit morveux, enfin votre petit-fils morveux Nicolas. Nicolas qui nous a envoyé une carte postale.
6: Ah,
3: vous avez
6: sympa.
3: Été tiré au sort parmi des dizaines de participantes.
6: Oui.
3: Ok, donc on rappelle que cette semaine c'est un spécial grand-mère pour le Kiki donc. Et vous avez été tiré au sort. D'accord.
6: Ah,
3: alors, vous nous écoutez un petit peu quand même, nous a-t-il dit, sur la carte postale?
6: Ah oui.
3: Régulièrement, vous nous écoutez régulièrement?
6: J'écoute plusieurs radios, oui.
3: Oui, vous écoutez Nantes Locale, attentivement?
6: Oui, ah oui.
3: Vous nous écoutez de temps en temps le soir, nous a-t-il dit?
6: Oui, ah oui, je sais. Ah. J'aime bien la musique, j'aime bien la radio.
3: Vous êtes
7: mais
3: une fidèle.
6: J'aime bien la télé, mais j'aime bien aussi écouter.
3: Ah bien,
6: la
3: c'est
6: radio.
3: La radio. Vous êtes une fidèle de notre émission, nous a-t-on dit, vous m'écoutez régulièrement, m'a dit votre petit-fils.
6: Ah, c'est celui qui vous a raconté.
3: C'est
6: tout
3: celui
6: ça.
3: Qui dit qui est, hein?
6: Ah d'accord.
3: D'accord. Donc vous nous écoutez un petit peu quand même.
6: Oui, oui, oui.
3: Ah, voilà,
6: oui.
3: Donc vous aimez bien notre émission.
6: Oui, c'est un peu.
3: Très bien. Donc.
6: Il y a du monde autour.
3: Ah bah il y a du monde, il y a le public qui est là ce soir, hein, bien sûr.
6: Ah,
3: Christiane, vous connaissez la règle du jeu?
6: Non, pas du tout.
3: Bon, alors c'est inutile de vous la rappeler peut-être?
6: Non, je la connais pas la règle.
3: Eh ben écoutez,
6: la rappeler, oui.
3: Ça va être plus compliqué pour vous dans ces cas-là alors. Hein.
6: Ah oui,
3: bon, je vous rappelle bien sûr, vous avez une possibilité de réponse. Chaque bonne réponse, bien entendu, vous donne un point.
6: Oui.
3: Des points que vous multipliez à vous de choisir en euros dans la langue, bien entendu, de votre fervente.
6: Oui.
3: Vous choisissez la langue adéquate, bien entendu, au pays qui vous sera décerné.
6: Oui.
3: Chaque point, bien entendu, acquis, c'est à vous où vous remettez dans le bingo.
6: Oui.
3: Ou à ce moment-là, vous retirez tout, vous retirez vos billets, vous partez directement.
6: Ah, d'accord.
3: Vous avez compris?
6: Oui, grosso modo.
3: D'accord.
7: On y va.
3: Attention, c'est parti. Première question pour Christiane Okiki. Donc, le public va encourager. Quand même, j'entends pas le public. Le public est venu ce soir. Le public est magnifique.
5: Attention.
3: On se calme. Attention, public. Le public est très très chaud ce soir, Christiane, à la limite de l'EREC. Alors attention, ah, on rigole un petit peu, vous savez, on est là. J'espère que vous gagnerez, parce que si vous gagnez, vous avez quand même les Kiki Master et la Kiki Finale qui aura lieu dans la nuit, en décalage horaire, donc j'espère que vous serez présente. Vous avez quand même un superbe voyage qui vous attend, hein, attention.
6: Ah bon?
3: Eh oui, peut-être pour vous un week-end en Australie.
6: Oh là!
3: Ça vous fait plaisir?
6: C'est loin tout ça.
3: C'est un week-end, ça va très vite, hein?
6: Oui, je suis bien.
3: Alors attention. C'est parti. Première question, vous êtes d'accord?
6: Oui, je vous écoute.
3: Dans la carte postale, on a eu 2-3 petites inquiétations pour votre petit-fils qui nous a dit que vous a mis apparemment à la Star Academy.
6: Oui.
3: Autant dire

0: Première question, elle est pour vous, elle est bingo.
1: Oui.
0: Dans la Star Academy,
1: oui.
0: Je vais vous citer quatre noms. Parmi les quatre, un ou une a participé à la Star Academy. À vous de me dire lequel, mais vous aurez le droit de réfléchir, hein, pour laisser les téléspectateurs réfléchir également. Vous êtes prête, hein?
1: Oui, je suis prête.
0: Attention, première question. Qui a participé à la Star Academy? Petit A, Jean Noël. Petit B, Wellwell.
1: Oui.
0: Petit C, Colin Powell. Non. Petit D, Nolwenn. Réfléchissez un petit peu, hein, d'accord?
1: Oui. Faut que je donne tous les noms ou plusieurs
0: Aïe.
2: Allez, on y va.
0: Attendez, je viens de vous... Je rappelle, attention, le public a déjà trouvé la solution, parce qu'il y a déjà des... On ne souffle pas et je vois déjà des cartes postales et des banderoles qui sont en train de sortir avec la bonne réponse. Attention, sinon j'élimine. Je vous rappelle, qui a participé à la Star Academy? Je vous redonne les quatre noms, à vous de me dire laquelle ou lequel. Jean Noël, Wellwell, Colin Powell ou Nolwenn. À votre avis, qui donc, Christiane? On va vous laisser réfléchir un petit peu.
1: Oui. Ben, la quatrième, c'est-à-dire Nolwenn.
0: C'est une bonne réponse, effectivement, c'était Nolwenn. Bien joué.
1: Et la gagnante.
0: Bravo, exactement, vous êtes gagnante. Alors, vous avez des points d'acquisition, à vous de choisir, ou vous divisez, ou vous gardez en bonus track.
1: Ah, ben, je garde.
0: Vous gardez, à la raison, c'est une bonne stratégie, bien joué. Là, du coup... Elle a gardé, effectivement, le public est très chaud ce soir, qui est venu nous voir, mais de la banlieue, hein.
1: En plus,
0: la grosse banlieue de Nantes. Alors attention, là vous venez de prendre des points.
1: Oui.
0: C'est à vous de décider, ça personne ne peut le faire à votre place, le public va faire silence. Ou vous nous dites qui tout double.
1: Double.
0: Ou vous nous dites, hein.
1: Oui. Double.
0: Oui, ou vous nous dites comme vous voulez, hein.
1: Ah ben, je ne quitte pas, je dis qui tout double alors.
0: D'accord, alors qui tout double.
1: Oui.
0: Alors attendez, je repose la question, c'est important, vous avez des points pour acquérir une deuxième question. On rappelle qu'il y a un superbe week-end pour une personne en Australie. Qui tout double.
1: Ah ben, j'ai réfléchi, oui, je ne quitte pas.
0: Vous ne quittez pas, vous restez donc.
1: Je reste.
0: Elle dit double, la garce. Elle dit double. Attention, deuxième question concernant Vincent Lagaffe, que vous connaissez un petit peu quand même.
1: Aussi, oui.
0: Parce que vous nous écoutez régulièrement quand même. Hein.
1: Oui.
0: Vincent Lagaffe, attention, en situation. Vincent Lagaffe est en situation. Vincent Lagaffe est dans une rue sombre de Paris.
1: Oui.
0: Il est en train de faire une rencontre avec des jeunes voyous à casquette à l'envers. Petit A, il fait un big échange. Un big trafic en petit B, un big deal en petit C, ou une big arnaque en petit D. À votre avis, qui donc?
1: Oh, il fait donc la troisième réponse, la C.
0: C'est-à-dire?
1: Le big deal.
0: Il fait un big deal, c'est une bonne réponse, effectivement. Mais dis donc, c'est que ça a été bien préparé, ces questions. Effectivement, c'est une bonne réponse. Là, le public est debout, il y a de la hola dans l'air, c'est très très chaud. Écoutez le public, je laisse vivre le public.
3: Christiane, bravo, Christiane, bravo.
0: T'es bonne.
3: Bravo, Christiane, bravo, Christiane, bravo. Christiane,
0: oh là là, ça va, oula. J'ai rarement entendu un public aussi sympathique.
1: Oui.
0: Venez nous rejoindre régulièrement dans cette émission en studio pour un petit kiki. Donc, on rappelle bien entendu l'adresse qui s'inscrit en ce moment même sous vos enceintes.
1: Oui.
0: Merci Christiane. Oui. Et venez nombreux nous rejoindre bien entendu dans cette émission en public. Attention, là c'est la question qui tue.
1: Oh là.
0: Là vous avez. Vous avez 36 points que vous venez d'acquérir.
1: 36 points?
0: Ou vous les gardez directement? Vous allez dans chaque point SO et vous repartez directement avec une boîte de cyber. Ou vous remettez tout en jeu à ce moment-là et là c'est le bonus track total. Là c'est carrément, on rajoute, hein.
1: Ah ben je remets tout en jeu.
0: Elle est très chaude ce soir, on dirait, hein. Attention Christiane, pour votre petit-fils Nicolas, il y a peut-être pour lui 10 CD, l'intégrale de la Star Academy.
1: Oui.
0: Je rajoute du Popstar.
1: Oui.
0: Plus une cassette démo des castings de Pop Story, Love Story.
1: Ah ben ça dira ça.
0: Alors attention, la dernière question est compliquée. Vous choisissez géographie.
1: Oui.
0: Vous avez choisi.
1: On peut, oui.
0: D'accord. Attention.
1: Vous me dites que je choisissais, mais avec quoi?
0: Attention.
1: Oui, j'écoute.
0: C'est une question de réflexion.
1: Oui.
0: Ça a été travaillé. Quel est... J'ai honte. Quel est le plus riche des départements que je vais vous citer?
1: Le plus riche?
0: Attendez, c'est moi. Vous avez quatre possibilités, attention. Le Loir est cher, le Loir est riche, le Loir est blindé, le Loir est friqué.
2: On sort les doigts du cul, ah oui, on se met au boulot.
0: À votre avis, qui donc? Christian, réfléchissez bien, attention, il vous reste plus que 3 secondes, 1 seconde,
1: le
0: une demi-seconde, c'est perdu malheureusement.
3: Oh, c'est pas long.
0: Malheureusement.
3: Oh, Christiane.
0: Vous n'avez pas répondu en temps et en heure, c'était le Loir-et-Cher.
3: Ah oui.
0: Vous le saviez?
1: Ah bah oui.
0: Ah bah il fallait répondre, malheureusement, en temps record.
1: Ah, ça a été trop vite, ça.
0: Mais je suis vraiment désolé, malheureusement, vous ne repartirez pas avec ce superbe week-end en Australie. Croyez-moi qu'il y avait de quoi s'amuser, demi-pension complète. Vous auriez pu vous éclater comme une bête.
1: Mais
0: votre petit-fils repartira quand même avec un petit CD.
1: Oui.
0: Petit CD de consolation quand même, l'ABO du dernier de la jungle, single avec Houssine.
1: Oui.
0: Autant dire que c'est du top CD. Quant à vous, Christiane, eh bien, écoutez, vous restez quand même une fidèle de l'émission.
1: Ah, tout à fait.
0: Hein, vous nous écoutez régulièrement.
1: Oui.
0: Qu'est-ce qu'on dit? Mais merci le Kiki donc quand même.
1: Alors merci.
0: Merci qui?
1: Le Kiki donc.
0: Exactement. Et puis peut-être que vous serez repêché pour les Kiki Masters hein, qui auront lieu dans la nuit entre 2h et 5h.
1: Cette nuit là?
0: Oui, cette nuit.
1: Oh là là.
0: En décalage, vous aurez peut-être que vous aurez la possibilité de jouer avec des Canadiens.
1: En décalage.
0: En compète. On vous embrasse très très fort.
1: Oui, vous, moi,
3: bisous Christian.
0: C'est une le public quand même qui vous applaudit avant de se quitter. Le public. Oh,
3: ouais,
0: le public.
3: Ouais, ouais, Christian.
0: Ah d'ailleurs.
3: Ouais.
0: On vous embrasse, Christiane.
1: Oui, au revoir.
0: Ah, c'était une bonne ambiance ce soir, bien entendu. Et on peut remercier quand même, hein, parce qu'il avait fait du bon boulot. Hein. Nicolas, qui avait déjà quand même, qui avait bien briefé madame. Hein.
1: Ouais.
0: Elle était bien, ta grand-mère. Hein.
4: Elle est gentille.
0: Elle était gentille. Hein. 65 ans, elle percute. Hein.
4: Ah, elle est mignonne.
0: Ouais, on avait préparé quand même.
4: Il y avait de la bonne question.
0: Ouais, il y avait de la bonne question.
5: C'est épuisant le public. Hein.
0: Ouais, mais en plus,
4: tu sais que c'est rentant.
0: Mais je sais, hein, je vous entendais gueuler. Je voyais, les veines qui sortaient du cou. Genre, t'es bonne, monte toute ta culotte, mets-toi à poil et tout.
4: Oh,
0: du bon boulot. Hein.
5: Ça va super mieux.
0: Ah là là, ça va.
1: Tout sur la Starac.
0: Ouais, c'est vrai que là, c'est quand même chaud. Bon, bien sûr, Nicolas, tu repartiras pas les doigts dans le derrière. Hein. On va te filer on va te filer du son, du CD, ce que tu voudras. Tu nous demandes en antenne et puis on te filera.
1: Ok, je vais être super et puis
0: voilà. Il n'y a pas de problème, ça nous fait plaisir.
4: Nicolas.
0: Bonne bourre à toi, mon pote.
1: Okay.
4: Salut.
6: Commence à te déchirer des affaires, à te lécher partout.
0: Ah, c'est comme ça, toi, carrément.
6: Ah oui, non, mais moi, c'est comme ça.
0: Ah, mais le but du jeu, c'est quoi? C'est de se faire surprendre, c'est d'imaginer qu'on pourrait se faire voir.
6: Surprendre, je voyais aussi un peu à quoi ça fait que j'ai glissé.
0: Donc, t'aimes bien ça?
6: Ouais, j'aime bien.
0: Ah ouais, d'accord, faire l'amour, genre avec les fenêtres ouvertes et en imaginant qu'il y a un vis-à-vis qui puisse tomber dessus?
6: Ouais.
0: Ah ouais, carrément, moi, je peux pas, ça.
6: Mais disons que j'aime bien aussi un peu le côté intime, quoi. J'aimerais pas me faire voir par tout le monde. Un peu côté intime, quoi. J'aimerais pas me faire voir par tout le monde non plus.
0: Bah oui, non, c'est pas un bésodrome non plus, quoi.
6: Non,
0: c'est pas un lit en forme de cœur avec 70 mecs qui sont en train de se branler.
6: Exactement.
0: Pendant qu'on fait
6: donc.
0: Ah oui, parce que là, c'est pas du tout. Moi, je travaille à la prévention routière et j'aime me faire lécher de la part de Popiette qui a 15 ans, bien sûr. L'autre, il a 15 ans, il travaille à la prévention routière.
6: Il a raison.
0: Il a raison.
6: Non, mais tu sais, c'est
0: côté aussi assez. Tu me disais plutôt de te faire accrocher parce que tu
6: oui,
0: parlais pas de.
6: J'aime bien dominer aussi.
0: Et te faire, non, mais tu dans la forêt, de te faire abandonner?
6: Ouais, non, mais pas abandonner, disons qu'après. Donc, le mec se retourne et lui, maintenant, prend les choses en main et après, ma tâche, ouais.
0: Et l'histoire du mec qui prend une nana en autostop, tu connais ça?
6: Non.
0: Ah, j'aime bien. C'est un mec qui roule et puis il voit une fille qui fait du stop. Il, bien sûr, il la fait monter dans sa voiture. Il commence à engager la conversation en lui demandant ce que fait la fille dans la vie.
6: Mm-hmm.
0: Et la nana lui dit, vous faites quoi? Elle dit, moi, c'est ça, je fais des tours de magie. Ah ouais, c'est vrai, c'est vrai, je te jure. Et à moi, elle me dit, puis je fais des transmissions de pensée. Oh, la nana, elle est sur le cul, elle dit, mais ça, c'est un truc qui s'apprend, c'est inné. Dit, non, ça se transmet, on peut apprendre le don de découvrir un petit peu ce qui se passe dans la tête des gens. Ah là, elle est super impressionnée, l'autostoppeuse, et puis le mec, il fait ni une ni deux tout en continuant sur la route, il commence à sortir, il arrive dans un petit chemin, il arrive dans la forêt, justement, il demande à la nana de sortir. Et puis il dit, je vais te faire une démonstration. Alors la nana dit, ouais, elle est pas telle, tiens, je vais apprendre la transmission de pensée, c'est génial, je vais peut-être gagner du fric avec ça. Puis le mec, il sort, tranquille, il ouvre le coffre, et puis du coffre, il sort une corde, il prend la nana, il l'assoit, il dit, tiens, assieds-toi, mets-toi contre l'arbre, là, justement, tu vois, c'est par rapport à toi.
6: Mm-hmm.
0: Et puis il commence un petit peu, il dit, t'inquiète pas, ça va bien se passer, puis il commence à l'enchaîner, quoi, autour de l'arbre avec sa corde, et il fait un gros nœud, la nana, elle peut plus bouger. À ce moment-là, le mec, il commence à se dessaper, il se fout à poil, il commence à enlever sa culotte à la nana. La nana, il dit, oh,
7: je comprends ce que vous allez me faire. Dit, tu vois, ça commence à venir. Ah, elle est pas mal, elle est mignonne quand même.
6: Ouais.
7: Hein, c'est une histoire de viol. Oh, ça va, elle était mignonne, la nana. Elle avait 25 ans, elle était plutôt jolie. Le, lui, c'est un routier, 70 balais, plutôt sympa. Non, 38, il lui manquait une dent devant. Bon, bah. Il n'y a rien dit.
6: Hein?
7: Attention, je suis un routier pervers, j'ai 35 ans. J'ai une jambe qui me permet de pas courir, faire du 100 mètres en 10 secondes. J'ai une manquine dedans. Oui, bon ben, ouais, bon ben, bonne réponse. Voilà. Voilà, enfin bon, ça...
6: Ah voilà.
7: Ouais, ouais, c'est plutôt pas mal.
6: Mais bah moi,
7: quoi d'autre encore? Donc toi, c'est de faire attacher, donc avec des menottes et tout ça, quoi.
6: Ouais, ouais.
7: Bon, bah d'accord. Moi, j'ai un lit en fer forgé, ça peut le faire, quoi.
6: Ah ouais, ça,
7: hein? Ah, ça peut le faire. Hein. Un coup de fouet, un coup de machin, un coup de martinet.
6: J'ai jamais essayé, mais pourquoi
7: de...
6: pas?
7: Ouais,
6: pas trop fort quand même.
7: Non, bah juste de quoi laisser quelques cicatrices pour que tu te souviennes de moi.
6: Ah bah oui.
7: Hein? Puis voilà, quoi.
6: Ouais, pourquoi pas.
7: Non, mais ça peut être très sympa.
6: Non,
7: un petit coup de fouet, non?
6: Ouais, mais j'étais dans le film romantique en plus.
7: Ouais.
6: Ouais,
7: mais m'en fous. J'en fous de romantique, y a pas de romantique.
6: Non, mais c'est pas de romantique.
7: Non, mais je plaisante. Ouais. Bien sûr, ça peut être très intéressant.
6: Oui.
7: Bon, bah très bien, bah écoute, au plaisir, et puis un de ces quatre, hein, donc un petit coup de fouet, machin, un petit truc comme ça, un petit délire.
6: Ouais, tout ce que tu veux.
7: Voilà, comme ça, voilà.
6: Comme ça, là.
7: En plus, c'est vrai?
6: Oui.
7: Ah, bah dis-moi, comme quoi. C'est où le truc de Zorro? C'est con, c'est Zorro, c'est AZ, Z comme Zorro?
6: AZ
7: comme Zorro, hein, tu savais ça, Z comme Zorro? Tu le savais ça? Tu le savais, toi?
6: Je le savais.
7: Bon, comment tu le savais?
6: Bah, je sais.
7: T'es dedans, toi, ou...
6: Ouais.
7: Ah, d'accord, ok, très bien. Ok, très bien. Attention, moi, je vais arriver, donc je mets un petit coup de fouet, ou alors j'arrive.
6: C'est bien, ça.
7: Un cavalier, l'autre, elle a accroché au lit de Max, et tout. Ah, vas-y, doucement, l'autre, il arrive, et tout. Toi, il arrive. M comme Max.
6: Ouais,
7: ça peut donner, hein.
6: Après, je ferai, regarde, j'ai un super tatouage, et tout.
7: Ouais, à vie, et tout, génial. Non, on plaisante, hein, bien sûr. Hein. Rassurez-vous, on n'est pas du tout des adeptes du sadomasochisme.
6: Non,
7: pas,
6: non.
7: On est dans notre tête, c'est-à-dire que moi, j'aime bien ça, plutôt marteler le cerveau, mais de là à mettre en exécution, non.
6: Non.
7: À part de temps en temps, en semaine, où je vais dans des boîtes de cul, comme ça, j'y vais avec mon équipe, chez Démonia. C'est pour ça que depuis tout à l'heure, je me secoue, je me suis acheté en or massif un bouchon d'anus.
8: Ouais.
7: Hein? Ça.
8: Faut s'y faire,
7: ouais. Ah, faut s'y faire, hein. C'est. Tu connais ça, Emma?
6: Ah non, pas du tout.
7: Jackie, on va récupérer Jackie. Ça t'arrive, toi, de temps en temps, d'avoir un petit bouchon d'anus?
9: Pardon?
7: Un petit bouchon d'anus?
9: Non.
7: Ah, un petit bouchon! Tu sais à quoi ça sert, Jackie?
9: Ouais.
7: Pensez quoi, un bouchon d'anus?
9: Un bouchon, c'est pour se mettre dans le derrière.
7: Ah, exactement. Emma, tu sais pas ce que c'est?
6: Bah.
7: Ah, bah alors, il faudrait que t'ailles
6: dans des sex shops.
7: Ah, t'as 20 ans. Non, faut pas aller dans des sex shops. Faut, bon. Quoi que si.
8: Ouais.
7: Ils vendent ça dans les,
8: je pense.
7: Ouais, ils vendent de la petite cam comme ça. On vendra fil d'art. De toute façon, tiens, avant d'aller à la loco, par exemple.
6: Oui.
7: Emma, tu me fais un petit cadeau. Oui. Tu vas juste en face. Tu vas dans un truc de cul, là. Ils font des trucs de string.
6: Ouais.
7: Hein? Tu m'amènes, vous m'amenez 2-3. Vous me balancez pendant mon mix 2-3 bouchons d'anus dans la gueule. Genre, les mecs, au lieu de lancer des pliqués, ils lui lancent des bouchons d'anus, des martinets, le mec est déjà pas catalogué, hein, DJ Sadik.
8: Là, ils en font des spéciales, justement, DJ avec des lasers.
7: Ouais, avec des DJ
8: Sadik.
7: Quand
8: tu tires les fesses, ça fait un laser.
7: Non, faut une boule à facettes, ça transforme comme ça, c'est dans les narines et tout, t'as besoin d'avoir des carreaux, c'est bien, quoi.
6: Ou un petit string.
7: Ah, j'ai jamais mis ça, mais alors en panthère, éventuellement, quoi.
6: En
7: tu mets des strings, toi, Emma?
6: Quelquefois. Ouais.
7: Quelquefois? Oui, d'accord, ouais.
6: Pour faire plaisir à l'homme qui vient.
7: Ah, t'as déjà aimé dans la vie, Emma?
6: Non.
7: Non, mais sérieusement?
6: Non.
7: Non, jamais? T'as jamais été amoureuse?
6: Oh, si.
7: Si, déjà, d'accord.
6: Oh,
7: donc,
6: si, quand même. Non.
7: D'accord, ok.
6: C'est beau, l'amour.
7: Pardon?
6: C'est beau, l'amour.
7: Ah, je ne sais pas à quoi trop. Ça ressemble à quoi, l'amour?
6: Ça ressemble à quelque chose de merveilleux.
7: Ah, putain, si vous en avez, que vous en avez. Hein, Jackie, quoi?
6: Oui.
9: Est-ce que je peux... Est-ce que un gros fantasme, Emma?
6: Oui.
9: Dans un hélicoptère.
6: Ah oui, je l'ai. Je l'ai. Dans l'avion, dans l'hélicoptère.
7: C'est vrai?
9: T'aimerais
7: ça, faire ça dans l'hélicoptère?
6: Ouais.
7: C'est vrai?
6: J'ai déjà fait ce fantasme, mais je le fais souvent, et avec les portes Jertel noires, tout en noir.
7: Sans déconner, t'entends ça, Jackie?
6: Ouais.
7: On l'a, l'hélico, là, on doit l'avoir, d'hélicoptère en plus. Non, on l'a pas?
8: Ah,
6: hélicoptère.
7: Hélicoptère? Attention, le fantasme va se réaliser. On y va?
6: Ouais.
7: Attention, on y va. Jackie, t'es prêt?
9: Ouais.
7: Elle va jouer dans l'hélico. T'es prête, Emma? 1, 2, 3, vas-y. Avec Jackie, tu dis Jackie. Hein. Tu dis 2, 3.
6: Oh, Jackie.
7: Elle décolle.
6: Allez.
7: Et voilà, elle est partie. Hop là.
6: Eh ouais.
7: Eh ben voilà.
6: participé pas mal, mais il a pas trop participé.
7: Jackie, on se refait 17 petites secondes de jouissance. Ça dure 17 secondes, le bruit de l'hélico, on s'en fait. Okay. Allez.
10: Ah oui, vas-y, Emma.
6: Prends-moi.
10: Ah, vas-y, Emma.
6: Ah,
10: oh,
6: Jackie.
10: Ah oui, Emma.
6: Plus fort.
10: Ah oui, Emma.
6: Plus fort.
10: Oui, vas-y, Emma, c'est bon.
6: Oui, c'est
10: vas-y.
6: Vite.
10: Vas-y.
6: Plus vite.
7: On va s'en faire une dernière, hein. On s'en fera un dernier coup d'hélico. Mais alors là, cette fois-ci, je pense que là, avec l'interprétation, avec ce que nous fait Jackie, je pense que là, petite musique comme ça. Hein. Vas-y, vas-y. Vas-y, Jackie.
6: Oh, Jackie.
10: Ah oui, vas-y.
6: Prends-moi fort. Ah oh, oui.
10: Fort.
6: Ah, c'est bon.
7: Bon, bah alors attends, garde pour l'instant ton produit à reproduire dans ton zizi. N'explose pas tout sur l'antenne parce que sinon ça va éclabousser les 2-3 qui sont devant la radio. Hein. En tout cas, Jackie, qu'est-ce que tu vas répondre? Je te dis, incessamment, c'est de la part de Gizi, hein, forcément, 19 ans, département 75. Il est bien évident avec ce genre de comportement que tu as eu sur l'antenne, Emma, très excitant au passage. Emma dit, Emma, tu n'es qu'une grosse pétasse.
6: Ah non, je ne le suis pas.
7: T'entends Jazzy, voilà, réponds à Jazzy qui est sur Minitel.
6: Ah non, non, non, écoute, franchement, je ne le suis pas parce qu'on faut bien délirer dans la vie.
7: Voilà.
6: Si on fait que ça voilà. En antenne, c'est pas que en antenne, je suis pas comme ça.
7: Une pétasse, c'est une idiote, une fille conne. Tu es fidèle dans l'amour ou tu trompes facilement?
6: Oui, je suis fidèle.
7: D'accord, très très bien.
6: Il faut être fidèle.
7: Voilà, exactement.
10: Est-ce que c'est pas parce qu'elle a téléphoné qu'une fois le soir que c'est une pétasse?
6: Exactement.
7: Oh là là là là, mais
6: oui,
7: tu es un...
6: Merci, bravo, mais
7: c'est
6: merci.
7: Dingue, t'es toujours sur le coup. Hein. Je pense que là, pour Jackie, quand même...
6: Mais les filles ne sont pas toutes des salopes.
7: Ah, Jackie.
10: Non.
7: Vas-y, jouis. Jackie.
10: Oui.
7: Tu vas jouer tout seul dans l'hélico. Ouais. Vas-y.
10: Ah, vas-y, oui. C'est bon. On continue. Oh oui. Oh oui, vas-y. Oh, ça vient. Oh là là là. Oh oui.
7: Bien joué, Jackie, bravo. Bah dis donc, il y a 2 filles sur Minitel qui disent putain, mais celui-là c'est un gros porc, un gros cochon, il doit mettre le sexe, ce cochon.
6: Ah, mais ça se voit,
7: c'est qui doit se branler devant son poste de télé, nous dit-on. Hein?
10: Pas du tout.
7: Hein, Jackie?
6: Non, il
7: comme
6: est
7: le mec qui se branle, vous connaissez ça? Bah oui.
5: Encore
7: ah, ouais, bah ouais, mais bon, là j'en ai
5: balancé des nouveaux.
7: Bon, c'est vrai, Emma la connaît pas, c'est un mec qui se branle devant le film de Canal, qui se branle devant le poste, il éjacule sur le poste et à ce moment-là, il se lève et puis il va chercher une bière et il la boit puis il dit après l'amour, champagne. Le gros beauf. Hein, il y en a 2-3 qui se seront reconnus, hein. J'appelle sur Anne justement à propos de pour savoir qui ressemble à cette personne-là. J'habite dans la banlieue parisienne, il me manque une dent.
11: Bah,
7: oui, bon, bah.
11: Alors, il n'y a pas de problème, tout le monde à la radio.
6: Ah, bon. Mais alors, attends, ça peut être fidèle à Pauline.
11: Ah oui, c'est vrai.
12: Oh, il y avait complètement. Ah putain, j'avais complètement oublié que j'étais fidèle à Pauline. Oh là là, où avais-je la tête, mon Dieu, mais je m'excuse, dis donc, Jackie.
11: Non, mais on peut très bien se téléphoner sans avoir.
7: Alors là, je vais te dire à Pau, je connaissais un petit peu à Pau, ce qui est normal, elle sera, à mon avis. Elle va être jalouse avec un mec comme toi, c'est le genre de mec qu'on n'a pas envie de partager.
6: Hein. Exactement.
11: Ah, c'est clair. Sûrement, hein.
7: Bah, ouais, sûrement quand même. À 29 ans, grand gaillard comme t'es. Hein?
5: 1m52.
7: Hein? Combien tu mesures, Jackie? Rappelle-le nous.
11: 1m52.
7: Ouais, quand même.
11: Blanc.
7: Bon, très bien.
11: Yeux verts.
7: D'accord.
11: Ah,
7: très bien. Et ben, le petit lutin, il va pas bouger? Hein?
11: Yeah.
7: Ah, il va partir en vacances avec Apo, le petit lutin?
6: Jackie, tu nous enverras une photo quand même.
11: Ouais, ouais.
7: Ben, quand est-ce que tu nous envoies cette putain de photo?
11: Eh ben, j'envoie dès demain, allez.
7: Ouais, c'est ça, mais là. Vous arrêtez pas de dire ça. On attend aussi la photo.
11: Moi, je suis pas les autres. Comme je suis amoureux de quelqu'un, je le fais.
7: D'accord, bah ça nous fait bien plaisir. Surtout si c'est Apo qui te le demande. Emma, à très bientôt.
6: Oui, à bientôt.
7: Ah, très vite, hein, bientôt.
6: Mais je te reverrai bientôt,
11: Emma.
7: D'accord, ok, pas de problème.
11: Tout bon bonheur possible, je t'embrasse très fort.
7: Très bien, Emma, je t'embrasse, à bientôt.
6: Oui.
7: Guillaume, ça va?
13: Très bien, oui.
7: Bien, très bien. Guillaume, tu picoles un peu?
13: Pas du tout, non.
7: D'accord, bon, parce que c'était pas suite à ce qu'on était en train de dire à l'instant avec Apo. On aura d'ailleurs Stéphane l'alcoolo, hein, notre ami Stéphane qui devrait venir, bon, à mon avis, dans un sale état, donc public s'abstenir pour ceux qui veulent pas retomber dans l'alcool. S'il y a des gens alcooliques qui voudraient surtout pas retomber là-dedans, surtout qui n'écoutent pas notre ami Stéphane, parce que ça va leur donner envie de retomber à boire. Guillaume.
13: Oui.
7: Il y a notre ami Fildar qui voulait toucher un petit mot par rapport à l'alcool, et ensuite Guillaume, on va discuter ensemble. Bah, pas surtout par rapport à l'alcool, surtout par rapport à Pauline et et un petit appel que Manu avait lancé en fait jeudi soir, genre en lui disant si vous vouliez être le chevalier servant d'Apolline, envoyez une lettre avec une photo. T'avais suivi ça, Guillaume, l'histoire, non?
13: Mais pas du tout.
7: Pas
13: non.
7: du tout. Bon, en cas par Manu, t'avais lancé une annonce.
4: Oui, je sais pas.
7: Moi non plus. Non, mais bon, c'est peut-être notre ami Fildar qui boit un petit peu dans l'équipe.
14: Non, mais c'est le mec qui crie, c'est Jean-Luc.
7: En sucette, toi.
14: Non, on a reçu donc. On a reçu un courrier de Jean-Luc qui dit Manu a lancé un appel dans l'émission de jeudi soir pour te chercher un don.
7: Ah bon, ouais. Je vois de loin l'écriture du com. À mon avis, il se fait les histoires tout seul, lui.
14: Avant, c'est qui celui-là?
7: C'est Jean-Luc.
14: Attention.
7: C'est Jean-Luc de L'Aïe et les Roses.
14: Guillaume.
7: Oui.
12: Waouh.
7: C'est blaireau.
12: Plus rapide que l'éclair.
7: Donc,
14: quel âge il a, ce monsieur?
7: Oh, il doit avoir facile la quarantaine.
14: Ah, putain, mais il est
7: 45 ans, il a.
14: Ah, bah, il est aussi pire que notre ami Christian de la Selle Saint-Cloud. Hein.
7: Voilà. Ah, on a retrouvé. Comme on s'est débarrassé de notre ami Christian qui est vraiment.
14: Alors lui, il est pas mal, hein.
7: Guillaume,
14: Apolline va te décrire le nouvel homme qui a apparemment répondu à l'annonce de notre ami Manu.
4: Alors c'est un peu Yul Brynner avec 15 kilos.
7: Ah,
4: plus.
7: Combien Yul Brynner avec. Tu veux dire Carlos plus. Ou avec. Ouais, tu veux dire.
4: Bah non, mais bon, il est chaud, machin, et puis il a une espèce de couronne de laurier sur la tête. Des lunettes de soleil, et il est charmant, il faut le dire.
7: Non, il a une belle écriture en plus, hein.
14: Jean-Luc, c'est au RMI. Et surendetté, donc tu pourras l'entretenir. Toi, tu iras au boulot et puis comme ça, tu pourras t'occuper de lui. Tu pourras même le promener en laisse ou en barésille.
7: Tu penses bien, bien sûr.
14: Bah, l'auto, excité comme une puce.
4: Comme
14: et puis,
4: ça, ouais,
14: et puis, si tu veux que je fasse le Mac pour toi. Enfin voilà, donc il t'embrasse et puis tu peux l'appeler, il y a son numéro. Hein.
4: Non,
7: on va l'appeler, il y a le numéro.
14: Je vais le chercher. Le
7: bon là très bien, on va aller chercher le numéro de téléphone. Guillaume,
13: oui.
7: Nous allons dialoguer ensemble, donc on va appeler notre ami Stéphane l'alcoolo, on va appeler notre ami également comment Jean-Luc. Il s'appelle Jean-Luc. Hein, et puis nous aurons également ce fameux test on a besoin de filles au 0803085000. Pourriez-vous survivre sur une île déserte? Tiens Guillaume, avant qu'on parle de ton sujet, est-ce que tu pourrais vivre seul sur une île déserte? Attention le micro. Est-ce
13: je
7: que
13: le crois, oui.
7: Ouais.
13: Ah ouais, sans aucun problème. Ouais. Un loup solitaire.
7: C'est vrai?
13: Ah ouais.
7: Et qu'est-ce que t'emmènerais sur une île déserte?
13: Sur une île déserte, le test la boîte d'allumettes.
7: Alors le seul livre que tu emporteras avec toi, ça serait quoi? J'imagine une Bible, un truc correct.
13: Ah pas du tout, non.
7: Hein, non. Hein?
13: Là j'ai pas idée par contre.
7: D'accord. Donc... Un disque.
13: Un Pink Floyd.
7: Ouais. Lequel?
13: Je dirais le dernier, le concert.
7: Ah, le dernier, carrément. Ah, d'accord. Guillaume, qu'est-ce qui t'amène?
13: Ce qui m'amène, c'est que souvent, il y a des auditeurs qui disent avoir rencontré des charmantes dames qui louent leur service.
7: Mm-hmm.
13: Et plusieurs fois, la question se posait de savoir si des mecs faisaient pareil.
7: Oui, et j'ai demandé d'ailleurs s'il y avait des hommes, on appelle ça des... Comment on appelle ça? Pas des prostituées?
13: Bah, moi, je
7: un prostitué?
13: Hein? Moi, je m'appelle comme ça. Enfin,
7: non, mais d'accord, non, mais c'est pour savoir. Donc, c'est le nom qui est utilisé pour les deux sexes, hommes et femmes.
13: Ah, oui.
7: Non, mais dans votre milieu à vous, on dit être prostituée.
13: Moi oui, ça me dérange pas.
7: Non, mais je sais bien, mais que ça te dérange pas, c'est une chose, mais est-ce que c'est véritablement qui est employé dans le métier, le mot?
13: Ah non, moi je suis pas du tout employé dans le métier, je fréquente pas le milieu du tout.
7: Ah d'accord, ok.
13: C'est en parallèle, d'accord. Le travail, je dirais, sur Minitel.
7: Ah, tu es une sorte de gigolo, non c'est pas un gigolo.
13: Non,
7: parce qu'il y a Excalibur qui me dit sur Minitel, c'est un gigolo. Non, un gigolo, c'est dans les boîtes. Hein. C'est un mec qui fait des échanges, qui va danser pour une dame assez âgée ou juste pour danser, mais ça va pas jusqu'au cul forcément.
13: J'ai déjà eu aussi des clientes.
7: Non, mais d'accord, mais un gigolo, c'est vraiment ça. Toi, tu prêtes tes services, sur que tu prêtes ton zizi.
13: Pas que ça. Hein.
7: Ton cul.
13: Voilà.
7: Ta bouche, tes yeux.
13: La bouche, les yeux, les mains.
7: D'accord. Alors, c'est un peu le ce qu'on peut voir nous à Paris, à avenue Foch.
13: Je ne sais pas, je ne fais pas sur le trottoir, je dirais. Moi, je ne me promène pas dans les rues.
7: Non, mais c'est des gens... Ouais, mais toi, tu es un homme qui, dans la journée, t'as ton travail.
13: Voilà.
7: D'accord. Et le soir, tu te balades.
13: Non plus,
7: alors non, j'ai rien
13: je
7: compris.
13: Je prends mon Minitel.
7: Ah, d'accord.
13: Je me fous sur un Minitel, sur plusieurs Minitel. Je racole sur les Minitel.
7: Ouais.
13: On se met d'accord. Et si la personne veut bien, on se rencontre le plus souvent chez elle ou à l'hôtel.
7: En règle générale, c'est des femmes, des hommes?
13: Il y a quand même beaucoup d'hommes, il y a quelques femmes qui sont intéressées, mais qui ont très peur parce que je ne reçois pas.
7: Tu es bi?
13: Oui.
7: D'accord, ok, très bien. Tu fais des plans partout ou des plans échangistes?
13: J'ai déjà encore eu l'occasion, mais pourquoi pas?
7: Non, dans l'esprit, un mec aimerait voir baiser sa femme par un mec, un inconnu, genre ça pourrait être toi, est-ce que ça accepterait ce genre de truc?
13: Ah, tout à fait.
7: Parce que c'est assez courant, c'est monnaie courante. Justement, quand on parle des hommes qui se prostituent, ou en tout cas qui sont aux alentours de Place Dauphine ou Avenue Foch, ou un petit peu partout dans le bois de Boulogne, et j'imagine dans d'autres régions, dans d'autres endroits dans Paris, ce sont des gens qui en temps normal ont un boulot dans la journée, et ça se voit dans leur vestimentaires et qui prêtent leur service
14: pour aller baiser la femme du mec qui est dans la bagnole, ou pour faire un truc à trois, ou alors parce qu'ils ont besoin de partenaires pour faire une touze, ou des choses comme celle-ci. T'es au courant de ça, Guillaume?
13: Oui, je suis au courant.
14: Vous aussi, vous êtes au courant.
13: C'est une proposition de ce sens-là.
14: Ah d'accord, mais bon, si demain on te proposait ce genre de truc, tu dirais pas non?
13: Ah, je dis pas non.
14: Alors pourquoi tu, justement, si tu dis pas non, et vu la difficulté que tu risques de rencontrer pour avoir ce genre de proposition, pourquoi tu irais pas directement, je dis entre guillemets, hein, sans faire le racoleur, mais sur le terrain pour avoir justement ce genre de proposition?
13: Parce que je dirais, je suis assez cher. Et sur le terrain...
14: C'est combien cher? Ça coûte combien?
13: Ah, le strict minimum, je dirais quelques câlins, c'est 400 balles, quoi.
14: Ah ouais, ouais.
13: Jusqu'à 1500 balles, sans problème.
14: Ah oui, d'accord, ok. Et tu penses que les hommes, je n'y connais rien, mais les hommes qui sont porte-dauphine et compagnie, ça coûte...
13: Non, bah, je dirais, c'est dans les 200 balles, ils font la totale pour 200 balles, vite fait, un quart d'heure quelque part.
14: Ah bah, si on a un auditeur ou une auditrice qui serait dans Paname, pas loin de Porte-Dauphine, ou qui serait pas loin de l'avenue Foch... La nuoche. Si vous aviez un portable, essayez d'aller dans le coin, vous vous renseignez, vous nous donnez les tarifs des hommes qui prêtent leur zizi pour quelques minutes, pour savoir simplement les tarifs, hein, sans pour ça aller racoler, et juste par curiosité, parce que c'est quand même en bas de chez nous, sur le trottoir, ça a l'air d'être assez public, donc autant qu'on soit au courant de ce qu'on croise tous les soirs en sortant de la radio. Hein, hein, mon petit Guillaume?
13: Oui.
14: Ça fait combien de temps que tu pratiques, que tu vas comme ça racoler sur
13: un
14: le...
13: Un peu plus
14: de
13: 3 ans et demi.
14: Ouais, et comment t'en es venu l'idée?
13: Tout à fait par hasard. Je dirais c'est un petit fantasme que j'avais depuis pas mal de temps. Je m'étais dit que je serais jamais capable de le faire.
14: Mais un fantasme qui était d'aller racoler comme ça un inconnu sur un...
13: Un Minitel.
14: Ouais, d'accord.
13: Il y a un mec, le 31 décembre, il y a un peu plus de 3 ans, il cherchait quelqu'un.
14: Et des mecs qui étaient seuls à Nouvel An, qui s'emmerdaient, toi aussi, et puis voilà.
13: Et puis voilà.
14: Et vous avez fini le Nouvel An ensemble.
13: Et on a fini le Nouvel An ensemble.
14: Vous avez bu le champagne, il a fumé la bougie.
13: Oui.
14: Et t'as trouvé ça sympathique?
13: Non, c'est vrai, c'est très sympa. Puis on rencontre des gens très bien.
14: Oui, justement, mais j'allais poser cette question justement inverse. Est-ce que t'as pas peur de tomber sur des gens un petit peu chelous?
13: Bah, vu ce que je demande, non. Et puis je dirais, je suis quelqu'un qui prend beaucoup de précautions. C'est-à-dire, je téléphone avant.
14: Oui. Ah oui, d'accord. Parce que non. Tu converses par Minitel, et puis quand tu vois que il se passe quelque chose et que vous avez le même centre d'intérêt au niveau du cul, vous faites un échange de numéro de téléphone. Voilà. En général, tu demandes le numéro et tu rappelles, ou c'est toi qui le donnes le
13: tien? Je demande le numéro, mais maintenant, je dirais, je me suis équipé et d'accord. Je donne un numéro.
14: D'accord, ok. Et donc là, après, t'entends la voix, tu vois effectivement si le mec ou la nana tiennent la route. Ça t'est arrivé justement de laisser tomber suite à ça après?
13: Ouais,
14: pourquoi? Parce que tu sentais que c'était
13: pervers. Je sentais pas, comme dirait les gens, j'ai une personne chez qui j'avais été, je le sentais pas, je lui dis oh, ciao, on se casse.
14: Ouais, tu sentais quoi en lui? C'était quoi l'exemple? C'était
13: Le mec avait déjà bien bu.
14: Ouais, il te demandait un truc relativement classique, et puis tu sentais que sur le arrivé sur place, ça allait se passer autrement.
13: Ouais, c'est que le mec, il avait déliré, quoi.
14: Ouais, là je fais un petit peu du voyeurisme et un petit peu du truc très racoleur, tout est possible, mais qu'est-ce que ce mec-là de souvenir t'avait demandé, et qu'est-ce qu'il a fini au Minitel, et comment ça s'est terminé au téléphone?
13: Ah ben, Minitel téléphone, c'était massage intégral, sensuel, buccal.
14: Et ça le branche?
13: Ça le branchait,
14: ouais. Ouais, d'accord. Et une fois que tu l'as eu au téléphone?
13: Je l'ai eu au téléphone, ça passait bien aussi. J'ai pointé chez lui, ça allait plus du tout, quoi.
14: Ah ouais, d'accord. Et là, chez lui, c'était quoi?
13: Ah ben, chez lui, c'était le mec qui tenait même plus debout parce qu'il avait trop bu, qui puait.
14: Mais il avait bu entre le moment où
13: t'as... À mon avis,
14: il voulait te bourrer pour faire des trucs un petit peu plus vicelards.
13: Ouais, pour pouvoir se lâcher.
14: Ou peut-être qu'il attendait justement profiter qu'il était un petit peu bu, et son fantasme c'était peut-être de se faire dominer et de se faire traiter de n'importe quoi et
13: d'être apparemment non. Uniquement des câlins, quoi.
14: D'accord, ok, il est en manque d'affection.
13: Voilà. Hein,
14: donc tu lui as donné quoi, numéro d'SPA, machin, business dans ce genre?
13: Non, rien du tout. J'ai donné mes remerciements, je me suis cassé.
14: Ah bien, donc tu perds du temps là, du coup tu perds ta soirée ou...
13: Non, je perds pas ma soirée.
14: Tu retournes chez toi, tu te remets sur Minitel et tu recommences.
13: Ah oui, tout à fait. D'accord. Ça m'est arrivé de me faire 3-4 mecs dans la soirée.
14: Le pourcentage de réussite est de combien?
13: De lapin, je dirais 50% maintenant.
14: D'accord.
13: Et puis
14: et de canard?
13: Et de canard, des canards boiteux, je dirais, il y en a 20%.
14: D'accord, ok, très bien. Et tu comptes faire quoi plus tard? Ton truc, c'est quoi? C'est que tu sens que tu vas arrêter du jour au lendemain, que t'es sur le point d'arrêter là, ou que t'es encore, que tu t'éclates réellement, que t'as envie de découvrir encore plein de choses grâce à ça?
13: Je m'amuse beaucoup. Ouais. Par contre, c'est vrai aussi, c'est que les mecs recherchent des gens de moins de 30 ans.
14: Ouais.
13: Donc là, forcément, ça fait déjà 3 ans que j'ai moins de 30 ans.
14: Ouais. Tu penses réellement qu'un mec qui cherche un mec moins de 30 ans, il a 31 ou 32 ou 33, le mec, il regarde la carte d'identité, il vérifie?
13: Non, il vérifie pas, mais ce qu'il veut au Minitel, c'est moins de 30 ans. Donc moi, je mets 29.
14: Oui, d'accord, tu mets 29 ans, oui, d'accord. Et pourquoi, à ton avis, ils veulent ça? Parce que passer 30 ans, c'est quoi? C'est
13: des vieux.
14: Hein?
13: C'est des vieux.
14: Ça fait vieux?
13: Ah ouais.
14: Mais
13: ouais.
14: Les mecs qui recherchent des mecs de moins de 30 ans, ils ont quel âge? Ils ont moins de 30 ans aussi, ou ils en ont plus?
13: Ah, ça va de 18 ans.
14: Ah carrément, il y a des mecs de 18 ans.
13: Et pour son anniversaire.
7: Moi, je me suis toujours demandé, puisque les mecs bluffent, et t'es le premier à le dire sur ton âge, ça se trouve, il y a des mecs qui se disent être des hommes et qui sont des femmes, ou des femmes et qui sont des hommes, en fin de compte, pour simplement
13: attirer. Non, moi, j'ai la preuve. Il y a un moment où j'ai la preuve.
7: Oui, par téléphone, bien sûr, mais j'entends bien, mais sinon, tu peux peut-être perdre ton temps à discuter pendant des heures et des heures avec quelqu'un qui se fait passer pour un homme alors que c'est une nana.
13: Ah, peut-être, oui.
7: Non, ça t'est déjà arrivé, non, j'imagine.
13: Oui, mais j'ai des mecs aussi, oui, qui ont, comme l'autre jour, c'était samedi soir, un mec, en fait, ce qu'il voulait, c'était qu'on discute ensemble au téléphone pour pouvoir soulager comme un grand, quoi.
7: Ouais, il voulait se branler, mais avec la voix de quelqu'un, quoi.
13: Voilà.
7: D'accord, ok. Et quand tu parlais de l'âge, donc, en majorité, qui va vers ses services et ses serveurs, c'est des hommes, en grande majorité?
13: En majorité, c'est des hommes, ouais.
7: Ouais, et pour les femmes, elles ont, tu disais que ça pouvait descendre jusqu'à 18 ans?
13: Ah, non, les femmes, c'est la quarantaine.
7: À la quarantaine?
13: Ouais.
7: Et là, elles recherchent des jeunes hommes.
13: Elle recherche des jeunes hommes,
7: ouais,
13: qui sont d'elles, qui vont les masser et voir plus, quoi.
7: Ah, ouais, d'accord, ok. Et ces serveurs sont légaux, bien sûr.
13: Bien sûr, tout
7: tu
13: à fait.
7: Tu vas sur les 36-15.
13: Par contre, faire ça, c'est strictement interdit, logiquement.
7: Qu'est-ce qui est interdit?
13: De vendre ses services sur un Minitel.
7: Ah oui, donc c'est fait d'une manière détournée, c'est-à-dire qu'à aucun moment il y a des messages qui sont donnés, genre.
13: Il y a de l'argent qui est marqué.
7: Ah oui, d'accord, on ne parle pas d'argent.
13: On ne parle
7: d'accord.
13: pas d'argent, on met des chiffres, on met 4. Ah oui,
7: bon, d'accord, ok. Ou alors après, on s'échange les numéros de téléphone et après, on commence à parler d'argent au téléphone, quoi.
13: Non, j'en parle avant, moi.
7: T'en parles avant, d'accord.
13: Pour moi, c'est clair, parce que sinon, j'aurais 50 personnes à appeler tous les soirs.
7: Ouais, d'accord, ok, très bien. T'as fait des bonnes rencontres, des trucs intéressants?
13: Ah ouais, j'ai fait des trucs intéressants, des trucs amusants.
7: Quoi comme amusant?
13: Bah, je dirais, plus amusant, c'était mon premier client qui, lui, n'avait jamais eu affaire à quelqu'un comme moi, donc je me suis pointé chez lui, il m'a dit, bah, écoute, c'est toi le pro, tu te démerdes.
7: Mm-hmm.
13: Donc,
7: et le mec, il connaissait vraiment rien ou il voulait simplement se laisser faire?
13: Non, pas du tout. Il avait jamais fait. Enfin, il avait déjà rencontré des mecs, mais il n'avait jamais eu les services de quelqu'un qui payait.
7: D'accord. Donc, il savait pas trop comment s'y prendre, lui payer, et ensuite, il voulait qu'on s'occupe de lui, quoi.
13: Voilà.
7: D'accord, quoi.
13: Et moi, je sais pas trop comment m'y prendre non plus, quoi.
7: Donc là, ça faisait vraiment le prostitué, parce que là, c'est un peu comme la pute qui allonge le mec et qui commence à lui faire ce qu'elle est censée faire, quoi.
13: Ah, ben, des fois, c'est comme ça.
7: D'accord.
13: Des fois, le mec, il me dit, tu rentres chez moi, tu te fous à poil, et puis.
7: Ça dure combien de temps, dans ces cas-là? Le temps de l'action, et puis après, c'est terminé?
13: Non, généralement, quand même, on boit un verre au début.
7: D'accord.
13: Je dirais, en gros, je consacre une heure et demie
7: d'accord.
13: à tes clients, quoi.
7: Ouais, une heure et demie à tes clients.
13: Ouais.
7: D'accord.
13: En temps, c'est plus cher.
7: D'accord. Et ça t'est arrivé de passer des nuits complètes chez quelqu'un?
13: Oui, bien sûr.
7: Ouais. Homme ou femme?
13: Homme. Des hommes.
7: Pardon, comme t'as l'air d'être bi, t'es plus attiré par les mecs que par les filles?
13: Les deux, ça me
7: fait. Les deux, vraiment, ouais. Mais tu prends plus de plaisir.
13: Je suis plus exigeant avec une fille qu'avec un mec.
7: Tu es?
13: Plus exigeant au niveau du physique, du look, etc.
7: D'accord, enfin, ouais.
13: Pour le plaisir, je dirais.
7: D'accord, ouais. D'accord, ok. Donc, tu veux vraiment le côté aussi un petit peu raffiné d'une nana, chose que tu recherches moins chez un mec, quoi.
13: Ah, tout à fait.
7: Chez le mec, c'est plutôt à la queue, le sexe pur.
13: Ouais, ouais.
7: Donc, tu dis que t'as fait des plutôt bonnes rencontres et tu as eu l'expérience de deux ou trois rencontres un petit peu plus délicates.
13: Bah, des gens importants, de rencontres délicates, non, ça a été.
7: De gens importants, enfin, sans citer des noms, mais dans le milieu, tu veux dire des gens connus médiatiques.
13: Médiatique, ouais.
7: Ah ouais, carrément. Et qui se baladent sur le Minitel?
13: Oui.
7: Ah bon?
13: Quand ils sont en déplacement, quand ils sont pas sur Paris, qu'ils sont seuls.
7: Ouais, ouais.
13: Ils ont des, enfin, ils louent des apparts à la journée, et puis.
7: D'accord, ok. Et ces mecs-là n'ont pas peur. Il y a des gens qui balancent des noms sur le Minitel, genre Chirac, non, quand même pas,
13: Non.
7: Il n'y a pas le temps,
13: non,
7: il
13: n'y
7: a
13: pas ce niveau-là quand même.
7: Non, mais j'entends bien, ouais. Quoi qu'il faut se méfier, il y en a de partout, hein. Puis il n'y a pas un mal de se faire du bien, hein. C'est que du sexe après tout, hein. Du moment que ça s'arrête là et qu'on parle pas d'argent, qu'il n'y a pas de mineurs, qu'il n'y a pas de tout ça, du sexe, c'est du sexe, hein. Je veux dire, c'est tout aussi racoleur que d'aller dans la rue directement, hein. Là, ça se fait sur Minitel, on est installé trop. On me demande si, Apolline, non?
13: Pauline, non, je ne
7: sais pas. Non, pas Pauline, hein, non. Ça, c'est quelqu'un de connu, hein, de très connu. Hein.
13: Oui.
7: Dans le cinéma.
13: Mais pas de problème, quand elle veut. Hein.
7: Elle dit pas non, elle a les yeux qui brillent. Tu sais, tu lui as parlé d'un petit peu de champagne tout à l'heure, maintenant de cul, machin, c'est champagne. Vrai. Tu te verrais, toi, Pau, t'accepterais ou tu te prendrais d'un délire d'aller sur un répondeur ou un Minitel ou l'internet, j'imagine que ça doit exister aussi, de dialoguer comme ça.
15: Dialoguer, je pense.
7: Et puis d'aller
15: jusqu'au bout, non.
7: Ou de rencontrer quelqu'un.
15: Non, je pense pas.
13: Non,
15: vraiment pas, ça me branche pas trop, quoi.
13: Et me le payer pour assouvir tes fantasmes.
15: Non plus, Guillaume.
7: Quels sont tes fantasmes, Pau? C'est vrai, quoi. On en a... T'en as?
15: Bah oui, des fantasmes.
7: En dehors de l'ascenseur et.
15: Ouais, non.
7: La pauvre mongolfière que t'as sorti. Ah là, oui, c'est vrai qu'elle nous avait sorti un truc,
15: ouais,
7: Guillaume. Alors là, attention, faut mettre les gros moyens. Elle veut absolument baiser en mongolfière.
15: Ouais,
7: hein.
15: Ça me dérange pas.
13: Si elle met les moyens.
7: Ouais, bah là, oui, mais
15: malheureusement, je suis un peu fauchée.
7: Ouais, mais là, elle veut faire ça absolument en partant du Kenya, donc c'est déjà un petit peu plus compliqué.
15: Et
13: ça dérange pas.
7: Ça te dérange pas non plus?
13: Ah, moi non plus.
7: D'accord, ok.
13: Elle paye le trajet aller-retour, l'hôtel, la mongolfière.
15: Guillaume,
7: elle surfait son petit chignon, elle surfait belle, hein, pour le petit Guillaume,
15: voilà,
7: comme
15: Guillaume, ouais.
7: Non, c'est vrai, Guillaume, tu l'as déjà vu en plus à Pau?
13: Ah non, j'ai jamais vu.
7: Ah, attirant, t'attirer.
13: Elle m'enverra une photo.
7: Ah, non, elle est magnifique, bien sûr, bah sûr avec ça à faire.
15: Ouais.
7: Elle va faire des photomatons, puis envoyer tout ça, Guillaume. Hein. Donc voilà. Alors, il y a des gens sur Minitel qui disent, Max, t'as l'air bien attiré par ce genre de truc. Tu poses beaucoup de questions. Donc, je trouve ça intriguant et intéressant, moi. Tous ces trucs, tout ce qui touche le sexe, un petit peu comme les, comme on parlait, on a eu plusieurs fois des sadomaso qui ont parlé, ou de la prostitution, des gens qui aimaient les partouzes, qui aimaient le sexe et tout ça. Bon, ça reste que du sexe, comme je le disais tout à l'heure. À partir du moment que ça, on touche pas, qu'on n'oblige pas une personne à faire quoi que ce soit, et que ce sont des personnes majeures. Hein, après tout, hein, Guillaume.
13: Attends, chaque... pour les touches consentants, il y a pas de problème.
7: Exactement, hein. Chacun ses fantasmes. Hein.
13: Ouais, mon fantasme, c'est de toucher des ronds au départ. Chacun son truc.
7: Hein. Oui, non, mais complètement. C'est de l'argent facile et avec du plaisir normalement, quoi. Donc on peut y lier, les deux. Donc c'est, ça peut être intéressant si on est intéressé par ça, quoi. Hein?
13: Ah, tout à fait. Voilà. Moi, ça m'intéresse beaucoup. Hein.
7: Ouais, et puis c'est pas parce que Max me dit sur Minitel que Max finit par X comme sexe que ça veut dire que forcément j'aime le sexe. Bien sûr, que j'aime ça. Moi, j'aime tripoter, j'aime toucher, bien sûr. Hein, Guillaume, qui n'aime pas ça? Mmh, hein?
13: Et toi, Max, tu marcherais?
7: Très honnêtement, non. Non, non, non. Franchement, non. Ça m'arrivait de faire de con en écoutant des radios qui passaient des petites annonces il y a une bonne dizaine d'années où j'appelais les mecs et je leur faisais croire j'étais intéressé par l'annonce et je leur montais des gros bateaux. Donc c'était plutôt le côté délire. C'était avec, c'était dans quoi? C'était sur FG à l'époque, ça s'appelait David Desaza. C'était Lune de Fiel, c'était le mardi ou le samedi soir. Mais sinon, non, non, non. J'ai jamais, franchement, j'ai jamais été attiré. Je suis tellement, j'ai tellement vu d'émissions à la télé et je connais aussi des gens qui, pour gagner leur vie ou des auditrices qui m'ont appelé m'expliquant comment ça fonctionnait sur le Minitel, que j'aurais toujours peur en allant sur un serveur qu'il y ait des professionnels de l'autre côté qui seraient prêts à faire quoi n'importe quoi pour faire dépenser de l'argent et pour ne jamais aboutir à un numéro de téléphone, rappeler, rencontrer des gens. Hein, Guillaume, ça doit exister, ça, tu le sais.
13: Oui, ça existe, ça existe.
7: Et j'ai tellement peur de... C'est pas que sinon je serais tenté, mais... Vraiment peur de vraiment de foutre de l'argent par les fenêtres et d'aller dépenser 3 ou 400 balles de facture en une soirée en n'ayant rien au bout, quoi.
13: Ah ben moi il y a quelque chose au bout mais ça coûte aussi.
7: Oui non mais d'accord mais faut tomber sur toi mais tu reconnais qu'il doit y avoir beaucoup de gens qui bluffent et puis tu sais jamais si tu discutes avec un homme ou une femme si c'est vraiment une femme si nanana nanana comment elle est physiquement pour moi ça c'est hyper important déjà je suis pas attiré par les mecs ça serait que des nanas Minitel on n'entend pas le son de la voix donc il serait très vite important au bout d'un certain nombre de minutes de conversation sur Minitel que je puisse continuer cette conversation par téléphone pour sentir la personne je me vois pas dialoguer pendant combien de temps tu te donnes à dialoguer avant de faire un échange de numéros.
13: Ah, moi, je dirais, c'est 10 minutes, hein.
7: 10 minutes. Passer 10 minutes, c'est le mec qui state, tu lâches l'affaire.
13: Ah oui, tout à fait. Ouais. C'est clair. Et à un moment, je lui dis, que je demande une participation. Le mec, il me dit OK, il me dit pas OK. S'il dit OK, on va plus loin.
7: Ouais, d'accord. Tu te balades également sur l'internet?
13: Non, pas encore équipé.
7: Ah, d'accord. Mais sinon, tu le ferais. Parce que là, tu vas faire des rencontres de fou, là.
13: Ouais.
7: Ah, là, ça va être carrément démentiel, hein.
13: Je crois, ouais. Mais justement, faut aussi faire gaffe à soi, quoi.
7: Ça te fait rien. 300 ou 400 francs, c'est pas grand chose. Mais qui nous dit que tu as bien, que tu es bien un animateur radio et pas un acteur? Ah oui, ça, c'est la question qu'on peut se poser, effectivement. Mon cher, attends que je vais dire le nom. Choumoun. Voilà, Choukoumoun. Ah, Choukoumoun. Ah oui, Choukoumoun. Voilà. Et, salut, Max, je cherche à, quoi? Éaliser. Ah, mais d'accord. Donc, il oublie les mots parce que c'est pas facile. En plus, entre la dactylo et les fautes. Alors, je cherche à réaliser mon fantasme. Faire une rencontre avec une femme de 40 ans. Comment faire? Alors, il a 25 ans. Comment faire, Guillaume? Sans donner d'adresse, ni de... Il y a une formule, il y a un truc?
13: Ah, bah, c'est effectivement qu'il y a noté sur Minitel. 25 ans, ça va être possible avec une femme de 40 ans. Et savoir après ça s'il veut effectivement uniquement rencontrer une femme gratuitement et à long terme ou uniquement pour tirer un coup un soir. Ouais. Et s'il veut payer ou pas.
7: D'accord. Est-ce que il y a des gens que t'aimerais rencontrer, justement, des tranches d'âge que tu n'as pas eu l'occasion de rencontrer, genre des femmes de 40 ans, par exemple?
13: Non, moi, je dirais que c'est les femmes 35-40 que je rencontre quand même. Plus, non.
7: Plus, tu veux pas?
13: Bah, plus, non, j'ai jamais eu l'occasion.
7: Non, mais tu voudrais une femme de 55 ans qui accepterait, tu le ferais?
13: Ça me dérange pas, j'ai déjà fait avec des mecs de 70 ans. Donc...
7: Oh là là, non, sans déconner, t'as vu ça? Avec des mecs de 70 ans?
13: Tout à fait, ouais. Ils sont mariés, ils ont des enfants, des petits-enfants.
7: Non mais d'accord, mais là, il y a plaisir pour toi que d'affronter un zizi tout fripé de 70 balais?
13: Ah, ça me dérange pas du tout.
7: C'est vrai, ça t'a aucun, vraiment?
13: Ah non, aucun. Puis je dirais sur l'heure et demie que je leur consacre, il y a une heure de discussion parce qu'ils ont besoin de raconter leur vie.
7: Non, enfin même.
13: Une demi-heure de baisse, quoi.
7: Et pendant l'heure où tu parles avec cette personne de 70 balais, tu te dis pas, dire ce mec-là, il va me sucer ou je vais le sucer, il va me pénétrer ou je vais le pénétrer, ça
13: ah
7: fait...
13: Non, pas du tout.
7: Vraiment.
13: Non, ça me dirait, enfin, ça me passe même pas par l'esprit.
7: C'est dingue, ça.
13: Après ça, je laisse passer le feeling et je fais de mon mieux pour qu'il y ait un mal.
7: Alors là, franchement, je te suis pas, là, hein. Là, j'ai du mal, hein.
13: Non, ça me dérange pas.
7: Ah là là, et on dit Max, alors là, bravo, 16 ans, bravo, ça promet, il dit après ça tombe en morceaux. Alors là, je ne sais pas comment ça se passe après l'acte sexuel. On a essayé de te retenir après l'acte, de vouloir rester quand tu devais partir, ça t'est déjà arrivé?
13: Non, jamais. Par contre, les mecs qui tombent amoureux, c'est la galère. Quoi.
7: Ah ouais, il y en a. Et après, ils te quoi ils,
13: ah bah, ils veulent me voir tous les jours. On m'a proposé des fortunes. Hein. On m'a proposé de m'entretenir. On m'a proposé des salaires de 20 000 balles par mois uniquement pour venir tous les soirs.
7: Ah oui, carrément. Mmh. Et là, tu refuses?
13: Ah oui, je refuse. Non, moi, je dirais boulot. Ouais. Les mecs, ils tombent pas amoureux. Quoi.
7: Ouais, d'accord, ok. Donc, toi, pour toi, c'est un boulot. Et pourtant, tu fais un autre boulot à côté, donc c'est pas un boulot, c'est un passe-temps, c'est du gain de fric facile.
13: Un passe-temps, mais je dirais, je veux pas m'attacher aux gens.
7: D'accord, c'est de l'argent facile. Mais ça, c'est ton code de déontologie perso, c'est-à-dire, voilà, ça, tu veux, même si demain, inversement, quelqu'un te plaît et qu'il te proposerait, tu refuserais.
13: Je refuserais de le faire payer.
7: D'accord, parce que pour le moment,
13: des gens qui ne payent pas. Mes rencontres perso, privées.
7: Ouais, le but de tout ça, Guillaume, c'est quand même de rencontrer quelqu'un avec qui tu pourrais faire ta vie, ou c'est vraiment dans le cadre d'un délire?
13: Ah non, c'est le cadre d'un délire.
7: D'accord, ok. Tu as quelqu'un?
13: Je ferai jamais ma vie avec ces gens-là.
7: T'as quelqu'un à côté en ce moment?
13: Non, personne en ce moment.
7: Et si demain t'es avec un mec ou une nana, tu laisses tout tomber?
13: On en parlera.
7: Et moi, à chaque fois je me pose la question, mais en tant que bi,
13: oui.
7: C'est par période qu'on a envie de vivre avec une nana et après un mec?
13: Oui, c'est par période.
7: Donc, est-ce que ça, en étant bi, question je crois que j'ai jamais posée, ça vous pose pas des problèmes de savoir comment vous allez finir votre vie, à savoir si vous allez la finir avec un mec ou une nana?
13: Ah ben moi ça me pose pas de problème, parce que pour moi, je t'ai dit, je suis un vieux loup solitaire, je la finirai tout seul.
7: D'accord, donc tu veux pas d'enfants, tu veux pas de famille, tu veux pas de tout ça?
13: Ah non, pas de tout
7: parce
13: ça.
7: Parce que c'est vrai, je me demande la question pour les billes.
13: C'est moi.
7: J'ai déjà eu des témoignages de mecs qui sont billes, qui disent effectivement, il y a des périodes où ils sont avec des nanas, et puis en étant depuis 2 ans avec une nana ou 6 mois, d'un coup ils rencontrent un mec dans la rue, ils ont une pulsion, puis ils veulent être avec un mec, donc on se demande, je me demande comment eux, ils imaginent la fin de leur vie, est-ce qu'ils imaginent qu'à un moment donné, ils sont plus d'attirance pour les mecs, ils pensent finir leur vie avec un mec, ou ils ont envie quand même d'avoir une famille avec des enfants, donc ils disent que de toute façon, quoi qu'il arrive, ils finiront leur vie avec une nana. C'est la question qu'on peut se poser, hein, Guillaume.
13: Oui, non, mais.
7: Guillaume.
13: Non, mais moi je dirais non, je veux rester seul, ça c'est clair.
7: Tu veux rester seul, très bien.
13: Je suis solitaire, donc c'est pour ça que ça dérange pas du tout.
7: Très bien. Et ça te dérange pas qu'on soit deux là pendant quelques minutes?
13: Non.
7: Parce qu'on sera pas trop deux pour accueillir Stéphane. On va voir dans quel état il est, combien de temps ça prend.
16: Good morning.
7: Good morning, Stéphane.
16: Hello everybody, comment allez-vous?
7: Et vous, Stéphane, comment allez-vous? Stéphane.
16: Ça va.
7: Stéphane, je te présente Guillaume. Guillaume, Stéphane.
13: Bonjour, Stéphane.
16: Salut, Guillaume.
7: Ouais.
16: Salut, ma poule. Comment va? Ça va?
13: Oui.
16: Avoir des relations sexuelles.
13: Oui, tu seras intéressé, Stéphane?
16: Avec la fille. Moi, j'aime les filles, j'aime pas les hommes.
7: Ah ouais, ça non, c'est clair.
13: Est-ce que t'as déjà essayé, Stéphane? T'as déjà essayé avec un homme?
16: Essayé avec un homme?
13: Oui.
16: Pourquoi faire avec un homme?
13: Non, mais je te demande, est-ce que t'as déjà essayé?
16: J'essaie avec une fille, d'accord, mais pas avec un homme.
17: Maintenant, tu vas l'appeler pour autre chose. Là, tu l'appelles et tu parles plus de l'ordinateur. Tu lui demandes simplement qu'est-ce qu'il fait ce week-end.
18: S'il veut faire un ciné demain.
17: Demande-lui ce qu'il fait. Tu dis bon, écoute, on dort. Bon, tu dis ça, c'est des problèmes. Il va falloir qu'on les règle. Tu dis sinon, à part ça, qu'est-ce que tu fais ce week-end? Qu'est-ce que t'as prévu? Est-ce qu'il y a une soirée ou pas? Ou comment ça se passe? Mais comme si de rien n'était. Hein. Et s'il te reparle de l'ordinateur, tu fais bon, non, mais t'as ça, c'est un autre problème. Je voulais juste savoir qu'est-ce que tu fais ce week-end. Ça m'aurait fait plaisir. Peut-être qu'on aurait. Hein?
19: Ok.
17: D'accord. Petit valus.
20: Allô?
19: Allô, Morgane?
20: Oh, c'est pas bientôt fini, t'as vu l'heure?
19: Écoute-moi. Tu mets l'histoire de l'ordi portable de côté, ok?
20: Donc tu
19: m'écoutes. Est-ce que tu fais une soirée ce week-end là?
20: J'hallucine, oui. Non, mais attends, tu me casses mon ordi, après tu vas me dire. Est-ce que tu fais une soirée?
19: J'aurais pu m'inviter, on aurait pu s'arranger, quoi.
20: Mais putain! Mais j'hallucine là! Tu me niques mon ordi. Tout neuf.
19: Et après, tu veux t'inviter un week-end? Et t'es un gros mytho, il était pas tout neuf, quoi. Il devait avoir quoi, 3-4 ans, t'as vu la gueule?
20: Ah non, mais attends, mais toi... Non, mais tu te rends compte ce que tu dis? Tu me casses mon ordi, puis en plus, tu vas t'inviter chez moi.
19: On peut s'amuser un week-end, quoi. L'ordi,
20: tu
19: mets de côté.
20: Tu vas voir, tu vas prendre des... mais arrête, toi. Arrête. Arrête tes conneries, ça m'énerve.
19: Quoi,
20: arrête de dire, là putain tu me casses mon ordinateur, et après tu veux t'inviter chez moi, tu te rends compte ce que tu dis? Et en plus tes parents ils veulent porter plainte là.
19: Et
20: en plus devant moi tu
19: leur dis
20: Morgane, devant moi tu
19: dis... Morgane, mais ta gueule, t'aurais pas une console d'un jeu à me prêter s'il te plaît?
20: Non mais bah, tu peux rêver.
19: Bah pourquoi? Bah attends.
20: Non.
19: Mais ton ordi c'est un accident quoi, on peut s'arranger.
20: Tu sais où tu te la mets ta console?
19: Dans le cul.
20: Bon bah alors, pourquoi tu demandes? Non mais tu rêves, tu vois là. Maintenant tu m'appelles plus parce que t'as vu l'heure. Hein, tu comprends?
19: Attends,
20: t'as vu l'heure?
18: Et alors?
20: Alors je vais te laisser, je te souhaite une très bonne
18: nuit. Attends, mais tu te fous de ma gueule ou quoi là?
20: Putain,
18: qu'est-ce que tu raccroches pas au nez? Là t'as pas intérêt mon pote.
20: Bah pourquoi ça?
18: Parce que tu commences à me faire chier.
20: D'accord, je raccroche parce que...
18: Non, ah non, mais
20: tu dis, je commence à te faire chier alors tu me casses mon ordi, tu veux t'inviter chez moi, tu veux que je te prête une console,
18: putain,
20: c'est qui ça?
18: S'arranger pour ton ordi, quoi. Tu veux 3-4 trucs de mon côté, 3-4 trucs du mien et puis c'est fait, quoi.
20: Non, il n'y a pas de 3-4 trucs, tu demandes à tes parents,
18: allez.
20: Ils te font un chèque, j'encaisse et c'est bon. Il n'y a plus de problème après, ok? Parce que quand mes parents, ils vont arriver cette nuit, hein, qu'est-ce que je vais leur dire à mes parents? Hein, ils vont dire il est où l'ordinateur?
18: Mais t'as qu'à vendre tes bouquins, tiens, ça te rapportera un bon fric, t'as vu la bibliothèque.
20: Je crois plutôt que tu devrais aller travailler dans le champ de maïs. Ça te changerait ta mentalité de gamin, hein? Tu m'écoutes, ta mentalité de gamin,
18: ouais.
20: Et tu gagnerais un peu d'argent pour me le rembourser cet ordinateur. Ouais, alors je te souhaite une bonne nuit et je te dis à ciao.
18: Non, putain.
21: Ah, ciao. Et quel âge il a, Morgane, Sébastien?
18: Le même âge.
21: 14 ans.
22: 14 ans, mais ouais. Tous les deux, vous êtes forts.
21: Putain,
22: vraiment, vous êtes
21: très forts. Il est super mûr, hein, Morgane.
22: Ah ouais, putain, sans déconner.
23: Le chèque, j'encaisse et c'est fini.
22: Comment on termine alors? Là, faut terminer en apothéose. Ouais. Faut qu'on lui demande encore autre chose, un truc qui a rien à voir avec les ordinateurs.
23: Non, mais tu lui demandes. Son père, il veut prêter sa caisse à son beau-père.
22: Non, mais
23: tu lui demandes de t'avancer l'argent.
22: Ah ouais, ça c'est pas bête. Dis-lui, écoute, ah ouais, ça c'est bon.
23: Je suis d'accord pour t'en rembourser, mais faut que tu me prêtes 10 000.
22: Voilà, prête-moi 10 000 balles. Tu dis, ouais, prête 10 000 balles pour que je te rachète un ordinateur tout neuf, pour que je puisse te le donner, comme ça tes parents s'apercevront de rien. Et après, moi, tu lui demandes de te faire crédit.
23: Je te rembourse sur 10 ans.
22: Tu dis, faire crédit, non, enfin, tu dis, voilà, tu me fais crédit. Prête-moi l'argent, parce que toi tu l'as, je suis sûr, parce que tu dis que c'est un bourgeois. Tu dis, prête-moi l'argent, je te le rachète tout neuf, comme ça je te le redonne, et moi après je te fais un papier comme quoi je te rembourse 50 balles toutes les semaines.
18: Ok.
22: Hein?
18: Ok.
22: On y va. Tu dis que t'as trouvé la solution miracle.
18: Ok.
20: C'est reparti. Qu'est-ce qu'il y a? C'est qui?
18: Allô, Morgane. Oh. J'ai trouvé la solution miracle. Raccroche pas.
20: T'intéresse.
18: Ok.
20: Moi, je l'ai la solution miracle. Hein. Tu me le rembourses, c'est tout. Ça, c'est une solution.
18: Ta gueule. Écoute. Tu me prêtes 10 000 balles. Je t'achète un nouvel ordi. Comme ça, tes parents, ils savent pas. Et après, je te rembourse les 10 000 balles peu à peu, semaine par semaine.
20: Alors, attends. On va résumer. Tu me casses mon ordi. Tu veux t'inviter chez moi? Tu veux vendre mes CD?
18: Non, mais autant faire une compile, hein.
20: Non, mais t'es un malade, hein. T'es un teubé. Et mais putain, c'est qui entre nous, l'arnaqueur? C'est moi,
18: bah,
20: c'est quoi?
18: Attends, je te rembourse 50 francs par jour, ça va aller vite, quoi.
20: Et tu veux rembourser sur 5 ans ou 10 ans?
18: Bah, je sais pas, je peux encore calculer, tu vois, j'ai pas une cale sous mes yeux.
20: Ouais, bah, moi je te dis, t'es un gros malade, hein. Parce que, tu vois, il y a des hôpitaux exprès pour toi.
18: Non, mais
20: tu veux que je te prête 10 000 balles? Mais même si je te l'ai prêté, les 10 000 balles, qu'est-ce que t'en fais?
18: Bah, attends, je te rends 50 francs par journée, c'est vite fait, quoi.
20: 50 francs par journée? Mais laisse tomber, franchement, laisse tomber.
18: Les 10 000 balles, c'est pour repayer l'ordi, t'excites pas, là. Après, je te rends 50 francs
20: Mais je connais le coup, maintenant. Hein, quand t'étais mon pote, ça allait, mais maintenant, tu te rends compte, 10 000 balles. Et je suis sûr, tu vas même pas me les rembourser, te connaissant, maintenant, ce que t'as fait. Tu veux ma console, tu veux t'inviter, mais t'es un malade, t'es un teubé, maintenant, viens plus me parler.
18: Oh,
20: par contre,
18: bon,
20: on va s'arranger
18: bon.
20: À la sortie des collèges. On va s'arranger, il y a mes parents qui vont venir. Je leur expliquer ce soir, je vais me faire claquer, mais c'est pas grave, ok?
18: Ok.
20: Allez, ciao. Tu m'énerves. Toi, t'es mort, ça façon.
18: Moi aussi.
21: Qu'est-ce qu'il est bon, ce moment.
22: Ah, il est bon, elle est très très bon.
21: Vous êtes mignon,
22: et puis le ton de Sébastien aussi très calme. Vas-y, t'énerves pas, t'emballes pas, y'a pas de problème.
18: T'es cool, hein.
22: Ah, ouais, t'es cool, toi.
21: Mais il est patient, Morgane. Mais c'est un truc de dingue. Le fait qu'il décroche chaque fois, c'est énorme.
22: Hey,
24: c'est reparti.
22: Là, tu l'appelles, et quand il décroche, tu dis, ouais, je veux juste savoir ce que tu faisais là.
21: Tu fais quoi là?
22: Tu demandes-lui s'il a regardé Nice People, tu lui demandes qui c'est qui a sur la vie, qui c'est qui va sortir demain. D'accord?
18: Okay.
22: Ah, tu lui dis, ouais, je voudrais savoir, comme j'ai joué à l'ordinateur aujourd'hui, je voudrais savoir qui c'est qui sort demain, Nice People.
18: Okay.
22: D'accord? Hein? Demande-lui, tu lui demandes ce qu'il faisait ce soir. Tu dis, à part le fait que. À part ça, tu faisais quoi? D'accord? Okay. Et tu lui demandes où ils sont ses parents?
24: Il a dû faire des glingos.
20: Allô?
18: Ouais, voilà, je voulais te demander un truc. À part l'ordi, est-ce que t'as regardé Nice People, s'il te plaît? Parce que j'ai pas suivi, là, il me faudrait des infos, quand même.
20: Non, mais c'est mort, là, tu vas voir ailleurs, ok? T'as compris, ça? Tu vas voir ailleurs.
18: Non, mais attends,
20: t'as
18: mais
20: vu l'heure, j'en ai rien à foutre de Nice People pour l'instant.
18: Comment ça me fait chier, putain? Tu peux me dire 2-3 infos? C'est qui que tu penses qu'il va sortir?
20: Mais je m'en fous total, là, pour l'instant. Tu crois que j'ai que ça en tête? Nice People va s'adresser à François, là. Pourquoi tu l'appelles pas, à cette heure-là?
18: Hein? Français, il regarde pas Nice People,
20: mais je m'en bats les couilles, tu comprends pas?
18: Ta gueule.
20: Je m'en fous de Nice People. Ah là, t'as plus de propos, hein.
0: Et bah où alors... sont tes parents? Ils sont où là, tes parents? Je veux bien leur parler, vas-y, passez-moi.
20: Ils sont pas là, t'as de la chance, parce que je te l'aurais passé, mon père.
0: Ils sont où? Vas-y, dis-moi où ils sont. Tu veux savoir où sont mes parents?
20: Bah vas-y, c'est pas de ma faute, ils sont chez mes grands-parents, mais si tu veux, tu m'appelleras vers 2h du mat, hein. Je m'en fous, de toute façon, je serai levée. Hein?
0: Ok.
20: Et je te passerai mon père, y a pas de problème.
0: Il y a pas de problème. Touché.
20: D'accord, bah allez, à tout à l'heure.
22: C'est énorme, mais il décroche à chaque fois.
21: Mais peut-être qu'il a peur que ce soit ses parents. Donc
22: ouais, je sais pas, l'autre il va me trouver la solution miracle, quoi.
0: Non mais je crois surtout que ça l'occupe, hein.
22: Qu'est-ce qu'on pourrait trouver encore là? Putain, une autre petite astuce, quoi.
21: Ça l'occupe,
22: hein.
1: Il a pas une sœur,
22: hein.
1: Enfin, il pourrait,
22: je sais pas, putain.
1: Sa sœur ou un truc comme ça.
22: Il est avec une copine, Morgane, ou pas?
0: Non.
22: Il a pas de copine?
0: Non.
22: Il y a pas une nana qui kiffe?
0: T'as vu son caractère?
21: Il a l'air mignon.
22: Il y a une nana, est-ce qu'il kiffe une nana en ce moment?
0: Non.
22: Personne.
21: Pas de sœur, rien, pas de cousine.
22: Et qu'est-ce qu'on pourrait faire? Toi tu connais mieux que nous, qu'est-ce qui pourrait l'agacer si tu l'appelles gentiment et que tu lui parles encore d'autre chose? Qu'est-ce qu'il adore dans la vie?
0: L'ordi, tout, quoi, l'informatique, quoi.
22: L'info, putain, qu'est-ce qu'on pourrait faire, putain? Faut retrouver encore une dernière connerie, quoi.
0: Ah, j'ai peut-être une idée.
22: C'est quoi?
0: Je dis qu'il s'est fait choper au collège, parce qu'il installe des logiciels.
22: Ouais.
0: Ça pourrait aller, je pense.
22: Encore ça, ouais, mais autre chose, un truc qui n'a rien à voir avec les ordinateurs, qu'est-ce qu'on pourrait lui poser comme dernière question? Un truc, je sais pas, une sortie.
1: Qu'est-ce qu'il fait ce week-end?
22: Putain. Rappelle-le, ouais, on va lui demander encore. Je lui dis, mais tu m'as pas dit ce que tu faisais ce week-end, t'as pas envie qu'on se fasse une petite toile?
0: Genre un petit barbecue? Un petit barbecue?
22: Ouais, taquine. Un petit barbecue? Hein? Tu veux dire un petit,
2: pour remettre les idées au clair.
22: Un petit barbecue. Tu dis, ouais, ce qui serait bien, c'est.
2: Un petit barbecue.
22: Ça serait bien qu'on se retrouve entre nous, un petit barbecue, qu'on puisse discuter un peu.
0: Ok.
22: Hein? Parce que tu dis qu'il a l'air un peu énervé, qu'il n'avait pas les idées au clair.
0: Ok.
20: Allô?
0: Ouais, c'est ça. Ça te dérangerait pas si on pourrait faire un petit barbecue, là, pour s'éclaircir un peu les idées, ce week-end?
20: Tu te fous de ma gueule?
0: Bah attends, tu m'as pas dit ce que tu faisais du week-end, alors je savais pas, moi je te demande direct, hein.
20: Bah je te dis un truc, moi. Tu vas t'adresser ailleurs, hein. Parce que maintenant c'est fini, tu comprends, c'est fini. Tu me casses mon ordi, tes parents, c'est des radins, j'en ai rien à foutre maintenant, ok? Hein?
0: Non mais attends, c'est bon.
20: Tu veux venir
0: bon.
20: Chez moi, tu veux squatter, tu veux prendre mes CD, mais
0: t'es un malade. Ta gueule, il est en haut-parleur, le truc, à mon avis, mais.
20: Bah c'est bien, tu m'écoutes, tes parents,
0: tu vas voir les flics un peu après.
20: Quoi?
0: Tu vas voir les flics un peu après, ils prennent note, hein,
20: mais c'est le monde à l'envers, attends, c'est toi qui portes plainte. Tu casses mon ordi, tu veux squatter chez moi.
22: Ceci dit, Ah bah chérie, je pense que Sébastien, t'es un petit peu en tort quand même. Ouais, Morgane a quand même un petit peu
20: c'est
22: raison.
20: C'est pas légèrement, il est en tort.
22: Il est en tort, oui, non mais c'est vrai qu'il est en tort, c'est vrai. Après réflexion, on a écouté la conversation, parce que, tu sais Sébastien, avec ta mère, on a pris le téléphone là-haut, on vous a écouté discuter, et on s'est rendu compte quand même que Morgane avait peut-être un peu plus raison que toi, Sébastien.
20: Bah largement.
22: Un petit peu plus.
20: Non, pas un petit peu, mais vous vous rendez pas compte.
22: Écoutez, on
21: en
22: va faire...
21: En tout cas, nous, on est radins.
22: Vous avez parlé... C'est pas très sympa de votre part de parler de nous comme ça.
20: Vous croyez que c'est sympa que vous voulez porter plainte contre moi alors que c'est votre fils qui...
22: C'était une façon de vous tester, de voir un petit peu comment vous alliez réagir. On a vu que vous aviez bien réagi, donc on est plus de votre côté que du sien. Disons, si on devait faire un petit truc comme vous parliez de Nice People, ce serait plutôt 55-45.
21: Oui, à peu près. Mais vous pouvez... 50-50, moi, je...
20: C'est un cauchemar, là.
22: Donc à mon avis, vous avez quand même un petit peu tort, Morgane. Reconnaissez-le, non?
20: Non, je le reconnais pas.
22: Hein?
20: Non.
21: Le tort que vous avez, Morgane, c'est d'avoir acheté cet ordinateur.
20: Mais parce que vous
21: n'aviez qu'à pas l'acheter, comme ça vous ne l'auriez pas prêté, et comme ça vous ne l'auriez pas cassé.
20: Parce que j'ai pas le droit d'acheter un ordinateur, parce que moi, est-ce que je suis venu chez vous fouiller votre vie, là? Hein?
21: Quoi? Ah mais nous, on prête pas, nous, on garde tout pour nous.
20: Putain, la famille de ouf.
22: Bah, attends, non, ne parlez pas comme ça, s'il vous plaît. Il y a un peu de respect pour les adultes, s'il vous plaît.
20: Non, mais
22: attendez. Je pense pas que vos parents, même si la bêtise a été faite, que l'ordinateur a été cassé, que vos parents apprécieraient que vous puissiez nous parler de cette manière-là.
20: Mais attendez,
22: vous ne savez pas qui est sorti de chez Nice People, vous avez des
21: infos. Parce que nous, du coup, on a raté
20: l'embrouille totale.
22: Parce que du coup, à cause de vos histoires, on n'a pas suivi ce qui s'était passé ce soir.
20: Mais.
21: Vous pouvez pas appeler vos parents pour leur demander?
20: Oh, l'embrouille.
22: Non, mais j'ai l'impression quand même que vous nous cachez des choses, Morgane.
20: Que quoi?
22: Peut-être que vous avez peut-être des choses à nous dire. D'après ce que nous a dit Sébastien, vous n'aimeriez pas en parler aux parents, mais on peut peut-être faire quelque chose pour vous.
20: Bah allez-y, dites.
22: Non, je sais pas, vous avez peut-être des choses à vous reprocher, non?
20: Bah quoi? Bah,
21: avez-vous la preuve que cet ordinateur est à vous, Morgane?
20: Bah.
22: Ah ouais? Parce que nous, il nous a pas ouais. De... Sébastien nous a dit, il n'y a pas de facture, il n'y a rien, il n'y a pas de facture.
20: Mais non, mais attendez, mais là, c'est du vol.
22: Non, parce que.
20: Mais vous comptez le garder l'ordi ou quoi?
21: Non, il n'y a pas de facture, il n'y a rien.
20: Il pas... Mais il marche ou pas?
22: Bah, il marche. Nous, en tout cas, on aimerait bien récupérer la garantie parce que comme
20: mais
22: ça.
20: Mais
22: nous...
20: vous rêvez, ma parole.
22: Bah, s'il est sous garantie pendant un an, jeune homme, à ce moment-là,
20: bah, on peut. Justement, vous me rendez le truc, moi, je vais peut-être le faire réparer. Mais
22: non, mais attendez, on veut bien vous le ramener, mais qui vous dit que c'est le... qui nous dit que c'est le vôtre? Parce que ça se trouve, c'est peut-être pas le vôtre. Sébastien nous a dit que c'était pas le vôtre.
21: Voilà. C'est ce que je disais. C'est
22: un, bah, que l'ordinateur disais, appartenait à un certain François.
20: Attendez, vous... mais attendez, moi j'ai une idée. Vous ramenez l'ordi à mon père, il va vous le dire, c'est le mien ou pas.
22: Ah, mais ça, vous n'en avez qu'une preuve.
21: Et ils sont où, vos parents?
20: Chez mes grands-parents.
22: Comme par hasard. Voilà. Alors qu'on essaie de leur parler depuis toute la soirée. Donc votre fils est tout seul.
21: Mito.
22: Sébastien nous a dit, et ma femme en est témoin, que cet ordinateur appartiendra à un certain François.
21: Tout à fait.
20: Oh putain, l'embrouille.
22: Alors je vous le repasse, parce que là, apparemment, Sébastien nous dit que l'ordinateur appartient à François et que vous lui auriez...

0: fais du gun. Au collège, maintenant, tu... Mais non, mais t'as vu ta tête?
1: Bah, t'as vu la tienne, espèce de...
0: Mais tu réfléchis un peu,
1: Duc.
0: Réfléchis un peu.
2: Ah, il a pas réfléchi tellement, notre fils, là, on reconnaît. Donc, cet ordinateur appartient à vous, Morgane?
0: Bah oui.
2: Sûr et certain?
0: Bah oui.
2: Prouvez-le.
0: Bah...
1: Prouve-le, hein, la licence, elle est effacée. Hein.
3: Alors, Pinocchio, il a le nez qui s'allonge, hein.
0: Oh, putain, mais non, mais...
2: J'ai un peu peur qu'on est en train de parler à Pinocchio, un petit arnaqueur. Là, vous avez pas votre nez qui pousse, Morgane, par hasard?
0: Putain, trop drôle, la famille, hein. Mais putain, mais comment je fais, moi, pour le récupérer, mon ordi?
2: Apportez-nous les preuves avec les factures et les garanties.
0: Ouais, mais si je les ai pas?
2: Ça prouvera que c'est pas le vôtre.
0: Bah si, ça veut rien dire.
2: Non,
0: vous
2: n'avez
0: rien, vous, chez vous, de... Je sais pas, un truc...
3: Ah non, tout est rangé dans un...
2: Ah bah surtout si c'est à moins d'un an, c'est normal, parce qu'il y a une garantie, il faut bien garder les papiers, quoi. Écoutez,
0: est-ce que... Vous pouvez comprendre, mes parents sont informaticiens, quand même.
2: Est-ce qu'on peut se voir demain, éventuellement, avec ma femme, on organise un petit barbecue, je pense que votre... notre fils...
0: Mais n'importe quoi, là.
3: Vous n'avez pas les merguez, hein.
0: Demain, à la sortie du collège...
2: Écoutez...
0: À 5 heures... Vous venez?
2: Écoutez, on va essayer. Non, mais on va en discuter autour d'une bonne chipo et puis comme ça, tout va rentrer dans l'ordre.
0: Non, mais non.
2: Bon, attends, et on va prendre les commandes pendant qu'on y est. Vous êtes plutôt quoi, Morgane? Vous voulez plutôt quoi? Des chipots ou de la merguez? Merguez ou chipot?
3: La merguez, c'est plus long.
2: Merguez ou chipot?
0: Mais n'importe quoi. Mais moi, je veux pas de chipot ni de merguez.
3: Je peux faire un petit burger s'il aime pas les chipots.
2: Ah, peut-être que oui. C'est vrai, chérie, c'est un peu la génération hamburger.
1: Il aime le poulet,
2: Poulet? Allez, ouais. Poulet pour la famille,
0: moi,
2: Morgane.
0: Je veux pas de poulet,
3: le moins cher, hein, bien
2: non, mais
3: sûr.
2: On en discutera autour d'un bon poulet, d'accord?
0: Mais n'importe quoi.
2: Alors, vos parents, vous leur dites demain midi, c'est bon?
3: Est-ce qu'il veut des chips?
2: Je sais pas, vous voulez des chips, me demande ma femme.
0: Mais attendez, mais moi je veux pas de chips, je veux mon ordinateur.
2: Demain midi, rendez-vous, j'espère que, écoutez, vous soyez les bienvenus. Hein.
0: Putain, mais...
2: On vous remercie beaucoup, Morgane, demain vous dites à vos parents qu'ils viennent...
0: Bah oui, bien sûr.
2: Qu'ils viennent avec la boisson.
0: Mais ils ont que ça à faire.
3: Et le dessert.
0: Une chipolata, là.
2: Qui viennent avec... Écoutez...
1: Il y a tes parents qui amènent le cidre qui est dans le frigo.
0: Putain, mais lui, putain. Eh mais l'embrouille là, mais tu te rends compte ce que tu fais, Seb là? Seb, allô?
1: Ouais.
0: Tu te rends compte ce que tu fais là?
1: Bah attends, je dis que la vérité. Hein.
2: Bon, Morgane, vous avez de quoi noter ou vous donnez l'adresse pour demain, hein?
0: Non mais je connais où il habite, hein, c'est même pas la peine.
2: Alors, nous, oui mais on a changé d'adresse là, hein. On a déménagé.
0: Non, mais moi, je note pas.
2: Alors c'est 20 rue Bayard, voilà. Voilà, et vous notez, donc le nom de famille, F... C'est parce que je suis le beau-père, donc c'est à mon nom, à moi, d'accord. C'est pas au nom de Sébastien, mais c'est à mon nom. F-U-N.
0: Attendez.
2: F-U-N. R-A-D-I-O.
0: Fun Radio.
2: Bah oui.
0: Oh non, putain.
2: Voilà, ça fait à peu près trois quarts d'heure qu'on est en train de te mener en bateau sur ton ordinateur.
4: Très très fort.
3: Très fort, Morgane,
2: ah ouais.
3: Très très bon.
0: Ah, mais j'ai failli faire une crise cardiaque.
2: Et voilà mon petit Morgane.
3: Qu'est-ce qu'il a été patient, Morgane.
2: Et Sébastien, qu'est-ce qu'il a été bon aussi, hein, dans son rôle. Les deux, hein, ouais, putain, ouais. Tous les deux 100%, là, il y a du 20 sur 20.
3: Il est beau, il va bien à l'ordinateur, Morgane.
1: C'est bien niqué, hein.
0: Oh le bâtard.
1: C'est bien niqué. Il va prendre ta revanche.
0: Oh non, mais t'as abusé, toi.
3: La petite voix derrière, je t'ai bien niqué, hein.
1: Morgane, ton ordi, il est devant moi, tout beau et tout, là.
0: Putain,
3: comment il respire, Morgane? Vas-y, souffle, c'est bon.
0: Non, mais ça va, là, mais... Putain, hein, j'ai flippé.
2: Morgane, t'as quelque chose à dire à cet enfoiré de Sébastien?
0: Ah ouais, mais toi, demain, tu fais quoi?
2: Ah, il a assuré grave, il a assuré, quand même.
0: Ah, c'est clair, mais j'ai eu peur.
2: Respect, quand même, hein.
0: Bah, attendez, qu'est-ce que j'aurais fait, moi, sans ordi?
2: Ah ouais, bien sûr, évidemment, hein, putain, c'était la mort, à 10 000 balles. On t'a bien mené en bateau.
0: Ah, mais là, c'est clair.
2: Hein,
0: je peux passer une case dédiée?
2: Bah, évidemment, la case dédiée, ouais. vas-y.
0: Je fais une case dédiée à Olysse Augustin Thierry et à Mathieu.
2: D'accord, bon.
3: Et à François, quand même, le petit François.
2: Et à François, quand même, le pauvre vieux François.
4: C'est le
2: bouffon de la classe. Sébastien, t'as quelque chose à rajouter pour Morgane avant qu'on se quitte?
1: Ah, bah, je l'ai bien niqué.
5: Stéphane, vas-y mollo parce que Gérard va arriver et ça va gueuler.
6: Gérard quoi? Gérard quoi? Il devient quoi? Il est barbeau de Paris quoi?
5: Alors,
6: et quoi? Gérard, il a connu par ici Edith Piaf avec...
5: Alors attends...
6: Yves Menton.
5: Attends. Et tu gueules pas dans le micro, hein, Gérard, parce que j'ai mal aux dents et j'ai mal aux oreilles à 23h.
6: J'ai pas de dents, Gérard, comme moi.
5: Ouais,
6: j'ai perdu mes... J'ai enlevé mes dents carrément. J'étais bourré carrément. J'étais voir un dentiste. J'ai dit, merde, une dent, j'ai une carie, enlève tout.

0: Ça, Steve ?
1: Je me débarrasse et après, c'est tranquille.
0: Alors, Gérard est là, mais Gérard intervient. Stéphane.
1: Ouais.
0: Gérard va intervenir deux minutes avec toi, mais après, on fera une pause
1: Gérard,
0: et je continue mon truc tranquille. Hein. Vas-y, alors, vas-y, vite alors.
1: Salut Gérard de Parlieu.
2: Salut toi, Brouty.
1: Et toi, ma poule.
2: Oh, tu me parles sur un autre ton, d'accord ? Qu'est-ce que t'as contre moi là ?
1: T'es vu enculé par un dindon ?
2: Tu vas voir si je suis enculé par un dindon.
1: Il s'appelle Stizy.
2: Ouais, ça, t'as raison. T'as pas forcé sur la Henken ?
0: La Henken.
1: Non, aujourd'hui j'ai tourné un film, tu sais avec qui ?
0: Non, avec qui ?
1: J'ai tourné un film super, mais il reste secret parce que par contrat que j'ai signé, il faut pas le.
0: Non, on s'en fout du contrat. T'as tourné avec qui ? T'as fait quoi ?
1: Gérard, il boit quoi ?
2: Gérard, il boit la.
1: Il boit de l'huile de poule. Tu connais l'huile de poule ? Qu'est-ce que c'est ? Connard, là, de sirène, là, de mes couilles.
2: Attends, moi.
1: Si tu te fais enculer par devant, par derrière, oralement, par la nuit.
2: Mais mon pote,
1: Salanis doré, hein.
2: Oh, du con, là. Eh, si t'es bourré, c'est pas la peine de passer à l'antenne pour m'insulter, d'accord.
0: Il est pas bourré, bah oui, il t'insulte pas, il dit que t'as l'anus doré. T'as l'anus
1: doré. L'anus qu'on a, là. C'est aidé, là.
2: Toi-même est abruti.
0: Voilà.
2: Ivrogne.
0: Voilà.
1: Écoute, y'a.
2: Ta gueule.
1: T'aimes l'artichaut.
2: Ta gueule.
1: L'artichaut de Sandy, là.
2: Oh. Mais Sandy, à ton merde, espèce de petit con.
1: Comment tu
2: Ta gueule.
0: Bon, allez, on va arrêter là, parce que ça ne mène à rien, comme d'habitude. Le duo Stéphane Gérard ne fait qu'apporter des histoires.
1: Stéphane, il passe jamais. Bah. Gérard, il passe tous les jours.
0: Bon, Stéphane.
1: Il est par Max par derrière.
2: Mais attends, mais Max, il t'emmerde, espèce de connard, épice de pute.
0: Non, c'est terminé, Gérard. Hop là, terminé. Terminé. Ça sert à rien parce que dès que je veux te faire parler, moi, je peux pas me permettre. J'ai envie d'avoir de l'audience et t'insultes. D'ailleurs, j'en profite pour te dire que j'ai écouté les débats. C'est fini les insultes dans les débats. Les enculés, les fils de pute, je veux plus jamais entendre ça. Jamais.
2: Dans ce cas-là, si ça se passe mal, moi, c'est plus la peine qu'on fasse.
0: Non, mais quand ça se passe mal, tu calmes et tu tireras pas de fils de pute, les gens. C'est pas la peine. C'est pas. C'est interdit. Interdit.
2: Ben, ils ont intérêt de faire leur boulot, ça.
0: D'accord, ok. Non, mais que tu es traite PD, les petits BD de la bande FM, ça je veux bien, Gérard et les deux, mais pas fils de pute, les auditeurs. Parce que moi, je commence à avoir des procès là-haut parce que tu insultes les gens et on va encore avoir des problèmes.
2: Ok.
0: Voilà, au moins pour 2-3 mots. Connard, va te faire foutre, tu dégages, d'accord, mais fils de pute, va te faire enculer. Tout ça, on arrête, d'accord. Stéphane.
1: Ouais.
0: Bon, alors pour terminer, Stéphane.
1: Moi, j'ai rencontré du bon monde. La semaine dernière, j'ai rencontré Robert De Niro.
0: Ah bah oui, comme d'habitude, bien sûr.
1: Oui, tu sais où ?
0: Non,
1: Avenue Matignon.
0: Alors laisse-moi deviner, Stéphane. Je parie qu'il t'a reconnu, que vous avez bu un verre ensemble.
1: Tu sais son père, il s'appelle comment ?
0: Non.
1: Elle s'appelle Robert De Niro.
0: Bah, c'est bien.
1: Il était quoi, peintre ?
0: Ah bah oui, bah alors.
1: Il était à l'exposition de son père.
0: Ah bah ça prouve une chose, Stéphane, ça veut dire que tu le connais effectivement, hein. Ça peut prouver.
1: Robert De Niro, j'ai tourné avec lui dans le film Ronin de John Frankenheimer. Et dès qu'il m'a vu, il a dit come on. Son garçon.
0: Turn with me, my film.
1: Il y avait Anouk Aimé, il y avait Noah Campbell, et j'ai bu du whisky, et j'ai bu du champagne, et tout ça, c'était chouchouté. Gérard, ça, il appelle la police, il dit qui c'est ce mec-là ? Qu'est-ce qu'il fait là ?
0: Mais toi, ça n'a rien à voir, laisse
1: tomber.
0: Non, allez, bon. Stéphane, bonne soirée, comme d'habitude.
1: Bien sûr.
0: Quoi ?
1: On se débarrasse toujours de moi.
0: Bah, on se débarrasse de toi, tu dis toujours n'importe quoi, tu passes ton temps à dire n'importe quoi. Tu passes ton temps à dire n'importe quoi.
1: Je m'appelais toujours tard, je viens de rentrer fatigué. Bah. J'étais dans une soirée, moi.
0: Bah alors, raconte.
1: Raconte, j'étais dans un film.
0: Oui, mais quel film ?
1: Un film, il m'a dit par contrat secret, je ne peux pas dire.
0: Ah bah alors, à quoi ça sert que tu appelles pour nous dire que tu as tourné dans un film dont tu ne peux pas parler ? Alors, ça sert à rien, c'est débile.
1: Oui, mais il est en cours.
0: C'est quoi le film ?
1: Ah,
0: je sais pas.
1: Encore,
0: ah bon ?
1: Il n'est pas fini.
0: Ah bon, d'accord, ok. Bon, alors, qu'est-ce que tu veux nous dire d'autre encore ?
1: Moi, je ne veux rien dire.
0: Tu veux dire un truc sur Rigaud ?
1: Radio, elle va gagner avec Gérard, il va devenir père que Gérard Depardieu.
0: Ouais, alors, Gérard, Stéphane, il paraît que tu veux dire un truc sur Rigaud.
1: Rigaud, je connais Rigaud. Pourquoi Rigaud, il est là-bas ? Parce que c'est le petit-fils de Jean Rigaud de RTL. C'est
0: vrai.
1: Jacques Rigaud, qui c'est le PDG de RTL.
0: Ouais.
1: Et on met pas n'importe qui s'appelle Rigaud.
0: Là, ouais, c'est clair.
1: Oui, mais il a dit. Tous dépistonnés là-bas.
0: Là,
1: à la radio MC, c'est Sam Z. Je connais Sam Zerbib.
0: Ouais.
1: Origine tunisienne. Je connais.
0: Tu le connais
1: Sam
0: aussi?
1: Zerbib, oui. Sam Zerbib, je connais.
0: Bon.
1: Fan Radio, M6, tout ça. Sam Z, ouais, ça disons. Je le connais, le petit Sam, quand il est un petit pilote court à laisser Carnot à Tunis.
0: Ouais.
1: C'est lui, ouais.
0: Ah, tu le connais?
1: Ça ne rappelle pas de moi.
0: Bah non, bah non.
1: Oui.
0: D'accord. Qui c'est tu?
1: Moi, c'est ton directeur d'antenne ou qui... ton directeur.
0: Stéphane, qui c'est que tu connais d'autre encore?
1: Je ne vais pas balancer. C'est assez pour ce soir.
0: Ah, genre.
1: Désolé, toi, tu profites de moi et tu viens gérer, comment ça s'appelle, Gérard par derrière, tu lui bourres l'anus, tu lui donnes 400 t-shirts, tu lui donnes 2 télé, tu lui donnes 2 portables, tu lui donnes, je sais pas, un voyage à New York, tu lui fais voir Godzilla, il dit Godzilla, tu l'emmènes sur le bateau de Fun Radio à Cannes. C'est même pas que c'est Godzilla, il dit Godzilla, et tu lui donnes du parfum, tu lui donnes des diodorants, tu lui donnes des papillotes, tu lui donnes des tickets, des chèques de repas, tu lui donnes des grattages, tu lui donnes si, tu lui donnes ça, et tu lui donnes la bite dans l'anus, et quoi encore?
0: Attends,
1: Gérard,
0: attends.
1: Foute-moi.
0: Attends, Stéphane.
1: Moi, j'ai connu Sophie Marceau.
0: Oui, non, mais d'accord, mais tu
1: tournais avec elle.
0: Les règlements de compte.
1: Tu veux dire, elle va tourner un film.
0: Je savais pas, Rigo, c'était ton rap. Quel boss d'ici.
1: André Zulewski, qui l'a baisé, qui lui a fait une fille ou un garçon, et elle va retourner là-bas.
0: Putain!
1: Vas-y, ma poule.
0: Bah ouais, mais pourquoi tu veux régler tes comptes? Je crois que t'allais pleurer, tu vas pas pleurer.
1: Pleurer, moi?
0: Ouais.
1: Alain Delon, il a peur de moi. J'ai pissé sur la gueule.
0: Arrête.
1: Ce mot de la Tipeee, et on a tourné dans Dancing Machine, et grâce à moi, tous les figurants se sont fait virer les Tipeee. Ils ont pas travaillé.
0: D'accord, bon.
1: J'ai bu de champagne, bon. Et Gérard, je l'ai pissé sur la gueule. Oui. Ah, et connard là.
0: Bon, Gérard.
1: Là.
0: Mais regarde, il est jaloux, il est jaloux.
1: Tu sais, moi je connais le Lioscar.
0: Stéphane, t'es jaloux. Stéphane, t'es un jaloux.
1: Il est dans Pola X.
0: Menteur.
1: Tu sais comment il s'appelle
0: Non.
1: Machin là.
0: T'es un menteur.
1: Non, attends, menteur moi.
0: Ouais.
1: Tu l'avais dit que j'ai tourné.
0: Non, tu m'as jamais dit. Non, t'es un menteur, tu es un menteur.
1: Au Colisée, au salon du Colisée.
0: Menteur.
1: Attends, tu veux te dire des preuves.
0: Ouais.
1: J'ai tourné en 98 dans le film Pola X.
0: Menteur.
1: Et je lui ai dit, quand tu t'appelles pas Lioscar Axe, t'appelles Alex Dupont. Et t'habites Sirène. Il habite Sirène. Et ses parents de Sirène. Il s'appelle Alex Dupont.
0: Bon, hey, Stéphane. Ouais. T'es jaloux ou quoi de Gérard?
1: Tu me dis, mais Gérard, pourquoi il prend la grosse tête? Il n'a rien dans le crâne. Il n'a rien dans l'anus. Il a que des hémorroïdes dans l'anus.
2: Eh oh, je vais dire une chose.
1: Tu lui dis, qui c'est Rimbaud?
0: Attends, c'est qui Rimbaud, Gérard?
2: Bon, j'en sais rien, moi, de ce que tu me racontes.
0: Je veux dire une bonne chose, Gérard, il en prend de la verveine quand il a mal à la tête.
2: Bon, attends, le connard, il t'emmerde.
0: Bon, Gérard, alors vas-y.
2: Moi, je vais te dire une chose, si t'es jaloux de moi, eh ben t'avais qu'à te démerder avant. De toute manière, on prend pas des gens bourrés comme toi à la radio pour faire des émissions.
1: Toi, t'es pas bourré, toi, t'es sponsorisé par Ricard et par Cronenbourg, connard.
2: Mais toi, t'es sponsorisé par quoi? Par le JB, par Henken.
0: Bon, ça suffit. Stéphane.
1: Ouais.
0: T'as qu'à sortir. On va sortir des noms. T'as qu'à donner des noms de personnes. On va voir si Gérard les connaît. Mais à mon avis, il les connaît. Alors vas-y, on y va. C'est parti. Mais non, sans prendre la tête. Vas-y. Alors donne-lui un nom.
1: Charles Baudelaire.
0: Est-ce que tu connais Gérard? Tu dis oui ou non?
2: Non.
0: D'accord. Un autre.
1: Les fleurs du mal, c'est quoi?
3: C'est un film.
1: Et c'est qui a écrit
2: les
1: fleurs du mal?
2: Bon, c'est un film.
1: Un film.
2: Ouais, ça serait pas bonne scène.
1: Je viens de le dire, Charles Baudelaire, connard.
0: Bonne scène.
2: Eh oh, tu restes poli, s'il te plaît.
0: Alors, Stéphane,
1: c'est... Qui a écrit le dormeur du Val?
0: Non, Non, mais donne des noms d'artistes plutôt, des noms de. Des...
1: Qui a fait la peau d'un flic?
0: Mais non, des noms. Est-ce que tu connais Molière, Gérard?
2: Bon, ouais, c'est, Molière, c'est un écrivain.
1: Bon. Qui a Radin?
0: Émile Zola. Émile Zola, Gérard.
1: Oh
0: là là là là.
1: C'est Molière. Molière, comment il s'appelle Molière?
0: Molière.
1: C'est son vrai nom. Non. Jean-Baptiste.
0: Jean-Baptiste, comment Molière?
1: Jean-Baptiste Poquelin.
0: Parce qu'il est très. Il est, non, mais il est très
1: et
0: cultivé.
1: Et
0: il est très...
1: vivait avec qui?
0: Non, je ne sais pas.
2: Marie-Antoinette.
1: Mais non.
0: Non, Marie-Antoinette, c'est Louis XVI, Marie-Antoinette Louis XV.
1: Il vivait avec Sondi. Et ce belle Sondi la grosse. Et je vais te graisser le cul. Et je vais te dégraisser la
0: sauce. Stéphane, on a. Là, tu vas trop loin.
1: Ça, c'est de l'humour, c'est tout cru, qu'on appelle comme du.
0: Stéphane,
1: cru,
0: Stéphane.
1: Le poisson cru.
0: Oui, non, mais bien sûr. Non, mais bien sûr.
1: Je suis cannibale.
0: Voilà, exactement. Tu as dû bouffer le cul, d'accord. On a bien compris, tu es
1: là,
0: un cannibale.
1: Il a un petit cul bien rond. oui, ma bite.
0: Stop! Je censure.
1: Hein?
0: Non, vas-y alors, non.
1: Mais tape dessus, ma. J'y arrête.
0: Ah, je censure.
1: Censuré.
0: Voilà, exactement, censuré.
1: Et tu vois, moi,
0: oui.
1: Sur une radio, j'ai lu un article là dans Le Monde, il disait Max, c'est la vedette de l'an 2000, mais
0: ouais.
1: Et c'est comme une bombe atomique. Et paraît-il, et j'ai entendu un jingle, ça dit vas-y bébé, c'est la bombe, Max.
0: C'est de la bombe.
1: La radio, dimanche.
0: D'accord.
1: Écoutez, téléphone-nous 0803 sur N.
0: Qu'est-ce qu'ils disent? Je comprends rien.
2: Articule,
0: on va arrêter là.
2: Articule, quand tu parles.
3: Il disait quoi? Il disait en fait, il parlait des jingles que Gérard fait pour le dimanche soir. C'est de la bombe bébé, appel, c'est sexe, tout ça quoi.
0: D'accord, ok.
3: C'est ça
0: Stéphane?
1: Et il a mis sa bite dans un.
0: Bon, allez, ça suffit, allez, un peu. Il est gros, il a mis sa bite dans le cul.
4: Depuis presque deux ans, ah non merde, parce que je suis dans le noir, j'arrive pas à lire là du coup, parce que j'ai mis du fluo et je me suis mis dans le noir. Alors, âgé de bientôt 28 ans, j'ai la chance de vivre depuis presque deux ans avec mon prince charmant. Après plusieurs galères sentimentales, je m'étais promis de ne plus habiter avec un homme. J'avais appris à ne plus avoir d'horaire, à vivre seul, sans contrainte. Et puis, jusqu'au moment où la perle rare est arrivée, elle est entrée dans ma vie, tout s'est bousculé. Depuis, je ne regrette pas une seule fois la liberté de célibataire. Donc, ça c'est le témoignage d'une première lectrice qui a dit... que quand on vit avec quelqu'un, c'est forcément 24 heures sur 24, même dans la salle de bain. Ça, c'est un point d'interrogation. C'est la question qu'elle se pose. Ça, c'était une lectrice qui s'appelle Bénédicte. Il y a une autre lectrice du magazine du même nom qui dit, alors, la vie en solo, quel malheur. Tant mieux pour toutes celles qui se sentent épanouies comme ça, donc le fait d'être célibataire, mais pour moi, le bonheur, s'il existe, ne peut pas être dans la solitude, car la solitude, jour après jour, ça commence par finir, ça finit par me ronger. Rien, ni le travail, ni les relations amicales, non rien, ne peut remplacer une histoire d'amour qui, enfin, ne finira pas mal, puisqu'elle ne finira pas. Donc ça c'est une autre demoiselle, donc celle-ci est un petit peu différente, c'est que elle dit que, si t'as bien compris Fabrice, que elle félicite les filles qui arrivent à vivre seules, mais pour elle c'est pas possible d'imaginer une vie sans un homme quoi et sans amour. Et il y en a une dernière, célibataire, ce n'est pas un défaut. Vivant en solo par défaut depuis un an après une passion houleuse et douloureuse, même si on ne choisit pas de vivre seul, oui, on peut en tirer bénéfice. Donc ça c'est aussi des possibilités qu'on peut avoir, et c'était de la part de Eugénia, également une lectrice du magazine Elle. Et Julie elle aussi a repéré quelques petits trucs assez sympas sur la vie de célibataire.
5: Non, c'était dans l'article en fait original qui s'appelait « La vie en solo, le bonheur ». Donc c'est quand même un article pro-célibat.
4: Ouais.
5: Sur lesquels il y a des témoignages et j'ai fait des petits statistiques.
4: Donc on vend les mérites du célibat.
5: Célibat, voilà.
4: D'accord.
5: J'ai fait des petits statistiques.
4: Oui, Fabrice, t'es là avec nous, mais oui.
5: Les témoignages qu'on a.
4: Oui, attends, Fabrice, je veux dire un truc, oui.
6: Ouais, bah toi, tu connais peut-être un rayon, Max, alors la vie en célibataire, non?
4: Oui, c'est moi, ouais. Bon, c'est moi, Armina, par rapport à certains qui le sont depuis toujours, hein.
6: Ouais, comme
4: moi. Oui, par exemple, comme toi aussi, mon pote.
6: Moi, j'ai 18 ans, quoi.
4: Ouais, mais enfin, ça fait 18 ans que t'es célibataire.
6: Eh bah, toi, ça fait 28, quoi, en gros.
4: Non, ça fait pas 28 ans, moi, ça fait 6 mois.
6: Ouais.
4: Je suis sorti avec quelqu'un pendant 5 ans, là, hein.
6: Ouais.
4: Ouais, d'accord.
6: C'est vrai de faire, non?
4: Hein?
6: C'est c'est qui déjà?
4: Ah non, une femme intelligente. Hein. Ah. Ouais.
5: Donc, il y avait donc des témoignages de femmes et d'hommes sur la vie en célibataire. Et en fait, on faisait des petites statistiques, à peu près 7 hommes sur 10 ne sont pas pour la vie en couple. Et 6 femmes sur 10 ne sont pas. Enfin, des témoignages. Mais comme c'était un article pro-célibat, ils ont quand même pris des témoignages de gens qui préféraient largement le célibat.
4: Ouais.
5: Ou des arguments pas mal. Et ils donnent ensuite 13 recettes pour célibataires. Célibatante, parce que c'est un journal féminin, enfin, ouais. C'est pour les célibataires en général, à savoir tout ce qu'il faut faire pour être.
4: Ouais, mais là, c'est spécialement pour les nanas aussi. Là, c'est ciblé pour les nanas.
5: Mais ça va pour les mecs aussi, ça va.
4: Bon, alors vas-y, dis-les, mets devant le micro qu'on les entende bien.
5: Voilà, par exemple, ils te disent d'avoir un appart, un petit appart bien à soi où il fait bon rentrer.
4: Ouais.
5: Et d'être agréable tout seul, sans
4: c'est mon cas.
5: S'entretenir impeccablement de la tête aux pieds, donc les fringues, la gueule, rasé pour les mecs, maquillé pour les nanas. Se moquer une fois pour toutes du regard des autres. Donc de la famille qui attend désespérément des petits-enfants, les copines casées qui vantent les charmes de la vie à deux et compagnie. Tout ça, on en voit chier. Rester connecté avec ses amis, rappeler régulièrement ceux que l'on a perdu de vue. Bref, entretenir sa relation.
4: Sur ce genre-là, on les rappelle, mais parce qu'on revient en contact avec une fois qu'on s'est fait plaquer, qu'on est devenu célibataire. Quoi. Donc il faut entretenir des relations, là je suis pas d'accord. Il faut, même quand on est maqué, il faut continuer à entretenir des rapports, surtout avec les personnes qu'on aime bien, pour pas après retourner sa veste.
5: Quand t'es célibataire, t'as plus le temps. C'est plus
4: t'as plus le temps, mais il faut pas négliger ses amis au lieu d'une fois par semaine, une fois tous les mois et demi, deux mois. Quoi.
5: Voilà, il faut prendre n'importe quel prétexte pour organiser une soirée chez soi, une teuf, un anniversaire, n'importe quoi.
4: Ouais, mais ça, c'est plus pour montrer qu'on n'est pas seul. Quoi. Pour pas sentir la solitude.
5: C'est
4: un peu double sens. Ouais.
5: Faut avoir toujours le congélateur bourré pour les dîners de dernière minute.
4: Ouais, ou pour simplement bouffer. Ou alors, tout simplement, parce que généralement, Fabrice est d'accord, quand on est célibataire et qu'on se fait bien chaud, on a tendance à plus bouffer devant la télé.
5: Ils mettent un petit truc, avoir toujours des rochers Suchard dans son placard pour les coups de blues nocturnes.
4: Voilà, donc c'était un peu l'histoire du frigo, quoi, à la base.
5: Non, mais enfin, ouais, non, c'est pour les coups de blues. Quand les nanas, nous, on va pas bien, qu'est-ce qu'on fait? On mange du chocolat.
4: Ouais, c'est vrai. Donc, qu'est-ce qu'il faut en conclure? Que les filles qui sont grosses, qui ont un gros cul, c'est des filles célibat?
5: Non, parce que le chocolat ne fait pas forcément grossir.
4: Ah bon, ça fait quoi? Ça fait maigrir?
5: Non, ça fait pas maigrir non plus, ça fait pas forcément grossir. Tout dépend comment tu le manges, à quelle dose et tout.
4: Ah ouais, bah c'est sûr, si tu le manges par les oreilles, ouais.
5: descendre chaque matin, prendre son petit déj au café du coin, c'est beaucoup plus chaleureux. Ça, bon.
4: Mais ça veut dire qu'on a non, mais là, tous les conseils qu'ils donnent, c'est des conseils pour ceux qui n'assumeraient pas d'être célibat.
5: Peut-être.
4: C'est la peur de la solitude. Ah bah ouais, mais c'est plus ça qu'autre chose, là. C'est plus ça que je dis.
5: Il faut enregistrer tous les épisodes des oiseaux se cachent pour mourir pour l'hiver.
4: Oui, bon, là, c'est clair, c'est vraiment fait pour ceux qui ne supportent pas la vie de célibat, quoi.
5: Voilà, il faut toujours avoir son portable branché, ça, tu en sais quelque chose.
4: Oui, parce que toi, c'est toujours branché, toi. Mais toi.
5: Non, je suis jamais branché, moi, je te signale.
4: Non, mais toi, tu passes à peu près. Tu dois bien essayer 4 fois dans la soirée, entre 22h et 2h, dans un petit bureau, essayer de joindre ta messagerie pour voir si t'as eu un message.
5: Je l'interroge 2 fois.
4: Ouais, 2 fois par nuit. Tu te rends compte? Non, mais ça, c'est pour ça. Mais je sais pas ce qui se passe pendant la journée. Tu dois l'interroger au moins 10 fois dans la journée.
5: C'est bien branché.
4: Oui.
5: Ouais. Bon, il faut être au mieux avec son concierge ou avec son voisin. On a toujours besoin d'un homme à portée de main pour les petits travaux de bricolage. Ça, c'est pour les nanas.
4: Mmh.
5: Se connecter à Internet pour avoir plein d'interlocuteurs dans le monde entier. Ou alors avoir conscience à chaque instant de tout ce que nous offre cette liberté, pouvoir partir une semaine au soleil sur un coup de tête, bouquiner toute une nuit, héberger une bonne copine en déroute sentimentale et compagnie.
4: D'accord.
5: Voilà.
4: Fabrice, c'est toi, qu'est-ce que tu...
5: Mais il y a aussi des inconvénients et moi j'en ai plein à dire.
4: Voilà, donc on va lancer une petite étude, débat, très bon esprit, deuxième degré, filles et garçons bien entendu, sur la vie de célibataire. Donc là c'était des articles, Fabrice, tu l'as bien compris, bien que tu n'étais pas très attentif sur sur ça. Et si vous avez envie de témoigner là-dessus, filles comme garçons, si vous êtes ex... futur, si vous rêvez d'être célibataire, si vous rêviez de l'être et que vous l'êtes et que finalement vous le vivez mal, enfin bon, toutes les situations possibles inimaginables. Fabrice, tu t'imagines demain, toi tu as déjà une idée un peu de ce que tu veux faire plus tard pour ta vie sentimentale, je veux dire par là, est-ce que tu souhaites absolument avoir une femme, des enfants, ou tu sais pas trop
6: Je sais pas trop ça.
4: Non mais il y a des jeunes, si à 18-19 ans, ils disent, bon, ils ont pas dit que...
6: toujours des idées ou quoi que ce soit, mais... Tu peux pas prévoir.
4: On est là, hein, Fabrice. Si tu veux parler devant ton combiné, on t'entendra mieux. On en profitera.
6: Ouais, ouais.
4: On en profitera plus.
6: T'entends mieux là?
4: Bah, c'est plus agréable.
6: Ouais, bah non, moi je disais que je veux dire, tu peux pas prévoir.
4: Quelle voix sensuelle! Oh là là, les filles doivent craquer dans leur poste de radio, mon pote, en ce moment, Fabrice. Oh là là là là là. Moi, je suis à moitié allongé. Je te jure, tu me donnes presque envie de. Enfin, tu vois ce que je veux dire?
6: Ouais.
4: Non, mais sérieux, donc.
6: Non, je veux dire, on peut pas prévoir comme ça à l'avance, quoi.
4: Mmh.
6: Faire le temps, quoi, je sais pas.
4: Avec le temps va, tout s'en va.
6: Ah ouais, en fait, c'est ça, je suis allé voir, on connaît la chanson, là.
4: Donc, hein?
6: Je sais pas, tu connais le film, là.
4: Baisse la culotte, ouais, baisse encore, la culotte. Non, c'est pas ça, c'est quoi?
6: Non, c'est on connaît la chanson, je sais pas si tu connais, c'est un film qui est sorti aujourd'hui.
4: Ça s'appelle?
6: On connaît la chanson.
4: On connaît la chanson, c'est quoi ça, alors? Le gros cochon que celui-ci, que Max, ça, tu le connais bien. Bon, allez, trêve de blabla, trêve de plaisanterie, montre-moi tes seins. Il continue, hein. Venir les ploter. Non?
7: Bah, non, pas trop.
4: Non, bah, pas trop, ça veut dire un petit peu.
7: Non, pas du tout.
4: Non, bah, pas du tout. Alors voilà, comme ça, c'est beaucoup plus clair. Magali, qu'est-ce qui t'amène?
7: Eh bien, j'ai...
4: Toujours les montagnes. Quand même. Non, on a Mazo Hard, 32 ans, qui voulait témoigner par rapport à Willy tout à l'heure. Ce qu'il disait, effectivement, il disait que, s'il te plaît, je viens d'écouter Willy, il est gentil, mais il a encore pas mal de choses à apprendre, je n'en doute pas un seul instant. Notamment que le terme SM recouvre les tripes de domination et soumission. Que tu as bien illustré par les bruitages et le trip sadomaso qui rentre en ligne de compte, c'est la maîtrise du corps. Et d'ailleurs, tu as laissé ton numéro de téléphone, on va t'appeler tout à l'heure après le débat sur la vie de célibat. Donc si Mazo Hard veut bien raccrocher, en plus on aura le témoignage également pour le SM d'une ancienne prostituée. Ça sera tout à l'heure. Je vais boire une petite gorgée, je vais accueillir Tony.
8: Oui, bonsoir.
4: Noémie.
8: Ah,
4: yes, all right. Bonsoir, Noémie. Bonsoir, Noémie.
9: Bonsoir.
4: Bonsoir, Sophie.
9: Bonsoir.
4: Bon, salut, William.
8: C'est pas dur de passer après les deux filles. Hein.
4: Bonsoir, Marie.
9: Bonsoir.
4: Bon, et puis salut, Laurent.
8: Salut, Léo, c'est un système.
4: Ouais. Allez, non, mais je suis en train de boire du Joker, alors discutons entre vous deux secondes, je bois une grande gorge.
8: J'étais un froid.
4: Allez-y, parlez, allez-y.
9: Ouais, j'en profitais pour dire que c'est dégueulasse parce que j'ai bouffé au moins 200 Kit Kat avec des copains et on n'a rien gagné du tout comme place de ciné.
4: D'accord, puis alors là, tu dois avoir, en ce moment, tu dois avoir le cul comme le visage plein de boutons.
9: Non, il n'y a pas que moi, on était une trentaine.
4: Qui c'est qui parle là?
9: Noémie.
4: Hein. Oh, Noémie, oh là là, tu dois avoir de l'acné, non?
9: Non.
4: T'as un beau visage? Est-ce que ton visage est aussi beau que ton prénom, Noélie?
9: J'en sais trop rien, mais enfin, c'est pas horrible.
4: D'accord, ok.
8: J'ai demandé à rentrer à mon avis, c'est pas bon.
4: Alors, on va parler ensemble, un petit peu ensemble, tous ensemble, regroupés pour une fois, parce que vous êtes habitués comme moi en ce moment à la vie de célibataire, donc bien souvent seul et délaissé. Ah oui, depuis 6 mois, ouais, depuis 6 mois, tu vois. Mais je ne tarde pas à redevenir marié d'ici peu de temps.
8: Il serait temps que tu t'affoles quand même un petit peu. Hein.
4: Alors, il y a une auditrice là tout à l'heure que j'ai eu hors antenne qui va peut-être rentrer dans le débat tout à l'heure, qui m'a envoyé une photo d'elle nue, mais qui s'est trompée, qui l'a envoyée au 144 de l'avenue Charles de Gaulle. Et en ce moment, il y a un mec qui est en train de se piner sur la photo de ma future femme. Et je t'encule, mec, toi qui nous écoutes, parce que elle va venir demain me déposer des photos et tout. Je vais la ramener chez elle, je vais m'occuper de ton matricule, tu vas
8: voir. Max, célibat, toi ça te branche pas?
4: Pardon?
8: Max, célibat, toi ça te branche pas?
4: Oh, bah tu. Non, pourquoi?
8: Ça fait 6 mois, on y prend goût. Hein.
4: Non, mais oui, enfin, c'était pas voulu, hein. Parce que si tu poses la question si le célibat ça me branche, c'est quelque chose à ce moment-là que quelqu'un provoque. Mais moi, je cherchais pas à être célibataire. Je l'ai été un peu à cause de moi, mais aussi contraint et forcé. Donc, c'était un choix qui était obligé, quoi. J'étais obligé de passer par là.
8: Donc toi, tu préfères la vie de couple?
4: J'aime les deux. Enfin, j'apprécie les deux. Non, j'apprécie les deux. Mais on va en parler parce que ça dépend. On peut vivre en couple, mais sans vivre ensemble. Chacun de son côté. Chacun de son côté, comme dirait l'affaire Louis Trio. Alors, le courrier des lectrices du magazine dont on a cité le nom tout à l'heure. Alors, on rappelle qu'il y a âgé de 28 ans. J'ai la chance de vivre depuis 2 ans avec mon prince charmant. Après plusieurs galères sentimentales, je m'étais promis de ne plus habiter avec un homme jusqu'au moment où, hop, je suis tombé nez à nez avec, comme pour m'entendre dire, celui qui était l'homme de ma vie, qui a changé ma vie, etc. Alors d'abord, donc vous m'avez dit tous les 6 que vous étiez célibataire.
8: Oui.
4: Tony,
8: oui.
4: Par exemple, toi, c'est contraint et forcé ou parce que ta personne en ce moment, tu t'es fait plaquer dernièrement, c'est quoi l'histoire?
8: C'est plutôt que ce serait contraint et forcé plutôt. Parce que, bah oui, ça a cassé après les vacances d'été, là. Donc ça fait que je suis célibataire, mais c'est pas...
4: Bon. Putain, il nous fait chialer dès le début, lui.
8: Non, c'est pas mon but.
4: On peut passer à Lucie quand même, merde.
8: J'aimerais donner une lueur d'espoir aux jeunes qui nous écoutent.
4: Petite pause pub, on se retrouve juste après.
8: Okay.
4: Les Kleenex vous souhaitent une bonne journée à l'écoute de Fun Radio et de Star System. Tout de suite, la suite du débat avec Kleenex. Oh, on ne pleure plus pour un rien. Alors Tony, vous
8: avec
4: disiez...
8: Durex, on rigole.
4: Ouais, alors donc Tony, sérieux, donc contrat est forcé?
8: Oui. Non, enfin, contrat est forcé d'un commun accord, si tu veux.
4: Ouais.
8: Et, le célibat, je trouve qu'à 20 ans, enfin, 20 ans dans la vingtaine, quoi, 20 à 28 ans, c'est plus grave, hein. Je sais pas ça pour toi, Max. C'est quand même bien, parce que il faut des temps de pause, réfléchir, qu'est-ce qui s'est passé, faire le point sur la vie passée, et après repartir d'un bon pied, vers l'avenir.
4: Noémie, de célibataire depuis combien de temps?
9: Depuis que j'ai 16 ans.
8: Ouh là là.
9: Ah ouais, non, c'est libre. Enfin, moi, j'ai tout ça depuis que j'ai 16 ans, mais dernière histoire, moi, ça fait 2 semaines, quoi.
4: D'accord, donc des histoires de cul.
9: Ouais, en gros, ouais.
4: En gros, c'est ça, quoi. D'accord, mais on peut dire que tu te considères comme célibataire, mais quand t'as juste des histoires de cul, t'as jamais eu une véritable histoire d'amour.
9: Si, mais enfin, ça m'a passé.
4: Donc. D'accord. Sophie, toi, de ton côté, célibataire depuis combien de temps?
9: 2-3 mois.
4: 2-3 mois, d'accord. Non. Tu le vis bien?
9: Pas de problème.
4: Pas de problème?
9: Non, mais franchement, ça va.
4: Non, parce que c'est toi qui l'as voulu, peut-être.
9: Plus ou moins. Hein.
4: D'accord, bah tu vas nous expliquer tout ça, ce que ça nous intéresse. William, toi, célibataire depuis longtemps?
10: Depuis un an à peu près.
4: Ah ouais, et alors là, tu le vis comment?
10: Très très mal, ça commence à être lourd un peu.
4: Devant ton combiné, quand ça t'entendra mieux.
10: Ouais, comment ça va là?
4: Ouais.
10: Ouais, bah ça fait un an. Ça commence à être lourd quand même, hein. Après 4 ans avec une personne.
4: Ah ouais, d'accord, ok. On va rentrer dans les détails. Après, Marie, toi de ton côté, 32 ans, célibataire voulu ou...
11: Un petit peu par accident, quoi. En
4: fait. Ah, d'accord, ok. Sur un autoroute, tu l'as paumé comme ça dans un accident de voiture et toi, il est parti, il était sur la contre-allée et puis il s'est sauvé. Je suis célibataire, d'ailleurs, ça fait 4 ans que je vis au péage de Tarbes et si quelqu'un pouvait venir me récupérer.
11: Disons que l'autoroute faisait 1m75, tu vois. Elle était bien une belle fille, 1m75, donc c'était. Il l'a croisé, pof, puis voilà.
4: Ah, d'accord, ok. Donc ça faisait longtemps que tu étais avec lui?
11: 8 ans, ouais.
4: D'accord.
10: Ah ouais.
4: Oh putain, sans déconner, ils vont tous nous faire chialer ce soir. Laurent, toi, 22 ans, célibataire depuis longtemps?
12: Ouais, depuis toujours au départ, et puis contraint au départ, et par choix ensuite.
4: D'accord, ok. La première question que je vais vous poser suite de, donc, à cet article est une réponse du courrier d'une demoiselle qui s'appelait Eugénia et qui nous écoute peut-être, hein, de Valence. Célibataire, ce n'est pas un défaut. Elle disait donc vivre en solo défaut depuis un an après vivant en solo par défaut depuis plus d'un an après une passion douloureuse et houleuse. Même si on n'a pas choisi de vivre seul, oui, on peut en tirer des bénéfices. Si vous aviez de nombreux... Non, mais attends. Si vous saviez le nombre de mes copines mariées qui m'envient quelquefois, et donc ça peut se comprendre. Et quand elle dit également, je lis l'article, parce que j'abrège bien entendu, elle disait, je ne supporte pas les réflexions du genre, ma pauvre chérie, qui vit toute seule, ça doit être compliqué.
5: Oh mais attends, t'as l'effet inverse aussi, ce que tu disais, que les toutes ces copines qui envient sa liberté, t'as aussi toutes les nanas célibataires qui envient la vie de famille, où tu rentres, t'as plein de bruit dans la maison, c'est le bordel, la vie de famille, si tu veux.
4: Oh, parce que justement, quand on est célibataire, il n'y a pas de bruit, donc on rêve d'avoir un petit peu plus de présence.
5: Voilà, t'as l'inverse qui se fait aussi.
4: D'où le fait de dire, d'avoir toujours un frigo plein pour faire la fête avec des amis, pour avoir... Quand on est célibataire, des fois, c'est vrai qu'on a tendance à vouloir avoir pas une cour autour de soi, mais de temps en temps avoir une présence pour savoir qu'on est aimé, apprécié, ou en tous les cas, qu'on est des amis.
12: Ouais, c'est ce que j'aime, ouais. Alors, attends, Max, confond pas célibat et solitude, ça n'a rien à voir.
4: Non, mais on tombe dans la solitude quand on est célibat par moment. Moi, ça m'est arrivé. Alors, il y a des gens comme toi, peut-être jamais. Il y a des gens comme moi, ça m'arrive plutôt des coups de blues, mais ça dure 2 heures, 1 heure, le temps d'une nuit quand tu cherches à trouver le sommeil. C'est tout seul un dimanche après-midi devant ta télé. Donc, le fait d'être célibataire, oui, peut te faire tomber dans la solitude. Ouais.
12: Justement, en fait, ce qui m'a fait aimer le célibat, c'est que en tant que célibataire, je suis beaucoup plus entouré, j'ai beaucoup plus d'amis et je m'éclate en fait beaucoup plus.
4: Parce que c'est beaucoup plus simple. Mais quand demain t'as une copine, même si tu décides de garder beaucoup d'indépendance, qui était mon cas aussi, forcément ça t'enlève quand même du temps libre sur tes amis. C'est obligatoire. Toi t'as de la chance peut-être d'avoir un tempérament qui oblige la fille à accepter que t'as envie de t'éclater. Simplement t'es tombé sur des filles qui étaient tolérantes, mais il y en a certaines qui quand même te demandent très rapidement que tu laisses tomber tout ce qui est autour de toi. Et si t'es vraiment amoureux d'elle, et tu le fais.
12: Bah justement.
13: Mais là, t'as oublié de choisir. Oui, passé un certain âge aussi, le célibat est mal vu parce qu'il y a des termes péjoratifs comme on dit vieille fille ou vieux garçon.
4: D'accord, donc moi je suis considéré, Tony, comme un vieux garçon.
13: Non, pas du tout.
4: Non, Tony, c'est bon. Tony, de toute façon, je t'ai reconnu, c'est toujours les mêmes. Alors,
13: toujours les mêmes, c'est les habituels. Non, mais elle était belle ma phrase quand même.
4: Non, mais je suis d'accord avec toi, mais je sais pas s'il y a forcément un âge.
13: Moi,
4: 28 ans, je m'alarme pas, quoi, par exemple.
13: Je disais plus la quarantaine. Cinquantaine.
4: Quoi ?
9: Non, mais.
12: Bah, c'est une question d'âge dans son esprit, c'est pas une question d'âge.
9: Il y a 20 ans, ça y est, si à 25 ans, t'étais pas maquée, c'était vieille fille, puis maintenant, si à 30 ans, t'es pas maquée.
12: Je veux dire, à 16 ans, je me disais, oula, à 20 ans, je serais vieux, à 20 ans, je me dis, à 25 ans, je serais vieux, quand j'aurai 25 ans, je me dirais, à 35 ans, je serais vieux.
4: Mmh. Alors, Sophie, toi, tu vois ça comment? Parce que t'es quand même la plus jeune d'entre nous, t'as 18 ans. Le célibataire, le témoignage donc de dans ce magazine d'une fille qui dit que ça donne des avantages et qu'une femme mariée, etc., de temps en temps, envie les moments de célibat de ses copines. Mais je pense que c'est des moments pris bien précis dans la journée, quoi. Ok, merci beaucoup Sophie.
9: Déjà je voulais dire tout, par rapport à tout à l'heure quand vous parliez de...
4: Le monsieur te demande.
9: Déjà quand vous parlez juste d'une question, vous savez, des amis et tout. Oui. Déjà je trouve déjà faut trouver le juste milieu par rapport à ses copains et à ses petits copains. Non mais je sais pas, le célibat c'est quelque chose qu'on vit bien. Mais non mais tout dépend dans l'état d'esprit dans lequel t'es aussi.
4: Eh bien, on est bien d'accord, mais toi tu le... Je sais pas moi, tu te vois plus tard, est-ce que tu t'étais fait déjà une idée de ta vie de demain, sans savoir quand ça tombera, mais est-ce que tu veux absolument avoir des enfants et te marier, avoir une vie de famille, ou tu sais vraiment vraiment pas où tu veux mettre les pieds plus tard déjà?
9: Ah non, mais j'espère évidemment avoir des enfants, être mariée, être le mieux possible plus tard. Pour l'instant je sais pas trop, parce que c'est vrai qu'à 18 ans t'es quand même vachement mal placé pour répondre.
14: Profites-en.
9: Ouais, tu prends les choses pas mal bien de toute façon. Hein, tu
4: oui,
9: pas...
4: non, mais t'as quand même l'idée d'avoir ça. C'est comme quelqu'un qui a 18 ans et qui se dit demain je rêve d'avoir une BMW, ça sera peut-être qu'à 40 ans, mais dès 18 ans, son rêve c'est de l'avoir.
9: Heureusement, mais.
4: D'accord.
9: Je sais pas, quoi, c'est clair, je voudrais avoir plein de trucs plus tard, mais de toute façon, bon, ça va, j'ai 18 ans, je me plains pas, je suis pas trop vieille.
4: Non, t'es pas vieille à 18 ans, non, parce que sinon, c'est 18 ans, tu te considères qu'elle est vieille, qu'est-ce que je dis moi à 28 ans? Alors, j'imagine même pas Marie à 32, la pauvre. Marie qui n'a pas encore parlé, donc 32 ans, t'as vécu 8 ans avec quelqu'un, et raconte-nous un petit peu plus en détail ce qui s'est passé et comment tu vis aujourd'hui ton célibat. Oh, ça fait combien de temps que tu m'as dit que t'étais célibataire, Marie?
9: Ça va faire 6 mois.
4: 6 mois, raconte-moi un petit peu tout ça.
9: Dans la mesure où le célibat est un état d'une personne non mariée, moi j'ai toujours été une célibataire. Ça c'est clair, parce que j'ai jamais été mariée.
4: Oh non,
14: on joue pas sur les mots, mademoiselle.
4: Oui, là on joue pas sur les mots, non, parce qu'on considère que...
9: Disons que ça me rassure quelque part, parce que moi...
4: Ça te rassure quelque part, mais alors quand tu vas dans une soirée et que tu sortais avec ton mec depuis 7 ans, moi je viens t'accoster, je te demande si t'es célibataire, tu me réponds oui parce que t'es pas marié.
9: Disons que je vis en couple, j'ai un partenaire, j'ai un ami, j'ai...
4: Oui, t'as un copain, mais bon, si le mec il te demande t'es célibataire, tu lui réponds non, je ne suis pas célibataire.
9: Oui.
4: Célibataire, c'est être seul dans la vie, c'est-à-dire ne pas avoir un compagnon, peu importe que tu sois marié avec, que tu sois dans ton lit ou...
9: Si on veut être direct, ok, à ce moment-là, je suis célibataire.
4: D'accord.
9: Mais,
14: Si t'as un chien, ça compte pas. L'amour libre.
9: C'est vrai que bon, ça fait 6 mois quoi, que la chose est arrivée. L'accident, si on peut dire.
4: Ouais.
9: Bon, je le vis au quotidien, bien, mal, ça dépend des jours en fait. Il y a des jours où on peut être très bien, où on se trouve totalement libre, on a plein de projets dans la tête, on voit plein de gens.
4: Quels sont les moments? C'est des moments où tu es seul, où tu penses vraiment à ça, et quand tu dis il y a des moments où on oublie dans la journée, c'est vraiment quand t'es entouré d'amis et que à cause de ça ou grâce à ça, ça te permet de pas y penser.
9: Voilà, ouais. Surtout le soir tard en fait.
4: C'est sûr, c'est ce que je disais, c'est ce que je disais à l'autre tout à l'heure en disant les moments de solitude en étant célibat, tu dis c'est pas la même chose. Moi ça m'arrive quand même de temps en temps, c'est obligé, on peut pas y échapper malheureusement, même si on le vit bien, et moi c'est mon cas, ça va quoi. Quand t'es vraiment seul et que tu peux te permettre.
9: C'est une rechute en fait. C'est comme si le corps répondait à une demande qu'on n'a pas, une présence.
14: Oui, exactement.
4: Mais voilà, une présence. C'est une présence.
14: Moi c'est surtout les massages, parce que moi je suis obligé de gratter le dos tout seul là comme un bœuf.
4: Et on n'y arrive pas, c'est vrai.
14: Ouais, contre le mur, donc c'est chiant.
4: Pour se gratter, ouais, c'est vrai.
14: Il y a une cloque qui a sauté, ça, j'ai mis du sang partout.
4: Oh,
14: c'est dégueulasse.
4: Oh, alors que le
14: petit massage avec des doigts de fée.
4: Évidemment, Tony a toujours le mot juste. Toi, Noémie, de ton côté, ça se passe comment?
15: Ah, moi, ça se passe très bien. Je suis mariée, entre guillemets, avec une bande de copains. Et quand je quijarte, et je suis tranquille toute seule. Et puis, quand ils viennent. Quoi.
4: Bon, enfin, toute ta vie, tu penses quand même pas, c'est pas eux. Parce que eux, de leur côté, ils ont peut-être leur copine, donc c'est bien gentil. Ils t'ont toi, et puis ils ont chacun leur petit truc. Et puis, voilà, quoi.
15: Enfin, pour moi, perso, c'est cool, quoi. Parce que, bon, les moments de solitude, quand il y a un moment de solitude, tu sors. Machin, elle peut pas toujours sortir, c'est ça. Moi je me dis oui, sérieux, quoi, mais
9: il y a quand même tout.
14: Au début, tu te dis ça,
15: au
14: début, tu dis que tu veux sortir.
9: Pour ceux qui travaillent le lendemain, par exemple, quand on doit se lever à 7h du matin et qu'on a un coup de blues à 3 ou 4h du matin, bon, c'est dur de s'habiller puis d'aller en boîte, quoi, je veux dire.
14: Oui, c'est pénible. Non, mais t'es pas obligé d'aller en boîte,
9: tu es tout seul. Mais tu manges. Alors, c'est vrai que, l'homme manque, en fait.
8: Mais c'est ça, pas vous. Non, mais moi je comprends pas, vous êtes jeune, vous avez tous 20 ans là, vous êtes célibataire, mais moi j'ai, moi je laisse mon adresse hors antenne, venez chez moi, fouettez-moi, fouettez-vous là, chez moi, faites des trucs là.
4: Allez-y, allez-y.
8: C'est quoi ça?
4: Bah là, exact. 20 ans, là. Non, mais c'est vrai, il a raison, Tony, il faut quand même, il faut s'éclater. On va accueillir dans un instant une autre demoiselle Sophie que je connais bien, 22 ans de Neuilly, qui nous parlera du célibat, on connaît un rayon là-dedans aussi. Comment ça va sinon?
16: Oh, mais ça va très bien.
4: La vie est belle, sinon vous êtes content. Laurent, toi t'as pas encore témoigné, je crois que c'est toi qui le vis pas très bien.
17: Non.
4: Non, c'est William bien. Peut-être alors.
17: Oui, c'est moi.
4: Alors William, toi tu dis que tu le veux. Alors quand je t'ai demandé si tu le vivais bien, si ça allait, tu me t'as dit non, pas du tout, ça va pas très bien.
17: Voilà, parce qu'en fait, moi je suis resté 4 ans avec une fille, donc ça s'est très mal terminé. Maintenant je suis en appartement, enfin j'ai gardé l'appartement. Et c'est vrai que là c'est le plus dur, c'est parce qu'en fait au départ, c'est vrai qu'on est célibataire. Et en fait, on se dit, j'ai l'appartement, je vais inviter des copains, je vais faire des soirées, je bouffe à l'heure que je veux. C'est vrai qu'on a tout ça. Ce qui est bien, c'est qu'on a ça en plus.
4: Bah ça, c'est mon cas, ouais.
17: Voilà, ça c'est le top. Là, on peut écouter la musique, on n'a pas besoin de se battre pour la télé.
4: Mais
17: c'est des petites choses qui font qu'en fait.
4: Mais c'est si tu vivais avec elle, ce qui était ton cas.
17: Ouais, voilà.
4: Oui, moi c'était pas mon cas, ouais.
17: Non, mais ce que je veux dire, c'est que c'est des petites choses. On mange à l'heure qu'on veut, on rentre à l'heure qu'on veut, on peut sortir. Et là, c'est vrai, c'est dans ces moments-là où on n'a pas besoin de choisir entre
18: c'est la liberté de base.
19: Mais attends, ça peut très bien. Ça peut très bien. Tu peux très bien faire la même chose avec ta nana. C'est-à-dire que tu te mets d'accord, vous mettez d'accord, t'as faim, ouais, t'as faim, pas faim, on bouffe.
17: Non, je suis d'accord.
19: Vous n'êtes pas forcément parce que vous habitez ensemble obligé de bouffer ensemble au même.
4: Non, mais bon, moi personnellement,
19: tu trouves un terrain d'accord quand tu prends un magnéto, vous regardez le truc et vous enregistrez le truc et puis.
4: Non, mais quand moi personnellement j'ai envie de venir avec mes amis la nuit, c'est vrai que là je me disais en vivant à deux, en vivant le train de vie que j'ai aujourd'hui, je peux pas le faire avec quelqu'un, quoi, c'est clair. Parce que
19: tu as surtout dans la chambre, c'est l'envie de dormir et point barre.
4: Ouais, bon, enfin bon, tu la réveilles.
16: Trop de liberté, tu la liberté aussi, attends.
20: Non, mais il y a plein de problèmes différents aussi. Il y a d'une part le fait d'être célibataire par opposition à vivre en couple, par opposition à avoir un copain et une copine, et il y a le fait aussi d'être célibataire, c'est-à-dire vivre ensemble ou vivre tout seul, c'est pas du tout la même chose. On peut avoir une copine et pas vivre avec elle, et en fait, bon, personnellement, pour moi, ce serait l'idéal, mais bon, chacun ses choix.
17: Non, mais moi, ce que je veux dire, c'est que je suis forcé, puisque moi, je cherche autour de moi à avoir quelqu'un, justement. Bon, le problème, c'est que j'arrive pas à trouver. Je travaille même en discothèque le vendredi et le samedi. Et c'est, à la rigueur, beaucoup d'amis me disent que là-bas, je pourrais trouver.
20: Mais William,
17: très très dur. Mais ce que je veux dire, c'est que je sors. Moi, j'essaie d'en profiter au maximum. J'ai trouvé un petit boulot.
16: Ouais, mais William, c'est pas un bon coup, il paraît.
17: Comment?
16: C'est pas un bon coup, il paraît.
20: Non, mais William, le truc, c'est que tant que tu cherches, tu trouveras pas.
17: Non, mais ça, je suis d'accord avec toi. Mais ce que je veux dire, c'est qu'il y a un moment où t'en as marre, justement, de chercher, et tu laisses tomber.
20: Mais justement, tu laisses tomber, et c'est là que, qu'en général, tout te tombe dessus, et c'est là que
17: c'est génial. Non, je suis pas d'accord avec toi, parce que justement, le problème, c'est que tu vas attendre sans faire attention, on va dire. Tu vas attendre, et à un moment, tu vas en avoir marre d'attendre. Et c'est pour ça que moi, je le vis très mal. C'est parce que ça fait à peu près un an maintenant que je suis célibataire, et au bout de 6 mois, tu commences à te dire, attends, qu'est-ce que j'ai? Je m'appelle le bossu? Attends, il y a un problème. Attends, je vais pas jouer dans Alien. Mais ce que je veux dire, c'est pas ça. C'est qu'il y a un moment où tu commences à en avoir marre d'être célibataire et tu le vis très mal. Et c'est dans ces moments-là où la liberté que tu avais au départ,
20: elle commence
17: à se retourner en négative en disant, c'est vrai qu'en fait, j'étais bien quand j'étais en couple.
4: De toute façon, tu ne profites même plus de ta liberté puisque tu t'amuses même plus à rentrer chez toi à 4 heures du matin avec des potes, à les accueillir, à faire un couscous. T'as même plus envie de regarder des films jusqu'à plus soif, jusqu'à 8 heures du matin. Donc voilà.
17: Tout d'un coup, et là la solitude, c'est vrai qu'elle arrive très très vite.
4: Bien, je vais m'adresser directement à Noémie. On va accueillir Sophie, une autre 22 ans de Neuilly. C'est cette fameuse Sophie. Bonsoir Sophie.
21: Bonsoir Sophie.
4: I love you. Comment allez-vous?
21: Ça va très bien, and you?
4: Ah, je me suis gouré, ça peut arriver. Donc je vais m'adresser directement à Sophie, à Noémie et à Marie, mais bien entendu William, Laurent et Tony, vous écoutez bien. Dans le témoignage, donc toujours dans ce magazine, il y avait une fille, Juliette San Romeo, qui disait, donc c'est à propos de la vie en solo, quel malheur. Alors ça c'était le titre, et qui disait, tant mieux pour toutes celles qui se sentent épanouies comme ça, donc le fait d'être célibataire, mais pour elles, le bonheur, s'il existe, ne peut pas venir de la solitude, de cette solitude qui jour après jour me ronge. Rien, ni le travail, ni la relation amicale, non, rien ne peut remplacer une belle histoire d'amour qui enfin ne finira pas mal, quel que soit, enfin qui ne finira pas, quoi.
2: tout à fait d'accord.
4: Alors, donc, ça, pour cette fille, elle félicite et encourage les filles qui aiment ça et elle leur dit bravo, mais en tout cas, elle ne peut pas imaginer et envisager une vie célibataire et que pour elle, pour le bonheur et le fait de ne plus être solitaire, enfin, c'est pour être heureuse, quoi, il est hors de question de finir sa vie seule. Alors, j'imagine que pour Marie, Noémie et Sophie, vous êtes d'accord ?
2: Tout à fait. Oui, tout à fait. Alors, d'accord.
4: D'accord. Sophie, toi, donc, Noémie, 22 ans, combien de temps que t'es célibataire ?
2: Depuis le mois de juin.
4: Quoi ?
2: Ouais.
4: Mais tu m'as trahi !
2: Pardon ?
4: Mais tu m'as trahi !
2: Comment ça, je t'ai trahi ?
4: Ça en dirait que j'apprends que j'ai été trompé.
2: Ah, comment ça, je t'ai trompé ?
4: Je sais pas, moi. Je pensais que tu m'aimais. Tu m'as abandonné comme une vieille chaussette.
2: Ah, bah, qu'est-ce que je devrais dire ?
4: Hein ? Qu'est-ce que je devrais dire, dis-donc ? Bon, raconte-moi, alors, qu'est-ce qui t'est arrivé ?
2: Non, là, j'ai l'impression d'arriver un petit peu tard par rapport, dans le débat.
18: Mais non.
2: C'est vrai que... Non, mais c'est pas ça.
4: Déshabille-toi.
2: C'est pas ça.
18: Mets-toi à l'aise.
2: Ouais. Non, mais en fait, c'est vrai que moi, j'apprécie énormément ce principe de liberté, à savoir dîner à n'importe quelle heure, pas me prendre la tête à... Enfin, je sais pas si, par exemple, j'ai envie de me faire un surgelé, hop, au micro-ondes à n'importe quelle heure. Si j'ai envie de mettre ma musique à fond, telle musique, et ben, je mettrai telle musique. Mais d'un autre côté...
18: Écouter la musique toute seule et bouffer le surgelé tout seul.
2: Exactement. C'est vrai que j'apprécie cette liberté. Et d'un autre côté, c'est vrai que j'aimerais bien aussi partager mes petits plats tous les soirs avec quelqu'un, etc.
18: Moi, je te ferai une assiette de pâtes.
4: Bon, allez, Tony, t'es sur Paris. Noémie, c'est la même chose. Voilà. William, on va tous chez Sophie tout à l'heure.
2: Ouais.
4: On va profiter d'un bon plat. Après, on va bien manger.
18: On va découvrir des Findus. On va se faire une super.
2: Non, mais justement, en plus, c'est ça aussi. D'être célibataire, c'est de pas se prendre la tête sur les.
4: C'est ça.
2: Plats,
4: c'est que si j'ai envie de venir chez toi avec mes potes là et mes copines, on peut venir.
18: Bah oui.
4: Comment ça? Bah voilà.
2: Ça m'emmerderait. Ouais.
4: Pourquoi?
2: Là.
18: Non,
2: c'est
4: pas
2: de. Et
4: tout de suite qu'on a des crados, on pètera pas, on fera rien, on enlèvera nos chaussures à l'entrée s'il le faut, je le fais bien chez moi.
2: Mais je
4: sais que
2: c'est
4: aucun
2: problème.
4: Bon. Donc là, ça t'emmerde qu'on vienne. Madame, oui. Madame a sa petite vie de célibataire, il faut pas qu'on vienne la déranger, hein.
2: Voilà.
4: On accueille une autre personne également. Christa, bonsoir, 24 ans de Valenciennes, ça va?
22: Bonsoir, ça va et toi?
4: Ouais, juste avant, il y a Spermator 11 ans qui dit ouais, mais la solitude c'est comme le paradis après la mort car l'enfer c'est ici.
2: 11 ans.
18: Bon, si vous commencez à faire de la philo, je raccroche tout de suite.
4: Voilà, 11 ans, ça promet à mon avis. Il y a Marie, 30 ans, département 11 sur le 3615 Code Fun TV qui dit célibataire depuis 12 ans et mère célibataire depuis 5 ans. J'aime ma vie tellement j'aime ma vie telle qu'elle. Ah pardon. Et même s'il n'y a pas de coup de cafard, être célibataire, ça ne veut pas dire sans homme. Voilà. Donc ça, c'était de la part de Marie.
22: Mère.
4: Hein?
22: Elle est mère.
4: Non. Elle dit qu'elle est célibataire depuis 12 ans et ah oui, d'accord, c'est ça. Et mère, mère célibataire depuis 5 ans. Ouais. Voilà. Excuse-moi.
22: Ce que tu disais tout à l'heure, c'est toujours la même chose. Et des fois, on a envie de retourner chez ses parents justement pour entendre le bruit. Les histoires, les engueulades, parce que chez nous, en fait, quand on habite, bien sûr, dans un appartement tout seul, quand on est célibataire, c'est le calme. Quand on rentre, c'est le calme.
4: Ouais, mais ce qu'on recherche surtout, c'est d'avoir une présence permanente.
2: Voilà, il y avait un truc...
4: Oui, Sophie.
2: Noémie,
4: oui. Oh, Noémie, quelle voix.
2: Merci beaucoup. Non, moi, j'espère commencer la vie en couple, quoi, mais moi, j'ai vécu pendant un an avec un bon copain, et c'est assez cool parce que chacun sa vie, et puis... Puis bah quand tu rentres t'as quelqu'un quoi quand même.
4: Oui mais là c'est un bon copain, c'est pas ton copain.
2: Non,
4: donc il y avait pas d'engueulade,
2: Non voilà, il y avait pas d'engueulade, il y a pas la vie de couple, mais bon c'est quand même cool parce que t'as l'impression qu'il y a quelqu'un, t'es pas toute seule abandonnée et tout machin. Ouais. Mais sans avoir les. Enfin je veux dire c'est chacun sa vie quoi, t'as pas à rendre de compte et tout. Mais c'est vrai que moi je me pose plein de questions par rapport
4: à ça. Qui parle hein.
2: C'est Sophie.
4: Ouais, ouais. Bonsoir.
2: Bonsoir. Non mais je me pose pas mal de questions justement par rapport à la vie de couple, à savoir, je sais pas par exemple. Quand t'as envie de débarquer chez toi avec tes copines, il est 11h du soir, idem pour ton copain, quoi, c'est vrai, je sais pas, enfin, tout ça change, quoi, est-ce que tu peux te le permettre, enfin, non.
23: Attends, il y a plein d'autres inconvénients, Sophie, tu dis débarquer chez toi avec des copines, mais regarde, quand tu veux te maquiller, peinard le matin dans la salle de bain, tu te fais engueuler parce que tu restes une heure dans la salle de bain. Quand tu veux traîner le week-end en pyjama, pas t'habiller, rester avec tes grosses chaussettes, ton jogging, et pas te maquiller, pas t'habiller, pas te coiffer, tu te fais fait engueuler, parce que pareil, faut continuer à prendre.
21: Mais je sais pas, j'ai jamais.
23: C'est lourd, en fait.
4: C'est normal, parce qu'on s'habitue tellement à vous voir maquiller que quand vous ne l'êtes pas, on dit, mais là, t'es laide, fais comme t'es dans la journée, tu sais, là, quand t'as ton pot de peinture sur la gueule, là.
23: Dans le saut du lit, comme hyper maquillé pour une soirée, c'est pareil.
4: Ouais, dans le saut du lit, mais dans le noir, quoi, sans ouvrir les volets, sans rien.
22: Mais moi, attends.
21: C'est vrai que par expérience, j'aimerais bien connaître ce.
23: T'as plein d'inconvénients comme ça, le fait tu dis ouais je vais pas traîner en pyjama,
4: moi j'ai donné moi hein.
23: Machin, je me mine le cul dans la salle de bain,
4: une fille maquillée laisse... matin au réveil, c'est bon, t'as l'impression d'être entretien avec un vampire.
21: Non, mais
4: je rigole, on a bien se maquiller jamais.
23: T'as le mec qui laisse ses poils partout, qui pisse à côté,
4: c'est beau ça. Là c'est plus vie, là
23: qui nettoie, qui fait pas la vaisselle, qui nettoie, qui gueule quand il y a pas à bouffer.
4: Attendez, les filles célibataires,
23: moi j'ai une liste hein.
4: Là vous parlez de vie célibataire mais toujours des mecs qui vivent ensemble.
23: Ça,
4: alors
23: ça c'est la vie à deux, c'est la vie.
4: Ouais, c'est la vie à deux, c'est ça, c'est la vie de couple, la vie à deux.
23: T'as d'autres avantages quoi, t'as plein d'autres avantages, c'est que t'as quelqu'un à qui parler quand ça va pas, t'as quelqu'un qui s'occupe de toi, t'as quelqu'un qui.
4: Sans déconner, les... ça vous manque pas quand même sérieusement une fois célibataire les poils de cul sur la cuvette.
23: Non, mec. Ça non.
4: La traînée de chiasse un peu parce que ça n'a pas été nettoyé avec le quand même merde.
23: Mais c'est ça. Il faut être réel.
4: C'est beau la vie.
23: Non, il n'y a pas que ça. Il y a plein d'autres avantages.
4: La vie, c'est beau comme un poil de cul sur une cuvette.
21: Et Max.
4: Oui.
23: Vas-y Marie.
21: C'est Marie l'appareil.
4: Oui.
21: Oh, c'est bon.
4: Vas-y Marie, vas-y.
21: Oui, c'est bon. Bon. Ouais, je disais que là, vous parliez de tout ce qui est domestique, quoi. Bon, c'est vrai qu'il y a la vaisselle, il y a ceci, il y a le ménage. Mais quand on a une vraie vie de couple pendant quelques années, moi, je crois qu'il y a tout l'aspect matériel de la vie sociale aussi qui rentre.
4: Ouais, exact.
21: En ligne de compte. Parce qu'en fait, bon, quand on est jeune, quand on a 20 ans, 22 ans, 23 ans, ou, bon, c'est vrai que c'est un peu romantique. On découvre tout ça. Alors, c'est un peu à l'eau de rose. Mais après, bon, bah, il y a tout l'aspect matériel, il y a plein de choses à voir et on n'est peut-être pas toujours forcément d'accord et c'est ça qui peut aussi détruire tout l'aspect un peu idyllique d'une relation.
22: Moi, si on me fait un message, je fais la cuisine, je repasse, je lave les
21: carreaux. Non, mais ça, c'est l'aspect domestique. C'est bien. Moi, j'ai vécu avec un homme qui était, qui faisait toutes ces choses-là, qui participait à
22: William.
21: L'étage de la maison, tu vois. Mais bon, il y a l'aspect social, il y a l'aspect du travail, il y a toutes les responsabilités,
0: partage des frais, etc.
21: Oui, voilà, il y a toutes les responsabilités qui rentrent en ligne de compte. Et puis il suffit qu'on vive une période de chômage ou une période difficile, et bien tout l'aspect relationnel du couple, jusqu'à l'aspect sexuel d'ailleurs, peut en souffrir. Et je crois que c'est ce qui m'est arrivé, quoi.
22: Oh là là, t'es gravement atteinte.
21: C'est vrai, à un moment donné, il y a une espèce de distance qui s'installe. On communique mal, on parle mal, on s'explique mal, on se trompe.
23: Mais c'est ce que j'allais dire, Marie. À partir du moment où tu vis avec quelqu'un tous les jours, etc., finalement, tu te dis, c'est plus la peine de parler puisqu'il est à côté de moi. Alors que quand tu ne vis pas avec la personne, tu prends le temps de téléphoner, de se voir et finalement tu racontes mais 100 fois plus de choses que quand t'es vraiment avec la personne tous les jours,
21: oui,
23: si tu veux.
21: Tu partages pas les soucis.
22: Ça,
23: parce que tu partages pas les trucs intimes. Et c'est vrai qu'une fois que t'as la personne avec toi, quand tu vis avec elle vraiment, tu te dis bon bah c'est pas la peine que je lui raconte vraiment ce qui m'est arrivé, machin, mes petites peines de cœur, ce que j'ai sur le cœur. Et c'est une connerie parce que je pense que c'est hyper important pour un couple de continuer à dire putain aujourd'hui il y a machin qui m'a fait chier, j'ai ça qui me fait chier, j'ai mes ragnagnagnas.
4: Ça
22: pour ça vous êtes forte.
23: Il faut que ça continue, c'est des trucs que tu dis quand t'habites pas avec la personne et une fois que tu t'installes avec elle, je pense qu'il faut que ça continue. C'est vrai qu'il y a beaucoup de personnes qui oublient de le faire et qui justement.
4: Moi, j'aurais plutôt l'impression que moi j'en parlais un petit peu comme ça, mais que je pense que si je m'étais installé avec, j'en aurais parlé encore bien plus.
23: C'est des trucs qui s'installent, ce que disait Marie, dans le quotidien. Qu'il y ait un coup de barre, un moment où ça va moins bien, et là ça pète parce que justement on n'avait pas dit et que avant ça allait pas.
4: C'est à ce moment-là de montrer quand justement tu sens, moi je sais pas si j'avais vécu avec quelqu'un, que quand elle rentre et qu'elle est pas bien, c'est à moi à ce moment-là lui demander pourquoi et ne pas faire comme si de rien n'était, dire je vais pas l'emmerder avec ses problèmes et ne pas en parler, c'est l'erreur.
23: Il y a des couples qui s'installent dans la routine et ils rentrent, c'est bonsoir chérie, ils font même pas attention à savoir si ça va, si ça va pas, t'as passé une bonne journée. On s'en fout, qu'est-ce qu'il y a à bouffer et on y va, quoi.
4: Ouais, c'est clair.
21: Et ça, c'est dommage, parce qu'on bâtit quelque chose et puis on le détruit aussi vite.
4: On va faire intervenir Christophe, 24 ans, bonsoir de Valenciennes. Salut Christophe.
22: Bonsoir.
4: Qui était bien calme là. On a dû quitter Laurent qui reviendra juste après. Christophe, donc, on écoute ton témoignage. Est-ce que tu souhaitais dire sur ce débat?
22: Ce que je souhaitais dire, c'est que moi, je suis installé sur Valenciennes depuis le mois d'avril, en couple.
4: Tu peux parler un peu plus fort parce qu'on n'entend pas bien les inserts sur Fun.
22: D'accord. Donc moi, je suis installé. Ça va mieux là?
4: Oui, parfait.
22: Voilà. Donc je suis installé sur Valenciennes depuis le mois d'avril là, hein. Et donc je vis en couple avec ma copine. Ça faisait longtemps qu'on se connaissait, ça faisait quand même 7 ans.
4: Ouais.
22: Et
0: bah effectivement, moi, aujourd'hui, je peux pas concevoir une vie de célibat, quoi. Parce que,
1: attends, ça fait combien de temps que tu vis avec elle?
0: Non, depuis le mois d'avril que je vis avec elle. Officiellement avec elle, hein.
3: D'accord.
0: J'ai emménagé dans un appart, quoi.
3: Ouais.
0: Mais sinon, auparavant, on était chacun chez nos parents, on se voyait une fois toutes les 15 jours pendant les week-ends, parce qu'on habitait assez loin l'un de l'autre.
3: D'accord.
0: Et aujourd'hui, c'est clair que je saurais pas concevoir une vie de célibat, parce que bon,
3: Oui, parce qu'aujourd'hui, c'est... tu t'imaginerais même pas partir une semaine et la quitter pour pouvoir justement retrouver ce côté liberté et t'amuser sans... Et où tu te dis que t'as besoin de faire aucune concession.
0: Partir une semaine comme ça pour retrouver... Non, j'ai pas besoin de ça. Franchement, j'ai vraiment pas besoin de ça, parce que à ce niveau-là...
3: Mais t'étais avec elle depuis le mois d'avril, là, officiellement?
0: Officiellement,
3: oui, bah, c'est hyper frais, on en parlera dans un an.
0: Non, mais je veux dire, on vit ensemble depuis le mois d'avril, quoi.
3: Oui, oui, mais c'est pour ça, oui.
0: Je veux dire, à ce niveau-là, au niveau des libertés, je me sens pas prisonnier, quoi, complètement.
3: Non, mais au début, bah là, évidemment, t'es dans un conte de fées, là, parce que tu la voyais que tous les 15 jours, et maintenant, t'as la chance de pouvoir la voir tous les jours, ce qui était probablement ton rêve et le sien pour le moment. Et je te souhaite que ça dure et que ça fonctionne. D'ailleurs, je vois pas pourquoi ça ne marcherait pas, mais à mon avis, normalement, à moins que ça soit un coup de foudre et que vous ne passiez l'un de l'autre, t'auras envie de temps en temps d'avoir un petit peu de liberté, quoi.
0: C'est vrai qu'il y a des moments où on apprécie forcément d'être un peu seul.
3: Surtout si on vit dans un 40 ou 60 mètres carrés, on finit vite par se taper sur la gueule, quoi.
0: Ah non, à ce niveau-là, ça va, quoi. Je veux dire,
3: d'accord.
0: Dans un appartement qui n'est pas trop petit, donc ça va. Quoi.
3: D'accord, très bien, tant mieux.
1: Il y a une amie qui essaye de caser un mot depuis une heure.
0: Mais
1: Vas-y, Noémie. Non, j'ai juste une question pour
3: toi. Vas-y, Noémie.
1: Ton mec qui parle, je crois que c'est Christophe, je sais plus trop.
0: C'est ça,
1: ouais. T'as pas peur que ça se casse la gueule, je sais pas, dans un an et demi.
3: Ah, mais ça, oui, non, mais.
1: Oh, elle lui porte pas la poisse. Papa, je sais pas, quand on ménage
0: avec elle, tu sais pas. J'ai pas compris la question.
3: Elle demande si d'ici un an et demi, t'as pas peur que ça se casse la gueule. Je pense pas qu'on pense à ça, hein. Quand on ménage avec quelqu'un, c'est pas pour te dire, mais ça se trouve, dans un an, ça va se casser la gueule.
0: Non, mais je veux dire, pour l'instant, on est le 12 novembre 97.
3: Exact, bonne réponse.
0: On verra ce qui se passera dans un an et demi. Pour l'instant, on n'y est pas encore.
18: Et si ça se trouve, elle te trompe déjà, donc.
3: Puis deuxièmement, on est passé au 13 depuis 1h20, hein, donc tu fais quand même.
0: On est passé au 13 depuis 1h20. Non, mais je veux dire, on verra ce qui se passera pour l'instant.
3: Noémie, toi, quand tu te mets avec quelqu'un, dès le premier jour, tu te dis, putain, dire que tu t'imagines déjà que ça va casser?
1: Non, voilà.
0: On va pas directement partir.
23: Mais c'est vrai qu'on dit souvent que la première année, c'est toujours tout rose, tout beau, etc. Et qu'après la première année, finalement, ça finit par s'apercevoir de tous les petits défauts du quotidien de son partenaire ou de sa partenaire. Ouais.
3: Ça peut être plus long, moi. C'est au bout de deux ans et demi que ça commence à
23: bouger. C'est là que ça commence à se dégrader vraiment, parce qu'on a tellement pris l'habitude que bon, on dit plus rien. Et puis bon, c'est des petits trucs, on a tellement rien dit au début parce que c'est tellement beau, tellement tout rose, et t'es tellement content que finalement, on n'ose pas dire.
3: Ça se passe au-dessus de tout ça, on passe au-dessus.
23: Ça s'énerve et ça finit par des engueulades pour des conneries, quoi.
0: Pas du tout, parce que...
3: Bah, ça dépend des tempéraments de chacun. Moi, je me suis jamais engueulé, hein, vraiment, officiellement, j'ai jamais eu une engueulade sérieuse, oui.
0: S'engueuler, mais ça fait partie de la vie, quoi, je veux dire. Et il arrive... je pense pas que ça puisse en arriver à ce point, parce que, bon, on a des choses à faire chacun de notre côté, et quand on se retrouve ensemble, on est que très rarement dans l'appartement, quoi. On est toujours en vadrouille, quoi.
1: Dehors,
0: etc. Quoi.
1: Max et Marie.
3: Oui.
1: Et comment on peut expliquer, enfin je vais demander aux auditeurs là, mais comment vous expliquez par exemple des personnes comme c'est William, c'est ça ton...
0: Ouais, c'est moi.
1: Ouais.
0: Parce que c'est moi que tu veux parler.
1: Ouais, le nouvel auditeur qui vient d'arriver là.
3: Ah, c'est Christophe.
1: Ah, c'est Christophe, pardon. Comment vous pouvez expliquer que des personnes, par exemple, peuvent se connaître pendant 5 ou 6 ans, se marient et puis au bout d'un an divorcent, hein, par exemple. Ça s'est déjà vu de nombreuses fois. Le mariage tue, par exemple, la vie de couple.
0: C'est vrai. C'est vrai que c'est une question qu'on se pose beaucoup, mais à mon avis, la réponse,
18: Je m'en fous,
0: aller la chercher loin, quoi.
3: Ouais.
0: Je sais pas, peut-être que...
1: Comme si c'était gagné d'avance, quoi.
3: Ouais.
1: Un acquis. On a l'acquis, on a l'impression qu'il n'y a plus d'efforts à faire, en fait.
3: Mais c'est vrai qu'aujourd'hui, les gens qui ont tendance à se marier aujourd'hui, c'est pour très vite après y faire un enfant. Donc là, rentre une troisième personne. Après, on peut avoir des
1: problèmes.
3: Tu demandes pourquoi les gens, au bout d'un an, un an et demi, divorcent, après alors qu'ils se soient mariés ou deux ans. Après, généralement, il y a l'enfant qui arrive ou qui vient d'arriver. Donc, on se marie des fois par contrainte, parce qu'on précipite, en fin de compte, le mariage par le fait d'avoir un enfant. Disons, tu peux très bien avoir le projet. Bon, moi, je peux très bien avoir le projet d'avoir envie de me marier avec quelqu'un. Et puis, l'enfant arrive plus vite que la date d'avoir été la date. Donc, c'est vrai que des fois, les gens ont tendance à à provoquer le mariage, donc c'est pas vraiment voulu à 100%, on le fait surtout pour l'enfant. Ensuite, ce qui peut arriver, c'est que bon, la logique normale, bah tu viens de te marier, très vite après les gens, je sais pas si tu le remarques, mais moi j'ai remarqué autour de moi quelqu'un qui est marié dans l'année qui suit, ils ont un gamin. Et puis le fait d'avoir un enfant déjà, bah ça commence à modifier pas mal de choses. Hein. C'est-à-dire c'est toujours une bouche de plus à nourrir financièrement. Aujourd'hui c'est plus compliqué, la vie de tous les jours est plus compliquée. Et demain tu peux rencontrer, il y a des gens qui se marient, puis pour qui la vie est belle, le mec gagne 20, 25 000 francs, 30 000 francs par mois, elle gagne, elle est très, puis du jour au lendemain il perd son boulot, il a un gamin, puis ça se passe pas bien, puis tu tombes dans ce qu'on appelle le chômage et ça peut détruire très facilement.
21: Non, mais tu as certainement raison et moi j'ai encore l'impression, enfin c'était encore pire ce que j'ai, l'impression que j'ai eu, c'est qu'en fait.
3: Des fois tu peux te tromper.
21: J'ai eu le petit.
3: Ouais.
21: Il n'a plus été materné comme avant en tant qu'homme. Tu vois ce que je veux dire? Les hommes aiment.
23: Le bébé prend la place.
3: Absolument. Mais non, mais la question que tu posais, c'était pourquoi les gens peuvent divorcer un an et demi après s'être mariés. Attention, des fois, il ne peut pas avoir d'enfant. Il y a aussi des gens, on en a parlé hier ou avant-hier et souvent, et c'est vrai que ça arrive à 99%, c'est pour les hommes, c'est que les hommes changent complètement de caractère et de façon de voir les choses une fois mariés. Ils ont l'impression d'avoir réussi à avoir quelque chose. Maintenant, ils ont comme l'impression que t'appartiens, là, redevient le côté macho, le mec. Et c'est pour ça qu'au bout d'un an et demi, la nana, elle en peut plus, elle se barre, elle se dit, je me suis trompée, quoi. Le mec était vraiment le plus gentil, génial.

0: pas beaucoup. J'ai horreur de ça, moi. Quelqu'un qui est toujours autour de moi en train de materner, j'ai horreur de ça. Il y a des moments où j'apprécie.
1: Non, mais toi, tu le sais dès le départ. Mais voilà. Un mec aime bien ça et qui, une fois marié, t'as un enfant, et forcément, la mère a tendance à aller plus vers l'enfant. Il y a des hommes qui peuvent mal le prendre. Il y en a d'ailleurs certains parce qu'ils adorent ça. Et ils disent, ouais, tu t'occupes plus de ton gamin que moi, on te voit jamais, t'es toujours avec ton gamin. On a déjà entendu même dans Love in Fun une femme qui disait que depuis qu'elle s'était une fois qu'elle a eu un enfant, elle avait plus du tout envie de rapport sexuel. Ça arrive aussi des femmes qui pendant 6 mois, 1 an après avoir eu son enfant n'a plus envie de rapport.
2: Et moi j'ai vu le contraire.
1: Oui, non mais le contraire, mais il y a ça aussi, ce qui provoque des fois aussi le problème, le problème. Mais pour en revenir au débat de vivre à deux machin et après d'être célibataire, donc compliqué quand même.
2: Il faut qu'on s'organise. Ouais, il y a un truc qui peut être pas mal à faire, c'est parce que mon père
1: qui parle
2: Noémie
1: ouais.
2: Parce que mon père fait avec sa belle-mère quoi, et en fait ils vivent vachement à côté, ils vivent enfin il y a deux immeubles, un truc comme ça, chacun ils ont leur appart, mais ils passent pas mal de temps ensemble, mais chacun a son truc quoi.
3: Ah ouais, c'est pas mal.
2: Et donc
3: moi je retiens.
2: Ils vont peut-être se marier, enfin, du tout.
1: Bah, tu retiens, c'est simple, hein. C'est le fait d'avoir chacun son propre appartement. Moi, c'est ce que j'ai fait, hein. C'est,
2: Non, mais c'est. Cool, quoi, sont juste à côté,
1: non, mais c'est bien, mais c'est très dangereux, hein. Moi, ça m'a pas aidé non plus, hein, par moment, hein. C'est pas toujours évident. Moi, ça va, je le vivais bien, mais elle le vivait déjà beaucoup moins bien à la fin, au point où je l'avais dit qu'on allait s'installer, puis, à un moment donné, on aurait dû le faire, j'ai craqué, quoi. Parce que, en fin de compte, j'avais peur de perdre tout ce côté un peu célibat, donc justement de cette indépendance, de faire venir avec des copains à 4h du matin, de faire du bordel, de rentrer à 7h du matin après la loco ou 8h. Je savais que j'avais quelques petites concessions à faire, ce qui sont normales, quoi, tout en gardant ma liberté, mais je sais que par exemple, au lieu de faire probablement peut-être des fois 4 ou 6 soirées par mois, je savais que j'allais réduire à 3, quoi, parce qu'il fallait que je sois plus souvent présent, ce qui est normal et j'en avais envie aussi, mais je perdais d'un côté, quoi. Pour récupérer de l'autre probablement sur la longueur, mais au début je le vivais mal. Au début tu fais une concession, tu prends pas plaisir à le faire, tu faisais de la concession. Moi ça a été mon cas, peut-être qu'aujourd'hui je raisonnerai autrement, même sûrement, mais à l'époque en tous les cas pour moi c'était faire une concession, c'était revenir en arrière, et ça me faisait vraiment chier, quoi. Mais peut-être que là je dis là que maintenant je le ferai pas, et puis peut-être qu'une fois de plus encore j'ai pas envie de le faire, parce que à ce moment-là je suis vraiment fait pour ça. Je suis vraiment fait pour être indépendant jusqu'à encore peut-être 1 an, 2 ans, 3 ans, 4 ans.
2: Ouais, mais
1: jusqu'à
2: tu es jeune, Marc, c'est 28 ans, tu es jeune.
1: Oui, non, mais bien sûr, mais...
2: Bon, faut pas rigoler avec ça.
0: C'est vrai, mais moi, je, à titre de comparaison, donc là, je t'ai expliqué que avant que je m'installe directement avec ma copine ici à Valenciennes, on vivait chacun de notre côté chez nos parents. Elle habitait à Lens, moi j'habitais Maubeuge, ça fait déjà un bout, ça fait plus de 100 bornes. Et c'est vrai que de ce côté-là, il y a toute une... C'est complètement différent, parce que finalement, on a un côté un peu plus... c'est un peu plus libéral, dans le sens où on peut bouger comme on veut. Il y a un aspect financier, parce que financièrement, moi à l'époque, je pouvais me permettre de m'acheter, par exemple, de me faire toute une collection de CD, ou de me racheter de la hi-fi, ou etc., etc. Elle, pareil, de son côté, quoi, je veux dire. Et quand on s'aperçoit qu'on est ensemble, il y a des concessions à faire à ce niveau-là, tout, de la même manière, quoi, de la même sorte, quoi.
1: Ouais.
0: Et c'est vrai que...
1: Mais c'est clair, ma grosse télé reste dans ma chambre.
0: Au début,
1: devant le lit, hein.
0: C'est clair. Au début, t'as intérêt de faire attention, quoi. Je veux dire, pour arrêter les extravagances, quoi.
1: Ouais.
2: Et Christophe,
0: oui.
2: elle t'a parlé d'avoir un enfant?
1: T'as mal en ce moment, mon pauvre Tony.
4: Oui, j'ai mal partout.
0: Déjà abordé le sujet.
4: J'ai un manque de massage.
2: Attends,
0: mais bon.
2: Mais Christophe.
1: Je vais venir.
2: Christophe, réponds à ma question. Est-ce que t'as parlé d'avoir un enfant?
1: Donc Christophe, est-ce que t'as parlé d'avoir un enfant?
0: Elle a déjà abordé le sujet, mais
2: voilà.
1: Bon, non, mais tu sais, tu peux avoir envie de demander simplement comment le mec avec qui tu vis envisage l'avenir. Ça veut pas dire avoir un enfant. Est-ce que je veux un enfant dans les 6 mois?
2: Moi je parle de ça, mais elle a suggéré d'avoir un enfant l'année prochaine, par exemple.
1: Ah non. Moi, la mienne m'a déjà dit qu'elle voulait avoir des enfants, mais moi aussi, hein, donc sans me parler de date ni de venir, j'en veux un dans un an, me dire plus tard j'en veux. Je lui demandais combien elle en voulait, elle me disait 3, j'ai dit tiens, ça tombe bien, moi aussi, puis ça s'arrêtait là. On n'a pas dit on va aller faire un 29, un 33 et un 35 ans.
2: Non, mais tu vois, ça veut dire on tombe dans le rite du couple avec les enfants et ceci et cela, c'est beau.
1: Oh là là, les massages pour Tony. Oh là là, l'huile d'olive. L'huile d'olive.
4: Je recherche une jeune fille, de préférence la vingtaine.
2: Avec une grosse
4: fille. Mon adresse au standard.

0: Il y a Noémie qui est là, hein.
1: Oui, mais Noémie, j'ai pas leur antenne, ça.
2: Moi, je l'ai fait bien. Christophe.
0: D'ailleurs, on va parler, on va appeler la petite, là, qui voulait passer une annonce qui est seule sur Paris, parce qu'il y a des célibataires. Il y en a une sur Paris, à mon avis, Tony, ça va te faire plaisir.
1: Okay.
0: Ouais, bon. Aïe.
1: Bien.
0: Ouais.
1: Je la recommande.
0: Oui, Sophie.
2: Oui, non, par curiosité, je voulais savoir, Christophe, vous avez quel âge l'un et l'autre?
0: Elle est célibataire aussi, Sophie.
3: Alors, moi, j'ai 24 ans et elle en a 22. J'en ai 24 ans et elle en a 22.
2: Bon, enfin, alors, c'est beau.
0: Ah, ça t'intéresse, Sophie?
2: Non, pas du tout, c'est par curiosité, parce que je vois dans mon entourage, j'ai de plus en plus de copines, de copains qui ont mon âge.
0: Tu cherches en ce moment, Sophie, ou pas?
2: J'attends.
0: Oh merde, quoi? T'attends quoi?
2: J'attends l'homme de ma vie.
0: Mais t'as le temps.
2: Mais non, j'en ai marre.
0: T'en as marre, Sophie, tu veux trouver?
2: C'est pas ça, j'en ai marre d'entendre t'as le temps, t'es jeune, amuse-toi, c'est pas moi, c'est pas ça. Et...
0: C'est pas toi, d'accord.
2: Ah okay. Non.
0: D'accord.
2: C'est la vieille qui parle, là. Il va arriver.
0: Sinon, Sophie, il sent pour moi, mais tu viens à la loco, tu vas, je vais te présenter Gérard.
4: Pardon? Tu n'as pas plus de respect pour Sophie?
0: Tu viens à la loco, je vais te présenter Gérard.
3: Bon, tu vas tourner le combat et c'est bon.
2: Hein? Tu vas être gâté, hein.
3: Ça va te faire un choc.
0: Elle le connaît en plus, tu le connais.
2: Elle m'a présenté, oui.
0: Bon, physiquement, quand même.
2: Ah bah oui, quand même.
0: Hein?
2: Elle a de l'expérience, hein.
0: Oh.
2: Et puis les odeurs.
0: Ah, oh, et puis ils sont bons, le PQ, sous les aisselles. Ah, il est bon. Non, mais c'est vrai, en plus, hein. Une fois, il faudrait, en fin de compte, Gérard, simplement, ce qu'il faut, c'est que, sous les aisselles, on lui mette, c'est les arbres magiques, là, l'arbre, c'est qu'on met dans les voitures, là.
2: Ah, les sapins?
0: Ça s'appelle un arbre magique, là. Ouais. Il en met un sous chaque aisselle, et puis c'est bon, l'affaire est dans le sac, hein.
2: Il y a les glands magiques aussi.
0: Ouais,
3: ça, c'est moi.
0: Qui a remplacé qui, là? C'est Christophe qui est parti?
3: Non, c'est moi.
0: Hein? William est parti, on accueille Stéphane, 26 ans de Metz. Bonsoir, Stéphane.
5: Bonsoir, Max. Bonsoir, tout le monde.
0: Voilà. Et ensuite, on va à la petite, là, qui voulait parler vite fait pour le...
4: On a rauriné, mais je voulais juste prendre Stéphane parce que je trouvais qu'il a un témoignage très, très particulier.
0: Je vois que ça valait le coup.
2: Ah, bon, voilà. Stéphane.
0: Alors, vas-y.
5: Ok, Max. Ben voilà, moi, je téléphone parce que, bon, j'écoute le débat. J'écoute tous les soirs Fun. Moi, je voulais expliquer. J'ai 26 ans. Je me suis installé avec une fille qui avait 13 ans.
0: Oh, oh, lolo. T'avais quel âge à l'époque?
5: Ça fait 9 ans qu'on vit ensemble, hein, tu fais le calcul?
0: Ça fait 9 ans.
5: 19 ans.
0: D'accord, 19 ans, d'accord. D'accord.
5: Ouais. C'est une fille que j'ai connue dans le Pas-de-Calais.
0: Ouais.
5: Moi, je suis dans le département 57, à la Moselle.
0: Ouais.
5: Bon, on s'est pris d'amour et puis mon cœur a fait boum boum, donc j'ai compris que c'était la femme de ma vie. C'est tout ce qu'il fallait faire pour l'avoir à mes côtés.
0: Ouais.
5: Bon, c'était un dur combat parce qu'elle était mineure.
0: Ouais.
5: Donc, au niveau des parents, ils ont eu du mal à m'accepter.
0: Oh, bah, c'est clair. T'as même eu de la chance qu'ils aillent pas un peu plus loin et qu'ils traînent pas devant les tribunaux.
5: Ah,
0: ou que
5: mais j'ai failli, hein.
0: Ah oui, c'est clair.
5: Ils ont menacé d'être de mineurs et tout, hein.
0: C'est clair, d'accord.
5: Ouais. Bon, comme je l'aurais dit, au pire, bon, j'irai en prison et puis j'en sortirai. J'aurais quand même la chercher, votre fille. Si je la veux et je l'aurai. Et, à l'heure actuelle, ça fait 9 ans qu'on vit ensemble. Elle m'a donné une petite fille de 3 ans et un petit bébé. Un petit garçon qui va avoir un an le 26 janvier.
0: Et elle a quel âge aujourd'hui?
5: Elle a 22 ans.
0: D'accord, ouais.
5: Et ben c'est vrai que pour moi je suis un grand solitaire. J'adore la solitude, je suis un ancien routier. Mon métier je le faisais à fond.
0: Ouais.
5: Moi j'adore la solitude, j'adore la route. Maintenant que je suis avec ma femme, ça fait 9 ans qu'on vit ensemble. Quand je vois des amis qui vivent seuls, qui se sentent bien comme ça, moi pour rien au monde je retournerai dans ce monde-là.
0: Mmh.
5: Pourtant je suis un grand solitaire. J'ai mené un grand combat pour avoir ma femme à mes côtés. Bon, maintenant, on est ensemble. C'est vrai que j'ai mes petits moments de solitude. Mais je vois quand elle est partie la maternité pour le deuxième, elle est partie une semaine, mais j'avais un vide à la maison, mais c'était phénoménal.
0: Ouais.
5: Et pour rien au monde, je retournerai dans le monde des célibataires.
0: D'accord, tu t'entends bien aujourd'hui avec elle, c'est l'amour parfait, quoi.
5: Ah, mais alors, on est complices à 100%.
0: Vous n'avez pas peur tous les deux, parce que toi aussi, ça a été quasiment l'une des seules vraiment sérieuses, et puis elle, c'est carrément t'es le seul mec de sa vie, quoi.
5: Ah oui, je suis vraiment le premier. Hein.
0: Ah bah évidemment, j'imagine bien. Alors avant, vraiment, c'est du big bisou, là, c'est vraiment du Carlos. T'as pas peur? Vous avez jamais discuté de ça, qu'un jour, qu'elle a envie d'aller voir ailleurs pour essayer, ou alors vraiment, tu te forces, tu sais que tu vas devoir te forcer à la combler pour que jamais elle ait envie à un moment donné d'aller voir ailleurs?
5: Non, on en a énormément discuté.
0: Je te demande, hein, si tu t'es posé la question, si vous en avez déjà abordé le sujet.
5: Non, on en a énormément discuté. C'est vrai que moi, c'est tout ce que j'ai craint, comme je lui ai dit. J'écoute, t'as pas vécu ta jeunesse, tu n'as connu qu'un mec. Quand tu vas rentrer vraiment dans la fleur de l'âge, c'est-à-dire 18-19 ans, hein, c'est la discothèque, c'est les sorties et autres.
0: Tu l'as laissé faire, ça, c'est pas vrai, parce qu'on remarque tout le garage aussi, t'avais encore envie de sortir, t'avais 22 ans, t'avais envie aussi.
5: Voilà, donc on a pas fait d'enfants tout de suite. On a un peu profité de la vie ensemble. Bon, moi, c'est vrai qu'auparavant, j'avais pas mal bourlingué, j'étais un salaud comme tous les mecs, hein. Donc là, on a un peu profité de la vie ensemble, et puis, je lui ai fait comprendre que est-ce qu'elle va pas rechercher la liberté, les discothèques et autres, quand elle va vraiment rentrer dans la fleur de l'âge. Et bon, apparemment non, vu que elle pense avoir trouvé l'homme de sa vie.
4: Et aujourd'hui,
5: je peux poser une question.
0: Ouais, attends, juste avant pour terminer, parce que tu parlais de ses parents tout à l'heure. Et ses parents, justement, aujourd'hui, comment tu vis ça? Comment ils vivent ça? Ça va? Ça se passe bien?
5: Ah ben maintenant, j'ai mon beau-père qui m'a... Ouais, c'est tout récent. Il y a à peu près un an de ça. On a eu une série de discussions ensemble. Et puis, il m'a avoué franchement qu'il avait un peu peur que je prenne sa fille, que je la salisse. Et puis, que je lui mette sur le trottoir ou... Je lui fasse tout simplement du mal, quoi.
0: Et aujourd'hui, il s'aperçoit qu'elle est heureuse et que tu lui as donné du bonheur, quoi.
5: Ben, aujourd'hui, il est...
0: Et pour te remercier, tu as offert un tracteur, non?
5: Voilà, il est heureux parce que bon, il est grand-père de petits-enfants.
0: C'est clair.
5: Il voit que sa fille est épanouie, quoi.
0: Génial. Alors, encore là, avant que quelqu'un pose une question, demain, non, tes enfants, quand ils vont apprendre que vous étiez, que vous avez commencé à sortir ensemble et qu'elle avait 13 ans, est-ce que si demain, je sais pas, attendez, c'est peut-être un peu loin, j'imagine, mais que tes enfants à 14, 15 ans, pareil, même délire, qu'est-ce que tu ferais? Tu les laisses vraiment faire ou?
5: Le garçon, ça c'est
0: dur
5: de ma part, mais bon, le garçon, oui, parce que, comme je dis toujours, le garçon, au pire, il viendra m'annoncer que je vais être grand-père, mais je pense que le plus dur, ça sera ma fille, parce que je voudrais pas, bon, c'est pas une erreur, loin de là, mais disons que j'aimerais, ma fille, c'est ma première, bon, c'était mon rêve d'avoir une fille, quand j'étais jeune, j'ai toujours dit, si le bon Dieu veut me donner une fille, je l'appellerai Tatiana,
0: ouais.
5: Mon rêve a été exaucé, ma fille est venue en premier, bon, je l'appelle Tatiana, c'est... Bon, j'ai pas de préférence pour mes gosses, mais c'est vrai que je dirais que le garçon aura plus de tolérance que la fille.
0: D'accord.
5: Bon, le garçon, il vient, je vois là, j'ai vu un reportage là, un garçon de 14 ans qui a mis sa maîtresse enceinte, c'est une histoire de procès et tout. Alors, je discutais avec ma femme là, bon, le garçon, il vient, il me dit, papa, j'ai mis une femme de 20 ans, 30 ans enceinte. Je dirais que je serais tolérant. Par contre, la fille, elle vient, elle me dit, papa, à 14 ans, je suis enceinte, je veux
0: pas. Non, mais pas être enceinte, attention, parce que ta copine à 13 ans, 14 ans, elle était pas enceinte, mais si ta copine de 13 ans dit qu'elle sort avec un mec de 19, 20 ans, comment tu vois la chose par rapport à ce que t'as vécu avec ton beau-père?
5: Ben, disons, j'apprendrai avant toute chose, j'apprendrai à découvrir la personne.
0: Ouais, tu feras pas l'erreur qu'a fait ton beau-père?
5: Voilà. Non.
0: D'accord.
5: Parce que, ben, le fait, c'est qu'il a, entre guillemets, il a un peu perdu sa fille parce qu'il y a eu un laps de temps où il
0: n'y
5: a plus de relation entre parents-enfants.
0: Ouais.
5: Donc, je ne courrais pas ce risque-là.
0: D'accord.
5: J'essaierai d'accepter la personne, d'apprendre à la connaître.
0: D'accord. Mais tu la mettras, enfin, disons que le copain de ta copine à 14 ans, tu le mettras sur tes gardes en lui racontant ce que toi t'as vécu et tu vas lui parler de ton expérience, surtout de pas être violent, je parle au niveau de sexuel, c'est-à-dire d'attendre qu'elle le fasse quand elle en aura envie et de la respecter comme une femme de l'âge du copain, d'accord?
5: Voilà, qui la considère pas comme une gosse et surtout qu'il la salisse pas parce que bien souvent,
0: c'est bah ouais, parce que... Gars. C'est vite fait, parce qu'à 14 ans, elle est légère, tu la pousses, elle tombe dans la boue, elle est salie, la fille. C'est les fringues du samedi, machin.
5: Ben, moi, c'était pas le même cas de figure aussi, parce que bon, il y avait 500
0: kilomètres. Il n'y avait pas de boue à cette époque.
5: Il y avait 500 kilomètres qui nous séparaient. Ah. Je faisais ma semaine de boulot, je rentrais le vendredi, je posais le sac, je me changeais, je me lavais, et je faisais 500 kilomètres pour aller la voir.
0: Donc, c'est bien, parce qu'il y a des gens qui oublient de se laver des fois.
5: Non, mais moi, j'oubliais pas ça.
0: D'accord, ben, c'est bien. Qui voulait poser une question?
5: Mais moi, je voulais poser une question.
0: Oui, allez-y, jeune homme.
5: Donc, moi, j'allais rebondir sur ce que Max disait tout à l'heure. Si, effectivement, il t'arrivait d'avoir ta fille qui aurait 13 ans et qui rencontrerait une personne beaucoup plus âgée qu'elle, je veux dire, est-ce que l'erreur qui est à pas commettre, enfin, l'erreur qui, enfin, ce qui est à faire, c'est directement d'assurer un suivi justement de cette relation. Je veux pas dire les suivre comme des petits chiens, comme des petits toutous, mais de suivre un peu la relation, de poser des questions, de s'intéresser un peu de plus près, sans pour autant jouer les policiers, quoi. Déjà avant toute chose, j'apprendrai à découvrir la personne. Mm-hmm. J'ai fait entre guillemets une petite enquête pour savoir si vraiment cette personne est sérieuse ou pas.
6: Ça c'est normal.
5: Deuxième des choses, il faudrait que cette personne prouve vraiment l'amour pour ma fille.
6: Ouais, bien sûr.
5: Si je vois que c'est vraiment un amour sincère, bon là je
6: laisserai
5: la relation se poursuivre, tout en étant entre guillemets en essayant de la gérer,
6: ouais.
5: Pour que la personne qui côtoie ma fille n'essaie pas de lui faire du mal. Moi j'ai pas fait cette erreur là, mais bon je pense qu'il y en a d'autres qui essaieraient, qui le feraient. J'étais comme tous les gars, j'étais salaud, j'en ai sali, puis j'aurais promis vent et merveilles, et puis rien ne s'est passé.
0: Ouais.
5: Bon j'ai rattrapé mes fautes parce que. Je jouais à peu près le même jeu avec cette fille-là, et on a eu une coupure de 6 mois quand on commençait à se voir, et elle m'a envoyé un courrier, et en bas de la lettre, elle a marqué PS, entre guillemets, et une tâche de ne plus jouer.
0: N'oublie pas de la... D'accord.
5: Et bien alors, elle m'a...
0: N'oublie pas de la...
5: C'est incroyable. Et c'est à ce jour-là que j'ai compris qu'une fille doit se respecter et ce n'était pas un jouet.
0: D'accord. Ok, on va vite terminer avec Oriana, vite fait, 22 ans de Paris. Bonsoir, Oriana.
6: Bonsoir, Max.
0: Voilà, c'est donc la future femme.
6: Oui.
0: Bon, Oriana, sérieusement.
6: Oui.
0: Alors.
6: Oui.
0: Bah, tu voulais réagir dans le débat, t'es célibataire, tu me l'as dit en antenne, donc ouais. Puisque t'es célibataire, ça a rapport avec le débat et tu cherches des hommes plutôt musclés.
6: Voilà. Non, en fait...
0: Je pourrais pas lever le doigt malheureusement, mais c'est tant pis.
6: Mais t'es mignon, Max, toi.
0: Voilà. Alors vas-y, dis ce que t'as à dire.
6: Non, mais en fait, quelqu'un de très simple, quoi, parce que jusqu'à présent, je n'arrête pas de rencontrer que des gens... c'est assez frustrant. Là, dernièrement, j'ai rencontré un mec de... Un mec de 50 ans, quoi. Donc,
0: Ah oui, d'accord. Oui.
6: Donc, bon, le mec, quand je dis oui, tu peux venir vivre chez moi, ça va, quoi. Je veux dire, moi, je suis pas très matérialiste, donc moi, ce qu'il y a, ça ne m'intéresse pas du tout.
0: Ouais.
6: Moi, ce que je veux, c'est quelqu'un de simple, correct, et que, en fait, je voudrais vivre en couple libre. C'est-à-dire que si je dois vivre avec quelqu'un, si moi, j'ai envie de sortir le soir, tu me poses pas la question, oui, tu vas avec qui, qu'est-ce que tu vas faire, tu vois, des détails comme ça, quoi.
0: Enfin, des petits détails, moi je suis pas tout à fait d'accord avec toi, moi je t'empêcherai pas de sortir, mais enfin, si je te demande tu fais quoi ce soir, tu me dis, écoute, ça te regarde pas, on s'en sort plus, là, quand même.
6: Ok,
0: ouais, attention, hein. Non, vas-y, Oriana, fini, après.
6: Non, bon, d'accord.
0: Non, mais j'ai compris ce que tu voulais dire.
6: Moi, si lui a envie de sortir un soir sans moi, bon, je vais pas dire non, quoi, je vais pas dire...
0: Bah, évidemment.
6: Tu vois, oui, mais bon, jusqu'à présent, moi, je n'ai que ça, quoi. Et donc, ça commence vraiment à me... C'est du chinois, ça, vraiment, un peu gêné dans un couple.
0: Oui, qui veut parler? Il y a un garçon, oui, c'est qui?
5: Stéphane.
0: Oui, Stéphane.
5: Ouais, je voulais intervenir, là, sur ce que...
0: On va faire très vite, on arrête dans deux minutes, hein, donc, vas-y.
5: Moi, ce que je voulais dire, c'est qu'une vie couple se conçoit à deux.
0: Oui, ils sont rarement seuls, hein. Très rarement seuls, hein. C'est comme la solitude à deux, je connais pas non plus. Hein.
5: Moi, d'ailleurs, quand on prend des décisions, on les prend toujours à deux, pour qu'un couple fonctionne bien. Moi, je vois, ça fait 9 ans.
0: On doit les prendre. Alors, on les prend pas toujours. On doit les prendre, normalement. La logique voudrait, mais c'est pas toujours le cas.
5: Et des fois, on est devant le fait accompli.
0: Oui.
5: C'est clair. Moi, je sais que personnellement, avant de prendre une décision,
0: je consulte
5: avant de parler à ma femme, j'ai bien avoir son avis.
0: Ça demande des choses.
5: Là, je fais ce que j'ai envie de faire.
0: Oui, quand tu lui dis que tu vas aller jouer 50 000 francs au casino et que tu vas mettre toute ta fortune, ouais, c'est vrai qu'au moins qu'elle soit au courant, c'est savoir au moins où te joindre, si t'es à Deauville ou si t'es à Angers.
5: Non, mais moi, c'est un principe. C'est
0: la moindre des choses.
5: On s'est promis qu'on se disait tout. Donc, si moi, je lui
0: disais. Moi, je lui disais. Ouais, mais ça dépend. Parce que moi, souvent, elle était en train de bouffer, je me levais, elle me disait quoi. Je dis, je vais faire caca, je reviens. Elle me dit, autant j'aime bien que tu me dises tout, il y a des choses quand même, tu les gardes pour toi. Parce que moi, c'est vrai que souvent dans les couloirs, je dis, je reviens, je vais pisser, ou je vais faire caca, je reviens. C'est vrai que ça m'arrive de le dire. Et quand on commence à tout dire à tout le monde, c'est un peu gênant. Quand t'es dans le micro d'ordre, que t'arrives à l'accueil et que tu dis, c'est un micro, tu peux parler directement dans les couloirs, ça se fait plus aujourd'hui. Mais à Fun Radio, il y avait à l'accueil comme ça, il y avait un micro, tu parlais, puis tu demandais quand tu... Monsieur, alors Max, j'ai demandé à l'accueil. Max, quand on n'arrivait pas à me trouver dans les postes, on prenait les micros, la nuit, puis je fais, ouais, c'est Max, là, je vais faire caca.
5: Non mais Max, ce que moi je voulais dire,
0: moi, c'est
5: que
0: courant.
5: Si on veut que ça fonctionne super bien, il faut avoir une grande complicité, il faut rien se cacher. Avoir une entière confiance mutuelle, et je te garantis, ça fait 9 ans que je suis avec ma femme, bon...
6: Ouais, mais il y en a toujours un qui domine l'autre, hein, faut pas exagérer quand même.
5: Ah non, ben moi, personnellement, dans mon avis, il n'y a pas...
6: Il faut quand même garder un petit genre avancé. Parce que quand ta femme aura 26 ou 27 ans, qu'elle aura pris de la maturité, qu'elle aura élevé ses enfants, elle te tiendra peut-être à notre langue.
0: Non, une femme mature, 40-45 ans.
6: Oui, oui.
0: Pas 26 ans.
6: Mais les hommes, je t'en parle pas, Max.
0: Hein. Non, bah non. M'en parle pas alors.
6: Tu peux rajouter.
0: Non, m'en parle pas. T'as dit que t'en parlais pas. Tu vois, tu mens. Et s'ils mentent en plus, elles disent qu'elles vont en parler et elles en parlent.
6: J'ai un grand nez.
0: Bon, en tout cas, c'est très sympa. Donc, Oriana, tu recherches des mecs.
6: Ouais.
0: J'ai levé le doigt tout à l'heure.
5: 57 alors.
0: J'ai déjà levé le doigt tout à l'heure en antenne. Hein.
5: Max.
0: Oui. Pour conclure, Oriana, un petit truc à dire, non, peut-être.
6: Non, enfin, pas grand chose, en fait, comme je dis, je recherche des mecs, enfin, mecs aussi, quoi, sur Bastille, enfin, sur Paris, voilà.
0: Voilà, c'est pour ça que tu m'as envoyé ta photo. Que je n'ai jamais reçu.
6: Non, mais enfin, il y a une erreur. Hein.
0: Enfin, il y a un mec qui se branle sur ta photo tous les soirs.
6: Ça fait un peu flipper, quoi.
0: Ben, il n'y a pas à flipper, je suis là maintenant. Hein?
6: Ouais, bah, t'as mis ton adresse au dos, hein.
0: Voilà, exactement, ouais.
6: Comment? T'as pas mis ton adresse au dos?
0: Si, elle s'en est fait un tatouage, alors qu'elle se fout un poil, et puis dessus, sur son dos, il y a marqué son numéro de tatou et tout.
6: Moi, j'ai mis deux numéros portables et téléphone. Comme
0: Stéphane, 26 ans, donc la conclusion, Stéphane?
5: Ben, pour moi, la conclusion, c'est que former un couple, c'est bien. Avant de se marier, parce que j'écoute pas mal de fun, j'entends là qui se marient au bout de quelques mois de vie commune.
0: Ouais.
5: Moi, ça fait 9 ans que je suis en vie commune, ça marche super bien. J'ai ma femme qui, ça fait 3 ans qu'elle parle de mariage. Je suis encore celui qui est vive, je réfléchis un petit peu, mais avoir une longue vie en concubinage afin d'apprendre à bien se découvrir, et à partir de là, si on juge que on est vraiment fait l'un pour l'autre, à partir de là, envisager le mariage, mais pas se précipiter.
0: D'accord, ok, très bien. Christophe, de ton côté, ta petite conclusion ?
7: La petite conclusion, c'est de dire que la vie de couple a forcément toujours des aspects qui sont très intéressants, quoi, et qui donnent beaucoup d'expérience.
0: Mmh.
7: Et en conclusion aussi, je voudrais dire à Gérard qu'il arrête de mélanger le caca dans les chiottes de la loco. Quoi.
0: Ça lui fera plaisir, à mon avis, nous entend. Et comme dirait Gérard, un bon entendeur. Salut Sophie, de ton côté, Neuilly, 22 ans, ta conclusion, je t'écoute.
8: Ma conclusion, ce serait de... Enfin, la vie de couple idéale, pour moi, ce serait de réussir à garder, à conserver une certaine indépendance qu'on avait dès le départ, avant de s'installer.
0: Mmh.
8: Et voilà.
0: Ça, c'est la Sophie, ça, c'est... Très bien, Tony est parti, mais Noémie doit être encore là.
8: Ouais, ouais.
0: Ta conclusion ?
8: Un peu la même que Sophie, et puis faites ce qu'il vous plaît.
0: Ouais, Sophie de Château est partie, William de Paris est encore là ? Non, Marie, 32 ans de Tarbes ?
9: Ouais, ma conclusion, c'est en espérant que tous les jeunes célibataires qui ont parlé trouvent l'âme sœur, et puis moi en priorité, quoi.
0: Très bien, et Laurent est encore là aussi de Rennes ? Non, il est parti également. Bah écoutez, merci en tous les cas d'être venu comme ça débattre sur ce petit sujet. Il y en aura d'autres. Là, ça part pas, et en plus, faut passer tes disques.
10: Bah ouais.
0: Non, mais
10: attends, attends.
0: Non, mais c'est ça. Non, mais tu te crois.
10: Ouais,
0: où,
10: non, mais attends.
0: On n'est pas chez mémé.
10: On est pas chez mémé, attends.
0: Ouais, ouais.
10: T'es même pas capable de me défendre sur toute ma
0: mère. Mais je peux te défendre, mais t'es tout le temps en train de gueuler.
10: Mais t'es même pas capable. La semaine dernière, t'en as eu du courrier, tu m'as même pas dit.
0: Attends, j'ai pas entendu. Tu m'as dit que c'était quoi, hein?
10: Non, non.
0: Tu m'as dit que j'étais un...
10: T'es même pas capable de me défendre. Je t'ai même pas insulté, alors désolé. Bah viens.
11: Tu es un incapable ?
10: Ouais. Bah,
11: tu te démarreras avec ton avocat ce soir. Ok. Je vais des avocats.
10: Voilà.
11: Alors maintenant, tu reprends les débats calmement, on va se calmer, parce que là, ça a plus de possible, parce que là, j'ai la honte.
10: Ouais. Et bah dans ces cas-là... Je préviens une chose, toute personne qui envoie du courrier de merde chez moi avec des publicités mensongères, c'est pas la peine. Alors, non, on parle pas tribunal, ok?
11: Oui, mais tu veux pas.
10: Alors maintenant, je préviens une chose, je reprends le prochain débat à 2h05. Je vais essayer de me calmer.
11: On va se calmer, on va essayer de reprendre ça calmement.
10: Hein? Alors moi, j'en ai ras-le-bol.
11: Mais tu penses bien qu'un mec, si tu lui dis que c'est interdit, si c'est interdit de mettre du courrier chez toi, ils vont t'en envoyer encore plus. C'est évident qu'ils vont t'envoyer encore plus
10: de
11: courrier.
10: Ouais, mais dans ce cas-là, l'œil de l'un, c'est le fesse de babrin. Qu'il ait le courage d'appeler. Ils ont même pas...
11: Est-ce que j'y suis pour quelque chose, moi, qu'ils appellent?
10: Mais ce fleuron rouge, il a même pas le capable d'appeler.
0: Attends, même si Max, le Star System, ton ami, vient pour leur dire appeler, est-ce que tu crois qu'ils vont appeler?
10: Tu crois qu'ils vont pas les appeler parce que Julie et Gal vont pas laisser le...
0: Mais arrête de parler de Julie et Gal, elles sont pas là, ça n'a rien à voir.
10: Elles vont pas les sélectionner. Je suis désolé.
0: Mais non, parce qu'elles veulent les sélectionner quand t'es là, mais quand t'es là, pas elle au standard, c'est Manu et Manu.
10: Mais comme par hasard.
11: Je suis pas au courant, moi, Gérard.
0: Déjà, il est pas au courant, déjà, premièrement.
10: Ouais. Non, mais il est pas au courant. Il va se calmer. Il va faire ce que je vais lui dire, lui aussi.
0: Non, mais si tu te calmes pas, tu te rends compte qu'il est 2h du matin.
10: Et alors?
0: C'est plus la radio libre, c'est la radio trash, là.
10: Ouais, mais moi, je vais dire ce que j'ai à dire sur le cœur. Parce que j'en ai ras-le-bol.
0: Je suis d'accord avec toi.
10: Moi, j'en ai ras-le-bol de recevoir du courrier comme ça chez moi.
0: Mais tu nous le dis chaque semaine, moi aussi, j'en reçois chez moi, en nous, sur soit des messages.
10: Non.
0: Écoute, je te le dis. Si moi, tu ne le crois pas, Gérard...
10: Parce que je vais avoir le courrier d'hier.
0: Gérard, écoute-moi bien. Si tu me crois pas, j'en reçois du courrier chez moi. Moi, je ne te crois pas que tu reçois du courrier chez toi.
10: Ouais. Et les numéros... Personne n'a donné ton numéro de téléphone à l'antenne.
0: Non, mais tout le monde l'a sur Minitel, il y en a plein qui
10: le donnent.
0: Bah oui, oui, Gérard.
10: Bon, ouais, t'arrêtes avec ton flash, là, s'il te plaît.
0: Alors, on peut reprendre le débat, parce que là, pour l'instant, il ne s'est rien passé.
10: Ouais, mais il ne s'est rien passé. Pour l'instant, il va se passer quelque chose. C'est que moi, maintenant, ça va être simple. C'est le... Oh, t'arrêtes, s'il te plaît.
0: Arrête, s'il te plaît. On va peut-être même arrêter la caméra pendant à peu près un quart d'heure. Donc on va la poser, on va se calmer complètement, on va refaire de la radio en faisant un vrai débat sur des questions qui sont intéressantes. Pose les questions que tu n'as pas posées et que les gens y réfléchissent.
10: Ouais, si je retrouve le thème.
0: Non mais ils sont là, elle est là, sous les yeux. Non, c'est celui que t'as sous les yeux, c'est la feuille que tu viens de balancer là.
10: Non.
0: Si.
10: Non, c'est pas les portes.
0: Ah bah voilà, mais là t'as tout jeté alors.
10: Ah bah oui.
0: Ah bah oui, mais c'est ta faute mon grand, si tu sais même pas.
10: Non mais attends.
0: Ah bah bravo. Bon. Attends, on ne les a pas déchirés des fois.
10: Il y a des limites aussi à...
0: Limites, toi t'en as des limites, toi t'arrêtes pas de gueuler toutes les 5 minutes. Avant tu gueulais jamais, maintenant tu gueules toutes les 5 minutes.
10: Oui, pourquoi? Parce que j'en ai marre de recevoir des saloperies dans ma boîte.
0: Tout à l'heure ça, c'est le débat maintenant.
10: Oui, mais pour l'instant quand je te dis tout à l'heure, tu te marres derrière la
0: porte. Attends, parce que tu me fais rire, c'est comme si moi, à chaque fois qu'on me chie dessus à l'antenne, le lendemain je reviens en parlant du mec d'hier en disant ouais, hier il y a un mec qui m'a chié dessus, et puis après je vais dire avant-hier il y a un mec qui m'a chié dessus. C'est bon, c'était tout à l'heure, on en a parlé, t'as fait l'ultimatum.
10: Et ça?
0: Mais c'est rien ça.
10: Alors?
0: Oh là là, mais il est où ton débat?
10: J'en sais rien.
0: Eh ben ouais, parce que t'es mal organisé en plus de...
10: Ouais, je suis mal organisé.
0: Bah écoute, je suis désolé, tu nous en fais la preuve. Alors c'est pas possible.
10: Regarde, toi, avec ta caméra, t'as pas besoin de savoir ce qu'il y a dans ma
0: manette. Oh là là, bref, il est 2h, y'a rien, on en fait plus qu'un débat. Eh oh.
10: Eh ben on en fera plus qu'un, bon. Si sur les portables, elle est terminée, mais moi je...
0: Comme ça, tu verras Stéphanie, parce qu'il y a que ça qui t'intéresse, t'as Stéphanie là-haut, comme ça tu pourras aller la voir, comme ça tu seras tranquille. Comme ça tu pourras t'occuper d'elle.
10: Attends, Stéphanie là-haut,
0: oui, ça, bah,
10: c'est autre chose.
0: Il y a que ça qui t'intéresse, toi, c'est qu'elle soit dans le studio à côté de toi.
10: Trouvez-vous cela utile, le point final à la ligne.
0: Il y a des autres questions.
12: Ouais, moi je trouve ça vrai.
10: Non, mais on met un disque, c'est tout.
0: On met un disque, oui. On met un disque, hein.

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1: La jeunesse est-elle égale à la beauté d'une rose éclose? Ton sourire nous fait-il penser à celui d'une enfant naissante? Ton regard me fera-t-il flasher si nous nous rencontrons?
2: Ça, c'est magnifique. À mon avis, ça s'adresse directement à une femme intellectuelle. Donc, pour ceux qui n'auraient que un ou deux neurones dans la tronche, vous laissez tomber parce qu'à mon avis, Nicolas a mis la barre très, très haute. Et Nicolas, je ne résiste pas au plaisir de le réécouter une deuxième fois.
1: Ah bon, alors je recommence?
2: Non.
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4: Qui t'amène, Jean-Pierre?
5: Qu'est-ce qui m'amène, c'est que, tu vois, là, je répète les titres que tu m'as envoyés, le Sud et tout, voilà.
4: Ouais, c'est vrai que Jean-Pierre est Jean-Pierre est en concert le 4 avril, qui est le jour de ton anniversaire, c'est ça?
5: Oui, c'est ça, oui.
4: Et en direct dans les studios de RTL, de Fun Radio, un concert avec 150 privilégiés qui pourront assister à ce concert, qui sera retransmis sur l'antenne de Fun Radio, donc sur tout le réseau, en France, en Belgique et ailleurs, bien sûr. Jean-Pierre,
5: oui,
4: est donc en train de répéter ses chansons. Elles seront à peu près de l'ordre d'une dizaine de chansons, des chansons de ton registre à toi, ouais, et des reprises également de Johnny, de Balavoine, probablement de Goldman, d'Eddie Mitchell, et également une chanson de Nino Ferrer qui s'appelle Le Sud.
5: Oui.
4: Et tu es en train en ce moment de répéter cette chanson du Sud.
5: Et je muse la voix tous les jours, là voilà, il n'y a pas de problème.
4: Mais tu t'uses la voix en bien pour justement faire plaisir à toutes tes...
5: C'est bon de chanter comme ça 2 heures par jour.
4: Pour faire plaisir à tous tes fans.
5: Bah voilà.
4: Qui ce soir vont donc découvrir une nouvelle chanson de ton registre qui fera partie bien sûr de ce concert du 4 avril. Jean-Pierre, on t'écoute. Hein? Attention, le sud de Nino Ferrer. Faut que tu dises quand même le nom de l'artiste, hein.
5: Nino Ferrer.
4: Parce que Nino Ferrer, parce qu'après les gens vont croire que cette chanson est de toi alors qu'elle est pas de toi. Hein.
5: Bah non, elle est pas de moi, Nino Ferrer.
4: On est bien d'accord. Elle est de...
5: Si Nino Ferrer m'écoute, voilà.
4: Si Nino Ferrer t'écoute?
5: Oui.
4: D'accord, c'est Nino Ferrer. Hein.
5: Ouais, Nino Ferrer, voilà.
4: Ouais. Je vais t'apprendre une bonne nouvelle.
5: Oui.
4: Il est mort, il s'est suicidé. Hein.
5: Ah d'accord.
4: Ah oui, c'était l'été dernier, je crois. Hein.
5: Ouais, bien sûr, hein,
4: ouais.
5: Je comprends bien.
4: Voilà, donc il va difficile.
5: Il peut m'écouter, rassure-toi.
4: Oui, de là-haut, ouais.
5: Ok.
4: Bien sûr, ok.
5: Comme Drucker a dit, Claude m'écoute de là-haut.
4: Ah, c'est Drucker qui dit ça? Ah, bah, alors s'il le dit, pourquoi il n'y aurait pas Nino Ferrer? Mais il doit y avoir Nino Ferrer qui doit nous écouter là-haut aussi.
5: Voilà.
4: Alors pour Nino Ferrer et pour tous les fans de Nino Ferrer et puis pour tous les fans de Jean-Pierre Sauzère, écoutons Le Sud, c'est parti. Elle est tellement belle cette chanson de Nino Ferrer, je crains le pire avec une version de Jean-Pierre Sauzère. Attention, c'est parti.

0: Jean-Pierre. Jean-Pierre, on peut peut-être s'arrêter. Merde, Jean-Pierre, on peut peut-être s'arrêter là.
1: Bah, on la met à la gueule,
0: mais. Bah, ouais, mais après, on va. Allez, vas-y, continue, allez, tant pis, allez.

0: On n'y peut rien, on le sait bien, d'accord, ok.
1: On n'aime pas ça, mais on ne sait pas quoi faire.
0: On dit c'est le destin, d'accord. On dit c'est le destin. Oh, il est en retard, le Jean-Pierre, il est en retard par rapport à l'original. Oh là là, quelle catastrophe.

0: Jean-Pierre.
1: Ouais.
0: Pas mal, pas mal, mais des fois t'es en retard un peu sur la musique, hein.
1: Bah bien sûr, bah parce que ça suit la... J'ai un décalage, tu vois.
0: Ouais, t'as un décalage avec ton propre... ta propre musique que t'as dans ton studio.
1: Bah voilà, ouais, mais ça passe directement, je sais pas, ouais, radio avant.
0: Ouais, c'est ça, ouais. Ouais, c'est ça, Jean-Pierre, ouais.
1: Non, mais je sais, écoute téléphonique, ça doit jouer aussi, ça.
0: Bah je sais pas, non, je sais pas, peut-être.
1: Non, bon. Non, mais y a pas de problème.
0: Jean-Pierre, écoute... On le sait maintenant, le 4 avril, notez-le, oui. J'espère que d'ici là, il n'y aura pas de tempête ou que Jean-Pierre ne va pas nous faire encore un petit coup de calcaire comme il l'a fait la fois d'avant.
1: Pas de problème, hein.
0: Ouais, bah d'accord, on verra, hein, si t'as qu'une parole.
1: Ah bah j'ai qu'une parole, de toute façon d'ailleurs, j'ai monté avant.
0: Oui, c'est, okay. Vrai. C'est ça qui
1: au
0: va monter. Ouais, au mois de mars, il est question qu'il monte vers le 10-15 mars pour justement commencer à faire chauffer sa voix, voilà. Là en studio, et puis donc il fera une émission avec nous. Et donc le 4 avril, le fameux anniversaire de Jean-Pierre Sauzère, avec bien entendu un concert en direct live d'une heure, en direct des studios de Fun Radio. Ça va être plutôt, voilà, de bon esprit. Jean-Pierre, quelque chose à rajouter, un petit message encore?
1: Les annonces que j'ai passées, j'aimerais savoir où j'en ai, tu vois.
0: On en est où? Concernant quoi, les filles?
1: Bah, concernant un peu l'ensemble des choses que je t'ai dit, là.
0: À savoir les filles extraterrestres.
1: Ouais, voilà, je cherche une nana extraterrestre. Bah, ça peut être, tu vois, une fille du palais aussi.
0: Oui, une fille du palais, une certaine Brigitte.
1: Une certaine Brigitte, ouais.
0: D'accord, qui en dira pas plus.
1: La juge d'application des peines.
0: Bah, évidemment, on a qu'à se faire les deux, comme ça on se fera une partouze, ou alors tu te fais un petit triangle, tu vas les baiser toutes les deux.
1: Ouais, y a pas de problème.
0: Bien sûr. Nouveau, bah ouais, t'es rock'n'roll, toi, même dans le lit.
1: Je recherche une fille, voilà.
0: Bien, oui, sûr, bien sûr, oui. Bah oui.
1: Toi, d'origine extraterrestre, voilà.
0: Bah comme moi, alors, comme moi, je recherche une fille d'origine extraterrestre aussi, y a pas de problème.
1: Je tiens pas à mettre dans l'agence et payer 6 000 francs, puis là où je viens d'extraterrestre.
0: Voilà, c'est tout.
1: Voilà.
0: Bon, très bien. Très bien, Jean-Pierre. Eh ben écoute, on va pas te déranger. Bien sûr, Jean-Pierre, on va pas te déranger plus longtemps parce qu'on sait très bien que tu nous racontes un petit peu toujours les mêmes histoires et on lui donne rendez-vous à très vite. C'était donc le Sud de Nino Ferrer, interprété par Jean-Pierre Sauzère. T'as vu que Jean-Pierre, encore une fois de plus, dans ce Star System, ouais, News, on parle de toi.
1: Ouais, mais je voulais dire avec ma belle-sœur, c'est ringard que j'ai fait pour prouver que j'ai du talent.
0: Bah ouais, bien sûr.
1: Je vais pas sortir avec elle.
0: Bah non.
1: Au contraire, moi, c'est de tout cœur de sortir avec la procureure. Ah, je veux cette procureure. Enfin, faut qu'elle m'écrive, voilà. Et je m'en fous du palais de ce qu'ils pensent, les autres. Il y en a qui me souhaitent, il y en a qui me souhaitent pas, mais...
0: C'est beau, tout ce que tu dis.
1: Ah, bah, c'est... des amours impossibles.
0: Là, voilà.
1: Ils sont les meilleurs. Il y a une magistrate qui me l'a envoyé, qui m'a écrit, elle m'a dit, c'est vrai, continue. Il y a l'espoir.
0: Ah bah c'est ça qui est beau. Bah, tant qu'il y a de la...
1: Aussi, ma carrière aussi avant, quand même.
0: Bah oui, bah non, avant...
1: Les deux en même temps.
0: Ah ouais, parce qu'avant, elle passait après ta carrière. C'est d'abord l'amour, après ta carrière. Maintenant,
1: oui, mais maintenant, ok, mais je risque d'avoir encore des places si je m'attaque aux maisons 10, ok.
0: Bah d'accord, mais...
1: Alors faut me lancer vite, alors. D'accord, moi je connais quelqu'un qui va me lancer, il faut faire vite maintenant.
0: Ah oui, il va te lancer contre un mur.
1: Ok, parce que tout à l'heure, c'est encore à la maison d'arrêt, je me retrouvais, mais... D'accord? C'est pour ça que je voulais Brigitte avant. Maintenant, je peux avoir les deux en même temps. Je sais pas, ça peut me raisonner. Moi, je veux réussir. Tu comprends?
0: Vous avez vraiment la voix de rock'n'roll.
1: Ok.
0: Là, j'ai jamais dit le contraire, d'accord?
1: D'une manière ou d'une autre, j'ai quelqu'un qui me prépare un album.
0: Jean-Pierre, c'est Dick.
1: Peu, voilà.
0: Dick te parle, d'accord?
1: Oui.
0: C'est Dick à l'appareil. Y a pas de problème. Moi, je te dis que tu vas l'avoir. Parce que tu mérites de l'avoir. Parce que toi, t'es un mec de Santiago. D'accord? Toi, t'es un mec qui met des vieilles ceintures de cow-boy avec la petite pierre qui est en haut à l'autour du cou. D'accord?
1: Justement parce que je suis pas comme les autres et que j'ai du talent, voilà.
0: Ah bah heureusement que t'es pas comme les autres et puis...
1: Une fois, je parlais à Franck Dubot, tu vois bien que j'ai du talent.
0: À qui?
1: À ton pote, à quel comique que j'ai vu sur France 2.
0: Franck Dubot.
1: Ouais.
0: Franck Dubot, bien sûr.
1: Dubosc, c'est ça?
0: Dubosc.
1: Bah voilà.
0: Voilà.
1: Il a du talent, ce mec-là.
0: Ah, bah, il a du talent, bien sûr.
1: Il a un habit rouge.
0: Bien sûr.
1: Voilà.
0: Bon, alors, à part ça?
1: À part ça, bah, je vais te donner mon adresse de... Mon site.
0: Ouais.
1: Alors, c'est W.
0: W.
1: Base, World. Alors, double. W.
0: Qu'est-ce qu'il y a sur ton site?
1: R-L-D.
0: Attends, on va aller dessus, on va se balader. Attends, on va se balader sur le site, voilà, de Jean-Pierre Sauzère. Alors attention, alors allez-y monsieur, redonnez le site, le numéro. Alors W. Alors,
1: W.
0: Ouais.
1: B A Z.
0: W W O R L D.
1: Attends,
0: doucement Jean-Pierre, écoute-moi, c'est W W W ensuite.
1: B A Z.
0: B A Z.
2: C'est bon, vas-y.
0: W.
1: Ouais. O R L D.
0: Ouais.
1: Point com.
0: Ouais.
1: Flunch. JPH. J'arrive pas à prononcer, excuse-moi.
0: JPS.
1: Clash.
0: Attends, Sclash. Flunch, Clash. Les mecs, ils vont galérer. C'est slash. Voilà. Parce que Flunch.
1: Après, je dirai à tous mes fans, ben, cliquez sur la publicité. Là.
0: D'accord. Et là, c'est fini. Là, on a l'adresse, là.
2: Ouais, peut-être.
0: Alors, on est en train d'envoyer.
1: C'est intéressant pour Basile, tu vois, mais pas pour moi.
0: Ouais, c'est intéressant.
1: C'est la vérité, il fait du fric, tout le monde me le dit. Alors,
0: ah bon,
1: Basile, tu partages l'argent avec moi, ok, d'accord.
0: D'accord.
1: Voilà. Et toi, Marc, tu me fais payer sur ton antenne, sinon j'y passe peu.
0: D'accord, ok.
1: Je suis Wakenwa, tu fais le nécessaire, d'accord.
0: Mais bon, d'accord, ok. Mais nous, on va s'occuper.
1: Sinon, je passe sur Europe 2, moi.
0: Oh non.
1: D'accord, ils m'ont appelé, donc je peux m'arranger avec eux. Là.
0: Ils t'ont appelé.
1: Remarque, je peux passer gratuitement sur Europe 2 après, tu vois.
0: Ils t'ont appelé. Europe 2, t'as appelé?
1: Il y a une radio qui m'a appelé.
0: Ah.
1: C'est aussi, tu vois.
0: D'accord, ok, très bien. J'ai eu peur, quand même.
1: Non, mais je laisse pas tomber Fun Radio. Moi, je veux.
0: Ah bon, tu m'as fait peur, j'écoute.
1: Non, il vient de Fun Radio.
0: Allez, Jean-Pierre, on a 4 minutes. Qu'est-ce que. Alors, attention.
1: Je passe à Fun Radio 92, quand
0: depuis
1: même.
0: Un bon nombre d'années, Jean-Pierre. Attends, merde, pourquoi t'as levé? Depuis un bon nombre d'années, Jean-Pierre Sauzère, plus bas. Sauzère fréquente les studios d'enregistrement, les plateaux de télévision et quoi? Les SM7? Des radios FM. Ah oui, d'accord, ce sont des micros. D'accord, ok, c'est des marques de micros. Bref, devenu une véritable star à lui-même et monopolisant plus de temps que n'importe qui sur les ondes hertziennes et même le numérique. Chevalier, c'est qui ça, Chevalier? Ah, Chevalier des temps modernes, d'accord. Son combat vers la réussite le conduit à nouveau au premier rang de star pop française. Voici quelques photos de lui. Bah, enfin bon, c'est toujours les mêmes photos, on les connaît par cœur. Ok, Jean-Pierre, est-ce que tu vas nous chanter une petite chanson rock'n'roll avant de démarrer?
1: Ouais,
0: avant quoi?
1: Je vais chanter Gabriel.
0: Alors très vite.
1: Pour le mieux.
0: D'accord, mais
1: j'ai paumé les paroles, excuse-moi.
0: Bah c'est pas grave, c'est pas grave.
1: D'accord.
0: D'accord, ok. On fait vite parce qu'après il y a du monde. Après il y a Stéphane à qui on doit rendre service, qui a écrit un polar et qui cherche un éditeur. Et on aura Jérôme. Stéphane, t'en profites pour lui dire qu'il faudra qu'il fasse un petit résumé du polar, qui raconte un petit peu l'histoire. Et Jérôme, qui avait envoyé des photos e-mail concernant les stars. Ouais, mais il a des choses à dire là-dessus ou c'est simplement pour confirmer que c'est bien lui?
2: Non, il veut expliquer comment il a fait.
0: Ah
2: ça,
0: d'accord, ok, très bien. Alors attention, on y va, Jean-Pierre, on t'écoute.
1: Ok.
0: Et vous pouvez toujours nous appeler au 0803 085 000 si bien sûr vous voulez qu'on vous rende service ce soir. Il y a nos malaises de ce côté-là. On est là pour aller jusque très loin. J'ai l'impression qu'on va être très intime. Ce soir, ça va spermer sur la FM. Des façons de parler, hein, sperme mental. Hein. J'ai, on va tout éjaculer, on va tout donner, tout ce qu'on a dans le cerveau, on va tout donner. Jean-Pierre, on t'écoute. Hein. 1, 2, 3, 4. Yeah! Ça chauffe Marcel. Wouh! Je crois que j'ai des cassettes vidéo que Jean-Pierre m'a envoyées, on pourrait les mettre sur Internet.

0: prépare-toi, ça va tout casser.
1: Gabriel.
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0: rock. Yeah, rock and roll. Oh, non, c'est fini, Jean-Pierre.
1: Champagne. Allô, allô.
0: Ouais. Je vais ouvrir le champagne. Ah ouais, ben. Ah, okay. C'est bravo, bravo, bien joué, bravo. Ah, j'aime beaucoup.
1: Mieux, je sais pas.
0: Ouais, non, bah, je veux dire, du côté du standard, ça percute. Il y a les 24 lignes qui sont en train de sonner. Je peux te dire que le 0803-08-5000, okay, il va exploser grâce à toi. Hein. Jean-Pierre, je te remercie.
1: Pas de problème, hein.
0: Avant qu'on se quitte, tiens, est-ce que tu reconnais celui-là? Tiens, est-ce que tu reconnais celui-là? Oui. Ah, Saint-Tropez. Avec nous, vas-y.
2: Oui, c'est sûr que j'irai faire mes galas à Saint-Tropez.
0: Tout commence quand on fait la fête et quand c'est classe.

0: sûr que j'irai
1: à Saint-Tropez. Oh, génial. Merci Jean-Pierre encore une fois. Tu démarres la semaine.
0: Eh ben, je te dirai avec mon grand plaisir de monter dans les studios de Fun Radio dès que tu veux, ok?
1: Ah bah moi c'est quand tu veux.
0: Voilà.
1: Eh ben,
0: c'est quand tu m'invites. Hein.
1: Ah bah, on passe une soirée.
0: Pas de problème.
1: On fait une soirée spéciale Jean-Pierre Sauzère.
0: On fait une soirée et tout, voilà.
1: Et tu viens et tu chantes.
0: Ouais, ben bien sûr. Mais ce que je te demandais, je veux être payé maintenant. Tu comprends?
1: Bah, j'essaie.
0: PDG.
1: Ouais, mais il s'en va, mon PDG, le 31 janvier.
0: Ça va maximum, je sais.
1: D'accord, ben je m'en occupe.
0: Je sais que tu vas le faire. C'est tout à fait normal.
1: C'est normal, je m'en occupe.
0: Moi, je dépense et tout, donc voilà.
1: C'est vrai, tu dépenses ton énergie, c'est normal que tu sois rémunéré.
0: Ouais, mais je veux pas être chanteur téléphonique, comme je t'ai dit.
1: Ah, voilà, génial.
0: J'ai pris mes chansons d'Alidé, mais...
1: Évidemment, évidemment.
0: J'ai mes chansons, les propres miennes de chansons.
1: Je sais.
0: Okay.
1: Bon courage à toi, Jean-Pierre.
0: Alidé, c'est Alidé.
1: Bien sûr, Jean-Pierre. C'est sur ces belles paroles... Merci, sur ces quelles sont belles paroles que nous allons nous quitter.
2: La dame qui était avec une jupe.
3: Ah bah je sais pas, une dame avec une jupe.
2: Bah ça s'appelle comment dans un avion?
3: Une hôtesse.
2: Ah d'accord. Et vous savez, j'ai oublié mais...
1: Vous êtes en direct sur une radio nationale, Fun Radio avec l'animateur Max, avec un auditeur, et le but du jeu était d'essayer de vous faire dire trois mots en une minute, c'était le mot bagage, le mot hublot et le mot hôtesse.
3: D'accord.
1: Voilà, je vous embrasse. Merci, au revoir. Et là, malheureusement, j'étais en train de t'écouter, et de la façon dont tu parlais, en fin de compte, c'est un pote d'enfance avec qui, c'est un des deux avec qui je suis parti cet été au club. Et c'est vrai que j'ai pas reconnu du tout au début. Et c'est à la fin, là, quand je commence à entendre l'intonation, ta façon de gérer le truc avec ton petit en train de claquer, bon, là, j'ai dit, oh là là, mais attends, cette intonation, putain, on dirait un pote à moi, et c'est Rodolphe. Voilà, ça va?
2: Donc, c'est
1: par exemple, Rodolphe, c'est celui qui m'appelle dans la vie privée, qui m'appelle tout le temps Francky, bah, ça me fait plaisir, hein, bravo. Bah, en tout cas, je vais te dire un truc, c'est que bon, Rodolphe écoute quasiment jamais l'émission, mais pour quand même dire aux auditeurs qui, eux, nous écoutent régulièrement, c'est que t'as réussi à faire dire trois mots, deux mots sur les trois, alors que trois quarts du temps, les auditeurs n'arrivent qu'à en faire dire un, voire aucun, et que ta technique, en fin de compte, est tout à fait dans la lignée de celle que j'emploie, c'est-à-dire t'es vif et efficace.
4: C'est un tchatcheur, hein.
1: Mais c'est un tchatcheur, voilà, c'est un tchatcheur. Voilà, un mot normal, hein, c'est les pédiatre, et tout se passe bien pour lui, je pense. En tout cas, il ne m'a pas appelé pour mon anniversaire.
3: Ah,
1: oh, bah, chacun fait sa vie, hein, tu sais. Il m'a dit qu'apparemment, il voulait me recontacter pour un nouveau chez la Watt. Mais pour l'instant, il n'y a rien de nouveau. Hein. Vous me dites, hein. Ça va, Fildar? Ça va, ça baille. Il est déjà en train de bailler, l'autre. Il est 22h10. Il a tellement travaillé pendant la journée pour préparer cet anniversaire. Il s'est blindé de surprise, Jean. Depuis 21h, je suis.
4: Ce qu'il m'a dit.
1: Non, mais attends.
3: Max.
1: Oui, attends,
4: fais pas le malin.
1: Hein?
4: Fais pas le malin, parce qu'aujourd'hui, il paraît que c'est le jour où il y a eu le plus de manifs, de grèves et de machins, donc personne peut venir, enfin, personne n'est arrivé, enfin, quand je...
1: D'accord.
5: C'est vrai que c'est quand même le bordel.
1: C'est le bordel dans Paris, c'est pour ça que vous avez du mal à venir.
4: Je suis à 22 de tension.
1: D'accord, t'es à 22 de tension. Okay. Vous pouvez toujours venir dans les studios, et la preuve, c'est qu'on a encore 4 personnes qui viennent d'arriver à l'intérieur.
0: Il y a que des grands.
1: Et, c'est vrai qu'on travaille, je savais pas qu'il y avait autant de géants qui pouvaient nous écouter. Ça fait plaisir. Tu mesures combien? 2 mètres. Non, bah non, évidemment, c'est pas toi, je regarde. Combien? 2 mètres pile, comme l'autre. Ah ouais, demi-avant. Très drôle. Elvina, je t'embrasse.
3: Ok, bah pas de problème.
1: Attention, il est là ce soir. Je t'embrasse, ma chérie, tu ne quittes pas. Jean-Pierre Sauzère. Bonsoir, Jean-Pierre.
0: Bonsoir, Marc.
1: Ah, quel...
0: Bon anniversaire.
1: Merci à toi, comment ça va?
0: Bah, moi, tu sais que tu t'occupes de moi pour mes problèmes. De Wakenwo.
1: Ah ouais.
0: De cœur, plutôt, tu
1: vois. Ouais.
0: Une fois tout ça arrangé. On partira, on fera la fête.
1: Ouais, ça va être énorme.
0: Pas que de la chanson, parce que...
1: Donc tu seras là demain à la loco, Jean-Pierre?
0: Non, bien sûr, désolé. Bah,
1: Fildar!
6: Quoi?
1: Tu m'as dit qu'il venait demain à la loco?
6: Ah oui? Mais oui, viens.
1: Bah alors,
4: nous, on a le mec des billets.
1: Mais oui,
4: on a le mec de la SNCF, il est ok, c'est bon,
7: t'as les enceintes, là, les machins, les trucs.
1: Bah merde, tu vas bien nous chanter un petit truc, là, quelque chose.
0: La prochaine fois, Max.
1: Hein?
0: Prochain anniversaire, je suis là, avec Brigitte, ok?
1: D'accord, dans un an?
0: Non, là, non.
1: T'as pas un truc à me chanter,
0: Qu'est-ce que je t'ai chanté?
1: C'est pas une merde, là, comme t'as l'habitude de le faire. Pardon?
0: Je vais te chanter un petit quelque chose.
1: Allez, pour faire plaisir, parce qu'en plus, on a des auditeurs et des auditrices qui sont dans les studios et qui sont fans de ce que tu fais. Ils m'ont dit, j'espère que Jean-Pierre Sauzère va passer son antenne. On a dit, ouais, et puis, ouais, ils sont là, quoi.
0: Bah, je le fais pour ton anniversaire.
1: Hors antenne, tu pourras leur signer. Jean-Pierre, hors antenne, tu pourras quand même leur signer 2-3 autographes.
0: Ouais.
5: D'accord, ok. Donc, si vous voulez des autographes de Jean-Pierre hors antenne, il va vous signer ça par le biais du combiné de téléphone, il n'y a pas de problème, il va faire passer le stylo, il n'y a aucun problème. Jean-Pierre, on t'écoute, vas-y, chante. Il y a des filles qui viennent dans le studio, quand tu sens qu'à un moment donné, il y en a qu'une avec qui il doit y avoir un flux d'entre elle et moi, tu me fais un petit clin d'œil ou un petit coin.
6: D'accord, ok.
5: D'accord. Monsieur,
8: bonsoir. Salut, Olivier Saint-Germain, en l'est.
5: Voilà, quel âge tu as ?
8: 5 ans.
5: Combien ?
8: 25 ans.
5: Non mais c'est important de le dire, c'est pour mon audimat, pour mon patron qui n'ait pas l'impression qu'il y a que des gamins de 15, parce que des fois il me dit, bon vous êtes très fort sur les 15-19, mais il faudrait faire un peu plus de 15-25. Tu vois, ils me disent, il serait bien qu'on tape dans le 15-34. Mais déjà c'est bien, donc là je confirme que je peux faire du 15-25. C'est bien, c'est important l'audience, hein, pour les patrons de radio, faut comprendre. Hein. Et tu fais quoi dans la vie ?
8: Je suis gestionnaire.
5: Putain mais il y a que des têtes, c'est pas vrai, mais vous rassurez-moi, vous m'écoutez pas.
8: Si, si, depuis le début au moins.
5: Et vous en avez pas marre ?
8: Bah non, on continue toujours.
5: Toi non plus, t'en as pas marre avec...
9: Non, ça va.
5: T'as un petit peu quand même, de temps en temps, ça te saoule. Non, mais dites-le, mais
8: ouais, bon, parfois, fou, ça, ouais, un petit peu, on a pas trop le temps forcément.
5: Ouais, parce que t'as pas le temps, parce que ça te fait chier carrément.
8: Non, on manque de temps, ça.
5: On manquait de temps. Hein. J'aimerais avoir plus de temps pour m'écouter.
8: Ouais, surtout qu'il faut qu'on se lève le matin.
5: Si oui, très tôt. Quoique, c'est pour ça que j'avance les horaires. Hein. Voilà. L'année prochaine, peut-être que je ferai un 16-18 ou un 13-16 ou un truc comme ça. Après, vous me direz les horaires qui vous arrangeront. Je ferai des cassettes, j'enregistrerai, j'enverrai ça aux auditeurs. Et la demoiselle, là, son prénom ? Intimidée un
9: Céline.
5: Petit peu. Céline, quel âge ?
9: 19.
5: D'où ?
9: De Paris.
5: De Paris, tu fais quoi dans la vie, étudiante ?
9: Ouais, d'accord. De communication.
5: Très bien, tout va bien dans la vie les filles ?
9: Tout va bien.
5: Bon, et alors attention, il y en a un autre qui fait 2 mètres, Jean-Pierre.
10: Donc, et moi c'est Nicolas.
5: Nicolas, parle bien devant ton micro.
10: J'habite à Beson.
5: Ouais, et ?
10: Et je suis jardinier.
5: Jardinier, et il a la casquette du PSG, il a l'écharpe du Paris Saint-Germain, fan du Paris Saint-Germain ?
10: Oui, oui.
5: D'accord, très bien, t'as suivi dernièrement ?
10: Ouais,
5: très bien, tout se passe bien à bord. Bah écoutez, ça me fait plaisir. Merci encore pour les cadeaux. Ça me touche, franchement. On vient de se taper 3 brochettes.
6: Attends.
5: Non.
8: On m'a dit que tu manquais de substances.
5: Ah, du champagne. Moi qui ne bois pas d'alcool. Ouais. Mais vous tapez dans le mille.
8: Non, mais pour les autres.
5: Ah, d'accord. Bah, je vais vous regarder boire alors.
8: Il y a d'autres.
5: Je sens que je vais finir l'émission, mais d'une aigreur, Jean. Je vais être là.
6: Mais ça, tu sais, c'est le fait de basculer dans la trentaine. Hein, et tu vas voir, plus tu vas te rapprocher de la quarantaine, ça va être encore pire.
5: Ah, ouais, d'accord. J'ai une discussion.
6: De 50 ans, tu te retrouves un peu vinaigre.
5: J'ai une discussion avec mon père aujourd'hui qui me dira, tu verras quand on aura 60. Mon père, je dis, bah ouais, mais bon.
11: Super.
5: Non, c'était comme ça, c'est venu comme ça, spontanément. Bon, Jean-Pierre, dans un instant, on va chanter Hervé Villard.
0: Mais j'ai chanté une chanson qu'Hervé Villard, il avait.
5: Ouais, dans un instant, parce qu'on va faire une petite pause et après, d'accord ?
0: Ok, ouais.
5: Ok, très bien. Vous ne quittez surtout pas les enfants, 0803 08 5000. Vous nous appelez le jeu des catégories. Si vous voulez y participer, vous nous appelez dès maintenant. Les catégories choisies ce soir, ça sera sur la télévision et sur la musique. Et en ce qui concerne la musique, ça sera Underworld avec Band Sleepy. À tout de suite, les enfants.
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5: Compte. Hein ? Absolument. C'est ça ? C'est ça la surprise ? C'est ça le top modèle ? C'est ça, l'éléphant? C'est ça, l'éléphant que vous deviez faire venir? T'es installé là devant un micro, 2 minutes, qu'elle nous dise un petit mot quand même, qu'elle nous dise un petit quelque chose. On va accueillir pour la même occasion Olivier, si tu le veux bien, Manu, 17 ans de Toulouse, et Medouchka, c'est ça?
13: Oui.
5: 19 ans de Sceaux?
13: Ouais.
5: Salut Medouchka.
13: Salut.
5: T'es d'origine quoi?
13: Indienne.
5: Indienne, très
13: bon
5: bien.
13: Bon anniversaire.
5: Merci, c'est gentil Olivier.
13: Ouais.
5: Ça va, tranquille?
13: Salut Max, bon. Ça va?
5: Ouais, très bien. Puisqu'on parle de province et tout ça, parce que c'est vrai qu'on me demande encore au standard antenne, on a demandé à Manu si c'était vrai qu'on allait demain soir à la loco. Oui, il y aura l'émission en direct de la loco et il y aura la loco ensuite. Et que c'est vrai que le lendemain, nous serons à Albi, dans le sud de la France, pas très loin de Toulouse d'ailleurs, Olivier. Hein.
13: Ouais, je sais. Ouais.
5: Albi, c'est quoi? Une cinquantaine de kilomètres?
13: Ouais,
5: 80?
13: Ouais, un peu plus.
5: 80 kilomètres?
13: Ouais.
5: Allez, moins de 100 bornes en tout cas. Hein.
13: Okay, ouais.
5: Allez, moins de 100 bornes, Olivier. Tu viendras
13: Ouais, je vais tenter. Ouais.
5: Tu devrais, hein, parce que moi j'y suis allé déjà 2 fois, c'était l'hystérie. Alors là, pour le birthday avec Fildar et Manu qui seront là pour un. Je vais mixer 3-4 heures, voire 5 heures techno. Ça sera à l'Amazon à Albi.
13: Ouais, mais alors, pour James.
5: Ouais, alors comment va la petite demoiselle ?
14: Bien.
5: Elle est en forme ?
14: Ouais.
5: Ouais, elle est venue avec son papa. Quel est ton prénom ?
14: Roxane.
5: Et voilà, la petite Roxane. Quel âge t'as maintenant, Roxane ? 8, 9 ans ?
14: 9 ans.
5: 9 ans. Magnifique, hein, Jean ?
6: Oui.
5: Voilà, donc elle écoute toutes mes émissions et dès qu'il y a une grossièreté, hop, il y a un bip. Ah ouais, obligé, avec toutes les conneries qu'on peut dire. Hein. Olivier,
13: oui.
5: Et Medouchka, vous faites gaffe. Hein,
13: okay.
5: Parce que là, on n'en a plus une jeune auditrice du Star System. Bon, maintenant, c'est peut-être plus la plus jeune parce qu'elle a 9 ans. Mais à l'époque où elle nous écoutait, quand t'as commencé à m'écouter, t'avais quoi, 5-6 ans?
14: Non, on va dire 7 ans.
5: 7 ans, un truc comme ça. Tu m'avais fait un dessin une fois.
14: Oui.
5: Je t'ai toujours gardé. Hein.
15: C'est ta fiancée.
5: Je l'ai tout. Hein,
15: c'était ta future fiancée.
5: C'était ma future fiancée. Mais maintenant, elle n'a plus envie de se marier avec moi. C'est fini. Tu m'aimes moins qu'avant.
13: Elle veut pas, mais moi.
5: T'es moins amoureuse de moi qu'avant. Ça? Non, ça va, tu m'aimes bien encore?
14: Oui.
5: Ah, j'ai un petit cadeau, c'est toi qui me l'as, c'est de la part de Roxane. Alors attends, je vais ouvrir quand même Medouchka et Olivier le cadeau que va ouvrir Roxane, et ensuite on va aller vers le jeu des catégories. Alors qu'est-ce que c'est que ça? Il y a une petite boîte, et qu'est-ce qu'il y a dedans? Faut pas que je me gourre. C'est quoi ça? Ah, c'est génial ça! Un petit rasoir portable. Alors ça c'est bien, ça c'est très pratique parce que moi je suis... Non mais moi qui suis toujours en soirée 3 week-ends sur 4 et qui a toujours une trousse de toilette énorme alors que je m'en vais que 2 jours, c'est vrai que souvent je me dis putain mais merde, ça prend trop de place et j'aimerais avoir une brosse à dents qui se plie, qui se casse en deux, qui se machin pour que...
6: Des jetables aussi.
5: Il y en a des jetables. Et ben là tu vois c'est dans une petite mallette en métal et puis il y a un petit rasoir qu'il faut visser, dévisser un petit bras, c'est marrant. Et en plus tu vois je peux me raser là et tout.
11: Fait qu'en... En... Meuf, là l'éléphant, je peux rien faire.
5: En cas de survie.
11: Je peux rien faire, là, l'éléphant.
5: C'est Olivier ?
11: Non, je veux l'éléphant.
5: Joyeux anniversaire, voilà, très bien. Bah, c'est gentil. Ah, elle m'a fait un petit dessin aussi ?
11: Ouais.
5: Ah, ma sœur.
11: Ah, mais ça, c'est pas l'éléphant, ta sœur.
5: Alors, attends, parce que là, excuse-moi, hein, Medouchka et Olivier, on est un peu perturbés parce que maintenant, il y a alors, Roxane de Rueil. Joyeux anniversaire pour Max, ta chérie, quand même. Bah, dis donc, tu m'as pas oublié, Roxane, alors ? Hein ?
14: Non.
5: Tu m'as pas oublié, ma petite chérie, alors ? Donc, je suis toujours ton chéri ?
14: Oui.
5: Je sais pas si on va se marier ensemble, hein. Qu'est-ce qu'il dit ton père? Il dit qu'on va finir par se marier. Oh là. Oh là là.
8: Mais en fait, c'est pas un éléphant. C'est en fait 30 nanas, parce que t'as 30 ans, donc il y a 30 filles que tu connais qui sont là et qui font le poids d'un éléphant.
5: Oh là là là là là. Alors là, Olivier, ça change, hein. Tu m'entends? Vous m'entendez?
8: Alors je vais souffler. Sympa.
5: Oh là là là là. Donc j'explique, donc du fait que c'est mes 30 ans, il y a 30 demoiselles.
8: 30 demoiselles avec un peu moins parce qu'elles sont dans les embouteillages mais elles arrivent toutes.
5: D'accord.
8: Et voilà.
5: C'est marrant parce que les nous deux j'ai eu au téléphone aujourd'hui et je leur disais putain ça serait bien qu'on se voit quand même. Je dis ouais on se verra, Ah bah non, là il y a du monde. Hein. Ah puis il y a une surprise, il va y avoir une surprise à mon avis.
8: Je sais pas, c'est une madame.
5: C'est une madame, attends.
8: Madame Irma on l'appelle.
5: La madame j'arrive 2 minutes. Alors, il y a. Alors bon alors.
16: Chaud, hein.
5: 2 secondes, bah t'as chaud, bah tu transpires encore un peu.
16: On n'a pas couché les sous-franches.
5: Bouge pas maman. J'ai reconnu sa voix. Bah oui mais je suis désolé, elle a parlé, elle s'est trahie. Alors donc il y a alors, des anciennes assistantes, il y a Delphine, il y a Gaëlle, il y a. Ouais, y a du monde, il y a tout le monde, Karine, machin, il y en a plein, il y a qui. Oh là là, il y a du monde, c'est génial. Et donc, bah, enlève-le. Oh là là, Julien.
16: Attends,
5: oh là là,
16: si
5: ça commence à couler.
16: C'est mort
5: d'un
16: dentifrice, faut pas
5: qu'ils
16: me reconnaissent.
5: Ah bah vous,
16: faut
5: pas qu'ils me reconnaissent.
16: Non, c'est Jacques.
5: Hein?
16: J'ai
5: Jacques. Allez, vas-y, enlève.
16: Non, je retirerai pas, je veux pas.
5: Qu'est-ce que c'est que cette connerie? Là, je suis un peu perturbé, Olivier, parce que je suis obligé de commenter en même temps qu'il y a la radio. Attends, mais c'est quoi, ça?
16: Bah, je viens du bois de Boulogne.
5: Je viens du bois de Boulogne. Putain, mais c'est hallucinant. Ma mère est en train de me faire un sketch que j'ai jamais vu. Je pensais pas que... Pourrais jouer le jeu comme ça. Allez, enlève ton masque. Qu'est-ce que c'est que cette connerie? Qu'est-ce qu'il faut que je fasse avec ça?
11: Ah, je sais pas, moi.
5: Putain, mais c'est hallucinant. Ah, voilà. Bravo. La plus belle. C'est bien, c'est qu'elle a fait l'effort, parce que ma mère, pour qu'elle commence à jouer la comédie comme ça devant tout le monde, c'est quand même bien. Donc là, il y a 30 demoiselles dans le studio. C'est chaud, hein. Oh là là là là là là là là. Donc ma mère revient, je ne sais pas si elle revenait du bois de Boulogne, je ne sais pas si elle s'est fait des clients ce soir. Là, tu pourrais, hein, presque. Attention, hein, fais attention. Donc là, elles sont toutes là. Je ne sais pas si elles peuvent toutes dire un petit mot très vite, ça serait peut-être sympa, mais il va falloir que tout le monde se mette devant un micro. Il y en a qui connaissent, il y en a qui connaissent moins. Mais s'il y en a certaines qui veulent faire. Olivier, toi qui es un peu jeune, mais tu te rends compte avoir 17 nanas autour de toi quoi.
13: Tu veux pas en passer.
5: Alors il y a des amis à ma mère, il y a ma soeur, il y a des gens avec qui j'ai travaillé, il y a des gens que je connais absolument pas, des visages qui ne me disent absolument rien. Donc à mon avis il y a des auditrices qui se sont comme ça faufilées. Il y a des. Bah, on parlait de Benoît Sillard, notre ancien PDG de la station, il y a donc la personne qui travaillait avec lui, Rania, qui a. Alors, bon, il y a Delphine avec qui on a bossé. Comment va Delphine? Elle va bien? Julie, mais enfin Delphine, oui. Julie à l'époque, mais Delphine. Gaëlle qui va bien, elle est en forme.
17: Elle se lève à 4h. Gaëlle,
5: c'est vrai, hein, Gaëlle,
8: c'est bien, ça te fait du
5: qui
8: bien.
5: A travaillé avec moi, qui travaille maintenant sur Ado FM, Karine également, qui a tout fait, Fun Radio, viré, Fun TV, plus là, et pourtant de nouveau dans les studios. Tu vas bien, Karine, en forme?
17: Ah, oui.
5: Bon, vrai, hein. On a Madame Fildar, tout le monde est venu, elle est venue avec ses petites lunettes, Sophie, il y a plein de gens, même il y a même une fille qui me connaît depuis très très

0: mesure.
1: Coupe la caméra. Hein,
0: ouais, non, donc il y a ma sœur qui est là. Qui c'est qu'il y a d'autres encore que je vois des visages?
2: Ah, ça
0: Raphaëlla, bah, bien entendu. Bah, tiens, Raphaëlla, mets-toi devant un micro.
2: Les
0: pour les vieux, alors là, pour les anciens, des anciens du Star System.
1: Et puis,
0: non, ne me dis pas que tu m'as fait un petit tableau.
3: Oh là là, je me suis dit.
0: Vous avez eu ça. 96.
1: Bah, tu l'as volé.
0: Oh là là, ça c'est, alors, c'est un vieux logo. Il y a même Julia que j'ai vu. Oh là là.
1: Alors,
0: mettez-vous devant un micro quand même. Ça va vous rappeler des souvenirs. Ça va peut-être nous donner envie, hein. Peut-être que ça va me donner envie de virer tous mes deux assistants et me remettre avec des nanas comme à la bonne
1: époque. Je comprends pas pourquoi tu dis ça, hein.
4: Moi, je trouve que ça manque.
0: Il manque Ginny, hein.
1: Ginny arrive, hein.
4: Ça manque de filles.
0: C'est vrai que ça manque de filles,
4: hein. Eh oui.
0: Comment ça va?
4: Très bien.
0: Bien, alors,
1: Je t'écoutais dans ma chambre, t'avais une voix super chaude.
0: Bah ouais. Donc, Julia, avec qui j'ai véritablement démarré la libre antenne, la carrière, plus ou moins, puisque avant, il y avait le pseudonyme Alvin, mais sous le nom de Max, on a commencé avec toi, il y avait que donc, Jenny.
4: On dirait les années stars. Hein.
0: Non, mais ce qui est assez marrant, je reparle parce que c'est bien que tu sois là, parce que malheureusement, encore aujourd'hui, on m'en parle encore. On ne parle que de cette époque.
4: Je reviens quand tu veux, de temps en temps, hein, pas à plein temps.
0: Ah oui, c'est vrai que maintenant, c'est difficile. Mais si tu veux venir, un de ces quatre, pourquoi pas, je te lance l'invitation en direct.
4: Ben, je viens.
0: Avec Jenny.
4: Ah ben, pas de problème.
0: Allez, banco, on va faire ça. Et Raphaëlla aussi.
3: Coucou, Max.
0: Écoutez-moi cette voix un peu.
3: Oh là, hein, ça fait longtemps, je ne sais pas si on m'entend bien.
0: Si, on t'entend bien, rassure-toi. On a un traitement de son assez sévère, mais ça va, on nous entend bien. Bien parler.
3: Note quand même que je suis venue pour tes 30 ans.
0: C'est vrai, ça fait plaisir.
3: Mais c'est vraiment pour trouver toute l'équipe. Parce
0: voilà. Et vous renvoyez Jean Denebert qui est toujours là.
3: J'adore, je suis à côté d'ailleurs.
0: Ah, ça fait quand même
4: plaisir. Moi j'aimerais bien une petite voyance, moi.
0: Ah ouais,
4: Une petite voyance.
5: Je vais vous donner des tickets et puis à la sortie.
0: Parce que t'as quand même pas mal travaillé avec lui le matin également, Julien. Non, le matin vous faisiez pas quand vous avez fait le matin.
4: Mais oui.
0: Avec Bill, peut-être que vous tapiez Jean Denebert. Oui, non, mais je sais que ce sont pas.
4: Bill, qui était plutôt plus fatigant que de Neubert.
0: Ouais.
4: Il n'était pas très en forme à l'époque.
0: Il était un peu fatigué. C'est vrai que t'es tombé dans la période difficile.
4: Tout à fait.
0: Mais déjà, tu côtoyais. Alors, Jean et Bill le matin, là, des fois, ça pouvait être fatigant. Enfin,
4: non,
0: fatigant.
4: Mais moi, je faisais pas le matin avec Bill.
0: T'as pas fait le matin avec Bill?
4: Non, c'est vraiment nostalgie, là. Hein.
0: C'est la nostalgie, merde, c'est qui? C'est quoi? Alors, je sais plus où j'en suis, moi.
4: Moi, j'ai fait le matin avec Difool.
0: Avec Difool.
4: Tu vois?
0: Ah oui, c'est vrai.
4: Radio,
0: ça s'appelait comment déjà?
4: Zapping Fun.
0: Zapping Fun, voilà. Mais il y avait Jean, non?
4: Il y avait Jean.
0: Ah oui, il y avait Jean. Ça vous fait pas plaisir de vous revoir tous les deux?
4: Mais moi, ça me fait très plaisir.
0: Je sais pas, ça vous dirait pas une émission sur la voyance tous les deux, le samedi soir ou le dimanche soir?
4: Merci, c'est vraiment les week-ends, c'est en général, c'est
0: con, il y aurait
5: des trous quelque part dans les prochaines grilles.
0: Axel Duroux, le PDG serait là, il ferait faire des contrats à tout le monde là.
4: Je l'ai appelé, mais il m'a pas rappelé.
0: Il t'a pas rappelé?
4: Mais non.
0: Ah bah écoute, maintenant, fais une pige, on sait jamais, on peut faire une petite maquette, tu veux faire une intro de disque pour montrer que t'es encore capable de faire des choses?
4: Oui, bien sûr.
0: Alors. Bah c'est très bien, il y en a quelques-unes qui vont rester parmi eux. Je sais pas s'il y en a qui veulent dire un petit mot dans le micro, qu'elles en profitent, hein. Oh là là, il y a même Françoise de la Courneuve qui vient d'arriver, alors là ça fait plaisir. Françoise! Alors ça me fait plaisir également. Ça, François, ça me fait plaisir. Tiens, mets-toi également derrière un micro, tu vas quand même dire un petit mot là pour les habitués de la libre antenne. Olivier, vous t'es toujours là?
6: Ouais.
0: Medouchka, excuse-nous, là ça va à mon avis être un petit peu transformé l'émission. Vous connaissez depuis longtemps la libre antenne?
6: Ouais.
0: Depuis quelques temps, combien de temps?
6: Moi, Medouchka, ça fait 2 mois.
0: Ah oui, 2 mois, donc ça fait pas longtemps du tout, puisque ça fait 7 ans qu'on est quand même derrière le micro. Vous avez entendu parler de Françoise de la Courneuve?
6: Non du tout.
0: Non, bah le fameux Dallas et tout ça, c'est quand même dommage. Alors approche le micro. Voilà. Comment va Françoise?
7: Ça va, Max.
0: Françoise est en forme.
7: Bah,
0: en tout cas, t'as l'air d'être bien, quoi. T'as pris de la jeunesse.
7: Bah oui.
0: En forme.
7: Ouais, ça va.
0: Amoureuse.
7: Hein?
0: Toujours amoureuse.
7: Toujours amoureuse.
0: Tu dois être heureuse en ce moment. Avec le retour de Dallas.
7: Bah ouais, mais ça vient barbant.
0: Quoi?
7: Ça vient barbant.
0: Tu vois qu'on finit par en avoir marre, hein.
7: Ouais.
0: Avant, elle nous appelait tous les soirs pour nous parler de Dallas. On lui disait, mais non, c'est pas possible, faut passer à autre chose. Déjà, Dallas, c'était dans les années 90, ça faisait déjà 20 ans qu'on se tapait ça. Là, ça reprend, j'ai pensé à toi en me disant, merde, ça va être génial. Hein. Françoise, qui quand même voulait être payée pour passer sur l'antenne à la fin. La méga star, hein. Je sais pas qui c'est qui t'a monté la tête là-dedans, mais... Encore qu'on peut lancer l'appel aussi à Axel Duroux, éventuellement, pour que tu puisses revenir sur l'antenne. Alors, et je crois que tu nous as laissé un petit message, c'est ça?
7: Trois.
0: Alors, on va écouter trois petits messages. Je crois qu'il y a un message que tu nous as laissé sur le répondant, on va l'écouter tout de suite, tiens. Allez, attention.
8: Max, c'est Françoise. Je te souhaite un joyeux anniversaire. J'espère que tes 30 ans te feront grandir un petit peu.
0: Ouais, ça sera bien, oui.
8: À part ça, tout va bien. Je vous écoute souvent. Et puis, bon, bah, voilà. Joyeux anniversaire, quand même.
0: Merci, c'est gentil, ma chérie. Bon bah ça va, tout va.

0: Bien alors.
1: Ouais, ça
2: bon,
1: va.
2: Bon, très bien. Et Gérard n'est pas là.
3: Hein.
2: Bon, bah tiens, puisqu'elle est là également, Rania quand même, merde, Rania. Oh là là là là, j'ai même des copines qui n'ont rien à voir avec le métier qui sont là. Ça fait les amis de la maman qui sont venus en renfort. C'est bien. Est-ce que vous aviez manqué de 30 nanas, Manu? Vous avez galéré pour trouver 30 filles de mon entourage?
3: Non, non, on n'a pas galéré.
2: Ah bon, quand même. Rania, comment vas-tu?
4: Moi, je vais très bien.
2: Bon, alors, Rania, pour tous ceux qui nous écoutent, a côtoyé pendant un bon nombre d'années notre PDG Benoît Sillard.
4: Est-ce que tu as toujours... Contrairement à Julia, je veux pas...
2: As-tu des nouvelles de notre ancien PDG de la station?
4: Aucune.
2: Non, aucune. Bon.
4: Aucune.
2: Bon, sinon, tout va bien?
4: Tout va bien pour moi.
2: Elle retravaille et tu retravailles également dans la radio, dans le monde de la radio.
4: Oui.
2: On peut le dire?
4: Nova.
2: Un Nova, voilà où tout se passe bien.
4: Très, très bien, ouais.
2: Musique, programmation différente.
4: Ouais.
2: Tu vas faire plaisir à une amie à moi qui est derrière, qui écoute souvent Nova, donc là... Ouais. Vous allez pouvoir vous faire des amis, faire des échanges de cartes de visite. Tout va bien.
4: Voilà, tout va bien.
2: Très bien. Pas un peu de dance, pas un peu de groove, pas de...
4: Si, un peu de groove. D'accord. Urban soul.
2: Ah, qu'est-ce
4: sur
2: que t'aimes
4: 101.5.
2: Bien qu'est-ce que,
4: bah,
2: musique... qu'est-ce que t'aimes bien en ce moment musicalement? Qu'est-ce que t'aimes bien?
4: J'aime beaucoup Quanon Project.
2: Putain, regardez là comme elle est branchée. Alvan, elle connaissait rien. Tu montais dans le bureau, tu lui parlais n'importe quoi, elle captait rien.
4: Ah, je suis vachement branchée.
2: Et maintenant, c'est la méga branchée.
4: Ouais.
2: On a deux filles super branchées avec, maintenant avec Gaëlle qui travaille à Ado. Alors là, maintenant, elle qui était rock'n'roll. Maintenant, elle est rap à mort. Elle a pas encore changé de tenue vestimentaire, mais ça devrait pas tarder.
4: Mais tu sais qu'on a un max,
2: on l'a pas allumé. Devant là, genre, le micro là. Oh là là là là, elle s'est mise en mini jupe et tout, la totale.
3: Elle a changé, t'as changé.
2: Ah bah, depuis qu'elle travaille plus avec nous, on est mieux. Hein. De toute façon, ça laisse des séquelles que de travailler avec moi. Hein.
1: J'ai trouvé un mec, donc c'est pour ça aussi.
2: Ah, voilà.
1: Tu me poses pas la question.
2: C'est peut-être parce que vous travaillez plus avec moi que maintenant vous avez le temps, vous vivez de nouveau, vous respirez, voilà. Vous voyez la vie du bon côté. C'est peut-être pour ça. Julie pour en témoigner, tous ceux qui ont travaillé avec moi, c'est vrai que c'est pas simple. Hein, hein Raphaëlla.
5: Bon, ça suffit d'ailleurs. Je tiens à dire, finalement, en ce moment, je suis un petit peu célibataire, donc si quelqu'un,
4: si tu veux lancer un appel,
5: moi aussi, je viens. J'ai un petit peu grandi, donc il faut quelqu'un entre 25 et 35.
2: Ah oui, ça minimum. Hein.
5: Ou alors 19.
2: Il faut qu'il s'accroche surtout, il faut qu'il ait le cœur bien accroché, parce qu'avec Raphaëlla, ça doit pas être facile tous les jours en vie privée.
4: Il a du caractère.
5: On est féline ou on ne l'est pas.
2: Tu t'as changé, tu t'es calmé, tu t'es assagé ou t'es toujours la même?
5: Non, je te demande. J'ai pu mettre une jupe aussi, mais j'ai dit non, ça va être trop.
2: Non, mais j'aurais dit là, je serais tombé dans les pommes là.
5: Non, c'est pas possible.
2: T'es resté comment, habillé comment, comme d'habitude, avec tes petites bottes? T'as mis tes petites bottes noires, une petite bottine ou un truc comme ça?
5: Ouais, mes petites bottes de pompier.
2: D'accord.
5: Bon, chapeau d'ailleurs.
2: Gaëlle va bien.
1: Gaëlle va très bien.
2: Et Delphine, alors que devient-elle? Parce que souvent, si on me demande, en toute honnêteté, on me parle souvent de... Alors, Jenny, Julia, Raphaëlla, Gaëlle, où est-ce qu'elle est? Apolline, tu l'as virée? Alors, Delphine est avec nous. Comment va-t-elle?
6: Delphine Julie, pour ceux qui...
2: Oui, c'est vrai. C'est vrai que...
6: Il n'y a pas beaucoup qui me connaissent. Delphine va bien.
2: Elle va bien.
6: Ouais,
2: elle fait quoi dans la vie aujourd'hui?
6: Elle monte des événements, elle organise des événements.
2: Bien. Alors... Parce que vraiment, vous réussissez en votre...
6: C'est-à-dire
2: que quand vous me quittez, quand vous me quittez, enfin quand vous êtes dans la merde, et après avoir comme ça profité de la vie, j'ai maintenant je vais m'y remettre, maintenant j'ai accusé le coup et après ça va quoi.
6: À mon amphi, après on réussit.
2: Voilà, donc si vous travaillez avec moi, sachez qu'il y a une période à vide de 6 mois à 1 an et après ça repart.
6: Voilà.
2: Très bien, ben, ça me fait bien plaisir que vous soyez tous là en tous les cas. Vous êtes bien 30, on a compté.
3: Ouais, on va compter demain.
2: Non mais, Fildar, il y en a bien 30.
3: Ouais, 2, 4, 6, 7, 8.
2: Il a quand même tué du front toute la joie avec Manu. Hein. Quand je suis venu, quand j'ai commencé à les voir dans le studio, ouais, j'ai pas le temps, je bosse et tout. Il a passé à peu près 10 heures au téléphone. Quel travail. C'est Madame Fildar qui doit être contente. Hein. Hein, il a fait du bon travail. Tu l'as, hein?
7: Ah, je l'ai bien drivé.
2: Ah, tu l'as bien drivé. Ouais.
8: Mais je fais ça d'ici, je veux pas payer la note chez moi.
2: Ah, non, mais je comprends bien, mais enfin, quand même, d'avoir réuni tout ce monde-là, comme là, deux personnes en qui je croyais en rien, et je m'aperçois que là maintenant, je vais miser.
4: Potentiel, en fait.
2: Je vais miser sur vous, quand même, hein.
3: J'ai
2: commencé à m'y mettre, hein.
8: Ouais.
2: Il manque madame Manu, hein.
3: Ah, elle dort.
2: Oh, putain, quel dommage.
4: Madame Bébé Rose.
2: Bien. J'aurais aimé que Monique soit là, quand même.
4: Et madame Alvin.
3: Oh, bah, Monique, elle pousse.
2: Parce qu'au début.
3: Elle est en vadrouille, elle.
2: Quand tu m'as dit, il y a un éléphant qui arrive.
3: Non,
2: je déconne. Bon, allez, Olivier et Medouchka, on va se retrouver dans un instant parce qu'à la vitesse où ça va, on bavarde, mais on va rater la pub et ça serait dommage.
9: Okay.
2: Hein, vous connaissez bien, hein, pour ceux qui travaillent dans le milieu, qu'on n'a pas le droit de rater la pub, sinon on va se faire engueuler.
9: Ouais.
2: Et puis on va se retrouver dans un instant, on va quand même faire le jeu des catégories comme si de rien n'était. Et puis on va se retrouver avec un petit peu de musique, le fameux morceau d'Underworld dont on a parlé tout à l'heure. On se retrouve juste après, d'accord?
9: Ça va.
2: Bon, il y aura d'autres surprises?
3: Ouais.
2: Hein? Ça c'est pas énorme, énorme.
0: Non,
2: c'est-à-dire,
0: ça suffit pas.
2: Pour mes 30 ans, je m'attendais à quelque chose d'encore plus puissant. Il y a rien de.
8: J'ai eu Howard Stern tout à l'heure au téléphone, il arrive.
2: D'accord, ok, très bien. Donc ne bougez surtout pas, le 0803-08-5000 à votre disposition. On va sortir toutes ces demoiselles, parce qu'on n'est pas habitué à ça. Hein. Puis ça commence à sentir trop le parfum de femme à l'intérieur du studio. Et on se retrouve juste après. Si vous voulez nous appeler au prix d'une communication normale, les enfants, profitez-en. Et si vous voulez venir devant la radio, 20 rue Bayard dans le 8e à Paris, il va falloir faire vite parce qu'il y a apparemment beaucoup de monde en bas. Et on est déjà encore une bonne trentaine dans les locaux, normal. Hein. Ce soir, les 30 ans, donc Filda et Manu m'ont fait la surprise d'inviter 30 demoiselles. Et bah, tout se passe bien, hein, mon petit Manu.
7: Hein, ah ouais, ça
2: va, fait
7: ça
2: plaisir
7: va.
2: Aussi toi, hein, mon bah salaud. Oui, hein. Oui. T'en profites, hein.
7: Bah oui.
2: Parce que mine de rien, il est là, puis il mate un petit peu c'est les culs. Méfiez-vous les filles.
7: Le monde, hein. Je kiffe le monde, moi. C'est...
2: Méfiez-vous quand même, hein, parce ouais. que les deux lascars comme ça, mine de rien, ils sont en train de mater un petit peu tout ce qui se passe. Medouchka et Olivier.
9: Ouais.
2: Je pense pas que ce soir on va faire le jeu des catégories, hein, parce que là, franchement, ça serait un petit peu indécent de notre part, et puis c'est pas si franchement ça s'y prête, oui. Ah, encore un cadeau, oui.
3: Non, mais faut que tout, mais... parce qu'on va pas y passer la nuit.
2: Oui, c'est vrai, c'est vrai. On me donne des ordres maintenant, ce soir. Ah donne oui. des ordres. Mais ceci dit, Medouchka, tu fais quoi dans la vie?
9: Moi, je suis en classe préparatoire.
2: Ouais, et Olivier?
10: Je suis au lycée hôtelier.
2: Enfin, un peu plus fort, Olivier. Hein.
10: Je suis au lycée hôtelier.
2: Un peu plus fort, Olivier, quand même.
10: Je suis au lycée hôtelier à Toulouse.
2: Voilà, montre que t'es un homme, quand même. Un peu plus de présence derrière le micro. Hein. S'il y en a ou deux, mademoiselle, hein, qui ont envie de profiter, Julia, parce que ça te démange de refaire de la radio, profites-en.
11: Non, je voulais juste te dire, c'est pas la peine de venir rue Bayard, il laisse pas rentrer.
2: C'est vrai? Oh. Mais si, il laisse c'est rentrer, il y a du faux. Monde.
11: Non, non,
2: ça dépend. Si vous venez devant le 22 rue. Ah oui, si tu veux un rendez-vous, oui, il te laisse pas rentrer. Oui, ça, je suis assez d'accord. D'accord, là, Juliette est en train de régler ses comptes.
11: Non.
2: Ah non, je rigole. Fais gaffe, parce que si tu veux venir travailler ici, peut-être que
11: mais
2: je peux t'avoir.
11: Tu as parlé de travail. Je peux peut-être t'avoir. Tu un... travailler ce que tu fais, toi.
2: Ah oui, c'est du boulot quand même. C'est le souci quand même. Attends, mais ceci dit, on peut te faire rentrer à RTL2.
11: Bah. Et pourquoi pas
2: bah, alors,
11: moi, j'aime bien la musique.
2: Le dimanche après-midi.
11: La musique. Bah oui, 14... merci, c'est vraiment des voix de garage.
2: Mais viens, mais.
11: Ouais, mais il y a d'autres gens qui sont pas trop loin, qui sont très gentils.
2: RTL
9: Europe.
2: Europe. Ah, Europe, ouais, pourquoi pas. Hein. Vous me voyez, vous, Olivier, Medouchka, demain.
11: Je te parlais pas de toi,
2: non, mais même pour nous, tous. Ah, hey, ils m'ont demandé de venir cette année, mine de rien. J'ai failli me barrer. Je suis resté parce que je peux pas partir.
7: Ouais.
2: Ah, je peux pas partir, Olivier.
9: Non, reste là où t'es.
2: Bah, 10 ans d'ancienneté, tu en compte, partir, ça serait dommage. Hein, ce serait bien que je me fasse virer. C'est plus simple quand même. Financièrement, pour moi, c'est plus simple.
11: C'est plus confortable.
2: Hein.
11: Moi, je ne sais pas.
2: Non.
11: Moi, j'ai démissionné.
2: Bon, alors, qu'est-ce que...
11: Alors,
2: oh non, putain, merde. Alors, ça, c'est un sale cadeau empoisonné. Hein. Non, non, ça le fait pas, ça. Hein.
3: C'est quoi?
2: Bon, Medouchka, Olivier, je vous explique. Ceux qui écoutent la radio, on m'a offert un fer à passer. Donc ça...
3: Ah, tiens, ça, c'est une bonne idée.
2: Tu me l'échanges contre un DVD.
11: Non, il y a Madame Max.
2: Ah, il y a un truc, quoi. Alors, mode d'emploi pour le faire repasser, 10 choses essentielles à faire. Premièrement, le sortir de la boîte. Ouais, bah vas-y, sors-le de la boîte. Alors. Enlève-le, sors-le de la boîte réellement. Le brancher, d'accord, sur le courant, pour le faire fonctionner, parce que je suis capable de le mettre avec des piles. Prendre de l'eau, le verser dans le fer, attendre qu'il chauffe, prendre un de tes vêtements pour repasser, de toute façon il y en a que c'est comme ça. Le poser sur la table à repasser, mais j'ai pas de table à repasser.
3: Si elle est là.
2: Oh bande de salopards. Donc, j'explique quand même Olivier, hein, c'est que j'ai 30 ans aujourd'hui, et comme je l'ai dit tout à l'heure en direct, donc j'ai eu l'honnêteté de le dire, ma mère pourrait presque le confirmer, c'est que cet après-midi elle m'appelle, elle me dit joyeux anniversaire, machin, puis je vais passer à la maison, j'y bataille, ça tombe bien, j'ai deux gros sacs de linge sale qui t'attendent devant l'entrée. Quand tu ouvres, et il y a un linge propre, un sac de linge propre. Et donc, peut-être que ma mère, c'est qui m'a offert ça? C'est vous? C'est d'accord. Donc, il y a un côté ras-le-bol de ma mère, probablement, que de me faire le. Bah, c'est bien.
11: C'est la fête des mères.
2: Non, franchement, ça me fait super plaisir. Ça s'entend peut-être pas sur le son de ma voix, mais ça fait plaisir. Olivier,
10: oui.
2: Tu veux un fer à repasser?
10: Non, merci, c'est bon.
11: C'est 150 balles.
2: Hein. C'est bien ça ou pas?
11: Très bien.
2: Oui, c'est du bon ça. Y en a-t-il parmi vous quand même? Je doute que parmi vous il y en a qui passent.
7: Ouais, je repasse. Moi.
2: Je repasse. Qui c'est qui repasse?
7: Moi,
2: je repasse. Ouais, les mecs, ouais.
11: Non,
2: bon, pas terrible. Hein.
11: Non.
2: Jean.
12: Oui.
2: Jean, tu repasses toi? Rafaela, tu repasses aussi?
13: Ah, moi j'ai des vêtements infroissables.
2: C'est vrai. C'est la bonne solution effectivement. Rania, tu?
14: Le pressing.
2: Ouais, bah, ouais, ça faut avoir les moyens. Ouais. Ouais. On les a pas tous.
14: Je les ai eu à Fiennes. Je les ai encore.
2: Si j'avais les moyens, j'irais là-bas. Mais j'ai pas les moyens malheureusement. Donc Jean, toi tu repasses?
12: Oui, non, occasionnellement, j'ai quand même quelqu'un qui est sûr pour moi.
2: J'aimerais bien te voir repasser, toi.
0: Ah mais je sais bien repasser. Si tu veux, on peut faire un test.
2: Allez.
0: Ok, sans problème.
2: Montons-lui la table à repasser. Et Jean, Olivier et Medouchka et tous ceux qui nous écoutent.
14: Enlève ton t-shirt.
2: Quand même, il va. Oh non.
0: Oui, il me faut un truc bien chiffonné aussi.
2: Il te faut un truc bien chiffonné. Bah là, justement, t'as Raphaëlla devant.
12: Ça suffit, elle est vachement clean. Non mais en dessous, je peux pas. C'est un truc à rosy. Après, je suis à poil.
2: Olivier va quand même. Olivier. Il va quand même. Medouchka, ils vont quand même. Jean va quand même nous faire une véritable démonstration.
0: Ah oui, mais sans problème.
2: Et les femmes qui sont là vont pouvoir. Ah bah quand même, génie. Ah quand même.
12: Évidemment, elle arrive à la fin. Ah, c'est les filles réunies, j'adore.
2: Donc maintenant, là. Alors, qu'est-ce qu'il y a? Ah, souvenir. Aïe, aïe, aïe. Là, excusez-nous, hein, c'est très private joke, ça se passe dans le studio, donc j'explique quand même.
12: Ne parle jamais.
2: Ben non, mais là, j'explique, c'est que le retour, tu sais, dans mon émission, maintenant, c'est devenu très sur moi, depuis 4-5 ans. Les auditeurs, c'est terminé. Les auditeurs, comprenez bien que là, ce soir, il y a quelque chose d'extraordinaire. Il va y avoir Jenny qui retrouve Julia. Et là, quelque part, on se retrouve avec moi, la Réa, et là, c'est parti. C'est l'émission des filles.
12: Ouais, mais sans
2: cigare. Sans cigare. Voilà. Alors, apparemment, il y a un souvenir qu'il faut que je mette, un message qui m'a été laissé sur le répondeur également, qu'on va écouter sans plus tarder. Alors.
13: Happy birthday to you. Oui, happy birthday to you, Max.
15: Mais c'est Max mon préféré. Et c'est faux. Oh, tu l'as mon pote.
12: Où est-ce que vous avez sorti ça?
2: Ah, c'est un auditeur. C'est des archives d'auditeurs. Donc ça c'est à l'époque où Jenny, pour mon anniversaire, sûrement pour mes 24-25 ans, m'avait fait.
14: C'était 18 ans, je crois.
2: 18 ans, m'avait fait un CD, on se connaissait pas, mais bon, elle avait fait un petit CD avec je souhaitais un bon anniversaire en chanson sous le thème de Girl from Ipanema.
14: Exactement.
2: Et vous allez vous percevoir que Jenny n'a pas changé, puisque 5 ans après, elle n'a pas changé de voix. Écoutez plutôt. Alors,
14: allez, Jenny.
2: Allez.
14: Dis-moi, puis-je jouer?
12: Tu m'en veux plus? Ah si.
14: Je m'en veux plus des paroles.
2: Tu te souviens plus des paroles? Non. Allez, vas-y, allez.
12: Attends, réfléchissons. Mais fais-le en anglais.
14: Non, c'est plus dans le français.
12: Ah bon?
14: Tous les jours à 22h, il y a quelqu'un qui fait vibrer mon cœur. Comme toutes les filles, moi je suis.
2: Arrête, après ils vont croire qu'on est sortis ensemble.
14: Ah oui, pourquoi il croit à ça?
12: Ah oui, on se demande bien pourquoi. Moi je ne dis rien.
2: Ah non, surtout
12: pas.
2: Sauf
12: si on paye très cher.
2: Ça coûte très cher comme information, ça. Puis ça sera un scoop. Alors c'est tout, c'est fini, t'arrêtes là.
14: Mais je m'en veux plus des paroles, je suis désolée. Il y a une fille qui chantait à l'antenne.
2: Ça me fait plaisir d'avoir une star de la télé comme ça. Quand même, mine de rien, hein. Elle est en train d'enregistrer les enfants de la télé. Elle est débordée avec des reportages d'exclusifs. Et elle est là ce soir. Non, ne me dis pas que t'as une cassette d'Arthur.
14: Non.
2: Ah bon, ça m'aurait fait tellement plaisir d'avoir un best-of de...
14: Parce que je sais que tu pues parfois.
2: Ah ouais, c'est vrai. Alors qu'est-ce
12: comme
2: que tu m'as...
12: elle l'a bien fréquenté. Hein.
2: Ah oui, ça c'est vrai. C'est vrai. Et je l'ai souvent dit à l'antenne, donc elle ne fait que confirmer. Une petite bougie qui sent bon, je la garde pour moi personnellement.
12: Un cadeau mignon.
2: Et je loue.
12: C'est son côté Halloween, c'est peut-être une citrouille.
2: Peut-être. Ça sent peut-être la citrouille. Et quand je l'allumerai, je penserai à toi, bien entendu. Je te remercie, Julia, pour ton cadeau.
12: Eh ben moi, j'ai dit, parce qu'elle m'a appelé, elle me dit, quoi, qu'est-ce qu'on fait pour Franck, le cadeau ou ça? Je dis, viens, ça suffit.
2: Ouais. Une pauvre bougie à deux.
14: Attends.
2: Avec ce que vous gagnez toutes les deux. Quand même, vous exagérez. Vous exagérez. Même pas la bougie.
12: Non, moi, rien.
2: Tu te sens pas gêné là?
12: Pas du tout.
2: Sûr.
12: Et en plus je prends l'antenne.
2: Et en plus tu prends l'antenne. Très bien. En tout cas, Jenny, ça fait. Mais il faut toujours. C'est vrai qu'il faut qu'elle soit toujours en retard. Hein.
12: Oui.
2: La femme d'affaires.
12: Ça, elle fait son effet.
14: Elle fait son intéressant.
2: Ah. Alors maintenant.
16: Donc, oui, il y a Max. Je te coupe. J'ai Bart en direct.
2: Oui.
16: Donc, tu veux te parler, il y a une auditrice qui veut te souhaiter un joyeux anniversaire sur Fun TV.
2: Oui, mais alors comment on peut faire? Mais
16: suffit de. Tu mets le son de la.
2: Allô. Oh là là, là c'est le bordel. Hein. Donc là on est en direct sur Fun TV à la télévision, mais là malheureusement moi il me parle mais je ne t'entends pas Bart.
16: Ouais, juste par le téléphone Bart. Ouais.
2: Ah ça y est. Voilà.
17: Ouais que je l'entende moi aussi.
2: On t'entend. Alors là on est.
18: Le tuner là-bas s'il vous plaît.
2: C'est bon. Tu m'entends?
18: On va se faire engueuler bientôt.
2: Non.
17: Je vais s'occuper de ça.
2: C'est bon, tu m'entends? Oui toi.
18: Est-ce que tu m'entends, Max, déjà?
2: Oui, normalement, on t'entend, hein, on est censé... Ah, il faut téléphoner, d'accord, ok. Là, alors, ici, tu m'entends, là?
19: Ah,
18: je t'entends très bien, Max.
17: Oui.
18: Je voulais te souhaiter, au nom de toute l'équipe de Fun TV, parce que tu fais partie également de Fun TV, vu que tu étais là encore il y a 6 mois, Je voulais te souhaiter déjà un joyeux anniversaire pour commencer.
17: Et moi avec.
11: C'est sympa.
18: Bravo, applaudissements. Toutes ces années.
19: Ah oh bah dis donc, voilà. Il y a une ambiance dans ton studio encore pire que le mien. Hein.
18: Ah oui, oui, oui. Tu l'aimes bien celle-ci? Elle est belle, hein?
19: Pourquoi elle n'est pas dans le studio avec nous?
18: Eh bah écoute, parce que nous allons terminer l'émission à titre exceptionnel à minuit et nous viendrons te rejoindre avec frère Jérôme et elle-même si tu le désires.
17: Oh, ça me dégoûte.
19: Remontre-la moi, excusez-moi, parce que là on est en direct.
7: En plus, ce qui voilà. se passe à l'antenne.
19: On entend plus ce qui se passe à l'antenne aussi, alors faut que je laisse.
18: Eh bah si, si, là, là.
7: Ça ressemble à des roses, mais t'es taré ou quoi? Mais tu deviens ouf ou quoi?
2: J'ai cru que c'était la copine à Manu.
7: Mais t'es malade.
18: Tu vas me raconter tout ça.
7: T'as mal aux yeux.
2: Oui, bien sûr.
19: Oui, bien sûr.
2: Oui, bien sûr.
19: Bienvenue. Oui, bien sûr.
18: Moi, je suis plus venu à Fun depuis que je me suis fait virer.
2: Et moi, je t'explique. Autant avant, je faisais des heures supplémentaires, je faisais du rap. Autant maintenant, à minuit, je me barre. Je suis devenu très fonctionnaire sur les horaires.
19: Très fonctionnaire sur les horaires.
18: Ça n'engage que.
2: En tout cas, ça embrassera ton téléspectatrice de Fun TV. C'est sympa.
19: De Fun TV, très sympa.
18: Eh ben écoute, cette téléspectatrice qui nous a télé...
2: Comme par hasard.
18: Très bien.
2: Là, je suis en train de faire un truc unique, donc je suis en direct sur une radio nationale, en même temps sur la télévision. Est-ce que quelqu'un veut faire de la télé, Julia ou Ginny? Vous voulez faire de la télé sur Fun TV?
17: Non, c'est...
2: Oui, Ginny est à côté de moi.
18: Est-ce que je peux raconter la plus belle anecdote de Fun Radio? Je travaillais là-bas. Ginny prenait la suite des événements aux alentours de 13h à une époque.
14: Ah bon?
18: Et on prenait le café ensemble avec Ginny. Ah et bon elle me dit, droit dans les yeux, elle me dit, Bart, depuis que je... Vous tous les garçons, mes copines me traitent de camionneur.
14: Quoi?
18: Je trouvais ça très drôle.
14: Ah oui, niveau langage.
18: Voilà. Ça doit faire rire personne.
2: Non, mais c'est pas grave, on n'a pas le même humour entre Sylvie et Fun Radio, mais. Elle n'a pas compris elle-même.
14: Je vois de quoi elle parle, Bart.
2: Tu parlais comme un camionneur.
14: C'est parce que c'était toi qui m'avais appris comment parler français avec tous les mauvais plans.
2: Attends, parce que là, je sais pas si. Je crois pas qu'on entend ce que dit Ginny. Vous n'avez pas entendu ce qu'a dit Ginny? Ah non, parce qu'il faut que tu viennes près du combiné.
11: C'est vachement compliqué.
2: C'est compliqué parce que j'ai le combiné de téléphone, il faut que je bouge l'oreille, j'ai un décalage satellite dans le casque, il faut que j'ai le micro allumé pour les auditeurs de la radio. Ça devient très compliqué.
19: Tu sais quoi?
2: Je te la passe deux secondes quand même, si tu veux profiter de Ginny.
18: Merci beaucoup, merci à tout à l'heure.
2: Je te passe Ginny, la copine d'Arthur.
19: La nouvelle copine d'Arthur.
18: Ah bon?
19: Oui.
18: En
17: du coup, j'aurais pas pu...
2: Ah bah non, t'auras pas pu, non, là, c'est trop compliqué pour moi, là. Je me retrouve avec une demi-seconde de décalage. Ouais. Quelqu'un veut parler à la télévision?
14: Alors, excuse-moi, j'ai pas trop...
2: Ah voilà, maintenant elle est en train de réexpliquer, alors attends, on va réécouter.
14: Alors, en deux mots,
17: de quoi il parle, Bart?
18: Jenny, comment ça va déjà, pour commencer?
17: Très bien, merci, Bart, et toi?
18: Mais ça va très bien, il y a eu pire. Alors, j'expliquais simplement, Jenny, que lorsqu'on s'est rencontrés...
17: Oui, j'ai entendu.
18: Tu m'avais fait une réflexion qui m'avait fait beaucoup rire et que j'avais raconté un petit peu à tout le monde, parce qu'avec ton accent, et lorsqu'on te connaît, on sait que t'es une fille très féminine, etc., que tu prends soin de toi.
2: Non, là, c'est des conneries, ça je peux te dire, c'est des conneries.
17: Tu changes pas, hein, t'es toujours aussi long.
18: Aussi quoi? Aussi quoi?
17: Long,
18: oui, bah je change pas, hein.
17: Et tu m'avais dit
14: qu'il n'y a pas de pub.
17: De quoi il s'agissait, ton anecdote?
18: Oui, tu peux le dire.
17: Parce qu'en fait, à l'époque, c'était les garçons de Fun Radio qui m'ont appris à parler français.
18: Ouais.
17: Et tout le monde a pris un malin plaisir à me prendre des mots qui voulaient rien dire.
18: Ouais.
17: Et pendant toute une semaine, on m'a fait croire que est-ce que tu as la pêche avec une féminine qui Et donc, pendant une semaine,
2: non, mais c'est vrai,
17: il y a tout le monde, même mon patron à l'époque, bonjour monsieur Sia, est-ce que vous avez la chiasse?
2: C'est vrai, on lui a fait croire que d'avoir la chiasse, c'était d'avoir la pêche, ouais. Et à chaque fois quand on jouait là...
18: avec des garçons qui avaient beaucoup d'humour.
2: Bon allez, à tout à l'heure. Ciao. Et c'est vrai qu'on avait fait ça avec Jenny quand même. Et je me souviens aussi quand elle jouait à la pétanque, elle disait toujours je veux lancer la cochonnerie. Et je disais oui, vas-y, lance la cochonnerie. Tout le monde disait je vais lancer la cochonnerie au lieu de dire de lancer la cochonnerie. C'était marrant, c'était la bonne époque, on se marrait bien. Ah là là là là. Bon, il y a du monde derrière, vous voulez encore me faire des surprises? Non, le problème c'est que là, c'est toujours pareil quand on fait l'anniversaire. Ça n'a pas changé en 7 ans. Hein. C'est toujours les mêmes de l'autre côté de la radio. Ils n'ont rien à dire.
11: Ah mais
2: ils appellent tous.
11: Est-ce que vous vous souvenez d'un standardiste qu'on avait qui maintenant est extraordinaire? Il est sur notre radio, Voyance, Champ de France, mais du matin au soir, du soir au matin. Tu te souviens pas?
2: Non.
11: Mais si, il voulait être comme de Chavannes. Comment il s'appelait?
20: Oh merde.
2: Du matin au soir, du soir au matin.
20: Fred, non.
21: C'est lui qui fait la voyance.
20: Slash.
21: Non.
2: Ah non.
21: Non, non.
20: Il y avait des autres fameux de Fun. Il y avait Alexandre Devoise, vous avez sûrement évoqué, qui bossait avec Arthur, qui était de Fun.
2: Ouais. Non, c'est pas lui, non. Tu parles de quelqu'un qui a travaillé à Fun Radio à l'époque.
21: Mais qui était notre assistant et qui avait beaucoup de mal, qui se faisait engueuler par Jenny parce qu'il trouvait pas de bons auditeurs.
20: Bah, tu te souviens pas? J'avoue, c'est-à-dire que j'ai jamais engueulé personne.
21: Ah mais maintenant qu'elle est star de la télé, voilà. Elle a jamais engueulé personne.
2: Tous les deux,
21: elle
2: on était des.
21: Écrasé personne pour
2: faut le dire maintenant, c'est vrai, elle a raison.
20: Vous avez toujours eu le doigt de fumer dans le studio.
21: Ouais. Ça, c'est vrai. Et vous savez la meilleure,
2: ouais.
21: Elle fume. Elle me pique des clopes quand elle me voit.
2: Tu fumes toi maintenant?
21: Mais oui, de temps en temps.
2: Ah bah disons, c'est du propre ça, c'est du propre.
22: Ça, c'est moche. Hein.
2: Mais c'est vrai qu'à l'époque.
21: Très tolérante pour une amie.
2: Ouais. On était deux agneaux, on était tout gentils dans notre coin, on disait rien, on était tout sages et elle est là. Eh vas-y que ça cassait à l'antenne. Et elle était jamais contente du travail des gens et nous on était tous les deux, on disait jamais rien avec Julien, on était tout gentil, on n'a pas changé quoi. Ouais, toujours aussi gentil, toujours aussi aimable,
21: ouais.
2: Toujours près des gens et Jenny toujours en train de se plaindre, elle souriait peu à l'époque. Hein.
20: Oh.
2: Non, ça va mieux, elle gagne beaucoup d'argent, mais à l'époque elle se plaignait.
20: Il y a l'image
21: pas grand chose, mais
2: c'est vrai.
21: Il la paye mieux.
2: C'est vrai. Donc maintenant on a un scoop, Jenny fume. Même moi je le sais pas.
20: Très peu.
21: Ouais, mais les miennes.
2: Voilà. En plus, donc tu vas la taxer.
20: Non.
2: Bon.
21: Pas de fumer là.
2: Alors là non. Alors là.
21: Je sais.
2: Premier qui allume une cigarette, il est mort. Hein. Déjà que j'ai cru voir un embryon de bouteille de champagne qui était rentré dans le studio, c'était déjà compliqué. Mais là, je risque un licenciement immédiat. Hein.
20: Abusif, non?
2: Eh oui. Ça peut être dangereux, hein, donc faut faire attention.
23: Moi, j'ai une question,
2: oui.
23: Max.
2: Oui.
23: Comme je sais que tu fais de la musculation.
2: J'en ai fait.
23: Là, t'en fais plein.
2: Pendant un mois, c'est vrai.
23: Et que tu nous parles.
2: Non, ça se voit pas. Pour l'instant, c'est très discret.
23: Tu nous parles sans arrêt de ta musculation.
2: Tu ne la verras pas. Tu ne la verras pas. Non.
23: Et fulgurante et ça, très excitante.
2: Ça, c'est un
23: fantasme.
2: Regardez, là, c'est le bordel parce que personne. Ça, c'est du privé, ça. Je peux pas, non.
23: Tu peux bien nous montrer ça.
2: Si, mais je le fais qu'aux jolies filles. Je ne le fais qu'aux jolies filles.
23: Regarde, il y en a plein, il y en a 30 pour toi.
2: Mais faudrait que tu sortes alors.
23: Pas de problème.
2: Non, je ne le ferai pas. Je ferai pas ça ce soir. Par contre, je ferai voir à Julia, ça lui ferait mini vague.
21: Ah ouais.
2: C'est un truc énorme.
21: D'accord.
2: Je peux pas le montrer comme ça.
21: Ça a beaucoup changé alors, hein.
2: Ça a énormément changé. Énormément.
23: Mais c'est à quel endroit en fait?
2: Je peux même pas te dire où. C'est pas un côté sexe ou tout ça, mais c'est un endroit. Manu lui sait où c'est.
21: Sous les bras.
2: Non.
22: Je sais tout moi.
2: Je les ai gavés avec ça, hein, parce que je fais un petit peu de gym, pour que ça aille mieux dans la tête. Ça ne marche pas d'ailleurs, ça se dégrade au fur et à mesure des mois et des années. Ça se demandait comment je vais terminer quand j'en aurai 40 ou 50. Et maintenant, je commence à avoir un petit peu de musculation.
21: Et les auditeurs?
2: On s'en fout des auditeurs.
21: Ah ouais,
2: oh là là, je parle tout seul comme ça. Tu sais, les gens m'appellent que pour souhaiter un bon anniversaire. Tout le monde prend les micros, c'est une cacophonie, donc on t'en parlait entre nous. Pour profiter que t'es là.
21: Bah ouais.
2: Ah, mine
20: pas
2: de rien.
20: Tu
21: viens?
2: Musicalement, tu connais un petit peu, tu suis l'actualité, quelqu'un l'a su.
21: Je vais aller fumer une cigarette.
2: Toi qui vas à Saint-Tropez. Tu connais un petit peu la musique branchée?
21: Ah oui.
2: Tu connais ça? T'as déjà entendu parler de ça?
21: Oui, Michel Fugain.
2: Bien joué. Michel Fugain en duo avec Pete Tellers, Big Love sur Fun Radio. Et on va maintenant tâcher de revenir dans l'émission normale. On va virer toutes ces filles du studio. On va se retrouver entre nous.
20: Les blondes d'abord.
2: Vous les garçons.
21: Vous allez bien vous
2: et les
21: faire
2: filles,
21: chier, hein.
2: Et les auditeurs et les auditrices. Comme il y a 7 ans, ça n'a pas changé. Si vous voulez venir vous faire chier, venez donc le faire avec nous au 0803 08 5000.

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1: Cette gens, t'étais pas venu, toi, Ibiza?
2: Non.
1: Tu serais venu. Oh, Françoise! Avant de me dire au revoir, vite, un petit mot au micro, quand même. Allez, oh, va te mettre au micro, là-bas, quand même. Merde, Françoise de la Courneuve, quel plaisir! Ah, ça, franchement, puis t'es, ça y est, tu manges maintenant, hein. T'es devenue vraiment la femme idéale.
3: Bouboule, ouais.
1: Ben non, pas bouboule, t'es bien. Ben moi, je préfère que tu sois comme ça que comme que t'étais avant. Hein. T'as eu des moments difficiles. Hein.
3: Très difficiles.
1: Pas bien devant le micro, tu sais, tu connais à l'époque quand tu faisais les coups de gueule avec Gérard. Tu t'en souviens de ça?
3: Bien sûr, ouais.
1: Bon, alors sinon, tout va bien, la vie est belle.
3: Ouais, si on peut dire.
1: Tes gamins?
3: Ça va.
1: Néné? Ouais.
3: Néné, ça va.
1: Et elle, Angélique?
3: Angélique, ça va aussi.
1: Tu vois, je m'en souviens, hein.
3: Ouais.
1: Bah, quand même, hein. Et ton mari, toujours ton petit copain, le même?
3: Toujours le même,
1: bah,
3: ouais.
1: C'est bien, bon, donc la vie est belle. Alors, tu sais repasser, toi, Françoise?
3: Bien sûr, ouais.
1: Et alors, tu vas regarder Jean.
3: La flemme, hein.
1: Alors, qu'est-ce qui se passe?
2: Remets le fer en route, là, parce que
1: remets le fer en route parce qu'on l'a éteint.
4: Qui s'y connaît, hein.
1: S'il y a deux, trois auditeurs, auditrices qui veulent venir dans les studios, qu'ils viennent. Allez-y. Entrons, les enfants. Allez, oh là là, on est gâtés ce soir, hein, Jean. T'as vu ce bordel, il faut gérer quand même, hein. Faut maîtriser.
2: Ah oui,
1: hein.
2: Non, faut organiser.
1: Pour les gens qui comme ça, qui se disent, ouais, c'est simple, on parle, il faut quand même, faut avoir de la poigne, il faut être,
2: ouais.
1: Faut être le meilleur, hein. Je veux dire, Jean, tu peux le dire, hein,
2: Oui.
1: Tu peux le dire, bah, dis-le.
2: On peut le dire.
1: Dis-le.
2: Tu es le meilleur.
1: Ah bah voilà, d'accord, ok, parce que j'ai cru ne pas t'avoir entendu dire que j'étais le meilleur. Jean, tu veux nous faire une petite démonstration?
2: D'accord, non, mais il faut que tu me regardes et, tu le referas après,
1: d'ailleurs. Ah bah oui, bien sûr. Tu peux le faire de dos, puis je mettrai ton cul. Donc François, sinon à part ça
3: tout va bien.
1: Tout va bien.
3: Ouais.
1: Ça va Phil?
4: Ça super.
1: T'es issu, hein, Phil. Ça y va. Il était arrivé à 22h, il était bien rasé. Là ça a poussé la beubare. Hein. Alors donc Jean va nous faire une petite démonstration et Françoise va pouvoir commencer. Alors, hein?
2: Par les manches.
1: Tu commences par les manches, d'accord. Donc Jean Denebet. On pourra mettre deux platines dessus, une table de mixage, parce que là franchement. Donc je vends un fer à repasser, je vous le dis tout de suite ou je le donne. Donc là, mais Jean le fait bien. Il y a des filles qui sont dans le studio, est-ce qu'elles savent repasser? Y en a-t-il parmi vous qui savent repasser? Est-ce qu'il y en a une qui pourrait venir voir comment travaille Jean Denebert? Parce que je suis incapable de dire si Jean Denebert fait bien son travail. Est-ce qu'il y en a une qui veut bien s'approcher? Voilà, très bien. Alors, ton prénom?
5: Audrey.
1: Pardon?
5: Audrey.
1: Donc Audrey va me dire par des oui ou des non de la tête et que je vous dis si c'est pour. Est-ce que c'est bien fait pour le moment, Audrey? C'est moyen ou c'est bien?
6: Oui, non.
1: Alors attends, commente Jean. Donc Jean Denebert est en train, on est quand même en train de faire une vraie séance de repassage dans le studio.
6: Un t-shirt à 20 francs.
1: Un t-shirt à 20 francs, ouais, mais attention, un fer à repasser offert par ma Rome. Donc ça coûte au moins 20 000 balles. Minimum. Je le vends, hein, le fer à repasser. Ça, je vais le garder, c'est pour poser des disques.
4: Mais regarde, c'est hyper simple.
1: Mais non, mais j'ai pas le temps, c'est pas une question de compliqué ou pas compliqué.
4: C'est ça le matin, en écoutant Balade Nocturne.
1: C'est un cadeau empoisonné, ça, les gars.
4: Non.
1: C'est un cadeau empoisonné. C'est pas bon, ça.
4: Deux techniques différentes.
1: Mais non. Si j'envoie du linge sale chez ma mère, c'est pas pour pas les repasser, c'est pour être sûr que je puisse l'avoir au moins tous les 15 jours. Sinon, je vais me mettre à repasser, ça se trouve, je vais y prendre goût et après, je la reverrai plus jamais. Oh là. Bon Jean, j'en ai marre de voir ton cul. Montre-moi un peu. Quand même, il se démerde bien. Hein. Tu sais faire ça, fil d'art, toi aussi? Tu sais repasser? Putain, vous savez tout faire, vous, dans l'équipe. Hein. Vous êtes multifonction. Ouais, c'est pas mal. Non, c'est bien, il s'en sort bien. Bon t-shirt tout propre. C'est à qui ce t-shirt? Ça à nous?
4: Ouais.
1: Je sais pas. C'est à moi maintenant?
4: Ouais, si tu veux.
1: D'accord, super. Alors, Audrey?
5: Ouais, ça va.
1: Ouais, ça va, pas terrible, non? Tu sais mieux faire, toi?
5: Non, mais moi, je commence par le haut.
1: Ah, elle commence par le haut. Mais enfin, c'est le résultat elle-même, après tout. Faut-il commencer? Est-ce qu'il y a un endroit par où il faut commencer, Jean? On choisit le haut, le bas, les manches, on s'en fout.
6: Les manches, le col, toujours.
1: Voilà, très bien. Bah, bravo. Énorme, bravo. Au travail. On peut t'applaudir, Jean. Ah, c'est bien fait.
5: Ouais, bravo, Jean.
1: C'est du beau travail.
6: Tu vois, c'est
1: impeccable. Ça. Non, c'est pas compliqué. Je sais comment maintenant il faut faire pour repasser. Oui, Manu! Très bien. Donc tout se passe bien. Françoise, tu vas nous quitter, il va falloir que tu ailles, non, j'imagine.
3: Bah, il faut demander à Philippe. Déjà, je le remercie vachement.
1: Mm-hmm.
3: Et puis bon bah Philippe, si tu.
4: Philippe le taxi, hein.
3: Ouais,
1: ah, Philippe le taxi,
3: Philippe le taxi, ouais.
1: D'accord.
3: Si tu m'écoutes, à ce moment-là, tu peux venir me chercher maintenant.
1: Et qu'est-ce que tu regardes comme série maintenant, aujourd'hui, série télé, qu'est-ce que tu regardes?
3: Toujours les feux d'amour.
1: Toujours, ouais. Ça n'a pas changé, toujours les mêmes.
3: Dallas.
1: Ça bouge pas. C'est vrai, tu disais que tu en avais ras le cul de regarder Dallas.
3: Oui, mais d'accord, mais disons qu'il y a des épisodes que j'avais ratés. Alors maintenant, je reprends dès le départ. Mais malgré que j'ai téléphoné à TF1.
1: Ouais.
3: en leur disant que quand, comment ça se fait qu'ils nous remettaient ça.
1: On peut demander, on va rappeler TF1. Tu veux qu'on rappelle TF1 vite fait pour les bons vieux souvenirs. Regarde, il y a des auditeurs comme on a eu tout à l'heure, Olivier qui nous écoute seulement
3: Medouka. J'ai entendu
1: depuis deux mois.
3: On était bloqué dans.
1: Donc ils nous écoutent depuis deux mois. Donc il y en a qui ne savent même pas qui tu es, tu vois.
3: Par contre, arrête de critiquer Derrick. S'il te plaît.
1: T'aimes bien Derrick ?
3: J'adore Derrick.
1: Pourquoi t'aimes bien Derrick ? Tu préfères Derrick ou Colombo ?
3: C'est pas la même chose.
1: C'est pas la même chose. Non. Quelle est la différence entre les deux ?
3: Bah disons que
1: le nom, l'orthographe.
3: Non, disons que Derrick. Moi, je préfère plus Derrick parce que
1: les énigmes.
3: Voilà.
1: C'est mieux foutu.
3: Voilà.
1: Ah, c'est allemand.
3: Et puis encore plus. Ouais. Mais encore plus, il y a le jeune avec Derrick, pas Stéphane, mais l'autre.
1: Ah ouais.
3: Que je préfère.
1: Oui, c'est sûr. Oui. Entre choisir le collègue de travail de Colombo qui est un chien et celui de Derrick qui est un beau mec, c'est
3: exactement.
1: Sûr que, effectivement. Donc, tu préfères Derrick parce que son collègue est sympa.
3: Voilà.
1: Très bien. On va appeler TF1 et tu vas donc faire en direct ce que tu as dû faire en antenne il y a quelques ans de cela, c'est-à-dire demander pourquoi ils rediffusent Dallas. Hein.
3: Et je me fais passer encore pour l'emmerde de Dallas.
1: Si tu veux, éventuellement, comme mon bon vieux souvenir. Hein. Allez, on y va, c'est parti. Comme dans le best-of.
7: Le standard de TF1, Renaud, bonsoir.
3: Bonsoir. Excusez-moi de vous déranger, surtout à ce temps-là. Je voudrais savoir comment ça se fait que vous nous remettez Dallas dès le départ, parce que sur Télépoche, entre parenthèses, vous marquez de retour de Dallas 20 ans après, et en fin de compte, on retrouve les Dallas directement au départ. Comment ça se fait ?
7: Ah, je ne sais pas, madame. Il faudrait que vous appeliez dans la journée pour demander.
3: Mais j'ai déjà appelé parce que j'ai déjà appelé. On m'avait dit qu'on comprenait ma demande en considération. Et puis, pour le moment, ça n'a pas l'air d'être pris en considération.
7: Bon, mais écoutez, il faut attendre un petit peu, peut-être.
3: Et est-ce que vous allez continuer à mettre Dallas dès le départ,
7: je veux dire. Je n'ai pas ces renseignements-là. Notre service téléspectateur est fermé.
3: Mais c'est nul, hein, entre parenthèses.
7: Je suis désolé, hein. Mais je vous appelais trop tard.
3: Bon, tant pis. Je vous rappellerai demain. Entre parenthèses, je suis Françoise, l'emmerdeuse de Dallas. Hein.
7: Très bien. Bonne soirée.
1: Merci, au revoir, monsieur. Au revoir. Bonne soirée. Voilà, donc. Petit échantillon de ce qu'on faisait avec Françoise, sauf qu'aujourd'hui Françoise maîtrise vachement mieux son sujet. Elle est habituée aux caméras, elle est habituée au micro, donc mais à l'époque t'appelais de chez toi.
3: Ouais.
1: Et c'était énorme. C'est vrai, on aura presque plus repassé un extrait de best-of. Je sais pas si on l'a avec nous, je ne sais pas.
3: Sur le best-of,
1: on n'a pas ça, hein. Non, sur les CD, les machins, si on retrouve, mais peut-être pas dans le best-of, mais je sais pas. Bon, bref. Il y a également plein de gens qui sont venus. Tu peux faire la présentation, toi ? Tu serais capable de faire l'animatrice, Françoise, et de leur passer les micros, qui donnent leur prénom pour toutes ces filles qui sont venues dans le studio ce soir ?
3: Ouais.
1: Allez, vas-y, fais-le pour moi, là.
3: Je sais pas.
1: Tu sais pas ? Alors, comment vous appelez, mademoiselle ? Chère demoiselle.
8: Audrey,
1: ton prénom, Audrey, on l'a déjà vu, d'accord. Là, derrière. Comment ? Il faut vous approcher du micro si vous en avez le courage.
3: Approchez-vous.
1: On vous mangera pas, c'est promis, regardez. Ça ne croque pas, ça ne mange pas. Non, mais sans casque, il n'y a pas besoin de casque, on se parle comme ça, voilà, devant le.
9: Bonsoir, donc je m'appelle Anne et joyeux anniversaire.
1: C'est gentil, d'accord. Tu as quel âge ?
9: 19 ans.
1: 19 ans, d'accord. Faut que ma mère observe quand même si elle en trouve une mignonne au cas où.
8: Elle papote.
1: D'accord, ok, très bien. Bon, enfin bon, d'accord, très bien. Si maman, tu envoies une mignonne, tu me le fais savoir quand même, parce que si ma mère n'est. Je peux sortir avec une fille, elle dit non, je ne veux pas d'elle, et à ce moment-là, je suis obligé de laisser tomber. Hein. Jean, il faut allumer ton micro, Jean.
10: Elle a raison.
1: D'accord, c'est
10: veille au grain.
1: Exactement.
10: Ça me
1: voilà.
10: Logique.
1: Mademoiselle.
11: Bonsoir, je m'appelle Sarah, joyeux anniversaire.
1: Bonsoir, je m'appelle Sarah, joyeux anniversaire. On va laisser tomber les joyeux anniversaires, hein, parce qu'il y en a d'autres encore. Quelqu'un veut profiter du micro pour parler ? Non, je ne sais pas, il y a un joli jeune homme qui est là. Hein. Non, vous voulez en profiter ? Allez-y, hein, non ?
11: Bonjour.
1: Ah, avec un gâteau.
11: Est-ce que éventuellement je pourrais allumer ces bougies pour que.
1: Est-ce qu'éventuellement, si tu avais un briquet, éventuellement, on pourrait te l'allumer. Tu as un briquet, alors allume-moi ça tout de suite.
11: Pour allumer les bougies.
1: Voilà. Et c'est. François, tu veux le souffler avec moi ?
12: Si tu veux.
1: Ah, on va faire ça tous les deux. Hein, on va faire 15 chacun. Ça te fait quel âge, Françoise ? 22, 23 ans ?
12: 40 ans.
1: 40 ans, mais tu les fais pas, dis donc. Regarde, quand tu vois Jean qui en a que 35, regarde-moi ça avec ses cheveux blancs. Regarde-moi ça un peu. On a l'impression que t'as le double.
2: Je te remercie, Max.
10: C'est vrai, hein. Ça te fait quel âge, Jean?
2: Oui, je vais sur 37.
10: Hein. 37
2: oui.
10: Une épave, ce Jean.
2: Eh oui.
10: C'est vrai, hein.
2: Hein. Tu vas voir dans 10 ans comment tu seras.
10: C'est de la bonne vieille voyance, ça a commencé à l'époque de Michel Delpech, tout ça. Hein, c'est vrai, t'as dit avoir Michel Delpech en consultation, c'est zéro, modèle.
2: Il y a longtemps sur Fun, d'ailleurs.
10: Stone et Chardin.
2: Je suis quand même fidèle, hein.
10: C'est vrai, ça fait...
13: Ouais.
10: Un paquet de temps que t'es là, hein.
2: Bah, ça fait 10 ans.
10: 10 ans. Vous voyez, les souvenirs, on profite de mon anniversaire, on a l'impression qu'on va faire, à chaque fois qu'il y a un anniversaire, je dis, putain, attention, là, il est en train de nous faire un coup d'adieu, là, et il passe tous ses copains sur l'antenne, il fait de la nostalgie, c'est un peu le bordel.
14: Voyons. C'est la dernière.
10: Bah ouais, c'est la dernière, non, je sais pas. Alors, attention, on va faire, bon, allez, Françoise, tu vas venir à côté de moi avec le gâteau, on va le faire en direct. Hop. Comme ça va mettre un peu d'animation.
13: En forme de 30, hein, je me suis fatiguée quand même.
10: C'est vrai, c'est toi qui l'as fait en plus. Au chocolat?
13: Je l'ai fait en allant au supermarché.
10: Bien, bien. D'accord.
13: C'est acheté avec amour quand même.
10: D'accord. Donc un bon gâteau supérette, comme je les aime, ça va être bon, quoi. C'est bien. C'est bon là ou pas? Allez, allons-y. Il y a encore du monde en bas?
13: Ouais,
10: qui attend? Oh putain, super. Oh. Ah super. Super, avec un peu de chance, je vais déborder encore comme je l'ai fait avec Franck Dubois jusqu'à 1h du matin. Ça va être bien. Ah bah ouais, quand même. J'entends rien. On n'entend rien, je vous assure. Alors qu'est-ce qui est en forme de 30? Ah oui, c'est la bougie, d'accord, les bougies en forme de 30. D'accord, ok, très bien. Alors avec Françoise, moi je fais le 0, tu fais le 3.
15: Ouais, si tu veux.
10: Tu comptes jusqu'à 3?
15: Ouais, d'accord.
10: 1, 3. Bien. C'est con, un anniversaire. Hein. Je me suis forcé à le faire parce que je me suis dit c'est bien, ça va faire une petite soirée sympa, ça va mettre de l'ambiance dans les studios. Parce que mon anniversaire, au début, toute la journée, j'ai bossé, j'ai rien vu passer. Pour moi, c'était un jour comme un autre. Et là, maintenant, je me retrouve à bouffer du gâteau au chocolat. Bon, j'ai pas bu. Ceci dit, je fais croire que je vais bouffer. J'ai pas bouffé un embryon de carré de gâteau parce qu'on m'a rien offert pour l'instant. C'est mon birthday, mais on m'a rien proposé. Pas de champagne, pas de coca, pas de jus d'orange, rien de tout ça. Ah, Manu.
16: Quoi,
10: tu as tout petit soin pour ton chef.
16: Bah oui, mais tout est là-bas, mais pour y accéder, il faut traverser 250 personnes.
10: Non, mais on va manger ça dehors, très sérieusement, parce que là, dans les studios, ça va être une cacophonie, ça va être un bordel, il va y avoir des traces de chocolat partout. Et mine de rien, ce qu'on est en train de faire, ça passe en direct à la radio, mon patron, il enregistre, et puis demain, il va écouter ça dans son bureau tranquillement. Donc d'accord, j'ai cru entendre dire qu'il y avait une bouteille de champagne dans le studio, il a fait souffler des gâteaux, donc ça veut dire qu'il y avait de la nourriture dans les studios.
16: Non, c'est des faux gâteaux,
10: c'est des gâteaux en plastique.
16: Y a que les bougies.
10: Ah, donc une... Oh, elle est bien. Ah bah c'est mon style. Ah non, sincèrement, je te le jure, je te promets, je suis pas du genre à baratiner, même si c'est mon anniversaire qu'on m'offre des cadeaux, je peux dire que c'est moche. Hein, j'aurais pas peur de le dire, j'aime bien la franchise. Non, franchement, ça me plaît. Ah, je vais même la mettre, je vais même la repasser.
2: Non, je peux... Ah bah voilà.
10: C'est bien. En plus, Marlboro, là, c'est quoi? Non, c'est comme style Marlboro, c'est exactement dans le même esprit, c'est exactement pareil, c'est parfait. Encore des cadeaux? Bon, vous pouvez rester, ceux qui ont fait des cadeaux. Ceux qui n'ont pas offert de cadeaux, vous pouvez partir.
15: Hein. C'est en plus une grande carte. Et ouais.
10: Je ne les garderai pas, hein, sauf si vraiment il y a quelque chose d'original. Hein. Qu'est-ce que t'en penses, Françoise?
15: Je fais comme tu veux.
10: Hein? Alors, Françoise, avec moi. Lis-moi ça. Coucou Max, j'espère que cette carte cadeau te plairont. Je te souhaite un happy birthday et un spécial pour tes 30 ans. Gros bisous. Salut ma petite Sarah. Bah salut.
15: Voilà. Elle est mignonne la carte.
10: Je plaisante bien entendu. Donc faut avec la mettre. Tiens ma petite Françoise.
15: Ouais.
10: Tu peux pas m'enlever ça là?
15: Mais j'ai des problèmes de...
10: Ah t'as des problèmes. Alors bon, alors si t'as des problèmes, je vais le faire moi-même. Très bien, il y en a d'autres qui ont des cadeaux pendant qu'on y est, non? C'est bien. C'est complètement débile de vous faire rentrer dans les studios. En fin de compte, ils sont là, ils nous regardent et ils se passent rien. Hein?
16: Ouais, ça, il se passe rien.
10: Hein, ah, il se passe rien. Ouais. Je m'attendais à plein de surprises, un striptease, une pute peut-être, je ne sais pas.
16: Il y a Fildar qui est parti changer, là.
10: Ah, d'accord. Ok, très bien. Donc, on va avoir le droit à un petit spectacle quand même de la part de Fildar parce que là, ça commence à manquer. C'est dommage que ma mère ne soit pas restée déguisée. Elle s'est déséguisée. Elle n'est plus aiguisée. Peut-être que maman, on pourrait la faire parler 2 minutes dans le micro.
2: Oui.
10: Je pense qu'il y a plus d'un auditeur et d'une auditrice qui aimerait bien.
15: Il fallait pas qu'elle parle, il fallait pas.
10: Non, mais est-ce que ma mère accepterait de dire un petit mot au micro ou pas? Evelyne, accepterais-tu pour les 30 ans de ton fils de venir dire un petit mot? Un petit bonsoir? Non, même pas, rien, même pas, on n'entendra même pas le son de ta voix. Et ils vont, si tu dis juste bonsoir, et ils vont tous mettre ça sur internet demain. Demain, tu vas être connu dans le monde entier. Écoutez.
17: Je fais un bisou à tous les auditeurs et à toutes les auditrices de Max.
10: Voilà. De Max. Ça, elle fait bien son boulot, hein.
1: On lui avait dit 20 au téléphone. Quand tu parles, quand tu parles en professionnel, c'est Max.
17: J'ai du mal à dire Max.
1: C'est vrai. Enfin voilà. Donc alors la petite chemise, qu'est-ce que t'en penses, maman? Je la garde, je la jette.
17: Est-ce qu'elle est facile à repasser?
1: Bah écoute, maintenant c'est plus ton problème, malheureusement. Hein.
17: Est-ce qu'elle est facile à laver et à repasser?
1: Je ne sais pas, mais tu sais, je les lave pas les chemises généralement. Je les garde, j'attends que ça soit vraiment très très sale. Ouais. Hein, c'est bien, ça te va?
17: C'est bon,
1: ouais, parce que ma mère, attention, on fait bien attention. Donc je vais la mettre quand même, hein. Je la mettrai peut-être même demain pour aller mixer, tiens.
17: Elle est très belle.
1: Hein? Mixer en chemise, ça peut le faire, ça peut être bien.
5: Ah,
1: ça te plaît, ça vous plaît?
5: Ah ouais.
1: Ah, elle est magnifique. En plus, elle est légère, c'est bien. Hein. Elle me va bien, Jean. Hein.
2: Oui, oui.
1: Mais maintenant, je sais que quand je veux faire repasser des vêtements et que j'en ai beaucoup à faire repasser, plutôt que de tout donner à ma mère, je ferai un sac pour toi, Jean, le jeudi.
2: Voilà, c'est ça.
1: Hein?
2: Oui,
1: remarque, c'est vrai, tu viens tous les jeudis. Je peux te donner un sac de linge propre.
2: Entre deux consultes, allez hop.
1: Tu le repasses, tu reviens, machin.
2: Oui, oui, oui.
1: C'est le voyant qui peut nous faire gratuit. Maman. Voilà, c'est lui le monsieur, quoi. Donc lui, ça c'est cher quand même, la voyance. Hein.
2: Ça dépend de chacun.
1: Tu peux rassurer ma mère pour lui dire par rapport à mon avenir, t'en as parlé tout à l'heure, je ne sais pas, t'as écouté maman, non? En tout cas, elle s'inquiète encore, elle se demande si encore je vais faire carrière dans ce monde de fauve.
2: On se verra tout à l'heure avec ta maman.
1: Non, mais en gros, tu peux lui dire, c'est par rapport à la télé, tout ça, le succès, le... Hein?
2: Pardon,
1: il faut parler devant ton micro.
17: Non.
1: Ah bah si, c'est de la radio.
17: On m'a dit qu'il serait très riche, mais vers la cinquantaine simplement.
2: Non, il y a quand même là un bon tournant dans lequel il commence à rentrer. Donc moi je suis confiant quand même. Mm-hmm. Trois bonnes années à venir, trois années intéressantes au niveau des médias, de la création. Donc
1: déjà, ça veut dire qu'on est intéressé par l'argent dans la famille. Et deuxièmement, ça veut dire qu'en ce moment, je suis pas riche.
17: Je pourrais avoir ma maison avec ma petite tour.
1: Ah oui, ça me
17: saoule.
1: Ah,
17: ouais,
2: avec
17: ça.
2: le petit escalier dans la.
17: Tout à fait.
2: Ah ouais, c'est
17: et
2: ça.
17: Les petites colombes.
2: Voilà, exactement. Oui, c'est ce que je voyais. Oui.
1: Parce que ça, elle me demande souvent.
2: Au bord de l'eau même.
1: Ma mère voudrait.
17: Bord de l'eau en plus.
2: Oui.
1: Ma mère me demande souvent.
2: Avec un petit pont qui ira de l'autre côté de la rive. Oui.
1: Parce que ma mère me demande souvent, effectivement, elle me dit toujours, un jour quand tu seras riche, tu m'achèteras une belle maison avec une tour et. Donc il va falloir que je me mette au travail, que je retrousse mes manches. Hein. Déjà que je ne travaille pas assez, il va falloir que je travaille encore plus.
5: Tu peux me faire une bise.
1: Allez, faisons la bise en direct. Voilà, et on ne vous néglige pas, vous qui écoutez la radio, mais ce soir, vous êtes plus en train d'écouter ce qui se passe dans le studio que de l'autre côté de la radio, oui. Un petit paquet encore, c'est qui?
5: Non, mais c'était la fille, là.
1: Ah, c'est la fille qui est déjà... Elle est partie?
5: Ouais.
1: Ah, d'accord, ok, très bien. Mais bon, qu'on ne néglige pas ceux qui nous écoutent ce soir, et si on ne vous passe pas beaucoup sur l'antenne, c'est parce que c'est vraiment l'anarchie au standard, et que vous êtes nombreux à nous appeler pour nous souhaiter un bon anniversaire, donc on vous en remercie. Fildar en perd ses poils de barbe, et la beubare, il l'a fait pousser, il a profité, il savait qu'il allait avoir beaucoup de nanas ce soir, il s'est mis sur son 31 sur le lit.
14: Parle, ouais. J'endors pas de la nuit, c'est tout.
1: C'est vrai.
14: Je m'embrasse pas le matin.
1: Mais comment vous avez fait pour réunir toutes ces personnes? Il faut quand même expliquer aux auditeurs,
14: fond, hein.
1: Par rapport à tout à l'heure, c'est que au moment donné où ils m'ont apporté mes cadeaux de 30 ans, ils sont venus avec 30 copines, enfin 30 filles, avec pour certaines avec qui j'ai travaillé, et d'autres qui font partie de mon cercle privé d'amis intimes. Il n'y a pas ma petite amie, mais il y avait quand même des gens très intimes. Et comment t'as fait pour récupérer? Parce qu'il y en a quand même quelques-unes, il faut quand même le dire, que vous ne connaissez absolument pas.
14: Non.
1: Il y en a 3-4 que vous ne connaissiez absolument pas.
14: Bah, j'ai appelé des personnes qui les connaissaient, et donc elles m'ont donné leur numéro, et donc après je les ai appelées, je me suis présenté, et puis elles sont...
1: Il y en a une ou deux quand même, Morantel, il faudrait que tu m'expliques comment t'as fait pour les récupérer. Encore une chemise.
14: Si tu veux.
1: Ça y est, je vais mettre des chemises, les gars.
14: Ouais.
1: Fini
14: ouais.
1: Les t-shirts, les vulgaires t-shirts.
14: T'as encore pas mal de cadeaux, là.
18: Ouais.
14: Dont le nôtre, on voudrait
1: bien. Il est où le vôtre? Il est où?
18: Bah, c'est le gros sac.
14: C'est le gros sac, là.
18: Celui-là, là.
14: Ouais, celui-là, ouais.
1: Ah, c'est le même magasin, là, où je t'avais offert des cadeaux.
14: Ouais. Mais celui-là, c'est en fait un vêtement de la nouvelle collection. C'est pour un sport.
1: Oh merde.
14: Quoi?
1: C'est pour...
18: Il y a Petite Lune.
14: Non, c'est un sport... Bon, il y a Petite Lune, Manu et moi, c'est un sport de détente.
1: C'est gentil, les gars. Ah, c'est pour ça que vous êtes absenté dans l'après-midi, alors.
18: Oui.
1: Merde. Toujours aussi agile de mes mains.
14: Ouais.
1: Hein?
14: On va pas changer.
18: Non, bah, tu t'as dû le faire tomber, je crois, non?
1: Ah, merde.
14: Voilà.
1: Alors, bon, alors j'ouvre ça d'abord.
14: Ouais, bah
18: oui,
14: c'est ça,
18: là,
14: cadeau.
18: c'est ça.
14: Non, retourne-le,
18: regarde
14: marqué ce qu'il y a dessus.
18: Voilà, c'est ça.
1: Alors,
14: un poncho de randonnée. Donc en fait, c'est un truc qui te permet d'aller sous la pluie quand tu vas à la pêche, quand tu vas faire de la marche, quand tu vas draguer, je sais pas, au bois.
1: Ouais, par exemple.
14: Pour que tu sois toujours à l'abri des intempéries.
1: D'accord.
18: Et ça, on s'est dit, c'est sûr que ça, tu vas le mettre et ça va te servir.
1: Ça n'a pas dû coûter cher, ça, hein?
14: Non, 25 balles. 29.
1: Non, 29 à 3?
14: Oui, 25
1: balles. Vous exagérez, les gars, hein?
14: Bah, attends.
10: Alors, tain, c'est sympa.
18: Pour tes 30 ans, c'est pas privé, merde, on s'est lâché.
10: Oh, puis ça sent bon.
18: Ah, mais c'est...
10: ah puis ça sent bon.
18: C'est franchement. Fait pour,
10: non, mais ça peut presque le faire pour aller mixer, ça.
18: Ah, ben. Non, mais avec ça, tu ne sues pas. Ah, non, tu ne transpires pas.
10: Avec ça, tu ne sors pas non plus.
18: Ah, non, non.
10: C'est-à-dire, tu restes chez toi et au moment où tu le mets pour sortir, tu fais non, je vais rester ce soir, je vais pas sortir.
18: Non, mais on s'est dit qu'un jour, tu vas devenir très célèbre, donc tu pourras plus sortir sans que personne ne te reconnaisse.
10: Alors que c'est déjà compliqué aujourd'hui. Hein.
18: Donc, on t'a dit, tu vas mettre ça. Non, mais il y a un autre truc dans le.
10: Tu vas le mettre quand même. Ah, oh, je vais le mettre après, oui.
18: Ouais, non, mais il y a un autre truc.
10: Là
18: voilà. Mm-hmm. En fait,
10: ah.
18: C'est ça.
10: Ah, quand même.
18: Et
10: le polo, quand même.
18: Bien sûr, si ça ne te plaît pas, tu peux aller changer.
10: Non, mais c'est parfait, j'adore, j'aime bien, je mets. Hein, j'en mets de temps en temps. Marlboro classique, c'est bien. Il y a le prix dessus ou pas? Vous m'avez enlevé?
18: Ouais, je sais pas.
10: 750 francs. Ah, là,
18: ah,
10: vous
18: êtes
10: pas foutu de ma gueule.
18: Ah, ouais, quand même.
10: Ah, franchement. Ça fait plaisir.
18: Et encore, on a eu une ristourne, hein, parce que. Ouais.
10: Et donc, ça, je le mets et par-dessus, je remets le poncho.
18: Voilà.
10: Bien. Pour aller à la pêche. Non, mais je vais à la pêche maintenant, Jean. Tu sais que je vais à la pêche de temps en temps?
18: Ah oui, mais tu pêches quoi?
10: Est-ce qu'on peut mettre le. Il y a ça aussi, non? Ah, non, ça, c'est un truc. Ça, c'est pour mettre dans mon bar. Quand je suis avec une petite.
18: Ouais.
10: Je peux pas tout balancer. Il y a ma rhum qui est là. Si après, c'est tout. On peut pas tout dire.
18: Tu t'en vas?
10: Voilà. C'est un petit mot pour dire au revoir, François.
18: À bientôt.
10: À demain, Dallas.
19: À demain, Dallas.
10: Voilà. C'est l'emmerdeur de Dallas, maman.
19: Ça revient, Dallas.
10: Voilà, mais justement, mais c'est pour ça qu'on en a. C'est pour ça qu'elle est là ce soir. C'est la fameuse Françoise, l'emmerdeur de Dallas, qui est dans le best-of, dans le CD, machin. Mais tu vas discuter avec elle, parce qu'il y a quand même le micro allumé. Et c'est le bordel, hein. Faut gérer, hein. J'espère que de l'autre côté, c'est pas trop de la bouillie, ce qu'on vous fait ce soir. Il y avait un autre message marqué instru, sur le 0140 521 521, c'est le répondeur.
18: Oui, c'est un auditeur.
10: Un instrument, alors, on va écouter.
20: Salut Max, c'est Gilda de Brest. J'ai un truc pour toi, écoute.

0: Ouais, ouais, c'est pas mal.
1: Allez, salut.
0: Ouais, salut. Hey, salut. C'est pas mal, non, mais il y en avait un autre qui était mieux qu'on avait fait répondeurs. À l'époque, je ne sais plus où c'est dans les répondeurs. C'était quoi? C'était piano?
2: C'était un piano, ouais.
0: Oh là là, ça c'est une catastrophe. Moi qui ai fait du piano, franchement, je vais faire écouter ça quand même à tout le monde, que vous puissiez en profiter également. C'est un auditeur qui, à l'époque, enfin, c'est même pas lors de l'anniversaire de l'année dernière, c'est venu comme ça par hasard.
2: Ouais.
0: Écoute bien, Jean. Écoutez bien, un jeune homme s'est mis au piano devant son clavier et m'a joué joyeux anniversaire. Écoute la musique. Là, ça va. Là, ça devient plus dur. Il faut avoir faim, hein. Pas terrible, hein.
3: Bah, t'es dur, quand même, hein. Là, t'es dur, hein.

0: Bon, la fin est sympa. La fin est sympa, qu'est-ce que t'en as pensé?
1: Non, t'es dur, non.
0: Bah, je suis dur, mais c'est... il faut être dur avec son public.
1: Ouais, non, mais.
0: Ils sont durs avec moi de temps en temps.
1: Il y a beaucoup de moyens quand même pour réussir à jouer comme ça.
0: C'est pas simple, c'est vrai, mais bon, moi qui ai fait 10 ans de piano, je peux te dire que j'aurais joué un truc pareil le jour de l'anniversaire à la maison, ça se serait pas passé comme ça, on m'aurait pas dit, mais c'est bien, machin, ça aurait été, non, ça aurait été dur. Hein, aurait...
1: Oui, d'ailleurs, ta mère a l'air d'être vraiment quelqu'un de très méchant.
0: Donc... Ouais, très très dur, ouais, très très dur. Tout comme ma sœur, tout comme mon père. Ouais. Enfant battu.
2: C'est un enfant battu, ça se voit, hein.
0: Enfant battu.
3: Je veux ça.
0: C'est vrai que j'étais un. Non, hein, non, je suis pas comme ça, non.
2: Non, dites donc.
0: Mais non. J'avais rien à la maison, on n'était pas pourri gâtés.
2: Eh bah ben ça a bien
4: ça changé.
0: Ça a bien.
2: Ah, merci madame.
0: On était des petits malheureux.
2: Ouais.
0: Ah ouais. J'ai même mangé une fois à la cave. Non, c'est pas vrai dans la chaufferie. Je l'ai dit hein. C'est vrai hein.
2: Non, voilà. Mais c'est normal, c'est tout à fait raison. Hein.
0: J'ai failli mourir une fois, tellement que je les emmerdais mes parents, elle a failli me balancer du premier étage. Putain, après c'est pas violent ça. Alors.
2: À l'époque, non, ça s'appelle un ras-le-bol.
0: À l'époque, il n'y avait pas Paris Match, il n'y avait pas tout ça pour pouvoir en parler, donc ça restait très, hein, ça restait très local. Mais aujourd'hui, crois-moi que s'il y avait du Paris Match qui se baladait dans plaisir dans la banlieue, ça se passerait pas de la même manière, hein. Non, elle est gentille, ma mère.
1: Oui.
0: Hein, tu sens des bonnes ondes, là?
1: Oui.
0: Hein, tu sens que ça va continuer à repasser, ça, ou?
1: Ben, peut-être moins, non, parce que manifestement, le cadeau est tombé à point nommé. Donc,
0: ouais.
1: Je pense qu'elle va prendre justement du bon temps, et puis
0: elle
1: va commencer à chercher sa maison.
0: Ben, elle a bien raison. Elle a bien raison. Ouais. Voilà, exactement. Voilà.
1: Donc, au lieu de repasser, elle va profiter
0: maintenant,
1: de ces moments.
0: Un petit peu plus de temps pour regarder les magazines avec ses propriétés,
1: les faire des demeures, croix.
0: Elle me les mettra dans la boîte aux lettres, et après, une fois que j'aurai un petit peu d'argent, quelques dizaines de millions mis de côté, à ce moment-là, j'achèterai la maison des rêves.
1: Tout à fait.
0: Voilà. Très bien. Jean, reste avec nous pour la dernière ligne droite.
1: Pour la dernière ligne droite.
0: Très bien, on va boire un petit coup de champagne quand même.
1: Oui, j'attends ça quand même.
0: J'attends, je suis étonné que tu n'aies pas bu, Jean.
1: Ben, je me suis jeté sur l'eau, tu vois.
0: Parce que généralement, le jeudi, c'est le jour où tu viens pour ta voyance, tu dis toutes les conneries possibles et inimaginables aux gens. Et là, ce soir, tu t'es abstenu.
2: Surtout que tu picoles avant de faire ta voyance.
1: C'est vrai. C'est dramatique.
0: C'est vrai que c'est un très très bon voyant. Non, mais c'est vrai, c'est gênant à dire, mais parce que c'est pas facile d'avoir. Mais c'est vrai que t'as souvent fait mouche. Faut dire ce qui est.
1: Ben, on essaye de faire au mieux.
0: T'es
1: déjà, d'une part, ce qui est pas forcément évident. Hein,
0: mais généralement,
1: on travaille sans filet. Donc.
0: Moi, qui reste un petit peu sceptique sur ce genre de truc, à chaque fois que t'es passé à l'antenne, deux fois sur trois, faut dire à la franchise, faut être franc, t'as assuré. On a réussi à deviner des choses ou à faire dire des choses aux gens qui étaient vraies, qui s'étaient vérifiées en tous les cas dans les années passées. T'es le meilleur.
1: Oui, non, peut-être pas, il y en a quand même d'autres. Hein.
0: T'es le meilleur, Jean. T'es le meilleur. Ouais, il y a Derlich, il y a tout ça, mais...
2: Nathaniel, il était bon, pas
1: lui. Nathaniel, il était très bon.
0: Madame Soleil, tous ces gens-là. Hein.
2: Non, Madame Soleil, c'est un astrologue.
0: Oui, bon, on les met tous dans le même sac, ces gens-là.
2: Ah oui, c'est vrai.
0: Allons. Bon, allez, vous ne bougez pas, 0800-3085000, on va tâcher d'en prendre un ou deux quand même sur l'antenne pour la dernière. Parler comme ça, dans le vide. Alors, ah bien, j'y suis pas allé, mais si, c'est une place, non, c'est passé, 20 octobre. Qui m'a offert ça?
2: Non, c'est un... Je crois que c'est une dédicace de Brandon Perry.
0: J'entends des voix, je me dis merde, mais qui est là?
2: Un auditeur qui t'a amené ça, qui s'appelle?
0: Oh là là.
2: Régis.
0: Oh qui putain, est Régis. Énorme. Alors là, j'explique, encadré, un billet d'un concert d'un artiste qui s'appelle Brandon Perry, qui ne vous dira peut-être rien, mais c'est un peu le même air que toi, Jean, il fait partie de mon groupe préféré qui est Dead Can Dance. Il y a deux membres de ce groupe, une chanteuse et un chanteur, ils se sont séparés dernièrement en studio alors qu'ils enregistraient leur 8e ou 9e album. Il y a eu une engueulade, ils se sont séparés. Elle a fait déjà deux albums solo de son côté. Lui en a fait un dernièrement qui vient de sortir. Il est passé en concert exceptionnel à Paris. C'était effectivement le 20 octobre dernier à l'Élysée-Montmartre. Et donc, tu es allé le voir et tu lui as demandé une petite dédicace. Et il y a marqué pour Max Happy Birthday, Brandon Perry. C'est pas toi qui l'as fait?
5: Non, pas du tout.
0: C'est lui?
5: Bah, avant le concert, ouais. J'ai réussi à le voir.
0: Tu le jures?
5: Écoute, si tu l'avais vu, tu l'aurais pas reconnu, il ressemble plus à Barthez maintenant.
0: Il ressemble à Barthez, il s'est rasé carrément, monsieur. Je croyais que je jouais avec des petits arts. T'aurais ton petit bouc, t'avais des petits arts à l'époque, mais il y a 10 ans de cela, oui.
2: Je peux témoigner parce que je crois que c'est toi qui m'as appelé pour me demander si ça lui ferait plaisir.
5: J'étais pas sûr de l'avoir, mais j'étais vraiment fou.
0: Ah, ça me touche beaucoup, hein, franchement. Là, ça va être sur ma cheminée, quand j'aurai une cheminée.
5: J'hésitais entre des shifters ou ça.
0: Oh, bah là, il y a pas photo entre des shifters et ça, je préfère largement avoir ça. En tout cas, ça me fait plaisir et ça, c'est clair que je vais le mettre quelque part très précieusement, je vais le garder en tout cas. Bravo, merci, c'est très cool. C'était bien. Énorme,
5: vraiment bien.
0: Blindé.
5: C'était Brandon Perry, mais bon, ça vaut pas de cadence.
0: Ouais. Bonsoir monsieur.
6: Oui, bonsoir monsieur.
0: Excusez-moi de vous déranger, je suis un client. Je voulais savoir, pour me renseigner pour des chambres, comment ça se passait. Je voulais savoir qu'est-ce qu'il y avait sur votre lit en dehors des couvertures et des draps.
3: C'est pour quelle date, monsieur?
0: Ça serait pour dans 15 jours, 3 semaines. Ce serait des petits renseignements. C'est pour venir avec ma femme. Je voulais savoir sur le lit parce qu'elle a des problèmes de dos. Et je voulais savoir quel genre de...
3: Justement, avant de vous répondre, parce que nous, on ferme demain.
0: Ah, d'accord.
3: Bah, c'est ferme. Pour... Et comme je vous dis, dans 15 jours, 3 semaines, c'est pour quelle date
0: C'est pour venir, ça serait pour venir demain justement. Alors je veux savoir qu'est-ce que vous avez sur votre lit, vous y mettez quoi dessus?
3: Il y a le bras, la couverture.
0: Non mais pour dormir dessus, sur le dos, vous savez, pour mettre sur le corps on le met sur un...
3: Bon, il y a un matelas.
0: Voilà, d'accord, très bien. Et dans la salle de bain, il y a quoi en dehors de la douche? Il y a, vous savez, juste pour se rincer le visage, se raser, il y a des...
3: Non, il n'y a pas de douche, on a que des baignoires, un lavabo.
0: D'accord, très bien. Et sinon, pour allumer les lumières, généralement, ça s'appelle, vous savez, à côté du lit... Une de chevet, ça s'appelle une...

0: secondes, gamin.
1: Vas-y.
0: Assis-toi. Alors, en 20 secondes, toi, tu vas devoir faire dire 6 mots. Hein? Quel est ton prénom?
2: Yannick.
0: Yannick, très bien. Tu vas faire quoi, les hôtels ou les stations-service au choix? C'est vite, hein, vas-y.
2: Les stations.
0: Les stations-service, ok. Tiens, je te donne la liste. Elle est là. Je rappelle qu'on est quand même toujours en direct de la loco. C'est pour ça que ça résonne un petit peu. Donc, les trois mots sont juste en face de toi. La chèque, chewing-gum et huile. On appelle une station-service sur une autoroute. Hein. Bravo, mon gars, d'être venu, d'avoir
2: autre que petit renseignement.
3: Pour bébé, hein.
2: Allô?
3: Oui, oui. Pardon?
2: J'aurais voulu avoir des renseignements. Pour dormir, vous avez quoi? Vous savez, vous avez des couvertures, un sommier, et puis oui, des machins comme ça. Et vous avez quoi encore dessus?
3: Oh, je vous passe avec la réservation.
0: Ah bah dis donc, t'es tout mou, toi, hein?
3: Diamo di attendere lì.
0: C'est dur, hein?
4: Pas français, en plus.
3: La réception, Cathy, bonjour.
2: Oui, bonsoir. J'aurais voulu avoir quelques petits renseignements. Vous savez, sur le lit, vous avez des... Enfin, vous avez un sommier, vous avez des draps. Et vous avez quoi encore sur le lit? J'ai perdu le mot.
4: On retrouve le.
3: Pardon?
2: Bon, allô? Et... Oui, et dans la salle de bain, vous avez la douche, et puis il y a aussi un machin pour se laver le visage.
0: Eh oh, vous lui avez laissé plus d'une minute, c'est pas possible.
3: Allô?
0: Oui, bonsoir mademoiselle, excusez-nous, hein, c'est bon, on va pas vous déranger plus longtemps, vous étiez en direct sur une radio, on a essayé de faire un petit jeu, ça n'a pas marché, il y a du monde derrière vous, hein?
3: Oui, il y a du monde.
0: Il y a une ambiance, il y a une soirée ce soir chez vous ou quoi?
3: Mais non, c'est toujours comme ça.
0: Ah, c'est toujours comme ça, c'est toujours le bordel, bah c'est bien, c'est sympa, c'est quel hôtel?
3: C'est le Sofitel.
0: D'accord, très bien, bah c'était Fun Radio, vous êtes en direct sur en direct sur toute la France.
3: Bon, ben, bonjour à la France alors.
0: On vous embrasse très fort.
3: Nous aussi, au revoir.
0: Bisous, à bientôt. Bon, ton prénom, tu m'as dit?
2: Yannick.
0: Yannick, pas terrible. Quelqu'un d'autre veut essayer? Allez, un dernier, là, avant qu'on fasse la pause, là, une demoiselle, ça serait bien, là, parce que là, on peut faire. Tu veux venir? Viens. Viens, monte. Alors, on va accueillir une demoiselle et on va faire un dernier hôtel.
4: Bravo, Yannick.
0: On a le temps encore, bravo, ouais, Yannick. On peut le huer, hein. Non, on peut le huer. Vous êtes gentil avec lui. Alors moi, vous me huez parce que je fais dire deux mots. Lui, il n'en dit aucun. Vous l'applaudissez. Alors voilà.
4: Tu t'es pété direct. Lui, non.
0: Oui, mais j'ai quand même réussi à faire dire deux mots. Alors bonsoir, mademoiselle. On se croirait vraiment, tu sais, au schmilblick. Oui,
5: tu peux baisser un peu.
4: Non.
0: Alors attends, on va lui baisser le son du casque. Ah oui, tu vois, c'est là qu'on voit la radio. On est sourd. Hein. Voilà, attends. Là, ça va mieux, là.
5: Non, baisse encore.
0: Encore? Attends, mais... Là, c'est bon, là?
5: Ouais, c'est bon. Là.
0: Putain, mais tu m'entends plus, là? Si, tu m'entends?
5: Ah, si, très bien.
0: Oh la vache, putain, mais on doit être sourd, nous, c'est pas possible, on est à bloc. Ton prénom?
5: Sophie.
0: Sophie, quel âge?
5: 20 ans.
0: D'accord, et tu viens d'où?
5: Toulouse.
0: D'accord, donc toi, tu fais partie des demoiselles qu'ont gagné, d'accord. C'est toi qui as gagné ou tu t'es fait inviter?
5: Bah, en fait, il y avait deux personnes qui venaient de Dijon, et comme tu faisais inviter quatre personnes...
0: Voilà, très bien. Approche bien le micro devant ta bouche, parce que comme tu parles pas très fort... Non, mais tu peux l'approcher, approche-le, voilà.
5: Ouais, comme ça.
0: Ah, Manu a décidé de t'aider un peu. Alors attention, les mots sont là devant tes yeux. Hôtel,
5: mais c'est quoi, l'hôtel,
0: lavabo. Maintenant, on va faire les hôtels parce que quand on fait des stations-service, c'est tellement bruyant. Donc les trois mots là qui sont en face de toi et après on fera la pause. Alors, on va voir ce que va donner Sophie.
5: C'est où?
0: Pardon?
5: C'est où qu'on va appeler?
4: Argentine.
0: Pardon?
5: Où on appelle?
0: Je n'entends pas.
5: Où on appelle?
0: Ah, l'entends bien, hein. Un hôtel.
5: Mais où? Dans quelle ville?
6: Hôtel Sophie, c'est la Méditerranée, Thierry, bonsoir.
5: Oui, bonsoir monsieur. Dites, je vous appelle pour avoir quelques renseignements. J'aurais voulu venir dans votre ville prendre des vacances. Et je voulais savoir, dans vos chambres, à côté de la table de chevet, pour pouvoir lire comme lumière, vous avez quoi?
6: C'est une radio.
5: Alors, c'est pas du jeu.
0: Alors ça, on ne l'avait jamais fait, mais il faut justement jouer le jeu. Okay, je sais pas, on est en direct. Vous êtes effectivement en direct sur Fun Radio.
6: Oui.
0: Quel est ton prénom?
6: Thierry.
0: On te l'a déjà fait, Thierry, ou pas? On vous a déjà appelé?
6: Oui, il y a quelqu'un qui a déjà appelé.
0: Mais pour faire le même jeu?
6: Pour faire le même jeu.
0: Ah bah c'est bien. Hein. Il renouvelle les hôtels. Hein. Bah oui, bah alors donc effectivement, vous auriez pu jouer le jeu.
6: Ben oui, mais bon, vous savez, j'ai du travail quand même.
0: Oui, ben je sais bien, mais enfin une minute dans toute une vie, qu'est-ce que ça représente?
6: Oh oui, voilà.
0: Vous aviez deviné le mot qu'elle essayait de vous faire dire?
6: Non, électrique, je pense.
0: Non, vous
6: en
0: savez,
6: poule.
0: Comme... Hein?
6: Ampoule?
0: Presque, vous savez, un truc de chevet qu'on met à côté, ça
5: fait de la lumière.
6: Un abat-jour.
0: Un truc de chevet, une
6: lampe de chevet.
0: Bien, voilà, c'est le mot. Bah, c'était pas facile. Bon, on dérange pas plus longtemps, Thierry, merci.
6: Au revoir.
0: Bonne bourre.

0: Bon bah c'est bien parce que Fildar et Manu ça prouve une chose, c'est que ils sont là toute la journée à 14h, tu te dis putain ils bossent comme des titans.
1: Moi je cherche pas de numéro, j'écris.
0: Il y a 8 numéros d'hôtel et 4 stations service et puis à chaque fois bah bravo Sophie hein. Bon bah je sais pas hein, tu veux en profiter que t'es là pour passer un petit bonjour.
2: Oui.
0: Vas-y.
2: Ben bonjour à tous les copains et copines de Toulouse et puis
0: alors regarde bien la caméra là.
2: Donc voilà, bonjour à tous les copains et
1: à
2: copines.
1: Nathalie.
0: Ouais,
1: non.
0: À Christine.
1: À Pascal.
0: À Paul.
1: Qui a pas pu venir ce soir et
0: Sophie, elle est terrifiée.
1: À mes parents.
0: Vous allez tous monter, vous allez voir un petit peu comme c'est compliqué de venir.
2: Bon ben Mumu.
0: Quand même. C'est pas Mumu, quand même à Bébert, à Christian, à Robert, à merci en tous les cas Sophie, tu peux aller rejoindre tes collègues en bas dans la fosse. On est bien dans la fosse, hein. Voilà. Alors. Si vous voulez nous appeler, bien sûr, toujours le 0803, va pas te casser la gueule, 08.
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0: 23 ans, c'est ça? Bonsoir Sarah.
1: Tout à fait, bonsoir mon chéri d'amour.
2: Bonsoir.
0: Il va falloir que vous sortiez maintenant, je vais rester seule avec Sarah quelques minutes. Bonsoir Sarah, ça va?
1: Ça va et toi?
0: T'es d'où?
1: De Paris.
0: Ah bah c'est bien, va falloir venir à la loco après alors.
1: Je viendrai tout à l'heure, d'accord?
0: Pourquoi t'es pas venue maintenant?
1: Parce que pour l'instant en fait j'ai plein de trucs à régler.
0: Comme quoi par exemple?
1: Je préfère ne pas être avec tous tes auditeurs, je préfère te choper dans un petit coin.
0: Oh bah surtout que là depuis que Jocelyn m'a filé un truc pour le zizi, un truc spécial américain.
1: Justement.
0: Ah là, je vais avoir une éjaculation, t'en as pour au moins une heure et demie.
3: Terrible.
1: Hein. Ça
0: minimum,
1: me dérange
0: minimum.
1: Pas.
0: D'accord.
1: Si ça pouvait durer toute la nuit.
0: Ah bah t'inquiète pas, ça va durer toute la nuit. Alors, Sarah, avant qu'on commence ensemble à délirer, à partir en sucette et peut-être même à faire l'amour par téléphone devant tout le monde, joue pas trop la chiennasse hein, quand même, hein, parce que sinon moi je risque d'avoir une petite érection avant le début de mix. Ça peut pas, remarque quoi, à 23h je peux commencer à me lâcher. On a Jocelyn, Sarah, qui voulait terminer tout à l'heure, qui m'a offert les cadeaux, qui voulait donner deux, trois petites citations.
3: Deux, trois.
0: Je vais demander à Morgan si t'as calé RBTB là.
4: Hey TB.
0: Sarah. Mesdames, messieurs. Attends, Sarah, tu es là? Sarah, il y a quand même une question, t'as entendu, ça va, c'était bien?
1: Ouais, c'était pas mal.
0: Donc, il a les mains moites, il est excité comme une puce. Prends le micro deux secondes là, enfin moi quoi que t'as ton micro, tu peux parler avec ton micro.
4: Bien sûr.
0: Je voulais juste savoir, mais vraiment une question qui me turlupine la tête.
4: Je ne suis pas homo, voilà, malgré les apparences.
0: Ok, je voulais savoir, non, c'est parce que je vois toujours que t'as envie de m'embrasser, ne me quitte pas, reste avec nous.
4: Mais c'est comme ça. Dans la vie, on se fait des copains. Moi, je me suis fait un idole.
0: Ah, c'est gentil. Non, non, alors là, attention.
4: Et c'est toi.
0: Jean-Pierre Sauzer, c'est Johnny. Et pour moi, c'est Jean-François. D'accord, bah, très bien. Bah, ça me fait plaisir en tous les cas. Bravo. On l'applaudit encore une fois. Bravo.
4: Merci. Pour terminer.
0: Oui,
4: pour
0: terminer, merde. T'es pas obligé, hein.
4: Si.
0: Te sens pas obligé, hein, surtout.
4: Pour terminer, j'aimerais remercier quelqu'un sans qui Max ne serait rien. Je voudrais que vous l'applaudissiez très fort. Applaudissez Franck, mesdames, messieurs.
0: C'est bien fou. Non mais là il croit vraiment maintenant.
4: Merci
0: qu'il est
4: pour lui.
0: N'oublie pas que
4: c'est une star.
0: N'oublie pas que t'es en direct à la radio quand même hein.
4: Ah ouais, là j'ai tendance à l'oublier. Excusez-moi chers auditeurs.
0: Et que mine de rien il y a quand même encore du monde qui nous écoute. Merci en tous les cas, tu peux m'en passer le micro?
4: Bien sûr. Et bonsoir à tous.
0: Voilà, regarde maintenant. Bon maintenant tu peux descendre maintenant s'il te plaît. Non, en tout cas c'était bien. Je te rends ton torchon. Voilà. C'était très bien. À l'année prochaine.
4: Avant ça, j'espère.
0: Jean-François, n'oublie pas de me donner le numéro de ta chambre. D'accord? D'accord, je vais peut-être te faire le cul finalement avant de commencer le but. Je sais pas, je vais voir. Sarah,
1: oui.
0: Avant qu'on revienne, on parlera de quoi ensemble? De cul, mais de quoi exactement?
1: On parlera de toi et moi et on invitera une auditrice à venir avec toi.
0: Et on invitera une auditrice à venir avec moi, c'est-à-dire une
1: auditrice. Qui est actuellement dans la salle, il y en a une qui
0: date
1: des deux, je le sens.
0: Et tu crois? Donc s'il y a déjà une fille qui est prête à venir monter éventuellement pour parler de cul.
1: Et pour te désaligner.
0: Il y en a une. Oh non. Il y en a une qui serait intéressée à monter. Elles sont toutes timides, tu vois, elles sont toutes coincées, si c'est hallucinant. Ah non, mais.
1: On bouge un petit peu.
0: Tu veux monter? Bah viens, alors attends, elle va monter un peu. Alors avant, il y a encore un autre gamin qui veut venir chanter, mais cette fois-ci, c'est l'Aigle Noir de Barbara. Je sais pas si on se la fait en entier ou.
3: Je sais pas, c'est comme tu veux.
0: Devant le micro, ouais.
3: On va
0: tâcher de faire. Alors attends, on va te mettre debout pareil. Et ensuite, il y a aussi des monsieur et madame, hein, qu'on va pas oublier de faire.
1: Ah.
0: Bah ouais, quand même, hein, des monsieur et madame. On fera des monsieur et madame à l'eau tout à l'heure. Voilà, tu viens devant le micro. On s'excuse, hein, ce soir encore, c'est un petit peu difficile. Hier, l'anniversaire, il y avait déjà plein de monde dans le studio. Et ce soir, on profite qu'on est en direct à la loco et sur une scène. Tout le monde veut se donner en spectacle et tout le monde va en profiter pour faire un karaoké gigantesque, Sarah. Hein. Mmh. Donc, on va écouter, interprété par...
4: Yannick.
0: Ok, Yannick. Yannick, donc, Barbara, l'Aigle Noir. C'est bon, hein, tu peux arrêter, c'était... Pas mal.
5: La classe.
0: Alors ça c'est la version courte ou...
3: Non, c'est l'émotion.
0: C'est l'émotion. Ouais, c'est un peu difficile. Hein. Le problème c'est qu'il a du mal. Là. Tu veux réessayer une deuxième fois ou...
5: Ouais.
0: Alors vas-y, on réessaye, vas-y. Allez,
3: mais
0: attention.
3: Sans la musique, je vais essayer. Parce que je crois...
0: Ah, sans la musique, alors maintenant sans la musique, alors vas-y. 3, 4.
3: C'est pas l'homme qui prend la mer.
0: Merci
3: c'est
0: beaucoup.
3: La mer.
0: Merci. C'est bien, merci.
1: C'était court mais bon.
0: C'est bon. Bravo, on l'applaudit encore et... En fin de compte, c'est la même version avec la musique ou sans la musique, quoi. C'est une version courte, hein. Il y a peut-être une fille qui va venir le serrer et lui dire « C'est pas grave, t'inquiète pas, Max, il est comme ça avec tout le monde. » Y a pas une fille qui va le... Il va se mettre à chialer, hein. Ça va aller, tu vas te dire le coup. Ça va aller. Bon, d'accord, ok. Sarah.
1: Oui.
0: On va faire des monsieur et madame vite
1: d'accord.
0: fait. Hein, donc, le but du jeu est relativement simple, c'est... d'une manière sympathique, un peu emmerder des gens qui n'y sont pour rien, qui ont des prénoms qui prêtent un petit peu à rigoler.
1: D'accord.
0: On en a fait beaucoup, des meuniers, des on a appelé des salopes. Qu'est-ce qu'on a fait hier? On en a fait hier. Non, hier on en a pas fait, mais avant-hier.
1: J'ai eu des connards.
0: On a fait des monsieur, madame.
2: Il y a eu des couillons.
0: Personne se souvient de ce qu'on a fait les derniers, je me souviens même plus. Il y en a qui. Des quoi? Des, la verge? Non, on a fait des trouillards, oui,
2: des
0: voilà.
2: Trouillards, voilà.
0: Des trouillards,
2: ça.
0: Merci. Il y en a un ou deux qui me suivent. Ils connaissent mieux l'émission que moi, ça fait plaisir. Donc, tu veux essayer éventuellement, Sarah?
1: Ouais, pourquoi pas.
0: Alors, le but
1: avec
0: du jeu est relativement simple. On appelle des monsieur et madame en France. Là, on va appeler un monsieur, le monsieur et madame Allô.
1: Ouais.
0: D'accord. Et bah, dès que ça décroche, tu fais Allô, bah, ça, tu te démerdes.
1: Ok.
0: Le but du jeu, c'est d'essayer de faire le truc le plus con possible.
1: D'accord.
0: Allez, on y va, c'est parti. Donc Noémie est en train de composer. Oh, allez, c'est parti. Mais non, ça va vite, hein. C'est bien briefé tout ça, c'est du bon boulot. Ça va. Ne t'inquiète pas si ça sonne longtemps, hein. C'est normal, à cette heure-ci, ça dort.
1: Hein.
0: Et je rappelle qu'on est...
1: Allô.
6: Oui.
1: Allô.
6: Oui.
1: Allô.
6: Allô.
1: Bonjour, allô.
6: Qu'est-ce que c'est?
1: Allô.
6: Oui.
1: Ah, bonjour, allô. Allô. Allô.
6: Ça me donne mieux.
1: Allô.
6: Continuez.
1: Allô.
0: Voilà, bien, bien, bien, bien, bien, bien. Alors c'est débile hein, comme jeu. Hein,
1: c'est comme ça que tu les veux.
0: Et en plus, ce qui est quand même remarquable, c'est là que je me dis, franchement, c'est le genre de jeu qu'il faut continuer, c'est que ça ne fait rire personne. Donc je me dis que c'est tout à fait le genre de truc qui me fait marrer, parce que généralement, les gens, quand ça les fait pas rire, bon, ça a tendance à me faire marrer.
1: Bon,
0: est-ce que tu as un autre numéro, un autre monsieur et madame?
1: Et ce sera un
0: monsieur, madame, allô, je vais en faire.
1: D'accord.
0: Non, mais c'est toujours pareil, c'est moi qui vais le faire maintenant. Hein, on va faire le même système. Tu veux essayer aussi après?
7: Non,
0: non, faut lui amener son micro, la petite. Attention. Alors, on y va. Faut pas faire trop de bruit. Oh putain, on a une sonnerie dans le casque, d'où? On a l'impression que c'est un truc.
1: Oui.
0: Ah, allô?
1: Oui.
0: C'est madame, allô?
1: Oui.
0: Ah, allô?
1: Oui.
0: Oui, bonjour, madame.
1: Oui.
0: Oui, allô, madame.
1: Oui, bon, si c'est pour vous amuser, j'ai votre numéro de téléphone.
0: Non, non, non.
1: 11h du soir, hein.
0: Allô? Oui, allô, madame?
1: Oui.
0: C'est madame Allô à l'appareil. Allô?
8: Allô?
0: Oui, allô? C'est allô, monsieur Allô? Monsieur Allô? Allô? Oui. Monsieur?
8: Fils de pute, c'est toi qui paye, là. Hein.
0: Allô, monsieur?
8: Fils de pute, c'est toi qui paye.
0: Monsieur Allô?
8: Tu payes, toi, fils de pute, là.
0: Allô?
8: Vas-y, amuse-toi toute la nuit, fils de pute, j'écoute, hein.
0: Monsieur Allô? C'est monsieur Allô à l'appareil?
8: Ouais, c'est ta mère, c'est.
0: Oui, allô? Oui, bonjour, maman. Allô, maman?
8: C'est ta mère, c'est. T'as vu Jamel Debbouze à la télé?
0: Allô, maman?
8: T'as vu Jamel Debbouze à la télé?
0: Maman?
8: Oh, t'as vu Jamel Debbouze sur la 1?
0: Je voulais savoir si tu m'avais repassé mon linge, maman.
8: T'as fait
0: allô,
8: Jamel
0: maman?
8: Debbouze ou quoi?
0: Allô, maman?
8: Fils de pute.
0: Oui. Allô?
8: Mais je fais discuter, c'est lui qui paye.
0: C'est monsieur Allô? Je sais bien, c'est monsieur et madame Allô?
8: Ouais, ouais, je suis ta mère aussi.
0: Oui. Ah, bah justement, tu peux me passer maman, s'il te plaît?
8: Ouais.
0: Tu peux me la passer?
8: Ah, mais est-ce que t'as vu Jamel Debbouze?
0: Est-ce que tu pourrais me passer la...
8: T'as vu Jamel Debbouze sur la 1 ou quoi?
0: Tu peux m'en passer la...
8: T'as
0: la
8: pas grosse... vu les enfants de la télé?
0: Est-ce qu'on peut voir la vieille personne qu'on a eue au téléphone juste avant toi?
8: T'as pas vu les enfants de la télé?
0: Oui, est-ce que... Je sais bien, c'est monsieur... Je sais bien, c'est monsieur madame Allô? Allô?
8: T'as vu ta mère à côté?
0: Allô?
8: T'as vu ta mère à côté?
0: Oui, je l'ai vu ma mère à côté. Oui, elle est bonne, oui. Tu l'as sauté? Ah, tu l'as sauté? Elle est bonne?
8: Jamel
0: Debbouze, elle est bien?
8: La branchée.
0: Oui. Allô? Allô?
8: On en dit...
0: Allô? Allô? C'est monsieur Allô? Bah, je vous rappellerai plus tard dans la nuit, monsieur Allô, alors, hein.
8: Mais rappelle.
0: Je te rappelle, hein, je vous rappelle.
8: J'ai toute la nuit, demain c'est samedi. Après,
0: bon, bah, ça
8: dimanche, toi. J'ai tout mon temps, d'accord?
0: Je vous rappelle tout à l'heure, hein.
8: Allez, tiens, ouais, passe bonjour à ta mère, hein.
0: D'accord, ok, je vous embrasse. Au revoir, monsieur Allô. Au revoir. Ah, il faut avoir le. Faut avoir le moral, hein, quand même, hein. Hein, quand même, hein. Ah, là. Quoique,
1: c'est vraiment
0: hein.
1: Très fort.
0: Ah, ouais, je suis vraiment très fort, ouais. Je me fais insulter, ma mère et tout ça, moi je reste calme, hein. Tu garderais ton calme, toi, Sarah, si on disait ta mère, fils de pute et tout ça?
1: Ouais.
0: Vous voulez en faire un dernier, un petit dernier, quelqu'un? On en fait un petit dernier?
2: Il y a quelqu'un qui voulait en faire un.
0: Qui veut le faire? Quelqu'un veut faire un petit dernier? Allez, viens. Alors, il y en a plein maintenant.
2: Et
0: c'est un jeu à la con, mais
2: c'était
0: tout le monde veut venir jouer. C'est tellement simple, on peut tellement passer pour le maître, comme ça, derrière un micro, en faisant tout simplement allô. Donc on appelle un monsieur Allô, ou une madame. On va en faire un dernier. Ton prénom d'abord?
2: Arnaud,
0: bien devant le micro, je te remercie.
2: Ouais.
0: Allez, on y va, c'est parti. On compose un dernier numéro de Monsieur et Madame Allo quelque part en France. Noémie, c'est parti. Ça va, on a le temps, Morgane, là.
7: Ouais, c'est bon, hein.
0: Tranquille. Encore une petite demi-heure en direct de la loco et ensuite ça sera le mix.
7: Comment c'est tard là?
0: Ouais. Et après Sarah, il va falloir que je me foute à poil, c'est ça?
1: Oui, c'est exactement ce que c'est. C'est une fille qui va venir te déshabiller.
0: Ah mais elle est déjà là, elle a déjà été sélectionnée.
1: Ah, elle
0: ça sonne fort, hein. Si ça fonctionne pas, Noémie, n'hésite pas à faire un autre. Hein.
7: On fait un autre numéro, c'est Marc.
0: D'accord, c'est déjà pas. Ok. Prendre comme Réa, Morgan. On mettra de la tech à mort dans les...
7: Ah,
0: dans
7: là, là, d'accord.
0: Allô?
9: Allô?
0: Allô? Allô, monsieur Allô? Oui, je sais, monsieur Allô? Allô?
9: Oui.
0: Oui, je suis bien chez monsieur Allô?
9: Ben, oui.
0: Allô, vous m'entendez, Allô? Allô? Allô? Bien, pas mal, ça raccrochait déjà. Ça raccrochait, hein?
10: Ouais.
0: C'est pas mal, c'est pas mal. Non, mais c'est marrant, c'est un bon exercice en tous les cas d'essayer de tenir les personnes.
7: Ouais, c'est pas facile.
0: Reste, reste avec nous deux minutes. Donc maintenant, Sarah, qu'est-ce qu'il faut que je fasse?
1: Maintenant, est-ce qu'elle est là, la nana?
0: Est-ce qu'elle est là, la nana?
11: Ouais, ouais, je suis là.
1: Tu t'appelles comment?
11: Caroline.
1: D'accord. Donc, Caroline, tu peux, est-ce que tu peux me décrire comment est habillé Max ce soir?
0: Oh, bah, y a pas grand-chose, hein. Ça va être vite foutu à poil tout ça.
11: Bah, tu vois, il porte un string.
0: Ouais. Ouais, très sexy.
1: Bah, parle de string.
11: Bah, c'est tout, donc.
12: Allô?
13: Oui.
12: Ouais, Tigana, c'est Aimé. Te dérange?
13: C'est qui?
12: Aimé Jacquet.
13: Aimé Jacquet?
12: C'est Tigana?
13: Oui.
12: Ouais, salut, comment ça va?
13: Ça va.
12: Dis donc, je t'appelais là pour savoir qu'est-ce que tu pensais du tirage de la Coupe du Monde.
13: C'est Aimé Jacquet? Vous êtes pas trompé de numéro?
12: Ouais, je voulais parler, c'est Tigana?
13: Oui, Tigana, oui.
12: Ouais, Aimé Jacquet là, que je veux savoir, c'était avec Michel Platini. Qu'est-ce que tu penses pour la Coupe du Monde?
13: C'est pas moi, je suis pas Jean Tigana, hein.
12: C'est Aimé Jacquet, l'entraîneur Coupe de France. Coupe du Monde.
13: Aimé Jacquet, Coupe du Monde.
12: Qui c'est que c'est Jean, Tigana, Jean. C'est Aimé. Qu'est-ce que tu penses de la Coupe du Monde, que du tirage du Sénégal?
13: Mais vous êtes trompé de numéro, parce que moi je suis Tigana, c'est coup.
12: C'est coup. Ah, c'est pas Jean Tigana?
13: Non, je suis pas Jean Tigana.
12: Ah, c'est Aimé Jacquet, l'appareil, l'entraîneur de l'équipe de France.
13: Oui.
12: Ah bah écoutez, excusez-moi de vous avoir dérangé, hein.
13: Non, mais c'est pas grave, hein.
12: Ça vous fait plaisir.
13: Mais ça m'a fait un très grand plaisir.
12: Je suis trompé, bah écoutez,
13: vous avez peut-être... Et je voulais vous demander un renseignement.
12: Ah bah ouais, je suis là, ça tombe bien.
13: Et je vais profiter de l'occasion. Est-ce que je voulais inscrire mon fils pour le football? Comment je dois faire?
12: Ah bah il faut écrire à la Fédération Française de Football.
13: Oui.
12: Et moi je vais suivre, de toute façon je m'occupe de tous les recrutements des petits jeunes. Faut m'envoyer un petit mot personnellement.
13: Oui.
12: Et Aimé Jacquet, et puis voilà, comme quoi je me suis trompé. Mais ça me fera bien plaisir. Il joue en quel poste?
13: D'accord, hein, c'est un petit garçon de 4 ans.
12: Eh ben écoutez, y a pas de problème, des prêts pour ça, comme ça on s'en occupe dès le début.
13: D'accord.
12: Ben écoutez, ça fait plaisir.
13: Merci beaucoup.
12: On va vivre la France, hein.
13: Allez, vive la France.
12: Allez.
13: Vive le Sénégal.
12: Allez, au revoir.
13: Au revoir.
12: Ah, ça fait plaisir.
7: C'est sur le tue, hein.
14: Ça fait bien, plaisir. Ça marche.
7: J'ai jamais vu un truc pareil. Avec un truc si minable, puis le mec, il est dedans.
12: Ah, ça fait plaisir.
15: Hotline.
7: Ah, putain.
12: C'est ça bon, fait plaisir.
14: Hein. Ah, c'est bon. Hein.
12: Ah, c'est bon. D'ailleurs, Tigana, je vais le rappeler tout à l'heure.
14: Oui, en le direct. Même.
12: Je vais remettre le feu et il faudrait qu'il me donne
14: Lui, en fait, tu lui as. Enfin, je vais revoyer, pardon. Hein. Vous lui avez fait.
7: Attends,
14: le
7: un mec en survêt, je suis désolé, mais ça se vous voit pas. Hein. Et tu vas bien, mon con?
12: À qui tu parles, toi?
7: À toi, en survêt,
12: con. D'accord,
7: en survêt.
12: Bon, qu'est-ce qu'on se fait là? Moi j'aimerais bien.
14: Jean Vion, c'est ça le nom là?
12: Gérard Jean Vion.
14: Gérard Jean Vion, voilà.
12: 1970, putain, 76, la Coupe de la France, nous jouons la Coupe d'Europe.
14: Donc contre, on appelle les Monsieur Jean Vion alors.
12: Contre Liverpool.
7: Ah ouais, bah, tout le monde t'en souvient.
12: 76, il a joué avec Platini.
14: Peut-être les fans de foot, qui sait?
12: Appelle-moi Jean Vion, quoi, toi, je vais te mettre le feu, mon merde.
14: Parti.
16: Allô?
12: Allô, Gérard?
16: Non.
12: C'est Jean Vion?
16: Non, c'est sa belle-fille.
12: Ouais, salut, c'est... Bonjour, c'est Aimé Jacquet. Est-ce que c'est possible de parler à Gérard?
16: Non, il est à la Martinique.
12: Ah, il est pas là?
16: Non.
12: Ah, il revient quand?
16: Alors là, il est fin décembre, je pense.
12: Ah ouais, pour le football, là, pour le tirage de la Coupe du Monde, j'aurais voulu avoir des nouvelles. Ce qu'il en pensait?
16: J'en sais rien.
12: Sa femme est là?
16: Oui, je vous la passe.
12: Ouais.
7: Mais il est martiniquais, en plus. C'est vrai.
14: C'est ce que tu voulais. t'as dit c'est Sénégal, carré, là, on s'est dit Martinique, pourquoi pas.
12: Allô.
14: Et il n'y en a pas un qui tique, hein. C'est dingue. T'as été à la, t'étais au top de ta forme avec cette imitation.
7: Ils sont perdus, mais...
12: Allô.
14: Putain, ils ont une grande barre.
12: On coupe pas, là, qu'est-ce que tu fous, toi. Non, ça arrive. Putain, il va y arriver, tu vois, il y aura un genre bio. Allô.
14: Oh là là.
12: Aïe. Allô. Voilà, bon, voilà, allez, vous avez gagné, allez, on coupe là, allez, vous avez gagné, allez.
14: Au suivant.
12: Allez,
14: il y en a
12: Jean
14: encore Vion. Des
12: Jean-Vion. Ben Jean-Vion, ouais, il est guadeloupéen ou réunionnais, mais je sais plus ce qu'il est, mais d'abord il est martiniqué, hein.
14: Bah là, il était martiniqué, visiblement. On est deux.
7: T'as révisé ce Chirac ?
14: C'est ce que j'allais dire, ouais, on nous l'a demandé sur internet, voir si t'avais progressé depuis hier.
9: Allô ?
12: Allô ?
9: Oui.
12: Jean-Vion ?
9: Ouais.
12: Gérard ?
9: Hein ?
12: C'est Gérard ?
9: Gérard.
12: C'est les Jacquet, l'appareil.
9: Hein?
12: C'est les Jacquet. Gérard Jean-Vion. Allô?
9: C'est
12: les Jacquet. L'entraîneur Coupe de France, Coupe du Monde. C'est pour savoir si c'est Gérard qui a l'appareil.
9: Qui c'est qui m'appelle, là?
12: C'est les Jacquet, l'entraîneur de la Coupe de l'équipe de France, quand même, Coupe du Monde 98. C'est pour savoir si Gérard, qu'est-ce que tu pensais du tirage de la Coupe du Monde?
9: Ah, ça va bien se passer, va.
12: Ouais. C'est Gérard ou pas, là?
9: Ouais, c'est Gérard.
12: Ah, j'ai dû me tromper de numéro là, c'est pas possible. C'est Gérard Jean-Vion.
9: Ouais.
12: C'est Aimé. À l'appareil. Allô.
9: C'est Léon. Ouais,
12: j'ai dû me tromper de numéro, c'est pas possible.
9: C'est pas Léon.
12: Aimé Jacquet. Allô.
9: Ouais.
12: Paul Boulet.
9: Ouais.
12: Allô.
9: Qui c'est l'appareil là?
12: Aimé Jacquet.
9: Ouais, ouais.
12: Ouais, c'est Léon.
9: Léon, t'as vu, chéri, c'est Léon.
12: Ça va?
9: J'arrive, Léon.
12: Ça va et toi?
9: Ouais.
12: Bon, qu'est-ce que tu racontes?
9: Ouais, ça va?
12: Ça va, mon con?
9: Ouais.
12: Ouais. Qu'est-ce que tu fous, là?
9: Bah, je suis chez moi.
12: Bah ouais, tu regardais le Loch Ness, là?
9: Hein?
12: Tu regardais le monstre du Loch Ness sur France 2?
9: Non.
12: Bon, bah, je vais pas te déranger plus longtemps, hein.
9: Je vais à tous Arsenal.
12: Bon, tu salues ta grosse, on t'embrasse.
9: Hein?
12: Bonne soirée.
9: Qu'est-ce que tu dis à part ça?
12: Bah à part ça, ça va et
9: t'es
12: toi?
9: Au-dessus là?
12: Hein?
9: T'es au-dessus là?
12: Ouais!
9: Qu'est-ce que tu fais?
12: J'ai envie de t'appeler pour déconner quoi.
9: Le con quoi.
12: Ouais, pour faire le con. Ah, y'a ta grosse derrière?
9: Ta femme? Non, je t'ai pas reconnu, mais ma femme t'a reconnu hein.
12: Toi, tu me la passes?
10: Y'a qu'un andouille pour faire des
9: con. Alors enlève ton masque.
12: Tiens, en parlant d'andouille, passe-moi ta femme.
9: Non.
12: Passe-moi ta femme que je lui dise un truc.
9: Je t'apprête.
12: Ah, tu me la prêtes? Bah ouais, comme d'habitude, ouais.
9: Ah, avec l'oreille?
12: Ouais, prête-la-moi.
9: Allez.
10: Qu'est-ce qu'il veut? Ouais.
12: Oh.
10: Ouais.
12: Comment va?
10: Ça va.
12: Tu m'as reconnu tout de suite, toi.
10: Oh, bah ouais, de toute façon, vu la voix, puis vu les conneries qui sont dites, hein, y en a pas 50.
12: Alors, quand est-ce qu'on se revoit, nous?
10: Comment ça?
12: Bah, quand est-ce qu'on fait une bouffe?
10: Oula. Lala.
12: Ce week-end, vous faites quoi ce week-end?
10: Lala. Ce week-end?
12: Ouais.
10: Bonne question.
12: Ouais. Bah moi écoute, je serais intéressé de vous inviter à dîner.
10: Comment ça?
12: Ouais, c'est...
10: Que des conneries quoi.
12: Ouais, voilà, exactement. Bon, je vous laisse.
10: Ouais.
12: Allez, salut les boulets.
10: Bye.
12: Ouais, super.
14: Moi j'adore.
12: Ah, ça c'est bon hein. Bon, qu'est-ce qu'on se fait? On fait la tigonade hier, tiens.
7: Ouais, le même
14: allez,
7: hier,
14: ouais.
7: Ah,
14: tigonade.
7: Ah, il devait te filer un numéro.
14: C'est
7: allez.
14: Noël, en premier.
12: Allez, c'est le dernier. Noël. C'est cadeau, c'est Noël. Jean Tigana, on y va, c'est parti, les jaquets.
14: Il va être en dream, il a dû le raconter à tout le monde aujourd'hui.
12: Oui, c'est ça, oui.
14: Les gens n'ont pas dû le croire, il va mettre la touche enregistrement sur son téléphone.
12: Voilà, c'est ça les histoires.
14: T'es gentil.
7: Par contre, Aimé, vous êtes venu en survêt, mais vous êtes lavé ou vous avez couru avant quand même?
12: Ouais.
15: Allô?
12: Allô?
15: Oui.
12: Ouais, c'est Jean Tigana?
15: Oui, Tigana.
17: Le petit, il est en kiff. Mais c'est lui.
12: Allô? Allô?
18: Allô?
12: Oui.
18: Oui.
12: C'est Monsieur Jacquet.
18: Oui.
12: Comment allez-vous?
18: Ça va et vous?
12: C'est Monsieur Tigana?
18: Oui, c'est Tigana.
12: Et donc, vous avez le numéro de téléphone de votre cousin?
18: Mais non, j'ai pas téléphoné, ses parents pour l'avoir.
12: Ah bon?
18: Vous n'avez pas pu l'avoir?
12: J'ai eu du mal là pour le moment, je suis passé par Various Trésor.
18: Oui.
12: Et Platinum, ils ont pas le numéro. Alors je vais appeler Zizou.
18: Mais Platini, il faut appeler Zidane.
12: Ouais, je vais appeler Zizou, ouais. Je vais
18: Est-ce que t'as le numéro de téléphone de Desailly?
12: Oui, j'ai le numéro de Desailly, ouais.
18: Si tu essayes Desailly, je crois que tu peux l'avoir.
12: T'as le numéro, toi?
18: Non, j'ai pas le numéro de Desailly.
12: Bon, et comment ça va, ton môme?
18: Ça va.
12: Bon, pour le football, là, on va lui faire gagner la Coupe du Monde, à ton gamin.
18: D'accord, oui, oui, bien sûr.
12: Hein?
18: Oui, bien sûr.
12: Hein?
18: Oui.
12: Bon, bah écoute, si t'as besoin d'un truc, hein, d'un renseignement, tu demandes, hein. Mais Jacqueline est là pour toi.
18: D'accord.
12: D'accord, t'as un petit mot à me dire?
18: Est-ce que le numéro de téléphone de ton bureau, je peux l'avoir?
12: Ouais, bah je vais te le donner après. Bah, je vais te donner un numéro, tu pourras me joindre après.
18: Oui.
12: D'accord, t'as joué au ballon, toi?
18: Ben, je joue un peu au ballon, oui.
12: T'as joué à quoi, K4-2?
18: Oh, ben oui, ben moi, c'est pour m'entraîner, c'est tout, hein.
12: D'accord, ben je te donnerai des ballons, on va te donner tout ça, des crampons.
18: Ah, d'accord.
12: Hein, pour que tu puisses t'amuser, Tigana.
18: Oui, ça me fera grand plaisir.
12: D'accord, ben tu dis pas que je t'ai appelé, quand même?
18: Non.
12: Donc ça reste entre nous, hein.
18: Oui, c'est entre nous, ça.
12: On va pas le dire à des amis, hein, parce
18: non,
12: que
18: non,
12: la Fédération française, elle va me taper dessus, hein.
18: Non, je sais bien.
12: Bon, c'est très bien, ça reste...
18: Je peux pas dire ça.
12: Bon, ben très bien, ben je resterai en contact avec vous.
18: D'accord.
12: Hein,
18: d'accord.
12: Vive le football, l'équipe de France.
18: Vive le football, l'équipe de France.
12: Ouais.
18: Et vive la rencontre avec le Sénégal, hein.
12: Ouais, c'est ça, vous êtes sénégalais. On va vous mettre une torpille, toi, on va vous en mettre 6.
18: Ah ben peut-être, ah ben, c'est pas sûr qu'ils vont mettre 6 quand même au Sénégal, hein.
12: Zizou va t'en planter 3.
18: Attention que les Sénégalais ils jouent bien, hein.
12: Bah ouais, passe-moi ta femme, tiens, que je lui dise une félicitation pour votre fils.
18: Hein?
12: Passe-moi, je peux avoir votre femme?
18: Oui, bien sûr, mon fils il est là.
12: Passe-le-moi à ton fils.
18: Il a 4 ans.
12: Ouais, bah passe-le-moi.
18: Tiens, je dis bonjour.
19: Bonjour.
12: Salut mon petit, comment tu t'appelles? Allons, comment tu t'appelles?
18: Aboubakar. Allez.
19: Aboubakar.
12: Aboubakar, bah c'est bizarre, tout plat ça, voilà. Oh, monsieur Tigana. Monsieur Tigana.
18: Oui.
12: Ouais, mais Jacquet vous embrasse très fort.
18: D'accord, merci beaucoup.
12: Et puis félicitations, hein, si je peux voir votre femme.
18: Oui. Mazda, viens ici.
12: Allô?
19: Allô?
12: Eh ben écoutez, ça me fait plaisir, bonne famille.
19: Bonsoir, monsieur. Ah, je disais toujours quand je vous vois par la télé, je dis, mon rêve c'est de vous rencontrer un jour.
12: Eh ben écoutez, elle sait qu'elle viendrait vous voir.
19: Oui, ben oui.
12: Eh, puis je viendrai, et puis vous avez un jardin?
19: Oui, on a un jardin.
12: Eh ben on plantera des buts et puis on ira faire des séries de pénalty.
19: Eh ben oui, ben c'est gentil.
12: Eh, puis je viendrai à ce moment-là, s'il y a Gentil Gradin qui vient, ou s'il y a Zizou qui vient avec moi, souvent il vient et je l'amènerai avec lui.
19: Ah ben c'est gentil, ah, ben, on serait contents de vous avoir.
12: Discrètement, hein, sans les médias. Hein.
19: Ah oui, mais discrètement, il n'y a pas de problème.
12: D'accord.
18: Vous allez manger le plat sénégalais.
12: Ouais, bah, on va manger le plat sénégalais.
19: Ah oui, ben bien sûr, bien sûr.
12: Pas pour
19: bien sûr.
12: Après le mondial, là, que vous n'allez pas nous empoisonner. Hein.
19: Ah mais non, pas du tout. Il faut rester gentil, non, pas du tout.
12: Bon, vous m'aimez bien, vous avez regardé la Coupe du Monde.
19: Ah oui, on a bien regardé jusqu'à la fin. On a versé des larmes de joie, ça fait plaisir.
12: Je suis un bon entraîneur quand même, hein.
19: Ah oui, beaucoup même.
12: Bon, écoutez, ça me fait plaisir. Qu'est-ce que vous pensez du nouveau?
19: Ah, du nouveau? Ah, il est bien, il est bien aussi. On aimerait qu'il rapporte aussi la coupe comme vous.
12: Ben écoutez, la prochaine fois que je suis là au téléphone, je vous rappellerai dans la semaine, je vous passerai monsieur le maire.
19: D'accord, ben ce sera gentil.
12: On vous embrasse.
19: Oui.
12: Allez, vive la France.
19: Vive la France.
12: Bienvenue Zidane.
19: Oui, Zidane.
12: Ouais, à bientôt, je vous rappellerai demain peut-être. Hein.
19: Oui, à bientôt.
12: Allez, à bientôt, au revoir.
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21: Oh, c'est dit tout qui, c'est tout bénef. C'est tout bon, tout bon, tout bon.
12: C'est tout bon, hein, il est.
21: Ils sont gentils,
12: ils sont
21: adorables.
12: Pour eux, ils sont avec Aimé Jacquet.
21: C'est Noël, hein, c'est Noël là.
12: Aimé Jacquet, c'est. Ouais.
21: Ils sont mignons quand même, tous. Ils sont
12: mignons. Qu'est-ce qu'il y a, toi? T'en reviens pas? T'es qui? T'en reviens pas?
22: Je suis bien, moi.
21: Attends, mais c'est des Sénégalais, ils parlent déjà pas très bien français, c'est normal qu'ils.
22: Mais non.
12: C'est rêve d'un soir.
21: C'est pas normal.
12: Puis c'est tout, c'est rêve d'un soir, et puis c'est tout.
21: Je sais pas, pourquoi pas. Attends, ils sont tranquilles, ils sont dans leur kiff, ils y croient, c'est bien, quoi.
12: Bah ouais, je suis là pour les faire rêver, quoi.
21: Bah voilà, non,
12: je sais pas si je suis disponible, mais bon. Je verrai avec des ballons, des croix, des je sais pas ce que je veux dire.
21: C'est bien, ils étaient tous autour du téléphone comme des oufs.
12: Voilà.
22: Ah,
12: je peux faire une soirée comme ça?
21: Non, par contre.
12: Faut que je me casse.
22: Bah, faut partir.
12: Non. Je reviendrai demain. Hein.
21: À demain, oui, mais faut là, faut à demain, c'était très gentil, très sympathique.
12: Ouais, bah, alors, hein.
21: Allez, à demain, mais.
12: Ouais, salut les gars.
21: Salut.
12: Ciao.
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3: Les auditeurs, vous appelez au 0803 0805. On va faire un petit peu de radio libre. Hein. Tu vas m'accompagner tout au long de cette soirée.
4: Ok.
3: Et on a peut-être Benoît qui est de 20 ans, qui est à Toulouse, qui a une question à te poser. Bonsoir Benoît.
5: Oui, tout à fait. Bonsoir l'équipe. Bonsoir Alain. Bonsoir tout le monde.
4: Bonsoir Benoît.
5: Bonsoir, bonsoir. Alors, moi j'appelle en fait dans une idée où en fait, je suis aussi fan de Michael Jackson, bien évidemment.
4: Artiste, c'est super.
5: Artiste incontournable, hein, artiste grandiose. Et je voulais savoir en fait, Alain, si ça t'intéresserait de monter des petites structures en fait autour de Michael Jackson.
4: Oui, mais
5: disons que des trucs genre fan club, par exemple.
3: Ah oui, très bonne idée. Ça.
4: Bien sûr, bien sûr. Il y a déjà des, je dirais, beaucoup d'admiratrices de Brest qui ont décidé de monter un fan club. Mais bon, sur Brest, c'est pas l'endroit vraiment idéal, quoi. C'est clair.
3: C'est déjà pas mal.
5: À quel niveau Brest, c'est pas l'endroit idéal?
4: Ben, parce que, bon, c'est pas pour dire, il y a des groupes locaux, il y a des choses qu'ils développent au niveau de la musique qui sont pas mal, mais je crois qu'il y aurait pas les structures assez adéquates, je dirais, ouais, pour créer ça, quoi, pour créer un impact aussi au niveau de ce mouvement, ouais, voilà.
3: Non, c'est sûr, hein, je veux dire, Benoît est sur Toulouse, mais je le disais en début d'émission, moi j'avais entendu dire toute la journée qu'il y avait soi-disant Michael Jackson qui serait sur Paris, et je pense que c'est l'arrivée d'Alain qui a dû mettre cette pression, quoi. Non, c'est pas possible, t'avais prévenu la police, t'avais prévenu un peu
4: Non.
5: Mais Alain, est-ce que toi tu t'investirais donc dans une structure comme ça, genre un fan club?
4: Oui, effectivement, oui.
5: Parce que moi, j'avais par exemple dans l'intention de créer, là tu me donnes une idée, j'aurais envie de créer avec toi une école de danse.
4: Ouais, ça pourrait se faire. C'est...
5: Parce qu'apparemment, t'as l'air d'avoir une technique fabuleuse quand même, d'après ce que j'ai entendu. Et je me disais que ça serait peut-être bien d'en faire profiter un petit peu toute la France quand même, tout le monde.
3: C'est clair qu'il danse bien.
5: Ouais, c'est sûr, c'est sûr. Il avait l'air de se faire bien.
3: C'est énorme, c'est à voir. Ouais. C'est gigantesque.
5: Est-ce que toi tu te sentirais à la hauteur par exemple pour encadrer des jeunes qui voudraient moonwalker?
4: Ouais, on pourrait négocier ça effectivement.
5: Moonwalker éventuellement.
3: Le petit pas de danse que tu nous as offert tout à l'heure en privé. Combien de temps ça met par exemple si Benoît demain il veut prendre des cours de danse, que ce que tu nous as fait ça prend combien de temps?
4: Ben je crois que rien que le pas robotique c'est travailler ça pendant des mois et des mois si c'est. Mais je crois que Il n'y a pas de secret, c'est à force de travail, de détermination pour y arriver au top, quoi, c'est tout.
3: T'es déterminé, toi.
4: Voilà, moi, comme je dis, je crois que j'ai voulu m'identifier à Michael dans aussi bien dans le chant, dans le rap et autres, et tout associé, et donc la danse, c'est un élément indispensable, donc je dirais indissociable. Donc c'est tout.
5: Toi, tu crois que tu pourrais, par exemple, s'il y avait, je sais pas moi, une comédie musicale qui se montait sur la vie de Michael Jackson? Est-ce que tu pourrais encadrer une équipe au niveau du chant et de la danse, par exemple? Est-ce que tu pourrais superviser une troupe, en fait, entière?
4: Oui, bien sûr.
5: C'est déjà venu l'idée de monter un spectacle sur la vie de Michael?
4: Si, ça m'a c'est vrai que c'est intéressant, mais comme je disais à Max, je ne suis pas seulement qu'un artiste au sens du terme, si on veut, parce que je suis aussi écrivain. Et
3: oui.
4: Voilà.
3: Ouais, ça c'est vrai qu'il a beaucoup de talent. Benoît, en parlant justement d'écriture et de Michael, on pourrait peut-être lire une lettre déjà que Michael t'a envoyée.
4: D'accord.
3: Attends, c'est dans des plastiques, tout est sur plastique.
4: Ouais, attends, s'il pleut.
5: D'accord.
3: Alors. Oui. Ah oui, d'accord.
4: Photo dédicacée en plus à Alain Piriou, donc signée par Michael en personne.
3: En personne, d'accord, ok, très bien. Donc.
5: Avec le nom de famille et tout.
3: Donc, Michael, il avait au moins 80 ans. Hein.
4: Il tremble.
3: On va lire une.
4: Fais tourner par là. Une des lettres.
3: Alors, t'as peut-être pas assez de lumière là.
4: Ouais, un peu plus.
3: Un peu plus de lumière.
4: Ah, bien tes lunettes. Hein.
3: Ouais. Non, mais laissez. Non, mais attends. Faut savoir, Benoît, que Alain a ses lunettes de soleil. Voilà, ses lunettes noires et qu'il s'en sépare.
5: À la Michael, quoi.
4: Dear friend, I have the pleasure to send you to the model of my new album, Black and White. Record is a Chelsea's Question Studio, Los Angeles. It's a unique present to prove my interest to you. I confirm by the late present later your invitation to come to visit my magic world, witness my and Michael Jackson.
5: All right.
4: MC Smith, Michael Jackson, voilà, ouais. Signature.
3: Oh là là, fais voir ça. Oh là là, ah oui, ça c'est...
2: Ouais,
5: attends, Alain.
2: Oui, c'est pas tapé à la machine, hein, c'est.
6: Non, non, c'est... Non,
2: c'est
6: pas comme si c'était un faux.
2: C'est pas comme si c'était un faux. T'en as une autre?
6: Ouais.
2: Encore Michael
5: attends,
2: Jackson.
5: Attends, moi je voudrais savoir, est-ce que tu pourrais en fait, à chaque fois quand tu lis une phrase en anglais, la traduire tout de suite après en français pour qu'on ait un.
2: Oui, c'est vrai, il a raison, je vous ai dit, parce que. Aïe. C'est possible ou pas?
5: Traduis vite fait comme ça, avec tes mots à toi, tu vois, avec ton langage.
2: C'était exigeant quand même, Benoît, tu demandes beaucoup là.
5: C'est pour les auditeurs.
2: Ceci dit, c'est normal, c'est normal. Est-ce que tu pourrais traduire pour les auditeurs?
6: On peut faire des petites extraits, ouais. Alors, par exemple, there's a place in your heart, il y a un endroit dans ton cœur.
2: Ouais, non, mais la lettre, on parlait de la lettre.
6: Ah non, de la lettre.
5: En intro, là.
2: Ah, vas-y.
6: Ah, en français?
5: Ouais, bah oui.
6: Bon, bah, en français, bah oui.
2: Lis-la en anglais d'abord, puis après tu la traduiras en français.
6: Donc, dear friend, I would like to invite you to come to visit my magic world with pleasure. I hope you enjoy. I send you a little present from Africa. You can come when you want. One wing in June 1999. Winners man. And c'est Michael Jackson. Donc, cher ami, donc, je voudrais t'inviter donc, dans ce monde magique. Je voudrais t'inviter pour venir sur le monde magique avec plaisir. J'espère donc avoir la joie de ça. Mmh. Je t'envoie donc ce petit présent d'Afrique.
5: Attends, il habite en Afrique, Michael?
6: Non, mais quand il a été en Afrique, il m'a envoyé un petit objet. Ouais, ouais,
5: pardon.
2: Voilà. Ah, c'est-à-dire que chaque fois qu'il part en vacances, il te.
6: Il m'envoie quelque chose, ouais. Photo dédicacée ou un petit objet. On reste toujours en contact.
2: Ah, c'est grave, c'est dingue. C'est hallucinant.
6: Donc, you can come when you want. Tu peux venir quand tu veux, donc un week-end. Donc,
2: génial.
6: Là c'était en juin 1992, mais là malheureusement comme il n'a pas ma nouvelle adresse, il téléphone à mon collègue pour quand même qu'on reste en contact, quoi, parce que tout ce que je lui ai fait, bah ça lui a plu, c'est clair, quoi. Mais enfin.
5: Tu pourrais peut-être donner ton adresse au cas où.
2: Non, ça reste.
6: C'est pas possible, c'est pas possible.
2: Non, ça, il y aurait trop de fans après.
6: Non, parce que je voulais dire aussi que.
2: Qu'est-ce que tu pourrais dire un message à tes fans? Tu les aimes d'abord?
6: Énormément.
2: Hein?
6: Ah ouais. Bah je suis content que qu'ils apprécient ce que je fais et puis qu'ils continuent à adorer le King of Pop, voilà.
2: C'est qui? Mais c'est qui le King of Pop? Est-ce que c'est Alain de Brest ou c'est Michael de Los Angeles? C'est Alain.
6: Qu'ils adorent le King of Pop et puis qu'ils m'adorent aussi ce que je fais, et puis voilà, oui.
2: C'est le King of Brest.
6: Voilà. Non, mais enfin, je voulais donner une précision, c'est oui. Que le rap, j'ai fait un rap sur le remix de Black or White, qui aurait dû figurer sur l'album Dangerous, et d'ailleurs, c'était monsieur Laurent Mann, qui est le rédacteur en chef du magazine Black and White, donc le magazine officiel de Michael Jackson, qui m'a dit que ça avait cartonné au Japon dans les maisons 10 de Tokyo, c'est clair.
5: Ouais, ouais. On parle pas français. Ouais.
6: Voilà.
2: Attendez, il y a Manu, veut dire. Je voulais juste dire que Cola allait arriver avec un caméscope numérique d'ici une vingtaine de minutes.
6: Cola.
2: D'accord, je crois que c'était quelque chose, Cola, c'est un prénom, d'accord, ok, d'accord. Donc voilà. Cola va arriver d'ici un petit quart d'heure pour filmer tout ce qui va se passer. Donc on aura le plaisir de te entendre chanter. Est-ce que justement tu es prêt à rapper?
6: Ouais, je peux faire un complet.
2: Peut-être pas celui-là, parce que c'est l'instru quand même.

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1: Ah, il en fait des cadeaux ce soir là, t'as envie de faire plaisir à tes fans hein. C'est un plaisir.
2: Ah, ouais.
1: Ah, il aime faire plaisir. Très bien. Bah, besoin quelque chose à rajouter
2: non, bah, c'est beau, Alain. Merci pour tout ce que tu fais. J'espère que tu te comporteras avec tes fans comme Michael se comporte avec toi, tout ça, que tu t'enverras des cadeaux d'Afrique, etc.
1: Hein. Ouais. Non, mais il faut quand même ajouter quelque chose. Je voudrais, malgré tous mes contacts et tout ce que j'ai, je voudrais quand même bah, rester simple comme les autres. Je veux pas me prendre la grosse tête. Je veux pas me supérioriser aux autres. Parce que je sais que dans... J'ai suivi souvent des émissions où il y avait des shows sur Michael et il y a des gars qui ont très très bien aussi. Faut pas, ouais, je veux pas me supérioriser moi. J'essaye de donner le meilleur de moi-même, mais je sais qu'il y a des gens qui font des très bonnes choses aussi sur Michael. Hein, ça
2: ouais,
1: c'est clair.
2: Ouais,
1: j'ai
2: vu. Voilà. Ouais, je tenais à te rassurer, Alain. T'as aucune raison de te sentir supérieur aux autres.
1: Ah non, au contraire, vaut mieux toujours la modestie que la supériorité.
2: Voilà, tout ça, ça doit être très modeste.
1: Alain. Ça c'est clair. C'est
2: ouais, pas de soucis, ouais.
3: C'est là. Ouais, non mais Alain, moi j'ai vu, je suis là. Je suis là à ta gauche. Ouais. Ah, j'ai vu, moi, tu sais, un jour, dans C'est mon choix, là, avec Vin Thomas, il y avait justement un truc sur les sosies.
2: Ouais,
3: bah, il y avait 3-4 mecs qui font ça professionnellement, qui sont les sosies officiels de Michael.
1: Ouais, ouais.
3: Et on les avait vus. Alors, eux, ils ont carrément, soit ils ont la même coupe de cheveux, ou ils ont un maquillage qui
1: fait un peu du sosie de Michael.
3: Bah, c'est clair, pas qu'ils fassent des UV déjà. Qui font que, tu vois, ils ressemblaient vraiment aussi bien au niveau vestimentaire que physique à Michael. Mais toi, t'es loin de là, t'aimerais pas ressembler physiquement à Michael?
1: Ouais, c'est vrai que ça m'a toujours tenté, mais quand avec le blouson sueur que bon là, j'ai pas
3: le côté, excuse-moi.
1: Avec le blouson sueur justement de bon, déjà c'est
3: là le blouson rouge et noir là.
1: Ouais, mais ça j'ai pas le mec moi.
3: Non,
1: ouais,
3: non,
1: non.
3: Il faut quand même dire qu'il a remis un polo, enfin bon, comment on appelle ça, un
1: suite. Une chemise de scène que j'ai offert à mon journaliste quand même, que Michael m'a envoyé.
2: Alain, pour l'instant, tu ressembles à qui au niveau artiste, si tu ne ressembles pas à Michael? Tu ressembles à quelqu'un de connu pour qu'on se fasse un petit peu une idée quand même.
3: Bah, François Derek.
1: Non, c'est vrai.
3: Mélanger avec Vrenier. Non,
1: c'est un peu sans François Derek. Disons que j'aime bien l'imiter à ma façon avec des...
2: Un peu, tu ressembles à Michael dans Thriller en fait, quand il est en mort-vivant, c'est ça?
1: Mais bon bah là, des fois je fais il y a une photo, excusez-moi. J'avais teint mes cheveux justement pour bon essayer de lui ressembler un petit peu avec
2: brûler la gueule pareil.
1: Non, mais enfin disons ça c'est quand il y a eu pendant le tournage de Pepsi il ouais. y a eu un fumigène qui s'était trop rapproché donc de la tête de Michael et
3: il
1: a été brûlé au deuxième degré, ça c'est clair.
3: Ah, mais, c'est plutôt à ça qui ressemble à l'un d'ailleurs.
1: Ça m'avait vraiment même attristé parce que voilà c'est
3: ouais,
1: clair.
3: C'est la faute de personne en fait, c'est malheureux.
1: Voilà, c'est le destin, c'est quelque chose qui était qu'on pouvait pas vraiment prévoir quoi, mais enfin.
3: Enfin bon.
2: Voilà,
3: ce soir, on va être obligé de te laisser à Benoît, on va faire une pause.
2: Merci pour tout.
3: Dire qu'on ira du côté des Spice Girls tout à l'heure dans la soirée.
1: Voilà, hein, exactement.
3: Et on rappelle qu'Alain, notre fan de Michael Jackson qui sévit sur l'antenne depuis un bon bout de temps, nous a fait la surprise, mais vraiment, je ne m'y attendais pas. Qui a décidé de brasse comme ça, de prendre le train, de venir nous voir directement dans les locaux?
1: C'est moi.
3: Hein, c'est la surprise. Vraiment, vous allez pouvoir faire de la radio libre avec nous et parler de n'importe quel sujet et tu co-animeras cette soirée avec moi.
1: Avec plaisir.
3: Voilà, donc vous appelez maintenant le 0803-08-5000. Premier, on ira vers du côté de Kazou quand même tout à l'heure, du ciel. Hein. On va essayer de voir si peut-être qu'il a rencontré des fans de Michael ou qu'il a dit, j'en sais rien, je sais pas ce qui va se passer. Des monsieur et madame, hein, on en fera tout à l'heure, peut-être des monsieur et madame Michael Jackson, des monsieur et madame Bambi.
1: Yes.
3: Et puis voilà. Et puis Fielder nous fera quand même visiter le bureau.
4: Oui, sinon je le ferai demain.
3: Oui, sinon on le fera demain. Parce que je crois qu'à mon avis, on va quand même pas mal chambouler le programme de ce soir. Mm. Tu nous fais encore une petite démo, un petit 30 secondes. Je sais pas. 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
3: Oh là là, voilà, il est en... Et t'as jamais mal à la voix?
1: Non, non, non, je travaille beaucoup les vocalises, justement, ouais.
3: D'accord, énormément. Tu pourras, justement, pour les petits jeunes chanteurs qui nous écoutent, savoir quels sont les exercices qu'il faut faire pour pas abîmer sa voix, tout à l'heure?
1: Bah, disons déjà...
3: Tu nous diras ça tout à l'heure, mais ouais. on fera une petite démo, d'accord?
1: Voilà, voilà.
3: On parlera donc des Spice Girls, on aura un petit medley, ouais. Tu vas nous interpréter des Spice Girls.
1: Les Spice Girls, j'aurais dû travailler sur leur nouvel album, d'ailleurs, je le rappelle.
3: Ah ouais.
1: Ils m'ont écrit donc, mais comme mon manager a dit, ouais, mais il a déjà eu des propositions avec Michael Jackson, donc.
3: Tu restes fidèle à Michael.
1: Voilà, voilà, exactement.
3: Ok, c'est... très bien. La Radio Libre 0803, vous l'aurez compris, ce soir, ça va très très loin, ça tape très très fort. On est là pour tout exploser de l'autre côté de la radio. Vous voulez venir faire les fous avec nous, n'hésitez pas, un seul bon numéro de téléphone 0803 08 5000. À toi ? Ouais, c'est pas pareil.
4: J'entendais parce que, en fin de compte, avec une petite auditrice, enfin petite, elle fait 2m12, mais elle a 14 ans, elle s'appelle Lali. Lali, t'es avec nous?
5: Oui, oui.
4: Elle se fait emmerder par ses deux frères qui ont 18 et 21, et donc on parlait forcément de ma jeunesse et donc les rapports que j'avais avec toi et Sébastien.
5: Ouais.
4: Alors, est-ce que tu as des souvenirs négatifs me concernant ou concernant Sébastien? Je te rappelle que si tu critiques, tu peux être raccrochonné à tout d'un coup. Oh non, éteins la radio, il y en a un qui a la radio. Lali, qui a la radio derrière?
5: Ouais, moi.
4: Ah bah éteins, Lali, éteins, par pitié. Alors, attends pas les larcènes. Alors, garçon.
5: Toi, non. Personnellement, non.
4: C'est bizarre. Non, mais c'est vrai, ouais. Tu m'entends. Non, mais attends, je m'en... Mais Sébastien, alors là...
5: Mais Sébastien, en revanche, j'en ai énormément.
4: Alors.
5: Mais bon, vu que maintenant, ça se passe très bien, j'oublie.
4: Non, mais c'est vrai qu'on a oublié. Mais est-ce que tu as des souvenirs? Parce que je disais à Lali, je dis à mon avis, elle va oublier parce qu'aujourd'hui, elle a 14 ans, ils ont 18 et 21, c'est un âge bâtard. Parce qu'à 14 ans, on a envie de se montrer qu'on commence à être femme. Hein. C'était ton cas.
5: À 14 ans?
4: Non, peut-être pas 14, vers 15 peut-être.
5: Ouais, 15 et demi.
4: 15 et demi. Et donc t'as aucun souvenir négatif me concernant Sébastien?
5: Bah, tu m'aurais demandé avant, j'aurais peut-être un peu eu le temps de réfléchir.
4: Mais justement c'est ça qui est bien, c'est que si comme ça de tout de suite ça te vient pas, c'est que ça t'a pas forcément bien marqué quoi.
5: Si, mais enfin Sébastien, non, pas, c'était pas méchant quoi. Enfin c'était vraiment, enfin il fallait toujours qu'il vienne me...
4: Ouais, c'est vrai mon frère aimait bien venir taquiner ma soeur comme ça pour un oui, pour un non, pour le plaisir. Hein, la musique trop forte, il ouvrait la porte alors que tu voulais qu'elle soit fermée. Enfin, moi, je lui ai fermé sa gueule après. Hein. Elle venait tout de suite arriver, elle disait, tranquille, quand même, tu peux pas demander. Moi, j'arrivais, je dis, mais il n'y a pas de problème, tu arrives, poum. Donc, il tombait dans les pommes, le père arrivait que c'était un problème, poum. Le Christian, il était au sol, la mère, deux croche-pattes, hop, deux bourre-pif, hein, tu te souviens? Hein? Un jour on fera un débat qui à mon avis intéressera tout le monde entier et nous on aura pas mal de choses à dire dans notre famille, c'est les débats houleux à table.
5: Non mais moi je crois pas moi.
4: Non là dans ces cas-là tu parles d'un silo que ça va finir trash. Hein.
5: Ouais non.
4: Bon t'as pas un petit conseil en tant que femme maintenant on peut le dire, hein, genre c'est César qui ne cesse de la...
6: Il est content le César, il est content. Hein.
4: Ah ouais, il y a ton futur mec qui est là. Hein.
5: Ah ouais.
4: C'est le premier appel du soir qui me passionne. Ouais, je t'aime.
5: Ouais moi aussi, bien sûr.
4: Oh, elle tourne la DAT là. Ouais, j'aurais te parler après connard. Qu'est-ce que t'as comme petit conseil à donner à Lali alors? T'as un conseil ou pas à donner?
5: Mais c'est quoi son problème?
4: Son problème c'est que.
5: Il y en a aucun qui rattrape l'autre?
4: Non mais ils ont le même décalage horaire que moi et Sébastien, à savoir qu'il y en a un qui est à peu près 18-19 et l'autre 21. Donc
5: c'est rapide pour elle, hein.
4: Donc il faut attendre.
5: Rien faire.
4: Avec le temps.
5: Non, ça peut rien faire, faut qu'elle change de frère.
4: Ah, il faut qu'elle change de frein, t'entends Lali?
5: Ouais, c'est encourageant.
4: Ouais, pour le conseil de ma soeur, non, il faut... pardon, excuse-moi.
6: Ouais, j'en sais rien, tu sais, ça va passer, hein.
4: Ah, son rire. Le rire de ma soeur, quand même, il fait plaisir, quand même. Non, mais moi, ce que je me souviens avec ma soeur, j'ai fini une Barbie cristal ou une Barbie diamant, puis elle a fait arrêter dans le sac.
5: De quoi?
4: Je te fais une Barbie cristal ou une Barbie diamant, elle a fait arrêter dans le sac.
5: Ah, mais j'en ai eu aussi de ta part.
4: Quoi?
5: Ah non.
4: Oui, il va t'offrir un fil d'art d'argent, t'as dit. Un fil d'art d'argent. Un fil d'art avec une queue en pharmacie.
5: Toi,
4: c'est
5: plutôt du genre, tiens, je te donne l'argent, tu vas t'acheter ta Barbie, quoi.
4: Bon, et alors? C'est tellement mieux. Mais non, je l'ai déjà fait, j'ai déjà fait des cadeaux. Il est vrai que maintenant, mais c'est normal, elle est grande.
5: Ça fait longtemps quand même que tu fais ça.
4: Hein. Je préfère que tu prennes la valeur de l'argent, ma petite biquette, parce que je vais quand même raconter une petite anecdote comme quand je suis allé acheter une fois un costard.
5: Ah, mais c'est vrai, mais t'oublies pas. Putain, mais à chaque fois, tu le ressors.
6: L'anecdote, anecdote.
4: Mais non, mais ça me fait rire. Ça me fait rire, ça me fait penser que déjà à cette époque-là, j'avais que 24 ans, j'étais déjà blindé, quoi. C'était marrant quand même. Déjà, tu vois.
5: J'exagère parce que c'est le seul truc, hein.
4: Ouais.
5: Ta montre, je l'ai tous les jours, hein.
4: Ouais, c'est vrai que... Donc, comme quoi... Non, mais c'est l'exemple frappant que ma sœur, quand elle dit que je lui achète Jaberia, elle vient de donner deux exemples qui sont pas vrais, puisque je lui donne pas toujours l'argent, je lui achète des bons cadeaux.
6: Et ouais. Nous, on n'a jamais de cadeaux.
4: Non, mais toi, t'es pas ma sœur, et puis je comprends,
6: c'est
4: ça, et puis t'es
6: jamais,
4: c'est juste une collègue de travail.
6: Jamais,
4: pour
6: jamais, tu donnes des cadeaux, rien.
4: Non, c'est vrai.
5: Le jour, Gaël, où il t'appelle et tu dis oui, je vais à Paris 2, tu veux que je te ramène quelque chose, bah là dis, bah ouais, j'aimerais bien un truc, un cadeau, une surprise.
6: Ah non, moi, j'attends des m'appels. Ouais, je suis bloqué dans un bouteillage, tu peux me commander une pizza, s'il te plaît? Alors après, il te dit le truc, bon, tu te plantes dans la pizza, après, tu te fais engueuler. Voilà.
4: Oh, c'est pas vraiment mon genre.
5: Oh, ça m'étonnerait pas.
4: Un petit peu, quand même. Bon, Lali, petite conclusion quand même, avant qu'on laisse ma soeur tranquille, parce qu'elle s'occupe du chef, faut qu'elle le caresse toutes les 5 secondes, c'est lui qui a le lascar.
5: D'ailleurs, c'est ce qu'il fait en ce moment.
4: C'est vrai, parce que mes parents sont partis en vacances et c'est ma soeur qui s'en occupe, et toutes les 10 minutes, il a besoin d'affection, dis moi. Il y a le fil d'art aussi, tu sais, la bestiole, le fil d'art.
3: J'ai sûr, t'as pas besoin d'affection comme le chef.
5: Non, c'est moi, j'ai ce qu'il faut à la maison, là.
4: Ok. Il est vexé, il va aller chialer dans les chiottes. Lali, ah, ça calme, ouais, c'est clair. Lali, petite conclusion. Vite fait, alors, vite fait. Bravo, Gersand. Grâce à toi, il y a maintenant le fil d'art qui est tombé dans les bras du Manu.
5: Ah, c'est parfait.
4: Lali, petite conclusion.
7: Oui.
4: D'accord, donc la conclusion de Lali, c'est oui. Conclusion, Gersand.
7: Allô?
4: Oui.
7: Oui, non, mais moi j'attends ta conclusion. Qu'est-ce que je peux faire pour qu'ils arrêtent de...
4: Mais ma soeur te l'a dit, rien, malheureusement.
5: Ils sont pas au point de te frapper encore.
7: Bah avant, ils me frappaient.
4: Ah ouais, mais...
5: Ils me frappaient quand même.
7: Bah ouais.
4: Non, on t'a jamais touché quand même.
5: Non.
4: Ah, pas moi.
5: Non.
4: Non, Sébastien non plus, je pense
5: non,
4: pas.
5: Non, non, non.
4: Non, parce que nous-mêmes n'avons jamais été touchés par nos parents, on n'a pas eu besoin de se frapper. Ah, t'as été frappé, toi?
5: Ah, mais je me suis pris quelques
4: claques
5: quand même. Hein.
4: Ah, oui, mais toi, tu les as bien mérités. T'avais un caractère de cochon quand t'as un cochon de...
5: C'est passé aussi, hein.
4: Ouais, pas moi.
5: Ouais, mais toi, t'es
4: failleuse,
5: papa.
4: Ah, mais c'est normal, je suis l'aîné, il faut garder quand même.
5: Ouais,
4: quand même. Bon, Lali, pas de conclusion. Enfin, moi, je dirais comme ma sœur, c'est-à-dire que faut laisser le temps. Tu peux rien faire, malheureusement, quand t'es une fille, que t'as 14 ans, bon...
5: Non, mais après, ça fera de bons souvenirs. Après.
4: Effectivement, d'avoir des bleus, c'est d'avoir des... Tu sais, les cicatrices, ça laisse quand même des souvenirs, hein,
5: ah
4: qu'ils
5: ouais.
4: soient bons ou mauvais. Bah oui, parce que tu t'en souviendras plus. Quand ton frère aura 30 ans et qu'il t'appellera plus, qu'il mènera sa vie de son côté dans le sud et que toi, tu seras dans le nord de la France et qu'il t'appellera plus, quand de temps en temps, je sais pas, moi, tu toucheras ton visage et puis que t'auras, c'est une sorte de trace, genre un bout de barbelé, tu regarderas dans... ça, c'est mon frère qui me l'a offert. Voilà, qui me l'a offert. Voilà, c'est ce que je regrette de ne pas avoir fait à ma sœur. Moi, j'aurais bien mis 2-3 petits bleus. 2-3 petits bourpuses comme ça.
5: Ouais.
4: Hein ouais. Ça serait pas laissé faire.
3: 2-3 petites claques sur les fesses, mais j'aimerais bien.
4: Ouais, quand même. C'est clair. Bon, bon week-end, je ressemble.
5: Ouais, bah, vous aussi.
4: Peut-être à ce soir. Enfin, à ce soir, peut-être pas, mais à ce week-end.
5: Ok.
4: Lali, je vous embrasse.
5: Bah, bon courage.
7: Je t'embrasse aussi, merci beaucoup.
6: Ah, ça l'a fait rire, la chanson. Salut, garçon, je t'appelle dimanche.
5: Ok, d'accord,
4: allez, je vous embrasse toutes les deux.
5: Allez, ciao.
4: Donc, ma sœur, Gersand, et une petite auditrice, Lali, Christine.

0: 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Bravo Yves de Ruyter, extrait de l'album, il s'appelle Feel Free, c'est le nom du morceau, hein. Très très bon. Dit album, c'est le nom de l'album. Bon, d'abord il me faut mes ustensiles. Fouet, God, cage à sexe.
1: T'as besoin de tout ça?
0: Bouchon d'anus. Bah, je vais te faire plaisir, tu vois. Parce que le sexe virtuel, il faut quand même que moi je fasse des trucs. Bon, tu vois, faut que je me mette des objets, faut que j'ai des trucs avec moi, sinon ça va pas fonctionner. Où est-ce que c'est le matos, putain? C'est encore le fil d'art ou je sais pas quoi, ou le manu qui a dû récupérer le matériel, quoi.
2: C'est eux qui utilisent, hein,
0: c'est non, le bouchon d'anus, c'est toi, généralement.
1: Et ben, tu peux pas
2: utilise rien, moi.
0: Le bouchon d'anus, ça
2: c'est pas vrai.
0: Bon, arrête, des bouchons
2: c'est
0: d'anus, vous en mettez.
2: Vrai.
0: Si. Alors, qu'est-ce que tu dis, Iba, depuis 15 jours? Iba?
1: Oui.
0: Oh bah attends, je vais me foutre...
3: Ah, c'est sympa ça.
0: Comment ça s'appelle ça?
3: Maracas.
0: Une maracas dans le cul, ça va être bien en guise de bouchon d'anus, ça va être bien. Oh bah ça c'est sympa aussi, une peluche, oh bah c'est bien pour se mettre dans le derrière. Oh c'est agréable. Bon, Iba, dans un instant nous allons faire l'amour virtuel, d'accord?
1: Uh-huh.
0: Donc tu te prépares, tu te fais... Ce que je te demanderais c'est de tamiser la lumière.
1: Ouais.
0: C'est de te mettre dans ton lit.
1: C'est déjà fait.
0: Quasiment nu.
1: Je suis toute nue.
0: Tu es vraiment toute nue?
1: À poil.
0: D'accord, ok, très bien. Tu te décontractes?
1: Je suis décontractée.
0: Non, pas suffisamment. Je te demandais vraiment de le faire encore un petit peu plus.
1: Ouais.
0: D'ailleurs, je vous rappelle au passage, Iba, tu m'écouteras jusqu'à quelle heure, là, ce soir?
1: Jusqu'à la fin.
0: D'accord, parce qu'entre 1h et 2h, comme chaque mercredi, il y a un peu ce qu'on appelle le monologue.
1: Mm-hmm.
0: Tu es au courant de ça?
1: Oui.
0: Tu as suivi?
1: Oui, j'ai déjà entendu la semaine dernière.
0: Ouais, la semaine dernière, on avait un petit peu changé les règles du jeu. Mais là, cette fois-ci, j'ai préparé le monologue de chez moi et j'ai fait un monologue qui sera en support musical exclusivement réservé à Harold Budd. Et à mon avis, Iba, t'es le genre de fille vierge, 25 ans, qui bande sur mon sexe.
1: Vierge, 25 ans, un peu typée et brune.
0: Mais tu vas absolument craquer sur la musique qui va être diffusée entre 1h et 2h du matin. Tu as une grosse poitrine?
1: Une grosse poitrine, je fais du 85...
0: Je prends, je mange. C'est comme ces deux petites pommes, c'est ça?
1: Oui, j'ai les seins en forme de pommes. C'est pas bien grande, c'est 1m60.
0: Oh, baisse la culotte.
1: Je suis pas super belle, mais j'ai du charme et puis j'ai les yeux bridés.
0: Oh là là là là là là. L'amour virtuel, tu vas le faire
1: aussi. Je me sens pas du tout belle ou la.
0: Silence! Ou je fais silence ou je fais évacuer l'antenne.
1: Je dois ramer un peu plus que les autres, mais j'y arrive quand même.
0: Silence, s'il vous plaît, ou je fais évacuer la scène. Iba, tu ne quittes pas.
1: Non.
0: Nous revenons dans un instant. On essaiera de joindre les préférences aussi aux antennes si vous le voulez. Oh ouais, je vais faire ça, je vais le garder ce truc-là. Et dès que vous êtes pas

0: le coup, moi.
1: Oh, c'est bien, ça remarque.
0: Ouais, mais c'est vrai parce que sinon.
1: Agaçant, c'est bien.
0: Amédée, on va essayer de joindre Amédée, on va voir ce qu'on peut faire. Julien, c'est promis, on parlera de ses voisins qui sont de ceux qui le font chier. Sylvie sera là également, 24 ans de long. Oui, est-ce qu'on peut la voir, s'il vous plaît, Sylvie? Bonsoir.
2: Bonsoir.
0: On va parler de quoi, Sylvie, dans un instant ensemble aussi?
2: Eh bien, on va parler de.
0: Devant son combiné, merci. Et Christelle, 17 ans de Paris, nous parlerons ensemble de.
3: De Bercy, le premier cross indoor à Bercy aujourd'hui.
0: Qu'est-ce que vous m'avez fait? Qu'on aurait parlé de crotte de nez, mais de crotte à Bercy, qu'est-ce que vous m'emmerdez avec ça? Vraiment, les sujets bidons par moment. 0800 70 5000, appelez-nous en 3 08 5000 ou 0800 70 5000, c'est le Star System jusqu'à au minimum 2h du matin. Entre 1h et 2h, ça sera le monologue consacré en grande partie à Harold Budd. Iba?
4: Oui?
0: Avec nous?
4: Oui, toujours.
0: Avec... Non, eh ben justement, non, t'es avec moi ici. Ok?
4: Ok.
0: Je suis pas bourré, je te dis. Ok. Note et tout, il va la frapper. Juste avant, petit cadeau encore pour nos auditeurs qui nous écoutent. Écoute bien, Iba.
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0: Sur ton répondeur, d'accord? Parce que moi, je m'appelle Alliage, je suis pas bourré. Quand je fais les messages, je le fais proprement. D'accord?
4: D'accord.
0: Salut, c'est Star System. Retrouvez-moi tous les soirs à partir de 22h jusqu'à 2h du matin. Je vous laisse mon message sur répondeur. Salut, c'est Max. Je suis pas là, mais laisse-moi après le bip boire un verre. Allez, à tout à l'heure.
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0: Quentin, oh, celui-là, alors je l'ai vu une fois à la télé, c'était grand moment. Il bat à poil.
4: Je suis à poil.
0: Bon, je vais filmer, d'accord? Je fais artistique, c'est joli. Est-ce que tu serais prête à te faire filmer?
4: Ouais, pourquoi pas?
0: Parce que c'est un de mes désirs maintenant, c'est un truc. Je vais m'équiper au matos. Avec Manu qui est blindé aussi, là on va s'équiper matos, on va acheter des trucs, lui va filmer sa nana, moi je vais filmer
1: la tienne.
0: Non, des auditrices qui auront vu des petites comme ça, des Iba, ça t'intéresse?
4: Pourquoi pas?
0: Alors qu'est-ce que tu fais là? Raconte-moi un petit peu.
4: Là je suis
0: destinée. Ouais mec, touche-toi.
4: Ah mais ça y est, j'ai les deux doigts déjà sur mon vagin.
0: Faut que je filme carrément 16/9e là, faut que je mette le, d'accord?
4: Bah sur tes zooms et puis commence.
0: Hein, on y va. D'accord, ok. On y va, c'est parti, on recommence. Vas-y.
4: Dis Max, tu t'es donné la signification de mon prénom?
0: Non.
4: Avant?
0: Non.
4: T'aimerais pas savoir?
0: Si. Après, touche-toi d'abord, on verra après.
4: Mais je suis en train de me toucher en même temps. Mes mains, je les ai jamais retirées depuis tout à l'heure.
0: Non, alors, oh là là. Même pendant Metallica?
4: Pardon?
0: Même pendant les Metallica?
4: Bah non, ça me fait du bien, pourquoi j'irais les retirer?
0: T'as dû enfoncer loin alors, parce qu'avec Metallica, ça va loin, hein. Raconte. Alors, quelle est la signification de ton prénom?
4: Tu sais, c'est quoi l'origine?
0: Non, je m'en fous, vas-y vite. C'est quoi?
4: C'est un prénom égyptien.
0: Ah, c'est beau ça, bravo. Le Nil.
4: C'est un cadeau divin qu'on offre en attendant rien en échange.
0: C'est
4: un cadeau divin qu'on offre en attendant rien en échange.
0: Ouais, mais toi, je vais te donner, toi, tu vois. Je vais te faire plaisir, je vais te faire cadeau, d'accord?
4: T'as intérêt à être à la hauteur alors?
0: C'est pas grave, oui, 1m80, tu verras. 1m80 minimum. Tu veux que je sois à la hauteur?
4: Ouais.
0: Quand il y aura le dépucelage, tu voudrais que ça soit Tu veux que ça soit vraiment fort, bien, violent?
4: Non, je voudrais que ce soit bien, que ce soit mémorable.
0: Ouais, un grand moment.
4: Voilà.
0: On fera ça sur le port d'Honfleur.
4: Ouais.
0: Alors, mais est-ce que tu serais partante de le faire avec moi?
4: Bah pourquoi pas, je vais voir.
0: D'accord, alors on y va comment? Qu'est-ce qu'on fait là? Parce que, à part bander, qu'est-ce que je dois faire d'autre?
4: Mais est-ce que tu bandes déjà?
0: Oui, à moitié. Bah, tu sais, moi, dis-moi, pratiquement un an, donc tu sais, une fille par téléphone qui me dit qu'elle est vierge et qu'elle a envie de moi, je pars en couille très vite, hein.
4: Ah ouais, mais moi j'ai envie de te déshabiller lentement.
0: Ah vas-y, déshabille-moi.
4: Je vais ouvrir. T'as une ceinture?
0: Alors attends. Merde! Les CD là! Ramène-moi tous mes CD! Tout! Manu, oh. Mais où t'es Manu, t'es ailleurs! Putain, c'est. Mes CD, tous mes CD. Tous les blancs, parce que je sais qu'il y a un CD, tous mes CD enregistrables. Parce que je sais que dessus, il y a la. Tu diras bonjour après, l'autre il dit bonjour, mais salut, c'est une autre, on lui demande un petit service. Ah. Ah là là là là là là là là là.
4: Bon, Max, tu es avec moi?
0: Bah alors, je suis.
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0: 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On est parti me chercher une musique.
4: Ouais?
0: J'arrive! Allez, dépêche-toi. Alors là, on regarde derrière. Normalement, tu verras, il y a marqué Instru Joe Cooker. Allez, on cherche. Le premier qui trouve, il a le droit à un café. J'offre un café, j'offre le café. J'offre le gratuit, c'est pour ça que je dis ça. J'offre parce que c'est gratuit de toute façon.
4: Est-ce que j'aurai un cadeau, moi?
0: Oui, toi, t'auras un cadeau. Toi, tu vas, ouais, bien sûr. Je vous ferai l'achat toute la nuit, tu vois. Là, je vais te gratter, toi. Je vais te faire plaisir, toi. Alors, c'est où? Ça doit être dedans. C'est dedans, c'est dessus, c'est où? On se dépêche.
1: Gaël, on
0: fait.
1: Regarde, hein.
0: Gaël, on fait du standard. On travaille.
1: Ah, ouais, je vous regarde, je
0: on relâche pas. Allez, on se dépêche. Ah, putain.
1: Mais ça fait pas quand tu dis on se dépêche.
0: Mais si, maniez-vous.
4: Comment ça prendre froid?
0: Oh, mais attends, ma biquette, j'arrive, je vais te chauffer. Tu vas voir, je vais te faire un petit truc, un spectacle. Tu vas pas le regretter. Tu vas être contente. Un truc Joe Cooker, c'est moi qui l'ai trouvé. Bravo. Comme d'habitude, comme d'habitude, comme d'habitude. Comme d'habitude. Est-ce que je peux mettre un petit truc, s'il te plaît, sans être trop lourd, Iba?
4: Ouais.
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0: Ciao. Oh l'autre, comment ça sature à chaque fois, ça me fait délirer. T'as entendu, Iba?
4: Oui, j'ai entendu.
0: Ciao.
4: Salut, c'est Alliage.
0: Attends, je vais faire un truc qui bat. T'as deux secondes?
4: Oui.
0: Je vais me débarrasser vite fait de Julien parce que c'est un gamin, il a 16 ans, il a peut-être envie d'aller se coucher, il appelle des mureaux, il veut parler de ses voisins.
4: Est-ce que ils vont mieux, ouais.
0: D'accord, vite fait parce qu'après on va avoir du travail tous les deux. Julien, t'es là?
4: Ouais, ouais.
0: C'est des cons, tes voisins?
4: Ouais, t'as qu'à pas me croire, mais je te dis que je suis à poil, sinon ouais. Je vois pas l'intérêt.
0: Bah, de me mentir, d'essayer de me faire vibrer, de me...
4: Ah non, pas du tout, parce que c'est pas toi que j'essaye de te faire vibrer avant tout, c'est moi.
0: Ah oui, mais par mon intermédiaire.
4: Bah exactement, tu me sers en fait de quelque chose, mais bon, mais
0: oui.
4: Ça.
0: Tu veux qu'enfin je remplace tes doigts?
4: Non, tu vas pas remplacer mes doigts, tu vas remplacer tous les sens que mes doigts ne font pas à eux seuls.
0: D'accord, ok. Bon, on en était où, Julien? On en était aux ordures ensuite.
10: Ouais, autrement, j'ai un autre voisin qui est un peu chiant et qui est assez hystérique. Il balance carrément des pots de fleurs par les fenêtres.
0: Ah là là, mais t'es dans un hôpital psychiatrique, toi, non?
10: Ouais, on se demande des fois.
0: Ouais.
10: Et il pète carrément les fenêtres.
0: Vous êtes à quel chambre, vous?
10: Nous, on est au rez-de-chaussée.
0: Ah d'accord, chambre 2.
10: Ouais.
0: D'accord, et quoi d'autre encore?
10: Je vais te dire ouais.
0: Tu sais quoi, toi?
10: Non.
0: Je vais te faire un cadeau, ça te dit?
10: Ouais, vas-y.
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0: Salut, donc au striptease.
4: Oui.
0: Donc, tu me déshabilles, on y va, j'écoute.
4: Alors, je t'enlève tes ceintures, tes pantalons, tout.
0: Ouais, j'enlève, c'est bon.
4: C'est bon?
0: Ouais, c'est bon, là.
4: Le caisson, tu l'as descendu?
0: T'as vu la gaule que j'ai?

0: Ouais, bien, bien, bien. Parle devant ton cabinet, surtout un peu plus fort, mais c'est bien, bien, bien.
1: Alors, je commence.
0: Tu fais quoi avec tes... Parce que l'année dernière, il y a des fois, une fois, on faisait des massages, on m'embrassait avec... on faisait un massage avec les lèvres.
1: Non, moi, je commence avec les mains.
0: Bien, bien, bien, bien, bien, bien, bien, bien, bien.
1: J'ai les cuisses écartées, donc à moitié mouillées, qui sont sur tes fesses, qui sont les sensations que tu es en train de me produire. Mm-hmm. Et je commence à...
0: Allez me chercher du fromage. Bien, bien, bien, bien, bien, bien, bien, bien.
1: Et donc, je commence à te faire un petit massage.
0: D'accord, je me vends, là, je veux. Bien, bien, bien, bien, bien, bien, bien.
1: Là, je laisse glisser ma langue tout doucement. Tout le long de ton dos.
0: Bien, bien, bien, bien, bien, bien, bien, bien, bien, bien, bien, bien. Ça, c'est très, très bien. Oui, c'est très bien, ça.
1: Je retourne.
0: Oh là là là là. Non, pas tout de suite. Oh, bah non.
1: Mais attends, laisse-moi faire. C'est avec... moi.
0: Ce qu'il faut, c'est que... Il faut que t'aies la langue aussi dure que la queue, sans être vulgaire, et qu'avec le bout de ta langue, comme un serpent, tu viennes avec un petit peu ta salive, c'est sur la colonne vertébrale et sur le creux, c'est le creux du dos, où là, généralement, moi...
1: Et ben voilà, je fais une remontée rapide, et puis après, je refais une descente, mais tout en soufflant sur ton dos, comme ça, ça peut lever.
0: Oui, mais c'est parce que tu voulais mettre sur le ventre, là, donc bien, bien, bien, bien, bien, bien, on reste comme ça, on est bien, là.
1: Oui.
0: Ouais.
1: Je passe ma main dans ta nuque.
0: Mmh.
1: Je caresse ta nuque.
0: Ah, bien, bien, bien, bien, bien, bien.
1: Je passe ma langue délicatement.
0: Bien.
1: Doucement, je fais tout
0: le tour.
1: Descends sur l'épaule gauche.
0: Ouais.
1: Je remonte. Je passe à l'épaule droite. Je descends jusqu'à terrain.
0: Ouais, c'est discuté. Allez, retourne-toi. Je te fous un coup, là.
1: Non, mais attends.
0: Oh non, j'entends plus, j'en ai marre. Bon, allez, vas-y, bien, bien, bien, bien, bien, c'est bien.
1: Donc, je redescends, là, je descends vers tes fesses.
0: T'oublies pas de te toucher en même temps.
1: Ah, mais non, je peux pas me toucher parce que je suis en train de m'occuper de toi.
0: Ah, bah d'accord, ok, d'accord.
1: Tout en m'occupant de toi, j'ai mes cuisses écartées et puis je me frotte contre tes fesses.
0: Ah, oui, d'accord, ok, très bien, ok.
1: Tu te souviens de la position quand même.
0: Donc, je te rappelle quand même que c'est que mental, donc tu ne fais que dire ce que tu es censé faire et pendant ce temps-là, tu peux faire autre
1: chose. En même temps, alors.
0: D'accord, ok, ouais.
1: Est-ce que tu imagines toi aussi en même temps?
0: Pour le moment, pas vraiment. Enfin, si, un petit peu quand même, très légèrement.
1: Bon.
0: On me dit que c'est un gars sur Minitel, forcément, à 18 ans. Et voilà, déjà, c'est terminé, ça dure 2h30. Hein.
1: C'est déjà terminé?
0: Ah, il faut repasser à la caisse. Allez, on y va! Le massage sexuel mental, on y va, allez, ça tourne, ça tourne! Allez, qui voulait, qui allait, c'est 10 francs les 2 minutes 20. Allez, on y va!
1: Ah, ouais, mec, je te retourne là, parce que comme ça, ça ira plus vite alors.
0: Voilà, ça dure 2 minutes 50. Qui veut spectacle, allez-y, t'imagines, avec la personne. Moi, je veux bien, alors, mec, il met 10 francs. Alors là, je te retourne, c'est bon, je te lèche avec la langue, c'est bon, je te baisse la culotte. Allez, on y va, on y va, on y va, mec.
1: Ça fait un moment que tu l'as plus, ta culotte.
0: Ah ouais, ça fait un moment, mais là, j'ai remonté, puis c'est un caleçon que j'ai, moi, je mets pas de culotte.
1: Ouais, je sais. Bon, tu n'as plus ton caleçon, n'est-ce pas?
0: Comment peut-on avoir autant d'imagination en ne l'ayant jamais fait? C'est à force d'écouter, bah non, Marc, ça fait pas très longtemps que t'écoutes, c'est... T'as entendu parler, c'est de regarder des films de cul.
1: J'ai regardé des films de cul, tout simplement.
0: Hein?
1: C'est pas parce que j'ai pas d'expérience qu'il faut pas que je regarde ce genre de films.
0: Tu regardes des films de cul, toi?
1: Ouais.
0: Moi, je regarde pas, moi.
1: Ah ouais?
0: Les télécoms, merci de nous remettre le standard, ça ne marche plus. Merci, nous foutez pas le bordel à 23h40, vous êtes gentils. Ah là là là là là là là là. Comme c'est agréable toujours d'être avec une fille comme toi. Je m'en lasse pas, c'est le seul truc dont je me lasse jamais. 5 ans d'émission, Iba.
1: Oui.
0: Et toujours cette envie de rencontrer des gens comme toi. Comment as-tu débarqué au bout de si peu de temps? Ça fait 5 ans que je suis là. Comment t'as mis autant de temps pour me rencontrer?
1: Parce que déjà, je t'écoutais pas. Je t'écoute depuis un mois et demi.
0: Bah, c'est pour ça que je te demande comment ça se fait que t'as pu, bien sûr. Qu'est-ce que tu foutais avant?
1: Avant, bah, je faisais mes études, je travaillais. Et puis bon, j'écoutais pas spécialement la radio. Et puis là, en ce moment, le soir...
0: Voilà, tu t'emmerdes, donc tu
1: non,
0: t'es mise à...
1: Non, je n'arrive pas à dormir, donc... je suis tombée par hasard sur Fun, et puis je suis tombée sur toi,
0: et des
1: voilà.
0: Fois, le hasard fait bien les choses.
1: Ouais.
0: Je te dois un petit cadeau. Salut,
1: c'est Alias.
0: Ah non, non, non, non, non, non, non, non. Bon, c'est où Voiron exactement, sérieusement?
1: Ça fait pas longtemps que je suis à Voiron.
0: C'est où
1: Voiron? Voiron, c'est dans l'Isère, c'est à 20 km de Grenoble.
0: À 20 km de Grenoble?
1: Ouais.
0: Donc on vient à Lyon dans 15 jours, donc tu peux venir.
1: Oui.
0: Non, sans déconner.
1: Non, sérieux.
0: Nous sommes, pas ce week-end-là, mais le week-end, donc samedi 21, nous serons au Transborder à Lyon. J'espère que vous viendrez, ça sera assez techno quand même, hein.
1: Mmh.
0: Hein?
1: J'ai pris note.
0: Tu vois ce que je veux dire?
1: Oui.
0: J'emmène... D'accord. Mmh. Et j'amènerai le CD pendant 2 minutes 50, on va essayer de s'éclater au maximum.
1: que 2 minutes 50.
0: Bah écoute, de toute façon, vu le discours que tu tiens, que tu veux un homme sérieux pour un dépucelage, de toute façon, ça sera pas avec moi, donc ça sera
1: non,
0: que
1: non, mais je veux bien un homme sérieux, attention, je dis un homme qui me fasse...
0: D'accord, d'accord, ok, bah écoute, qui te fasse
1: fuir.
0: Oh là là, je vais essayer, la première fois, c'est pas évident, hein. Oh, là, tu me demandes vachement, hein. Je peux essayer de te donner un peu de plaisir. Maintenant, de là à te faire jouir, là, c'est...
1: Oh, je vais me contenter d'un peu de plaisir.
0: Voilà. Par contre, je suis très fort...
1: Oui.
0: ...avec ma langue.
1: Moi aussi.
0: Ah, bah alors, tant mieux. Alors, Iba, sérieusement...
1: Ouais.
0: J'espère que tu viendras samedi prochain au Transborder.
1: Ouais, j'espère aussi.
0: Non, bah pourquoi t'espères? C'est-à-dire que t'es pas sûr?
1: Tout dépend.
0: Tout dépend de quoi?
1: De pas mal de choses.
0: De quoi, entre autres?
1: Si j'oublie pas.
0: Mais pourquoi, comment tu veux oublier? Ça fait quatre fois que je te le répète.
1: Oui, remarque, au bout de la sixième,
0: samedi prochain.
1: Samedi 21 mars, au Transborder.
0: Voilà, sinon...
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0: Pour mettre sur ton répondeur, ok. C'est un je t'appelle toute la nuit. C'est Roman du groupe Alliage, ok?
1: Ok.
0: D'accord?
1: J'ai bien compris.
0: Spécialement pour tous les auditeurs Star System, ok?
1: Ok.
0: Bon, Iba, je t'embrasse très fort. En tout cas, t'as une très très belle voix. Si ta voix est aussi belle que ton physique, c'est un petit peu comme
1: tu veux que je te dise,
0: le corbeau avec son
1: physique,
0: fromage.
1: Je fais 1m60, 56 kilos, j'ai des formes.
0: Ah ouais, t'es quand même un petit morceau alors.
1: Je suis
0: ah ouais. Non mais pourquoi pas, on s'en fout, c'est pour dépuceler, hein. Moi je m'en fous de taper dans la barbaque. Non, je rigole. Non mais c'est mignon, ça peut être mignon, ça peut être très mignon.
1: Mais tout est bien proportionné en fait.
0: Voilà, exactement, parce que Manu fait le malin, mais Manu, t'as oublié de te regarder dans la glace quand même de temps en temps. Moi je trouve quand même...
3: Ah mais on parlait pas de moi là.
0: Non mais bon, parce que quand on me dit 1m60, 56 kilos, tout de suite je me retourne vers toi pour voir à quoi ça pourrait ressembler, mais au masculin, tu vois.
1: Ouais mais Max, attention, j'aurais pu te dire je fais 1m60, 48 kilos.
0: Bah,
1: ouais,
0: et en plus, l'avantage que t'as par rapport à Manu, c'est que t'es pas conne. C'est l'avantage que t'as, c'est que vous avez à peu près le même physique, mais par contre, elle est pas conne. Alors que toi Manu, c'est pas gagné tous les jours, hein. C'est vrai, hein. C'est pas parce que tu fais des fois, t'as le 45 en QI que ça veut dire que ça y est, c'est gagné, hein. Lui, quand
7: ah,
0: il dit...
7: C'est petit.
0: Quand il fait 10 de QI, Manu, c'est parce qu'il arrive le matin, ouais. Il fait QI, 10 fois, on se dit, ah, ça y est, 10 de QI, ça y est, c'est parti. On le plaisante, parce que on se permet de plaisanter sur Manu, qui est le seul parmi nous, qui est vraiment amoureux, qui est vraiment bien en amour, et voilà, qui se fracasse pas la tête et qui se branle pas en se mettant des doigts dans la chatte ou qui se branle la queue pendant toute la soirée du samedi soir. Oui.
1: Tu crois qu'un jour, tu pourrais me faire un enfant?
0: Je vais te dire, c'est possible.
7: Congelé, ouais.
0: Ouais. Par contre, je sais pas si on peut avoir un gamin par le cul. Enfin, je sais pas. On en parlera samedi prochain à 21. Je t'embrasse très fort.
1: Oui.
0: Et je compte sur ta visite.
1: Et qu'est-ce que tu m'envoies comme souvenir de ce coup de téléphone?
0: Du sperme. Bouge pas, on va te passer le standard. On va revenir avec Sylvie, nous allons revenir avec Christelle. Nous allons revenir avec Ruth et nous allons revenir également avec Nathalie qui dit avoir une belle voix laissée sur le Minitel. Appelez-nous, c'est la radio libre de la nuit jusqu'à 1h du matin. Après, ça sera entre 1h et 2h le monologue, comme chaque mercredi. 0800 70 5000 et 0 km de toi, c'est pas faisable.
8: Non.
0: Si, alors vas-y, dis. Vas-y, dis.
8: Ok. J'ai 24 ans. Ok. Et donc, j'ai une relation avec un mec de 48 ans.
0: Ouais.
8: Ça marche?
0: Ouais, agite-toi un peu, hein, vas-y, hein, prends un extasie, je sais pas. Non, mais bouge, vas-y, bouge. Vas-y, fais bouger tes lèvres un peu.
8: Ouais.
0: Non, mais réveille-toi, vas-y, t'endors pas, vas-y, fais les mots, mets les phrases les unes derrière les autres.
8: Et donc, bon, pour l'instant, ça marche bien entre nous.
0: Non,
8: le problème, c'est que mes parents, j'ai pas envie de leur dire avec qui je sors, quoi. Avec le mec de 48 ans.
0: Mmh.
8: Et donc, à chaque fois, je dois mentir. À chaque fois, je dis ouais, je vais partir sur Metz, et en fin de compte, c'est des conneries, quoi.
0: Mmh.
8: Et bon, ça fait à peu près un mois et demi, peut-être que ça marche entre nous. Mais c'est que ce dimanche, ça marche
0: pas. Mais j'entends rien. Je dis oui, mais j'entends rien de ce qu'elle dit.
8: C'est que du mensonge.
0: Menteuse.
8: Comment?
0: T'es une menteuse.
8: Pourquoi?
0: Ouais.
8: Ouais, c'est moi.
0: Je sais pas. Quelqu'un veut des chips?
9: Ah ouais, merci.
0: Non, mais attends, t'en veux aussi. T'en veux?
9: Ouais, je prends.
7: Non, je suis au régime.
0: C'est mon paquet perso. Hein. Alors, oui, donc 24 ans, tu sors avec un mec de 48 ans. En gros, ouais. T'oses pas le dire à tes parents. Ça fait un mois et demi que t'es avec. Ouais. Et donc, t'es systématiquement obligé de mentir pour le voir.
8: Ouais.
0: Voilà, c'est ça. En français, c'est ça.
8: Ouais.
0: D'accord. Et qu'est-ce que t'attends de moi?
8: J'aimerais bien voir les auditeurs qui ont la même situation que moi.
0: Ouais. Alors, pour les voir, faut où tu me donnes rendez-vous, par exemple à minuit et demi à la gare de Longwy?
8: Non.
0: Ah, tu veux les voir par téléphone?
8: Non, je m'arrange toujours pour qu'il fasse nuit.
0: Non, je te parle des auditeurs. Et... Tu dis des auditeurs. Tu dis que tu veux voir des auditeurs. Donc moi, je te propose éventuellement minuit et quart, minuit et demi à la gare de Longwy.
8: Ah ouais.
0: Non. D'accord. Ok, Sylvie. C'est pas toujours très bon, hein, de fréquenter quelqu'un de beaucoup plus âgé, parce que attends, ça détruit les neurones, hein, des fois. Hein.
8: Ah ouais, pourquoi?
0: Ben, ça ramollit, j'ai l'impression. Ou alors t'es fatigué, t'en avais marre d'attendre, je ne sais pas.
8: Non.
0: Non, je sais pas, c'est un sujet qui t'emmerde d'aborder ou...
8: Non,
0: ça va, sûr, hein, parce que t'as pas l'air... t'es plutôt molle, hein.
8: Molle?
0: Bah ouais, merde, t'es là. Voilà, donc je suis avec un mec qui a 48 ans, mais mes parents... Nanana. Non, révolté, fais la révolté, t'as 24 ans, Sylvie, t'as la vie devant toi. Elle est là, elle est devant la vie, elle est là, elle te regarde avec ses grands yeux vulgaires.
8: Ouais, disons que... Termine mes études.
0: Ouais, bah termine alors.
8: J'ai terminé mes études. Et donc, je cherche un boulot. Pour l'instant, je ne trouve pas. On s'est rencontré un mec.
0: D'accord. Tu l'as rencontré où? Allez, moi, je vais pas mal parce que. Oh là là, la machine. Oh là là là là. Allez, c'est le cas de le dire. Sylvie, tu l'as rencontré où ton mec?
8: Où? Dans un bar.
0: D'accord, ok. Et tu t'imaginais pas à l'âge que t'as fréquenté des gens d'une quarantaine d'années, soit à peu près 20-24 ans de plus que toi?
8: Bah disons qu'on a discuté, le courant est bien passé.
0: Combien 220? T'as un téléphone sans fil, toi, hein?
8: Ouais.
0: Ça me gonfle, ça. Interdit les téléphones sans fil et les portables. Oh! Au lieu de faire les seins, là. Non, téléphone portable, j'ai l'impression de pisser dans un violon dans cette équipe, là. Sans déconner, il faut faire
8: mais
0: des réunions
8: grave,
0: deux fois par jour.
8: Bien,
0: non, j'entends rien, moi. J'entends rien, t'es molle, j'entends rien.
8: Merci!
0: Voilà. Putain, mais interdisez. Les gens qui sont mous, pas de portable pour les mous.
8: Mais c'est toi qui
0: m'en... Non, mais pas de portable pour les mous,
8: mais
0: c'est clair.
8: Mais si, c'est toi.
0: Putain, ceux qui ont le droit à un portable ou un sans fil, c'est des gens qui sont actifs. Les mous, ils restent chez eux avec un téléphone mobile, avec le truc élastique à corde, là, machin.
8: Oui.
0: Mais pas des mous au téléphone sans fil.
8: Bien sûr.
0: Non, mais du mou sans fil, c'est... Oh là là, c'est une catastrophe. C'est une... Elle jouit.
8: Max.
0: Oui, bah voilà, mais soit. Donc,
8: mais toi.
0: Non, mais alors qu'est-ce que tu veux de moi? Qu'est-ce que t'attends de moi là?
8: Bah justement, je voudrais des conseils de toi.
0: Non, mais moi j'en ai pas de conseils à te donner. Moi, quitte ton mec de 48, moi je me verrai pas avec une nana de 48 ans, donc.
8: C'est 48 ans, non?
0: Alors, quitte-le.
8: Ouais, c'est
0: ouais.
8: Vrai?
0: Ouais.
8: Je quitte?
0: Ouais.
8: Pour toi?
0: Non. Mais non, pas pour moi. Quitte-le.
8: Oui, non, mais. Ok, d'accord. Mais. T'as pas de solution à me donner?
0: C'est un peu court, non?
8: Non, pas du tout.
0: Ah, parce que souvent on dit c'est long, oui.
8: Comment?
0: T'habites à Longwy, donc je dis c'est court, non? Et tu me fais non, c'est Longwy.
8: Ah, elle est bonne.
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0: Apparemment, il y a Taline qui est en train de prendre feu, Sylvie. Je te souhaite une bonne soirée. Si par hasard, il y a quelqu'un qui souhaiterait témoigner par rapport à ce que Sylvie aurait dit, s'il aurait compris quelque chose, appelez dès maintenant au 0800 70 5000. Christelle, 17 ans de Paris, tu es avec nous. Christelle, bonsoir, Christelle.
14: Bonsoir, Max. Ça va?
0: Et toi?
14: Ouais, tranquille.
0: Oh, comme tu es mignonne, toi.
14: Ah bon?
0: Toi, t'es toute petite, t'es toute bien, t'es toute fraîche.
14: Ouais.
0: T'as la vie devant toi, elle te sourit avec
14: innocente
0: ses gros yeux
14: naïve.
0: Vulgaires. Pardon?
14: Innocente et naïve, surtout.
0: Oh là là, innocente et naïve, je ne crois pas. Innocente, oui, naïve, non.
14: Non, pas naïve, non.
0: Ah, tu vois?
14: Non, t'as raison.
0: Je te connais comme si je t'avais fait. Appelle-moi
14: ouais.
0: Appelle-moi papa.
14: Papa, bonjour papa.
0: Oui, Christelle.
14: Donc moi, je t'ai appelé pour te témoigner de quelque chose que j'avais fait aujourd'hui, qui était un cross, et pas une crotte, un cross à Bercy.
0: Mais oui, mais moi, j'aurais préféré qu'on parle de crottes de nez, que crosses...
14: Ah ouais, moi,
0: alors,
14: ça bon...
0: T'as participé
14: au motocross indoor.
0: Indoor, ouais. D'accord.
14: À l'intérieur de Bercy, t'imagines.
0: Ouh là là.
14: 3000 mètres à l'intérieur de Bercy.
0: Carrément.
14: Bon, ça, c'est rien de spécial en soi.
0: Non, mais quand même bien, mais c'est-à-dire que t'as fait de la mobylette.
14: Non, c'est pas la mobylette, c'était à pied que je l'ai fait le cross. J'ai couru.
0: Ah, t'as couru. Ah, motocross, ah oui, c'est pas de la motocross.
14: Non, c'est pas non plus la motocross dans les trottoirs de Paris, non.
0: T'as couru combien de temps?
14: J'ai couru, je te dis, 3000 mètres.
0: 3000 mètres, c'est-à-dire 3 fois 1000?
14: Bah voilà.
0: D'accord, gros. Ok, 6 fois 500?
14: Ou 6 fois 500, ouais, ou
0: 30 fois 100.
14: 150,
0: ou 30 fois 100, d'accord, ok, d'accord, c'est avec toi, Christelle, tout le temps. Tu sais que j'étais derrière quand même, je te... Christelle!
14: Ah, franchement, t'as été trop fort, t'avais été là, quoi. J'aurais gagné. Ouais, mais bon, c'est pas le cas.
0: T'as terminé combien?
14: Bon, mais voilà. Mon petit problème, c'est que l'organisation de Bercy, je la critique vraiment parce que, franchement, c'était un peu merdique. C'est-à-dire qu'elle empêche, enfin, normalement, on devait faire 4 tours.
0: Mm-hmm.
14: Et, ils mettaient la ligne d'arrivée en même temps que le parcours, quoi. C'est-à-dire que c'était à l'aide du client. Soit tu voulais bien passer la ligne d'arrivée, soit tu refaisais un tour de plus.
0: Ah bon?
14: Et moi, j'étais dans les, quoi, 25 premières, 250.
0: Parce que les premiers sont peut-être arrivés. Toi, tu voulais arriver en même temps qu'eux, mais toi, t'avais déjà un tour de retard sur eux.
14: Non,
0: d'accord, ok. Ah ouais?
14: C'était bien comme il faut. On était 250, j'étais dans les 25, ouais, 30 premiers, quoi.
0: Ouais.
14: Donc ça allait. Et j'ai voulu passer la ligne d'arrivée, ils m'ont fait, non, tu fais un tour encore.
0: Mm-hmm.
14: Alors, moi, je me suis rebellée et tout. Ils m'avaient, non, tu continues,
0: ok.
14: Alors moi, bon, bah, j'avais pas arrêté là, donc j'ai refait un tour et j'étais vraiment trop dégoûtée.
0: Donc toi, t'as fait combien? T'as fait 3000...
14: Je sais pas, quoi, j'étais dans les, je sais pas, 100, quoi.
0: T'as fait 3400 mètres, toi, alors?
14: Ouais, voilà, en gros, c'est ça.
0: Un 3000 mètres qui se transforme en 3400 mètres.
14: Voilà, bien dégoûtée. Et d'accord. En fait, toutes les meufs qui étaient derrière moi, quoi, elles sont passées devant moi.
0: Oh putain, il y avait un âge limite à pas dépasser, un âge minimum, non? C'était quoi?
14: Il y avait trois courses, il y avait les lycées, c'est-à-dire nous.
0: Ouais.
14: Après, t'avais les papis. Mm-hmm. Et après, t'avais les internationaux.
0: Oh, et les petites comme vous, c'est quel âge à quel âge?
14: Je sais pas, moi, les plus petites, elles avaient quoi, 12 ans, et puis les plus grandes, 20, quoi.
0: Carrément?
14: Ah ouais,
0: oh là là là.
14: Il y a eu trop de courses, quoi.
0: Et tout ça qu'une nuit sous la douche après?
14: Voilà.
0: Non. Oh là là!
14: Oui, c'est excellent, hein!
0: Oh,
14: Max, je te sens bien chaud en ce moment, non?
0: Bah, c'est normal, là.
14: Et moi, peut-être que tu sens que j'ai fait quelque chose pour toi, quand même.
0: Je suis en période de grosse chaleur, là.
14: Hein. Oh là là, mais ça devient trop grave, hein. Dès que je t'écoute, faut que tu sois avec une meuf, en sa douche.
0: Non!
14: Mais
0: c'est pas vrai, c'est pas vrai, déjà, parce que le soir, en règle générale, il y a une fille de temps en temps, ce qui n'est pas tous les soirs en train de chauffer.
14: À ce moment-là, alors.
0: Bah, 25 ans, la fille vierge, elle me demande si c'est possible ensemble. Et comme par hasard, là, 25 ans, comme par hasard, elle est vierge, et comme par hasard, elle habite loin de Paris, comme ça, on peut rien faire.
14: Ouais, mais comme par hasard, elle s'y connaissait vachement bien, quand même, hein.
0: Ouais, oh, je disais, oui, c'est vrai, oui. Mais tu sais, moi aussi, je parle beaucoup, mais je pratique peu, hein.
14: Ouais, voilà.
0: Mais c'est à force de lire des livres, de regarder des vidéos, d'entendre des gens parler. Faire travailler mon imagination. Qu'est-ce que tu dis, Christelle, que quoi?
14: Ça va un temps quand même. Après, vaut mieux passer pour de vrai, quoi. Je sais pas.
0: J'ai donné pour de vrai quelques fois, mais là, c'est.
14: Croire,
0: mais il y a longtemps, mais là, toi, t'as déjà donné pour de vrai?
14: Non, pas encore.
0: Pas encore, mais t'as
14: bon,
0: déjà.
14: Tu l'as dit devant moi, quoi.
0: T'as déjà eu des petits moments privés, privilégiés.
14: Ouais.
0: Quand même sympa.
14: Ouais, ça va, ouais.
0: Pas trop dégoûté?
14: Non, pas. Bah, si.
0: Si, des fois.
14: Ah, bah, si, ouais,
0: eh
14: bah, si.
0: Eh bah, justement, parlons-en.
14: Eh bah, franchement.
0: Parce qu'on.
14: Ça veut dire que ça fait 5 mois que je suis célibataire.
0: On va faire attention.
14: Parce absolu, quoi.
0: Il faut le dire, Christelle, parce que toi, t'as 17 ans. Mais il faut faire attention que des fois, ça gâche aux filles le fait d'avoir envie d'aller plus loin. Parce que les garçons, à votre âge, 15, 16, 17, 18 ou 19, vous faites ça tellement mal, les préliminaires. Vous avez une manière tellement abjecte d'aborder la caresse et le toucher.
14: Ouais.
0: Que forcément ça dégoûte les filles. Et c'est pour ça qu'on se retrouve avec des filles de 25 ans, de 20 ans, de 17 ans qui, comme toi, n'ont pas envie et ont peur parce que, ou alors elles sont dégoûtées.
14: Non, mais. Je suis pas frustrée du tout.
0: Non, mais t'as les boules, t'as les boules.
14: Évidemment, je tombe pas sur les boules.
0: Si, t'as les boules. Si, tu peux. Si, t'as les boules.
14: Ouais, j'ai les boules.
0: Hein?
14: Bon, pas au même endroit que toi, mais j'ai les boules quand même.
0: Voilà. Le gars, il a les boules, le gars!
14: Bah, j'espère pour toi quand même que tu les as, hein.
0: Ouais, j'ai les grosses boules, moi.
14: Ouais, bah, depuis le temps, 25 ans d'âge.
0: Bah, 28
14: même. Bah,
0: ouais, bon, enfin, non, ça a été vidé plusieurs fois quand même, hein. Ça fait 28 ans que je suis puceau quand même.
14: En tout cas, je vais te dire un truc.
0: Ouais, dis-moi.
14: Ça fait une simulation avec une fille, il était 1h ou 1h30 du matin dans son bain, elle faisait couler de l'eau et tout ça.
0: Ah, il y a pas très longtemps, on en a parlé
14: ouais,
0: même.
14: Ouais, il y a pas longtemps.
0: Même à M6, ils m'en ont parlé, il y a des gens d'M6 qui m'ont dit, oh là là, la fille dans le bain.
14: Mais franchement, par rapport à tout à l'heure, c'était largement mieux, quoi. C'était vraiment ringos, quoi.
0: Mais tout à l'heure, on a fait ça pour plaisanter.
14: Bah,
0: évidemment.
14: Alors que l'autre jour, franchement, c'était bien. Quoi.
0: Et même toi, ça te fait triper?
14: C'est pas que ça me fait triper, mais ouais, c'est un petit peu quand même.
0: Tu trouves ça plaisant?
14: Ouais, c'est sympa, quoi.
0: Parce que les gens me disaient justement là-bas, ils me disaient ce qui était bien, on avait vraiment l'impression que vous y étiez tous les
14: deux. Ah, mais ouais, mais carrément, quoi, c'était bien fait, franchement.
0: C'était bien foutu.
14: Ah,
0: hein.
14: Ouais, franchement.
0: Tu l'as déjà fait deux fois avec elle, cette fille.
14: C'est vrai?
0: Ouais. Mais si un jour le cœur t'en dit, quand tu seras peut-être majeur, hein, 18
14: ouais.
0: ans, quoique bon, la majorité sexuelle est à 15 ans, puis tant pis, t'as envie d'apprendre ou de t'amuser. Si un jour ça t'en dit, s'il y a une fille, ça lui. Faut prendre un bain, bah dans ces cas-là, n'hésitez pas, il faut m'appeler.
14: J'aurais dit ça tout à l'heure, je prenais une douche en faisant mon cross.
0: Hein. Eh ben voilà, avec un portable. Salut mec, je t'appelle de...
14: Eh, t'aimes pas les portables mous, toi, t'aimes pas.
0: Oui, mais là, c'est pas pareil. Je veux dire, appeler avec un portable sous la douche de Bercy avec à peu près 200 filles autour de toi à poil.
14: Ah ouais, excellent.
0: Ah, je veux dire, même un portable mou, je prends. Hein. Parce que là, je deviens tout dur. Hein.
14: Eh, 200 filles, tu rigoles, t'en avais au moins, je sais pas, moi. 1200 quoi, des filles. Oh. Ah, partout, c'était affreux.
0: Non, mais c'était pas 1200 à poil après sous les douches.
14: Non, peut-être pas non plus, non.
0: D'accord, t'as pris une douche réellement là-bas?
14: Pas non plus quand même, hein.
0: T'as pris une douche là-bas?
14: Ouais. Non, pas là-bas, non, non, bah non, je suis venue chez moi.
0: T'es rentré chez toi?
14: Bah oui, attends.
0: D'accord, Christelle. Qu'est-ce qui te dégoûte chez les garçons avant qu'on aborde un autre sujet avec Ruth et Nathalie, encore du monde derrière d'ailleurs, si vous voulez nous appeler, 0800 75 000 au passage, Christelle, dis-moi.
14: Bah, qu'est-ce qui me dégoûte chez les garçons? C'est ton cul, ta gueule d'abord, et après on voit le suite, la suite après, quoi.
0: Mm-hmm. Eh ben, mais tu sais ce que tu fais?
14: Ouais. Tu vas mettre un gros sac poubelle sur ma tronche.
0: Mais non! Tu mets une partie de ta cervelle dans le cul.
14: Ah, c'est pas idiot ça!
0: Hein?
14: Ah putain, j'ai pas pensé!
0: Les mecs n'y pensent pas, les filles, vous n'y pensez pas
14: mais
0: suffisamment.
14: Non, alors. Il fallait qu'ils me disent.
0: T'as été dégoûté, t'as l'air d'avoir été quand même un peu dégoûté avec les garçons.
14: Moi, enfin, dégoûté. Disons que je tombais sur deux, trois connards, ouais. Ils s'amusaient bien, puis voilà quoi. Et puis mais... moi, je m'attache très vite, donc forcément, bah.
0: Mm-hmm. Tu dis qu'il s'amusait, c'est-à-dire qu'il te...
14: Non, bah quand t'as deux, trois meufs à la fois, que le gars ne peut pas trop lui faire confiance et
0: ah,
14: tout.
0: Ah oui, d'accord,
14: quoi.
0: Ok. C'est pour ça qu'il s'amusait avec toi, qu'il s'amusait à te caresser, machin,
14: ah, non,
0: faire plein de trucs
14: voilà,
0: et tout.
14: Non,
0: okay.
14: Oh là là. J'aurais riposté depuis longtemps.
0: Oh là là. Ok, Christelle.
14: Enfin voilà quoi.
0: Ça fait combien de temps que tu nous écoutes?
14: Je compte même plus.
0: Ah non.
14: Je sais même plus.
0: Ah, c'est vrai à ce point-là?
14: Non, mais franchement, ouais.
0: Oh là là. Donc, il y a quand même des sales idées qui ont dû te passer par la tête en nous écoutant.
14: Ah,
0: alors.
14: Mais c'est clair, ouais. Oh là là.
0: C'est vrai.
14: Ah, mais je te promets, je compte même plus quoi. T'étais encore à l'époque le petit standardiste. Tu t'étais passé pour avec ton jumeau, je sais pas quoi, avec Jenny.
0: Ah, j'étais pas standardiste à cette époque-là, j'étais déjà un grand animateur.
14: Ouais, j'étais incrusté dans leur petite bande, même que je t'aimais pas du tout à l'époque. J'ai dit, c'est quoi ce petit merdeux? Et en fait, au fur et à mesure, j'ai fait, c'est quoi ce grand animateur qui me fait bien décompresser après les cours, quoi.
0: Voilà, et maintenant qui fait des cons tout court, hein, tout simplement, voilà. Qui est plus pressé d'être con, qui est con tout court. Bon bah c'est très bien, ça me fait plaisir, hein, Christelle. Je te souhaite une bonne fin de soirée, une bonne nuit. Tu as cours demain, j'imagine?
14: Ouais, midi et demi, tranquille, ça va.
0: Ah bah ça va, t'es en classe de quoi?
14: Je suis en première ES.
0: En première ES?
14: Ouais,
0: ah, très bien. Bon bah tout à l'heure tu nous écouteras quand tu verras le petit on va faire... Tu connais
14: Harold?
0: Harold Budd, connais-tu?
14: Bah oui.
0: C'est vrai?
14: Bah oui.
0: J'en ai souvent entendu parler. Est-ce que tu as musique de nuit?
14: Non.
0: Ah, mais comment on peut écouter depuis aussi longtemps? Comment peut-on entendre un disque?
14: Parce que... Voilà quoi, j'ai pas trop les moyens, et puis que bon...
0: Pas trop les moyens. Une compile de musique de nuit, pas trop les moyens.
14: Il y a d'autres CD qui passent avant, quoi. J'aime beaucoup, c'est vrai, c'est bien trippant, c'est bien, c'est tranquille, mais il y a d'autres CD qui passent avant, quoi.
0: Erreur judiciaire énorme de ta part.
14: Ouais, peut-être.
0: Regarde, écoute, je vais te faire écouter deux, trois morceaux qui vont être diffusés cette nuit.
14: D'accord.
0: Mais je vais parler dessus, hein.
14: Ouais.
0: Qu'est-ce que tu veux que je raconte comme histoire?
14: Tu racontes comme plutôt qu'il finit bien, je suis assez optimiste et pas pessimiste, donc il finit bien, ouais.
0: D'accord, ok, mais à un moment donné, tu veux que j'aille dans le dark?
14: Ouais, pourquoi pas.
0: Est-ce que tu veux que je me fasse mal?
14: Ouais, ça ferait bien plaisir.
0: C'est vrai?
14: Ouais.
0: Mentalement, que je me fasse mal?
14: Ouais, vas-y, ouais.
0: Est-ce que tu veux que je te fasse mal cette nuit mentalement?
14: Non, non, pas trop, non.
0: Et pourtant? Écoute, deux, trois comme ça, deux, trois syllabes. Écoute. Oh là là là là. Ah mais ça va être magnifique. Je vais écouter deux trois morceaux comme ça qui sont très jolis. Putain de télécom de mes couilles. J'en ai marre. Je suis désolé d'être aussi mal poli sur un morceau.
14: Je sais pas dire franchement télécom, j'ai les mêmes problèmes chez moi aussi.
0: Ouais non mais nous c'est pas pareil. C'est que nous on a besoin pour travailler. Ils nous ont foutu la paix pendant. Ils nous ont fait chier pendant deux ans.
14: Carrément.
0: Carrément. À l'époque où il y avait le Vinfun, même Difool était là, tout ça, et à un moment donné, le standard ne marchait plus. Ensuite, ça s'est mis à fonctionner, ils ont mis 6 mois pour se déplacer.
14: Ah, sympa, ouais.
0: Ensuite, ils ont mis 4 mois pour comprendre le problème. Il a fallu 2 jours pour le résoudre. On a eu la paix pendant 4 mois.
14: Ouais.
0: Et de nouveau, ça remerde, et on préfère vous le dire tout de suite qu'on va pas, les télécoms, ça va pas bien se passer.
14: Ils ont beau être privatisés, ça change pas grand chose.
0: Non, mais vivement qu'on puisse choisir, pourtant. Oh là, ça va être bon, ça. On aura plus tous ces problèmes. C'est quand, ça, qu'on aura le droit
7: de choisir?
0: Ça y est, là. Mais qui choisit, ce fun? Faut changer.
14: Il y a une société de téléphone là?
0: Je sais pas, mais il faut changer les enfants. Quand vous avez vu que ça merde, changer.
14: Il y a peut-être Bouygues qui s'est lancé là-dedans, non?
0: Ouais, voilà, Bouygues Télécom, voilà, on va tous travailler avec des portables, ça va être bien ça.
14: Ah ouais, tu parles.
0: Voilà.
14: T'entends rien sur les portables, c'est génial.
0: Vous pouvez, alors, ou vous nous appelez sur SFR ou sur Itinéris, c'est tout, vous aurez le choix. Bon, écoute la musique, écoute. Je vais te faire écouter un autre morceau aussi que je vais mettre cette nuit. Ça, celui-là, il va y passer celui-là. Hein.
14: Je vais.
0: Bah, attends, c'est magnifique, je comprends pas que t'es pas la con. Je comprends pas, qu'est-ce qui t'arrive?
14: Qu'est-ce que je fasse, là, que je mette à genoux pour dire excuse-moi? Bah non.
0: Non, pas que tu te mettes à genoux, mais que tu te mettes à acheter le disque au Virgin.
14: Ouais, ou à la Fnac plutôt, non?
0: Ouais, un des deux, peu importe, c'est vrai, tu as raison. Vivons fous.
14: Je suis plus Fnac.
0: Bon, là, ça arrivera comme ça. Alors, sinon, une autre, hein, d'accord?
14: D'accord.
0: Autre ambiance. Alors là, par contre, s'il y a un petit peu de soufre, c'est normal, parce que ce sont des enregistrements de 80 qui ont été remis sur CD, donc la qualité est pas toujours très très bonne.
14: De 1980?
0: Ah ouais.
14: Donc?
0: Il y a des morceaux que je vais vous passer qui ont quasiment 20 ans.
14: Ça date, hein?
0: Bah ouais, ça commence à dater, hein.
14: En 80, je t'ai joué tout juste né, quoi. Hein.
0: T'étais pas né ici, t'étais né?
14: Si, ouais, tout juste.
0: Tout juste, ah oui, 80, oui, tout juste 17 ans, bah oui. Écoute. Hein? Ça, c'est pas excitant, ça, quand même?
14: Excitant, non, mais très agréable.
0: Non, mais excitant, tu verras. Moi, je fais des... J'ai eu des séances de massage avec ça, avec, avec des nanas. Oh là là.
14: Oh,
0: avec ça?
14: Mais c'est mon rêve, quoi. À tous les auditeurs, si jamais il y a un beau blond qui veut bien me masser pendant des heures et des heures pour relâcher, mais il est le bienvenu, quoi.
0: Ah, moi, je veux bien me faire masser, par contre, je veux pas masser.
14: Hein. Ah, moi aussi, c'est pareil. Ah, hein? Bah, tu vois, moi, c'est pareil, hein. Attends.
0: Ou alors juste à la douane.
14: À la quoi?
0: À la douane.
14: À la douane?
0: Bah oui, masser douane. Bon, oh, allez, c'est bon, on peut rigoler quand même, ok, c'est
14: oh
0: bon.
14: Oh là là, Max.
0: Oh là là, Max.
14: C'est craque, c'est mortel, quoi. Max est bonne.
0: Tiens, je parle de Bercy vite fait pour vous dire qu'il y aura aussi l'événement, le grand événement techno avec M6 et Fun Radio aussi. Je participerai à ça, mais alors là, il va y avoir des grands DJs à partir du... C'est pas à partir, c'est le 11 avril.
14: 11 avril, hein.
0: Oui, il va y avoir une énorme soirée techno où seront présents entre autres Zenvat, Westbam, Moby, qu'est-ce qu'il y a? Il y a Green Velvet, il y a Scanix, il y a beaucoup de monde. Il y a une trentaine de DJ qui vont venir du monde entier. Il y a George Wink également et il y aura du live. Donc soyez là au rendez-vous. Je ferai l'ouverture de cette soirée à 10h, mais alors après, alors là, toutes les heures, il va y avoir quasiment, il y aura Carl Cox qui sera en direct de Londres sur écran. Enfin, ça va être la totale. Il va y avoir tous les plus grands DJ du monde. Mis à part Laurent Garnier, parce que malheureusement, il sera lui déjà à La Réunion dans une autre soirée, mais ça va être grandiose. Donc je tenais à te le dire. Voilà, ma chérie.
14: Ben, j'espère que l'organisation sera meilleure qu'aujourd'hui.
0: On va rien avoir entre du cross et une soirée techno. C'est pas la même chose, hein.
14: C'est
0: un chien. Ok, je t'embrasse.
14: Bah, vous aussi.
0: Bisous, ciao.
14: À bientôt, Max.
0: Ruth, 17 ans de Paris. Bonsoir, Ruth.
4: Allô, bonsoir. Thomas?
0: Oui, mon bébé.
4: je suis venue de, en vacances chez, ma cousine, Nina.
0: Ah, j'ai bouffé quoi.
4: Et je vais apprendre les français.
0: Ouais.
4: Pour bien prendre le français. Et...
0: Avec moi ou...
4: Oh,
0: non, avec qui? D'accord. T'es de quel pays, toi?
4: Israël.
0: Vas-y, passe en... Israël?
4: Ouais.
0: Moi, j'en ai rencontré une fois, une israélienne, là, dans la mode. Plutôt pas mal. Alors attention, faut s'accrocher. Alors la route. Qu'est-ce que tu dis? Oh, la vérité si je mens. Tu peux. Israël. Oh.
4: Oh oui.
0: Qu'est-ce que tu dis? Qu'est-ce que tu dis?
4: Je vais pas tout comprendre vite.
0: Tu comprends pas?
4: Pas tout vite.
0: Parle-moi en israélien. En hébreu, je sais pas comment il faut dire, je sais pas, peut-être que je mélange, je sais pas, je dis n'importe quoi.
4: Tu comprends?
0: Parle-moi dans ta langue, vas-y, parle dans ta langue.
4: Ani rotsa lalechet le...
0: Parle devant ton micro, parle devant. Oh! Oh, Ruth!
4: Oui?
0: Parle bien devant ton combiné.
4: Ok.
0: Voilà, vas-y. Parle en israélien.
4: אני רוצה ללכת ל... ל... טור אפר. Je pas savoir quoi te dire.
0: Qui c'est qui est derrière toi? C'est ta mère?
4: Ma cousine.
0: Elle a quel âge ta cousine?
4: 18.
0: Oh là là! Parle-moi, je sais pas, dis-moi n'importe quoi. N'importe quoi, parle-moi de moi, tiens. Tu me connais depuis combien de temps, Ruth? Parle de la radio, parle de ton pays.
14: Allô?
0: Ouais.
14: Elle comprend pas très bien ce que je dis.
0: Bah, si t'étais un peu fut-fut, toi, t'aurais la radio derrière, tu lui traduirais ce que je viens de lui dire.
14: Non, mais je t'écoute, hein.
0: Alors, qu'elle me parle de son pays, qu'elle me parle de moi, qu'elle me parle d'amour, qu'elle me parle d'eau fraîche, qu'elle me parle de ses mecs, de n'importe quoi, mais qu'elle parle. C'est quoi la langue israélienne?
14: Elle veut apprendre le français, quoi.
0: Oui, mais là, on veut entendre ça. On veut l'entendre parler en langue natale.
14: Il veut entendre parler
0: ta... Voilà. Et... Alors.
14: Elle parle un peu l'anglais, hein.
0: Oui, non, mais c'est pas l'anglais, la langue natale, qu'elle me parle en israélien, là. C'est de l'hébreu. Non, Non, je sais pas, j'en sais rien, moi je dis non.
7: Là, je vais te laisser tout seul. Hein,
0: c'est des Pakistanais, je sais pas, c'est un bordel. Alors, on y va.
10: Alors,
0: accroche-le. Mais non, alors, vas-y. Bon. Oh, mais vas-y. Si elle ne sait même pas parler sa propre langue, comment veux-tu qu'elle apprenne à parler en français? Allez. Putain, alors je lui donner le... Oh, bébé. Non, moi j'en ai marre, putain, de ces... J'en ai marre parce qu'elle m'excite trop, ces gamines là. J'en peux plus, moi.
7: Non, mais toi, tout le monde t'excite en ce
0: moment. Non, mais là, j'ai la gueule tout le temps. Non, mais moi aussi, parce que quand je vais donner, ça va être. Bon, elle parle ou pas?
10: Allez.
0: Parle.
10: Mais trop de ce
0: Oh, Ruth.
10: Maïm, Ken.
0: Quoi, mais qu'est quoi?
10: Tu veux que je parle avec toi? Si tu pas tout comprendre, toi.
0: Alors, bon,
10: je veux parler français.
0: D'accord. Est-ce que
10: oui.
0: Tu peux parler ta langue?
10: Quelle
0: langue? Soupe de langue, ta langue. Est-ce que ta copine, ta cousine... Attends. La cousine. La cousine.
11: Oui, c'est moi.
0: Est-ce que tu peux lui faire comprendre? Parce que j'ai l'impression que toi non plus, tu ne comprends pas.
11: Non, moi j'ai compris.
0: Demande-lui de parler comme là on est en train de parler. Elle parle en monologue, c'est-à-dire pendant une minute, 30 secondes, elle parle toute seule, elle parle de son pays.
11: Elle parle avec toi et
0: non, même pas, mais pas avec moi, puisque je comprends pas sa langue. Elle parle de son pays, elle parle toute seule en monologue, elle vend, elle parle de son pays. Bah putain.
11: D'accord.
0: Allez, c'est parti. Alors. Mais non, mais en hébreu, en israélien. Oh là là là là là là là là.
10: Atarotse madame Edrit.
0: Encore, vas-y, allez.
10: Anéotse. Vida, Maïm, Moniam pour Bitsafat.
0: C'est joli. Comme c'est joli. Si. Comme c'est beau.
10: Des
0: quoi? Des heures et des heures et des heures et des heures et des heures.
10: Des katanes et...
0: D'accord. Ruth?
10: Oui.
0: Ruth, qu'est-ce que tu veux de moi? Qu'est-ce que tu attends de moi?
10: Je veux savoir où je peux aller pour voir beaucoup de monde de sympa, des...
0: À la locomotive.
10: Monuments.
0: Les monuments?
10: Les
0: l'obélisque du...
10: Discothèque.
0: Alors, un beau monument la nuit, c'est mon obélisque de la locomotive à 1h30 du matin. Tu vas voir, c'est tout beau. C'est une sorte de gros obélisque tout dur. Non, est-ce que...
10: Et où c'est?
0: C'est à Pigalle.
10: À Paris?
0: Oui, là où il y a... Ouais, à Pigalle. Ruth?
10: Oui.
0: Je peux te chanter une chanson?
10: Si tu voulais, c'est...
0: Écoute. Elle hallucine, elle a jamais entendu une émission comme ça, hein. C'est pas en Israël que t'entendras ça, hein. Mon beau sapin, roi des forêts. Elle a un très joli rire en tous les cas. Hein. Oh, le rire israélien, il me fait. Non, ça me fait craquer. Non, mais c'est bon, moi, c'est l'autoroute en ce moment. J'ai envie. Bon, Ruth.
10: Comment tu es?
0: Moi?
10: Oui.
0: Beau? Pas beau. Pas beau, un vilain garçon. Est-ce que tu connais...
10: Gentil?
0: Non, méchant. Pas beau. Et je suis pas intelligent, je suis con. Voilà. Je sais rien faire de mes 10 doigts, rien faire avec ma langue, et je ne sais pas marcher. Qu'est-ce que tu veux, voilà? Qu'est-ce que tu veux, Ruth? Moi?
10: Toi?
0: Ouais.
10: Où?
0: Je sais pas, dans un supermarché du 14e arrondissement entre 14h et 16h le samedi. Dans un supermarché dans le 14e arrondissement. Oui, dans un magasin.
10: Ok.
0: D'accord.
10: Nina.
0: Mm-hmm.
10: Tu connais le magasin?
0: Le magasin.
10: Quel magasin?
0: Le tien, ton magasin, toi, ton cœur. Non, bon, tu sais ce qu'on va faire, Ruth?
10: Oui.
0: On va vous inviter à la loco, comme ça tu vas pouvoir t'amuser à rencontrer des gens et apprendre à parler français, tu sais. Ok?
10: Ok.
0: Bon, on t'invite en boîte.
10: En boîte?
0: En discothèque.
10: Ok, ok.
0: D'accord, avec ta cousine. Comme ça, tu vas pouvoir t'amuser vendredi soir.
10: Tu es là?
0: Oui, je serai là. Mais bon, t'auras surtout des gens de... T'auras des gens avec qui tu pourras apprendre à parler français, d'accord?
10: Ok.
0: Bon, bah, je t'embrasse.
10: Ok.
0: Ciao.
10: Ciao.
0: Bah, tu quittes pas, je te passe Gaël, d'accord?
10: Ok, ok.
0: Ok, ne bouge pas. Nathalie, qui était sur le Minitel 3615 Code Fun Radio, où il n'y a plus personne. Ça y est, c'est mort. Dead, c'est mort, terminé. Ils nous coupent tout, le Minitel, le standard. On n'a plus rien pour faire de la radio. Ça va, Nathalie?
11: Oui, bonsoir.
0: Ah, bah, voilà, t'avais une belle voix.
11: Ah, je sais pas.
0: Ah non, non plus. Alors, je savais pas non plus. Alors, qu'est-ce qui t'amène, Nathalie?
11: Ah non, non, mais j'appelle comme ça, justement, voilà.
0: Bah, tu disais sur Minitel, appelle-moi, j'ai une belle voix.
11: Ah, voilà, juste pour tester la voix.
0: Ah, c'était juste pour tester la voix.
11: Voilà, tout à fait.
0: T'enregistres, là? Bah, non, t'as pas une voix démentielle, hein.
11: Ah, j'ai pas une voix démentielle. Bah,
0: non, mais t'as une voix... t'as une voix... Non, pas spécialement, mais tu voulais savoir, je te dis non, t'as pas une voix démentielle.
11: Non, j'ai pas une voix démentielle. Bon, bah, c'est pas grave.
0: Voilà, voilà. Non, mais je sais pas quoi te dire d'autre, Nathalie.
11: Ah, bah, tu vois, ça y est. Ah, tu sais pas quoi dire pour une fois.
0: Bah, c'est pas
11: ça
0: que j'ai pas.
11: Un peu, hein.
0: Non, si, c'est que t'appelles sur Minitel, ton message c'est appelle, tu verras, j'ai une belle voix.
11: Voilà.
0: Tu dis que t'appelles une belle voix, donc je sais pas quoi dire d'autre parce que.
11: Ah, bah, voilà.
0: Voilà.
11: Bon.
0: Oh, bah, bonne nuit.
11: Oh, c'est tout?
0: Ah, bah, je sais pas.
11: En tout cas, elle avait une très belle voix, Ruth.
0: Ah, ouais, repasse-la moi d'ailleurs, j'ai envie de lui reparler. Ruth, repasse-moi, Ruth. Oh! Ruth, repasse-la moi, j'ai envie de lui parler. Oh, Ruth.
12: Allô?
0: Oui, tu es là?
12: Oui.
0: Oh, c'est vrai que t'as une belle voix, hein.
12: Oh, mais, parole?
0: Ah, je te jure.
12: Ah, merci.
0: Ah ouais. Qu'est-ce qu'il y a, Gaëlle?
7: C'est... Mais pour une fois, j'ai d'accord avec le chef.
0: Elle a une belle voix, elle a une très jolie voix. C'est vrai qu'elle a un accent. C'est vrai que les accents, ça aide des fois un peu, mais là, je trouve que franchement, elle a une belle voix. Moi, je trouve ça très agréable, Ruth.
12: Ça va.
0: Attends.
12: Mais t'es plus à l'aise avec les petites jeunes, hein.
0: Alors attention. Pardon?
12: Hein, tu es plus à l'aise avec les petites jeunes, hein.
0: Non, pas forcément, mais bon, là, en ce moment, là, oui. Là, si on doit comparer entre toi, bon, 25 et elle, 17, je suis plus...
12: 27 ans.
0: Non, je suis plus à l'aise là avec elle là, pour le moment qu'avec toi. Ouais. Alors, Ruth.
12: Ok, oui, je suis là.
0: Ruth.
12: Qu'est-ce que tu fais à la télé?
0: Bah, dis donc, Ruth, je suis là, bébé.
12: Non,
0: Hey, baby.
12: Ami, la télé.
11: Ah oui, c'est un bébé, moi, à côté, je suis une vieille, hein.
0: Non!
12: Ah, si.
0: Ruth. Oui. Ruth.
12: Oui?
0: Je suis bediche.
12: Oh, c'est pas joli, le mot.
0: Oh, ce mot-là est très joli.
12: Le je t'aime.
0: Je suis pas d'accord. Moi non plus, mais le je t'aime dans toutes les langues est très joli.
12: I speak English.
0: Ah, I love you.
12: Oh, me too.
0: Voilà. I want to fuck you.
12: Oh là, ça, tiens.
0: Quoi? Quoi?
12: En hébreu.
0: Oh, en hébreu, t'as parlé, là?
12: Oui.
0: Ça dit, comment on dit?
12: Ané o evet otra.
0: Ané?
12: O.
0: Ané o.
12: Evet.
0: Evet.
12: Ota.
0: Alors,
12: Ané o evet ta.
0: Ah non. Ané o evet ta.
12: C'est un peu chinois, après, tu sais.
0: On recommence. En hébreu, comment on dit je t'aime en hébreu?
12: Ané.
0: Ané.
12: Annie. Ané.
0: Alors, Ané ou Annie?
12: Année. Ovet. Otar.
0: C'est ça?
12: Otar.
0: On est Ovet Otar.
12: C'est comme I love you.
0: D'accord. On est Ovet Otar.
12: Dis donc, tu as des déclarations, hein?
0: Ouais. Mais genre, non, mais elle a.
12: T'es un chanceux, hein?
0: Non, mais elle a un rire très agréable.
12: Ruth. Elle a pas que le rire aussi, hein.
0: Je sais pas, je ne la connais pas. En tout cas, les Israéliennes, en règle générale, sont plutôt mignonnes. Moi, je me souviens à la télé, quand j'avais fait une connerie pour les piégeurs, j'avais piégé une fille qui était d'Israël, qui avait pas été passé à la télé, mais j'avais fait un piège sur une terrasse de café pour M6, il y a une connerie, à une nana où je devais faire semblant d'être avec un téléphone portable, et donc j'étais en train de piéger une fille qui devait avoir 25 ans, qui était avec des yeux bleus, qui était magnifique. Et à la fin, quand le gars...
12: Ah, c'est les yeux bleus, hein.
0: Et quand, non, mais...
12: Très beau yeux marrons aussi, hein.
0: Mais j'ai pas dit le contraire, mais le hasard avait qu'elle avait les yeux bleus, donc je veux pas dire qu'elle avait les yeux marrons parce qu'elle avait les yeux bleus. Ouais. Et donc je fais le truc, le canular, ça se passe bien, et à la fin elle se marre, et je commence à parler avec elle, et là elle me dit, ah, je suis d'Israël et tout. Oh là là, mais j'ai craqué, mais grave!
12: Ouais, mais tu dois craquer souvent quand même.
0: Non, mais c'est pas vrai, parce que je parle beaucoup en disant que je craque, mais c'est simplement un mot que j'utilise vachement, c'est pas vrai. Mais... Là où j'ai craqué, c'est sur l'accent, le truc comme ça. Et comme Ruth, elle était avec un très beau sourire. Elle avait un rire très agréable, voilà, comme Ruth. Sauf que Ruth a 17 ans, c'est ça le problème. Tu as 17 ans, Ruth ?
12: Oui.
0: Aïe, aïe, aïe, c'est jeune, hein.
12: Elle a tout à apprendre, là.
0: C'est jeune,
12: mais
0: Ruth.
12: C'est bien aussi, c'est bel âge.
0: Tu restes en France ou pas, ou t'es juste pour les vacances ?
12: Ma cousine veut te dire.
0: Oui, vas-y, alors, passe-moi ta cousine.
12: Allô ?
0: Elle reste combien de temps, ta cousine ?
12: Elle s'en va dans 3 mois, je crois.
0: Ah ouais, d'accord. Comment ça se fait qu'elle est en France comme ça ? C'est pour apprendre la langue ?
12: Ouais, pour apprendre la langue. Et puis, moi, je suis coiffeuse.
0: D'accord.
12: Elle veut un peu apprendre le métier pour exercer en Israël.
0: D'accord.
12: Alors, elle est venue avec moi à Paris pour que je puisse l'apprendre en même temps, quoi.
0: C'est dur, c'est forcément, tu vas dire, parce que moi, j'ai vu 2-3 fois des Israéliennes, sans déconner, il n'y en avait pas une qui était pas bien. Donc, est-ce que vous êtes mignonnes toutes les deux ? Elle est mignonne ? Elle est...
12: Moi, personnellement... Je trouve qu'on n'est pas,
0: pas du tout moche.
12: Non.
0: Donc faites très. Non, mais c'est pour ça que c'est surtout pour vous. Faites très attention si vous venez vendredi à la loco, parce qu'il y a quand même des chacals là-bas.
12: Ouais.
0: Il y a quand même des chacals. Et deux filles avec un accent, surtout comme Ruth, si elle est Mimi et qu'elle est d'Israël, à mon avis, les mecs, une Israélienne, quand tu dis que tu sors avec une Israélienne, à mon avis.
12: D'après toi, une grande brune aux cheveux frisés, bouclés aux yeux bleus, ça passe comment bronzé de peau ?
0: De qui tu parles, de toi ?
12: Non, de ma cousine.
0: Ouais, non, mais tu sais, moi,
12: passé, hein.
0: Je suis un vieux monsieur, hein, donc c'est surtout pour les autres, hein, pour les autres clients. Hein. Mais faites attention quand même, soyez prudents. Donc je préfère avoir, vous proposer tout de suite une sécurité rapprochée.
12: Ouais.
0: C'est pour votre bien.
12: Ouais.
0: Hein, donc je ne vous quitterai pas des yeux. Hein.
12: Ok, c'est gentil.
0: Bon, je vous embrasse.
12: Nous aussi, on t'embrasse.
0: Tiens, vous ne quittez pas, on vous repasse le standard. Okay. Et Nathalie, connaît la chanson quand même.
12: Oui.
0: Bon. Bon, tu ne bouges pas, hein. Appelez-nous au 0800 70 5000 0800 3 08 5000 le Star System. Si c'est lui, de toute façon, je te rappelle.
12: Ouais.
15: Oui, allô ?
0: Oui, bonsoir. Guillaume est rentré ?
15: Non, il est pas rentré. Bon, qu'est-ce qui se passe, hein ?
0: Vous lui dites que je le rappelle, hein, c'est de la part d'un videur.
15: Mais d'un videur de quoi ?
0: Pardon ?
15: Un videur de quoi ? De qui ?
0: De discothèque.
15: Oui, qu'est-ce qui s'est passé ?
0: Je le rappelle.
15: Oui, j'aimerais bien savoir, je suis son père.
0: Pardon ?
15: J'aimerais bien savoir, je suis son père.
0: Non, non, non, il m'a dit qu'il avait un grand frère qui se fait passer pour son père. Je veux directement traiter avec lui.
15: Ah, mais moi, j'aimerais bien savoir.
0: Je suis Alliage.
15: Oui, alors ?
0: Salut, c'est Alliage, ça te dit rien ?
15: Non, enfin, si c'était un groupe, non, ça me dit rien.
16: Salut, c'est Alliage.
0: Et là, ça te dit ?
15: Ouais.
0: Bon, je te rappelle. 40e mouchoir qu'on me file, alors là, je saigne grave en plus. Regarde,
17: maintenant, Karine, t'en restes ton blouson.
0: Je pensais pas à celle-là, moi, Karine. Ah, tu pensais à laquelle ?
17: Excuse-moi.
0: Ah, Karine qui ?
17: Excuse-moi, des histoires.
0: Ah non, c'est pas la même. Non, c'est quelle ?
17: Ah,
0: mais elle est venue me ramener un mouchoir.
7: Elle a quand même fait marche arrière.
0: Non, mais attends, je saigne quand même grave du doigt aussi. Ouais, mais quand elle a vu l'appel du cul, quand elle s'est dit, oh, c'est un doigt qui... Attends, mais regarde. Alors, c'est pas du chiquet quand même ? C'est que ça saigne là ?
17: Blessure.
0: Ah mais attendez,
7: accident de travail, arrêt.
17: Quand je me torse le cul, il peut plus se mettre le doigt dans les
0: non,
17: fesses.
0: Non, je peux plus. Hein ? Ah non, mais là c'est difficile. Ouais, je mets ton doigt entre tes seins vite fait comme ça. Je suis sûr que ça va cicatriser très
7: vite. Tu veux
0: qu'on
7: se tourne ?
0: Hein ?
7: Tu veux qu'on se tourne ?
0: Non, pas dans le cul, je t'ai dit dans les seins, entre les seins. Je suis sûr. Marc, il risque.
7: Ah ça c'est sûr, Karine Gaël.
0: Ah, elle m'a montré tout à l'heure, mais qu'est-ce que c'est que ce truc là ?
17: C'est le truc de ma mère.
7: Des réclamations peut-être. C'était pas dans le contrat les seins, j'ai de dire. Bon.
0: Dans les petites annonces du vendredi, on recherche une poitrine, n'importe laquelle.
7: 95 C, 95 E, 95 D.
0: On prend n'importe quoi, on est preneur.
7: 115.
0: Voilà. Ah ouais, ça serait bien ça. Il faudrait faire dans les petites annonces, il faudrait passer. Mais je saigne horriblement. Ça fait mal, ça fait très très mal. Aurélie, tiens, on va tous ensemble, vous allez peut-être pouvoir nous aider. Aurélie et Muriel, toutes les deux, vous allez m'aider pour Gérald, DG Squad. Avec un numéro à composer. Juste avant, Aurélie.
18: Oui.
0: Tu es là ?
18: Oui.
0: Bonsoir.
18: Salut Star System.
0: De l'île de Ré, très jolie ça. Hein ?
18: Ah ouais.
0: Ouais. Muriel également avec nous.
16: Oui, je suis là.
0: De Paris, donc toutes les deux vous allez m'aider. Mais on parlait tout à l'heure de Alliage, on va parler juste avant de Philippe des 2B3. Puisqu'écoutez bien, il y a quelques jours, on avait avec Fildar, on a eu vraiment approche de mettez le casque pour te rendre compte vraiment qu'il faut vraiment parler devant.
7: Ok, parce... quelques mois je disais.
0: Et on avait donc réussi, par Fun Radio, à appeler Philippe des 2B3, et ça a fait plaisir à une charmante auditrice, au point que dans le courrier, dans la presse, on en parle. Écoutez ce qui est dit.
7: Alors, t'entends, donc c'est Philippe des 2B3 m'a téléphoné. Je voudrais donc remercier, je voulais raconter mon coup de cœur pour les 2B3, car je me suis rendu compte que ce groupe est l'un des plus sympas et les plus vrais. Oui, explication, vrai. Grâce à Fun Radio, Max et Manu en particulier. Ouais ouais, ça, bien sûr, là, les filles entre elles, généralement, ouais, Gaëlle, ouais. Donc, j'ai parlé à Philippe au téléphone sur l'antenne de la radio. Ouais. Il a vraiment été adorable, et je voudrais dire à toutes les fans de Franck, Adèle et Philippe de ne pas perdre espoir un jour, car elles aussi elles seront peut-être en relation avec eux.
0: Voilà.
7: À ceux qui n'aiment donc pas les 2B3, je répondrai que moi non plus au début, j'étais pas hyper fan d'eux, car ce n'était qu'un groupe de mecs parmi tant d'autres. Mais en connaissez-vous beaucoup qui auraient eu ce geste pour une fan? Moi non, et c'est pour cette raison que je les remercie, ainsi que toute l'équipe de Fun Radio.
0: Parce qu'attention,
7: nous, et c'est vrai,
0: on nous a demandé d'avoir Cabrel en ligne, on l'a eu deux fois. On les a demandé une fois d'avoir
7: Jessie Garon,
0: on l'a eu. Philippe des 2B3, donc on peut réaliser vos rêves et appeler vos artistes préférés. Et faire
18: J'ai appris, là je peux faire Nicoletta.
0: Ah ouais,
18: intéresse. Je sais, je l'ai fait.
0: Moi je peux le faire, j'ai fait Mamie Blues pendant 3 minutes hier. Je peux le refaire si vous voulez. Et donc c'est paru dans quel magazine ça?
7: Moi j'ai juste eu la coupure, mais
0: on
7: donc derrière...
0: On peut l'envoyer, on l'a
18: du OK Podium.
7: C'est OK Podium, fan 2, enfin c'est un truc...
0: Ouais, un truc comme ça, d'accord. Une merde.
18: Bon, une caca alors.
0: La caca,
7: c'est quand même de toi Philippe qu'on parle.
0: C'est un magazine de la caca, donc non mais c'est Philippe des 2B3, il faut pas confondre. C'est pas Philippe de Fun qui a fait Philippe de 2B3.
7: Ah mais c'est pas les mêmes.
0: Mais non, c'est pas les mêmes.
18: On est le vrai Philippe.
0: On se serait pas permis, nous on appelle, on a les vrais numéros des mecs, hein, donc on les appelle pour de vrai. Aurélie et Muriel, toutes les deux, nous allons donc maintenant composer un 36-68 et tous ensemble, nous allons essayer de partir une semaine avec Gérald des G-Squad, pardon, puisqu'il y a la possibilité de le faire. Je t'explique pas, si on gagne, on est mal. Hein. Après, on tire au sort pour savoir qui c'est qui se paye la tronche du
16: moi,
0: Gérald.
16: C'est bon, pendant une semaine. Non, mais c'est bon, vas-y. Ça, j'y vais, moi, ça me dérange pas.
0: C'est vrai?
16: Et moi aussi.
0: D'accord, non, ok. Bon. Celui qui se prend pour...
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20: Est-ce que tu... 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

0: Après, bah, les poissons va avec.
1: Je vois la gueule du GG. Parce que je me le suis tapé dans le train en face de moi. Et j'ai la gueule, je le vois en train de chier. Même pas regarder s'il est propre. Allez, deux, trois coups de feuille. Vas-y, t'en as plein les doigts. Bon, ma chérie, c'est bon. Je te fais un massage. Et t'as la belle Christine qui s'allonge à poil. Et vas-y, je te mets du gras sur le corps. Oh putain, pour voir que ça remplace l'huile de massage. Hein.
0: Ouais.
1: Ensuite.
0: Puis des fois qu'il fait l'amour, il se tape pas, il dort comme ça.
1: C'est-à-dire.
0: Bah, qu'il fait l'amour avec moi, par exemple.
1: Par exemple, ouais, c'est un mauvais exemple, mais bon, par exemple.
0: Il se tape pas le zizi après, il dort comme ça.
1: Comment ça, il se lave pas le zizi?
0: Bah, qu'on se lave, moi, on se lave après.
1: Bah oui, bien sûr, mais on
0: mais
1: se lave.
0: Mais lui, il se lave pas.
1: Ah, il se lave pas, lui.
0: Non, il dort comme ça.
1: Et le lendemain, il se prend une douche.
0: Ouais, le lendemain, il prend une douche.
1: Ah bah quand même, alors.
0: Bah oui.
1: D'accord. Qu'est-ce qu'il...
0: En vérité, il a mis son coton-tige dans le cul. C'est vrai.
1: Non, mais c'est vrai?
0: Bien sûr, je te jure.
1: Non, sans déconner.
0: Non, je rigole pas. Putain, ça, c'est vrai.
1: J'espère que notre Gérard écoute. Hein, il va falloir qu'il appelle pour témoigner parce que. Donc, il se met un coton-tige dans le cul, c'est vrai?
0: Bien sûr.
1: Putain, et qu'est-ce qu'il lui a pris? C'est du jour au lendemain qu'il a décidé de se mettre ce coton. Lui, il nous dit que non. Hein.
0: Ah, bah, c'est vrai, hein.
1: C'est vrai qu'il se mettait un coton-tige dans le cul.
0: Bah oui, moi, je m'en parle, hein, c'est la vérité.
1: Et qu'est-ce qu'il y a d'autre encore à nous dire?
0: Mais des fois, il fait pas. Il est un peu feignant parce qu'il fait pas sa vaisselle, puis chez lui c'est sale, c'est dégueulasse.
1: Et alors?
0: Et ben il fait pas son ménage. Il y a de la poussière, il y a son chat qui fait pipi dans son lit.
1: C'est vrai?
0: Ouais.
1: Et alors, est-ce qu'il change les draps?
0: Non.
1: Même pas?
0: Non, si après il change les draps un peu plus tard.
1: Ah, quand même, alors il finit par le faire alors.
0: Ouais, un peu plus tard.
1: Un peu plus tard, c'est-à-dire deux, trois semaines après?
0: Deux semaines après.
1: Bon.
0: La première fois que je suis venue chez lui, j'ai fait tout le ménage avant, c'était vraiment dégueulasse.
1: C'était vraiment dégueulasse?
0: Bah ouais, même les toilettes, c'était du noir partout.
1: il tire à la chasse quand même à chaque fois.
0: Non, ça dépend des jours.
1: Ah, il y a des jours où il a pas envie de tirer à la chasse?
0: Non.
1: C'est-à-dire? Parce que lui, il nous a dit que tu prenais des douches le matin, le midi et le soir.
0: Ah bon, bah dis donc, c'est nouveau ça.
1: Ah, tu prenais jamais de douche?
0: Et de temps en temps, mais pas trop, pas tout le temps.
1: Il disait que toi, tu prenais des douches trois fois par jour.
0: Ah, moi, tous les jours, moi.
1: Bah oui, mais il disait que c'était trois fois par jour et que ça lui coûtait cher en eau. Et qu'il avait des factures de plus de 1000 francs à cause de toi.
0: Bah oui, je prenais ma douche tous les jours.
1: Ouais, mais trois fois par jour?
0: Bien sûr.
1: Ah, carrément?
0: Ouais, ah, bah, c'est très propre, moi.
1: Ah bah oui, c'est un peu trop même, non?
0: Ah non, moi, je suis un peu maniaque. J'aime bien me laver propre.
1: Ah, t'aimes bien te laver propre, t'aimes pas te laver sale?
0: Non.
1: D'accord, ok. Voilà. On a notre Gérard, apparemment, qui a téléphoné.
2: Ouais,
1: qui
2: il souhaitait... vient d'appeler, ouais.
1: Ah, il voudrait te parler, apparemment. Alors, je vais te le passer. Gérard, bonsoir.
3: Ouais, bonsoir à tous.
1: Ouais, bonsoir, ça va, Gérard?
3: Ouais.
1: On t'écoute?
3: Ouais, bah, c'est quoi ces conneries, là, que tu racontes, Christine?
0: Hein?
3: C'est quoi ces conneries, là?
0: C'est la vérité.
3: Attends, c'est la vérité.
0: Bah oui.
3: Je suis désolé, hein, pour prendre des douches trois fois par jour, ça me rapporte, ça me fait des factures de plus de 1000 balles, hein?
0: Eh ben, j'ai le droit de me laver, hein.
3: Ouais, t'as le droit de te laver, hein. Mais va pas dire que je me lave pas la quéquette après qu'on ait baisé.
0: Tu te laves pas, tu pues, toi.
3: Moi, je pue. Oh, bien sûr. Fous-toi de ma gueule. Hein.
0: Ah oui?
3: Hmm? Ouais.
0: Et c'est la vérité, t'es un menteur, tu respires comme un menteur, toi.
3: Ouais, je respire comme un menteur, c'est ça, ouais.
0: Ouais, allez.
3: Ouais, de toute façon, tu t'amuses à chaque fois à raconter des conneries sur mon dos.
0: C'est la vérité, ouais, parce que t'as menti.
3: Comme l'histoire des cotons-tiges, hein.
0: Ah, ça c'est vrai.
3: Ah, ça je voudrais bien savoir qui c'est qui l'a inventé, ça encore.
0: Non, ça c'est vrai.
3: Moi, c'est vrai. Bien sûr. Quand c'est que je faisais ça?
0: Hein?
3: Je le faisais quand, ça?
0: Que j'étais avec toi, je suis pas une menteuse.
3: Ouais, négatif. Jamais fait.
0: Menteur?
3: Non, négatif.
0: Avec tes oreilles de Mickey, là.
3: De quoi?
0: Tu mettais des oreilles de Mickey aussi.
3: Ouais, bien sûr. La queue de Donald, tu l'avais où?
0: Ouais, c'est ça. C'est moi qui te l'ai donné, en plus. Ça est grave.
3: Hein?
0: C'est moi qui te l'ai donné, les oreilles de Mickey.
3: N'importe quoi.
0: Arrête de mentir.
3: Ouais, les oreilles de Mickey, bien sûr.
0: Bien sûr.
3: Oui, mais oui. C'est ça.
0: Bah ouais.
3: Mais ouais. Continue de raconter des conneries. Fous-toi de ma gueule, c'est bien.
0: Bien sûr.
3: Continue, mais ouais, c'est bien.
1: Alors, excusez-moi, je me suis assorti chercher des carambars.
3: Hein?
1: Alors,

0: Est-ce que qu'est-ce que t'as à dire toi sur Christine, Gérard?
1: Ouais, ben moi je tenais à lui pardonner tout ce qu'elle avait dit sur moi.
0: Oh.
1: Et je serais prêt à ressortir avec elle, même si elle ne veut pas. Mais je tenais à te dire que j'ai pas arrêté de penser à toi pour les fêtes de Noël. Et que je reste quand même fou de toi, malgré les conneries que tu racontes sur moi.
0: Oh, c'est beau ça!
1: Et je voulais aussi te dire que je t'aimais très fort.
0: Alors, Christine?
2: Hein?
0: Qu'est-ce que t'as à dire à ça?
2: Ah, bah, j'ai quelqu'un, moi, j'aime mon petit ami, hein.
3: Oh, comme par hasard!
0: Voilà. Alors ça c'est dommage parce que maintenant tu pourrais peut-être plaquer ton petit ami et retourner avec l'homme.
2: Ah
0: avec...
2: non, je suis fiancée, j'étais fiancée.
0: Carrément?
3: Ouais, vas-y, tu le largues et puis c'est bon.
0: Est-ce que c'est pas l'homme de ta vie alors, Gérard?
2: Non.
3: Bon, attends. Christine, tu sais très bien que nous deux, c'était beaucoup mieux qu'avec l'autre. Hein.
2: Ah non, il est mieux que toi, il est plus propre que toi.
3: Bien sûr, ouais.
0: Bon, alors Gérard, je reconnais, j'ai du mal à reconnaître
3: ta voix. Moi, je vois Lascar, là.
0: T'es le vrai Gérard ou le faux Gérard? J'ai des doutes, là.
3: Moi, je suis le vrai Gérard.
0: T'es le vrai Gérard, t'es sûr, hein?
3: Ah, ouais.
0: Au cas où, on laisse le studio, on laisse le bureau allumé, au cas où il y aurait le... Ouvre le... Si... Pour vérifier si c'est bien le vrai Gérard, parce que j'ai l'impression... Oula, oui, il y a le tatou qui sonne, ça va être le vrai Gérard. On était où ce week-end, Gérard? Dans quel pays?
3: On était en Belgique.
0: Ouais, d'accord, ok, donc c'est bien le vrai Gérard. Des fois j'ai des doutes, des fois j'ai l'impression que c'est le faux. Si le vrai Gérard nous écoute, qu'il nous appelle dans le bureau au cas où, parce que qu'on vérifie, on va laisser la porte un peu entrouverte.
3: Ouais, continue, du studio. Et vos conneries de faux et de vrai, hein.
0: Ouais. Christine.
2: Oui.
0: T'as pas envie de lui dire un petit mot doux quand même à Gérard?
3: Mais Christine, moi je t'aime.
2: Moi je t'aime pas. Au début t'étais sympa, puis après t'étais méchant.
0: Qu'est-ce qu'il a fait?
3: J'étais méchant.
0: Qu'est-ce qu'il a fait de méchant alors?
2: Bah, il buvait, ça m'a fait beaucoup fait mal, c'est ça.
4: Max, oui. Sildar.
5: Mais je réfugissais, donc je suis sur la grille du week-end là.
4: Ouais.
5: Donc, étant donné que je fais 20h-7h dans la nuit du vendredi au samedi, bon, je risque d'être un peu fatigué, hein, mais très peu. Et que après, j'attaque le 14h minuit, ça me fait 10h d'antenne non-stop. Dans Sildar pète les plombs, l'électro-groove. Est-ce que je peux un peu. Va respider ma voix pour donner un peu plus de pêche et avec un petit effet, c'est possible ou pas, s'il vous plaît?
4: Bon, moi je commence à en avoir ras-le-bol, hein?
5: Ouais,
4: parce que
6: ouais, mais c'est quand même des heures.
4: Non,
6: il
4: mais
6: a raison, hein,
4: l'été dernier, Fildar,
5: oui,
4: je m'en souviens, t'étais dans mon bureau,
5: je sais bien, oui.
4: Tu faisais que 6 heures d'antenne,
5: ben
4: et
5: oui.
4: Tu t'en plaignais, tu voulais en bouffer encore du micro.
5: Mais ouais, je sais, ouais.
4: Aujourd'hui je t'en donne quasiment combien, tu m'as dit?
5: Bah,
4: moi, j'ai pas compté pour toi.
5: Bah,
4: j'ai mis le paquet.
5: J'ai 10 heures non-stop. Je suis 14h minuit.
4: Oui.
5: C'est pas mal, hein.
4: Bah, attends. Faut savoir.
5: Ce qui est, c'est que je suis libre à minuit, je peux aller me coucher.
4: Oui, mais moi, je te propose un truc.
5: Oui.
4: C'est qu'à partir de. Tu l'as vu sur la grille. À 14h, tu peux péter les plombs.
5: Oui, non, mais oui, j'ai vu.
4: Là, t'en empêche. C'est Fildar pète les plombs.
5: Oui, j'ai vu, ouais.
4: D'accord?
5: Ouais.
4: Donc, tu pèteras les plombs. Mais je pense que 10 heures d'antenne d'affilée, ça peut commencer à être long. Mais à un moment donné, il faut savoir. C'est où on veut être dans une grille de radio nationale et on veut tout casser, ou on reste dans son petit coin et on fait ses 3 petites 4 heures tranquille.
5: Ouais, je comprends. Mais t'as raison, excuse-moi.
4: Mais là, ça sert à rien. Sinon, moi, je me barre. Hein. Si je suis directeur d'antenne, si c'est pour pas me faire confiance, je m'en vais. Vous avez pas confiance en moi, l'équipe, ou quoi?
5: Si.
4: J'entends rien.
5: Si.
4: Alors après moi, groove. Dance.
5: Fun.
4: Radio. À vous. Groove, dance, fun, radio, à vous.
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4: Encore.
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4: Voilà. Donc, voilà la nouvelle grille d'antenne.
8: Salut, c'est Fildar, je pète les plombs.
4: Voilà. C'est déjà... Voilà.
8: Ouais, c'est bon.
4: C'est parti.
8: Ça marche.
4: Donc, peut-être que pour la rentrée, on aura quelques jingles.
6: On les tiens, en parlant du producteur. Qui dit jingle, j'ai producteur, Max. Il y a ce qu'il faut.
4: Bon, là, tu touches un point sensible. J'avais un contact avec un très grand producteur qui ne pourra pas être là, malheureusement, pour la rentrée.
6: Parce que moi, je me proposais, si tu veux, je fais 16h minuit. Je peux faire minuit 6h en prod. Ça t'arrange.
4: Alors, justement, je pense que pour bien connaître et pour bien assimiler, bien comprendre le produit, je pense qu'effectivement, les animateurs doivent aussi mettre un petit peu la main à la pâte, et donc produire leur propre jingle.
6: Donc là, ça me fait 16h, 6h.
4: Ce qui fait j'ai fait un petit planning rapidement de prod.
6: Ah.
4: Alors là,
0: Donc, on revient sur la grille, on terminera là-dessus. On rappelle que de minuit à 8h, c'est Fil d'Art.
9: Oui, oui.
0: Ensuite, 8h, 10h, repos pour toi.
9: Merci.
0: 10h, 20h, prod. 10h,
9: 20h. C'est tellement vrai.
10: Un petit peu.
0: 10h, 20h, prod. D'accord. Du lundi au jeudi, parce que le vendredi, t'attaques direct.
9: Non, mais j'ai bien vu, oui.
0: D'accord.
9: Je peux pas attendre.
6: Ça te fait 4 heures de repos en journée.
0: Ça, c'est du lundi au jeudi. Et le vendredi, tu fais minuit 8h, antenne.
9: En vigilance.
0: 8-10, repos. Ouais. 10h, 18h, prod. D'accord. 18h, 20h, repos. 20h, minuit, disco dance. D'accord. Avec la bande que t'envoies derrière.
9: D'accord.
6: Et ça me va. Surveille.
0: D'accord.
9: Ça me va, ça me va.
0: Anka,
11: oui.
0: Toi, tu prends la prod de minuit à 10h. Faut que ça tourne 24 sur 24. Hein.
11: Okay.
0: De minuit à 10h, du lundi au vendredi. D'accord ?
11: D'accord.
0: De minuit à 8h. Exactement. Puisqu'à 8h, tu prends direct avec ton petit déjeuner. T'attaques Galaxy Groove Dance.
11: D'accord, je peux peut-être faire à ce moment-là si j'arrive à 8, si j'arrive à minuit. Ça commence à minuit.
0: Mais si tu veux arriver avant, tu peux. Hein.
11: 22h pour m'occuper un peu du Minitel.
0: On va voir. Parce qu'après, il y aura un planning.
11: Pour le Minitel.
0: Non, mais il y a
11: un planning. Un planning Minitel aussi, d'accord.
0: Non, il y a un planning technique aussi.
6: Aïe.
9: Ah, je peux aller en province, moi.
6: Et ouais. Et qui s'occupe de la programmation aussi?
9: Je peux faire mes je peux faire disco dance de la voiture. Si un problème émetteur, je peux y aller.
0: Et donc, toi, Manu, tu prendras tout le reste de la prod. Donc, toi, t'es en prod tout le week-end.
6: Ah, d'accord. Très bien. Très, très bien.
0: D'accord?
6: C'est bien, c'est bien.
0: Donc, il faut que tu sois joignable 24 heures sur 24.
6: Ah, je fais d'accord.
0: D'accord. Par contre, donc pour toi, Zad, repos. Hein.
12: Ouais, ouais, ouais.
0: Toi, tu te concentres sur tes 2 heures du week-end.
12: Mm-hmm.
0: En ce qui concerne la maintenance matérielle, technique, il me faut des volontaires pour être disponible 24 heures sur 24 en cas de pépin. Qui veut être, sachant qu'il y a un roulement tous les mois hein.
6: Bon, bah.
9: Moi, je veux bien.
6: Moi, je veux bien. Hein,
9: ouais, je veux bien commencer.
6: On ne me dérange pas.
11: Je
6: on peut venir tous les. 3, hein.
0: Ouais.
11: Ouais.
0: En même temps, ça va être difficile.
6: Faire des tarots.
0: Janvier, Phil, joignable 24 heures sur 24.
9: Pas de problème, je serai là.
0: Anka, février.
11: Bien, bien.
0: Manu, mars.
6: D'accord.
0: Azad, toi, tu te concentres toujours sur ta grille. On remet ça au mois d'avril avec Phil.
6: Ça s'appelle Phil d'Art. Oui.
0: Avril. Mai, Anka, juin. Et ensuite de ça, 30 juin, je vois si je garde l'équipe.
6: D'accord. Par contre, pour être joignable, il nous faut donc un portable.
0: Alors, c'est pour
6: Est-ce
0: ça
6: que
0: qu'il
6: c'est
0: va.
6: C'est à nos frais ou c'est aux frais de la société?
0: Oui. Et je vais vous dire pourquoi. C'est le seul moyen que j'ai pensé pour vous motiver au maximum. Donc, je veux que ce week-end, vous aviez prévu le 31 décembre. On va parler du 31 aussi. Hein.
6: Aïe.
0: Oui. Vous aviez prévu c'est des vrai. Trucs
9: bah, non, non, je pense se faire quelques.
0: Sinon, faut tout annuler. Hein.
6: D'accord.
9: Se faire quelques jingles.
0: D'accord. Il va falloir que vous achetiez un portable, et si possible deux, au très cas bien. Où vous auriez un appel de privé, que je puisse ouais, quand même vous joindre sûr. À n'importe quel moment. Hein.
9: Bien sûr.
0: Donc à vos frais, et j'aimerais que vous puissiez prendre éventuellement un trimande, hein, si vous êtes amené à aller jusqu'à l'étranger,
6: d'accord.
0: Être joignable à n'importe quel moment au Canada, aux États-Unis pour revenir à n'importe quel moment, et vous me prenez un forfait pro 12 heures. Hein.
9: Par contre, Max,
0: d'accord. Oui.
9: Moi, je veux seulement dire à Anka, Manu et Azad que je leur donnais mes RTT. Je n'en veux pas.
0: Oui, alors de toute façon, Fil d'Art,
9: ouais.
0: Je voulais pas en parler lors de cette réunion stratégique pour lancer cette grille. On supprime les RTT.
6: D'accord.
0: On revient aux 39 heures.
6: Ah, en 2 jours.
0: En 2 jours.
9: Oui.
0: Et on va essayer de se serrer les coudes au maximum. On va se faire l'entreprise à la japonaise. C'est-à-dire une semaine et demie par an de vacances.
9: D'accord.
0: Mais, si possible, ça je vous le demande comme une faveur, comme un directeur d'antenne qui, avec son équipe, si vous pouviez pendant cette semaine et demie rester sur Paris, ça arrangerait tout le monde. D'accord?
9: Je comprends bien.
6: D'accord.
0: Sachant qu'en cas de pépin, je serai toujours joignable dans les îles.
9: Voilà. Mais où tu es? Qu'est-ce que tu vas faire? T'as pensé, si on a un pépin ou?
0: Non, mais attendez! Moi, je suis directeur d'antenne. À ce moment-là, on arrête tout. Hein. Je veux dire, si ça commence à rentrer dans la vie privée de tout le monde, vous, vous êtes là, vous êtes en maintenance, vous faites la technique, vous faites l'animation. Moi, je gère mon dossier, je suis directeur, je prends des risques. Hein. Parce que si demain, ça tourne pas, c'est qui va être obligé de choisir à virer quelqu'un? C'est qui?
4: C'est pas toi, Fildar.
10: Non.
4: C'est pas toi, Anka. Ouais. C'est pas toi, Manu.
10: Non.
4: C'est pas toi, Azad.
12: Non.
4: C'est qui va être obligé de virer? Eh ben, c'est encore moi, c'est encore Max. C'est encore Max qui va sauver sa peau et qui va être obligé de virer l'un d'entre vous. Et croyez-moi, je me gênerai pas.
10: T'as tout à fait raison.
11: Ouais, non, c'est pas facile.
4: Parce que... Il y a les chiffres. Hein? Parce que... Quand on fait à 17h... Hein? 2000 auditeurs avec 185 fréquences.
10: C'est qui fait à 7h?
4: Ça, c'était l'année dernière.
10: Ouais, c'était qui?
13: C'était Anka.
10: C'était Anka, oui.
4: C'est pas beau.
10: Non, pas mal.
4: Cette année, on me met le feu. Et j'exclus pas de passer des émissions de week-end à la semaine, Fildar. C'est à toi que je m'adresse. Moi, je me ferais bien un petit Fildar pète les plombs du lundi au vendredi.
10: Je comprends bien. Mais je voulais quand même te faire remarquer, Max, que l'année dernière, avec la Groovy Box, je faisais quand même 5200 auditeurs hein, à 6h du matin.
4: Mais je te rappelle qu'à cette époque-là, on avait encore 40 fréquences de plus. On était à plus de 220 fréquences. On était au taquet.
10: C'est vrai, c'est vrai.
4: Et que suite à tes désastres, le CSA nous a supprimé 40 fréquences.
10: Oui, c'est vrai, j'avais oublié.
4: Hein?
10: Oui.
4: Ok? J'avais oublié. Alors moi je veux plus de simulation sur des boombox hein. C'est contre, terminé tout ça.
10: Par contre on avait pensé à un truc qu'on pouvait faire pour le 31 là comme ça presse, on pouvait faire la Toff marathon.
4: Ouais.
10: Oui. On voulait en fait commencer un peu comme le Téléthon, tu vois, le grand viton.
13: Faire 48 heures
10: non-stop en se relayant, en faisant des appels pas mal de trucs. Avec des témoignages, tout ça.
13: Voilà, de province.
4: Alors venez avec votre téléphone, car en ce moment on nous a coupé les lignes.
10: Ouais, je sais, ouais.
13: Donc,
10: ouais,
13: donc on donne notre numéro de portable à l'antenne et les auditeurs nous appellent.
4: Oui, mais comme on ne pourra pas les rappeler, il faudra que vous appeliez directement de vos portables. Donc pensez bien à ces 48 heures de demander un forfait 35 ou 40 heures. Hein.
10: Ouais, d'accord.
4: D'accord.
10: Okay. D'accord. Ok.
13: D'accord.
4: Et n'hésitez pas à prendre le double appel, hein, parce que
10: ouais, non,
4: prendre plusieurs auditeurs en même temps. Hein.
10: Bien sûr.
4: On va être obligé d'arrêter cette réunion. Alors vite fait la dernière.
13: Oui, ça fait un petit bout de temps que je suis là déjà, ça fait 3-4 ans. Et j'ai en fait 6 mois de vacances que j'ai pas pris.
4: Oui.
13: Et je voulais savoir ce qu'il en était pour ces vacances.
4: Alors déjà je vais te dire, ça fait 5 ans que t'es là Manu.
13: 5 ans, oui.
4: Mais ça fait à peine 2 mois que pour les gens qui financent cette société, que tu existes à leurs yeux. Donc pour eux, t'as 2 mois d'ancienneté. Donc oublie tout ce qui s'est passé avant. On prend tout depuis le début, les gars.
13: D'accord, ouais. Donc j'oublie mes vacances.
4: On oublie tout.
13: Je me fais mettre.
4: On tire un trait sur tout.
13: D'accord, j'ai mal aux fesses.
4: D'accord.
13: Ok.
11: Donc les RTT, c'est pas...
4: On arrête tout. D'ailleurs, pour certains, je pense à toi, Fildar, qui nous a rejoint il y a 8 ans. Je crois que tu penses d'ailleurs à revenir avec tes fiches de paie, parce qu'il va falloir que tu nous rendes les primes qu'on t'avait envoyées. Donc, pense à revenir à lundi avec ton chéquier.
10: D'accord.
4: Parce que je crois que tu nous dois quand même pas mal de choses.
10: Oui, je sais, j'ai bien magouillé. Ouais.
13: Et juste, Max,
4: oui.
13: Pour tout ce qui est notes de frais, taxi, CD.
4: Non, ben là, ça suffit. Donc là, je crois que vous n'avez pas envie de mettre de la bonne volonté. Vous ne pensez qu'à chose, c'est à vos petits besoins, votre petit confort. Et on oublie la grille là-dedans. On oublie qui? On oublie les auditeurs. Ah, ça fait plaisir quand même. Et alors, ne les oubliez pas.
13: Max,
4: oui.
13: Au niveau des bureaux, des locaux, comment c'est... Sur le trottoir comme l'année dernière ou...
4: De chez vous, tout à vos frais.
13: Très bien.
10: Bah c'est un peu chez moi ici.
4: D'accord.
10: Je bouge plus là.
4: Vous travaillerez de la radio. D'ailleurs pour ça, des toilettes turques sont aménagées pour très bientôt. Et vous aurez également un petit canapé.
10: Pas plus de caca dans le sol.
4: C'est terminé.
10: Ah génial.
4: Les gros moyens.
13: D'accord. Et pour se laver, il y a toujours le baquet ou il y a un truc d'installer?
4: On verra.
13: D'accord.
4: Cette réunion est terminée. C'était une réunion stratégique. On en parle. Je ne veux aucun mot qui sort de cette réunion sur l'antenne.
13: Ah, rien, rien. De toute façon, on sort plus d'ici.
4: Top secret. D'accord?
10: Oui, tout à fait.
4: Lundi, on remet ça. On annonce la grille officiellement aux auditeurs. J'espère que vous viendrez avec des idées.
10: Oui.
13: T'inquiète pas.
11: Oui, oui.
4: Y a pas que moi qui bosse.
10: Oui, non, mais bien sûr.
4: Alors, pour conclure là-dessus, tous ensemble, Groove Dance Fun Fun Radio, à vous!
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14: Ah bon, quand même, bonsoir à tous et bienvenue. Aujourd'hui nous sommes lundi et nous sommes ravis de vous retrouver ce soir pour une nouvelle semaine qui à mon avis s'annonce encore une fois de plus extrêmement extraordinaire. Je ne sais pas si c'est beau à dire, mais en tout cas, c'est comme ça que je vais interpréter mes pensées. Manu Fildar et Anka sont là au 0803-08-5000. Enfin, pas tous les trois, hein. Anka et Manu. Hein. Manu qui est malade, qui est avec nous ce soir. Manu qui passe son temps à être malade. Quand c'est pas les pieds, c'est la tête. Il a attrapé une angine grippe en n'étant pas sorti du week-end.
12: C'est sympa. Non, je suis tombé malade avant le week-end. Donc c'est pour ça que je suis
14: sorti. D'accord, tu nous l'avais caché. Qu'est-ce que tu es discret, tu vois. Comme il n'a pas voulu faire de. Il n'a pas voulu affoler tout le monde. Et voilà, il avait un petit souci.
12: J'hésitais à vous appeler. Ouais, les mecs, je suis malade.
14: Non, mais tu aurais pu nous dire pendant la semaine, ça. Tu t'es arrivé pendant la semaine et tu n'as rien voulu dire. Tu as voulu rester très discret sur ta maladie.
12: Mais ouais, toujours le boulot d'abord. On
14: essaye. Exactement. Exactement. Vous nous appelez au 0803-08-5000 et 0033-803-08-5000. Anka va bien.
15: Ça va, moi, je suis en pleine forme. Je suis pleine de chouchotte, moi.
14: Non, à part Anka, on a appris 5 minutes avant l'émission que. Parce que là, j'ai entendu, je rentre et j'entends dire, crier, ah, oh, j'en ai marre d'avaler de travers.
15: Non, j'avais avalé de travers.
14: Donc, avale de travers.
15: Deux secondes avant l'émission, j'étais moi-même.
14: Ah, j'en ai marre, j'avale de travers.
15: Et j'ai fait un effort surhumain pour être là et voilà.
14: Donc, t'avales de travers. Donc, Marco, qui est déjà en train de nous appeler sur la ligne directe, va sûrement nous confirmer qu'effectivement. Allô ? Ah non, c'est apparemment c'est l'accueil. Attendez, ne quittez pas. Ouais. C'était Marco qui était en train de nous confirmer que t'avalais de travers. Bon, et Fildarella ?
12: Voilà. Mon prénom, c'est Fildarella.
14: Fildarella ?
12: C'est comme dans un.
14: Oui, c'est vrai que ça fait féminin, hein, ça fait femme, Fildarella.
12: Fildarella, il est là.
14: Vous pouvez aller sur internet si éventuellement vous avez envie de dialoguer, répondre au direct, de slasher, éclatez-vous. Si vous êtes, et vous nous écoutez, que vous êtes à l'étranger, on a eu un auditeur la dernière fois qui nous a appelé, qui nous a laissé un petit message des États-Unis. Eh bien, qu'est-ce qui se passe?
16: Stéphane,
14: ah Stéphane, d'accord Stéphane, parce que ce soir on a des grosses choses à vous annoncer, donc je disais que si vous êtes en province ou à l'étranger plutôt, et que vous avez envie de dialoguer avec nous en direct, de nous faire vivre votre ville, votre pays étranger, n'hésitez pas, sur le site internet, vous nous laissez votre numéro de téléphone et en direct on vous rappellera bien entendu. Bruno est avec nous ce soir, Bruno, le grand spécialiste du touring de Grande-Bretagne, donc officiellement je te dis bonsoir Bruno.
17: Alors bonsoir mon petit Max, bonsoir ma petite Anka, Manu et Fildar.
14: Voilà, Fildar qui est parti chercher en bas à l'accueil Stéphane l'alcoolo. Donc ce soir ça va être grandiose.
17: Alors je voudrais te demander quelque chose mon petit Max.
14: Je t'écoute.
17: J'ai tenu parole, il faut que je tienne parole. Je dis un bonjour à Nounout à Honfleur au bar. Et au fils de Laurette à Honfleur qui tient un restaurant. Alors je
14: Laurette, c'était bien, c'était chouette quand on allait chez Laurette. Tu connaissais ça, Michel Delpech?
17: Ah oui.
14: C'était bien. Il y avait aussi le divorce qui était bien.
17: Oui.
14: Qui déprime. La chanson du divorce.
17: Ah ouais.
14: Tu m'as quitté avec ma femme, tu m'as laissé tomber. J'ai voulu me mettre en l'air.
17: j'adore cette
14: chanson. Oh, elle est belle, hein, celle-là. Surtout que je chante à la voiture, elle est encore plus belle.
17: Ouais. Oh, ouais, sûr.
14: Ouais. Alors, oui, Manu me le signale, il a bien raison. Sur le papier qui est écrit ici, il me dit Max.
17: Je te le signale.
14: Donne-lui le cadeau. C'est vrai que notre Bruno National est un grand spécialiste du Turing. Et d'ailleurs, ce soir, nous ne manquerons pas de nous étendre sur ce sujet du Turing avec un débat, hein, avec un petit débat que notre ami Manu va. Bruno va animer avec Manu, Fildar et Anka. Et nous avons eu un cadeau d'un auditeur, je te l'ai souvent dit au téléphone. Et je ne connais pas le prénom de ce charmant garçon, je crois qu'il s'appelle René. Et René t'a donc envoyé ceci, un petit livre, le Touring Club de France.
17: Oh, c'est super! C'est gentil d'ailleurs.
14: Non, je sais pas, tu sais lire?
17: Ouais, un petit peu. Je sais lire.
14: Je plaisante, bien sûr, que tu sais lire, c'était pour te taquiner.
17: Ouais, non, mais ça, je m'en doutais, Max. Par contre.
14: Tu te doutais de quoi?
17: Ben.
14: On va t'offrir ce cadeau.
17: Oui, parce que vous me l'avez dit.
14: Eh oui, donc il n'y a aucune surprise. Oh, oui,
17: vous l'avez dit.
14: C'est un cadeau.
17: Oui. Donc tu m'avais dit aussi que tu me dirais un petit truc, mais ça
14: on en parlera tout à l'heure, hein, bien
17: plus,
14: sûr. Je
17: plus
14: vais
17: tard quand
14: peut-être te faire rentrer dans le show business de la télévision.
17: Oh là là, super.
14: Enlève ton blouson, il fait chaud, hein.
17: Alors,
14: ça sent bien le poney après.
17: Oui, le poney, né, comme il dit Arthur, hein. Oh, je l'écoute. Hein,
14: qu'est-ce qu'il dit Arthur?
17: Eh ben, il parlait du poney, tu vois.
14: Oui.
17: Arthur, mais au fait, mon petit Max,
14: oui, mon petit Bruno.
17: Arthur, je l'ai remarqué à la télévision.
14: Non.
17: Hein. Si, il travaille à la télévision. Hein,
14: il fait de la télévision, Arthur fait de la télévision. Qu'est-ce qu'il fait comme émission?
17: Je me rappelle plus le
14: titre. Je crois qu'il fait des émissions sur le Turing. Non, il a fait des émissions sur le Turing. Non, le Turing de la télé.
17: Non, non, non.
16: Je te promets.
17: Il travaille à une émission parce que moi je sais parce que je l'ai.
16: Il vient en VTT ici, hein.
17: Ah bon,
16: ah, il vient en vélo, en VTT.
17: Oh là.
16: Ah, il vient en vélo, hein. Il est avec ses sacoches de disques
17: oh
16: et tout.
17: Oh là là, bah d'accord.
16: Ah bah attends, c'est. Bon, ouais. Maître Lévy.
17: Ouais.
16: Maître
17: ouais.
16: Lévy, lui, il vient, ouais. Un tandem. Il vient
17: à deux.
16: Il y a personne derrière. Et il vient avec. Sur un deux, non, mais c'est bien.
17: Ouais, ouais. Mais en fait, je savais pas qu'il faisait du vélo.
16: Ils font tous du vélo.
17: Ils font tous du vélo. Ouais, c'est obligé
16: tout
17: parce que.
16: Toute la journée, de toute façon, c'est la direction. C'est la direction de la radio qui oblige les animateurs, mis à part ce que je viens le soir. Et bon, c'est ce que c'est le soir, la nuit, il fait un peu froid. Mais le directeur général Jean-Baptiste, qui est notre directeur général, Jean-Baptiste, il dit JB.
17: Ouais.
16: Oblige les gens à venir comme lui en vélo.
17: Ouais.
16: Lui, il aime bien venir en vélo. Oh bon, il a un vélo 10 vitesses avec deux plateaux.
17: Ouais.
16: Et il vient, il arrive, il met son. Il met le vélo.
17: C'est super.
16: Le parking.
17: Et
16: à un moment donné, il a fait passer une directive, je veux dire. Disons, voilà, tout le monde doit venir en vélo. Donc voilà quoi. Donc c'est quand même. Donc tout le monde vient. Tout le monde vient. Le truc. Tout le monde, c'est à dire que là on est tout le monde c'est que carrément tout le monde il a un problème Bruno là, non? Vous êtes sûr là? Ça va Bruno?
17: Oui, ça va. C'est parce que je peux pas dire non.
16: D'accord. Qui vient d'arriver, je vous le donne en mille, c'est la première fois que je le vois ici dans les locaux de rue Bayard, Stéphane, dit Stéphane l'alcoolo. Oh là là, il est pas venu les doigts dans le derrière.
18: Non, il s'appelle Gérard, c'est bien.
16: Il s'appelle Stéphane.
17: Il ressemble, hein?
16: Il ressemble, parce qu'il a la moustache. Non, c'est pas le même, c'est pas
17: non,
16: le même.
17: Non, non, non. Oh.
16: Ce soir, ça va être une soirée, à mon avis, qui va être extrêmement chaude. Je vous conseille d'enclencher les cassettes, parce que vous risquez de vous marrer un bon petit coup. Bon, alors, Bruno, tout va bien?
17: Ah ouais, tout va bien. Alors, moi, ce que je veux dire dans cette histoire, c'est que le voyage, il a été pas pénible, mais ça n'a pas été commode, hein, parce que, bon, j'ai eu la pluie en partant de la Manche, et donc, il a plu, et puis finalement, toute une semaine.
16: Ouais.
17: Et donc, à partir de ce moment-là...
16: On va parler justement de ces problèmes d'inondation que tu as vécu au quotidien, tes problèmes de vélo et tout ça.
17: D'accord.
16: Stéphane vient d'arriver. Bonsoir Stéphane, quel plaisir de t'avoir ici dans les studios. Je ne pensais pas qu'un jour je t'aurais de nouveau en face de moi.
19: Bonsoir Max, bonsoir les auditeurs, bonsoir les auditrices, bonsoir Bruno, bonsoir toute l'équipe.
16: Voilà.
19: Je suis très heureux de vous revoir ce soir.
16: Ah bah oui, ça fait plaisir. Hein. Stéphane dit l'alcoolo parce qu'à l'époque, bon, il picolait un petit peu, il passait sur l'antenne un petit peu, il a changé, mais c'est pour les auditeurs, les fidèles comme ça, c'est comme ça qu'ils te reconnaissent. Oui. Est-ce qu'il faut quand même savoir, auditeurs, auditrices, vous fidèles de l'autre côté de la radio, bien entendu, vous êtes... il est en train de lire son livre sur le Touring de France, notre Bruno, c'est que Stéphane fait du cinéma. Il a joué dans beaucoup de films, il ressemble à... Comment il s'appelle déjà l'acteur Charles Bronson. Tu ressembles comme deux gouttes d'eau à Charles Bronson. Et que, bon, bah, on va faire des photos ce soir et puis que ça va être extraordinaire, quoi. Donc, il y a un programme très chargé. On va commencer, si vous le voulez bien, Bruno, Stéphane, pour tous ceux qui nous écoutent, bien entendu, ce soir, avec une exception, un petit Louis qui est avec nous de Montpellier. Bonsoir, petit Louis. Tu as tout juste 9 ans. Bonsoir, petit Louis.
20: Allô?
16: Comment vas-tu?
20: Ça va.
16: Bah t'es pas encore couché à cette heure-ci?
20: Non.
16: Bah y a école demain, tu vas pas te faire gronder, non? Ça va aller?
20: Non, c'est les vacances.
16: Ah bah oui, ça y est, alors là oui c'est vrai. Elles sont où déjà mes notes? Je sais plus où elles sont mes notes. Je sais plus où elles sont passées mes notes. Les notes d'école, c'est pas beau.
18: Tu sais où j'avais noté les villes là? Qu'est-ce qu'il y a comme ville? Montpellier est en vacances alors? C'est les villes de Montpellier est en vacances?
20: Oui.
16: Ah c'est d'accord, c'est génial ça alors. Je ne sais plus, j'avais un petit dossier, un petit truc, mais j'ai tout perdu, mais c'est pas grave. Comment ça va mon petit Louis?
20: Ça va.
16: En forme?
20: Ça va bien, toi?
16: Bah ouais, et toi, tu m'écoutes régulièrement le soir?
20: Ouais, tous les soirs.
16: Purée, mais c'est pas vrai. Mais après, il faut aller faire dodo, hein?
20: Mm-hmm.
16: Ah bah, et quand même, et dis donc, et au petit Louis, alors tu m'écoutes jusqu'à quelle heure, en règle générale?
20: 9h30.
16: Jusqu'à 9h30?
20: Ouais.
16: Oui, c'est un petit peu quand on a l'âge, qu'à l'époque, à 8h, ma mère demandait quasiment d'aller me coucher, puis j'avais le rush qu'à 8h30 jusqu'au générique de l'émission de télé, puis dès que ça démarrait, je devais aller me coucher. Toi, c'est un petit peu la même chose.
20: Mm-hmm.
16: Alors, t'enregistres le reste de l'émission ou pas?
20: Oui, des fois, j'ai enregistré Daft Punk et tout.
16: Ah, génial, ça t'a plu?
20: Ouais, trop fort.
16: Bon, ce soir, il y a notre ami Bruno qui est là. Hein. Tu connais Bruno du Touring de Grande-Bretagne?
20: Oui, je connais.
16: Ah, bah Bruno, si tu veux dire un petit bonsoir à notre ami petit Louis.
17: Bah oui, bonjour, bonjour, petit Louis. Donc, mon touring de Grande-Bretagne,
16: c'est... Non, c'est bon. Je sais pas si c'est ce qui l'intéresse.
17: Non, peut-être pas.
16: Il est un peu jeune, hein, tu sais.
17: Tu fais du vélo,
16: petit Louis?
20: J'ai un BMX.
16: Un BMX? Ah oui, avec les deux roues, t'as quatre roues, là? T'as quatre roues avec deux petites roues derrière, encore?
20: Ouais, d'accord.
16: Ouais, t'es gentil, Max, t'arrêtes un peu. Hein.
1: Et en fait, Kilou, on l'a eu parce qu'il a laissé un message sur le répondeur.
16: On l'a là, il faut l'écouter le petit message, non? On l'a pas?
1: On l'a compilé avec tout le reste.
16: On l'a compilé avec tout le reste, on l'écoutera tout à l'heure. Oh, on peut l'écouter maintenant, alors d'ailleurs. On peut écouter le message répondeur, on peut écouter, petit Louis?
20: Ouais.
16: Allez, écoutons les messages que vous nous avez laissés et que vous m'avez laissés durant tout le week-end pour vous déchaîner au 0140-521-521. Et petit Louis est dedans, écoutons plutôt.
21: Aujourd'hui, il y a eu beaucoup de messages de gonzesses pour Thomas. Mais on les a pas mis.
16: Ah, vous avez bien fait.
22: À vous, j'en ai souffert à vous. Voilà. Mon Maxou.
16: Oh, Gainsbourg, c'est bon.
22: De ne pas vous avoir entendu de jour.
16: Oh, c'est
22: mon
16: mignon.
22: Maxou.
16: Oh, c'est beau.
20: Oui, salut, je m'appelle Louis. J'ai 9 ans et j'ai la super peste. Je t'écoute tous les soirs. C'est un vrai bonheur d'écouter, mec. J'embrasse Hilda, Manu. Anka, on est toutes des putes, hein, et ben ouais.
21: J'ai fait caca dans mon flic. Je sais pas comment nettoyer. Je sais pas comment nettoyer.
16: Recherche
23: désespérément Géraldine, étudiante en première année de médecine de Marseille. Fausse bombe d'environ 1m65, elle partage le même amphithéâtre que moi, c'est-à-dire le pas. Au concours en janvier, elle demeurait à 1 mètre de moi, et je n'ai pas pu essayer de parler.
16: Oh, que c'est beau!
23: Écoute, sache que, au-delà de ta beauté naturelle, de ta prestance, je suis content de ton regard, et il me semble reconnaître.
16: Oh, elle va nous faire pleurer!
23: J'ai reconnu que tu veux m'appeler, téléphone à Max qui a mon numéro.
16: D'accord.
24: Salut, c'est Stéphane, routier là. Ouais, dites donc, je confirme carrément là, j'ai aperçu Gérard le 7 mars à 21h30 à la porte d'Orléans avec une pancarte New York. Hein. Alors à mon avis, c'était la belle, cet enculé.
16: C'est vrai, hein.
24: Allez, ciao à tous.
16: Il paraît que c'était la belle, cet enfoiré, et pas qu'il s'est barré aux États-Unis.

0: réponse.
1: Hey, Max, sérieux, comme pauvre con. Vous êtes que des pauvres cons, des cons et des cons.
0: Merci, mon amour.
1: Même si vous êtes oui. Cool, il y a des fois.
0: D'accord.
1: Nous aimions le temps d'une maison.
2: C'était le dernier message drôle de cette soirée.
0: Voilà, je vous rappelle que si vous voulez vous laisser des messages, chanter, vous défouler, bien sûr, le répondeur du Star System fonctionne 24 heures sur 24 au 01 40 521 521. Je m'adresse directement en dehors du petit Louis qui est toujours en direct avec nous, le petit jeune qui a la pêche.
1: Ouais.
0: Voilà. Il y a une chanson qui était vachement bien sur le répondeur, là, qui était dédiée, je crois, à Manu, là, au piano, qui était rigolote.
3: Ouais, à tout le monde, en fait.
0: L'auditeur en question, là, si tu m'écoutes, n'hésite pas à essayer de nous rappeler sur le répondeur, nous laisser ton numéro de téléphone et puis de venir nous la chanter en direct au téléphone. Ça nous ferait plaisir, ça. Pareil, hein, 01 40 521 521 pour cette personne. Alors, petit Louis?
1: Oui.
0: Comme c'est les vacances, hein, tu vas en profiter, t'as la pêche. Et qu'est-ce que tu veux faire avec nous?
1: Bon, en fait, je voudrais passer un petit coup de gueule.
0: Un petit coup de gueule, ah bah alors allons-y, parce qu'il était petit, alors un tout petit coup de gueule. Et puis ensuite, on va aller faire dodo.
1: Ouais, ouais.
0: Ah ouais, le marchand sale, il va pas tarder à passer. Alors on t'écoute, petit Louis.
1: Bon, en fait, il y a environ un mois, j'ai téléphoné à Fun Radio, là, le matin, à Bobby Jay et Martin.
0: Mmh.
1: Et c'était pour le mix fun, là, les 100 000 francs. Et quand j'ai appelé, ben ils m'ont raccroché un nez.
0: C'est pas vrai. Qui sait qui a osé faire une chose pareille? L'équipe du matin.
1: Ouais, je sais pas si c'est Isa ou Stonga.
0: Ah bah non, ah ouais, c'est vrai, c'est possible. Hein. C'était peut-être Martin, ça dépend, c'était quel jour de la semaine, tu t'en souviens?
1: Je crois que c'était... non, je sais plus.
0: Parce que si c'est du lundi, lundi et mardi, c'est Isa.
1: Oui.
0: Mercredi, jeudi, c'est Martin et le vendredi, c'est Bob.
1: Okay.
0: Voilà, donc ça c'est une chose à savoir, hein. C'est eux qui font eux-mêmes leur propre standard d'émission du matin. Hein. Et alors donc ils t'ont raccroché au nez, les salopards.
1: Ouais.
0: Ça c'est pas sympa de leur part alors, hein. Donc t'es très déçu parce que t'aurais fait quoi de ces 100 000 francs?
1: Oh, je sais pas, je serais parti en voyage avec toute ma famille.
0: Par exemple déjà, puis t'aurais pu t'en acheter des bonbons, des carambars, des nounours, des malabars, des kinder, t'aurais pu t'éclater ouais. Avec 100 000
1: déjà,
0: francs.
1: Déjà, rien qu'avec un franc, je m'achète un... Deux bonbons.
0: C'est vrai, avec un franc, tu t'achètes deux bonbons. Voilà qui est bien fait. T'aimes bien les bonbons?
1: Ouais.
0: C'est vrai, petit Louis, t'aimes bien ça?
1: Ouais.
0: Eh ben, je vais m'adresser à tous les auditeurs de Fun Radio. Envoyez-moi des bonbons directement au nom de Jean-Louis. Vous les amenez à la radio, 20 rue Bayard, 75 008 à Paris.
3: Au nom de Jean-Louis, t'as dit?
0: Non, non, bah oui, enfin, vous mettez ça, vous dites, voilà, Max Fun Radio, mais à l'intention de Jean-Louis. Et puis nous, après, on va
3: mais
0: prendre...
3: Louis toi.
0: Pourquoi Jean-Louis?
3: Ah
0: non, petit Louis, qu'est-ce que je veux dire, petit Louis?
3: Ah bon, parce que Jean-Louis.
0: Vous mettez, petit Louis, vous mettez à l'attention de petit Louis, Max, Star System et tout, 20 rue Bayard, BAYARD 75008 Paris. Un gros paquet avec plein de bonbons à l'intérieur, et puis nous, après, on fera suivre, on va prendre ton adresse, et puis on t'enverra directement les bonbons qu'on va nous envoyer pour toi.
1: Oui, mais Max?
0: Oui.
1: Je t'ai envoyé une lettre aussi.
0: Oui, oui, oui, d'accord, mais je veux dire, pour les bonbons, ça te branche?
1: Ouais, ouais.
0: Bah, passe ta commande, qu'est-ce que tu veux comme bonbon?
1: Bon, je sais pas, malabar, carambar...
0: Malabar, ouais, des trucs classiques, quoi, les fraises, tagada, enfin tout ça, hein.
1: Ouais.
0: D'accord, ok, très bien. Oui, Bruno, tu veux rajouter un petit quelque chose, vas-y, allume.
4: Oui, eh bien, moi, je pensais à la chanson de Jacques Brel. Je vous apporte des bonbons,
0: oui,
4: les bonbons, c'est délicieux. Les bonbons, c'est tellement bon.
0: Tu connais ça ou pas? Tu connais, petit Louis?
1: Non.
0: Bon, ben, je vais te la mettre, t'as de la chance, j'ai un best-of de notre ami Jacques Brel. Ah ouais, ça va très très vite, attention, hein. Celle-ci, tu vas la connaître, elle est magnifique, ça s'appelle Les Bonbons. Je vous ai apporté des bonbons. Écoute ça. J'adore. Ça, c'est une chanson pour Bruno aussi.
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0: Encore deux secondes, hein.
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0: Jacques Brel, tu connais?
1: Non, non.
0: Bon, quand même, ne me quitte pas. Ne me quitte pas. Tu connais pas?
1: J'ai déjà entendu.
0: Ah, bah oui, t'as déjà entendu. Qu'est-ce que t'as mis en musique, petit Louis?
1: Daft Punk, One More Time.
0: One More Time, ouais.
1: Damoud,
0: ça va, ça on l'a, on va te l'envoyer. Tiens, on va prendre ton adresse en antenne et puis on va te l'envoyer. Anka, tu penses à essayer de récupérer un petit One More Time en CD? Tu l'as déjà ce morceau?
1: Non.
0: Bon, on va te l'envoyer en mini CD. One More Time des Daft Punk et puis Waza!
1: J'adore aussi Moby.
0: Et Moby, le dernier ?
1: Non, le premier.
0: Le premier, on va essayer de te trouver le singer.
3: L'intégrale d'Aerosmith.
0: Non, mais c'est la même maison de disques, en plus des Daft Punk. Et comme c'est un copain à nous, Stéphane, je pense que s'il nous écoute ou quelqu'un lui fera part, hein, c'est la maison de disques, hein, la belle qui va nous faire le plaisir de nous envoyer un petit mini CD de One More Time et puis un morceau ou deux, un mini CD de,
3: là, dans le bureau.
0: De Daft Punk. De, ah oui, de quoi, de Moby ?
3: Non, de One More Time.
0: One More Time, alors on va te l'envoyer, d'accord, ok ?
1: Ok, merci.
0: Bah voilà mon petit Louis, bah, ça fait plaisir. Et puis pour le coup de gueule, désolé, hein, mais je crois que si ça raccroche au nez, tu sais, ils reçoivent tellement d'appels, c'est pas évident pour l'équipe du matin, faut les excuser.
3: T'es trop vieux pour le mix fun.
0: Ah, puis oh, en plus, 100 000 francs, tu te rends compte, maintenant à 9 ans, 300 000 francs, tu pourrais gagner. 300 000 francs, mais qu'est-ce que tu ferais en plus ? Ils offrent des bagnoles, qu'est-ce que tu ferais au volant d'une voiture, toi ?
1: Je sais pas.
0: Tu roulerais quand même avec ?
1: Non.
0: T'as une petite copine en ce moment ?
1: Non.
0: Les meufs, s'en est où ? C'est le calme plat ? Les études, c'est comment les études ?
1: Cool.
0: T'es en quelle classe ?
1: CM1.
0: Et tes rampes, ça va ? Tu t'entends bien avec tes parents ?
1: Ouais.
0: Bon esprit, hein ?
1: Ouais.
0: Ils sont bien tes frères et tes fils uniques ?
1: Non, j'ai un frère.
0: Quel âge il a ?
1: 6 ans.
0: Ah, bah, tu, il est là avec toi ?
1: Ouais.
0: Ah, bah, passe-le-moi deux secondes. Et tes parents sont dans les parages, j'espère. T'es pas, vous êtes pas que tous les deux, là ?
1: Non, non, mes parents, ils sont dans les parages.
0: Oui, ils sont dans les parages, ils sont là, d'accord. Ils savent que tu nous as appelés.
1: Bah oui.
0: Bon, d'accord. Passe-moi ton petit frère. Comment il s'appelle, ton petit frère ?
1: Elio.
0: Elio, passe-moi Elio. C'est la première fois que j'entends ça de ma vie, Elio. C'est mignon.
1: Il est en train de se marrer, là.
0: Bah oui, il se marre. Passe-moi Elio.
1: Ok, je te le passe.
0: Ah, il est cool.
1: Allô ?
0: Ouais, salut Elio.
1: Ouais.
0: T'as 6 ans ?
1: Ouais.
0: Tu dors pas non plus, toi ?
1: Quoi ?
0: Tu dors pas non plus ?
1: Non.
0: Bon, qu'est-ce que t'aimes bien comme musique, Elio ?
1: Ben.
0: Les mêmes choses que ton frère ?
1: Ouais.
0: Bon, on va lui envoyer aussi à chacun d'entre vous. Vous voulez un CD chacun ?
1: Ouais.
0: Bon, les WhatsApp, là, on en a quelques-uns. On va vous en envoyer deux. Et puis, on va essayer de vous avoir aussi un volume de chaque de Dance Machine. Numéro 21. Dance Machine 21. Mais pour eux, c'est impeccable. Ça va leur faire plaisir. Il n'y a pas de problème de ce côté-là. Bon, toi, t'as pas de petite copine en ce moment. C'est calme plat ?
1: Non.
0: Allez, t'as une copine, toi ?
1: Non.
0: Ah bon, d'accord. T'es en quelle classe ?
1: CP.
0: CP, ça se passe bien ?
1: Ouais.
0: Eh ben, très bien. T'embrasseras tes parents aussi, tu me repasses ton frère ?
1: D'accord.
0: Bisous, ciao.
1: Ciao.
0: Oh là là, comme c'est mignon. Oh là là là là là là. Mon petit Louis.
1: Allô ?
0: Bon, ben écoute, tu salueras tes parents pour nous qui doivent nous écouter de... Je sais pas où ils sont, dans le salon ?
1: Dans la cuisine.
0: Bon, ben, ils nous écoutent, là ?
1: Ouais.
0: Bon, ben écoutez, je vous embrasse et puis vous avez bien de la chance d'avoir deux petits-enfants comme ça. Vous êtes sages avec vos parents, au moins ?
1: Oui.
0: Vous leur menez pas la vie dure ?
1: Non.
0: Vous les faites pas gueuler toutes les 5 minutes ?
1: Non.
0: Bon, et pendant que t'es avec nous là, t'as quelque chose à dire à tes parents ? S'il y avait un reproche à faire à tes parents, tu trouves qu'ils gueulent pas assez, qu'ils gueulent trop ?
1: Plus détendus.
0: Pardon ?
1: Ils sont plus un peu plus détendus.
0: Ouais, qu'ils soient cool, qu'ils soient zen, quoi. Les parents, ils sont là, ils stressent, hein, c'est fou, hein ?
1: Ouais.
0: À 9 ans, c'est bon maintenant. À 9 ans, c'est bon, tu sais gérer ta carrière, ta vie, quoi.
3: Tu peux avoir ton autonomie, quoi.
0: Ouais, tu peux avoir ton indépendance, hein, je suis sûr. J'espère que t'as pensé à mettre le sens interdit dans ta sur le, la porte de ta chambre.
1: Ouais, j'ai mis interdit au moins de 16 ans.
0: Interdit au moins de 16 ans, alors, ouais. Tu devrais mettre interdit ou plus de 16 ans, comme ça tu serais pas emmerdé par tes parents, parce que tes parents ils ont plus de 16 ans, donc ils ont le droit de rentrer.
1: Ouais.
0: Eh bah ouais, faut que tu sois sûr, tu dis interdit ou plus de 16 ans.
3: Y'a personne dans ta chambre avec ça.
1: Ouais, mon frère après il va embêter.
0: Bah non, mais ton frère ça va, lui il a le droit, lui. Bah oui, c'est vrai, donc tu dis interdit au plus de 16 ans et interdit au moins de 10 ans.
1: Ouais.
0: Voilà, au moins de 9 ans, comme ça c'est les gens de ton âge, très bien. Eh ben bonnes vacances, éclate-toi bien mon petit Louis.
1: Ok.
0: D'accord ?
1: Et salut, Max.
0: On te rappellera de temps en temps pour prendre des nouvelles. T'hésites pas à nous laisser un message sur le répondeur dès que tu veux, hein.
1: Ouais, ouais.
0: Quand on t'appelle en début d'émission avant que t'ailles te coucher pour pas que tes parents se mettent à gueuler, quoi.
1: Ok.
0: Je t'embrasse.
1: Salut Max.
0: Voilà qui est mignon. Dis un petit voilà.
1: Voilà.
0: Voilà qui sont chauds. 9 ans, voyez-vous avec les parents derrière. Bruno, est-ce que tu as personnellement, toi, ça, c'est... tu as des enfants, toi ?
6: Eh ben non, j'ai pas d'enfant parce que, bon...
0: T'as pas de meuf, quoi.
6: Non, ben oui, je voudrais bien avoir une meuf, Max, mais je, pour l'instant, je sais vraiment pas. Pour la bonne raison, c'est que j'attends d'arriver dans un laps de temps dans le show business.
0: Parce que dans le show business, tu vas te faire des meufs, ça c'est clair. Hein.
6: Oui,
0: Stéphane,
6: oui.
0: Justement, alors Stéphane, lui, qui est avec nous et qui travaille dans le cinéma, toi, tu es dans le show business.
7: Oui, mais... Qu'est-ce que vous voulez que je fasse ?
0: Non, mais je veux dire, est-ce que tu pourrais lui trouver des meufs ? Est-ce que toi, personnellement, il y a des jolies meufs dans le show business ?
7: C'est à lui de faire le premier pas, de prospecter une maison de production. Peut-être ils ont besoin d'une caravane et d'un mec en volant.
0: Ouais,
7: souvent,
0: ouais.
7: Ils ont besoin des chauffeurs, des caravanes pour faire des figurations.
0: Tirer la caravane de
7: Carlos. Comme ça, il peut connaître Catherine Deneuve, par exemple.
0: Oh !
7: S'il a besoin de se reposer. De
0: oh, tu verrais une petite
7: caravane.
0: C'est une très bonne idée, ça, Stéphane. Est-ce que Bruno, tu te verrais imaginer comme ça ? Bon, vraiment, on dream total, on est dans l'espace la plus totale, avoir une relation avec Catherine Deneuve.
6: Oh, bah oui, c'est obligé, parce que.
4: Vraiment, c'est le genre de personne qui m'attire, qui me fascine. Moi, il y a une chose que je rêve, dans pas longtemps, c'est de faire une connaissance avec une dame comme ça, tu vois.
0: Ou Sophie Marceau.
4: Ah ouais, tout à fait, Sophie Marceau, ou alors, je sais pas, comment elle s'appelle l'autre là, qui a des taches de rousseur, tu sais comment elle s'appelle?
0: Marlène Jobert. Marlène Jobert, j'allais le dire.
4: Je l'aime bien.
0: Elle te fascine?
4: Oh oui, j'espère que si elle m'écoute, quoi, que ça m'étonnerait qu'elle m'écoute.
0: Hein. Ah bah si elle t'écoute à ce temps-ci, tu es tout à fait le genre de femme à écouter ce genre d'émission, oui.
4: Ah ouais, mais j'aime bien moi ces gens.
0: En plus, tu pourras rencontrer Elsa, parce que c'est de la même famille, en plus. C'est sa tante ou quelque chose comme ça.
7: C'est
0: sa nièce. Alors, du coup, tu vas rencontrer aussi le joueur de football.
7: Elle est mariée avec un acteur.
0: Non, elle est mariée. Non, mais Elsa, elle est mariée avec elle. Elle vit avec un joueur de foot, là. Comment il s'appelle? C'est Zarazou. Zarazou, tu vas rencontrer Barthez, Zidane.
7: Ah ouais,
0: tu vas finir. C'est quoi? Toi, tu vas faire du showbiz à la Juventus.
4: Oh, mais Max, ça va pas tarder, là.
0: Ouais, mais je te vois bien faire du show business à la Juventus de Turin.
4: Oh là là.
0: Bon, Bruno, on accueille Jonathan avec nous. Quoi. Je vous rappelle que de l'autre côté, vous pouvez appeler bien sûr au 0800 308 5000, que plus tard dans la soirée, nous serons amenés à faire un énorme débat sur le Turing en général, le Turing de France. Un débat qui va être animé par Bruno et co-animé par Stéphane. J'ai un petit cadeau pour vous, auditeurs, et donc pour toi, par conséquent, Jonathan. C'est des petits témoignages de notre ami Bruno. Écoutez.
8: Quand je fais du Turing, je me touche, tout simplement.
0: C'est vrai, tout à l'heure, il est arrivé à 19h à la radio.
3: Super.
0: Je vous explique, hein. Jonathan, ça te fait rire?
9: Oui, quand même un petit peu.
0: Il est arrivé à 19h tout à l'heure à la radio et puis il a voulu aller dans le studio de production. Il a dit: j'ai des choses à dire, Max, il faut absolument que tu m'enregistres car je ne sais pas si j'aurai le courage de le dire en direct. Donc on a enregistré quelques phrases comme ça qu'on a chopées par-ci, par-là. Donc on va réécouter celle-ci.
8: Quand je fais du touring, je me touche, tout simplement.
0: C'est vrai, Bruno?
4: Oh ouais, c'est vrai. Ça fait partie du show business, hein.
0: Non. Si, ça fait partie du show business.
4: Ouais, ouais. La radio, là, c'est le show business. Et...
9: voilà. C'est toujours des visites à scène.
0: Alors, on en a un autre, on va vous le faire. Enfin, écoutez, une deuxième chose que Bruno tenait absolument à dire. Mais il n'osait pas le faire en direct, donc il l'a enregistré tout à l'heure.
8: Pour bien faire du touring, il faut avoir le cul bien propre.
0: Ça fait rire tout le monde. Stéphane, t'es un peu surpris. Est-ce que pour le cinéma, quand tu fais une scène, t'as toujours le cul bien propre? Non?
7: Il faut bien se torcher le cul.
0: Voilà, exactement. Il faut avoir le cul propre. Je veux dire, il faut toujours être bien. Et Bruno, c'est vrai ce que tu dis?
4: Ah ouais, ouais, absolument, ouais. Ouais, ouais.
0: Ouais, c'est vrai?
4: Ouais, ouais, ouais, ouais.
0: Il y en a d'autres comme ça, hein. Il y en a d'autres qu'on mettra plus tard dans la soirée, mais il y en a des bonnes, hein. Il y en a encore une ou deux qu'on a mis de côté qui sont quand même assez intéressantes. On va peut-être pas toutes les mettre tout de suite parce que sinon on va griller toutes nos cartouches, mais je peux vous assurer qu'il y en a vraiment deux trois qui sont très très sympathiques. Et bien sûr, on n'oublie pas le message qu'NK veut absolument qu'on diffuse tous les soirs.
10: On est toutes des putes.
0: Voilà. T'as envie d'avoir des enfants plus tard ou...
4: Eh ben, avoir envie des enfants, oui, j'aimerais bien en avoir, mais alors, tu vois que, pas plus que de deux, hein.
0: Oui, pas plus que de deux, bah oui, parce qu'après tu vas les mettre comment? Parce qu'il faut t'as déjà deux sacoches, il faut que tu mettes ton caméscope, il faut que tu mettes toutes ces choses-là, on va pas s'en sortir, mon petit Bruno, hein.
4: Oui, mais, tu vois, mon petit Max.
0: Oui, mon petit Bruno.
4: Il existe une remorque, il y en a très peu des magasins qu'on sort. C'est des remorques qu'on traîne derrière le vélo et on peut mettre les enfants dedans.
0: Ah, donc tu pourrais traîner tes enfants dans un Turing.
4: Ouais, ouais. Alors...
0: et les faire dormir dans des cimetières comme tu fais.
4: Tu savais pas qu'ils vont.
0: Je ne savais pas, non, bien sûr.
4: Mais bon, c'est bien parce que bon, on a toujours les enfants derrière soi quand on les emmène.
0: Tout à fait. Hein. Ouais, qu'est-ce que t'en penses, Stéphane? C'est une bonne idée, toi.
7: C'est une très bonne idée. Bruno, il est très intelligent et il aime bien les enfants, mais pour le moment, bon, il n'en a pas, mais peut-être il trouvera une femme assez.
4: Ah ouais, absolument. Moi,
3: bah, il faudrait que tu tapes Gianni Longo.
4: Non mais sérieusement, hein, sérieusement. Moi, j'aimerais bien. Enfin,
3: c'est de. Ça fait la lunette là, avec sa le blond là, fini.
4: Moi,
3: la fille d'assaut a fini.
4: Moi, je voudrais bien avoir une fille célèbre, tu vois, qui est connue dans son business, tu vois.
3: Ouais.
4: Bon, ben, quelqu'un qui a du pognon quand même. Hein. C'est possible, hein,
3: pas le nord, ça va.
4: Il vaut mieux, hein, parce que j'aurais l'air bizarre. Hein.
7: C'est sûr, Brigitte Larré. Brigitte Larré.
4: Ah ouais, Brigitte Larré, mais.
7: Ça bat ta cache.
4: C'est clair. Brigitte Bardot, elle est trop vieille. Ouais, bon, ouais. Excuse-moi, Brigitte, mais non, mais.
3: Il faut que tout le monde écoute. La radio du show business, tu sais.
10: Elle est à l'accueil.
3: Il y a Brigitte Bardot à l'accueil.
4: Elle accueille?
3: Oui, à l'accueil de RTL, elle veut monter en peinture.
4: C'est pas vrai.
3: Si!
4: Non, c'est une blague.
3: Non, je plaisante pas, c'est
10: vrai. Dégager, hein. Ah, bon, elle était là, mais je lui ai dit, vas-y, barre-toi.
3: Et ah. Dommage.
10: Une erreur,
3: dommage.
4: Elle pouvait pas monter.
3: Bah, je sais pas, apparemment, on lui a taillé
10: la chaise. Ça marche plus, elle a de l'arthrite, hein, tu sais, à son âge.
4: Bah oui, mais je l'aurais aidé par le bras, j'aurais été la chercher.
3: Oh, comme il était marre, regardez-moi ça, ce grand seigneur. Tu l'as empêché de rentrer dans le show business.
4: Oh, man.
3: Ce n'est que partie remise, Bruno. On est là jusqu'à minuit. Bruno est avec nous, du Turing, hein, bien sûr, pour ceux qui ne l'auraient pas reconnu encore, mais le grand star, Stéphane, ça le fait rire. Stéphane est de retour avec nous. Si vous avez envie de poser des questions à tout ce beau monde, sachant que dans la soirée, Bruno va prendre vraiment la parole, puisqu'il va co-animer avec Stéphane un débat sur le Turing. Hein, donc, si vous voulez y participer, ça sera tout à l'heure, vers les coups de 11h, 11h15. On va préparer les petites questions pour que tout se passe le mieux du monde. C'est peut-être la nouvelle relève de Gérard. Hein, Gérard qui nous a d'ailleurs quitté, parti pour New York avec Christine. Apparemment, il a laissé tomber Sandy comme une vieille chaussette. Et donc, si vous avez des nouvelles de lui, des États-Unis, n'hésitez pas à nous le faire savoir. Une heure de Radio Libre non-stop, une fois de plus. C'est parce qu'on sait que Bruno venait ce soir qu'on a décidé d'avoir 3 heures de Radio Libre, 3 heures non-stop. Alors, on se fait plaisir. Bruno est toujours avec nous.
4: Ouais, on va se faire carrément plaisir, même, pour ainsi dire.
3: Ouais, on a bien parlé. Il a fait beau. Dis donc, on l'entend, là.
10: C'est là que c'est, hein, c'est pas là-bas.
3: Non, mais c'est partout, mon pote.
10: Venez.
3: Je vous explique. D'habitude, on met pas trop d'encens, mais là, on se fait plaisir. On s'en fout partout des encens.
4: Mais je voudrais te poser une question.
3: C'est bon, hein, l'encens, ça sent bon,
4: oui, non? Ça sent bon.
3: Ça chante.
10: Je fais pas les jeux.
3: Vas-y, Bruno, excuse-moi.
4: Mais autant que je m'en souvienne, le premier coup que je suis arrivé dans le studio, je me rappelle pas que vous avez mis l'air ensemble. Pourquoi ce juste ce soir?
10: Les dernières fois, il pleuvait, en fait.
3: Il y a de la route aussi.
10: Je comprends pas.
3: Ah, t'as tracé, hein, t'es en cinquième aujourd'hui.
4: La mystère et boule de gomme. Je comprends rien du tout.
10: Non, mais c'est qu'on avait envie de se faire plaisir ce soir.
4: Ah ouais.
10: Donc tu vois, une petite senteur printanière, et ben ça fait du bien.
4: Oh bah oui, c'est sûr. Hein. Moi je préfère, je vais vous dire tout de suite, je préfère être au printemps que là.
3: Ah mais c'est sûr, oui.
10: Ça c'est clair, ça bourgeonne, hein, c'est bien, ça fleurit.
4: Mais ça bourgeonne, c'est déjà bourgeonné depuis longtemps. Hein. Je sais pas si vous voyez le travail trègue, mais les feuilles elles sont sorties des arbres.
3: Ouais, bah, ça sent bien, ouais, bien sûr. Ouais. Ça fleurit sous les
4: si. Des aisselles. Je comprends rien du tout ce qu'il veut dire, mon petit Max.
3: Oh, plaisant.
4: Ah, bon.
3: En tout cas, ça, si on a mis un petit dansant ce soir, c'est pour le plaisir.
4: Voilà. Oh, de Herbert le Renard pour le plaisir.
3: Oh là là là là, c'est le poney club. Vous avez des enfants de 5 ans, vous voulez leur faire faire un petit poney? C'est le moment jamais, hein. Vous pouvez y aller maintenant. Non, on s'est mis un petit ensemble parce que on s'est dit, c'est aujourd'hui cette année c'est l'an chinois, on voulait se faire un petit ensemble à la chinoise.
4: Ah.
3: Ils sont pas mauvais d'ailleurs, cet ensemble au passage, il est pas désagréable finalement.
10: Bah là tout sera bien.
3: Là on en a mis un petit bâtonnet, mais je pense qu'on résistera pas au plaisir d'en remettre un autre une fois que celui-là sera arrêté. Hein. Je pense qu'on va se faire une soirée, une radio libre ensemble non-stop.
4: Ah ouais, tout à fait. C'est super. Vraiment, moi j'apprécie quand je suis à côté de vous, hein.
3: Oui.
10: Et nous aussi.
3: Celui qui est le plus gâté quand même, c'est Phil Dark, qui est pas loin de toi.
4: Ah,
10: j'ai ma carte de membre.
4: Ah bon, et pourquoi?
3: Parce qu'il est content d'être avec toi.
4: Ah,
3: tout le monde est content de te retrouver.
4: Ah oui.
3: De vous retrouver tous, vous, toi, Stéphane,
4: ouais,
3: tous, ouais.
4: Ouais, mais vous êtes tous contents.
3: On t'attendait depuis longtemps. Stéphane, ça te fait rire, hein? Qu'est-ce qui te fait marrer?
7: C'est un phénomène.
3: Non, c'est un phénomène, exactement. C'est un phénomène. C'est un phénomène
7: très rare. Une espèce très rare.
3: Il manquerait plus que Alain soit ici dans les studios. Hein, et puis, éventuellement, s'il avait encore été là avant qu'il s'enfuit vers les États-Unis, Girard, et puis là, ça aurait été extraordinaire. Je crois qu'on aurait fait quelque chose de fort. Ou alors notre pote à nous de Saint-Étienne, David de Saint-Étienne également, ça aurait pu donner quelque chose.
6: Moi, j'aurais voulu que Gérard soit là ce soir parce que...
3: Gérard est parti à New York, Bruno.
6: New York, non.
3: Il a laissé tomber sa copine Sandy, d'après ce qu'on a appris, on a reçu le courrier.
6: Ah non, bon.
3: Et il est parti avec Christine, son ex-copine.
6: Ouais, mais moi,
3: et Sandy est retourné avec celle avec... Apparemment, elle est repartie avec un certain H.
6: Je vous ferai remarquer que, entre parenthèses...
3: On a notre stagiaire, tiens, vendredi.
6: Que, entre parenthèses, il nous a laissé tous tomber.
3: Oui. C'est vrai qu'il nous a laissé tous tomber. D'ailleurs, si Gérard, tu nous écoutes des États-Unis par une LS, je ne sais où, par Internet.
11: Par la Welcome,
3: n'hésite pas à nous faire savoir que tu existes et que tout ce qu'on dit sur toi pour l'instant ne serait que mensonge, car nous, forcément, n'ayant plus de nouvelles de toi, on est persuadé que ce que tous les gens nous disent de ton entourage est vrai. Ben est avec nous, 20 ans de Lille. Bonsoir, Ben, la fréquence de Lille, déjà, rappelle-la-moi.
12: Allô?
3: Ben, bonsoir.
12: La
3: fréquence de Lille.
12: À toi, à Bruno, à Stéphane.
3: Ouais, la fréquence de Lille.
12: 96.8.
3: 96.8 pour nous écouter là-bas. J'en profite pour embrasser ma princesse qui nous écoute probablement.
12: T'as dit qu'elle venait de Lille, ça,
3: non ? Elle vient, elle est toujours de là-bas. Hein.
12: Elle habite
3: de Lille, elle repart. Bah, tu veux que je te donne son adresse et son code ?
12: Ouais, je veux bien.
3: Tu veux l'attraper, c'est ça ? Tu veux la pécho ?
12: Voilà, je me la péoche.
3: Je me la péoche, ça y est, c'est parti, c'est la grande famille. Tiens, j'en profite puisqu'on parle de messages d'amour entre couples, puisque Marco sort avec Anka. Anka, Marco, un petit message pour toi. Hein.
13: Anka, elle suce bien.
3: Ouais. Voilà, c'est un petit message de Marco pour...
14: C'est quoi ça, c'est sans doute, vous lui avez fait fumer.
12: C'est un vrai message, je pense.
3: Pardon ?
12: Ouais, Anka, je pense qu'elle se lâche comme des fois le soir.
3: Elle se lâche des fois, ouais.
14: Mais je suis pas la seule, visiblement.
3: Ouais, apparemment, c'est la fête au village. Ben, t'es très heureux et impressionné d'être avec Bruno ce soir, notre invité d'honneur.
12: Non, mais là, je suis impressionné d'être avec la star, là, franchement. Parce que c'est la star de ce soir, là, franchement.
3: Vous mettez des encens hein, de l'autre côté, hein, si vous avez...
12: Donc j'aurais une petite question à poser à Bruno.
6: Oui, je t'écoute.
12: Déjà, salut Bruno.
6: Ben salut à toi.
12: Donc tu veux te lancer dans le show business, je pense.
6: Oh bah oui, parce que c'est mon but. Hein. Je sais pas. Mais moi j'ai pas envie de finir avec ma pension toute ma vie. Hein, si tu vois.
12: Okay,
6: si
12: tu veux poser ma question, s'il te plaît.
6: Comment?
12: Je veux parce que j'étais là. Tu me laisses poser ma question.
6: Oui. Je me rappelle plus. Qu'est-ce que t'as posé comme question en fait?
12: J'ai pas encore posé, donc je vais te la poser alors.
6: Ah bon?
3: Quel comique, alors il en rate pas une.
12: Ah, on t'écoute, ouais, non, Ben. En effet.
6: Alors je t'écoute.
12: Ok, donc tu veux te lancer dans le show business, et donc t'as dit que, qu'on y rêve. Et ben là-bas en fait, les meufs c'est assez facile à voir, donc je voudrais savoir comment tu comptes t'y prendre en fait, parce que c'est quand même assez difficile dans ce milieu-là. Donc moi je m'y connais un peu, tu vois, je fais des émissions, en fait mon pote il filme et je suis dans le show business vu que on diffuse les films dans mon appart, donc on peut considérer ça comme du show business.
3: Ouais, c'est du show business de quartier, mais c'est du show business, oui.
12: Ah ouais, voilà. Donc je veux savoir comment tu comptes t'y prendre, Bruno, parce que c'est quand même, faut assurer, quoi, faut avoir la classe, quoi.
6: Bon, ben c'est assez simple. Moi j'ai une petite idée. D'abord... J'ai une petite idée. Si ça va trop vite pour entrer dedans, ça ne peut pas être bon.
3: C'est pour ça qu'il prend bien son temps.
12: Quand tu rentres dans, c'est quand même bon.
6: Maintenant, c'est différent. Si, ça fait quand même quelques années que je l'attends. Hein. Je l'attends. Bon, en attendant, depuis 9 fois, j'ai passé à la télévision.
12: Ouais, t'es passé quoi sur radio
6: En fait, pour te dire, je suis passé par... à chaque fois, c'est des coups de chance. J'ai rencontré les caméras sur mon chemin, un peu partout. Donc, j'ai commencé comme ça.
12: T'es passé sur télétuning.
6: Je suis passé sur des...
3: Ah, télétuning, dis donc. Oh, c'est bien ça, télétuning. Ouais, ça existe, ouais, ça, Ben, ou c'est... Ah, ça existe.
12: Non, je déconne.
3: Ah non, mais ça existe. Non, mais alors, parce que toi, tu croyais que ça déconnait. Non, mais moi, je peux te dire, c'est sur le câble, ça existe, ça s'appelle télétuning.
12: Ah,
3: c'est des gens, donc tous les animateurs sont sur vélo, avec sa coche, et ils partent en Turing, et, ils commandent des émissions Turing. Ils ne parlent que du Turing.
12: Bah ouais, c'est pour ça que je pensais que notre ami Bruno était passé déjà là-dessus, c'était le roi là-bas.
6: Mais je vais te dire une chose, il y a des Français qui m'ont vu, hein, ils me l'ont dit, ils m'ont vu. Par exemple, j'ai fait ma première télévision à Jacques Martin. Bon, là, j'ai été filmé devant 800 personnes, j'ai chanté...
3: Oh, souvent. Qu'est-ce que t'as chanté?
6: Ah ben, j'ai chanté Le Monde en bicyclette.
3: Ah ouais, carrément.
6: Et donc, je me suis fait vider...
3: Yves Montand, tu l'aurais pu la journée, quand je partais le matin, quand je partais sur les chemins... Ah,
11: bicyclette.
4: Il y avait Paulette, nanana, nanana, nanana.
11: Il y avait Bruno et ses sacoches. Il y avait Bruno et ses sacoches. Et sa caravane. C'est bon ça.
4: Et tu sais, j'ai pas j'ai pas répondu à ta question.
12: Non, pas encore.
4: Donc, pour entrer dans le show business, je crois que j'ai ma petite idée. Il faut espérer avoir de l'espoir. Tu vois,
12: et surtout,
4: il faut que j'écoute personne. Il faut que j'écoute que ceux qui sont du métier comme mon petit Max, tout ça.
11: Voilà, ouais, ça c'est des...
12: T'as bien répondu à ma question quand même là. Hein.
11: Ah oui, non mais quand tu lui poses une question, lui il tombe pas autour du chemin, il n'est pas là autour de la... Attention, moi je te cherche un petit CD parce que je crois qu'on est parti pour se taper la chansonnette là tous ensemble.
12: Ouais, on est parti là.
11: Ah, je sens bien là.
12: Ouais,
11: je sens bien. Tu dis rien Stéphane, t'es quoi? T'es charmé, t'es ébloui, t'es choqué par Bruno, t'es quoi?
7: Bruno est un très grand séducteur.
12: Il est chaud là, Stéphane.
11: Ah, il est chaud,
12: Il est chaud comme
7: la première fois qu'il voit Bruno, mais comme je l'ai entendu de l'autre côté de la radio, c'était différent. Je n'imaginais pas comment il est maintenant.
12: C'est très impressionnant. Tu as du mal à parler.
11: Parle bien dans ton micro.
7: On dirait un acteur américain.
11: T'entends ça un petit peu les éloges qu'on peut faire sur toi, Bruno.
4: Ah ouais. Et donc j'avais dit à Max. Je me rappelle plus qu'est-ce que j'avais dit. J'avais dit que j'ai l'impression. Enfin, je sais pas si je me trompe. J'ai l'impression que le show business n'est pas loin à côté de moi là. Je sais pas. Je peux pas dire.
12: Il est pas
4: loin parce que Max il m'a dit il aura quelque chose à me dire.
11: Il est pas très très loin effectivement. Il est pas très loin. Il est dans le coin. Il est là. Ah bah le voilà. Show business. Ah non, ouais,
4: c'est Anka. C'est ma petite Anka qui vient. Là.
11: Anka, c'est presque le show business, la petite Anka, hein, quelque part.
4: Ah ouais, absolument.
11: Ah oui.
4: Et donc, je voulais répondre à ta question, mais bon.
12: Ouais, 10 minutes, vas-y.
4: Alors j'ai dit à Max au début, la première fois que j'ai connu, j'ai dit. Pour savoir, il faut que ça soit bâti sur des bases solides.
12: Ouais, donc d'accord.
4: Des bases solides.
12: Alors, moi, d'accord avec toi, Bruno.
4: Je crois que j'ai des bases solides. J'ai plusieurs plans. Mes plans, c'est que j'ai envoyé des films cet été à Fun Radio, des cassettes.
12: Ah mais c'est une bonne télé, Fun Radio, donc t'as raison de les envoyer là, moi je dis.
4: Ouais. Absolument. Et donc, le show business, c'est pas tel qu'on me l'a fait croire dans les bars. Ah oui, moi je suis producteur, tout ça. C'est du baratin.
11: T'as la marre de rencontrer des gens dans les bars là qui s'amusent à se faire passer pour des gens du show business.
4: Et moi, je me suis fait avoir.
11: Alors, sous prétexte que t'as bu 6 bouteilles ou je ne sais combien de litres de bière, alors tu t'improvises producteur de touring de Grande-Bretagne ou producteur de show business. Ah, puis alors l'histoire elle est belle quoi. Alors ça y est, parce qu'on a bu une mousse, on est tous des producteurs de showbiz.
4: C'est vrai, mon petit Max. Et donc, le show business, attention, c'est pas de la rigolade. C'est quelque chose qui vient pas tout de suite comme.
11: Excuse-moi, Bruno. Là, on arrête de déconner, Ben.
12: Ouais.
11: Là, on va parler d'un sujet sérieux sur lequel il n'est pas question de déraper dans l'humour et dans la déconnade et le deuxième degré.
12: Ah ouais, non, faut pas déraper là. C'est pour ça qu'il faut très bien qu'il réponde à ma question.
11: Non, mais là, je m'adresse au public surtout, Ben, tu vois, parce que toi, je sais que t'es avec nous, mais il l'a dit, Bruno. Écoutez bien. Hein. Ouais. S'il y en a un qui pense que tout ce qui va se passer à partir de maintenant, c'est de la plaisanterie, de la déconnade. Tout ce qu'on dit est pris au deuxième degré, moi je lui dis tout de suite, faut raccrocher, faut zapper, faut aller écouter autre chose, parce que c'est pas du tout comme ça que ça va se passer, là, tout ce qui va être dit à partir de maintenant, là, maintenant, à 22h08, c'est du sérieux, c'est du gros dossier, attention, on n'est pas là pour déconner, hein.

0: Ness, je vais vous dire pourquoi c'est pas de la rigolade. Parce que c'est très difficile de rentrer dedans et c'est pas évident.
1: Et quoi, physiquement, que... c'est vrai, on en a parlé jamais physiquement. Mais alors, tu dois avoir des mollets, des cuisses en béton comme un vrai cycliste.
0: Oui. Ah oui, oui, absolument.
1: Tu fais combien de kilomètres par jour?
0: Ah ben là, quand je suis parti de la Manche, je prenais mon temps, c'était 50, 60. Maintenant, s'il y a trop de pluie certains jours, il est certain que je vais pas faire un kilomètre.
1: Hein. Tout à l'heure, d'ailleurs, Ben, on abordera le problème qu'il y a eu dernièrement, les pluies, les inondations que Bruno a bien sûr connu au quotidien. Sinon, ça peut atteindre combien quand tu es en Turin? Quand tu étais en Angleterre l'année dernière et que tu nous appelais de là-bas, tu faisais quoi? Des fois 100 km par jour?
0: 100 km, c'est rare. Hein. Il est très rare que je fasse 100 km. Je peux, dans la moyenne, je peux en faire 90, 100, c'est 100. Bon, ça serait la limite. Des fois 200, c'est très rare. Mais bon, j'ai quitté tout le
2: t'es quand même un gros sportif, toi, Bruno.
1: Si t'es là pour demain, évidemment, Ben, allons.
0: Oui, parce que ça fait des années que je fais ça, puis j'ai appris des choses que je savais pas, par exemple, je sais pas.
1: Mais t'as pris surtout du torse, j'ai l'impression que t'es costaud du torse, tout le muscle
0: d'avoir
1: dans les mollets.
0: Absolument.
1: T'as pris dans le torse, quoi.
0: Il
1: a un torse, Ben, je te jure, c'est vrai. De toute façon, tu fais de la musculation, c'est pas possible, toi, tu vas t'es inscrit au moving.
0: Ouais.
1: Non, mais t'es inscrit au moving.
0: Au moving, qu'est-ce que c'est le moving?
1: Et là, tu fais de la musculation, quoi, régulièrement, non?
0: Non, même pas, mais par contre, je vous dirais que ça fait, je sais pas moi, 30 ans de vélo avant de partir en Grande-Bretagne.
1: Je savais pas qu'en faisant 30 ans de vélo, on pourrait avoir un torse aussi costaud que le tien. T'as des pecs
0: Il faut voir les mollets, hein. J'ai des mollets de vache. Hein.
1: Ah bon?
0: Oui, je t'écoute.
2: Tu n'as pas répondu à ma question, non? Parce que c'est du sérieux, quand même, c'est pas de la rigolade, là.
0: Non.
1: Alors, ta question, c'était en deux mots, Ben.
2: Bah en deux mots, c'était vu qu'il rentrerait dans ce milieu, comment il va faire pour s'attirer des meufs, en fait?
1: Comment tu vas faire pour
2: avoir une certaine classe, quand même?
0: Ah bah alors là, te dirais-je qu'il n'y a pas de question à se poser, parce que une fois que, en principe, hein, je dis en principe, je sais pas, quand t'es dans le show business et que t'as un peu d'oseille, pour ne pas dire beaucoup, alors là, tu vois tous les filles de ton côté, il n'y a pas de problème. Hein.
1: Là, c'est le pognon, là, c'est le jackpot, là.
0: Absolument, mon petit Marc.
1: Je vais te faire rêver après, mon petit Bruno.
0: Ouais.
1: Bah, je pense qu'on a répondu à ta question, Ben.
2: Ah ouais, mais là, vachement bien.
1: Bah voilà.
2: Pas de problème.
1: Là, il n'y a pas grand chose à rajouter, si c'était que, il a dit ce qu'il y avait à dire, il a fait ce qu'il y avait à faire, et voilà, il n'y a plus rien à dire, quoi. Je veux dire, tout a été dit. Je veux dire, si tu veux rajouter un truc, c'est bon, c'est bien.
2: Je voulais juste me poser une question, Marc, s'il te plaît.
1: Ouais.
2: Comment dirais-je, je voulais te dire que, ça me donnait un petit conseil, en fait. C'est que, franchement, tes émissions, tu vois, franchement, c'est de la balle et tout le monde t'écoute. Mais franchement, des fois, t'es un peu relou, quand même. Franchement, je tenais à te le dire.
1: Bah oui, je le sais, mais.
2: Les bons animateurs, c'est aussi les défauts.
1: Ma soeur, moi, on me le dit régulièrement que des fois, je suis un peu relou, mais qui ne l'est pas quelque part en faisant des émissions comme celle-ci, on est obligé.
2: Ouais, c'est vrai.
1: À partir de quel moment, quand est-ce que je deviens relou, quand je fais quoi?
2: Bah écoute, des fois, c'est quand tu te barres, par exemple, pendant 25 minutes, tu parles du même sujet, t'es lancé sur un monologue et tout. Toi, franchement, là, on va sur RTL2.
1: Tu vois, qui est surprenant, parce que justement, les auditeurs que je rencontre au quotidien me disent, c'est justement les moments comme ça qu'on apprécie, c'est quand justement tu pars dans tes délires tout seul.
2: C'est parce qu'ils jouent les faillots.
1: Tu sais, c'est toujours pareil. Quand tu fais blanc, il y aura toujours des gens qui vont aimer gris. Quand tu feras un peu de gris, il y aura des gens qui préféraient quand c'était blanc. Quand tu joues du groove, les gens préfèrent quand tu joues de la techno. Quand tu joues de la techno, les gens ont la nostalgie du rock'n'roll. Non, mais de toute façon, on peut malheureusement jamais faire l'unanimité, et c'est impossible que pendant 3 heures je puisse systématiquement pendant 3 heures, même quelqu'un qui apprécie mon émission régulièrement et qui aime bien ma personnalité ne pourra pas systématiquement sur 3 heures pendant toute une saison complète de septembre à juin apprécier toutes les émissions. C'est normal. Moi, il y a des mecs à la télé que j'adore, puis il y a des émissions que je trouve moins bien que d'autres, ou des moments je les ai trouvés moins performants, moins intéressants, ou plus lourds, ou voilà, c'est comme ça. Ouais, mais ça n'empêche que je les apprécie quand même et que je regarde comme à chaque fois, quoi.
2: Et je voudrais te demander un dernier truc.
1: Mais tu me trouves relou par moment?
2: Ouais, c'est normal.
1: T'aurais dû dire ça, alors, tu vois. Non, mais Ben, tu vois, je me permets de te couper la parole, tu vois, je te laisse pas parler. T'aurais dû dire, voilà, Max, je voulais quand même te faire une petite remarque. Des fois, je te trouve lourd, des fois, je te trouve un petit peu lourd, mais c'est normal.
2: Ouais, normal, si tu veux, exact.
1: Toi, là, t'es en train de faire le lèche-cul aussi.
2: Ouais, non, mais j'ai bien un autre truc à te demander, ça te dérange pas?
1: Ouais, vas-y.
2: Comment les animateurs des autres radios, ils te voient?
1: Généralement avec des yeux, des lunettes, je sais pas, je les connais
2: non,
1: pas.
2: RTL2, tu vois.
1: Ni, alors je vais te dire.
2: C'est pas du tout le même genre.
1: Non, mais alors, aussi bien les gens de Skyrock que les gens d'Energie, que les gens d'Europe 2, que les gens de n'importe qui, je connais personne.
2: Ah, ok,
1: je vais être très clair.
2: Tu connais, mais tu connais personne.
1: Non, mais ils me connaissent de notoriété, mais ils m'ont jamais vu. Ils me connaissent de notoriété.
2: Ouais,

0: Mais eux-mêmes ne m'ont jamais, je connais comme ça deux, trois par-ci par-là que j'ai connus, mais aujourd'hui je ne côtoie aucun animateur de radio. Aucun. Il n'y a aucun animateur de radio d'en face qui fait partie d'un cercle d'amis. Il y en a que je connais, que j'ai connus, qui ont fait partie de Fun Radio, avec qui je garde des contacts, et quand on se voit, on prend plaisir à parler comme ça. Mais concret un peu, mais ça, je ne connais, j'ai aucun ami du milieu.
1: Ok, ok, d'accord.
0: Voilà. Il y en a quelques-uns, mais qui ne sont plus, forcément, qui ne font plus de la radio, quoi. Et quoi, okay, okay. Non, personne. Mais eux, ils me connaissent de notoriété, mais si demain, il y en a un qui revendique être un super pote de Max et que vous l'entendez dire sur une radio, ceci n'est qu'un mensonge. Non, okay, sérieusement, okay, j'ai aucun super pote de radio.
1: Ok, ok, d'accord.
0: Voilà, voilà, voilà.
1: Ok.
0: Bonne bourre à toi, Ben. Ciao, merci, c'est gentil à toi. Bonne bourre du côté de Lille, bon esprit, voilà, qui est bien franchise, et c'est ça qui fait plaisir quelque part. Et c'est vrai que je dois reconnaître. Je le sais que par moment, je dois être un petit peu lourd, mais qu'est-ce que vous voulez, on est bien obligé de temps en temps. Hein. Tu parlais d'argent et de notoriété, mon petit Bruno. J'ai un cadeau qui va te faire plaisir. Écoute bien, écoute bien, écoute bien, tends bien l'oreille. Jackpot là, hein.
2: Oh là là.
0: Oh là là, jackpot, jackpot, ah, ça fait plaisir, ça fait plaisir. Il a fait beau aujourd'hui, quelle journée extraordinaire.
2: Oh là là, aujourd'hui j'ai eu chaud, j'allais bien cru, hein.
0: Ah, 30 degrés,
2: non mais sérieusement, hein, mon
0: on a bien senti qu'il faisait chaud, t'inquiète pas.
2: J'avais bien cru qu'on allait se baigner tellement qu'il faisait chaud.
0: C'est vrai qu'il faisait très très bon, j'ai vu la mer, croyez-moi, quand on serait baigné dans Paris. Oh, tu te rends compte, ça a 17 ans, mais quelque part c'est normal, elle veut des garçons. Non, pas le dit pas, parce que, admettons, je dis n'importe quoi, hein, Jenny, hein. On est en train de dreamer, on rêve, hein, d'accord, on est dans l'au-delà, d'accord, on est en train de, d'accord.
3: D'accord.
0: On, tu vois ce que je veux dire?
3: Bah, je vois.
0: On va aller dans un autre monde, tu veux bien, t'es pas pressé, je veux dire, y a pas de problème, ma petite chérie. On va se téléporter dans un autre monde, hein, parce que sinon ce que je vais te dire, ça risque de te mettre mal à l'aise, hein. Attention, t'es prête? Bon, alors là, on est dans un autre monde, hein. Tu vois, Jenny, plus rien n'est comme avant. Tu es amoureuse de Bruno. Tu es amoureuse de Bruno, Jenny.
3: Pardon.
0: Ah, tu es amoureuse, tu rigoles, c'est l'émotion. Tu es amoureuse de Bruno.
3: Ouais, je l'aime.
0: Voilà, tu l'aimes. Tu vois, Bruno, elle t'aime. Elle a envie de sortir. Non, elle veut sortir avec toi. Toi, tu lui fais un peu résistance parce que t'es pas un garçon si facile que ça. On te téléporte aussi, Bruno, si tu veux bien, on va te téléporter à 17 ans, d'accord?
2: Donc
0: on te téléporte. Donc là, t'as 17 ans, d'accord, Jenny est dans un autre monde, d'accord, et elle est amoureuse de toi. Et elle veut absolument t'avoir, elle veut absolument te conquérir, c'est plus fort que toi, hein, Jenny.
3: Ouais, c'est plus fort que moi.
0: Elle te veut. Et elle finit par t'avoir.
2: Voilà.
0: Et puis après, au bout de t'avoir, évidemment, après avoir même t'avoir senti un peu, t'embrasser, elle te quitte. Ça te fait rire. Elle te quitte. Parce que elle te veut, mais une fois qu'elle t'a, elle te veut plus.
2: Ouais.
0: Comment t'expliques ça?
2: Si elle me veut plus?
0: Non, en gros. Attends, on va aller dans un autre mot encore plus space.
2: Plus complexe.
0: Ouais, plus complexe. D'accord, Jenny, hein?
3: D'accord.
0: Ouais. Alors là, on est dans un autre monde de taré. Elle est grave amoureuse de toi. Elle n'en peut plus, cette fille. Elle ferait tout et n'importe quoi. Elle serait prête à je ne sais pas, moi. Pardon?
3: Remuer ciel et terre,
0: je veux dire. Donc, elle est amoureuse de toi, elle n'en peut plus, elle craque, cette fille, elle est prête à faire n'importe quoi. Elle est prête à jeter de l'eau d'une falaise avec une rose et crier Canada Dry ou je ne sais quoi, Coca-Cola, je ne sais pas.
2: Je m'imagine une grande blonde.
0: Par exemple, hein, alors une canette de Coca, par exemple, dans le creux de la bouche et puis elle se tirer d'une falaise de 850 mètres de hauteur. Je ne sais pas, j'extrapole et compagnie. Hein. Donc là, on est dans un monde surréaliste, hein, Jenny. Hein. Donc, elle est amoureuse de toi. Et elle te veut. Et une fois que tu acceptes de sortir avec elle, elle ne veut plus de toi. Mais elle te veut.
2: Et bien, à ce moment-là, si elle veut plus de moi, il est clair que il me reste plus qu'à chercher une autre fille, alors.
3: Mais t'en sais rien que je te veux plus. Je vais pas le dire.
0: T'as 17 ans, là. Attention, on est revenu en arrière. T'as 17 ans, là.
2: Ouais. Et bien, si elle me veut plus, alors deux choses l'une. Où je re-insiste pour qu'elle veut de moi.
0: Non, on peut pas, on est dans un monde où on peut pas.
2: Ou alors...
0: Comment tu ferais pour la charmer, la rigasse? Tu la veux, tu veux la reconquérir, comment tu t'y prendrais?
2: Alors là, il faudrait essayer, enfin si c'est possible, de la faire revenir vers soi.
0: Mmh. C'est psychologique, il va falloir réfléchir là-dessus. Hein.
2: Ou alors, je sais pas, peut-être lui acheter un gros cadeau, tu vois, qui lui plaise, tu vois.
0: Ah, et puis... qu'est-ce qui te ferait plaisir, Jenny, comme gros cadeau?
3: Oh là là. Oh, rien de spécial.
0: Rien de spécial, est-ce que tu peux lui avoir ça?
2: Rien de spécial?
0: Ouais, non, bah les cadeaux.
2: Ça n'existe pas.
0: Ça n'existe pas.
2: Ça n'existe pas.
0: Nous allons revenir dans le monde normal, hein, si vous le voulez bien, tous les deux. Hein.
3: Ouais, ouais.
0: Qu'est-ce que t'en penses, Bruno?
2: Oui, il faut se décider parce que moi je suis en train de penser à une chose, c'est que plus on attend et plus l'âge passe et après, je sais pas, hein, c'est pas à 85 ans qu'on peut trouver une femme ou alors, je sais pas, hein.
0: Non, ça c'est sûr, ça c'est.
2: C'est maintenant ou jamais en fait, hein.
3: C'est magnifique. Ouais. Ben, je sais pas quoi faire, moi.
0: Ouais, ça, il est en train d'y penser, d'ailleurs, il est en train de se dire qu'il approche des 85. Et qu'il aimerait bien avoir une famille, tu sais. Bon, tu les aimes comment, les garçons, Jenny? Comment, physiquement?
3: Âgés.
0: Oh, bah, c'est-à-dire, quel âge?
3: 19.
0: Ah oui, âgés, ah oui, d'accord, ah oui. Oh, grabataire, même, grabataire.
2: Elle a 17 ans, elle aime bien les garçons âgés, elle me dit 19 ans. Bah, alors, moi, je suis quoi? Voilà. Je pourrais être ton arrière.
3: 19, 20.
0: Tu pourrais être ton arrière-grand-père, moi,
3: 45.
0: Tu pourrais être ton arrière-grand-père, moi, Jenny. Pas loin, hein.
3: Ça me dérangerait pas d'être avec toi.
0: Hein. Oui, d'accord, mais enfin, bah, là, l'âge que j'ai, si déjà tu les veux vieux et que déjà ils ont 19-20 ans, qu'est-ce que tu dois dire d'un garçon
3: de
0: 31 ans?
3: Non, mais pas 19-20 ans, de 19 à...
0: Ah ouais,
3: à 45.
0: Ah ouais, voilà, ouais, comme ça je peux rentrer dedans. Ouais, ouais, tout à l'heure c'était 24, 25, 27, maintenant c'est jusqu'à 45 ans. Même Bruno rentre pas.
4: Ah non, non.
0: Non, Bruno, non, il rentre plus, non. 45, il rentre pas.
5: Non,
0: j'aime le rentrer.
5: Le micro,
0: micro. Tu sens pas?
2: Par contre, bon, là j'ai 47, bon, c'est pas vieux, hein. Non. Il faut pas pousser les vaches dans le fossé. Hein.
0: Il faut que tu déconnes. Par contre, t'as de l'humour et ça, les nanas, elles adorent ça.
3: Ah ouais.
2: Tu sais, dans un métier comme celui que. Qui les exerce, Max. Il est important d'avoir de l'humour, parce que moi, je verrais pas une radio où il y aurait pas d'humour, parce que ça serait tellement monotone que sans humour, ça pourrait pas aller. Il faut qu'il y ait de l'humour à la radio. Tu vois ce que je veux dire?
0: Ah bah oui, non mais il n'y a pas de problème de ce côté-là.
5: On déconne pas assez sur France Info.
0: On déconne pas assez sur France Info, exactement. Jenny,
3: oui.
0: Reste avec nous, on accueille une demoiselle, Tiffany. Bonsoir de Paris, bonsoir Tiffany. Tiffany?
6: Oui.
0: Bonsoir.
6: Bonsoir.
0: Comment vas-tu?
6: Très bien, et toi?
0: Bien, bah, Tiffany, Jenny, Tiffany.
6: Allez, bonsoir.
0: Oh, comme elles sont merveilleuses toutes les deux.
6: En fait, oui, excuse-moi.
0: Non, je t'en prie, vas-y, je t'écoute.
6: Moi, je voudrais passer un énorme coup de gueule, en fait.
0: Ah, écoute bien, Jenny.
6: J'en ai marre des mecs qui, d'une part, n'en veulent qu'à mon cul.
0: Ah bon?
6: Oui.
0: Sans déconner. Oui. C'est ton cas, Jenny?
6: Ça m'est arrivé.
0: Ça t'est arrivé, ça ouais. T'est déjà arrivé. Dis donc, il y a des filles, tu vois, Bruno.
2: Voilà.
0: Les mecs s'intéressent qu'à leur cul.
2: Ça c'est
0: dramatique.
2: Ouais.
6: Oh, dis donc, il faut dire que des fois, les filles poussent bien un peu le truc.
0: Quoi?
6: Sont bien les petites allumeuses aussi.
0: Oui, alors là, ça, c'est bien que tu le dises parce que là, les beaux jours reviennent et j'ai vu des charmantes demoiselles sur Paris qui avaient quand même des mini-jupes, qui avaient des trucs à fleurs avec des petits cubes rebondis. Elles cherchent quand même, hein.
6: Oui,
0: bah, alors qu'elles pourraient avoir une salopette en jean avec un gros pull de laine, comme si elles revenaient d'une régate en bateau en ayant fait, je ne sais pas, moi, par exemple, le tour du monde en Bretagne ou une extrapolation de voyage tertiaire, je veux dire.
6: Non, mais les filles féminines ne sont pas forcément des salopes.
0: Non, pas du tout. Non, mais en tout cas, Anka dit toujours...
2: On est toutes des
0: voilà.
2: Putes.
0: Voilà, c'est ça. Toi qui le dis, hein. Je veux dire, c'est sorti de la bouche d'Anka. Non, sérieusement, non, mais vous êtes magnifiques. Mais ça, c'est des gros pervers. J'ai vu qu'aujourd'hui, il faisait beau et tous les mecs regardent les nanas. Ils les sifflent tous.
6: Mais c'est tout à fait normal.
0: Bah oui, mais alors, c'est dramatique.
6: Mais attends, tu crois que les filles, elles font quoi? Bien sûr qu'elles regardent.
0: Ça va, Stéphane? Stéphane, il s'est ramené sa petite bière. Il est en train de se teaser sa petite bière. Il est tranquille. Stéphane, il a bien raison. Il s'éclate. Il est normal. Tiffany,
6: oui.
0: Excuse-nous, mais on est perturbé. On a notre petit Stéphane qui.
6: Non, je comprends.
0: Il se boit ses petites canettes tranquille dans son coin. Hein, peinard, hein, sans se faire emmerder. Peinard, hein, ça va, Stéphane?
5: Ça va, ouais.
0: Ça va finir en sucette, hein, je te le dis, c'est
5: tout. Non, mais c'est un panaché.
0: Ah ouais, c'est ça, panaché. La tourtelle pour adultes. Voilà. Ouais. Alors, Tiffany.
6: Oui.
0: Donc tu disais, tous les garçons en veulent qu'à ton cul.
6: Oui, ou alors je suis très très fleur bleue, donc je tombe rapidement amoureuse d'eux. Mmh. Et après, évidemment...
0: T'es jolie comme fille.
6: Ben, ça va.
0: T'es plutôt mignonne.
6: Ça va.
0: C'est génial d'avoir des filles aussi mignonnes qui peuvent tomber amoureuses de garçons. Moi, j'ai toujours l'impression que les belles filles ne tombent jamais amoureuses de garçons.
6: Mais non, fleur bleue, j'en ai marre. Mais ouais. C'est horrible. Bah,
0: vous avez qu'à faire attention également, quoi. Vous n'êtes pas obligé de coucher, merde. Vous vous retrouvez au lit entre nous sur un mec ou avec un mec, et après vous dites, ah non, mais attends, c'est pas de ma faute, mais merde, vous faites chier.
6: Non, mais non, je suis responsable de ce que je fais quand même.
0: Bon, bah d'accord. Donc quand un mec, dès le premier soir ou le deuxième soir, il sort avec toi, il a envie d'aller au pieu avec toi et qu'après il se passe plus rien, bon bah, t'es censé le sentir, ça, maintenant. Quand tu t'es fait avoir deux fois, trois fois, tu le sens, ça.
6: Bah oui, moi j'aimerais bien trouver quelqu'un de quand même sérieux.
0: Mais chaque peau a son couvercle. Mais oui, c'est l'expression, chaque peau a son couvercle.
6: Mais non, mais ça, c'est ce que tout le monde dit.
0: Mais je te promets, ne crois pas que tu vas moisir comme ça, comme une vieille chaussette, tu n'as que 18 ans. C'est quand même dramatique, ça. Alors, on a une fille comme Jenny qui, elle, de son côté, nous dit qu'elle veut sortir avec des mecs, elle les veut, elle leur regarde des yeux, elle le dévore, elle n'en peut plus, une fois qu'elle l'a, elle n'en veut plus, elle le jette comme une vieille chaussette à un vieux mouchoir. Et toi, de ton côté, dis Fanny, t'es jolie, t'as l'air intelligente, t'es toute belle, t'es sur Paris, t'aimes bien, je suppose que t'es pas trop mal foutue.
6: Ouais, ça va.
0: Bah, ça va, voilà. Et le résultat, cette charmante demoiselle, elle, de son côté, elle en a marre de se faire avoir par les mecs.
6: Alors, trouve-moi un mec, trouve-moi qui sont, quand même, qui peuvent être fleur bleue aussi, assez romantiques.
0: Bah, écoute tout de suite.
7: Anka, suce bien.
0: Voilà, ça, c'est des mecs romantiques. Marco qui fait une déclaration d'amour à sa copine Anka et qui veut le dire devant la France entière. C'est pas moi, je la vente pas, c'est marqué, c'est dit.
7: Anka, suce bien.
0: C'est pas de ma faute, c'est Marco qui dit ça. Qu'est-ce que tu veux que je te dise?
6: Je sais pas, quelque chose qui pourrait me rassurer.
0: Bah, que t'es jolie, que t'es belle, je sais pas, tu veux. Je sais pas.
6: C'est
0: moi.
6: Vrai que par téléphone.
0: Quoi?
6: Par téléphone, tu dois quand même bien voir la chose.
0: Bah, je sais pas quoi te dire, moi. Bruno, tu saurais quoi dire, toi?
2: Tu sais, c'est difficile, hein. Parce que c'est.
6: Mais toi, comment tu fais? Parce qu'avec l'intelligence que tu dois avoir, quand même.
2: Ouais.
6: Ouais. Trouver pas mal de nanas.
2: Alors moi j'ai rencontré des filles, quoi. J'en ai rencontré, tiens, je vais te dire une année de bulldog, une année de docte, je veux dire.
0: Une année de bulldog, une année de docte.
2: Je vais te raconter une année de une anecdote. En Écosse, j'étais opéré à l'hôpital et puis à ce moment-là j'ai trouvé une fille et puis.
0: Oh là là.
6: Une infirmière.
2: Non, c'est une fille qui était hospitalisée, enfin je crois. Elle était hospitalisée et donc on s'embrassait sur la bouche, tout ça.
0: Raconte.
2: Alors on s'est tenu par la main dans une salle d'attente et manque de peau, il y a une infirmière qui nous a interdit de s'embrasser ni rien.
6: Mais tu l'as pas vu après?
2: Ben, elle m'avait laissé son adresse, mais je l'ai perdue. Je sais qu'elle habitait en Écosse.
0: Ah oui, quand même, ça fait un petit bout de chemin. Enfin, si, c'est allez, facile 60. Elle nous écoute peut-être d'Écosse par internet.
2: C'est pas impossible, hein, parce que d'Écosse, je sais pas, enfin, on peut
0: avoir... On nous écoute en Écosse. Oui,
2: Fond radio, c'est tout, c'est la Belgique, c'est tout, quoi.
0: Et puis l'Écosse, c'est aussi, le whisky, Stéphane, le bon vieux whisky.
2: Oh, là.
5: Pas plus du whisky.
0: Ah, oui, le whisky. Le whisky, oui.
5: Oh, il est bon. Un petit de temps en temps,
0: quoi. Un petit le matin, le midi, deux le soir.
5: J'en vois pas, j'ai pris une bouteille.
0: Ah, ouais, d'accord.
2: mais le whisky, c'est bon, hein.
0: Ah là, ouais, Tiffany et Jenny. T'as
8: des cartes en
0: dessous. Jenny et Tiffany. Stéphane, il est venu avec son sac, il est venu aussi avec des magazines. Et quand il se fait chier, t'as l'impression qu'il est dans une salle d'attente de médecin. Et comme il voit qu'on s'intéresse pas à lui, il sort son magazine et puis il feuillette, il attend que ça se passe. T'as mis quoi comme magazine?
5: Ça m'intéresse,
0: d'accord. Il a amené ses petites bouteilles, bah c'est bien. Bah, non, mais dis-le, bouquille-le en attendant tranquillement que ça se passe.
6: C'est quoi, hein. C'est de la bière?
0: Non, mais il a ramené son sac avec 2-3 canettes de tourtelles.
5: Non, une seule.
0: Une seule canette de tourtelles. Hein, une canette qui fait 1m50 de haut. Et puis...
8: C'est de la sévère.
0: C'est de la tourtelle de sévère. Ah, c'est pirate.
8: Ça s'appelle de la pirate.
0: Ah, c'est de la pirate. Ça, c'est de la tourtelle.
8: À 60 degrés. Hein.
0: C'est de la tourtelle à 8,5. Hein. Voilà, il y a la 8-8, il y a du 8-5 là, mais c'est de la tourtelle. Pour lui, c'est de la tourtelle, hein. Pourquoi il fume Parce qu'elle était bien offrée au freezer, c'est pour
5: mais
0: ça
5: que. J'ai fait un effort, je fume plus.
0: Ah, bah c'est bien, t'as fait un petit effort.
5: Depuis 25 ans, j'ai fumé et après j'ai arrêté.
0: Bah c'est bien, ça refait pousser. Mais non. Alors, Tiffany,
5: j'en ai plus.
0: T'en as plus de T'as plus de dents
5: Parce que j'en ai mal, j'ai mal, et après. J'ai vu un dentiste, après je les débarrasse moi, il m'a dit on les enlève, je lui dis enlève-les.
0: Ah oh, voilà, comme ça t'es tranquille, t'as plus mal aux dents maintenant. Il a plus de dents. Tu manges quoi maintenant? Il mange de la soupe.
5: Mange du poisson, mange tout ce qui est.
0: Et il mange des poissons, lui.
8: Des poissons.
0: Ah, du poisson, d'accord.
5: Du poisson.
0: Et puis tu as un peu de boisson aussi.
5: Je bois et.
0: Tranquille, non, mais je veux dire un petit verre de vin à table, tranquille.
5: Je mange
0: pas trop.
5: Du caviar.
0: Il est dans le show business.
5: Je bois du champagne.
0: C'est dans le cinéma, quoi, dans le show business.
5: Le gars qui a tourné le Figaro, celui qui faisait le coiffeur dans la jet set, Accent de Zoari.
0: Ouais.
5: Un copain d'enfance.
0: Ah, c'est un copain d'enfance, ouais. Carrément.
5: Il y en a qui ont été comme moi, et il a changé de nom.
0: Ah, il a changé de nom, ouais. Des amis aussi. Il a peut-être changé d'avis, non?
5: Bien sûr, parce que lui, il est rentré dans la jet set en connaissant Madame Socarno.
0: Oh là là là là, qui
5: la vieille Socarno.
0: Ah oui.
5: C'est la vieille, la veuve Socarno, celle. Qui était marié avec Socarno.
0: Galin.
5: Et après, il a connu Inès de la Fresson.
0: C'est parti, la Tiffany. J'ai bien peur que là.
5: Que Hermine de Clermont-Tonnerre. Il a connu Lune Renaud.
0: Oh et elle a connu. Très moche.
5: J'étais moi, de toute façon, là.
0: Oh putain, il a carrément ramené les coupeurs de presse ou... Ah oui, d'accord, ouais. Il a carrément ramené. Il a ramené les machines.
5: Point de vue.
0: Point de vue, d'accord.
8: Ouais, très c'est pour moi, je veux dire.
0: Tiffany.
6: Oui.
0: Qu'est-ce que tu veux que je te dise, ma pauvre chérie?
6: Bah, tu veux pas essayer de me trouver un petit mec là, sympa.
0: Mais attends, si tu cherches des gens sérieux, comment veux-tu par la radio? Il n'y a que des lascars de l'autre côté de la radio. Ils pensent qu'il y a une chose, ils pensent qu'il y a une chose. Tu sais ce que c'est?
6: Oui.
0: Le sexe.
6: Oui,
0: au cul. Ben oui, pense qu'à ça, quoi. Viens de ces quatre à la radio, là, c'est les vacances prochainement sur Paris. Viens à la radio. Comme ça, moi, je vais, tu viendras dans les studios, je te présenterai des auditeurs, mais qui tiennent la route.
6: Il n'y a aucun problème.
0: Bah voilà, tu passes vite fait, on te présentera, tu vas passer à l'antenne, je vais voir à quoi tu ressembles, je vais pouvoir parler, puis tout ça, ça peut le faire. Et là, je vais m'occuper de ton cas. Et là, je vais voir, j'essaie de te trouver des garçons sympas, je vais dire à quoi tu ressembles. D'accord? Et on fera venir même des auditeurs dans les studios qui pourront venir te voir, et comme ça, vous allez, là, on va pouvoir gérer tout ça. Demain, mais c'est pas les vacances scolaires demain, c'est la semaine prochaine, mais on a
6: le
0: temps.
6: La semaine prochaine.
0: Voilà, on va pas tarder à faire un débat que Bruno va co-animer avec Stéphane. Par contre, on a peut-être pas les questions. Si on a les questions, elles sont préparées.
8: Si, elles sont pas là. Je voulais juste signaler que ça rote au pas des clubs.
0: Ça rote au pas des clubs. T'as fait des tirs, Stéphane, ça y est, il est parti. Hein.
8: Ah, je l'ai senti. Hein.
9: Je confirme.
0: Oh là là. C'est difficile. Comment ça? L'autre commence à prendre un friend. Everybody. Stéphanie et Tiffany. Et Jenny, sachez quand même tous les auditeurs que ça commence à roter ici, c'est vrai. Hein. Ça commence à swinguer dans le loco là. Oui, Bruno.
2: Décidément, le poney de Arthur me gratouille. Non, non, non, je veux pas du poney. Non. Oh là là, je l'aime bien, moi, pour ça.
0: Ouais, d'accord, ok, très bien. Bonne ambiance, hein, Tiffany. J'espère qu'on aura l'occasion de se voir dans les studios.
6: Pas de problème.
0: Comme ça, on présentera des garçons de ton âge, il n'y a pas de problème. À partir de quel âge tu es intéressé par les garçons? À partir de quel âge, jusqu'à quel âge?
6: À partir de 18 jusqu'à 25.
0: Jusqu'à 25 ans, d'accord, il n'y a pas de problème, Tiffany. Tu quittes surtout pas, on passe au standard. Jenny, je t'embrasse aussi.
2: Oh, 803-08-5000.
0: En même temps, on a. Tais-toi, hein.
6: Attends.
0: Mais donc, c'est du coup.
2: Attends. L'animateur,
10: tu laisses
2: parler
10: ses auditeurs. Sur Fun Radio.
0: Ah, la radio libre, vraiment, comme elle est bonne, celle-là. Ça y est, Bruno commence à rentrer dans le délire avec Stéphane. Il commence à devenir vraiment copain. En antenne, ça s'est échangé. On se croirait dans une buvette. Hein, donc là, on est en train de se payer des coups. Il y a des tournées qui tournent dans tous les sens. C'est bien. Bruno, on va peut-être mettre le casque. Stéphane, on va faire de même. Vous étiez en train de vous raconter quoi, là, tous les deux, si on peut rentrer dans la vie privée du show business?
2: Eh ben, on est très heureux de se connaître parce que bon, il faut dire que c'est la première fois, hein.
0: C'est la première. Oui, devant le micro, attends, on va lui allumer le micro, voilà.
2: C'est la première fois et donc.
0: Vous parlez en anglais, j'ai cru entendre. Vous pourriez nous faire une petite démonstration en direct?
2: How are you?
5: Raphaël, it's all right.
0: Ah, parle devant le micro, Stéphane.
2: Yeah, good,
5: very good.
2: Me, touring the Grand Bretagne 10 years.
5: Oh, you
2: a long
5: are,
2: time ago, yes.
5: You are a big boss for touring.
2: Yeah.
5: Great Britain.
2: Yeah. Me, a big experience.
5: Big experience?
2: Oh, yes.
5: You have been where?
2: Big experience.
5: Écosse,
2: Scotland, tour de Grande-Bretagne. De Grande-Bretagne, England.
0: Oui, Grande-Bretagne, England, and everything.
2: Where yours?
5: As you like girls from Great Britain?
2: Do you like the girls?
5: Yeah, I love.
2: Girls, England, yeah. Very beautiful.
5: Beautiful?
2: Yes. Beautiful.
5: Yeah. Beautiful. Too much beautiful girl.
2: Yes.
5: You have not wife now.
2: Big boy. Big boy, ce grand Bretonnet.
0: À mon avis, Stéphane, c'est pendant le disque, tu l'as descendu la canette là. Tu l'as descendu pendant le disque, hein?
5: You love Margaret Thatcher?
2: You like the Margaret Thatcher? Oh. I don't know. No idea.
5: This is a mad cow.
2: Yes.
0: Touche de pubis.
5: C'est la vache.
0: Touche de pubis. T'as raison.
5: Touche
0: de pubis. When you touring in Grande Bretagne, you touch de pubis.
2: Yeah.
0: Touche de pubis.
2: Sometimes.
0: On rappelle quand même les trois choses essentielles si vous voulez partir faire du touring en Grande-Bretagne. La première chose, c'est celle-ci.
10: Quand je fais du touring, je me touche, tout simplement.
0: Ça, c'est la première chose que Bruno tenait à dire. La deuxième, très importante, également chose à retenir si vous voulez faire du touring plus tard, comme Bruno en professionnel.
10: Pour bien faire du touring, il faut avoir le cul bien propre.
0: Ça, c'est vrai, il faut avoir le cul bien propre, c'est surtout pour la selle. Et la troisième chose essentielle également.
10: Un conseil pour les auditeurs, il faut bien se toucher le pubis.
0: Voilà, ça c'est l'humour, hein, bien sûr, c'est pour plaisanter. Hein. Bien sûr, hein, Bruno, parce que le touring de Grande-Bretagne, le touring en général, c'est quand même beaucoup plus important que ça, c'est plus sérieux.
5: Qu'est-ce qu'elle dit, les fesses droites à la fesse gauche?
0: Quoi?
5: Les fesses droites. Elle parle à la fesse gauche.
0: Non, je ne sais pas.
5: Ça va chier entre nous deux.
0: Ça va chier entre nous deux. Oui, c'est pas mal, c'est mignon. Non, c'est pas mal, c'est mignon. T'as une petite blague également, Bruno, à nous raconter.
2: Oui, j'ai une blague à vous raconter. Par exemple, je sais pas moi. Des fois, quand il pleut beaucoup en Grande-Bretagne, eh bien, on dit que les grenouilles ne voient plus leurs lunettes. Mmh. C'est bien vrai. Hein. Il pleut tellement en Grande-Bretagne aussi.
0: Mais Denis, si tu pouvais nous raconter une histoire drôle.
2: Une anecdote drôle.
0: Pense à Rambo, là.
2: Une année drôle.
0: Je te l'ai dit. Parce qu'il faut savoir que Bruno a quand même une chaîne autour du cou qui est très serrée. Je lui dis, si tu grossis d'un demi millimètre du cou, tu t'étrangles. Surtout ne grossis pas du cou.
2: Oui. Ben, de toute façon, là, comme ça va, je peux respirer.
0: Oui, mais c'est limite, hein, je veux dire.
2: Oui.
0: Mais musclerais, j'ai retiré la muscu, par exemple, et pendant un mois, tu décides de t'entraîner, de te muscler le cou.
2: Ouais.
0: Enlève bien ta chaîne, hein, parce que tu vas étouffer. Ouais. Alors, une petite anecdote rigolote sur le touring.
2: Oui. Alors, une anecdote rigolote sur le touring. Par exemple, souvent, tu sais, c'est marrant, parce que quand j'arrive en Écosse, je vois les comment qu'on appelle, il y a plein de faisans, tu vois, sur
0: les corons.
2: Les faisans.
0: Les corons.
2: Qu'est-ce que c'est les corons?
0: Les corons, ce sont des oiseaux du nord de la France.
2: Non, mais par contre, il y a beaucoup de faisans, là, tu sais, qui se baladent. Alors, c'est marrant, des fois je roule et puis ils veulent pas se poser.
0: Donc tu les écrases?
2: Non, pas du tout, parce que les faisans, là-bas, en général, ils sont protégés, là-bas, en Écosse.
0: Oui, donc on peut pas les écraser comme ça.
2: Non. Ou alors, tu passes là où ils sont pas, quoi, sur la route.
0: Une anecdote rigolote, quand même, du touring que t'as.
2: Eh ben, une année rigolote du touring de Grande-Bretagne, c'est marrant et c'est pas marrant. C'est quand je roule, et des fois, il pleut tout le temps.
0: Ouais, c'est drôle, ouais.
2: C'est drôle et c'est pas drôle.
0: C'est drôle et ça ne l'est pas en même temps. Après, il faut savoir de quel côté. Ça dépend comment l'humour. Ça dépend. Les gens qui aiment bien l'humour, qui touchent la pluie, les gens sont morts de rire. Par contre, le mec qui aime bien l'humour, où dedans on y met un petit peu de soleil, le mec, ça le fait pas rire, quoi.
2: Par contre, là où c'est vraiment drôle, c'est quand les gens ils rigolent sans raison. Des fois, je les vois rigoler. Des fois, quand je suis là-bas.
0: Sans raison, comme ça.
2: Ouais, c'est, ouais, c'est, Et le plus drôle, c'est pas ça. Ouais. Des fois, je rigole tout seul, mais je ne sais pas pourquoi. Alors,
0: ah, c'est vraiment marrant. Ça. Mais c'est la fatigue, ça aussi.
2: Oh, je sais pas, on peut pas dire, hein, Max. Hein.
0: Oui, Stéphane, oui, tu t'approches du comptoir.
5: Tu sais quelle est la différence entre un milliardaire et un clochard?
0: Non.
5: Un milliardaire change de Rolls chaque année, un clochard de Porsche chaque jour.
0: Ah, de Porsche, un Porsche d'immeuble. Ouais. Ouais, c'est pas mal, elle est mignonne, elle est belle aussi, elle est... T'as compris, Bruno? Non,
2: oui, mais moi je vais vous raconter...
8: Avoir un demi, moi.
5: Tu veux dire que j'ajoute autre chose?
0: Non, pour le moment ça va aller, juste après, deux minutes.
5: Il y a un petit truc.
0: Non, mais ça va arriver, t'inquiète pas, regarde, il est 23h, on est là jusqu'à minuit minimum, donc on a tout le temps, Bruno.
5: Je parle d'un grand acteur.
0: Ouais, on va en parler dans un instant, on va faire la petite rubrique cinéma dans quelques instants. Bruno.
2: Par contre, il y a peut-être 15 ans ou 17 ans, je suis allé à Lourdes.
0: Ah bon, c'est la tournée chez Stéphane.
2: Oui. J'étais à Lourdes.
0: Oui.
2: Et donc, souvent, tu sais, tu vois, quand tu vas à la grotte de Lourdes, tu vois des infirmes qui sont avec des, comment qu'on appelle ça, des chariots, tu sais, des sièges roulantes avec des pneus.
0: Oui.
2: Ça, alors, la première année, il y en a un qui va, il n'y a rien qui se passe, la deuxième année, la troisième, la quatrième année, puis à la fin, il ressort avec des pneus neufs de Lourdes.
0: Elle est pas mal. Ouais. Donc tu voulais raconter une petite.
5: Je vais te dire, il y a un mec qui a dit, si je suis devenu riche, très riche, moi j'ai joué le pauvre. Si je suis devenu très riche, parce que j'ai joué le pauvre. Qui c'est ce mec? Qui c'est cet acteur?
0: Voilà, réfléchissez bien. On va faire une petite pause.
5: Très grand.
0: Charles de Gaulle.
8: Illuminati.
0: Non.
5: Un acteur.
0: Oh là là.
5: Un acteur anglais. C'est lui qui a joué
0: Bruce Willis.
5: Dictateur.
0: Bruce Willis.
5: Dictateur. C'est lui qui.
0: Voilà. Oui, mais tu nous as un tout petit peu mis sur la voie là, quand même. Hein. Monsieur cinéma. Allez, pour une gorgée. Un peu l'autre qui a ramené son côté. Qu'est-ce que tu fais là?
8: Il monte ses trucs.
0: Il est dans la.
8: Ouais, génial.
0: Oh là là, oh les belles lunettes, c'est magnifique. Ouais. Remets-nous tes lunettes de soleil, Stéphane est venu avec des lunettes de soleil.
5: Regarde. C'est un briquet là.
0: C'est des lunettes Esso, c'est des. Oh là là, dis donc, un briquet avec des lunettes.
8: Oh putain, ne fais ça.
0: Oh putain. Remets les lunettes un petit peu. Bon, évidemment, c'est pas très radiophonique, mais c'est pas grave. On va commenter, on va prendre des photos. Oh là là, avec la casquette et tout. Oh le beau gosse. T'as vu une photo.
5: T'as vu ce qui est marqué sur la casquette?
0: Qu'est-ce qui est marqué? Non mais dis, il y a marqué quoi? Il y a marqué.
8: Avec ses lunettes, tu peux plus lire.
5: Il a pas de mal à se faire plaisir.
0: Ah, le beau gosse.
8: Ça fait du bien.
0: Ça fait du bien. Ah, bah, quand on a un peu bu, on change. Les lettres changent toutes seules. Hein. C'est beau gosse, hein, dis donc, avec tes petites lunettes de soleil et tes casquettes. Hein.
5: Et tu montrais des photos tout à l'heure.
0: Ouais, bien sûr.
5: Tu les as vues.
0: Ouais, bien sûr, il n'y a pas de problème. Bon, allez, les auditeurs, si vous voulez nous appeler au 0803-0850, parce que pourquoi c'est le bordel? Qu'est-ce qui se passe, Anne-Claire? Raconte-moi un petit peu, c'est quoi le problème? Qu'est-ce qu'il y a? T'as l'air complètement paniqué.
11: Bah, non, mais on a un standard pourri, donc c'est un peu en dents de scie, quoi.
0: Ah oui, alors, ça monte et ça descend. Bah
11: donc,
0: oui, France Télécom.
11: D'être patient et de continuer, parce qu'ils finissent par nous avoir.
0: Voilà, persévérer, parce qu'on a des soucis de standard avec France Télécom, je sais pas, un problème de. Pour approvisionner le standard, les appels servent de partout, d'un coup ça arrête, d'un coup ça revient, d'un coup ça revient, d'un coup ça s'arrête. Tu expliques ça comment ça se fait qu'il y ait tous ces problèmes avec France Télécom, Fun Radio? Tu crois qu'ils sont contre nous?
2: Oh non, c'est pas sûr, non mais je sais pas. Peut-être, je veux pas me faire l'avocat du diable, hein. Peut-être qu'il y a peut-être une organisation à synchroniser. Je sais pas, enfin je dis ça comme ça.
0: Tout à l'heure, avant de démarrer l'émission, nous avons un petit peu préparé avec Bruno et je sais qu'il y a un sujet qui te tenait à cœur dont on n'a pas beaucoup parlé. Donc on parlait de vélo et de Turing. On va faire le débat d'ailleurs d'ici une dizaine de minutes. Hein. Tu voulais parler un petit peu des inondations, parce que tu as été très touché par les inondations vu que tu fais la France de long en large et en travers et que malheureusement tu as retrouvé ton vélo avec plus de 20 cm.
2: Ouais.
0: C'est passionnant ce que tu vas nous raconter d'avance.
2: Ouais. Moi, je sais pas ce que j'ai à vous dire, parce que bon, de toute façon, on peut pas avoir des saisons comme il y a 25 ans. Il y a 25 ans, la nature, elle n'était pas déréglée comme maintenant.
0: Elle est déréglée pour toi,
2: oui. Oh oui, largement déréglée. Tout la nature est déréglée. Les arbres sont cassés par la tempête. Je sais pas si vous vous rappelez, la tempête, ça y fait aussi. Et puis,
0: une tempête
2: c'était à l'année 10...
0: 76.
2: C'était en 80, la dernière tempête.
0: Ah, 1980, oui, d'accord. Alors, parce que depuis, il n'y a plus de tempête, il fait super beau.
2: Euh, Mais là, on a des inondations depuis quelques années, ça a commencé, hein. C'est alors, pas d'aujourd'hui. Hein.
0: Qu'est-ce qui s'est passé là, les dernières inondations? Raconte-nous un petit peu, tu les as subies.
2: Ben, l'année dernière, il y a eu des inondations, je sais pas si vous...
0: Non, mais là, cette année, là.
2: Ah, cette année?
0: Là, dernièrement.
2: Ah, cette année, alors, cette année, il y a eu des inondations très importantes en Bretagne. Je sais pas s'il y en a qui s'en rappellent.
0: Non, ben, bien sûr que tout le monde s'en rappelle. Tout le monde a suivi ces inondations en Bretagne, bien sûr.
2: Donc, moi, je peux vous dire que j'ai regardé la télé pratiquement tout l'hiver dans ma caravane, ben je peux vous dire qu'il y a eu des inondations partout. Hein.
0: Ouais.
2: Non, parce que ça, c'est le réchauffement.
0: On a un peu trop suivi. Hein,
2: ouais. Mais par contre, il y a une chose qu'il faut savoir, c'est que maintenant, il y a le réchauffement de la Terre.
0: C'est dû à quoi, ça? Parce que moi, j'ai entendu dire qu'il y avait le réchauffement de la Terre, parce que comme il y avait moins de soleil, les gens se chauffaient plus. Ouais. Et c'est à cause du chauffage, qu'il y avait trop de chauffage. Donc la Terre se réchauffe.
2: Non, alors pas du tout. Alors là, c'est pas du tout ça, mon petit Max.
0: Ah, pourtant, c'est ce qui nous a été rapporté.
2: Non.
0: Hein.
2: Ah non, non. S'il y a le réchauffement de la Terre, je vais vous dire pourquoi. Ah. C'est dû à tout. C'est les usines, ils polluent l'air, les voitures autant, enfin tout, quoi.
0: Donc c'est pas dû au chauffage, c'est pas du tout...
2: Non. Le chauffage, il a rien à y voir là-dedans.
0: Ah bon, bah oui, mais quelqu'un qui chauffe trop, par exemple.
2: Non, le réchauffement de la Terre, c'est le dérèglement de la Terre qu'il y a en ce moment.
0: Ah oui.
2: C'est ça le réchauffement de la Terre.
0: Couche d'ozone.
2: La couche d'ozone, il paraît qu'il y a un grand trou.
0: Oui,
2: donc,
0: c'est ça.
2: Donc avec les fusées qui nous envoient, les rivières qui sont polluées,
0: et ben voilà.
2: Tout ça, tout ça y fait. Donc ça nous surprend pas que la nature est déréglée.
0: Très bien. Et donc toi, tu as subi ces inondations dernièrement avec 20 cm de pluie sur les routes.
2: Hein, oui, je peux vous le dire parce que moi, j'ai traversé toute la Normandie, plein d'eau partout.
0: Pour venir nous rejoindre. Hein.
2: Ah oui.
0: Et sur Paris, ça va? Tu t'as pris l'équipe?
2: À Paris, je sais pas. Je suis en train de penser.
0: Ouais.
2: Je suis passé à Passy-sur-Eure. Alors je dis bonjour à l'épicerie Fine. Si
0: oui,
2: ils m'écoutent.
0: Oui, bah,
2: excuse-moi mon petit Max.
0: On est très écoutés, hein.
2: Parce que je leur ai promis que je tiendrai ma parole. Que je leur dirai un petit coucou à la radio.
0: Parole tenue.
2: Ouais. Alors donc je suis arrivé de Passy et donc ce qui fait que je suis arrivé à Versailles. Vous voyez?
0: Bah oui, tout à fait, oui, bien sûr. Ouais. T'aimes bien Versailles, le château de Versailles, tu vas visiter.
2: Oui, j'aime bien parce que c'est là j'étais au château de Versailles, j'ai vu qu'ils ont coupé tous les arbres, ils ont coupé.
0: Ouais.
2: Ils sont en train de tout refaire.
0: Ils refont tout à neuf là d'ailleurs.
2: Ah,
0: je crois qu'ils vont faire une fête foraine, il va y avoir des immeubles là maintenant, ils arrêtent.
12: Des clubs, c'est un peu
0: des clubs. Ça sent le poney quand même.
2: Non mais.
0: Ouais, il faut le dire ici, on est bien. Non mais attention, hein. Ça va Stéphane, ça va bien, hein?
5: Ça va très bien, mais je pense que Bruno, il est venu à vélo jusqu'ici.
2: Ah oui, tout à fait, mon petit Stéphane.
5: Tu as fait équipe avec Polydor?
2: Ah non, jamais. Non, mais par contre...
0: Polydor.
2: Par contre, je sais pas. Le Tour de France, c'est quand, Max?
0: Alors, ça démarre la semaine prochaine. Et là, ils font un truc spécial. Ils vont jusqu'à Dakar.
2: Ah, ouais.
0: Ils mélangent, en fin de compte, le Paris-Dakar et le Tour de France.
5: Ah, ouais. Tu veux bien aller à Dakar?
2: Des
5: belles filles.
2: Dakar.
5: Belles filles noires, etc.
2: Non, Dakar, c'est joli là-bas parce que bon, il y a le soleil, il y a tout hein, là-bas.
0: C'est-à-dire que lui, il va là-bas, c'est pour le soleil, et lui là-bas, il va pour les petits culs. Hein, c'est pas du tout pour la même chose.
5: Ce sont des belles filles bien menues.
2: Ah oui, là-bas, il doit avoir des belles filles. Hein.
5: Ça baisse bien, ça baisse fort.
2: Ah ouais, c'est certain, c'est sûr. Hein,
5: poisson balle, ça toute la nuit.
2: Peut-être un peu moins, parce que...
0: C'est-à-dire qu'ici en France, pour 350 balles, t'as droit à 10 minutes, et encore, si elles te font dire au bout de 30 secondes, c'est fini, faut remettre de l'argent, alors que là-bas, pour 100 balles, t'en as pour la nuit.
2: Ici à Paris, il me semble... Hein,
0: oui, c'est à des tarifs.
2: Mais attendez, je vais vous dire un machin, il me semble qu'à Paris, c'est cher à voir une fille.
0: C'est pour ça que c'est des mecs.
2: Je vais pas trop m'étaler sur le sujet, parce que ça serait trop long, quoi.
0: Pourquoi tu n'as pas ton vélo à toi?
5: Ça va. T'as la caravane, t'es mis un tableau de...
2: Oh là là. Eh bien, vous savez, quand je me balade le soir, je vois des travaux qui sont costauds comme des chevaux. On dirait que c'est des filles, mais c'est pas des filles.
0: C'est des mecs. Ça t'arrive de faire un petit tour de vélo et tout, dans Boulogne, le soir, on a une petite...
2: Ouais, mais tu sais, moi, je m'arrête pas, hein.
0: Non, mais tu leur dis un petit bonjour. Un petit bonjour, oui, mais à condition qu'il s'approche pas de moi. Hein.
12: De toute façon, tu mets un coup de pédale et puis c'est parti, hein.
0: Oh, tu sais, moi je tiens pas trop à aller voir parce que tu sais.
12: Tu te renseigneras sur les tarifs quand même, tiens, à Pigalle, voir un petit peu comment ça coûte.
0: Ah, alors à Pigalle, comment ça s'appelle là, vers le printemps là, je sais plus où, à Paris.
5: Ah, il est ouvert.
0: Tu sais, Stéphane, tu sais, dans une petite rue, il y a une rangée de filles.
5: Chaussée d'Antin, la rue Chaussée d'Antin. Ah,
0: il connaît,
5: ouvert, derrière le monoprix. Ouais, le printemps, la rue ouvert.
0: Ouais, tout à fait.
12: Ça donne des prénoms de 2-3 miss là que tu dois connaître.
5: Non, j'ai jamais.
12: Ah, tu parles.
5: Côté de pute.
12: Ah non, bah t'as pas. C'est ta femme qui écoute. Là.
0: Mais bon, moi ce que je veux dire, bon, c'est en Thaïlande, il paraît qu'il y a des magnifiques filles.
12: Ah bon, c'est bon. Calme-toi. On va arrêter là de doser parce que ça commence à partir.
5: C'est pour 50 balles.
0: Arrête. Ah oui,
12: c'est bon, ça me fait l'air, c'est bon, il va donner tous les tailles de la planète, c'est bon. Là, tu connais les tailles des bulles par cœur, c'est bon. Arrête, sinon je ferme le bar. Bon, soyons sérieux quand même, 2 minutes, on arrête pas de déconner, qu'est-ce qu'on aime rigoler.
5: On est là pour déconner.
12: Ah oui, ça, t'as bien compris, pour ceux qui n'ont pas compris.
5: Les jeunes.
12: Voilà, exactement, on est là pour s'amuser. Allez, ça va, allez, fraîche ta canette.
0: Ah oui, j'adore le coca.
12: Ah, le coca.
0: Non, mais sérieusement, tu sais pas qu'est-ce qu'il m'a raconté, mon propriétaire?
12: Non.
0: Non, mais... bon,
12: c'est un propriétaire, toi.
0: Ouais, tu m'étonnes, je nourris des animaux là-bas dans ma propriété.
12: Toi, tu es un poney qui n'est plus à vendre.
0: Ben non, là c'est pas le poney néné, comme il dit mon ami.
12: Non, sérieusement, alors ton ami, qu'est-ce qu'il dit, le coca, c'est
0: non, bon? Mais sérieusement, et il m'a sorti la plus grosse connerie que je devais pas entendre, et je l'ai entendu quand même.
12: Quelle est la connerie?
0: Il m'a dit que le coca, c'était cancérigène.
12: Bon, mais non, là,
0: n'importe quoi.
12: Non, là, c'est n'importe quoi, ça. Ça rafraîchit, ça fait du bien, c'est une bonne pression fraîche.
0: Le coca, tu sais, mon petit Max, ça... Comment je pourrais dire? Ça purifie les boyaux.
12: Voilà, exactement. Mets-en sur tes roues aussi, tu vas voir, ça va gonfler des deux.
0: Ah bon?
12: Ouais, je te promets. Oh. Ouais, quand ça remplace la rustine, ouais. Ça.
0: Tu sais, le coca, c'est bon, c'est pas mauvais. Hein.
12: Non, bah tiens, bois une gorgée en direct.
0: Oui. Moi, je préfère du coca que de boire de l'eau.
12: Oui, bon, tiens, qu'on entende bien, vas-y, qu'on entende bien boire.
0: Vive le coca.
12: On va faire une pub pour le Coca-Cola, d'accord?
0: Ah ouais, ok, mon
12: alors, on y va. Alors, tu bois en direct, tu fais...
13: Et vous portez
12: plate,
13: hein.
12: Tu bois, puis... Attends. Attends, boire, vas-y.
0: Ah, c'est bon le coca, hein.
12: C'est bon, ça.
13: Un petit rose, c'est parfait.
0: Mais au fait, c'est bon.
12: Ah, tu fais un petit coca, puis tu bois une gorgée, quand t'entends bien.
5: Et un petit whisky avec. Du whisky,
0: Coca, Bruno. C'est bon. Coca, ouais, c'est bon, coca. Mais par contre, oui, par contre.
12: C'est bon, ça. Ah,
0: Stéphane, tu sais, j'ai goûté du cidre en Angleterre. Non, mais sérieusement, il est bon le cidre en Angleterre. Hein.
12: Je suis sûr que je mets un tablier là. Je fais comme si j'étais derrière un comptoir. L'autre, il est debout, il passe à l'huissier à commander. Oh là là là là.
0: T'as bu du cidre en Angleterre? Ouais,
12: ça y est,
0: c'est pour les gamins. Non, mais c'est du bon cidre. Sans blague. Il est cher le cidre là-bas, il est cher. Oui. Oh là là là.
5: Il y a de l'alcool dedans?
0: Oh bah oui, on bat toujours. Stéphane, toujours.
12: Stéphane, la vie est belle quand même, le métier quand même. On n'a pas assez parlé de toi. Le cinéma, t'as joué dans beaucoup de films dernièrement.
5: J'ai fait un coup de gueule.
12: T'as pas devant le micro.
5: J'ai fait un coup de gueule quand à l'un de tes spectacles.
12: Vas-y.
5: Une connasse qui m'a viré des fichiers des comédiens et des vigants.
12: Comment ça se fait?
5: Parce que là-bas, bourré, je lui dis pourquoi moi je tombe pas. Elle m'a dit toi tu apportes jamais du chocolat.
12: Oh, alors sous prétexte que tu n'amènes pas de chocolat, elle t'a viré.
5: Oui, après moi j'étais voir le directeur et le directeur il l'a mis en Bretagne.
12: Ah oui, carrément.
5: Après il y a une autre vieille, toujours les vieilles qui restent, les jeunes qui partent. Les jeunes filles. Elle-même, elle a dit, t'es beau, on t'a vu à la télé, on t'a vu avec Noiret, on t'a vu Douanier avec Jean-Claude Brialy. Oui, Jean-Claude Brialy, mais il m'a invité tout ça à son restaurant.
0: Jean-Claude
5: Brialy, à Laurent Jaurès. Il m'a invité. J'ai tourné trois fois avec lui. Et il m'a dit, je t'invite à manger un couscous.
0: Et pourquoi tu vas pas? Parce qu'il fait pas de couscous.
5: Ouais, parce qu'il est homosexuel. Il veut autre chose.
0: Ah, d'accord. Ok, d'accord.
5: Et j'ai vu Isabelle Adjani. Elle m'a dit bonjour. Quand je dis bonjour, madame Adjani, elle s'est arrêtée. Pourquoi il n'aime pas ça? Weber, pareil. Jacques Weber. Et... Thierry Lhermitte, il est bien.
0: Toi, Thierry Lhermitte, c'est un pote à toi?
5: Attends, il y a... Oui,
0: Charles Bronson, t'as des nouvelles?
5: Charles
0: un peu
5: Bronson, c'est mon père. Et mon père, il venait à Paris à tourner avec René Clément, Paris brûle-t-il. Et il a fait un enfant, et est parti, il a abandonné.
0: Tu te rends
5: c'est
0: compte,
5: moi.
0: Bruno.
5: Voilà,
0: toi, tu veux rentrer dans ton micro?
5: Il a tourné avec Robert Mitchum. Les sept mercenaires.
0: Ah ouais, ouais. T'as joué dans les sept mercenaires, toi?
2: Ouais. Non, j'ai jamais joué dans les sept mercenaires. Non, mais par contre, moi, je voudrais bien voir le film. De toute façon, je ne connais pas encore ce film-là.
0: Ouais.
2: Je sais comment il commence au début.
0: Comment ça commence?
2: Eh ben.
0: Je m'arrête avec une petite musique. On va te... Vas-y, parle un petit peu. Puis
2: tu l'as, les sept mercenaires?
0: Bah, j'ai pas les sept mercenaires, non. Mais c'est.
2: Je voudrais bien que.
0: Je sais pas où les amis, mais je sais qu'on a un truc, une ambiance et tout, on va essayer de te mettre une petite ambiance. Parle un petit peu, puis je vais te trouver ça, t'inquiète pas. Vas-y. Parle.
2: T'as... Alors, les sept mercenaires, ça commence.
0: Bon, je vais te mettre les. Bon, la brute et le truand, mais c'est les sept mercenaires. On va faire comme si c'était. Mais l'ambiance, vas-y.
2: Voici deux chevaux qui approchent avec des cavaliers. Vous voyez les paysages avec les chapeaux, les revolvers et les ceintures. Ils sont dans le désert.
0: Il est où ton chapeau? Dans le bureau. Vas-y, parle, on va te le chercher.
2: Ils approchent dans un vieux village,
0: mmh,
2: avec le soleil chaud, très chaud.
0: C'est bon ça. L'homme à l'accordéon.
2: L'homme à l'harmonica.
0: Ah, la harmonica,
2: ah
0: oui.
2: Vous le reconnaissez? J'adore cette musique.
0: Ouais. Tiens, fais rêver les jeunes là qui nous écoutent, là, qui doivent avoir les yeux fermés et qui doivent vraiment triper en écoutant ta voix. Fais-leur peur, fais-leur peur.
2: L'homme à l'harmonica. Imaginez-vous dans une...
0: Vas-y, Rabon, il a mis le casque.
2: Vous entendez l'harmonica?
0: Là, il y a des photos qui sont en train de se faire pour Internet, ça va être bon. Hein. Raconte alors, vas-y.
2: Et subitement, ils rentrent dans la maison. Ils se regardent. Il fait tellement chaud. Ensuite...

0: toujours le film.
1: À tes dents, hein.
0: Et ensuite...
1: Trop d'émotion, hein.
0: Oh ouais, c'est l'émotion.
1: Ouais, ça sent, ouais. Ouais, c'est l'émotion. On peut applaudir quand même, hein, parce que franchement... C'est du bon boulot. Hein. Bon, dans un instant, on va se retrouver avec Stéphane, avec Bruno, qui a mis son chapeau, qui va l'enlever. Et on va aborder un sujet et un débat, hein, bien sûr, avec trois personnes pour le moment. T'es toujours avec nous
0: Ouais, je suis toujours avec vous.
1: On va accueillir déjà trois personnes. Toujours. Alors, on va faire un débat sur le Turing de Grande-Bretagne, parce que tu
2: sais. Ouais.
1: Hein. Alors, pour ça, on aura dans un instant Tony Glaire.
3: Oui, bonsoir à tous.
1: Tony Glaire, le vrai Tony Glaire.
3: Ouais, le vrai, on peut dire le vrai. Ouais.
1: D'accord. On aura également pour le débat. Tu suis, mon coco?
0: Oui, je suis.
1: Oui, d'accord. Tony Glaire, donc, dans un instant avec toi, pour co-animer le débat. On aura également Henri Le Beaugosse.
3: Henri Le Beaugosse, oui, bonsoir. Bonsoir à tous.
1: Et il y a également quoi? La Gwen Elisabeth. La Gwen Elisabeth.
4: Exact.
1: Bonsoir.
4: Bonsoir tout le monde.
1: Donc, dans un instant, on va faire un petit débat sur le Turing de Grande-Bretagne. Vous maîtrisez le Turing? Pas de problème.
3: Pas de problème, on a des tables de mixage.
1: D'accord, ok. Est-ce que tu es avec nous, Bruno, de nouveau?
0: Ah, ouais, oui, je suis avec vous, oui.
1: Alors, donc, tu as trois personnes avec toi.
0: Oui.
1: Tony.
3: Oui, bonsoir.
1: Tony Glaire, hein.
0: Tony Glaire.
1: Ouais, il y a qui d'autre?
0: Je vois le premier.
3: Henri Le Beaugosse, quand même.
1: Ouais. Henri Le Beaugosse aussi. Henri, t'es avec nous?
0: Ouais, ouais.
1: Et le dernier, la dernière, c'est comment elle s'appelle?
0: La Gwyn et Elisabeth.
1: Elisabeth, voilà.
0: La Jolie.
1: D'accord, Elisabeth La Jolie, comme c'est mignon.
0: Oui, oui, oui.
1: Alors, une première question.
5: Elles sont derrière,
1: elles sont sur l'autre page.
3: Allez, on y est. Parfait, quand même.
0: Est-ce que...
1: Bon, tu peux peut-être... tu veux peut-être la... Non, vous la faites pour lui, non?
3: Bah non.
6: On fait la première, là, Bruno. Le touring de Grande-Bretagne, c'est mieux tout seul ou à deux?
0: Ah bah moi je...
3: Bon bah bonsoir, alors.
6: C'est pas ça le concept, hein.
1: On va se passer de vous, hein.
3: Ouais, pas la peine.
1: Non, toi t'es à la place de Gérard. C'est toi qui poses les questions et c'est eux qui répondent.
0: Ouais.
1: La question c'est celle que Bruno, que notre ami Bruno, c'est à toi de la poser cette question, que Fildar.
0: Alors, est-ce que le touring de Grande-Bretagne, c'est mieux tout seul ou à deux? Qu'en pensez-vous?
3: Ouais. Bon, bah, Tony Glaire, bah, moi, je pense que le touring de Grande-Bretagne, c'est un truc qu'on fait en solo, hein, Bruno?
1: Ouais.
3: Moi, je pense que toi, tu le fais en solo, t'es un puriste quand même, un puriste du touring de Grande-Bretagne. Et voilà, moi, je pense qu'un touring de Grande-Bretagne qui se ferait, je sais pas, en famille, à deux, avec des enfants, des chiens, tout ça, ce serait pas un vrai touring, quoi, quand même.
1: C'est
3: un truc de solo, faut pouvoir réfléchir sur soi-même, tout ça, c'est une sorte d'introspection intérieure.
0: Ouais, bon, tu sais, ça dépend, il y en a qui préféreraient à deux, hein.
3: Toi, tu préférerais si tu pouvais avoir une touringueuse avec toi?
0: Oh ouais, moi, enfin, ça dépend, ouais, j'aimerais bien avoir une fille avec moi quand même, pour faire le touring, mais...
3: Ça serait plus convivial, c'est totalement à l'opposé de l'auditeur, moi je pense qu'un touring de Grande-Bretagne, ça se fait avec des gens, parce que j'imagine que s'il y avait 50 Bruno qui déferlaient sur les routes de l'Angleterre, ça passerait pas inaperçu. Je pense que t'aurais droit au canard.
0: Non mais, tu sais, moi je vais vous dire, je vois des gens qui, des Allemands qui partent avec des vélos et des sacoches, mais je suis sûr que ils font ça que l'été puis c'est tout, après ils arrêtent, tandis que moi je pars pendant 6 mois quand même, hein.
3: Ouais, bien sûr, et en hiver ils viennent à Disneyland, t'as vu ça Bruno? Et en été, ils font du vélo avec des sacoches.
0: Enfin, c'est déjà beau ce qu'il fait, hein, c'est déjà beau, hein.
3: Non mais le cheveu il pompe pas mal en montée quand même, hein. Je sais pas si t'as remarqué, même dans le peloton autour de France, c'est toujours Ulrich, des gens comme ça.
0: Oh ouais, mais bon, j'aime bien le Tour de France, mais tu sais, ils ont pas les problèmes que j'ai. Hein. Tu sais, il faut dire, ils ont pas les problèmes que j'ai dans le Tour de France. Hein.
3: Ouais, mais ils sont dopés à mort. Ils ont pas les sacoches.
0: Oh bah oui, parce qu'à un moment, tu sais, je sais pas si vous vous rappelez, hein, à un moment donné, ils avaient parlé de dopage, de...
3: Moi, on parle pas.
0: ils ont parlé de dopage, tout ça, de...
3: Ouh là là.
0: Oh, ils nous ont ratatiné les oreilles, hein.
1: Oui, tout à fait, oui.
0: Oh là là.
1: Et Gwyn, Elisabeth?
4: Moi, bonsoir, merci de me donner la parole.
1: Il faut lui donner la parole, la petite, hein.
0: Alors, à toi la parole.
4: Moi, je serais plus pour le faire à deux, et bah, pourquoi pas, écoute, si t'as envie de quelqu'un, moi, je suis libre.
1: Ouh.
3: T'es libre.
1: Il y croit pas.
3: Ah
1: ouais.
4: Ça, je pourrais caresser ton petit corps le soir qui attend.
1: Oh là.
0: Ouh là là. Super, hein. super. J'aurais plus besoin de me rendre service et voyez ce que je veux dire.
3: On évitera de crever tous les deux mètres sur la chantée d'antin.
2: Oh là là, ouais. Ça te ferait plaisir qu'elle parte avec toi? Tu la foutrais dans une de tes sacoches?
0: Ah ouais, ça serait peut-être pas dans les sacoches, non mais disons, tu vois.
2: Un porte-bagage?
0: Non, mais tu vois, mon petit Max, elle aurait un bon vélo, de l'argent, hein.
3: Quand même.
2: T'as du pognon,
0: il faut de l'argent pour partir en touring de Grand-Bretagne.
3: À la base, il faut quoi comme vélo, comme marque?
0: N'importe quelle marque, n'importe quelle marque. Hein. Ah ouais, n'importe quelle marque. Hein. Tu peux avoir un Peugeot comme tu peux avoir un... Non, mais vous savez, moi j'ai un bon vélo Raleigh que j'ai.
3: Raleigh?
0: Ouais.
3: Des belles sacoches.
0: Ouais, mais j'ai des sacoches allemandes et tout.
3: Ah, des sacoches allemandes.
2: Comment faut qu'un vélo. Avant de poser ta deuxième question sur le débat du bon matos, justement, ils ont bien amené le sujet là, les auditeurs. Ouais. Le matériel, le vélo, tout ça, qu'est-ce qu'il faut comme matos?
0: Comme matos, bon, il faut des bonnes sacoches, il faut des rustines, des boîtes de rustines, il faut des chambres à air.
3: Il faut des clés aussi, non?
0: Ah, il faut des clés, oui.
3: Est-ce que t'as des boyaux de chat aussi?
0: Des boyaux de chat? Non, ouais. j'en ai pas. J'en ai pas. Hein.
3: Quand tu crèves, ça sert. Ah,
0: non.
3: Hein.
0: Non, mais par contre, j'ai des demi-pneus, quoi.
3: Ouais,
0: ça roule bien. Hein.
2: Ouais, des pneus, ouais.
1: Ça va sur un demi-vélo.
2: C'est-à-dire que toi, tu roules sur... Est-ce que ça t'arrive de faire un peu de touring sur roue arrière?
3: Ouais, c'est ce que j'allais dire.
0: De touring de sur roue arrière?
3: Sur les figures, des oliflops.
5: Tu fais des wheelings?
0: Non, mais moi je suis sur roue avant toujours. Hein.
2: Ah, t'es sur roue avant?
0: Ah, oui.
2: C'est-à-dire que t'as la roue arrière qui est en l'air et toi t'es seulement sur la roue avant?
0: Ouais, mais non, mais... Quand tu roules en vélo, tu vas toujours avec la roue avant. Je vois pas comment qu'on irait avec la roue arrière en pédalant en arrière, c'est ça que tu veux dire?
2: Oui. Ben,
0: mais tu vas toujours, tu roules par la roue avant.
2: Si tu fais une marche arrière, alors.
0: À marche arrière, tu peux pas faire du marche arrière.
2: Pas avec tes vélos.
0: Ah non?
2: Non, avec un vélo de touring.
0: Ah non, même pas, non.
2: Ah d'accord, mais t'as une banquette derrière comme dans les bagnoles ou?
0: Eh non, c'est pas une banquette, c'est c'est une selle.
3: T'as un minibar.
0: Ah d'accord. Une selle.
3: T'as un minibar.
2: T'as pas la clim, t'as rien de tout ça quoi.
3: Et Bruno?
0: Oui.
3: Et Henri, et même avec du bon matos, ça empêche pas les gamelles. Est-ce que toi, ça t'est déjà arrivé de rouler sur un hérisson, des trucs comme ça?
0: Oh non, mais tu sais, moi je fais attention. Hein. Tu sais, moi, il y a des choses que j'aime pas quand je suis en touring de Grande-Bretagne. C'est c'est trois fois dans la journée que je rêve. Oh là là, c'est chiant, hein.
3: Ouais.
0: Oh, c'est chiant. Hein.
3: T'as des protections, toi, Bruno? Est-ce que tu mets un casque, des gants, des coudières et tout ça?
0: Ben non, pour vous dire franchement, je porte un petit béret basque avec une culotte courte en tergale,
2: noire. Pour faire du touring. Hein.
3: Et les sacoches allemandes quand même.
0: Ouais, j'ai des bonnes sacoches, mais bon.
3: T'as pas peur de l'ETA?
0: L'ETA en Grande-Bretagne.
2: Non, je vous en supplie. Il va dire n'importe quoi.
0: Revenons.
2: Bruno, il y a encore les boutons en Angleterre. Je ne sais pas si c'est vraiment une bonne chose.
3: Bruno.
0: Oui.
2: Revenons à ton équipement. Là, tu dis un béret.
3: Un béret basque
0: avec une culotte courte en tergale.
2: Quelle couleur?
0: Noir.
2: Ouais, des chaussettes.
0: Et donc je voyage avec une caméra.
3: Et un culotte plastique.
0: Comment?
2: Arrêtez!
0: Des pneus de plastique?
2: Ouais, non, laisse tomber, ils ont voulu faire de l'humour, c'était pas drôle. Ouais, non, laisse tomber. Et au niveau des pompes?
0: Au niveau des pompes, bon, tu trimbales des godasses, des tennis.
2: Mm-hmm. Ah ouais, d'accord. Alors quand tu montes des côtes, du coup, faut pas mettre des chaussures de varap? C'est des trucs avec des
0: côtes, ouais, non? Non, mais toute façon, moi j'ai des pédales avec des petites dents. Des petites dents, donc ouais. je peux pas glisser.
2: Des pédales avec des petites dents.
0: Ouais.
2: Ça fait rêver, hein, Stéphane, des petites dents. Hein. Toi, qu'on a plus,
3: t'auras bien fait rêver.
0: Par contre, vous me croirez pas, mais j'en dépense de l'argent. Hein. Oh là là.
3: C'est quoi un budget?
0: Normalement le budget, bon, je vais vous le dire. Normalement je pars avec trois bâtons, quoi. J'ai réussi à rassembler quand même 2 millions.
2: C'est vrai, hein.
3: Toute ta carrière, elle est sur ton vélo, donc là si je vais débarrer ton vélo en bas, t'es dans la dèche là en fait.
0: dans la dèche, je sais pas, je vois pas très bien qu'est-ce que tu veux dire dans la dèche. Moi personnellement.
2: Non mais je comprends pas, tu parles de bâtons, c'est.
0: Ah non mais pas des bâtons pour assommer comme vous entendez.
2: La dynamite.
0: Des bâtons, je veux dire de l'argent, de l'argent.
2: D'accord,
0: ouais.
2: Des brousoufs quoi.
0: Ouais Max, mais bon j'ai réussi à rassembler quand même 2 millions de côté à tout l'hiver.
2: C'est pour ça qu'il y a des grosses sacoches quoi. C'est pour ça qu'il est tout le temps. Dès qu'il pédale, le vélo il se lève.
4: Oui. Tu peux viser les sacoches de temps en temps.
0: Comment?
4: Ben, je sais pas, il faut régénérer tout ça, je sais pas si t'es d'accord.
2: Tu vides les sacoches de temps.
6: C'est les sacoches allemandes, y a pas besoin.
0: Ouais. Oh, ben, tu sais,
2: tu vides les sacoches.
0: Si je les vide?
2: Ouais.
0: Oh ben tu sais
2: tous les soirs.
0: Non, je vais pas les vider hein, je laisse tout ce qu'il y a dedans, je vais pas me casser la nénette, non parce que je sais pas moi.
2: Qu'est-ce que t'as dans tes sacoches? Parce que nous on sait ce qu'on a mais dans les tiennes.
0: Eh ben j'ai du linge de rechange. J'ai quand même du linge pour me rechanger parce qu'autrement je suis pas bio hein. Vous voulez que je vous dise qu'est-ce que j'ai dans mes sacoches?
2: Non mais attends, excuse-moi, un truc que je veux savoir, ton slip, une fois que tu l'as mis 2-3 jours qu'il est sale, tu le refous dans ta sacoche?
0: Non, je le lave et puis j'en ai de rechange. Non, mais j'en ai de rechange.
2: Donc t'as jamais du linge sale dans ta sac, dans tes sacoches?
0: Non, mais je les lave.
2: Tu fous quoi encore dans tes sacoches?
0: Eh ben, des chaussettes, qu'est-ce que j'ai encore?
3: Des rillettes,
0: j'aime pas tellement parce que bon, tu gardes au fond de la sacoche, ça sent le rat, ça sent la charogne quand tu gardes du fromage dedans et tout.
2: Un peu comme du vieux sperme, quoi.
0: Ah ouais, mais ça sent mauvais. Non, mais il faut.

0: en Grande-Bretagne, les flics, c'est pas comme en France. Ouais. Là-bas, ils vous surveillent sans cesse, ils vous contrôlent.
1: Oh, est-ce qu'ils surveillent tête, est-ce, ouais. qu'ils, est-ce que les policiers de Bretagne, de Grande-Bretagne, surveillent constamment tes sacoches?
0: Non, mais de toute façon, c'est pas qu'ils surveillent, non, mais c'est qu'ils sont souvent en train de me demander les papiers, tout ça.
1: De tes sacoches
0: ouais. Non, mais de moi, d'où j'arrive.
1: Ils fouillent dans tes sacoches?
0: Oh, c'est arrivé, hein.
1: Oui, alors, c'est bien, c'est agréable.
0: C'est arrivé, mais...
1: C'est agréable?
0: Oh non, c'est chiant, quoi. Je vais te dire, ce qui est chiant, c'est qu'après...
1: Je dis pas qu'ils foutent un flic. Ouais, il faut quand même pas sa tête avec le képi dans tes sacoches.
0: Non, ils sont pas fous à ce point-là.
1: Ça fait mal.
0: Non, mais ils sont pas fous à ce point-là. Non, mais ce que je veux dire, c'est que des fois, ils m'ont vidé mon sac de couchage à sacoche.
1: Ils veulent te vider tes sacoches.
0: Ouais. Sérieusement, hein, mon petit Max, ils m'ont vidé mon sac de couchage, ils l'ont fait sortir, mais après, ma sacoche, elle est ouverte, ils le remettent pas dedans. pour moi, c'est ils sont à moitié tarés.
1: Donc, des fois, t'as une sacoche vide, une sacoche pleine.
0: Ouais, mais tu parles, ils regarde dans mes sacoches qu'est-ce que j'ai. J'ai pas de l'opium, j'ai pas de la drogue. Bon, alors.
1: T'as du sperme.
2: Du mobile, ça ne rien.
1: Le problème, c'est que t'as les sacoches toujours à l'air.
0: Bah, ça dépend. Quand ils ont fini, moi, je range tout, alors je les ferme après. Je les ferme.
1: Il a raison, quoi.
0: Pas autrement.
2: Bruno, ça t'énerve pas que les flics, comme ça, ils tripotent les sacoches comme ça, hein?
0: Bah, si, c'est énervant, parce que moi, ça m'énerve.
2: Attends, c'est personnel, les sacoches. Ça se prête pas. Je veux dire, c'est perso, les sacoches. Quand t'as les sacoches un peu chaudes, est-ce que tu vas faire un tour dans le Seine avec ton vélo?
0: Si elles sont un peu chaudes.
1: Bah, des fois, avec le soleil, des fois, la réverbération, ça peut taper le soleil.
2: Ah, ouais.
1: T'as vu les sacoches chaudes?
0: Ah ouais, mais par contre, quand il pleut, ben ça traverse pas la flotte dans des sacoches comme ça. Ça traverse pas.
1: Ah oui, bien sûr.
2: Ouais.
0: Non, mais par contre,
1: c'est jamais liquide dans tes sacoches.
0: Bah, c'est arrivé, des fois, je mets des bouteilles de shampoing, elles se renversent dedans.
1: Ça fait un sacré mélange, hein.
0: Oh, ben, souvent, il m'arrive de ranger mes sacoches dedans, d'accord, dans les tout.
1: Tu conseilles à un petit jeune, je sais pas, qui voudrait se lancer cet été dans le Touring, de se vider les sacoches régulièrement pendant son séjour?
0: Bah, pourquoi vider les sacoches? Si elles sont bien rangées, il va pas s'amuser à les ranger tous les jours, hein.
1: Ouais, mais comme il faut enlever sa tente, donc de temps en temps, il faut qu'il se vide les sacoches.
0: Ouais, mais bon, faire un petit rangement de temps en temps, mais bon.
2: Ouais, ça colle, après, ça colle.
0: Bah ouais, mais ça dépend. Si ça colle dedans, c'est que t'as des machins, t'as des fromages tout pourris et tout. Dedans.
2: C'est tout pourri. Vas-y, va plus loin, vide ton sac.
0: Par contre, c'est sûr que si tu gardes des vieilles saucisses qu'on deux semaines, c'est forcé que ça colle.
1: Ouais, ouais. Donc mettez pas trop de saucisses dans vos sacoches.
2: Ouais.
1: D'accord.
2: Évitez la
1: couche. Ouais.
0: Non, mais pas.
3: Pardon. Il vérifie des fois le train arrière.
0: Le train arrière?
3: Mm-hmm. Il vérifie pas ton train arrière, je veux dire, il pourrait regarder avec une pile, tu vois, si tout marche.
0: Ouais. Tu veux dire le feu rouge, tout ça?
3: Ouais.
2: Feu en fait, rouge. Ouais, c'est les réglages. À mon avis, elle veut savoir les réglages. Est-ce que tu fais des réglages tous les combien de kilomètres?
4: Des vidanges et tout ça, voilà. Quoi.
0: Non, mais non.
2: Tu prends soin de ton bateau.
0: Normalement, il m'arrive de graisser la chaîne quand elle est bien rouillée. Bon, bah, je la graisse, mais.
1: Elle est bien rouillée.
0: Mais ouais. je vais pas m'amuser à graisser tous les deux jours la chaîne parce que c'est chiant parce que tu te fous de l'huile partout.
1: Ouais.
2: T'as combien de vitesse? T'as combien de pignons?
0: Oh, maximum, j'en ai 12. 12.
1: Ah, tu pédales sur 12 vitesses.
0: Ouais, ouais.
2: C'est chaud.
3: Elles ont toutes des petites dents?
0: Ben, les plateaux, le plateau dessus, puis comment qu'on appelle ça?
1: C'est des plateaux repas, carrément, que tu te fais...
0: La roue libre, ça a toujours des dents, hein.
1: T'as des plateaux repas, ou...
0: Non, j'ai des plateaux, quoi, où la chaîne, elle roule, quoi.
2: Ben ouais, quoi.
0: Mais bon,
2: c'est... Tourine, quoi.
0: Ouais, mais à un moment donné, quand le machin, il est usé, il faut changer tout le plateau, et ça coûte de l'argent, hein.
2: Ah ouais, c'est sûr.
1: Ça coûte cher, ouais.
2: Tu parais simple. Ouais. On va peut-être réussir à faire une deuxième question quand même.
1: Ah, ouais. Je sais pas, parce que là, on s'étend un peu sur les sacoches, on y reviendra quand même en fin d'émission, mais deuxième question, Bruno, peut-être.
0: Oui.
1: Si tu veux.
2: Allez,
0: oui.
2: Attends,
0: oui.
2: Allez, faut lire là.
0: Aïe.
1: Bon, on va lui lire, vas-y, c'est quoi la deuxième question? Parce qu'on est dans le noir, hein. C'est pour ça aussi qu'il a du mal.
5: Il va la lire, il va la lire.
2: Mais c'est marrant, tous ces boutons.
0: Est-ce qu'un jour, on va arrêter le touring de Grande-Bretagne?
1: Voilà, est-ce qu'on va arrêter d'après vous?
3: C'est chaud, hein.
2: À mon avis, vu comment c'est parti, vu comment tu le lances, Bruno, je pense que ça va pas s'arrêter de si bon chemin, hein.
4: Ouais.
2: Et que t'auras d'autres...

0: personnes qui sont du même avec toi et qui te suivront. Hein. Mm. Pour moi, ça peut donner une secte. Hein. Honnêtement.
1: Eh ben moi je sais pas. Il y a des trucs qui vont se présenter dans l'avenir, là, ouais. Dans pas longtemps, et pour l'instant, bon, je suis incapable de dire si je vais arrêter le touring de Grande-Bretagne. Je ne sais pas, je sais pas.
2: D'accord, mais disons, il parlait du... Est-ce qu'il y a une secte dans le touring? La touring secte.
0: Est-ce qu'il y a des gens qui vous aiment pas ou vous aimez pas des gens?
1: Oh ben, moi je sais pas, moi tous les gens que j'ai rencontrés, ils m'ont dit mais vous faites le tour, tout ça, vous voyagez loin, qui me fait souvent, il y a des gens comme ça qui me posent la question, et puis je leur dis, moi j'aime bien parce que ça fait longtemps que je voyage, tout ça, et les gens ils sont toujours étonnés
2: certains bien voyagent, mais ils sont étonnés qu'à chaque fois que tu leur dis ça, qu'à chaque fois que tu retournes au même endroit, donc pour un mec qui aime voyager, tu vas toujours au même endroit,
1: absolument.
2: Le mec qui aime voyager, quoi.
1: Ouais, absolument. Ouais.
2: Quand tu parlais de secte, est-ce que ça vous arrive de vous retrouver, je sais pas, une vingtaine de touringers, quoi, vous êtes dans la forêt, dans la nuit, puis vous pédalez dans le noir?
1: Non, pas du tout.
3: Vous sacrifiez des sacoches.
1: Non, pas du tout. Non, des fois, il arrive que je rencontre des coureurs comme moi.
2: Dans le noir, comme ça, dans la forêt?
1: Non, pas forcément. Non, pas forcément. En plein jour, des fois, je fais un bout de chemin avec eux, puis après, on...
0: Mais pas dans la forêt, vous improvisez pas, genre un circuit, opération Blair Witch, direct, allez, c'est parti.
1: Comment, on répète?
0: Une opération Blair Witch. Allez, on est des fous, on a des VTT, on va faire les fous dans la forêt. Faites pas ça?
1: Oh non, moi je me suis jamais retrouvé avec eux.
2: La sorcière Fignon, que vous avez retrouvé dans la forêt, non?
1: Non, je me suis jamais retrouvé avec des gens comme ça, non, j'ai toujours roulé seul.
4: Et vous faites pas des rassemblements, tu sais, comme les Hells Angels avec les Harley Davidson, faites pas des gros convois où vous roulez à 200 vélos ensemble, comme ça, vous débarquez sur les champs? Non, ça vous arrive jamais, ça?
1: Oh, c'est arrivé.
2: C'est
1: arrivé une ou deux fois comme ça. Je me suis retrouvé en groupe, mais ça a jamais.
2: Champs-Élysées?
1: Ouais. Non, mais quand j'ai fait le tour de la France, pendant longtemps, je me suis retrouvé avec des coureurs, mais bon.
0: C'était tragique, non? Vous êtes fait tabasser par les CRS? Peut-être tu vas en parler?
1: Oh non, pas du tout, non.
2: Ça s'est bien passé?
1: Ouais, ça s'est bien passé.
0: Ah,
1: ouais.
0: Bah, c'est bien.
1: Ouais, ouais.
4: Tu penses pas, toi, Bruno, depuis que tu parles du touring et tout, tu trouves pas qu'il y a un peu une mode du touring de Grande-Bretagne maintenant?
2: Oui, c'est sûr.
4: Que tout le monde essaye de faire comme toi,
0: tout le monde est fashion.
1: Aussi, parce que l'été, en Grande-Bretagne, je vois des gens avec des vélos et des sacoches, j'en vois partout.
2: Ah, ça c'est la mode, ça. Ouais, c'est vrai. Moi, je vois même moi personnellement, j'ai pas de vélo.
1: Ouais.
2: Mais je vois que dans ma caisse, je me suis quand même mis des sacoches dans ma bagnole. Hein. C'est la mode. Sur mes ailes de bagnole, je me fous des sacoches. Ça va être la mode cet été. Tout le monde va se foutre des sacoches sur ses bagnoles.
1: Ouais. Et tu vois, ce que Max aussi fait du vélo aussi. Et je voudrais lui demander, je sais pas, enfin, je voudrais lui demander pourquoi qu'il partirait pas. Peut-être pas avec moi, je sais pas, j'en sais rien. Peut-être qu'il aimerait pas. Non, mais par contre, il peut partir, de la Belgique et puis descendre en bas du sud-ouest en vélo avec des sacoches et tout.
2: C'est très bonne idée, ça. Je me demandais encore ce que je voulais faire cet été.
4: Ben voilà.
2: Ben, c'est ce que je vais faire.
4: Bruno, tu
0: vous appelez les Bahamas.
4: Tu prendrais Max avec toi sur un tandem? Est-ce que vous partiriez tous les deux en tandem comme
1: Pourquoi pas? J'en sais peut-être rien.
2: J'aurais une bonne boîte dansant alors.
1: Non, mais moi, si je partirais un jour avec lui, je partirais avec du pognon. Hein.
2: Oui.
1: Maximum 2 ou 3 millions de côté.
2: Hein. Oui, voilà, c'est ça, de quoi s'éclater un peu. Quoi,
1: parce qu'il est certain que lui, peut-être il aimerait dormir à l'hôtel et...
2: Ou avec toi, mon chéri.
1: Ou peut-être qu'il aimerait pas camper, il préférerait avoir tout ce qu'il faut, le confort, la douche, quoi, tout.
2: Un petit 4 étoiles de luxe en montant, ça peut être bien.
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2: Eh oui, ça se passe au 0803 085000 et nous avons toujours Bruno qui est là, qui vient de se mettre un truc qu'il ne connaissait pas, dont il ne sert à rien. Un stylo, voilà, c'est pour barrer, c'est pas pour écrire. Parce que ça m'aurait surpris. Ça y est, tu barres. Faut le laisser, il s'organise.
3: Il fait sentir ses...
2: Ça y est, c'est bon.
3: On parlait pas tout à l'heure.
1: Alors, mon petit Max, attends, il faut que je repère une question là. C'est là, par exemple.
2: Est-ce qu'on peut faire du touring de Grande-Bretagne en voiture?
1: Alors donc, oui, on.
2: Non, ça c'est la question que tu poses.
1: Oui. Alors, est-ce qu'on peut faire un touring en voiture ou en camping-car?
7: Bah, pas trop, non. Parce qu'en fait, le but du touring de Grande-Bretagne, c'est de le faire à vélo.
0: Bah ouais.
7: Et donc, bah, si tu fais du touring en voiture ou en camping-car, c'est des vacances, quoi.
0: Ça enlève le charme.
1: Ouais, mais moi, je sais pas, touring en camping-car, je sais pas, on profite pas tellement, hein.
2: Bah, on profite pas tellement du vélo.
1: On voit pas qu'est-ce qui peut venir faire là-dedans, le camping-car, hein.
2: Ah ouais, parce qu'à la base, le touring, ça se fait en vélo.
1: Oui, mais ça peut se faire aussi en comment que je pourrais dire, comment ça s'appelle là, les remorques là que les gitans ont avec des chevaux.
2: Le
1: ouais, tout à fait, ouais, les
8: roulottes.
1: Les roulottes.
2: Ah pardon, ouais. On était pas loin.
1: Mais bon, c'est pareil, c'est comme le camping-car, hein, je vois pas l'intérêt.
2: Du touring en hydravion. Hein.
1: Du touring en hydravion. Bon.
8: Arrêtez, que Bruno, il a fait du vélo avec Jacques Balita. J'ai entendu ça. Grosse tête avec Bouvard. Balita, il a dit, j'ai un copain qui s'appelle Bruno. J'ai fait tout le temps du vélo avec Belmondo, Claude Lelouch, tout ça.
2: Non,
8: Charles Gérard.
2: Alors, le touring de Grande-Bretagne, alors, est-ce qu'on peut faire du touring de Grande-Bretagne en Espagne?
1: Ah oh ouais, pourquoi pas. Ouais, on peut faire, on peut partir en vélo, faire le tour d'Espagne. C'est assez alléchant. Il y a beaucoup de.
2: Mais le touring de Grande-Bretagne en Espagne.
0: Ouais, mais il y a des moments où il faut s'arrêter aussi parce que c'est risqué, hein, de faire toute la côte.
1: Oh, tu sais, moi j'ai entendu dire, il paraît que là-bas il y a des scorpions.
0: Ouais, c'est vrai.
4: Mais toi, t'es un béret quand même. Hein.
2: Des scorpions, mais il y a aussi des sagittaires, il y a un peu de tout. Hein. Il n'y a pas que. Il y a des balances, il y a des vierges, il y a des poissons. Ouais. Hein. Il y a un peu tous les signes. Hein.
8: Et moi, paraît-il. Paraît-il. Comment s'appelle Bruno? Il a fait des tourings de Grande-Bretagne avec Tony Blair et Sherry Blair.
0: Okay.
8: Quand elle était enceinte. C'est vrai. Et paraît-il, le bébé est arrivé dans sa cave.
0: Okay. Tu continues à boire, toi.
2: Tu me le gères, Phil.
0: Donne-lui un truc à tester, là.
2: Ah bah,
0: Bruno, pour revenir un petit peu dans le débat, Bruno.
1: Ouais.
2: Prends des cahuètes, là.
0: Tu sais que, enfin, moi, je vais te mettre en garde, c'est que ce qu'il faut éviter dans le désert en Espagne, c'est les morsures de fennec. Hein. Ça, faut éviter directement.
1: Les morsures de fennec, c'est quoi? C'est les serpents?
0: Ouais, non, c'est des espèces de petits renards qui graillent les sacoches, qui graillent un petit peu de tout, hein, les cyclistes surtout.
1: Oh, est-ce bien vrai?
0: Ah oui, c'est bien raisonnable.
2: Il y a des petits chacals qui bouffent les cyclistes.
1: Je sais pas, hein.
0: Ah, c'est leur but de leur vie, hein.
1: Ouais.
0: Ça bouffe de la sacoche.
1: Non, mais par contre, parlons bien.
0: Ouais,
1: okay. Moi, je vais vous dire, je vais te dire, faire touring d'Espagne en vélo.
2: Non, attention. Le touring de Grande-Bretagne
0: en Espagne. À vélo.
1: Touring
2: ou en Turquie ou en Grèce.
1: Oh,
2: est-ce que le touring de Grande-Bretagne peut se faire dans n'importe quel pays?
1: Oh oui, ça peut se faire en Espagne, ça peut se faire en Allemagne, partout. Bon, mais moi je sais que je ferai pas un touring d'Espagne, il fait trop chaud l'été.
2: Non. Le touring de Grande-Bretagne en Espagne.
1: Le touring de Grande-Bretagne en Espagne.
0: Ouais. En hiver,
1: ouais, mais moi j'ai déjà fait le touring d'Espagne.
0: En hiver, ou en été?
1: En hiver.
0: En hiver, ouais, t'as bien en hiver.
1: Ouais, mais moi je suis descendu jusqu'à Algeciras en vélo et tout.
0: Ouais.
7: C'est pas à Liverpool tout ça?
1: Ah non, Liverpool, c'est en Grande-Bretagne.
7: Oui, bah c'est ce qu'on dit.
1: Oui.
7: Ça, c'est le touring de Grande-Bretagne en Espagne.
0: En Espagne, ouais.
1: Ouais, je l'ai fait, ouais. En fait, je connais toute la Grande-Bretagne.
8: Mm-hmm. Et Max, pourquoi il fait pas en Turquie? Pourquoi toujours en Grande-Bretagne?
2: T'es en Turquie, on se verra cet été. Moi, je vais y aller passer une semaine là-bas.
1: Ah bon?
2: Bah ouais.
7: T'emmène-le.
2: Je t'emmène.
1: Ah, en vélo. Et tu pars en vélo?
2: Ouais, bah évidemment. Bah,
1: je suis derrière l'avion. Super.
2: Ah, bien, je pars en vélo, bien sûr, avec des amis.
0: Avec
2: ça.
1: Super.
2: Bon, ce qui va être chiant, c'est quand on va traverser la... On va peut-être partir, on va se balader en mer. Donc là, en bateau en mer, ça va être chiant.
1: Ben, c'est-à-dire que moi je vais pas dans la même direction que toi, mon petit Max.
0: Ah, mais parce qu'il veut tourner, c'est un déglingo. Hein. Il veut tourner sur le pont.
1: Lui, il veut aller en Turquie, alors que moi, je serai l'autre côté de la Manche.
2: On fera des signes.
1: Oui, mais enfin, même avec des signes...
2: On verra pas, non.
1: On peut pas se voir, ça sera loin.
2: Dernière question avant de se quitter sur le débat sur le Turing qui était archi passionnant.
1: Ah oui, alors donc...
2: Ouais, question, là.
1: Alors, la première question.
2: On la refait, on prend tout depuis le début, hein.
1: Qu'est-ce qui fait pleurer les blondes?
4: C'est peut-être les bruns.
2: C'est facile à gérer, croyez-moi, des gulus pareil. T'es un comique, toi, hein.
1: Tu sais, dans le milieu de la radio, il faut être comique. Je vois mal quelqu'un toujours.
2: Ouais.
4: Ouais,
1: c'est un peu monotone, il faut que ça aille.
4: Il faut que ça pulse. Hein.
2: Ouais. Ouais. Alors, qu'est-ce qui fait pleurer les blondes? Et la dernière question, c'est quoi?
1: Alors, la dernière question. Est-ce que ce que le meilleur touring, c'est les comment que c'est déjà?
2: Ah, faut mettre la lumière là.
1: Finard,
2: tu peux la lire la question.
1: Qu'est-ce que c'est la dernière question là?
2: C'est quoi, parce que on est dans le noir là.
1: J'arrive pas à le lire là. Le reste j'arrive à comprendre.
2: Il a pas mis ses lunettes, le pauvre là. C'est quoi la dernière question?
1: J'en ai porté étant petit.
8: Ouais. D'où vient le touring
2: de Grande-Bretagne?
1: D'où vient le touring de Grande-Bretagne?
2: Dans des fils, c'est Queenie Fluvie, il est pas
3: là. C'est un rot open avec la bonne.
8: J'ai pas roté.
3: Ah bah c'est grave alors.
2: Et pas un simple et tout bon éclat, excusez-nous.
4: Il y a des morceaux, il a vomi, il a pas roté. Ça va foutre dans la prod. Hein.
2: Oh Ringo. On a peut-être.
4: Allô.
2: Je me sens seul là. Je m'excuse pour ceux qui écoutent, ils doivent se demander ce qui se passe.
1: Est-ce que le touring de Grande-Bretagne est meilleur tout seul ou
3: à deux?
2: Je crains qu'on l'ait déjà fait cette question. On l'a déjà fait celle-là.
3: Non, d'où vient le touring de Grande-Bretagne?
2: D'où vient le touring de Grande-Bretagne, les gars?
4: Je peux pas savoir. Je dis que l'étymologie, elle est anglo-saxonne quand même, hein, Bruno.
1: Oh
4: donc,
1: ouais,
4: quand même.
1: Ouais, c'est anglo-saxonne.
8: Est-ce qu'on peut faire le touring club à poil dans sa caravane?
7: Bien sûr.
4: Donc, il peut continuer à teaser, là.
1: Est-ce
8: qu'on peut être nu et faire
2: un truc? Putain, mais c'est quoi?
1: Bon, alors je vais vous la relire.
4: Enfin, ping-pong.
1: Est-ce que le meilleur touring, c'est de 6.
2: Bon, allez, lis la question au fil parce qu'on n'avance pas.
3: Il l'a déjà lu.
2: Mais oui, et d'où vient le touring de Grande-Bretagne? D'où vient le touring de Grande-Bretagne? Ça, c'est la question.
1: Ouais. Ah bon? D'où vient le touring de Grande-Bretagne?
4: Bah écoute, Henri le Beaugosse, tu peux répondre?
3: Ouais, vas-y.
4: Bah pour moi, le touring de Grande-Bretagne, étant donné que c'est toi qui l'a un peu mis au goût du jour, je pense que tu seras plus à même de répondre à la question, Bruno.
7: C'est toi qui as inventé le terme?
1: Ouais, alors donc c'est moi qui ai inventé le touring de Grande-Bretagne.
3: Ah, tu penses, ouais, bien sûr.
4: Alors vas-y, donne la définition là, un petit coup.
7: Et t'as trouvé ça où?
1: Bah je l'ai pas trouvé, j'ai commencé il y a 15 ans à aller dans ce pays.
4: Mais c'est un pays. C'est plus comment, d'une déchirure sentimentale ou je veux
1: non,
4: dire.
1: Non, c'est.
4: Un moment de lucidité. Ils t'ont viré du chenil ou quelque chose?
2: Arrêtez, non, mais je déconne, non, allez, sérieusement.
1: Je voulais aller dans ce pays, puis bon, bah, ça fait 15 ans
2: c'était
1: que je.
2: C'était l'Angleterre.
1: Ouais, c'était l'Angleterre.
2: Ça fait 15 ans que tu fais le touring de Grande-Bretagne.
1: Oui, au moins.
4: Et le nom touring de Grande-Bretagne, tu l'as déposé quand l'année dernière, non? Un truc comme ça?
1: Oh non, parce que c'est vieux de 15 ans. Hein.
2: Ah oui, donc tu n'es pas le propriétaire de ce mot, le touring.
1: Touring, ça veut dire le tour de ce continent.
4: Donc tu parles. C'est une licence, ouais. En fait.
1: Licence.
4: Un droit d'exploitation du terme touring de Grande-Bretagne.
2: Pas trop le mot licence, que du coup, ça fait. Stéphane a envie d'intervenir.
8: Est-ce que.
2: Tiens, allez,
8: quand on fait le touring de Grande-Bretagne, est-ce qu'on peut partouser avec des Anglaises?
1: Non, mais par contre, quand je suis en touring de Grande-Bretagne, presque toujours je suis invité à boire le thé. Je suis invité par
2: ça t'emmerderait d'aller boire le thé, hein, Stéphane. Hein, ça d'aller boire le thé, ça te ferait bien chier.
8: Whisky en Grande-Bretagne.
2: Ah là, c'est ça qui intéresse. Mets-moi un peu de whisky.
8: En Grande-Bretagne, on boit le whisky dans le nombril de la pomme.
2: Tu le savais ça? C'était au courant de cette tradition?
1: Ouais, ouais. Mais
2: ça t'est arrivé d'aller boire du thé dans le nombril des femmes?
1: Non, jamais. Mais par contre, boire le thé chez des gens, oui, c'est souvent.
2: Pas dans le nombril.
1: Ah non.
2: Ça te plairait ça?
1: Dans le nombril, je sais pas. J'ai jamais essayé, mon petit Max.
2: Dans le truc du cul.
4: Et de la chantilly dans la raie, ouais.
2: Non. Ça l'excite, ah, arrêtez. Arrêtez parce qu'il risque de se vider les sacoches dans le studio. Hein. Attention quand même. Hein.
8: Je le vois venir.
2: Oui. Non, si on laisse arriver.
8: Mais la vie qui se branle de temps en temps.
1: Non, mais pas.
8: Pour se vider les burnes.
1: Bon, alors maintenant, je voudrais parler sérieusement avec vous.
4: Mais excusez-moi, Bruno, parce qu'on parle vélo de inévitablement, ça va vers le cul, c'est obligé.
7: Obligé, ouais.
4: Bah, le monde du cul, le monde du vélo, c'est un peu pareil.
0: C'est lié, bah ouais.
4: Oh, un petit peu, Bruno, quand même. Reconnais. Oh. Tu dois être populaire auprès des nanas, en fait, grâce à ton vélo et tes sacoches, non?
1: Non, c'est pas dans ce point de vue-là. C'est que, bon, presque tout le monde... J'ai beaucoup d'amis là-bas en Grande-Bretagne. J'ai des amis, une famille anglaise qui m'accueille là-bas en Écosse. Et donc, je vais tous les ans chez eux. Je suis toujours bien reçu.
2: Très bien. Bon, on va faire une petite conclusion de ce petit débat. Alors, on va demander d'abord à commencer par mademoiselle. Gwyn, c'est ça?
7: La Gwyn Elisabeth.
2: La Gwyn Elisabeth.
7: Très bon débat, néanmoins un peu trop court. Et puis, ça aurait été bien que Stéphane participe un peu plus.
2: Bah oui. Ce qu'on va proposer, c'est que comme Bruno, t'es là toute la semaine.
1: Oui, avec vous, oui, je suis content.
2: Donc,
1: hein.
2: On va te faire revenir jeudi ou vendredi, tu reviendras dans les studios.
1: Ouais.
2: Puis on va te préparer un petit truc, on va s'éclater.
1: Ouais.
2: T'as bien. Tony Glaire, c'est ça?
4: Ouais, bah écoute, bon débat, je pense que Bruno remplace avantageusement GG, hein, quand même. Je pense qu'il n'y a pas. Par contre, Stéphane, ferme ta gueule, continue à boire.
1: Mais excusez-moi de vous couper la parole, à ce sujet-là,
4: Non, j'ai passé ma conclusion.
2: Conclusion du petit jeune homme d'abord, oui.
4: Oui, je voulais dire que c'était. Les questions étaient un petit peu difficiles. Hein.
2: Mais pertinentes,
4: oui. Mais ce que je voulais dire aussi, c'est que le sujet est un sujet fort, donc on peut pas maîtriser tout d'emblée, quoi. Je veux dire, c'est une documentation à avoir sur le vélo et. Je pense que Bruno a cette instruction et je suis fier de savoir que Bruno est un grand cycliste.
1: Mais
4: je voulais savoir si bouffait Drucker aussi.
1: Donc moi je voulais vous dire une dernière chose. Je sais pas si j'ai le temps Max.
2: Oui, vas-y, tu peux aller.
1: Vite fait. Ouais. Je voulais dire que.
2: C'est quoi comme montre? C'est un quartier, ça, une sentier?
1: Non, ça, c'est une montre à 200 000 francs, presque, en fait. Non, ce que je voulais dire, dans un touring, il y a plusieurs qualités qu'il faut avoir pendant un touring de Grande-Bretagne. C'est l'intuition, l'expérience du touring de Grande-Bretagne. Il faut savoir se servir d'une caméra numérique. Afin de rapporter des films en France.
2: Ça, on a eu la chance, ils nous ont envoyé des films d'une heure où on peut voir Pascal.
1: Ensuite, il faut avoir l'expérience des vieux quartiers où c'est dangereux, où il ne faut pas trop traîner là-bas aussi en Angleterre.
2: Il parle anglais.
1: Oui.
2: Démonstration.
1: Oui, alors en plus à ce sujet-là, Max, il faut savoir parler plus ou moins l'anglais.
2: Ouais, enfin, toi, c'est plus moins que plus, hein.
1: Un peu plus, mais pas trop.
2: Un peu plus, mais tu tires plus vers le moins, non?
1: Oui, mais.
2: Plus ou moins.
1: Donc il faut savoir parler la langue.
2: How do you do?
1: What do you do, Goon? How do you do?
2: Saint-Tropez.
1: Non.
2: How do you Saint-Tropez, non?
1: Non.
2: Non?
1: Non.
2: Do you what from?
1: Do I from? I'm from France.
2: Fromage?
1: No, France. Ouais. France.
2: And you vide the sacoche or. Well.
1: Ouais.
2: Ah Stéphane, une petite conclusion en anglais tous les deux.
8: Je trouve Bruno impressionnant.
2: Ouais.
8: C'est la première fois que je rencontre, mais je trouve quelqu'un qui a du cran et courageux, intelligent et charmant et et très poétique. Et...
1: Ça c'est bien ce qu'il dit Stéphane. Et moi je voulais vous dire un machin, c'est que bon, j'ai quand même une expérience de la vie, hein.
2: Ça c'est indéniable.
1: Une expérience de la vie, donc je pendant un touring de Grande-Bretagne, je sais me gérer, quoi. Je sais où il faut pas traîner dans cette terre.
2: Quand faut se laver, quand il.
1: Ah non, pour se laver, moi je me lave dans une rivière, hein.
2: Tu nu?
1: Non, avec un maillot de bain, mais bon. Les rivières, si t'as du savon, si t'as un gant, tu te laves.
2: Ah, ça te purifie l'arrêt du cul, par exemple. C'est très bon pour les poils du cul. Non, mais sérieusement. Le maillot à 15 degrés, c'est très bon pour les poils du cul. Ouais. Je suis heureuse, moi.
8: Est-ce qu'il est amoureux, Bruno?
1: amoureux, je ne sais pas. Pas non. Pour l'instant, non.
2: conclure, avant de se quitter, bien sûr, le petit morceau de Chagui, puis ensuite on va passer, bien sûr, l'antenne à Evan. N'oubliez pas ceci, trois choses très importantes, surtout deux concernant le touring. C'est Bruno qui nous les a données tout à l'heure en studio. Écoutez bien, si vous voulez faire du touring, il y a deux choses à faire.
9: Quand je fais du touring, je me touche, tout simplement.
2: Ça, c'est la première chose. Et la deuxième?
9: Pour bien faire du touring, il faut avoir le cul bien propre.
2: Voilà. Et la dernière chose?
9: Un conseil pour les auditeurs, il faut bien se toucher le pubis.
2: Voilà, tout ça c'est bien sûr avec de l'humour et plaisanterie. Alors, rien n'est à prendre au premier degré. Stéphane, on a dit qu'on allait partir, il est déjà prêt à partir. Il est déjà prêt, il va faire la tournée des Grands-Ducs. C'est parti, le boulevard Saint-Germain, Montparnasse, et on finira vers 5-6 heures pour Pigalle.
8: Bonsoir à toutes les auditrices et les auditeurs de Fun Radio.
2: Pas ta femme.
8: Bonsoir à Géa Sandy, mais Géa est vraiment un traître. Il n'est pas venu.
2: C'est un alcoolique.
8: C'est un alcoolique et il a enviré de tous les bistrots de Nanterre.
2: T'embrasses pas ta femme? T'embrasses pas ta femme?
8: J'embrasse Sandy.
2: Ouais. Un bon entendeur. Voilà, il va t'emmerder, exactement. Merci à tous de nous avoir suivis. Peut-être que Bruno sera encore dans les parages jeudi ou vendredi. Phil Darmanuel, qui on se retrouve demain pour la Radio Libre des 21h. Vous pouvez déjà, si vous le souhaitez, participer à l'émission de demain grâce au répondeur, le
8: 01 45 121 521.
2: Je pense qu'on a du mal à le faire partir, celui-là.
8: Deux mois pour qu'il me paye un kit.
2: Qu'est-ce qu'il dit, Max? Je sais pas, il est en train de... Là, il pense qu'il est pire. Ah bon? Ça va aller, Bruno?
1: Ah ouais, ça ira.
2: Bon,
1: donc,
2: on va regarder un peu pour vendredi.
1: Tout à fait.
2: Tout à fait. Merci, Stéphane. C'est extraordinaire.
8: J'habite à côté de l'arbre. Je suis en vélo. En vélo? Où est ta voiture, ta car?
1: J'ai pas de voiture.
2: Tu comprends rien ce qu'ils disent.
8: Comment t'es venu? À vélo?
1: Ouais, ouais.
8: De Champigny?
1: Ouais,
8: de Chambéry?
1: Non, je suis arrivé de la Manche.
8: Ouais. À vélo?
1: Ouais.
8: Combien de kilomètres?
2: Combien des micros cachés?
1: J'en ai fait 5000 de la Manche à ici. Du Mont-Saint-Michel, il y a au moins 500 kilomètres.
8: T'en as de l'énergie dans les fesses.
1: Oh bah oui, mais parce que ça fait longtemps que je fais ça. Hein.
8: Hey, bonsoir.
1: Voilà, et ça va. Attends.
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13: On rappelle la règle du jeu pour ceux qui ne la connaissent pas. On va appeler des hôtels. Il va falloir parler en anglais le plus déplorable possible. Et le but est de tenir une personne une minute en anglais. Voilà, on y va, c'est parti. Vincent, te mets en attente, tu écoutes. Et puis ensuite, si je tiens une minute, c'est gagné. Si je tiens moins, il faudra battre mon record en parlant.
14: Pas de problème, je te bats.
13: Attention.
15: Pour toi, c'est le Ritz.
13: Tu m'as fait les grands hôtels, toi. Tu sais que je suis un connaisseur là-bas, le Ritz. Hein.
14: Le Ritz, bonsoir.
13: Hello, Ritz Frank and Mr. Brown, please.
14: Oh, thank you, just a moment.
13: No. Oh, merde. Je suis chez Mr. Brown. Je suis dans la piole. Hello. Oh, merde. Voilà, je suis pas comme un con, je suis même pas sapé. Trouvez-moi une cravate, ne pas. Putain, je suis en direct. Merde, je voulais déconner, je me retrouve en direct. Oui, monsieur Brown, directeur PDG de Thompson. Mais qu'est-ce qu'elle fout? Il y a un monsieur Brown chez Ritz, merde alors. Il dort, tu crois, ce temps-ci? Il fait peut-être la teuf, hein? C'est un printemps de boîte de cul, il travaille toute la nuit. Bon, là, on comptabilise pas le temps, là, le chrono, parce qu'évidemment, là, on perd du temps. Excuse-moi, Vincent et tous ceux qui écoutent, parce que je m'attendais pas à ce qu'on passe à un monsieur Brown. Hein. Ce qui est bien, c'est qu'au bout de 10 sonneries, quand même, dans un grand hôtel. Sorry?
14: Il n'y a pas de réponse hein, pour
13: Monsieur
14: Brown.
13: No, doesn't what is mine?
14: Pardon?
13: What is mine in Mr. Brown in the street, please, in Paris?
14: Je comprends pas du tout.
13: Sorry, sorry,
14: I'm speak. Parlez français, s'il vous plaît.
13: Don't speak. You don't speak English, on bite. Do you speak English?
14: Yes.
13: Yeah. Okay. We'd like in Mr. Brown and. In straight in November rain, please. On
15: Tuesday afternoon. Yes? This is the Ritz?
14: Yes, but yeah. I don't understand your English. I'm sorry.
15: Ah, okay, because I speak English very well. But you know in the message of Mr. Brown?
14: Pardon?
15: Yes, please. One possible?
14: What is one possible what?
15: Yes, absolutely. And you know that in free and right? Yes?
14: Écoutez, j'ai pas le temps de m'amuser.
15: Do you speak French?
14: Je n'ai pas le temps de m'amuser.
15: Do you speak French?
14: Oui.
15: Oui, alors...
14: Alors, parlez le français, vous parlez le français.
15: Ah, je suis français, hein.
14: Oui, alors pourquoi vous vous évertuez à me faire perdre mon temps en parlant de l'anglais qui n'est pas de l'anglais?
15: Parce que c'est le Ritz. Si on prend pas de Ritz dans la vie, on...
14: Oui, au revoir. Oh.
15: Non. J'ai l'habitude de réussir.
16: Oh là là là.
15: J'ai mon droit, Vincent.
17: Ouais, t'as été excellent, ça va, c'est pas mal.
15: Bah ouais, je sais. Laisse comme ça, c'est très bien d'ailleurs. Non, c'est très bien. Vincent.
17: Ouais.
15: On y va, c'est parti, c'est à ton tour.
17: Ok.
15: On y va. On va pour toi, c'est un Sofitel à Toulouse. on le connaît, le mec ceinture. Alors on y va. Sofitel, c'est un grand hôtel, hein, quand même. Hein.
16: Ouais, c'est bien.
15: Ok. C'est bien, c'est que Ritz, il parle même pas anglais, c'est des brels, hein.
17: Ouais,
15: bon, il y est pour rien, la dame. Hein. C'était peut-être une femme de ménage, on sait pas. On les embrasse.
16: Ah, bon, ça doit
15: ah mais je suis peut-être amené à faire des soirées là-bas. Donc... Ouais, je fasse le con. Attention, on y va.
16: Oh là là, c'est ça, quoi, c'est machine.
15: Alors, on recommence. On fait un deuxième number. Faut qu'on speed quand même parce que. On est speed, Vincent. Hein.
17: Ok.
15: Faut que tu le tiennes une minute en 30 secondes. Tu te démerdes.
16: On va à Bordeaux, là.
15: On va à Bordeaux cette fois-ci. Sofitel, toujours?
16: Ouais.
15: Ok. Allez, Vincent, une minute, hein, j'ai tenu. Hein, donc.
18: La Catania, Jim, bonsoir.
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19: 244.
15: C'est gagné! Bonjour, mademoiselle. Allô?
17: Allô?
15: Allô, mademoiselle? Ah, toujours aussi gentil. C'était où, là, qu'on appelait?
16: Bordeaux.
15: Le Sofitel de Bordeaux.
16: Ouais.
15: Et ils sont sympathiques aussi, autant que le Ritz à Paris, ça fait plaisir. Ils aiment bien l'humour, apparemment. C'était donc Fun Radio, on était en direct là. Et bravo, Vincent!
17: Ouais.
15: J'écoute pas. Quel est le problème, Corinne?
21: Voilà, ben le problème, c'est qu'il est plutôt grave, parce que moi, j'ai entendu dire...
15: Il est très, très grave, le problème.
21: ...qui se vendait sur le Vieux-Port des remixes de Gérard au prix de 100 et quelques francs, je crois plutôt 100 francs pile. Et ça se vend...
15: Parce qu'il paraît cher. Que, bon, on peut le dire, Corinne, t'étais dans une discothèque tout à l'heure sur Marseille, la plus grosse discothèque, et paraît qu'ils ont passé...
21: Ouais, discothèque de Marseille.
15: Et paraît qu'ils ont passé 2-3 fois le remix de Gérard dans la boîte.
21: Ils ont passé exactement combien de fois, Audrey, tu vas m'aider? Ils ont passé 4 fois le remix
15: fois,
21: de Gérard.
15: Non.
21: Sur la
15: alors on va s'adresser à tous les DJ de France.
22: Bon, c'est simple, c'est clair et net, ça va aller vite. Je préviens à toute personne. Et là, je m'adresse à tout le monde.
15: Et aux DJ. Hein.
22: Donc je préviens à toute personne. La prochaine fois que je reçois un courrier en me disant comme quoi qu'un remix s'est passé, ça se termine au tribunal. Avis aux amateurs.
15: Ah, ça calme. Bravo, donc envoyez des lettres. Non mais bravo.
22: Donc, bah, avis aux amateurs.
15: Fallait oser, fallait avoir des couilles. Heureusement, tu l'as fait, Gérard.
22: Avis aux amateurs.
15: Non mais ouais, aux amateurs, ça va être tout à fait.
22: Oui, qu'est-ce que vous voulez dire?
21: On va parler... peut faire dans l'immédiat, là, parce que...
22: Non mais...
15: Encore, on parle pas des photos qui ont été faites par des paparazzis.
22: Non, bah, ça, les paparazzis, j'en ai rien à foutre. Sur Internet, j'en ai rien à foutre. Je m'en bats les...
15: Des coucougnettes.
22: Et...
15: Des castagnettes. Bon, bah tant pis, bah, alors les gens vont se faire de l'argent.
22: Non, mais maintenant...
15: Non, mais tant pis, parce qu'un jour, il y a un mec qui va faire...
22: Non, mais de toute manière, le jour où, oui. ça va être sorti...
15: Ah, le jour où ça va péter, hein.
22: Là, le jour où que ça va aller trop loin, là, dans ces cas-là, j'aviserai. Donc, je préviens d'une chose.
17: Mm-hmm.
22: Vous avez une semaine.
17: Oui.
15: Ah non, mais là, c'est le fameux discours dont je t'ai parlé.
22: Voilà. Donc, alors, c'est suite à divers tracks qui circulent à mon sujet. Je tenais à vous informer que je vous lance un ultimatum d'une semaine pour arrêter d'en parler sur la radio. Si des fois j'entends parler une fois de ce problème, il sera clair que j'arrête tout c'est-à-dire débat et poème. Merci d'avance.
3: Attends, mais tu dis pas merci d'avance.
22: Merci d'avance, non, d'en prendre note, GG. Donc il est clair et net. Donc je préviens ce soir à 2h15 du matin.
3: 2h16, on peut dire.
22: 2h16 même. Merci Max. Donc c'est simple, si j'entends encore une fois entendre le mot Gérard, même que ça soit pour savoir comment je vais, à la rigueur, je veux bien. Mais si j'entends une fois parler des conneries qu'il vient de se faire, c'est simple, c'est clair et net, ça va aller vite, j'arrête tout. Donc vous choisissez.
3: Donc c'est la mort de la radio, c'est la mort de mes émissions, c'est la mort de la FM en règle générale. C'est-à-dire qu'on est tous condamnés à retourner sur les grandes ondes. Hein.
22: Ben disons, ça sera la mort du petit cheval blanc. Comme
3: c'est bien dit, c'est la mort du petit cheval blanc.
22: Mais bon, ça sera la mort d'un petit cheval blanc. C'est que ben vous aurez plus de poèmes et vous aurez plus de débats.
3: Et vous aurez plus de Gérard par conséquent.
22: Et vous m'entendrez plus non plus.
3: Voilà.
22: C'est même pas la peine d'essayer.
3: Mais bon, ceci dit, on le retrouve tous les mercredis dans les pipe shows, bien entendu, comme d'habitude.
22: Maintenant, vous faites ce que vous voulez. Donc, vous avez un ultimatum, c'est-à-dire on est le 30. Donc, vous avez jusqu'au 7 février à l'heure actuelle.
3: Oui, alors profitez-en pour faire des soirées sur notre dos. Faites-vous de l'argent.
22: Non.
3: Non, mais le problème, c'est qu'avec l'ultimatum, c'est un peu comme la bourse. C'est-à-dire qu'il va y avoir quelque chose, il va y avoir comme un...
22: Non, mais l'ultimatum, c'est simple. C'est clair et net.
3: Les gens vont vendre des cassettes à 500 balles. Hein, ça,
22: c'est... Non, mais de toute manière, il est clair et net que si j'entends encore parler une seule fois de ça, c'est simple. C'est même pas la peine que tu m'appelles dans la semaine à la cabine. Je ne descendrai pas et je te rappellerai plus.
3: Alors,
22: voilà.
3: C'est grave, enfin, c'est très très grave ce qui se passe encore sur Gérard. L'officiel de la trans, donc déjà ça c'est le truc cybertrans. Gérard et ses poèmes samedi soir à la salle Omnisport de Rennes.
22: Bon, alors maintenant, ça va être clair.
3: Alors là, je lis, ouais.
22: Là, même s'il y a des auditeurs, même sur Minitel, ça va peut-être gueuler, mais ça, j'en ai rien à foutre.
3: Ouais.
22: C'est clair. C'est simple, jeudi, Max finira sa libre antenne, je ne fais pas de débat.
3: Oh, bon. Ouais.
22: Donc, ce n'est pas la peine d'appeler pour essayer d'avoir le débat de jeudi. Il n'y en aura pas. Comme ça, vous comprendrez ce que ça voudra dire. Moi, je commence à en avoir ras-le-bol de ces conneries. Donc, jeudi, il n'y a pas de débat. Voilà. Bon, c'est terminé.
3: Je vais essayer de gérer ça après avec Gérard. Je vais essayer de le calmer dans 10
22: minutes. Non. Il est hors de question. Maintenant, c'est terminé. Je ne fais plus de débat pour jeudi. C'est terminé.
3: Non mais
22: j'avais prévenu, j'avais donné l'ultimatum. L'ultimatum n'a pas été respecté. Donc jeudi il n'y a pas de débat. Tenez-vous-en sur vos gardes. Jeudi il n'y a pas de débat. Donc c'est pas la peine qu'ils appellent pour le débat, il n'y en a pas.
5: Ok.
22: C'est bizarre, samedi entre 2h et 4h du matin, il y en a qui se sont amusés. Il y en a qui se sont amusés à demander à Miguel à dire « Ouais, je ressemble pas à Gérard ». Alors ça, par contre, le samedi sur les nuits des auditeurs, il est hors de question qu'on parle de moi. Donc, avis aux amateurs pour les prochaines nuits des auditeurs. Voilà. Donc vous êtes au courant, donc jeudi il n'y a pas de débat, donc c'est pas la peine d'appeler pour le débat. Le débat normalement c'était prévu sur les râteaux, donc il est annulé.
3: Oh non,
22: il sera annulé, les débats seront annulés jusqu'à nouvel ordre.
3: On aurait bien parlé de jardinage.
22: Les râteaux, c'est pourquoi... normalement, le thème, c'était sur les râteaux, c'était pourquoi savoir que les nanas nous quittent. Donc, c'est même pas la peine que vous appelez, il n'y en a pas.
3: Alors le débat,
6: jusqu'à nouvel ordre, donc on va peut-être avoir un nouvel ordre demain, quoi.
22: Non.
3: Tant pis, maintenant qu'on est lancé, sur les soirées. Je voudrais savoir pourquoi les gens aussi, maintenant, en Belgique, se mettent effectivement à organiser des soirées bidons. Il y a eu sur l'internet une tournée de 4 dates dans les villes de Liège, de Namur, de Charleroi et de Bruxelles. Le 13 qui était à Liège, le 14 à Namur. Il y a eu le 15, il y a des soirées cybertrans au Carré d'As à Charleroi, qui est une boîte de cul qui peut regrouper plus de 1000 personnes.
22: Au lieu de faire des PAX, envoyez les originaux, ça vaudra mieux. Parce que pour l'instant, avec des fax, on peut faire ce qu'on veut. Hein. C'est bizarre, là. Il y a un petit branleur là sur Minitel ou au Standard qui avait été dire « Ouais, on voyait Gérard sur 3668 et dès qu'on y a demandé des preuves par A plus B, on les attend encore. » Alors, vous êtes bien gentil quand vous dites des conneries sur mon compte. Eh ben, envoyez les preuves, mais réelles, pas des fax ou des merdes.
3: Envoyez au moins le numéro de compte, qu'on puisse mettre de l'argent dessus.
22: Non, mais envoyez les preuves, ça vaudra mieux. Mais pas des fax, parce que je peux les falsifier. On peut falsifier n'importe quoi.
3: Tu te dis, c'est une preuve juridique, hein. Tu peux très bien venir en procès avec ça. Hein.
22: De manière, on verra bien. Donc, pour jeudi, de manière, je maintiens ce que je viens de dire. Donc,
3: le débat sur les râteaux.
22: Non, mais il n'y en a pas. Donc, jeudi, tu... Non. Non, ben, jeudi... Non. Non, je dis, tu
3: Allez, Gérard, quoi, merde.
22: Non, tu feras ton émission jusqu'au bout.
3: Oh non, non, Gérard. Oh, quand même, merde.
22: Non, je veux pas le savoir, c'est pas la peine d'assister.
3: Oh, merde,
22: Il est hors de question. Il est hors de question que je continue comme ça.
3: Non, mais attends, Gérard, bon.
0: Monsieur, excusez-moi, écoutez-moi, monsieur Gérard.
22: Non, je veux pas le savoir, c'est tout.
3: Mais
22: il est hors de question.
3: Mais tu fais plaisir à une minorité qui font ça, la majorité des nanas qui t'écoutent.
22: Parce que j'en ai rien à foutre de la majorité des nanas maintenant. Je laisse tout tomber.
3: Parce que regarde, Gérard.
0: Non, mais d'accord, mais qu'est-ce que tu fais pour les gens qui, eux, ne font pas ça, qui envoient pas, qui font
22: pas. Tant pis pour eux. Au respect que je dois à tout le monde, même aux auditeurs, que vous venez pas me casser les couilles avec vos poèmes. Maintenant, il n'y aura plus rien. Donc je dis, il n'y a pas de débat. Terminé.
3: Oh non, allez.
22: Non, mais c'est tout.
3: Non, mais Gérard, non, mais on...
22: Non. Ah, mais de toute manière, c'est pas la
3: peine d'insister. Mais faut se mettre à la place des mecs, tu leur piques leur nana.
22: Mais même, c'est pas la peine d'insister, c'est clair et net, je dis, il n'y a rien du tout. Il n'y aura plus rien. Point final à la ligne. Voilà, c'est clair et net. Donc l'ultimatum est passé. Maintenant, c'est terminé, j'arrête tout.
5: Bon, de toute manière, on va voir comment qu'on va faire, mais tu vois, ce que tu me demandes, c'est dur, hein.
7: Ah, mais c'est si.
22: Mais c'est pas toi que je parle, abruti.
7: Pardon.
22: Donc vous avez encore une semaine à vous tenir à carreau. Ouais. Sinon... Ça c'est simple, jeudi prochain, il n'y a rien.
3: Voilà, il n'y aura pas de débat.
7: Mais Gérard, est-ce que tu pourrais faire un remix de ton remix à l'antenne en direct? On est à une version
22: exclusive. Connard, j'aime pas qu'on me coupe la parole. Donc je préviens qu'au 13 mars, vous avez exactement 15 jours pour arrêter vos conneries. Pour l'instant, pendant 15 jours, eh ben moi je vais me prendre 15 jours de vacances.
7: 15 jours, là.
3: Voilà, exactement. Voilà.
22: Donc, les gens sur Minitel et puis au maintenant, voilà, c'est plus la peine d'appeler.
3: Le Minitel, s'arrête pas, là. C'est genre Gérard ne nous quitte pas, Gérard.
22: Tant pis. Dans ce cas-là, les gens, ils remercieront ceux qui font des conneries sur mon dos.
3: Voilà, exactement.
23: Gérard, Star System, c'est ça.

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3: Et nous sommes là quand même en direct, allez savoir, et ne cherchez pas à comprendre. Anka s'est maquillée ce soir.
4: T'as vu ça?
3: C'est dingue en ce moment. Elle
4: fait des efforts.
3: Elle pète un plomb, elle se maquille en bleu, parce qu'elle est habillée en bleu, j'ai peur le jour où tu vas être habillée en violette.
4: Non, j'irai peut-être pas jusque-là.
3: Parce que là, non, tu seras maquillée violet.
4: Mais tu sais pourquoi, en fait, c'est grâce à Stéphanie, la copine de Thomas, qui est maquilleuse, et donc elle m'a donné des petits conseils, et j'ai essayé.
3: Voilà. Non, elle est maquilleuse. Ça fonctionne pas, donc elle a pas l'air d'être si compétente que ça.
5: Excusez-moi,
3: on peut faire
5: des blagues ce soir ou pas?
3: Oui, bien sûr.
5: C'est magnifique, Anka.
3: Ouais, voilà, ça commence bien. Je pense qu'on est bien parti mercredi 28 février. Le best-of, le meilleur encore ce soir. Fildar est également dans les parages, c'est lui qui va superviser le tout.
6: Eh oui, dernier jour du mois de février, on peut le dire.
3: Demain
6: sera le 1er mars et ce sera le mois de mon anniversaire, pensez-y déjà.
3: C'est vrai, on y pense. C'est quand la date exacte?
6: Le 22 mars.
3: Le 22 mars. 26. Ça arrive très vite. N'oubliez pas qu'il y a ma mère aussi le 13, hein.
6: Ah oui, j'y pense tous les ans, hein.
3: D'accord. Pensez-y. Bah. Allez, on vous donne tout de suite la pensée du soir, comme ça, ça sera fait. Vous la notez tout de suite et puis vous la répéterez demain matin entre 6h, moins 5 et 6h. Est-il possible de ne penser à rien? Est-il possible de ne penser à rien? Vous pensez que c'est possible?
6: Ah bah oui,
4: c'est une vraie question.
6: Regarde.
3: Ouais.
4: Ouais, enfin, sans penser à moi spécialement.
6: Non mais toi, tu penses jamais à rien, toi.
4: Ah bon?
6: Ah si.
4: Si si. Je pense tous les jours que vous êtes des gros cons, à pourquoi je suis là, tout
3: donc,
4: ça.
3: Donc là, ça répond pas à la question. Est-ce qu'il est possible de ne penser à rien?
4: Ouais.
3: Bah vous réfléchissez.
6: Vous demandez,
3: on va pas demander. On vous demanderait à Martin, qui sera à mon avis incapable de pouvoir répondre. Et Isabelle, alors là, n'imaginons même pas. Et alors Bob, c'est encore pire que tout. Là, les trois, à mon avis, on s'en sortira pas quoi.
6: Ouais, bah oui,
3: pas
6: c'est de problème.
3: Vrai. Bon,
6: bah sûr, réveil à 6h, hein, c'est dur.
3: Ouais.
6: Hein.
3: Ouais, c'est pas facile. Ouais, mais posez-leur la question à 9h, ça sera pareil.
6: Ouais,
3: tous ceux seront vidés de 3 heures d'émission.
6: Ouais, c'est sûr.
3: Bon, enfin bref, vous posez cette question demain au standard, et puis voilà, vous aurez un CD pour démarrer la journée. Ce soir, un programme très chargé. On aura l'occasion d'avoir un kiki donc. On va avoir du mix d'Alain, on aura de la visite de Kazou, on aura Michael Decand et monsieur et madame Lanus. On se détendra avec Bruno qui nous fera de la relaxation, puis des petites pépites et puis plein d'autres surprises. On va démarrer tout de suite avec une rencontre, enfin on l'a déjà eu en début de semaine, mais Karim qui est de retour avec nous, Karim notre chômeur national qui cherche du boulot, hein.
6: Ouais.
3: Et on a parlé avec une demoiselle qui se prénomme
6: elle s'appelait Alexandra et elle voulait rencontrer les stars du Star System, hein, les auditeurs qui font l'émission avec toi.
3: Ouais, donc il y en a un paquet.
6: Ouais,
3: il y a Alain, il aurait pu avoir
6: mais comme c'était la star du moment, Karim, on lui a présenté Karim.
3: Et là ça se passe ça se passe comme ça se passe quoi. Voilà, elle est contente, elle est heureuse.
6: Ouais, parce qu'elle le connaissait pas, donc elle a fait sa connaissance.
3: Découvre. Mais je crois qu'on parle du courrier de Tollard également.
6: Ouais, parce que justement, on parlait aussi, j'avais donné 2-3 adresses de Tollard, et on s'était dit, puisqu'on a Karim sous la main, autant appeler les prisons et essayer de parler aux intéressés.
3: Et là, ça se passe pas forcément bien.
6: Ah non.
3: Voilà, écoutez tout de suite, c'est le best-of de Max avec, pour commencer, Karim ce soir.
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3: Tu veux parler à des gens comme ça, des gens de notoriété?
7: Je veux rentrer dans le Star System.
3: Bon, alors je vais te refaire rentrer dans le Star System, Alexandra. D'abord, je vais te présenter celui qui est devenu une star depuis hier. Il s'appelle Karim, il a 28 ans, il est de Nîmes, il est chômeur. Bonsoir Karim.
8: Bonsoir.
3: Ça va mon pote? Tu peux baisser la radio derrière?
8: Tout de suite.
3: Voilà, tout de suite. Attention, il est sur le coup, Alexandra.
8: C'est bon.
3: Alors, Alexandra, donc je te présente Karim. Karim, Alexandra.
7: Enchanté, Karim.
8: Enchanté, Alexandra.
7: Bienvenue.
8: Bienvenue à toi aussi.
7: Merci. Alors, raconte-moi.
8: Qu'est-ce que tu fais dans la vie?
7: Qu'est-ce que je fais dans la vie? Je suis soignante.
3: Non, oh, c'est mignon ça.
8: Étudiante?
7: Comment?
3: Étudiante. Non, mais laisse tomber, il capte rien. Ouais, elle est étudiante, ouais.
7: Ouais, voilà.
8: Ouais,
7: si tu veux.
3: Ouais.
8: Oui. Qu'est-ce que tu disais? Qu'est-ce que tu voulais que
7: je fasse? Rien, je trouve que t'as beaucoup de discussions.
3: Ah, ouais, ça, c'est
8: une
3: clair.
8: Discussion, ouais. Quelle discussion que tu veux avoir exactement?
7: Je sais pas, t'as bu, t'as fumé, et pourtant, il est.
8: Ah,
7: fou,
8: non,
7: hein.
8: du tout. Non, du tout.
7: Bon. Tu dormais peut-être?
8: Non, du tout.
3: Alors, il paraît que Karim était sûr qu'on allait le rappeler ce soir.
7: Ah, bah, dis-donc.
8: Ouais, j'en étais sûr, mais bon, pour parler de.
3: Du bon vieux temps.
8: Ouais, non, ça m'a fait plaisir. Mais bien sûr, ça me fait plaisir que tu m'appelles Max.
7: Doudou le voyant.
3: T'es mon pote.
8: Et bon, si tu tu veux travailler dans quoi exactement?
3: Bah moi dans la radio, moi je cherche rien.
8: Oui, je sais que toi tu cherches rien. Mais bon, une star, c'est-à-dire, tu voulais dire tout à l'heure.
7: Quoi? Qu'est-ce qu'il dit? Je comprends rien.
8: J'entends rien là. Ouais, là, tu m'entends là?
3: Ah, on t'entend plus là.
8: Là, tu m'entends maintenant.
3: Ah non, on t'entend plus là.
7: Allô? On entend très mal.
3: Non, mais on entend la radio. On entend
7: Max,
3: la radio.
7: Tu l'entends toi ou quoi?
3: On entend la radio derrière, mais nous, on t'entend très loin, Kérim.
8: Bon, et là, tu m'entends mieux là?
3: Ouais, là, mieux là.
8: Bon, voilà.
3: Non.
7: Bon. Approche ta bouche du combiné.
3: Non, là, je te perds là de nouveau, Kérim.
8: Comment?
3: Tu m'entends?
8: Oui, là je t'entends.
7: Ouais, je t'entends pas. Hein.
3: Je te mets des messages, tu me dis si tu les reçois, d'accord?
8: Non, mais non, là tu m'entends. Ouais, là je t'entends. Ça fait ça.
3: D'accord.
8: Oui.
3: Alors Alexandra?
7: Oui.
3: Quelle est ta couleur préférée?
7: Le noir.
3: Qu'est-ce que tu fais ce week-end?
7: Rien.
3: Le nouvel an, c'est prévu quoi, quand?
7: Famille.
3: Hein?
7: Famille.
3: Nouvel an?
7: Ouais.
3: Bah dis donc, tu sors même pas le nouvel an, mais t'as des parents qui sont draconiens.
7: Je vais sortir avec mon cousin.
3: Très bien. Bon, t'es comment physiquement?
7: Alors, physiquement et psychologiquement, c'est la totale?
3: Ouais, la totale, ouais.
7: Alors, 1m60. Tu me coupes, là.
3: Ouais, tais-toi, Karim.
7: 1m60, ouais. 55 kilos, 95 D.
3: Attends, 1m60.
7: 55 kilos.
3: Mm-hmm.
7: 95 D.
3: Mm-hmm.
7: Châtain foncé. Les yeux marrons, coupés, bon, les cheveux sont coupés au carré. Qu'est-ce que tu veux, je peux te dire d'autre? Pointure 38.
3: Ouais.
7: Taille 38. 38, ça dépend. Quand c'est un petit 38 et puis un petit 40.
3: Mm-hmm.
7: Qu'est-ce que tu veux dire de plus? Psychologiquement, pour le moment, ça va. Je te dis, je pète un plomb, je suis en ce moment. Donc, je suis célibataire.
3: Bon, ben voilà. Donc, alors tu recherches des garçons, c'est ça?
7: Non, je recherche pas. Je trouve que l'amour, c'est l'amour qui vient à toi, c'est pas le contraire.
3: Bon, exactement. Voilà. Bon, très bien. T'as exactement résumé la chose qui nous évitera de le faire. Donc, je peux te dire que ce soir, on va pas te dire ce qui s'est passé depuis un an parce qu'il fallait suivre.
7: Oui, bien sûr.
3: Tu demanderas des renseignements à ceux qui suivent tous les soirs.
7: Bien sûr.
3: Je suis pas là pour vendre des mains. Je suis pas marchand de tapis, hein.
7: Mais bien sûr. Par contre, Manu a une super voix. Très sympa.
6: Ouais, je sais. Bonsoir.
3: Oh là là là là, quel tueur, c'est un killer de chez Killer. Non, ce soir, ce que je peux te dire, c'est que il va y avoir une très belle parodie de Qui veut des euros avec une nouvelle équipe tout à l'heure. Il va falloir que tu suives. Donc voilà, il va falloir suivre tout ça. Et puis Alexandra, tu vas rester avec moi et avec Karim parce que nous allons rappeler quand même la prison de tout à l'heure.
7: Ah, vive la zonzon.
8: Ouais, non, mais franchement, c'est pas sympa ce qu'ils disent, ce qu'ils font. Hein.
3: Donc
7: le mec, il a l'air un peu étroit d'esprit. Quand
3: alors, on rappelle quand même qu'on appelle des prisons régulièrement juste pour passer des bonjours à des tollards qui nous écrivent et que là, on est tombé sur une prison où, paraît-il, on n'a pas le droit d'appeler. Et que si on appelle, il faut d'abord décliner son identité, alors qu'on peut pas deviner, on connaît pas les lois de. Maintenant, il y a des lois pour passer des coups de fil à des prisons.
7: Ah ouais. Tu veux que je parle une fille?
3: Non. Ouais, vas-y. Parle-lui. À Didier, hein.
2: C'était de la vie, bonsoir.
7: Oui, bonsoir, monsieur, personnel de la défense. Voilà, pourrais-je parler à monsieur Didier, s'il vous plaît?
2: Allez, vous êtes qui?
7: Didier Delcourt.
2: Comment?
7: Monsieur Didier Delcourt.
2: Vous êtes?
7: Pardon?
2: Vous êtes qui?
7: Allô?
2: Oui?
7: Allô, je vous entends très mal, monsieur. Hein? Oui, personnel de la défense.
2: Ah, ne quittez pas, hein.
3: Chef.
5: C'est un problème.
3: dis simplement que t'es une jeune, que te. Voilà, c'est un copain.
7: Mm-hmm.
3: Pour voir comment ils réagissent. Le chef, il y a une dame qui fait des phrases. C'est pour vous. Passez-la.
2: Allô?
7: Allô?
2: Oui?
7: Oui, bonjour monsieur, voilà, pourrais-je parler à monsieur Delcourt, s'il vous plaît?
2: Monsieur comment?
7: Monsieur Delcourt, hein, Didier Delcourt.
2: Ben oui, mais attendez, parce que c'est...
7: Pardon?
2: C'est qui vous exactement?
7: Monsieur Delcourt, Didier Delcourt, c'est un de vos prisonniers.
2: Ah non, vous pouvez pas parler, non?
7: Je peux pas lui parler à cette heure-ci, c'est jusqu'à quelle heure les communications?
2: Ah non, vous pouvez pas lui parler, il y a que lui qui peut appeler.
7: Ah, il y a que lui qui peut appeler, c'est pas le contraire.
2: Ah non, jamais, non.
7: D'accord. Bon, est-ce que par hasard, vous pourriez lui donner le bonjour de toute l'équipe de fans? Il comprendra, je pense. Ce serait bien aussi, si jamais il peut, qu'il nous rappelle ou qu'il nous envoie un petit courrier. Voilà. Je vous remercie, monsieur. Bonne soirée à vous.
2: Au revoir.
7: Au revoir.
3: Ah, oh, ça c'était un chef intelligent. Hein. Tu parles bien, Alexandra. Hein.
7: Merci.
3: Ah, sérieusement. Donc, Didier, oui, ça, c'est, on est très très loin de Karim, là.
8: Hein. Non, franchement, j'allais dire la même chose, au moins qu'on passe... du moins que toute la Fun Radio passe, lui passe le bonjour. Quoi.
3: D'accord. Bon, hey, Karim, arrête de nous imiter l'alcoolo. Soit naturel, Karim, soit, soit toi-même,
7: t'as
3: d'accord.
7: Besoin d'un,
3: soit
7: d'un toi-même. Standardiste, Max, il n'y a aucun problème.
3: On a besoin de personne. Karim, on va passer un bonjour également à notre tolard. On va appeler une prison et c'est toi, Karim, qui va le saluer de notre part, d'accord?
8: Bon, attends, c'est quoi? Tu me dis son nom?
3: Son prénom, allez, seulement le prénom. Serge, Serge.
8: Bah, il ne le passera jamais.
3: Bon, Serge Julie.
6: Dumont.
3: Serge Dumont, Serge Dumont.
6: Dumont. Serge Dumont dans la prison de Lons.
8: Attends. Serge Dumont.
3: Dumont.
6: Dumont.
3: D-U-M-O-T.
8: O-T. D'accord.
3: O-N-T. O-N-T.
8: Dumont.
3: Oui, Dumont.
7: Comme le mot.
8: Ouais, d'accord, Dumont.
3: D-U-M-O-N-T, pardon, ouais.
8: D'accord.
3: On y va, c'est parti. D'accord?
8: D'accord.
3: Serge, écoute, c'est pour toi qu'on fait ça. Hein. Gros dossier pour toi, Serge. Gros dossier. Donc t'écoutes pour la première fois depuis un an ce soir, Alexandra.
7: Oui.
3: Ça fait plaisir.
8: Oui, allô. Oui. Est-ce que je pourrais parler à Serge Dumont, s'il vous plaît?
9: Serge Dumont.
8: Oui. C'est de la part de qui? Comment?
9: C'est de la part de qui?
8: C'est de la part de l'administration.
9: Qui est l'honneur là?
8: Une personne qui travaille à l'administration justement.
9: Quelle administration?
8: Je peux pas lui parler, mais est-ce que je pourrais lui laisser un message?
9: Non, la Storcy, non, non.
8: À Storcy, on peut pas laisser le message?
9: Non.
8: Du tout?
9: C'est urgent, qui c'est cette personne?
8: C'est, justement, puisque on a reçu un message de lui.
9: Oui.
8: Et bon, on voudrait lui répondre, c'est de la part de Fun Radio.
9: Oui.
8: Est-ce que vous pouvez lui laisser...
9: Non, pas du tout. Non,
8: ce serait gentil.
9: Certainement pas sorti, non? Non.
8: Du tout, vous pouvez pas laisser du tout de message?
9: Ici non. Non.
8: Même pas un papier disant vous avez le bonjour et qu'on aimerait bien qu'il nous réécrive.
9: Non, ça vous... À sorti, non, c'est négatif. Vous rappelez demain dans la journée si vous voulez. Mais
8: vous pouvez même pas laisser un petit message?
9: Non, s'il laisse un message là, ici, là, au poste où je suis, il sera pas transmis. Hein.
8: Ce sera pas transmis.
3: Non, c'est pas grave. En tous les cas, vous lui transmettrez nos amitiés quand même de notre part.
9: Oui.
8: De Fun Radio.
3: Fun Radio. FUNA. Puis dès qu'ils entendent la radio, on plaint le mec qui raccroche. Non, on l'a dérangé. Il est en train de regarder la télé. Hein. On va pas déranger quand même. Hein. Ah là là là là. On salue tous les prisonniers qui nous écoutent ce soir. On vous souhaite bon courage.
8: Mais sinon, on peut sûrement pas laisser un petit message quand même, s'il vous plaît, monsieur. S'il vous plaît.
3: Non, je vous dis qu'on peut pas, monsieur, malheureusement.
8: Même pas lui glisser un petit papier.
3: Écoutez, bon, alors attendez, je vais prendre un stylo.
8: D'accord, c'est gentil. Franchement, ça serait gentil, puisque il nous écoute depuis pas mal de temps. Ça serait vraiment gentil, quoi.
3: Allez-y, je vous écoute.
8: De la part de toute l'équipe Max, de la part de Max et de toute l'équipe, de toute manière, de Fun Radio.
3: Attendez. De
8: Fun Radio.
3: Ouais.
8: Et toute l'équipe.
3: C'est Max à l'appareil là?
8: Oui, c'est pas Max, mais du moins c'est l'émission de Max, quoi.
3: Max Max la menace?
8: Oui, en gros, oui.
3: Alors c'est à qui que passe le message?
8: Eh ben à Serge Dumont.
3: Serge Dumont. Ouais, effectivement, oui, il travaille chez nous en tant que tolard, oui.
8: Voilà.
3: En tant que prisonnier,
8: ça.
3: Oui.
8: Ça serait vraiment gentil hein, de votre part.
3: Que je suis gentil?
8: Non, ça sera fait.
3: De quoi?
8: Le message.
3: De quel message, monsieur Devoe? Je sais pas.
8: Le message qu'on voudrait que vous lui passiez.
3: Serge ne m'a
8: de Fun Radio.
3: Serge ne m'a envoyé aucun message. Hein, nous a encore envoyé.
8: Non, c'est nous qui lui envoyons un petit message.
3: Ben pour ça, il faut lui écrire, monsieur, pour envoyer un message. Hein.
8: Ben, lui, il nous écrit, mais nous, on est en train de vous appeler pour que vous soyez...
3: Là, vous m'appelez, là. Hein.
8: Oui, je sais que vous soyez gentil, que vous lui passiez un petit message de la part de la radio, Fun Radio.
3: Vous dites que vous allez m'appeler, mais ça ne sonne pas, là. Hein.
8: De comment?
3: Alors, un message à Serge. Hein.
8: À Serge Dumont.
3: Dumont.
8: Oui.
3: Okay, oui.
8: De la part de Fun Radio, de toute l'équipe Fun Radio.
3: Oui.
8: Et bonne chance et qu'on aimerait bien qu'il continue à nous écrire. Voilà.
3: Attendez, donc vous souhaitez bonne chance parce qu'il est en prison, hein?
10: Oui, mais bah, c'est...
3: Vous vous moquez de lui parce qu'on souhaite pas... Vous souhaitez bonne chance à quelqu'un qui est en prison, d'accord?
10: Non, okay. Bon,
3: ça, c'est votre problème, ça, je veux pas le savoir.
10: Ouais.
3: D'accord. Quoi d'autre encore?
10: C'est
3: votre prénom, c'est Fun, hein, vous êtes Monsieur Fun.
10: Oui, Fun Radio.
3: Fun Radio. Radio, c'est votre nom de famille, et Fun, c'est votre prénom, c'est ça?
10: Non, Fun Radio, c'est la... On est en radio, on est en direct en radio, monsieur.
3: La radio de quoi, parce que bon...
10: Fun Radio.
3: Non, mais il n'y a aucun problème de maladie, hein, y a pas eu d'opération. Hein.
10: Il y a Fun Radio, 99.9, à Beaucaire.
3: Vous mettez quoi avant 99, il manque des chiffres, là, il manque un numéro. C'est pourquoi un numéro de téléphone, vous voulez que je note, c'est ça? Pour qu'il vous rappelle?
10: Non.
3: 99.
10: Vous me demandez quelle radio? Moi, je vous réponds.
3: 03 99, après, vous me dites le numéro, j'ai pas entendu la fin.
10: Non, j'ai jamais dit ça. Max, je t'entends que c'est toi. Mais
3: allô?
10: Enfin, bon. Ça sera fait?
3: Allô?
10: Oui. Oui, je vous entends. Hein.
3: Attendez, je ne comprends pas. J'ai entendu des noms. Vous me dites quoi là?
10: Hé, hey, Max, je t'entends. Je sais que c'est toi.
3: Mais non, c'est pas moi, idiot. Regarde, c'est moi là. Putain, il a raccroché.
10: Eh ben, il l'a fait.
3: Mais non. Oh là là, ce que t'es con. Mais forcément, le mec, tu crois, tu lui dis ouais, c'est Max. Alors lui, il croit que c'est une connerie.
11: Ouais.
10: Mais non, j'ai dit...
3: Mais non, mais là, bah tu dis, c'est quoi?
10: Je lui ai dit...
3: Oh là là, quel blaireau,
11: celui-là,
3: putain. Mais attends, Karim, si je parlais pas, c'est pour brouiller la chose, tu dis, ouais, c'est Max, mais c'était pas moi, c'est le mec.
10: Il m'a dit, est-ce que c'est tout ce que je dois lui dire?
3: Mais non, mais résultat, le mec, il t'a raccroché au nez, là. Et pense au mec qui est en zonzon. Attends, Serge.
10: Il a été passé le message.
3: Mais non, qu'est-ce qu'il. Mais arrête, des conneries, il n'y a rien de passé. Le mec, il a raccroché au nez, il a cru que c'était une connerie.
11: Et puis, bonne chance, c'est pas top. Hein.
3: Et puis, qu'est-ce qui se passe, Serge? Bah, dès qu'il va sortir de Zonzon, il va aller à Nîmes et puis c'est tout, il va mettre des coups de boule. Eh bah ouais.
10: Non.
3: Bah attends, c'est un tolard, il fait de la Zonzon. Ces mecs-là, ils ont peur de rien. Qu'est-ce que tu crois? Ils sont tatoués jusqu'en bas des couilles. Alors, ils ont peur de rien, c'est.
10: Bonne chance, je crois pas que c'est une chance d'être en prison.
3: Non, mais attends, c'est une chance. Quand t'es percé au gland, t'es prêt à tout. Le mec, il va descendre à Nîmes. Oui, Alexandra, ne bouge pas. On revient dans un instant avec Karim, justement. Hein?
11: Excuse-moi.
3: Mais il n'y a pas de problème, c'est en un an, je n'ai pas changé, je suis toujours aussi autoritaire.
11: Ah oui?
3: Bah alors, ouais, vous aimez ça les filles, non?
11: Oh oui.
3: Non, sérieusement?
11: Oui, mais tant, vous pensez bien.
3: Bah, retourne.
10: Moi, il faut me...
3: Toi, je vais te serrer, toi. Retourne-toi, Alexandra.
11: Ça y est, c'est fait. Ah oui, encore. Oh. Ouf.
10: Bon. Serge Dumont. Serge Dumont. En plus, il travaillait pour nous. Il travaille pour nous.
3: Qu'est-ce que tu branles, Karim? À qui tu parles?
10: Comment?
3: Tu parles à qui, là?
10: Bah, je parle à toi.
3: Ah, d'accord.

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1: Alors attention, le voici, le voilà, la suite de Karim, la deuxième partie de cette, comment on pourrait dire, de cette altercation qu'il a eue avec une personne dans une prison. Il y en a des sympas, il y en a des moins sympas.
2: Hein. Bah, on en a eu
3: des moins sympas. Ouais.
1: Bah écoutez tout de suite la deuxième partie donc de ce cas de Karim, et juste après, directement, non-stop, un petit bijou également, ce que vous aimez le plus dans le Star System depuis 5-6 ans. J'en suis ravi à chaque fois qu'on m'en propose un kiki donc, avec Benoît. On a piégé quelqu'un de sa famille et vous l'écouterez juste après Karim sur Fun Radio dans le best-of.
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1: Karim, pour terminer, on va rappeler la prison que t'as appelée tout à l'heure.
4: Oui.
1: On y va,
4: c'est parti. Pas de problème, de toute manière, j'écoute. Je sais que j'écoute ou pas.
1: Il va décrocher, hein.
5: Oui, allô.
4: Oui, allô, bonjour. C'est le monsieur qui vient de téléphoner il y a deux minutes.
5: Oui.
4: Et je m'excuse.
5: Ah, c'est pour le Serge, c'est ça?
4: Voilà, non mais franchement, je m'excuse de
5: Ah oui, mais qu'est-ce que c'est que cette plaisanterie, allons?
4: Mais c'était pas une plaisanterie.
5: Attendez, on rigole pas avec
4: justement à cette heure-ci, monsieur. Je pourrais pas
5: Non mais là, attendez, monsieur, excusez-moi, je vous coupe tout de suite parce que j'ai cru que c'était une plaisanterie, attendez.
4: Non, du tout.
5: On ne plaisante pas avec le maton.
4: Eh ben, oui.
5: Dans le maton, et je veux dire, malheureusement, vous êtes tombé sur un des matons intelligents.
4: Ah non, non,
5: voilà, je suis intelligent et je ne trouve pas ça très sympathique de votre part.
4: C'est pas ça, c'est que il nous écrit depuis pas mal de temps.
5: Bon alors j'ai bien compris, j'ai pris la note. Vous avez demandé à ce que Serge Radio de la part de Fun.
4: Non, Serge Dumont
5: et vous êtes Monsieur Radio. Donc j'ai transmis le message.
4: Non, pas Monsieur Radio, Fun Radio.
5: Vous êtes...
4: Fun Radio, du poste de la, du poste.
5: Quel poste, vous demandez?
4: Eh ben, Fun Radio, justement.
5: Ah non, attendez.
4: L'émission Énergie.
5: Il n'y a pas le poste radio. Vous pouvez appeler au poste 6292, vous appelez demain au même numéro, hein.
4: Non, mais c'est pas ça que
5: voilà.
4: Je voulais dire, monsieur.
5: Bah écoutez, monsieur.
4: L'émission Fun Radio. Voilà, l'émission Fun Radio au poste.
5: Quel poste vous demandez, monsieur?
4: Le poste de radio.
5: Il n'y a pas de poste de radio ici, monsieur. Il y a erreur. Vous demandez un poste de radio. On est en prison là. Hein.
4: Non, mais oui.
5: Attendez, je suis un maton, hein.
4: Oui, non mais écoutez, monsieur. Là, en ce moment-là, si vous écoutez le poste
5: de police. Attendez, ne quittez pas. Je vais vous passer la police.
4: Non. Si vous écoutez.
5: Attendez.
4: Excusez-moi.
5: Ne quittez pas, hein.
4: Écoutez-moi.
5: Je vous mets en relation avec la police, hein.
4: Ça n'a rien à voir.
5: Ne quittez pas.
4: Je suis...
0: Nous vous mettons en liaison avec la police ou la gendarmerie nationale.
4: Non. Mais c'est bon, allez, moi je raccroche, ça y est.
5: Oui, allô?
4: Non, excusez-moi.
5: Police municipale, je vous écoute.
4: Je me suis trompé.
5: Pardon?
4: Je me suis trompé.
5: D'accord, au revoir, monsieur.
4: Au revoir.
1: Putain, mais qu'est-ce que tu branles?
4: Mais, c'est ce que je lui ai dit. Qu'est-ce que je peux dire de plus?
1: Non, mais tu fous la merde, là. Tu fous la zizanie, là. Ouais, tu t'excuses. Karim.
4: Franchement, là.
1: Karim.
4: Là, j'ai dit tout ce que tu m'as dit de dire.
1: Non, ouais, mais tu l'as mal fait, Karim. Tu t'as la radio derrière, tu sais que Serge nous écoute. Excuse-toi auprès de Serge.
4: D'accord.
1: Rattrape le coup, sinon on est mal.
4: Arrête de... Franchement, Max, arrête de foutre de moi parce que je peux vraiment pas m'excuser après Serge Dumont parce que la nuit, on peut pas les joindre.
1: Non, mais tu peux t'excuser, il nous écoute à la radio. Peut-être qu'il est dans sa cellule et il nous écoute. Donc tu peux très bien t'excuser, il t'écoute.
4: Ah, d'accord.
1: Eh ben oui.
4: Serge, t'as le bonjour de Fun Radio. Et franchement, je m'excuse.
1: Voilà,
4: de tout cœur, je m'excuse.
1: T'inquiète pas.
4: Je m'excuse.
1: Parce que j'espère qu'il va.
4: J'ai essayé vraiment de faire tout ce que j'ai pu.
1: T'es notre pote à tous. T'es notre pote. Ne t'inquiète pas, d'accord?
4: Non, c'est Serge Dumont. Je m'excuse. Et je suis sûr que tu m'écoutes. Et tu sais très bien que c'est vrai, c'est réel.

0: Benoît, ça va, hein?
1: Waza!
0: Comment ça va, mon pote?
1: Ça va, impeccable.
0: Bon, il est peut-être un peu tard, là, pour faire le kikidon à grand-mère.
1: Mais ça va être juste, là, il va falloir se grouiller, là.
0: C'est chouamé, hein. Tu veux qu'on remette ça demain? Écoute, on va essayer, puis si on voit qu'elle est cassée, qu'elle dit que c'est un peu tard, on n'insiste pas et on remet ça demain.
1: Mais là, faut le faire tout de suite, quoi.
0: Bah ouais, non, on y va tout de suite, mais ce que je veux te dire, c'est que si je vois que j'ai du mal à gérer, que je sens que je peux faire un gros coup, mais il faut attendre le lendemain plus tôt, on fera le lendemain plus tôt.
1: Okay.
0: Allez, on y va, on l'appelle. Après, il y a des monsieur et madame, il y a aussi, il n'y a pas de honte, qu'on va faire avec du beau courrier de jeunes qu'on a reçu, Benoît. On en parlera avec des spécialistes. N'oubliez pas que ce soir, on va jusqu'à 2h du matin avec un débat de Gérard sur les nourrices également. Voilà, on y va, c'est parti.
1: Moi, je vais la booster, moi.
2: Allô? Allez.
0: Allô? Allô, bonjour?
2: Allô?
0: Allô, bonjour, vous allez bien?
2: Oui.
0: Bonjour, c'est la radio qui vous appelle. Est-ce que c'est possible de parler à Georges?
2: À Georges?
0: Georges.
2: Georgette?
0: Georgette! Bonjour Georgette!
2: Bonjour!
0: Ah, vous allez bien?
2: Très bien!
0: Très bien, vous avez 62 ans?
2: Oui.
0: Vous nous appelez de Radio Verte, Tahiti?
2: Oui, c'est ça.
0: Ah, bonjour, vous, c'est pour un voyage à Tahiti, hein?
2: Oh là là!
0: Ça vous ferait plaisir?
2: Je pense bien, oui.
0: D'accord. Alors, vous avez été sélectionné grâce à votre petit-fils Benoît qui est de Limoges?
2: Oui.
0: Et bien entendu, nous sommes émission publique jusqu'à 23h30. Est-ce que le public est avec vous? Bien, le public a l'air d'être avec nous, il est en pleine forme, tant mieux. Est-ce que vous êtes contente d'être avec nous, ma petite chérie?
2: Eh bien, bien sûr.
0: On vous réveille pas, j'espère?
2: Eh
0: bien,
2: non.
0: D'accord, vous avez tout préparé, vous êtes prête?
2: Eh bien, oui.
0: Alors, attention, vous êtes munie d'un dictionnaire?
2: Pardon?
0: Vous êtes munie d'un dictionnaire?
2: Ah non.
0: Vous êtes prête à aller en chercher?
2: Je vais chercher un dictionnaire.
0: Elle est partie chercher un dictionnaire, la coquine.
2: Attendez.
0: Ouais, on vous attend, vite fait, on ne bouge pas, vous inquiétez pas.
2: Je vais chercher un
0: dictionnaire. Georgette. Georgette? Georgette?
2: Oui, oui.
0: Ah, vous nous écoutez un petit peu quand même, nous a-t-on dit?
2: Oui, oui.
0: De temps en temps? De temps en temps?
2: Bien sûr.
0: De temps en temps, régulièrement?
2: Oui, oui.
0: Ah, vous nous écoutez régulièrement?
2: Oui, oui.
0: D'accord, vous êtes content d'être avec nous alors ce soir?
2: Bien sûr.
0: D'accord. Alors attention, vous pouvez déjà commencer par nous donner la fréquence où vous nous écoutez sur Limoges?
2: Ah, attendez, j'entends plus là.
0: Oui, c'est ça, ouais. On fait la sourdreille, on fait mine, on n'entend plus rien dans le sono, bien sûr, on est habitué. Je vous demandais quelle était la fréquence.
2: 92.2.
0: 92.2, c'est une bonne réponse, bien sûr.
2: Voilà.
0: Ah donc, vous nous écoutez un petit peu, vous êtes dans votre voiture, vous faites quoi dans la vie?
2: Savoir ce que je fais. Je regarde mes enfants.
0: Vous regardez vos enfants, c'est un beau métier, bravo, on peut l'applaudir. Voilà. Oh, évidemment, on vous taquine, bien sûr. Alors, Georges, vous êtes prête?
2: Mais pourquoi vous m'appelez Georges?
0: C'est comment votre prénom?
2: Vous avez un nom de femme, ça s'appelle pas Georges, si, je peux m'appeler Georges.
0: Ah, oh, vous êtes une
2: Georges
0: femme, j'ai cru que c'était un monsieur.
2: Ah,
0: c'est une erreur, excusez-nous, vous appelez comment?
2: Georgette.
0: Je crois que c'était Georges.
2: Jette.
0: D'accord, Georgette, ok, très bien. Georgette, I love rock and roll.
2: Comment?
0: I love rock and roll.
2: Ah, mais alors là, moi je parle pas anglais, hein.
0: Ok, attention, vous êtes prête?
2: Oui, oui.
0: Alors, vous savez que vous allez pouvoir poser deux questions, là, ça va être très très vite. Si vous répondez correctement aux deux questions, Georgette, hein, à ce moment-là, bien entendu, vous acceptez un palier qui descend. Si vous décidez de descendre au plus bas, bien entendu, une brûlure instinctive, à ce moment-là, pénétrera dans votre intérieur proche. Ça sera à vous, bien entendu, de ding-dang, de ding-dang-dong, de ding ding ding. D'accord?
2: Oui, oui.
0: Jusque-là, tout va bien, vous comprenez la règle du jeu?
2: Oui, oui.
0: C'est important que vous compreniez bien parce que ça va être très très vite, hein. Tout va se jouer sur une fraction de seconde linéaire. On vous rappelle bien entendu que la vitesse de la lumière solaire est de 45 000 km 5 secondes. Et que pour ça, il nous faut des bonnes réponses adéquates. D'accord? Vous êtes muni d'un dictionnaire, c'est exact?
2: Oui.
0: Vous n'en aurez pas besoin. Oh, on est bien d'accord? D'accord, Georgette?
2: Oui, oui, oui, oui, d'accord. D'accord. J'en aurais peut-être pas besoin.
0: Est-ce que vous êtes prête?
2: Oui.
0: Est-ce que c'est votre dernier mot?
2: C'est mon pas Foucault,
0: oui. Non, c'est pour vous plaisanter, parce qu'on l'aime bien ici, c'est pour ça. Vous êtes prête pour la première question? Attention, Total Impro.
2: J'écoute.
0: J'ai rien préparé. J'ai dormi sur la moquettine. C'est pour ça que je prends mon temps. Georgette, vous
2: oui,
0: êtes prête?
2: Oui, oui, j'écoute.
0: Attention. Quelle est la vitesse de la poussière? La vitesse de la poussière, attention, trois propositions, on vous écoute. 100 000 km seconde, 200 000 km aspirateur, attention, Kiki donc, attention, vous écoute, Georgette, quelle est la vitesse de la poussière, c'est parti.
3: Allez, Georgette!
2: 210 km. L'aspirateur.
0: Oui. Vous m'avez dit le mot magique.
2: 200 000 km.
0: 200 000 km à la vitesse de la poussière, tout le monde répond. Ça commence très très fort, Georgette. Tu me mets le why? Allô?
2: Oui, mais le bordel là.
0: Voilà, vous foutez le bordel, voilà. Vous me foutez le dawa. Allez-y, faites le dawa, criez un coup.
2: Ouh.
0: Oh là là.
2: Je vais réveiller les voisins.
0: À vous.
2: Tout le monde dedans.
0: Pardon?
2: Ouh, tout le monde dedans, ici.
0: Mais dis donc, vous êtes en pleine forme quand même, Georgette. Vous êtes contente d'être avec nous quand même. Pardon, vous m'avez dit?
2: Wazard.
0: Attendez, vous avez entendu le public? Le public?
2: Wazard.
0: Encore?
2: Wazard.
0: C'est bon ça, bien sûr, Wazard. Attention, Georgette, vous êtes prête?
2: Ben oui.
0: Nous allons vous faire écouter un son très particulier, d'accord? À vous de... Vous êtes prête?
2: Ben oui.
0: Attention, on arrête la musique. Top, c'est parti, on vous écoute.
2: J'entends rien, c'est le vent.
0: On recommence, attention. Vous pouvez utiliser votre joker ou pas?
2: Bon, j'ai pas de joker.
0: Vous avez la possibilité de refuser, hein. Mais si j'étais vous, j'accepterais.
2: J'accepte.
0: Vous acceptez, elle accepte. Ouais. Improvisation totale, attention, Georgette. Là, vous avez pris un risque extraordinaire. Vous risquez de tout perdre, hein, d'accord?
2: Ah, ben ça.
0: Je rappelle que vous jouez pour... une place de billets d'avion, allez, Tahiti, carpension complète. Vous avez que l'aller, hein. Le retour c'est pour votre pomme.
2: Non, c'est pas la peine.
0: Attendez. Vous partirez avec un charter. Charter plume.
2: Oh, un charter plume, alors là, j'y vais pas, hein.
0: Attention, 25 heures de voyage non-stop, avec Yannick à la mi-chemin. Est-ce que vous êtes prête à jouer avec nous pour ce merveilleux voyage de Tahiti?
2: Oui, oui.
0: Dans le tropique de l'océan Indien.
2: Oh là. Plus que jamais, là.
0: Vous y verrez les cow-boys.
2: Oh.
0: Attention, vous êtes prête, très sérieusement. On arrête la musique, sérieusement. Concentration totale. Georgette, est-ce que vous êtes prête?
2: Ben, allez-y.
0: Top, c'est parti, on vous écoute.
2: La libellule, là, je ne sais pas. Le...
0: Vite, il ne vous reste plus que 3 secondes. Vite. Allez, vite, on recourage, je peux
2: plus qu'on y va. Le chien, non, le zèbre, le...
0: Allez, public, on s'ouvre!
2: Les corbeaux, les...
0: Allez, on y va!
2: Les renards, les pies, les moineaux!
0: Non!
3: Allez!
2: Le vent, le...
0: Aïe,
2: pas, la
0: vite,
2: pluie.
0: Vite! Oh! Malheureusement, Georgette, vous n'avez pas été suffisamment rapide.
2: Ah oui, alors...
0: Alors là,
2: j'utilise mon joker.
0: L'utilise. Ah ben vous l'avez utilisé justement pour participer à la deuxième question. Malheureusement, votre voyage à Tahiti pour une personne, vous avez l'aller complet, bien entendu, vous pas sous le dentier. Vous pouvez ne pas repartir malheureusement.
2: Oui, alors il faudra que je reste à Tahiti.
0: Non mais justement, vous ne gagnez rien du tout.
2: Oh.
0: Vous êtes éliminé malheureusement.
2: Ouais, allez, c'est des conneries tout ça.
0: Wazard. À vous.
2: Wazard.
0: Alors, c'est le cri de guerre ou pas ça? Encore une fois, allez-y!
2: Wazard!
0: Encore!
2: Wazard!
0: Wazard!
2: Je vais leur dire autre chose, ils ont entendu.
0: Alors, apparemment, on a été coupé. Vous me disiez quoi? J'ai pas entendu.
2: Non, j'ai. Wazard!
0: Ah, bah, d'accord. J'avais cru entendre une méchanceté de votre part. Hein.
2: Non, j'ai pas dit de méchanceté.
0: Non, j'ai cru entendre parce qu'à un moment donné, j'ai le plus du.
2: Ah non, c'est pas moi, c'est peut-être à côté.
0: Ouais, le bruit du public, j'ai cru entendre que vous alliez me dire des méchancetés.
2: Et vous êtes génial, voyons. Allez, j'ai pas dit de méchanceté.
0: Ah, bah, c'est... Pourquoi vous m'avez dit ça?
2: J'ai rien dit.
0: Moi, je pensais qu'on était là, on est en direct pour jouer. Vous m'avez dit merde.
2: Ah non, c'est pas moi. Non, c'est pas moi, c'est le voisin.
0: Non, parce que j'ai entendu une voix d'une vieille personne qui a dit j'aimerais bien lui dire merde.
2: Mais c'est derrière là-bas. C'est
0: qui c'est qui a dit ça? Je ne continuerai pas le jeu tant que je ne sais
2: aime,
0: pas qui c'est.
2: Je vous aime beaucoup.
0: Qui c'est qui a dit ça?
3: C'est pas Francis.
0: Alors le public me dit que c'est pas eux. C'est Georgette qui a fait ça?
3: Oh là là.
0: C'est ça, Georgette, c'est moi, vous voulez dire merde?
2: Ah non, j'ai pas dit ça, moi, c'est pas moi.
0: Mais moi je vous dis zut.
2: Oh non.
0: Je ne joue plus.
2: Ah. Et là.
0: Vous m'avez décassé le moral.
3: Oh, allez,
0: vous m'avez déçu, vous comprenez?
2: Allez, c'est pas fini, non?
3: Allez.
2: Pour moi, ça va durer des heures.
0: Pour moi, c'est terminé. Pour moi, c'est fini, Georgette. Aujourd'hui, ce soir, je rends les gants. Je finis pas le jeu avec vous, ma Georgette.
2: Allez.
0: Vous m'avez dit, vous avez envie de me dire merde.
2: C'est pas moi qui dis ça, c'est à côté là, des voisins qui parlaient.
0: Je considère que vous n'avez plus envie de jouer à la radio en direct.
2: Alors, dépêchez-vous.
0: Et en plus, vous me brousculez.
2: J'ai envie.
0: Vous avez envie, dites donc, hein.
2: J'ai envie d'aller à Tahiti.
0: Ah, vous avez envie d'aller à Tahiti? Ah bon, vous m'avez fait peur, d'accord, ok, très bien, vous avez envie d'aller à Tahiti. Je vous pose une dernière question.
2: Oui, allez.
0: D'accord. On le surnomme Beatmaster. Et vous trouvez qui donc, Georgette?
2: Hein?
3: Ah, c'est facile.
2: Rocco Siffredi.
0: Pardon, vous m'avez dit?
2: Rocco Siffredi.
0: Non, malheureusement, c'était presque ça. Vous m'avez dit, rappelez-moi, attendez, redonnez le truc.
2: Rocco Siffredi.
0: Eh non, c'est Rocco Siffredi.
2: Freddy, oh ben j'ai mal prononcé.
0: Eh oui, quel dommage. Mais oui,
2: mais j'ai mal prononcé.
0: Eh bah oui, mais je suis désolé, malheureusement, vous avez donné la mauvaise réponse.
3: C'est
0: perdu.
2: Mais non.
0: Alors, le voyage à Tahiti pour une personne, aller et non retour.
2: Envoyez-moi un CD au moins.
0: Avec la méchanceté que vous m'avez dit tout à l'heure.
2: Non, c'est pas moi qui l'ai dit.
4: Oh, bah, c'est qui alors?
0: Ah, moi je veux entendre de votre part un petit waza supplémentaire.
2: Waza?
0: Un peu plus fort.
2: Waza?
0: Non, pas waza, waza.
2: Waza, waza.
0: WhatsApp. WhatsApp.
2: WhatsApp.
0: Voilà, on vous embrasse très fort, Georgette, bravo, lui envoie le CD quand même de consolation. Vous avez bien entendu repartir avec le CD des chants tahitiens. D'accord? Remixé tech, hein? D'accord?
2: J'entends pas là, pardon?
0: Vous allez repartir, attendez, là vous m'entendez mieux là?
2: Oui.
0: Vous allez donc repartir avec un superbe CD, bien entendu, musique tahitienne, pour 3 personnes, d'accord? C'est bon?
2: Non, parce que vous mettez la musique, j'entends pas.
0: Attendez, là, ça va mieux là? Vous m'entendez mieux là?
2: Oui.
0: D'accord, donc j'étais en train de vous dire, je vais repartir avec ça.
2: Allez, ouais.
0: C'est techno, et j'espère que ça vous fera plaisir quand même, hein? D'accord?
2: Un CD, comment?
0: Un CD qui est techno, bien entendu, de toutes vos premières possibilités, d'accord?
2: C'est bien.
0: D'accord, ok, ça vous fait plaisir?
2: Mais oui.
0: Ah, qu'est-ce qu'on dit?
2: Merci.
0: Eh ben, merci qui? Merci le Kiki donc.
2: Merci Kiki donc.
0: Ben voilà, et puis WhatsApp.
2: Voilà, zap.
0: Zap, voilà, exactement.
2: WhatsApp.
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0: Hier.
1: Ouais, quoi, je suis tout seul dans la rue, qu'on va donner directement. Alors, quoi, de bon, alors, c'est pas bon ou quoi, là? Qu'est-ce que tu veux, toi, ta tarasse ou quoi, là? Attention que tu me parles à moi, ma fille et ma truc et tout ça, attention, c'est à toi.
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1: Voilà encore un cadeau dans le best-of du Star System. Je suis là sans être là. J'étais sur les pistes aujourd'hui. J'ai fait d'ailleurs encore des progrès. Je ne cesse de faire des progrès. J'ai fait une superbe photo aujourd'hui. Une figure extraordinaire.
2: Ah ouais?
1: Non, mais je me surprends à faire des sauts. C'est hallucinant. Je pensais pas qu'avec une planche de surf, on pouvait décoller de 2 à 3 mètres.
3: Ah, tu l'as encore? Ça marche encore?
1: Là, ça fonctionne.
3: Hein. Et
2: c'est pas toi qui saute 2 à 3 mètres. C'est les autres gens. C'est pas possible.
1: Non, c'est moi.
2: Et en fait, la photo, tu l'as prise quand t'es la gueule dans la
1: non,
2: neige.
1: Non,
2: quand je suis.
1: Ouais, exactement. J'ai voulu la prendre en l'air, mais on n'a pas été assez rapide. Là, c'était un remix d'Alain, qu'on vous a offert, qui avait été préparé par Thomas. On fait une pause, on revient avec Bob Sinclair, Darling, le nouveau, et puis, nous serons, la visite de Kazou.
2: Ah.
1: Alors là, je sais plus.
2: Kazou, bah, il revenait de vacances.
1: Ah bon?
2: Hein, parce que Fildar était parti en vacances, et Kazou aussi.
1: Ah bah, comme par hasard.
2: Ouais, je sais pas pourquoi. Et donc, en fait, on l'avait appelé chez lui. Et il nous avait passé de la musique, il nous avait parlé un peu de ses vacances, c'était bien sympa.
1: Voilà, alors la suite du best-of, et Kazou dans un instant sur Fun Radio. C'était Bob Sinclair, hein, je vous le dis au passage, Darling, ça risque d'être le tube de cet été. Le chanteur, c'est celui d'un groupe de funk des années 80 qui n'est autre que...
2: Anka.
1: Ou Manu.
4: Non,
1: Fildar.
2: Ouais, c'était lui, il est sympa.
1: Ouais, il avait une belle voix, si, allez.
3: Grand chanteur.
4: Mais oui.
1: Allez, avec une lettre majuscule, et puis après...
4: Évidemment, désirless.
3: D'autres lettres.
4: Sabine Paturel?
1: Non.
4: Dick Rivers?
1: La quatrième lettre de l'alphabet, un tiret, et puis après SNCF, comme la SNCF.
3: Oula.
2: C'est Jeff?
1: Non, hein?
2: C'est Jeff?
1: Non, D-Train.
2: Ah, D-Train!
1: D-Train, voilà, ouais. C'était le chanteur de D-Train. La deuxième heure du best-of, attention, Kazou, on l'a rappelé chez lui après être parti en vacances, et quand Kazou revient de vacances, il se passe plein de choses. Bah ouais, il y a plein de trucs. Il s'en passe des choses. Kazou, et puis un petit peu plus tard, Mickaël de Caen. Et puis des monsieur et madame Lanus également. Ça va être chaud. Mais pour l'instant, allez, Kazou dans le best of du Star System.
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1: Oh, putain, écoutez. Il sait pas qu'il est en direct, Kazou.
6: C'est un fêtard.
1: Kazou! Putain, il est en direct. Oh là là là là là là, il se lâche!
6: Eh ben.
1: Oh, le barjot.
6: Je savais pas comme ça, moi.
1: Kazou! Ah, bah alors, t'es en direct! Deep Purple, Smoke on the Water, ça fait plaisir. C'est vrai que j'ai entendu sur ton répondeur tout à l'heure, il y avait du Green Day. De quoi? Merde, Radiohead. Ah, Thérapie, pardon. Thérapie. Et là maintenant, tu nous fais un vieux morceau des années 70, Deep Purple, Smoke on the Water, t'es donc rock dans l'âme. Ah bah dis donc. Pardon? Le Café Coste? Il est complètement dedans, mais t'es chez qui là? T'es chez qui? T'es chez toi? Tu fais une fête? Mais où là? Mais t'es avec qui?
4: Avec des copains.
1: Avec des copains. On les entend pas. Putain, bon. Bon, Kazou, j'ai une surprise pour toi. Bah oui, c'est gentil. Il connaît bien, il est en train d'imiter Martine. Refais-le. Refais-le. Oh là là, c'est du Martine tout craché. Il y a une dame d'un certain âge. Bah écoute-nous. Qui est très connue en France. Enfin, qui a surtout été très connue à l'époque des années 60, 70, hein, puis début 80, qui maintenant on voit beaucoup moins. Eh bien, figure-toi qu'elle elle t'a entendu, elle a entendu plusieurs fois ta prestation sur l'antenne et elle a écrit une chanson en ton honneur. Bah, écoute, tu me dis ce que t'en penses, hein.

0: etc., etc. C'est Annie Cordy. Ah bah c'est gentil, comme tu dis, Kazou, ça fait plaisir. Alors raconte-nous un petit peu tes vacances. Ouais. Mais ah là, je comprends pas, là. On sera pas trop de trois pour essayer de comprendre ce que tu dis. Bon, c'est pas grave. On n'a pas trop compris ce que tu nous as dit, mais c'est pas grave. T'étais content. Ah, alors les. Allez, oh, bah dis donc, des fois tu parles bien français. Les filles. Oh, chut. Dis donc, oh, relax. Ah, dis donc. Tu t'es acheté des compiles? Des compiles des années 80? Des vacances? Ah, ça te rappelle les vacances, ça? Ah, putain, vas-y, on comprend rien, vas-y.
1: Écoutez.
2: Un truc
0: quoi? Ah, tu veux nous faire écouter un disque? Vas-y, on te fait. Oh, d'accord, ok, très bien, ok, on y va, on écoute. Ah, bah dis donc, je te permets, dis donc, est-ce que moi je te traite de con?
3: C'est ce que vous voulez.
0: Ah, c'est ce qu'on voulait.
1: Ce qu'on veut. Tu nous demandes de choisir un truc.
0: Bah, qu'est-ce qu'on...
1: Eagles.
0: Il est en train de chercher, il va peut-être nous le mettre. Il a Eagles?
1: Je sais pas.
0: Il veut nous prouver quoi? Qu'il a une grande discothèque ou qui... Oui, qu'est-ce que tu dis?
4: Faut chanter avec lui.
0: Na na na na na California. 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Bon, hey, pause. Ah, Europe. The final countdown. Ah, c'était bon ça.
1: Kazou. Kazou.
3: C'est de la merde.
1: T'as pas dit stop?
0: C'est de la merde. Kazou.
1: Zizi Top. Ah ouais, Zizi Top.
0: Dis donc, tu serais pas dans les locaux d'RTL2, toi? Ah putain, en tout cas, tu les écoutes souvent, toi, hein, parce que... Pardon?
1: Tu quoi?
0: Putain.
3: Bon. J'ai tiré?
0: Putain, je comprends rien.
4: J'ai quelque chose.
1: T'as pas Zizi Top, t'as Zucchero.
0: Ah putain, d'accord, ok.
1: Oh,
0: avec...
1: dur.
0: Ah, c'est le duo avec Paul Young. D'accord, Senza Nadana, d'accord, ok, très bien. Kazou, dis-moi, puisque t'es dans la musique apparemment, tu sais qu'en ce moment, il y a ce qu'on appelle le ciel, c'est un rassemblement du milieu de la nuit, des professionnels. Tu le sais. Ça se passe à Paris. Est-ce que demain, tu serais intéressé pour éventuellement... être en direct de là-bas, parce que là-bas, je crois que demain, ils font une nocturne jusqu'à 22h. Est-ce qu'on pourrait demain t'avoir en début d'émission là-bas en direct et nous faire profiter un petit peu de tous les DJ, éventuellement d'aller derrière des platines et nous mettre un peu le feu? C'est possible? Pardon?
4: En VIP.
0: En VIP, bon, évidemment, en VIP. On va t'avoir des places et tout ça en VIP, bien entendu. Mais il n'y a pas de problème, c'est normal. Et puis, on sait pas, on essaierait de t'emmener avec quelqu'un. Hein? Donc, ce qu'on va faire, c'est qu'on va se donner rendez-vous demain dans l'après-midi. Tu vas venir à la radio, on va te donner les VIP, les places, l'endroit exact où se trouve le salon, le ciel. Et puis, tu iras voir tous les DJ, on leur dira que tu vas venir les voir et tu nous feras un petit compte-rendu de la soirée. Ça te fait plaisir? Qu'est-ce qu'on... D'accord, il est reparti. Je crois qu'il est véritablement dans les locaux d'RTL2, c'est pas possible parce que là, il nous sort tous les vieux disques d'RTL2. Sacré Kazou, il en manque pas une celui-là. Hein.
5: Mais c'est le meilleur.
0: Ah, c'est le meilleur, ouais, enfin, bon. Pas, ouais. C'est les vacances.
1: Il est sympa quoi.
5: Ah, mais il était bronzé, hein. Ça se voyait pas à la radio, mais
4: il est en forme.
5: Il avait des couleurs.
0: Mais il nous envoie jamais de photos d'ailleurs. Je comprends pas. Est-ce qu'il... On lui avait même pas demandé à cette époque-là quand on l'a vu à l'antenne. Je crois qu'il prend ni photos ni films de vacances, rien du tout.
5: Non, bah, tu sais, il a des petites ailes.
0: Ouais, mais enfin, il pourrait être.
1: Il veut garder l'anonymat, je crois.
0: Il pourrait être pris en photo, il pourrait demander à quelqu'un de le prendre en photo et puis ramener des souvenirs.
5: Je crois que Kazoo, c'est un peu comme les Daft Punk.
0: Ah, il veut rester totalement anonyme.
5: Ouais. Ouais, il veut être tranquille dans la rue.
0: Ouais, remarque, ouais, faut peut-être mieux remarquer, parce que quand on voit la gueule qu'il pourrait avoir,
5: ouais.
0: Des fois qu'on imagine la gueule, hein, j'aimerais bien. Quoi qu'il est venu une fois dans les studios, mais je me demande si c'était le vrai.
4: Ah, carrément.
0: À vérifier. Ouais, j'ai des doutes. Bon, bref. Michael Decan, tout de suite dans le best-of du Star System, et monsieur, madame Lanus, juste après, pour préciser que Michael Decan, on l'adore, et puis il est revenu depuis peu dans le Star System, et là, il nous fait encore une prestation extraordinaire. On appelle des stations essence. Des pompes à essence, comme il dit. Et là, il se fait passer pour Patrick Bruel. C'est vrai qu'il l'imite à la perfection. Il y a aucune moquerie là-dedans. C'est vrai que, ça frise le...
1: Bah, c'est du génie. Hein.
0: Ça frise le 10 sur 10. Et là, je sais plus ce qu'il fait exactement. Parce qu'il nous a tellement fait des coups de Patrick Bruel avec... je sais plus. On l'appelle des stations essence. Il fait des canulars. Il vient pour des sandwichs. Il faut vider. Enfin bref, il a envie de faire plein de trucs. Écoutez tout de suite Michael Decan dans le best-of du Star System. Et juste après, des monsieur et madame Lanus.
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0: Michael.
5: Moi, il veut une pompe, lui.
0: Hein? Michael, tu veux une pompe à essence?
6: Non, ouais.
0: Tu sais, on fait le même coup, quand c'était super drôle, là, quand t'es mis de Patrick Bruel, tu le fais tellement bien.
6: Ouais, tu sais quoi?
0: Donc, c'est comme si t'avais besoin d'acheter des sandwichs et que tu nous montres surtout à vider la station, que tu veux être tout seul dans la station essence, qu'il faut fermer la station rien que pour toi.
6: Ouais.
0: D'accord?
6: Ouais.
0: Vas-y, fais-nous Patrick Bruel.
7: Ah, bonsoir.
0: Oh putain. Le même. C'est le vrai. J'ai l'impression de rêver, ce soir. Entre hier.
7: Allô? Oui, bonsoir monsieur, excusez-moi de vous déranger, c'est monsieur Patrick Bruel à l'appareil. Voilà, c'est-à-dire que je vous téléphone pour savoir est-ce que votre pompe essence est toujours en service actuellement.
8: Ah oui?
7: D'autre part, parce que je suis une vedette, je suis vraiment une vedette, et je voulais savoir est-ce que vous avez vraiment beaucoup de monde, excusez-moi, dans votre pompe à essence.
8: Non, il y a personne.
7: Il y a personne, parce que c'est-à-dire que j'ai pas envie de me faire agresser.
8: Ouais.
7: Et donc, d'autre part, est-ce que vous vendez des sandwichs?
8: Ouais.
7: Vous avez quoi comme sandwich?
8: Ah, toutes sortes.
7: Toutes sortes?
8: Ouais.
7: Donc c'est pas excessif, c'est pas dégueulasse, c'est pas...
8: Ah non, c'est bon, ouais.
7: Ouais, c'est bon. Bon, pas de problème, alors.
8: Ouais.
7: Par contre, est-ce que vous êtes fidèle de moi?
8: Ouais, pourquoi? C'est qui?
7: Parce que je sais pas, est-ce que vous êtes fan de moi? Je sais pas si vous m'avez vu sur à la télévision, sur Star à domicile. Hein. Et
8: ah,
7: donc, moi, je voulais savoir un petit renseignement. Est-ce que ça serait possible qu'on puisse prendre un petit entretien tous les deux? Avec le patron, si vous êtes patron, non?
8: J'entends rien ce que vous dites.
7: Est-ce que vous êtes patron?
8: Non,
7: c'est pas possible. Est-ce que ça serait possible de voir avec votre entourage du service, avec votre patron, si ça serait possible de faire star à domicile?
8: Ah ouais, tu peux venir à la station, pas de problème, ouais.
7: Ouais?
8: Ah ouais,
7: Parce que je suis passé sur...
8: On fera la Java.
7: Comment?
8: On fera la Java.
7: On fera la Java, on chantera des chansons et tout.
8: Bon, je vais raccrocher, j'ai des clients encaissés.
0: D'accord, au revoir madame.
8: Ben ouais.
0: On rappelle une autre station et encore Fender qui a pété un câble, il a prouté encore, il a pas arrêté de la soirée.
4: Ouais,
0: il est bien, ça l'éclate.
4: Aidez-nous.
0: Non, mais qu'est-ce que tu veux qu'on fasse?
4: Faites quelque chose.
9: Il n'y a rien à faire, c'est la vie.
0: On va sur la A6. A6. Tu t'endors?
6: Merci.
10: Allô?
6: Allô, oui, bonsoir madame.
10: BP Valmy, oui.
6: Oui, bonsoir, je suis bien dans une pompe à essence.
10: Oui.
6: Excusez-moi de vous déranger, c'est monsieur Patrick Bruel.
10: Comment?
6: C'est monsieur Patrick Bruel. C'est monsieur Patrick Bruel.
10: Ah, Patrick Bruel?
6: Voilà.
10: Ah bon?
6: Comment allez-vous?
10: Ça va, oui.
6: Ça va bien?
10: Oui.
6: Je vous dérange pas trop?
10: Non. Vous êtes
6: vite,
10: sûr que vous...
6: comment?
10: Vous êtes sûr que c'est vous?
6: Ah oui, c'est bien moi, parce que je vous téléphone, parce que c'est-à-dire que j'ai un gros problème avec ma voiture, là. C'est-à-dire que j'ai pratiquement plus d'essence, là. Et donc là, je suis sur la route. Là. Est-ce que c'est possible que je puisse passer chez vous?
10: Oui.
6: C'est vrai?
10: Oui.
6: Avec un bon petit sandwich.
10: Comment?
6: Avec un petit bon sandwich. Non, c'est pas vrai. Et en même temps,
10: c'est pas moi qui paye quand même.
6: D'accord, mais c'est moi qui paierai.
10: Ah bon?
6: Donc en même temps, j'aurai un bon sourire de votre part.
10: Ah d'accord.
6: Ce serait possible.
10: Oui.
6: Mais vous inquiétez pas.
10: Non.
6: Non. Le patron ne dira rien.
10: Comment?
6: Et par contre, j'ai pas envie de me faire agresser dès que j'arrive à la pompe à essence.
10: Bah là, il y a du monde, il y a des routiers, quoi.
6: Oh non, c'est pas possible.
10: Oh, ils sont pas méchants.
6: Oh non, et vous me connaissez, mais est-ce que vous aimez mes chansons?
10: Bah bien sûr.
6: Allez, chantez-moi une avec moi.
10: Oh non, je ne sais pas chanter, alors c'est pas la peine.
6: Allez, je vous paierai un coup.
10: J'ai du travail.
6: Allez, je vous paierai un coup.
10: Non,
6: je... Allez avec moi. Mais je trouve pas un refrain.
10: Non.
6: C'est pas notre histoire. Allez-y.
10: Non, je sais pas.
6: Avec moi.
10: Non, j'ai pas le temps, là.
6: Bon, allez.
10: Bon, on se verra tout à l'heure, alors.
6: Tout à l'heure?
10: Ouais.
6: Pas de problème.
10: Non.
6: Bon, on ira boire un café ou un verre ensemble, alors.
10: C'est ça.
6: Mais il faut pas. Hey.
10: Oui.
6: Dites-moi.
10: Oui.
6: Excusez-moi, il faut pas le dire à votre patron.
10: Comment?
6: Il faut pas le dire à votre patron.
10: Oh, bah le patron, il verra. Hein.
6: Il verra. Mais par contre, moi, j'ai pas envie de me faire agresser, hein, je vous préviens. Hein.
10: Non.
6: Autrement, vous sortez. Hein. Puis si j'ai un problème de gardien, vous faites des bouche à bouche.
10: Non, non, non, merci.
6: Mais vous inquiétez pas, j'ai de l'humour, ma petite dame.
10: Voilà.
6: Donc alors, je peux passer alors?
10: Oui.
6: Bon, bah tout à l'heure alors.
10: D'accord.
6: Et par contre, vous êtes comment pour que je vous reconnaisse?
10: Ah bah moi c'est marqué BP et j'ai mon prénom sur moi alors.
6: C'est quoi votre prénom?
10: Fabienne.
6: Fabienne.
10: Voilà.
6: Fabienne Égal. Tournez manège. Non alors. Non, je déconne. Bon bah c'est tout alors, je passe tout à l'heure.
10: D'accord.
6: J'arrive. Allez, gros bisous.
10: Ouais.
6: Au revoir.
10: Au revoir.
0: Oh là là, quel talent! Oh là là là là, trop fort.
9: T'as vu la grossesse?
0: Oh, t'es loin d'être con, toi. Hein.
9: Ouais.
0: On refait une dernière station service ou une pompe à essence, comme tu le dis si bien?
11: À 6.
9: Et quel hauteur?
0: À 6! Quel hauteur? C'est très
11: rien,
0: important parce qu'il va jouer dessus. À mon avis, il fait. Non, non, mais c'est important de savoir pour lui.
9: Ah, mais c'est où?
0: Sur l'autoroute à 6, hein?
9: Ouais.
0: Tu dis que t'es dans ta Porsche et tout, que tu roules à fond. T'es à Beaune. T'es pas loin de Beaune.
12: Alpha Cromoro, bonsoir.
6: Oui, bonsoir, monsieur, c'est monsieur Patrick Bruel. Excusez-moi de vous déranger. Voilà, c'est, il m'arrive un problème, c'est que je n'ai plus d'essence et puis ma voiture, elle a un problème de. Par exemple, je pense qu'elle a un problème de démarrage. Et je voulais savoir, est-ce que ça serait possible de venir me chercher, s'il vous plaît?
12: Vous entendez mal.
6: Est-ce que, voilà, je m'appelle monsieur Patrick Bruel. Je suis à Beaune. Et ma voiture, elle a un gros problème, ma Porsche, elle a un gros problème. J'ai un problème de démarrage. Et je voulais absolument savoir, est-ce que ça serait possible de venir me chercher si vous faites une dépanneuse?
12: Eh ben, vous démerdez.
6: Je me démerde? Ah, voilà. Putain, vous êtes vache, vous. Vous travaillez dans une pompe à essence. Vous travaillez dans une pompe à essence, dans une pompe à service, et vous n'êtes même pas capable de prendre votre camion pour venir me chercher.
12: Ouais, non.
6: Eh ben, je sais pas, moi, ben, ces conditions-là, où les dépanner les voitures, dépanner votre femme, je sais pas.
12: McDo.
6: Ben voilà. Mmh. Moi, je serais vous, j'arrêterai tout de suite. Non, mais monsieur, soyez ridicule, franchement. Vous êtes ridicule, franchement, avec moi. Mais venez me chercher, sans déconner, c'est pas une connerie. Excusez-moi.
12: C'est pas marqué la Bétière.
6: Comment?
12: C'est pas marqué quoi ici. C'est pas la détresse.
6: C'est pas la détresse, je suis pas en détresse, moi. Je suis pas en détresse. Bon, bah, c'est pas grave, monsieur, excusez-moi, puis voilà. Bonne nuit, bonjour à votre femme, et puis voilà, faites bien votre boulot, puis je sais pas, moi. Dépannez votre femme, et puis à la place, dépannez les voitures. C'est tout. Je n'ai plus de dialogue. Au revoir, monsieur.
0: Je n'ai plus de dialogue.
9: Non, mais les cons, ce mec, ou quoi, là?
0: T'inventes des formules, je n'ai plus de dialogue.
9: Anka, sur la gueule, Anka, là.
0: Ouais, connasse.
9: Ouais, je vais te chouetter, toi.
0: N'importe où. T'inquiète pas, je t'ai vengé. Eh, hey, t'as ta grosse dans la cabine d'à côté, déjà, occupe-toi-en.
9: Ouais, ma grosse, ça fait 95B, et puis... Non.
0: Allez, Mickaël, on va te laisser là.
9: Ok, pas de problème. Et puis, tu sais quoi, Max?
0: Non.
9: Je passe la semaine prochaine à l'émission parce que j'ai envie de voir les nouveaux studios.
0: Tu la regarderas. Allez, sur Internet, on t'interdira de venir dans les locaux. On verra ce qu'on verra.
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0: Nous, après, on va aller en direction des monsieur et madame Anus.
11: Ah,
0: ouais. Ah, bah ça, on va y aller mollo, hein, parce qu'il est quand même tard, hein, donc. Si ça foire, là, on remettra ça à demain. Attention, ça peut péter à tout moment, hein. Et monsieur, madame Anus. Alors, on y va, on appelle des restaurants Anus. Ça sera pour plus tard, ça. Peut-être qu'on bouffera du petit cul après, on va voir, plus tard dans la nuit. Alors? Allô?
14: Oui.
0: Oui. Allô?
14: Allô?
0: Oui, vous m'entendez?
14: Oui.
0: Oh, je vous réveille?
14: Non. Oui, c'est
0: Monsieur Anus.
14: Oui, c'est ça.
0: D'accord, excusez-moi.

0: effectivement, il n'y a pas le temps, il n'y a pas besoin de dire grand chose. Hein, effectivement, là voilà, et dehors. Alors, il faut savoir qu'au début, j'appuie sur un bouton qui lui permet de ne pas entendre la musique, et c'est seulement une fois qu'elle entend l'annonce que j'appuie sur un bouton qui, donc, lui met la musique dans les oreilles.
1: Allô?
0: Allô?
1: Allô, j'écoute?
0: Oui. Oh là, vous m'entendez?
1: Oui.
0: Ah, excusez-moi, je me suis peut-être trompé de numéro. Allô?
1: Oui, j'écoute.
0: Oui, Nanu?
1: Allô?
0: Nanus?
1: Pardon? Allô?
0: Allô?
1: Allô, j'écoute.
0: Oui, je vous écoute. Allô? Oui, excusez-moi de vous... Excusez-moi de vous déranger. Attends. Allô?
1: Oui, j'écoute.
0: Je vous entends pas très très bien. Vous m'entendez?
1: Oui.
0: Voilà, parce qu'apparemment, il y a une musique derrière.
1: Ah oui, moi aussi, j'entends une musique.
0: Excusez-moi de vous déranger. Stéphane est là?
1: Pardon?
0: Est-ce que Stéphane est là?
1: Stéphane? Mais vous trompez de numéro, monsieur.
0: Ah, c'est Stéphane Lanus, non?
1: Pardon?
0: Stéphane Lanus?
1: Oui.
0: Oui, il n'est pas là?
1: Mais...
0: Oh là là là.
1: Mais non, je...
0: Vous pouvez baisser la musique derrière, s'il vous plaît? Apparemment, vous avez dû mettre votre répondeur.
2: Et dans le vent.
1: Allô?
0: Est-ce que Stéphane est là, s'il vous plaît, madame?
1: Il n'y a pas de Stéphane chez moi, monsieur.
0: C'est vous qui mettez la musique de votre répondeur?
1: Non.
0: Ah, d'accord. Excusez-moi. Non. Madame Lanus, est-ce que...
1: Je suis madame Lanus.
0: Est-ce que...
1: Mais je n'ai pas de Stéphane chez moi.
0: Stéphane n'est pas là?
1: Attendez. Il n'y a pas de Stéphane chez moi.
0: Mais je suis prêt aussi. Éteignez votre musique, s'il vous plaît, derrière, madame. Je vous entends pas très bien. Allô? Allô? Ah, ça coupe. Putain, alors là, c'est excellent. Alors, ça, c'est. On peut pas rêver mieux, hein. On peut difficilement rêver mieux. On rappelle.
3: Ah, la même?
0: Ah, bah oui, bah attends.
3: Ouais.
0: Ah, bah oui, quand même, là.
3: Attends. Ouais.
0: On peut pas rêver mieux, là. Là, on reste sur. Là, après, on arrête là. La barre est haute, hein. On va arrêter là, des messieurs et madame Lanus.
3: Bon, je crois que c'est la même, hein.
0: Oh. Quoi, pourquoi? Tu sais même pas les numéros? Ah, t'as pris au pifomètre?
3: Bah, un peu.
0: Oh là là, qu'est-ce qui s'est passé?
3: C'est pas une erreur.
4: Allô?
0: Oui, excusez-moi. Oui, monsieur, excusez-moi. J'ai peut-être me trompé de numéro encore. J'ai peut-être composé.
4: Ah oui, mais vous commencez à nous emmerder, hein. Sérieusement, hein.
0: Monsieur Lanus, demandez.
4: Ouais, mais oui, je vous rapproche, j'ai commencé à plus m'emmerder. Hein.
0: Stéphane est là, non?
4: Bon, allez, on va.
0: Ah non, putain.
2: On me dit troisième.
0: Non, non, c'est bon, stop.
2: Moi, j'avais 200.
0: Non!
2: Oh, vite fait.
0: Non!
2: Oh, allez.
0: Ah, je me barre.
2: Oh, vite fait.
0: Non.
2: Vite fait.
0: Non!
2: Mais vite fait.
0: Non! Non, raccroche. Non, excusez-moi. Allô?
1: Non.
0: On m'oblige à le faire. Allô?
1: Allô?
0: Excusez-moi. Non, mais je suis désolé parce que le numéro se compose tout seul. Excusez-moi. Stéphane n'est pas là, madame Lanus. Non. Bon, allez, pour le plaisir. Elle a raccroché.

0: Allez, on fait la pause et le Star System et son best-of revient. Phil Darmanu et Anka sont dans les parages. Hein. Si vous avez envie d'intervenir en direct, réagir sur tout ce qu'on vous propose depuis vendredi dernier et durant toute cette semaine, n'hésitez pas, 0803-08-5000 et puis éventuellement laisser des messages max@funradio.fr internet ou irc.funradio.fr si vous voulez directement dialoguer en direct avec toute l'équipe qui, eux, sont là dans le studio. Et moi, non.
1: Eh non. Mais Starla, tu fais quoi? T'es fatigué de ta journée? Donc
0: quelle heure il est là? Il est 22h15 passé.
1: Ouais.
0: Oui, là, je suis en train de dormir peut-être.
1: Ah,
0: non, je suis peut-être en train de farter mon surf.
1: Ouais, tu caresses.
2: Fondue,
0: je suis en train de farter. Je suis en train de le farter. Bah oui, parce que tu sais, normalement, ça se farte une fois, mais tu sais, quand t'aimes la vitesse et que t'aimes le speed spader, comme ils disent là-bas, c'est le speed, quoi. C'est que t'aimes faire des figures sensations. Tu le refartes pour être au top sur la poudreuse, quoi.
1: Bah
0: faut que tu prennes des risques. Donc je l'affûte, je fais tout, j'aiguise. Il faut que
1: tu leur colles aussi.
3: Attention quand même.
0: Non mais
3: fait que ça coûte cher du matos de professionnel comme ça.
0: Non mais
3: ça.
0: Là j'ai trouvé une autre technique, j'ai foutu de la glutoise sur mes pompes comme ça je peux pas décoller du surf. Quoi qu'il arrive, même si je me plante, je reste avec le surf.
1: C'est nickel.
0: Parce que j'ai remarqué que les mecs quand ils descendent, quand ils font l'extrême vitesse, tu vois, quand ils font des descentes sur des trucs de ouf, s'ils se cassent la gueule, ils font des roulades puis ils retombent toujours sur leurs pattes.
1: Oui,
0: moi j'y arrivais pas moi.
1: Ah non,
0: j'ai
1: comme
0: mis de la colle comme ça quand je me plante et ben le mec il pense il dit oh là là, il y a la gamelle. Puis comme il me voit toujours avec la planche au bout des pieds, il dit il y a un truc,
1: c'est un pro.
0: Ouais, ouais bah voilà. Oui. On va revenir avec Sniper pour la musique, on l'aime ce morceau, vraiment il est bien et puis après puisque on a besoin de se détendre, par moment on n'est pas obligé d'attendre minuit pour après l'émission pour se dire maintenant on va se détendre, on va essayer d'emmagasiner tout ce qui a été dit ce soir. Bruno, notre comment on pourrait dire,
1: pro du vélo,
2: petit Bruno national.
0: Bon, notre petit Bruno national de sa caravane, et quand tu étais venu dans les studios, on lui avait proposé de sur une musique douce de nous détendre. Et on parle de pubi, on parle de beaucoup de choses comme ça. Bruno revient avec la relaxation dans un instant et puis dans le quart d'heure à venir également une petite pépite. Ne bougez pas, c'est Star System qui revient dans un instant avec entre autres Sniper. Voilà, du rire aux larmes, hein, je crois que c'est le nom de l'album.
1: Oui,
0: un truc comme ça. Hein, c'était Sniper que vous venez d'écouter, au cas où vous ne l'auriez pas noté, c'est important de le faire, c'est français et ça vaut le détour. On parlait de Bruno tout à l'heure, pas avant la pause, et ben il arrive tout de suite. Bruno, ça titre relaxation.
1: Oh, vas-y.
0: Pouvoir mettre dans le pour revenir en arrière et se rappeler vraiment pour nous, hein, mais qu'on vous commente un petit peu, on avait vraiment tamisé la lumière quasiment, on était quasiment dans le noir. Bruno était en face de moi, petite musique douce, hein, vous allez pouvoir le constater par vous-même dans un instant. Et puis bon, il a pas fallu longtemps pour que Bruno soit véritablement à l'aise, on l'a un petit peu, vous l'entendrez au fur et à mesure du texte, hein, pour l'un peu aiguillé sur les choses à dire, mais on sentait qu'il était dans son élément.
1: Et surtout qu'il y avait des auditrices et que vraiment on sentait qu'elles étaient de plus en plus relaxes.
0: C'est vrai que c'était très très chaud. Et juste après Bruno, non-stop, sans parler, sans rien, on en ira directement avec une pépite.
1: Oh.
0: Et une pépite, ce sont vieux morceaux du Star System que j'ai récupéré sur des archives.
1: Sur des bandes.
0: Qui ont mis 4-5 ans, voire des radios sur des cassettes. Et ça, c'est un accouchement qu'on avait fait en bidon, bien que j'aurais été capable de le faire.
1: Tu sais tout faire, toi.
0: Voilà, de souvenir, je crois que c'est une nana qui appelle son copain en disant qu'elle va accoucher. Et moi, je suis bien sûr le professeur en question, enfin le médecin.
1: Gynéco,
0: ouais. Et ça me fait penser que c'était bon. C'était des grands bons moments à l'époque où nous étions à Neuilly. Bruno et la relaxation juste après l'accouchement, c'est tout de suite dans le Star System, le best-of, le meilleur du meilleur jusqu'à minuit sur Fun Radio.
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0: Bruno.
5: Oui.
0: Bruno, je vais te mettre l'instru et tu vas relaxer les filles.
6: Oh yes.
0: D'accord?
5: Oh yes.
0: Allez, c'est parti. Attention, fermons les yeux.
5: No problem.
0: C'est parti. Allez, tu parles.
5: On est tous relaxés. On se concentre. Imaginez-vous un seul instant qu'on est dans l'univers.
0: Arrêtez de vous marrer, c'est bon, vas-y. Arrêtez de concentrer.
7: C'est stressant là.
0: Chut.
5: En étant dans l'espace. Et puis on regarde les étoiles.
0: Ouais, mais tu leur dis de fermer les yeux, qu'ils sont bien, tu vois. Ils peuvent se caresser le sgueil.
5: Vous pouvez aussi fermer les yeux.
0: Voilà.
5: Bien vous concentrer. Vous relaxer.
0: Toucher le pubis. Se toucher le pubis.
5: Vous touchez le pubis.
2: là là.
0: Voilà. Allez, vas-y, tu parles comme ça.
5: Et puis vous laissez aller.
0: Mais prends une petite, une grosse voix comme ça. Tu te caresses. Tu fais un truc comme ça. Voilà.
5: Voilà.
0: Voilà, ouais.
5: Vous vous
0: caressez.
5: Vous vous caressez. Et puis, vous vous laissez aller dans l'ambiance.
0: Sexe.
5: Sexe. Et puis vous aimez de plus en plus. Et puis, plus ça va, et plus vous appréciez. À partir de maintenant, vous allez vous décontracter, bien assis dans votre fauteuil, et puis essayez de vous imaginer avec votre fiancé.
2: Moi j'en ai pas.
6: Et s'il y en a pas à côté, je suis toute seule.
0: Non mais attendez, c'est pas que pour vous, il s'adresse à tout le monde, donc jouez le jeu, d'accord?
6: Pardon.
0: On fera une libre antenne un autre jour.
5: Et puis vous essayez de, avec votre main, de vous le passer dans tout le corps. Mon Dieu, que c'est bon. Et puis vous entrez de plus en plus dans cette ambiance d'érotisme. Et puis vous appréciez de plus en plus. Vous commencez à vous caresser les épaules. Et puis vous descendez tout doucement en bas des jambes. Et puis ça vous excite encore plus. Et puis vous commencez à vibrer. Mon Dieu, que c'est bon. Vous commencez à vous déshabiller et c'est encore plus excitant. Mon Dieu, que tout ça c'est bon. Il vous reste presque plus d'habits. Je veux dire, sur le dos. Le soutien-gorge. On ne sait pas trop où il est, mais il est dans le fauteuil à côté. Et puis après, ça recontinue. Le pantalon qui descend légèrement et qui coule en bas des jambes. La robe qui est à moitié décolletée. Et ce coup-ci, on est vraiment dans l'ambiance.
0: Alors, on est bien là.
5: On est
0: excité.
5: On est vraiment excité. Et après, le plaisir vient. Et après, on se laisse aller. On se laisse aller. Et le plaisir, il dure.
0: Bah, la boule.
5: Et on est toujours aussi bien.
0: Voilà la gaule, quoi. Tu peux le dire, tu peux.
5: Et après, maintenant on peut dire qu'on a la gaule.
0: On borde, quoi. On borde, tu peux le dire.
5: On bande. On jouit.
0: On se perd.
5: Et tout colle comme du miel.
0: Oh oui. Chut, c'est bon, c'est ça, c'est bon.
5: Mon Dieu, que c'est bon. Oh. C'est tellement bon qu'on voudrait que ça dure. Oh oui, c'est bon. Et on fait des gémissements. Ah, c'est bon, c'est bon.
0: On se caresse le sexe, peut-être.
5: Et on se caresse le sexe. On se caresse. Et on joue.
0: Oui.
5: On vit comme dans un rêve.
0: Ouais.
5: Érotique.
0: Ouais.
5: Et ce rêve, eh bien, c'est vrai.
0: On se branle pas dans la tête, non.
5: Si.
0: On n'a peut-être pas le temps de se branler, je sais pas.
5: Si, bien sûr, on a le temps, on a tout le temps de se branler.
0: Branlons-nous. Alors, branlez-vous.
5: Alors...
0: Dis-le, bon, on peut le dire, on peut se branler, peut-être, on a peut-être le temps.
5: Masturbez-vous.
0: C'est bon.
5: C'est extrêmement bon. Oh, c'est bon.
0: Tu peux te branler si tu veux, non? Juste les auditeurs. Détends-toi.
5: Vivez ce rêve, car ça n'arrivera peut-être plus jamais.
0: Magnifique,
5: fabulon.
0: Fabulon. Bruno ferme les yeux. Et il vous l'a dit. Et retenez-le. Ce soir, il a tout dévoilé. Vous vivez dans un monde fabulon. Oui.
5: Tout
0: est fabulon, hein.
5: Toute votre vie, vous vous rappellerez de ce merveilleux rêve.
0: Ce monde fabulon.
5: Ce monde fabulon du fait que vos fantasmes,
0: oui.
5: Eh bien, ça fait partie de ça.
0: Du monde fabulon.
1: Soyons sérieux, parlons de Jean-Claude Van Damme. Attention, ça c'est également la vérité. Ah, il y en a déjà un qui a coupé apparemment,
8: ouais.
1: Non, il y en a déjà un qui a coupé. On va récupérer Nicolas, 18 ans, de Marseille, 103.1. Il est en maths P. Bonsoir Nico.
8: Salut Nico.
9: Salut.
1: Ça va bien?
9: Salut à tous.
1: Et nous avons également, pour le moment, car nous allons récupérer Samy d'ici quelques instants, Yves Loïc, 26 ans, de La Roche-sur-Yon, 104.9. Tu es greffier stagiaire.
9: Voilà. Salut Hotliner.
8: Salut Yves Loïc.
1: C'est quoi greffier stagiaire?
9: C'est-à-dire que ben, je suis en stage et je pourrais être greffier plus tard.
8: Voilà.
1: Non, mais je veux dire que t'es en stage, mais parce que greffier, ouais, c'est pour après.
8: On
1: ouais.
8: pourrait être greffier après.
9: Bah, c'est-à-dire qu'après les études, ben, tu fais un stage d'un an ou deux. Et puis
8: si ça marche,
1: tu travailles.
8: Tu
1: veux faire quoi? C'est un greffe de cœur de...
9: Non, c'est dans le commerce, en plus, c'est dans le commerce.
1: Je rigole, bien entendu.
9: Mais non, les greffes, c'est fini.
1: Et voilà, on a Samy, 19 ans de Reims.
8: Ah,
1: non, il est pas là. Si.
8: Oh là là. C'est un pompier.
0: Ça, c'est la police. Ça,
10: ça arrive.
0: Ça arrive, d'accord. Et Samy, 19 ans de Reims, qui est alors, lui, en première année de médecine. Et si je précise les professions, c'est qu'on a un mec qui va être en médecine, un autre qui est en maths spé, un autre qui va être greffier. Donc, on
10: a
0: pris.
10: A priori, on a des tronches.
0: On a pris des tronches pour justement avoir les explications de
10: texte. Mais il faut ça, hein.
0: De Jean-Claude Van Damme. Alors Mélanie n'est pas du tout au courant de ces phrases.
10: Non mais je suis contente quand même.
0: Manu non plus d'ailleurs. Non. D'accord. Bon, est-ce qu'on a Samy ou pas?
10: Il est là Samy.
0: Samy bonsoir. De Reims.
11: Salut,
10: bonsoir.
0: 101.7 pour Mélanie. Nous écouter sur Reims. Donc t'es bien en première année de médecine.
11: Ouais, en première année, ouais.
0: Donc Samy, t'es avec Nico et avec Yves Loïc. Attention, explication de texte de Jean-Claude Van Damme. Des phrases qu'il a donc dû sortir lors de ses prestations de télé. Pas simple à comprendre. La première est la suivante. Les plantes, par exemple, qui n'ont pas de mains et pas d'oreilles, elles sentent les choses. Les vibrations. Elles sont plus aware que les autres species. Explication, d'après vous.
11: Oh, c'est chaud.
0: Les plantes, par exemple, qui n'ont pas de mains et pas d'oreilles...
10: Bah, déjà, ça veut dire qu'ils ont deux sens en moins que nous. Enfin,
0: elles sentent
10: le toucher...
0: Elles sentent les choses, les vibrations. Elles sont plus aware que les autres species.
10: Ça veut dire que t'as pas besoin du toucher, t'as pas besoin de certains sens pour comprendre les choses.
0: Je sais pas, Samy, Nico, il faut y aller les gars, il faut vous jeter un petit peu.
10: Non, allez-y, allez-y.
11: La plante, ça représente la mer.
10: Ouh là là.
11: Donc la mer, c'est sa mère à lui, il avait un problème où la plante s'est asexuée, elle se reproduit elle-même.
1: C'est qu'elle est tellement chaude, sa mère.
11: Ouais, mais bon, c'est peut-être ça. Le problème, c'est que lui, il sait pas s'il verse ses mains. C'est un problème sexuel, tout est sexuel chez Van Damme, de toute façon. Donc la plante, c'est la mère. Si elle n'a pas de main, il n'a pas eu d'affection. Donc maintenant, il est complètement aware.
0: Oui, mais ouais, c'est ça. On redit une fois de plus la phrase. Les plantes, par exemple, elles n'ont pas de main, elles n'ont pas d'oreilles, elles sentent les choses, les vibrations, on va dire.
11: Ouais.
0: Elles sont plus aware que les autres species.
11: C'est-à-dire qu'elles n'ont pas besoin de leurs mains pour être aware.
10: Oui, voilà.
11: C'est de la branlette.
10: C'est de la sensation, quoi.
11: Il a besoin, c'est-à-dire que les plantes n'ont pas besoin de se branler pour exprimer la sensation. Contrairement
10: aux autres species.
11: Lui a besoin de ses mains.
1: C'est-à-dire qu'elles sont supérieures aux êtres humains parce qu'elles ressentent plus les choses.
11: Elles peuvent le faire par l'intellect.
10: Voilà. Les spaces, c'est nous.
0: Ah, d'accord, donc, ok. Donc, en fin de compte, en gros, pour dire que les plantes sont plus intelligentes que l'être humain.
11: Non, elles n'ont pas les mêmes vibrations. C'est-à-dire que nous, on vibre avec nos mains parce qu'on ne peut pas vibrer avec la tête.
0: Mais elles sont plus aware.
12: Mais elles vibrent avec les feuilles. C'est ça le truc.
0: Bon, c'est pas clair. Deuxième phrase de Jean-Claude Van Damme qui dit... Entre toi et moi, il y a un produit qui s'appelle un produit.

0: L'oxygène. Alors si tu fais ça, comme ça tu vis.
1: Bah ça, c'est
0: mais si tu tues l'oxygène. Non mais attends. Laisse-moi terminer la phrase. Je vais jusqu'au bout et après je vous le dis, d'accord? Parce que là il y a un truc plus. Entre toi et moi, il y a un produit qui s'appelle un produit. Non mais attendez, mais c'est pas très clair. Je rappelle la phrase de Jean-Claude Van Damme. Une vache, ça te bouffe 3 hectares. Moi, avec 3 hectares, je te fais 2000 kilos de riz avec 3 hectares. Je te nourris Avignon, tu vois.
2: Pour faire, pour faire les 2000 kilos de riz, il ne faut pas qu'il y ait la vache sur les 3 hectares, sinon elle te les
3: voilà,
2: bouffe.
3: Voilà, et donc lui après,
2: donc,
3: ouais.
2: Non, mais il pourrait manger du riz, c'est écolo, il aime les plantes, il aime l'oxygène. Mais il n'aime pas les vaches.
0: Bah, le riz, ça se fait avec de la terre, donc il suffit avec la vache, elle, de son côté, se nourrit avec l'herbe. Une fois qu'il n'y a plus d'herbe, il n'y a plus que la terre. À ce moment-là, on retourne la terre, on fait du riz. À ce moment-là,
4: il n'aime pas le lait, déjà, il prend du lait en poudre.
0: C'est vrai que c'est pas évident. Enfin, moi, j'ai du mal à comprendre. Normalement, j'en donnerais trois, mais
1: tout est lié dans ces phrases.
0: J'en ai une bonne dizaine devant les yeux. Je vais pas toutes les faire parce que je vais en garder de côté pour demain ou après-demain pour d'autres explications de texte. Ou alors, on les lira simplement comme ça. Parce que des fois, ça mérite aucune explication. Celle-ci, par exemple. On va parler très rapidement parce que Jean-Claude peut passer de la vache au Big Bang. On va parler du Big Bang vite fait. Jean-Claude Van Damme dit ceci. Le monde est composé de flèches et de molécules et d'électricité comme le Big Bang, tu vois. Et tout ça ensemble, ça forme l'univers. Expliquez-moi les flèches et les molécules. Je répète la phrase. Le monde est composé de flèches et de molécules et d'électricité comme le Big Bang. Tu vois. Et tout ça, ensemble, ça forme l'univers. Jean-Claude Van Damme.
1: C'est encore sexuel, ça.
3: Ah, les flèches.
1: Parce que le Big Bang, ouais, la flèche, ça représente quoi? Ça représente le
3: sexe.
1: Pour être poli, le phallus.
3: Ouais.
1: Tu vois.
3: Ouais.
1: Le Big Bang, c'est une partouze, hein. Pour connaître,
4: la puissance, c'est une explosion de Big Bang.
1: Mais ouais, c'est une explosion, mais c'est quand même l'explosion.
4: Là, c'est la puissance.
1: Enfin, ou Bang Bang, comme tu veux. Il joue avec les mots, à mon avis, Jean-Claude. C'est
3: tout
1: écodé.
3: Oui, c'est vrai. Il joue.
1: Tout écodé, à mon avis, il y a des messages qui sont politiques par rapport à la drogue, par rapport à la politique. Mais là, c'est une incitation également à la débauche.
0: Ouais.
1: Je pense.
2: Et puis sinon, on pourrait donner une explication bogdanoficienne quand même. Parce que bon, enfin, nos amis sont pas là, mais bon, on peut pas avantageusement les remplacer, mais on peut essayer. Et on pourrait dire, par exemple, que effectivement, comme le disait Samy, je crois, les flèches, ça représente l'énergie qui se dégage des hommes et qui, à partir du Big Bang, peut former une sphère d'énergie totale qui, comme le disait Max tout à l'heure, dans la guerre des étoiles, dans l'homme qui se cachait derrière son masque, pouvait créer des sabres laser et ainsi...
0: Tu crois qu'il va si loin que ça quand il donne ça? D'accord, ok. Donc,
4: faut être intelligent, faut pas...
0: Enfin bon, voilà, donc le Big Bang est composé de flèches, de molécules d'électricité. Il y en a une autre également, mais c'est Jean-Claude Van Damme lui-même, mais il n'y aura pas d'explication parce qu'il y a des fois les phrases parlent d'elles-mêmes, il n'y a aucune explication à donner à tout ça. Il faut simplement croire ce que tu crois et écouter ce que Jean-Claude Van Damme disait sur un prime time de Love Story. Écoutez.
5: Tu dois croire encore plus ce que tu crois. Et quand tu commences à croire ce que tu crois, il n'y a personne au monde qui peut te bouger.
0: Voilà.
3: C'est très très clair, ça.
0: Sans commentaire.
2: C'est clair. Hein.
0: Sans commentaire.
1: Comme de l'eau de roche.
0: Ça, c'est
4: la confiance en soi.
0: On se la réécoute une fois quand je l'entends parler.
1: Ah, c'est le plaisir,
0: ah ouais, pour le plaisir.
5: Tu dois croire encore plus ce que tu crois. Et quand tu commences à croire ce que tu crois, il n'y a personne au monde qui peut te bouger.
0: Et là, il y a une façon de le faire qui est.
3: C'est déterminé.
1: C'est la pensée positive.
2: Ah,
0: c'est clair.
2: Un pilo pur admiratif.
0: Merci, Samy.
3: Merci, Samy.
0: Et merci, Nico également.
2: Ouais, salut à
0: bisous.
2: Tous, bonne
0: journée,
2: ciao.
0: Salut Vloïc. Ciao, putain, c'est bien un greffier stagiaire. Maths P est en première année de médecine.
3: Ouais, pas mal. Ils ont fait marcher leur cervelle, ils sont allés loin.
0: Putain, sans déconner. Hotline numéro 1 sur Jean-Claude Van Damme, on peut le dire. De ce côté-là, il n'y a aucun problème, ouais.
6: Numéro 1 sur la liberté d'expression.
0: Et j'ai pas tout donné, hein.
3: Non, t'en gardes pour demain.
0: J'adore les cacahuètes.
3: Non, je les écrase dans mon cœur.
0: Non, mais il y a des trucs de ouf. Il y a des trucs. Regarde, je t'en dirai une qui sera même pas une explication de texte, c'est juste pour le plaisir, qui dit. Quand je vois un enfant, c'est Jean-Claude Van Damme qui parle. Hein. Quand je vois un enfant qui est à moitié belge et à moitié Viet Cong. attends, j'ai pas terminé. C'est Jean-Claude Van Damme qui parle. Attendez, parce que ça mérite pas d'explication, parce que ça va aller très très loin. Hein. Quand je vois un enfant qui est à moitié belge et à moitié Viet Cong et qui est mon enfant, tu vois, c'est mon Dieu, quoi. Mais Jean-Claude, putain, mais c'est quand même hallucinant, quoi.
7: Ah, il a le cerveau qui a pété sur une mine.
3: Stevie a trouvé son maître.
0: Alors, et encore, on aura Stevie tout à l'heure de Stevie, fan Stevie qui va venir.
7: Il pourrait l'inviter.
0: Ah non, mais là, c'est un truc hallucinant.
3: J'adorerais voir la confrontation.
0: Il y en a. Regarde, il y en a sur 5-6 lignes. Je les garde pour demain. Je vais encore en faire des explications de texte sur notre ami Jean-Claude Van Damme, parce que celle de demain que je vous mets de côté, ça, c'était les plus simples.

0: parce que les autres, elles sont tellement compliquées à comprendre,
1: ça même à lire déjà.
0: Parce que c'est tellement bourré de fautes, c'est-à-dire entre son anglais, son français, que quand tu le lis, tu dis non, attends, merde, je vais, tu sais, t'as envie de traduire en bon français.
1: Oui, si
0: tu
1: veux lire. Mais non, il faut pas.
0: Il dit quand même également une phrase, je la lis texto. Hein. Une femme qui est enceinte, par exemple, elle est aware qu'elle est en enfant. Qu'elle attend un enfant. Donc, c'est
1: vraiment aware qu'elle attend un enfant.
0: Qu'elle attend un enfant. Voilà. Putain, mais une femme qui est enceinte, par exemple, elle est aware qu'elle attend un enfant. DJ Maxime.
2: Bonsoir.
0: Ouais. Ah bah ça fait plaisir, bah bien sûr que ça va, et toi?
2: J'ai vu le feu en discothèque à l'apocalypse.
0: Alors comment ça s'est passé? Bah ça te sort avec toi, Octaï, même si c'est pas l'apocalypse.
2: J'étais à karaoké spécial, c'était bien, j'ai enregistré.
0: Mais l'avantage avec toi, c'est que même si tu vas dans une boîte qui s'appelle pas l'apocalypse, dès que tu prends la sono, de toute façon ça devient l'apocalypse.
2: Ça devient l'apocalypse, c'était plein complet.
0: Alors c'était plein complet?
2: Il y a eu du monde complet.
0: Ah, du pain complet, mais il y en a aussi dans les boulangeries, ça.
2: Tu as écouté la cassette?
0: Non, je l'ai pas écouté, vas-y, fais-moi écouter.
2: Écoute, elle est super.
0: Vas-y, fais quoi écouter? C'est donc toi là?
2: J'étais passé sur Death Radio pour le Téléthon spécial.
0: Téléthon spécial, ah bah oui, évidemment, oui.
2: Tu entends?
0: Bien sûr.
2: J'ai mis tout, Starkey et Hodge, tout. C'était chaud dimanche et samedi.
0: Bon, Maxime.
2: Ouais.
0: Il serait peut-être temps de mettre les petits plats dans les grands.
2: Ouais.
0: Tous les auditeurs qui nous écoutent ce soir ont besoin d'avoir la même démonstration que tu nous fais tous les soirs depuis la semaine dernière, tous les soirs.
2: J'espère que je reviendrai demain.
0: Ah bah attends, d'abord on n'a pas commencé ensemble, donc ouais. On y va. Et juste après DJ Maxime, si vous voulez participer au jeu des catégories du plus ou moins, on vous donne une question qui porte sur un chiffre. Il faut nous dire si c'est plus ou moins jusqu'à tomber sur le chiffre exact. Vous appelez, on a besoin de deux participants. 0803 08 5000. DJ Maxime, ce soir on va avoir de l'exclusivité, mais d'abord prenons les trois standards: Daft Punk, ATB et Venga Boy. Démonstration, on y va, écoutez.
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0: Et attention, voici de la nouveauté ce soir. Écoutez plutôt.
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0: Et attention, encore une nouveauté, exclusivité.
2: C'est ODS Radio. 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
0: Il y aura des peluches
2: jusqu'à 5h du matin, des portables.
0: Il y aura des peluches jusqu'à 5h du matin, ouais. Allez, attention, on y va.
2: On y va.
0: Avec moi et avec DJ Maxime.
2: DJ avec Manu aussi.
0: Écoutez.
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0: Écoute bien.

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1: La fin.
0: Tous en boîte live à l'Apocalypse. 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
1: Avec toi, vas-y Maxime.
0: Ça va chauffer. Max. 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
1: Et on respire un peu là. Hein.
0: C'est chaud.
1: Ouais. Ça, mais tu mets le feu, toi.
0: Je mets le feu le vendredi.
1: Mais comment tu fais pour avoir des kartings
0: On répond au deuxième appel. On reprend au deuxième appel.
1: Ah d'accord, j'avais pas compris. Je comprends même maintenant comment tu peux offrir des kartings.
0: Tu veux écouter la cassette de la suite?
1: Une autre fois.
0: Là, je voulais te la faire écouter, c'est bien fait. Hein.
1: Vas-y, alors fais-moi écouter, tu le mérites, toi. Après, on recommence, on y va. C'est le mec qui lui apprend à être DJ, fait ses gammes. Après, on y retourne, hein.
0: Les What is Small. C'est ça que je vais.
1: Les What is Small. Les What.
0: Starkey, hein, j'ai mis aussi.
1: T'as mis les What and... Tu connais les What is Small?
0: Ouais, j'adore les What is Small. Starkey, hein.
1: Ah c'est génial. Bon attention, on va refaire des exercices là. Hein. Tu te concentres?
0: Oui.
1: Ok. Ouais. On y va?
0: On y va.
1: Allez, on y va. T'es prêt?
0: Ouais.
1: Alors attention, on se concentre.
0: Oui.
1: 3,
0: 2, 1, 0. 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Oui, vous répondrez au 12e appel pour avoir des cartes, des CD de dead, et des portables, et des peluches. Et c'est le feu.
1: C'est le feu ce soir.
0: Les Pagaboys. Les Madness Mode en musique. Oh.
1: Allez, t'es prêt?
0: Je suis prêt.
1: Attention, on va chanter avec eux, hein.
0: Ouais.
1: Pas tout de suite, attention. 1, 2, 3, 4. Donc autour de cette table également, Mulder. Hein.
2: Bonsoir.
1: Alors écoutez cette voix, ça fait
2: oui,
1: plaisir.
2: C'est moi, c'est lui.
1: Et en plus, vous avez...
3: Là, je suis fan, moi, attention.
1: Attention, lui, c'est un fan hystérique de X-Files, il achète c'est toutes beaucoup. Les saisons, c'est un taré fou furieux. Ouais. Igor et Grishka, vous connaissez bien la série X-Files?
4: Évidemment. Très très bien.
1: Vous d'autant mieux d'ailleurs que vous la suivez.
4: Mais on suit tout. Tu sais qu'on a un scoop là-dessus?
1: Ah ouais.
4: Tu sais quoi? Les producteurs, on est en 1986.
1: Faut t'approcher du micro parce qu'il y a un problème.
4: À ce moment-là, on produit en X.
1: Ouais,
4: et on reçoit un jour la visite d'un américain qui a un projet en tête et qui nous dit écoutez, il faut absolument réaliser les dossiers de temps X. Et on appelait ça The Time X Files. Mm-hmm. Malheureusement, TF1 n'a pas suivi. Et le Time X Files n'a pas été réalisé, mais X Files a été réalisé.
2: Et c'était
4: donc, en fait, il faut savoir c'est que le mot X Files vient de temps X. Et ben, à cause de ça.
3: À cause de X.
4: Oui, tout à fait.
2: Ben, la vérité ce soir est sur Fun Radio.
1: Ah bah voilà, on saura tout.
2: Là, vraiment.
3: C'est là, c'est un scoop pour Mulder.
2: Ah oui, moi c'est un scoop.
1: C'est vrai. Et si t'associes bien, c'est parce qu'en fin de compte, tu t'intéresses quand même de très près à tout ça.
2: Ah, je suis passionné. C'est une rencontre entre le personnage de Mulder et moi. Mon film favori, c'est 2000 ans d'Odyssée de l'espace de Kubrick. Et quand j'ai découvert les X-Files, j'étais comme un poisson dans l'eau, quoi.
1: Génial. Donc voilà. Bah,
2: et je suis un fan de Igor Akrishka depuis. Pff, je veux dire, moi, je regardais toutes les émissions de X. J'étais absolument fasciné.
1: Les gars, ils sont aussi barrés.
3: Nous, on est fouillés.
1: Méfie-toi. Hein. Il y a plein de gens qui vont venir, donc tu peux intervenir aussi quand tu le souhaites. Ludovic, donc, est avec nous. Bonsoir, Ludo.
5: Ouais, toujours là.
1: Toujours là. Bah, on t'écoute, on y va.
5: Igor Mulder, d'abord.
2: Bonsoir, Ludo. Méfie-toi.
1: C'est space quand même d'avoir Mulder.
2: La vérité est ailleurs et l'accoutumance te guette.
1: Ouais, vas-y, Ludo. Vas-y, Ludo.
5: T'as raison, Max. Enfin, c'est vraiment space d'avoir Mulder au téléphone.
1: Ah, ça fait bizarre. Hein.
2: Désolé, Scully s'est fait excuser. Mais ouais. Elle était prise ce soir.
1: Ouais. Dommage. Alors, Ludo, vas-y, allez.
5: Ouais, alors, moi, je voulais parler de Roswell.
1: Ah oui, Ludo de Roswell. J'étais avec Ludo de Belberg. Ok, vas-y.
5: Un petit truc avant de commencer. Le Jean-Pierre de tout à l'heure dont vous parliez, Igor et Grishka, c'était pas Jean-Pierre Sauzère.
1: Ah, mais ils connaissent pas, Ludo. Lâche l'affaire, vas-y.
5: Ah bon, d'accord.
1: Non.
5: Alors, ouais. Donc, vous avez tous entendu parler de Roswell.
1: Bah oui, quand même. Oui. Qu'est-ce qu'on peut dire d'ailleurs là-dessus, Roswell, Ludovic, pour assumer un peu le sujet?
5: Bah, pour assumer le sujet, en fait, il a été dit que c'était une sonde. Je sais pas si t'as vu un peu le bouquin que je t'ai envoyé.
1: Non. Je ne sais pas lire.
3: Il ne lit jamais.
1: Non, je ne sais pas. S'il n'y a pas des coloriages à faire, je ne peux pas. Allez, active, Ludo, vas-y, trace la route.
5: Ok, j'active. Donc en fait, il a été dit que c'était une sonde et puis il y avait des corps de retrouver, soi-disant. Donc il y a eu l'autopsie dans l'émission de Jack Pradel.
1: Oui. Ça c'était une grosse arnaque, ça on peut le dire, non hein?
3: Bah oui, évidemment. Grosse maladresse.
5: Pas vraiment, parce que dans l'émission, en fait, il y avait des spécialistes des effets spéciaux, ils disaient que c'était vachement bien fait, quoi, que c'était pas des effets spéciaux, justement.
4: Tu as regardé sur internet, tu as un site qui s'appelle Roswell, alors là, tout est. Tu as image par image, le film en question qui a donc été diffusé par Pradel sur TF1, et tu as absolument, de manière, je dirais maintenant, irréfutable, la preuve que ce truc est un trucage. Regarde, je sais pas quel est le nom du site, mais moi j'ai regardé ça il y a à peu près un mois ou deux. J'ai passé une demi-heure là-dessus et je peux te dire que tu as la preuve certaine. Que le document en question, que moi j'ai vu par ailleurs, est un document qui a malheureusement été fabriqué. C'est pas du tout, enfin maintenant, on peut pas mettre ça en cause, tu vois.
3: Tu vois, entre la 220e image, et je te dis même des choses précises, entre la 220e image et la 247e image, donc tu as une vingtaine d'images, qui révèlent d'une manière absolue, et sans aucune ambiguïté, en fait, notre agent
2: j'ai une théorie des X-Files, c'est que c'est la CIA qui a créé un truc de toutes pièces pour justement masquer la véritable invasion des extraterrestres.
3: Voilà.
1: Mais y a-t-il véritablement une invasion des extraterrestres?
2: Bien sûr, on est là ce soir, justement.
1: Bon, alors.
5: C'est là que je voulais en venir.
1: Bon, allez, vas-y.
5: C'est là que je voulais en venir. Y a-t-il eu vraiment un crash d'OVNI à Roswell?
1: Qu'est-ce que c'est que cette histoire réellement? Qu'est-ce que vous savez, Igor et Grishka, très sérieusement, sur ce phénomène de Roswell? Est-ce qu'il y a réellement eu une soucoupe qui s'est écrasée avec quelque chose de bizarroïde à l'intérieur, qui a été ensuite caché dans un hangar dont on tenait secret? Parce que ça a été de la folie, je veux dire. C'était.
3: Bon, on peut dire deux choses immédiatement. Igor en dira peut-être une troisième et Mulder une quatrième. Mais deux choses immédiatement, c'est d'abord, un, pour le document, Ludo, il faut que tu saches effectivement que ce document est complètement bidon.
5: C'est complètement faux, ouais.
3: Bon, ça c'est clair. Donc là-dessus, il n'y a aucune... Deux, en revanche, il existe en France un organisme que tu connais qui est le CNES, donc le Centre National d'Études Spatiales. Le CNES a un département spécial qui s'appelle le CEPRA, qui est le Centre d'études des phénomènes de rentrée atmosphérique, qui est l'héritier lui-même d'un autre organisme plus ancien qui a été créé à la fin des années 70 et qui s'appelle le GEPAN, le groupe d'études des phénomènes aérospatiaux non identifiés. Bon, ce sont des scientifiques qui dirigent à la fois, qui ont dirigé le GEPAN et qui dirigent aujourd'hui le CEPRA. Le CEPRA est avec quelqu'un à sa tête, qui est aujourd'hui un certain Jean-Jacques Velasco, qui est un scientifique pur, et que nous avons rencontré il n'y a pas très longtemps, et avec lequel nous avons fait une émission qui me semble avoir été assez éclairante sur le thème des extraterrestres. Mais ce qui est très important, c'est que Jean-Jacques Velasco, aujourd'hui, en tant que scientifique officiellement investi de nos responsabilités, ne pourra jamais se prononcer sur Roswell. Il ne dira jamais rien. Simplement, c'est vrai aussi, et sans trahir un secret, on a eu une conversation avec lui qui était hors caméra, et au terme de laquelle il nous a dit quelque chose qui nous a beaucoup troublé. Il nous dit, j'ai pendant 3 ans fait suite notamment aux mouvements qui ont été créés sur, en France et d'ailleurs dans d'autres pays à propos de l'affaire Roswell, j'ai enquêté pendant 3 ans et j'ai rencontré un certain nombre de responsables. Au terme de cette enquête, et sans entrer dans les détails, ce que je peux te dire, c'est sa conclusion à lui, c'est qu'il y a un véritable, disons, un mystère autour de Roswell, c'est vrai, et une opacité non dissipée. Il y a une opacité. Cette opacité, en fait, est liée à chaque fois qu'il a voulu aller plus loin, à un certain degré d'investigation, à une résistance d'abord, et ensuite à un danger réel auquel il a été confronté, soit directement, soit indirectement. Donc il y a en effet quelque chose dont il est certain, effectivement, qu'il a été lui-même, je ne dis pas le témoin, mais indirectement, il est au bout d'une chaîne d'information. Et en tant que scientifique, il ne le dira jamais, pas plus que les scientifiques qui ont pu enquêter sur le phénomène. Simplement, il est clair que quelque chose s'est passé, mais cette chose nous sera probablement, je crois, au moins pour très longtemps cachée.
5: Oui, comme toutes les affaires.
2: Oui, ben, par exemple, l'armée de l'air a des tas de dossiers, des pilotes qui ont vu des choses, et ça disparaît, et effectivement, on n'en entend pas parler, quoi.
1: Mais est-ce que c'est pas voulu, est-ce que c'est pas fait exprès, c'est juste comme ça pour faire parler? Est-ce que réellement, vous pensez, vous réellement, Igor et Grifka, qu'il y aurait, qu'il se passerait quelque chose, qu'il y aurait, il y a ce fameux hangar avec des choses cachées, des trucs secrets? Enfin, ça fait halluciner tout le monde, ça c'est tellement vieux, ça date de quand en plus, cette histoire de Roswell, c'est quelle année? Enfin.
4: C'est dans les années 50, je sais plus, je crois que c'est 53, 54, quelque chose comme ça.
5: Je crois que c'est 47.
4: Enfin, l'origine est 47.
2: Non, c'est pas 47. C'est le 2 juillet 1947.
4: C'est
2: Roswell, c'est le 2 juillet 1947.
3: L'origine est 47, mais
4: oui,
3: ça...
4: mais en fait, le phénomène lui-même, on en parle en 54. C'est-à-dire que ça restera, disons, sous cloche pendant plusieurs années. Et en fait, en 47, qu'est-ce qui se passe? C'est la véritable naissance du phénomène OVNI. C'est-à-dire qu'effectivement, on voit apparaître la fameuse observation de Kenneth Arnold. Donc le mot soucoupe volante est né en 1947, puisque Kenneth Arnold est un pilote qui, au-dessus des montagnes rocheuses, intercepte visuellement un objet qui va appeler le Flying Saucer, qui donc le nom qui deviendra célèbre par la suite, soucoupe volante. Et puis donc Roswell, effectivement, mais qui va rester, entre guillemets, encore une fois, secret jusqu'en 1954, à la suite d'une indiscrétion à l'état-major, où effectivement, un des militaires, disons, se déclare très troublé par ce qu'il a vu et par les bruits de plus en plus insistants, selon lesquels des corps extraterrestres seraient cachés à l'intérieur d'un hangar, faisant suite donc à un crash. Bon, alors aujourd'hui, comme Grishka l'a observé, beaucoup de choses ont été dites, écrites, répétées, et on peut simplement en conclure qu'il y a un mystère Roswell qui n'est pas prêt d'être levé, qui est classé secret défense aux États-Unis, et c'est la raison pour laquelle il devient extrêmement difficile d'y voir clair et de comprendre véritablement quelle est l'origine du phénomène.
3: Oui, d'ailleurs, la seule chose dont on soit certain, c'est que, et ça c'est effectivement une des conclusions de l'enquête qui a été menée par le patron du CEPRA, donc de ce département du CNES, et là on en est certain, on a aujourd'hui la preuve qu'il existe à l'intérieur du département de la défense américaine, au Pentagone, un dossier qui effectivement porte le titre et qui peut être indexé sous le titre Roswell, et qui est un dossier absolument classifié, qui est absolument secret et donc totalement inaccessible. Ça ne veut pas dire effectivement qu'on a une interprétation, mais ce qui est certain, c'est qu'il y a un dossier, un X-Files en fait, qui a été créé autour de ce phénomène.
1: D'accord, voilà, on remercie Ludovic parce qu'on en a tellement qu'attendre là qu'on s'en sortira jamais. Et là, on va parler un petit peu de cinéma avec un autre Ludo, 26 ans de Bellerive. Bonsoir Ludo.
6: Ouais, bonsoir Max,
1: salut.
6: Bonsoir les frères Bogdanov, bonsoir Mulder.
1: Bonsoir.
6: Donc bonsoir à tous. Donc je voulais parler de l'imaginaire des frères Bogdanov, c'est-à-dire quel est le film qui se rapproche le plus de la réalité, entre guillemets, de votre vision de l'extraterrestre. Est-ce que un jour vous avez vu un film et vous êtes dit, oh mais celui-là il ressemble vachement à ce qu'on pense qui va arriver plus tard?
3: Moi, il y a au moins 2 ou 3 films qui sont assez proches d'une évocation. Moi, je suis exactement comme Mulder. Mulder a dit tout à l'heure à propos de son film préféré que c'était 2001. Mais 2001 présente une image saisissante, en fait, d'une présence, d'une vie possible extraterrestre. c'est totalement évanescent, parce qu'il faut, être vraiment très, dirais, à la fois attentif et perspicace à la notion de vie, vis-à-vis de la notion de vie extraterrestre, pour se rendre compte qu'on en voit un certain nombre, mais dans le film, on a effectivement une évocation au moins indirecte de ce qu'est une créature, une pensée de type extraterrestre.
2: Et qui nous aurait aidé au début de la